0: École de journalisme, il a sa carte.
1: Mais tu sais qu'il fume la pipe, hein. Ah, il fume la pipe, hein.
2: Bah, bien sûr. Attends, mention très bien au bac.
0: Ah bon?
1: Je crois pas.
2: Je veux pas mettre la pression
0: à faire
2: le 0870-42-48.
1: 0870-42-48. Vous nous appelez toute la soirée, de toute façon. Vous passez sur l'antenne. Vous voulez parler à Kian Kojandi, c'est notre invité. L'émission, oh là elle va être folle. Kian Kojandi, j'ai rangé ma maison. On offre des PS5. J'ai retrouvé 3 PS5 chez moi. C'est faux, j'en ai 0. Restez avec nous, on s'écoute un peu de Taylor Swift. Je crois qu'elle a fait le ménage de printemps, celle-là.
3: Ah oui, moi aussi, il y a des gens qui l'ont fait. Moi.
1: Ah, non, mais crois pas. C'est une satisfaction.
3: Oui, c'est vrai, t'as raison.
1: Moi, j'aimerais que personne le fasse à ma place.
3: Je comprends.
1: Souci de radine régale. évidemment. Florian, tu vas affronter notre producteur?
4: Allez, on y va.
1: Eh ben, fallait pas critiquer l'OM.
4: Non, je te reprends dans un instant. En plus, Camille, c'est ça le pire.
1: Ah oui, bah, c'est bon alors. Je te garde, Flo, tu restes avec nous. Vous tous aussi, très belle soirée. On vous accompagne 16h, 19h en direct, comme tous les soirs, bien sûr. Des invités, Kian Kojandi, de la musique canon, c'était Taylor Swift. Belle soirée tout le monde.
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1: 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Oh no, Wall Street Institute. C'est fou, t'as eu ton week-end pour apprendre les paroles de la chanson. En
3: exactement.
1: Plus du rangement.
3: Ah,
1: c'est
3: ouais.
1: Dingue. J'ai tout rangé, les amis. Bon, j'ai pas retrouvé mon anglais, mais tout le reste, je l'ai retrouvé. Gims, Soleil, The Sun.

0: Restez là, on est en direct jusqu'à 19h.
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0: Merci d'être avec nous, merci de nous choisir les amis. Qu'est-ce qu'on est heureux, Kian Kojandi va nous parler de Bref 2, puisque ça arrive sur TF1, Bref 2.
2: Bah, c'est fou ça.
0: On le quitte pas, va aussi avoir Famille en or avec lui cette semaine, et puis surtout c'est un kiff de l'avoir. Ah, Kian Kojandi, donc créateur de Bref 2, Hot Ones, un bon moment, on va parler de tout ça avec lui, ça va être trop bien. Avant ça, on s'écoute Gims, Soleil, et puis surtout on est en direct avec vous, 0870 42 48. Le premier qui en 5 questions bat Johan, notre producteur, gagne une PS5. Ou la première, évidemment, vous l'avez compris. Hein. Appelez-nous, n'hésitez pas. Là, c'est même si vous êtes première terminale, parce qu'il peut y avoir des questions qui sont au programme, vous pouvez le fumer là.
2: Oui, non, mais il est prenable. Il est très intelligent, très cultivé, mais il est prenable.
3: Bah, il peut pas tout savoir.
0: Et c'est son anniversaire. Oriane, c'est pas un cœur, elle lui a fait des crêpes.
3: Bah, parce qu'il est breton, c'est allemand, gentil. J'aurais fait un strudel.
0: T'es gentil.
3: Bah, oui. Je m'adapte à mon public.
2: Franchement, c'est lui.
4: Allez, restez avec nous sur Énergie.
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0: Bienvenue sur Énergie, on est en direct. J'espère que ça va pour vous tous. Vous avez peut-être eu la chance d'avoir un week-end prolongé, comme beaucoup, beaucoup de Français. Et le retour le lundi, il est parfois encore plus dur.
2: Ah oui, bah c'est surtout que pour nous là, c'est la rentrée pour les petits là.
0: Bien sûr, il y en a qui reviennent de vacances, bien sûr, la zone
3: C'est.
0: Bah, vous le savez de toute façon. Ouais, on dit toujours d'être zone A, zone B, vous savez quelle zone vous êtes. En tout cas, il y en a aussi qui sont de retour de vacances, c'est vrai. On vous souhaite max courage.
2: Ah bah là,
0: max courage. Et on va vous changer les idées. 16h-19h, le petit bourdon du lundi. On va le passer tous ensemble tranquillement. 16h-19h. Et c'est l'anniversaire de l'intello de la bande.
6: Oui, oui. Nous te souhaitons un joyeux anniversaire.
0: Alors, j'ai un problème de ceinture. Madame est cordonnière. Donc, il m'aide un peu pour remettre un petit peu l'histoire à faire. Bon, j'ai à la fois hyper envie de manger la crêpe, puisqu'il a des crêpes d'anniversaire, Johan, notre producteur. Et en même temps, si je la mange,
2: c'est difficile.
0: Bah, oui. Donc, j'en mange un petit bout.
2: Allez, un petit bout. Elles sont bonnes ou pas? Parce que moi, j'ai pas goûté sans Oriane qui les a faites.
0: Bonnes, Oriane, bravo.
3: Ah, elles datent d'hier, hein. Elles sont un peu séchées.
2: Elles nous filent les restes.
0: Non, je n'osais pas le dire, elles ont un petit goût d'hier. Tu sais pourquoi je le sais? Parce qu'elles ont un petit goût de frigo.
3: Je les ai pas mises au frigo,
0: Alors, c'est le goût de chez toi, alors.
3: J'ai fait du saumon à côté. C'est peut-être ça.
0: C'est peut-être ça. Non, il y a un truc de. Elles ont vécu, mais elles sont trop bonnes. Tu les fais très bien, bravo.
3: Merci, merci.
0: Alors, il y a Florian qui veut commencer. N'importe qui nous appelle, 0870 42 48. C'est gratuit. 5 questions. Vous battez Johan, vous gagnez une PS5.
7: Allez, on est parti.
0: T'es prêt, Flo?
7: Je suis prêt.
0: Johan, notre producteur, c'est son anniversaire aujourd'hui. On va célébrer l'intelligence. Enfin, il croit être le plus intelligent de la bande. Si Florian, première personne, bat Johan, je suis trop content.
3: C'est très embarrassant.
0: C'est simple. 5 questions. D'accord? C'est de la rapidité. Le premier qui a 3 points gagne.
2: Ok.
7: Ok, c'est bon.
0: C'est parti. Quel est l'animal terrestre le plus rapide au monde?
2: Le guépard.
7: Léopard.
0: Guépard. Bonne réponse de Johan. C'est de la rapidité, la bonne réponse. Je précise, quand on donne la mauvaise réponse, le point va à l'autre. J'aurais dû le dire avant. Le point va à l'autre. Mais là, c'est une bonne réponse, ça fait 1-0. Quel est le plus long fleuve du monde?
2: Le Nil.
0: Mauvaise réponse, l'Amazone.
2: Oh, un partout.
0: T'as dit le premier fleuve qui
7: est.
0: T'allais le dire, Flo, bah, ça fait un partout. Ouais. Pour l'instant, dis rien, ça te sourit.
7: Parfait,
0: rapidité, là, c'est de la rapidité. Qui a peint la Joconde?
2: De Vinci.
7: Léonard de Vinci.
0: Ça fait 2-1. 2-1 pour Johan. Johan, il joue sa vie. Tu sais que tu gagnes pas la PS5, toi. Hein.
2: Ah bon?
0: Attention, question suivante. Qui a inventé l'ampoule électrique?
2: Edison.
7: Newton.
0: Edison, c'est pour Johan, ça fait 3 points. C'est pour Johan. Florian, c'est pas toi qui repartiras avec la PS5.
7: Bah, c'est pas grave, la prochaine fois.
0: T'as été très bon, hein, Flo, t'as été très très bon.
7: Ouais, ouais, je sais. Mais bon, pas assez.
0: T'es supporter de l'OM alors?
7: Ouais, c'est ça, ouais. Bah, je suis un peu en dépression là, avec ce week-end, mais bon.
0: On a plus de supporters. Bah, tu vois, là, ça a été dur. On a pris 3-0.
3: Vous avez encore perdu. Ouais,
2: je crois que contre Nantes.
0: 3-0 contre Nantes qui est relégable.
2: Oh, mais faites du hand. Faites du hand. Franchement, avec tout le respect, moi j'y connais rien, tu le sais, mais lancez-vous sur un autre sport peut-être.
0: Là c'est fini, les gars, c'est terminé. Bah c'est fini.
2: Non, là c'est terminé.
0: J'étais un peu revenu parce que vous savez, je me suis très hypé Grenoble. Grenoble c'est dur aussi, on est 12e. Après, est-ce que c'est peut-être moi qui mets HKUN à tout le monde?
3: Non, tu vas chez des outsiders là. Tu savais.
0: Marseille c'est pas censé être outsider.
3: Ah, pardon. Non. J'ai une question, mais ne le prends pas mal. Vous avez un risque d'aller en Ligue 2 là, c'est ça?
4: Non, respecte-toi.
3: Je sais pas, je connais pas.
0: Il reste 2 matchs, on est 7e. Non, il n'y a pas un risque.
3: Ah, très bien.
0: Mais on mérite. Hein,
2: franchement. Ah ouais. Oh,
0: c'est terrible. Bon, Flo, en tout cas, je t'embrasse. Il y a Johan qui va essayer aussi. Non, c'est Fanny, pardon, qui va essayer. Salut Fanny.
8: Salut, ça va?
0: Fanny, ça va très bien. Tu viens d'où?
8: De Erag à côté de Saint-Rémy, Provence.
0: Les plus intelligentes de France, ils sont bas, tout au moins.
8: Mais qu'est-ce que tu crois?
0: C'est parti, Fanny, 5 questions. Il faut essayer de battre notre producteur. Voici la première question. Quelle unité mesure la fréquence?
9: Hertz.
0: Bonne réponse de Yo.
8: Oh là là.
3: Même en science, écoutez.
9: Ouais. C'est pas mon fort, pour toi.
0: Quelle est la capitale de la Suisse?
8: Berne.
0: Aïe. Il est plus rapide. Il est plus rapide, ça fait 2-0.
8: Oh.
0: Non, il est plus rapide. Qui anime Secret d'Histoire?
8: C'est pas Berne.
0: C'est Robert.
8: Oh, en même temps.
0: Ouais, allez, je te la compte. Allez, égalité sur celle-là, égalité sur celle-là.
9: Allez, au téléphone.
0: Quel est le plus long fleuve de France?
8: La Loire.
0: Oh, ma Fanny, attention.
10: Oh là là.
0: 3-2, hein, on a compté les 2 points pour les deux. 3 ah. Non. Non, on enlève 1 point à chacun, ça fait 2-1.
8: Ah.
0: Attention. Qui est l'auteur du poème Demain des lobes?
8: Baudelaire.
0: Aïe, Victor Hugo.
8: Ah, merde.
0: Le point va à Johan et malheureusement Fanny, pas de PS5.
9: Allez.
8: Pas grave, tu
0: c'est l'anniversaire de Johan, notre producteur. Venez battre Johan, notre producteur. Regarde le sourire.
3: Il a
0: gros, on dirait qu'il vient d'avoir 17 en histoire géo.
9: Je suis très mauvais perdant.
0: Ah là là. Et c'est surtout un mauvais gagnant. Attention.
2: T'étais au premier rang à l'école ou pas, Yo?
9: Non, mais je foutais pas le bordel pour autant. J'étais l'élève.
0: Ouais.
3: Non. Tu dérangeais pas les autres dans leur apprentissage.
9: Et mon père était prof dans le collège, donc de toute façon, il fallait pas.
0: Bah voilà.
2: Mais ton père était prof de quoi?
9: De techno.
0: Ah ouais, ça va. Ah ouais. Oh non, mais c'est fou, techno. Ouais, tout le monde.
11: J'allais me faire un presse-papier là. Hein. Tout le monde là. Allez.
3: Tu devais avoir un de ces matos chez toi, tu devais avoir plein de trucs qu'il a construit.
0: Ouais.
3: Des circuits électriques et tout, non?
9: Si. Oui, quelques petites maquettes, des choses comme ça. Mais
0: un fer à souder, t'avais un fer à souder.
9: Le seul avantage, c'était que j'avais accès aux listes de classe avant la rentrée.
0: Ah ouais, tu savais qui était avec qui.
9: Et donc, on pouvait peut-être changer si j'étais pas avec mes potes.
0: C'était fou la techno quand même, parce qu'ils faisaient gaffe à tout dans le collège, attention, machin et tout. Et d'un coup, moi je me rappelle, monsieur Lyoto, il nous foutait des postes à souder et il nous laissait mais une heure avec, on aurait pu se crever un œil n'importe clair. Quoi.
11: Allez, je vois tout à l'heure.
0: Mec, mais les profs de techno, bah tu connais. Hein.
2: Ah bah attends, moi le mien, il avait un petit mulet, hein. Il avait un petit mulet, il était... Bon, voilà, ils étaient les plus cools, la plupart
3: des temps. Ils sont cool.
0: En salle des profs, tu crois quoi? Prof de PS et prof de techno, c'est pas ceux qu'on cala le plus. Hein. Tu vois ce que je veux dire?
3: Ah ouais,
0: tu
3: vas pas
0: dire
3: intégré du tout.
0: Bah non, mais non. Je pense qu'en enseignement, il faudrait vraiment qu'il y ait un redouble. Mec, techno, c'est bon. C'est bon.
2: Calme-toi,
0: Christian. Va foutre des... Tiens, refous le tableau, là, il tient plus, là. C'est un peu le mec à tout faire. David Guetta, Memories, à Lens.

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1: Merci d'être là tout le monde, on est en direct sur quoi?
2: Sur Énergie.
1: Ah ben ouais, c'est écrit partout. Hein. Bah, attendez, là, si vous voyez pas les gars, faut ophtalmo direct. Hein. Énergie, on est là 16h jusqu'à 23h.
3: Ah, je vous ai pas dit enfin.
1: Combien? Je vous ai pas dit.
2: Tu rallonges un peu là.
1: On rallonge un petit peu. De 4h.
2: Ouais,
4: vous avez prévu un petit apéro dînatoire, un petit panier repas, quelque chose.
1: J'ai des sauts des beaux carrés, petit sandwich triangle.
3: Allez, cool.
1: Ça me fait plaisir.
4: Nickel, ouais.
1: Passer sur la 6. Alors, on est en train de faire un jeu. Attendez, j'ai plein d'infos à vous donner. L'émission, là, les gars, on n'aura jamais le temps. Je vous le dis, pourquoi je vous dis 23h? On n'a que jusqu'à 19h.
4: C'est vrai.
1: J'ai trop de choses à faire. Siad Kojandi, cette petite merveille, vient nous voir tout à l'heure dans l'émission, bien sûr. Et on lui fera manger des trucs piquants. Non. Ça fait son émission. Il sera là tout à l'heure. En attendant. On essaie, j'ai plein d'infos à vous donner tout le week-end. Vous imaginez les infos, j'ai pas fait que ranger ma maison. J'ai des infos à vous donner, on va vous les communiquer. On va s'amuser ensemble. On a les infos pour Brio Dîner de ce soir qui arrive. Qu'est-ce que c'est ce soir le thème?
2: Madonna.
1: C'est quel dire thème? Ça gonfle. Dis-moi, ça gonfle.
2: Je sais.
1: Comment dire? Non mais comment dire ça me gonfle sans dire que ça me gonfle? Madonna.
2: J'essaie de me concentrer. J'ai aucune mémoire.
1: On dirait que je lui demande le prix de la part de flan pendant qu'elle est en plein coup de feu à 12h. Madonna, oui. Bon, monsieur Goubert, oui. Les trois traditions, pas trop cuites. C'est tout ce comportement. Hein.
2: Madonna, youpi.
1: Madonna, donc ce soir le thème, ce sera dans un instant. Bah, avant ça, j'aurais envie que vous gagniez une PS5 pour faire un petit coup de jeu.
2: Ouais.
1: Rapidos, vous êtes très nombreux à nous appeler, 0870 42 48. Le numéro est gratos.
4: Oui.
1: Il n'y a plus rien qui est gratos aujourd'hui.
4: Non, non, non.
1: À part nous appeler un chlamydia, mais c'est moins gay.
5: Bah, c'est gratos.
1: C'est gratos, mais est-ce que t'en es content?
3: Non, t'en es pas content,
1: non.
3: Mais c'est gratos.
1: Ah ouais, c'est gratos. Il y a Marine qui est avec nous. Ça va, Marine?
6: Salut Camille, salut toute l'équipe.
2: Salut,
6: bon anniversaire.
1: Ah, Yoann.
4: Merci.
1: Bon bah tu es, ouais, pareil, merci, merci.
4: Il est concentré, hein.
1: Moi
6: c'était la semaine dernière.
1: C'est gentil Marine de lui souhaiter, très bel anniversaire à toi. C'est gentil de lui souhaiter parce que c'est ton adversaire ce soir. Le premier qui arrive à le battre, qui est au sujet 5 questions, le premier à 3 points. La rapidité, quand on se trompe le point va à l'autre, le premier à 3 points gagne une PS5.
6: Allez.
1: C'est parti. Parti.
6: Et c'est parti.
1: T'as loupé une prio à droite où il y a un truc. Parti. Quel pays a pour capitale Oslo?
4: Norvège.
1: Ouf, bonne réponse.
6: Oh, c'est vrai, Norvège.
1: Trop vite. Combien y a-t-il de pixels dans un mégapixel? On laisse faire, personne répond, c'est 1 million.
4: Oui. 1 million, ma vie.
6: Oui. J'allais le dire. Oui, moi aussi.
1: Quel est le surnom de René Lacoste? Ils sont stratégiques.
4: Le crocodile.
1: Bonne réponse de Johan, le crocodile.
4: D'où le signe Lacoste, c'est pour ça. Sur le polo qui a un crocodile,
1: c'est pour ça. Bien sûr, c'est pour ça. Vraiment, on appelait le crocodile du Botswanga. Regardez le crocodile pour faire plus. Oui,
4: c'est trop long.
1: Qui a réalisé un long dimanche de fiançailles?
4: Jean-Pierre Jeunet.
1: Ah, pas, 3-0.
6: Oh, oui,
1: Marine. T'as toujours envie de lui souhaiter son anniversaire?
6: Mais oui.
1: T'es mignonne. En tout cas, c'est perdu, Marine. Je suis désolé.
6: C'est pas grave.
1: Clément.
6: Quelle
1: fois. Bah avec plaisir Marine. Clément va tenter sa chance. Salut Clément.
7: Salut Camille, salut la team.
1: Salut Clément. Oh, j'aime bien ta voix jeune et fougueuse. Ah là là là. Tu fais quoi dans la vie?
7: Alors je suis étudiant sur Aix-en-Provence.
1: Hop hop hop, il y a toujours les soirées infirmières le jeudi.
7: Ouais, il y a toujours les soirées étudiantes à la verrerie.
1: Ah bah qu'on a connu, va.
4: On a fait 2-3.
1: Mais j'étais même au BDE de mon IUT, hein. On louait à la salle Europia, on foutait les photocopieuses de côté, puis ça devenait notre salle de spectacle.
4: Bien sûr.
1: Bien sûr. Et les soirées,
7: ouais,
1: pardon.
7: Dedans, hein.
1: Bien sûr, à l'époque au bazar, la Palmeraie, il y avait les soirées étudiantes, je dis pas, les soirées infirmières.
2: Infirmières, il n'y avait que des infirmières.
1: Ah, celle qui était en école d'infirmières.
4: Et des soirées, bon.
1: Il y avait des infirmières et des charros. Ça, c'est ça. Bon, c'était 50-50 ta soirée. Hein.
4: Mais c'était le thème, hein.
1: Ouais. Infirmières, je sais pas, que je sais pas faire un accent, hein. Je sais pas faire une figure. Tu sais de quel côté j'étais. C'est parti, 5 questions, très vite. Comment s'appelle l'acteur qui joue Ross dans Friends?
4: David Schwimmer.
1: David Schwimmer. Non, n'est pas accepté. Quelle actrice joue avec Matt Damon dans Interstellar et Seule sur Mars?
4: Sandra Bullock.
1: Oh non, Jessica Chastain, un partout.
7: Elles sont dures les questions.
1: Mais ouais. De quelle ville Bab El Oued est-il un quartier? Personne répond. C'est Alger.
4: Voilà.
1: Qui peut-on joindre au 01 47 20 0001?
7: Je sais pas.
1: Jean Mineur, Mediavision. Toujours un partout.
4: C'est chaud.
1: Dans quel musée peut-on admirer l'origine du monde?
4: Musée d'Orsay.
7: Oh, le Louvre.
1: 2-0. Non, pas le Louvre. Musée d'Orsay. Dans quelle mer se jette le Rhin?
4: La mer du Nord.
1: Oh, mer du Nord! C'est gagné pour Johan, c'était pas la Méditerranée.
2: Trop fort.
1: Clément, je suis désolé, pas de PS5 pour toi.
7: Ah, trop triste.
1: On va quand même vous dire où il est garé dans Paris pour lui crever les pneus, Johan.
4: J'ai pas de voiture, on peut venir.
1: Clément, bravo à toi, félicitations. On va s'écouter du K-pop Demon Hunters dans un instant. Enfin, je te dis bravo, félicitations, alors que t'as perdu, mais
7: Ouais, ben merci quand même, l'équipe. Ouais.
1: Merci d'avoir tenté ta chance, mon Clem. C'est gratuit, le numéro, essayez de battre Johan. Les infos pour Brio dîner de ce soir, K-pop Demon Hunters, j'aime la K-pop, bah, vous me connaissez.
4: Ah, ouais.
1: T'aimes le Hunters.
4: Ah, c'est, ça, c'est surtout ça.
1: Restez avec nous sur Énergie, on arrive.
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1: On peut pas tout avoir, on peut pas vous faire rêver, on n'aura pas les
9: hôtels au Galapagos. Galapagos, refuge des stars, Madonna, Brad Pitt.
1: C'est toujours Madonna qui a laissé, ils faisaient éviter les hôtels, à chaque fois c'était
9: Madonna, Leonardo DiCaprio n'ont fait leur quartier général. Ils y passent tous leurs étés, nos caméras vont faire découvrir cet endroit.
1: Ils le font encore ça dans 50 Inside?
4: Bah, moi j'ai regardé 7 à 8, ça a rien à voir, mais c'est un peu à voir.
1: Il y a un peu de ça. 7 à 8 ou 7 à 8 live?
2: C'est quoi la différence?
1: Non, bah, 7 à 8, c'est 7 à 8. Et 7 à 8 live, c'est grand reportage.
2: Ah, c'est lequel où tu chiales parce qu'il y a quelqu'un a perdu tous ses membres et il te raconte une histoire horrible, par exemple?
1: Alors, ça, c'est cette entrée accusée.
4: C'est plus TF1, ça. C'est notre registre.
1: On t'appelle où tu chiales, là, où il y a sur Jonathan Daval, là.
4: Non, c'est pas,

0: pour la faire découvrir en exclusivité. 150 minutes inside. Bon, les copains, dans un instant, on a le jeu avec Johan qui continue. Parce que je vais offrir une PS5. On a les infos pour briller au dîner de ce soir. Le thème,
1: Madonna.
0: Et on a plein de trucs qui arrivent encore. J'ai des infos à faire en pagaille, en pagaille, en pagaille.
2: T'as un tas d'infos devant toi, c'est fou, t'as bossé.
0: Parce que j'avais. Non, mais parce que c'est tout ce que j'avais envie de vous parler, que j'ai vu dans le week-end, tu vois. Parce que je sais qu'il y a plein de gens qui étaient pas là, qui ont pas bossé ce week-end et qui sont de retour ce soir avec nous. Soyez bien prudents en voiture, 16h42, on vous lâche pas avec le son de K-pop des Demon Hunters. Quel son à bloc, ça. Dans la Dacia Sandero, ça passe clair.
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0: Ah, c'est beau ça, hein, le K-pop des Demon Hunters, hein, quand même. Hein. Quand t'aimes la K-pop. Après, faut aimer la K-pop, hein, moi je suis K-pop. Hein.
2: Ah oui, toi t'es K-pop, mais moi aussi j'aime bien.
0: Moi je suis K-pop, je suis très K-pop. Et dans un instant, Beauty and the Beat. Justin Bieber, Nicki Minaj.
2: Ma fille a un crush pour Justin Bieber.
4: Ah ouais?
2: Mais Justin Bieber de l'époque, c'est marrant quand même. Elle a bientôt 14 ans, mais elle est un peu croque, je dois l'avouer, de Justin, mais le Justin d'avant.
4: Quand il était petit,
2: quoi. Ouais, quand il avait sa mèche, quoi.
0: Ouais, mais il n'existe plus, celui-là.
2: Bah ouais, mais c'est marrant, tu vois, qu'elle soit restée de l'autre côté, alors qu'il a grandi, papa. Il est papa, d'ailleurs. Quel âge il a?
0: Il est papa, tu sais, ils ont eu un enfant.
4: Bah oui,
0: je savais pas. Eh bah, et le faire part, il est où? Oh,
2: le trajet.
0: Oh, moi, je suis arrivé sur l'énergie, je pensais les artistes, ils apprennent, étaient proches. Ils mettaient un peu des faire part de conneries, quoi.
4: Mais oui, il a plus d'un an. Il chante les chansons du père en plus.
0: Ah bah attends, je viens de faire le tri de ménage de printemps chez moi. S'il veut des petits jouets pour les 3-4 ans, je peux lui envoyer. Hein.
4: Ah très bien ça.
0: Ah, j'ai un petit puzzle, il manque une pièce ou deux, mais enfin bon, ça fait la vague.
2: Ah ouais.
0: Donc il a 32 ans.
2: Ouais, bah ça va vite. Hein. Non mais tu vois, comme quoi on le voit toujours gamin, mais il a 32 ans quand même maintenant.
4: Oh non, mais je l'ai vu à Coachella, je le vois pas gamin.
0: Vous avez vu ce qu'il a fait à Coachella?
4: Non. C'est le torse nu?
0: C'est extraordinaire. Bah, il vit torse nu, je crois. Hein. Oui, je te donnerai l'info dès qu'il met un t-shirt. Il va y avoir une alerte. Il a fait un truc, c'est qu'en fait, c'est à la charge des artistes. Ils ont un cachet pour Coachella. Et c'est à la charge des artistes de payer leurs danseurs, leurs musiciens, tout ça sur leur forfait, leur cachet d'artiste. Ouais. D'accord? Et donc, lui, ce qu'il a fait, il a branché YouTube.
4: Ah bah oui, quand il a chanté avec lui-même,
0: pas
4: là.
0: Pas que, en fait. On a vu, c'est ça qui a buzzé, mais il y a pas mal de morceaux où il chantait comme ça.
2: Ah ouais?
4: Il était solo.
0: Mais c'est une très bonne idée artistique, hein, cela dit.
2: Bien sûr.
0: Et il a mis ses clips, il mettait ses clips sur YouTube. Attention, il avait le premium, il n'y avait pas les pubs.
2: Ah ouais, mais
0: au milieu de Coachella, t'avais pas Franck Leboeuf qui essayait de te vendre une voiture.
5: Salut, c'est Franck Leboeuf. Vous voulez savoir combien vous votre voiture?
0: Ça serait fou, gars. Ça serait fou. Bon, bref. Et donc, il a mis, et en fait, il rechantait par-dessus ses clips YouTube.
2: C'est trop mimes.
0: Et en vrai, c'est fort, parce que tu vois, lui petit, lui maintenant.
2: Ah ouais.
4: Ouais, il est sous-sous, tout dans sa poche. Et tout compris.
0: Il est malin. Les infos pour briller au dîner de ce soir. Quatre fun facts, c'est maintenant sur un thème. À vous, c'est Séverine ce soir qui décidera qui a la meilleure info sur les quatre jingles.
6: Qui aura la meilleure info sur Madonna?
0: Touch pas. Alors moi, il y en a qu'une que j'aime de Madonna quand j'aime pas trop Madonna.

0: Est-ce que Séverine aime Madonna? Salut Séverine.
1: Salut, salut Camille, salut l'équipe.
2: Salut.
1: Alors moi, ce que j'aime surtout, c'est son soutif avec la pointe là.
0: Ah, le Jean-Paul Gaultier.
2: Les cônes. Ouais.
0: Attendez, j'ai pas la ref.
3: Un soutif avec la pointe.
0: Ouais, c'est Jean-Paul Gaultier lui avait fait un bustier avec des pointes au niveau des tétés.
2: Comme des cônes de chantier, mais sur les seins.
0: Ah ouais. Bah après, attention les gars, on parle beaucoup des artistes d'aujourd'hui. Elle a révolutionné la pop, hein, Madonna. Toujours des albums concept et tout. Elle revient avec un album d'ailleurs.
3: Ah oui.
0: Ouais, elle a fait un duo avec Sabrina Carpenter.
3: Énorme.
0: Et elle fait et il y a un album qui arrive qui est la suite de Confession on the Dance Floor.
3: Ah ouais.
0: Elle veut refaire des titres dansants.
3: Okay. Ah bien joué.
0: Ah bah ouais. Ça c'est avec Sabrina Carpenter. Ah c'est bon ça. Ouais. Je suis pas très Madonna, moi. Je peux pas vous mentir. Je suis pas très Madonna.
2: Je suis vieille Madonna, moi. Enfin, l'ancienne, quand elle était jeune. Comme toi, Material Girl, Bella.
0: Ouais. Moi, ma femme est fan absolue.
2: Ah ouais.
0: Et parce qu'elle a été justement un peu piquée Madonna de l'époque, années 80, quand t'es gamine, quoi. Enfin.
2: Bah, quand elle s'est mise à danser, c'est là où elle m'a perdue, moi. Justement là.
0: Ah, quand elle était en roller et tout.
2: Ouais, quand elle est devenue dance quoi.
0: Non mais tu sais, elle arrêtait plus là, elle faisait du roller à quatre roues là, tu sais.
2: Ouais.
0: Et ouais, t'avais l'impression que c'était celle un peu devant le Champ de Mars à Paris qui fait la démo, tu vois.
3: Au Troca.
0: Ouais, voilà.
3: Bon, après, c'est quand même l'une des plus grandes artistes, peut-être même si c'était la plus grande, hein, en vrai. Hein. Guinness Book des records et tout, elle a vendu je sais pas combien de 300 millions d'albums, enfin c'est une folie.
0: Ouais, tu passes un peu vite sur la Rousseau, mais j'accepte quand même ta
3: Léa. D'accord, je l'ai zappé.
0: Attention de pas l'invisibiliser quand même. Voilà, merci. Bon, en tout cas, pourquoi Madonna? Parce qu'il y a deux ans, le 4 mai, Madonna fait le plus grand concert de sa carrière sur la plage de Copacabana. 1,5 million de spectateurs. Shakira a fait 2 millions ce week-end au même endroit. Ah, elle l'a battue.
3: Bah, elle l'a battue, c'est pas une compète, mais en tout cas, c'est le plus grand de l'histoire de Madonna.
0: Et puis parce qu'elle a annoncé qu'elle avait un nouvel album qui allait arriver. Bref, thème Madonna, Rémi, tu démarres.
3: Ah ouais, direct. Ok, bon alors Madonna, vous savez que, bon bah voilà, vous connaissez la star que c'est, mais elle a beaucoup galéré. Et quand elle est arrivée à New York, en fait, elle a commencé à bosser, elle est devenue serveuse dans un Dunkin' Donuts, et elle s'est faite virer parce qu'elle a jeté de la confiture au visage d'un client, je te jure.
0: C'est ma Madonna.
3: Et elle était un peu déjà sanguine, tu vois. Et donc, derrière, elle a pris des cours parce qu'elle voulait être chanteuse, elle a pris des cours de batterie d'abord. Et son premier taf, vrai taf artistique, c'est batteuse dans le groupe Breakfast Club, fin 70, début 80. Et c'est comme ça qu'elle a démarré, avant même d'être danseuse Patrick Hernandez et tout ça. Écoutez, c'est ça. Et là, ils l'ont laissé chanter un petit peu. Elle a fait quelques titres où elle est à la batterie, un peu comme Phil Collins. Ça, c'est à Madonna, ça.
0: C'est Madonna qui a la batterie. Ouais, c'est pas.
3: Ouais, fallait taper un peu. Bah, là, c'était les débuts. Hein.
0: C'était le début, bien sûr. Bah, attendez, je le dis avec beaucoup de. D'amour, hein.
3: Et donc le groupe s'appelait Breakfast.
0: Ça y est, tu l'as dit, ouais.
3: Voilà. C'est pas mal, non?
0: Je vais enchaîner un petit peu.
3: Ouais, y a pas de soucis.
0: Mais... Voilà. Et donc Madonna, batteuse. Donc,
3: batteuse,
0: voilà, on l'a dit. Allez, Thibaut, c'est à toi.
4: On connaît tous, bien sûr, on connaît tous ce film, Whitney Houston, dans le film, un des films que Camille adore, le Bodyguard.
0: Je voulais être bodyguard, je voulais être garde du corps quand j'ai
2: Oui.
4: Vous n'allez pas en revenir. À la base, dans ce film-là, ça devait pas être Whitney Houston qui devait jouer le rôle. Bah de Whitney Houston.
0: Lève-toi, c'était Madonna.
4: C'était Madonna qui était prévue pour incarner cette star du film.
0: Ne faut pas de ma gueule.
4: Je t'ai dit dans le mille, mon vieux. Sauf que, qu'est-ce qui se passe? Il y a Kevin Costner qui joue, du coup, qui relance sa carrière à ce moment-là dans le film et qui est aussi producteur du film. Et il dit non, mais vous avez pas compris. Moi, mon coup de cœur, il est pas pour votre Madonna ou je sais pas qui ou je sais pas quoi. Mon coup de cœur, il est pour Whitney Houston.
0: Elle joue bien dans le film. Elle est belle. Elle est. Ce film, il est. C'est vraiment Whitney à son prime.
3: Et tu vois qu'elle, tu peux pas envisager Madonna dans
0: tu vois qu'elle, c'est le premier rôle. Bah oui,
3: mais non, mais
0: ça me fait marrer. Tu sais que dans Titanic, tu vois que DiCaprio. Tu vois que lui.
3: Non, mais j'envisage pas. Si, j'aurais pu envisager Brad Pitt dans Titanic, mais pas Madonna dans Bodyguard. Tu vois.
4: Petit enfant en plus.
0: Qui aurait bien fait en Bodyguard? La Rousseau.
3: Ah ouais, c'est toujours pareil.
2: Merci, voilà.
4: C'est vrai.
2: C'est vrai.
4: Et tu vois, à contrario, il y a une chanteuse aussi qui a failli être sélectionnée pour le casting, mais ça s'est pas fait non plus. C'était ça. Joan Jett. Il voulait prendre soit Madonna, soit Joan Jett. Et Whitney Houston.
0: Je déteste cette chanson.
1: Cette musique,
0: je déteste. Séverine, tu connais ma théorie musicale. Quand tu passes ton temps dans la chanson à dire quel genre de musique tu fais, c'est que t'as un truc à proposer.
1: On va pas retourner, c'était jeudi ça.
0: Ah non, mais je te jure, voilà. I love rock'n'roll. Non, mais t'as des choses à t'excuser. Ouais, je déteste.
3: C'est mieux ça quand même.
2: Ah non, mais c'est drôle comme théorie.
0: Ah non mais Joanne Jett, je peux pas. Je crois que je préfère avoir une sextape de ma grand-mère.
1: Ah, quel horreur.
3: Je vais devoir le clip.
0: Et il y en a qui tournent. Il y en a qui tournent.
3: Ah ouais, je n'en dis pas plus.
0: Oriane, à toi. Je terminerai ce soir. Tiens, pour une fois, je me termine.
2: Ok. Voilà. Ça tombe bien, mon info rebondit sur celle de Thibaut.
0: Oh.
2: Oui, tout à fait.
4: Je suis en trampoline.
2: Ouais, parce qu'elle a été recalée de Bodyguard, mais elle a aussi refusé un film, donc tout le monde la voulait. L'un des plus gros regrets de sa carrière, c'est d'avoir refusé de jouer dans Matrix. Elle a dit non, ça m'intéresse pas. Ensuite, elle a vu le film au ciné comme tout le monde. Et là, elle est devenue mais dégoûtée parce qu'elle a dit que c'était le meilleur film de tous les temps. Donc, ça reste son plus gros regret, c'est d'avoir dit non à Matrix.
0: Ouais, mais attends, tu as aussi Will Smith. Je trouve qu'il y a beaucoup de gens qui ont refusé Matrix. Hein.
2: Ouais, enfin, bah.
3: Il y a un petit côté Daniel Auteuil chez Madonna quand même. Hein. Elle a le pif. Hein. Franchement, elle refuse tous les trucs, elle est pas prise. Enfin,
0: alors,
3: tu vois.
0: C'est Rémi, il faut que tu expliques pourquoi Daniel Auteuil.
3: Bah, je vais vous le dire tout de suite. Parce qu'il a refusé et Bienvenue chez les Ch'tis, Daniel Auteuil. Et Intouchable.
2: Ah bon?
3: Donc le mec, Daniel, tout le respect, c'est un grand acteur, mais quand même, tu vois. Bah, Madonna, c'est un peu le même délire.
2: Ne dit-on pas Madonna et la Daniel Auteuil américaine?
4: Si, si.
2: Voilà.
4: Si.
0: C'est, elle le dit même elle-même beaucoup.
4: Daniel Auteuil.
0: Bon, vous voulez la mienne?
4: Ah oui, s'il te plaît.
0: Qu'est-ce que fait Madonna sur toutes ses tournées? Elle demande à ce que, après son passage, les sièges de toilette des loges dans laquelle elle a fait ce qu'elle avait à faire dans sa loge soit entièrement détruit. La salle de concert doit prendre la garantie qu'après son passage sera remplacé entièrement le toilette.
2: Mais pourquoi elle a peur qu'on vole son ADN?
0: Exactement. Elle ne veut pas qu'on récupère son ADN et donc les toilettes doivent être détruites après son passage. C'est ça. Il y a plein de rumeurs, machin. Sa vraie seule exigence est celle-ci.
2: Mais c'est un peu con dans le sens où son ADN peut être aussi chopé dans ses cheveux, dans sa salive. C'est pas que dans ses parties intimes.
3: Ben surtout, vraiment, je pense que la personne qui les enlève, parce que je pense qu'il les détruit pas, il détruise pas les toilettes à la masse. Ils enlèvent les toilettes. La personne qui récupère les toilettes, elle récupère les toilettes. Je pense qu'elle les revend sous
0: peut-être qu'il y a un
3: manteau,
0: système de quelqu'un de son équipe qui le fait. Je sais pas.
3: Ah, peut-être.
0: Vous dire, tu vois.
3: Elle a une équipe de plombiers avec.
0: Non mais peut-être, hein, tu vois, elle a une équipe.
3: Les plombiers de Madonna.
1: C'est ça, ça suffit, hein.
0: Ouais, bah tu vois, tu sais pas, mais en tout cas, elle exige ça, quoi. Peut-être qu'ils arrivent, ils utilisent force de Daniel Auteuil of the US, et ils remplacent les toilettes, hein, les vatères. Voilà pour les infos.
2: Bon.
0: Laquelle était ta préférée ce soir? Est-ce que c'était les toilettes? Est-ce que c'était les batteuses? Est-ce que c'était Matrix? Ou est-ce que c'était Bodyguard?
1: Ouais, bah, c'était les toilettes, hein, Camille, cherche pas.
0: Hop, quel bon choix. T'as du goût, Séverine, hein?
3: Là, oui.
1: Ah oui, non, mais les toilettes, je suis fan.
0: J'ai même pas besoin de venir chez toi pour imaginer que c'est très bien décoré, t'as beaucoup de goût.
1: Oui, tout à fait.
0: Tu vas avoir un mur en terracotta, m'en dis pas plus. Je sais que t'as du goût, t'es dans le coup, quoi. Ça sent tout de suite. Tu m'arrouves. Bravo, je passe à 6 points. Rémi est à moins 8.
3: Bien sûr.
0: Thibaut est à 1, les filles à 7. Bah, les filles, je vous enlève un point comme ça, on a égalité.
2: On est à côté comme ça, c'est trop mignon.
0: 6 partout, on fait que ça, nous. Hein. Prendre un point, s'enlever un point, prendre un point, s'enlever un point. On fait notre petite bagarre entre nous. Hein.
2: On est potents.
3: Le jour où j'atteins moins 10, est-ce qu'on peut faire un, je sais pas, peut-être une émission spéciale ou quelque chose dans...
2: Mais attends, beaucoup de gens t'ont enlevé des points quand j'étais pas là. Comment tu peux être?
0: Moi, j'en ai enlevé une vendredi.
2: Ouais. Ah, t'étais arrogant.
3: Soi-disant, voilà, l'arrogance. À la bondo, l'arrogance, hein.
4: On commence pas,
3: prends cher, hein.
0: Prends du moment. On dit pas arrogance.
3: Je me permets avec tout le respect.
0: On dit comme ça.
3: Voilà. La rongance.
0: Justin Bieber, Nicki Minaj, le temps de faire un gros bisou à Séverine. Bisous Séverine.
1: Bisous l'équipe.
0: J'ai des infos à vous donner. On fête l'anniversaire du roi de notre producteur. C'est l'intello de la bande. Venez le battre. 5 questions. Vous le battez. 0870-42-48. Vous gagnez une PS5. Je peux vous dire mieux.
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0: Oh là là là là.
3: Ah oui.
0: Ouais, j'ai l'impression d'être un teuffeur là sur un.
3: Ouais.
0: Un champ militaire.
3: Là, t'en festoche, là.
0: Il y en a, ils sont encore sur le champ, vous avez vu ça? Il y a une grosse teuf qui a été organisée depuis vendredi. Ça, bon, ça m'en galère plein d'agriculteurs, on pense fort à vous, bien sûr.
3: Pilule.
4: Voilà, c'est pas Camille.
3: Ouais, c'est l'heure.
0: J'ai une alarme qui se démarre, là.
3: À 17h, qu'est-ce que tu fais d'habitude?
2: T'as pas fait une sieste, Camille, ce 17h pour travailler d'une sieste?
0: Non, justement, j'étais en train de régler une alarme parce que comme j'ai fait mon ménage de printemps tout le week-end, faut que j'ai mis une alarme pour les encombrants. Qui passent pas mercredi là.

0: Oh là là, il y a Jen qui est avec nous. Ça va, Jen?
1: Ça va, et vous?
0: Jen, tu veux jouer?
1: Bah oui.
0: Et bah, très bien, le principe est simple, c'est l'anniversaire de Johan, notre producteur. Johan, c'est celui qui se considère comme le plus intelligent de l'équipe. Donc, dès qu'il perd un jeu, il a un Summer Tour 2024. Plus gros sum que tu puisses imaginer. Et donc, on a dit, bah, pour le premier qui bat Johan sur 5 questions, donc le premier qui marque 3 points, gagne une PS5. Pour l'instant, Johan, il a au moins 5 victoires, je crois.
2: Au moins, j'ai pu compter, j'ai arrêté.
0: Oh, l'arrogance ne mène nulle part. Alors, attention, on va y aller avec toi, Jen, c'est parti. 5 questions pour vous. Pour tous les deux d'ailleurs. Bonne chance, c'est parti. À quelle galaxie appartient la Terre?
2: Voie lactée.
0: Bonne réponse de Johan. C'est la Voie lactée. Ok, Jen, c'est la Voie lactée. Quelle est la fleur nationale de l'Autriche? Personne y va?
2: Moi j'aurais dit.
0: C'était le ficus. Ah non, c'est l'Edelweiss. L'Edelweiss, bien sûr. Quelle est la langue obligatoire de l'escrime?
2: Français.
0: Bonne réponse de Johan, c'est déjà 2-0, c'est le français. Quel groupe a composé La fièvre du samedi soir?
2: Les Bee Gees.
0: Les Bee Gees, bonne réponse. Ah, Jen, je te cache pas que t'es un peu passé à côté. T'es un peu passé à côté de ta finale, ça arrive à tous les grands champions.
1: Oui.
0: T'es passé à côté de ta finale. T'as été bien jusque-là, on va demander à Guillaume s'il veut jouer. Ça va, Guillaume?
3: Ça va, vous? Bonjour l'équipe.
0: Salut, mon Guillaume. Merci de nous appeler. 0870 42 48. Vous tombez sur Julia, notre standardiste, qui a pris un carreau ce week-end. Je l'ai pas reconnue. Elle a bronzé.
4: Ah, elle a bronzé. Ah, oui,
0: excusez-moi, j'ai l'impression d'être encore à Marseille. Oui, oui, elle a bronzé.
2: Ah, bah, carreau, ça peut aussi dire, elle s'est pris une petite mine en sortant.
0: Ah, non, tout ce non. Voilà, c'est pas ça. Là, elle est bronzée. Vous mettez de l'indice 20, si vous appelez au standard, vous pouvez bronzer en la plante. Je n'avais jamais vu ça de votre vie. Ça passe à travers. Les UV passent à travers le téléphone. On est parti. 5 questions, Guillaume, c'est parti. Johan est face à toi, pouvez-vous saluer quand même le respect, hein.
2: Salut Guillaume.
3: Bon anniversaire.
0: Merci. Ah, ben ouais,
4: c'est bon anniversaire. Ils sont mignons.
3: C'est trop gentil, hein. C'est trop fort. Hein.
2: On va voir.
0: Oh là là là. Sur quel doigt de la main porte-t-on l'anneau du mariage?
2: Annulaire.
3: L'annulaire.
0: Bonne réponse de Johan, 1-0.
2: J'ai aussi 7 ans de mariage aujourd'hui, j'en profite. Oh. Je me suis marié le jour de mes 30 ans.
0: Beau gosse.
2: Deux fêtes pour le prix d'une.
0: Ah, ça, c'est notre breton. Hein.
2: Ouais.
0: Parce que Johan, le connaissant, t'as dû finir à ton mariage, toi.
2: Tard.
0: Comment s'appelle le mâle de la chèvre? Un partout, mon Guillaume. Oui, il la veut, sa PS5. Un partout. De quelle nationalité était Fernand de Magellan?
2: Portugais.
0: Mais c'est 2-1.
2: De Magellan.
0: Comment appelle-t-on les soldats de Napoléon? Non, personne n'y va. C'est exactement comme ça qu'on vous appelle également sur Énergie. Les grognards. Quel philosophe du 17e est à la base de la pensée cartésienne?
2: Descartes.
0: Eh ouais, Descartes. Eh ouais. Ça fait 3-1. Ah. Guillaume, c'est perdu.
3: Eh ben, tant pis.
0: Ah là là, j'ai le temps d'en faire un autre, là. Manon!
5: Bonjour!
0: Oh, Manon, allez, tu la veux, cette PS5 ou pas?
5: Ben oui, quand même, j'ai
0: faut gagner.
5: En plus.
0: Eh ben, faut gagner notre intello de la bande. Il commence un peu à m'énerver. Il va te faire plaisir, content de lui. Vous êtes prêts?
5: Je suis prêt.
0: Voici ma question. Combien y a-t-il de couleurs sur le drapeau allemand?
5: 3.
0: Ah, égalité. Quel nom porte le méchant chat dans Cendrillon? Tu l'as, Oriane?
4: Je suis contente, je l'ai.
0: C'est quoi?
4: Lucifer.
0: Eh non, si.
4: J'ai fait rien.
0: Quelle série télé raconte la jeunesse de Clark Kent?
5: Superman.
0: Ah, et c'était Smallville.
5: Allez, Smallville.
0: Un point pour Johan. Quelle est la monnaie de la principauté de Monaco?
2: L'euro.
5: L'euro.
0: 2 pour Johan. Il est plus rapide. Ça fait déjà 2-0. Quelle ville de Belgique est appelée la Venise du Nord?
2: Bruges.
0: 3-0.
4: Oh là là.
0: Manon.
5: Eh ben c'est pas grave.
0: Ben non, c'est pas grave, c'est gratuit, t'as tenté, ça nous fait plaisir. Johan, maman.
2: Voilà, il est tendu là.
4: Non mais il est en confiance là, c'est normal. Quand t'es en confiance, t'es toujours sur une pente qui monte.
0: Ah mais toi, ta place, elle est pas là, mon pote, t'es sur France 3, hein. Faut que t'ailles gagner des CD-ROM. Hein. Va gagner des CD-ROM et des trucs à question pour un champion. Qu'est-ce qu'ils offrent maintenant? Mais y a même plus question pour un champion.
2: Le week-end.
5: Faut qu'il aille au 12 coups de midi.
0: Ah ben faut que t'ailles au 12 coups de midi, mon pote. Ramène-nous à Magimix, hein.

0: Ouais, puis une Twingo si ça traîne, tu sais pas quoi en faire.
1: 8.
0: Ouais, prends-en 8.
2: Bon, Manon, on te fait des gros bisous. Continuez d'essayer d'affronter Johan. Il nous faut un gagnant. J'ai même pas encore offert la PS5. C'est pas possible. Restez là, on écoute Miles Smith tout de suite. Je m'énerve, je sais pas pourquoi. Pardon, je l'ai pris un peu haut.
0: Ouais,
2: je vois que je suis engueulé, toute l'équipe me regarde. Non, mais c'est pas si grave. Mais ouais, mais j'ai envie de l'offrir cette PS5, faites marrer.
0: Ouais, mais attends, il est stratosphérique, hein, j'ai l'impression.
1: Je peux jouer contre Oriane, contre Rémi aussi, pour un auditeur.
0: Oh,
1: ne nous chauffe pas. Bah, c'est une très belle idée.
3: Je savais Lucifer, le chat de Cendrillon, c'est mignon. Un peu de crainte.
2: On joue ensemble dans un instant, 17h07. On est en direct sur Énergie. Courage à vous tous qui êtes en voiture.
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2: And there you go, you know where. J'aime bien. Ah, j'ai pas l'anglais, tu vois, mais j'aime bien l'ambiance.
0: Ouais,
2: il est gentil, hein. Il est venu nous voir plusieurs fois déjà, Miles Smith.
3: On l'adore. Trop mignon.
2: C'est un bon, dès qu'il est à Paris, il vient.
0: Ah, il est trop fort.
2: C'est mon correspondant.
0: Ouais, c'est un peu ça, non,
2: je te jure, je suis comme mon correspondant anglais, tu vois.
1: C'est une relation épistolaire un petit peu.
2: Bah ouais, on s'écrit et tout ça. Et quand je vais en Angleterre, je vais le voir.
3: Ouais, il arrive toujours avec du Earl Grey comme ça. Et toi, t'arrives avec du jambon beurre, vous échangez vos cultures.
2: Bien sûr. C'est dès qu'il a besoin de 200 francs, il m'appelle. Ah, c'est mon correspondant.
0: Ouais, voilà.
2: Bien sûr. Il y a Vita qui va arriver dans un instant.
5: Ça fait
0: qu'il raconte.
2: Elle va nous chanter Ça fait mal, ah ça oui. C'est très cool. Et puis nous on reste en direct. Si quelqu'un veut battre Johan, il serait peut-être temps. Ce serait l'occasion de gagner une PS5. On a quoi d'autre à offrir ce soir?
0: Il y a l'Apple Watch et puis il y a les AirPods 4.
2: Oh.
0: Ah oui.
2: Et ça, on va aussi l'offrir avec Kian Kojandi. Kian Kojandi est notre invité tout à l'heure et on fera un jeu avec lui.
0: Ah,
2: et bien sûr, quoi faire un jeu. Vous connaissez ma passion pour les jeux. On reste tous ensemble sur Énergie. Je pense très fort à vous tous qui êtes en voiture. Soyez bien prudents. Courage à vous pour cette fin de journée et on reste en direct avec vous jusqu'à 19h.
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2: Elle a chanté en live dans l'émission jeudi. Là, je vous explique. Hein. Naïka, on a eu Whitney Houston avant Whitney Houston.
0: Ah bah là, oui, c'est une star internationale, clairement.
2: Ah ouais, incroyable. One Track Mind. On l'adore ce titre. Vous pouvez aller voir ça en podcast. Il y a les vidéos disponibles bien sûr sur nos réseaux sociaux. Vous n'hésitez pas, dans un instant vous essayez de battre Johan. J'ai aussi des infos à vous donner dingues qui se sont passées depuis ce week-end. On n'a pas encore eu le temps de faire une seule info.
0: Ah bah non, mais on essaye de battre l'intello de la classe. Qu'est-ce que tu veux que je te dise?
2: Je pensais qu'il allait falloir 3 minutes pour le battre, c'est dur hein.
0: Non, en vrai il est là, il est en place hein.
2: On va voir ça. Avant ça, tiens, direction Chemillé dans le Maine-et-Loire. Amandine et Guillaume Lemonnier, un frère et une sœur, ont vécu la plus belle journée de leur vie. Il y a quelques jours, ils se sont mariés le même jour, pas ensemble. On se calme, hein. Pas ensemble. Hein. Guillaume a épousé Maëva et Amandine, Anthony. Une date symbolique puisque leurs grands-parents s'étaient mariés le même jour il y a 50 ans. Ils ont partagé le mariage.
0: C'est trop mieux, ma grand-mère l'a fait avec sa sœur. Elles se sont mariées le même jour et sur les photos de mariage, en sortant de l'église, tu as les deux sœurs, les maris et toute la famille. C'est trop mignon.
2: C'est une trop bonne idée, franchement. Plus d'économie. En vrai, pardon, excusez-moi, je sais pas ce qui m'arrive, hein, mais là, c'est le prix de l'essence, je suis devenu un vrai radin. Mais là, quand même, t'économises. Hein.
0: Bien sûr, tu fais qu'un traiteur.
2: Qu'un délire,
0: qu'un
2: c'est DJ. Les mêmes invités. Attends, de quoi on parle? À 80%, t'as les mêmes invités.
0: Oui, t'as les deux familles, en l'occurrence, des maris, machin, mais sinon, ta famille à toi.
3: Ouais, mais c'est déjà. Enfin, l'idée est très belle. Après, c'est déjà galère avec ton propre futur mari de prendre des décisions sur.
2: Je suis d'accord, c'est galère.
3: À 4, t'imagines?
2: Alors plus dur, ça devient un peu une.
0: Un
2: conseil syndical, ça devient un peu compliqué.
3: La musique d'entrée.
2: Ça devient une réunion copro. À 4 dixièmes sur 10, on mettra pas les jarres à côté de la table de ping-pong, je suis désolé. Donc ça devient un peu ça, c'est vrai qu'il y a le quota, machin, c'est un peu relou. Mais une fois que tu t'es mis d'accord, j'en mets.
0: Mais c'est génial. Puis moi, à l'époque, ma grand-mère, il n'y avait pas de thème, hein. Enfin, tu vois, nous maintenant on se prend la tête, on fait des thèmes, machin. Bah, les deux sœurs elles se sont mariées, il y avait un buffet froid.
2: Chic en haut, choc en bas. Tu vois?
0: Moi je préfère ça, pas de thème, tu viens de mariage, c'est bon quoi. Allez, c'est bon quoi, tu viens comme au McDo.
2: Hein,
0: c'est
2: comme ça, hein, ma famille, hein, voilà. La table des célibataires c'était la table des enfants, et puis voilà. Hein,
0: voilà.
2: 40 ans t'étais célib, t'étais à la table des gosses. Hein. Non mais c'est les célibes. Bah ouais, mais il a 6 ans, je veux bien croire qu'il soit célib.
0: T'as toujours une tante qui veut te caser avec une vieille cousine que t'as pas vue depuis 30 ans.
2: Non, il n'y a pas ça chez nous.
0: Ah bon, s'il y a ça chez nous. Ah, d'accord.
1: Personne veut nous caser avec nos cousines.
2: Chez nous, il n'y a pas de, cousinade comme ça.
0: Ah, c'est marrant.
2: Ah, non, doit être marrant tes cousinades. Vita, tout de suite. Bel après-midi, 17h20.
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2: Merci d'être avec nous, tout le monde. J'espère que ça va. Oula, Thomas, comment tu vas?
5: Ouais, salut Camille, salut l'équipe.
2: T'es en plein boulot, t'es encore en train de discuter.
5: Pas du tout, j'essayais de dire au gosse qu'il se calme. Il met une pression phénoménale, alors.
2: À qui tu dis ça?
5: À mes enfants.
2: Ah, pourquoi? Parce qu'ils veulent que tu gagnes le jeu?
5: Oui, forcément.
2: Oh, quand t'as la pression des mômes derrière, on va le faire dans un instant. Bah ouais, mais c'est une PS5, hein, mon pote.
0: Bah, je sais, ouais.
5: Bah, c'est ça, c'est ça.
2: Ah bah oui, c'est sûr que si on offrait 2-3 encyclopédies Universalis, ils seraient pas derrière. Les gamins, ils seraient sur autre chose là. Hein. Ouais, t'es mignon, on va taper un foot. Thomas, on va jouer dans un instant. C'est qui peut battre notre producteur Johan? C'est son anniversaire aujourd'hui. Et je vois que c'est difficile. Il est difficile à battre.
0: Et il est dur à prendre. Hein.
2: Mais avant ça, faut que je vous parle de Didier.
3: Ah oui.
2: Didier, mon Didou, il a fait un truc fou pendant 3 heures ce week-end. C'est fou ce qu'il a fait. Qu'est-ce qu'il a fait pendant 3 heures?
0: C'est sportif?
2: Non.
0: C'est culinaire?
2: Thomas, tu peux jouer même si c'est pas pour une PS5. Hein. C'est pas culinaire.
3: Type puzzle, un truc de réflexion?
2: Non, il a fait un truc fou.
3: Ah, il a tenu en poirier?
2: Non.
0: Mais attends.
2: Didier, il a fait la une de tous les journaux. Il a fait un truc dingue pendant 3 heures. Qu'est-ce qu'a fait Didier? À Rennes.
0: À Rennes. C'est une info?
2: Non, c'est pour vous rapprocher un petit peu, pour vous mettre un petit peu dans l'ambiance.
0: Ok, alors attends, Rennes, ça n'a rien à voir avec la galette saucisse.
2: Ça n'a rien à voir. Bah alors, si Rennes, c'est tout de suite la galette saucisse,
0: on va
2: pas
0: s'en sortir,
2: mon pote. Hein.
3: Ok, est-ce qu'il a chanté pendant 3 heures sans interruption?
2: Non.
3: Danser.
2: Attends, tu as une idée, Thomas?
5: Non.
2: Eh bah, tout simplement, pendant 3 heures, Didier est mort.
3: Hein? Oh, putain. Il a agonisé?
2: Je les ai dit que c'était...
0: Là, on n'y était pas.
2: Il a été déclaré mort au CHU de Rennes. Didou, 62 ans, mort. Ça y est, terminé. Ils ont tellement dit qu'il était mort, le cœur s'est arrêté, plus rien, il n'y avait aucun signe de vie. Ils ont prévenu la famille.
0: Ah, mais c'était vraiment lui, c'est même pas un truc, un homonyme où ils se sont plantés de gars. C'est vraiment le gars qui est décédé, quoi.
2: Qu'est-ce que tu n'as pas compris dans mon info? Didier est mort pendant 3 heures. Le cœur s'est arrêté, l'hôpital a dit heure du décès. Prévenez la famille, ils ont pris le portable, ils ont appelé le personne à contacter en cas d'urgence. Parce que là, te cache pas que la mort, c'est une urgence. Il n'y a pas au-dessus. Hein.
0: Ah non,
2: en termes d'urgence, mort, c'est le max. Hein. Et donc, ils l'ont contacté, la famille a commencé à prévenir le reste de la famille. Bref, tout le monde en larmes. Didou est donc mort à 62 ans. Ils ont tenté de le ranimer pendant 40 minutes avant d'annoncer le décès. Hein. 40 minutes. Et 3 heures après, le téléphone de madame ressonne. Elle prend le téléphone, elle décroche, elle dit pourquoi le CHU m'appelle? Allô? Bah, Didier est pas mort. Le cœur est reparti, Didier n'est pas mort. Voilà, il y avait ce son-là.
0: Mais attends, mais on a des nouvelles de Didier ou pas? Au-delà du fait qu'il soit pas mort, il va bien.
2: Ça fait 2 jours, on l'a appris ce week-end, mais ça fait 2 jours que c'est arrivé. Didou, il reprend conscience, il va mieux. Il va mieux, il a quand même eu 3 heures chaud, donc il va mieux. Et il a déclaré en ouvrant les yeux, je vais partir en vacances. Mon envie, c'est de partir en vacances. J'ai beaucoup de chance, je vais partir en vacances.
3: Bah oui, il faut se reposer, Didier, là.
2: Ah, mon pote.
3: Non, quel kiff!
0: Quel kiff de quoi?
3: Attends.
0: De mourir? Bah, je crois pas, non.
2: Mais non, c'est pas un kiff, tu rigoles. Bah, après, on sait pas.
0: Est-ce qu'il a eu le temps de, trinquer là-haut avec Elvis, Johanna, je sais pas, tu vois, de.
3: Le dénouement, moi, excuse-moi, on me dit que mon cher Ethan meurt et 3 heures après, finalement, erreur, je suis contente.
2: Oui, pour les autres, pour ceux qui restent. Si tu peux ne pas avoir l'aventure, c'est encore mieux, je veux dire.
3: Oui, non, mais attends, c'est sûr.
0: 3 heures, c'est pas que tu vois la lumière blanche au bout du tunnel, t'es au bout du tunnel, t'es dans la lumière blanche, t'es en train de trinquer exactement avec toute l'équipe là-haut, et à un moment donné, on te rappelle.
2: 3 heures, c'est Titanic. C'est le film Titanic. Ah, voilà. 3 heures, voilà. Vous savez, quand vous le démarrez, vous avez même envie de faire pipi au milieu, c'est long, hein.
0: Exact.
2: Bah, mon Didier, t'es pas le temps de Titanic, il est mort le temps de Titanic.
3: C'est heureusement qu'on l'avait pas enterré.
2: Ah, bah, vous êtes mort en 3 heures, c'est très vite, hein. Mais vous me foutez direct, là, il y a un trou qui est là. Bah, attendez, il vient de moi.
0: C'est un CHU, hein, c'est pas une boucherie charcuterie non plus, hein. Ils font pas, tu vois. Ça va pas si vite, quoi.
2: Non, mais c'est fou, cette histoire.
3: Non, moi, je trouve ça beau.
0: Alors, lui, il a dû vivre des trucs.
2: Il est mort pendant 3 heures, qu'est-ce qui est beau là-dedans?
3: Moi, ce que j'aime, c'est quand on meurt plus, c'est quand même très rare. Il est démort.
2: Et c'est très rare. Cela dit. Il faudrait me trouver Didier, essayer de l'avoir au téléphone, il se remet tranquillement, attention. Mais dès qu'il est bien, qu'il a envie, j'imagine qu'il n'y a pas que nous qui vont l'appeler, mais s'il veut bien passer sur l'antenne, on lui pose des questions. Ah ouais. Parce que savoir, il n'y a que lui maintenant qui sait ce qu'il y a de l'autre côté.
0: Exactement.
2: Tu vois ce que je veux dire. Voir un peu si en vrai ça sert à un truc que je continue de donner à des œuvres caritatives, tu vois.
0: Voilà.
2: S'il me dit, gars, il n'y a rien derrière, vas-y, j'arrête les conneries, UNICEF et tout, tu vois. Alors s'il me dit, non, en vrai, gars, délire, mec, tu peux avoir un petit cottage au paradis, t'es un peu tranquille, et je dis, bon, on continue. Et,
0: d'ailleurs, est-ce qu'il avait vraiment envie de revenir? Est-ce qu'il n'était pas avec une petite caipille à la cool?
2: Ah, je reste là, moi.
0: Non, faut y aller,
2: on a eu le CHU, là, tu peux retourner.
0: Non.
3: Mais moi, je nous imagine assis sur un nuage, avec effectivement un truc à boire, plein de potes, plein de stars mortes que t'as t'as jamais vu.
1: C'est Marilyn. Réellement les bisounours.
2: Ouais, oui. C'est pas une façon, c'est pas une expression, t'es vraiment en train de décrire les bisounours, le dessin animé.
0: Et je redescends sur un arc-en-ciel.
3: J'ai fait des trucs cool dans ma vie, je mérite d'être assis sur mon nuage quand je meurs.
2: Oui, je pense que tu seras là-haut. Je pense pas que tu seras. Moi, ce que je me dis, c'est en fonction de ce que t'avais, parce que le paradis, c'est trop grand. On est trop nombreux à aller au paradis. T'es d'accord, Thomas?
5: Ouais.
2: Déjà, je me suis mis dans le train du paradis. On m'a demandé, je me suis mis dedans.
3: Mais. Non, mais si t'y es, toi.
2: Je pense qu'après, il y a des. T'as un cottage, t'as une jolie vue.
3: Je pense
2: t'as
3: qu'il y a des étoiles. C'est comme les hôtels. C'est étoilé.
2: Mais
3: donc,
2: oui.
3: Tu tapes selon un peu ce que t'as fait, du 3, 4, 5 étoiles resort.
2: C'est toujours mieux que l'enfer, mais je pense que tu peux quand même te retrouver.
3: C'est entre le Kyriade le palace 5 étoiles.
2: J'allais dire, tu peux quand même te retrouver dans un petit hôtel, quoi.
1: Ouais, ouais, quand t'es dans le 2 étoiles vu des charges, c'est pas pareil que, tu vois,
2: le paradis. Hein,
3: bah, là, oui, t'as pas tout déclaré aux impôts, je pense que c'est
1: une voilà, moi, je pense qu'il y a 2-3 petits trucs où on va me dire, non, pas sûr là.
2: Pas sûr, hein.
1: Bah oui.
2: Et le pire, c'est quand on t'enlève. Parce qu'un mec comme l'abbé Pierre, il a dû arriver là-haut.
3: Déclassé.
2: Il devait être au Cap Ferré du paradis. On a dû le mettre. On vous a mis première ligne, hein, monsieur. Hein. Il y a le bateau devant, hein, vous régalez. Puis les gars ont dû avoir les fax là-haut. Ils ont dû dire, bah attends mec, je suis désolé, on va foutre là. Hein. Non mais c'est bien 17e sans ascenseur, des petites galères d'ascenseur. Et puis au bout d'un moment, il a dû dire, bah,
1: j'ai vu l'âge que j'ai. Oui, bah t'as
2: pas fait que des trucs cool là-bas. Mais...
1: au final.
2: Oui, une maison qui a dû se libérer au paradis en tout cas. C'est sûr. Thomas, dans un instant, je te fais jouer. Avant ça, on va écouter Laurine. Is it love? Est-ce que c'est ça, les papillons dans le ventre? C'est ça qu'elle raconte, quoi. Les papillons dans le ventre, ouais. Quand je le croise, je la croise. Bon, mais est-ce que c'est l'amour? On va en parler avec elle. C'est parti.
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2: Is it love? Is it love? Elle est super, hein, Laurine. Hein.
3: Ouais.
2: Oh là là là là. On a un auditeur avec nous qui sait exactement qui c'est, Laurine.
1: Ouais.
2: Rappelle-moi ton prénom.
7: Enzo.
2: Enzo, est-ce qu'on peut apporter un micro à Enzo? Il va nous dire qui est Laurine. Vous allez voir, l'équipe, on est bancal, hein. Heureusement qu'on a des auditeurs qui connaissent un peu la playlist, hein. Enzo, ça va mon poteau?
8: Ça va très bien, et toi?
2: T'étais déjà venu nous voir, merci de revenir.
8: Bah, avec grand plaisir.
2: T'as un cœur, ça me fait très plaisir. Enzo, je le dis souvent, vous venez, quand vous êtes à Paris, vous nous prévenez un peu à l'avance, et on essaie de vous faire rentrer, de vous faire un petit peu passer la sécu. T'as compris, ou cacher 2-3 terrines dans le blouson, on verra. Enzo, qui est Laurine alors qu'on vient d'écouter?
8: Alors Laurine est une chanteuse suédoise qui a gagné 2 fois l'Eurovision pour son pays.
2: D'accord, mais tout, excuse-moi, je te coupe Enzo. Mais déjà, étude, tu vois, t'accordes tout.
3: C'est
2: vous voyez l'équipe, vous savez même pas qui est Laurine, vous. Et en plus de ça, regardez, est une chanteuse.
1: Non, mais non, c'est pas accordé sur tout ce dessin. Non,
2: excuse-moi, reprends Enzo, pardonne-moi.
8: Oui, donc je disais, Laurine est une chanteuse suédoise qui a gagné 2 fois l'Eurovision pour son propre pays.
2: Et qui est?
1: La Suède, tu viens de le dire, suédoise, c'est pas.
2: Y a pas de piège, hein. Tu me trouves un peu con, Enzo, je vois dans tes yeux. Non, il n'y a pas de mal, Enzo. Tu sais qu'on s'apprécie, toi et moi. Mais j'ai vu que là, dans tes yeux, tu t'es dit, il est quand même. Il boit l'eau des pattes, quoi.
8: Tu nous as fait une lapalissade.

0: s'appelle au minimum ça et qui a cartonné.
1: Un chanteur français, Dr Yaro, et qui il a fait beaucoup de remix au début. Paraît-il, il a fait des trucs avec l'intelligence artificielle et tout ça, un bon.
2: Ah, bien joué.
1: Et les gastro-ongles et gastro-entérologues également.
0: Ah bah je suis ravi de le savoir.
1: Bah, si t'as besoin, Zo, tu viens vers moi, j'ai sa fiche contact. T'inquiète pas, j'ai sa fiche Doctolib. Docteur Yaro, ça sera dans un instant. Pour le moment, il y a des gens qui veulent assommer Johan, ils veulent gagner une PS.
3: Il est prenable là, je le vois dans ses yeux.
1: Ah ouais, il commence à faiblir. Comment? Ah ouais, pardon, il y a Thomas, il y a Andrea qui va jouer dans un instant. Pardonne-moi Andrea, mais c'est vrai que j'avais promis à Thomas. Bien joué Thomas.
4: Ouais.
1: T'es de retour, pardon, c'est vrai, j'ai failli pas te faire jouer, tu vois.
4: Ah, comme quoi, c'est peut-être ça. Hein,
1: t'inquiète pas, tes enfants sont toujours derrière?
4: Ouais, ils sont loin, ils sont dans leur chambre.
1: Ouais. Ah, c'est parti, je te souhaite bonne chance. Attention, voici ma première question. Quel artiste a peint la série des nymphéas Giverny?
5: Monet.
1: Bonne réponse.
5: Claude.
1: Ouais, oh, attention, l'arrogance.
6: C'est invivable.
1: 1-0. Combien de lignes comporte une portée musicale, Thomas?
4: 4.
1: 5-5, le point pour Johan aussi. Ça fait 2-0. Quel insecte est aussi une catégorie en boxe?
5: Mouche.
1: Bonne réponse de Johan, 3-0 Thomas.
4: Aïe.
1: Je te laisse aller annoncer la nouvelle dans la chambre.
5: Je suis désolé Thomas.
4: Ils ont la radio allumée.
1: Aïe.
6: En fait il a un flegme, il ne flanche jamais, c'est ça qui lui va.
1: Thomas, je fais un truc, tu sais quoi? Je te fais un super banco parce que je sais que tes enfants écoutent, ça me brise le cœur. Si tu veux, tu choisis entre Rémi et Oriane, et si l'un des deux gagne Johan, tu gagnes ta PS5.
4: Allez.
1: Tu choisis lequel?
4: Contrairement à ce que tu pourrais penser, vu ce que tu dis tout le temps sur lui, je vais prendre Rémi.
1: Merci de le reconnaître. Non, sur ces questions-là, j'aurais pris Rémi 100%.
6: Il n'y a aucun souci.
1: Rémi, c'est mon acolyte, c'est mon bras droit. J'ai très confiance en lui. Tu sais, les seuls trucs qu'on lui reproche, c'est d'être beaucoup trop long dans ces années-là. Bonne chance Rémi.
3: Attends, tu me laisses respirer 2 secondes?
1: Ouais.
3: Ok.
1: Sur une voiture, quel est l'autre nom des feux de détresse?
4: Warning. Oh merde, pardon.
3: Allez, warning.
1: Bah ouais. Non mais je prends. Thomas, non je prends pas. Bah non je prends pas. C'est Thomas qui a répondu. Pardon, excusez-moi. C'est à vous deux. Bah là les gars, vous êtes nuls.
3: Ah tu prends pas? Ouais.
1: Ah bah ok alors. 0-0.
3: 0-0. Ok.
1: Allez, tu peux plus répondre Thomas. Attention. Lors de quel mois s'est déroulée la Grande Braderie de Lille?
5: Septembre.
1: Bonne réponse de Johan.
2: Ah, il est dur.
1: À quelle dynastie Louis XVIII et Charles X appartenaient-ils?
5: Ah.
1: Aucun des deux y va. Non. De quel pays Caracas est la capitale?
5: Venezuela.
1: Jonas.
5: Bonne réponse de Johan.
1: Ça fait déjà 2-0.
5: Attends, j'arrive.
1: Quel est le prénom du premier fils du prince William?
2: Oh, je l'ai.
1: George. Eh, bonne réponse.
2: J'ai hésité.
5: Toi, c'est juste, tu répètes ce que dit Johan une seconde après.
2: Non, mais je l'avais.
5: Il y a les yeux, là.
3: Pardon, mon Tom, oh là là.
4: Non, c'est pas grave.
3: Il est dur. Je suis d'accord. Ah ouais. Il est dur.

0: Comment ça? J'ai pas dit ça. J'ai pas
1: dit ça. Si, t'as dit ça. Tu m'as même dit en antenne, tu m'as dit je lui donne pas l'heure à elle. Reste avec nous sur Énergie, on revient.
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1: Eh hey, salut tout le monde, on est sur Énergie, on est en direct, il y a Thomas qui est avec nous, ça fait 5 fois qu'on essaie de lui faire gagner le producteur, battre Johan notre producteur, lui faire gagner le producteur. On t'envoie on Johan chez toi, il va te tailler les ficus. Oula. Alors non, c'est ce qu'on dit ouais.
3: Ouais, pardon, cette phrase peut être
1: c'est ce qu'on dit, ouais.
3: Et c'était pas le but.
1: Et c'est un bon moment à passer, hein.
3: Parce que quand j'ai dit tailler ficus, je pensais réellement à tailler des arbres. D'accord. Je vois pas où vous allez. Mais ouais. Vos rires gras m'ont fait comprendre, vous allez. Pour moi, il n'y avait pas, il n'y avait rien d'autre.
1: Bah, bien sûr. Thomas, il viendra chez toi
4: pour monter les blancs en neige.
1: Encore une fois, pardon, je te parlais juste de cuisine.
3: Et vraiment, je me dis, là, monter les blancs en neige. Et pas plus que ça. Ok, pas de soucis.
1: Bon, c'est parti. Le principe est simple, vous nous rejoignez à l'instant. C'est Johan, notre producteur, son anniversaire. Ça fait 100 fois que je le dis. Alors toi, mais t'es Shakira ce soir.
3: Ah oui, là. Ah, mais c'est pour Burzé.
5: C'est l'ambiance anniversaire, quoi.
1: Je croyais que c'était trop beau qu'il y avait trop de vite. Ah, ça peut arriver, c'est un lundi, hein.
6: Mais il se ressemble, c'est sûr.
1: Vous m'aidez pas du tout dans cette émission. Vous me faites ralentir. Donc, Thomas, il nous appelle. Il veut une PS5 pour ses enfants. Il a perdu, il a pas réussi à battre Johan. Dans 5 questions, il faut battre Johan. Faut avoir 3 bonnes réponses. Faut être le plus rapide. Quand on se trompe, on donne le point à l'autre. Rémi, il a perdu aussi. Il jouait pour Thomas. Ouais. Les enfants sont dans la chambre. C'est vraiment la dernière chance, mon Thomas. Tu es d'accord? J'aurais tout fait pour toi.
0: Hein. Ouais, ouais, je suis d'accord. Et puis, si elle perd, on fait un 3 contre 1, sinon.
1: Ah ouais. Oriane face à Johan. Vous jouez pour essayer de faire gagner Thomas. Attention, première question, la voici. Quelle est la spécialité du Mans?
7: Les rillettes. Rillettes.
1: 1-0.
7: C'est bénin.
1: Comment s'appelle le petit du taureau?
7: L'agneau.
4: L'agneau. Ouais, l'agneau. Bah, l'agneau, c'est
1: quoi? Tu le dis, ça fait un point un peu plus pour Johan.
4: C'est le veau.
7: Bah, c'est l'eau de viande.
4: C'est l'eau de viande, ouais, mais c'est un autre animal, quoi. C'est.
1: Il y en a qu'une seule dans une ruche, quoi.
4: Une reine. Ah, je les avais toutes. Toutes, je les avais.
7: Bah, c'était pas agréable du tout.
1: Ça fait 3-0. Thomas, là, vraiment, je peux plus rien pour toi.
7: Je suis désolée. Je suis désolée, Thomas. Il y avait beaucoup de trucs animaliers. C'est pas du tout mon domaine. Je te cache pas qu'entre le veau et les abeilles, j'y étais pas.
1: Après, qu'est-ce que c'est aussi à Faune et à Flore?
4: Ah, moi, c'est toujours à Faune et à Flore, ça me passionnait.
7: Ah ouais, je le savais, hein. Je savais qu'il y aurait forcément un petit peu de faune, un petit peu de flore.
4: Ah ben non, mais moi, c'était obligatoire, hein. Ouais, qu'est-ce qui est vivisectile? Bon, mais voilà, tout ce qu'il y a dans l'aquarium, tout, bah, ça me passionnait. Donc, voilà, c'est toujours un peu Faune et Flore, hein.
7: Je sentis.
1: Thomas, je t'embrasse. Désolé, cette fois-ci, vraiment, je peux plus rien pour toi, mais continuez. 0870-42-48. On veut offrir cette PS5. S'il faut que Yann Cogendy, notre invité, te battra. Bah, ah ouais. Kian, il peut te défendre.
4: Ah oui,
7: ouais,
4: ah oui.
7: Il est cultivé.
1: Alors, je sais pas, mais il a une tête à être cultivé.
3: Oui. Est-ce qu'on peut leur faire les réponses aux questions sous piment?
4: On a le temps d'aller acheter du piment, là, vite fait?
3: Ben non, on n'a pas le temps.
4: Ah ouais, mais je passe une tête au Carrefour City à Marche, pas du piment, c'est bon. Pas de secondes.
1: Je pense qu'il en... On va lui demander, tiens, comment il tient le piment dans Antoine, c'est tout d'ailleurs, parce que je me dis, ça doit pas être simple cette histoire. Parce que eux, ils passent tous une fois à Pio Marmaille et tout, ils meurent, et lui, il le fait, et il le fait tout le temps.
4: Doit être sympa ces fins de soirée.
1: Ah ouais, ouais, non, mais ça doit être dur, hein, franchement. On va écouter Docteur Yaro qui en arrive aussi dans le studio. On est là tous ensemble jusqu'à
4: 19h.
1: Bien sûr, belle soirée sur Énergie. Courage en voiture.
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1: Merci de nous choisir pour terminer vos journées. Bah, bien sûr, ça nous fait plaisir de vous avoir. On est en direct sur Énergie avec Enzo, nos auditeurs qui est monté dans le studio ce soir. Dans un instant, on va écouter Justé. Qu'est-ce que c'est, Justé, Enzo?
8: Du tout.
1: Attends, vas-y, branche, t'avais pas le micro, je t'en prie.
8: Ah, bonne question, j'en sais rien du tout.
1: Oh non, pas toi, Enzo. Pas maintenant. Pas après tout ce que t'as fait, Enzo. Aïe, aïe, aïe.
8: Thierry Gilardi sort de ce camp.
1: Ah ouais, t'as toujours pris. Bah oui, il a toutes les refs. Hein. Bah, Justé, Turn the Light Off, c'est une tendance TikTok. C'est DJ. Oui, mais c'est une tendance TikTok, ça t'empêche pas. Tu découvres là ou tu connaissais pas du tout Enzo?
6: Bah oui, je découvre.
1: Ah, ça veut dire que tu ne les écoutes pas tous les soirs, garde-moi.
6: Je vais peut-être pas le dire à l'antenne, non, ça serait.
1: Bah, pas besoin, on vient de témoigner, petit voyou. Bah.
6: Ouais, c'est honnête.
1: Justé, donc ça va arriver dans un instant. Avant ça, je voudrais vous parler de quelque chose. Il y a Vincent qui est avec nous. On va continuer d'essayer de vous faire gagner, bien sûr, la PS5. Mais alors, il est revêche, hein, notre producteur. Hein.
9: Ah oui, il est dur. Hein.
1: Oh là là là là.
9: Oh, il est dur. Hein.
1: On a démarré en soirée. Bon anniversaire, c'est le meilleur, c'est le plus intelligent. On n'en peut plus le blairer. On n'est plus en caisson. Il y a rien avec tes réponses là. Con là. Il fout une sale ambiance.
4: Comment ça nous gonfler.
1: Avant ça, tiens, les nouveaux mots du Larousse sont sortis.
7: Ah,
1: intéressant. Tous les ans, on aime bien ça. C'est quels mots sont tellement connus maintenant, tellement adoptés, qu'ils sont rentrés dans le dictionnaire, ça veut dire qu'ils sont vraiment rentrés dans le quotidien des Français.
9: Ouais, dans le
1: quotidien des Français.
7: Dans le langage,
1: des
7: Français, voilà.
1: Dans le langage.
9: Dans le langage, voilà.
1: Il y a Vincent qui est là. Ça va, Vincent?
10: Mais ça va, nickel, et vous? Bonjour toute l'équipe, bonjour Camille, bonjour
7: Vincent.
10: Bonjour Ariane.
1: Salut mon poteau, tu fais quoi dans la vie?
10: Alors je suis taxi, je suis ambulancier dans le Cantal.
1: Génial. Ben voilà, vous passez la journée, la soirée sur les routes. Donc un grand merci Vincent d'être là.
10: Merci à vous. Il a l'air trop chaud, Johan. Bon anniversaire, hein, d'ailleurs. Ouah.
11: Merci. Merci beaucoup.
4: Excuse-nous, il est en duplex depuis Los Angeles.
7: Ne mets pas trop d'âme, surtout.
4: Merci.
1: Oui. Alors, les derniers mots du Larousse qui sont ajoutés donc dans le Larousse, Victor Wembanyama. Il y a des noms propres et des noms de la.
9: Ah oui, voilà.
1: Du langage.
9: Comment? Langage courant, ouais.
1: Merci. Victor Wembanyama, la tchatchouka.
7: Ah, la recette.
1: Ouais, le plat est rentré. Les edamame.
9: Ah, bien sûr, les petits haricots verts.
7: Ça m'ennuie, ce truc.
9: Ah, c'est hyper bon.
7: Tu peux pas tout manger, c'est comme les pistaches.
1: Max Verstappen n'était pas encore dans le Larousse, champion du monde de Formule 1. Quatre fois champion du monde. Il est rentré. Romain Duris, Laurent Lafitte.
9: Ah bon, ils n'étaient pas les deux?
1: Non, ils n'étaient pas. Tadej Pogacar. Gagnant du Tour de France, il gagne tout en vélo. Il est rentré aussi quatre fois le Tour de France. Dinguerie, c'est rentré.
9: Ah ouais, bah ouais, normal. Hein.
1: L'ail des ours, c'était pas dedans?
9: Bah c'est fou ça.
1: Ça vient de rentrer, l'ail des ours aussi.
9: Ah ouais.
1: C'est fou, non? Gim sur énergie.
9: Ah ouais.
1: Écoutez ça. On l'avait pas encore, ça, Vincent. Un vocal est rentré.
7: Ah bah bien sûr, en vrai.
1: Bien sûr. Bien sûr.
9: Je suis étonné là. Je suis étonné, monsieur Combat, là.
1: Quoi?
9: L'ail des ours vocal, enfin, je veux dire, c'est.
1: Ben, l'ail des ours n'y était pas.
9: Non, mais il y a un vocal.
1: Il y avait ail, il y avait ours, mais il n'y a pas l'ail des ours.
9: Mais pareil, il doit y avoir vocal, mais pas un vocal.
7: Tu es vocal, ça dans l'adjectif, mais pas dans le nom, quoi.
1: Voilà, le mot vocal, en fait, c'est l'expression qui dit que, un vocal n'était pas encore dans ce dictionnaire.
7: Mais en vrai, on en fait depuis très peu de temps des vocaux.
9: Bon, on en fait trop, d'ailleurs. Faut arrêter ça. On vient de me faire un de 3 minutes 15.
1: Ouais, même en x2, c'est plus.
9: Non, c'est chiant.
1: Qui t'a fait 3-15?
9: Une pote là, Cécilia que j'embrasse, elle m'a fait 3-15 là.
7: Mais attends, c'est peut-être une urgence, écoute hein.
9: Au 3-15, c'est plus une urgence hein. En principe, tu fais court hein, quand c'est une urgence.
1: Bah alors, figure-toi, tu vas te marrer. Christian est sous la palette. Ouais, si vous avez livré la palette, Christian est dessous. Tu vas te rigoler, hein, Christian, 2 secondes. Ouais. Et donc, ce qui est marrant, je t'explique, parce qu'après on appelle, il fait les pompiers, mais ce qui est marrant, c'est que la palette a pas tenu, il a broyé les jambes. C'est ça, Christian, les jambes,
7: Il faut qu'on écoute.
1: Un boomer est rentré.
9: Ah, bien.
1: Boomer, il y avait pas. Tu connais l'expression boomer, Vincent?
10: Oui, un petit peu.
1: Eh bah ouais.
9: Eh ben, c'est nous. Hein.
1: C'est rentré maintenant. Ça pique. Alors le verbe piquer était bien sûr dans, vous comprenez, mais l'expression ça pique,
7: genre lendemain de soirée, ça pique un peu.
1: Vous voulez l'expression? Expression signifiant quelque chose de douloureux, difficile ou cher.
9: Ah ouais, c'est génial qu'ils aient mis ça, franchement.
7: Comme la douloureuse.
9: Non mais franchement, je trouve ça cool ça c'est du langage.
1: Je pensais pas que j'allais t'emballer à ce point-là avec mon info, mais
9: je suis comme un dingue.
1: J'ai l'impression que ça prend là.
9: Comme un fou.
1: Même moi, hein, là je pensais que ça allait juste réagir, je vois que ça plaît à Rémi, ça m'emballe, je suis content.
9: Juste une petite
7: Encore.
1: Ouais. Un crush.
9: Ah, tu vois, génial.
7: Mais ils disent ça les jeunes.
9: Ouais. Et tu vas voir que l'année prochaine, il y aura mon pain.
1: Mon pain. Faut que ça reste longtemps. Bah mon pain, c'est son coup de cœur.
9: C'est un coup de cœur.
7: Mais non, comme du pain.
9: Comme du crush, comme un crush.
1: Oui, un pain. Bien sûr, un pain. Alors si vraiment, tu vois, toi tu pourrais être mon pain, mais si tu es mon pain sans gluten, écoute moi.
7: C'est génial, je le dis demain. Enfin, faut que je l'utilise bien.
9: Ouais, faut que tu trouves.
7: Salut mon pain. Bon bonjour sacré pain. faut que je me le mette en bouche.
4: Ouais, mets-le toi un peu. Bosse de ton côté, fais des cours du soir.
1: Et enfin, cagnoter.
9: Ah ouais, plus chiant.
1: Cagnoter, rentrer aussi dans le langage commun. J'adore, Oriane, parce qu'elle ne connaît aucun des mots.
7: Attends, c'est pour faire une cagnotte.
1: Oui, cagnoter.
7: Ah oui, très bien, un litchi.
1: Oh, j'en ai encore une là. J'en ai deux cette semaine. On m'a envoyé deux par WhatsApp.
7: Mais là, il faut que tu payes tout de suite, sinon tu le feras jamais.
1: Bien sûr.
7: Cagnotte.
1: Vincent, dans un instant, tu veux essayer de gagner une PS5?
12: Ouais, carrément.
1: Et ça tombe bien.
12: J'étais plus sur l'aspirateur, je t'avoue, pour la nouvelle maison, mais une PS5, pourquoi pas.
1: Alors qu'on commence à beaucoup m'inquiéter, puisque Enzo ne sait même pas qui est Justé, donc je vois qu'il écoute pas tous les soirs. L'aspirateur, on l'offre plus depuis un mois et demi, minimum.
12: Bon, mais il y a plein de chats alors.
1: Ah bah là, depuis un an et demi, on a plus la planche à. Non, mais c'est pas possible. Il y a un mec qui veut pas de PS5, qui veut une planche à, non mais. De la PS5, tu sais quoi, tu joues longtemps, puis ça fait une planche à, au bout d'un moment, tu le mets dessus, une connerie, hein, t'inquiète pas.
12: Ça fait longtemps que j'ai pas entendu dans l'émission La vie, c'est quoi?
1: Ah ouais, tu me fais plaisir, je l'ai ressorti ce week-end.
7: Ah, ça a pris un peu, les gens étaient contents.
1: Ouais.
12: Oui, je disais dans ma voiture, dans mon taxi.
1: La vie, c'est quoi?
7: C'est un aller simple.
1: La vie, c'est un aller simple. Autant le faire en éco plus, hein, avec un peu de place pour les jambes. Hein. Oui. Bah, évidemment, Justé tout de suite sur Énergie.
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1: J'ai des cadeaux ce soir. Le 60 secondes cadeau va arriver dans un instant. On vous offrira des AirPods 4. Ah, super. Ok, pas les 3, les 4. T'entends des trucs que tu voulais même pas entendre.
9: Mais c'est ceux qui ont le truc dont tu parlais, où ça coupe tout, t'es hyper isolé.
1: Genre, tu prends l'avion.
9: Ouais.
1: Ok, tu prends l'avion. Tu mets tes AirPods, tu mets le système je veux pas qu'on m'ennuie. Gars, t'entends plus rien. Je les ai pas, hein, mais je sais que j'ai un pote avant qui l'a, il m'a fait essayer, c'est dingue.
9: Ah ouais? À ce point? Et les traductions aussi, ça se fait ça ou pas, hein, sur les 4 là? Traduction instantanée, non? C'est peut-être moi qui suis en train d'inventer une option.
1: Non, bien sûr que ça existe.
9: Ah,
1: bien sûr, le Translate, je sais pas quoi. Bien sûr que ça existe, non? Avec l'IA.
11: Je sais pas si c'est les 4, ils l'avaient annoncé la sortie, mais je sais pas si
1: c'est les 4. Peut-être les 5, on sera sur le coup.
9: Ah, hein. On sera sur le coup.
1: Dès qu'il y a les 5, de toute façon, les 5 ils tombent. Hein. Ça va arriver. Mais avant ça, vous croyez quoi? On a des questions à vous poser, tout le monde.
9: Bien sûr.
1: Évidemment, puisqu'on essaie de battre de notre producteur. C'est son anniv aujourd'hui. C'est son anniv. C'est son anniv. Et donc, on a dit, vous savez quoi? C'est le plus intelligent de la bande. Là, c'est ce qu'il croit.
9: Ouais.
1: Bon, là, c'est en train de se prouver.
9: Un peu.
1: Et donc, vous arrivez à le battre en 5 questions. Enfin, vous marquez le premier qui marque 3 points, gagne. On a au moins 10 ou 12 concurrents. On va passer à Aurélie. Ça va, Aurélie?
14: Oui, bonjour à tous.
1: Aurélie, t'es d'où?
14: Moi, je suis de Bordeaux, du côté de Bordeaux.
1: Très bien. J'ai que des questions sur Blagnac.
9: Ça sonne très sympa.
1: Très grosse intelligence du côté de Bordeaux. Je vous le dis, j'ai fait une sorte d'étude.
9: Ça n'existe pas, ça, de dire une ville intelligente.
1: Je te dis que j'ai fait une étude, que les gens sont intelligents.
9: Mais Bordeaux, c'est comme toutes les villes, il y a des gens très intelligents, puis il y a des cons. Hein.
1: C'est le principe d'une ville. Hein.
9: C'est vrai.
1: Le principe d'une ville. Hein.
9: Ouais.
1: Aurélie.
14: Oui.
1: Dans un instant, ça sera à toi. Avant ça, tu l'as entendu, il va peut-être gagner avant toi. Il y avait Vincent, notre ambulancier, qui voulait tenter sa chance. Vincent, t'es prêt?
12: Oui, on va essayer. Johan, tu me laisses un petit quart d'heure d'avance, hein, sur les réponses. Hein. Je pense que
11: Non, même traitement de faveur pour tout le monde.
1: Bah, écoutez bien, intraitable. Quel est le féminin du mot barman?
11: Barmaid.
1: Égalité.
9: Ouais.
1: T'as une petite seconde d'avance, mais avec le téléphone, c'est moins simple. Donc quand il y a une petite seconde, on considère que c'est égalité.
11: Ok.
1: Que perd un serpent quand il mue?
11: Sa peau.
1: Ouf. De quel groupe Fergie est la chanteuse?
11: Black Eyed Peas.
1: 2-0. Qu'est-ce qu'un alto cumulus?
12: Un nuage.
1: Égalité. Nuage. Attention. Qu'est-ce qu'est la soufrière en Guadeloupe?
11: Un volcan.
1: Et 3-0. Vincent, je t'embrasse.
12: Ouais, moi aussi.
11: Bisous, Vincent.
12: Merci à toute l'équipe d'être super sans débat.
1: T'es un cœur, merci Vince. Aurélie, ça y est, c'est à toi.
14: Ok.
1: La bordelaise, l'intelligence. L'intelligence bordelaise.
14: Allez, je suis prête.
1: Quel nom porte le renne au Canada?
11: Caribou.
1: Bonne réponse de Johan. Quelle ville est le chef-lieu des Alpes-Maritimes?
11: Nice.
1: Bonne réponse de Yoann. 2-0. Comment appelle-t-on le casque qu'on porte en équitation?
11: La bombe.
1: 3-0. Oh,
14: trop rapide.
1: Aïe. 3-0.
14: Hein. Oui.
1: T'es le tarif. T'as pris tarif, hein? C'est moi au violoncelle à chaque fois.
14: Oui. J'ai eu des réponses tout à l'heure depuis quelques temps, mais là, non, je ne les ai pas.
1: Aïe, je comprends. Il faut tenter sa chance. Le numéro, il est gratuit. 0870-4248. C'est le numéro qu'a fait Andrea. Ça va, Andrea?
15: Oui, salut.
1: Bonjour,
15: Fred. Oui.
1: Eh ben, c'est parti, bonne chance.
14: Merci.
1: Quel gaz a pour symbole chimique N?
11: L'azote. J'ai tenté.
1: Oh, la bonne réponse.
7: Ah bon? Il n'y a pas de N dans l'azote.
1: Allez, bah oui, mais c'est le...
7: Excuse-moi, je m'énerve, mais...
1: Ah bon, j'ai essayé de changer le tableau des éléments, mais ça va, j'aurais peut-être pas fini d'ici 19h, quoi. Ne dit-on pas Najote, parfois?
4: Najote Valo Balcassem.
1: En algèbre, quelle lettre sert à désigner l'inconnu d'une équation?
14: X.
1: Ouais, c'était pour Johan encore, 2-0. Dans quel océan les îles Galapagos sont-elles situées?
14: Indien.
1: Comment?
14: Indien.
1: J'ai pas
7: Indien. Indien.
1: Eh non, Indien. Pacifique.
14: Oh.
1: Ça fait 3-0.
14: Oh.
1: Andrea, j'ai passé un bon moment.
14: C'était bref.
1: Là, ce fut bref.
14: C'était sympa.
1: Mais pour l'occasion, tu noteras que Rémi nous joue un peu de trompette.
4: Ouais,
1: j'ai mis une petite sourdine, hein, pardon, c'est pour l'effet. Hein.
4: Vous pouvez continuer de jouer, je suis désolé Andréa, 0870-42-48, c'est gratuit. J'ai...
1: Ah, les 60 secondes cadeau dans un instant. Là, il y a une paire d'AirPods qui tombe, puis Kian Kojandier, notre invité, il arrive dans un instant, bougez pas, 18h01, on est en direct avec vous.
15: Bref, ça y est, j'ai 40 ans.
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1: Bienvenue tout le monde, bienvenue à la maison, vous êtes sur Énergie, vous êtes ici chez vous, vous le savez, 16h, et on est là jusqu'à 19h, faudrait qu'on va vous lâcher à 18h.
4: Ah non,
1: pas du tout.
4: Non, non.
1: Tunnel, on vous met des tunnels, nous, ici. On vous lâche pas 16h, 19h. Je souhaite plein de courage à vous qui êtes en fin de journée. On avait un ambulancier tout à l'heure qui était encore sur la route. Vous tous qui avez passé une longue journée de boulot, on va vous accompagner, on va vous changer les idées. On sera pas seul. Kian Kojandier arrive dans
4: un moment. Ah oui, plaisir.
1: C'est top, ça. Ça vous dit?
4: Bah oui, oui, écoutez, il arrive encore. Il est sur la route.
1: Et il est sur la route. Ouais. Donc on fait 60 secondes cadeau. Allez, let's go. 60 secondes cadeau. Barbara est avec.
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1: 60
17: secondes cadeau.
1: On a un petit jingle dans la gueule. Ça fait toujours. Ça remet toujours.
4: Ah bah, 18h, c'est l'heure de. On met les idées en place.
1: On pourrait faire semblant que c'est pas arrivé, mais c'est arrivé. Je sais bien, ça nous remet à sa place.
4: C'est ça.
1: Voilà. On descend un peu. Et la montgolfière combat, elle va redescendre. Elle fera un petit jingle dans la gueule comme tout le monde. Ok. Pas de souci, on l'accepte et je l'accueille.
4: Ah oui. Avec
1: plaisir. Je l'accueille, mon
4: cœur. Ton cœur reste ouvert?
1: Ah, mon cœur reste ouvert. Je l'aime d'amour. On a le meilleur réalisateur qu'on puisse rêver d'avoir. Oui,
4: c'est vrai.
1: Il a un talent fou. Et c'est ça qui est bien. C'est aussi, on sait que t'as un talent. Passe des fonds, je prends un petit jingle dans la gueule.
4: Ouais, c'est pas évident.
1: Et faut pas oublier tous ceux qu'on n'a pas pris dans la gueule.
4: C'est... Merci.
7: Mais ouais, c'est vrai.
4: Ça, c'est important.
1: Et ouais, mais tu prends un dans la gueule. Il y en a combien depuis le début de l'émission que je n'ai pas pris dans la tronchette?
4: Ah oui.
1: Pas mal aussi.
4: Bah après, ouais, je n'ai pas envoyé encore aujourd'hui.
1: 60 secondes cadeau. Le principe, il est simple. Ah, mais il est arrivé, Kian, ça va? Ouais, ça va. Je fais le petit jeu, là, je suis en clientèle. Je termine le petit jeu et je reviens vers toi. Allez, c'est parti. Barbara, le principe est simple. Si l'équipe trouve en moins de 60 secondes l'info, tu gagnes des AirPods 4.
14: Ok, salut l'équipe.
1: Salut.
7: Coucou.
1: Je vais vous parler de Phoebe Irving. Elle habite Liverpool. Elle vient d'acheter un appartement à Liverpool. Son premier achat, elle est très heureuse. Elle a acheté son premier achat. Et le jour où elle a eu les clés, elle a décidé d'y emménager, bien sûr. Elle découvre une porte fermée à clé. Enfin, elle savait qu'il y avait une porte fermée à clé. Oh. D'accord? Il y a une porte fermée à clé. Quand elle a visité plusieurs fois, les gens lui ont dit, non, c'est un débarras, là. C'est un débarras. Mais c'était fermé à clé, elle part trouver la clé. Là, l'appartement est à elle. Elle a pris un pied de biche avec son père et ils ont cassé la porte. Oh. Qu'est-ce qu'ils ont trouvé derrière cette porte? 60 secondes, top chrono.
7: Un squelette?
1: Non.
7: Un cadavre?
1: Non.
7: Un truc glauque?
1: Non.
14: Bah oui.
1: De l'argent? Un truc cool. De l'argent?
4: Non.
7: Des lingots?
1: Non.
14: Des lingots, ouais.
1: Ah, l'accès à un autre truc, un autre appart qui n'était pas prévu.
4: Bonne réponse!
14: Oui, oui, oui.
1: Pardon de le dire, hein, regarde, mais Rémi fait quasiment gagner tout le temps
7: mais
1: cette
7: il est
1: séquence.
7: Imbattable, mais... c'est le meilleur en 60 secondes crâne.
1: Voilà, canot. En 60 secondes à la cano, c'est le meilleur. En 60 secondes, c'est le meilleur.
7: Ah non, mais t'es fort, t'as un instinct de dingue.
4: J'ai un petit instinct, c'est vraiment le seul jeu où je suis
1: bon. Non. Alors, je veux pas entendre de ça.
4: Oh, t'es mignon.
1: On se rabaisse pas ici.
4: Non, je me rabaisse pas, mais c'est vrai que sur celui-ci,
7: tu brilles, c'est sûr.
1: Je brillote. Mais écoutez, quelle histoire. Donc, Barbara, déjà, t'as pris des AirPods 4, toi, tranquillement, ouais. Grâce à Rémi.
4: Plaisir.
14: Ah bah super.
1: Vous en aurez un chacun.
14: Merci Rémi.
1: Ah bah ben, vous voyez qui prend le gauche, qui prend le droit, vous démerdez. Moi je prends le droit.
14: Ok, bon ben j'en ai le gauche.
1: Et donc écoutez bien, cette fille Phoebe a fait son premier achat, elle a acheté l'appart. Et écoutez bien, selon les lois anglaises, elle a forcé la porte. En fait, il y avait un appartement miroir de l'autre côté qui appartenait il y a longtemps à une personne qui avait vendu l'appartement. Donc l'appart est à elle. Elle fait x2.
4: Mais c'est fou ça.
1: L'appart est à elle.
9: Donc ça veut dire que le seul accès était de son côté, du côté de l'appart qu'elle avait acheté.
4: Exactement.
9: Ah waouh, incroyable.
7: Mais tu te fais une salle de ciné, tu te fais tout ce que t'avais pas prévu de faire.
9: T'as tout compris, c'est ce qu'elle va faire. Elle avait acheté 40 mètres carrés, elle se retrouve avec 80 mètres carrés, mais le seul accès est par son appartement. Donc elle peut pas le diviser en deux, elle peut pas le relouer. Et donc elle a décidé qu'elle allait en faire un immense dressing et une salle de cinéma.
7: Trop
9: bien.
7: Ouais.
9: Ah, pas mal.
7: Ah bah moi, en vrai, j'ai trop d'espace, je fais ça, un dressing, salle de ciné et piscine.
9: Je rappelle qu'à l'heure actuelle, tu prends des bains dans ta douche. Donc
7: oui, c'est vrai que je le fais en boule.
4: Je rappelle qu'elle est en boule, par terre, dans sa douche, parce qu'elle n'avait pas la place de mettre une baignoire. Mais c'est beau de penser à la salle ciné.
7: Tu sais que si on pense très fort à quelque chose qu'on veut, souvent on l'obtient.
9: Bien sûr, regardez-moi, je pense très fort à faire une émission avec Kian Kojandi. Et bah dans un instant,
4: il va arriver.
9: C'est fort, hein. Il sera là avec nous. Bref 2 arrive sur TF1, on parlera de tout ça dans un instant. Barbara, félicitations à toi, vous restez bien avec nous. Julien Lib qui va arriver pour le son, à tout de suite.
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9: Kian Kojandi est déjà dans le studio. Dans un instant, on va pouvoir parler avec lui parce que j'ai une trop bonne nouvelle pour vous. Vous n'avez pas encore vu Bref 2, vous l'avez déjà vu, vous l'avez adoré sur Disney Plus. Et ben ce soir, ça passe où sur M6? Je crois que pas un an. Sur France 2? Non. Il y a sans doute un meurtre à Argelès. C'est pas ça qu'on veut. Bref 2, c'est sûr.
4: TF1.
9: Non. Sur TF1 ce soir, on en parle dans un instant. Mais avant, il m'a dit, Kian, je peux pas, tant que j'ai pas entendu mon petit Julien Lib démarrer une émission.
4: Mais c'est ce que j'exige à chaque fois d'ailleurs.
9: C'est fou, hein. N'importe où, même au resto. Il y a pas Julien Lib, il démarre pas, il mange pas, rien. Julien Lib, dis-moi où? Bah TF1. Et juste après, on a bien sûr Kian, on va parler avec lui de Bref 2 et de plein d'autres choses. Sa vie, son œuvre.
4: Avec plaisir. Ouais, avec plaisir.
9: Un pur moment. Cinéma. Bref 2. Peut-être Bref 3, on va savoir.
4: Bah, j'ai rien dit.
9: Même on va te cuisiner. Je suis pire qu'Élise Lucet. Tu vas voir, reste avec nous.
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9: Et il est là avec nous, s'il vous plaît. Donnez plein d'amour à Kian Kojandi.
7: Oui,
9: qui est là.
4: Merci pour l'accueil, merci.
9: Pardon l'équipe, surtout que là vous faites un accueil un peu. Vous avez fait un peu mijauré au début, un peu mi-figue, mi-raisin. Il nous a trouvé 5 minutes dans son planning.
4: Non, en plus j'ai dit je viens tout de suite avec plaisir.
9: Non mais t'es trop gentil.
4: Ça m'a fait grave plaisir de venir.
9: Parce qu'en plus c'est ce soir là.
4: C'est ce soir, ouais, sur TF1, grande première.
9: Tu m'étonnes, regardez-le moi. Et pour la case de Camping Paradis, salopard.
4: C'est la case de Camping Paradis.
18: Tu crois que je connais beaucoup plus la télé que ce que je connais vraiment, j'y connais rien.
9: Dans tous les cas, c'est ce soir, c'est Bref 2. Vous l'avez découvert sur Disney+. Et là, ça arrive en prime time. Donc ce lundi et lundi prochain.
4: Et lundi prochain. 3 épisodes ce soir et 3 épisodes la semaine prochaine.
9: Ça va être fou. Vous aimez Kian, vous aimez Laura Felpin, vous aimez Baptiste Le Caplin, vous aimez Bérangère Krief, vous aimez Alice David, vous aimez le frère de Kian.
4: Jean-Paul Rouve.
9: Jean-Paul Rouve, Thomas
4: Alexandre
9: Bédébé,
4: Astier,
9: Doria Tillier,
4: Marc Fraise,
9: Gringe, Aurel San, Marc Fraise,
4: Carlito,
9: Jonathan Cohen.
4: Noémie Lovski.
9: Ils vont tous être là ce soir dans votre télé sur TF1. C'est génial.
4: Bah déjà, ouais, c'était trop cool de le faire. Et en plus de voir l'impact que ça a eu, moi je suis très très touché. Ça m'a même un peu dépassé, je t'avoue.
9: Alors avant toute chose, est-ce qu'on repitch pour les gens qui n'ont pas vu?
4: Ouais. Si vous avez eu la saison 1, le personnage n'a pas évolué. Donc il arrive
9: la
4: à 40 ans.
9: Ouais, évolué, mais pas lui.
4: Ouais, lui n'a pas évolué. Tous ses amis ont évolué, lui n'a pas évolué. Du coup, vous pouvez très très bien voir la saison 2 sans avoir vu la saison 1. Et le personnage a 40 ans, il se rend compte qu'il a 40 ans, il fait un point avec lui-même, et il se rend compte qu'il n'a pas évolué et qu'il comptait toujours sur une version de lui-même d'avant pour évoluer. Genre, il pensait qu'à 30 ans, il allait voir les déclics pour se dire, c'est bon, je vais faire une quarantaine apaisée, puis le mec de 35 ans n'a rien fait, le mec de 38 ans n'a rien fait, le mec de 40 ans. Il a rien fait non plus, ça fait énième histoire d'amour qui tombe à l'eau, énième taf qui quitte ou il se fait virer. Et, toujours les mêmes problèmes avec sa famille, du coup, là, il... Je vais un peu vite quand je parle, non?
9: Non, ça va très bien. Non, je suis dans le
4: voilà, exactement. J'ai senti.
9: Non, c'est très bien pitché.
4: Mais justement, donc il est un peu en galère et il va rencontrer un voisin et là il va avoir un vrai déclic.
9: La série, tu l'as évidemment.
4: J'espère, on ne sait pas. On verra ce soir.
9: Bah ouais, t'as un peu spoilé.
4: J'ai pas spoilé. Faut écrit avec Bruno Muschio, mon co-auteur.
9: Navo.
4: Ouais.
9: La série, donc tu l'as matée puisque vous l'avez faite, cette série. Tu l'as peut-être matée sur Disney+. Est-ce que tu vas sincèrement ce soir la rematée?
18: Alors c'est vrai que c'est une exclu combat. Voilà, c'est une exclu combat je vais balancer. Attention, je peux avoir un jingle exclu combat.
9: Je peux vous dire, il va y avoir des croustilles tout au long de la soirée. Je vais te le faire à la bouche.
18: Attention. Je ne regarde jamais mon travail. Voilà.
9: Ah ouais.
18: Ouais, non, je regarde.
7: T'as jamais vu Bref?
18: J'ai vu en montage.
9: Montage. Tu loupes un truc, hein.
18: Ouais, c'est bien. Non, mais c'est vrai que tu fais le montage après. C'est tellement. Tu le vois une fois parce que tu vas regarder dans la continuité. Puis après, c'est vrai que j'ai pas passé mon année à ça.
9: À ça. Tu regardes pas non plus tes autres projets. Hot One, c'est tout. Tu te regardes pas.
18: Je vois le montage et puis après.
9: Du travail. T'as pas envie de voir.
18: Des fois, je dis souvent, hey, là, le gars là, et je parle de WAM quoi, tu vois. Le gars là, c'est cool.
9: T'es l'invité,
18: plus marrant.
9: Et tu parlais des retours, le retour qu'il y a eu quand même, ça arrive sur Disney Plus, Bref 2. C'était un succès la saison 1 de Bref, c'était un phénomène de dingue. Vous avez laissé beaucoup de temps entre les deux. Raconte les trucs les plus fous, tout le monde t'écrit, non? Tout le monde te parle de ce que ça a fait Bref sur soi, non?
18: Il y a beaucoup de gens qui m'ont écrit parce que ça leur a donné envie d'aller voir un psy visiblement ou de tu vois, alors pourtant c'était une série plutôt comique, tu vois, on s'est dit ouais, c'est cool, on rigole, on essaye d'être assez marrant, tu vois, quand on fait l'Académie des Oncles, je me dis pas bon ouais. Les gens vont aller voir un psy derrière, tu vois. T'as tes oncles du coup
9: c'est eux qui doivent aller.
18: Mais ça m'a vachement touché, il y a des gens qui se sont reconnus parce que je sais pas quand on fait un peu le bilan et qu'on fait un peu le bilan de sa vie tu dois. Je sais pas, je t'avoue, j'ai même pas la réponse à cette question, je m'attendais vraiment pas à ça.
9: Mais même dans la rue les gens c'est non-stop. Bref, on t'en parle.
18: Du goudron
9: par terre.
18: Non, mais c'est vrai que moi je suis à la campagne, donc tu vois, je suis tout le temps chez moi à la campagne.
9: Bon, quand tu vas chez ta petite tradition, elle doit bien dire, j'ai vu la série.
18: Dis-moi l'Académie. Non, mais sincèrement, c'est toujours touchant, quoi. Les gens,
9: bien sûr,
18: te parlent de Bref 2 et tout, c'est hyper touchant, quoi.
9: Et ça raconte parce que c'est ça.
18: Désolé, je suis même impressionné, tu vois, à chaque fois. Donc je suis là, je redémarre un peu à zéro tous les jours en mode. Ah oui, c'est vrai, tu vois. Je suis vraiment pas dans le palmarès. Je marche pas en me disant, c'est allez. Moi le mec de Bref. Non, je marche pas comme ça.
9: Non, t'as que le t-shirt, voilà.
18: J'ai que le t-shirt.
9: Bref, staff.
18: Ouais, exactement.
9: Ce qui est trop cool aussi, c'est que comme moi, vous avez adoré la saison à l'époque sur Canal,
18: bien sûr. Vrai.
9: On retrouve plein de personnages qu'on suivit, qu'on grandit aussi. Donc ça,
18: c'est vrai.
9: C'est vraiment canon. Et moi, je vais vous parler d'amitié deux secondes. Je vous emmène au Texas.
18: Allez.
9: Oh. Je vais vous parler d'un groupe de quatre amis qui se connaissent depuis plus de 30 ans. Et en 2024, ils ont réalisé leur rêve. Quel rêve? Ensemble, bien sûr.
18: Ils sont allés à Las Vegas.
9: Ils ont quoi?
18: Ils sont allés à Las Vegas faire un enterrement de vie de garçon.
9: Non, c'est pas ça. Ils sont potes depuis 30 ans.
7: Ils ont ouvert leur bar ensemble. Ça, c'est un rêve.
9: Ça, c'est vraiment. Faut qu'on ouvre un pub en Australie.
18: T'inquiète, hein. Faire un tour du monde?
9: Eh non.
18: Non.
9: Est-ce que c'est un truc que ça? Si je vous en parle, c'est un truc de tour du monde. Attention, c'est rare qu'il y ait quatre potes qui le fassent. Eux vont le faire. Je vous mets même un indice.
18: En même temps.
9: Ils vont le faire tous ensemble. Il y en a qui ont divorcé, qui ont retrouvé l'amour. Il y en a qui sont célibataires. Il y en a qui sont mariés depuis 30 ans. Eh ben, ils vont faire ça tous ensemble.
19: Ah, colloque entre poteaux, truc où on habite tous ensemble. Allez.
9: Pas exactement.
19: Pas exactement ça.
9: Ah.
18: Ils vont se mettre en colloque que entre eux.
9: Non.
7: C'est engageant.
9: Ah, c'est engageant.
7: Un tatouage. C'est très engageant, un tatouage.
9: J'aurais pas 3 minutes d'antenne pour dire qu'il y a 4 Anglais qui se sont fait tatouer une rose, non.
19: Ils partent pas, tu t'as parlé de tour du monde tout à l'heure, mais ils prennent pas un van à 4 et ils se barrent tous les 4.
9: Non, du coup, ça serait
18: faire le tour du monde.
19: C'est un peu ça?
18: Ouais, c'est vrai que c'est un peu la même chose pour le
19: coup. C'est pas faux.
18: C'est pas faux.
19: Non, mais attends, on n'était pas loin de la coloc, faut creuser ce truc.
18: Ouais, c'est ça, genre ils se sont.
9: Imaginez au bout, qu'est-ce qui peut aller plus loin qu'une coloc? Imaginez, ils sont potes depuis 30 ans.
18: Ils sont séparés de leur conjoint en même temps.
9: Non.
7: Ils ont adopté ensemble.
9: Sachez qu'ils. Non. Sachez qu'ils ont tous pris leur retraite et ils avaient juré qu'ils le feraient à leur retraite, Rémi.
19: Ils ont acheté une baraque pour être ensemble tout le temps.
9: Plus que ça.
18: Ils ont acheté un EHPAD et du coup ils se mettent ensemble.
9: Je vous donne la réponse? Ils ont créé un village que pour eux.
19: Et ouais.
18: Oh, wow.
9: Ils ont acheté un immense terrain. Au fur et à mesure des années, ils ont construit 4 maisons avec des espaces communs comme dans une poste ou quoi, enfin des endroits où ils se retrouvent chacun et chacun leur maison avec un grand rond-point. Ils habitent tous sur le même terrain, dans le même village, chacun avec leur maison.
18: Stylé.
19: Et ça, c'est ce qu'on a envie de faire.
9: Merci, Kat.
18: Bah ouais, je te suis en plus, parce que j'ai vu que t'étais tout seul en plus. T'as tapé une fois. Personne me suit. C'est pas grave. Est-ce qu'on peut avoir Camille qui tape une fois, s'il vous plaît?
11: c'est une belle, c'est une belle histoire.
20: Ouais, c'est chambé.
19: Moi,
20: c'est
19: j'aime, après, attendez, je veux pas en dégoûter les autres. Moi, j'aime le bonheur, j'aime la joie. Pardon, hein.
7: Et puis, on a tous tellement peur de mourir. Moi, j'ai peur de mourir seule. C'est genre ma hantise. Je serais tellement contente d'avoir un village avec mes potes où je suis sûre que je ne serai jamais seule.
19: Ah, moi, mon rêve, village avec mes potes.
20: Ah, mais oui, mais c'est ce qu'on veut. J'avoue, c'est une super idée.
19: Avec des aides à la personne, tu vois, qui viennent te voir pour checker un peu.
7: Ah, non, mais oui.
19: Ils ont prévu tout ça.
20: Voilà, c'est ça qu'on veut.
19: Ils ont prévu que les infirmières puissent passer, oui, aider les uns les autres, puisqu'ils prennent tous leur retraite ensemble.
20: Exactement. C'est sympa.
19: Bon, écoutez, Metro Boomin, c'est ce qu'on va écouter tout de suite, parce que là encore, c'est un des morceaux préférés de Kian.
20: Ah ouais, mais c'est
7: on peut rien
20: faire. Tu fais du 100% comme ça à chaque fois.
19: C'est vraiment, c'est du sur
20: Metro Boomin, écoute.
19: Moi, je suis sur du demi-mesure.
20: Ah bah, c'est dingue.
19: Je fais ce que je peux.
20: Ah ouais, non, c'est super.
19: Bah, vraiment. Metro Boomin, raconte-nous un peu l'histoire du groupe, tiens, d'ailleurs.
20: Bah, écoute, rencontre dans le Nevada, je crois.
19: Dans un métro.
20: Alors, c'est ce que tu penses, mais en fait, pas vraiment. C'est plus dans un tramway.
11: La nuance est importante.
20: C'est ça. Et donc Metro Boomin, bon bah groupe, voilà, étudiant. Bon, ça fait les petites salles. Et à un moment donné, il y a le hit qui sort. Et le hit, c'est Creepin.
19: Ouais.
20: Voilà, c'est ça. Donc Illinois, je crois, c'est ça.
19: Creepin. Ouais, exactement. Illinois, ouais, dans l'Illinois.
20: Ouais. C'est ça. C'était cartonné, quoi. C'était. Et il y avait un producteur qui passait, qui a dit mais, attendez, vous êtes formidable. Vous, il avait un cigare dans la bouche. J'ai dit vous êtes des stars. Allez, je vais faire de vous des stars. Et du coup, il en a fait des stars. Et maintenant, c'est sur NRJ dans l'émission de Camille Combal.
19: Et comment s'appelait le chanteur?
20: James Manfire.
19: Et vraiment pro-Trump, hein, tu me disais vraiment.
20: J'ai dit ça.
19: James Manfire.
20: J'ignorais. Ah, j'ignorais.
11: Allez, on écoute ça tout de suite.
19: Rien de ce qu'on a dit est vrai. Hein. Ils sont sans doute super. Ils se sont rencontrés, je sais pas où, mais en tout cas, on les écoute maintenant. Ça s'appelle Creepin et c'est sur NRJ. Et 18h30, Kian Kojandi est notre invité. On en profite parce que ça, il est sur TF1. Le bougre.
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19: 18h31 en étant direct avec Kian Kojandi.
20: Tellement bien prononcé, ça me fait grave plaisir. Merci pour mes ancêtres.
19: C'est normal.
22: C'est un nom qui est facile à scander. Il y a plein de noms qui sont pas faciles à scander. Celui-là est facile, tu vois. Kian Kojandi.
19: Rends l'argent.
22: Tu vois, ça marche bien,
19: Kian. Ça marche bien. On parle de Bref 2, pourquoi? Parce que Bref 2, vous allez dire, mais à l'ancienne, ça y est, Disney Plus, c'était il y a 1000 ans. Maintenant, ça arrive ce soir sur TF1.
20: Exactement, c'est sur TF1. Ouais, grande première.
19: Vous l'avez jamais vu? Voyez-le.
20: C'est bien.
19: Ouais, c'est bien.
20: Très bonne promo, déjà... Camille Combal, vraiment, c'est ça. Si vous l'avez pas vu, voyez-le.
19: Mais des fois, tu sais quoi?
20: Mais non, mais il faut aller au plus simple.
19: Et si vous l'avez vu,
20: revoyez-le.
19: Je me permets, hein.
20: Bah ouais.
19: Revoyez-le.
20: Non, top.
19: La promo est faite.
20: Bah, merci. Allez, merci, je peux
19: bonne
20: pas.
19: Soirée.
20: Allez, bonne soirée, salut.
19: Non. Avant ça, quand même, c'est quoi tes séries préf? Ta série préf de préf?
20: Breaking Bad. C'est la série pour moi incontournable.
19: Elle est incroyable.
20: Ouais.
19: Et t'as vu la nouvelle là du créateur? Je dis une connerie, c'est pas lui?
20: Si, je crois que. Ah, si, bah si, c'est super.
19: Elle est géniale aussi, non?
20: Ouais, Vince Gilligan.
19: Ah, tu m'as fait un super de.
20: Si, j'ai adoré. Si, là, il reste. Enfin, je vais pas spoiler parce que le premier épisode est un long épisode.
19: Ouais, c'est un truc de fou. Allez voir Pluribus si vous pouvez. Attends, d'abord vous regardez Bref sur TF1 et oh.
20: Oui.
19: Et après vous allez sur Apple TV voir Pluribus si vous pouvez. Pluribus. T'as Friends aussi, non?
20: Friends, exactement. J'ai passé ma fac de droit à regarder Friends.
19: On va te faire tout à l'heure un trivial poursuite sur Friends.
20: Oh là là, je vais être mauvais. Oh non.
19: Ah ouais?
20: Je vais être mauvais.
19: Pourquoi t'es comme ça? Non, je veux pas que tu sois comme ça.
20: Non, mais j'ai peur. J'ai peur comme toi, t'as peur de faire du stand-up, tu vois. Tu sais, j'ai peur. Camille Combal, quand est-ce que tu viens sur scène? La transition est toute faite. Voilà, bien joué.
19: Je vais t'accompagner. On va faire.
20: Mais viens.
19: Moi, ma vraie question, c'est quand est-ce que tu reviens?
20: Mais pointe du doigt comme ça, Camille Combal. Viens dans les salles de stand-up avec moi.
11: Franchement, on va le faire.
19: Dis-moi, toi, quand est-ce que tu remontes sur scène?
20: Écoute, j'aimerais bien remonter sur scène avec un truc à dire. Pour l'instant, il faut que chercher et trouver un truc à dire. Je suis en train de vivre tranquillement avec ma famille. Donc,
19: avec ta famille, tranquille. Voilà, au calme, un peu loin de Paris, tranquille.
20: Posé.
19: Ouais, très bien.
20: Ouais. Et dès que, mais là, à mon avis, on va peut-être me recroiser dans les salles de stand-up à Paris. Peut-être tester.
19: Au fond.
20: Minutes.
19: Avec un impair, quoi.
20: Non.
11: Une
20: cigarette. Non. J'essaie de refaire un peu les trucs, mais viens.
19: Pour tester,
20: mais
19: tester,
20: viens,
19: les
20: blagues. Tester
19: je vais venir, allez, ok, on va le faire ensemble.
20: On
19: va le faire ensemble.
20: On va le faire ensemble. On va le faire ensemble.
19: Et attention, la question, elle va être là. Est-ce qu'on peut mettre une musique de question qui va être là?
11: Bien sûr.
20: La question qui va être là.
19: C'est du Woolsey, hein. Est-ce qu'il va y avoir Bref 3?
20: Non.
19: Oh!
20: Je sais pas, tu veux me poser la question? Attends, non.
19: T'as pas commencé à écrire une ligne, rien, y a rien de Bref 3 qui existe.
20: Je vais te dire ce qu'on a fait avec mon pote Bruno. Arrête. J'ai envie de pleurer, du coup. Je suis en train de culpabiliser. Je suis là, vous mettez la culpa. On s'est dit, tu sais quoi, tu vas dans ce sens-là, tu vas à l'est, moi je vais à l'ouest, et on se retrouve quand on aura fait quasiment la moitié du monde chacun de son côté.
22: Ah,
20: et
22: c'est génial.
20: Et quand on aura vécu des choses, on se reparlera à ce moment-là.
22: Ouais, mais alors là, je rentre un peu dans le perso, mais vous écrivez aussi normalement ce que tu fais sur scène, vous avez bossé quand même ensemble.
20: Ouais, c'est ça, exactement.
22: Et
20: ouais.
22: Du coup, là, pas encore en ce moment.
20: Pour l'instant, non, il est sur pas mal de projets, en fait, il écrit pas mal de films, pas mal de longs métrages, le spectacle de Thomas VDB aussi, ouais. On adore.
22: Ouais, bien sûr.
20: Qui est génial.
22: Là, et dans Bref 2, d'ailleurs, qu'on trouverait ce soir, ou ça, sur France 2, toujours pas. Et puis vous avez votre podcast aussi ensemble avec
20: on Navo. A un bon moment, ouais, un c'est bon là où on se voit toutes les semaines. Elle était venue d'ailleurs.
22: Et il m'a invité, gentiment. J'ai passé un bon moment, mais c'est vrai, grave. Avec Bérangère Krief, on a passé un super moment.
20: C'est sur YouTube.
22: Avec Greg Romano, qui bosse avec moi aussi, qui a énormément de talent. Il y a des petits trucs à grignoter dans ce podcast, on peut manger des trucs ou pas?
20: Ah ouais,
22: de la merde. Non, il nous file de la merde.
20: Il y a des petits fruits, il y a des petits.
22: Ouais, c'est vraiment, non. Sur la régie, c'est calmos, mais on a passé un trop bon moment.
20: Une petite madeleine, un petit café quand même.
22: Il y a eu un petit café.
20: Il y a un petit peu d'eau, du robinet, mais c'était quand même, quoi. Elle était fraîche.
22: De l'eau communale.
20: Dans une cruche. Bah, c'est plus joli.
22: Mais on a passé un super moment. Il n'y a qu'un truc sur lequel on n'adhère pas. Apparemment, t'aimes pas le film Les Visiteurs?
20: Pourquoi? Non, alors.
22: Non, parce que c'est vraiment, je crois, mon film. Enfin,
20: quand j'ai vu Les Visiteurs, j'ai pas kiffé. C'est pas ça, c'est que j'ai pas kiffé la méta des Visiteurs où tout le monde, après, c'était OK.
22: T'étais pas dedans.
20: OK. Jour, nuit.
7: Qu'est-ce que c'est drôle,
20: j'en pouvais plus. J'avais trouvé ça marrant sur le coup. Ça, c'est extrait réel sur Instagram. Ça a passionné les gens. C'est juste que je me dis, j'ai pas adhéré.
22: Mais tu l'as vu. Pardonne-moi, Kim. Tu l'as vu.
20: Au cinéma.
22: Au cinéma, comme tout le monde, en temps réel. Monde, ouais. Tu l'as vu 10 ans plus tard.
20: Et Bruno m'a dit, mais revois-le aujourd'hui. Tu vas voir, c'est une
22: claque. C'est ça. J'ai ça avec
20: Je vais revoir ça. Je vais revoir ça bientôt.
22: Vous allez m'incendier dans l'équipe.
20: Vas-y.
22: J'ai ça avec Les Trois Frères.
20: Ah non.
22: Ah waouh. Wow.
20: Les trois femmes,
22: ça dégole. Ah,
7: les sans patates. Ah, non,
20: sans patates.
0: Un Mickey.
20: Sans patates.
22: Ah si.
20: On te fait la même.
22: Le coup d'élite et tout. Et tu fais ça, le côté tout le monde sortait les répliques et j'étais à côté de la page.
20: Ah ouais.
22: Non, elle m'a pas non plus emballé.
20: Tu me comprends du coup.
22: Je comprends ça.
20: Regarde,
22: t'as vu ce que j'ai vécu. J'avais Les Visiteurs, gros.
20: Non mais je vais le revoir.
22: Ah.
20: Mais je sais que voilà, on a des très grands claviers quand même dedans, c'est très grand Jean Reno.
22: À Mont Mirail, loge à Mont Mirail. Dans un instant, on va te faire un quiz sur un Trivial Pursuit sur le vrai jeu, le Trivial Pursuit de Friends.
20: Vas-y.
22: Il existe réellement. Tu pourras faire gagner, c'est quoi, une Apple Watch à un de nos auditeurs.
20: Génial.
22: Sinon, tu le feras perdre.
20: Sinon, je le ferai. La pression.
22: J'espère que tu arriveras à te regarder dans une glace.
20: Ok.
22: Là, me foutre une ambiance un peu électrique.
20: Est-ce que c'est Sound of Legend, le son que j'écoute tous les midis?
22: Mais je te crois pas, mais bien sûr.
20: De San Francisco.
22: Ouais.
20: Non, mais dès que je mange mon entrée, c'est-à-dire mes petites tomates et mon petit concombre, Sound of Legend, Illinois.
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22: Il nous écoute souvent le soir en réparant ses bécanes, le Pio Marmaille.
20: C'est vrai?
22: Je jure que c'est vrai.
20: Bah, on salue Pio.
22: Alors, on salue Pio qui est peut-être en train de nous écouter, les mains dans le carbu. Là, il est là-dessus. Hein. Je te jure que c'est vrai. Après, il doit avoir les mains comme ça, il peut pas changer la radio, il doit galérer. Et donc, c'est vrai. Dans un instant, Sound of Legend, mais Kian Kojandi est notre invité ce soir et ça me fait très plaisir. Il est en tournage en plus, il a trouvé un peu de temps pour venir vous voir ce soir pour nous parler de Bref 2, qui est ce soir sur TMZ. Non, le gars est relou.
0: Sur TF1, pas faire 100 fois.
22: C'est ce soir à 21h10-15.
20: Bon, je crois que c'est 21h10, si vous l'avez raté, c'est sur TF1+, je crois. La plateforme de TF1, c'est ça?
22: Ouais. Attends, du coup, c'est plus sur Disney+, ça passe aussi sur TF1+, après?
20: Je crois que c'est sur Disney+, toujours.
22: Et aussi sur tout ce qui est plus, de toute façon.
20: Ouais, c'est...
22: Ça sera regardé sur Canal+,

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1: Mike a énormément tenu le piment, hein. Il en a même repris à la fin et ça m'a mis mal.
2: Donc, j'étais pas bien. Il a pas bougé?
1: Bah, il a fait, non, vas-y, on le reprend, on prend la dernière. J'étais genre, non, la dernière, vas-y, chaud. La dernière, il a repris. Moi, j'étais pas bien.
2: Il va.
1: J'ai mon histoire après.
2: Il est sous.
1: J'ai mon histoire. Mais c'est vrai que j'ai un petit secret. Je mange du gaviscon avant pour éviter les remontées acides et je mange du riz. Voilà. Je mange
2: un peu de riz. Mais donc, avant le tournage.
1: Avant le tournage. Et c'est ce que je recommande toujours aux invités. Mangez, venez pas à jeun, tu vois, venez pas sans avoir dormi, mangez quelque chose. Il y a l'estomac un peu, quand même solide.
2: T'en fais combien dans la journée?
1: Deux.
2: Attends, quand même!
1: Deux, ouais. Une le matin, genre.
2: Le matin?
1: Ouais.
2: Tu te remets, tu rattrapes.
1: C'est pas genre 8h30 du matin, c'est pas genre je me lève, tu vois, c'est genre vers 11h, juste avant de manger,
2: 11h30. Mais donc la deuxième?
1: À 17h. Mais je suis tellement claqué, généralement, après la première. Je suis tellement sous endorphine que j'ai besoin de faire une sieste, quoi.
3: Mais pardon, quand tu prends tout ce piment pendant, tu coules pas du nez non-stop?
2: Mais personne coule du nez en mangeant du piment.
3: Mais moi,
1: si,
3: dès que je mange,
1: faut le manger
2: par la bouche, hein.
1: Si, bah, on se mouche, hein. On se mouche vachement, quoi. On se mouche énormément.
3: Dès que je mange du piment, bah, ouais. Je coule du nez.
1: Non, okay. J'ai la chaleur, là, sur la tête. C'est la sauce numéro 8, elle chauffe un peu la tête. Non, la 8, c'est la bombe. La bombe, ça te brûle complètement, ça te brûle la gorge, ça te brûle tout. Et la 10, elle est vraiment imbouffable. La 10, elle est vraiment horrible. Pour le coup, c'est vraiment pas mon moment préféré de la journée, ni du mois, ni de l'année même, d'ailleurs, je peux le dire.
2: J'ai deux questions à te poser.
1: Vas-y.
2: Est-ce que c'est vrai que tu dors à 21h30?
1: Ouais, je me couche tôt.
2: Tu te couches tôt à ce moment-là?
1: Ouais,
2: tu te lèves à quelle heure,
1: tôt.
2: Gros?
1: Tard.
2: Ah ouais. Dormir, t'es un dormeur, toi.
1: Je suis un dormeur.
2: Ouais, c'est vrai.
1: C'est vrai que je suis un dormeur. Non, je sais pas, je me lève quand les enfants se lèvent, quoi.
2: Et deux, pardon, hein, j'y vais de but en blanc. Est-ce que ta maison est toujours hantée? Je suis obligé de te demander.
1: C'est vrai.
2: On a parlé.
1: Eh ben non, le fantôme a disparu.
2: Non.
1: Je te jure, depuis qu'on en a parlé, le fantôme a disparu. J'ai plus de nouvelles du fantôme.
2: Il y a pas un gars que je croise pas et j'arrive. C'est pas que le gars a une grand-mère.
1: C'est vrai que j'ai une grand-mère dans ma salle de bain. Pour le coup, c'est beaucoup plus décevant que ça. C'est vrai que j'avais le petit instrument, le petit canard de mes enfants qui chante de temps en temps. Le petit canard qui est dans le bain comme ça, qui chante coin coin le canard. Et on lui a posé des questions pour savoir s'il y avait.
2: Mais ils vont tuer.
1: Non, c'est vrai qu'on s'est posé des questions et à un moment donné, on a eu des trucs un peu étranges. Alors, moi, j'y crois pas du tout. Je préfère vous le dire, j'y crois pas du tout. Mais je trouve ça marrant qu'il y ait des coïncidences, quoi. Je sais que ça te fait flipper, mais moi, pas du tout. Mais je me dis, ouais, du coup, on va poser des questions au canard. Est-ce que c'est mamie? Est-ce qu'on se connaît? Voilà, exactement ce qui se passe.
2: Répond, mais il répond quoi, en canard?
1: Il répond en chantant, quoi. Il répond en chantant la chanson.
2: Ah oui, c'est pas une voix de.
1: Non, c'est pas Daffy Duck dans ma salle de bain, quoi. Donc on peut poser des questions.
3: Le canard de base chantait.
1: Ouais, il chante, mais là, il n'y avait plus de piles, il n'y avait plus rien, et le truc se met à chanter, quoi.
2: Il est complètement débranché, il est le canard, et ouais, il a sa vie à part.
1: Il y a les Tokiwoki qui sont débranchés aussi, et on entend des coups.
4: Bon, ça, c'est connu, hein. Ça passe par là, hein, bien sûr, hein. Ouais, les gens qui ont besoin de.
1: Mais j'y crois pas du tout, vraiment, j'y crois pas du tout. Mais je trouve ça marrant de le constater.
2: Mais t'as fait intervenir quelqu'un, quand même?
1: Mais rien du tout. Mais juste, on en a parlé, et du coup, depuis, ça fait genre, oh,
2: je fais. Tu sais pourquoi ça m'angoisse? Parce que ça me fait peur, mais surtout, ça voudrait dire quoi? Ça voudrait dire que quand on s'en va, parfois, on reste bloqué. À un endroit, tu vois. Et imagine-toi, toute ta vie, t'es bloqué à Noisy-le-Grand, dans une maison que tu connais pas avec des inconnus. Mon gars, c'est ça qui me met une angoisse, en fait.
4: Là, la vraie angoisse, c'est d'être coincé dans un canard, hein, pardon.
2: Toute ta vie, mais j'ai pas d'avis, j'en peux plus, là.
4: C'est horrible.
2: Tu rêves d'avoir qui dans Antoine? C'est ton rêve, là, tu fermes les yeux en une seconde.
1: Je sais pas pourquoi ma chaise s'est baissée d'un coup. C'est vrai que c'est extrêmement. J'ai perdu, ouais, 10 points de crête, là.
4: Ouais.
1: Qui j'aimerais recevoir? Ça, je me suis jamais posé la question. Je sais pas. Marion Cotillard.
2: Ah, ça serait pas génial. Mal. Let's go. Très bon choix.
1: L'invitation est lancée.
2: L'invitation est lancée, c'est parti. Sound of Legend. San Francisco.
1: Ben oui, alors bon, leur histoire est un peu plus commune. Mais,
2: Plus tu le racontes, bon. Sound of Legend, c'est vrai que c'est un groupe, on les passe souvent sur Energy. Et au final, comment ils se sont rencontrés, Sound of Legend?
1: Ben, c'est une annonce France Travail, figure-toi, qui a réuni le groupe. C'était la création d'un groupe et ça s'est fait.
2: Ils sont français?
1: Ah, ils sont étrangement français.
2: Ouais, c'est incroyable.
1: Ouais. À la base, ça s'appelait Son de Légende. Mais ils ont
2: mis un peu à l'américaine, quoi.
1: Exactement. Et ça s'est très bien fait. Et je crois qu'ils ont une tournée française qui arrive bientôt, j'espère.
2: Bah, bientôt, ouais, ça va arriver. Bah, là, ils finissent San Francisco, là.
1: Ah, d'abord, ils font San Francisco.
2: Ils sont vraiment focus. Et après, ils reviennent. Le titre du dernier album, juste comme ça, parce que je sais que t'es fan.
1: The Destroyer of the Lovell.
4: Bah oui.
1: Alors vraiment, je sais pas d'où c'est sorti. Destroyer of the Lovell, ouais.
2: Et tu me disais que le chanteur était très bardé là.

0: Je t'ai dit ça.
1: Allez, on écoute Band of Legends sur Énergie, c'est parti.
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3: Qu'est-ce que je vais faire ce soir? Moi, je vais rentrer chez moi et je vais faire comme tous les soirs. Je vais relire Le Rouge et le Noir parce que c'est aussi quelque chose qui pour moi est important. Voilà, c'est quelque chose que je fais tous les soirs. C'est vraiment ma soirée routine. Je vais apercevoir mon fils, sans doute, qui va me faire la table de 7 à 4 ans. Parce que c'est un génie, c'est pas moi de le dire. Et puis ensuite, je vais coucher un petit peu tout le monde. Et puis à 21h10...
4: Ah oui,
3: je vais me mettre sur TF1 en attendant patiemment Bref 2 parce que c'est un événement, c'est ce soir sur TF1. 21h10, il y aura du côté de chez vous pa la bala pa pa pa pa, il y aura quelques trucs, mais puis aux alentours des 21h17, Bref 2 va démarrer et ça sera donc sur TF1.
1: Ouais.
3: Avec la personne qui est en face de moi, Kian Kojandi, pas que Laura Felpin, Baptiste Le Caplin, Thomas VDB, Jean-Paul Rouve, Grin, Jorel San,
1: Kevin Kojandi.
3: Ton frère est dedans.
1: Bah ouais, ouais, ouais.
3: Génial.
1: Ouais.
4: Ça devait pas être facile, tes parents, là. Kevin, Kian, non, quand ils vous appelaient, c'était Kian.
1: Alors, je sais pas si j'ai ce truc, mais moi, il m'appelait Kian, viens ici, tout de suite, tu vois. Et j'avais toujours un peu ce truc-là, mais je pense que les parents ont ce truc un peu où ils mélangent un peu les prénoms.
3: Bien sûr.
1: Vous avez fratrie, sœur?
3: Mon frère et moi, pareil, c'est Clément, parce que ma mère voulait absolument qu'on soit CC.
1: Ouais. Et donc, c'est, elle disait,
3: fin d'année,
1: elle
3: vraiment fou.
1: C'est pas fou. Mais bon, là, pendant que je le sortais, elle me disait, ça valait pas le coup de, je suis honnête avec toi. Ouais, j'avais des trucs un peu comme, ouais, non, c'était hyper cool de jouer avec.
3: Attends, mais toi aussi, caca. Il est...
1: Et caca, ben oui. C'est vrai.
3: Avec ton frère, caca.
1: Il y en a quatre.
3: Voilà.
1: Ah, mais oui, c'est vrai.
3: Ouais. Mais attends, explique-moi, c'est ta maman aussi, enfin, ou ton papa d'ailleurs, qui voulait que ça fasse les initiales du bonheur, ou c'est?
1: Alors, je crois qu'en plus, on donnait le nom, le prénom Kian au premier, et mon père s'est trompé. Du coup, il a donné Kevin, il s'est trompé, et du coup, il a dit, bon, bah, donnez Kian au deuxième.
3: Ça arrive, hein.
1: Non, bah, ça arrive. Ouais, ça arrive. Ça m'est arrivé, en tout cas.
3: En tout cas, vraie histoire.
1: Ouais, c'est bah, la fin d'année aussi, pareil.
3: Je voudrais savoir si vous savez qui est l'acteur Robert Coates.
5: Non.
3: Coates. C'est un Anglais qui est une star du théâtre du 19e et tout le pays courait le voir, y compris le roi George IV allait très souvent le voir au théâtre. Pourquoi? Qu'est-ce qu'il avait de particulier, cet acteur?
1: Il avait un talent, il savait imiter, il savait siffler, il
6: en
1: savait...
6: En tant que maire de Paris.
1: Crac, crac.
3: Je rappelle du bébé de show.
1: Oui, bah oui.
3: C'est fou, ça.
1: Ah, putain.
3: Les deux tontons. Tu te rappelles? Qui était bien? Qui? Il n'y a plus rien, maintenant. C'est plus quoi regarder. Bah, il y a eu Jean Roucas, depuis, c'est que du
4: bruit. Attends, attends.
3: Kian, qu'est-ce qu'avait cet acteur de particulier? Qu'est-ce qu'il pouvait avoir? On peut jouer l'équipe.
1: Il avait un talent particulier.
3: Ah oui. Est-ce que c'était physique, pardonne-moi?
5: Non, pas très bien.
1: C'était au niveau de sa voix?
3: Entre autres.
5: Ventriloque.
3: Sa façon de jouer.
1: Ah oui.
3: Faisait que c'était une star dans tout le pays, dans toute l'Angleterre. Et à l'époque, j'ai une idiotie, je dis, mais il y avait moins de journaux, évidemment pas d'internet, tout ça. Donc, ça, de bouche à oreille, eh ben, les gens venaient l'applaudir.
4: Quoi? Il n'y avait pas d'internet, alors là, c'est...
1: Comment il faisait?
5: Ventriloque, c'est pas ça?
3: Non.
1: Non, mais il parlait fort, il parlait...
3: C'est un peu tout ça, hein. Il parlait fort, la voix, pas que.
4: Il jouait plusieurs rôles en même temps. Sur scène, il n'avait que lui.
1: Il était très grand.
3: C'est pas ça. Sachez que Robert Coates était tellement mauvais que personne ne voulait l'embaucher pour jouer des pièces de théâtre. Sauf que lui voulait absolument être acteur de théâtre. En plus, il avait plus d'argent, alors il produisait lui-même ses pièces. Il adorait jouer Roméo et Juliette, notamment. Il ne se souvenait jamais de son texte. Bref, c'était une cata. Sauf que tout le monde, un peu à son insu, presque un peu en disait de con, tout le pays voulait venir applaudir Robert Coates. Il a fini richissime parce que les salles étaient remplies. C'est lui qui produisait ses spectacles. Et tout le monde venait voir ce qu'on appelait le pire acteur du pays.
4: Oh. Bah, bravo Robert, en vrai.
3: C'est une belle histoire.
1: C'est touchant.
3: Là, tu la mets sur l'oreille, tu rentres avec, et je trouve que peut-être demain, même elle aura infusé, et ça sera encore quelque chose de dingue.
1: Ouais. C'est une belle histoire.
3: Ou pas.
1: Non, c'est une belle histoire.
3: Non, je trouve que c'est une super
1: belle histoire.
3: C'est
1: un peu triste quand même. C'est un peu triste, le gars. Mais lui, il s'est dit, bah, c'est pas grave, je vais faire, je vais bosser là-dessus.
5: Non, mais il fait de sa médiocrité, si tu veux, son art.
3: Je trouve ça très beau. Et sachez qu'il a fini par mourir écrasé par une calèche devant un théâtre. C'est vraiment pour finir.
4: Ouais, jusqu'au bout, quoi.
1: Ouais, ouais.
3: Pour finir à peut-être
1: bout. Ouais, avec panache.
3: Voilà. Merci, Kian, d'être venu nous voir.
1: Plaisir, les amis. Merci de m'avoir reçu.
3: Dans 2 heures, t'es sur TF1.
1: Waouh. Bah, je sais pas, j'ai hâte.
3: Ça va être super.
1: J'ai vraiment hâte et c'est trop cool de m'avoir reçu pour en parler.
3: Et on se quitte plus puisque jeudi aussi à 21h25, on sera tous les deux sur TMC. Avec la famille en or.
1: Ah oui, la famille en or qu'on avait tourné, c'était trop marrant.
3: Exactement,
1: ça.
3: La famille Kojandi avec Nordine Ganzo, Morgane Cadignan, Camille Lavabre, et il y aura la famille Krief Elle nous lâche plus, celle-là, cette Bérange. Qui elle aussi aura toute sa famille avec GC, tout le monde. Bref, on va passer une trop belle soirée, ouais, ça sera jeudi soir. Mais surtout, surtout, c'est bref, là, dans un instant, dans deux heures, sur TF1, mon Kian.
1: Ouais, merci.
3: Toi, merci. Toi, merci plus.
1: Plaisir, je reviendrai grand plaisir.
3: Eh ben, ça nous fait plaisir que tu
1: reviennes. Bah là, c'est que du plaisir, j'ai envie de te dire. Bah là, c'est que du bonheur.
3: Demain, on va se retrouver sur Energy. Nous, on sera de retour en direct. Toi, tu seras pas là, tu seras tranquillement à la maison.
1: Ouais.
3: Tu pourras nous écouter ou tu vas dans le garage de Pio Marmaille. Il est en train de nous écouter enfin.
1: Ils ont parlé de moi, là, ou quoi?
3: Et on se retrouve demain soir en direct, 16h-19h. Passez une belle soirée, tout le monde, soyez pas prudent en voiture. Il y a Charlie qui va prendre la suite maintenant. Il est là, Charlie?
0: Oui, ah, bonsoir, Michipi.
3: Bonsoir, bonsoir, Kian.
1: Salut, salut, Charlie.
3: Ah, il vient quand il y a Kian, hein. Ah, tu sais qu'il nous donne pas l'heure.
1: Ah, je veux pas pour tout le monde.
3: Ah, bien sûr.
0: Ah, j'aime bien.
3: Comment tu vas, Charlie?
7: Ça va très bien, merci.
3: T'as passé un bon week-end?
7: Oui, je voulais souhaiter un bon anniversaire à Johan, votre producteur.
3: Bien sûr.
7: C'est pour ça que je suis passé.
3: Personne n'a gagné la PS5, on la remet en jeu demain, puisque personne n'a réussi à battre Johan.
1: Comment on fait pour gagner la PS5?
3: Il faut battre Johan à 5 questions de culture générale.
1: 5 questions de culture générale? Ok.
3: Tu veux tenter?
1: Vas-y.
3: Il est imbattable. Ok, attends, faut que je ressorte les questions, je les avais déjà jetées, je suis un peu maniaque.
4: Attendez, mais qui, si Kian prend le.
0: C'est moi.
3: Non. Qui prend la PS5, c'est ça la question?
1: On l'offre à.
3: À lui qui vient, hein.
1: Ouais, on l'offre à lui qui vient.
3: Divine, elle a tout gagné, elle.
1: Divine, elle est là, genre, mais décevant, imagine, j'ai zéro réponse.
3: Attention, c'est de la rapidité.
1: Ah, c'est de la rapidité?
3: Ouais.
1: C'est genre, Singapour!
3: Et si tu te trompes, c'est exactement ça. C'est que ça, le jeu, c'est la réponse, c'est Singapour. Et Kian, attention. Parce que si tu réponds vite et que tu te trompes, le point va à l'autre.
1: Ok.
3: J'ai 5 questions, celui qui a le plus de points à la fin.
1: Mais il les connaît ou pas les réponses?
3: Ah non, non. De quel pays est originaire le groupe Justice?
1: France.
3: Égalité. Oh, ouais.
1: On est d'accord sur la réponse.
3: De quel groupe Gims était-il chanteur?
1: Eh bien, c'est Singapour.
3: Un point pour Kian.
0: Il a vraiment failli dire Singapour.
3: Quelle est la cinquième lettre de l'alphabet?
1: E.
3: Oh.
5: Ça c'est dur si t'as pas les doigts, hein. Bravo.
1: J'avais les doigts et même avec les doigts j'étais là genre
3: ça, c'est...
1: H.
3: Quel acteur incarne le docteur Derek Shepherd dans Grey's Anatomy?
0: Patrick Dempsey.
1: Ouais, Patrick Dempsey, ouais.
3: Devant. Ça peut déjà être la dernière question.
1: Il est fort, hein, il est fort. Pose un truc sur ma bio.
5: T'es en train de faire les poubelles là, Camille. Ouais.
1: Camille, qu'est-ce que là, tu fais?
4: Ça c'est une boîte de macro, hein, pour avoir ça.
3: Où a grandi Kian Kojandi?
1: Vince.
0: Oh. T'es sûr que c'est pas Besançon?
1: Ah, je sais, c'est tout.
4: Il connaît ma vie cachée.
3: Ça fait 2-2, tout va se jouer sur la dernière. Comment s'appelle la marionnette de Jeff Panaclog?
1: Jean-Marc.
3: Ça reste notre champion, notre producteur. Bravo, anniversaire. Merci Kian d'être venu. On vous donne donc rendez-vous demain. Charlie, on y va avec la liste?
0: Ouais, les 40 plus gros hits à connaître.
3: Et ben c'est parti. On écoute ça tout de suite. Belle soirée tout le monde.
1: Merci les amis.
3: Merci beaucoup. Belle soirée à Pio Marmaille.
0: Singapour.
1: Un jour j'aurai raison.
0: Comment j'ai pas eu l'idée de poser une question?
1: Bah oui, c'est Singapour.
0: Parce que j'arrive pas à trouver la question.
3: Tout simplement. Je viens de comprendre ton côté. Ça vient de percuter. 19h05, belle soirée tout le monde. Désolé pour le retard, Charlie. À demain.
1: Bonne soirée.
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4: Il est là, Camille Combal. Camille Combal, il en a marre, hein.
5: Oh, mais qu'est-ce qui se passe?
4: Ah, non, non, non. Bonjour, la France, bienvenue. J'en ai. Tout le monde critique mes fringues. Ah, non, non, non.
5: Je suis super pour
4: Sarouel. Je suis arrivé direct. Rémi me dit que c'est ta chemise, on dirait un peintre. Et dans l'ascenseur, une collaboratrice d'Énergie qui a dit: c'est marrant tes chaussures, mon père a les mêmes. Alors moi c'est plus possible. Alors, on a une spécialiste de mode dans
6: mais
4: cette
6: c'est
4: émission.
6: C'est l'histoire de ma vie ça.
4: 16h-19h, bah, Émilie Albertini qui avant évidemment d'être animatrice radio est avant tout oui, dans la mode.
6: Je passe une tête hein, moi ici on le sait. Hein.
4: Ah non mais oui.
6: J'ai un vrai travail.
4: Ah, bah, dans la vraie vie elle est dans la mode. Ne dit-on pas la fashionista de l'équipe.
5: Ah, bah, bien sûr
4: on n'entend que ça. Où elle est la fashionista?
6: Ouais. Eh ben,
4: dis-nous là maintenant. Tiens il y a Grégory qui est avec nous. Ça va Greg?
7: Ça va et vous?
4: Bienvenue sur Énergie. Greg pardon je suis énervé, je t'engueule pas, je suis énervé. Greg, pas écoute bien, tout. Je voudrais connaître les tendances de cet été.
6: Oh, pour homme ou pour femme?
4: Bah les deux, non?
7: Ah ouais,
4: ah non, un peu les deux. Bah, les deux, je t'avoue que
7: pareil, le jaune, c'est pas mal cette année, et le vert aussi.
4: Ah mon Greg, ça y est, déjà dans
6: Greg,
4: les
6: c'est
4: couleurs.
6: Pas mal, c'était déjà un peu l'année dernière, je te cache pas.
4: Jaune et vert, si tu supportes le FC Nantes, en tout cas, t'es pile dans le truc. Là, tu vas à la Beaujoire demain, t'es non, pile mais... dans le bon délire, mon Greg. T'es d'où, Greg?
7: Je suis à côté de Nantes.
4: Voilà, les masques tombent.
5: Il faut faire le jaune et vert et dire allez Nantes.
4: Ouais, bah, ouais. Donc est-ce que et après tu mettras une note à ma note style à chacun.
6: Oh. Ah, il est pas comptabilisé le petit
4: Thibaut?
7: Non, il est hors concours.
6: D'accord. C'est mieux.
5: C'est que t'as le seum, je suis en vert.
6: J'aime autant.
4: Émilie, les tendances de cet été, s'il te plaît.
6: Jaune beurre.
4: Ah non, alors là, attends, je peux pas te laisser dire ça, parce que le jaune beurre, c'est la couleur de l'émission.
6: Ouais. Et bah alors, c'est complètement non. Tendance.
4: C'était déjà à tendance l'an passé, donc si
6: ah,
4: c'est juste...
6: Ah, entièrement
4: attends.
6: D'accord.
4: Moi, je ressors le podcast de l'an passé. L'an passé, Émilie nous dit, bah, tendance, c'est jaune c'est beurre. Bah, mais là, tous les étés, c'est jaune beurre. Je me tourne plus vers toi.
6: Et bah, si vous m'avez entendu quand il était en train de parler, j'ai dit, c'était déjà le cas l'année dernière. Ah, est-ce qu'on a envie de contredire un auditeur et de lui dire que ses idées sont désuètes d'un an?
4: Moi, les auditeurs, je leur parle français élevé.
5: Ah, t'as bien raison.
4: Greg, je l'aime d'amour. Mais s'il a tort, il a tort.
6: Non, il a pas tort. Ça continue.
4: S'il dit une fake news, il mettra 5 balles dans la tirelire. Greg, comme tout le monde. T'es au même tarif que tout le monde. Fake news, c'est 5 euros dans la tirelire.
6: Non, il a raison. Il a raison, ça continue. Et dans cette même mouvance, toutes les couleurs pastel, en fait, il y a un
4: énorme. Non, c'est le teint. Oui.
6: Mais attendez, ça dépend. Un petit bleu ciel, ça peut être joli, tu vois.
4: Non, alors, je suis d'accord que le bleu ciel, c'est joli. Je dis pas que c'est pas joli. Je dis juste sur moi, c'est Famille Adams.
6: Ah ouais? On est au printemps, en été. T'as bonne mine. Moi, je pense que ça tirait bien.
5: Avec une petite chemise en un seul Mao.
4: Ah si.
6: De toute façon, tu m'as dit oui pour que je te fasse un petit relooking. Tu m'as dit oui.
4: Les autres, alors les tendances alors, pour les femmes. Parce que moi, je suis très crop top. Par exemple, je suis encore dans le coup si j'ai mon petit crop top size girl.
6: Mais sachez-le, chers auditeurs qui sont nés comme moi dans des. Voilà.
4: Dans les années bisextiles.
6: Voilà. C'est le grand retour des années 90-2000. Et si on se souvient bien.
4: Ah bah alors, super. Mais je vais ressortir mon album de news.
6: Oui. Le style est minimaliste. On revient à vraiment. Vous voyez Victoria Beckham dans les Spice Girls?
4: Bien sûr,
6: c'était la poche, la petite robe, le petit jean.
4: Alors attention, je précise un truc. La poche ne veut pas dire la même chose si vous êtes dans un bar tabac. À l'heure actuelle, celui que dans le bar tabac on appelle la poche, c'est pas forcément
6: non,
4: bon. C'est pas Victoria Beckham.
6: Ça veut dire snob en anglais. Voilà, c'est ce style très minimaliste. Un peu Julia Roberts dans Coup de foudre à Notting Hill. Le petit cuir, le petit bateau blanc, le jean, les ballerines.
4: Donc est-ce qu'on
6: très
4: peut parler
6: simple.
4: Je vais donner une marque simple. Est-ce qu'on peut être un peu sur du comptoir des cotonniers, Claudie Pierlot, un peu ce look-là, très simple?
6: Pas du tout.
4: Allez, super.
6: C'est les basiques chez Uniqlo, comme ça parle à tout le monde, tu vois. Des petits basiques. Un petit t-shirt blanc, petit bateau, ça coûte 30 euros.
4: Oh, mais attends, excuse-moi, Émilie, je me tourne vers la spécialiste mode, elle me dit, faut un t-shirt blanc.
6: Mais
4: attends, je t'ai pas entendu, ma grande.
6: Mais c'est le retour du minimalisme. C'est tant mieux parce qu'on se pose plus la question de comment on va s'habiller. Au plus simple sera le mieux. Regardez-moi aujourd'hui. Petit t-shirt. Bah, tiens,
4: toi,
6: aujourd'hui, c'est full 90.
4: Toi, tout te va.
6: Ah, vous êtes.
4: Thibaut, il veut prendre la parole.
5: on parle mode 5 minutes, c'est vraiment pas ton moment.
2: Je suis désolé.
6: Tu t'es levé et tout.
5: T'es très mignon, mais tu peux aller à la buvette là 5 minutes. Là, on va parler mode, ça te concerne pas du tout.
2: Non, je repasse dans un petit quart d'heure.
5: Ouais, regardez, y a pas de problème.
6: J'ai un petit t-shirt noir tout simple. J'ai un jean Levi's vintage vraiment de l'époque, 501. Et des petites ballerines. Pourquoi vous rigolez?
2: Allez,
6: parce que vous me trouvez mal habillée.
5: Non, je rigole, parce que en une seconde, tu parles comme si c'était sur Instagram.
2: C'est clair.
5: J'ai mon petit truc, avec mon petit truc, il y a le petit code promo qui tombe.
6: Écoutez,
5: allez-y, c'est Momon 77.
6: Momon, elle a commencé à travailler à la télé sur M6 dans Nouveau Look pour une nouvelle liste.
5: Pourquoi je me tourne vers toi? Bah, bien sûr, si j'avais besoin de maroufler, je me serais tourné vers Valérie Damido. J'ai besoin de parler fringues. C'est vers toi que je me tourne.
6: Et donc, pour les mecs, moi, je trouve que là, t'es très bien.
5: Merci,
6: le mieux est l'ennemi du bien.
5: Ah, bien sûr.
6: C'est à ce moment-là que je me retourne vers toi. Il y a un moment donné, mon chou.
2: Oh là,
5: attends, on va mettre un pied précise quand même. Aujourd'hui, peut-être que ça ne te plaît pas, mais habituellement, t'as
6: l'air
5: pas
6: content.
5: Non, mais je mets des points parce que
6: t'as toujours ton petit look bobo chic. On est d'accord, t'es très hipster comme garçon.
5: Ouais, je suis très légumes oubliés, ouais.
6: Voilà, très légumes, tout petit marron et compagnie. Avec toi.
5: Quand tu vois Rémi, t'as envie d'aller chez Bio, c'est bon.
6: Bah oui.
5: T'as envie d'aller chez Bio, c'est bon.
6: Oui.
5: Dire, combien sont vos butternuts?
6: Oui.
5: T'as envie de butternuts, des graines de chia?
6: Oui. Voilà. T'as envie d'un poireau et d'un vélo.
5: Exactement.
6: Pas très sexy. Mais bon, c'est vrai.
5: C'est comme ça qu'on définit le poireau et le vélo.
6: Bon, alors un peu ado.
5: 90.
6: Oui, c'est pas faux. Il a raison. Mais vous êtes très bien tous les deux. Et les petites sébagos, non, toujours pas.
2: C'est une vraie question que je voulais poser.
5: Ah, alors vas-y rapidement, parce que je suis pris par le temps. J'ai Miley Cyrus qui attend. Elle est en salle d'attente. Elle est juste devant. Elle est en bas d'énergie. Elle n'arrive pas à passer le portique.
2: Et il faut que Rémi, il a du noir et du bleu. On m'a dit que le noir et le bleu, ça allait pas ensemble.
5: Alors moi, on m'a toujours dit ça.
6: Bien sûr, c'est très beau. Ouais.
5: Coco Chanel.
6: Tout se mélange. Sachez-le, chers auditeurs.
5: Au Lutetia, je peux te dire que t'as pas envie d'être Coco Chanel. Elle a pas fait que des belles choses, ma Coco Chanel.
6: Mais oui, le bleu, le noir se mélange, toutes les couleurs se mélangent, le tout, c'est d'être sexy, solaire et bien dans sa peau. On s'en fiche de la mode, on veut des gens qui rayonnent parce qu'ils se sentent bien dans leur fringue.
5: Il n'y a pas de règle. Donc en gros, achetez les fringues que vous voulez, foutez ce que vous voulez, tant que vous rayonnez, c'est bien.
6: Oui, mais je préfère 100 fois un mec qui arrive, qui n'est pas super bien sapé, mais qui est charmant, qui t'embrouille, qu'un mec hyper bien habillé et qui n'a aucun charme.
5: Donc pour les mecs, vous l'avez compris, vous laissez séduire Emilia, habillez-vous comme vous voulez, mais soyez toxique.
6: Embrouillez-la,
5: soyez toxique, faites-lui croire des choses qui n'arriveront jamais.
6: Oui, bah on a l'habitude,
5: vous l'aurez. J'en ai vu passer.
6: N'en parlez pas.
5: Oh là là, Grégory, tu fais quoi dans la vie?
8: Je suis diagnostiqueur immobilier.
5: Oh là là, je te crois pas. C'est toi qui mets le DPE?
8: Exactement.
5: Bah tu sais qu'ici on est C, on a un très bon DPE. L'émission a un DPE. L'émission radio a un DPE aussi.
8: DPE A, je pense, l'émission radio.
5: On est C parce qu'on n'est pas en double vitrage. Puis on a une petite clim qui parfois, on n'est pas en double vitrage, puis on est sous les toits, donc c'est pas simple.
2: Ouais,
5: parce qu'on a réussi quand même à isoler le truc, c'est un vrai délire. Grégory, tu restes avec nous parce qu'on a plein de choses dont on va parler ce soir, et puis surtout on va vous offrir des cadeaux, les mecs, les cadeaux avec lesquels j'arrive.
2: Ah ouais, t'es chargé là.
5: On arrête dans la journée, on m'arrête. On me tire, on me dit ah t'es mal fringué, mais qu'est-ce que t'offres comme cadeau sur énergie? PS5,
2: ouais.
5: iPhone 17,
2: allez.
6: AirPod.
5: Trio magique, la complète salade tomate oignon et mon petit crop top des Spice Girls. Il part aussi ce soir, 0870 42 48, c'est le numéro gratos pour nous joindre toute la soirée.
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5: Ah bah Maïlé là, qu'est-ce qu'on est content de l'entendre. Dans un instant c'est Vita. Ah sympa,
6: ah,
5: ouais. Ah, Vita qui va arriver, ça bien sûr sur Énergie. Elle passe le soir tous les soirs, 16h-19h. On va parler de plein de choses ensemble, c'est pas le tout de le dire, va falloir le faire un moment.
2: Oui, à un moment donné, faut y aller, monsieur Combal. Hein.
5: Ah bah oui, on avance, mais avant ça, on va faire une petite pause. Ah, non, c'est bien aussi. Ouais, c'est bien.
6: Okay.
5: Ouais. Non, c'est important parce que ça, c'est un coup à se faire à se péter. Dès le début d'émission.
6: C'est vrai.
5: Tu vas un peu vite, tu te fais un claquage, tu te pètes. On va parler de la victoire du PSG d'hier, on va parler de plein de choses. On a les infos pour Brio Dîner de ce soir aussi. 4 fun facts sur un thème, Rémi.
2: Oui, absolument, mariage de stars.
5: Les stars, hein.
2: Ouais. Pas les mariages. Ouais. Non. Là, c'est.
6: Pas le mien, quoi.
2: Oui, pas le tien, non.
5: Je pourrais vous raconter le mien, si vous voulez.
2: Ah, s'il vous plaît.
5: Ouais.
2: Il y a eu des petits.
5: Ah, bah, il y a eu des petits trucs, oui, que mon faire-part est passé dans Public un mois avant la cérémonie. Donc, je te cache pas qu'il y a.
6: C'est vrai.
5: Il y a eu 2-3 réorganisations au sein du mariage. Il a fallu être inventif,
2: bien sûr.
5: On en parle dans un instant, Vita, avant tout ça, bougez pas.
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0: Mais je vous ai déjà raconté cette histoire. Bon, j'avoue que peut-être vous t'en souvenez pas. Mais je m'appelle Émilie grâce à ça. Ma mère était enceinte, elle a mis le
1: deux jours d'attin et...
0: elle a entendu. Et tout le monde pense que ça vient d'Émilie Jolie, mais comme vous savez que je suis née bien avant les années 80... Émilie Jolie n'était pas encore sortie quand moi je suis née.
1: Très belle, c'est une de mes chansons préférées. Après, ma mère elle est sympa, on est en direct sur Énergie, pardon quand même, bonsoir la France. Ma mère est sympa parce qu'elle fait vos blagues alors qu'elle n'est pas du tout Jodassin, hein, ma mère.
0: Elle dit
1: juste très bien qu'elle lit les conneries que vous lui écrivez. Et qu'aujourd'hui, ma mère, à vos yeux, c'est Jeff Panaclock. C'est Jean-Marc.
0: Ouais, oui, ouais.
1: Vous êtes sa marionnette. C'est votre marionnette. Vous jouez de ma mère. Hein.
0: J'avais oublié.
1: Ah oui.
0: C'est
1: Richard
0: Cochet. C'est pas la mieux, celle-là.
2: Oui, mais sa maman, elle aime bien.
1: C'est la chanson préférée de ma mère.
3: La Marguerite, c'est très belle.
1: Coup de soleil.
0: C'est pas Ignorie Food.
1: Non, c'est la mienne.
0: Ah,
1: ma mère, c'est vraiment Coup de soleil.
3: La Marguerite, qui est pas mal aussi.
1: Elle est super.
0: En italien, elle est géniale.
1: Bon, mais la préférée de ma mère, c'est Coup de soleil.
0: Oui, oui.
1: Elles sont toutes pas mal.
2: Bah, il est fort.
1: Vous me demandez la préférée de ma mère, je vous dis à quel point.
0: La cassette dans la voiture. Non?
1: Bien sûr.
0: Bien sûr.
1: Moi, c'est pire. C'est dans la première voiture de mon frère, il avait bloqué une cassette de Bernard Peur.
3: Ah.
1: De? Bernard Peur, mais je fais la blague, Bernard Peur.
3: Ah!
1: Il a cru que j'avais pas fait exprès. Il a vraiment cru. Il a marié dans son
2: sang. C'est qui ton gars? Oh,
1: je vais l'attraper. Non, mais l'autre. Donc,
0: Bernard Peur.
1: Donc, je connais. La moitié, par cœur, hein. La moitié d'un album de Ben Harper. Mais c'est fou parce que je connais pas l'autre moitié de l'album.
3: Oui.
1: Je connais de la plage 1 à la plage 7, on disait plage à l'époque. Plage 1 à la plage 7 d'une cassette, je connais par cœur.
0: Et vous aviez le truc dans le coffre où il fallait charger les CD? Moi j'ai jamais vu ça.
3: Ah, on faisait pas de. Moi je faisais pas de tuning perso. Mais
1: c'est pas un truc de tuning. Le CD c'était la classe.
3: Mais pas dans le coffre. Dans le coffre c'était, c'est quand t'avais le caisson avec les enceintes.
0: Non, non, pas forcément.
1: Ne crois pas que coffret 6 CD c'était pas un truc. Il y a qu'un truc, c'est que tu prenais un Dodan. Bon bah.
0: Ah oui, c'est vrai.
1: Tu passais de Ace of Base à Two Unlimited, t'avais rien demandé. Non, Dodan. Mais qu'est-ce que c'est? Ça a changé de CD tout. Essayez de me retrouver Ben Harper. Oh no. Here comes that song again. Je peux vous la chanter par cœur, je ne l'ai pas entendue depuis 15 ans.
0: Moi, si j'avais une voiture, je vous jure, je mettrais un lecteur CD dedans. Qu'est-ce qu'on s'en fout? À chaque fois, on n'arrête pas de se, on arrive pas à se connecter. Ouais,
1: c'est comme si tu me dis, je veux un lecteur DVD à la maison. Hein.
3: Bah oui.
1: Plus rien.
0: Je l'ai, qu'est-ce que tu crois?
1: Ouais, mais t'as plus de DVD.
0: Pardon? Ah, déjà, j'ai tous les coffrets de Dawson.
1: Ah, le prends pas perso. Hein.
0: Ah, bah,
1: moi, je demande, je mène l'enquête.
0: Hein. J'ai tous mes coffrets.

0: Ça vaut pour Avita ou pas? Bah non, faut quand même jouer Vita.
1: Ah oui, bah oui,
0: on écoute Vita, ça fait mal. C'était beau,
2: hein, c'est beau, hein.
0: Chante bien. Mais les gars, je chante pas bien dans ma vie. Je comprends pas bien l'anglais, mais je l'ai tellement entendu. Vous savez le nombre de fois où j'ai fait Les Ors Intermarchés sur cette chanson? 1 milliard de fois. C'est obligé. Allez, Vita, ça fait mal. On vous embrasse tous. On est en direct. On vous parle d'une offre d'emploi dingue dans un instant qui peut vous intéresser. Tout le monde peut postuler, donc c'est canon. Les infos pour briller au dîner de ce soir, le 0870 42 48. C'est le numéro pour nous joindre tout au long de la soirée, en direct et gratuit, bien sûr. 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
0: On est là tous ensemble et on est en direct sur Énergie. Me dites pas qu'il est 16h25, c'est l'heure à laquelle je pète en plomb.
2: Oh là.
0: Ah ouais,
2: oh là,
0: quelle heure il est? Oui, mais il est 16h25, c'est normal.
1: On est que mercredi, hein.
0: On est que mercredi, mais c'est mon jour préféré. C'est le moment où j'ai poussé l'adrénaline le mercredi. Il y a Rémi qui est là.
2: Oui, toujours.
0: Et il y a également Émilie qui est avec nous. Et alors, si vous croyez que je vais pas vous parler de Cécile. Cécile, je l'adore. Cécile, tu viens d'où?
4: Eh ben, à côté d'Aix-en-Provence.
0: Voilà, je regardais.
2: Ah là,
0: j'ai
2: là.
0: Pas encore dit bonjour. Je sentais déjà qu'on savais. Allait matcher. Tu sais à quel point j'aime Aix-en-Provence? Peut-être pas. Et c'est ma ville préf au monde.
4: Eh ben oui.
0: Bah, pour moi, je vais te dire un truc. Le classement, c'est Jakarta, Los Angeles, Aix-en-Provence.
2: Jakarta, ouais,
0: je sais pas. C'est ce qui m'est venu. C'est une ville sympa. Tu fais quoi là-bas, Cécile, Aix-en-Provence?
4: Je suis assistante de gestion.
0: D'accord, très bien. Tu vis où à Aix?
4: Juste à côté d'Aix, une petite ville à côté d'Aix.
0: Ah voilà, t'as voulu faire la bourgeoise.
4: Ouais, un petit peu. Voilà.
0: C'est où là? C'est quoi la ville? C'est Luynes?
4: Non, Méreuil.
0: Ah ouais, non, très beau Méreuil. Oh là là.
2: C'est joli Méreuil.
0: Ah oui, c'est joli, c'est encore plus aristocratique.
1: Je connais pas du tout.
0: Et qu'est-ce qu'on peut y visiter à Méreuil? Il y a des trucs sympas.
2: Oh bah, tu repars sur Aix quand même. Ouais.
5: File un coup sur Aix, t'auras un peu plus savoir.
0: Ouais. Ouais, quand même. Non, mais très belle ville, magnifique Méreuil. Bon, moi je vais vous parler du bon plan du jour. Vous voulez?
2: Oui, s'il vous plaît.
0: Bon plan du jour lundi.
6: Allez-y, c'est parti, tout le monde les mains en l'air, c'est le bon plan du jour, le bon plan du jour, on essaie de l'attraper, le bon plan du jour, c'est le bon plan du jour, on y va.
0: Ah mon cousin, tu pars avec la pocket bike. Tu vas partir avec la pocket bike. Allez, c'est parti, tu vas bien. Qui veut être payé 70 000 euros par an et être logé?
2: Ben moi perso j'aimerais bien, ouais. Ça va, ouais.
0: Alors Cécile, je sais qu'Aix-en-Provence, 70 000 euros par an, ça fait pas rêver, c'est une paille, hein.
4: C'est clair. Ah non, c'est clair.
0: Mais pour les gens qui nous écoutent, c'est beaucoup d'argent, 70 000 euros par an, en étant logé, blanchi, nourri.
1: Ah ouais. Sur une île, sans doute, ça.
4: Ah,
0: mais tu vas devoir deviner, parce que c'est une offre d'emploi qu'une famille anglaise, donc c'est pas sur une île, vient de poster. Pour cela, il faut juste savoir faire une chose pour cette famille. Quoi?
1: Ah.
2: Ah bah, il faut savoir étendre le linge, faire des lessives, tout ça, c'est tout ce qui est blanchisserie.
0: Pas du tout.
2: Non.
1: C'est service à la personne?
0: Oui, on est dans le monde du tertiaire.
1: D'accord.
0: Exactement. Eh bien, primaire, cuisinier. Secondaire, tertiaire, c'est du tertiaire.
1: Cuisinier à domicile?
0: Non.
1: Chef?
0: Je sais pas combien vaut un chef à domicile à l'année, mais ça doit pas être si loin de ça. Mais 70 000 euros par an,
2: c'est pour les enfants, l'extérieur, le jardin, peut-être?
0: Non.
1: Non.
0: Non. Est-ce que c'est un peu improbable? Ah ben, si je vous en parle.
2: Non, mais je veux dire.
0: Oui, bah, je vais pas te dire.
1: Les gens, ils sont milliardaires, ils sont connus.
0: Ils sont très riches, ils habitent dans le comté de Surrey. Ils sont pas connus, mais ils sont très riches. Et ils cherchent un assistant pour faire ça.
2: Remplir le lave-vaisselle. Allez, c'est bon, c'est ça.
0: C'est pas ça.
2: C'est pas ça?
0: Non.
1: Est-ce que c'est un truc vraiment où c'est abusé?
0: C'est pas abusé, ils ont les moyens de pouvoir le faire. Oui, c'est abusé, moi, je donnerai jamais ça à quelqu'un pour le faire à ma
1: mais
0: place.
1: Pour faire ça.
0: Quelqu'un pourrait le faire pour moi, par exemple.
1: Ah, tondre le gazon?
0: J'ai pas justement de gazon. Donc, un truc que j'ai. Également, comme
1: sortir
0: cette famille.
1: Ton chien.
0: Exactement.
1: Ah, voilà. Ben, moi, je mets 100 000, hein. Que j'ai pas, d'ailleurs.
2: Mais c'est
1: dans l'idée, quoi.
5: C'est remarqué quand elle a dit je mets 100 000, j'ai levé les yeux en disant.
0: Alors, attention. J'ai vu ton livret la semaine dernière. Falloir attendre un peu.
1: Ouais, j'avoue.
0: Alors, oui, Cécile. Est-ce que t'as un chien toi-même, Cécile?
4: Non, plus, non.
0: Eh ben, en tout cas, plus il est mort?
4: Eh
0: oui. Aïe.
1: Non.
0: Oh non, mais.
1: Non,
2: respect.
0: Alors ça, j'accepte pas.
2: Faut imaginer un peu les choses.
1: Mais alors, pas ça, du tout, arrête. Moi, je pleure tous les jours en y pensant.
2: Mais il est pas mort, il a
0: mort. À quel moment, après un chien qui est mort, tu mets un chien qui est pas bien?
1: Il se fait écraser.
0: Oui, là, oui, mais avant, c'était pas ça.
2: Oui, je me suis peut-être trompé de bouton. C'est sur le bon.
0: Bon, écoutez-moi.
1: Oui.
0: 70 000 euros par an pour s'occuper du chien. Il faut veiller à la routine quotidienne et au bien-être du chien. C'est un travail à plein temps. Hein. Lundi, vendredi, 9h, 19h. Hein. Lui cuisiner des petits plats.
2: Ouais.
0: Gérer son toilettage et coordonner tous ses rendez-vous avec les vétérinaires et les éducateurs canins.
1: Ah oui.
2: Ouais, c'est
4: génial.
1: Mais c'est quoi comme race?
0: J'ai pas la race.
1: Ah, moi j'aimerais savoir.
0: Poste à pourvoir du dimanche au jeudi, pardon, de 9h à 18h.
2: Ça va.
1: Du dimanche au jeudi?
0: 9h à 18h, c'est ce que je fais avec Thibaut, hein, moi.
1: Oui, c'est vrai.
2: Mais c'est ça, c'est du gardiennage. Ouais. C'est du gardiennage d'enfants. Oui. Hein.
7: Et puis, ah, on jour,
0: d'ailleurs. Bien sûr.
1: En garde alternée. Écoute, ça les vaut, attends, pour s'occuper de son chien, si t'es très riche. Moi, je leur prendrais un chacun, une assistante. Non, c'est pas vrai. En fait, c'est de l'argent jeté.
0: Bah, ils pourraient la donner à quelqu'un. Mais en tout cas, s'ils ont l'avaient envie de le dépenser, ils font bien ce qu'ils veulent.
2: Ouais, hein. Alors, attends, il faut quand même, enfin, là, t'as vu, il y a quand même cuisiné des petits plats. T'es pas sur un truc. Ouais, tu sors la pâtée. Ça veut dire qu'il faut envoyer un petit sauté de volaille. Enfin, tu vois, il y a après, t'es en Angleterre, hein, tu prends les trois merdes qu'il y a dans le frigo, tu mets du beurre dessus avec du yaourt, et puis tu leur dis, c'est un porridge. Tu leur dis, c'est un fruit cakes. Et ils le mangent. Hein. Bah, bien sûr, je connais anglais, hein. Le porridge, c'est rien du tout, c'est une erreur, hein.
7: À la base, oui.
2: Bah, bien sûr. Le métier que tu voulais faire quand t'étais petite, je vais te demander Cécile, Émilie. Le que tu rêvais de faire enfant.
1: Moi, je voulais être rockstar. Tout simplement. Rockstar, vraiment. Ouais. Je n'ai pas été dotée d'une voix qui sait bien chanter.
2: J'ai jamais rêvé de chanter. Pas du tout. C'est vraiment un truc de chanter, sortir. Ah non, non, non, pas du tout. J'ai jamais rêvé de ça. Hein,
1: alors,
2: Rémi, moi je voulais être ramasseur de myrtilles. Je voulais ramasser des myrtilles. Ah, tu vois, c'est plus terroir.
7: Ah ouais,
2: c'est c'est moins glamour. Hein. Ça, c'est sûr que voilà.
7: Vous seriez pas croisés tous les deux.
1: Ah non. Mais en plus,
2: vous auriez fait vos trucs d'enfant. Un des deux, jamais vous croisiez. Hein, parce que avant que, excuse-moi, hein, avant que Mick Jagger croise le fou du village qui est en train de ramasser des myrtilles.
1: Oui, mais imagine si c'était mis à faire de la confiture hyper confidentielle, très très chère. Moi, j'aurais pu mettre 70 000 euros pour que tous les, pour le payer à l'année, bah, faire ma confiture.
2: Oui.
1: Mais
2: tu,
1: toi,
2: mets, tu mets les rois à ma grand-mère. C'est une voiture, hein. c'est quoi? Ça ressemble à rien, à quoi? Cécile, tu voulais faire quoi quand t'étais petite?
4: Pharmacienne.
2: Ah ouais.
7: Oh, ouais.
4: T'avais ça fait pas rêver, hein, pourtant, mais
1: Bah si, non, moi j'adore.
4: Non, mais petite, forcément. Enfin, pas forcément quand on est petit, mais trop vétérinaire. C'est vrai que vétérinaire, ça me plaisait bien.
2: Ah, j'aurais adoré être vétérinaire.
1: Moi, boucher aussi, pour mettre. J'aimais beaucoup quand j'allais chez le boucher, voir la viande dans le papier et tout. Et l'agrafage du ticket de caisse.
2: C'est vrai que c'est assez loin de Mick Jagger aussi.
7: Ouais,
2: non, mais c'est quand même marrant de dire vétérinaire. Ah ouais, moi aussi. Et boucher aussi. Bah, c'est vrai, c'est.
1: Mais oui, mais j'étais ouverte à toute proposition. Désolée. Et toi, tu voulais faire quoi?
2: J'hésite, vraiment, je suis entre les deux. C'est soit vraiment je suis Jimi Hendrix, soit je fais du pâté de tête. Mais j'arrive pas à me décider ce que je préfère.
1: Non, mais tout est envie. C'est ça qui est beau quand t'es enfant. Tu rêves et tout est possible.
2: Bien sûr. Oui. Moi, je rêvais, vous savez ce que je rêvais? Skieur professionnel.
1: Bah, j'allais te dire.
2: Oui. Non, même pas skieur professionnel, c'est pas vrai. Moi, quand j'étais petit, je rêvais d'être Edgar Gros-Piron.
7: Ouais,
2: que c'était même chance. Il y avait un gars, voilà, je voulais être Edgar Gros-Piron, faire la pub Frosties, skier avec des genouillères avec des yeux, faire du ski de boss, faire les bamboches qu'il faisait. Bref, je voulais être Edgar Gros-Piron.
1: Mignon.
2: Ah ouais. C'est mon idole.
7: Que t'as eu la chance de rencontrer d'ailleurs.
2: Ah, mais je mets même tous les hivers, je mets une petite tannée en ski, je vous rassure maintenant.
1: Ah
2: bah Edgar Gros-Piron, maintenant c'est moi qui l'attends en bas. Hein. Bah il a pris son âge, mon Edgar. On va s'écouter Pitbull et Keisha. Timber, ça vous dit?
1: Ah oui,
7: bien sûr.
2: C'est ce qu'on dit quand les arbres tombent, vous savez ça. Timber, c'est quand un arbre va tomber.
7: Ah d'accord, bah, c'est une bonne info, je savais pas.
2: Bien sûr, c'est dans Lucky Luke qui dit ça.
7: 2013.
2: On est en 2013.
7: Ouais,
2: exactement. Ça, c'était le top, ça.
7: Ça passe, hein.
2: Ah bah attends, Émilie, elle mettait des tarques.
1: À 14 ans,
7: Buffalo.
1: Mais tellement, les jeans Cimarron en 2013.
7: T'avais déjà 14 ans. T'avais pas 14 ans en 2013.
1: Ah non, j'avais pas 14 ans du tout.
7: Non, vraiment pas, non. Les comptes ne sont pas bons. Belle après-midi sur Énergie.
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2: Le meilleur son, il est chez nous tous les après-midi, de 16h jusqu'à 19h en direct à vos côtés. Pitbull, Keisha, on a les sons à l'ancienne et on a les tout nouveaux aussi. Taylor Swift qui va arriver dans un instant, Elizabeth Taylor. Ça, c'est les derniers titres de cette année. On mélange tout. Un peu d'ancien, un peu de nouveau, vous faites un petit smoothie. J'en rajoute même un peu de gingembre. Et de, comment on appelle ça?
7: Coriandre.
2: Non, truc marin là.
7: Ah, les algues.
1: Smoothie.
2: Ouais, bon, du smoothie, kale. Quoi. On arrive dans un instant, bougez pas.
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2: Bravo à eux, hein. Bravo à eux, le film cartonne, juste une illusion. Ça nous fait très plaisir, Olivier et Éric qui sont venus nous le présenter il y a quelques semaines maintenant. Dans l'émission, ils sont déjà plus d'un million
1: de spectateurs
2: au cinéma. Le film est formidable. On va continuer l'émission. Dans un instant, c'est les infos pour Brio Dîner de ce soir. Avant, je peux faire une dédicace?
7: Bah, s'il vous plaît.
2: Il y a mon amoureuse de collège qui est en train de nous écouter.
7: Arrête,
2: Magali.
7: Mais t'en as déjà parlé,
1: Magali? Oui, t'en as déjà parlé.
2: Elle a beaucoup compté pour moi. C'était mon amoureuse, je n'osais pas lui dire.
1: Ah.
2: Et donc, Magali, elle nous écoute de temps en temps le soir, elle est en train de nous écouter. Et pourquoi c'est mignon? Parce que qu'est-ce qui m'a donné envie de faire de la radio quand j'étais petit?
1: C'est Magali.
2: C'était qu'on avait un long trajet en bus, parce que je sais qu'il y a plein de gens qui m'écoutent là dans le bus et qui sont comme moi. On avait plus d'une heure de trajet en bus tous les soirs et tous les matins. Et notre chauffeur de bus, Jamel, mettait tous les soirs et tous les matins énergie.
10: Ah ouais.
2: Et donc c'est en écoutant la radio comme ça que j'en allais au collège et me disant, en fait ça me saoule d'aller au collège, j'ai envie d'être eux là et de rigoler à la radio, de recevoir des artistes, de faire des jeux, de faire gagner des cadeaux à des gens. Et c'est comme ça que j'ai eu envie de faire de la radio. Tout en regardant du coin de l'œil la Magali, que j'ai jamais osé dire, je suis amoureux d'elle. Et après c'est devenu une copine, bien sûr, avec le temps, ils sont très bonnes copines à moi. Et donc elle est en train de nous écouter à l'heure à laquelle on écoutait Énergie ensemble dans le bus.
7: Oh c'est bien.
2: La boucle est bouclée, c'est trop bim.
1: Il s'est jamais rien passé avec Magali.
10: Je croyais que t'avais été friendzonée, ça m'aurait fait de la peine.
1: Oui.
2: Bah, j'ai été friendzonée longtemps.
1: Comment t'as embrayé, quoi?
2: Non, parce qu'elle aimait Bad Boy. Bad Boy, moi je suis pas un bad boy.
10: Toutes les collégiennes à ce moment-là, t'aimes les bad boys.
2: Elle aimait les bad boys. Elle est partie avec son John David. Tout est vrai.
1: Ah oui, et du coup, t'as mis quoi, un cuir et tu t'es fait une balafre pour lui plaire finalement?
2: Non, j'ai dû être la voiture balai à un moment donné.
1: Je connais Madea, bien sûr.
2: Taylor Swift, je suis un cœur brisé, moi, de toute façon. Hein. Qu'est-ce que je vous dise? Il tient avec deux agrafes. Taylor Swift, Elisabeth Taylor, c'est ce qu'on écoute tout de suite. Belle après-midi, tout le monde. Vous êtes peut-être des enfants comme moi qui rêvaient de faire ce métier. Tous les rêves sont atteignables. En tout cas, on est heureux de passer un moment avec vous, à vos côtés. Dans un instant, les infos pour Brio dîner de ce soir. Bougez.
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2: J'espère que tout le monde va bien. On est où? On est sur Énergie?
7: Oui.
2: Je me sens bien. Je suis heureux. On est forcément sur Énergie.
7: Oui.
2: Quelle heure il est? Me dites pas qu'il est 16h45, c'est l'heure à laquelle je pète mon crâne.
7: Il est
2: 16h46.
10: Ça va mieux?
2: Il y a Enora qui est avec nous. Salut Enora.
11: Ouais, salut Camille. Salut l'équipe.
2: Salut Enora. Comment vas-tu? T'habites où?
11: Je vais bien. J'habite à Bénis, une petite ville, pas loin de Bourg-en-Bresse et de Lyon.
2: D'accord, très bien. Assiette fiscale, ton revenu fiscal. L'année fiscale déclarée, tes trois derniers mois, s'il te plaît. Je suis désolé, maintenant je suis assermenté par l'État. L'État m'a développé. Ils disent, vous avez passé tellement de monde sur l'antenne que dorénavant, vous allez également faire le recensement. Combien de personnes au domicile, Nora? Tu es toute seule? Tu as des enfants?
11: J'ai un mari et j'ai deux enfants.
2: Situation maritale, concubinage, on vit dans l'illégalité, comment ça se passe?
11: Non, on s'est mariés.
2: Oh, la belle gosse, quand ça?
11: Ça fera 2 ans cet été.
2: Oh belle gosse, ah ouais, toi t'es en plein là, c'est.
10: Ah bah ouais.
2: Là t'es R. Acapulco là, tout va bien là. Hein.
10: Ah ouais.
11: Ah bah ça y est, on est cadré, hein. Petite maison, les enfants, le mariage.
10: Un petit break, un labrador à la vie, hein.
11: On a 2 chiens, on a des moutons, des brebis.
1: Oh des moutons, quelle chance!
2: Moi j'ai une question qui va tout de suite dire si t'es casé ou pas. Ah on te perd trop, Enora, attends, on va essayer de te récupérer. La question elle est simple, c'est est-ce que t'as une galerie de toi?
7: Ah oui.
2: Est-ce que sur ta voiture t'as une galerie de toi posée chez Noroto? Et là vraiment ça veut dire que ça y est, t'es posé, rangé des bagnoles, ciao, merci, on ferme la porte du garage, Vérissure 24-22. Hop,
10: toi t'en as une Camille?
2: J'en ai pas, pourquoi? Je vous explique ou pas ma vie, ça vous intéresse?
10: Oui, bien sûr.
2: Parce que je roule en électrique. Et en électrique en fait ça t'annonce combien de kilomètres il te reste. Mais si tu fous une galerie de toi, la voiture elle le sait pas. Donc elle te dit 13-400 km. Et en vrai il t'en reste 200 parce qu'il y a une grosse prise au vent.
10: Bien sûr.
2: Ça t'enlève des bornes, sauf que ça la voiture ne peut pas le calculer.
10: Ah ouais.
2: Elle gamberge pas assez la voiture. Donc toi t'es en mode génial, je vais carrément arriver à l'ère de Ganagori. Et non, je vais vraiment pas y arriver en fait.
10: Mais t'as un petit porte-vélo toi.
2: Parce que le porte-vélo est calculé par la voiture.
10: Voilà, tu vois.
2: Tu dis à ta voiture, j'ai un porte-vélo avec ce poids-là, et du coup il te fait le calcul en fonction de la prochaine ère où tu peux arriver.
10: D'accord. Bien foutu. La technologie.
2: Est-ce qu'on a récupéré Nora? Salut Nora.
11: Oui, c'est bon, je suis là.
2: Ça va Nora?
11: Ouais, je suis désolée, j'étais au gymnase, alors il n'y avait peut-être pas trop de réseau.
2: Qu'est-ce qu'elle faisait au gymnase?
11: Il y a mon fils qui fait du basket.
10: C'est mercredi.
2: C'est mercredi, bien sûr.
11: Voilà, c'est mercredi qu'on accompagne au sport.
2: J'ai accompagné il n'y a pas longtemps mon fils au cirque.
1: Il
2: est mignon, mais il se fait tout le monde lui passe devant.
10: Hein. Ah mais attends, il est petit par rapport aux autres.
2: Un peu du coup j'étais à travers la vitre comme ça collé et je vois que tous les enfants doivent faire l'activité. Lui il est comme ça au bord, il parle pas. Donc les autres enfants lui passent devant et au bout d'un moment la fille elle regarde, elle voit un enfant qui a déjà fait 3 fois, elle dit c'est bon, tout le monde l'a fait et le mien l'avait pas fait. Donc je tapais comme ça la vitre. Elle m'entendait pas à travers le truc et donc il a jamais fait l'activité.
10: Mais faut y aller, dans ce cas-là faut intervenir.
2: Faut que les parents interviennent. Mais si, mais t'es en dehors du cirque, tu fais comment?
10: Tu rentres dans le cirque, tu mets ton costume de clown.
2: Tu fais passer pour un clown. Et tu gères le petit.
1: Ça me fait de la peine.
2: Ça m'a brisé le cœur.
1: Ah, mais oui,
2: mon cœur, il était en miettes.
10: Là, bien sûr.
2: En miettes.
1: Petit cœur.
2: Moi, c'est des vacances, donc il n'y a pas équitation, là.
10: Ah,
2: ça,
10: ah
2: ouais, c'est toi, c'est équitation. Donc il n'y a pas équitation le mercredi, c'est des vacances pour moi. Franchement, ça fait plaisir. Sinon, c'est.
10: Ah bah toi c'est du boulot.
2: Ah bah moi c'est du boulot l'équitation, t'es là machin, faut faire le truc, faut faire les pions, faut décroter.
10: En plus elles sont dans le Nevada non c'est
2: bah pas ça, il y a les Texas, faut faire l'aller-retour. Ah parce que j'ai un cheptel à côté.
10: Qu'est-ce qu'elles font tes filles comme activité, Émilie?
1: Oula. La petite elle fait beaucoup de trucs, elle fait du dessin, elle fait du tennis, elle fait du piano, guitare, batterie.
10: Wow.
1: Ouais, c'est très mignon.
2: Elle va à l'école?
1: Ouais. La grande, je vous cache pas qu'on est sur une activité plus calme.
2: Plus TikTok?
1: Plus digital, on va dire.
7: Ouais.
1: Ouais.
7: Exactement.
1: Plus copine, plus make-up, beaucoup de make-up.
2: Bien sûr, voilà, beaucoup ça, de make-up, beaucoup activité. De copine et beaucoup de ouais. Laisse-moi tranquille.
1: Skincare, en fait. Maman, je comprends rien. Très skincare.
2: Bon, le thème de ce soir, mariage de star. Quelqu'un s'est marié avec une star? Je crois pas, non.
1: Non, pas marié, mais bon. Vécu, Momon, vous le savez.
2: Ah, bah attention,
1: hey,
2: hein.
1: Hey, en 39-45,
2: vous êtes... Vous croyez que j'ai pas vu René Coty en slip? C'est mal, vous dites quoi? Attends, elle m'a fait visiter l'Élysée, puis pas que, hein.
1: Bérégovoy, hein, à l'époque, il était très mignon.
2: Moi, je sais pas Bérégovoy, il m'a dit, viens voir le porte-avions. Mais crois-moi, on n'est pas attendu d'être à la mer. J'ai vu le porte-avions. Qu'elle aurait lancé la carrière d'Yves Bontemps, paraît-il.
1: Ah bah, Montmartre, je peux vous dire que... Fallait que je vérifie à chaque fois.
2: Ah bah oui, dans les rétros. Oui. Hein. Bah, tu connais le cabaret du lapin agile, hein. Le lapin c'est moi.
1: Je tirais un peu sur la ceinture et jetais un œil. Hein. Par-dessus bord. Hein.
2: Ah, oui. Je peux vous dire que j'ai glané quelques sesterces. Hein.
7: Attention, hein.
2: Toujours une bonne cervoise. Ouais, hein. Pardon, Nora, on est vraiment en train de s'égarer.
4: Non, excusez-nous, il n'y a pas de souci. Hein. Je vous écoute, ça me fait bien rire.
2: Et Nora, tu sais quoi, jingle, et dans un instant, 4 fun facts sur. Non, allez, un peu de musique. Un peu de musique. Okay. Et dans un instant, jingle, et ensuite, 4 fun facts sur les mariages de stars. Je suis Max. Dites-nous juste de quelle star on parle. Moi, je parle de Ben Affleck et J-Lo.
10: Ok, moi, je parle de Jay-Z et Beyoncé, pardon.
2: Oh, canon.
1: Moi, je parle de Britney Spears.
2: Angelina Jolie et Brad Pitt.
10: Oh les gars, j'ai trouvé ça mal.
2: 4 fun facts, qui aura le meilleur, on va le savoir dans un instant. Avant ça, on écoute T'avais raison de Gims.
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2: Il est quasiment 17h, on est en direct sur Eneria. Avec Émilie, avec Rémi, je pourrais pas rêver mieux. On est tous ensemble, toute l'équipe en famille. Et puis bien sûr, il y a un numéro pour nous joindre. 0870-42-48.
10: 48, ouais.
2: Vous avez une déclaration d'amour à faire à l'un de l'équipe. Et n'hésitez pas. Vous pouvez.
10: Si vous avez une déclaration d'impôt.
1: Ah, je croyais qu'entre nous. Sûr, arrêtez de parler d'impôt. Je croyais que c'était entre nous.
2: C'est maintenant. Non, mais nous, maintenant, on bosse beaucoup avec le trésor public. On peut aussi vous aider. On est aussi
1: est-ce
2: des
1: qu'on
2: facilitateurs.
1: Peut parler d'autre chose. Vous savez que ça me terrifie.
2: Bien
1: vous
2: relire à la fin. Vous avez fait une piscine. Vous n'avez pas déclaré. Ma mère a fait ça. Donc, on sait quels sont les leviers à activer. Quel préfet il faut appeler aujourd'hui. Parce qu'aujourd'hui, on fait partie du Rotary Club. Hein. Moi, je suis franc-maçon. Donc, moi, je peux vous aider. J'ai la France dans ma poche. Hein. Donc je vous dis un peu et j'essaie d'influer comme ça. Je vous dis attention, appelle lui là. T'as fait une galère, t'as pas fait la piscine. Appelle David Lisnard à Canac. De ma part, 06 24 23. Il vous aide dans vos démarches administratives. Oui. C'est un petit nouveau, bah tu vois, j'essaie aussi avec la concurrence. On essaie de trouver des nouveautés dans l'émission.
10: Attends, c'est super, c'est attractif. Hein.
2: Et en même temps, vous donne des fun facts sur le même thème, mariage de star.
12: Qui aura la meilleure info sur les mariages de stars? Si quelqu'un a quelque raison que ce soit de s'opposer à ce mariage, qu'il parle maintenant ou se taise à jamais.
2: Il y a pas ça en France,
10: c'est vrai,
2: j'aimerais trop qu'il y ait ça.
10: J'ai déjà dit non comme ça un mariage, j'aurais pas dû.
2: En mode la blague.
10: Non, je veux pas, machin et tout. Mais c'est pas cool à faire un mariage, faut pas faire ça, c'est pas marrant.
2: Ah non, mais tu t'es cru quoi toi à l'ANSOM, qu'est-ce que tu crois que c'est un mariage?
10: Franchement, j'ai trop regretté.
2: Mais attends, c'est comme le beau-père de mon pote. Mon pote est fan de Paris, Saint-Germain. Son beau-père en pleine messe, hein. Il se lève, il fait allez.
1: Moi. En pleine messe?
2: En plein mariage à l'église. Oh. Je dis bah non. Non, tonton.
1: Oh là là,
2: on fait
1: là,
2: pas ça.
1: Non, c'est gênant. Faut pas rien faire.
10: Moi, j'ai un pote qui a fait un truc de fou aussi à l'église. Il est rentré sur salle. Quand il est rentré dans l'église.
13: la musique de la Ligue des Champions.
2: Elle devait être contente, sa femme.
13: Bah ouais, vraiment, il nous regardait en valet. Marrant, hein. Ouais.
2: Je t'explique ce qu'il a dû dealer avec sa femme pour arriver à faire ça. Je t'explique, elle a dû avoir tout ce qu'elle voulait. Les colombes, les magiciens, la pièce montée en cheesecake. Elle a dû avoir tout ce qu'elle voulait d'autre. Si tu veux la Ligue des Champions, tu vas le payer, mon pote.
13: Ils ont divorcé juste après.
2: Non.
13: Je te jure que c'est vrai.
2: Non, c'est vrai.
13: Ça a dû, leur mariage, il a duré moins d'un an.
2: Ouais.
13: Bah, en même temps, vous voyez, t'arrives sur ça à l'église.
2: Dans un instant, on fait fun fact. Avant, chacun, est-ce que vous connaissez le mariage dans votre entourage qui a tenu le moins longtemps?
1: Ah, dans mon entourage?
2: Ouais. J'ai, moi. Quoi? Enfin, j'ai 2 ans.
10: Moi, j'ai pas dingue. Je crois que ça a à peu près tout duré en temps.
2: Et tu sais ce qui est fou, c'est que la plupart du temps, c'est de longues années ensemble, oui, jusqu'au mariage. Et
1: raison.
2: À partir du mariage, ça split. Moi, je parle de 15 ans de vie commune.
1: Il a
2: et
1: raison.
2: À partir de ce moment-là, boum, 2 ans de mariage.
1: Ouais, c'est ça passé. Arrive souvent, ça. Il a raison.
2: C'est fou, hein?
1: Ouais.
2: Comme quoi, faut pas vraiment. Enfin,
1: moi, non, les gens sont restés ensemble. Mais.
2: Enfin, par toi, t'es au troisième, hein, quand même. Hein.
1: Non,
2: mais... je veux pas te citer, mais
1: bon. Non, mais je suis quand même restée longtemps mariée.
2: Bien sûr.
1: Très longtemps, même.
2: Moi, j'ai du mal avec le mariage.
10: Trop longtemps, même.
1: Peut-être quelques années en trop, ça, c'est sûr.
2: Oui, il y a peut-être 7 ans qui. Ouais, je tire un peu de la jambe. Ouais, ne cache pas que j'ai une petite crampasse sur les 5 dernières années. Ne cache pas que l'adducteur, il galère un petit peu. Mais bon, on y est allé, hein.
10: Bah,
2: il faut jouer. On joue le championnat.
1: Non, mais c'est vrai que c'est beaucoup d'argent investi. Et c'est vrai qu'en France, même quand tu divorces à l'amiable, ça te coûte beaucoup d'argent. Mais là où je suis pas d'accord avec toi, je regrette absolument pas, c'est quand même l'occasion, une fois dans sa vie, de réunir toute ta famille, tes amis, de faire une grande fête et tout.
2: Il y a les décès pour
1: c'est
2: ça.
1: C'est quand même sympa. Oui, c'est vrai.
2: Il y a les autres.
1: Tu rigoles moins.
2: Ou
1: tu danses moins.
2: Gagner une victoire de la musique. Mais bon, enfin, nous concernant, c'est pas
1: ouais,
2: le
1: c'est pas, c'est
2: tu,
1: pas pour
2: tu réunis un petit peu tout le monde.
13: Ouais.
2: Non, au moins, c'est français, l'équipe paye les petits fours, quoi.
1: Non, et puis,
2: en plus, c'est pas mal.
1: Pour les filles, on aime bien quand même la robe. Au moins une fois dans sa vie, avoir eu sa robe de mariée, quoi.
2: Ouais. Bon, moi, je vais vous parler de mariage de star. Je commence si vous voulez. Moi, je vous parle de Ben Affleck. Vous connaissez le principe des infos pour Brio Dîner ce soir. 4 fun facts. On essaie d'élire le meilleur.
1: Allez.
2: Moi, je vous parle de Ben Affleck. Il avait refusé de signer le premier contrat de mariage avec J-Lo pour une raison simple. C'est que dans leur premier contrat de mariage, vous savez qu'ils sont remariés après. Il n'a pas voulu le signer parce que dans le contrat, J-Lo devait récupérer 5 millions de dollars s'il l'a trompé.
1: Oh, voilà.
2: Plus 1 million de dollars s'il tentait de mentir sur la tromperie. En gros, vous l'avez compris. Il disait non, c'est pas vrai, pas du tout, j'ai rien fait avec Julia Roberts. Alors qu'il avait fait, il devait 6 millions de dollars. Et il y avait aussi une clause comme quoi il devait faire l'amour 4 fois par semaine. Enfin, ça lui posait moins de problèmes. Si tu veux, je vais en venir.
13: Il n'est pas revenu
2: hashtag
13: dessus.
2: Hashtag parti de jambes en l'air.
13: Hashtag pouille-pouille. Hashtag monter les blancs en neige.
2: Non, mais attends.
1: Mais qu'est-ce que c'est que cette clause?
2: Il y avait vraiment cette clause? 4 fois par semaine? 4 fois par semaine, c'est pas pour ça qu'il a pas signé au-delà de la blague. C'est parce qu'il y avait les 5 millions de dollars s'il l'a trompé. Il a dit non. On peut pas signer ça et ils sont quand même mariés, mais il a refusé de signer ça.
10: Mais ce qui est fou, c'est que je savais pas que tu pouvais mettre ce genre de clause au-delà de la tromperie, mais les 4 fois par semaine.
1: Ah ouais,
10: c'est les Américains.
1: Mais oui.
14: Après, quand tu as de l'argent, je pense que tu peux bien mettre ce que tu veux comme clause. Hein.
1: Bah oui.
2: Exactement. Bah, bien sûr.
1: C'est un peu triste de devoir le stipuler par écrit.
2: Bah oui, mais. Bon, écoutez, je vois que j'ai mis une belle ambiance. Je vais passer à Amy Loche.
1: Alors moi, elle est très rapide. Moi, je vais vous parler du mariage de star le plus court de l'histoire des mariages de star.
2: Voilà. Ben je sais, ouais.
1: Ah oui, mais c'était pas mon entourage. Enfin, je connais pas encore.
2: C'est Britney avec son pote d'enfance.
1: 55 minutes.
2: Ah ouais, c'est cool.
1: À Las Vegas.
14: Oh waouh.
1: Mais alors, attention, parce que tout le monde pense que se marier à Las Vegas, ça n'a aucun impact juridique. C'est faux, y compris pour les Français qui partent se marier à Vegas. Ce n'est pas vrai. Ça compte pour un mariage.
13: Non, en fait, tu peux le faire valoir en France. C'est-à-dire que si tu le fais pas, il vaut pas. J'ai failli me marier à Las Vegas. Et du coup, quand tu reviens en France,
1: pas exactement.
13: Tu peux le faire valoir. Ouais, si.
1: En fait, si tu te maries à Vegas, que tu rentres en France et que tu décides, un des deux peut décider de valider sans que l'autre soit au courant.
13: Il
1: peut faire valider le.
2: J'ai rien compris.
1: Pardon,
2: en tous les cas, faites gaffe si vous allez à Las Vegas et qu'il y a Elvis Presley qui dit nut et qui vous signe le truc, ça peut être valable en France.
1: Et voilà, exactement. C'est
2: Anna Serena, quelque chose à ajouter? Il faut lui brancher son micro.
15: Pardon, c'est juste que c'est 55 heures.
1: J'ai dit quoi?
2: 55 minutes.
1: Ah, mais c'est moi qui me suis trompée. Non, pas du tout. Non, c'est ma langue qui a fourché.
2: Et dans 55 minutes et 55 heures, il y a quoi? Il y a 5 balles. Pardon, mais tout est lié, hein.
1: Mais vous êtes à 5 euros près?
13: Oui,
2: c'est pour nos auditeurs, mais moi je considère que c'est la langue à fourcher, tu les dois pas.
1: Ah, regardez-moi bien. Hein.
2: Non, tu les dois pas.
1: Voilà.
2: Oh là. Attendez,
1: on est
2: repris derrière.
10: Il n'y a pas de souci, moi je suis avec toi, t'as raison.
1: T'es sous toi, qu'est-ce que c'est 5 euros?
13: Moi je suis prêt, mais sous, il y a 170 balles à moi dans la boîte.
2: Tu les dois.
1: Tu les dois.
2: Tu dois encore 10 euros.
10: Je rappelle, il y a une tirelire en cas de fake news. À la fin, on l'offre à un auditeur ou une auditrice. Rémi.
2: Ouais.
10: Allez.
2: Petite info.
10: Ah oui.
2: Moi, je vais parler de Jay-Z et Beyoncé, le mariage le plus secret d'histoire.
10: Pas là pour manger des confitures aux cerises, hein.
1: Merci.
10: Mariage le plus secret d'histoire. Ils voulaient pas que ce soit voilà, que personne n'ait l'info. Donc ils se sont mariés chez eux, en tout cas chez Jay-Z dans son penthouse. Et pour pas qu'il y ait de bruit de machin, notamment sur la robe, on le sait, la robe souvent ça fuite. Vous savez qui a fait la robe de Beyoncé? La robe de Beyoncé, sa robe de mariage quoi.
2: Tati mariage.
10: En 2008, c'est sa mère. Elle lui a dit tu bouges pas deux minutes, je passe chez Tati récupérer du tissu. Elle lui a fait sa robe de mariage.
2: Ça arrive à une copine à moi. Hein.
10: Ah ouais? Eh ben tu sais quoi? D'une part, elle était pas fan. En fait, elle l'a dit après. Elle a dit en fait ma mère m'a fait une robe, j'étais pas fan du tout. Et deux, on a appris après que c'est la mère de Beyoncé qui faisait tous les costumes des Destiny's Child. Donc elle est portée. Elle sentait légitime, tu vois. Donc elle a fait la robe et en fait.
2: Moi c'est arrivé une copine à moi qui se mariait le samedi à Aix-en-Provence que j'embrasse fort. Et sauf que sa mère lui a fait la robe et tout machin. Elles ont fait des essayages. Le jour d'essayer le mariage, la robe était pas du tout à sa taille.
10: Oh.
2: Pas du tout
1: oh là
2: à
1: là.
2: Sa taille. Horrible. Samedi matin, on est tous allés, plan de campagne, Tati mariage. Elle a acheté sa robe, on l'attendait, on l'a amenée au.
10: Oh là là.
2: Elle se mariait avec mon pote Fred et on l'a amenée au mât se marier. On s'est arrêté à plan de campagne, on lui a acheté une robe le matin, samedi, à une galerie commerciale à côté de Marseille, pour qu'elle puisse aller se marier.
10: Oh là,
2: ça fait l'affaire. Hein. Ça a marché très bien.
1: Oui,
2: on larme. Elle était effondrée.
1: Ah ouais,
2: Beyoncé, elle était à ça.
1: Ah
2: ouais, Tati New York.
14: C'est tellement important.
1: Mais tu es sûr de ça? J'avais l'impression que c'était Givenchy qui avait fait
10: pas du
1: sa
10: tout.
1: Robe.
10: Justement, les gens lui disaient bien, alors quel créateur? Elle a dit, il n'y a pas de créateur, c'est ma mère qui m'a fait ma robe.
2: Oh. Vous me checkez ça?
10: C'est bon,
2: c'est sûr. Parce que comme il a voulu prendre 5 euros à Émilie,
1: oui.
2: Tu sais, parfois le karma il prend un peu d'élan. Hein.
1: C'est vrai.
2: Ben là, il n'est pas à l'abri de se le reprendre celui-là.
10: On est dans les clous?
2: On est dans les clous.
10: Allez Thibaut, pour finir.
16: Moi je vais vous parler des Brangelina. Figurez-vous qu'ils ont fait un mariage low cost. Parce que c'est les enfants qui ont fait la robe. En fait, ils ont fait des dessins. Les dessins ont été brodés un peu sur la robe. Brad Pitt, il avait pas de cravate. Il a oublié sa cravate. Il a tiré la cravate à un de ses gamins. Il l'a mis autour du cou. Et c'est un de ses enfants qui a fait le gâteau du mariage.
10: Oh, bah c'est bon, arrêtez.
14: Ouais. Ah, trop mignon.
10: Donc, c'est pas mignon. Attends, t'arrives au mariage, tu dis, c'est quoi là? Oh, c'est fait main là. Je vous ai acheté un thermomix. C'est quoi? Je bouffe un vieux cookie là, fait par le petit dernier.
1: C'est vrai.
10: Il y a des dessins là. C'est fait en papier crépon, la robe et tout.
2: Ah non.
10: Et les couverts en pâte à sel.
14: Ah, mais c'est adorable, c'est sentimental.
16: Bien sûr. Tu voulais économiser pour le divorce qui leur a coûté 6 millions de dollars. C'est pour ça.
1: Moi, je me souviens, ils avaient fait la couverture de Paris Match ou je sais pas quoi. Je trouvais un peu tristoun leur mariage. Ouais. Il y avait un truc qui n'allait pas. Quand ils étaient avec leurs enfants et tout.
16: Ouais,
10: après, quand ça démarre pas comme ça, vous savez ce qu'il faut à un mariage, hein? Des monts de minuit. Hein.
1: Ah,
10: ce qu'ils connaissent, eux, The Demons of the Midnight. Bah, bien sûr, voilà.
16: Voilà, t'es bien.
10: Après, forcément, fallait qu'ils me prennent pour mixer. Moi, je leur remettais une ambiance en deux secondes. Hein.
1: Aux femmes que j'aime.
10: T'enchaînes avec Jean-Luc là et femmes.
16: Bien sûr.
10: Et moi, je peux te dire, là, chez Brangelina ou pas, ça part, tout le monde part. Hein.
1: Ah, non, bah, c'est vrai, mais c'est tellement
10: mais
1: sympa,
10: oui.
1: Les démons de minuit.
10: Avec un qui ça.
1: Ouais.
10: Who's that? Et Laura, qui a la meilleure info selon toi ou la moins pire?
14: Bah, écoute, franchement, je vais être complètement injuste, mais je vais donner le point à Émilie parce que je l'aime tellement quand elle est là.
1: Oh.
14: Elle me fait tellement rire.
1: Oh, mais
14: quand
1: je
14: fais la momone et tout, mais je suis morte de rire.
1: Oh, mais Nora, je t'aime tellement.
14: Bah, du coup, mignonne. Je te donne le point.
1: Mais bah, t'as vu le silence, si tu voyais la tête qui tire de 6 pieds de long en face de moi.
10: Non, on est très heureux pour toi.
14: Je suis désolée, les gars.
10: Tu mérites chacun de ces compliments, Émilie, tu le sais. Voilà. Et crois-moi, si t'étais moins cher, tu viendrais bien plus vite.
14: T'es pas assez là souvent, Émilie.
1: Je sais, mais c'est parce que tu sais, il y a d'autres filles, donc on est obligé de tourner. On est trois.
14: Ouais, tu sais bien.
1: Bah, alors, c'est pour ça.
10: En tout cas, ça passe à 7 points, les filles. À qui tu retires un point, Émilie?
1: Bah, je vais faire toujours pas. Pareil. Ah. Et cette fois-ci, je vais faire tout simplement. J'ai oublié ton prénom.
10: Mais si, elle va pas mieux, mais c'est pas
1: tout. Rémi, je l'avais plus. J'allais dire Thierry.
10: Qu'est-ce qui t'arrive, mais.
1: Non, mais.
14: T'as un problème avec les prénoms.
1: Non, j'ai un problème avec la préménopause. Vous le savez quand même depuis tout ce temps.
10: Bon, bah, Thierry, t'enlèves un point, Thierry. Je sais pas ce que ça va donner. Hein.
1: Bah, tu sais quoi? Tu sais, chez moi, on dit bien mal acquis ne profite jamais. Ce qui ne correspond pas du tout à notre situation. J'avais envie de le dire quand même.
10: T'as raison, ouais.
1: Non, mais il a voulu faire un petit.
10: Ça te fait passer à combien ce combat?
2: Bah, ça te fait passer à moins 7.
1: C'est
2: parce
1: beau.
2: Que chez moi, tu sais ce qu'on dit. Autant
10: t'en vas la cruche
1: qu'à la fin, il n'y a plus d'eau.
10: Se casse. Ça n'a aucun sens, mais je tiens à te le dire. Tu passes à moins 7, très bien.
7: Pas de soucis, ouais, ouais.
10: Ouais, ouais, je suis bien, moi.
1: Moi, je pense que c'est même drôle. Voyons jusqu'où tu peux creuser.
10: Oh, ben moi, je suis capable de creuser très bas. Hein. Dès que tu trouves du pétrole, tu nous fais finir.
7: Comme on galère un peu avec l'essence,
10: je vous le ferai à 90. Hein.
7: Passer à la pompe. Hein. Tu nous préviens. Dès qu'il y a un geyser, tu nous fais signe.
10: Je suis là.
7: Bravo, en tout cas.
1: Merci, Enora.
7: Merci, Enora.
14: Avec plaisir. Avec plaisir.
7: Le meilleur
14: fond. Comme ça, vous êtes top. Écoutez tous les soirs mon podcast.
7: Merci, merci, t'es un ange. Merci beaucoup, Enora, ça nous fait très plaisir. Thème Impala, ça c'est extraordinaire. Je voudrais remercier les équipes d'énergie, franchement, qui nous préparent la playlist le soir. C'est pas nous qui le faisons, c'est eux. Et vraiment, on se régale. C'est un kiff d'entendre ça. J'espère que pour vous, c'est pareil, que vous soyez dans la voiture, à la maison. Et dans un instant, on joue 0870 42 48. Ça suit à part Émilie, qui ne connaissait pas, visiblement, le dernier chiffre.
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7: Bienvenue à tous, bienvenue sur Énergie. Dans un instant,

0: tout simplement. Là, on... ah non, non, mais là, on est monté du col des Ors, ouais, sans les chaînes.
1: Ah, donc ça patine un peu de l'arrière.
0: On patine. Ouais. Là, on chasse de l'arrière. On est une Skoda, là. Ah, bah. Je veux l'émission, de toute façon, c'est ça le titre de l'émission. Hein. Camille Combat sur énergie, c'est une Skoda. On chasse un peu de l'arrière. En montagne. Ouais. Aïe, aïe, aïe, aïe. Bon, écoutez, j'ai plein de choses à faire avec vous, donc restez dans le coin si vous avez encore un peu de voiture à faire. La pub, elle va être très, très courte, je vous rassure. On a des jeux à faire. On a 0870 42 48. On a Pierre de Marc qui est notre invité.
2: Yes, sympa. C'est quoi le jeu?

0: Attends, on dit pas Dua Lipa, on dit Madame Combal.
1: Pardon, je suis un peu égaré.
2: J'en entendais plus parler, bizarrement.
0: Elle est en couple maintenant, Dua Lipa, je les trouve beaux tous les deux. Ah, ils sont magnifiques.
2: Arrête, ils sont magnifiques.
0: Tu sais, ils sont tranquilles dans Paris avec leur espagnol breton. Et là, machin.
2: Ils boivent des coups, ils fument des clopes.
0: Ils fument des clopes. Le espagnol breton, il pose une pêche, Canal Saint-Martin. Et l'autre, c'est le futur James Bond. Bah, qu'est-ce qu'il fait? Il sort son sac à crottes et il ramasse la crotte.
2: Ah, c'est le futur James Bond?
0: Non, il parle de lui qui pourrait être Calum Teneur. Et ils disent que ça. Il est très beau. Et j'aime bien parce qu'ils sont ensemble. Ils essaient de dire, ah non, mais laissez-nous, ils vont dans le métro et tout. En mode, gentiment, laissez-nous. Et je te dis, t'as l'espagnol breton, qu'est-ce qu'il fait? Bah, à un moment donné, il y a Dua Lipa ou pas du Halo, bah tiens, regarde, tiens, paf, attrape ça. Et bah, l'autre, il prend le sac, il ramasse, et j'aime bien.
1: Bah, bravo, Calum.
2: Il va le faire.
1: Cacaloum.
0: Tant pis, hein, voilà, je suis bon perdant.
2: Ah, ils sont beaux,
1: mais c'est normal,
2: ils sont très
1: attends.
2: Beaux. Et elle, alors, est-ce qu'on peut être plus belle, plus cool, plus talentueuse? Je suis, mais en admiration. Mais
0: elle est extraordinaire. Bravo à elle, je suis bon perdant. C'est un peu comme quand ton frère, il prend la rue de la paix au Monopoly, t'as le seum, mais t'es bon perdant. Bah voilà, c'est pareil, je suis bon perdant. Bon, Angèle qui arrive dans un instant, le numéro pour nous joindre, 0870-42.
2: 5000.
1: 40. C'est même pas le bon nombre de
2: non,
1: numéros.
2: Non, c'est 48. Vrai, il y en a trop. Coucou Camille, c'est Charlotte Cardin, j'espère que tu vas bien. Écoute, je voulais te dire encore un gros merci pour le air fryer. C'est sûr que je prends.

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1: La litière du chat, mais un autre colis, c'est un colis surprise. Et ils disent, on a là la litière du chat, mais on a aussi un colis surprise. Peut-être qu'à l'intérieur, il y a des peds aux cerises, ça vaut 2 balles.
2: C'est très bon.
1: Peut-être qu'à l'intérieur, il y a 3 iPhone 17.
2: Ah.
1: Tu prends, c'est le rideau du Big Deal. Hein. Amazon ont appelé Énergie.
2: Non.
1: Ils ont dit l'idée est extraordinaire.
2: Mais c'est vrai,
3: je suis intéressé.
2: Mais non.
1: Elle vient de me le dire. Ah, dans quoi? Elle m'a dit l'idée est extraordinaire. Ils ont reçu un coup de fil de Jeff Bezos.
2: Mais non.
1: Je te jure que c'est vrai.
4: Mais dépose vite.
1: La prochaine fois que je vous dis un truc et vous me prenez de haut en mode tes idées, je mets pas 10 balles. Bah regardez, Amazon, ils sentent. Ce que vous voyez pas, c'est qu'il y a une boule de talent qui pète à votre gueule.
4: Ah, mais c'est vrai.
1: Et vous voyez pas.
4: C'est vrai, on l'a pas.
1: Bam.
2: Oublie pas que moi je croyais en cette idée, je croyais en toi.
1: C'est vrai.
2: Sur l'idée.
1: Si vous t'embarques avec moi, tu prends 50% d'Amazon.
2: Bah, j'ai mis un billet de 10.
1: Tu m'as pris de cette idée-là.
4: Dépose tout de suite.
1: Pas du tout. J'offre avec plaisir. Je trouve ça génial.
2: C'est un grand cœur.
1: Vous arrivez, vous pouvez prendre votre colis.
2: Bien sûr.
1: Parce qu'il est là. Il n'y a pas d'arnaque. Il n'y a que du. Yam, il y a un autre délire à côté.
2: Parce que t'aimes le yam, c'est. Que t'aimes le 421. Attends de dire. C'est tout ou rien.
1: Non, mais après, attention. Si t'ouvres et qu'il n'y a rien dans l'autre carton, t'as juste un livreur qui repart avec ta litière.
4: Ah bah c'est ça, je la recommande.
2: Mais il faudrait que ce soit équivalent en termes de prix, sinon tu peux te faire avoir.
4: Et bah non, aucun intérêt, il faut que ce soit fou, sinon ça n'a pas d'intérêt.
1: Ça ou un colis surprise, maman, je savais. Et mon Jeff Bezos qui m'écoute tous les soirs.
2: C'est fou, hein.
1: Il a quitté le Jeff Bezos, il a dit le patron d'Amazon, il a dit What a 90. This guy, bring him to New York.
2: C'est fou. On va te perdre, toi. Tu sais qu'on va te perdre, toi.
1: On va te perdre dans cette termine d'émission. Je pars aéroport Charles de Gaulle. Ah non, votre billet est pas là. Ok, bon, bah c'est à Beauvais. Beauvais, je pars.
4: Frisco.
1: Par Manchester. Je redécolle Manchester, New York. J'arrive à New York, Big Apple. Vous voulez un jus de tomate? Ouais, super, machin. J'atterris. Je vais direct à Amazon et vous connaissez ma
2: vie. Ben
1: j'arrive là-bas, je dis c'est où Amazon? Ah ben non, en fait, c'est à Los Angeles. Autant pour moi, je repars à Je repars à Los Angeles. On me dit, bah non, c'est San Francisco. Bah, je vais le faire en voiture. Hop, je me loue un cabriolet pour une fois. Il n'y a pas de raison. New Beetle, hop, je pars en cabriolet. Je descends à route 66. Il n'y a plus d'essence. Il n'y a plus d'essence.
4: Ça coûte trop cher. C'est Laurent, hein.
1: Je me retrouve, je meurs dans le désert. Voilà.
2: Oh non.
4: Non.
2: Tu rigoles? Non, la fin c'est il est où Camille? Mais Camille a inventé les deux colis d'Amazon.
1: Bah, pas du tout, je vais me retrouver. Ouais. Vous avez quoi? Une bonne idée où ça amène? Ça amène à crever dans le désert.
2: Mais ça, vous voulez jouer les chiens dans le désert?
1: Le désert du Nevada là.
4: To the wild.
1: On écoute Angèle, what you want?
2: Ce que je veux, c'est ton idée, peut-être qu'il faudrait la faire.
1: C'est trop tard, mon pote. Fallait embarquer au moment où j'étais.
2: Je sais.
4: C'est vrai.
1: Qu'est-ce qu'on dit dans le business? Fallait embarquer au moment où j'étais au port.
2: Moi, je suis loin derrière, mon pote.
1: Là, je suis parti. C'est au moment au port, je t'ai dit, monte, il y a une escale. T'as pas voulu?
2: Ouais, je suis
1: déjà parti, mon pote. Belle soirée, tout le monde sur Énergie. On joue dans un instant 0870 42 48. Je vois que je parle trop. Je vois la tête du producteur de l'émission qui se fige. Parle trop. On écoute dans un instant, on joue.
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1: Bienvenue à tous. Il est 17h25. On est sur Énergie?
2: Oui, paraît-il.
1: Ah, je suis très heureux. Alors, me dites pas, juste un truc, hein.
2: Oui.
1: Je préfère fermer les yeux. Me dites pas qu'il y a un Miles Smith qui arrive, je vais péter les plombs.
2: Ferme les yeux.
5: Je crois bien.
2: Regarde, je crois bien qu'il y a un...

0: y a des vaches.
1: Non. Et tiens, on soit content de voir.
2: Vous trouvez pas que ça fait un peu le générique de la famille de Pasteur, là? Comment il s'appelait?
0: Ah, c'est à la maison.
1: Ah, bah, je vous la fais à capella, celle-là. Si vous aimez, on a deux auditeurs qui vont jouer dans un instant. Tu peux nous la faire à capella?
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1: Quand j'étais petit, je croyais toujours qu'ils disaient shalom à Tom. Shalom à Tom.
2: Tu vois, et c'est, je vous disais quoi?
1: Seven, ils sont sept.
0: Eh oui,
1: sept à la maison.
2: Seven.
1: Pourquoi? Je l'ai déjà raconté sur l'antenne. Si vous êtes des fidèles auditeurs, j'étais fou amoureux de Jessica Biel.
2: Ah bah, tiens, c'était belle, hein.
1: Et donc, j'avais fait un transfert de, pour moi, mes potes me disaient, eh, viens, on va au skatepark. Et je disais, bah, je peux pas, parce que si je vais pas la voir à la télé, elle va m'en vouloir, parce qu'on est vraiment en couple. Donc, si je la vois pas évoluer à la télé, et moi, il n'y avait pas magnétoscope et tout, donc si je la ratais, je la ratais.
0: Ça allait bien, toi, là?
1: Non, mais il y avait magnétoscope, mais avec mon frère, on avait fait une tirelire à l'âge de 8 ans, dans le Amstrad double cassette, et donc il a pété. Mon père a dit, je ne vous rachèterai jamais un magnétoscope. Et devinez quoi? Mon père est un homme de parole. Il n'a jamais racheté le magnétoscope.
0: Ah bah oui.
1: Donc, on n'avait plus de magnétoscope, donc je pouvais que la voir en direct. Et donc, fallait que je rentre, mes gars, mes potes me disaient, mais viens, mais je peux pas, je vais la rater, je peux pas, je suis dans un délire.
0: Ah, t'étais vraiment croque.
1: Les gars, c'était ma zouze.

0: C'est ton idéal. Elle était belle. Elle l'est toujours, hein, d'ailleurs. Elle est magnifique.
1: Bah, bien sûr,
0: elle est
1: devenue Madame Guibert.
0: Oui. Timberlake.
1: Pardon, Timberlake, autant pour. T'as eu un nombre de meufs, toi? Entre toi, Lipa.
2: Vraiment.
0: Moi aussi, j'ai eu plein de mecs. Hein.
1: Moi, j'étais très dans les. Moi, j'étais vraiment. Moi, dans mon monde imaginaire, je suis avec le plan.
0: Mais moi, j'avais des vrais sentiments. Hein.
1: Moi, Jessica Biel, c'est pour ça que
0: j'avais des vrais sentiments.
1: Toi, t'avais Bon Jovi, Jessica Biel, j'étais amoureux d'elle, premier degré.
0: Axel Rose, Slash, Bon Jovi, j'ai beaucoup d'ex. Hein.
1: J'ai peur, je me disais, gars, je vais rentrer de collège, je l'ai pas maté, elle va se dire, il était où? Ah ouais, à quelle heure t'es rentré? Moi, super, moi, pendant ce temps, je fais ma série, t'es même pas là pour me regarder. Je peux faire rentrer pendant son bruit. Génial.
0: Je sais, je suis sortie avec Ben Affleck aussi pendant quelques années.
1: Ah ouais?
2: Ah ouais, alors?
0: Juste avant Gwyneth Paltrow. Très sympa. Hein? Très amoureuse de lui.
1: Donc tu vois, moi je te juge pas parce que je vois ce truc-là.
0: Mais quand je vous dis que j'avais des sentiments, j'avais des papillons dans le ventre quand ça passait sur MTV et tout.
1: Ah ouais?
0: Mon vrai fiancé que j'aimais vraiment.
1: Ah mais toi t'habitais à la ville, toi tu voyais vraiment des gens.
0: Ouais,
1: nous,
0: on était. Non,
1: moi
0: j'ai eu M6, j'avais 16 ans, s'il vous plaît.
1: C'est pareil, hein. Ouais. Bon, il y a Freddy et Sophie, ils veulent jouer parce qu'on n'a pas encore seul, on n'a pas fait un seul jeu depuis là.
0: On peut jouer aux briques.
1: Qui briques?
2: Non.
0: Bah.
1: On peut faire un mur.
0: Non, à pyramide.
1: Ah, de quoi?
0: À pyramide, comme hier.
1: Bah non, on va changer, on va pas faire le même jeu qu'hier. Non, mais attends, il faut un peu de. Aussi,
0: et un peu de renouveau.
1: Mais non, mais il y a aussi des gens qui nous écoutent. Après, ils vont dire quoi? Ils font tout le temps la même chose de ces trois corps là. Je les aimais bien, mais je dis, écoute, ça, tu chantes tous la même chose de ces trois corps. C'est un con. Quel con, voilà. Je fais mal, je l'aimais bien, c'est un con, voilà. Il fait toujours la même chose. Ah non, je suis obligé de faire des nouveaux trucs. Et là, le jeu, il est marrant.
0: Ah.
1: Parce que là, vous allez être en compète les deux, chacun joue avec son auditeur. On va un peu casser les codes. Freddy, ce soir, tu joues avec Émilie.
0: Allez, Freddy.
1: Et Sophie, tu vas jouer avec Rémi.
2: Allez, let's go.
0: Allez, coucou. Je te prends.
2: Salut.
3: Bonjour Camille, bonjour l'équipe.
1: Salut les
4: salut
1: copains.
4: La team.
1: Salut la team en fait. Freddy, Sophie, c'est simple. Celui qui gagne une PS5. Oula, oui, alors. Je veux plus vous entendre. Une PS5. Principe est simple. Je vais vous poser des questions, vous allez devoir répondre à vue de pif, à vue de nez.
0: Oh.
1: C'est des questions très difficiles. Celui des deux qui a l'enchère la plus proche fait gagner le point.
2: Ah yes.
0: Oh, c'est le tyrolien dans le juste prix, c'est
1: pourquoi
0: ça?
1: Pourquoi tu veux que tous mes jeux soient un autre jeu? Laisse sa créativité s'exprimer enfin.
0: Si, mais c'est le tyrolien dans le juste prix, je vois. Faut s'approcher au max du... C'est ça?
1: Mais je vais vous donner, vous allez me donner une enchère, vous voulez un exemple?
0: Oui.
1: Vas-y. Combien il y a d'éoliennes dans le monde?
0: Voilà,
1: oh là
0: je suis
1: là.
0: Sûr que c'était...
1: Combien il y a d'éoliennes dans le monde? Ben moi j'aurais dit.
0: Attends, ça commence à jouer?
1: Non, ouais, allez, vas-y, première question. Allez, on y va.
2: Ah, d'accord.
0: Ah, ouais, putain. Ouais.
1: Premier qui fait gagner 3 points. Le premier qui gagne 3 points fait gagner son auditeur. Oh, et gagne la PS5.
0: Je suis un peu nul à ça, je suis désolée. Comment? Rappelle-moi ton nom.
1: Freddy.
0: Ok.
3: Oui.
1: Et Sophie pour Rémi.
0: Ok.
4: Rémi, tu le sens comment?
2: Je me sens pas trop mal.
0: Ah, il faut écrire.
1: Non, pas besoin d'écrire. Vous me dites combien vous pensez qu'il y a d'éoliennes dans le monde, Rémi?
2: Et moi, je dirais 2 800 000.
1: 2 800 000. Et toi, ma petite Émilie?
0: Moi, je dirais 458 000.
1: Eh bien, il y en a un des deux qui est très proche du bon résultat. Et c'est Émilie.
0: Ah.
1: Il y a 341 000 éoliennes dans le monde. Mais... Bravo, c'est très proche. L'autre, il a pété un rond là-bas.
0: Oui,
1: pardon, Sophie, j'ai pété les.
2: Combien t'as dit?
1: 2 millions 8. Non, mais 2 millions 8 dans le monde, je t'explique, ils font décoller la Terre. 2 millions 8, à l'heure actuelle, hein. Il y a 2 millions 800 000 éoliennes, on serait à 15 mètres de la Lune. On serait parti, hein. Artemis, on les rattrape. Dès qu'ils partent en fusant, on est derrière. Mais qui c'est qui nous colle au cul?
0: C'est la Terre. Excusez-nous. C'est les 2 millions d'éoliennes, là.
1: Colle au cul, j'arrive pas à tourner, là. C'est comme quand t'es en voiture, qui dit, merde, je joue dans le rétro du milieu. Ah ouais, mais c'est la Terre, elle nous lâche pas.
2: C'est vrai.
1: Ouais, j'ai pété un câble. Pardon, Sophie, je vais me remettre. Allez, un
4: allez,
1: point.
4: Allez, Rémi.
1: Ah, ça va le faire, t'inquiète.
0: On a dit 3 points. T'as dit 3 points.
1: Ah, 3 points, t'as déjà un point.
0: Ouais. Ah, voilà, ok.
1: Et c'est à toi de commencer cette fois-ci. Allez. Première enchère.
0: Oui.
1: Écoutez bien. Combien pèse le cœur d'une baleine bleue?
0: Oh,
1: selon
0: mignon.
1: Toi, Émilie.
0: Mignon. J'irais.
1: Moi, tu changes. Toi, un côté un peu mignon. Hein.
2: Ah bah oui.
1: Moi, même dans mes questions, même quand je suis revêche, j'ai toujours mettre un peu de mignon.
0: Je dirais une baleine bleue qui doit faire quand même quelques tonnes. Attendez, laissez-moi faire mes comptes. Je dirais 92 kilos.
1: Rémi.
0: Non, c'est trop mince. Ah là,
1: Rémi,
0: je suis allé trop loin.
2: Moi, je dirais 90. 10.
0: C'est
2: lourd
0: de faire ça.
2: Eh oui, mais c'est la technique. C'est pour ça que vous démarrez chacun de votre côté. Freddy pense que c'est plus. Émilie, t'as trop bien joué parce que t'as dit un score et t'as dit oh là là, j'ai trop dit, alors que c'était au-dessus, où tu l'as mis en porte-à-faux. Le cœur d'une baleine bleue, c'est 180 kilos. Le double de ce qu'a dit Rémi, qui a dit 90. Et donc t'as bien joué, Émilie, parce que t'as fermé la porte au-dessus et alors qu'il est
0: et
2: parti
0: t'as
2: en
0: vu comme il était content.
2: Et j'allais sur du sang en plus.
0: Non, t'es allé sur tiens, je vais aller en mesquinerie, je vais me mettre deux points dessous d'elle.
2: C'est exactement ce que je vais refaire là.
3: Mesquinerie.
2: Donc ça fait 2-0 quand même.
0: T'inquiète, la PS5, elle est en chemin.
3: Tu gères.
0: Elle est en chemin.
2: Bouge pas, Sophie.
4: Attention, écoutez.
5: Allez, Rémi, là.
2: Bouge pas. Tu vas voir. Rémi,
3: oui,
2: je commence avec toi. Quelle est la durée de vie moyenne d'une mouche? Laquelle, mouche à merde? Parce que celle-là, en principe, c'est 10 minutes. Hein.
3: J'y vais.
2: Attends, j'y vais. Ça dépend.
0: Moi, je suis cliente de ce genre d'humour. C'est un peu débile.
2: Je réponds même pas. Vous avez vu, je fais que... Pour moi, c'est du silence. C'est un bruit blanc. Parce que ça vit chez vous.
0: Parce qu'il a une voix blanche.
2: Attendez, bougez pas.
3: L'espérance sans croiser une voiture ni un humain.
2: L'espérance de vie, je dirais. Attends, excuse-moi, parce que Freddy dit sans croiser un humain, c'est rentré dans le paramètre. C'est l'espérance de vie moyenne d'une mouche.
3: Mais c'est pour ça que je dis ça.
2: 8 jours.
0: Moi, je dirais un mois. Je sais pas, allez, j'ai envie de perdre un point. Je veux dire un mois.
2: Tu dis un mois. Eh ben, la durée de vie moyenne d'une mouche, c'est 30 jours, c'est un mois.
0: Je te jure, c'est vrai.
3: Oh merde.
2: Bravo. Un tout pile d'Emily. 3-0. Réglé, bonsoir.
0: Voilà, Freddy. Allez, je t'en prie. C'est offert de bon cœur.
3: Je
0: ne comprends pas les règles, mais je suis forte à tous les jeux.
2: Non, mais je peux me permettre. Là, je m'attendais pas à un tout pile à ce jeu. Je vais faire un truc tout simple, hein, les gars. Je te rajoute Crash Bandicoot.
0: C'est un
2: jeu.
3: Trop bien.
0: Ah oui.
2: Freddy, bravo, félicitations. Bravo. On écoute Miles Smith tout de suite sur Énergie. Désolé pour ma Sophie, mais bon.
0: Sophie.
2: Elle va rejouer.
0: Hein.
2: Ah, c'est ce que c'est. Vous avez équipé avec Rémi, elle s'attendait pas.
6: J'ai gagné hier. Vous rigolez ou quoi?
0: À quel prix?
6: Calmez-vous.
2: Je sais pas, on ira vérifier en podcast quand même. Toutes les émissions sont bien sûr dispo en podcast. Miles Smith, nice to meet you. C'est maintenant sur Énergie.
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2: Look at night, qui veut dire c'est on peut faire la bamboche toute la nuit jusqu'au bout de la nuit.
6: Mais bien sûr.
2: Ah, c'est un lover. Dans un instant, c'est Shakira qu'on va écouter.
0: Ah!
2: Qu'est-ce qu'elle raconte, la Shakira?
0: C'est laquelle?
2: C'est Algo Tu. Ça arrive dans un instant, c'est une des dernières. On s'écoute ça sur Énergie. Ne bougez pas, il est 17h30, on est en direct.
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2: Si t'écoutes nos jingles, il n'y a pas un artiste en France qui nous écoute pas entre 16h et 19h.
0: Ouais.
6: Ils sont tous là.
2: La planète rap s'arrête. Tout le monde nous écoute entre 16h et 19h. Oui, Rémi.
6: Tu te souviens de ton idée? Tu voulais les appeler pour leur demander s'ils écoutaient vraiment. Il va falloir le faire, ça, je pense.
2: Essaye d'appeler Oli. Mais bon, essaye d'appeler Oli.
6: Essaye d'appeler Oli, voir déjà premier test. On pourrait faire ça tous les soirs, tu vois, en se disant, tiens, chaque soir, on en appelle un pour voir s'il écoute vraiment. Ah bah attends, c'est un test, hein.
0: Ouais, est-ce que Nakash et Toledano, ils se partagent vraiment l'antenne?
6: Voilà.
0: Tu vois.
6: Est-ce que Pio Marmaille, il écoute truc?
0: Lui, je crois qu'il écoute, il a
6: Oui. Faut l'avoir au téléphone.
0: Et Gims. On va voir. Que Gims, il écoute.
6: Là, t'appelles qui?
2: On appelle Oli.
6: Ah, ok. Il y a peut-être...
2: C'est quoi sa photo de WhatsApp?
6: C'est lui petit.
2: Ah,
6: bon, c'est Mims.
2: Ouais, j'aime bien.
6: Ah, il t'a...
2: Non, ça répond pas.
6: Ça répond pas. Bon, il est en studio.
2: Ça prend. Ouais, ou peut-être qu'il est en train de nous écouter. Il se dit, bah, je peux pas répondre parce que je suis en train de les écouter. Savoir ce qui va se passer si ce fameux Oli va décrocher. Bah, tu vois, ça prouve qu'il nous écoute pas.
6: Ouais,
2: bah,
6: c'est
2: non. Non, pourquoi il met des jingles en disant qu'il nous écoute?
6: Bah oui, tu vois, donc
2: il y a un métaverse. Là, on est dans le métaverse.
6: Après, on peut faire des jingles où ils disent qu'ils écoutent pas si tu veux. C'est sûr que ce soit bien pour l'émission, quoi.
2: Ouais, pas dingue. Shakira.
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2: Dans un instant. Oh là là, ce qui se passe dans un instant. Bon, bref, il va se passer un truc génial dans un instant. J'ai une grande surprise au téléphone pour vous tous.
6: Arrête.
0: Ah bon, oui, pour nous tous. Voilà.
2: Oui.
0: Y compris moi.
2: Pour surtout toi, surtout Rémi. Et vous tous qui m'écoutez, ça va vous faire trop plaisir. Restez avec nous, c'est en direct, le temps d'écouter Shakira.
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2: Comment ça va tout le monde, on est sur Énergie, j'espère que ça va. Oh là là, dans un instant, Jack et Carla qui arrivent. C'est ce qu'on va écouter, la recette tarte au couèche. Oh, pas facile.
0: Ah,
2: pas facile à réaliser la tarte au couèche. Surtout, je vous dis pas tout, mais dans la recette, ils nous expliquent même à faire leur fond de tarte.
6: Oh,
2: alors là, c'est vraiment...
6: Pas brisé, hein.
2: Bah, bien sûr. Non,
0: et ne me parlez pas de fond de tarte à la pâte d'amande. Moi, j'aime la crème pâtissière.
2: Ah ouais, voilà, c'est que ça. Ouais, c'est vraiment voilà. La crème pâtissière. Ils vont nous raconter tout ça.
6: Qui était pas dit.
2: Je vous ai promis une surprise au téléphone.
0: Oui, attends.
2: Je suis un homme d'engagement.
6: Oui.
2: Vous le savez, j'ai pris des engagements dans ma vie, j'ai toujours tenu.
0: C'est d'accord vrai, c'est vrai.
2: Et ben, l'engagement, il est là. Il y a une personnalité que vous allez devoir découvrir qui c'est.
6: Ah, génial.
2: Cette personnalité, elle est géniale. Elle a fait quelque chose de génial puisque c'est Marie-Charlotte qui est avec nous. Bonjour Marie-Charlotte.
4: Bonjour Camille, bonjour à tous.
2: Salut. Salut ma Marie, salut ma Charlotte, salut ma Marie-Charlotte. Marie-Charlotte, t'es au téléphone avec nous parce que tu es devenue championne de France. Surtout, tu ne me dis pas de quoi, puisque oui, les deux copains là dans le studio et vous tous qui jouez avec nous dans la voiture, essayez de trouver aussi championne de France de quoi. Marie-Charlotte, tu ne réponds que par oui ou par non à leurs questions. C'est parti.
0: Ouf.
2: Marie-Charlotte, est-ce que c'est quelque chose de sportif?
0: Jean-Louis qui commence.
4: D'une certaine façon, oui.
2: C'est vrai qu'il a, il fait du manspreading. Il
0: c'est
2: prend
0: incroyable
2: toute la place.
0: Il à chaque fois qu'il y a une.
6: Mais j'ai une idée. Je pose
0: c'est
6: une question. Je voyais
0: toi
6: que tu galérais.
0: Pas du tout. J'avais plein de questions à lui poser. Maintenant, j'ai plus envie.
2: Simple manspreading.
6: Allez,
2: t'as posé quoi comme question?
6: Savoir si c'était sportif ou pas. Elle nous a dit pas vraiment. En gros.
2: Non,
4: donc,
2: pas, c'est pas
4: dit d'une certaine façon.
2: Ouais. Bah, mais tu vas les mettre sur une mauvaise piste. Si tu m'autorises, Marie-Charlotte, je vais dire que non.
0: D'accord.
4: Ok.
2: Parce que déjà avec des bonnes pistes, tu vas voir que c'est pas fou. Alors, si tu me les fous sur la route des fruits et des vents, on est mal.
0: C'est une compétence étonnante.
2: Ah oui.
4: Oui.
2: Oui, c'est un championnat de France étonnant.
6: Je peux y aller?
0: Mais je t'en prie.
6: Du cri de mouette. Championne de France du cri de mouette.
0: Ah, déjà eu.
4: Non.
0: Est-ce que c'est avec ta voix?
4: Non.
6: Ok, alors attends. Est-ce que c'est un lancer de quelque chose?
4: Non plus.
0: Est-ce que c'est culinaire?
4: Oui.
6: Ah, pas mal. Ah, est-ce que c'est culinaire? Quand on dit culinaire, est-ce que tu dois manger un maximum de trucs ou faire quelque chose?
2: Elle fait quelque chose. Marie-Charlotte a beaucoup de talent. Quelque chose que vous adorez. Hein, si je vous la passe, c'est parce que vraiment c'est quelque chose. Là, vous allez l'adorer, Marie-Charlotte. Vous allez vouloir, vous marier avec
0: attends,
2: elle.
0: Attends. Quoi? Du saucisson? Tu fais des choses en rapport avec du saucisson? T'es championne de France, t'as gagné le concours du salon de l'agriculture.
2: Non.
0: C'est pas ça?
4: Non.
6: Bah attends, saucisson, t'as dit oui, donc t'es la championne de France du meilleur saucisson.
4: Non.
6: Mais on est dans la charcute ou pas?
4: Ça a un lien, oui.
6: Ah, oh là là.
0: Les animaux.
4: Mais pas que.
2: Non, il y a du saucisson.
0: Tu as déjà posé la question, c'est à moi. tu fais des planches.
4: Oui.
0: Des planches. Bah, t'es championne de France de planches. T'as réalisé les plus belles planches.
4: Planches, c'est-à-dire?
0: Bah, planches de charcuterie fromage.
2: Apéro.
0: Apéro, de planches d'apéro.
2: Marie-Charlotte est championne de France de planches apéro.
0: Bravo! J'adore ce championnat.
4: Bravo, exactement.
6: Et championnat.
0: Ça doit être très beau ce qu'elle fait,
2: surtout,
0: tu sais.
2: C'est devant les deux plus grands fans au monde de planches apéro. Marie-Charlotte est primeur à Gisors dans l'Eure avec son mari. Elle vend aussi fromage, planches mix dans sa boutique. Elle fait des sculptures sur fruits et légumes, la Michel-Ange de la salade de fruits, comme on l'appelle là-bas.
6: Génial.
2: Et depuis début avril, elle est championne de France de planches apéro.
6: Alors, c'est jugé sur quoi? La beauté de la planche, ce que tu mets dessus, c'est quoi les...
4: Mais c'est un ensemble en fait de plein de critères, aussi bien le choix des produits, leur qualité, esthétique et gustative. Voilà, c'est vraiment un assemblage de tout ça.
6: Ah, génial.
0: Et t'as gagné grâce à quoi? Elle avait quoi de particulier, ta planche? T'avais fait quoi?
4: Il y avait plusieurs épreuves en fait, il y avait différentes planches, on était jugés sur différents domaines. On avait notamment une planche sucrée-salée où donc fallait associer le sucré et le salé mais de manière assez subtile et on avait aussi une planche de notre région, donc nous on est en Normandie, Primeur Délice c'est en Normandie à Gisors et donc j'ai mis en avant aussi les produits de ma région.
0: Waouh,
2: c'est beau, hein?
0: Oh, magnifique.
2: C'est magnifique, hein? Bravo, bien. Marie-Charlotte. Fais de la pub, pour ton magasin, parce qu'à la base, quand même, t'as un magasin, hein?
4: Oui, exactement. On a une boutique, donc Primeur, à Gisors, en Normandie. Et voilà, on fait du fruit et légumes, du fromage, de l'épicerie.
6: Et c'est quoi le nom, Marie-Charlotte?
4: C'est Primeur Délice.
2: primeur délit. J'y suis là.
0: Ah ouais, moi aussi.
2: Ah, je suis avec toi. Bon, un peu de mortalité. Ah, j'ai une question. Attention, oui, là, j'ai vraiment une question. Parce que vous savez que quand on fait des, quand on s'habille, tout ça, on parle de fashion faux pas. Est-ce qu'on peut parler de planche à apéro faux pas? Et est-ce que, par exemple, mettre des corniches ou mettre des oignons, est-ce qu'il y a peur des faux pas que vraiment après, t'es plus champion du monde?
4: Alors, je dirais le faux pas, on va dire que c'est le paquet de chips et les cacahuètes.
2: Ah oui.
4: Par contre, pour le cornichon, bah, non, pas forcément. C'est sympa, ça apporte de la couleur, du croquant. Mais on peut être un peu plus original en prenant des, voilà, des pickles en général, un peu plus spécifiques. Que ce soit des oignons, du chou-fleur en pickles, ou des carottes, ou des pommes, et ça apporte une petite touche en plus, différente du cornichon, même si on est dans la même famille du pickles.
2: C'est trop mignon. Ah, excusez-moi, je suis obligé d'intervenir parce qu'il y a notre invité qui est arrivé, Pierre Demar, dans un instant. Et il y a Anna Serena de l'équipe qui vient de lui fermer la porte à la gueule. Parce qu'elle les entendait parler dans le couloir. Il s'est pris un fermage de porte. Le pauvre Pierre Demar, il doit dire, mais qu'est-ce qui s'est passé là? On peut pas fermer la porte comme ça à la gueule des invités. Mais ça part pas dans le micro. Je vais aller le voir, je vais m'excuser.
5: Il l'a pris dans le nez, hein. Attends, l'invité qui prend la porte dans le nez, c'est pas dingue, hein.
2: Excusez-moi, il est dans le couloir. L'équipe, excusez-moi, ça va tout le monde?
5: Camille est dans le couloir.
2: On est en direct, je vois qu'elle vous a fermé la porte à la gueule, je suis même excusé. C'est terrible, hein.
5: Tu vas bien?
2: Ça va, Pierre? Donc je suis désolé au nom de l'équipe, et c'est vraiment pas qu'on reçoit les... comme ça qu'on reçoit les gens ici. Allez pas nous saquer sur TripAdvisor, hein.
5: 3 étoiles.
0: Ah ouais, on se voit tout à l'heure.
2: Ouais, très bien, carrément prêt. Super. J'ai l'impression d'être Paganelli Football Club. Ouais, je suis avec Pierre Demar là. Super match, hein, Pierre.
5: Merveilleux, bonne première mi-temps. Après, on s'est un peu déconcentré, mais voilà.
11: Mais le groupe vit bien, hein.
5: Le groupe, très bien, merci.
2: À tout à l'heure, Pierre. Je suis désolé, Anna, mais on fait pas ça à des invités, mais c'est fou.
5: Ah non.
0: C'est, je t'adore en micro-volant comme ça. On pourrait faire que ça, que en micro-volant.
2: Est-ce que t'es en train de dire gentiment que je me barre du studio?
0: Non, mais ça a apporté.
2: Quand t'es pas là.
0: Ça a apporté une petite fraîcheur à l'émission, une petite différence.
2: Marie-Charles, je m'excuse, on était en train de parler avec toi. Il y a Pierre Demar qui passe une petite tête pour nous faire un coucou et il s'est pris un fermage de porte.
4: Mais ah, d'une sauvagerie, j'ai jamais.
2: Bon, en tout cas, Marie-Charlotte, on va venir dans ton magasin. C'est un très beau magasin. Elle est championne du monde de planche apéro.
4: Avec grand plaisir.
2: Là, tu serais OK pour prendre un engagement auprès de la France, Marie-Charlotte, et un soir venir nous faire une planche apéro dans le studio.
5: Merci, c'est ce que j'attendais. Merci, Cam.
4: Carrément, quand vous voulez, avec grand plaisir, on fait une date.
2: Ah voilà.
5: Mais attendez,
2: demain.
5: Non, mais attendez, vous rendez par contre.
4: Alors,
5: hein,
4: juste, vous me laissez passer parce que je suis conviée à la cérémonie du Muguet à l'Elysée le 1er mai. Donc, vous me laissez juste passer ça. Et après, je suis dispo quand vous voulez la semaine prochaine.
2: Attention, hein, tu lui mets du Serrano à la Brigitte, hein, parce qu'elle est très Serrano. Hein.
0: Ah ouais.
4: Pas de problème.
2: Ah ouais,
4: vous me faites un petit peu votre liste des incontournables et je vous prépare ça quand vous voulez.
2: Attends, vous imaginez, à m'évitaliser, je vous ramène la championne du monde, là, les gars.
5: Mais bien sûr,
0: mais t'es content, hein, qu'est-ce que tu crois?
2: Ouais, mais bon, c'est comme on tapait un five, là, avec Zidane, hein.
5: Ah ben, je sais bien.
0: Zidane, on a la charcute.
2: C'est à Zidane de la mortadelle, là. Marie-Charlotte, je t'embrasse fort, embrasse ton chéri avec qui t'as le magasin. Et on est pressé de t'avoir dans le studio. Jack et Carla, voilà ce qu'on écoute tout de suite, la recette sur Énergie.
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2: Merci de nous choisir, on est sur Énergie, on est en direct. Pierre Demar, notre invité dans un instant. Remets un petit peu des titres, on est trop content de l'avoir.
5: Ah ouais.
2: C'est son dernier titre, ça, il va nous chanter.

0: 870-42-48, c'est le numéro aussi également pour le joindre, pour nous joindre, pour passer sur l'antenne, pour gagner des cadeaux. Il vous offrira un iPhone 17 avant la fin de l'émission, Pierre Demare. Donc restez avec nous, Pierre Demare. Il va rester avec nous. Et avant, il y a Jean-Baptiste qui est là pour le 60 secondes cadeau. Ça va, Jean-Baptiste ?
1: Ça va et vous ? Salut Camille, salut Émilie, salut Rémi, et puis salut toute l'équipe.
0: Salut. Ça va, Jean-Bapt ? Tu nous écoutes depuis quelle heure, Jean-Bapt ?
1: Depuis 16h.
0: Oh, bah t'es un, t'es un brave. Alors toi, je vais te dire, t'es un brave.
1: Bah, et franchement, Camille, vous avez, votre émission, elle est extra. Ça met de la bonne humeur toute la fin d'après-midi et c'est un vrai plaisir de vous écouter.
0: Ah, bah, t'es sympa. Moi, tu sais, on me dit souvent, je suis un nouveau Maltine.
2: Ah, bah, toi, c'est ça, t'es vitaminé, toi. Hein.
0: Un peu trop sucré, attention au diabète. Hein. Si vous êtes type 2, faites gaffe. Mais
3: un
0: sinon,
3: granny,
0: ça
3: fait
0: un peu de boost. Ah, bah, je suis
1: et si c'est vrai, Émilie.
3: Oui.
1: Pardon, Émilie, c'est ce qui a été dit tout à l'heure, mais c'est tellement agréable de t'avoir. Hein. Les Ornella et Oriane sont aussi top. Hein.
3: Oui,
1: mais quelle fraîcheur et quel bonheur de t'entendre.
3: Vous êtes les plus mignons. Vous allez me faire pleurer. Ça me fait trop plaisir. Merci beaucoup.
1: En tout cas, vraiment,
3: adore,
1: c'est top
3: aussi
1: de vous entendre.
0: Bah, t'es trop gentil, Jean-Baptiste. Bah, écoute, on va quand même faire un jeu, mais je te le dis, tu vas les gagner, tes AirPods. Après tous ces compliments, t'es obligé de les gagner. On va quand même jouer aux 60 secondes cadeaux.
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0: 60 secondes cadeaux, 60 secondes pour trouver la bonne réponse. Hier soir, il y a eu un match, peut-être un des plus beaux matchs de l'histoire du foot.
3: Ah ouais, c'était bien.
0: Un match extraordinaire entre le PSG et le Bayern Munich. 5-4 pour Paris à domicile. C'était fou. C'est, pour ceux qui aiment le foot, pour ceux qui aiment pas le foot, c'était juste un match extraordinaire, franchement. Fou. Que Paris domine comme ça cette équipe du Bayern, que le Bayern revienne quand même, ils sont menés 5-2 et qu'il y a quand même à remonter 5-4. Bref, deux équipes extraordinaires.
2: Je m'arrête dans le top 5. Top 5 des plus beaux matchs de l'histoire.
3: Ah,
0: moi, dans ce que j'ai vu, je ne les ai pas tous vus. Vraiment, c'est dans le top 3 des plus gros matchs que j'ai vus. C'est
3: à ce point-là.
0: Non, mais extraordinaire. Franchement,
3: incroyable.
0: C'est une soirée de foot extraordinaire. Et je vais parler de ça ce soir parce que peut-être que vous le savez. Non, mais ça ne parle pas du match spécialement.
3: Ah, okay.
0: Mais vous allez de toute façon essayer de deviner. Il y a un joueur de foot qui a très bien joué hier soir d'ailleurs du PSG qui s'appelle Vitinha, milieu de terrain du PSG, très connu, qui était en ce qu'on appelle en zone mixte, en zone d'interview après la soirée, après le match, et qui a dû un petit peu écourter son interview. Pourquoi ? Top chrono.
3: Ah, sa femme était enceinte, elle était en train d'accoucher.
0: Non.
2: Est-ce que c'est un rapport avec sa famille ?
0: Oui.
2: Sa maman ?
0: Non.
3: Ses frères et sœurs ?
0: Non.
3: Son enfant ?
0: Non.
3: Son père ?
0: Non.
2: Sa femme ?
0: Oui.
2: Sa femme. Ah. Sa femme qui malheureusement.
1: Elle a eu un accident ?
0: Non. Il était là, il était tranquille en train de répondre et d'un coup il dit bah là faut que je file.
3: Bah il fallait rentrer.
1: C'est joyeux ou c'est triste ?
0: Ah non, c'est très mignon si je vous en parle, c'est très mignon.
3: Bah il fallait rentrer, relever. Ah. Elle avait un dîner en fait, elle l'attendait pour.
2: C'est son anniv. C'est la soirée de son anniv.
0: Même pas, vous allez loin, on n'est pas loin de tout ça.
1: Sa femme voulait le féliciter ?
0: Ben, peut-être un peu de tout ça. En tous les cas, il était en interview et d'un coup, son téléphone a sonné. Il a dit, ah, c'est ma femme, je crois que je mets un peu trop de temps parce qu'en gros, ils sont à part et les femmes, ils peuvent rejoindre leur famille et tout, qui sont venus au stade juste après. Et donc, à 23h20, il dit, ah, je suis désolé, j'ai filé parce qu'il y a ma femme qui m'attend, elle trouve ça un peu long. Et donc, il débarque parce que sa femme est en train de l'appeler en mode, bah, t'es gentil, avec ta zone mixte, tu débarques parce que nous, on est en bas, puis j'en suis à 3e verrine de foie gras, je commence à en marre. Et donc, il a quitté, il est trop mignon. Il a quitté la zone d'interview gentiment. Il a fini l'interview, il a dit, je file, ma femme m'attend. Et donc, il a rejoint sa femme derrière qui l'attendait. T'es mignon, non ?
2: Bah ouais, tu m'étonnes.
1: Oh, la classe.
2: Puis elle était sûrement solo, la pauvre, tu vois, elle commençait peut-être à s'ennuyer un peu, quoi.
3: Bah oui,
0: elle était dans les tribunes.
3: Hein.
0: Oui, mais bon,
2: si elle connaît personne.
0: Oui, puis peut-être qu'ils avaient prévu de faire le replay de Koh-Lanta, faut rentrer.
2: Bah ouais. Hey,
3: attends, bien sûr.
0: En tout cas, vous savez quelle est la bonne nouvelle ?
3: Non ?
0: Ben vous venez de faire gagner. Des AirPods 4 à JP qui est notre auditeur.
3: Super, voilà, c'est cadeau.
0: Voilà.
1: Cool, un grand merci.
0: Mais toi, c'est toi qui es trop gentil, Jean-Baptiste. Hein.
3: Bah oui, Jean-Baptiste, on t'adore, nous aussi, tu sais.
1: Eh bah, ben, franchement, un grand merci à vous. Et puis, continuez comme ça, c'est un vrai bonheur.
0: T'habites où, Jean-Baptiste ? J'ai tout envie de savoir sur toi. T'habites où ? Quoi ?
1: J'habite à Lille.
0: Eh bah voilà.
2: Ah ouais, mais
0: ouais, mais je vous
3: dis pourquoi il vient pas nous voir ? C'est une heure de train.
0: Les gens les plus sympas du monde habitent Lille. Je le dis chaque fois.
3: Mais moi, j'adore Lille, c'est trop beau.
0: Et très belle.
1: Mais il faut que vous veniez sur Lille. Faut que vous fassiez une émission délocalisée sur Lille, Camille.
0: Bah, je viens. Le problème, c'est que je suis venu 3-4 fois à Lille, mais après, à chaque fois, je finis dans un bar qui s'appelle l'Irlandais, puis je me rappelle pas pourquoi je suis monté à Lille. Le problème, c'est que je reste 2 jours à Lille, je finis à l'Irlandais, puis le lendemain, je repars, je me dis, je sais même plus ce que j'ai fait à Lille pendant 2 jours, j'ai un blackout. Donc,
1: c'est les meilleures soirées. Ouais, dans le Nord, c'est les meilleures soirées.
0: Je sais que je suis venu 6-8 fois à Lille, hein, parce que j'ai les facturettes le lendemain de l'Irlandais, là. Mais bon, moi, je suis à l'Irlandais, je me rappelle ce que j'ai, le lendemain, je me rappelle de rien.
3: Moi, j'adore. Chaque fois que je suis allée, il faisait trop beau. J'avais vu Rihanna à Lille, d'ailleurs.
0: Quoi?
3: Bien sûr.
1: Ouais, mais moi aussi, c'était un super concert.
3: Ah, tu te souviens? Elle avait pleuré, si tu t'en souviens.
1: Et puis, ça fin sur Love on the Brain. Franchement, c'était canon.
3: Ouais. Eh bah, tiens. Ah, on était peut-être à côté.
0: Et pourquoi elle avait pleuré?
1: Ah, c'est possible.
3: Elle était en fin de tournée. Elle avait versé une petite larme. Il n'y avait plus de place à Paris. J'avais eu des places à Lille et j'étais partie à l'époque avec un amant. Nous étions partis à Lille. Bon, le concert de Rihanna.
0: Et t'as dormi où? Oh, me dis pas que c'était Soso la Saumure, là, ton mec.
3: Qui ça? C'est qui Soso
0: la Saumure, là?
3: Non, imagine. Ah, Hilton.
0: Ben oui, c'était Dodo la
1: Saumure.
3: Hilton. Non, non, je sais même plus qui c'était. Mais c'était trop sympa. C'est une bonne astuce, hein.
1: Top.
3: Quand il n'y a pas de place à Paris, il faut aller dans les autres villes faire les concerts.
0: Bien sûr. Surtout que la Paris, c'est à côté, quoi.
3: À côté.
0: Bah, Jean-Baptiste, si un de ces quatre, t'es à Paris, tu viens nous voir, hein.
1: Eh ben avec grand plaisir. Franchement, ce serait top.
0: On a des auditeurs d'ailleurs avec nous ce soir dans le studio.
3: C'est pour ça que je propose.
0: C'est quoi vos prénoms? Venez près du micro.
6: Cécile et Anthony.
0: Cécile et Anthony, tous les deux. Un couple magnifique.
6: Ah ouais, ils
3: très
6: sont
3: beaux. Oh là là.
0: Ils ont inversé leur coupe de cheveux et ça j'adore.
6: Ah ouais.
0: Parce que la coupe d'Anthony pour Cécile est l'inverse. Et c'est ça que j'adore. Ouais. Les deux peuvent vraiment le matin comme des Playmobil. Ils disent, tu veux laquelle, toi, ce matin? Ah, j'y vais, il y a un peu de vent là, ce soir au bureau, mais je vais plutôt prendre la courte. Ok, pas de soucis. Moi, je prends la courte, tu prends la longue. Ils peuvent se les échanger.
6: C'est vrai.
0: Ils sont magnifiques. Et donc, si vous avez un peu de temps, venez dans les studios, ça nous fait très plaisir de vous accueillir. On peut pas avoir tout le monde tous les soirs, mais on s'organise. Vous nous écrivez sur l'Instagram de Camille Combal sur Énergie, le nom de l'émission, et on vous répond et on essaie de faire un drame comme ça pour que tout le monde puisse venir.
2: Bah oui. Puis en plus, vous êtes trop mimes. Ils nous ont ramené des petits cadeaux hyper personnalisés.
3: Oh, sympa.
0: Ils m'ont ramené une Patek Philippe.
2: Ah ouais. Tu connais, hein. Tu connais, c'est cadeau.
0: Tiens, t'as deux paquets de Polka et puis toi, t'as ramené une Breitling à Camille. On sait que t'aimes bien les montres.
2: J'adore.
3: Non, mais on a eu de la nourriture parce qu'ils savaient qu'ils ont à faire.
0: Ah voilà. On est très content. Pierre Demar, notre invité dans un instant. Miley Cyrus tout de suite. Et on est tous ensemble sur Énergie. Bravo encore à Jean-Baptiste. On est en direct jusqu'à 19h.
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0: Ah, cette Miley. Ah, on l'adore. Ah, là, si je confirme mes vœux de mariage, là, les noces de je sais pas quoi, là, un jour de porcelaine ou je sais pas quoi, j'invite.
3: C'est vrai?
0: Ah ouais.
2: Elle se fera un plaisir de passer, j'imagine.
0: Ah, attends, bah, elle aura ses dragées comme tout le monde. Hein.
2: Attends,
0: moi, je suis réglo.
6: Elle adore la chartreuse en plus.
0: J'adore la chartreuse.
6: C'est pour ça que
3: c'est
6: j'ai
3: quoi
6: ça.
3: La chartreuse?
0: La chartreuse, c'est un alcool des montagnes de la chartreuse, région grenobloise, bien sûr.
2: Oui.
0: Bah, moi, vraiment, chez moi, c'est plus le génépi.
3: Oui, le génépi.
0: Que la chartreuse. Ouais, bah, vous faites un petit amalgame. Moi, c'est le génépi. Mais chartreuse, on adore.
6: Mais t'es obligé de goûter, du coup.
0: C'est 4. Puis tu sais qu'il y a un goût de reviens-y, hein.
2: Ah bah, tiens,
0: attends,
2: un goût de trop peu, il y a un goût de trop peu.
0: Et tu en pareil. Écoute-le, demande.
2: Les commentaires, ça va vite,
0: attends. Remplis le stade, Johnny. Dans un instant, Pierre Demar va être notre invité. Donc ouais. Attention, là c'est la classe, là c'est l'élégance.
3: Oui, tenez-vous bien.
0: Ah ouais. Il est chic, on l'adore, il est marrant comme tout. Pierre Demar sera avec nous dans un instant, il va chanter en live en plus. On est content, on finira l'émission avec lui. Puis en plus de ça, on va faire un jeu et il vous fera gagner, je vous le souhaite, un iPhone 17.
3: Oh. Bah, écoute, attendez, excusez-moi, les cadeaux en ce moment, c'est du très haut vol. Hein.
0: Ah, c'est du haut vol. C'est du vol, d'ailleurs. J'ai braqué un boulanger dans la région d'Aix-en-Provence.
6: Ah, ouais.
0: Donc c'est vraiment du haut vol.
3: Attendez, c'est fou. PS5, les AirPods, truc, l'iPhone 17 à 2000 balles, là? Pardon.
0: Ah, puis là, c'est ça que je devrais dire. On vous offre un iPhone 17 à 2000 balles. Hein.
2: Bah ouais, mais tu vois, au moins, on sait où on va.
3: Bah oui. Bon.

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2: Je voulais faire les heures, mais je sais pas dire en anglais. Fort ou Seven? Et M, PM. Dans un instant, Pierre Demar est avec nous, le temps que Émilie nous soigne cette vilaine toux. Et on revient à 11.
3: C'est vrai que j'étais à l'antenne, j'avais.
2: Ah, mais c'est le tabac.
3: Oh, je suis chez moi, vous savez, ici.
2: Oh, c'est tranquille, hein. C'est parti, on arrive, on est en direct sur Énergie, 18h19, on reste là jusqu'à 19h.
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2: Enfin, il est avec nous, Pierre Demar est notre invité ce soir jusqu'à 19h. Je voudrais qu'on lui fasse du bruit.
4: Merci.
2: Tu dis ?
4: Tu mérites chaque pourcentage d'amour qu'on te donne.
5: Merci Camille, mais toi aussi, merci.
2: Je suis trop content de te revoir.
5: C'est un bonheur partagé.
2: Quentin est un peu vexé, c'est qu'il est parti. J'avais pas fait ça depuis la boum en quatrième. Je lui ai donné mon portable sur un bout de papier. Tellement j'ai eu un coup de cœur pour Pierre Demar. Il est parti avec mon portable sur un bout de papier, il m'a jamais écrit, jamais rien.
5: Je l'ai jeté à la poubelle juste dehors. Non, mais en fait, c'est qui donne son portable sur un papier en fait.
2: Bah, un ringos, comment ?
5: On a des téléphones.
3: Bah, on est âgé, tu sais, on n'est pas
5: on a l'occasion de garder là. Ouais, c'est vrai, peut-être. Bon,
2: on discutait, moi j'ai l'impression qu'on s'était trop bien entendu avec Pierre. Et j'étais vraiment en mode. Combien de fois je l'ai fait depuis
4: qu'on est là ? C'est vrai, tu l'as jamais fait.
2: Deux ans qu'on est là, je l'ai jamais fait. Pierre, j'ai pris un petit stylo.
5: Ah, c'est adorable.
2: Prends mon portable, tu m'appelles quand t'es à Paris.
5: J'ai sorti, j'ai vu un manager et un peu relou le camion, non ?
3: Il est un peu lourd.
2: C'est normal, ça, c'est pas un peu toxique.
3: Gênant.
2: Non, mais je pensais vraiment qu'on était ça, on allait plus
5: que ça. Il me semblait que tu m'avais donné en fait sur ce bout de papier un numéro, enfin un renseignement de. Non, c'est pas ton numéro de téléphone que tu as donné.
2: Ah, c'est complètement mon numéro.
5: C'est le numéro de téléphone d'un chef.
2: Pas du tout.
5: Il fallait écrire au chef pour avoir un prix, c'était gênant.
2: Ouais. Non,
5: c'était
2: non, pas du tout
5: ça.
2: Non,
5: c'était
2: gênant.
5: C'était pas possible.
2: C'était vraiment mon numéro. Et donc, il n'y a jamais eu d'appel, mais je suis quand même content d'entendre pour régler ça maintenant.
5: Voilà.
2: Mais trop content de t'avoir. Alors, évidemment, on l'a découvert avec ces titres-là, Pierre.
5: Chante-le.
2: J'adore.
5: Joli.
2: Remets le début.
1: Docteur, un jour je marierai un ange.
3: C'est beau, c'est pas mal.
1: On fera l'amour dans les nuages.
5: Ah, c'est bien.
2: Tu l'as,
5: ouais.
2: C'est le voix de tête.
5: Toi, tu es formidable.
2: Est-ce que tu t'es marié avec cet ange ou toujours pas?
5: Ben, j'ai trouvé un ange, ouais, carrément, ouais, si. Enfin, marié, non, parce que c'est trop jeune, peut-être, 24 ans, mais.
2: Ouais, c'est un peu jeune.
5: Mais oui, tout à fait, on va en parler avec plaisir. Mais j'ai trouvé quelqu'un qui suivait. Non, mais parce que si on parle du clip et tout ça, il m'a aidé à faire le clip.
2: C'est
5: qui me participe au projet.
2: Oh, génial, super. Ben voilà, tu vois, regarde,

0: tutoyer.
1: Est-ce que tu l'as vu ou vous avez enregistré? Je me permets de te tutoyer.
0: Bien sûr,
1: avez enregistré en parallèle.
0: Non, là, on s'est vu quand même.
1: Dis-nous, parle-nous d'elle.
0: Mais c'est moi, t'as l'air aussi amoureuse que Camille, quoi. La dernière, c'était genre.
1: Je trouve que c'est.
0: Le charme, la grâce.
1: La nana la plus talentueuse, sexy, drôle, cool. Elle a tout, quoi.
0: Ouais, mais je suis d'accord. Elle est formidable. Je te parle de. Je te dis quoi?
1: Je sais pas, on a tout dit, mais
0: on s'est rencontrés, figure-toi, pour enregistrer ses voix à elle sur le morceau en français à Londres, c'est ce que je t'avais raconté.
2: Bien sûr.
0: Tu te souviens
2: comment? Bien sûr.
0: On s'est très bien entendu. En fait, au départ, ça devait durer genre 45 minutes. En effet, truc un peu arrangé, et il fallait que ça soit efficace. Je pense qu'elle s'attendait à Pierre Demar en mode tunnel, genre on n'en sort pas, et non, on prépare 45 minutes et c'est fini, quoi. Et puis en fait, je pense que j'étais sympathique, on s'est bien entendu, ça a duré 4 heures, on a fait beaucoup plus de voix que ce qui était prévu de faire. On a chanté ensemble en Belgique d'ailleurs, à Anvers.
1: Wow.
0: Et c'était formidable. Et elle est, comme tu l'as décrit, très charmante, extrêmement talentueuse, très pro, prend le temps de faire les choses bien.
2: Ah, j'imagine qu'elle lui a donné son portable et qu'il l'a rappelé, elle.
1: Ah oui, tu m'étonnes.
0: J'ai son portable. Je l'ai écrit.
2: Ouais, bien sûr.
0: Mais elle l'a écrit dans mon téléphone, tu vois. Ouais. Elle a pas fait un bout de papier, alors minable.
2: Est-ce que c'est vrai ou pas? Alors, tu vas nous chanter ce soir ton nouveau single, Je pense à vous, qui est sorti le 15 avril. On va l'avoir tout à l'heure en live.
0: Je me réjouis, Camille.
2: Il y a une tournée partout en province, dans plein de villes, qui va démarrer le 5 novembre à Reims, qui terminera, peut-être il y aura des dates en plus, mais en tout cas qui terminera le 6 février à Nantes. Vraiment partout, ça va même jusqu'au Luxembourg, ça passe partout en France, et c'est ponctué par deux Olympias. Oh là là.
0: Absolument, le 8 et 9 décembre, je fais le boulot avec toi.
2: Le 8 et 9 décembre 2026, vous pourrez applaudir à l'Olympia.
0: Merci,
2: cette
0: Camille.
2: Pépite.
0: Merci.
3: On passe une petite tête.
0: Ah ouais, venez.
2: Mais soyez les bienvenus.
0: Soyez les bienvenus pour le coup. Je me demande toujours si quand on bosse à la radio, je sais pas à quel point on va avoir des concerts ou c'est emmerdant parce que c'est toute la journée, c'est ça.
2: Non.
1: Si je peux me permettre de te
0: répondre,
1: on passe nos journées à mendier des places qu'on n'a jamais.
0: Ouais.
1: Jamais.
2: Non, mais
1: pas ici.
2: Les artistes qui viennent nous voir, on adore venir.
0: Mais venez absolument. Ça va être génial.
2: On doit aller voir Charlotte Cardin d'ailleurs qui nous a invité, mais c'est ce soir, non? Demain soir.
1: Ça va faire Just.
2: Non, je suis sûr. Quand les gens nous invitent, on y va.
1: On adore.
0: Vous êtes invités tous.
2: Allez,
0: le 9 décembre. Venez les deux soirs, tiens. La prise d'otage.
2: Oh, d'accord. On va parler de tout ça. Juste avant, quand même, on me dit que tu étais fan d'énergie quand tu étais petit.
0: Tout à fait, ouais, carrément. C'est marrant parce que quand j'étais nommé aux Victoires et au NEMA la même année, je savais pas ce que c'était les Victoires. Et les NEMA, pour moi, c'était. Bon, j'ai pas gagné, mais c'était énorme.
2: C'est génial.
0: Ouais, carrément. J'étais fan d'énergie. J'écoutais la rap. Je suis désolé pour vous parce que je peux pas le dire, mais c'était fun et énergie un peu les deux comme ça.
2: Bien sûr.
0: Et puis un jour, en fait, j'en ai eu marre. Déjà, c'était l'énergie Belgique, donc c'est pas les mêmes animateurs que vous, quoique Koé, c'était quand même.
2: Koé, c'était sur les deux. Il y avait des émissions qui sont sur les deux. Mais il y a des émissions qui étaient sur les deux, et notamment Koé était sur la France et la Belgique.
0: Et c'était l'Energy Music Awards, c'était un rendez-vous annuel pour moi. Avec ma cousine, on regardait ça et on se régalait.
2: Et du coup, d'y être.
0: Énorme, c'est trop bien, c'est trop bien. Franchement, c'est le rêve, c'est Cannes, c'est marrant. C'était la première fois que je suis allé à Cannes, c'était pour ça, et c'était un peu magique.
2: Là, tu prépares le deuxième album?
0: Carrément, il est plutôt fini en fait. Il sort en septembre.
2: Donc là, t'es à quel moment de cet album qu'on attend?
0: Il reste en gros un mois de mix. Donc le mix, c'est vraiment peaufiné. Mais le truc, c'est que je le fais aussi le mix. Enfin, c'est mon frère qui le fait, mais je suis avec lui tout le temps. Et c'est la partie la plus casse-couille en gros du process parce que c'est vraiment
2: le détail, l'étalonnage.
0: Ouais, exactement. C'est vraiment le polish. Mais je suis très content de tous les morceaux. Et j'en ai 11 et je trouve ça un peu radin. Donc j'hésite à en écrire un 12e, tu vois là. J'irai faire ce week-end.
2: Tu me demandes, ouais, je gratte un peu sur un coin de table. Toi, tu fais ça sur un coin de table.
0: Bien sûr. Mais on s'en parle.
2: Donc, il est trop mignon. On s'en parle. Il m'a vraiment friendzoné en mode.
0: On s'en parle, t'inquiète.
2: Bah, tu m'appelles, t'as mon number.
0: Ouais, je t'appelle.
2: Le mieux, Camille, c'est je t'appelle, puis on s'en parle, mais pas là, c'est quoi. Alors, raconte. Donc, l'album, il est quasiment terminé.
0: Tout à fait.
2: T'as bossé avec ton frère. T'as l'habitude de travailler avec ton frère?
0: Bah, depuis le début, c'est Xavier et moi. Moi, je compose des morceaux. La plupart des morceaux, je les compose, les produits. Je fais à peu près tout, en fait. Mais Xavier, il arrive pour m'aider sur les finitions. Et ça se passe plutôt bien. Enfin, parfois, c'est un personnage assez odieux, donc c'est difficile à traiter. Oh.
1: C'est ton frère, quoi.
2: Non, mais moi, il est honnête.
0: Il est très honnête.
2: Ouais, il est trop
0: très
2: honnête.
0: Ah oui, il est trop honnête. Il est trop honnête, mais non, mais ça se passe super bien. C'est trop bien, en vrai. Ouais, dis-moi.
2: Non, mais en plus, je m'autorise, puisque tu nous l'as dit en début, et en plus, Il y a un ange qui est venu se poser un peu sur cet album. Caprice à deux,
0: Caprice. Les doigts et les mains qui font les
2: ailes d'ange. Camille, c'est vraiment un pigeon de Paris. Je suis désolé, c'est de la radio. Moi, faut vraiment que je fais une carrière en télé parce que moi, j'ajoute énormément d'images.
1: C'est vrai, c'était beau. Non, c'était une colombe.
2: C'est du gâchis. Je perds mon temps.
0: Tout à fait. Non, non, t'as raison. J'ai rencontré un mec, Jack, sur Inge il y a un an. Et non, mais Inge, c'est formidable. Chaque ex, c'est Inge.
1: J'apprends quelque chose. Je pensais que c'était que je savais pas que tu pouvais qu'il y avait un Inge. T'as compris quoi, tu vois?
0: Gay?
1: Oui.
0: Ah si si, bah il y a tout, hein, tu sais. Ah, non mais.
1: C'est vrai.
0: La clientèle gay est énorme, donc non, en fait ils le font pour tout le monde.
1: Mais tu vois, n'empêche, et je vais me remettre. Alors du coup, ça marche.
0: Mais je pense que Inge pour les femmes, c'est plus compliqué.
1: Ah ouais.
0: Parce que c'est beaucoup de cassos, un peu.
2: Alors, pardon.
1: Il a raison.
2: Je m'excuse d'intervenir parce que du coup, vu que j'écris mon portable sur des papiers, je n'ai pas le Inge. Pardon, je ne sais pas ce que c'est.
1: Mais c'est une appli de rencontre.
0: Non mais tu sais ce que c'est un peu? Non, pas du tout.
2: Alors là, je le dis devant témoin, tout le monde, Émilie, et mes plus anciens amis. Je ne suis jamais allé sur une appli de rencontre.
1: Non mais
0: c'est une chance folle. C'est beau. Attends, est-ce que t'es en couple? Est-ce que t'es
1: marié?
0: C'est bon.
1: Depuis longtemps.
2: Je suis marié à 15 ans. Hein.
3: Ouais, et sa femme, il l'a rencontré au bal. Hein, donc, c'est le bal du village. Hein. Mais t'es premier à 11 ans.
1: C'est une appli, tu vois, comme
2: compris,
1: quoi.
2: Voilà,
1: ça permet de connecter des gens que tu n'aurais jamais rencontrés.
0: Bien sûr, carrément. Bah, il est allemand, tu vois, donc pas vu de mille façons.
2: Ah ouais, voilà. C'est pas
0: sympa. Et ouais, Inge, en gros, c'est Tinder, quoi. Mais je trouve ça un peu le mieux parce qu'on peut plus se raconter, c'est un peu plus romantique, tu vois.
2: Et donc, il a participé avec toi sur.
0: Sur Inge, tu veux dire, il a fait un concours.
2: Non, non.
3: Je veux dire,
0: exactement. Et alors, pas sur la musique, mais sur l'image. C'est quelqu'un, je trouve, qui a beaucoup de goût. Il fait de la photo et il a imaginé, il a écrit le concept du clip de Je pense à vous, sorti de la vie. Et que j'adore et qu'il y a des bons retours, c'est super. Ça passe très bien, imagine la suite. Ben ouais, regarde, ouais.
1: Avec plaisir.
0: C'est hallucinant que t'aies pas regardé avant que j'arrive, tiens.
1: Je suis désolé, mais oui, mais on a des fiches et tout.
3: Tu m'as pris la phrase, j'allais dire, normalement tu sais qu'on regarde plutôt de la vidéo. Ou alors, Émilie, c'est vraiment la seule animatrice comme ça qui dit: ah, mais ça a l'air bien ton travail, c'est quoi, je vais écouter le premier album.
2: C'est soit on regarde, soit on ne dit pas.
1: Non, mais je savais pas que moi, de mon époque, il y avait des clips tout le temps, on avait des chaînes de clips. Je sais même pas si aujourd'hui il y a un clip associé à chaque titre qui sort.
0: Bah on en parlait au déjeuner tout à l'heure.
1: Ah bah tu vois.
0: Et on était déprimés à l'idée de la mort du clip. Mais pas vraiment, parce que je pense qu'il faut le faire exister. Je pense que c'est un format qui est magnifique, qui permet de découvrir l'univers de quelqu'un
2: bien
0: de
2: sûr.
0: La plus belle des façons. Mais je pense qu'il y a mille façons de le défendre. C'est faire des extraits courts, les défendre. Ouais. T'as changé, tu vois.
1: Tu
0: mais,
1: sais, c'était indissociable d'un titre
2: bien
1: à l'époque. Ça faisait partie de son succès, les clips de Michael Jackson et tout.
0: On en
1: ça
0: parlait aussi.
2: Même Madonna.
1: Tu vois. Bah bien sûr.
2: Et on se pressait pour les voir, justement.
0: Les rendez-vous JT.
1: Des chaînes dédiées rien que de clips, t'imagines comme ça.
2: Excusez-moi,
0: ça existe encore. Ça existe encore.
2: Je vais reprendre un petit peu les rênes de l'émission. Excusez-moi, les trois rênes.
0: Excusez-moi.
2: Je vais reprendre un peu les rênes, là. Pardon d'être un petit peu encore dans le coup. Je suis un peu le jeune de la bande, j'ai l'impression. J'ai deux questions à te poser très simples. Est-ce que cet album va avoir un titre, va avoir un nom? Oui, mais j'aimerais savoir lequel. Est-ce que tu pourrais nous balancer une exclu, s'il te plaît? Est-ce que c'est pas trop demandé? Tout le monde fait nom de la tête. Tu les ignores. Ok, et tu nous donnes immédiatement le nom de cet album, sinon on te pète les genoux. Et j'ai une deuxième question. Est-ce que t'as enregistré nu et bourré, comme t'as l'habitude de le faire?
0: Je préfère ta deuxième question. J'ai un titre d'album d'abord. Et oui, j'ai enregistré nu, mais pas bourré, plus bourré, plus besoin. Je me suis découvert un talent pour le chant tardif, et donc j'avais plus besoin de miner la gueule pour que ce soit juste. Donc c'est une bonne nouvelle.
2: Très bien. Et on n'aura pas le nom de l'album?
0: Bah en fait non, bien sûr que non. Mais par contre, c'est parce que il y a encore un débat. J'aime ce que j'aime. Enfin, si je l'ai trouvé.
2: Le titre est trouvé, mais tu veux pas encore nous le révéler.
0: Il est controversé.
2: Ça va ruer dans les brancards. Et ça s'appelle Détroit d'Ormuz. À bon entendeur. On s'écoute un peu de David Guetta avec Kelly Rowland à l'ancienne. Ouh là là là là là. Ça, c'est un kiff de rentendre ça. When Love Takes Over. C'est cool, non?
0: J'adore ce morceau.
2: Et bon, on l'écoute ensemble. Et Pierre reste notre invité. Il va chanter en live dans un instant.
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2: Bienvenue sur Énergie, j'espère que tout le monde va bien. On est en direct à la radio avec Pierre Demar qui est notre invité. On va faire un jeu avec lui, il va surtout chanter en live dans un instant son tout dernier single qui s'appelle Je pense à vous. Premier extrait.
0: Là comme ça là?
2: Non mais du premier prochain album. C'est vrai que je mets des points où il faut pas dans mes phrases.
0: Il me regarde premier extrait, les deux doigts sur moi, genre ouh.
3: J'ai un vrai problème de ponctuation et ça se sent beaucoup à l'oral.
2: Mets des points virgule. Et tout ça, ce sera
3: Autant pour moi.
2: Ça va chanter en live. On va continuer avec Pierre passer cet après-midi là, bien sûr, avec vous tous à la maison. Restez dans le coin. La tournée, allez l'applaudir, Pierre. Il y a deux Olympias aussi, les 8 et 9 décembre. Et puis de novembre jusqu'à février, vous pourrez l'applaudir partout en France, en Belgique, en Suisse, au Luxembourg.
0: Tu fais bien ton métier, je t'en veux.
2: Tous les paradis fiscaux. Pierre passe une tête à un moment donné. Merci du compliment.
0: Tu dis pour en fait, ce que je viens de te dire. Ouais, t'as aussi un temps de latence entre les questions et les réponses.
2: Mais c'est son rythme à lui. Je suis TDAH.
3: Plus, ouais.
2: Laïka, qui sera notre invité demain soir, on va l'écouter.
3: Allez, on revient dans un instant sur Énergie, bougez pas.
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2: On est en direct sur Énergie, il est 18h41 pile. On est là avec vous, on vous lâche pas. Jusqu'à 19h chaque soir, on vous accompagne pour quelle que soit votre vie. Il y en a qui sont en train de rentrer du travail. Il y en a qui commencent une journée de travail. Il y en a plein qui nous écoutent à la maison en podcast aussi. Merci de votre fidélité. On a un invité qu'on adore. Enfin, je l'adore plus que ce qu'il m'adore visiblement. Mais en tout cas, moi, je l'adore. C'est Pierre Demarre qui est avec nous. On peut le applaudir. Pierre Demarre, il vient nous chanter le premier single de son prochain album. On n'a pas le titre. L'album, il sort en septembre.
0: Absolument.
2: Et ce single, vous allez le découvrir peut-être là maintenant en direct avec nous sur Énergie. Ça s'appelle Je pense à vous. Pierre Demarre, plein d'amour pour lui. C'est parti.

0: Merci.
1: Oh, oh, c'était génial.
2: C'était génial. Oh là là là là. C'est le tube de l'été, Camille. Oh là là,
1: ah non, mais génial. J'adore. Et puis, pardon, mais de chanter comme ça, ça doit être tellement dur. Ah non,
3: c'est compliqué.
1: Tu es pas content?
3: Non, non, mais je vais mettre content, mais si, si, ça va tout.
1: Attends, tu rigoles.
3: Non, non, mais si, non, mais c'est super, c'est super.
0: Mais tu sais, mais non, mais c'est impressionnant s'il chantait dans un petit studio devant 15 personnes.
3: Ouais, bien sûr, c'est très particulier comme exercice, c'est pas facile, mais c'est un plaisir de vous avoir. Et merci pour l'enthousiasme.
0: Mais non, mais on adore, nous, on l'adore ce titre. Putain, c'est chic, toi.
1: Il a une main dans la poche, t'as vu, c'est vraiment cool de chanter.
0: Il est là, tu l'adores, mais toi, il t'énerve.
1: Il est trop chic, toi. Il est chic.
0: Il est dégueulasse. Attendez, on dirait un gros
1: bof. Je pense que ça fait 2 ans qu'on est là. Il n'y a pas un invité qui a senti aussi bon que lui.
3: Ah, merci, c'est une belle rumeur.
1: Il a un parfum, mais vous sentez depuis tout à l'heure.
0: C'est ce que c'est, Père d'Hermès.
2: Pas du tout. Je suis sûr qu'il doit avoir un partenariat et tout. Bien sûr, je chic comme
3: Saint Laurent qui vont être contents.
0: Pardon.
1: Ça sent le chic en fait.
0: Ouais, c'est ça, voilà.
3: Merci à vous, mes amis, vraiment.
0: T'es en contrat Saint Laurent?
3: Le parfum, c'est un baby cat de Yves Saint Laurent beauté, tout à fait.
0: Ah, voilà. Oh là là, quel
1: magnifique.
3: Très fort, t'as le nez. Hein.
0: C'est fort. Quel nez. Eh bien, je sens d'ici. Hein. Moi, c'est patchouli.
3: Je connais bien, j'aime beaucoup.
0: Autolène Saint-Michel, j'aime beaucoup. Un peu là.
2: J'ai un contrat avec le Marseillais.
0: Puis tu peux faire pour la lessive.
1: Pino Sylvestre, vous souvenez, c'est en forme de pain.
2: Pierre, c'était génial. On est vraiment pressés de découvrir ce nouvel album et la tournée. Je le rappelle, il s'arrête même à Grenoble. Il vient vous voir chez moi dans la cuvette le 7 novembre et partout, bien sûr, avec un Olympia 8 et 9 décembre.
3: Absolument, merci.
0: Tu l'as déjà fait?
3: Ouais, une fois. Ouais, j'adore cette salle, elle est trop bien. Franchement, puis même d'y aller, tu l'as vu, j'imagine que tu es à l'Olympia dans ta vie.
0: Dans ma vie, oui, je suis allé. Non,
3: parce que moi, avant d'y jouer, j'avais jamais été à l'Olympia. Je savais pas que c'était agréable.
0: C'est la première fois que t'es rentré.
3: Ouais, tout à fait.
0: Ah, wow. À chaque fois que t'y vas, t'as un gars, j'ai eu la chance de faire pas mal de fois. Et à chaque fois que t'y vas, il y a un gars qui dit, j'ai Hubert Bécaud, l'homme au 100 000 votes, il a arraché les sièges. Toujours la même. Hubert Bécaud, il a arraché les sièges. Toujours.
3: Je connaissais pas Hubert Bécaud jusqu'à ce que je porte une cravate à poids. Et on m'a dit, c'est Hubert Bécaud, ça, mon ami. Donc il y a 2 semaines. Voilà. Donc
0: c'est
1: vrai.
0: Je sais pas qui c'est non plus. Je sais que c'est un chanteur français, mais je saurais pas qui chante.
3: Ouais, légendaire.
0: Ah mais je connaissais pas spécialement.
3: Sans honte. Okay.
0: Est-ce que je pourrais avoir ta playlist parce que c'est une séquence que j'ai gentiment piquée à mon ami Yann Barthès de quotidien. Je veux qu'on remercie JC aussi. Merci de la technique.
3: Merci JC infiniment.
0: Qui a fait tous les réglages. Et donc je voudrais qu'on apprenne un petit peu tes goûts musicaux.
3: Bien sûr.
0: D'accord.
3: Je t'en prie.
0: La chanson pour lancer une soirée, une chanson que tu adores, qui pour toi fait démarrer une soirée.
3: Je pense qu'il faut être fédérateur en français. Désolé, je parle comme un président, c'est terrible. Voyage. Moi, je pense voyage.
1: Oui, bien sûr. Un classique.
0: Oh, non, quelle bonne idée.
1: Tu l'aimes pas.
0: Je suis désolé, Pierre, c'est notre premier désaccord depuis qu'on traîne ensemble, toi et moi.
3: Que tu penses.
0: Là, je t'avoue que.
3: Ah ouais, c'est vrai, t'es pas pris pour un voyage.
0: C'est là, mes cafards.
1: Chanteuse qui te mettait le cafard.
3: Pourquoi elle te met
0: Je sais pas, elle me met cafard cette voyageuse.
1: Ah, le début.
0: Ah ouais,
1: c'est tellement années 80, j'adore.
3: Ah, c'est sublime.
0: Mais c'est parce que t'as des souvenirs dessus qui te plaisent pas. Mais
3: toutes les mélodies sont magnifiques, quoi.
1: Il aime pas non plus Dépêche Mode. Il y a un petit son.
0: J'adore Dépêche
1: Mode. Ah non, alors qu'est-ce que t'avais dit? Ah non, si t'avais dit qu'il y en avait une qui te mettait un peu le cafard. Ah non, c'est pas Dépêche Mode.
0: Tu confonds avec Christophe de Chavannes ou je sais pas.
3: T'es un peu. Tu mets le cafard. Non, un peu déprimé. Mais en fait, à ce moment, c'est tout.
1: Oui, c'est ça.
0: Je suis Jean Burnout, sans doute. La chanson que tu écoutes pour te réveiller. Là, je te rejoins.
3: Bonne question. Ah ouais,
0: Mika.
3: Ouais, c'est bien que tu me le dises pour moi, t'as raison.
0: Mais t'as pas devant toi. Hein.
3: Non, mais je l'ai fait tout à l'heure, donc je m'en souviens presque. Mika, Grace Kelly. Énormément fait. Le meilleur pendant de Mika. Elle est énormément fait.
1: Pour la très matinale.
0: Ça, c'est une morning routine. Hein.
3: Dur à chanter aussi.
1: Tellement.
0: Tu sais, comme toi, un peu, ça va dans mes.
3: Ouais,
0: ce que t'aimes faire dans les aigus.
3: J'adore. Hein.
0: Bien, dans sa salle de bain le matin, il sort, petit coup de Yves Saint Laurent. C'est une morning routine. Hein.
2: Une chemise en.
3: Ma foi.
2: En flanelle.
3: Je sais pas ce que c'est.
0: La flanelle.
1: En popeline.
3: En popeline.
1: Ah oui.
0: La chanson que tu chantes à fond sous la douche, Pierre.
3: Mais je chante en fait de Balavoine, ça doit être cafard pour toi aussi ça.
0: Ah non,
3: non, ça va.
0: Mais non,
3: SOS,
0: attendez,
3: c'est un terrain en détresse. Tu sais pourquoi? Dans la douche, ça résonne tellement, t'as l'impression de chanter extrêmement bien.
0: Ah
3: en fait.
0: Oui.
3: Et là, Inchantable aussi, tiens, ça en fait encore une.
0: J'adore.
3: Mais magnifique.
1: Elle est belle.
0: Encore dans les aigus, hein.
3: Ouais, très aigu, ouais.
0: Et je trouve pas tout cafard non plus, hein.
3: Ouais, non, c'est important, ça, c'est quand même plus cafard que Voyage Voyage.
1: Ouais, elle est cafard.
3: Désolé. Hein,
0: je sais pas, c'est sa voix qui me
3: met. On lui dira, on lui dira.
0: La plus belle chanson de tous les temps pour toi.
3: Je pense que c'est Françoise Hardy, et ses messages personnels. Alors,

0: lui ressembles un peu d'ailleurs, je trouve, à Françoise Hardy.
1: Ah, merci. Ouais,
0: c'est vrai. Non, mais c'est vrai, je fais pas une blague.
1: Sur la tranche d'âge, sur.
0: Ouais, dans, je sais pas, dans ce que tu dégages et tout.
1: Ah, merci. Bah, c'est très chic.
0: C'est un ami garçon.
1: Hyper chic.
0: Plus beau compliment.
1: Ouais, sublime. Sublime chanteuse.
0: La chanson idéale pour danser.
1: Qu'est-ce que j'ai dit là?
0: Bien sûr,
1: Michael. Et quel prod, quelle chanson, Michael, quoi.
0: Je juge pas parce que je trouve ça super, mais.
1: Ah, t'aimes pas trop, ouais,
0: hein. Oh non, c'est un débat qu'on a eu.
1: Bah ouais, j'imagine encore. Ouais, d'accord, mais c'est intéressant d'avoir. Mais
0: je suis même pas sur le côté problématique.
1: Ouais, tu me parles pas de ça, sur la musique, quoi.
0: Je suis passé à côté, ouais.
1: Ah, faut le faire quand même pour.
0: Ouais, ouais. Mes parents écoutaient très peu de musique.
1: Ah, okay,
0: et par exemple, j'adore David Bowie, mais mes parents écoutaient pas non plus. J'ai découvert plus tard.
1: Et pris Bowie et pas Michael.
0: Et voilà.
1: Ok, je comprends. Et t'es pas allé voir le film?
0: Non, j'irai pas le
1: voir. T'auras pas le voir. Politique, c'était quoi?
2: Ouais, là, c'est tombé comme un coup. J'irai pas.
0: Non, mais ça. Ouais, c'est incroyable. Il y a de la patte. Et alors, la chanson pour une nuit d'amour.
1: Oh,
0: je pensais à. L'homme qui tutoie les anges.
1: Je pensais à Birth des Sexes de

0: Là, tu fermes les yeux, tu vois des gens en sueur.
1: C'est très, très, très sûr.
2: Et quand tu réouvres les yeux aussi, parce que la clim est pétée. C'est un peu le problème.
3: C'est nous.
0: On va jouer ensemble, hein.
1: Ça me fait plaisir.
0: On va jouer ensemble puisqu'on va essayer de faire gagner un cadeau à Fiona qui est avec nous, qui nous a appelé au 0870 42 48. Fiona, t'es avec nous ?
1: Fiona.
4: Hello.
0: Merci d'être là, Fiona.
4: Bah, merci à vous. Je suis heureuse de vous avoir.
0: Bah, nous aussi.
1: Salut Fiona, ça va ? T'as la forme ?
4: Ouais, super, Nigel.
0: T'as bien raison de saluer Pierre puisque c'est peut-être lui qui va te permettre de gagner ce cadeau maintenant, Fiona.
4: Ah bah, c'est nickel.
0: Il a chanté et il va rechanter maintenant, puisqu'on va jouer tous ensemble au On baisse le son.
1: C'est génial. Je peux savoir c'est quoi les cadeaux, s'il te plaît, Kim?
0: Le cadeau, c'est un iPhone 17.
1: Oh. Ah, c'est bien.
4: Ah oui.
1: C'est bien, c'est très bien.
4: Bon, bah, je compte sur toi, Pierre.
1: Ouais, je suis avec toi, Fiona. Je suis avec toi. Tu repars avec cet iPhone ou rien. On est ensemble.
0: Et on te rajoute, un petit Durjador.
1: Et on te met un Durjador.
0: Ah, c'est fou. Il y a toute la gamme.
5: Dit, ouais,
0: Il y a tout le monde.
6: Pardon. Pardon, mon Yves. Je suis désolé. Donc, un petit parfum Saint-Laurent qu'on rajoute, c'est pour nous. C'est normal, j'ai 20% chez Mario Dom.
1: Camille.
6: T'as une carte de fidélité.
0: Pierre, le principe, il est très simple.
1: Dis-moi.
0: C'est un jeu qui existe en France, peut-être en Belgique, j'en sais rien, qui s'appelle N'oubliez pas les paroles, quelque part.
1: Ça nous dit un truc, ouais.
0: Voilà. Avec Nagui sur France 2, et peut-être que c'est en Belgique, je sais pas.
1: Si, ouais, carrément, ouais, tout le monde connaît ça en Belgique.
0: Eh ben, nous, c'est simple, on va faire à peu près la même chose. Comme tu peux le voir, on ne fait que des séquences qu'on a piquées aux autres.
1: C'est très bien.
0: C'est vrai.
1: T'as bien raison.
0: Je t'avoue que on arrive au bureau à 10h, 10h20, l'émission elle est prête. Hein.
6: Demain il y a les 12 coups de midi, si on passe une tête à midi, je vais voir, c'est sympa.
1: Super.
0: Le principe est simple, une chanson, on va arrêter le son à un moment donné. Il va falloir qu'on t'a imprimé quand même les paroles, mais il va falloir que je sois parfaitement dans les temps.
1: Il ouais, faut que rythmiquement quand ça reprend, je sois en même temps que...
0: Et on sera intransigeant, à la nanoseconde. Ouais. Il faut que ce soit parfait.
1: Je peux m'aider de ma main pour faire du...
0: Tout ce que tu veux.
1: Très bien.
0: Mais attention, si ça ne l'est pas, on passera à
1: et
0: la
1: Fiona,
0: musique d'après.
1: Et c'est mort pour Fiona.
0: Ouais.
1: Putain.
0: Des cas imperfects.
4: Dommage.
1: J'étais batteur à une époque, donc...
0: T'as joué de la batterie?
1: Ouais, c'est mon instrument. J'ai 10 ans de batterie.
0: C'est vrai?
1: Ouais, tout à fait.
0: J'aurais adoré jouer de la batterie.
1: Toi, t'as une tête à jouer de la batterie, je trouve.
0: Waouh, je sais pas ce que ça veut dire, parce que c'est rarement les plus beaux dans le groupe. Hein.
1: Ils sont souvent au fond, quoi. C'est un beau compliment, je t'assure.
0: Quel est le seul groupe de rock très connu dont le leader est le batteur? Un des seuls.
1: C'est Genesis.
0: Genesis, c'est un autre.
1: Ça. Encore un autre? Putain, on en a parlé il y a pas si longtemps.
0: Kaiser Chief.
1: Bah ça, je connais pas.
0: Kaiser Chief, c'est le batteur qui est le leader du groupe.
1: Ok, ah, d'accord. Okay,
5: c'est vrai, okay. Genesis aussi.
1: Merci.
0: Ouais, Phil Collins.
6: Phil Collins, attends.
1: Ouais, magnifique.
0: On y va, on commence avec quoi? Je peux te proposer, j'en ai trois à te proposer.
1: Ouais, dis-moi.
0: Ciel de Gims, Grace Kelly de Mika ou Alejandro de Lady Gaga.
1: Faut commencer par Ciel de Gims.
0: Oh, j'aime ton audace.

0: zut.
1: À bientôt, Fiona.
0: C'est
1: une double croche de c'est rien. C'est rien.
2: C'était très bien quand même.
3: Bon, il va y avoir une deuxième chance.
1: Merde, très bien.
3: Est-ce que tu veux Grace Kelly Mika, vous l'avez compris, il doit être parfaitement dans les temps sur la chanson.

0: Comment s'appelait sa chienne décédée en 2013?
1: C'est pas Miss Asia, non, c'est pas ça? Non, merde. Non,
2: attends, je faisais une blague, c'est Alice.
1: Non, non, c'est, j'ai pas.
3: Sa chienne, ouais, elle avait une chienne qui est décédée, putain, ouais, pauvre chérie.
1: Elle s'est rattrapée, elle a deux bulldogs.
2: Ouais.
1: Tu sais que. Non, mais il y a un de ses chiens qui a été carrément kidnappé. Et son garde du corps s'est fait tirer dessus, mais sans mourir, heureusement.
0: Pour avoir une rançon?
1: Absolument.
4: C'est vrai, je m'en souviens.
1: Dingue, histoire de dingue, ouais.
4: Ouais, ouais.
1: Wow. Il y a genre 2 ans, non, je sais pas.
0: Ah, faites pas ça avec mon Gaspou, hein. Mon Gaspou, là, n'est pas me le prendre.
1: Non, en dessous de 300 balles.
0: En dessous, au-delà de 100 balles, je vous le laisse.
4: Non, c'est pas vrai.
0: Bon, allez, on y va, parce que je m'égare là. Donc, tu m'as dit laquelle, Lady Gaga ou Grace Kelly?
1: Vas-y, ok, Lady Gaga.
0: Allez, let's go.
1: L'anglais, c'est plus dur, hein, pour moi.

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1: Don't go. Okay.
0: C'est validé. Sans le mot d'Autriche. Non mais là c'était très haut. On aurait dit que j'étais castré. On va essayer de voir. On va voir ce qu'on fait pour Mika.
2: Tu veux essayer Mika?
0: Je sais pas. On a le temps.
2: Si t'as envie, on a le temps.
3: Ah oui.
0: J'adore jouer, mais sauf que c'est un autre jeu.
2: Allez, eh ben on fait Mika. Alors c'est parti.
0: Fiona, est-ce que Fiona a déjà gagné l'iPhone ou pas?
2: Là c'est pour. Tu sais quoi? Elle l'a gagné. Là c'est que pour le plaisir.
4: C'est, oh,
0: c'est
4: bah
0: pour
4: merci
0: un MacBook.
4: Beaucoup.
0: Camille,
4: allez go.
2: Là c'est pour l'amour du jeu.
0: Ah, pour oui. L'amour du jeu.
2: Et l'amour du jeu.
0: Pour l'amour de l'affiche.
2: C'est parti, on y va.
0: Tu fais avec moi, s'il te plaît, ou pas?
2: J'ai pas du tout la tonne, je vais jamais arriver.
0: Ok.
2: J'ai pas du tout la tonne.
0: Ah, mais non, j'ai pas la tonne du tout.

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2: C'est pas mal.
1: Bravo Camille,
2: c'est pas mal.
1: Bravo
2: à toi.
1: C'est inchantable quoi.
2: Grâce à toi, Fiona gagne un iPhone 17. Félicitations Fiona.
1: Bravo Fiona.
3: Eh ben, je suis tellement contente. En plus, franchement, si je peux raconter une petite anecdote. Lundi, ma meilleure amie a joué avec Redouane et a aussi gagné son iPhone 17. Donc comment. La coïncidence fait que c'est ouf. Donc moi aussi je pourrais la narguer avec mon iPhone 17.
2: C'est une énorme coïncidence.
1: C'est flippant, je crois.
2: Bah bien sûr. Et on embrasse notre demi-sœur, hein, votre standardiste. C'est vraiment une coïncidence qu'on prend à chaque fois sur l'antenne. Donc c'est complètement fou. Merci Julia, hein, t'es une cousine en or. Bisous.
3: Non mais merci beaucoup en tout cas. Merci Camille et toute son équipe. Vous écoute tous les soirs. C'est un plaisir. Je vous écoute en podcast. Merci beaucoup à toi Pierre, hein, parce que c'est grâce à toi que ce soir je gagne l'iPhone 17. Donc merci beaucoup.
1: Bravo.
2: Et Fiona, tu habites où ?
3: Moi j'habite à côté d'Annecy.
2: Près d'Annecy, il y a une tournée qui arrive de Pierre Demar puisque le nouvel album arrive en septembre et juste après, quelques semaines après à peine, il partira sur les routes le défendre et vous le faire découvrir cet album. Ça commencera à Reims le 5 novembre. Il y a du Grenoble, c'est pas si loin Fiona.
3: C'est pas très loin. Non.
2: Voilà, il y a du Grenoble, il y a Nîmes, il y a Bruxelles bien sûr, Lille, Liège et puis surtout cette tournée, elle va aller tout au long de 2027.
1: Absolument.
2: Et elle s'arrêtera à l'Olympia les 8 et 9 décembre 2026.
1: Exactement, t'es fort. Elle reprendra en festival certainement. En 27.
2: Oh là là, il est déjà sur les festoches.
4: Ah oui. Les festoches.
2: Il est déjà sur les festoches là.
4: Attends, les grandes charrues. Oh.
1: Les grandes charrues.
2: Bien sûr. Les charrues.
4: C'est bien.
2: Même si c'est bien grande, moi, les charrues. Après,
4: nous dépensons des liens.
2: Peuvent être vieilles et grandes.
4: Ah, pas de
2: sujet. Un grand merci d'être venu. Et donc, l'album, il va arriver en septembre. Pierre, ça a été un bonheur de t'avoir.
1: Plaisir partagé, merci infiniment, merci beaucoup et à bientôt mes amis.
2: À bientôt, sinon tu m'appelles avec le numéro que t'as jamais pris. Deux soucis, en tout cas, bel ego boost. Demain c'est Naïka qui sera notre invité demain soir. On revient en direct 16h-19h bien sûr. Charlie prend la suite maintenant, toute l'émission écoutée en podcast. Avec le ça s'est passé pendant la pub basse. C'est pendant les pubs, on enregistre une séquence qui est que pour vous.
3: Oui.
2: Voilà. Donc vous allez pouvoir la découvrir, vous tous qui allez nous écouter en podcast.

0: Passez une belle soirée, soyez bien prudents sur la route. On se retrouve demain. Salut tout le monde. Ciao.
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0: qui est avec nous, ça va Julie?
1: Salut Camille, salut toute
0: l'équipe. Bonjour Julie, bonjour la France, bonjour Oriane, bonjour Rémi,
2: bonjour Camille,
0: bonjour la vie, bonjour le Poitou-Charentes.
2: Ah oui.
0: Bonjour le Calvados. Bonjour la Vendée. Je me suis fait engueuler hier, j'ai dit il pleut tout le temps en Vendée. J'ai 200 messages, je dis pas ça sur Vendée. J'ai dit il pleut souvent, pas tout le temps.
2: Oui.
0: Mais vous avez le cœur chaud.
2: Ah oui.
0: C'est ça qu'on aime. C'est comme un bras zéro votre cœur.
2: Le sud-ouest, on dit le sud-ouest, mais c'est vrai que le sud-ouest aussi, il pleut pas mal. Du côté de Bordeaux, tout ça.
3: Le gros volume d'eau en France.
0: Les gars, j'ai passé, pardon parce que moi je suis pas de là-bas, j'ai réservé avec des potes, j'ai passé 15 jours à Osgore.
3: Il pleut.
0: Osgore.
2: Ouais.
0: Il y a quoi à côté d'Osgore? Il y a une ville à côté d'Osgore.
3: Lacanau.
2: Milizan.
0: Avec un C. Seignos.
3: Ouais. Ah oui.
0: Ah, c'est à côté, hein.
3: Oui.
0: C'est deux semaines à Seignos. J'ai pas vu le soleil, j'ai vu que de la pluie.
3: Ah bon?
0: Il y a piscine à débordement, c'est vraiment. J'ai la pluie partout.
3: Oui, mais alors, moi je vais extrêmement régulièrement au Pays Basque.
0: Attention, la Croix en bourse, c'est à partir de 18h, madame.
3: Non, à Saint-Jean.
0: Pendant qu'elle parlait, on dirait qu'elle s'est mise en fois 0,5 des vos côtés. Eh ben,
3: À Saint-Jean-de-Luz, il pleut.
0: J'en peux plus, elle reparle.
3: Excusez-moi, c'est dans le sud-ouest. C'est dans le sud-ouest, plus gros volume d'eau écoulé en France par an.
0: Vous savez qui arrive ce soir? Pardon, mais foutons. Vous savez qui vient ce soir, là, dans l'émission?
3: Virginie Grimaldi.
0: Bah, oui, en l'occurrence, oui. La plus grande vendeuse de livres en France, Virginie Grimaldi sera l'animateur de la station des Ors.
3: Ah bon?
0: Eh ouais, à l'office du tourisme des Ors, il va être là tout à l'heure.
2: Attends, il y a une radio.
0: Non, l'animateur, les activités.
3: Non, c'est pas station radio.
0: Il y a un animateur. Il y a un animateur pour toute la station.
2: Oh là là.
0: Un animateur de quoi? Il gère des gars pendant la saison, mais c'est lui l'animateur en chef de l'office du tourisme.
2: Genre un peu un géo, quoi, un gars qui fait des activités.
0: Gars, mais c'est fou.
3: Il y a un gars
0: de l'office du tourisme des Ors qui vient nous voir ce soir.
2: Très bien.
0: Pardon, les Ors, c'est ma station de ski, peut-être vous le savez pas.
2: Non.
0: Plus belle station de ski de France. Mes parents vivent là-bas. Je leur passe le salam. Ils sont en train de m'écouter. Remarque, 16h, ma mère, quoi, être coincée de bourrée. Mais en tout cas, ils sont en train de nous écouter. T'es là-haut aux Ors, et les Ors, c'est dans les Alpes du Sud. Tu connais Julie?
1: Pas vraiment, non.
0: Eh ben, tu devrais, tu sais pas ce que tu rates. Oh là là.
2: Et donc, on a l'animateur qui
0: est là. Je crois qu'il doit venir ce soir, non? Ah, c'est moi, il y a quoi qui s'en fait.
2: Tu es au courant? Bah non, oui.
0: Je crois qu'il vient, hein.
2: J'espère qu'il n'est pas bloqué dans le télésiège.
3: Et j'espère qu'il va nous faire des activités.
2: Ah ouais.
3: Si c'est le chef des activités, une petite chasse au trésor.
0: Vous savez quoi, je suis très content. On va le recevoir comme une star. Il va nous donner toutes les activités qu'il y a à faire aux Ors, tous les événements qui arrivent aux Ors.
2: Et non.
0: Alors, on va moins parler de Saint-Jean-de-Luz. Tu voulais dire quoi sur Saint-Jean-de-Luz? On n'a plus le temps.
3: Allez. C'était pas ouf. J'allais dire, oh, il pleut, mais pas toute la journée. C'était pas dingue.
2: Demain, j'ai le responsable aussi de Vals-les-Bains en Ardèche qui passe une tête pour nous parler de l'acrobranche. Je suis en train de faire un cas sur l'acrobranche.
0: Les amis, je le dis. Julie, est-ce que tu vas au ski? Est-ce que tu skis ou pas du tout?
1: Non, j'ai pas encore eu cette chance.
0: Est-ce que t'es déjà allé dans une station de ski ou même pas l'été, rien?
1: Non, jamais.
0: S'il y en a une à faire, c'est les Ors.
2: Ah ouais,
0: c'est vrai. Placé pile entre Serre Chevalier, Vars Rizoul, on est sur ces versants-là.
3: C'est chic, Serre Chevalier, non?
2: Ah bah oui. Bah
0: attention, c'est celle des bourgeois. Moi, je te parle des Ors.
3: D'accord.
0: On est une des stations les plus près de Marseille. Vous savez qui skie aux Ors tous les ans?
2: Non.
0: Jules.
2: Mais je crois pas.
0: Jules cagoulé, doré de platine, Jules skie aux Ors.
2: Ah, mais ça vient de là, ça hype avec ses lunettes, il les a peut-être achetées aux Ors. Les lunettes, tu sais qu'il a, il porte souvent des lunettes un peu filtrées.
0: Et il les prend chez ce qu'il sait,
2: c'est sûr.
3: Il a mangé chez tes parents déjà ou pas? Ou il venait pas encore?
0: Mes parents, ils sont à la retraite maintenant.
3: Ah, donc il venait pas encore à l'époque?
0: Ah, bah non, il avait
2: Minot, Minot, il a dû venir Minot.
0: Il a dû manger. Peut-être qu'il venait Minot.
2: Ah ouais, je crois pas.
0: Ah, mais c'est possible.
2: Bien sûr que c'est possible.
0: Bon, bref, il y aura l'animateur des Ors, on le reçoit. Et aussi la plus grande vendeuse de livres en France.
3: Oui.
0: À côté de Manu des Ors.
2: Ah bah ça c'est autre chose.
3: Mais elle vient du sud-ouest aussi.
0: Arrête avec Saint-Jean-de-Luz. Arrête de vouloir ramener Saint-Jean-de-Luz.
3: Ouais, ouais. Très belle ville.
0: Très belle ville. Je rappelle qu'il y a les clés de la ville, hein, vous le saviez ça?
3: Oui, tout à fait.
2: Et le portail. Hein.
3: Je suis citoyenne d'honneur à vie.
0: Citoyenne.
3: Il y a un brogne, ma mâchoire.
0: Oui, il nous faut un ORL très très vite.
3: J'ai mangé de la mangue. Je pense que c'est ça.
0: Je pense que c'est ça. J'ai des cadeaux ce soir à vous offrir. Vous croyez quoi? Qu'est-ce que vous croyez que j'ai à vous offrir?
2: Bah, j'espère bien un forfait.
0: Bah, bien sûr. Forfait saison.
2: Merci.
0: Aux Ors, on va vous offrir PS5.
2: Ouais. Si.
0: Je vais vous offrir Apple. Non, c'est trop cher, forfait saison.
2: Ah non, juste un vrai forfait saison.
0: Tu sais quoi? On va le saucer, on va lui dire offre des forfaits.
2: Ah ouais, s'il te plaît.
3: Grave.
2: T'offres un forfait saison, Cam. Allez.
0: Ah non, déjà, t'offres un forfait 15 jours, c'est énorme.
3: Mais il y a des gens qui
2: ont. Non, pardon, c'est moi qui n'y connais rien. Un forfait pour. Tu viens une semaine, t'as un forfait, c'est ça que je veux dire.
0: C'est forfait semaine alors.
2: Bah, voilà.
0: Saison, c'est une saison.
2: C'est saison d'hiver.
0: Bien sûr. Trimestre, il y en a quatre. Voilà, quatre trimestres.
2: Il n'y a pas de souci.
0: Hein, il n'y a pas de souci.
3: Excusez-moi,
0: c'est vraiment les secs pas fonds de la radio. Il faut tout lui expliquer.
2: Bon, un forfait semaine. Allez.
0: Bon, on verra ça dans un instant. Il sera là, je suis comme un fou. On va un peu parler des orges ou qu'on n'en parle jamais. Julie, est-ce que tu aimes Tame Impala?
1: Oui.
0: Eh ben, je l'écoute tout de suite. Dracula, on en parlait, on en a trop envie de l'écouter ce morceau. Tame Impala et Jenny, voilà ce qu'on écoute tout de suite. On est sur Énergie, on est en direct. Il est 16h06, on est là jusqu'à
2: 19h.
0: 19h. Virginie Grimaldi et Manu Désor. Gros programme ce soir.
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0: Bienvenue tout le monde, on est sur Énergie, on est en direct. La preuve, quand vous entendez Oriane parler, vous savez qu'on est en direct.
3: Blou blou blou, bla bla bla. Voilà.
0: Elle a fait petits exercices. Petit pot de beurre. Qu'est-ce qu'elle faisait Armand Altaï dans la stack?
2: La cocotte Kiki.
0: Ah ouais.
2: Kiki la cocotte.
0: Fais ce que fait Rémi, on va faire les exercices.
2: La cocotte Kiki.
3: La cocotte Kiki.
0: Bah après,
3: dites
0: ça,
3: à son amant Coco, concasseur de cacao. C'est pas mal quand même.
0: C'est pas mal,
2: ah, c'est super.
0: Non, et... pas super non plus.
3: C'est,
0: pas
3: mal. C'est quand, même, quand même logiquement mon métier.
2: C'est extraordinaire. Qu'est-ce que je viens de vivre comme moment.
0: J'ai même pas eu le temps de vous dire qu'il y aura les infos pour Brio Dîner de ce soir. 4 fun facts, 4 infos. Quelle sera la meilleure? On le saura dans un instant. Le thème?
3: YouTube.
0: Non. YouTubeur.
3: Ah oui, YouTubeur.
0: C'est pas la même chose.
3: Attention. Ah mince.
0: Ah bah oui.
3: Moi j'ai fait YouTube.
0: Ah bah faut refaire. Ah non, c'est vraiment sur les... Ah non, non, non. Ah, je dis, c'est sur les youtubeurs.
2: Ah bah, on est
0: intransigeants.
2: Ah bah, voilà, on est d'accord.
0: Ah bah, oui.
2: Ah oui.
3: Genre Squeezie.
0: Oh, Squeezie. Squeezie.
3: Oh, c'est votre truc, vous, le web. C'est pas moi.
0: Je fais de la radio. Le web. Je fais de la radio avec ma daronne.
3: Mais c'est ton truc. Moi, j'aime nager. Toi, t'aimes regarder Internet. Excusez-moi, hein.
0: Oh là là, 16h10, je suis déjà épuisé. Épuisé. Je suis là jusqu'à 19h en direct. Docteur Yaro qui va arriver dans un instant.
2: Sympa.
0: Petit cœur. Ah, il a dit que j'avais des problèmes au ministre, là.
2: Bien sûr.

0: madame, excusez-moi de vous déranger. Je cherche 3 boîtes d'œufs, un pack d'eau et si vous avez un Camille Combal sur énergie.
1: Alors, les œufs, c'est au fond du magasin. Les bouteilles d'eau, c'est à gauche. Et le Camille Combal, attendez. Bon, avec la situation actuelle, c'est un peu compliqué, mais. Ah bah, vous avez de la chance. Il m'en reste un là, en réserve.
0: C'est vrai?
1: Oui, tenez.
0: Super. Oh, merci beaucoup.
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5: Il est 16h17, on est en direct sur Énergie. 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
3: 21h15-25.
5: Oui, hein. Bon. Ah ben, ça dépend du petit cul de Willy Papa.
4: 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Hein.
6: C'est le temps de faire la vaisselle, c'est bien, moi j'aime bien ce petit quart d'heure de vaisselle.
5: Hein, ça dépend. Ça dépend de la durée de Jeudi Transpi.
4: Oui, Jeudi Transpi, d'Étienne.

0: rappelles de ça, Thomas? T'as quel âge?
1: J'ai 28 ans.
0: Ah non, t'es pas dessus. T'es pas sur Jamelia, toi.
1: Ah non, non.
0: T'es pas dessus, quoi. C'est quoi ta musique d'ado, c'est quoi?
1: Ah, ma musique d'ado, je pense que c'est du Sum 41.
0: Oh, j'adore, mes potos, bah, qui tu parles? Bah, attends, je tape des Holy Flip.
1: C'est pas ça.

0: C'est l'époque où je mettais du pento.
1: C'est l'époque où on regardait. C'est surtout l'époque où on regardait American Pie.
2: Ah ouais, bien sûr.
1: Je vous explique ce qui est en train de se passer, c'est fou. Il y a la moitié de mon village des ors qui vient d'arriver.
2: Ah,
1: il y a 200 habitants. Il y a mon pote d'enfance Nico qui est là dans le couloir, qui est des ors bien sûr. Et il y a Manu, l'animateur des ors, qui vient d'arriver. Là, il n'y a plus personne aux ors au moment où je vous parle.
2: Génial.
1: Il reste le maire et il ouvre toutes les portes. Il y a plus que lui. Ouais,
2: mais ils sont pas en doudoune.
1: Ils sont pas venus avec une meule, les mecs, un minimum, du fronton. T'as foutu ta chèvre au cadenas parce qu'il t'a volé. Qu'il faut un cadenas, un biquette, hein, parce qu'ils partent avec, c'est des fous à Paris. Hein. La moitié des ors dans ce studio, on va parler avec Manu quand même, deux secondes. Manu, viens prendre un micro.
3: Je suis à Blain, ok.
1: Manu, l'animateur des ors, pardon Thomas, hein, mais là c'est un moment important. Ah bah attends Manu, attendez, Manu c'est extraordinaire. Animateur, on lui donne un micro, il dit bah je vais m'asseoir à table.
3: Bah attends, et oh.
1: Bienvenue mon Manu, installe-toi Manu, ça va ou quoi?
3: Oui, ça va être
2: bien.
1: Qu'est-ce que tu racontes?
3: Bah écoute, super, j'étais venu te voir mais je pensais pas que je passais à l'antenne.
1: Bah moi non plus, mais c'est ça qui est beau quoi.
3: Ouais, c'est magnifique.
1: Allez, bon, rien que l'accent les gars, on est là, ça fait plaisir de t'avoir. Manu, c'est simple, prépare bien, j'ai démarré l'émission en disant que tu venais nous voir ce soir.
3: Oui,
1: j'ai commencé et j'ai dit tu vas nous donner toutes les activités qui arrivent aux ors pour les 5 prochaines
3: années. 5 prochaines années?
1: Ouais, c'est un peu long. En
3: tout cas, pour les 5 prochaines semaines. Il y aura peut-être 5 prochaines semaines.
1: Bah
3: alors, non, pas ces 5 prochaines semaines, parce que là, on est quand même dans une période plutôt tranquille. Hein.
1: Ouais,
3: On prépare l'été. Je sais que l'hiver, on vient de finir.
1: Qu'est-ce qui se passe? Les ors, ça commence quoi? Première fête de l'été, c'est quoi? La fête de la montagnage?
3: Ouais, 5 juillet, mais on va un peu faire du VTT avant.
1: Oh ouais.
3: 12-13 juillet, on va ouvrir le bike park.
1: Bien sûr.
3: Ouais, bien sûr.
1: On va l'ouvrir le bike park.
3: On va l'ouvrir le bike park. Il reste encore pas mal de neige d'ailleurs. Mais bon, écoute.
2: C'est ça qui est drôle, hein.
3: Oui, ça qui est drôle. On va faire du VTT sur neige et après du VTT normal.
1: Parce que Manu, il a l'office du tourisme et il gère, entre autres, avec plein d'autres mondes, bien sûr, les activités, tout ce qui va arriver. Il faut savoir que les ors, énorme destination de VTT. Ça a été, la transition a été faite. Le VTT, il y a des Coupes d'Europe et tout, hein.
3: Exactement, Coupe d'Europe 10 au 12 juillet cet été. Exactement. Ah ouais, toi aussi, tu connais.
1: Bien sûr. Et attention, la montagnage, qu'est-ce que c'est la montagnage? C'est le moment où tu montes les brebis, les moutons et tout là-haut en pâture, quoi.
3: Exactement.
2: Ah mais oui, exactement. Tu nous en avais parlé, il y en a quelques-unes.
1: Se gave d'air,
3: en gros. Bénédiction.
1: Et c'est là, pendant que je parle, il y a Céline Guérin de Logévac qui est en train de nous écouter, qui est en train de dire, bah, je vous écoute aussi sur Énergie. C'était la dernière habitante des ors. Tous les ors sont sur Énergie. Je peux pas vous dire qu'on fera un carton d'audience, c'est vraiment 400 habitants. Mais en tout cas, tous les ors sont branchés sur Énergie, 95.7.
3: Exactement.
1: Énorme. Oh mon Manu. Alors il y a quoi? Alors les ors, les copains. Je suis né aux ors. Hein. Vraiment. Natif des ors. Mes parents y sont encore. Fête de la montagnage. On enchaîne avec du VTT. On enchaîne avec quoi d'autre?
3: Eh ben, est-ce qu'on va peut-être monter un festival d'humour aux ors? C'est en train de se monter.
1: C'est en cours. C'est en cours.
3: On chercherait un parrain, peut-être.
1: C'est génial. Ça, c'est une super idée en vrai. Bien sûr. Il y a des trucs géniaux qui se passent aux ors. Vous savez même pas.
3: Et plein de choses, et puis après surtout beaucoup d'activités en dehors du VTT.
1: Vous avez la luge d'été sur la luge d'été là sur Rail, tu l'as là?
3: Exactement, luge 4 saisons. On a ça, du mountain kart, la tyrolienne.
2: Ah génial.
3: Ouais, la speedline, magnifique.
1: C'est génial, mais bref, je dis des ors parce que je suis des ors, c'est mon cœur. Mais allez en station de ski l'été, déjà vous faites des économies. Franchement, il y a la moitié des activités qui sont gratuites. Et puis c'est trop beau, vous êtes bien, on est tranquille, on vous accueille.
3: Ouais, tu seras là cet été d'ailleurs.
1: Ah bien sûr qu'on passe une tête. Ah, toujours.
3: Tu passes une tête l'été.
1: Quoi qu'il en soit. Mais toujours. Bien sûr. Tu veux que ma mère me déshérite ou quoi? Bien sûr qu'on passe aux ors, évidemment. Manu, je viens pas tous les étés?
3: Tous les étés.
1: Alors moi, j'ai une vraie question.
3: Ah, pardon.
1: Ouais. D'un novice des vacances d'été à la montagne. Est-ce que le soir, quand tu te couches, imaginons que je prenne un camping, est-ce qu'il fait froid? Vraie question. Alors, il fait le froid qu'il faut. Je vais t'expliquer.
3: Ah, voilà.
1: C'est-à-dire que t'es bien, tu mets la petite veste. Tu vois ce que je veux dire?
3: Ok.
1: Tu mets la petite veste. Et surtout, pas besoin de clim ou toutes vos conneries là qui polluent la France.
3: Voilà.
1: Vous ouvrez la fenêtre et t'es à 19.
2: Ah, Thomas,
1: tu peux dormir avec une couverture. Mais n'allez pas en camping, vous appelez ma pote Céline de Logévac, elle vous trouve un truc. Vous allez Logévac, vous appelez, elle vous trouve un petit truc. Comptez sur nous, évidemment.
2: Et si je veux me baigner aux ors cet été?
1: Ah, piscine, une très belle piscine municipale avec vue sur toute la vallée.
2: Ah, c'est magnifique ça.
3: La plus belle des Hautes-Alpes.
2: Très bien.
3: Belvédère sur le lac.
1: De toute façon, tout est toujours le plus beau.
3: Oui,
1: t'embête pas. Ah ouais, c'est sûr.
3: Ah, le rond-point, le plus beau des Alpes. Donc, voilà.
1: Le maire, il y a 3 bégonias, t'inquiète. C'est beau, hein.
3: Il y en a
1: peut-être un à Valouise, mais ça vaut pas le coup non plus. Il te dit vraiment, viens chez nous. C'est toujours le plus beau des Hautes-Alpes, c'est invérifiable.
3: Voilà, c'est ouais. ça.
2: Je viendrai me baigner aux Ors un jour.
3: Exactement.
2: À la piscine.
3: Et on a le beau lac de Serpenson juste en contrebas.
1: Ah, c'est génial, on est en bas comme le lac d'Annecy, mais magnifique, évidemment.
3: Tu as dit sous-côté l'autre fois,
1: C'est sous-côté le lac de Serpenson, on parle tous du lac d'Annecy qui est magnifique, mais c'est beau aussi Serpenson. Bah, bien sûr. Est-ce qu'on peut faire du wakeboard?
0: Ah oui,
1: très bien. Le matin, 7h, c'est une vitre. T'appelles mon pote de l'encre bleue
3: tout le matin.
1: C'est moi 10. Ouais. À la fin, tout me revient. Ouais. Ouais. C'est un cercle. Ouais. Hein, je vais te dire, à la fin, on se retrouve tous à apéro. Ouais. Hein, je vais dire un truc. Voilà. Bon, les copains, Manu va rester avec nous, bien sûr. Ouais, ça te fait plaisir.
3: Oh, bah,
1: je suis content de te voir. On a du Jamelia Superstar. Il y a Thomas qui est là avec nous aussi. Je vais vous parler d'une nouvelle tendance de l'été, tiens d'ailleurs.

0: que nous dans le studio. Quel kiff d'entendre Jamélia. On est tous ensemble autour de la table. Il y a Oriane, il y a Rémi.
1: Oui.
0: Il y a Thomas au standard. Ça va, Thomas?
2: Toujours, toujours.
0: On parle de tourisme ce soir, c'est le hasard. Il y a Manu, l'animateur des Ors. Il bosse à l'office du tourisme des Ors. Viens te rasseoir, Manu. Il croyait qu'il partait.
3: Mais non, mais c'est toi, Julien. C'est toi, Manu.
0: Oh là là. Eh, tu peux rester toute l'émission avec nous tant que tu me demandes pas de pige. Tant que c'est gratuit, t'es le bienvenu.
4: Ah, toujours, toujours.
0: Ouais, je vous dire. Dès qu'il y a quelqu'un de gratuit, fais une heure d'antenne.
3: Bien sûr.
4: On pourra même offrir des choses aux auditeurs.
0: Ah, tu vois.
3: Quand tu veux.
0: Alors là, Manu, t'es en train de me parler. Tu viens d'où, Thomas?
2: Je viens de Dax, dans les Landes.
0: Est-ce que vraiment, tu fais du ski ou pas du tout?
2: Snow.
0: Snow, mais est-ce que t'es déjà allé aux Ors?
2: Non, malheureusement, jamais.
0: Eh ben écoute, écoute bien ce que je fais. Qu'est-ce que tu peux offrir? Est-ce que, genre, forfait, c'est chaud?
4: Non, forfait, on va le gérer.
0: Oh non, tu vois, tu vois. Tu sais ce qu'on fait? On t'offre deux forfaits.
4: Deux journées.
0: Deux forfaits. Non, deux forfaits semaine. Est-ce que ça te va?
2: Ah ouais, carrément.
5: Trop bien.
0: T'es content?
2: Trop bien.
0: Est-ce qu'on peut également m'appeler Céline, l'Ogevac, on va te choper un hébergement.
3: Arrête-toi.
0: Là, c'est vraiment des dotations forcées. Là.
1: Ouais, c'est pas pour dotations.
0: Alors,
1: c'est
0: on appelle ça des cadeaux ou des clés de bras. On la passe sur l'antenne, on va essayer de te gérer un appartement. Comme ça, au moins, tu pars aux Ors, appartement et deux forfaits.
3: Mais t'imagines, c'est génial, t'as ta semaine.
0: Attends, ouais. Thomas, c'est pas fait, je la connais, ma Céline. Elle est raide, une baramine.
3: Ah oui.
5: Non, mais peut-être une réduc avec un code promo.
3: Non, attends, passe à l'antenne d'énergie, pas de réduc.
4: Ah non, non, c'est soit offert, soit.
3: Ah oui, c'est soit offert, soit on parle pas, soit je vais chez Transimo. Hein. Ouais.
4: Je crois que ça leur appartient, mais là.
0: On va essayer de la paix dans un instant. On offre des dotations, j'offre des semaines aux Ors.
3: Ah voilà, c'est bien,
0: c'est ça qu'on veut.
5: C'est génial.
0: Ah ouais, Thomas, il est à Dax, imagine-toi, il repart avec une semaine aux Ors.
3: Il est comme un fou.
2: Ah, je suis chaud.
0: Bah, je vois bien que t'es chaud, mon pote. Bah, tu m'étonnes, t'es tombé le bon soir, toi.
2: Hein. Ah, carrément.
0: T'es tombé le soir où je pète les plombs, toi. Attention, on va essayer de l'appeler. C'est parti, on va. Hop, on y va.
3: J'espère qu'elle est prête, hein, parce que.
0: C'est marrant, c'est le temps d'appeler. En radio, c'est toujours interminable.
3: Ouais, c'est fou, hein.
0: Ça va avant.
3: Après, tu sais, faut demander. Parce qu'elle a un peu toutes les surfaces, j'imagine. 25 mètres carrés, 30 mètres carrés, il y a un peu tous les apparts.
0: Mais ah ouais, bon,
3: faire un point.
6: Bonjour,
0: c'est
6: bien sûr
0: le portable de Céline. Ah mince, c'est pas joyeux. Bon.
5: Je prends ça pour un oui, non? Dis-moi qu'on sent.
0: Bah, tu sais quoi, t'as raison. Allez, on va appeler et si ça répond pas, on laisse un message. On laisse un message, on dit que c'est fake et une
3: semaine. Oui, voilà. Bah, tant pis.
0: Prends sur moi.
3: Il n'y aura pas le choix. Hein.
5: Bah, elle sera contente, je pense.
0: On verra. Manu, c'est placé où? C'est où le mieux, on est le mieux placé?
4: Qu'est-ce que. Wow, bonjour, c'est un 2, 106 ou le 1008. Allez, les 1650.
6: Je serai de retour lundi 20 avril. Merci, bonne journée.
0: Eh ben, 20 avril.
4: Ouais.
0: Oh! Ben, 20 avril, on est le 7 mai. On va peut-être revenir, Céline. Oh, B, c'est Camille. Je t'embrasse fort. On est en direct sur Énergie, juste pour te dire qu'on offre une semaine un appartement à l'Ogevac. Merci, l'Ogevac. Merci, Céline Guérin. Thomas, par une semaine aux Ors. On a déjà eu le forfait grâce à Manu.
3: Voilà.
0: Et donc, Céline, c'est fait. Je suis désolé, mais il a l'appartement. On s'est avancé au nom de l'Ogevac.
5: Merci beaucoup, Céline.
3: Merci, Céline.
0: Merci, Céline. Des gros bisous. Manu, tu t'engages?
4: C'est bon, engagé.
0: Engagé. Et si ça passe pas, tu bosses avec l'Office du Tourisme. Bisous. Voilà.
3: Et ben voilà, c'est fait.
5: C'est le rêve.
0: Oh là là, bah, faut que je trouve un pote restaurateur maintenant. On va te faire les restaurants.
5: Ouais.
3: Non mais tu te rends compte de ce que tu. Là, c'est fou là.
5: Mais moi, j'ai jamais été au ski avant mes 32 ans. Je connaissais pas. Bah,
0: Thomas,
5: génial.
0: Il fait du snow. Tu vas te régaler, mon pote.
3: Ah ouais.
0: Ah, location.
3: Ah ouais,
0: Cam, location du matériel.
5: Ah oui.
0: Bien sûr, je gère la location.
3: Alors,
0: du matériel.
3: Le snow. Qu'est-ce qu'il faut d'autre?
0: Les boots. Bougez pas, bougez pas.
5: Une cagoule.
3: Non, c'est la cagoule. Tu l'amènes. Hein. Ça se loue pas. Ça. Ouais.
0: Alors, bougez pas. J'appelle vite fait. J'espère qu'il va décrocher. On est en direct sur Énergie. Si vous me rejoignez, on est en train d'improviser une dotation tout de suite en direct. Tout le monde part aux Ors.
3: Cadeau.
0: Bougez pas. J'appelle Christian Skissette.
3: C'est un bon nom de skieur.
0: C'est pas son nom, c'est la boutique. Ouais. Christian, ouais, Christian CH, je l'appelle. Il va décrocher. Christian, c'est mon pote. Tu vas voir, on va te gérer une petite semaine de location. Tu veux des paraboliques, des doubles spatules, tu nous montres ce que tu veux. C'est parti. Allez, il va décrocher celui-là. Allez, Christian.
3: Après, c'est peut-être l'heure de la sieste aux Ors, non?
7: Hello.
0: Christian?
7: Oui.
0: Ouais, c'est Camille Combal, t'es en direct sur Énergie.
7: Oui, Camille.
0: Ça va, mon cri?
7: Salut, Camille. Eh ben, écoute, tout va très bien.
0: Écoute, on est en direct sur Énergie. J'ai Thomas Kellan, lui a offert deux forfaits semaine. Céline Guérin de l'Ogevac lui a offert l'appartement. Est-ce que t'es OK pour lui mettre location de ski?
7: Bien sûr. Bien sûr. C'est sûr. Mais écoute, avec grand plaisir. On fait ça avec grand plaisir.
0: Eh ben voilà.
7: Il peut venir qui veut.
0: Allez chez Ski 7 aux Ors, c'est de ma part. Vous êtes... Enfin là, c'est pour toi, Thomas. Il y a un snow et une paire de ski pour madame.
2: Parfait.
7: Avec, ouais. Écoute, je vais monter au magasin, je vais les préparer.
0: Thomas, c'est magnifique. Merci mon Christian, vous l'avez compris. Il a les skis, il a l'hébergement, il a les forfaits. Qu'est-ce que vous voulez ? On a le pack all inclusive.
3: T'as tout.
0: Bon, j'ai un peu dilé de force, mais en tout cas, c'est fait. Bravo Thomas, tu restes un petit peu avec nous.
3: Rajoute peut-être deux vins chauds quand même.
0: Il y a le petit pouce commerçant, la petite cerise.
3: On n'est pas à l'abri.
0: Restez avec nous, on est en direct sur Énergie, les infos pour Brio au dîner de ce soir dans un instant.
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0: Merci à Big Flo et Oli qui étaient nos invités il y a quelques semaines maintenant. Tous nos invités, vous les retrouvez en podcast, bien sûr, vous les retrouvez en vidéo sur nos réseaux sociaux, partout. Bref, ils ont chanté en live d'ailleurs, c'était génial. Vous retrouvez tout ça, bien sûr. Merci de votre écoute, vous êtes en voiture, vous êtes peut-être en train de vous déplacer, en train de terminer une journée de cours. On est là avec vous, on se change les idées jusqu'à 19h. Dans un instant, les infos pour briller au dîner de ce soir.
3: Oui monsieur.
0: Quel est le thème, Oriane ?
5: Youtubeur. Youtubeur. Je pensais que c'était YouTube, c'est Youtubeur.
0: Et vous savez qui va élire la meilleure info ce soir ?
3: Non.
0: Manu.
5: Oh,
0: chef des animations des Ors.
3: Pression.
0: C'est lui qui va nous dire qui a la meilleure info dans un instant sur Énergie. Belle après-midi tout le monde.
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0: 16h46, on est là en direct sur Énergie. J'espère que tout le monde va bien. Si vous nous rejoignez, on prend des engagements auprès de Thomas, 28 ans. Il habite Dax. Il est passé sur l'antenne pour nous parler. Il a terminé grâce à Manu Desors, chef des animations Desors, qui est avec nous ce soir, complètement au hasard. Il est venu pour me faire un coucou et du coup, on lui a gratté deux forfaits pour une semaine.
3: Voilà.
0: Ensuite, j'ai appelé Ski 7, Christian Céas. Il s'est engagé à filer. Bah, tu fais du snow. Un snow. On rajoute les skis paraboliques pour monsieur ou madame, Thomas.
2: Trop bien, heureux, mais je commence à peine à réaliser là, je suis trop content, je suis trop heureux, et merci à toi Camille, et merci à Céline aussi. Mais
0: ça me fait plaisir, Céline, figure-toi, on a réussi à l'avoir au téléphone, elle est là, mais ça va ?
11: Salut, ça va ?
0: Comment tu vas Céline, quoi de neuf ?
11: Ben ça va très bien, j'ai reçu un message un peu bizarre. Des appartements à ma place quoi.
0: Céline, est-ce qu'on peut se mettre ok pour offrir une semaine un appartement made in Logévac à Thomas, auditeur d'Énergie ?
11: Oui.
2: Oh, c'est trop bien.
3: Non mais là il garde la carte bleue. Là c'est la carte bleue dans la poche, tu la sors plus là. Mais là c'est une folie.
2: Waouh. En vrai, c'est trop bien.
0: Qu'est-ce que t'as envie Thomas pendant ta semaine aux Ors ? Qu'est-ce qui te manque ?
2: Toi ?
0: Bah écoute, peut-être j'y serai. Alors tu sais que j'y suis à Noël, hein. Tous les ans je passe Noël dans le chalet de mes parents.
2: Avec grand plaisir.
0: Enfin le chalet de mes parents, la maison de mes parents qui est au bord des pistes, donc c'est une ferme.
3: Oui, c'est un chalet.
0: Non mais ça fait genre, on dirait que j'habite à Kstatt, mais ça reste les Ors. Hein.
2: Ça non, va, moi tant que j'oublie pas ma guitare, je suis heureux.
0: Bah ça me fait plaisir. Bah Céline est un ange, hein.
11: Ouais, ça me fait plaisir.
0: Mais toi, ça me fait plaisir. Des gros bisous.
11: Bisous à tous.
0: Sois prudente, je sais combien tu produis, toi. Hein. Les mains à 10h10, hein. Je connais bien. Fais attention à toi. Thomas, qu'est-ce que tu veux faire aux Ors ? Est-ce que tu veux dîner avec le maire ? Voilà.
2: Écoute, le maire est sympa et j'en doute pas, avec plaisir. Hein.
0: On l'appelle tout de suite. Ça l'appelle tout de suite le maire des Ors.
4: Il y a un très bon resto, Camille.
0: Hein ?
4: Il y a de très bons restos.
0: Ah, bah, il y a des très bons restos. Bah, attends, je vais tout de suite appeler le maire des Ors, on va voir s'il veut bien dîner avec toi. Bouge pas.
3: En tout cas, ça sent la belle soirée. Petit dîner en face du maire.
0: Oh bah, il s'est calmé le maire, mais c'était pas le dernier, je peux te dire.
3: C'est vrai qu'il y a un
0: maire. Il aimait la fête.
3: Oui, voilà, ça peut être sympa.
0: Il a aimé la fête.
5: C'est nouveau, un nouveau maire, non ?
0: Un nouveau maire, ouais. Nouveau maire, Sébastien. Ouais. Bonafou, maire des Ors.
5: Début de mandat.
0: Il est en début de mandat. Il était premier adjoint et il est passé maire.
5: Oh là là.
3: Ah ouais, ben.
5: Bah, il a une cravate maintenant.
0: Une sombre histoire de costard offert. Non, non. Sébastien ?
7: Oui ?
0: C'est Camille Combal, t'es en direct sur Énergie ?
7: T'es en direct
0: sur Énergie. Écoute, il y a Manu, chef des animations des Ors, qui est là, qui est monté à Paris me voir. On est dans le studio, c'est une spéciale des Ors ce soir. J'ai Thomas. Thomas, c'est un auditeur. On a eu Céline Guérin, lui a offert une semaine un appartement. Manu s'est engagé, il a offert une semaine les forfaits. Christian Céas a offert une semaine les skis. J'ai dit à Thomas, qu'est-ce qui te ferait plaisir pendant ta semaine aux Ors ? Il me dit, dîner avec le maire. Est-ce que, monsieur le maire, tu serais d'accord?
12: Heureux que j'ai parlé. C'était fou.
0: Il faut expliquer que Seb a également un resto canon qui s'appelle le Refuge Étoilé. Et donc, est-ce que tu es d'accord pour l'inviter dans ton resto? Mais tu te mets à la table avec lui, hein?
12: Très volontiers.
0: Oh là là! C'est fou!
5: C'est dingue! Non, merci, monsieur le maire!
0: La semaine, elle est folle!
12: Incroyable!
0: Ah, je suis content, merci mon Seb!
12: Merci Camille, à bientôt!
0: Bisous à toi! Ah, il a pas le temps, c'est le maire! Hein.
3: Ah bah non, il a eu le
0: Bisous, bisous Seb!
12: Ciao la vie, ciao!
0: Ouais, Thomas!
13: Est-ce que je peux me permettre de vous faire, parce que je suis guitariste, est-ce que je peux me permettre de faire une petite chanson pour vous remercier du coup?
0: Mais t'es un cœur! Oh là là! Oh là là là là! Mais attends, mais t'es guitariste, mais attends, on va te faire choper une salle à 11
4: heures! Ouais! Allez, pas s'arrêter là, l'ouverture du festival d'humour!
0: Ah bah voilà!
13: Ah bah là, si. Ah bah ouais. Trop bien.
0: T'es bon en ski ou t'es pas trop bon?
13: J'ai une chanson pour Énergie et pour Camille.
0: Mais t'es bon en ski ou t'es pas trop bon?
13: Ah, en ski, je me débrouille, hein.
0: Et t'es avec qui? C'est quoi? T'es en couple ou pas, toi?
13: Ouais, avec ma chérie.
0: Avec ta chérie, elle skie bien?
13: Ouais, ce qui vient, si elle arrête de se faire opérer des genoux, elle skie super bien.
0: Ah bah attends, on va t'avoir un chirurgien.
13: Non, attends. C'est bon, chirurgien, là.
0: Thomas, on va écouter ta chanson dans un instant. Attendez, on va appeler tout de suite également le patron de l'ESF des Ors et on va te choper une semaine de cours.
5: Wow. C'est bien ça.
0: Ouais. Bien sûr.
3: En fait, c'est un bracelet All Access, quoi.
0: Ouais, là, c'est les Ors. Hein.
3: Ouais. VIP.
5: Et un kiné.
0: C'est pas Courchevel, hein.
3: Ah bah attends, une semaine aux Ors,
0: je vais essayer d'avoir. C'est Beaubert, hein.
4: Là, ouais, tout à fait.
0: C'est Beaubert, directeur de l'ESF. École du ski français, on va voir s'il met une petite semaine tout frais payé pour Thomas. Et après, on va avoir une chanson. Seb?
12: Oui.
0: Salut, c'est Camille Combal, t'es en direct sur Énergie. Tu m'entends?
12: Oui, je t'entends, oui.
0: Ça va, mon Seb? Je suis avec Manu, l'animateur des Ors, tu te rappelles de Manu?
12: Manu Frison.
0: Bah ben voilà, bien sûr qu'il est là, le dur. Et tu sais qu'on a un peu offert. Alors écoute bien, on a Thomas, on lui a offert une semaine. Il a l'appartement, on lui a eu les forfaits, on lui a eu les skis chez Skisset. Il mange même au Refuge Étoilé chez le maire des Ors.
12: Oh la vache.
0: Avec le maire, et j'aurais besoin de savoir si t'es OK pour filer pendant une semaine, un petit cours pour lui et pour sa chérie à l'ESF, pris en charge par l'ESF des Ors.
12: Oui, ben bien sûr. Oh,
5: mais c'est trop sympa, tous.
12: Mais non.
4: Mais c'est fou.
12: Énorme.
13: Ah, c'est que sur Énergie, ça.
0: La semaine, elle est folle.
5: Voilà. Trop bonne ambiance. Il y en a pas un qui dit non. Vous êtes trop mignon. Franchement.
0: C'est trop mignon. Même le maire va dîner avec lui. Thomas, je te remercie, Seb. T'as un cœur. Hein. Donc il y en a un qui fait du snow, un qui fait du ski. On peut leur mettre ça, quoi.
12: Ouais, tu leur mets ce que tu veux, tu me tiens au courant du process et y a pas de soucis.
5: C'est génial.
4: Tu décides.
0: Seb, t'es un cœur, je t'embrasse fort.
13: Ah, merci.
12: La bise, Cam, à bientôt.
0: Salut mon Seb, bisous. Voilà, directeur de l'ESF. On a eu le maire des Ors, on a eu Céline, la patronne de l'Ogevac. Bah, c'est l'agence, il y a tout le monde. Hein. C'est les Crêtes, hein. C'est les Crêtes des Ors. Hein. L'Ogevac, vous voyez l'agence Crêtes sur Netflix. Ouais. Bah, c'est aux Ors, c'est l'Ogevac.
5: Qu'est-ce qu'on peut filer encore? J'ai envie que ça s'arrête jamais.
0: Manu, qu'est-ce qu'il nous reste à offrir sur une semaine?
4: Je vais réfléchir 2 secondes.
3: Bah, il veut peut-être faire un peu la fête, une petite table, je sais pas.
0: Il mange déjà avec le maire.
3: Oui. Ah oui, mais après avoir bien mangé, bah, on se dit bon, on va se dépenser pour aller danser, non?
5: Il y a pas des masseurs ou des trucs comme ça pour se faire masser ou
0: Il y a pas ça, hein.
5: Gommé, au moins.
4: Si,
0: un spa. Il y a un spa d'Eric. Attends, on appelle Eric. Mais bien sûr. J'ai oublié. Il y a le spa de ce bon vieux Reno. Attends, bouge pas. Ça, on va t'appeler. Bouge pas.
3: C'est un beau cadeau, ça.
5: Bah, après le ski, on aime bien se faire massouiller, ouais, j'imagine.
3: Bien sûr.
0: On appelle vite fait le spa, là, rapidos. Bah bien sûr, on va t'avoir le spa, tu rigoles ou quoi? On va te le faire privatiser, le spa. On va te faire un truc vraiment le soir, que pour toi, toi et ta chérie, tranquille, avec le petit jacuzzi sur toute la vallée. Magnifique.
3: Ah, voilà.
0: Côté des bulles.
5: Magnifique.
0: Allez.
5: J'adore.
0: C'est bien ça, le spa, Manu.
4: C'est énorme. Attends. Magnifique.
0: T'es marré, toi.
5: Manu, j'ai
0: l'impression que je connais mieux les animations des Ors que l'animateur des Ors.
4: Tu rigoles.
0: Eric.
14: Bonjour, c'est mon papa.
0: Je lui laisse un message.
14: Ouais, laisse-moi
3: un
14: message.
3: Fais comme avec Céline.
12: Ouais, trop mignon.
0: Eric, salut, c'est Camille Combal. T'es en direct sur Énergie. C'est simplement pour te dire. Alors, on refait tout. Je suis avec Manu, l'anime des Ors. On est en train de faire une spéciale des Ors. On a offert à Thomas, un auditeur adorable. Dis bonjour à Eric, Thomas.
12: Bonjour, Eric.
0: Allez, ça part. On lui a offert. Il a le forfait. Il a le dîner chez le maire. Qu'est-ce qu'il a eu?
5: Le matos.
0: Le matos de ski. Il a l'appartement. Oui, il a tout. Le cours de ski, Eric, il nous manque le spa. Est-ce que tu serais OK pour privatiser ton spa? Je sais qu'il ferme à 19h. On se fait un petit 19h-21h. On leur met une petite bouteille de champagne. Et ils ont le spa que pour eux avec la petite bouteille de champagne. Eric, je te donne 3 minutes pour me rappeler en direct sur Énergie. Tu me dis un oui, tu me dis un non. On attend un oui.
3: On attend un oui. Pour l'instant, on n'a pas eu de refus sur quoi que ce soit. Donc.
0: Et pas à 14h de massage de la voûte plantaire. La privatisation du spa. On reçoit Thomas comme il se doit aux ors. On en parle dans 2 secondes. On va avoir la chanson de Thomas. Merci.
14: Allô ?
0: Eric ?
14: Oui ?
0: Salut. Ah merde, j'ai raccroché. C'est ma faute. Depuis tout à l'heure, j'ai laissé un message, j'ai décroché, je comprends rien. Ah, c'est possible ça ?
14: Allô ?
0: Ah ouais ? Ouais, Eric ?
14: Ouais.
0: C'est Camille Combal.
14: Oh,
0: t'es en direct sur Énergie, gros.
14: Non.
0: Si. Écoute bien, Eric, je refais tout. Alors, on est avec Thomas. Thomas, c'est un auditeur, on lui a tout offert. L'OGEVAC a offert l'appart. Le maire a offert le resto. On a Manu de l'Office du Tourisme qui a offert les forfaits. Céline, elle a offert l'appartement. Il nous manque privatisation du spa pendant 1 heure ou 2.
14: Allez, vas-y. Ah, oh, oui.
0: Waouh! Eric!
14: Wow. Merci. Ouais.
0: Alors, Eric, bon, il faut savoir, Eric, là, avec qui je parle, sachez que je vais vous dire, il a un hôtel magnifique. Comment s'appelle l'hôtel des bulles, Eric?
14: Alpine Dom.
0: Alpine Dom, c'est des dômes dans la montagne, c'est magnifique. Oh. Bon, il a pas que ça, il a les 2/3 des ors.
14: Génial! Non!
0: Je vais vous dire un truc, même le chalet de mes parents, aujourd'hui, il est en viager. Hein.
14: Je te le loue.
0: Eric, je te remercie, il a le spa, et donc le spa, comme ça, on le privatise 2 heures, on leur met une petite bouteille de champagne, Eric.
14: Ouais, on peut, vas-y.
5: Quel kiff!
0: Oh là là, mon Eric, je t'embrasse.
14: Allez, à bientôt.
0: Bisous, mon pote.
14: Merci,
0: une belle soirée. Bisous, Eric.
14: Salut. Au revoir. Bah,
0: Thomas, et là,
14: mais
0: ça y est, on est en
14: max. C'est un rêve.
0: Allez, reste avec nous. On s'écoute un peu de This Is. Et dans un instant, on récupère Thomas. On va peut-être te gérer la boîte aussi. Il y a une boîte aux oeufs.
3: Arrête.
0: Ah bah, on va être le patron de la boîte. On va essayer de faire le patron de la boîte. Tiens, on va te mettre une table. Je sais même pas s'il y a des tables. Hein. Au pire, t'auras un manche debout, quoi.
14: Incroyable, waouh.
0: Thomas, reste avec nous, on finit ta semaine en pension complète aux ors et on revient vers toi en direct sur Énergie, bouge pas.
14: Je suis là.
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0: On est en direct sur Radio Les Ors, les copains, il est quasiment 17h. On est tous ensemble bien sûr sur Énergie comme chaque soir.
3: Ouais.
0: Si vous ne le savez pas, vous le savez maintenant, je suis originaire d'une station ski des Alpes du Sud que j'adore. J'embrasse mes parents que j'aime, ils sont en train peut-être de nous écouter. Et depuis que je suis né, on est dans cette station. Et ce soir, ça m'a fait plaisir. Manu, de l'Office du Tourisme, m'a dit, bah, t'as un chemin à Paris, je passe un peu te voir à la radio.
3: Eh ouais.
0: Et le voilà, va.
3: Il est là.
0: Ouais. Et on est parti dans un délire, parce que Thomas est avec nous. Il est de Dax, il connaissait pas les ors. J'ai dit, on peut pas laisser quelqu'un qui connaît pas les ors ne pas connaître les ors.
14: Génial.
0: On en est à l'hébergement.
3: Ouais.
0: On a commencé avec 2 forfaits de Manu. Puis on a eu l'hébergement. Ensuite, on a eu Christian Céas, Ski 7.
3: Ah oui.
0: Madame de Ski.
3: Sûr.
0: Et plaisir, j'ai vaincu l'hébergement. On enchaînait avec dîner avec le maire dans le restaurant du maire, le refuge étoilé.
14: Waouh!
0: Donc c'est magnifique. Après, il nous a dit, bah ouais, mais après le ski, c'est vrai qu'il faut se détendre.
3: Bah ouais.
0: Donc on a appelé Eric Alpine Dom, il y a un spa, il a dit, je privatise le spa avec la petite bouteille de champagne.
3: Plaisir.
0: Mais mon Thomas, peut-être un soir avec ta chérie, peut-être que. C'est quoi son prénom?
14: C'est Marjorie.
0: Bah avec Marjorie, Thomas et Marjorie, peut-être en soir, vous allez avoir envie d'un peu guincher. Ah, par moment, non. Tu vas peut-être avoir envie de faire la fête, mon Thomas.
14: Eh ben, écoute, carrément, on vient du sud-ouest, quand même.
0: Eh ben, je vais te dire un truc, il y a une boîte de nuit aux ors qu'il faut pas louper, c'est le Grizzly. Le Grizzly, c'est tenu par un ami toujours à moi, qui s'appelle Sylvain Lagier. Sylvain, il est avec nous. Ça va, Sylvain?
15: Ça va, Camille.
0: Bon, Sylvain, merci d'être là. Le Grizzly réouve, bien sûr, cet été et cet hiver.
15: Exactement.
0: Sylvain. Exactement. T'as eu le résumé de tout ce qu'a gagné Thomas. Sylvain, qu'est-ce que tu es prêt à faire au nom du Grizzly pour la semaine de vacances de Thomas?
15: C'est la soirée pour le couple dans le Jeep. Ils prendront ce qu'ils veulent boire. C'est pour moi.
0: Là, c'est une belle soirée. Là, c'est oui. Dans le Jeep.
14: C'est pas une dans le un rêve, ça.
4: Attends,
5: non, mais si Thomas, il fait que picoler, il a du champagne au spa, il bouffe avec le maire, il boit en boîte.
3: Mais attends, il y a un VIP au Grizzly?
0: Bien sûr qu'il y a un VIP.
3: Ah ouais, stylé.
0: Ah, il me l'a jamais montré, Sylvain, le VIP. Moi, je n'ai pas eu accès. Hein.
16: C'est pas problème de l'accueil.
0: Ben, Sylvain, merci. Il y aura une petite bouteille, il y aura ce qu'il faut pour Thomas. Merci, mon Sylvain.
16: Merci, ciao, ciao.
0: Je t'embrasse.
16: Merci, Sylvain.
0: Ils ont tous l'air pressés aux ors, c'est l'intersaison, ils ne foutent rien. Ouais. On dirait tous qu'ils sont débordés, clair.
3: Ils sont en train de faire des courses. Bah oui, mais bon, c'est marrant, 17h.
0: C'est pas beau ça, Thomas, t'es content?
16: Mais waouh, mais c'est un rêve, c'est incroyable.
0: Et alors, il paraît que tu nous as préparé une petite chanson, tu m'as dit. Hein.
16: Ouais, avec grand plaisir.
0: Ah ben, je l'écoute, Thomas, ça nous fait plaisir. On remercie les ors, surtout.
16: Bien sûr.
0: On te laisse prendre ta guitare, bien sûr. L'accorder.
16: Oula. Vous l'entendez, la guitare?
5: Non.
0: Non, pas du tout, Tom.
16: Ah, merde. Alors, là.
0: Tu joues de la guitare ou du air guitare? Parce que l'heure actuelle, nous n'entendons rien, Thomas. Peut-être
16: que tu l'entends?
0: Ah, pas non. Du tout. C'est une guitare électrique ou sèche? On n'entend pas du tout, mon Tom.
16: Non, ouais, c'est une guitare acoustique.
0: Ah non,
5: mais. Non, c'est bizarre.
16: Ah, merde.
5: T'es sûr que tu nous mets pas en mute?
16: Ah, ouais, certain.
0: Bah écoute, va falloir nous la faire a cappella la chanson, Thomas.
16: Eh ben écoute, y a pas de problème. Hein.
0: Allez, c'est parti. Hein.
16: Allez. 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
0: Bravo Thomas,
5: bravo,
0: merci.
5: Ouais.
0: Oh là là.
5: Magnifique.
16: Sur la guitare, c'est pas facile, mais merci.
0: T'as été très bien, Thomas. On a une salle de spectacle aussi aux ors. Tu pourras, t'es pas là, on n'est pas là, oui, te caler un petit concert.
16: Je suis chaud, je suis prêt, toujours prêt.
0: Manu, tu restes avec nous dans un instant. Tu vas dire qu'il y a la meilleure info qu'on aurait dû faire depuis trois quarts d'heure sur
5: les youtubeurs.
0: Les youtubeurs, c'est les infos pour Brio dîner de ce soir. Ça arrive le temps d'écouter Shakira. Thomas, on a passé un trop bon moment. Tout ce qu'on te dit est vrai. On va te passer prendre au standard et on va te donner les coordonnées de la moitié des ors, ouais, de tous les ors.
3: Ah là, quel kiff.
0: On va lui donner Manu et il va gérer. Il va faire le relais avec
3: bien sûr.
0: Tout le monde s'est engagé. Tu vas passer une semaine de dingue aux ors. On écoute Shakira tout de suite sur Énergie.
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0: Bienvenue tout le monde. On est sur Énergie. Merci de nous suivre comme chaque soir. C'est jeudi ce soir.
3: Oui.
0: Il est 17h passé de quelques minutes. On est avec vous jusqu'à 19h. Croyez qu'on dort ou quoi? Virginie Grimaldi, plus grande vendeuse de livres de France, elle est là avec nous ce soir.
3: Quel kiff! Moi je l'ai pris là.
0: Alors, on est la radio numéro 1. Donc on a les numéros 1. On a les numéros 1 des hit parades.
3: Ouais.
0: Et on a les numéros 1 des livres parades.
5: Trop bien.
0: Et on a les numéros 1 du tourisme.
3: Ouais.
0: Et bien sûr, on a Manu tout. De l'Office du tourisme des Ors. Première station vacances. Il y a Manu. Hein.
3: Ah, bah, attends.
0: On est là. On n'a que les premiers ici, c'est simple. On va faire les infos pour Brio dîner de ce soir. Un thème. On a 4 infos, 4 fun facts. Il va falloir que tu élises le meilleur, Manu, ce soir.
5: Qui aura la meilleure info sur les youtubeurs? Salut les gars, j'espère que vous allez bien. Bienvenue dans ce nouveau vlog doux.
0: Sur les youtubeurs, pourquoi? Parce que ce soir, aujourd'hui, pardon, hein, c'est le 7 mai. Et le 7 mai 98 est né Mister Beast.
3: Ouais.
0: Youtubeur numéro 1. Il a 28 ans, j'ai l'impression qu'il fait 10 piges de plus que moi. Quand tu le vois, il a la barbe et tout.
3: C'est
0: machin,
3: le petit bouc, ouais.
0: Mais en tous les cas, il a 482 millions d'abonnés. Et autant vous dire, 481 de plus que moi.
3: Mais c'est fou quand même.
0: C'est parti, 4 infos. Rémi, tu commences que sur des youtubeurs.
3: Okay.
0: On finira... avec Oriane, je pense vraiment, parce que pour elle, Michou, c'est encore un mec qui a un cabaret à Paris. Donc vraiment, je pense qu'on finira avec Oriane,
5: oui,
0: qui est vraiment calé en youtubeur.
5: Je ne sais que choisir.
3: Moi, je commence par une petite devinette. D'après vous, quel youtubeur a empoché 1 200 000 $ sans jamais apparaître à l'écran, ni même avoir prononcé un mot?
18: Lama fâché.
3: Pardon?
18: C'est pas lama fâché?
3: Non. Non. C'est des lamas qui sont fâchés?
18: Ouais.
3: Et les gens les filment? Non, mais on est là-dedans.
18: Ouais.
3: On est dans ce genre de truc-là, absolument.
5: René La Taupe ou quelque chose comme ça?
3: Eh bien non, je vous le dis. C'est la chaîne, vous savez, la chaîne de feu de cheminée.
5: Ah,
3: tu vois ce feu de cheminée?
18: Bien sûr.
3: Il y a un mec
18: sûr.
3: Qui a créé cette chaîne. Alors, il y a des abonnés, parce qu'il y a 100 000 abonnés qui se sont dit, bon, je vais m'abonner quand même, mais si tu veux taper, tu tapes feu de cheminée. Ça lui a rapporté en 9 ans 1 200 000 euros d'avoir filmé sa cheminée en 4K. Il a mis ça sur YouTube et depuis 9 ans, il fait un casse. Il a pris 1 200 000 $ avec son petit feu de cheminée que tu mets chez toi pour créer une petite ambiance.
5: J'avoue,
3: je trouve ça extraordinaire comme
0: qui font sur Netflix aussi maintenant. Tu peux
3: ouais,
0: mettre,
3: oui, tu peux
0: sur
3: mettre Netflix.
0: Bah bien sûr, bien sûr.
3: Trop fort.
0: Bonne
3: trop,
0: info.
3: Trop
0: fort. Bonne info, mon Rémi. Très bonne info.
3: Allez.
18: Thibaut, moi je vais vous parler de Jonathan Archik. C'est mon youtubeur préféré, vous le connaissez pas. Est-ce que vous savez ce qu'il a fait, Jonathan Archik? Il a un record sur YouTube.
3: C'est pas un gars qui s'assoit et qui sourit?
18: Non.
3: Non.
5: Mais il fait rien?
18: Il fait rien et on connaît pas sa tête non plus.
5: Mais il s'est mis sous un drap et il fait rien?
18: Non. C'est lui.
0: Baby Shark?
18: Non, c'est pas Baby Shark, mais en fait, c'est lui qui a le record de la vidéo la plus longue sur YouTube. Sa vidéo, elle dure 596 heures, c'est l'équivalent de 25 jours. Et en fait, il a fait ça pour savoir, en gros, quelle est la plus longue durée qu'on puisse mettre sur YouTube. La réponse, je l'ai, 196.
0: 596 heures. Après, ça s'arrête?
18: Et après, du coup, tu peux plus. Et pour te dire, là, actuellement, sa vidéo a été supprimée parce que ça faisait bugger YouTube. Jonathan Archik, le youtubeur qui a fait bugger YouTube.
3: C'est marrant.
18: Énorme.
3: Ouais. Manu, tu penses quoi de cette info?
4: Pas mal. Bah,
3: tu kiffes? Pas mal. Ouais, et celle du feu?
4: Feu cheminée, ça fait penser qu'à Mozart, donc.
5: Ça, c'est vrai. Il a parlé son langage.
4: Je sais, merci.

0: passer une rumba avec toi, Camille. On fait ça quand?
1: Ah, j'adore.
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1: J'en rêve. Bilal, allez voir sur les réseaux la performance qu'il nous a fait dans Je baisse le son, extraordinaire Bilal Hassani. C'était notre invité avant-hier?
3: Hier.
1: Bah voilà.
3: Ouais. Les jours passent vite.
1: Ouais, le temps passe vite.
3: Ça filoche, hein.
1: On a Manu,
3: ouais.
1: Animateur des ors. Chef des animations même des ors de la première station vacances. C'est quoi le slogan des ors maintenant?
4: Oh, il y a pas spécialement de slogan.
1: Bon, on va le créer. Et passe un peu une tête, va.
3: Voilà, c'est bon.
1: Mon père, il avait un resto. Il disait toujours les ors un jour, la cirrhose pour toujours.
5: C'est pas mal.
4: C'est un peu où tu vas, quoi. C'était le plus grand animateur des ors.
1: C'est vrai. Alors tiens, il y a quelqu'un qui me demande sur les réseaux sociaux. Merci de m'écrire. Vous êtes très nombreux à m'écrire. Vous rêvez aussi, vous aussi, d'avoir votre séjour tout frais payé aux ors. Ça, c'est un peu improvisé.
3: Ouais.
1: Je ne cache pas. Il y a Fanny qui m'écrit, qui dit peux-tu demander à Manu des ors? Maintenant, on interview Manu des ors. S'il y aura droit cet été à la chanson des cigales.
3: La chanson
1: alors,
3: des cigales.
1: Mon fils l'a fait l'année dernière. On retourne cet été aux ors.
4: Ok, bon, on va dire oui.
1: On va dire oui.
4: Ouais, on va faire plaisir.
1: C'est un des animateurs qui fait la chanson des cigales.
4: Il y a des chances, ouais.
1: Ouais.
4: Ah bah c'est attends, exactement
1: oui. Ça. Tu sais, quand t'as ton BAFA, tu crées des trucs, hein. Je vous ai dit que j'étais plus calé en animation
4: que le responsable
1: des animations.
4: Non, c'est pas vrai, Camille. Ça va être une invention de l'été 2025.
1: On s'écoute K-pop Demon Hunters. D'accord, là, c'est pas la chanson des cigales. Là, c'est de la K-pop. Ensuite, on continue les infos pour Brio Dîner ce soir. On parle des youtubeurs ce soir parce que c'est l'anniversaire de MrBeast. On a eu Rémi, on a eu Thibaut et Astorian et moi. Qui va gagner? On le saura dans un instant.
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0: l'impression qu'elle s'en est bien remis.
1: Ouais, ouais, ça, apparemment ça va, ouais.
0: Mieux que moi en tout cas, bien bien remis, hein. Hein, ça va bien. Alors, ça, ça sera dans un instant. Est-ce qu'on va se jouer le petit Justin Bieber qui revient un peu là? On l'a ce soir? Ah, je suis content.
2: Le Beauty and the Beast?
0: Ouais, ouais. Ah, là, vraiment, là, je suis vraiment, là, je suis en hype Coachella. J'ai envie d'entendre que ce morceau en ce moment.
3: Beauty and the Beast, La Belle et la Bête?
2: Oui. Oui.
0: Lui, la Bibi.
1: Allez.
2: Hein? Tu connais?
1: Non.
2: Elle a l'air perdue.
1: Non, non, je suis perdu, mais
2: Justin,
1: c'est pas grave.
2: Bieber.
1: Je pensais que c'était la BO d'un film ou un truc comme ça, tu vois, mais rien à voir.
0: Non, mais on dirait, en fait, tu l'entends énormément en ce moment sur les réseaux, sur TikTok, parce qu'il a ressorti à Coachella. Il y a une re-hype sur ce morceau, yes, qui est dingue. Manu, animateur, yes, aux ors. Station de vacances, bien sûr, station de sport d'hiver. Et t'es avec nous, c'est lui qui vote ce soir pour qui a la meilleure info. Oui, Rémi.
4: Où ça?
0: Il est animateur.
4: Aux ors.
0: Rémi, on a marre qu'on parle des ors. Tu crois qu'on parle trop des ors?
5: Ouais, j'ai vu hier. Ouais, ouais.
1: Oh, il est sorti.
6: Il a fait ses dieux de.
0: On parle jamais trop des ors, je trouve.
5: Jamais.
7: Non, non. Pas de soucis.
5: Pas de soucis.
7: Y a pas de soucis.
0: On a deux infos. On parle de youtubeurs ce soir. C'est ça le thème de nos infos pour Bruno Dîner de ce soir, que vous pensez aussi beaucoup en podcast, je le sais, parce que c'est l'anniversaire de Mr Beast. En un mot, on a eu quelle info de Rémi?
4: La cheminée. Le youtubeur, bon, donc c'est une cheminée qui
0: il a filmé sa cheminée. Il a fait des millions
4: d'euros. Il a empoché 1 200 000 euros. Dollars.
8: Thibaut. Moi, j'ai un youtubeur qui a fait une vidéo de 25 jours. C'est la vidéo la plus longue de YouTube.
0: On finira avec Oriane.
4: Ouais.
0: Vraiment. Et je vais y aller pour moi. Je vais vous dire. On entend beaucoup, beaucoup que Thibaut InShape est le youtubeur numéro 1 en France.
4: Absolument.
0: On entend beaucoup. Eh ben, c'est faux.
4: Ah?
0: Non, non, non, non. Le numéro 1 français sur YouTube, vous savez qui c'est? Quelqu'un qu'on a déjà eu dans ce studio.
2: Hein?
0: Un ami de la maison.
2: Qui on a eu comme youtubeur?
0: Il s'arrête toujours dans le bureau du patron avant de monter nous voir.
2: David Guetta?
0: David Guetta.
2: Ah bon?
0: David Guetta. Pas pour longtemps peut-être, mais Thibaut InShape a quasiment 27 millions d'abonnés et David Guetta quasiment 28 millions d'abonnés.
2: Ah bon,
0: donc le premier youtubeur, entre guillemets, le premier numéro 1 sur la chaîne, c'est David Guetta.
2: Mais les gens matent ses clips en gros?
0: Ah bah je sais pas, en tout cas c'est plus suivi.
4: Il fait des petits vlogs d'août.
0: Il fait des petits vlogs. On sait pas.
4: Bah, je suis à Miami.
0: Bah oui, on sait. Qui mixera aux ors le 15 août, hein, David Guetta.
4: Ah voilà une belle info.
5: Avec Bernard.
4: Ah, vous faites ça.
0: Après le Stade de France, il va faire les ors.
8: C'est cool. Un petit feu d'artifice le 15 août, un truc comme
0: ça. Attends, mais parle celui-là.
5: 14 juillet et 5 août.
0: Oh, mais c'est
2: 5 août.
5: Ouais, on a.
0: Ouais, oui, c'est
5: sa tradition.
0: Parce que nous, le 15 août, c'est la fête des pompiers.
5: Au mai des ah.
2: Et qu'est-ce qu'on fait, la fête des pompiers?
5: On se bourre la gueule.
2: Tout est bien.
0: Et qu'est-ce qu'on fait le 5 août? On se bourre la gueule. Non, mais c'est à l'école du Mélésé, la fête des pompiers. Voilà, c'est dans mon école, en bas. Ben voilà, c'est la fête des pompiers, concours de pétanque. Et puis bon, une fois que t'as perdu, qu'est-ce qu'il te reste à faire? T'as compris, hein? Une buvette, un concours, t'es plus au concours, ta buvette. Hein. Il sera pas éliminé, il n'y a pas de consolant, ta buvette. Donc voilà, et moi je vais. Ben ça y est, j'ai fait la mienne, pardon. Ouais. Et maintenant, il nous faut celle d'Auriane.
2: J'ai une belle histoire pour finir. Écoute bien, Manu. Ça se passe donc sur YouTube avec des youtubeurs. Je vais vous parler de Charlie et sa famille et de la vidéo Charlie Bite My Finger Again. C'est une vidéo qui a été postée il y a longtemps, en 2007. C'est un bébé anglais qui mord les doigts de son grand frère.
0: Ah oui.
2: Et le grand frère, il fait une grimace et le bébé, il rigole. Donc, vous allez me dire, il y a des milliers de trucs comme ça sur Instagram maintenant. Sauf que c'était la première vidéo du genre. Et grâce aux recettes publicitaires de cette vidéo dans les années 2000, la famille a pu s'acheter une nouvelle maison. Juste grâce au bébé qui mordit les doigts de son grand frère et du coup qui génère énormément de clics. Mmh. Et d'ailleurs, en mai 2021, la famille...
0: Mais je m'en souviens très bien.
5: Pas, la fin sauvera pas.
0: Je m'en souviens très bien, vous vous souvenez pas. Bon, le grand frère, il a le doigt, il fait « Oh, Charlie !»
2: Chérie.
5: Il lui mord le doigt.
0: C'est mignon. Mais oui, mais si on parle d'une... Une vidéo qui a été très rentable, peut-être tomber plus sur la cheminée. Peut-être, attendez, hey, c'est Manu qui décide. Ah,
2: non, mais sinon, j'avais Squeezie a failli mourir en kayak, mais bon, je restais là-dessus, quoi.
0: Ouais, n'importe laquelle était mieux.
2: J'ai Thibaut InShape à redoubler sa seconde aussi.
0: Ouais, on aurait pris. Tout était mieux. C'est marrant, tout ce que t'as pas choisi est mieux que ce que t'as choisi. Manu, qui a gagné ce soir?
5: Ah, je crois que c'est la cheminée. Hein.
0: Manu, tu peux pas savoir.
5: Bernard Deschamps.
0: Pas savoir. Parce que.
4: C'est mérité.
0: Toi, tu me donnes un point comme ça, mais tu sais pas à quel point c'est important pour moi. Je suis à moins 10.
4: T'es à moins 9.
2: Moins 9. Ah,
4: tu passes à moins 8.
0: Ah, je peux. Oh là oh, là.
2: Ça va mieux. Tu te refais une santé, mon lapin.
0: Ah, bah attends, bien sûr, moins 8. Ah, je suis content, merci.
4: Thibaut, 2 points, les filles 5 et moi 7. Je te laisse nous dire à qui tu retires un point.
0: Camille Combal.
4: Oh, je suis surpris.
0: Non, je t'enlève parce que je veux que tu redescendes un petit peu par rapport aux filles. très bien, je retombe à 6, je l'accepte avec grand plaisir, je suis devant, mais ouais, Thibaut, t'as pas mal cartonné la tronche, ça m'étonne.
6: Oui,
0: mais
6: je me suis
0: d'ailleurs, c'est fait, je l'ai pris, mais je pensais vraiment que t'allais cartonner Thibaut.
1: C'est fou à quel point j'ai tendance à oublier les choses, et tu as raison. Tu as raison. Et celui-là, il est dur. Ouais.
0: Parce que t'étais en bas, t'étais à moins 6, personne n'osait te taper dessus. Thibaut, à chaque fois que tu gagnes, il t'en met une.
6: Objectif moins 10 pour Rémi, moi je vous cache.
2: Non, mais ça montre la beauté de ton âme, t'es pas dans la vengeance.
1: Non, je suis dans l'équilibre. Et là, en l'occurrence, c'est trop équilibré, je vous embrasse.
0: Dua Lipa, qui skie tous les hivers aux Aurores.
1: Alors là,
0: bah là, c'est la première. Et elle se prend son petit vin chaud au resto d'altitude. Elle lâche pas les Aurores. Hein. Dua Lipa, elle ne vit que pour les Aurores.
2: Elle vous colle, c'est fou.
1: Ah non, mais c'est incroyable.
0: Attends,
1: bah
0: elle en a fait des Noëls dans la famille Combal. À un moment donné, tu t'y fais. Hein,
1: ah bah, bien sûr. Et puis vous savez qu'elle aime tellement, elle a pris un forfait saison. Hein.
0: Ah bah, ça amortit à force de faire un week-end plus un week-end plus un week-end. Bah autant prendre le forfait saison. Hein. Elle a fait ça, Dua Lipa, c'est son choix. 17h27, on est sur Énergie.
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0: Merci d'être là sur Énergie. J'espère que vous allez bien, tout le monde. Il y a Maxime, je voudrais vous le présenter, l'équipe. Ça va, Maxime?
10: Salut Camille, salut l'équipe.
0: Salut Max. Max, tu habites où?
10: Près de Boulogne-sur-Mer, dans le Nord.
0: Très bien. Max, depuis 8 heures, je veux vous faire une info sur le tourisme. Ça tombe bien, la Manu de l'Office du Tourisme des Aurores. Mais en plus de ça, c'est pas tout. Je veux vous la faire, donc ça tombe bien, on pourra en parler avec Manu et avec vous tous. J'ai annoncé que j'allais le faire à 16h et il est 17h30, on n'a rien fait.
1: Et depuis, c'est passé tellement de trucs.
0: Il s'est passé plein de choses. Mais bon, en tout cas, j'ai pas fait cette info qui m'intéresse. On revient de vacances pour plein de monde. On pense déjà aux vacances d'été. Et il existe une grosse tendance que de plus en plus de personnes adoptent. Croissance de 50% en un an. Beaucoup d'auditeurs qui nous écoutent le font déjà. Quelle est cette tendance, nouvelle tendance, qui prend de plus en plus?
2: Partir avec des inconnus.
0: Partir avec des inconnus.
2: Plein d'inconnus qui se regroupent pour partir, non?
0: Non, mais ça pourrait. Une croisière des fans de Johnny Hallyday, par exemple.
2: Ah oui, c'est vrai.
0: C'est souvent autour d'un thème ou d'une passion, mais ça peut le faire, bien sûr. Manu, est-ce que t'as une idée? On va voir si t'es vraiment dans le tourisme ou si t'es une arnaque, toi.
11: Il y a beaucoup de gens qui partent en van.
0: Parle bien dans ton micro, Manu.
11: Ah, excuse-moi. Il y a beaucoup de gens qui partent en van.
0: Ah, j'allais dire ça.
11: J'allais dire ça.
0: Mais avec le prix de l'essence. Thug Life, c'est vrai. Puis c'est un peu chez nous aussi, hein. Ouais, vers chez nous, là-bas, il y en a des pieds durs.
11: Ah, bah, bien sûr. Oui. D'accord, mais va.
6: Elle fait les bracelets en cuir.
11: Il y en a des rastaflavas.
1: Alors, attends. Déjà, est-ce qu'il y a un lieu précis? Est-ce que c'est à la mer,
0: non,
1: à la montagne?
0: Non, ça peut se faire partout et c'est très tendance. On parle de l'endroit où on dort, hein.
2: Ah, non.
0: Ah, j'ai quoi, Ryan, pardon?
2: Je voulais dire en décalé, c'est-à-dire en septembre ou en juin pour payer moins cher.
0: Non, ça se fait sans doute. Je parle d'une tendance qui explose. Il y en a le double en un an. Comment c'est possible? Qu'est-ce que c'est? Quelle est cette tendance? Je rappelle, ça concerne l'endroit où on va loger. Maxime, t'as une idée?
10: En Airbnb, non?
0: Non, mais tu te rapproches.
2: Couchsurfing.
0: Je sais pas ce que ça veut dire. Oh,
2: wow. Tu squattes le canapé de quelqu'un?
11: Dans la famille.
0: Non, c'est pas ça.
11: Chez les amis.
0: Non.
1: Du glamping.
0: C'est
1: un camping un peu plus luxe, en petite cabane, tente, un peu safari.
6: L'amour et camping.
0: Non. Il y a un film qui a été fait sur cette tendance.
1: L'amour est dans le pré?
0: Non.
1: C'est pas
0: avec Cameron Diaz.
2: Ah, The Holiday, l'échange, l'excès, home exchange.
0: L'échange de maison.
2: Oui,
0: pourquoi tu dis tout en anglais?
1: T'as cru qu'on était sur CNN ou quoi?
0: All right.
2: Tu t'as parlé de The Holiday?
0: I already did. L'échange de maison, tu l'as déjà fait, Maxime?
10: Ah non, du tout.
0: Alors il y a même des plateformes qui se créent, qui ont beaucoup de succès, comme Home Exchange. Ouais. Et en gros, le principe est simple, tu proposes ton appartement ou ta maison à échanger avec une autre personne pour quelque chose qui a à peu près la même valeur ou quoi. Par exemple, demain, Manu, il est aux Aurores, il est dans sa petite maison, il dit, bah tiens, tu sais quoi, je te l'échange et à la place, tu me prêtes ton appart une semaine à Paris. Un va aux Aurores, l'autre va à Paris et surtout, ça fait quoi? Bah ça vous coûte absolument rien, parce qu'on parle d'échange. Mais faut juste que l'un et l'autre, vous preniez soin du domicile de l'autre.
1: Bien sûr.
0: Je trouve ça génial. Hein.
2: C'est super. J'ai énormément de potes qui font ça.
1: Moi aussi. Oui. Et j'arrive pas à passer le cap. J'arrive pas à me dire, tiens, je vais filer mon appart.
0: Moi, j'arriverais bien me projeter chez quelqu'un, mais
2: c'est marrant.
0: C'est là que ça.
2: Mais surtout, j'ai la flemme de cacher tout ce que je dois cacher. C'est-à-dire
1: qu'il y a pas à cacher.
2: Non, mais cacher toutes mes fringues, tous mes trucs, j'ai pas envie que ça soit là, comme ça, à la vue de tous. Donc, il faut que je fasse un coffre. J'imagine que t'enfermes dans un cagibi ce que tu veux pas. Et ça, j'ai la flemme.
0: C'est comme quelqu'un qui loue, mais sauf que là, on parle pas de louer, c'est vraiment tu pars toi chez l'autre.
2: Mais tu peux aller en Australie,
0: tu peux aller partout, c'est génial. Tu peux faire des kiffs. Manu, tu pourrais le faire?
11: Ah oui, carrément.
0: Bah, bien sûr.
1: Bah, let's go, Manu. Je te file mon appart ici, là, puis tu me files ta baraque aux
11: Allez.
1: Allez, c'est bon, deal.
2: Ah, bah voilà,
6: on passe par une appli.
0: Il se passe quoi, les gars, quand vous arrivez et imaginez-vous, ils ont abîmé l'appartement parce qu'on n'est pas dans du Airbnb.
2: T'as des assurances.
0: Ouais, non, c'est Home Exchange.
2: Bah, le site Home Exchange a des assurances, j'ai demandé.
1: Ouais. Sûr.
2: Ouais. Bah vas-y.
1: Du coup, c'est jouable, hein. Mais après, c'est vrai que je suis d'accord. Faire un peu de ménage, faut faire un peu de trucs, faut que les gens puissent ranger leurs affaires. Bon, mais après, quand tu te, moi, j'ai une pote qui l'a fait. Elle est partie dans une baraque au Mexique. Attention, la baraque.
0: Je te crois pas. Elle a échangé pour du Mexique.
1: Oui. Les gens étaient très contents de venir dans la région parisienne pour visiter Paris. Elle a filé sa maison. Elle est fait à la fine au Mexique, mais faut voir la maison au Mexique, hein.
0: Attends, mais c'est fou, ça. Au Mexique, mais tu peux faire, mais je pensais que t'allais, Max à Saint-Jean-de-Luz.
1: Ah non,
0: c'est tout le monde.

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1: Ouais, si on peut s'échanger et puis se voir deux jours, ça serait super.
2: Bah, ça serait super. En tout cas, là, tu sais que t'es dans l'émission d'aujourd'hui, t'es pas dans l'émission de demain.
1: Non,
2: tu t'écoutes. Non, je le dis parce que je t'écoute toujours demain, là, en direct. Hein.
1: Mais je m'écouterai demain quand même.
3: Maxime, merci d'être là. Zao, comme Caroline, c'est ce qui arrive dans un instant. On est sur Énergie, on est en direct avec vous. 0870 42 48, numéro gratuit pour nous joindre comme Max qui voulait passer sur l'antenne. Vous rêvez de parler à Manu Desors de l'Office du Tourisme. 0870 42 48. Si vous doit un peu d'oseille ou si vous voulez du GDP, c'est maintenant, faut nous appeler.
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3: Ah, elle nous a régalé. Encore une invitée qu'on a eue il y a quelques jours, ça nous a bluffé. On connaissait le morceau, on l'adore en live, c'était impressionnant. Naïka, vous pouvez retrouver bien sûr tout ça en podcast et en vidéo sur nos réseaux.
2: C'est le live là qu'on entend.
3: C'est fort, hein.
2: On voit même plus la différence avec le...
3: C'est
2: incroyable.
3: One Track Mind, on l'écoutera peut-être tout à l'heure. On va surtout écouter dans un instant un petit banger, le Beauty and the Beat de Justin Bieber. Ça sera dans un instant.
2: Je pense plus qu'à ça, je veux plus écouter que ça.
3: Et avant ça, un autre kiff, Zao comme Caroline. On alterne Hit Music Only d'aujourd'hui.

0: accompagne, on vous lâche pas peut-être dans le col des Ors.
1: Ah bah ouais, ouais,
0: t'es en train de monter, bah ouais, vous êtes au niveau des Rives ou de Baratier.
1: Ça peut lâcher là-haut, non? Les ondes, ça passe partout dans la montagne?
0: Alors, les énergies, c'est sur 95.7.
1: Voilà.
0: Et ça peut passer un petit peu. Quand t'arrives un petit peu vers Saint-Sauveur, par moment, ça saute un peu.
1: Ouais, ouais, bon bah,
0: comme ça. Manu, vas-y, ouvre.
2: Avec le téléphone qui coupe aussi.
0: Ah bah, il sait pas de passer un coup de fil au rib, hein, ça passe pas.
1: Voilà, tu vois, moi.
0: Oui. Zao, tout de suite sur Énergie. On n'a jamais fait autant du local. C'est Alpe 1 ce soir, Énergie.
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0: Merci de nous choisir pour terminer vos après-midi. Pourquoi, je ne sais pas, mais ça nous fait plaisir en tout cas que vous soyez tous là avec Oriane,
4: oui,
0: avec Rémi,
4: bah oui,
0: avec Manu Desor. Si vous nous rejoignez, mon Manu, il est venu.
1: Il sait même pas ce qu'il fait au mic depuis tout à l'heure, Manu. Il est content, mais il dit, bon bah les gars, oui, s'il faut faire l'émission, je la fais.
0: J'ai deux invités ce soir.
1: Oui, alors oui, on a Virginie Grimaldi, on est content, plus grande vendeuse de livres en France.
0: Oui, ça fait plaisir.
1: Oui.
0: Bon, on a surtout Manu, l'animateur de l'Office du Tourisme.
1: Regardez-le comme il est beau, c'est fixation météo, ça. C'est magnifique.
0: Il vient de ma station des Ors, il bosse à l'Office du Tourisme. Et surtout, bah après, on va laisser la place après à Virginie, bien sûr.
1: Mais non.
2: Jusqu'à 19h.
0: Mais non.
1: Mais voilà, alors, prévenez, je bouge plus de là, moi.
0: On va jouer ensemble, je vous ai même pas encore offert de cadeau. On a un PS5 à vous offrir. On a
1: Apple Watch.
0: Apple Watch à vous offrir. On a des AirPods également à vous offrir. Pour ça, il va falloir gagner un jeu que j'adore, c'est le passe à ton voisin. Je crois qu'on a un jingle. Et non.
1: Bien sûr que si, on a un jingle.
0: C'est le passe à ton voisin. Passe à ton voisin. Wouh.
1: Et tu sais quoi, il est pas dégueu.
0: Non, il est bien. C'est ça le pire, c'est que c'est pas dégueu. Il y a Baptiste et Canel qui vont s'affronter. Bonsoir tous les deux.
5: Salut.
6: Hello.
0: Salut mon pote Baptiste. Alors tu viens d'où?
6: Salut, moi je suis de Pau.
0: Très bien. T'as envie de gagner quoi, toi?
6: Écoute, la play me fait de l'œil, mec. Hein. Ça me branche bien en tant que partenaire. Deux fois papa bientôt, ça me dit bien, ouais.
0: Ça te dit bien. Il y a GTA 6 qui arrive.
6: Bon, on va se régaler, mec. En voiture.
0: Vous avez vu ce délire? Non, quoi. GTA 6, ils sont en train de dire qu'il y a tellement de gens. Moi, le premier, je fais une blague tout le temps. Je dis, moi, je prends une semaine de congé quand GTA 6 arrive.
4: Ah, t'aimes bien qu'ils butent?
0: Je suis comme un fou. Je l'attends depuis 5 ans.
4: Des gens qui se tirent dessus?
0: Ouais, ouais. Puis tu sais qu'ils sont en train de faire une pépite. Ça fait 2 ans qu'ils le décalent. Et quand ils le décalent, ils passent que à continuer à l'améliorer. Ça va être fou. Les gens l'attendent tellement qu'ils disent qu'il va y avoir un vrai problème de productivité mondiale. Parce que dans le monde, il y a tellement de gens qui vont prendre des journées de congé pour GTA, qui aura un vrai problème de productivité mondiale, et qui disent que le plus gros défi de la boîte qui est en train de le créer, c'est Rockstar, je crois, qui sont en train de le créer, qu'il va y avoir des problèmes de serveurs, que ça risque de faire bugger. Je parle pas du bug de l'an 2000, mais au niveau énergie mondiale, tellement de gens vont se connecter le même jour sur GTA 6 que leur serveur et l'énergie mondiale va être surutilisée dans les grandes villes notamment.

0: Ouais. Après, aux ors, on n'a pas ce problème, va. On sera en heure creuse, Jeanne.
1: En gros,
0: la classique, c'est dans la rue aux ors. C'est l'ambiance. Tu te calmes sur les ors. Attention.
2: Bien ce petit ascenseur émotionnel là.
0: Oriane,
1: je sais plus. Je ne sais plus ce que je disais.
0: Oh mon Dieu, elle a oublié. Pardon, Oriane.
1: Une seconde, j'ai oublié.
0: T'as oublié.
1: Je crois que je parlais d'une lampe de chevet. Je sais plus.
2: Ouais, bah t'en fais pas.
1: C'est chaud quand même.
0: On reprend pas tant que t'as pas retrouvé.
2: Ah ouais.
0: Allez.
1: T'as dit, on va toujours jeter en même temps.
0: L'énergie va être pompée.
1: Ah, j'ai dit, ouais, pas ouf. J'ai dit, ah, ma lampe de chevet va s'éteindre.
3: Ouais.
0: Des barres. T'as dit ça? Et je t'ai coupé là-dessus, la lampe de chevet va s'éteindre à cause de jeter des barres de rire. C'est mortel. Et vous le foutez en podcast, ben, ça, c'est la promo demain dans les pubs. Hein.
2: Bien sûr.
0: Les gars, là, vous me le foutez dans la matinale de Manu Lévy. Je veux qu'il y ait ce passage-là précisant. C'est des barres de rire.
1: Petite vidéo Instagram également.
0: Bah oui, bien sûr.
1: Ça serait compte en privé.
0: J'étais assis, ça me fait, ça va prendre la puissance mondiale. Ma lampe de chevet, bah, c'est mortel. Ça ne serait pas venu. C'est méga. Il faut que tu écrives pour Paul Mirabel. Ce que tu fous avec nous, c'est le Oriane Comedy Club. Là.
1: Elle n'en peut plus, vous me tirez vers le bas.
0: Mais c'est un truc de fou. Les gars, il n'y aura plus d'énergie sans galère avec les serveurs.
1: Moi je vais perdre bien sur ma lampe de chevet. Arrête. Plus tu la répètes, plus c'est horrible.
0: Il faut faire un t-shirt.
2: Ah ouais.
0: Ah oui, on en fait un t-shirt. Là, on vient de créer un mème. Là, c'est bien ça, on vient de créer un mème. Tout le monde va le dire maintenant. Et ça va être une rêve dans toutes les cours d'école.
1: Attends, mais ma lampe de chevet.
0: Mais c'est surtout, pardon, quand GTA va sortir,
2: les gens. Attends, tu joues à GTA? J'espère que t'as de l'électricité dans ta lampe de
0: chevet. Je pense là-bas, à San Diego, où ils sont en train de faire le jeu là. Je pense qu'ils s'échangent déjà. Ils disent, hey, listen to this. Listen to this. She speaks about the lamp of chevet. Des barres.
1: Je vais le déposer, je suis sûr que je vais le déposer. Je fais une blague.
0: Je ferme les yeux, je sais pas. T'es Marine Leonardo, t'es Oriane, je sais pas laquelle t'es, c'est fou. Oh là là. Bon, on va jouer au passe à ton voisin. Le passe à ton voisin, c'est simple. Je vous donne un thème. D'accord?
2: Oui.
0: Tant que vous me donnez des bonnes réponses, c'est vous qui êtes en jeu.
2: Ok.
0: Dès que vous mettez plus de 3 secondes, ou que vous me donnez une réponse que je considérerais pas, il y a beaucoup de subjectifs, comme être une bonne réponse, eh ben, le point ira à l'autre. Le premier à 3 points fait gagner son auditeur.
2: Ok.
0: Canel, tu vas jouer avec Rémi. Baptiste, tu vas jouer avec Oriane.
1: Cool.
4: Ok.
2: Canel, elle a pas répondu.
4: Oui, j'ai dit yes.
0: Canel, pardon, je t'ai même pas demandé d'où tu venais, ma Canel, pardonne-moi.
4: Pas de souci, de Haute-Savoie, près d'Annecy.
0: Oh là là là là. C'est beau, la Haute-Savoie. Ça vaut pas les ors, hein, mais c'est très joli.
4: Non, c'est sûr. Ah, mais c'est très joli.
0: Non, très beau, Annecy. Je rêverais de prendre ma retraite. Je suis entre Lille et Annecy.
4: Ah, Annecy, c'est mieux.
0: Ah non, je te jure, j'adore.
2: Pas la même ambiance, hein. Choisis bien.
4: Non, c'est clair.
0: J'ai rien à dire. Soit t'aimes l'Africadelle, une ambiance un peu festive à Lille, le Nord ou Annecy, c'est un peu plus rangé, t'es posé, t'as ton
1: sportif,
0: petit
1: très sportif.
0: Bien sûr, bien sûr.
2: Donc ça sera peut-être plus Lille, du coup, dans ce que tu m'as décrit.
0: Voilà, alors c'est parti, on y va. Premier thème, Oriane face à Rémi. Attention, citez-moi des villes qui commencent par B. Oriane.
1: B.
2: C'est pas possible. Non mais Oriane.
1: Brest.
2: Mais c'est trop tard.
0: Il y avait Besançon, Bordeaux, Béthune.
2: Bah Barry, si t'es malade. Barry, c'est Paris quoi.
0: Il y a toutes les villes quand t'enrhumais quoi.
2: Toulouse.
1: Je vais me reprendre.
4: Pardon, la PlayStation s'éloigne.
1: Non. Tu vas jouer à GTA, je te le dis, Baptiste.
4: Ouais, à BTA.
0: Sur la PlayStation de Canel, je te le dis, Baptiste.
4: Yes,
0: mais tu joueras, crois-moi.
1: Attends, je me lève.
0: Allez, cette fois-ci, c'est à Rémi. Nouveau thème. Donc, Rémi, t'as déjà pris un point.
2: Ouais.
0: Citez-moi des modèles de Renault, de voiture Renault, Rémi.
2: La Super 5?
0: Oui.
1: Renault 25.
0: Oui,
2: oui. Ça existe.
0: La Laguna.
1: La Mégane.
0: Ouais, la Safrane.
1: La Kangoo.
0: Oui. Ouais, l'Espace.
1: Renault 2.
2: Renault 2, le retour.
0: Elle existe, la Renault 2. Très vieille. On vérifie en même temps. Elle existe, je ne savais pas, mais elle existe. On vérifie en même temps.
2: La Velsatis.
1: Oh. La Renault.
0: Vous oubliez la plus vendue.
2: Oui, je l'ai.
1: La Clio.
2: Oui.
0: Oh là là, bah la Twingo.
2: Oh.
1: Le break. Renault break.
2: Le break de Renault, enfin, il y a le Renault Espace.
1: Ah oui.
0: Tu t'en es bien sorti, mais là, il a.
1: Ah ouais, parce que je ne connais rien. Voiture.
0: Ah ouais, ça va, ça va. Attention, déjà 2-0, tout peut se jouer là. Baptiste, allez. Baptiste, il est déjà sur Micromania, en train de dire moi.
4: Là, j'ai la banque en ligne, hein. J'ai la banque en ligne, le crédit est parti.
1: Non, mais ça va le faire, on sait jamais.
4: Allez, let's go.
0: Citez-moi, pas des habits, hein. Un objet qu'on met dans sa valise, Oriane.
1: Brosse à dents.
0: Oui. Ah, un objet.
4: Antifrice.
0: Hop, hop, hop. Alors, attends. Est-ce que, alors, déjà, je te pose vraiment une question. Est-ce que on peut te faire toute la trousse de toilette ou c'est chiant? Et du coup, on va sur autre chose. Trop tard.
1: Ouais.
0: C'est une question. Ah, bah non, mais je suis désolé.
1: C'est pas le jeu des questions, hein. C'est le jeu du passe à trois.
0: J'y crois pas. Attention, ça fait 2-1. On continue avec le même thème. Des palmes. Bah, alors là, je les mets dans ma valise. Bah oui.
4: Pour un premier, c'est bandeur, hein.
1: Sèche-cheveux.
0: Eh oui. Bien sûr. Ma tondeuse électrique qui ne passe pas dans le.
1: Je prends. Crème solaire.
0: Oui. Une brosse à cheveux.
1: Des brassards.
0: Des serviettes de bain. Pour aller en vacances.
2: J'ai dit objet.
0: Non, t'as dit pas d'habit, c'est pas un habit.
1: C'est un textile.
3: Yes, Rémi, au taquet.
0: Non, c'est pas un objet. Une serviette de bain n'est pas un objet.
2: Mais c'est pas un habit.
1: Bah, si tu t'enroules autour.
0: Bon, je donne le point à personne, on arrête avec ce thème. Tu négocies trop, j'en peux plus, rien.
2: Non,
0: t'es pas dans le souk, hein.
2: Oui.
0: Tu peux me négocier tous mes points, là.
2: T'as combien, là, la petite théière, là. Qui fait le mélange tout seul, là.
0: 2-1. Okay. Toujours 2-1. 2 pour Rémi, 1 pour Oriane, on change de thème. Je rappelle, on est en train de jouer comme un petit bac, quoi. Le passe à ton voisin. Citez-moi. Un nom de philosophe.
1: Oh,
0: Oriane.
1: Descartes.
0: Freud.
1: Rousseau.
4: Attends une seconde, avec Canel qui a dit.
0: Désolé, qui s'est réfugié, elle a dit oh merde.
5: Désolé, pardon Rémi. Je crois pas, vas-y Rémi.
0: Freud n'est pas philosophe. Ah bon, il fait quoi?
1: Ouais,
0: c'est
1: une bête en maths, c'est quoi? Psychanalyste.
0: Psychanalyste.
4: C'est génial.
0: Canel, tu vois, t'as eu bon. Hein. Ah merde, c'est pas. Ça fait 2-2, tout va se jouer là sur la ligne. 2-2.
1: Oh là là.
4: Sur le fil.
0: Attention, là ça va aller loin, falloir être bien concentré. Ça peut aller très loin. Citez-moi une marque qui commence par la lettre D. Rémi. Danone.
1: Damar.
0: Dunlopilo.
1: Dauphin.
0: Dauphin.
1: Je suis sûr que si on tape dauphin, quelque chose sort.
0: Dauphin est une marque. J'ai assez eu le fact-checking derrière. Hein. Dauphin est une marque de quoi?
1: Siège.
0: De siège
1: ergonomique.
0: Je m'excuse, parce que je. La cellule fact-checking n'aime tellement pas Rémi que je suis obligé de fact-checker la cellule fact-checking.
2: Merci en tout cas de le faire. Parce
1: de
2: que
1: siège ergonomique.
0: Alors moi je vais sur DDP, la marque de vêtements.
2: Ah, Docs Dupont.
0: Bien sûr.
2: Ah.
1: Ducro. Oh.
0: Doc Martens. Oh, il est bon.
2: Ah ouais.
1: Jack.
0: Non, t'as pas le droit, on peut pas le prendre.
4: Ah, merci.
0: Et là, c'est une fois que je dis ah, c'est une marque. C'est une marque de coussin. Didadou.
1: Désolé. C'est une marque de chaussons.
0: Non. Didadou est une marque de chaussons.
4: C'est énorme. Didadou est une marque de chaussons. On reprend.
0: C'est fou ce qui se passe.
2: Attends, vous voulez qu'on change de thème?
0: Comme
1: oui, s'il te plaît, je l'aime pas.
0: Ah, mais c'est pas possible.
2: Il restait Diesel, il restait Dove, il restait Adidas.
0: Oui, quand t'achètes Décathlon. Décathlon, bien joué, Canel.
4: Non, mais c'est incroyable. Oui. Didadou est une marque.
1: Mais bien sûr.
0: Allez, on y va, attention. J'ai le cœur qui bat trop fort, là. Citez-moi.
3: Allez, okay.
0: Une star décédée, Rémi. Charles Aznavour.
1: Jacques Brel.
0: Johnny Hallyday.
1: Edith Piaf.
0: Michel Berger.
1: Nathalie Baye.
0: Star, hein, je précise, au cinéma et tout, mais je ne sortais pas des hommes politiques. Une star. France Gall.
1: Michael Jackson.
0: Elvis Presley.
1: Marilyn Monroe.
0: Tupac Shakur.
1: Ah, Notorious B.I.G.
2: Absolument. Bon. N'importe quoi.
6: La play
2: j'ai
6: qui tombe là-dessus.
2: De ouf.
1: Mais Rémi,
2: j'ai séché de ouf.
7: Je t'ai fait gagner sur Didadou.
4: Bravo Baptiste Romantin.
3: Désolé, Canel.
2: Non, pas de soucis. Canel, franchement, c'est presque injuste. Donc, je te promets, on te reprend là dans un ou deux jours. On t'offre la PlayStation. Enfin, tu rejoues pour une PlayStation, oui. C'est promis.
3: Ah, oui. Oui, trop cool. Je vous aime. Merci.
2: Avec grand plaisir. Et bravo à toi, Baptiste. Hein.
6: Merci à Auriane. Merci à tout le monde. Merci
7: avec
6: à
7: plaisir.
2: Puis merci aux philosophes.
6: Non.
2: Et à Didadou. T'aimes ou quoi?
6: Oh, les chaussons Didadou, là. Ils vont faire un bon.
2: Citez-moi un philosophe. Descartes, Mireille Dumas.
0: Si, bah, écoutez les gens, ils se confiaient.
2: Ça marche.
4: T'es mis pas là, voilà ce qu'on écoute tout de suite. Dracula sur Énergie. Belle après-midi, tout le monde.
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2: 18h03, on est en direct sur Énergie dans un instant.

0: tous les après-midi avec vous entre 16h et 19h. On a encore une heure à vos côtés, bien sûr, puisqu'on a la plus grande vendeuse de livres de France. Ah, oh là là, de d'où?
1: De France, de Navarre et même de Navarro.
0: Elles vont partout, elles vendent des livres, en veux-tu, en voilà. Ah, attention, oui, oui. Je peux vous dire, c'est Virginie Grimaldi qui va être notre invitée. Je sais que vous l'aimez beaucoup, elle a énormément de lectrices, énormément de lecteurs. C'est le livre Transat de cet été.
1: Ah oui, ouais,
0: ça c'est vraiment le livre que vous allez poser au bord de la piscine à 7h pour pouvoir bloquer votre Transat jusqu'à midi.
1: Bien sûr.
2: Ah là là là. Ça c'est vrai que c'est une belle technique ça. Hein.
3: Ouais, la serviette,
2: ah, oui. Bien sûr.
3: Un
2: ça.
3: Brassard sur un transat, un livre sur un autre, le deuxième brassard sur le troisième.
1: Brassard.
0: On est tous ensemble et on est sur énergie, donc il va avec Virginie qui va arriver dans deux secondes à peine. Avant ça, je voulais vous raconter quelque chose, je voulais vous raconter chacun une blague. Pourquoi? Parce que c'est la journée mondiale du rire.
1: Ah bon?
0: Moi je vous le dis en avance, je n'en ai pas, je ne retiens pas les blagues. Ah, est-ce que vous en avez une, l'équipe de tête? Je suis nul en blagues. Oui. Et pour les auditeurs qui nous écoutent, une petite blague, c'est la journée mondiale du rire aujourd'hui, vous le savez?
1: Ah non, tu l'as
3: pas. Non, mais ouais, on est toujours...
0: La journée mondiale du rire, c'est génial.
1: Que c'est bon de rire. Hein.
0: Ah, qu'il est bon de rire.
1: Oui. J'ai beaucoup ri.
0: Rémi, t'en as une?
4: Ouais, j'en ai une. Bon, c'est un hôpital psychiatrique. Et là, il y a des infirmiers qui tiennent un fou qui est vraiment dans une camisole et qui est là. Il dit, ouais, lâchez-moi, laissez-moi tranquille. J'ai été mandaté par Sa Majesté, l'Empereur Napoléon, en mission secrète. Et là, il y a un autre fou qui passe qui fait, non, lâchez surtout pas, hein, j'ai mandaté personne. Je prends pour Napoléon. Elle est technique.
1: Oh, d'accord.
3: Ouais, ouais. Elle est bien.
4: Elle est belle, mais il faut la digérer, il faut la comprendre.
3: Elle est très fine.
4: Oui. Ok, bon, j'en ai une.
1: Allez, vas-y.
4: Un jour, il y a un kangourou, il rentre dans un bar, oui, et il dit, bonjour, je voudrais un gin fizz, s'il vous plaît.
1: Un gin fizz?
4: Le barman lui sert le gin fizz, et le kangourou, il dit, c'est combien le gin fizz? Il dit, c'est 20 euros. Oh. Le kangourou sort de sa poche de kangourou, et il sort 20 euros. Le barman laisse un peu de temps, puis il dit, bah, je suis désolé de vous dire ça, mais c'est la première fois que je vois un kangourou qui boit un verre dans mon bar. Et le kangourou lui dit, bah, 20 balles le gin fizz, tu m'étonnes.
3: Elle est bien.
1: Elle est très bien.
4: Bon. Ah, c'est pas mandaté, Napoléon, il sait pas quoi.
1: Ah, c'est bien.
4: Bon, je finirai par en rien. Qui, je le sens, doit être bien sur les blagues.
3: J'en ai plusieurs.
4: Allez, alors, une première peut-être, après Thibaut, après on revient à toi, Ryan.
3: J'en ai une sur un bar aussi.
4: Oh,
3: c'est
4: super.
3: C'est un escargot qui rentre dans un bar. Le barman le vire. Un an plus tard, l'escargot revient, il dit, pourquoi tu m'as poussé? Bah, il est tellement lent.
1: Ah oui.
3: Il a mis un an à revenir et à se s'offusquer. Je suis pas très blague, hein. De toute façon, j'ai jamais dit, je suis la reine de la blague. Moi, je suis dans les circonstances.
4: C'est bien, si. Allez, dis-moi.
1: J'espère que je vais m'en rappeler, mais moi j'ai une blague de bar aussi.
4: Ah, alors pourquoi t'as que des blagues de bar?
1: Elle ressemble pas à la tienne, c'est pour ça que je viens de m'en rappeler. Alors en gros, c'est un mec qui arrive dans un bar et il commande un coca au barman. Le barman lui dit, bah c'est 10 euros. Donc le mec il dit, ok, 10 balles c'est cher quand même le coca. Bon, il sort ses 10 balles, il donne 10 balles au barman. Barman prend les 10 balles et il lui rend 5 euros. Le mec fait, bah qu'est-ce que vous faites? Enfin, je veux bien mon coca. Il fait, ah, je suis désolé, je n'ai pas de coca. C'était 10 balles le coca et 5 euros pour le service.
4: Elle est comme la mienne, elle est technique. Tu vois,
1: en fait, c'est pas une blague, c'est un problème de maths.
4: Ouais, attendez, j'ai une trop bonne blague. C'est une baignoire qui est remplie aux deux tiers. L'équipe perd. Il y a 20 litres dans la baignoire.
1: Ouais, ouais, okay.
4: Et la baignoire, elle perd 1 litre toutes les 10 minutes. Mais en même temps, je remplis de l'autre côté 1 litre toutes les 20 minutes.
1: Ouais.
4: Au bout de combien de temps, il y aura 30 litres dans la baignoire, c'est mortel.
1: Des barres de rire.
4: Là. J'aurais pas cru dire ça, Thibaut, mais finalement, l'escargot est mieux. Allez, on en refait une d'Oriane.
3: Bah, c'est une de mon beau-fils, donc elle est pas non plus totalement déglingo. C'est qu'est-ce qu'un tube de colle avec une cape?
4: Bah, un super tube de colle.
3: Super glu.
1: Oui, c'est...
3: Bah, c'est pas la mienne.
4: C'est
3: non, mais sinon, j'en avais blague courte pour adultes, humour noir et plus encore avec une flamme sur internet que j'avais trouvé. Et derrière, ils mettent l'alcool ne résout pas les problèmes, mais le lait non plus. Pas dingue, non?
1: Ouais, c'est marrant. Non.
4: Ouais, c'est mimes. Vous savez comment on appelle un lapin sourd?
1: Lapin!
4: Ouais. Vous savez comment? Prévenez notre invité, Virginie Grimaldi, plus grande. Écoutez-moi, plus grande vendeuse de livres en France, c'est la journée mondiale du rire. Elle doit absolument démarrer l'émission avec une blague.
3: Ah ouais. C'est chaud.
4: Ah ouais, sorry pour
3: parce
4: elle.
3: Que nous, on n'a rien à perdre. On est que nous, quoi.
1: On n'a rien, vraiment. Ouais.
4: On n'a plus rien à prouver. Notre vie, on l'a faite. Hein.
3: Oui.
4: Elle est derrière nous. Hein. Tu connais l'histoire du nombril?
1: Non.
4: Bril.
1: Ah oh là là. Le...
4: Voilà, je suis désolé, mais ça c'est un carton. Ça c'est un carton. Pardon. Hein.
1: Moi je veux bien en retenter une.
2: Oh non, non, non.
1: Allez, vas-y. C'est mon filleul qui me l'a faite, franchement elle est marrante. C'est un homme qui rentre dans une bibliothèque et dit « Bonjour, je vais vous prendre un sandwich au jambon. » Et la bibliothécaire, elle lui dit « Monsieur, on est dans une bibliothèque. » « Pardon, je vais vous prendre un sandwich au jambon. »
2: C'est pas ça. Marrant,
3: ouais, c'est très drôle. Parce qu'il y a du jeu en plus, c'est pas mal. Ouais, c'est
4: Justin bon. Bieber, Nicki Minaj, rassurez-vous, ça arrive qu'on va pas faire que des blagues. Mais Virginie doit arriver avec une blague tout à l'heure. Restez avec nous, on est en direct sur Énergie. On s'occupe de vous jusqu'à 19h.
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4: Ken qu'aujourd'hui qui était notre invité lundi, vous pouvez tout réécouter en podcast, bien sûr. Vous pouvez également avoir une séquence que pour vous qui nous écoutez en podcast qu'on a beaucoup fait en gros brainstorm et qu'on a appelé Ça s'est passé pendant la pub.
0: Ouais, mais je trouve ça stylé.
4: Parce qu'on le fait pendant les pubs.
0: Ouais.
4: Voilà, tout simplement. Gros brainstorm. Justin Bieber, Nicki Minaj, voilà ce qu'on écoute tout de suite. J'adore. Beauty and the Beat, mettez ça à fond. Et ensuite, Virginie Grimaldi nous rejoint. On va parler de son dernier roman. Elle doit commencer tout de suite avec une blague. C'est la journée mondiale du rire. Elle fera pas pire que nous.
0: Non, c'est sûr.
4: On est en direct sur Énergie.
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4: Bienvenue tout le monde. On est sur Énergie, 18h20 pile. L'heure d'accueillir. Alors là, mon coup de cœur.
0: Ah oui.
4: Mon coup de cœur 2025, ça fait bientôt un an qu'on s'est pas vu parce qu'elle est venue pour notre dernier livre. C'est Virginie Grimaldi qui est là. Attendez, voilà. Applaudissez pas trop. Applaudissements, grande librairie.
2: Bonsoir.
3: Bonsoir.
4: Bonsoir.
3: Merci.
4: Bonsoir. Comment va l'autrice la plus lue de 2025?
3: Elle va très bien, elle est très heureuse d'être là.
4: Oh, incroyable. Seule autrice française à dépasser le million de ventes en 2025. C'est bien plus que ça, la littérature. Et je sais bien que c'est pas ton moteur, mais c'est quand même à prendre. C'est extraordinaire d'avoir autant de fans.
3: Oui. C'est vertigineux et c'est super.
4: On est très heureux. On a eu David Fuenquinos la semaine dernière. Il a un sub.
3: C'est faux.
2: Non, c'est pas vrai.
4: T'es très sympa aussi. Attention, et je deviens Augustin Trapenard.
0: Bah, attention, il commence à mettre des petites demi-lunes, une petite pipe, mais une ambiance.
4: Et je remercie Virginie, qui est la première immense autrice à être venue nous voir ici, là, sur ouais. Énergie, quand même. Merci encore.
3: Bah, avec grand plaisir.
4: Et on t'a porté bonheur, enfin.
3: C'est grâce à vous.
4: Non.
3: Ouais.
4: Pas du tout grâce à nous, je veux dire. Ça t'a porté bonheur, en tout cas.
3: Ouais.
4: Puisque le dernier livre a été poncé de partout. Et là, c'est celui de cet été. C'est celui qui va arriver cet été. Je disais, c'est celui qui va être sur tous les transats pour réserver auprès de la piscine. Hop là, je serai là dans 3 heures.
3: C'est ça.
4: Alors, il s'appelle D'autres printemps. Est-ce que tu peux nous le pitcher, s'il te plaît, Virginie Grimaldi, s'il te plaît, Virginie Grimaldi?
3: Je peux. Alors, c'est l'histoire de Flora. J'oublie parfois les prénoms de mes personnages, donc ne m'en veuillez pas si je me trompe. C'est l'histoire de Flora qui est à une croisée des chemins. Elle est en plein effondrement personnel. Elle apprend que sa grand-mère va mal. Elle se rend à son chevet. Et sa grand-mère, qui est censée ne plus parler, a une requête étrange. Elle lui dit « Ramène-moi chez moi en Italie ». Sauf que Flora n'a jamais entendu parler de l'Italie, ne sait pas que sa grand-mère a un lien avec l'Italie. Mais elle va accéder à sa requête parce qu'elle comprend que c'est sa dernière volonté et elles vont partir sur les routes de Toscane à la recherche de l'enfance de sa grand-mère.
4: C'est beau. En plus, j'ai la chance de connaître Virginie et la grand-mère de Virginie.
3: Oui.
4: Moi. Donc, je connais toute la famille.
0: Ah oui, mais
4: bah, bien sûr.
0: Oui.
4: Mais c'est un peu inspiré, j'imagine, aussi par le lien que tu as avec ta grand-mère, cette histoire.
3: Oui, complètement. Et cette histoire, elle m'est venue justement pendant un voyage en Italie avec ma grand-mère. Elle retournait à ses racines.
4: Et le livre est sorti quand? Hier?
3: Hier.
4: Donc, le stress en moins.
3: 1 million depuis hier.
4: Une vitesse. Petit démarrage. On n'est pas archi content avec les éditeurs. Bon, écoute, tant pis. Quels sont les premiers retours? Est-ce que t'es contente quand ça sort ou est-ce que t'es hyper stressée quand ça sort?
3: C'est très étrange parce que je suis très stressée les jours qui précèdent et les avis commencent à arriver quelques jours avant parce qu'il y a toujours des libraires qui mettent en rayon avant et voilà, je me détends parce que les avis sont super, les premiers avis sont vraiment formidables, donc je suis contente.
4: Et toi, c'est ton livre, mais toi évidemment ça fait un an que tu travailles dessus, quasiment un livre par an, vous vous rendez compte?
0: C'est fou.
4: J'arrive même pas à en lire un par an.
0: Alors l'écrire.
4: Et là, toi, c'est quand la première fois que tu l'as eu dans les mains avec ta petite couverture parfaite comme tu voulais et tout? Combien de temps avant? Un mois?
3: Trois semaines à peu près. Je l'ai reçu chez moi. Ouais, c'est hyper émouvant. Ouais.
4: Est-ce que t'as une étagère où t'as tous tes livres?
3: Oui, mais vu que j'en donne, il y a des trous.
0: tu gardes pas un livre à toi?
7: Ah si, j'en ai, mais ils sont pas en... Il faut que j'en remette sur l'étagère, c'est le bazar. Mais oui, oui, j'en ai. J'en ai de chaque exemplaire et puis j'en garde pour mes enfants, mes petits-enfants. Enfin voilà, je me dis, j'en garde pour les gens qui viendront après.
0: Et qui lit avant que ça sorte? Qui a la chance de lire D'autres printemps avant que ça passe, au moment, c'est important ce que je te dis, au moment où tu peux encore faire des petites modifications,
7: ouais.
0: Ou corriger un peu le COD. Tu dis, ah, j'ai pas mis le COD à 550. Hermès, celui qui est, ouais, 550.
7: Il y a mon mari, c'est le premier lecteur, et ensuite il y a mon cercle proche, mes amis proches, ma famille, ma mère, ma grand-mère, et mon éditrice Pauline, voilà, qui est une des premières lectrices aussi.
0: Donc c'est un cercle quand même très fermé.
7: Ah ouais. Oui, oui, il y a peu de personnes, oui. Et on est, c'est 5 ou 6 personnes.
4: Rémi, mais du coup, t'écoutes les avis de tous ces gens en te disant, ah, là, ils ont peut-être pas accroché, du coup, je vais changer.
7: Mais en fait, il y a de moins en moins d'avis chaque année parce que je les élimine. Non, non, c'est faux.
0: T'as pas aimé,
7: bah, c'est faux, t'as pas aimé, tu lis plus.
0: C'est terminé.
7: Non, oui, j'écoute. Alors, mon mari, je le vois sur son visage, en fait. Je vois si il est touché, si, et puis il va me dire, oh, tu sais, et, je peux mal le prendre, je peux lui dire, bah, qu'est-ce qu'il connaît?
4: Voilà, c'est ça. Tu demandes l'avis, mais on
3: peut pas. Et puis, après, mon vieux. Bon.
0: Tu me demandes, chérie,
7: mais oui. Et son avis est toujours très juste, donc après, ça me fait cogiter, et puis après, je vais lui dire, bon, peut-être que t'avais raison.
0: Voilà. Vous savez quoi, je vous dis, tu m'autorises à lire les premiers mots?
7: Oui.
0: Ouais, je n'aurais jamais pu faire ça. Je suis pas fou.
7: Vas-y.
0: Je ne peux plus saculer,
4: tu imagines. Tu découvres que je sais pas. Le ne peux plus. Tu veux que je mette mon doigt, Camille? Tu veux que je mette mon doigt? Quoi, qu'est-ce qu'il y a?
3: Mais non, continue, c'est très bien.
4: Continue, c'est super.
0: Je ne peux plus saquer les gens. J'avais pourtant, alors j'ai un accent, mais je suis pas gêné devant Virginie, bah là, vous, je le lis avec mon accent. Je ne peux plus saquer les gens. J'avais pourtant un terrain favorable. Dans la mémoire collective, j'étais une enfant soucieuse des autres et excessivement généreuse. La légende raconte qu'à Noël, je réalisais un dessin personnalisé pour chacun des 246 habitants de mon village. 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
0: Dans ton livre, Virginie, tu racontes l'histoire de Flora, donc prête à tout pour réaliser le rêve de sa grand-mère. Je vais vous raconter une histoire dingue qui s'est passée en Guadeloupe, qui fait un peu écho à l'histoire qu'on découvre dans ton nouveau livre. Un grand-père a fait un truc complètement dingue pour retrouver son petit-fils qu'il n'avait pas vu depuis longtemps. Son petit-fils lui manquait. Il a fait quelque chose de dingue pour le retrouver. Qu'est-ce qui a fait grand-père pour ton petit-fils? Vous pouvez me poser toutes les questions que vous voulez.
4: Alors attends, ça se passe en Guadeloupe,
0: pas
4: t'as
0: toi,
4: dit?
0: Pas toi, les autres. Non, non.
4: Ça, c'est un peu agressif.
0: Vas-y, pardon.
4: C'est en Guadeloupe, tu disais?
0: Ah, c'est en Guadeloupe.
4: Eh ben, il a traversé l'Atlantique
7: à la nage.
4: En bateau.
0: Non. Il a fait quelque chose de dingue pour rencontrer. Il lui manquait trop, son petit-fils.
3: Un appel un peu particulier, genre à la radio, justement?
0: Ah, ce serait mignon, un peu comme Ross et Rachel dans Friends.
7: Exactement. Non,
0: c'est
7: pas ça.
0: Attends, qu'est-ce qu'il a à faire? Alors, alors.
7: Non, mais c'est
0: la plus grande vendeuse de livres de 2025.
7: Je me retiens pour pas dire des dingueries encore.
0: Non, mais tu peux me poser, évidemment que c'est quelque chose de dingue et d'hyper insolite si je vous en parle
4: ici. Bien sûr.
3: C'est un voyage?
0: Non. Ah! Les avions, tu sais, les petits avions qui passent pendant les vacances avec la petite bande. Je recherche Kevin, appelez-moi. Non. Son petit-fils, il savait très bien où il était son petit-fils, mais il pouvait pas le voir. Et ça lui manquait trop.
7: Il s'est fait opérer pour retrouver la vue?
0: Tu m'as fait peur. J'ai peur que tu fasses une petite sortie. C'est pas ça. Ce n'est pas ça. Qu'est-ce qu'il a bien pu faire?
3: Il a changé quelque chose.
0: Comment? Non, son petit-fils était à un endroit. Je vais tout vous dire. Son petit-fils était en milieu carcéral. Il avait fait une bêtise et il était emprisonné.
4: Ah là, bah, il a fait un braquage pour se retrouver en prison.
0: Exactement. Ouais, c'est pas un début de roman, ça.
3: Il j'adore.
0: L'année dernière, un homme de 69 ans a braqué un supermarché. Il a réclamé la caisse, un morceau d'emmental et une bouteille de vin. Et il a pris en attendant la police. Il avait évidemment fait de mal à personne, s'il voulait faire de mal à personne. Mais il a braqué la caisse et il a attendu la police en buvant son petit verre de rouge et en mangeant son morceau de Cantal.
7: C'est mignon.
0: Pour se retrouver dans la même prison que son petit-fils et pouvoir le retrouver et passer du temps avec lui.
3: Oh, c'est trop beau.
4: Tout ça pour être en promenade, quoi. En promenade avec son petit-fils.
0: Bah, pour être, ouais.
3: Surtout qu'il aurait pu aller au parloir quotidiennement plutôt que d'aller en promenade.
0: C'est pas con.
3: C'est trop beau, ça.
0: Et depuis, ils ont intégré le même gang, le gang de la carrière. Non, non. Et donc voilà, ils sont dans la même prison aujourd'hui. C'est pour être inspirant.
7: Formidable.
0: Incroyable.
7: Formidable.
0: Ils sont en taule.
7: Je suis pas sûr. Ouais. Génial. Feel good. Ouais. Feel good book.
0: C'est une belle histoire. Attention, on ne me pique pas. Hein, 10%. Hein. Est-ce qu'on va écouter Camila Cabello? Qu'est-ce que tu aimes écouter, Virginie? Je crois que t'as un t-shirt Nirvana, mais.
7: Ouais, Nirvana, Led Zeppelin. Aerospace. Voilà.
0: Toi, t'es rock.
7: De musique un peu, ouais.
0: Hein, t'es rock, toi?
7: Oui.
0: Camila Cabello, ça parle, t'aimes bien?
7: Je ne connais pas.
0: Arrête-toi.
7: Ah bon,
0: on va te faire découvrir Havana.
7: Ok.
0: C'est autre chose, il y a moins de pogo, hein, je te cache pas, c'est plus les hanches là. On écoute tout de suite, on est en direct sur Énergie, il est 18h30 avec Virginie Grimaldi, notre invitée. Elle vend des, il y a un nouveau livre qui est sorti, ça s'appelle D'autres printemps, je l'ai même pas dit, j'adore dire ça. C'est chez Flammarion. On le dit pas, ça
7: arrive
0: que quand on a des auteurs. Belle soirée tout le monde.
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0: Elle connaissait en fait Camila Cabello, notre Virginie, hein.
7: Je connaissais.
0: Eh ben bien sûr, Virginie Grimaldi, le livre s'appelle D'autres printemps. Et c'est le nouveau livre de cet été. Comment t'arrives à sortir un livre par an?
7: J'ai beaucoup d'histoires dans ma tête et il y en a forcément une qui s'implante dans ma tête quand je viens de finir d'écrire une histoire.
0: Et est-ce que t'es obligé de travailler au quotidien? Je sais qu'il y a plein de gens qui nous écoutent qui rêveraient de faire le même métier que toi, de vivre en tout cas, de pouvoir écrire. Mais est-ce que tu t'autorises des jours où vraiment t'es pas inspiré? Bon bah écoute, tant pis, je suis pas inspiré, tant pis, on va faire comme tout le monde, on va regarder la F1. Ou est-ce que vraiment tous les jours tu passes un certain nombre d'heures sur ton ordinateur?
7: Oui, non, j'essaie d'écouter un petit peu mon inspiration, mais en général, à partir du moment où j'ai l'idée qui m'obsède, je me mets à écrire et j'écris tous les jours pendant plusieurs heures.
0: Après, tu m'as dit, entre 16h et 19h, t'arrêtes, tu nous écoutes tous les soirs.
7: Exactement,
0: quoi.
7: Ah, ouais. Évidemment.
0: Là, elle peut pas. Mais il y a des jours où t'as zéro inspi. Vraiment, il n'y a rien qui sort.
7: Pas pendant que je suis en... Il y a 4 mois pendant lesquels je suis vraiment en phase intensive d'écriture. Et là, non, c'est vrai que je... Parfois, pendant une heure ou deux, c'est plus difficile. C'est un peu... Je suis un peu dans le brouillard. Et puis tout à coup, ça finit toujours par se lever. Jusqu'à maintenant, j'ai jamais eu le syndrome de la page blanche.
0: Et quand t'as écrit... Est-ce que tu relis et tu peux enlever des chapitres entiers ou globalement ce que t'as écrit tu le gardes ou c'est en relisant 2 jours après tu reviens, tu changes, tu...
7: Oui, ça m'arrive de changer, mais très peu finalement. J'avance en général. Parfois je me dis j'y reviendrai plus tard, mais ça m'arrive d'avoir une nouvelle idée, de venir changer ce que j'ai déjà écrit, mais en général j'avance.
0: Et c'est ce qu'elle fait. Hein. Ah ouais, ouais. C'est le combienième?
7: C'est le 12e.
0: Oh ah ouais, déjà. Mmh.
7: 12e roman, parce qu'il y a eu aussi 3 recueils de petits textes qui étaient...
0: On compte pas.
7: Ben si, parce que c'était pour des associations. Les 3 ont été... tout l'argent a été donné à 3 associations différentes et 12 romans.
0: Oh là là, quelle classe. Est-ce que tu connais Dan Brown?
7: Oui.
0: Dan Brown, Da Vinci Code, Ange et Démon, Inferno, 250 millions de livres vendus dans le monde, vous le connaissez sans doute.
7: 250 millions. Waouh.
0: Hey, c'est fou, t'en manques un peu. Il y a aussi de quoi devenir parano. Pour se rassurer, Dan Brown a ses petites habitudes pour éviter les fuites avant la sortie d'un livre. Il exige quelque chose de ses traducteurs, puisqu'il y a évidemment les gens qui lisent le livre et tous les gens qui vont le traduire. Donc c'est dans le monde entier. Et qu'est-ce qu'il exige auprès de ses traducteurs? Comment est-ce qu'il s'y prend pour traduire ses livres? Une particularité, c'est le seul à le faire dans le monde, Oriane.
9: Qu'ils s'isolent chacun dans une maison sans famille, sans personne.
0: Et pas si loin. On parle d'isolement.
10: Il veut être absolument avec eux, justement, isolé dans une pièce. Ils font tout en live.
0: Vous vous rapprochez. Ah.
9: Sans portable, sans internet.
0: Tout est vrai.
7: Il le fait s'isole. Faire juste avant la sortie, alors.
0: Juste avant la sortie, il a tout écrit, c'est validé, ça y est, c'est définitif. Il fait venir les traducteurs du monde entier. Vous avez raison, il s'isole au même endroit.
7: Sur une île, désert.
0: Mais tout ce que tu dis est vrai.
7: Mais non.
0: Il s'isole dans un endroit où il n'y a ni les téléphones, ni rien du tout, le temps de tout traduire. Il est avec eux. Et ils sont tous réunis, et ce lieu est encore particulier, imaginez, aller au plus loin de ce que vous puissiez imaginer.
10: Une grotte?
9: La lune?
0: Non, non, non. C'est quelque part sur Terre, près de chez lui peut-être, mais dans un endroit précis.
9: Sa cave?
0: Un bunker.
9: Un bunker, oh, ouais.
0: Non.
9: Ouais. C'est fou.
0: Un bunker. Il a un bunker, il fait venir tout le monde, il est avec eux, ils lisent le livre, ils traduisent. Tant que le travail de tout le monde n'est pas fini, personne ne quitte le bunker. Et donc, ils ressortent avec les trucs traduits. Ils ont aucune page, aucun rien extrait de ces livres.
10: Mais donc, tout le monde dort là-bas, quoi. Les mecs, ils dorment sur place.
0: Oh, je sais pas, la logistique. Ouais.
10: Est-ce qu'il y a un peu de pâté de foie? Je sais pas s'il y a une ambiance.
2: J'ai pas toutes les infos. Je vous donne déjà l'info du bunker. Il me demande s'il y a des
9: omimosas. Et ça dure combien de temps?
0: Ah ben, le temps que tout le monde ait fini son travail. Si le géorgien, il est un peu plus long, ben, tout le monde attend la fin du travail.
9: C'est le stress, t'as l'auteur sur ton épaule quand t'es en train de traduire ce qu'il a écrit. Mais l'enfer.
10: Imagine.
1: Je comprends pas ce qu'il écrit. Je comprends pas.
0: Quand c'est fini, il y a une fumée blanche qui sort. C'est fou, non, comme histoire?
9: C'est complètement fou.
0: Tu sais qu'on va faire un jeu avec toi? Oui. 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Voilà ce qu'on a à offrir ce soir. 0870-42-48. 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Et venez parler à la plus grande vendeuse de livres de 2025.
2: Attends.
0: C'est pas rien, c'est pas tous les jours qu'on parle à Virginie Grimaldi. Merci d'être là sur Énergie.
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0: Bienvenue tout le monde, merci d'être avec nous. On est en direct sur Énergie. On a la chance d'avoir Virginie Grimaldi qui vient nous parler aux éditions Flammarion de son nouveau livre D'autres printemps. Il est disponible, je peux pas vous dire mieux, depuis hier.
9: C'est ça.
0: Depuis hier, disponible partout. Liseuse, vous pouvez, hop, vous voulez acheter le livre directement en vente partout. Fnac. Il existe encore Virginie Megastore?
10: Non, depuis 84. Ouais. Malheureusement. On peut l'acheter où? Toutes les librairies?
9: Toutes les librairies indépendantes qui ont besoin de nous.
0: Bien sûr.
9: Qu'on aille en librairie et qui sont toujours de très bons conseils.
0: Et le meilleur conseil, c'est celui-là. Comment il s'appelle, Rémi?
10: D'autres printemps.
0: Eh ben voilà.
10: Moi, ce que j'adore dans les librairies justement indépendantes, c'est les petits post-it qu'ils mettent sur les livres en nous donnant des petits conseils.
9: Des coups de
10: il cœur. Est super, les petits coups de cœur et tout, c'est génial.
0: Et t'as fait l'histoire, c'est quand même un road trip en Italie, en quelque sorte. T'es allé quand même un peu en Italie pour pouvoir écrire et décrire.
9: Oui.
0: Allez, je vais aller trois semaines dans les Pouilles, ouais, voir un peu m'imprégner. Ouais.
9: Non, j'y étais allée avant, justement, oui, avec ma grand-mère, on l'avait fait. Mais oui, c'est un endroit que je connaissais. Mais c'est pas toujours le cas. J'ai déjà écrit sur des endroits que je ne connaissais pas en allant sur Google Street View. J'avais fait un road trip en Scandinavie pour mon quatrième roman, je crois.
0: Et tu fais sur Google Street View?
9: J'étais allée à l'époque et depuis j'ai fait le voyage, mais avant je ne l'avais pas fait. Et donc sur Google Street View, je regardais à quoi ça ressemblait.
0: Et en lisant son livre, elle s'est dit ça a pas l'air mal.
9: Ouais.
0: Faudrait booker là sur Expedia là, chérie.
9: J'avais très envie d'y aller et voilà, maintenant c'est fait.
0: Mais c'est possible, hein. J.K. Rowling, elle avait jamais vu Poudlard. Hein.
9: Oui.
0: Ah bah attends. Sur le papier, non? Il n'y avait pas Google Street View. Hein. On va s'écouter du Taylor Swift. C'est énergie, un peu de musique. Et dans un instant, on joue ensemble.
2: Bah, bien sûr.
0: On joue ensemble et on continue de parler du livre et de plein de choses avec Virginie Grimaldi qui nous fait le plaisir d'être là avec nous ce soir. Belle soirée, tout le monde en voiture.
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0: Il est 18h46 et on est sur énergie. Me dites pas que c'est Virginie Grimaldi.
1: Je vais faire sur le fond de la salle. Bah, c'est toi là-bas dans le noir.
0: L'autrice la plus longue 2025 et ça va continuer. Allez découvrir son tout nouveau livre. Ça s'appelle D'autres printemps. Édition Flammarion. Ça va toujours, Virginie?
9: Ça va très bien.
0: Merci d'être avec nous. Je sais que tu fais très peu d'émissions en plus, donc ça nous fait plaisir.
9: Ouais, je suis très, très contente d'être là.
0: Qu'on soit ton rendez-vous annuel.
9: Annuel. Je reviens l'année prochaine.
0: Et comme le dermato, hein. Une fois par an, c'est le dermato et combat, là. on est tous ensemble. Je voudrais aussi t'interroger parce que, on a dit que t'arrivais à écrire un livre par an. En vrai, tu lis combien de livres par an?
9: Oh, j'en lis beaucoup plus. Que toi.
0: Allez, voilà, ça top.
9: J'en lis, je sais pas, une vingtaine, je dirais.
0: Non,
9: c'est pas tant que ça. Il y a beaucoup de gens que je connais qui lisent beaucoup plus que ça.
0: Eh ben, écoute, je vais te poser des questions qui chaque réponse devrait être un livre.
9: Ok.
0: Un livre qui, selon toi, il faut absolument avoir lu.
9: La vie devant soi de Romain Gary.
0: Je peux que faire des. Je sais que ce sera vraiment l'interview, je ne peux pas réagir.
9: Je vais essayer d'en trouver pour toi.
0: Non, vas-y, je suis sûr que tu sais, on a plein d'auditeurs passionnés justement par ton travail et par l'écriture et qui sont en train de se dire ah ouais, et qu'on vit aussi de tes recos, tu vois. On fera un questionnaire série, ça me je serais peut-être meilleur. Un livre que tu aurais adoré écrire.
9: Le Prince des Marais de Pat Conroy.
0: Un livre qui n'a pas encore été adapté, c'est dur. Un livre que tu aimerais peut-être voir au cinéma un jour, c'est peut-être dur comme question quand même.
9: Un livre.
0: Ouais, n'importe lequel, même un des tiens, mais un livre que tu aimerais bien voir arriver au cinéma.
9: Le Prince des Marais, de Pat Conroy.
0: un livre que t'as pas fini.
7: Oh, c'est vache ça. Il y en a plein que je finis pas. Quand j'aime pas un livre, je le repose et je me.
0: Comme un
7: pas.
0: Film, on a ouais. fini pas tous. Hein,
7: ouais. Ouais. Non, il y en a.
0: Pas. Dieu, un étranger, ça aura pas.
7: Non. non, mais en
0: les
7: plus,
0: enfants du marais. Je...
7: Le prince des marais.
0: Un livre qu'il faut absolument faire lire aux enfants pour leur donner envie de lire. On est un enfant de 7, 8, 9 ans. Un premier livre pour bien démarrer.
7: C'est de Baptiste Beaulieu, mais j'arrive pas à me souvenir du titre.
0: J'en ai plein.
3: Tout le monde, il est beau.
7: Oui, c'est ça. Que... C'est les gens sont beaux.
0: Oui, super.
7: De Baptiste Beaulieu. Mm-hmm. Qui est le parrain de mon fils, accessoirement.
0: Oh, la chance. Quelle chance de vous faire des dîners littérature. Ah, c'est fou, ça.
7: Alors, pas vraiment littérature, mais des dîners, oui. Côte de bœuf.
0: Le livre que t'as le plus lu, enfant, dont tu te rappelles, peut-être même une bande dessinée. Hein.
7: Enfant, c'était plutôt la Bibliothèque Rose et la Bibliothèque Verte. Ouais. Donc, le Club des Cinq.
0: J'adorais. Voilà. Ouais. Toi, tu l'avais en déco, comme moi.
11: Non, je lisais encore le Club des Cinq.
0: Je me suis arrêté à Alyosha.
7: Alyosha.
0: Henri Troya. Le livre Alyosha, Henri Troya.
7: Non, je l'ai pas lu. Tu vois.
0: Tu cultives un peu. Je suis toujours là pour te tirer vers le haut, hein. tu vas peut-être pas vouloir répondre, je comprends. Le livre que tout le monde adore et que tu fais semblant d'avoir lu aussi parce que c'est quand même cool.
7: Oh, il y en a plein. J'ai pas lu beaucoup de classiques. Ou alors je les ai lus. J'ai été un peu dégoûtée des classiques au collège et au lycée. Mais on va dire que je fais semblant d'avoir lu. Non, finalement, j'assume.
0: Ouais, tu t'assumes, tu fais pas.
7: J'ai pas fini Harry Potter.
0: Ça va.
7: Ouais,
0: ça va.
7: Pas vraiment un classique.
0: Ouais. Ça va. On va maintenant jouer à un jeu pour essayer de faire gagner un cadeau à Maïlys.
7: Ok.
12: Bonsoir.
0: Salut Maïlys, comment tu vas?
12: Ça va très bien, et vous?
0: Très bien, Maïlys. Je suis content de t'entendre. Tu vas pouvoir jouer avec Virginie Grimaldi. Un jeu pour gagner une Apple Watch. Ah, il n'y a pas ça dans la grande librairie. Hein. Ah non, vas-y, fais le tour, il n'y a pas ça. Il n'y a pas d'Apple Watch, Trapenard. Hein.
11: Il offrirait Trapenard, d'ailleurs. Qu'est-ce que tu peux offrir dans une goutte d'eau?
0: Tu gagnes un marque-page. Poule en cuir de la chaîne. Le principe est simple, on va jouer au rien que sable. Tu vas, devant toi, tu as un bol, d'accord? À l'intérieur, il y a des questions. On a tous les trois, on va t'apporter, Rémi, Oriane et moi, on va tous les trois t'apporter une réponse.
7: Ok.
0: Sauf que, dans les réponses, il n'y en a qu'un qui a la vraie. Okay. On doit te persuader que c'est nous qui avons la vraie, il n'y en a qu'un qui a la vraie. Et il va falloir que tu retrouves quelle est la vraie.
7: C'est
0: ça
7: dur.
0: S'appelle le rien que ça bluffe. J'avoue, c'est pas assez.
7: C'est dur parce que ça joue sur la confiance.
0: Ouais.
7: Et je vais me sentir super trahi.
0: Absolument.
7: Par deux d'entre vous. Je tire un papier.
0: Allez.
7: Et je lis la question. Complétez la première phrase du roman d'Aragon, Aurélien. La première fois qu'Aurélien vit Bérénice.
0: Oriane.
3: Réponse, il la trouve franchement laide.
0: Complétez la première phrase du roman d'Aragon, Aurélien. La première fois qu'Aurélien vit Bérénice, ses yeux contemplèrent le soleil.
11: Voilà la phrase.
0: C'est la vraie.
7: Ah ouais.
0: Le tutoriel, c'est la vraie.
11: Pardon, excuse-moi.
0: Les gars, après, vous pouvez foutre de la gueule d'Aragon. C'est pas moi, je le prends pas perso. C'est Aragon dont vous foutez de la gueule là, à l'heure actuelle.
11: Pas de soucis. La première fois, que Aurélien dit Bérénice,
0: il ne pipe pas mot.
7: Eh bien, je connais la réponse. Et il la trouva franchement laide.
11: Tu le sais?
7: Oui, je le savais.
0: Bravo. Oh là là, classe.
11: Non, mais c'est un truc d'auteur.
7: Ah, mais j'aurais pas dû le dire.
0: Allez, on refait une.
7: Non. Maïlys, je suis désolée, j'aurais pas dû dire que je le savais.
12: C'est pas grave.
0: Ça compte pour Uber.
12: C'est bravo quand même.
7: Dans la Rome antique, que faisaient les spectateurs mécontents lors d'un spectacle?
0: Ah, dans la Rome antique, je vais t'expliquer ce qu'ils faisaient. C'est assez impressionnant parce que peu de gens le savent, mais quand il y avait un spectacle, c'était déjà pas des théâtres, mais c'était plutôt à ciel ouvert. Et en fait, quand les spectateurs n'aimaient pas un spectacle, Ils montaient sur scène à leur tour. Ils ne parlaient pas, mais un spectateur qui n'aimait pas le spectacle manifestait en rejoignant l'artiste sur scène. Que ce soit un chanteur, que ce soit quelqu'un qui faisait à l'époque du théâtre, entre guillemets, en tout cas qui faisait son tour de chant, peu importe, il montait sur scène sans piper mot,
10: bien sûr,
0: et il rejoignait l'artiste sur scène.
9: T'as envie que je gagne ou que Maëlys gagne
0: Non, mais je te dis la vraie réponse, c'est la réponse.
9: Ok. Il crachait.
0: Oh.
9: Sur le spectacle du mécontentement.
0: Pas très Covid friendly.
9: À l'époque, ça se filait des trucs, je te dis même pas. Ils cachaient.
10: Et moi, je vais te dire qu'ils applaudissaient très fort. Mais genre, très très fort.
9: Il y en a un seul qui a argumenté, mais ça serait moche de mentir aussi bien. Je dirais.
0: Ah, si tu penses à moi, je mens pas du tout.
9: Bah alors, je pense à toi, oui.
0: Bah, j'ai complètement menti.
9: Oh non! C'est comme quelqu'un d'infidèle qui se justifie plus, il est infidèle. Donc t'as pas du tout envie que Maëlys gagne.
13: C'est ton combat.
0: Virginie Grimaldi, bienvenue dans mon univers.
9: C'était quoi, ils crachaient?
0: Non, ils applaudissaient très fort.
9: C'est vrai.
10: À l'époque, lors d'un spectacle, quand ils étaient mécontents, ils applaudissaient très très fort pour que justement les personnes se taisent.
9: À la fin, pendant.
10: Ouais, pendant.
9: J'avais pas l'info, il m'a manqué le détail. On recommence.
0: Allez, on en fait une dernière. Allez, on la fait. Allez.
9: Allez.
10: Elle choisit. Hein. Pour vous donner l'idée, elle les a toutes.
9: C'est son septième. Attends, je lis le dernier. Pourquoi le piment oiseau, l'un des piments les plus connus au monde, s'appelle comme ça?
0: Pourquoi le piment oiseau, l'un des piments les plus connus au monde, s'appelle comme ça, Rémi?
10: Ça s'appelle comme ça parce qu'en fait, les oiseaux, certains oiseaux sont insensibles au piment. Et donc, en fait, ils mangeaient, tu vois, les petites graines de piment. Et ils l'ont cet oiseau-là particulièrement. Et ils l'ont propagé dans le monde entier, en Afrique, en Asie, machin. Et c'est justement donc les oiseaux, et c'est pour ça qu'on l'a appelé le piment oiseau.
0: Pas possible, des conneries. Le piment oiseau, c'est tout simple. C'est aussi bête que ça. Il a la forme d'un bec. En fait, il est comme presque un piment normal, mais sauf qu'à la fin, il est très arrondi. Il a la forme d'un bec, donc le piment oiseau.
10: Ouais, pas mal.
0: J'argumente pas, puisqu'apparemment, faut pas argumenter, mais la réponse est là, hein. Et pas ailleurs, hein. Bah, tu peux faire le tour, aller à la réponse.
9: Pourquoi le piment oiseau?
0: Tu peux l'écouter, hein. Mon réponse, là, il y a un mytho qui arrive, hein. Regarde bien, Virginie. Là, c'est un mytho, quoi qu'il arrive. Regarde, elle est mal à l'aise.
9: C'est simple comme joue. Les premières personnes à qui on a fait goûter le piment oiseau en tant qu'ingrédient dans un plat étaient tellement échaudées, on poussait des cris d'oiseau. Et depuis, on l'a.
0: Ah bah t'as jamais entendu des gens qui sont chauffés par le.
10: Très drôle.
0: Hot Ones avec Kian.
9: Oui.
0: J'entends, mais c'est normal. Il fait.
9: On dirait des perroquets.
0: Ah ouais, ouais, ouais.
9: Ni plus ni moins. Est-ce que statistiquement, vous dites une bonne réponse chacun à tour de rôle?
0: Ah, ça, on peut pas te dire.
9: On sait pas. Non,
10: je pense qu'il y a une bonne réponse.
9: Que c'est la tienne, Rémi, qui est bonne.
0: Quoi?
9: Que c'est parce que. Non, je crois pas.
10: Tu crois pas au bec d'oiseau?
9: Pas du tout, parce que le bec d'oiseau, c'est une fleur. Qui est en forme de bec d'oiseau. C'est pas un piment. Et tous les piments ont quasiment la même forme. Et le piment oiseau n'a pas une forme différente.
10: Chiante à tout savoir.
9: Donc. T'entends, Camille. Tu as le micro allumé.
10: Tu l'as dit fort.
0: Tu l'entends. Tu l'as dit fort. D'autant
9: donc je pense que c'est parce que les oiseaux les ont goûtés parce qu'ils étaient insensibles et qu'ils ont disséminé.
10: Ouais, ils ont propagé tout
0: qui
10: ça.
0: Qui avait la bonne réponse?
10: C'était moi, bravo!
9: Bravo! Bravo, Maëlys.
0: Ah ouais.
13: Bah, merci à toi, bravo.
9: Merci.
0: Maëlys, tu gagnes une Apple Watch.
13: Bah, merci beaucoup, en tout cas, c'est super sympa.
0: Bah, ça nous fait très, très, très plaisir. Maëlys, t'habites où?
13: Bah, j'habite à Bordeaux.
9: Oh! C'est ma sœur.
13: Bah, oui. Bah, oui, exactement.
0: Virginie de la région, on va pas dire où exactement, bah, oui. On va pas donner son code postal.
13: Bah, non,
0: postal,
13: mais c'est ma voisine, en fait, c'est pour ça.
9: C'est vrai?
13: Mais non.
9: Ah bon?
0: Elle a eu un...
9: Non, non, je la connais pas.
0: Elle a eu un petit moment de gêne, Virginie. Oula, qu'est-ce qui se passe là? C'est... Bon, t'es à Bordeaux, ça se passe bien là-bas, Maëlys?
13: Mais oui, impeccable. Bon, là, il pleut, mais bon, écoute, hein.
0: Bah, en tout cas, on est ravis de te faire ce cadeau, on t'embrasse
13: très fort. C'est gentil, merci beaucoup, je vous embrasse pas.
0: Et je te rajoute un livre, tiens.
9: Non,
13: ah, sympa. Bah, merci dédicacé beaucoup.
10: dédicacé mais par moi. Super. Meilleur délire.
13: Enfin, merci beaucoup en tout cas.
10: On te rajoute d'autres printemps de Virginie Grimaldi. Merci Virginie d'être venue nous voir.
7: Merci à vous.
10: C'est sorti hier.
7: Oui.
10: Et on est trop content de t'avoir eu. On est trop content d'avoir passé ce moment avec toi. Et on te souhaite. Bah, qu'est-ce qu'on peut te souhaiter?
7: D'autres printemps.
10: Oh, là,
7: magnifique
10: là.
7: La boucle.
10: Oh, c'est fou.
11: Regardez là.
7: Elle
11: moi.
7: Devrait écrire des livres.
10: Mais oh, ouvrez-lui Word là. Elle nous écrit là le temps de l'émission, une heure là. Vous imaginez, elle aurait déjà fait deux chapitres là. Donc ça elle a vite, perdu hein, avec nous, mais bien sûr. Virginie, merci encore d'être venue nous voir. Nous, on va se donner rendez-vous quand ça?
11: Bah, lundi.
10: Demain aussi. Attention, demain on est en best-of.
11: Oui, mais attends, c'est la crème de la crème.
10: Un best-of, c'est quoi? C'est un condensé des, meilleurs, des meilleurs moments sur le papier, pardon.
11: Ouais, bon,
10: donc la
11: bon,
10: galéra est trouvée là, les gars. Bah, là, c'est de l'archéologie. Hein.
11: Là, on y était au pinceau. Hein.
10: Ah ouais. Oui. Pour arriver à tenir 3 heures avec des meilleurs moments de cette émission, je peux vous le dire, on a des professionnels. Hein.
11: On a mis des moments de Manu le matin, du coup. Là-bas.
10: Ah bah ouais, voilà. C'est plus simple, on galère. Donc, ce sera demain soir et on est pressé de vous retrouver. On sera de retour la semaine prochaine en direct. On a des invités la semaine prochaine. Oh bon, on n'a pas encore, mais il y aura sans doute.
11: Ah, si, lundi, c'est Tristan Lopin, le humoriste, on l'adore.
10: Ah, super.
7: Ah, je l'adore.
10: Ah ouais. Ah ouais. Eh ben, Laura, puis tu reviens si t'es à Paris, hein, Virginie. Quand t'es à Paris, tu repasses.
7: J'y serai plus, malheureusement.
10: Allez, salut. Pas vraiment, friendzoné en une seconde. Non, ce sera pas possible. Bah, très bien. Les copains, alors, Nolwenn Laurent, on aura Steve Mandanda, je crois pas, l'ancien footballeur de l'OM. Incroyable, ils seront avec nous dans le studio. L'émission, elle est à retrouver en podcast, elle est à retrouver en vidéo, bien sûr, sur les réseaux. Et Charlie va prendre la suite maintenant. On va vous laisser tranquille. Ça va, Charlie?
14: Oui, salut, Michipi. Bon week-end, profitez bien.
7: Merci.
10: Ah,
7: merci.
10: Allez, nous fous pas dehors non plus, Charlie, on peut se dire un mot.
14: Allez, hein, profitez bien, au revoir.
10: Il y a quoi ce soir? Il y a le super show?
14: Ouais, super show énergie, 22h minuit, pour démarrer ce week-end de 3 jours. Et juste avant, la hitlist, les 40 plus gros hits à connaître.
10: Qui était premier hier soir?
14: C'est Tame Impala et Jenny en ce moment.
10: Ah ouais, ah, c'est vrai qu'il est fort. Virginie va prendre un taxi, elle va rentrer chez elle. Il y a moyen de lui mettre un petit Nirvana ou un petit Led Zeppelin.
14: J'ai vu le t-shirt Nirvana.
10: Charlie, tout le monde, on vous souhaite de passer un très très bon week-end. Merci d'avoir été à l'écoute de l'émission. On vous fait des gros bisous. Merci à toute l'équipe.
7: Bisous, bisous. Merci.
10: Merci pour cette semaine. Elle est un peu plus courte. On finit jeudi et la semaine prochaine, on est là tous les soirs.
14: Ouais.
10: Je précise parce qu'il y a encore des ponts et tout, mais on sera là du lundi au vendredi à vos côtés. Comptez sur nous. Belle soirée, tout le monde sur Énergie. Salut.
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1: Merci d'être là chaque soir avec nous. Il est 16h tout pile. On est en direct sur Énergie pour une nouvelle soirée qui va vous accompagner jusqu'à 19h.
3: Eh oui,
1: 16h, 19h. On est quoi, une sorte de goûter? On a un tea time.
3: Oui, finalement,
1: ah non, on a oui, un tea.
3: On aurait dû appeler émission tea time.
1: Ou à 5 à 7. C'est une autre ambiance.
8: Ah ouais. T'es toujours là-dessus, toi.
3: Ouais, c'est vraiment
8: c'est fou. Je suis sur un thé verveine. Moi, je suis sur. Vous voyez comme quoi les différences de DA. Je suis sur une verveine et lui, il est que sur des slopes. C'est fou comme ça.
1: Bah oui, mais chacun son délire.
8: C'est Rémi que vous entendez, bien sûr, qui veut déjà se foutre en slip à 16h01. On est arrivé depuis 40 secondes, il a déjà envie de se foutre en slip. Et il y a Ornella qui est avec nous ce soir.
9: Oui, salut les garçons, salut tout le monde.
1: Ça va, Orné?
9: Ouais, très bien.
1: Oh
9: super.
1: Là, là, là, là. Vous avez passé un bon week-end?
9: Oui, écoute, très bon week-end. En vrai, j'ai pas fait grand-chose, mais c'était très tranquille. Ça m'a fait du bien.
1: Il y a Valérie qui est avec nous. Ça va, Valérie?
10: Oui, bonjour Camille, bonjour l'équipe.
1: Oh, salut. Valérie, oh, qu'elle est polie. Bonjour Camille, bonjour l'équipe, bonjour à toutes et à tous. Ça va, Val?
10: Oui, ça va très bien, merci.
1: Ah là là, vous savez que j'ai fêté l'anniversaire de mon fils ce week-end.
8: Ah bah oui, ah je oui, sais.
1: Mais j'ai découvert autre chose, post-anniversaire de ton fils.
8: Les parents?
1: Et je remercie tous les auditeurs la semaine dernière, ils m'ont donné des conseils, il faut faire un thème, il y a eu le thème dinosaure, j'ai improvisé un thème dinosaure et tout
9: bien.
1: Machin. J'ai acheté le costume de dinosaure gonflable, tu vois, je l'ai fait chez moi.
8: Ça devait être trop bien,
1: ouais. Ah ouais. Ben, je suis en... Ben, donc il gonfle et comme ça je suis arrivé pour la mise en gâteau en dinosaure.
9: Oh non mais t'es trop mignon.
1: Génial.
8: Ça c'est un bon papa. Mais moi j'aurais voulu avoir un papa qui fasse un truc
1: mais
8: comme
1: bien
8: ça.
1: Bien sûr,
8: là.
1: Tu l'as gardé, rassure-moi, c'est pas une loque. Non, 29 balles sur Amazon.
8: Ah bah let's go, bah demain tu te pointes en T-Rex, ça te dérange pas?
1: Franchement si vous voulez hein, donc
8: j'ai un costume gonflable de T-Rex, donc je suis rentré comme ça dans le salon avec le gâteau en T-Rex gonflable.
1: Il était un mélange de peur et de honte. Et c'est dans un regard d'un enfant et pas mal de Kem, il est Kem, il me fout la honte et en même temps j'ai peur de est-ce que c'est mon père ou pas. Donc c'était assez rigolo et j'ai découvert un autre truc.
8: Quoi donc?
1: Que vous m'avez pas dit les parents. Vous êtes pas cool parce que les parents vous traversez des trucs que les jeunes parents n'ont pas traversé et vous nous briefez pas.
8: Mais attends, si.
1: Non, vendredi, quoi? Tu m'as pas briefé sur un truc.
9: Qu'est-ce donc?
1: L'anniversaire a eu lieu, tout s'est très bien passé. 12 potes sont venus, des petites sœurs qui se sont incrustées, tout ça. Il y avait 17 enfants à la fin.
8: Ouf,
1: 17 enfants.
8: Ouais, une classe.
1: Mais j'ai appris un truc de malade. C'est qu'après, quand tu retournes à l'école tous les matins, c'est moi qui amène mon fils. T'as le moment où tu croises les parents d'élèves qui n'ont pas été invités à la nuit.
9: Ah
1: ouais. Et c'est gênant. Et je me le suis pris, mais j'ai pris un carreau devant l'école. Je m'y attendais pas du tout. Je suis arrivé comme tous les matins. Et d'un coup, je voyais, je dis, oh mon Dieu, mais lui, on l'a pas, c'est mon fils qui a choisi, c'est pas moi.
9: Oui, bien sûr.
1: Évidemment, on n'a pas fait un casting photo, hein. c'est un casting, c'est lui qui a décidé. Et t'as que 12 potes à la fin, tu vois. Et d'un coup, t'es là et tu dis, oh, mais elle non plus. Mais sa fille, elle était pas à l'anniversaire. Et donc, t'es gêné de ouf parce que tu sais qu'il y a peut-être les autres enfants qui savent qu'il y a eu l'anniversaire.
9: Évidemment.
1: Qu'elle a pas été invitée. Et t'es dans une gênance.
8: Alors,
1: horrible.
9: Ça, c'est dur, ça, c'est
8: attends,
9: dur.
8: Mais pardon de te prévenir. Là, pour le coup, je te préviens, t'es mal barre.
1: Ah oui.
8: Parce que ça va être long, ça. Hein. Là, tous les anniversaires de ton petit, à un moment donné, bah, il y a des gars qui, ou des filles qui choisira pas. Donc, tu vas te retrouver tous les ans devant l'école. Bah oui, bah pardon.
1: Et puis après, il doit y avoir un truc de, tu sais qu'il y a eu un anime, et ton fils a pas été invité à l'anime.
8: Et donc, là, ça, c'est pas normal, ça.
1: Et là, t'arrives à l'école et t'es un peu en mode, ah ouais.
9: Ça,
1: ok, la Sandrine, ouais.
8: Non, ça, c'est,
9: fils
8: ça, à la
9: c'est
8: con,
9: horrible.
8: Là.
1: Ton fils à la con qui invite pas mon fils. Hein?
8: Alors que mon fils l'a invité. Ça, ouais. C'est pire.
9: Ah ouais, ça c'est
1: ah
9: horrible.
1: Ah ça non.
9: Ah ouais.
8: Bah attends, ça arrive.
9: Ah non, ah non, ça c'est affreux.
1: Oh là là. Et donc je découvre ça.
8: Ouais, je comprends.
1: Ah ben bah c'est le, oui c'est l'école, hein.
8: C'est la forge.
1: Ah ouais, c'est dur.
8: C'est l'apprentissage de la vie, hein, parce que la vie ça se passe comment? Bah des fois t'es au travail, il y a une soirée et puis tout le monde n'est pas invité. Bah
9: ouais,
8: au moins comme
9: hein,
8: ça
9: t'es
8: prêt.
9: J'ai entendu ça.
8: Forge. Bah, t'es forgé, ouais. Toi Camille.
1: Et le soir je dis à mon fils, je dis, mais gars, est-ce que t'as parlé à l'école de ton anniversaire? Ils étaient contents les copains? Et là il me dit, ouais mais on n'a pas parlé fort parce qu'Adam il était pas invité.
8: Ah bah voilà,
1: ah bah ouais, tu vois, c'est déjà. Et le pauvre Adam, j'ai rien conduit, j'ai pas assez de place, j'avais 12 places.
8: Oui. Ouais, puis t'en as eu 17 au final.
1: Ah, 17, parce que les 17, sont bah, l'autre il arrive avec la petite sœur, tu connais, tout ça, machin. Donc il y a des enfants de 14 ans qui s'amusent avec des enfants de 4 ans. Enfin.
8: C'est surtout que je vois les parents se dire, allez, t'inquiète pas, on va leur filer les deux mômes chez les combats.
1: Et nous on fait une après-midi.
8: Ils se retrouvent avec tous les mômes du quartier.
9: Ils sont restés les parents?
1: Non mais c'est trop drôle parce que donc c'est un endroit. Valérie, t'es maman?
10: Oui, absolument.
1: Alors, tu t'as connu tout ce que je suis en train de te raconter?
10: Absolument, oui.
1: Moi, c'est son premier anniversaire de maternelle, tu vois, où il y a vraiment les invitations et tout ça. Donc, premier anniversaire d'école. Et donc, ce qui est drôle, c'est que j'avais préparé des trucs pour les parents. C'est pour me dire, je sais pas, j'avais acheté du kombucha, j'avais acheté des jus de pommes, des machins, mais pour les parents.
9: Oui.
1: Tu vois, donc, je suis arrivé, je voulais boire un truc. Et tous les parents m'ont regardé en mode, on reste pas, nous, parce que...
9: On en profite.
1: Gars, on a une heure et demie, je vais me foutre sur le banc bas, puis je vais scroller pendant une heure et demie, moi.
10: C'est ça qu'on fait, en fait.
1: Bien sûr. Et je comprends tout à fait, parce que j'aurais fait la même chose.
8: Bien sûr.
1: Et donc, du coup, je me suis retrouvé avec 18 bouteilles en me disant pour les parents, et il y a personne qui est resté, je me suis retrouvé tout seul.
8: Mais tu les as pas eu après non plus, parce que ça arrive parfois. Ils te disent, on y va. En revanche, quand il est 18h30 et qu'ils viennent récupérer les enfants, tu sens qu'ils veulent rester.
9: Oui, oui.
8: Et il n'y a pas un petit café, un petit coup de rouge.
1: La porte était entrouverte. Il n'y a pas eu de. C'était vraiment, je sortais que la tête, comme les sorcières dans les films.
8: Oui.
1: Je sortais vraiment comme ça. Je vous l'amène, je vais chercher. Il restait devant la porte.
9: Ah, t'as porté un petit crochet, juste comme ça.
10: Ah, okay. Je serais avec mon petit-fils.
1: Ah oui, non, mais c'est ça, Val. Moi, je dis, c'est quoi le vôtre? Adam, j'arrive, j'ai pas. Je vais le chercher.
9: Il est pas là, du coup, Adam. Donc.
8: Attends, j'ai pas été
1: avec moi. J'ai des cadeaux géniaux à vous offrir. Hein.
8: Ah, merci.
1: Oh là là, j'ai un puzzle pompier qu'il a eu en double.
9: Génial.
8: Je devrais vous offrir tous les cadeaux qu'il a eu en double.
1: Non, on a quoi? On a de l'iPhone 17 à vous offrir. C'est ça, hein, le tout dernier. Avec le film Le Diable s'habille en Prada 2. Le film sort quand?
10: Génial, ce film.
1: Eh ouais. Tu l'as déjà vu?
10: Non, pas encore.
1: Mais tu sais déjà qu'il est génial.
10: Ah ben oui, le premier déjà je l'ai aimé, donc.

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1: C'est Manu et mes fils se sont souvent plantés en disant mamie et chaque fois je les ai recadrés. Ah non, j'ai une tête à être mamie. Ah je crois pas, non. Ah non, moi le père s'il s'appelle papy, il se retourne pas. Ah bah voilà, tu vois.
2: Mais c'est genre le plus grand des bonheurs. C'est le plus grand des bonheurs.
1: Bah je suis d'accord. Ben moi le mien il se retourne même pas, mon beau-père. Mais genre vraiment de papy je me noie, il se retourne pas. C'est grand pas. Je me noie. Ah s'il y a pas grand pas, je viens pas là.
3: Ouais, je trouve ça pire moi presque.
1: Ouais, bah, chacun sa DR, plein de trucs. Chacun sa DR. Taylor Swift, c'est ce qu'on écoute maintenant, ça vous dit?
4: Oui, avec plaisir.
2: Ah, génial.
1: La Taylor, on l'écoute. Elizabeth Taylor, voilà ce qu'on écoute aussi. Enfin non, c'est le titre, pas ce qu'on écoute aussi, c'est ce qu'on écoute. 0870-42-48, le numéro il est gratuit pour me joindre, 16h-19h, pour jouer avec nous, juste pour discuter. On va prendre soin de vous toute la soirée. Courage à vous tous en voiture.
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1: Ça part à Balta. Pour moi, Taylor Swift,
5: ah oui,
1: ça part à Balta.
5: Oui, oui.
1: Je vous le dis franchement, merci d'être là à tous sur Énergie. Dans un instant, j'ai du Vita qui arrive.
6: Ça
1: merci.
5: Elle s'est fait mal.
1: Ouais.
5: Ça fait mal quand par exemple tu ripes et tu te mets le doigt dans l'œil.
1: C'est ce qu'elle raconte exactement dans le morceau, c'est fou.
5: Eh ben voilà.
1: C'est dingue, c'est tout ce qu'elle va nous raconter. On reste en direct sur Énergie. On est là jusqu'à 19h. Belle soirée tout le monde et merci de nous choisir pour finir vos journées.
7: Salut mon Camille, comment ça va? C'est Kenji, dis-moi, j'ai entendu un truc là. Pourrais pas changer le générique un peu de Énergie? Et je sais pas, à la place tu mets mon Dieu, laissez-les-moi. Les beaux yeux de Camille Combal. Qu'est-ce t'en dis? Allez, fais-moi un retour s'il te plaît. À bientôt.
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1: Merci de nous choisir, merci à Kenji et à tout le monde de nous choisir pour terminer vos journées. Kenji, ça a été un de nos nombreux invités. Vita aussi d'ailleurs, on va l'écouter tout de suite. Vita, juste avant, je voudrais qu'on parle absolument.
8: Oui.
1: De quelque chose qui se passe à Paris. Vous aimez Paris, vous aimez la série Emily in Paris. Vous habitez d'ailleurs en province et vous aimez cette série qui cartonne sur Netflix. Vous avez beaucoup d'argent de côté.
8: Oui.
1: J'ai ce qu'il vous faut. 3 appartements situés dans l'immeuble où vit l'héroïne sont mis en vente.
8: Ah, sympa, pour la bagatelle 2.
1: Eh ben, je vais vous dire. C'est dans le 5e arrondissement de Paris. Oui. Les deux biens sont proposés à 650 000 euros pour le plus petit et un deux pièces de 40 mètres carrés.
8: Waouh.
5: Ah, sympa.
8: Nickel.
1: Après, il y a un 152 mètres carrés qui s'est libéré également, qui est au prix de 3 millions 8.
8: Allez. Je vais prendre celui-là, moi.
1: 3 voilà. millions 8, les gars.
8: Nickel.
1: Il y a un petit studio de 20 mètres carrés attenant.
5: Ah, combien?
1: Non, mais dans le prix.
5: Ah,
1: quand même.
5: Ah merci. Ah, c'est commerçant.
7: C'est pour compris. Moi, c'est cadeau.
1: Vous habitez dans l'immeuble d'Emily in Paris.
8: Ouais. Ouais, enfin, elle n'y habite pas non plus. Donc,
1: non, mais
8: du coup.
1: Après, pardon, hein. Évidemment que c'est des preuves de prix, mais demain. Quelqu'un qui m'écoute là a beaucoup d'argent et met après sur Airbnb. Je sais même pas si on a encore le droit au Airbnb à Paris. Mais tu mets sur Airbnb en mode vous dormez dans un appart. Là, je pense que pendant 2-3 ans, t'es bien là.
5: Ah oui, c'est clair.
8: Oui. Faut investir un petit peu quoi. Faut avoir un.
5: Faut avoir les 3 millions 8.
8: Oui, voilà.
1: J'ai fait le tour là, j'ai fait un petit peu le tour, on n'y est pas.
8: Non.
1: On n'y est pas.
8: Non,
1: mais bon, cache pas que on n'y est pas.
8: Non, c'est sûr.
1: On s'écoute Vita tout de suite sur Énergie, bien sûr. On est tous ensemble. C'est jusqu'à quelle heure cette histoire? Parce que moi j'ai un rendez-vous à
8: 18h30.
1: 19h. Ah, oh mince, ouais. Bah, faut que j'annule le pilote. Hein.
8: Ouais. Ah bah. Ah oui, c'est marrant. Marrant. J'ai du reformer.
1: J'ai reformer à 18h30.
8: Voilà.
1: Bon, bah, je vais décaler, j'espère qu'ils vont me prendre à 19h30. Hein. Oh là là là là là là, c'est pas vrai. Bon, j'appelle Kevin. À tout à l'heure, belle après-midi tout le monde. On est là jusqu'à 19h. Alexandre Cominec, notre invité ce soir.
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1: Oh les copains, on est en direct avec vous sur Énergie. J'espère que ça va. J'ai tout ce qu'il vous faut pour bien terminer cette journée. On a des invités canons. Alexandre Cominec, c'est un humoriste que vous connaissez, qui a une série sur Netflix qui va arriver. Ça sera en toute fin d'émission. Et avant ça, le meilleur de la musique, il est là aussi chaque
5: bien
1: jour.
5: Bien sûr.
1: Nous, toute la journée, on a scrollé pour vous les infos que vous n'avez pas forcément eu le temps de voir avec l'équipe. On va vous les donner ce soir. Et en plus, comme je vous dis, il nous y connaît un jour, il nous y connaît toujours. Un petit Martin Solveig.

0: toi, t'es là. C'est... Ah, c'est l'ambiance, quoi.
1: J'ai envie de l'écouter maintenant.
0: Bah allez. Ah, alors, on va parler ensemble, bien sûr. Je vous amène tout le monde à 2h35 de voiture du studio.
2: Ok.
0: 1h14 de train. 96 heures à pied, qu'est-ce que vous préférez? Faut mettre des géox, hein.
3: On est sur 96 heures à pied, ça part.
0: Où est-ce que je vous emmène?
3: On est dans le sud de... On est...
0: Non. 2h35 de voiture, 1h14 de train quand vous partez de Paris. Je vous emmène où?
2: À 3.
3: On est dans le centre.

0: 3.
1: Orléans.
0: Non. À Lille.
1: Ah, ah là-haut. Ouais. Tout à fait.
0: Il vous emmène à Lille. Clément, t'es déjà allé à Lille?
2: Eh, salut Camille. Non, je n'y suis jamais.
0: Oh, je t'entends mal, Clément. T'es où là?
3: À Lille.
2: Je suis pas à Lille. Tu m'entends mieux là ou
0: ouais, je t'entends un petit peu mieux, mon Clem. T'inquiète pas.
2: Ah, on va
0: arriver à choper la liaison. Clément, oui, je t'amène à Lille parce qu'il s'est passé un truc de fou ce week-end. Ambiance 66 minutes, s'il te plaît. À Lille, une personne s'est fait voler son scooter. Jusque là, bon, ça arrive un peu partout. Pas qu'à Lille, bien sûr, un peu partout. Il part au commissariat sur place et arrive au commissariat pour porter plainte. Il vient de se faire voler son scooter. Il tombe sur un truc de fou, quoi. Sur une star? Non. Non.
1: Sur le gars qui a volé son scooter?
0: Exactement. Mais l'histoire, elle est folle. Clément, écoutez bien. Il se fait voler son scooter, ok. Il est dans Lille, il va boire une petite pinte, un petit picon bière, bref, il fait sa life. Bah non, d'ailleurs, il est en scooter. Non, il fait pas ça.
1: Non.
0: Il va au cinéma.
4: Bien sûr.
0: Il va au cinéma, boire un film. Ok, il est en scooter, il va boire un petit coca. Il retombe, plus de scooter. Oh non, la barbe. Il part au commissariat. Il arrive au commissariat. Et au commissariat, il y a quelqu'un qui vient de se faire arrêter pour excès de vitesse en scooter. Et donc, il regarde le mec avec excès de vitesse en scooter et il regarde ce qu'il a à la main et il voit que le casque, c'est son casque. Et donc, il dit, attends, il y a un problème là. Parce qu'en gros, le mec donc, s'était fait gauler en excès de vitesse. Les gendarmes l'ont amené au commissariat. Et au commissariat, il dit, bah, attends, t'as mon casque. On peut voir ton scooter. Il sort dehors, il voit le scooter. Il dit, bah, c'est mon scooter,
1: c'est mon scooter
0: en fait. Et donc, le gars, ils ont chopé. Non, mais c'est incroyable. Ouais. Le gars qui lui volait son scooter.
2: Bah, il est surtout pas très, très malin. Hein. Il est surtout pas malin. Hein.
1: Non, ça c'est sûr.
4: Attendez, excusez-moi, quand tu voles un scoot, tu roules pas à 30. Hein. Tu voles un scoot, tu pars à 70, 80 ou 100, tu vois. Donc forcément, t'as des chances de te faire arrêter pour excès de vitesse.
0: C'est vrai que tu pars pas à 2 à l'heure, tu respectes pas forcément les feux rouges.
1: Ah non. Non, tu respectes pas grand chose du coup quand tu voles un scooter.
2: Je suis pas expert en vol, mais je me cache, je fais quelque chose d'autre quand même. Hein.
0: Peut-être je te donne raison.
4: Derrière un ficus, c'est avec un gros T-Max. Caché.
0: Mais non, après, pardonnez-moi, c'est tout ce qu'on privilégie aujourd'hui en France. Là, tu perds ton scooter, tu te le fais voler, t'arrives au commissariat, tu le retrouves, c'est du circuit court.
1: Oui, exactement.
4: C'est un producteur-consommateur. Hein.
0: Ouais. C'est directement, ça retourne au consommateur directement.
1: Ah, ça va vite. Hein.
0: Énorme galère quand même.
4: Oh là là, mais
1: alors, il a de la chance en même temps.
2: Quand il l'a récupéré, hein. C'est clair, il a eu de la chance. Hein.
1: C'est clair.
0: Bah, bien sûr. C'est quoi votre plus grosse bêtise d'ado, vous?
4: Aïe. Moi, j'ai fait un truc, putain, je suis pas fier. C'est pas moi, hein, c'est mon pote Christophe. On a mis le feu. Pardonnez-moi, un champ qui était plus ou moins labouré. Ils avaient coupé le blé, tout ça, mais on a quand même mis un peu le feu et ça a pris, quoi.
0: J'ai un peu peur avec toi, Rémi, parce que je crois que t'as beaucoup d'anecdotes de feu.
4: Parce que en fait, je ne fais pas de lien, mais je vais le faire quand même. C'est ce côté un peu, c'est l'époque scoutisme où on faisait beaucoup de feux de camp, machin.
1: Ah ouais.
4: Et voilà. Et là, je sais que là, on a fait une petite bêtise qui était pas dingue. Pompier, tout ça.
0: Ça a fini en pompier.
4: Oh,
0: l'agriculteur, il a dû être fou.
4: Ouais, l'agriculteur, il était un peu comme un dingue. On est venu s'excuser. Voilà. Bon, c'était
0: ta plus grosse bêtise.
4: Ah oui, je
0: police et tout.
4: Non, pas police parce qu'on a réussi à trouver un arrangement. Mais c'était chaud.
2: Coup de chance quand même, c'était chaud.
0: Ouais. T'es dans quoi, toi, Clément?
2: Eh ben moi, je suis dans l'agricole.
0: Ah bah ouais, bah alors là,
4: tu sais de quoi il parle.
0: Je sais, mais
4: j'ai peur que ça semence.
0: Mais c'est pas moi, hein, pour de vrai, hein, c'est mon pote qui a foutu le feu et après il me dit, les gars, ça prend, faites un anti-feu.
4: J'ai dit, comment on fait un anti-feu?
1: Un anti-feu.
4: Là, il fallait jeter de la terre dessus, on a pas réussi.
0: Et alors là, vous avez vu, Rémi, j'ai fait une bêtise, c'est pas moi, c'est mon pote. Oh là,
2: tu t'édouanes rapidement quand même.
4: Moi, je te cache pas qu'il y a une période.
1: Oh non, mais franchement, même 30 ans après, on est combien là?
4: Non, mais vraiment, ça venait pas de moi et je lui en ai voulu pour de vrai parce qu'il a voulu nous faire peur à la base et je l'ai dans l'eau et il a réussi bien sûr quand tu vois les pompiers débarquer, le pauvre agriculteur, tes parents, enfin tu vois, tu dis waouh,
0: aïe.
4: La grosse connerie.
0: Ornella, t'as pas dû faire beaucoup de bêtises, ça se voit. Si, une fois à la bibliothèque j'ai mis le quid à la place de grand universaliste. Laisse tomber les barres à tes copines.
1: On a tellement rigolé. Non, j'ai pas fait des grosses bêtises, j'en ai fait une pas très cool. C'est que j'ai fait croire à mes parents que j'allais dormir chez une copine et j'allais dormir chez mon mec à l'époque, qui s'appelait Grégory d'ailleurs. Et donc je dis, je vais dormir chez Marie et bref. Sauf que le matin, donc nous on est dans le lit, dans sa chambre normale, enfin tu vois, voilà.
0: Je peux avoir l'âge?
1: J'avais 16-17. Mais j'avais quand même pas le droit. Moi, mes parents, ils me laissaient pas faire beaucoup de choses.
5: Je regarde Rémi qui a une fille de 16-17.
4: Non, qui a que 14, mais je me prépare, y a pas de soucis.
1: Ouais.
0: Je vais dormir chez Léa. Ouais, t'as raison.
1: Oui, non, mais c'est. Vérifie bien. Et donc, moi, je dis, je vais dormir donc chez Marie, à l'époque. Et en fait, le matin, donc, je suis dans le lit, pas avec Marie. Et il y a la grand-mère de Greg qui arrive, il vivait chez sa grand-mère, qui me dit, Ornella, il y a ton père en bas.
0: Wow. tu sais quoi. Et les marches, là, ce que j'aime, c'est chaque marche que tu descends, c'est un pied vers l'échafaud à chaque fois, parce que tu sais ce qui t'attend en bas de ces marches.
1: Horrible. Tu sais, je m'en souviens toute ma vie. Elle a fait toc toc comme ça. Nous, on était un peu genre, oui, moi, je pensais que je vivais ma meilleure vie et tout. Là, elle a dit, oui, Arnella, il y a ton papa qui t'attend en bas. Et là, vraiment, une descente d'organes. J'ai pris mes affaires. Je suis descendue. Il ne m'a même pas parlé. Il m'a pas engueulé. Il m'a pas parlé. Je suis montée dans la voiture. Oh, je suis rentrée à la maison.
4: Pas parlé?
1: Non.
4: Bah, dans ces moments-là, je crois que tu sais pas quoi dire en tant que papa. Tu te dis, j'ai pas l'engueuler non plus. J'ai pas vraiment les mots. On va faire un petit retour en
1: silence. Il a dit, mais je suis au courant. Marie n'habite pas ici, apparemment.
4: Oh mon Dieu.
1: Et là, vraiment, tu te sens con en plus. La honte, tu vois, mais bon.
0: Clément le prend pas mal, mais t'as une voix à avoir fait d'énormes conneries. La plus grosse connerie que t'es faite.
2: Non, d'énormes conneries, jamais trop. On est toujours resté plutôt sage dans nos petites campagnes. Après, ce qui me vient en tête là, évidemment les panneaux. Faut pas le faire, mais des panneaux, des petits changements de panneaux sur la voie publique après des grosses soirées. Ah oui. Mais
0: attends, changement, c'est-à-dire un endroit où il y a un sens interdit, tu mettais une voie ne pas vous garer là.
2: Ouais, mais c'était des petits panneaux qui finissent à la maison normalement, mais on a fait 2-3 petits échanges et puis on a été la remettre parce qu'on s'est fait chauffer par les voisins.
0: Mais je comprends, mais déjà c'est fou parce que ça veut dire soirée un peu arrosée, ça veut dire déjà tu pars en soirée avec des petites clés de 13 quand même, parce que.
2: Non, nous tous les panneaux ils sont plus ou moins bancals, tu les récupères comme tu veux.
0: Ah, après c'est un beau bourbier dans le village. Hein. Bah, attendez, ça c'est une impasse à la base.
4: Plus personne se retrouve.
0: Bon, ça va, c'est mignon Clément, on te foutra pas en zonzon.
2: Mais
0: heureusement que tu l'as pas fait avec Rémi, sinon il t'aurait balancé le jour.
1: Ah ouais, c'est clair.
0: Ah, c'est pas moi, c'est Clément.
4: Ah bah c'est le Clément.
0: Clem, je t'embrasse fort, on s'écoute un petit Martin Solveig comme ça à l'ancienne.
1: Allez.
0: C'est génial. Martin Solveig a arrêté, il mixe plus, ça y est, il a dit j'arrête, je fais autre chose dans ma vie. Ouais, il a arrêté.
4: Il a une super appli pour les enfants.
0: Qu'est-ce que c'est?
4: Une appli sur laquelle t'écoutes de la musique, des histoires et tout, qui s'appelle
0: Les Histoires.
4: Alma, quelque chose comme ça. À checker.
0: Super pub. Non, sérieux. Et Martin.

0: toi jusqu'à 19h. Rémi vous donne les débuts des infos, puis après tu te démerdes. Allez, belle soirée sur Énergie.
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0: Merci d'être là tout le monde, on est sur Énergie, il est 16h35 et on est à vos côtés jusqu'à 19h. On va s'éclater ce soir comme tous les soirs, on va être tous ensemble bien sûr à se donner du courage après une longue journée de travail, une longue journée de cours. Vous pouvez compter sur nous avec toute l'équipe. Les infos pour Brio Dîner de ce soir, c'est un rendez-vous qu'on a tous les soirs. 4 fun facts, 4 infos, à vous de à vous de dire laquelle vous préférez. Bah oui. Le thème de ce soir, on est là.
2: Tchernobyl.
0: Tu mens. Tchernobyl.
2: Tchernobyl.
0: Je suis calé en Tchernobyl. T'es calé en Tchernobyl?
2: Bah...
0: Je suis calé en Tchernobyl.
3: Ah ouais?
2: Moi, je suis calé en Tchernobyl aussi.
3: Ah ouais, bah d'accord.
2: J'aime bien, ouais.
3: Ok, bah enfin,
0: j'aime bien.
2: Hyper intéressant.
0: Intéressant,
2: bien
0: voilà.
2: Sûr.
0: Moi aussi, j'adore Tchernobyl. Ouais.
3: Moi, de toute façon, j'adore les accidents nucléaires.
0: Tchernobyl, Fukushima, je suis là. Hein. On parlera de Tchernobyl, ça a été un événement important. Qui aura la meilleure info? Il y avait une série extraordinaire qui était sortie.
2: Extraordinaire.
0: Malgré tout, c'est intéressant et c'est fascinant un peu ce qui s'est passé là-bas. On va en parler tous ensemble dans un instant. Vous voulez nous joindre? C'est simple. 0870 42 48. Sinon, vous venez 22 rue Boileau, vous sonnez directement à l'interphone et vous tomberez sur un service de sécurité au top, notre Edouane de la Sécu, qui vous fera monter dans le studio et vous pouvez venir voter pour l'info pour Brio Dîner de ce soir directement ici dans le studio. On installe un isoloir et
3: bien
0: vous irez voter pour votre info préférée. J'ai du Miley Cyrus, Carice. Ça vous
2: très
0: dit
2: bien, oui, bien.
0: Merci, c'est un bon choix. Restez avec nous. Sur Énergie, je trouve que c'est important aussi de laisser un petit peu un moment suspendu.
3: Ouais, comme
2: ça respire. Un petit temps d'espace.
0: Bien sûr, si c'est important que ça respire.
3: Bien sûr.
0: À nouveau.
3: Ouais, c'est bien.
0: Et ça marche.
3: C'est un peu comme les fringues, quoi. Tu sais, les fringues qui respirent, c'est important.
0: Bien sûr.
3: Quoi, ça...
2: bien.
0: On revient. Sur Énergie.
3: Ouais, c'est bien. Tout de suite.
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0: Si vous nous rejoignez, oui, Rémi donne le début des infos, puis après il dit, bah vous trouverez. Hein.
3: Ouais. Alors j'ai fait mes recherches.
0: Alors, on explique, on parlait de Martin Solveig. Ah, Martin Solveig, il a une super appli, vous trouverez, moi, voilà.
3: Bah, voilà.
0: Et donc, alors, il a trouvé, c'est une appli pour des histoires pour les enfants. Et c'est vrai qu'elle est super.
3: Et oui, ça s'appelle Alma Studio, A-L-M-A. On lui donne un peu de force, je sais pas s'il a besoin de nous, mais en tout cas, moi, je l'ai un peu utilisé pour mes filles. Et donc voilà, c'est cool, il fait ça, c'est super pour les mômes.
2: Mm-hmm.
3: Alma Studio, et c'est gratuit, je crois. Je sais plus. Enfin, en tout cas, vous trouverez.
2: Bon, je vous démerdez.
0: Et ça repart. C'est extraordinaire. Bah, c'est le démerdez-vous chaud.
3: Ah, bah, c'est
0: alors,
3: ça.
0: Vous savez, hein. Et donc, c'est gratuit ou pas? Enfin, bon, pour vous. Voilà.
2: Ouais, bah,
0: donc, en fait, l'info, il avait une réponse, et il a plus la deuxième réponse.
3: C'est ADA, quoi.
0: Allez, votez pour qui a l'info, la meilleure info ce soir. Le thème, c'est Tchernobyl. Ok, oh, les cœurs.
2: Ouais.
0: Yes. On parle de tout ça dans un instant sur Énergie, en direct avec vous tous, bien sûr. Courage sur la route, Miley Cyrus tout de suite, on vous lâche pas jusqu'à 19h.
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0: Bienvenue sur Tchernobyl, j'allais dire sur Énergie, pardon. Oh là là là là, j'ai failli m'avoir. J'ai failli. Quand je suis sur le point de faire une erreur, c'est plus fort que moi, je vous dis l'erreur que j'ai failli faire. Bon ben bah, bienvenue sur Tchernobyl.
2: Oui.
0: On va parler d'énergie tout de suite.
3: Super.
0: Voilà pourquoi les infos pour Brio Dîner de ce soir sont sur Tchernobyl ce soir. C'est pas gratos. Déjà dans quelques jours, ce sera les 40 ans de ce drame qui a eu lieu à Tchernobyl. Et parce que ce soir sur Arte, il y a un documentaire sur Tchernobyl. Tchernobyl, anatomie d'une catastrophe.
2: Ouais.
3: Eh ouais.
2: Ah bah,
3: c'est une catastrophe, clairement.
0: Ah ben bah merci Rémi.
3: Ah ouais, si vous avez besoin d'une info sur l'histoire de Tchernobyl, je vous le dis, c'est une catastrophe. Après le reste, vous cherchez
0: les
3: infos.
0: Merci de savoir mettre les bons mots sur les événements.
2: C'est ça ton info de ce soir. Ah c'est bien.
0: Ben moi mon info c'est que voilà Tchernobyl en fait c'est une catastrophe. En fait c'est pas ouf. On pourrait croire que c'est genre canon balance.
3: C'est une catastrophe.
2: Votez pour moi.
3: Allez.
2: Ok.
0: C'est Guillaume qui va dire qui a la meilleure info ce soir. 4 fun facts. Bien sûr on va tous essayer de se départager ce soir. Ça va Guillaume?
5: Oui, ça va et toi Camille?
0: Bonjour. Ça va très bien Guillaume.
2: Bonjour.
0: Merci d'être là. Guillaume, tu fais quoi dans la vie?
5: Je suis dans le monde du chauffage. Je suis directeur technique dans le monde du chauffage.
0: C'est ce qui se rapproche le plus pour nous de Tchernobyl.
5: Ouais, en gros, c'est ça, ouais, carrément. Les énergies, les machins.
0: Bah, attends. Pour nous, t'es ce qui sera le plus proche d'un gars qui bosse à Tchernobyl.
2: On n'a pas trouvé mieux.
0: Donc, je vais te dire un truc, c'est parfait pour voter pour Tchernobyl.
3: Tu gères des pompes à chaleur? Allez, nickel. Il veut voter, il s'y connaît.
2: Hein. Bien sûr, il s'y connaît. Attends.
5: Guillaume. Il n'y a que deux bras, hein, parce que
3: bah, bien sûr, non, non, mais attends.
5: Tu nais avec trois bras.
3: Non, non, mais rigole pas avec ça, parce que Guillaume, il y a eu des drames à cause de Tchernobyl, parce qu'ils nous ont prévenu trop tard, je veux pas griller d'infos à tout le monde, que le nuage passait au-dessus de la France, et notamment au-dessus de chez moi dans les Hautes-Alpes, et après il y a eu plein de problèmes, notamment de thyroïde.
6: Bien sûr,
5: chez les Français. Moi, je me souviens à l'époque, il disait qu'en fait, ça s'était arrêté. Le nuage s'était arrêté à la frontière de la France. Quoi.
3: Bah, il n'avait pas son passeport, hein, tu le fais marrer.
5: Ouais, c'est ça.
3: Non, c'était vraiment ça qu'il disait.
6: Hein. Non, mais tu te souviens, ça s'arrête à la frontière.
5: C'était hallucinant. Quoi.
3: Ouais. Bon, en tous les cas, les gars, on n'est pas là pour faire le monde, on est là pour essayer d'apprendre quatre choses sur Tchernobyl. C'est parti, jungle.
7: Qui aura la meilleure info sur Tchernobyl?
3: On est dans l'ambiance de sirène. Oh. Ambiance catastrophe, hein.
6: Bah là,
3: parce que c'est une catastrophe.
6: Ah bah,
2: selon Rémi,
3: sur le papier, hein, j'ai pas été voir, mais ça a pas l'air fou.
6: Tu commences,
3: ça va un peu de calmer.
6: Attends, mais blague à part, pardon, je fais vite fait une aparté. Vous savez qu'il y a maintenant des agences de voyage qui permettent.
2: Mais attends, peut-être que c'est l'info de
6: Non, c'est sûr que non.
8: C'était mon info, ouais.
6: C'était ton info.
8: Attends, Mickaël.
3: Non, mais en vrai.
8: Moi, je vais en trouver une autre.
3: Vas-y. C'était vraiment la tienne?
8: Non.
3: Non, mais attendez, parce que j'ai fini ton info. Enfin, ta pré-info.
6: Ben non, mais juste que voilà, il y a des gens qui proposent des voyages à Tchernobyl, quoi. Enfin, dans le coin, tu vois.
3: Légalement?
6: Ouais, bien sûr.
2: Oui.
3: Non, mais avec protégé.
6: Non, mais c'est fou.
3: Mais moi, si on m'amenait, j'irais voir.
6: Bon, on va se faire là-bas.
3: J'irai voir ce qui s'est passé, être sur le lieu ou quoi. Bien sûr, protégé. Hein. J'irai pas en pantacourt. Hein.
6: Bien sûr.
3: Mais protégé, j'y vais.
2: Non, mais c'est incroyable.
6: Non, mais ouais, mais c'est 30 km de No Man's Land, donc ça doit être flippant. Bref. Moi, grosse dédicace.
8: D'où je viens, 30 km de No Man's Land.
2: C'est pas beaucoup.
8: Pour moi, c'est un samedi après-midi. Hein. Ouais. T'explique. Hein.
6: C'est pas beau.
3: Tu veux nous foutre en haut du col du Galibier, je peux te dire, on est tranquille dans les Hautes-Alpes. T'as vraiment 30 bornes où tu vois deux cerfs et trois mouflons.
6: Non, mais il paraît qu'il y a une ambiance très bizarre. Les gens disent quand ils y vont que, bah, il y a un truc un peu, c'est chelou, quoi. Tu sens, t'entends des bruits, il y a que des animaux, mais qu'il y ait des animaux. Enfin, bref, bon. Moi, ça me fait flipper.
3: Mais comment ça? Mais oui, parce qu'évidemment, la nature a repris ses droits malgré tout là-dedans.
6: Mais même au-delà de ça, quand les gens sont partis. Ils sont partis sans leurs animaux de compagnie. Donc il y a plein de chiens errants qui sont un peu génétiquement, il y a des galères.
3: Tu vois, bien sûr. Bah, ils sont partis. Bah oui, il paraît que tu rentres dans les maisons, t'as encore les cadres, les livres de famille et tout, ça qui est fou.
6: Des Dobermans avec des queues de dauphin. Il y a des
3: animaux. Non, mais bien sûr, ils ont été radiés, les pauvres.
6: Ah ouais, pauvres. Moi, dédicace à trois héros. Donc je vous parle d'eux maintenant, c'est mon info. Alexis, Valérie et Boris. C'est les trois héros à qui on a demandé d'aller plonger dans une cuve d'eau. Pour aller sortir et sortir cette eau avec des vannes pour pas que cette espèce de bloc nucléaire tombe dans cette flotte et explose encore plus fort. Il aurait pété peut-être la moitié de l'Europe. Si ces gars-là, ils étaient trois, on leur a dit vous plongez. L'eau, en effet, elle est pleine de radiation. Oui, on va pas vous mentir, les gars.
3: Ouais.
6: Mais si vous ouvrez pas les vannes.
3: Mais la 29,
6: ouais.
3: Ah ben ça va. Je peux mouiller. Pourquoi personne y va? Elle est froide.
6: Ouais. Si vous n'enlevez pas cette eau et que ça tombe dedans. Là, c'est vraiment la plus.
3: Est-ce que je sais bien, on n'est pas des. Vous allez rien apprendre dans la voiture. On n'est pas des astrophysiciens, tout ça. Est-ce qu'on sait pourquoi est-ce que cette eau de vider l'eau, ça aide à ce que le toit tombe pas ou pas du tout?
6: Non, c'est que en gros, le cœur brûlant du réacteur, s'il était tombé dans cette réserve d'eau que les mecs ont réussi à vider.
3: Excuse-moi de te couper. Il savait que ça allait tomber, mais il fallait pas que ça tombe dans de l'eau.
6: Exactement.
3: D'accord.
6: Donc, les mecs ont vidé la cuve, pardon, et ça aurait projeté des matières encore plus radioactives dans l'atmosphère, contaminant potentiellement une plus grande partie de l'Europe. C'est-à-dire vraiment là, c'était un gros bordel. Ils étaient trois, les mecs. Et c'est à ces gars-là qu'on a dit, faut y aller, les gars, on n'a pas le choix.
5: Comme
6: ils ont dit, allez, d'accord,
5: en fait,
6: on y va.
5: Ces trois mecs-là, c'est des héros, en fait.
6: Bien sûr. Ils nous ont sauvé la vie.
5: Ouais, complètement.
6: Ouais. Ils nous ont sauvé la vie.
3: Heureusement qu'ils y sont allés. Je me mouille la nuque?
6: Pas besoin.
3: Non, t'en merde pas. Terrible. Ok, qui va y aller ensuite? Moi, je peux y aller si vous voulez. Sachez que quand même, il y a encore 5 millions de personnes qui vivent dans la zone radioactive actuellement de Tchernobyl. Dans la zone d'exclusion, des centaines de personnes sont retournées vivre sur leur terre près de 2 ans après les événements. Ça a explosé, évidemment, ils ont évacué ce qu'ils pouvaient, même si beaucoup ont déjà été irradiés, ont été très malades, évidemment, dans cette zone-là. Et sauf que 2 ans après, il y a des gens qui ont dit, irradiés ou pas irradiés, moi, ma maison, elle est là, je veux y retourner. Il y a toujours des gens qui sont déterrés. Et donc, aujourd'hui, c'est plus de 5 millions de personnes qui vivent dans cette zone radioactive.
6: Quand même,
3: des retraités, des personnes attachées à leur territoire, qui sont en connaissance de risque.
2: Oui, mais bon.
3: Il y a des enfants qui naissent et tout. Bon, il y a une petite vie qui est reprise de 5 millions d'habitants.
6: Bah ouais.
3: Il y en a qui ont voulu y retourner, hein.
6: Forcément,
2: c'est
6: quand
2: t'es attaché, tu vois. Chez toi, c'est ça.
6: Moi, Rémi, il est radioactif, mais je suis attaché. Je suis retourné tous les jours.
3: Voilà. Ouais. Quand t'es attaché.
6: Bah, je suis attaché.
3: Thibaut, t'es attaché, vas-y, ton info.
9: Moi, j'ai découvert un truc, mais vraiment hallucinant. C'est que du coup, cet accident arrive en 86. Tchernobyl, l'explosion. Ouais. Dans ma tête, moi, je me dis, bah, toute l'usine nucléaire, elle a été arrêtée, c'est terminé. Bonsoir. Il y a eu un réacteur qui a explosé. Du coup, tout le reste, c'est fini. Et bah non. Jusque dans les années 2000, les autres réacteurs qui n'étaient pas impactés continuaient de produire de l'électricité pour tout le pays.
3: Mais est-ce qu'il n'y avait pas un risque de les arrêter? Je sais pas.
9: Non, parce que les choses sont pas liées. En fait, comme ils ont fait le sarcophage autour de l'endroit qui a explosé, tout le reste à côté, c'était plutôt clean. Et ils ont décrété qu'ils pouvaient continuer à produire de l'électricité jusque dans les années 2000. On produisait encore de l'électricité à Tchernobyl. Je trouve ça mais hallucinant. Pour moi, c'est l'info qu'il faut retenir sur Tchernobyl. Hein.
3: Et tu sais que ce dôme-là, j'ai lu ça, pardon. Ce dôme-là,
10: c'est encore pas ton info, c'est un petit en plus.
3: Mais c'est un petit peu en plus. Écoute bien, ça fait la taille de la tour Eiffel. Les mecs ont réussi à construire une sorte de sarcophage. 365 mètres en béton. Non, mais c'est fou ce qu'ils ont fait, les gars. Ouais. Je crois que c'est Bouygues et toute l'équipe qui a fait ça.
11: Oui, c'est des Français.
3: Ouais.
10: Donc je te crois pas, c'est des Français.
11: Oui, oui, oui.
3: On a dit, les gars, nous sommes des ingénieurs béton pour faire un truc. Ils ont dit, ok, on va le faire.
11: Ouais.
12: Ouais, c'était un truc de fou, ça, je me souviens. Et en plus, je crois que ils avaient des limites. Les gars, ils pouvaient bosser que 30 secondes ou une minute. Ouais. En fait, ils s'alternaient parce que justement, pour éviter les risques.
10: Mais ils étaient quand même contaminés. Ils faisaient ça pour dire, bon, allez, on va pas complètement vous irradier. Mais t'imagines, ils prenaient à la pelle des déchets nucléaires, d'uranium enrichi et tout. Ils prenaient à la pelle avec un truc en, comme ton médecin, il met quand il te fait une radio, tu sais.
11: Mais c'est ça.
10: Il va derrière la porte, il met un truc en plomb, là. Ils avaient ça, les gars, alors que c'était irradiable, pas possible. Je suis désolé parce que j'ai choisi le thème et je sens bien que ça nous met un peu bancal. Ça met une ambiance bizarre, mais en même temps, c'est hyper intéressant, je trouve, de parler de ce drame et tout et d'apprendre des petites choses sur Tchernobyl, même si c'est pas happy, hein. Ornella.
11: Alors moi, ça rejoint un petit peu l'info de Rémi, on va dire, mais en tout cas, il y avait donc des, on appelle des liquidateurs, les personnes qu'on envoyait pour nettoyer.
3: Des liquidateurs.
11: Ça s'appelle des liquidateurs, ouais. Les militaires ou les civils, d'ailleurs, qu'on envoyait pour nettoyer. Et ils ont fini de nettoyer le réacteur numéro 3, bon, peu importe. Et ils ont voulu mettre un drapeau rouge tout en haut d'une tour qui fait 78 mètres, sauf qu'ils n'ont pas réussi à y aller en hélicoptère ou avec trucs comme ça. Et donc, ils ont envoyé 3 gars, c'est marrant parce qu'ils sont 3 aussi, qui se sont vraiment sacrifiés parce qu'ils sont allés dans l'endroit le plus radioactif. Et pour les récompenser...
3: Mais pardon, pourquoi fallait mettre un drapeau
11: rouge pour dire que ça avait été nettoyé. C'était pour mettre le point final de celui-là. C'était essentiel selon les autorités. Voilà. Ils ont envoyé 3 gars et pour les récompenser, parce que je trouve que c'est ça l'info qui est ouf, ils leur ont offert un jour de congé et une bouteille de Pepsi. Parce qu'à l'époque, le Pepsi c'était
10: dur à obtenir là-bas et tout, c'était un truc de dingue.
11: Et ils ont eu un jour de congé et une bouteille de Pepsi.
10: C'est un château neuf du pape chez nous, quoi.
11: Ah, bah,
10: quand tu l'as, tu le sors que si vraiment il y a le beau-père qui arrive.
11: Voilà.
10: Le Pepsi,
11: on me dit,
10: c'est pareil.
11: Tu vas mourir, mais t'auras un petit Pepsi.
10: Ils savaient pas vraiment, évidemment, tous ces liquidateurs. Ils savaient que c'était dangereux, ils comprenaient qu'il y avait un délire, mais personne leur disait, les gars, là, passez l'après-midi à ramasser les déchets, demain vous êtes condamnés.
11: Il y en a 25 000 à peu près qui sont morts quand même, c'est un délire. Voilà, en tout cas pour la bonne ambiance, c'était ça.
10: Oui, mais on apprend des choses, c'est ça aussi, c'est
11: bien sûr.
3: Ça fait partie de choses qu'on a vécues. Hein.
10: Quatre infos, on a appris des choses. À toi de nous dire, Guillaume, pas qui avait la plus pump it up, mais qui avait la meilleure info selon toi.
12: Je pense que la meilleure info, c'est la dernière en fait.
11: Ah.
12: Avec les 25 millions de gens qui ont gratté en fait et qu'on leur a menti. Et moi, je trouve ça aberrant en fait, c'est vraiment hallucinant. On s'est servi des hommes fragiles, on va dire, pour les faire gratter dans des conditions horribles.
11: Ça me
12: rend dingue.
10: Mais toi, Guillaume, qui est dans le chauffage, je te préviens, s'il y a une pompe à fioul qui pète ou pas, tu fais pas ça. Hein.
12: Non,
10: mais des belles méthodes.
12: Donc
10: ça veut dire que le point il est pour Ornella, ça veut dire que les filles passent à 3 points. Allez. Moi, je suis à 6 points, Rémi moins 6, Thibaut 2 points. À qui est-ce que vous voulez enlever un point, les filles?
11: Oh, bah, à toi quand même, parce que là, c'est normal.
10: Je redescends à 5 points, les filles montent à 3, les taux se resserrent en haut du championnat.
3: Oui. Bien serré les taux, là. Hein.
10: On peut être plus serré à moins 6, là. Là, t'es serré. Hein.
13: Rémi reste dans la zone rouge.
11: Bon,
13: Exactement.
10: De la cuve. Vas-y. Oui. Et demain, je suis content, il y aura un nouveau thème pour des infos pour Brio Dîner de ce soir. On va se marrer. Assassinat, le thème.
11: Ah, wow.
13: Moment, vraiment, je nous mets bien, quoi.
10: Ah, ouais, c'est vrai. Assassinat,
11: c'est bon
10: parce que demain, 15 avril, c'est l'assassinat d'Abraham Lincoln.
11: Ah, oh, ok.
3: Ah, oui.
10: Ou sinon, je vous mets président US. Qu'est-ce que vous préférez?
11: Ah, bah, c'est toi qui vas ce qui est le plus bon.
10: Président assassiné, sinon.
3: Non, mais...
11: Président assassiné.
10: Hein? On a déjà fait président US. Bon bah assassinat. On l'a pas fait assassinat.
14: Ah, bah c'est dommage.
10: Bon, un assassinat voilà connu quoi.
11: Bon délire hein.
10: Ouais, feel good. Hein.
11: Oui, voilà, c'est
10: cool, hein.
11: Oui,
10: voilà, un truc feel good, un truc qui s'est terminé rapide quoi.
14: Ouais, sympa.
10: Guillaume, merci encore d'avoir voté. On écoute que Black et Franglish tout de suite. Vous avez fait le bon choix, on est sur Énergie, on vous lâche pas jusqu'à 19h en direct du lundi au vendredi.
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10: Merci de nous choisir. On est là sur Énergie. Je vous présente Ornella.
11: Ciao.
10: Je vous présente Rémi, Thibaut est là aussi. Et vous, toute l'équipe, je vous présente Périne.
11: Salut.
10: Comment tu vas la Périne?
15: Ça va et vous?
10: Ça va super Périne, merci de t'en enquérir. T'en enquérir?
16: Ah bah ouais, j'ai un peu de vocabulaire. Bah ouais, bah ça veut dire merci de t'en préoccuper.
14: Ouais, ça sonne bien. Ouais,
10: alors raison. attends. Tu fais quoi dans la vie Périne?
15: Je suis professeur des écoles.
10: Oh bah tiens. Et est-ce que c'est, on peut dire merci de t'en enquérir?
15: Je connais pas du tout ça.
10: Mais moi non plus, mais moi non plus.
14: Mais t'inventes peut-être des mots.
10: Bah non, après j'étais. Moi j'ai. Attention, hein, moi j'ai été mérovingien. Ah, j'étais dans le tiers étage, dans le clergé moi.
14: Très bien.
10: Ah bah oui. Ah, oui. Ah donc t'as deux, trois petites choses comme ça. Il reste des trucs, forcément, ouais, bah, bien sûr.
15: Ça existait peut-être à l'époque, c'est vrai.
10: Bien sûr. Alors,
11: tu veux la définition?
10: Merci de t'en enquérir.
11: Ça veut dire chercher à savoir quelque chose, à obtenir un renseignement sur quelque chose qui intéresse, en examinant, en interrogeant.
14: Mais c'est exactement
11: donc
14: ça.
11: Donc je trouve que c'est valable.
10: Ah, je suis dedans. Hein. Eh, idon. Oh. Ah, bah, foutez-moi l'Académie française. Hein.
11: Dans les synonymes, Pivot, nous avons aller aux nouvelles, se documenter, voilà, enquérir, s'informer. Oh. Voilà.
14: Mais t'as pris ça où?
10: Ouais, tout simplement, j'ai roudé ma bosse, hein, mon pote. Après, attention les gars, je serai pas toujours là aussi. Hein.
14: Ouais, mais là, tu
10: Ah ouais, mais attends, je peux pas faire que du docteur Yarrow. Il y a aussi, à un moment donné, où faut que j'élève le débat, tu vois.
14: Ah, mais t'as raison. Ouais,
10: bah, même Périne, prof des écoles, elle savait pas, tu vois. Je l'ai bluffé.
15: C'est vrai,
10: là.
15: Tu m'as appris un truc.
10: Ah, si t'es malade, je te remplace une semaine, Périne.
15: Il
10: y a aucun problème, tu me dis. Vous voulez une étude qui sert à rien, s'il vous plaît? Je peux vous faire une étude qui sert à rien.
11: C'est toujours intéressant.
10: Ouais. Bah c'est parti, jingle.
17: Tout de suite, l'étude qui sert à rien. Mais on va en parler quand même.
10: J'en ai une très belle étude qui sert à rien et on va en parler quand même. Ça vient d'un scientifique canadien, Farley Ledgerwood. Mmh. Il a fait une étude très sérieuse. Pour lui, si vous le faites pas après un repas, d'accord, c'est une étude. Vous le faites pas après un repas, vous êtes égoïste et lâche.
11: De se débarrasser?
10: Non. Ça a un si vous ne faites pas quoi après un repas, qu'est-ce qui fait de vous? On en fait simple, un FDP.
11: D'accord. Oh, oui, pour faire simple.
10: À
11: d'accord.
10: Ce point, est-ce que c'est quelque chose qui se fait avec le corps? Bah oui, c'est quelque chose qui se fait avec le corps. Bah oui, c'est un mouvement, quoi, oui. Ah, c'est un mouvement, c'est pas une.
11: Quoi?
10: C'est, je sais
11: non,
10: pas.
11: Non, l'idée, j'essaie... c'est de dire merci ou quelque chose comme
10: ouais,
11: ça.
10: Ouais, ou
11: tu
10: peut-être
11: vois.
10: Un ro dans certaines. Tu vois, ou un paix ou. Oh là là, monsieur. Rappelle-moi de venir manger dimanche.
11: Hein. C'est pas possible.
10: Je vais l'inviter à manger le gigot d'agneau avec toute la famille. Hein.
14: Non, mais. Culturellement, parfois, t'as des
10: non, ambiances. C'est pas ça, non.
11: Si vous le faites pas, vous êtes un FDP. D'accord, très bien.
10: Ah, de remercier. Bah, de dire merci.
11: Bah, j'ai dit merci.
10: Non, c'est pas ça. Est-ce que t'as une idée, Périne?
15: Non, j'aurais dit pareil, remercier.
10: Bah, c'est toujours pas
15: ou,
10: ça.
15: Ou débarrasser, ouais.
10: Thibaut, envie ou, de. Oh, Thibaut, j'ai envie de jouer.
14: Ouais, j'ai envie de jouer un peu.
10: Alors, vas-y, viens.
14: Parce que moi j'ai été en couple avec une fille qui avait des bonnes manières et tout à table. Et pareil, que la façon dont tu mets les couverts, c'est important sur les assiettes à la fin. Et alors est-ce que c'est ça?
10: Alors il y a un signe pour les cuisines en fait. C'est quand vous êtes dans un restaurant, si vous mettez les deux couverts côte à côte de côté, ça veut dire que vous avez bien mangé.
14: Moi je fais ça
10: chaque fois. Et bien mangé. Ouais. Oui, il y a une façon de mettre les couverts dans l'assiette qui veut dire j'ai pas terminé ou j'ai terminé et je me suis régalé. Et en fait, vous envoyez un message.
14: Positif ou non, quoi.
10: Au chef cuisinier, ouais, voilà.
14: Moi, je fais ça à la cantine d'énergie tous les jours, je mets les couverts en travers pour montrer que j'ai bien mangé, que je me suis régalé.
10: C'est mignon, le dalle de l'antique. Globalement, si vous avez rien touché dans l'assiette, il a le message.
11: Oui, c'est assez
10: avec
11: clair.
10: Avec ou sans couvert. Hein.
11: Ça peut l'air bon, mais attends, qu'est-ce que c'est que ça alors?
10: Pas ça. Mais c'est en rapport avec la vaisselle,
11: les couverts.
10: Eh ben, ça veut dire, pardon l'équipe, hein, j'aime pas parler comme ça, mais ça veut dire que vous êtes pas des gens bien. Hein.
11: Ouais, bah,
10: peut-être que vous ne le faites pas. Sachez que si vous terminez un repas et que vous ne rangez pas votre chaise sous la table, ok, je vous le mime, vous terminez et. On met la chaise sous la table et on quitte la table. En gros, vous laissez pas en mode je retire la chaise et elle reste à 1m50 de la table. Eh bien, sachez que vous n'êtes pas une belle personne.
11: Très bien. Alors moi, je suis une belle personne, je vous le dis tout de suite. Par contre, je vis avec plusieurs mauvaises personnes.
10: Ah, voilà. Le chéri fait pas?
11: Non, les enfants, ah les oui, gens, tu vois, pas souvent. Eh ben,
10: ce geste en dit beaucoup sur la personne que l'on a en face de soi. Périne, on n'entend plus parler, elle doit laisser les chaises à 1 mètre de la table. J'entends, elle arrive, elle dit, bah, ça y est, je suis, bah, ouais. Ah, bah, de toute façon, je suis pas une belle personne. Bah, ça y est, c'est gris. Ranger votre chaise après un repas signifie que vous êtes sincère et attentif aux autres.
11: Eh ben,
14: ah ouais?
10: Eh oui.
14: Ah,
10: voilà.
14: Moi, j'ai tendance à la ranger, je crois. Après, bon, ça dépend. Dans un grand restaurant, peut-être. Chez des invités, enfin, quand t'es invité, maybe.
3: Mais quand t'es dans un fast-food ou quoi, tu ranges souvent, tu ranges pas ta chaise, quoi.
10: Ah, si,
11: bah, quand alors, même, alors, si,
10: non, encore plus, dans un endroit où derrière t'as quelqu'un d'autre, ça s'appelle le vivre ensemble, hein. Je sais pas si t'es tu connais le jingle d'RTL? Vivre ensemble?
3: Non.
10: Bah, c'est ça, hein. Pardon, c'est le vivre ensemble,
3: hein. Oui, oui, ça, non, mais je sais pas ça. Si je le fais à chaque fois, quoi. Tu vois?
11: Non, moi, c'est sûr.
15: Bah, je pense qu'on le fait quand même plus, au resto qu'à la maison, hein.
10: Ah ouais. Vous cherchez des excuses, vous êtes des sales personnes, tout ce monde. Je...
3: Ah, parce que toi, tu ranges ta chaise, c'est
10: alors,
3: toi à chaque fois que tu
10: mets lui, c'est sûr. Systématiquement.
11: Oui.
10: Chez toi. Mais moi, je suis un maniaque.
11: Mais tu la mets où sinon... C'est-à-dire, tu laisses ta chaise comme ça, ouverte, mais c'est affreux.
18: Tu la poses sur la table.
10: Je te dis, chez moi, moi, tu viens, on dirait que c'est un appartement témoin, on dirait que c'est à vendre chez moi. Tu sais, il n'y a rien qui dépasse. Et on dirait qu'il y a eu un meurtre et que la police est passée à tout cliner, quoi. C'est pas possible. Donc, tout est bien rangé. Est-ce que vous avez une mauvaise habitude à la maison?
3: Ah, moi, je laisse.
10: Ah, pardon, Rémi, hein. À part roter et péter à table, apparemment.
3: J'ai un truc hyper classe. Moi, je ne peux pas rester chez moi avec des chaussettes. J'ai besoin d'être pieds nus. Je suis un peu. C'est mon côté Yannick.
10: Ah, moi, d'accord.
3: Je suis pareil, moi. Ma paire de chaussettes, tous les jours, elle est sur le canapé. Chaque fois, je l'oublie, quoi.
11: Ah, tu l'as.
3: Donc, tous les matins, tu te lèves, il y a une paire de chaussettes sur le canapé. C'est
10: J'ai une vraie question.
3: Ouais.
10: Est-ce que quand tu enlèves ta paire de chaussettes, tu sens pour savoir si t'as senti des pieds dans la journée?
3: Ah, moi, je sens pas des pieds. Ah, j'ai cette qualité-là. C'est pas la qualité pour tout, mais ça, je ne sens pas des pieds.
18: Faudrait tester maintenant. Faudrait savoir. Ah
11: bah, c'est bien déjà.
3: Passe ta truffe.
18: Moi, je veux bien. Ouais, je veux bien vérifier. Pour être sûr qu'il mente pas. Je suis sûr qu'il fait genre et puis pas des pieds. Je vais vérifier tout de suite.
3: J'arrive. Tu vas voir.
11: J'arrive tout de suite.
3: Mais il est marrant. Mais je sens pas des pieds.
10: T'es honnête, Thibaut.
3: Non, Thibaut, je suis honnête. Tout de suite. Ce que tu fais, toi, je te connais, toi.
10: Attention. Non, il sent ou pas?
18: Non, on sent qu'il est quelle heure? Il est 17h. Bon, il y a eu la journée qui est passée, mais
10: oui, c'est. Oui, mais. C'est il y a un petit fumé, c'est du harangue.
3: Attends, et oh, ça sent pas les parmigiano reggiano.
18: Hein, pas loin, pas loin, pas loin.
10: C'est quoi ta mauvaise habitude à la maison, René?
11: J'en ai pas énormément, mais je bois beaucoup de café, donc je me trimballe toujours avec une nouvelle tasse de café. Donc,
10: ah ouais.
11: Et tu peux retrouver
10: des tasses
11: partout, sur la table allongée, dans la salle de bain, une sur le canapé.
10: À moitié plein, bien sûr.
11: Oui, parce que je termine pas, parce que je fais plein d'autres trucs.
10: Ouais, je suis d'accord, Perrine, je le fais aussi. C'est en gros, tu dis, j'ai bu 9 cafés aujourd'hui, mais si on remet toutes les tasses, t'en as bu 2, quoi.
11: Ça fait 2, voilà.
15: Elles sont jamais finies, en plus,
10: Jamais, jamais. Non, moi, j'ai un truc qui a l'air beaucoup ma chérie, c'est que j'ai des chaussons et je sors avec mes chaussons dans la rue et je reviens. Et je dis, c'est mes chaussons, mais tu vois, s'il faut sortir les poubelles ou quoi, je sors avec mes chaussons, quoi.
11: Oui.
15: Ah non, ça se fait pas, ça.
10: Ah ouais. Je sais, Perrine, mais tu sais, j'ai les North Face.
11: Ah!
10: Tu sais, les North Face, c'est comme des duvets, tu fous tes pieds dedans, t'es trop bien, il y a une vraie semelle d'extérieur.
11: Oui.
10: Donc à la base, c'est des chaussons, mais ils t'appellent à aller dehors. Ils disent un peu, ils disent, gars, tu fais ce que tu veux, mais nous, on peut sortir. Tu vois, ils te regardent,
11: tu peux plus rentrer après.
10: Tu chauffes, dans tes chaussons, ils disent, gars, si t'as envie de sortir, nous, on est en compétence, on peut sortir. Après, tu vois, gros. Et donc, tu sors avec, après, tu remets dedans, et puis après, tu divorces.
11: Le classique.
10: Tu connais l'histoire. Perrine, je te fais un énorme bisou. Est-ce que vous l'écoutez un peu de Blaster Jax?
3: Ah, merci.
10: Oh, plus que ça, vous l'écoutez du Blaster Jax?
18: Blaster Jax
10: quand même. Merci. Restez avec nous, on est sur Énergie, on est en direct 17h05.
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10: Bienvenue tout le monde, j'espère que ça va, on est sur Énergie, on est en direct, je suis en train de refaire mes lacets.
11: Eh bah oui, écoute,
10: je vais une vitesse, t'as une petite technique pour faire tes lacets, tu fais deux boucles ou pas?
11: Moi,
10: non, je fais encore que ça, moi. Tu fais deux boucles, toi?
11: Ouais, moi je fais comme les enfants, comme on apprend aux enfants toujours.
10: Je fais deux boucles.
11: Ouais.
10: Ah, vous êtes mignon.
11: Ouais.
10: Oh, c'est mignon. Non, je fais pas,
11: non,
10: je
11: lui,
10: fais
11: un pas.
10: Simple, moi.
11: Ah, tu fais un bon, voilà.
10: Je sais même pas si je sais faire deux boucles. Vous savez ce que je sais plus faire?
11: Non.
10: Poser une division.
11: Oh bah moi non plus, c'est sûr que non.
10: Ça, je crois que c'est quand t'es parent et que t'as eu des enfants qu'il a fallu réapprendre.
3: Ouais.
10: Mais moi, je suis pas en stage là, donc je sais pas poser une division.
3: Bah moi, heureusement que mes filles sont là, parce que sinon, je serais largué. Mais en fait, tu réapprends.
11: Bah oui.
3: L'histoire géo, les maths, les COD.
11: Mais c'est trop bien en même temps.
10: Ah bah oui, c'est fou. Moi, vous savez pas ce que je réapprends en ce moment sur les dinosaures. Je suis incollable en dinosaures et en planètes.
11: Ah, j'adore.
10: Parce que là, il est dans sa phase planète, astronaute, il veut astronaute et paléontologue et tout, et donc j'apprends des trucs. Posez-moi des questions sur les dinosaures. Vous voulez savoir, par exemple.
3: Non, j'ai une question.
10: Ouais.
3: Citez-moi un dinosaure herbivore.
10: Le stégosaure.
3: Très bien.
10: Wow. Il a des pics sur le dessus qui lui sert également à. Ça le permet à se défendre et même il a un grand pic sur la queue derrière.
3: C'est fou.
10: Voilà.
3: D'être herbivore et s'appeler stégosaure, quoi.
10: Bah ouais.
11: Oui.
3: Quand tu manges un steak haché, c'est un stégosaure.
10: C'est fou. Vous voulez savoir quel est le.
3: Non, maintenant, j'aimerais savoir quel est le dinosaure le plus féroce de tous, celui qui.
10: Eh ben voilà, vous faites avoir.
11: C'est pas lui.
10: Ah, tu vois. C'est pas le tyrannosaurus, c'est l'allosaure. L'allosaure est encore plus gros que le T-Rex. Il a des dents, très pointues et en plus des pics sur la tête que le T-Rex n'a pas.
11: Mmh.
10: Bam, bam, bam, ça va se péter.
3: Ah oui, là, t'es solide. Là.
11: Comment il s'appelle celui qui a les ailes?
3: Ah, la collerette. Non, la collerette.
11: Le très connu, là.
10: La collerette, j'ai oublié.
3: Ah, tu l'as pas?
11: Tu l'as pas?
6: Zizi Jean-Mère.
16: Hey, il y va. C'est la chemise à jabot, là, ouais. La jabot, là, c'est Danny Briand.
6: C'est un Danny Briand.
11: Il s'appuie, voilà, il s'appelle comme ça.
6: Bien sûr.
16: Dans un instant, je vous mets du K-pop Demon Hunters.
11: C'est pas vrai.
16: Free.
6: Ouais, libre.
16: C'est le tout nouveau. On va écouter ça et ensuite on va avoir un auditeur à nous, Karim, au téléphone. Karim, il fait une chose extraordinaire, ça sera à vous de deviner ce qu'il fait. Vous jouerez avec nous dans la voiture, bien sûr. C'est le Kiki Karim.
11: Kiki Karim,
16: c'est un jeu qu'on a créé qui ne marche qu'avec des Karim. Donc je cache pas qu'on le refera pas 100 fois dans l'année. Restez avec nous, on est en direct sur Énergie, on passe l'après-midi tous ensemble jusqu'à 19h.
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16: Merci de nous choisir, les copains, que vous soyez en France. On est en direct avec vous jusqu'à 19h, bien sûr. On vous embrasse fort, on vous souhaite beaucoup de courage pour cette journée qui se termine. Je voudrais qu'on passe un coucou à Daniel Houtin. Daniel Houtin, il a eu une idée, maman. Comment je n'ai pas eu cette idée? Il a monté une app. C'est un retraité normand, il a 70 balais et il a une nouvelle passion. Il a décidé de monter une appli qui recense quelque chose de fou en France. Personne ne l'avait fait avant. Daniel, t'es mon gars, t'es un brave. Lui, c'est un brave. Une appli qui recense tous les camions à pizza de France.
11: Ah, c'est trop bien.
16: Quelle que soit la région, tu te connectes. Alors, pardon pour les pizzerias, mais vous savez que vous êtes pas en concurrence, c'est deux DA différentes.
11: Bah
16: mais
11: oui.
16: Quand même, pardon les gars, petit camion à pizza, tu sens l'odeur au feu de bois.
11: Ça sent bon.
6: Ça m'a donné faim. Ce soir, ça part.
11: J'aime trop.
16: Et donc, il recense tout ça en disant, il en a répertorié plus de 3700. Il crée un site qui s'appelle camionpizza.eu. Il veut carrément faire sur toute l'Europe.
6: Ah ouais.
16: Les adresses, les horaires sont renseignés. T'arrives, tu dis, oh, le camion, la caplette, il est ouvert. Il est complètement ouvert. C'est parti.
11: C'est génial.
16: Génial.
11: Ouais, ça, c'est une
16: là.
11: Très bonne idée.
16: Ah mon Daniel,
6: c'est hyper fort. Voilà. Avec en plus il y aura tous les numéros, les machins, comment tu vas, l'attaque, le trajet.
16: Les héros n'ont pas toujours de cap.
6: Ah non.
11: Non.
6: Ah non non.
16: Daniel, on fait partie.
11: Ils ont des apps, mais pas pareil.
6: Oh.
16: Waouh.
20: Bravo, Daniel Alonso. Excellente remarque de Claude Sarotte.
16: Demon Hunters, voilà ce qu'on écoute tout de suite sur Énergie. Je vous souhaite une belle après-midi, tout le monde. Reste avec nous, on est en direct jusqu'à 19h.
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16: Bienvenue tout le monde, j'espère que ça va. Il est 17h19 et on est sur Énergie. Dans un instant, c'est Elena, tout a changé, qui va arriver pour le Hit Music Only. Quel kiff d'avoir ça. Ça va vous accompagner en voiture, dans le bus. Vous qui continuez cet après-midi avec nous, un grand merci. Il y a Rémi, il y a Ornella.
11: Oui.
16: Et je vous avais promis de vous présenter quelqu'un qui fait quelque chose de très cool.
11: Ah oui.
16: Très très cool. Il s'appelle Karim. Salut Karim.
21: Et salut Camille. Salut à toute l'équipe.
16: Salut Karim. Karim, sois le bienvenu. Attends, je réfléchis une seconde. Oui, c'est bon. Je vais juste donner ta ville, si tu es d'accord. Tu viens de Narbonne.
21: Ouais, exactement.
16: Et tu as un fast-food.
21: Exactement, pour le moment tout est bon.
16: Je vais pas en dire plus, je vais en profiter, je te fais de la pub. Ça s'appelle Uncle Super. Food.
21: C'est gentil.
16: Comme un oncle. Comme un oncle, exactement. Uncle Food à Narbonne. Vous allez encore plus, après cette séquence, avoir envie d'aller chez Karim, lui donner de l'amour. Parce qu'il fait un truc qui je trouve est génial. Essayez de deviner quoi l'équipe. Karim, tu réponds que par oui ou par non et vous jouez avec nous dans la voiture. C'est parti.
6: Alors, est-ce que tu reverses une partie du prix du menu à une association?
16: C'est exactement ça.
6: Ah bon,
16: non, c'est pas vrai. T'as cru que t'avais fait un perfect?
6: Ouais, j'ai cru.
11: Est-ce que tu fais pas des speed dating, mais est-ce qu'il y a un truc de rencontre
16: Non, Karim,
21: non, pas, c'est pas ça.
16: Karim
21: ne
16: mange pas de ce pain-là.
21: Non.
6: Est-ce que c'est en rapport avec les recettes ou c'est vraiment juste le concept même du resto?
21: Ça n'a pas de rapport avec les recettes du tout.
11: Okay, donc c'est quelque chose que tu fais en fait à côté?
16: Non, non. C'est dans,
21: non, c'est
16: fast-food.
21: Dans mon activité, ça fait partie de mon activité quotidienne, tous les jours.
11: Ok. Mmh.
6: C'est un truc autour de l'ambiance? Il y a une ambiance particulière chez toi?
21: Non, je dirais pas ça.
16: Il y a une ambiance, je suis sûr que c'est très sympa, mais c'est, ça joue pas là-dessus ce qu'on essaie de deviner. Non. Karim, il offre un menu à condition que vous fassiez quelque chose.
6: Ah, si tu rentres en dansant?
16: Non.
21: Ça c'est déjà vu, c'est pas ça.
11: Il offre un menu si tu
21: veux. Il a ce calzima tous quand il rentre, tu sais, donc je serais ruiné depuis.
6: Non. Déguisé?
21: C'est pas
6: ça. Non.
11: Ah, déguisé, c'est
6: pas déguisé.
16: Non.
6: Attends, est-ce que tu offres un menu parce que il y a eu une bonne action de fête? Entre guillemets, oui.
21: C'est ça. Là, tu te rapproches. Là, c'est chaud.
16: Une bonne action de fête. Je vais même te dire.
21: Très chaud.
16: Il vérifie sur papier si c'est vrai.
6: C'est donneur de sang.
10: Non. Bonne idée.
11: Mais attends, c'est dur.
10: Qu'est-ce vous arrivez avec un papier qui prouve.
21: C'est très simple, en vrai.
10: C'est très simple, qui prouve à Karine que, en effet, vous vous êtes amélioré là-dedans.
11: Ah, sur le recyclage, quelque non. chose comme ça.
10: Ah là là. Qu'est-ce qu'on peut avoir si comme papier qui prouve. Par rapport à notre bilan sanguin.
0: Non. Peut montrer sur le téléphone aussi. Il y a une appli qui permet de vérifier.
11: Ah, si j'ai fait mes 10 000 pas.
21: C'est très simple, vous le savez tous.
10: Pas les 10 000 pas, bonne idée. Non, sur une appli. Déjà, allez. Toi, tout, souvent, tu regardes cette appli pour vérifier que tout se passe bien.
0: Le temps,
11: Temps direct?
0: Non.
10: C'est quoi, EcoDirect?
0: C'est les notes des enfants.
10: C'est ça.
0: Ah, c'est pour les enfants?
21: Ah, vous y êtes, ça y est.
0: Si les enfants ont eu des bonnes notes, tu leur offres un menu?
21: Alors, c'est pas tout à fait ça. Les bonnes notes, ça peut faire partie, mais c'est pas tout à fait ça. En fait, je sais pas si je peux le dire.
10: Vas-y, Karine, bien
21: vous
10: sûr.
21: Vous y êtes, là, en fait. En fait, nous, ce qu'on fait, c'est que, sur justificatif, on demande aux jeunes d'essayer d'améliorer leur moyenne scolaire. Et s'ils arrivent à améliorer leur moyenne scolaire d'au moins un point, on leur offre un menu.
10: Mais c'est
21: alors,
10: extra.
21: Alors le truc, c'est que
11: c'est génial.
21: Ouais, voilà. C'est pas que la bonne note, en fait, qui est récompensé, parce qu'on a tous connu un élève qui était besogneux, mais qui était pas terrible à l'école, quoi. Et le pauvre, lui, il a jamais de récompense.
11: Donc, nous,
21: on récompense. Donc, si c'est de 6 à 7, t'as un menu. Si c'est de 18 à 19,
10: tu récompenses le progrès, quoi.
21: Progrès. Voilà, le progrès, l'effort, voilà.
10: Il vérifie sur le logiciel Pronote, donc les gens arrivent, et si tu t'es amélioré d'un trimestre à l'autre, ça peut être déjà une source de motif. Menu gratos, et ça vaut, c'est important, Karim, pour n'importe quel cursus scolaire. Vous êtes dans un domaine agricole, un domaine professionnel, peu importe.
21: Exactement. Collège, lycée et au-delà.
10: Ah, voilà. C'est génial.
0: Quelle bonne idée.
10: D'où elle devient cette idée, Karim?
21: Ben en fait, tu sais, moi j'ai un profil un peu atypique, c'est que souvent dans les snacks, c'est tenu par des gérants plutôt jeunes, tu vois, qui ont la trentaine. Super, moi je suis papa, j'ai 58 ans, je suis un peu, tu vois, c'est d'où le nom Uncle Food, parce que les jeunes ils m'appellent tonton, tu vois, moi j'ai un rapport de tonton avec eux, et je me disais qu'est-ce qu'on peut faire comme animation avec tu vois là une jeune fille qui est en BTS communication qui travaille chez nous, qu'est-ce qu'on peut faire comme idée, mettre en place, original, mais qui accompagnerait les gamins, tu vois, dans une démarche positive, constructive et tout. Et bon, on te dit les défis, tu sais, tu imagines ta course en 3 minutes, là, bon, c'est pas mon truc. Moi, je me suis dit, non, c'est ça qu'il faut faire. C'est-à-dire que les gamins, il faut les encourager, ils viennent avec leur pronote, ils posent leur pronote, s'ils ont un point d'écart, tu vois, sur une période de 2 ou 3 mois, parce que t'as des pronotes en fonction du privé ou du public.
10: Bien sûr.
21: T'as un point d'écart, t'as ton menu, tu te poses tranquille, tu passes un moment gratos.
10: Et tu manges un peu. Et voilà, c'est le top, franchement, c'est une trop trop bonne idée. C'est trop
21: bien. Donc, moi, tu vois, j'ai le souvenir de l'énergie que j'ai passée avec mes enfants. J'ai 3 enfants. Une grande qui maintenant bon, est autonome, donc j'ai pu en m'occuper de ça. Mais j'en ai encore 2 derrière, tu vois, Yanis, Léa, mais ma grande qui s'appelle Meissan, donc je leur fais un petit coucou, je les embrasse très fort, je les aime. Et voilà. Et donc je me souviens encore la souffrance que tu vois que j'ai eue.
10: Bien sûr.
21: Aller à leur faire accrocher ce point-là qui leur manquait pour arriver à la moyenne. Tout
10: et ça peut les aider. En fait, Ted, les élèves à progresser dans toutes les matières sauf en sport, quoi.
21: Alors non, parce que tu vois, c'est suffisamment écarté, tu vois, c'est ou tous les 2 ou tous les 3 mois, donc à mon avis un burger tous les 2
10: ou 3 mois, bien sûr, c'est émotif, quoi,
0: moi
10: bien
0: je pense à ma fille
10: Non mais c'est génial. Uncle Food, c'est au 18 boulevard Joffre dans le centre-ville de Narbonne. Allez faire un bisou à tonton.
21: Écoutez, je vous embrasse à tous, c'est super sympa de m'avoir appelé, et donc voilà, j'encourage tous les gamins à venir, qui viennent, et on répétera l'opération aussi longtemps qu'on pourra la tenir. Voilà. Si on peut la tenir tout le temps, toute l'année, on la tiendra toute l'année. Voilà, on fera le maximum. C'est des gamins, ils sont super. Moi, je souvent on tape sur les gamins, on dit que bon, voilà, on dit plein de choses. Moi, je les ai chez moi, ils sont super gentils, ils nous aident. Voilà, c'est super. Moi, je les aime beaucoup, donc je fais ce que je peux pour les accompagner.
10: Eh ben, trop bonne initiative. Et si ça peut inspirer d'autres restaurateurs, franchement, moi à l'époque c'était le Flip Burger à côté de mon collège. Flip Burger, ils auraient fait ça, mais on aurait bugué. Mon gars, j'aurais fini, je serais astrophysicien.
21: En plus, tout à l'heure, là, j'écoutais un off. J'ai vu que vous étiez super fort en dinosaures, tout ça. Bon, ouais. On va faire une exception. Vous pouvez venir, vous magiez, pareil. Venez, je vous invite avec plaisir. Voilà. Et puis,
10: Et je le dis pas en l'air, si je passe à Narbonne, il est hors de question que je passe pas te voir.
21: Vraiment, avec plaisir. Venez tous, toute l'équipe. Vous verrez, on a un endroit sympa. On a un espace gaming. On fait gagner plein de jeux. On fait faire des concours de jongle. On fait vraiment, on essaie de créer, de faire des animations sympas. Et puis bon, ils peuvent gagner leur menu comme ça, mais ils peuvent gagner leur menu pour plein de choses différentes. On fait des questionnaires,
10: des trucs
21: de culture générale. Enfin, voilà.
10: Bon, ben, génial. Et Karim, merci mille fois d'être passé sur l'antenne. On t'embrasse fort. Félicitations. On s'écoute Elena comme promis tout de suite.
0: Ah. Merci.
10: Après, si vous me prouvez sur Pronote que vous êtes amélioré d'un trimestre à l'autre, peut-être je pourrais vous mettre un autre kiff après Elena.
4: Ça avait demandé.
10: Ah, t'as préparé un truc? Ah, il peut y avoir un Rihanna, un truc, mais il faut vraiment que vous montriez sur Pronote que vous êtes amélioré. Bah ouais, bien sûr. Science Nat, ça reste nul.
4: C'est ouais, ouais.
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10: Salut à tous, on est sur Énergie, bien sûr qu'on est là en direct avec vous tous. J'espère que vous allez bien. Il est 17h30, il y a Quentin qui est avec nous. Salut Quentin.
22: Salut Camille, salut Ornella, salut Rémi, salut Nicky.
4: Salut.
10: Et un seul numéro pour nous appeler, Quentin, tu confirmes, 0870.
22: 02 48. Pardon, j'allais le finir, mais tu m'as perdu au milieu.
10: Je t'en prie, mon pote, t'as pas à le connaître par cœur. Hein. 0870.
22: Non, mais pourtant, je le connais par cœur, je connais ton jingle par cœur aussi. On t'écoute tous les jours au boulot. D'ailleurs, il y a mon collègue qui est en train d'écouter, donc si je peux passer un petit big up à mon entreprise. Super. Bah, l'entreprise LCS, là où je travaille, on fabrique des lentilles de contact. Et c'est un laboratoire, donc voilà, ça aide pas mal de gens. Et il y a mes collègues là qui m'écoutent, donc je leur fais un gros coucou.
10: Attends, est-ce que vous faites des lentilles rigides?
22: Ah oui, on fait des rigides, on fait des hybrides, on fait des soupes.
10: Attends, mais je pense que c'est toi qui me fais les miennes. Ah ouais?
22: Il y a moyen.
10: Ouais,
22: il y a moyen.
10: J'ai des lentilles, les miennes comme plein de millions de gens, mais je veux dire, moi j'ai des lentilles rigides parce que la cornée, tout ça, tu connais, mais il y a plein de gens qui nous écoutent. En gros, c'est des lentilles éternelles, c'est-à-dire vraiment tu les... Jusqu'à ce que ta vision évolue, si tu les perds pas, tu les gardes à vie.
4: Ah oui,
10: donc faut en prendre grand soin et tout. Et donc je crois que le laboratoire LCS, c'est ça?
22: Exactement.
10: Donc, je crois que c'est les miennes. Gars, je vois là. Comment j'arrive à voir le superbe teint d'Ornella? C'est grâce à toi, gros.
4: C'est ça l'histoire.
22: Ça, c'est super. Et c'est grâce à mes collègues aussi. Moi j'ai dû te... J'ai peut-être vu passer, mais il y en a beaucoup de clients, donc voilà.
10: C'est énorme. Là, je sais que ce que vous dites, bah gars, c'est pas si fou, mais moi, de savoir que je vois grâce à vous, c'est fou le moment-là.
4: Bah si, c'est dingue.
22: Et bah ça fait plaisir, bah dans ce cas, je suis ravi dans ce cas qu'on puisse aider des gens et de t'avoir
10: au téléphone. Ah bon, ouais. Ouais, j'ai des lentilles, je sais pas si c'est LCS, mais j'ai des lentilles.
4: Ah, je savais pas que j'avais.
10: Très souple, là, pour le coup. Alors, mais toi, si tu les changes tous les jours, quoi. Tous les mois. Bah,
22: en vrai, c'est en lien avec beaucoup d'opticiens, donc il y a moyen que si vous en avez aussi, ça sonne aussi.
10: Je vois le logo et tout, t'inquiète, je vois, parce que c'est très important. Si tu les perds, moi, c'est une galère. C'est des nano-trucs, machin.
0: Ouais, c'est spécial. Ouais.
22: Ah oui, c'est très précis.
10: Ouais, c'est ceux qu'on les rigides, parce que ça vient envelopper. En fait, qu'est-ce qui fait mon verre de contact, Quentin, tu témoignes, c'est qu'en fait, entre la lentille rigide, mais c'est une coquille en plastique, je tape dessus, vous l'entendez, et entre l'œil, il y a une larme qui se crée, et la larme est ton verre de contact, en fait.
22: En fait, ouais, globalement, c'est ça. C'est plus complexe que ça. Après, moi, je suis dans le contrôle plus que dans la création. Donc, je vais éviter de m'embarquer dans des questions très techniques. Mais oui, globalement, c'est ça. En fait, le liquide qui est sécrété par les yeux, en fait, c'est lui qui va faire le lien direct avec la lentille. Et il y a zéro problème, en fait, zéro. Zéro, voilà quoi. Et puis nous on fait attention aussi à pas envoyer des lentilles qui pourraient justement faire mal dans l'œil en fait.
10: Bien sûr, c'est très important. Et surtout, vous savez quand même que c'est des choses là, ce que soignent les lentilles rigides, c'est des choses qui encore, mais 30 ans, on n'arrivait pas à soigner. Il y a des gens qui ne voyaient pas. Ouais, bien sûr, ça évolue heure par heure. L'ophtalmologie, c'est dingue. Et du coup, on arrive à soigner des maladies qu'on n'arrivait pas à soigner il y a 40 ans.
22: C'est ce qui fait que j'aime mon travail. Quand on m'a dit qu'on a fait pleurer des gens juste parce qu'ils retrouvaient la vue, qu'il n'y ait plus de barre devant les yeux, en fait, c'est...
10: Wow. C'est magnifique. Bah, Quentin, tu sais quoi, j'ai envie de t'offrir un cadeau, on joue aux 60 secondes cadeau.
4: Ah,
10: bah,
4: tiens.
10: Alors là, c'était pas prévu, là, c'est brand bat
22: contre bat.
10: C'est parti, jingle, 60 secondes cadeau. L'équipe, vous trouvez l'info en 60 secondes, vous faites gagner un cadeau à Quentin. Vous trouvez pas, vous êtes mort à mes yeux.
7: On va faire gagner un auditeur.
22: Ok.
4: 60 secondes cadeau.
10: 60 secondes cadeau, je pars en boîte à Londres. On va à Londres. La boîte s'appelle le Yo-Yo.
2: Ouais.
10: Elle fait les gros titres parce qu'il est impossible pour un homme d'y rentrer si... Si quoi ?
2: Okay.
10: Top chrono, 60 secondes.
2: S'il a une barbe.
10: Et quoi ?
2: S'il a une barbe.
10: Non. S'il est en jean ? Non.
2: S'il n'est pas accompagné ?
10: Non.
2: S'il fait moins d'1m70 ?
10: Pas loin.
2: C'est vrai ?
22: Je peux jouer aussi ?
2: S'il fait
10: ouais,
2: moins d'1m...
10: Bien sûr, Quentin.
22: S'il sourit pas ?
10: Non.
2: Est-ce que c'est un rapport avec la taille ?
10: Oui.
2: Moins d'1m65 ?
10: Non.
2: S'il fait 1m60 ?
10: Non.
2: S'il fait plus d'1m90 ?
10: Moins.
2: S'il fait plus d'1m85 ?
10: S'il fait moins... Bah, vous l'avez trouvé, c'est la taille. Hein.
2: Oui.
10: Il y a une boîte de nuit à Londres qui refuse d'entrer aux hommes qui font moins d'1m83. Mais comment t'as pensé à la taille ?
22: Ah, c'est tellement dommage. Pas, je me suis dit que ça...
10: Oui. Mais attends, quoi ?
2: Ça avait l'air horrible.
10: Je vais vous raconter tout ça, mais Quentin, ça veut dire déjà, première bonne nouvelle, t'as gagné.
2: Oui, oui.
22: Oh, c'est adorable. Merci. Vous êtes trop fort.
10: Les AirPods 4, tu gagnes.
22: Oh, mais oui, c'est incroyable.
2: Allez.
22: C'est incroyable.
10: Et hey, maintenant, alors, tu vas
22: pas. Pour... Ça va avec d'autres téléphones que les iPhones.
10: Ça va avec tout. Maintenant, tu pourras faire des lentilles en même temps que t'écoutes ton Jay-Z. Tu vas pouvoir foirer plein de lentilles.
22: Non, j'aurais pas le droit, mais c'est adorable. Merci l'équipe, vous gérez.
10: Alors, je vais vous apprendre rapidement. Je sais pas comment t'as eu l'idée aussi vite. C'est fou, c'est inédit dans le monde. C'est les soirées Land of Giants, connues sous le nom de la Terre des Géants. Les videurs ont 1 mètre sur eux et chaque personne qui mesure moins d'1m83 ne rentre pas. Aucune restriction pour les femmes. Rémi, il y a rien à faire.
5: Mais moi, je suis mort. Attends, mais c'est quoi,
22: mais c'est incroyable. Mais ça m'étonne pas. Mais en soi, si on y va avec des talonnettes.
10: Ah non, ça rentre pas. Tu rentrerais, toi, un 83, Quentin ?
22: Ah non, je pile poil. À 1 cm près, je rentre pas.
10: Mais attends, mais moi, je suis pas 1 cm, je suis beaucoup plus. Mais pourquoi ils font ça ? Bah, il explique pas.
5: Si. Je pense que c'est quelque chose de. Je sais pas pourquoi.
2: Oui,
5: en tout
2: c'est
5: cas,
2: de la com. C'est,
10: ouais, c'est
2: ça.
10: Pour faire parler. Moins d'un mètre 83, tu rentres pas. Moi, je rentre. Hein.
5: Ouais, 83. Je rentre. Tout le monde rentre. Il y a beaucoup qui rentrent.
2: C'est incroyable.
10: Je suis venu en échasse, me chauffe pas.
5: C'est sûr.
22: C'est l'univers des boîtes de nuit. Hein.
10: Bien sûr. Bah, ouais, Rémi peut pas. C'est l'univers des boîtes de nuit. Rémi peut pas. Quand il oublie son badge, il saute sous le tourniquet à l'accueil. Il galère. Ah, moi, en boîte, faut me voir. Ah, tu rates une soirée avec Rémi, je peux vous dire, vous allez.

0: podcasts et les vidéos sur nos réseaux sociaux. Avant ça, on va continuer de parler de plein de choses. On va continuer de s'amuser ensemble, de jouer aussi. On n'a toujours pas joué.
1: Ah bah ouais, dis donc.
0: Bah tiens, dans un instant, l'étude du pouet-pouet. Allez.
2: Ah.
0: On vous fait gagner un très beau cadeau. On vous fait gagner 1500 euros de vacances à dépenser dans un camping très connu. On vous parle de tout ça dans un instant. Vous voulez partir tout frais payé en vacances dans un camping au maire?
1: Génial, moi je veux ça moi.
0: Bah tu veux ça, bah inscris-toi là.
1: Allez, 0870 42 48.
0: On joue à l'étude du pouet-pouet dans un instant. Bienvenue tout le monde en direct sur Énergie. Tame Impala tout de suite.
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0: Oh, j'ai envie qu'on joue ensemble, on est en direct sur Énergie, 17h46, j'ai pas offert encore assez de cadeaux ce soir.
1: C'est vrai, c'est vrai.
0: On est radin des cadeaux, hein. Alors que c'est même pas nous qui les payons.
1: Non,
0: autant les offrir.
1: Ouais.
0: Il nous reste quoi offrir? iPhone 17. Et en plus, là maintenant, ce qu'on vous offre, c'est une semaine, tout frais payé, de 4 à 6 personnes. C'est un peu vous qui voyez. En tout cas, on a 1500 euros à vous offrir tout de suite. 1500 euros à dépenser dans un camping au mer. Piscine XXL, pas couloir de nage.
2: Non.
0: Plus de ces couloirs de nage, maintenant c'est le nouveau truc.
1: Non. Il n'y a pas de piscine, un couloir de nage.
4: Mettez-nous des piscines dans lesquelles on peut faire des bombes une bonne fois pour toutes.
0: Couloir de nage, c'est une grande baignoire. Hein. Vous ne vous rendez pas compte de ce que c'est juste une double baignoire. Donc là, c'est pas ça que piscine XXL, kit club.
1: Mais bien sûr.
2: Oui, bien sûr.
4: Mais voilà, t'es tranquille, tu mets un peu tes enfants, tu profites un peu du transat.
0: Et les petites soirées du camping, hein.
1: Ah,
0: croyez qu'on va pas élire Mister Camping, c'est mal nous connaître, hein.
2: Oh là là, j'adore.

0: vas-tu, Claire?
1: Bah, très bien.
0: Ah, super, bah, nous aussi, hein. Alors, on veut être Miss Camping?
1: Bah oui, écoute, trop hâte.
0: Bah, écoute, on te le souhaite. Pour ça, va falloir gagner l'étude du Pouet-Pouet, va falloir compter sur toi et également sur la team.
2: Oui, malheureusement.
0: Je réexplique ce jeu. Il faut deviner la fin d'une étude, une vraie étude. Donc à la fois on s'amuse et à la fois on apprend des choses sur les habitudes des Français.
3: Qu'est-ce que c'est,
0: d'accord,
3: génial.
0: On termine l'étude, la fin de l'étude elle est cachée par un pouette-pouette.
1: Ok.
0: J'ai 5 études, il faut que vous retrouviez au moins 3 bonnes réponses.
2: Ok,
0: vous avez droit à 2 erreurs.
2: Sens. Faites le calcul.
0: Pas besoin de sortir la Texas Instruments.
2: Non, non, t'inquiète.
0: 5.3, ça fait 2 erreurs. La galaxie.
3: Il l'a sorti loin, celle-ci.
0: On l'avait, celle-là. C'est parti, la première. 38% des femmes françaises préfèrent les hommes. Claire.
1: Moustachu?
0: Non. Ornella.
3: Plus âgé?
0: Non.
2: Eh bien, 38%. Ça peut être quoi? De barbu? On a dit moustachu, barbu?
0: Eh non, c'était chauve.
2: Oh, non, me dis pas que c'était chauve parce que c'est ce que j'allais dire. C'était chauve?
0: C'est chauve.
3: Arrête, c'est ça? Ça oh non!
2: 38% des femmes françaises préfèrent les hommes.
3: Il a fait comme ça avec
2: je
3: sa tête.
2: J'avais un doute.
0: Il montrait sa tête, j'ai fait non. Pardon, hein, Claire, mais j'aime tellement. Évidemment, ça ne te fait pas marquer.
2: Attends,
0: en voix.
2: Pardon, je peux m'arrêter sur l'étude là.
0: 38%?
3: Ouais.
0: Non, mais
3: bah ouais, wow. C'est pas mal.
0: 4 femmes sur 10 préfèrent les hommes chauves. C'est ton cas, Claire?
1: Non, c'est pas mon cas, non.
0: D'accord, il n'y a pas de souci. Ornella?
3: Non, j'ai rien contre, mais.
0: Contre, ça pourrait être, mais c'est tu pas. Tu préfères pas les hommes chauves aux hommes.
3: Voilà, je ne pourrais pas dire ça non plus.
2: Il y a pas de souci.
0: Anna Serena, dernier test de l'équipe. Préfère les hommes chauves. Est-ce que tu préfères les hommes chauves aux hommes avec cheveux?
4: Alors, en Corse, il y a beaucoup de chauves, donc un peu.
0: Ah, c'est vrai qu'il y a beaucoup. Alors d'ailleurs, il y aurait une étude à faire. Pourquoi il y a autant de chauves en Corse?
4: Aucune idée.
0: Il y a un truc particulier, ouais. Non, parce que j'aime les Corses. Ils sont des terres. C'est que les Corses ont juste un truc de. Ça y est, terrain de golf, ça y est, on rase tout, ça y est, basta cause.
3: Oui, c'est
0: ah
3: ça.
0: Oui, allez, on y va, on avance, on va pas s'embêter à dire, mais attends, je vais remettre mais devant non. Le truc, ça y est, c'est bon, allez,
3: on y va.
2: Coup de tondeuse.
0: Oh là là.
2: Il a essayé de faire l'accent non. Sur tondeuse.
0: Coup de tondeuse. Coup de tondeuse. C'est parti, ça fait déjà 0 point, donc pour l'instant,
2: oui, bah oui.
0: Claire.
3: Enfin, oui.
0: Deuxième étude. On apprend encore un peu sur les Français, que des études qui concernent les Français. 23% des Français ont au moins un collègue de travail qu'ils. Claire.
1: Qu'il n'aime pas.
0: Excellente réponse,
3: oui,
0: c'est Sarah.
3: C'est-à-dire qu'il déteste, c'est ça.
0: 23% des Français ont un collègue de travail qu'ils n'aiment pas. L'équipe, vous me voyez arriver. Est-ce que dans l'équipe, il y a un collègue de travail que vous n'aimez pas?
2: Moi, je peux pas dire que je l'aime pas. Mais je l'ai un peu trop sur les côtes, quoi.
0: C'est Anna.
2: Elle le sait, elle sait. Non, moi, attention, moi, j'ai pas dit que je ne l'aimais pas.
0: Bien sûr.
2: Mais disons
0: que tu partirais pas en week-end.
2: Cache pas que je partirais pas en Sologne avec elle.
0: Disons que si tu gagnes une semaine dans un camping au vert, c'est peut-être pas la première que tu mets dans la tente à quatre.
2: Voilà, c'est pas Anna. Je dis tiens, fais un petit sac, on part en week-end. C'est sûr que non. Mais avec tout l'amour, hein.
3: Avec tout le respect, oui.
2: Et le respect.
0: Thibaut, il y a quelqu'un dans l'équipe que t'aimes pas?
5: Sincèrement, j'aime vraiment absolument tout le monde dans l'équipe. Mais vraiment tout le monde, sauf Rémi.
0: Ah, c'est beau. C'est parti, ça fait une première bonne réponse. Je rappelle, c'est le jeu des études. Il faut trouver le morceau manquant de l'étude. Voici la troisième étude. Dans la rue, 35% des Français ont déjà reçu. Quoi, Claire?
1: Une merde d'oiseau.
0: Ouah, c'est la bonne réponse.
3: Bah oui, wow. C'était bravo.
0: Incroyable. Dans la rue, 35% des Français.

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1: J'ai fait. On est à deux bonnes réponses pour le moment.
2: Ah, tu t'arrêtes là?
3: Ouais, ah ouais, c'est dur là.
1: Ah ouais, ouais, ouais. 16% des Français ont déjà fait. C'est un truc pas bien, Claire.
4: Ah, je sais pas.
1: Bah, attends, je reviens vers toi. Ouais. On est là.
5: Une infidélité?
1: Oh, c'est mignon. Je pensais beaucoup plus. C'est non.
6: Rémi, ont déjà fait une erreur dans leur déclaration d'impôt.
1: Mais non, c'est pas ça.
5: Non.
1: Claire, la dernière propale, c'est pour Claire. C'est fini pour vous?
4: Ils ont fait un vol.
1: Bah, je peux pas te le prendre, c'est un peu précis. T'es pas si loin, t'es la plus proche. 16% des Français ont déjà fait un resto basket. Oh, c'est énorme.
6: Ah, oui. Énorme.
1: Moi, j'ai jamais fait un resto basket. Mm-hmm.
5: Ah, si, je l'ai fait une fois.
1: Oh, non.
5: Oui, mais alors, je peux expliquer pourquoi?
1: Bah, non, c'est horrible.
5: Bah, vas-y. Non, mais parce que, on était en terrasse à Paris et j'étais assez jeune et la serveuse était ignoble, une des pires personnes que j'ai rencontrées de ma vie. Une fois, deux fois, trois fois, on lui demande l'addition, elle nous envoyait chier, elle était odieuse. Et à un moment donné, on s'est dit, 1, 2, 3, tout le monde se casse. Ah bah clairement, oui. Là, c'était.
1: Je peux pas cautionner, fils de restaurateur, ça je peux pas le cautionner. C'est arrivé à tes parents?
5: Bien sûr,
1: mais plus de fois que tu crois, les gens ils volent tout, tu peux pas t'imaginer. Dans les restaurants, les gens ils volent tout, mais ils volent tous les sets de table, ils volent les couverts, ils volent tous les gens.
6: C'est dingue, parce que 16%, c'est quand même énorme. Hein.
1: Les salières, les poivrières, les gens, ils volent tout.
7: Les petites cuillères.
1: Ouais.
7: Belle collection de petites cuillères pour le café.
1: Non, je te promets, c'est dingue. Mmh. Bon, bref. Mmh. Attention, on y retourne. Allez. La toute dernière, vous avez deux mauvaises réponses, deux bonnes réponses. La dernière, vous allez la voir.
4: Allez,
1: vous trouvez Claire gagne ses vacances. Vous ne trouvez pas Claire ne gagne pas ses vacances.
7: Aïe.
1: Ça, c'est simple.
4: Allez, je compte sur vous.
5: Allez.
1: On part au cinéma. Au cinéma. 6% des Français. Qu'est-ce que font 6% des Français au cinéma? Claire.
4: Ne paye pas pour y aller.
1: Non. Ornella.
5: Enlève leurs chaussures. Ou mettent les pieds sur les
1: trucs. Bonne réponse, Ornella.
5: C'est pas vrai.
1: Non, et j'en fais partie, hein. J'espère que ça vous dérange pas au cinéma. Je le fais déjà en studio ici. Mais 6% des Français retirent leurs chaussures au cinéma. Je suis incapable de garder mes chaussures au cinéma.
6: Alors, moi, jamais de la life, tu me verras en chaussettes au cinéma.
5: Oui, moi,
1: moi, je suis en chaussettes partout, moi.
6: Mais toi, je suis pas étonné, t'es toujours en chaussettes.
1: Ah oui, je suis toujours en chaussettes, t'es bien en chaussettes, hein.
6: Eh oui, c'est vrai.
1: Orné, bravo. Ah, tu fais gagner avec toute la team, mais tu trouves la dernière. Tu fais gagner à Claire une semaine de vacances dans un camping de mer. Ça vaut 1 500 €, hein, Rémi.
6: Non, juste tu payes ton petit barbecue pour l'équipe. On passe une tête. Trois chipos, ça dérange personne.
4: Hein? Eh ben, je vous attends pour payer le barbecue.
5: Ah, nickel. C'est sympa.
4: Parti.
7: Parfait.
4: Merci beaucoup. Trop bien.
1: C'est un je vous attends de j'y crois pas. Ouais. On n'aura jamais les dates parce que nous on est un peu prop dog sur la chipo. Hein.
5: C'est un peu genre on fait ça, ouais. Allez.
1: Allez, tu passes à la maison. C'est les gens qui veulent pas t'inviter à dîner, tout le temps les invités. Tu passes quand tu veux. Bah, parce que tu veux, tu vas pas passer à 16h. Hein.
6: Mon frère, il passe sa vie à faire ça.
5: La
6: porte est ouverte, tu viens quand tu veux, bah donne-moi une date.
1: Mon pote Thomas, c'est pareil, il t'invite jamais à dîner, il dit toujours, il dit, mais tu viens quand tu veux, la maison est chez toi. Mais
6: non,
1: faut qu'on se fasse un dîner, tu viens quand tu veux.
6: Mais tu sais quoi, un jour on va les prendre au pied de la lettre, on va passer à 23h30 un mardi soir.
1: chez Thomas, tu vois.
6: Et on est là.
1: Faire le malin. Quasiment 18h, Claire a gagné, félicitations, on reste avec vous. Notre invité va arriver dans quelques minutes. Quoi qu'il arrive, on est en direct, on prend soin de vous jusqu'à 19h, bougez pas.
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1: Quasiment 18h, on est avec vous sur Énergie. Bien sûr qu'on va s'occuper de vous, bien sûr qu'on vous lâche pas. C'est jusqu'à 19h qu'on est là à vos côtés. On vous lâche pas, vous tous qui continuez un petit peu à travailler le soir, vous qui n'êtes pas encore rentré à la maison, vous pouvez compter sur nous. On est là, il y a Rémi.
6: Oui.
1: J'ai une question pour vous, tiens, il y a Léo qui est là aussi. Salut Léo.
8: Salut Camille, salut l'équipe.
1: Tu bosses dans quoi Léo?
8: La préparation automobile.
1: Oh. C'est-à-dire tuning ou juste prépa?
8: Non. C'est la préparation esthétique pour avant la livraison au client, tout simplement.
1: Attends, ça m'intéresse. C'est-à-dire, si un client a acheté la dernière Sandero, tu fais quoi?
8: Eh bien, on la nettoie extérieur, intérieur, et puis voilà.
1: Mais quand elle sort de l'usine, elle n'est pas propre?
8: Non, justement, tout ce qui est transport, il y a des fois des stickers de protection, des
1: masques. Ah ouais, et tu fais en sorte que quand

0: client arrive, il a la voiture neuve, il est refait.
1: Tout à fait, c'est ça.
0: Maman, avec la petite bouteille de Prosecco, là. Mais c'est vrai, quand t'achètes, bien sûr. Tu veux dire pour quelle marque tu bosses ou il n'y a pas une marque spécifique?
1: C'est pour plusieurs marques.
0: Ouais, tu bosses pour un grand concessionnaire qui a plein de marques, j'imagine.
1: C'est ça.
0: Ouais, voilà, bien sûr.
2: Non, mais surtout, tu dois avoir des techniques de nettoyage qu'on n'a pas, tu sais, bah, il faut utiliser ça pour enlever la poussière à un tel endroit et tout machin.
0: Vous avez vu les vidéos Instagram, Léo, c'est un truc hyper satisfaisant de voir les mecs qui prennent au pinceau les vides poches et tout.
2: Maman, je peux regarder ça.
0: Donc tu sais faire ça, Léo?
1: Ouais, tout à fait.
2: C'est, ouais, c'est sûr. Les petites, tu sais, des trucs qu'on n'a pas, qu'on ne sait pas faire. Moi, parfois même, je nettoie même pas les tapis de sol, je fous tout dessous et je remets le tapis de sol. Hey, ça me saoule.
3: Je fais ça avec mes sentiments.
0: Léo, j'ai une vraie question à te poser. Est-ce que parfois il y a des voitures neuves qui sortent d'usine et qui ont des pépins, du coup, qui ont été abîmés?
1: Oui, ça arrive soit pendant le transport ou sur des centres de stockage ou autre. Oui, ça arrive. Pas tout le temps, mais ça arrive.
0: Ah, papa. Vous savez qu'un jour, ma maman, elle a acheté une voiture d'occasion. Ouais. D'accord? Et elle est reçue d'un... Donc, en gros, elle l'a acheté dans un garage d'occasion. Ok? Elle achète une voiture dans un garage d'occasion. La voiture arrive. Et j'ai un pote à moi qui dit, bah, si tu veux, en gros, il est du même garage. Bon, c'est une Audi. Ma mère a acheté une Audi. Et donc, elle attend sa Audi d'occasion qu'elle a acheté dans un garage en Alsace. Okay. Et mon pote, bosse chez Audi, dit, ah, franchement, ta maman, dis-lui, j'organise, ça passe de Audi à Audi, ça arrive dans mon garage, et comme ça, elle passe le récupérer. Tu vois, comme toi, Léo, tu pourrais rendre service à un copain, et tu dis, comme ça, tu mets dans mon garage, et dans le parc, et le lendemain matin, ta mère arrive, elle récupère la voiture.
1: Tout à fait.
0: Pendant une nuit, cette voiture est dans un parc automobile qui est pas le sien, puisque juste ma mère doit la récupérer comme si elle l'avait acheté à un garage, ouais, tu vois. C'est pas dans la nuit, la grêlée. Des melons, d'accord, l'équivalent de grêlons, de melons, wow, sur la voiture saccagée dans la nuit, pare-brise, toit, capot,
2: oh
0: et tout.
2: Oh là là.
0: Mais sauf que,
2: bah ouais, c'est la voiture de ta mère.
0: C'est la voiture de ma mère. Elle est ni dans le parc parce que mon pote a juste dit, bah fais-la, elle réceptionne comme ça, ta mère est pas embêtée. Lui, il a toutes ses voitures, mais qui sont assurées chez lui. Mais sauf que la mienne non. Et sauf que ma mère n'est pas encore assurée de sa voiture.
2: Bah oui.
0: Donc on s'est retrouvé avec une voiture abîmée des deux côtés avec zéro assurance puisque ma mère, elle l'avait pas encore dans les mains, la voiture.
2: Non, mais comment elle a fait?
0: Non, mais le hasard, rendez-vous compte, je sais plus comment on a fait. Elle a galéré. Mais le hasard de, tu récupères, t'as 24 heures où elle est à toi, t'as 24 heures où elle est pas à toi, et la voiture, elle est massacrée ce soir-là.
2: Là, tu es là.
4: Ah, c'était
2: là. Là, tu es là.
4: Ouais.
2: Ah, bah là. Ah,
0: c'est une vénarde, ma mère.
2: Hein. Ah, pas de chance, la daronne.
0: Bon, alors moi, je vais vous parler d'un truc qu'on met 17 minutes à faire quotidiennement. Qu'est-ce que c'est?
4: 17 minutes?
0: Léo, tu passes 17 minutes à le faire. Ornella, Rémi, moi. On passe 17 minutes à le faire quoi?
2: Toilette ou pas? En rapport avec les toilettes, non.
4: Est-ce que ce serait cuisiner?
0: Non, pas cuisiner. C'est à la maison. On passe 17 minutes tous les matins à le faire.
4: Du ménage?
0: Le matin. Pas du ménage.
2: C'est pas du ménage.
0: Non, on le fait tous dans le studio. Tout le monde le fait. Toi aussi, Léo. Comment? Non, pas le café, Léo.
2: Ouais. 17 minutes, attends, 17 minutes, ça peut pas être les dents, on met pas autant de temps, sinon tu penses les dents.
4: Non, à réfléchir comment on s'habille,
0: Ornella nous fait, non, mais là, elle nous fait des lucarnes sur lucarnes. C'est Mbappé ce soir, Ornella. Mais belle, elle en revient pas avec vous, elle
4: fait, c'est moi, ça.
0: Et tu te sérieuse, hein, c'est le temps qu'on passe à se demander comment s'habiller dans la journée.
4: Ah, ouais, c'est vrai. Je pense que.
2: Combien de fois je me suis pris la tête devant mon dressing en me disant, et voilà! J'ai rien à mettre.
4: Bah oui, alors que t'as 12
0: 000 pourquoi
4: trucs.
0: Ouais, t'as 12 000 trucs, mais en fait, vous savez quoi? Vous pouvez faire le tri. Hein. Il paraît qu'on utilise au max un tiers de nos habits.
4: Oui, mais c'est sûr.
0: En fait, il y a un tiers c'est qu'on sûr. Enlève pas, on dira, bah une prochaine fois, mais en fait, t'as plus envie de les mettre, tu les remettras plus.
4: Ouais, c'est clair. Vrai.
2: Et après, il faut faire un tri en se disant, allez, je fais le deuil. C'est bon, je fais le deuil, c'est pas grave, allez.
4: C'est ça qui est dur.
2: C'est trop dur.
4: Parce qu'on a toujours les trucs de, non, mais on sait jamais si un jour j'ai envie d'avoir une jupe vert pomme avec des cœurs.
3: Ce qui n'arrivera pas.
4: Voilà. Mais au moins je l'ai. Tu vois ce que je veux dire? Ouais.
0: Alors, sachez qu'il y a un nouveau truc qui se fait. Intelligence artificielle. Il y a une appli. Écoutez bien. Vous la trouvez facilement. Vous prenez tout votre dressing en photo. Ça prend un moment. Hein. Et après, l'appli, vous lui dites, bah, j'aimerais m'habiller un peu comme ça. Et avec tes habits, elle te dit comment t'habiller. Elle te suggère des looks avec tes propres habits.
4: Ah, pardon, mais c'est exactement comme dans Clueless. Vous avez vu ce film des années 90? C'est un des films les plus cultes des années 90. Et elle a un petit ordinateur. Et le matin, elle regarde comment elle s'habille sur son ordi. Ça met ses fringues sur elle comme
0: c'est
4: ça.
0: C'est fou, pas?
4: Eh bien sûr.
2: Ouais, c'est dingue.
0: Vous pouvez le faire avec l'intelligence artificielle. Attendez, je crois qu'on dirait que je vous ai rien appris là. C'est fou ce que je vous raconte. T'as une intelligence artificielle qui te dit le matin, dit, t'as envie d'être habillé comment comme ça? Vas-y, mets ça et ça.
2: Ouais, mais attends, d'accord. Mais si là, l'intelligence artificielle a aucun goût.
4: Ah, non, mais elle fait pas rapport à ton dressing, quand même.
2: Si, la petite chemiserie avec le manteau à carreaux en laine et ton petit pantacourt et tes claquettes là. Ça va être nickel.
0: Ah, mais c'est vrai que si ChatGPT te dit, bah, franchement, il y a que de la merde dans ton dressing. Ouais, il est temps d'aller faire les boutiques. Bah oui.
4: Voilà, s'il te dit, je peux rien faire pour toi, gars.
0: Là, je vais vous demander un truc important, l'équipe qui segmente la France en deux. Est-ce que vous préparez vos habits le soir ou le matin?
2: Est-ce qu'il y a l'option, on prépare rien?
0: Non, mais c'est-à-dire, c'est pas préparé, c'est, est-ce que tu t'habilles le matin, ou est-ce que tu prépares le soir?
2: Moi, je suis matin, un pro.
0: Moi, j'amène mon fils à l'école tôt le matin, donc parfois, je suis honnête, je peux être soir.
4: Moi aussi. Ah ouais.
0: J'ai rarement le temps, mais si je peux, je fais soir, comme ça, je dis, ah, vas-y, c'est bon.
4: En
0: c'est
4: fait, pas mal. Moi, je prépare mentalement, je vais pas aller installer mes habits.
0: Ah, pareil.
4: Mais le soir, en me couchant, voilà. Je vais me dire, genre, ok, demain, je vais mettre ça. Par exemple, je savais que j'allais mettre mon t-shirt Casper aujourd'hui.
0: Ouais,
4: hier soir, je me suis couché, et je me suis dit, ouh, ça fait longtemps que je l'ai pas mis, je vais mettre ça demain, tu vois.
3: Thibaut.
5: Bah, moi, je voulais mettre ce qui est propre, en fait.
3: Ouais.
5: Je prends les derniers trucs, je fais.
0: Mais encore, pas toujours, hein.
5: Pas toujours. Oh là là. Aujourd'hui, vous avez de la chance.
0: Merci, Thibaut.
5: Dans un grand jour aujourd'hui.
0: Léo, je te fais un gros bisou. Alexandre Cominac est notre invité dans quelques minutes. Avant tout ça, on s'écoute Taylor Swift sur Énergie. Belle soirée, tout le monde.
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0: Merci d'être là sur Énergie. Rassurez-vous, on continue. On est là jusqu'à 19h. Le meilleur.

0: et puis il va jouer, il va vous offrir des cadeaux, viennent s'amuser avec nous et vous faire gagner des cadeaux, nos invités, tous les soirs. Ça arrivera 0870 42 48. On va se marrer ensemble, on va jouer ensemble, et c'est comme ça jusqu'à 19h en direct. À tout de suite.
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0: Salut Angèle, c'est Camille. On va t'écouter tout de suite What You Want sur Énergie. Passez une belle soirée tout le monde, 18h15. On reste en direct avec vous, avec Alexandre Cominec. On va parler de sa série Recalée, puis on va surtout se marrer avec lui et jouer. 0870 42 48. Vous passez sur l'antenne. À tout de suite, on écoute Angèle tout de suite.
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0: On est en direct sur Énergie.

0: chalet de François Usant, elle est disponible dès le 23 avril. C'est quand ça?
1: Jeudi prochain.
0: Jeudi prochain. C'est J'ai ça. Vu la série. Allez découvrir Alexandre. Premier rôle.
1: Premier rôle. Premier rôle. Premier pas dans le cinéma. Attention, la concurrence.
0: Attention,
1: attention, Laurent Ournac. Je vais bien piquer les places.
0: Mais puis toi, Camping Paradis.
1: Attention,
0: à l'abri qu'il y a un nouveau gérant. La série Canon et surtout, t'es super Alex dedans. Est-ce que tu peux nous la pitcher, cette série?
1: Alors, c'est l'histoire d'Eddie qui est un escroc, menteur, voyou et qui se fait attraper par la police et qui, pour éviter d'aller en prison, infiltre un lycée afin de retrouver le fils d'un grand trafiquant. Donc il repart au lycée alors qu'il déteste le lycée, c'est une... et puis il va enquêter à sa manière dans ce lycée.
0: Est-ce que pour les anciens comme moi, on peut parler un peu d'un début à la 21 Jump Street?
1: Oui, c'est un peu ça, c'est un 21 Jump Street et flic à la maternelle.
0: Ah génial, ah ouais.
1: Et un peu de tout, ouais.
0: J'ai eu la chance de voir, c'est hyper drôle et c'est donc sur Netflix, c'est le 23 avril. Donc tu joues un prof de maths?
1: Ouais, ça va bien faire rire mes profs de maths. Hein.
0: Alors on va tout de suite tester tes maths.
1: Ah non, vraiment, je sais pas.
2: 8 x 9.
1: Ah non, je vais rien entendre.
0: 8 x 9.
1: Non, je veux rien.
0: 8 x 9.
1: Non, je veux pas.
0: 8 x 9.
1: Je ne réponds pas.
0: Je sais même pas trop, il dit juste je veux pas. 8 x 9, l'équipe.
2: 72.
0: 72. Ah, oh, et l'arrogance, oh.
3: Moi, je suis
1: 72.
0: 10 puissance 10 puissance 3.
1: Oh. C'est quoi, 30? Non. C'est 10 fois 10. 1000.
0: C'est pas, 1000, c'est ça. La racine carrée de 81.
1: 9.
0: Bah voilà.
3: Ah, on est bien.
0: Voilà. 3x plus 2 égale 20. Combien vaut x?
3: 3x plus 2 égale 20. 9.
0: Non, 6.
2: Ah oui, 3 fois 6, 18.
3: Oui, et enfin,
0: là, Alex, elle est pour toi. Est-ce que tu peux me rappeler le théorème de Pythagore?
1: Bah, bien sûr. C'est un gars. Pythagore, c'est un gars. Il avait une histoire, ouais. C'est comme ça. Il était féministe. Il faisait des vulves, en fait.
0: C'est ça.
1: C'est quand la tangente arrive à la schneck, on arrive à carré plus 2.
0: C'est non pas ça. Dans un triangle rectangle, le carré de l'hypoténuse est égal à la somme des carrés des deux autres. Côté.
2: Oh oui.
1: T'es chaud, toi.
2: Mais je me dis, là, qui révise, je suis obligé.
1: Ah, bah oui. C'est pour ça, moi, comme j'ai reconnu aucun de mes enfants. Continue d'être con, voilà.
0: T'es un peu un citoyen du monde maintenant.
1: Ouais, c'est vrai que je bourlingue pas mal.
0: Ouais. Ah ouais, bourlingue les gars. C'est vrai, une sorte de Manu Chao.
1: J'ai tout. Ouais, mais en Porsche.
0: C'est Manu Chao. Donc, t'as joué ton spectacle. Oh là là, ce spectacle, les gars, je l'ai vu 3 fois. Je peux pas vous dire mieux. C'est un bâtard sensible. Il a joué à Nouméa, à Tahiti, il y a quelques semaines. Et ça va faire une tournée américaine. Sensible Bastard.
1: Yeah, Sensible Bastard.
0: Yeah. Ah ouais?
1: Ouais, je pars fin septembre, j'aurai une semaine. Sur la West Coast et sur New York.
0: Dans le Texas et tout? Californie?
1: Non, la West Coast.
3: Donc,
1: autant les maths, ça va, mais la géo, c'est un peu pas délire.
0: C'est pas mon délire. West Coast à Nantes? Californie, San Francisco, San Diego, Los Angeles, New York. Bah attends, mais qui?
2: Ah ouais.
0: C'est quoi? C'est la communauté française qui va t'applaudir? Tu joues en français?
1: Oui, je joue en français. Je joue en Suisse. Donc, il y a une grande communauté qui attend que ça. Hein.
0: Non, mais comment on se retrouve à jouer aux US? C'est-à-dire, il y a un tourneur qui organise ça? Je suis en allu, moi.
1: Bah, apparemment, je l'ai pas encore fait, donc ça se trouve, ça va être de la merde. Hein. Mais on se retrouve comme ça, oui, parce qu'il y a des productions qui travaillent avec d'autres productions, ouais. Et puis voilà, on essaye de.
0: D'accord.
1: Je veux dire, worldwide.
0: Ça pue le fait divers, ton histoire.
1: Ouais.
3: Ça a pas l'air calé, quoi, tu vois.
1: Ouais, je sais pas si on va revenir ces États-Unis.
0: Qui y a d'autres dans cette série? Laurence Arnay, Sabrina Wazani, Fred Testo, Mathilde Seigné. Il y a tout le monde dans la série recalé.
1: Ouais, il y a plein. Un casting fou. Moi, au début, je me suis retrouvé avec tous ces monstres de comédie et d'univers différents. Ça, j'avais vraiment la pression et finalement, c'était vraiment une bande de copains, quoi.
0: Et premier rôle?
1: Ouais, premier rôle.
0: T'as fait évidemment d'autres rôles, mais premier rôle, ça fait stresser, tu vas voir ton visage sur les affiches, là, ça y est.
1: Bah, au début, j'y pensais pas, et c'est un pote à moi, genre, 2 jours avant le tournage, qui m'a dit, c'est quand même fou, t'auras ta tête partout sur Netflix, tu vas être dans 190 pays, traduit dans 34 langues. Moi, j'étais, ah bon, c'est vrai que je l'avais pas vu comme ça. Et, finalement, je suis très excité. Très excité.
0: Tu vas être une vraie star, tu vas avoir une doublure fesse comme les stars.
1: Non, ça je pense que c'est vraiment le truc que je fais moi.
0: Je fais une doublure.
1: Je double d'ailleurs déjà d'autres stars, dont Laurent Ournac. Pour revenir.
0: Que les fesses de Laurent. T'as des modèles d'acteurs? C'est qui tes acteurs préf?
1: J'adore Jack Nicholson. Al Pacino, De Niro, j'aime beaucoup la vieille génération, ouais.
0: T'aimerais bien aller dans des films un peu gangsters comme ça?
1: J'adorerais.
0: Ah, je sais.
1: J'adorerais. C'est vraiment toute ma came, ça.
0: Mais moi, je vais te parler de Jesse Eisenman. Tu connais pas?
1: Non.
0: Vous allez découvrir qui c'est. Mm-hmm. Jesse Eisenman. Personne ne connaît son nom. Pourtant, c'est une légende du cinéma et de la télévision américaine. Dans son domaine, il est considéré comme le meilleur. Quel est son métier?
1: Régisseur.
0: Non.
2: Ben, c'est justement ce qu'on disait là il y a deux secondes, une doublure ou un cascadeur.
1: C'est le meilleur. Il est en activité là?
0: C'est dans sa catégorie le plus célèbre au monde.
3: Dans sa catégorie. Mais on ne le voit pas parce qu'il n'est pas comédien.
1: C'est un doubleur?
0: C'est quoi doubleur? De voix?
1: Ouais.
3: Non. Oh, ouais.
0: Attends. C'est technique ou il est vraiment à l'image? Et il est à l'image?
2: Ah là là là.
3: Ah,
2: là.
3: Il est à l'image.
0: Il est. Ah, doubleur cheveux? Non. Non. Qui est Jesse Eisenman?
3: Figuration, un figurant incroyable.
0: Exactement.
3: C'est vrai.
0: Il n'est pas incroyable, c'est le figurant hollywoodien qui a bossé dans les plus grands films au monde. Il a jamais obtenu de rôle principal et Jesse a tourné avec les plus grands réalisateurs, Spielberg. Il a joué dans des Fincher. Il a joué avec Michael Bay. On a des photos de lui. Regardez, quand vous allez le voir, vous allez vous dire, j'ai déjà vu sa testasse.
3: Oui, ça me dit quelque chose, c'est vrai.
1: Ah ouais.
0: Tu vois ou pas cette tête?
1: Mais il attend lui en bas là pour des autographes. C'est ton public ça, Camille. Ça c'est les gens qui veulent des photos avec Camille.
0: J'accueille avec plaisir. Hein. Il a joué dans
1: Camille. T'as des photos Camille. On va faire la photo Camille.
0: Il est dans Spider-Man, dans Transformers 3, dans Big Bang Theory, dans Arrête-moi si tu peux, American Pie. Vous vous rendez compte tout ce qu'il y a?
1: C'est fou, c'est fou.
3: Oui.
0: Non mais attends, c'est la classe.
1: Ah bah clairement, il a plus tourné que moi.
3: Ah oui, ça c'est sûr.
2: Mais ce qui est fou, c'est qu'on lui ait pas filé un rôle surtout. Arrêtons de lui faire de la figure, filez-lui un rôle les gars, oh c'est bon.
0: Ton premier rôle, ça a été dans quoi Alex, tes tout débuts?
1: Mon tout premier rôle, c'était dans un court-métrage de Marina Rollman, où j'ai joué un homme pute.
3: Un gigolo?
1: Ouais, gigolo. C'est vrai que c'est plus.
0: Hein.
1: Ouais, gigolo. C'est vrai. C'était très sombre. Donc voilà, très proche de mon univers. Pas un grand rôle de composition. Voilà. Et toi, c'était quoi tes premiers pas dans le cinéma, Camille?
0: Oui, j'ai eu quoi mon premier rôle? Si, j'ai fait un court métrage. Mon premier court métrage avec Joko, Alban Ivanov et Tété. C'est mon premier court métrage. Nikon Festival.
1: Ah ouais, Nikon Festival, mais avec des grosses rostas quoi.
0: Bah, tous au début, ceux sont devenus des rostas et moi je suis là. Ouais.
2: Enfin, c'était le Nicole Festival.
1: Le festival organisé par nous là.
2: C'est blessant, mais c'est marrant.
1: Ça fait un peu mal, mais
0: je compris que c'était drôle. Allez, on s'écoute Bruno Mars, Grenade tout de suite sur Énergie. Alexandre Kobinek reste notre invité. La semaine prochaine, vous allez sur Netflix, vous restez à la maison tranquille et vous découvrez Recalé. Sa toute dernière série, son premier rôle à Alex. On reste tous ensemble sur Énergie en direct.
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0: maintenant et c'est sur Netflix.
1: Il n'y a pas de piège.
2: Bien sûr.
0: Évidemment.
1: Il va y avoir des dates sur moi.
0: Pourquoi ?
1: Ah, parce que c'est sûr qu'il y a des gens qui vont dire tiens, viens voir.
2: Ah oui, bien sûr.
1: Petite Netflix.
2: Soirée Netflix.
1: Il y a des gens et ils vont se galoche. Ils vont se pécho et je serai dans le fond. C'est sûr.
0: C'est fou de penser à ça.
1: C'est sûr. Je viens de réaliser ça.
0: Les gars, j'aurais jamais pensé à ça.
1: Il y a des gens, qui font des trucs et moi, je serai à l'écran.
0: Là, ils écouteront rien de la série et ils seront en train de faire des pouille-pouille. Tu parlais d'autographes tout à l'heure. Tu sais qu'il y a des autographes de toi qui sont en vente sur Vinted? 10 euros.
1: J'ai vu 10 balles sur Vinted. Non. C'est pas mal, ouais.
0: Attends, c'est super. 10 balles.
1: Franchement, ouais. Bah, s'il est toujours en vente, c'est que c'est pas.
3: Je te cache pas qu'il est toujours en vente.
0: C'était peut-être pas le bon prix.
1: C'est ça, ouais.
2: Faut faire une offre.
0: Tu sais que ça se négocie maintenant sur Vinted.
2: Faut faire une offre.
0: Non, une offre en vrai.
2: Vas-y,
0: c'est où?
2: Attends.
0: L'équipe. Alors, il y a qu'un problème, c'est que je le dis, c'est un peu niche. C'est que l'autographe qui est en vente sur Vinted d'Iban est pour Jacques. T'as signé pour Jacques, Alexandre.
1: C'est incroyable.
0: Donc faut vraiment que tu t'appelles Jacques.
2: Ah, donc il faut. Ouais, ok. C'est un
4: et
2: peu
4: comment
2: précis,
4: il le vend,
2: quoi.
4: Le gars? Il y a forcément un argument de vente. Attends, on va aller voir.
2: Attends.
4: On va aller voir la.
1: Il y en a plein qui font ça maintenant.
0: C'est quoi ta série culte? Tu joues dans une série Netflix. C'est quoi ta série culte? Vraiment celle que t'as le plus poncé? Soprano.
1: Les Sopranos.
0: Ouais, je connais par cœur.
1: Ouais, j'adore les Sopranos. Qu'est-ce que j'ai adoré? À l'époque. C'était Prison Break, mais vraiment.
0: Oh, alors, il y a que la une qui était bien.
1: Ouais, non, mais c'était. Je crois que c'est la première série. C'est la première truc de. Oh, il y a une série qui m'accroche comme
0: c'est
1: ça.
0: C'est sur MC gamin. Toutes les semaines et tu regardes, tu dis c'est fou.
1: C'était quand même assez fou. Breaking Bad, c'était monstrueux.
2: Attends, il est où quelqu'un? Pardon, excusez-moi, je suis sur Vinted.
1: Il est parti.
2: Ah, écoute, il y a celui de Kev Adams.
0: Moi, j'ai ça.
3: Il a combien de Kev Adams?
2: Eh ben, écoute, il a 10 euros.
1: 10 balles. Ah, bah voilà. 10 balles, 10
2: Ensuite,
1: balles.
2: Tu sais où t'en es.
0: Michel Drucker,
2: on
0: excusez-moi.
2: On a celui d'Alex Ramirez. Michel à 5 euros. Ouais.
0: Michel Drucker, temps, 25 balles. Hein.
1: Qu'est-ce que tu veux que je te dise?
0: Drucker, combien?
4: 25, Drucker.
1: Ah voilà, c'est la légende. Ah,
0: bah, pour qui? C'est pas pour Camille, je pourrais en être à 25 balles.
2: Et on a Smaïn, 10 euros, malheureusement. Bon.
1: Voilà.
4: Vincent Lagarde, 25 aussi.
1: Vincent Lagarde.
2: Mais attends, mais t'es où du coup?
0: Entre Alex Ramirez et Vincent Lagarde. Voilà où t'en es dans ta carrière.
1: Allez, super. J'étais venu prendre un petit bain de confiance. Voilà. Je vais retourner en bas avec ton public.
0: Mais peut-être que mes autographes seront en vente un jour.
1: Je pense, Je pense qu'ils vont, oui.
2: Bah, il a
0: l'autographe a été vendu.
2: Mais oui, il est plus.
0: Non, attendez, c'est important. L'autographe, on parlait de l'autographe de.
1: Alexandre Cominac.
0: C'est pas si important,
1: pour Jacques. Jacques
0: a été vendu 10 balles.
1: Incroyable.
0: C'est génial. Incroyable.
2: Ouais, parce que là, en tout cas, il est pur.
0: Bah, il y a un Jacques heureux qui nous écoute, là, et qui dit, bah, j'ai
1: on
0: mon
1: t'embrasse.
0: Faux.
1: Ouais, on t'embrasse, mon Jacques.
2: Attends.
0: Alex, ton perso est très mytho dans la série.
1: Ouais.
0: C'est vrai, hein.
1: Ouais, c'est vrai. C'était vraiment un grand rôle de composition. Hein.
0: Mais ça le ramène à ça. Donc, c'est pour ça qu'il se retrouve dans le lycée. Parce qu'en gros, bah, il faisait un petit peu des mauvaises affaires. Et même là, il continue de mythonner des gens qu'il avait mythonnés dans le passé.
1: C'est ça.
0: Plus fort que lui.
1: C'est, bah oui, comme tous les mythomanes, hein. Et ils croient en leurs mensonges. Et puis ils s'engouffrent dans leurs mensonges. Et quitte à blesser même ceux qu'ils aiment le plus.
0: Bien sûr. Mais c'est comédie, hein.
1: Oui, c'est comédie, mais il y a une jolie romance.
0: Bien sûr.
1: Il y a une jolie romance entre moi et Leslie Medina.
0: Exactement, qui joue la proviseure.
1: C'est ça.
0: Du collège dans lequel tu te retrouves.
1: Voilà, et on va découvrir pourquoi, du comment, la backstory.
0: Oh bah, bien sûr, ça vient au fur et à mesure des épisodes, évidemment. Bien sûr. Eh ben, je veux vous parler d'un autre mytho, évidemment. Vous le connaissez, j'adore jouer.
4: Eh oui, c'est ton truc.
0: Je vais vous parler de John Bill.
1: John Bill,
0: il bossait dans une agence de voyage, peu importe. Il bossait en tout cas dans un métier. Et pendant des années, il a menti à ses collègues et à ses employeurs, d'accord, pour qu'on lui paye ses voyages. En gros, il disait, bah, comme je fais ça, bah, il faut me payer mes voyages. Qu'est-ce qu'il a fait pour pouvoir se faire payer ses voyages?
2: Est-ce qu'il mentait sur sa famille, pardon?
0: Non.
2: Je veux dire que ça, ouais.
4: Ah ouais, qu'elle habitait loin, tout ça?
2: Oui, qu'il y avait un problème.
1: Demandait à ses collègues de lui payer son voyage?
0: Il demandait à son patron, il mentait à tout le monde dans la boîte en disant quelque chose pour que les gens lui payent ses voyages. Et il partait avec toute sa famille à l'étranger, tout frais payé, sur son agence de voyage dans laquelle il bossait.
2: Quoi?
0: Mais c'était du.
1: Il fait du test.
0: Ouais, c'est ça,
1: c'est
0: ça.
2: Est-ce que beaucoup de gens sont morts dans sa famille?
0: En quoi c'est
2: non,
0: donc
2: mais...
0: Envoyez-moi aux Maldives.
2: Oui.
0: Ça n'a aucun sens.
2: Non, mais je dois aller là-bas, je peux pas me le payer, non. Tu vois. Non.
0: Ah là là. Les amis, on est aux États-Unis. Qu'est-ce qu'on peut faire croire pour dire je suis obligé de partir pendant une semaine en pleine année, voyager, écoutez, j'ai un truc à faire, pas trop vous en dire.
1: Il doit changer de vie.
0: Quoi, il était agent, il a fait croire qu'il était agent secret. Il a fait croire qu'il était agent secret pendant des années. Son employeur n'a pas vérifié, faisait croire à ses collègues en disant vous dites pas. Il a fait croire à son patron en disant je suis agent secret. C'est donc en fait j'ai une mission à Cuba pendant une semaine et donc il me faudrait des billets d'avion et tout. Donc le patron disait, bah attends, il disait, dans quelques années, la CIA va te rembourser oui, parce que je suis un agent de la CIA. Sauf qu'il n'était pas du tout agent de la CIA, ah, rien non, du tout. Et il a détourné plus $1 million à son employeur.
1: Mais à aucun moment, les gars, ils se sont dit, tu pars comme ça?
4: Ah, en mission, ah ouais?
1: Mais avec trois meufs. Avec trois meufs, d'accord.
0: Et je suis mal au truc,
2: Mais il est très bronzé, bizarre. Incroyable.
0: L'idée est géniale. Il a fait croire pendant 10 ans donc à son employeur qui bossait à la CIA et l'employeur payait. Parce que c'était un agent, un espion, il payait les billets d'avion en business.
2: Mais arrête.
0: Et des hôtels de luxe. Il explosait le plafond. Il disait, ouais, en fait, j'ai eu un rendez-vous important. Il a fallu que je paye un peu des mojitos, des trucs.
1: Bien sûr.
0: Et voilà. Et il a terminé. Il est condamné à 32 mois de prison. Il est quand même en prison à l'heure actuelle. Il a fait croire à son employeur qu'il était agent de la CIA. C'est le Jack Lang de la CIA.
2: Après, il devait quand même avoir un boulot déjà bien payé, quoi. Enfin. Ça devait être un taf quand même, parce que pour qu'il dépense autant d'argent en business pour envoyer.
0: Mais non, il faisait croire à l'employeur que la CIA allait le rembourser plus tard et lui faire un petit.
2: Oui, mais incroyable. Moi, si je te dis par exemple que je dois partir aux Maldives, tu vas pas me payer mes billets d'avion
0: en
2: business.
0: Si c'est moi, non.
1: Mais c'est.
0: Je suis en mission.
1: Alors qu'elle est à la DGSE, sur le papier.
4: Jamie, tu dis pas aux autres.
0: C'est ça. Mais moi, ça va être rapport à la radinerie.
2: Tu dis pas.
0: Bien sûr que je dirais pas. Alex, tu restes avec nous. Dans un instant, on va jouer avec toi.
1: Oh!
0: On va faire un jeu qu'on avait fait avec toi, qu'on va peut-être refaire. On va voir tout ça. En tout cas, vous nous appelez 0870-42-48. Vous passez en direct sur l'antenne avec Alexandre et avec nous tous.
1: On va faire gagner des trucs?
0: Ouais.
1: Génial.
0: iPhone 17.
1: Bah, arrête.
0: Tu l'as même pas, toi.
1: Je peux, moi. Ouais, je peux gagner.
0: Je l'as même pas, toi. Non. Et pas, il est ça, il russe, carré, vous le
1: faites. 13.
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0: On est en direct sur Énergie avec Alexandre Cominet qui est avec vous tous. Alexandre, c'est toi qui va lancer le disque maintenant sur Énergie. On va écouter du Miley Cyrus.
1: Exactement.
0: Ça fait 20 secondes, il faut caler l'intro.
1: Ouais.
0: Tu dois pas arrêter avant.
1: Ouais.
0: Et tu dois t'arrêter au moment où la musique démarre. C'est 20 secondes. Regarde, c'est écrit là.
1: Ouais.
0: Le bleu. C'est parti, top chrono.
1: Et tout de suite sur Énergie, on s'écoute Miley Cyrus, Dream as One.
0: Il reste 15 secondes.
1: Pour tous les gens qui nous écoutent, recalés le 23 avril sur Netflix. Dream as One de Miley Cyrus. Dream as One de Miley Cyrus. Dream as One de Miley Cyrus.
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0: Et bien le bonsoir tout le monde, à la maison, bonsoir. Dans la voiture, on est tous ensemble, bien sûr, c'est jusqu'à 19h, plus qu'un petit quart d'heure à passer ensemble, malheureusement, je vous laisse pas comme ça, il y a du Orelsan qui arrive.
1: Ah,

0: petit limoncello.
1: C'est normal, on est commerçants.
0: Eh ouais. Alexandre Cominec est notre invité, la série Recalée sort dans quelques jours sur Netflix. Vous allez me poncer tout ça, il y a combien d'épisodes? 8 je crois.
2: 8 épisodes. Allez. Épisodes qui se mangent tout cru d'un coup.
0: Combien de temps de tournage pour tourner 8 épisodes? C'est long ça.
2: 58 jours, j'en ai fait 56.
0: Pourquoi? Ah ouais.
2: Parce que y a que deux jours.
0: Ah, deux jours, t'es pas dedans.
2: Pas dedans, sinon j'étais quasi de toutes les séquences. Vraiment, vous allez bouffer du Cominec.
0: Et toi qui retournes, donc, ça te refait, c'est collège ou lycée? C'est lycée, quand même, hein.
2: Lycée, ouais.
0: Ouais, ça se passe dans un lycée. T'étais quel élève au lycée, toi?
2: J'étais pas trop là. J'étais,
0: C'est une petite tête, quoi.
2: Non, j'étais, cancre.
0: Ah ouais?
2: Ouais. Oui, je me suis fait virer d'un lycée, j'ai dû refaire mon bac ailleurs et tout. Non, j'étais une petite merde. vraiment, quand je repense à ce que j'ai pu faire endurer à certains profs, je m'en excuse.
0: Du genre, vraiment. Ah oui, donc vraiment.
2: Non, mais méchant,
0: turbulent et tout.
2: Non, il veut faire marrer, il est méchant. Je pense qu'il y en a vraiment qui sont partis en dépression.
0: Ah mince.
2: Ouais. Il y en a qui le méritaient un peu. Mais j'étais un peu un sale gosse, ouais.
0: Parce que c'était en Suisse, toi.
2: J'étais en Suisse.
0: Et ouais, donc ouais. C'est, je connais pas, c'est pareil que chez nous, il y a le bac et tout ça.
2: Oui, tu sais, il y a l'école.
3: Vous avez des écoles aussi?
0: Tu sais, par exemple, je sais qu'en Belgique, c'est pas le même bac que nous, tout ça. C'est
2: alors, nous, on a une année de plus. Une année de plus.
0: Ben voilà, tu vois, il y a rien.
2: Ouais,
0: on a une année de plus. Nous.
4: Ah, donc, vous passez le bac à 19 ans?
2: C'est ça. Ah, et en fait, oui, pour te dire, genre, je crois que pour venir en fac, pour qu'un Français vienne à la fac en Suisse, il faut qu'il ait mention très bien, je crois, mention bien
0: mieux. Redescendez les Suisses.
2: Non, c'est vrai.
0: Redescendez.
2: Et 100 000 en espèces.
0: À la base. Ça aide, ça peut aider.
4: Et une meule de l'air d'Hammer.
2: Une meule. Vous venez avec 100 000 et une meule.
0: Si t'avais été prof, t'aurais été prof de quoi? La matière, quand même, dans laquelle
2: art visuel
0: un peu.
2: Art visuel. J'étais bon en dessin et en peinture et en sculpture.
4: Art visuel.
2: Ouais. Bah quoi, ça s'appelle ça comment?
3: Nous, on est art plastique.
0: Nous, c'est art plastique.
4: Non, mais surtout que vous aviez de la sculpture?
2: J'en ai fait, ouais, de la sculpture.
0: Ah ouais,
2: ouais.
0: Mais c'est la sculpture.
2: Alors, de l'argile, hein, on ne sait pas, on n'a pas fait non plus.
0: Comme du marbre. Gosse, quoi.
2: Du marbre. Je me suis fait une petite réplique de moi en marbre.
0: Je vous parlais d'un lycée français, moi. Le lycée professionnel Montesquieu de Valence, pas loin de chez toi, mon mec. On est dans la Drôme, il a réussi à instaurer un nouveau cours fou pour valider l'éducation nationale. En 2017, ils ont été les premiers à le faire chez nous, donc c'est pareil, je sais pas si c'est pareil.
2: Un stand de tir?
0: Bah non. Il n'y a pas un stand de tir, tu imagines?
2: Ouais, je sais pas.
0: C'est Adrien, tu vises bien la cible. Non, c'est pas ça. Mais c'est un truc fou.
4: Bah, fou.
0: C'est un truc qui est pas fréquent.
2: Et c'est un cours.
0: À raison de 4 heures par semaine, 12 élèves suivent des cours de quoi pour ensuite faire
2: Krav
0: une
2: Maga.
0: Option au bac. Non, pas Krav Maga.
2: Mais c'est un truc de combat?
0: Non.
3: De cuisine?
4: De langue?
0: Non.
3: Vous le
0: savez, il y a option latin pour avoir son bac, on peut faire option latin, on peut faire option plein de
2: option
0: choses.
2: Option sport, option...
0: C'est un sport, 4 heures par semaine, 12 élèves peuvent... C'est la première fois dans un lycée que ça arrive, ils suivent un cours de quoi?
4: Parapente?
0: Non.
2: Curling?
0: Non.
2: Ping-pong?
0: Et non.
2: Mais c'est un sport.
0: C'est un sport.
2: Vous pouvez pétanque, poser pétanque.
0: Pétanque est la bonne réponse.
2: Pétanque.
0: Alexandre Cominec repart avec sa machine à jus.
2: Merci énergie.
4: C'est mignon parce qu'il a cru que j'allais vraiment la sortir.
2: Vraiment. J'ai attendu et voilà, je me fais berner.
0: Le lycée Montesquieu de Valence a été le premier à proposer des cours de pétanque à l'école. Redonner confiance, c'est ça le but aux élèves et de mettre leurs compétences différentes des autres disciplines de PS. La stratégie, la concentration.
2: Voilà.
4: Ça, c'est la région, c'est la Drôme, quoi. Un peu de
2: ça, les futurs chômeurs. On apprend à jeter des boules.
0: Le sport dans lequel t'excelles?
2: Le sport dans lequel j'excelle, je sais pas.
0: Oh, tu te défends quand même en boxe.
2: Ouais, je pense que c'est la boxe.
0: Je le connais mieux qu'il se connaît, c'est fou.
3: Oui,
2: mais j'étais en train de voir, est-ce que c'est boxe anglaise ou boxe thaï, je me demande.
0: Ah, regarde-le, moi.
4: Oh,
0: c'est genre l'aspect pied ou pied-point.
2: Non, je pense que c'est dans les combats, ouais. Au foot, j'étais pas mal à l'époque.
0: Mais
2: j'étais gardien. J'étais gardien parce que gros. Le gros, il va dans les cages.
4: Bien sûr. Gol-volant?
2: Non, gol-volant.
0: Attention, j'y arrive pas, hein.
2: Ah ouais, non, j'ai vraiment flubber. C'était tragique, mais j'étais très agile, hein. Mais c'est vrai.
4: Flubber,
2: très grave. Tu sais, tu regardes tes camarades jouer avec les mains sur les hanches, comme ça. Avec les poignets pliés.
3: Oh non.
2: Bien sûr.
4: On va jouer à un jeu ensemble.
0: On y a joué la dernière fois que t'es venu et on va le refaire. T'as aucun souvenir, je le vois dans tes yeux, vraiment, t'as aucun souvenir.
2: C'était, ouais, oui, c'était, il fallait faire deviner des...
0: T'étais en Time's Up, Carlos.
2: Ah oui, Time's Up, Carlos, d'accord. Donc tu veux refaire un Time's Up, Carlos, d'accord.
0: J'aimerais refaire un Time's Up, Carlos.
2: Ok, ça marche.
0: Carlos, c'est un personnage qu'interprète Alexandre, notamment dans son spectacle Bâtard Sensible, qui part en tournée aux US. On vous redonnera les dates tout à l'heure si vraiment vous voulez faire un trajet pour aller à Washington, d'applaudir.
2: Voilà, et nous s'est mis une petite ambiance, Carlos, en plus, avec un peu de musique sensuelle et tout.
0: C'est mon personnage préféré, il n'y a rien à faire, je rigole. C'est terrible.
2: C'est dingue. C'est
0: Carlos, merci d'être là.
2: Mais comme placer, tu sais, c'est un plaisir de te voir, Camille.
0: On va faire un Time's Up. Tu vas essayer de faire gagner Benjamin.
2: Time's Up, Benjamin, ok.
0: Benjamin.
2: Et j'ai dû lui faire deviner les mots qui sont. Ah, il est là, Benjamin.
0: Ouais, bien sûr qu'il est là.
1: Oui, je suis là.
2: Hola, Benjamin, comment ça va?
1: Bonjour, ça va et toi?
2: Ouais, ça va super. On est content, on va essayer de te faire gagner des cadeaux.
1: Ah, bah, j'espère, oui, j'espère. En plus, je t'adore, en plus, c'est franchement.
2: Ah, ça, c'est gentil.
1: Je te supporte.
0: T'habites où, Benjamin?
1: J'habite à Véru, dans l'Oise.
0: Ah, dans l'Oise, t'es un peu allé dans l'Oise, Carlos?
2: Pas du tout, j'irai jamais.
1: Ah, super.
0: Il habite où, Carlos? Tiens, il habite où?
2: Carlos, il habite partout, il habite chez l'habitante. Il est, voilà, il est sans domicile fixe. Sans demoiselle fixe. Évidemment. Quel ringard.
0: Ah là, on n'est pas sur France Inter. Hein. Allez, bon, je m'en étouffe. C'est un de tes persos sur France Inter.
2: Oui, Carlos, il est né là-bas, ouais, avec les mamans.
0: Bien sûr.
2: Il adore les mamans. C'est que c'est né sur France Inter. Ah oui, à ma discographie et tout. Vas-y, ah, c'est l'assassin.
0: Carlos, le principe est simple, c'est un Time's Up. 1 minute 30. Tu vas avoir 8 mots devant toi. Ne les regarde pas, ils sont sur la feuille qui est devant toi. Tu vas aller retourner la feuille dans un instant.
2: D'accord.
0: Tu auras 1 minute 30 pour faire deviner 8 mots à Benjamin à n'importe quel moment. Si tu le sens pas, tu peux passer sur un mot.
2: D'accord.
0: Vous êtes prêts tous les deux?
1: Ouais, je suis prêt.
2: Ça marche, Benjamin.
0: Benjamin, Carlos, c'est parti, top chrono.
2: Allez, ok. Tu sais, c'est un acteur très connu qui est très joli.
1: Ouais.
2: Américain.
1: Will Smith.
2: Allez, non, il est blanc.
1: Ah, il est blanc.
2: Oui. Il est bon. Le symbole de Paris.
1: Non,
2: le symbole de Paris. Le symbole de Paris, c'est quoi?
1: La Tour Eiffel.
2: Ok, super. Booba, c'est un.
1: Un rappeur.
2: Oui, mais aussi, il est sur un bateau. Il a, tu sais, ceux qui sont. Ah non. Sur quoi tu manges? Sur quoi tu manges?
1: Une table.
2: Voilà, super. Le mari de Beyoncé.
1: Jay-Z, je veux dire.
2: Voilà, super. Il y a les spaghettis à la.
1: Bologna.
2: Non, les autres avec. Ok, super, voilà. À New York, le symbole de New York, c'est quoi?
1: Notre-Dame.
2: Non. Non, c'est quoi? York, c'est la dame qui tient une flamme.
1: Ouais, passe, je sais plus.
2: Ok,
1: passe.
2: Tu sais. Voilà. Ok, tu vas. Les spaghettis à la.
1: Les autres
2: à la Bologna, super.
0: Ah, il en sort.
2: Voilà, ok. Ah, j'ai pas le droit.
0: Si, vas-y.
2: Le joueur de foot portugais très connu.
0: Il reste 30 secondes.
1: Ronaldo.
2: Ok, super. Quand tu vas dans la Lune, t'es un. Sur la Lune, t'es un.
1: Astronaute.
2: Ah non, super. Voilà.
0: La 7.
2: Le copain de Fred, avant, ils étaient un duo.
1: Omar Sy.
2: Voilà, super. Les symboles en Égypte, c'est quoi?
1: Pyramides.
2: Les pyramides, c'est bon. J'en ai marre. C'est bon, t'as gagné de toute façon.
0: C'est bon, t'es à 9.
2: Il est à 9, allez. C'est bon?
0: C'est bon, t'es gagné.
2: Ah, c'est bon, c'est gagné.
0: Bravo Carlos. Alors on n'a pas été trouvé, donc c'était Brad Pitt le premier. On avait Pirate aussi pour Booba, pas mal l'idée. Qu'est-ce qu'on avait? La statue de la Liberté, les mecs.
2: La statue de la Liberté.
0: Bah attends, tu peux pas. Il y a Notre-Dame aussi, c'est vrai. Le symbole de New York, Notre-Dame, on s'en rappellera. Et donc ça et 8 points, tu viens quand même Carlos d'offrir.
2: Qu'est-ce qu'il a offert?
0: À Benjamin.
2: Oui.
0: Un iPhone 17.
2: Oh. Putain, ça c'est bon.
1: Ah, super.
2: Ça merci, c'est Carlos. Sympa, hein. Je t'en prie, Benjamin, ça me fait plaisir.
0: C'est grâce à un film, tiens. Un petit film, il y a la série sur Netflix, mais il y a aussi un film qui nous l'offre, c'est Le Diable s'habille en Prada 2.
2: Ah, c'est le film qui offre ça.
0: Bah, c'est grâce au film qu'on vous l'offre.
2: L'iPhone, d'accord.
0: Voilà, c'est histoire de ne pas le payer. Tu vois.
2: Voilà,
0: c'est Meryl Streep.
2: C'est Meryl. Ah ouais, elle était là.
0: Elle sortait de la Pulsar.
2: Et ça t'a fait quoi de là? C'est impressionnant, non?
0: Ah ouais, super.
2: Parce que c'est vraiment une des plus grandes actrices.
0: On a eu Denzel Washington, on a eu Meryl Streep. Hein.
2: Putain. Et là, t'as Alexandre Kominek. T'es vraiment, c'est
0: bah ouais, descente. On passe tout, quoi. C'est tout.
2: Ah, quel enfer.
0: On lui a fait faire Carlos aussi. Alexandre.
2: Oui.
0: Je voudrais te remercier d'être venu. Je vais rappeler que la série sort la semaine prochaine, 23 avril.
2: C'est ça.
0: Ça s'appelle Recalé. Est-ce que t'as un dernier mot à dire sur la série? Un dernier truc que t'as envie de rajouter?
2: Franchement, je pense que c'est une série à kiffer en famille ensemble. Je pense que c'est une famille qui réunit autant les ados, les parents. À cette époque où on est tous là sur nos téléphones, dans nos lits, etc., c'est le bon moment de se réunir devant la télé en famille ou entre amis pour rigoler et kiffer cette série, parce qu'on a vraiment, on s'est vraiment marré à la faire et le résultat est vraiment, vraiment cool.
0: Et c'est vrai que ce que tu dis, c'est que tout le monde peut regarder, les parents avec les enfants et tout, et c'est vrai, oui, comédie pour tout le monde.
2: Et on a fait la projection à Sérimania où on a vu justement des parents et des élèves qui étaient ensemble et c'est hyper cool de voir les deux rire et se retrouver.
0: Eh ben allez, poncez ça, c'est sur Netflix, donc la semaine prochaine, le 23 avril. Merci Alex d'être venu nous voir.
2: Merci à vous pour votre accueil, toujours un plaisir d'être là.
0: On s'écoute Aurel San tout de suite, La Quête. On reste en direct avec vous sur Énergie, on se dit juste au revoir dans 2 secondes. On vous dit un petit peu le programme des jours prochains, bougez pas.
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0: Merci à vous tous de nous avoir suivis, c'était un kiff d'être avec vous tous, vraiment sincèrement, une nouvelle fois 16h-19h, de retour en direct demain soir.
6: Eh oui,
0: demain soir, on sera là, bien sûr. Qui sont nos invités demain soir? Anaïd Rozam.
6: Ah yes.
0: Elle va nous parler de son dernier film. On est très content de l'avoir. Il y a Miles Smith qui sera là jeudi aussi, qui sera en live. Il était déjà venu nous voir, il revient.
6: Tellement sympa ce Miles. Live.
0: Bon, s'il se retourne toujours les pouces,
6: il était hyper lax. Il avait le pouce hyper lax, quoi. Il arrive à le mettre de l'autre côté là.
0: Oui, bah hyper lax, quoi.
6: Ouais, c'est ça. C'est la définition du truc, finalement.
0: Hyper lax.
3: Hyper lax, ouais, génial.
0: On recevra l'hyper lax Miles Smith, bien sûr. Et puis il y a Charlie qui est avec nous. Enfin, il est enfin monté.
6: Oh, regardez-le, cette petite beauté.
0: Regardez-moi ce bronzage de. Alors là, vraiment, c'est la jeunesse dorée.
6: Ah, c'est.
0: Il est. Là, c'est la jeunesse dorée. Ce bronzage là, écoute-moi, tu le vois que dans Orient, tu le vois que dans
6: 50 sur un yacht.
0: Il y a personne est bronzé comme ça.
7: Oui, c'est vrai qu'en avril, c'est particulièrement.
0: Ah, oui, terracotta comme ça, oui. Ouais. Non, en avril, arrivé au travail, bronzé comme ça, il y a un peu de. Franchement, il y a un peu d'arrogance.
7: Ouais. Ouais, ça fait pas employé du mois, je suis d'accord. Mais bon, voilà.
3: Non, ça fait le mec qui kiffe sa vie, quoi.
6: Et au Mexique.
0: Mexique, tu t'en compte bien. Mexique alors qu'il revient de Saint-Barthes.
6: Non mais c'est fou,
7: non,
6: cette ville.
7: Arrête de dire ça, j'étais pas à Saint-Barthes.
0: Comment ça, il était pas
7: à
0: Saint-Barthes?
7: J'ai fait 24 heures à Saint-Barthes, j'ai pas dormi
0: mais
7: à Saint-Barthes.
0: Mais t'étais où? T'étais pas à Saint-Barthes à côté, mec, tu dors pas au Futuroscope de Poitiers.
7: Non,
3: t'étais où?
7: J'étais à Saint-Martin, exactement.
0: Oh, pardon.
7: Non mais c'est déjà moins cher en termes de logement, tout ça. Et je dormais chez un pote en plus.
0: On va dans le pot.
6: Dans une caravane au fond d'un jardin.
3: Il dormait sur la plage.
7: Le nom de famille de ce pote, c'est Arnaud.
0: Et du coup, tu parles espagnol couramment là?
7: Un poquito, si. Oui, je vous demande quoi?
0: Demande-nous, par exemple, tiens, est-ce que je pourrais avoir 2 bières, s'il vous plaît, et l'addition, parce qu'on est un petit peu pressé, on est attendu pour une activité.
7: C'est le seul mot qu'on connaît, quoi. Donc, hola, dos cervezas, por favor. Oh. Y la cuenta. Y la,
0: Parce qu'après, on a des activités, on est un peu pressé.
7: Rapido, rapido.
0: Ouais, bon. Ah, vous avez des activités, ouais, voilà.
6: Exactement, ouais.
0: Ah, vous parlez français?
6: ça m'arrange.
0: Je vais vous mentir.
6: Mais très bel accent. Très
7: ouais,
6: bel accent.
7: C'est bossé, ah,
3: ouais. Oui, ouais. C'est bien, au moins il y a l'accent.
7: C'est bon.
0: Charlie, tu vas faire quoi maintenant?
7: Hitlist Energy jusqu'à 22h.
0: Et puis après, la team quand même fait un peu de la pub pour ta
7: et
0: team.
7: Et après, retour du super show 22h minuit avec Marie qui est là et Louis.
0: Eh bah, très bien. Eh bah, les
6: pierres de la soupe. Comment dire en espagnol le super show?
7: Ah, c'est différent. C'est pas du tout le même mot.
6: Ah oui, c'est ça.
7: Il y a escalador, mais ça n'a rien à voir.
0: Allez, on se retrouve demain sur Energy. Belle soirée, tout le monde.

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2: On va passer une bonne soirée, monsieur Fillon. Une très bonne soirée.
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1: Et vive l'an 2000, vive la fiesta! Alors, comment vous allez tout le monde?
3: Impeccable!
1: Alors, ces vacances là, ça dit quoi?
3: Bah, ça fait du bien, hein?
1: Bienvenue la France, merci d'être là, les copains, on est de retour en direct. Ça y est, combien de temps de festa? Le truc, ça fait 3 semaines.
4: Moi aussi.
3: C'est trop long le temps sans vous. Hein. Le ressenti.
1: Là, je veux savoir tout, le moment préféré, le pire moment de tout le monde. Les vacances, moi, c'est ça, ça va très vite. Commencez pas à me raconter des nanani nanana dans le détail. Bah, alors, t'es pas au courant parce que l'avion, machin, je m'en fous. Je veux un meilleur moment et un pire moment de vos vacances. Il y a Christelle qui est avec nous, ça va Christelle?
5: Ça va Camille?
1: Oh mon Dieu, mais tu m'as manqué, qu'est-ce que je t'aime Christelle, ça va?
5: Sans vous le soir, c'est pas pareil.
1: Non mais je vous jure, vous m'avez trop manqué, manqué de pas être là. Même en vacances, j'aurais pu faire la radio, tu vois.
3: Ah bah attends, il faut peut-être y penser pour la prochaine.
1: J'aurais adoré le soir, hop, petit 3h, dire...
4: Mais moi aussi, j'ai l'impression que ça fait un mois. Ça me fait trop bizarre.
1: Et surtout, ce qui a été dur, c'est que je me suis retapé le tunnel du soir avec mon fils.
4: Parce
1: que
4: moi,
1: j'y coupe. Là, je me tape un petit 17h30, 19h, bam.
3: Ouais, mais même le petit devait être choqué. Hein. Qu'est-ce qu'il fout là, papa?
4: Non, mais d'habitude, c'est bisous, histoire. T'es la reine du monde quand tu passes la porte parce que t'as rien à faire. Faut les laver. J'ai réappris ça.
1: Les laver.
3: J'ai oublié, ouais.
1: Alors, attention, tout le monde. Christelle, t'as eu des vacances ou pas du tout, toi?
5: Eh ben moi j'attaque aujourd'hui mes vacances.
1: Ah la belle gosse.
3: Oh, la chance.
1: Ah bah alors tu pourras pas participer avec nous, mais les autres, attention, Oriane est là, Rémi aussi, toute la team, ça va, je suis content de vous revoir.
3: Ah ouais.
1: On voit tout de suite qui est parti et qui est pas parti.
3: Je vois
1: le bronzage, c'est immédiat. Genre Johan, où il est pas parti, où il est retourné en Bretagne. Johan.
6: Ah, en Bretagne.
3: Il est blanc.
6: C'est pas ce qu'on m'a dit quand je suis arrivé ce matin.
1: T'as bonne
6: dit,
1: mine.
6: T'es bronzé.
1: Non mais t'as bonne mine, t'es bien, t'es reposé, mais t'es pas bronzé.
3: Oui, t'as bonne mine, mais c'est bon.
1: Meilleur moment des vacances, pire moment des vacances, Oriane.
4: Meilleur moment, j'ai vu un dauphin. Enfin, une dauphine.
1: What? Mais t'es allé où? Une première dauphine, Alsace?
4: La première dauphine.
6: Mistral, ça qui arrivait juste derrière Angélique.
3: C'est fou, incroyable.
4: Non, une dauphine dans la mer à Saint-Jean-de-Luz. Sachez que sur la baie de Saint-Jean-de-Luz.
1: Ah, mais arrête avec ton Saint-Jean-de-Luz.
3: Ah, ouais, on a des dauphines à Saint-Jean-de-Luz, arrête.
4: Je ne vais pas mentir, il y a une dauphine depuis septembre qui nage dans la baie de Saint-Jean-de-Luz. Quand je vous dis au bord du sable, j'ai des vidéos. Et donc, j'ai vu une dauphine de mes propres yeux dans la mer, devant moi à Saint-Jean-de-Luz. C'était fou.
1: Ah là là.
3: Mais à quel moment tu peux savoir que c'est une dauphine et pas un dauphin?
4: Alors, je ne le
1: savais pas. Parce qu'elle avait ses petits problèmes de fille.
3: On ne dit pas plus. Elle a une protection.
4: À sa façon de nager. Mais non, c'est, je me suis fait reprendre par tous les locaux. Je dis, j'ai vu le dauphin là-bas. Ils font, c'est une dauphine.
1: Et le pire moment des vacances?
4: C'est que, comme à chaque fois que je suis en vacances avec mon enfant, il tombe malade. Donc, ma fille a coulé des deux oreilles comme ça, non-stop. J'ai dû trouver un médecin pour lui sculpter une otite,
1: pas cool.
4: Voilà.
1: Rémi, ouais. Meilleur moment des vacances, pire moment. Christelle, je peux pas te demander, tu pars en vacances maintenant.
3: Alors moi, meilleur moment. Bon bah la bouffe, j'étais à Malaga en Espagne.
1: Oh,
3: la bouffe en Espagne, j'avais oublié.
1: Est-ce que la glace Malaga vient de Malaga? Parce que Rome Raisin, on appelle ça dans notre sud avec Anna et moi, on appelle ça la glace Malaga.
3: Ah bah je crois pas. Non,
1: allez,
3: je crois pas.
4: Let's go. Non,
3: mais je crois pas.
1: Cool, let's go.
3: En tout cas, c'est pas une spécialité là-bas.
6: Voilà, ça vient complètement de là-bas. Ouais, merci Rémi, 5 balles dans la tirelire.
3: Attends.
1: 50 en spécialité.
3: On peut pas démarrer comme ça.
1: Non, bien sûr que non, parce qu'on a une tirelire. Quand il y a des fake news, on rajoute 5 euros et on vous l'offre en fin d'année. Je plaisante, là, ça vaut pas 5
3: balles. Non, j'ai goûté plein de trucs, bref,
4: des aubergines
3: avec du miel et tout, c'était fou. Du cochon, en veux-tu, en voilà. Et la mauvaise nouvelle des vacances, c'est que je me suis fait une torsion du genou en faisant une randonnée, quoi. Et ça, c'est ma petite galère, tu vois. C'est-à-dire que je suis monté, j'avais pas les bonnes chaussures et j'avais pas mes petits bâtons de marche.
1: Ah ben, chais les randonnées, tu vois.
3: Et là, en descendant, j'ai fait une glissade genou à l'intérieur. Et donc, voilà, je porte une attelle actuellement, là. J'ai une attelle, là.
4: Mais t'avais des claquettes?
3: Non, j'étais en chaussures de
6: running. Attelle actuellement, donc il a dit une actelle. Mais moi, ça me fait ma journée.
4: Toi, t'adores!
3: Là, pour vous dire, j'ai une actelle actuellement. J'ai une attelle actuellement. Non, actuelle. J'ai une actelle.
6: Pour moi, c'est une actelle.
3: Et voilà, donc j'ai un genou en vrac. Voilà. Ouais, j'ai un truc.
4: T'as quand même fait du sport avec ton genou en vrac.
3: Oui.
4: Ce qui dit rien.
1: Alors, mon meilleur moment des vacances, mon fils a enfin retiré la couche.
4: Oh,
1: Oh, génial.
4: Bah, c'est le meilleur moment de la vie.
1: Bah, 17 ans quand même.
3: Bah, ouais. Il y aller,
1: ouais. Ah, commence à y aller là.
4: Moi, j'ai pleuré de joie, ouais.
1: Non, là, il a retiré la couche. Et pire moment des vacances, bah, mon fils a retiré la couche. Donc, pisse partout.
3: Ah, ouais.
1: Ah. Entre autres, ouais.
3: La côte 2 également, ouais.
4: T'es dans le milieu.
1: Voilà, quand te cache pas que quand t'es à l'aéroport à 40 secondes de monter dans un avion et qu'il y a là, je viens réellement d'en mettre partout. Et tu sais que ça, dans la chaussure et toi, tu fais ah mon Dieu, en quoi tu t'embarques.
4: Ouais.
1: Ça fait partie du processus. Ouais. Donc c'est le meilleur et le pire moment des vacances, quoi.
3: Oui, c'est marrant, c'est mignon.
4: Mais bon, ça
3: va pas lui arriver tous les 4 matins non plus. Lui, il sait aussi que bon bah c'est compliqué.
1: Bien sûr, ça fait partie du processus. Voilà.
3: C'est vrai.
1: J'aimerais ne pas le vivre en avion.
3: Oui, c'est sûr.
1: C'est pas le meilleur endroit, forcément. Bon, alors, on est de retour, 16h-19h. On va quand même demander à Thibaut le pire moment des vacances et le meilleur moment, Thibaut.
7: Moi, mon meilleur moment, j'ai emménagé, c'est dans mon nouvel appartement. Donc, c'est trop cool. On a mis les meubles aux beaux endroits, les trucs fonctionnent.
1: Enfin, emménagé, quoi.
7: Oui, mais
1: toi, on a foutu des meubles, nos habits comment t'appelles, des étagères.
7: Voilà, mais pas de galère. Genre, tout va bien. Ouais. Et surtout, truc très important, la pression d'eau est incroyable partout.
1: Ouais, j'avais dit de vérifier ça.
7: J'ai tout vérifié. Donc, c'est incroyable. Et juste petite prise de tête, en gros, je me suis déjà, le jour 1 de l'emménagement, pris la tête avec mon gardien. Il y a un gardien dans ce immeuble, c'est fou. Et bah, je me suis un peu pris la tête avec lui.
1: Toi, tu te prends la tête avec des gens,
3: jamais, le gardien.
7: Non, je sais très bien, je sais bien.
1: Là, t'es en galère, mon gars. La moindre poubelle qui traîne et tout, il va être sur toi.
7: Ça fait une semaine, du coup, quand je le croise, je lui apporte des petits trucs, j'y commence à voir et tout.
1: Petit look moustache?
7: Ben en fait, j'ai un peu rasé, c'est un peu la moustache.
1: Attendez, Thibaut, on va mettre ça sur les réseaux, petit look moustache.
7: Ça vous plaît ou pas? Ça fait pas l'unanimité, je cache pas.
1: Si.
7: Mais tu deviens un homme, mon fils. J'ai envie, ouais. C'est fou. J'ai envie de me tourner vers ça.
1: Attention, toc-toc, badaboum, c'est Thibaut, j'arrive. Thibaut, la moustache.
4: Non, mais on est encore au stade où elle picote. Pour attendre que ce soit un peu le
7: vivant. C'est du
1: vert. Bah attends.
7: Ça, mais j'ai quand même essayé, vous savez, la lame de coupe-chou là. La grosse lame, j'ai essayé de faire ça. Ouais. Bon, ça n'a rien enlevé, mais en tout cas, je mets
1: garde
7: pas.
1: Garde un petit jardin secret.
7: Ouais.
1: T'en gardes un peu pour toi. D'accord. T'en gardes sous le pied. On est reparti pour au moins jusqu'en juin sans vacances. Donc, t'en gardes un peu. Tu me le réserves.
7: Je vais rencontrer mon épilation sous les bras plus tard.
1: Avec grand plaisir. Ce soir, j'ai des iPhone 17 à vous offrir. On est de retour. Vous croyez qu'on fait une main devant, une main derrière? Aïe, calme-toi, Christelle. J'offre pas tout de suite. Hein. On a iPhone 17, on a les AirPods 4 et on a une PS5 à offrir. Attends, mais ça, c'est un retour de grande qualité, ça. Les copains. On est retourné, on a retrouvé tout ce qu'il fallait. On vous l'offre ce soir, un seul numéro, il n'a pas changé.
3: 0870 42 48.
1: Magnifique. Vous nous appelez, c'est gratuit. Vous voulez me parler, vous passez sur l'antenne. Vous voulez gagner des cadeaux, vous gagnez des cadeaux. Redouane Bouguerraba est notre invité ce soir.
3: Oh là là.
1: Il vous fait rire sur les réseaux, il remplit des zéniths partout dans le monde. Et ben ce soir, il est là avec nous pendant une heure. Ça va arriver dans l'émission bien sûr. Et on commence avec du Miley Cyrus. Elle m'a manqué celle-là aussi.
3: Ouais, moi aussi.
1: Je pas croisé en vacances.
4: Ah bon?
1: Non.
3: Ah, marrant.
1: La petite Maïd, on l'écoute tout de suite, on est en direct sur Énergie. Bisous Christelle.
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1: On est tous ensemble et on est sur Énergie. J'espère que ça va bien. Je suis content de revoir Rémi, je suis content de revoir Henri.

0: en faux, une semaine de vacances, vous voyez que j'ai chômé? La réponse est oui.
1: T'as écrit un bouquin, quoi.
0: Non, mais c'est j'ai plein d'infos que je vais partager avec vous, des trucs fous qui sont arrivés. On a tiré sur le président des États-Unis avant-hier.
2: Ouais.
1: Oui, enfin, on a tenté.
0: On a tenté. Vous avez vu qu'ils ont tiré et il y a un gars, il a jamais arrêté de manger ses samosas ou pas? Mais en détente. Qu'est-ce qui se passe? Pour moi, il n'y a pas de souci. Vous pouvez arriver ce que vous voulez, je finirai cette sole. Pas de secret. Bon, en tout cas, ça va arriver dans l'émission. On va parler d'une croisière incroyable, inédite dans le monde dans un instant. On a les infos pour Brie au dîner de ce soir.
2: L'avion,
0: le thème c'est
2: l'avion. L'avion, mais oui, je ne connais que ça.
0: Ça tient un bout de bras cette émission. Et Docteur Yaro, mon généraliste qui arrive aussi, bougez pas.
3: Ok, c'est confirmé. Salut, c'est Docteur Yaro. Et pour aller

0: alors, il y a quoi? Vous allez faire quoi?
1: Ah bah là, on peut rien faire. T'as tout,
0: tu
1: donnes
0: tout. Tu vas faire quoi, Ariane?
2: Rien du tout.
1: Bah voilà. Non, je suis pas bon, je peux rajouter un louis d'or. Le ma grand-mère.
0: Un louis d'or. Allez. Je rajoute la médaille d'honneur de Saint-Jean-de-Luz.
2: Attendez, vous pouvez la toucher, peut-être. Je peux la prêter éventuellement. C'est ce que j'ai de plus cher.
0: Elle est retournée à Saint-Jean-de-Luz. On en avait fait la citoyenne d'honneur de la ville. Hein.
2: Tout à fait. J'ai envoyé un petit message à l'adjoint au maire pour dire je suis de passage. Bonjour.
0: Bah, attends, c'est toi qui as les clés de la ville. Faut l'ouvrir. Hein. Ouais, donc quand t'arrives.
2: C'est bordel. Tu faisais la queue. Je mets l'alarme.
1: Je ferme les volets. Hein.
2: J'ai lavé la hotte. Bon, voilà.
0: Oui, un gros paillasson devant la ville. Elle a laissé sous le paillasson. La clé, vous l'ouvrez. Hein. Si vous êtes gendarme à Saint-Jean-de-Luz, vous l'ouvrez. Hein. C'est le principe. Docteur Yarrow, confirmé. Eh ouais. Ah bah oui, il a les résultats. Il a eu les analyses de sang. C'est confirmé. Tout va bien. Tout va bien.
3: Ah cool, parce tout que attention le cholestérol là. On
0: non,
3: sert,
0: non,
3: hein.
0: Non, il nous a dit ça. Quelques gamma.
1: Gamma GT,
0: c'est ça. On écoute Docteur Yarrow tout de suite. Autant les GT sur une Ford, c'est bon signe. Sur toi, c'est jamais.
1: C'est pas ouf.
0: Allez, on y va, c'est parti, 16h18. Je vous mets en retard à faire du blabla pour rien. Je vous parle d'une croisière dans un instant. Le temps de dire cappuccino.
1: Cappuccino.
0: On a un peu plus longtemps que cappuccino quand même.
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0: 16h21, on est sur Énergie ou on n'est pas sur Énergie? Bah, c'est simple, tu vois une panthère devant un logo Énergie, globalement, t'es sur Énergie.
3: Ah ouais, moi j'ai vu une panthère tout court.
0: Ah non.
3: Du coup, c'est peut-être un zoo.
0: On est pas aux toiries. Pardon. On est sur Énergie. Qu'est-ce qu'il dit aussi qu'on est sur Énergie? Bah tout simplement, j'ai la chance d'avoir cette super équipe et en plus, on a le meilleur du hit music only. Britney Spears qui arrive. Oh.
2: Non.
1: Ah non, à l'époque c'était déjà attention. Hein.
2: Elle était déjà boum boum à l'époque.
1: Elle nous faisait danser. Hein.
3: Elle était déjà boum.
2: C'est sa période boum boum.
0: On dirait que ça sonne comme si notre patron Morgan avait retrouvé un, je sais pas quoi, un DJ en Andorre et qu'il lui avait dit fais-moi un petit remix du délire.
2: Bah, Morgan il bidouille toujours un peu, donc ça se trouve il a rajouté du scratch.
0: Déjà je suis sûr qu'un DJ sur deux c'est lui. Hein. DJ Antoine, c'est qui?
3: Ouais. Bah t'es Morgan. Hein.
2: Il a dit scratch.
0: Bah, bien sûr.
3: Ah oui.
0: Bon bref, ça arrive dans un instant. On a le meilleur du Bluesy Conley d'aujourd'hui, d'avant, bref, tout ce qui vous fait plaisir à entendre pour terminer une journée. Il y a Mathieu qui est là. Salut Mathieu.
5: Salut Camille. Toute la team, ça va bien?
0: Salut! Ça va trop bien, mon mat. T'as une énergie de fou, toi, tu viens d'où?
5: Bah, je suis sur énergie, donc j'ai l'énergie, t'as vu?
0: Ah, bah ouais, et si t'es sur fun, t'as du fun?
5: Ah, mais non, mais j'ai pas sur fun, moi, bravo, quoi.
1: Tu peux. Et s'il est sur Sky, du coup, il est.
3: Ah, bah, il est bourré.
5: Il vient de Sky?
3: Ah, ouais, c'est
1: le. Pris un flash!
3: Dernier.
1: Vous adaptez, hein?
5: Bah oui!
1: Et sur Courtoisie, comme ça. Bonjour, Mathieu! Bienvenue,
5: je suis sur Radio Classique, je suis en mon violon, c'est bonjour tout le monde!
0: Mathieu, tu fais quoi dans la vie, Matt?
5: Je suis maître d'hôtel.
0: Oh là, quel beau métier! Magnifique métier!
5: Ouais, franchement, c'est un beau métier. C'est dur, mais c'est un beau métier.
0: Combien d'étoiles ton hôtel?
5: Non, il n'y a pas d'étoiles.
0: Comment ça?
5: Je suis maître d'hôtel, mais dans un restaurant, Camille, enfin.
0: Ouais, non, t'es pas dans un restaurant d'hôtel. Non, moi, en général, c'est les restaurants dans des hôtels, tu vois ce que je veux dire?
5: Ouais, non, je suis dans un restaurant bistronomique.
0: Ah, quelle classe!
3: Bistronomique, ouais, j'aime bien cette définition.
0: C'est comment il s'appelait, le maître d'hôtel chez mes parents?
5: Non.
0: Tu veux pas le savoir. Ça s'appelait Georges.
3: Ah, c'est bien, c'est classe.
2: C'est un nom de maître d'hôtel à
3: mort. Ah ouais.
2: Il fait la découpe du pigeon devant toi, non?
0: Bah, surtout, il faisait, nous, plus le poisson, mais il faisait la découpe du poisson, il faisait l'aïoli, il coupait tous les poissons à table et tout. Il n'y avait pas une arête qui restait, un seigneur.
2: Ça m'impressionne de ouf les gens qui font ça.
0: Ah ouais. Qu'est-ce que tu fais, toi? Tu prépares un peu le tartare, Mathieu?
5: Non, on fait pas trop ça. Tu sais, ça se perd maintenant dans le restaurant.
0: Ah bon? Mais tu fais quoi alors?
5: On fait pas de découpe, tout ça. C'est dommage, hein, mais voilà, avant on faisait des flambages et tout. Maintenant, c'est fini, quoi.
0: Rassure-moi, Mathieu. Hey, tu fais au moins brûler un peu la crêpe au Grand Marnier à table, non?
5: Non, on fait pas de crêpes flambées, non, désolé.
1: Mais t'es maître d'hôtel dans un KFC? T'es maître d'hôtel où?
5: Ça va pas, non?
1: Qu'est-ce que tu racontes là?
2: Tu pousses le chariot à fromage et tu les pointes quand même avec le couteau?
5: Ça, c'était avant, ça.
1: Mais c'est pas possible. Mais
0: bah, attends, c'est pas si loin, mon pote. Moi, mes parents, c'était ça. Hein. Il y avait la crêpe normale, donc tu payais crêpe au Grand Marié, machin.
1: 15 balles.
0: Voilà, 15 balles. Et si tu voulais qu'elle brûle à table, c'était 22 balles pour le même montant que le Grand Marié.
3: Mais c'est le pestacle.
1: Hein. Bah, c'est l'expérience aussi. Hein.
5: Et bon, c'est sûr, ça, c'est dans les grandes maisons à Paris maintenant. Maintenant, tu sais, dans la région du côté de Melun, ça se perd tout ça.
0: Bon, en tout cas, le resto est bien. Fais un peu de pub. C'est quoi ton resto?
5: Ouais, c'est le bistrot de la grande maison, mais sur scène.
0: On est quoi?
5: Le bistrot de la grande maison au Met-sur-Seine dans le 77.
0: Ah d'accord, dans le 77, allez voir Mathieu, il fait rien à table, mais le resto est super sympa. Mais il amène les assiettes.
1: C'est ça.
0: C'est top. Alors moi je vais te parler d'un truc que tu sais peut-être, Mathieu, ça tombe bien qu'on parle à un maître d'hôtel, puisqu'il y a une croisière qui vient de partir de Marseille. Là, elle vient de partir.
6: de Marseille avec à son bord 400 personnes.
7: Quand on parle de Marseille, mets-moi Aznavour, Massilia.
6: Ou des cigales, non?
7: Oh là là, mais non, Aznavour.
8: Je vais mettre ça alors.
7: Bien sûr.
5: Allez, c'est beau là.
7: Oh là là, merci, merci Mathieu. Mais il faut que je les tienne, j'ai besoin d'un maître d'hôtel dans cette émission.
5: Allez, j'arrive. Je suis pas loin.
6: Donc à son bord 400 personnes, mais pour monter dans cette croisière, il y a une condition très précise à respecter pour chaque membre de la croisière.
2: Une condition d'âge?
7: Alors attends.
6: Non.
2: Physique?
7: Attends. Et une condition de statut marital ou...
6: Écoutez ça. Aznavour, Marseille. Belle chanson. Vous connaissez pas?
2: Je sais pas.
7: Et pourtant.
5: Mais moi, j'ai pas causé son nostalgie, les gars.
7: Non, mais elle est belle comme tout. Après, je vous cache pas que quand vraiment t'es Marseillais, comme la moitié de ma famille, c'est un peu 3 minutes de cliché, mais elle est belle quand même. Ou bien vainqueur. Alors attends, croisière.
2: La condition pour monter, faut être habillé d'une certaine manière.
7: Faut être fan de quelqu'un.
6: De. Attends.
7: Il faut être fan.
6: De Serge Lama?
7: Je vais essayer de vous limiter aussi. Sarko?
6: Mais c'est non, pas chanteur.
5: Génial idée.
7: Ouais, bien joué, Mathieu. T'es
5: mon
7: seigneur, Mathieu. Une croisière. Ah, fais-le sur la crêpe Suzette, quoi.
6: Une croisière vient de partir de Marseille à son bord. Que des fans de Johnny Hallyday. 400 fans de Johnny Hallyday. Ils embarquent pour revivre la carrière du chanteur au programme. Concert de sosie, une dizaine de sosies de Johnny Hallyday ont embarqué. Johnny Vegas, Richie Hallyday, Johnny
2: Roll.
7: Je veux y aller.
6: Elle est partie.
7: Elle est partie.
6: Ben, je vais les retrouver.
7: Peut-être qu'il y a une escale à 26 000, mais faut que tu partes maintenant.
2: Hein. C'est tellement drôle. Les conversations à table, imagine. Et toi, tu préfères quoi? Montre-moi ta veste.
7: Mais sa grande époque, c'était Nathalie Baye. Hein. Arrêtez. Qu'est-ce que j'ai là?
6: Oh, j'ai le menu de ton bistrot. Attends, on va venir dans un instant. On a des soirées ciné avec diffusion de films de Johnny et une messe avec le curé de Saint-Barth qui a célébré ses obsèques.
2: Ah ouais.
7: Wow, il est venu en VIP, le
2: curé. Père Paul Nord, ouais.
7: Et la fameuse messe incroyable. Mais alors surtout,
6: c'est fou d'avoir enterré Johnny à Saint-Barth et de devenir un gars qu'on invite sur des croisières.
7: Bien sûr. C'est qu'il va sûrement refaire la messe des obsèques, quoi, c'est ça?
2: Bah, je m'étonne qu'on l'invite pour ça, il refait des petits bouts.
7: Ouais. Ah, mais il a les inside aussi. Pour ça. Ah, ils doivent tous se ressembler, avec tout le respect, toujours pareil, mais c'est vrai que de dos, ça doit être une ambiance. Tu sais, ils ont tous, je pense que tout le monde a un peu la même coupe, la même couleur, la même.
2: Mais le personnel, quand il sert à boire, à manger, ils vont plus s'y repérer, c'est horrible.
7: De toute façon, de face, c'est un sosie de Johnny, de dos, c'est ma tante Patricia.
6: Cheveux longs, un peu bout du cou. Elle le sait, Patricia, elle m'écoute. Hein.
7: Ma tante Patricia, c'est la coupe à Johnny de dos. Hein.
6: C'est taille à taille.
7: Alors moi, je suis pas assez fan de Johnny, même si j'ai un immense respect pour cet artiste. Le jour où il y a la même en Francis Cabrel.

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1: Snacker au curry.
2: Non, c'est beau.
3: Non, mais c'est beau, hein, franchement, elle est super belle ta carte. Hein.
4: Bah ouais, bah je vous attends, hein, je vous invite, allez, vous venez.
1: Oh, attends, il a déjà invité. Hein.
2: Ouais. Y a pas un tataki de quelque chose? Y a toujours un petit tataki de quelque chose normalement.
3: Mais y a un
4: tataki de bœuf, mais là on a mis du poulet caragué là. C'est trop
3: bon. J'adore parce que autant moi mes parents à l'époque, donc ils faisaient les crêpes sur place, ils dépiautaient les poissons à table, chaque poisson et tout. Autant, pardon, hein, le homard bleu entier du vivier grillé, beurre nantais, écrasé de pommes de terre à l'huile d'olive des Baux de Provence de chez Xavier Alazard, mon père, ça aurait été homard puré. Hein. La suite, tu
4: vois,
3: la connais.
4: Xavier Alazard, c'est un bon, tu vois, c'est pas la petite huile d'olive, tu vois, c'est vraiment. C'est
3: Mathieu, je suis trop content d'avoir partagé ce moment avec toi.
4: Bah moi aussi, je suis trop content et puis bah j'espère que vous allez continuer comme ça et voilà, je vous kiffe et j'espère avoir un petit iPhone 17, là, y'a pas moyen là.
3: Ah, je peux pas te l'offrir comme ça, mais si tu veux, je te garde pour un jeu tout à l'heure, hein.
4: Ah, moi je suis chaud, hein.
3: Ah, t'es chaud. Eh ben écoute, tu vas rater le service de ce soir ou en tout cas la mise en place. On te garde avec nous et tu vas pouvoir jouer peut-être tout à l'heure. 0870 42 48, c'est le numéro pour nous joindre et pour jouer bien sûr. Britney Spears, I wanna go. You wanna go?
5: Ah yeah, absolutely.
3: On l'écoute tout de suite. 16h30 sur Énergie.
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3: Merci de nous choisir pour terminer vos après-midi. 16h-19h en direct sur Énergie. Je suis avec Rémi, je suis avec Coriane et je suis même avec Audrey. Tiens, salut Audrey.
6: Salut tout le monde.
3: Salut.
2: Coucou.
3: Audrey.
6: Oui.
3: J'ai une info, peut-être que vous le savez. On va parler de quelqu'un qui fait l'actu. Il a fait l'actu pendant qu'on était en vacances. Là, on a eu une petite semaine de vacances. La fin des vacances, jeudi, vendredi, il a fait l'actu. Oui. Essayez de deviner qui c'est. Je vais vous faire une devinette. Mon premier sert à couper des arbres. Je vous le fais en perfois.
7: Mon premier sert à couper des arbres.
5: Ok.
7: Mon second est un aliment consommé dans les foyers français. Oh, barrez-vous les cormorants. Vous foutez ma pergola en l'air. Et mon troisième est un minéral essentiel à notre corps. Et mon quatrième, pardon, il y en a quatre. Oui.
5: Parfois, vous êtes...
7: Et l'inverse de vache, non merde.
3: L'inverse de quoi, pardon, parfois, j'ai pas compris.
7: Ah, bah, fallait m'écouter, mon jeune.
2: J'ai pas entendu, moi non plus.
7: Mon premier sert à couper des arbres.
5: Oui, une tronçonneuse.
2: Ah non.
5: Tronçonneuse,
7: j'ai trois syllabes, on cherche une devinette, tronçonneuse. Mon second est un aliment très consommé dans les foyers français.
2: Fromage.
7: Mon troisième est un minéral essentiel à notre corps.
5: Le fer.
2: Oh. Oui.
7: Mon quatrième est l'inverse de bas.
2: Oh.
7: Mon tout.
3: Cyril Ferraud.
7: Si.
2: Oui.
6: Ah oui, Cyril.
7: Oh, Cyril Ferraud, pourquoi?
3: Parce qu'il va animer Fort Boyard.
5: Ben voilà, vous
3: allez le retrouver. Il a été choisi, c'est un secret de Polichinelle, hein. Mais ça a été annoncé officiellement, c'est bien lui, c'est canon, il va être dans le Fort Boyard cet été.
5: Trop bien, c'est cool, il remplace Olivier Mine.
2: Et il fait plus France 3, j'ai lu un truc comme ça.
3: Ah, je sais pas.
2: Ah non, fini, plus France 3.
5: Ah mais il a arrêté un jeu, je crois, Duel en famille, je crois qu'il a arrêté.
2: Mais ce qui fait qu'il fait plus rien sur France 3, il fait full fort.
3: Il a quitté France 3, arrivé sur France 2, il a pas de TF1, faut que je me méfie. Hein.
2: Voilà.
3: Attention, il y a déjà un pied dans la tour. Hein.
2: Ce que j'essaie de dire.
3: Il remonte doucement, après il y a pas chaîne 0 qui se calme.
2: Il dit j'adore la danse de salon.
3: Oh non. Mais comme ça,
6: vraiment
3: une petite passion. Voilà, donc il va animer Fort Boyard. Vous regardez Fort Boyard ou pas?
2: Moi
3: je regardais petit, je regarde plus, j'avoue.
5: Ah si.
2: Si je tombe petit dessus, je m'arrête, ouais.
3: Audrey, tu regardes?
6: Moi je regardais quand j'étais petite, alors j'essayais de regarder avec les enfants, ça allait, mais maintenant qu'ils sont plus grands, ils veulent plus regarder avec moi, du coup. Quand je tombe dessus, pareil, je regarde, mais après, c'est vrai que je m'arrête pas dessus forcément.
5: Moi je regarde encore avec la petite.
2: Mais c'est trop bien.
5: Et la grande te donne pas l'heure. Ah non, la grande, ça y est, c'est fini. Mais ce qui est marrant, c'est qu'il y a quand même des petites épreuves. Tiens, il y a des nouveaux trucs quand même par rapport à l'époque où on était gamin. Il y a des petites épreuves sympas, notamment avec Willy Rovelli. Tu sais, le truc où il faut goûter et manger
6: Ça, c'est dégueu.
5: C'est dégueu, mais c'est marrant.
2: Ah, j'adore, moi.
5: J'aime bien.
6: Ah non. Moi, ce qui me manque, c'est dans Fort Boyard, c'est déjà la boule, hein, pauvre monsieur.
5: Ah oui.
6: Mais aussi, mon mari n'arrête pas de dire. Bah oui, je sais, c'est pour ça que j'ai dit pauvre monsieur. C'est triste. Mais sinon, l'épreuve, mon mari, il adorait, c'était l'épreuve avec les rouleaux qu'il fallait. Que souvent, c'était des sables qu'il faisait. Il fallait monter dessus et ça avance. Je sais pas pourquoi mon mari adorait ça.
5: Ah ouais, moi, j'ai curieusement.
3: Et puis, le casting était toujours très bien choisi.
6: Voilà, c'est ça. Tout le temps, des belles femmes.
3: Non, moi, j'aimais bien quand il y avait, je sais pas si ça existe toujours, là, le gros lutteur avec son gros coton-tige, là.

0: Il se battait, il fallait pas tomber, tout Jadot.
1: Il y est plus, lui, je crois.
2: Ouais. Ah, Massou aussi, il est parti.
0: Avec la boule.
1: Ah, bah, forcément. Et le père Fouraille, il tient la rampe. Ah, bah, lui.
3: C'est lui le plus vieux, pourtant.
1: On verra cet été. Il paraît qu'il a fait le botox.
0: Il a un peu tiré.
1: Dans un instant, les infos pour Brio dîner de ce soir. On va parler d'avion. Qui aura la meilleure info? On le saura dans deux secondes. Merci d'être avec nous. On est en direct jusqu'à 19h.
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1: Un jour, tous ces artistes qui disent qu'ils nous écoutent entre 16h et 19h, on va les appeler
0: pour vérifier.
1: Interro surprise. On va tous les appeler un par un. Le Oli, là, je vais l'appeler, je vais me le faire. Or, s'il m'écoute 16h40, comme ça, sur du jeu, je dis, oh, tu m'écoutes? Pareil que tu m'écoutes.
0: C'est pas mal de faire ça en fin de saison, là.
1: Quoi?
0: Voir un peu.
1: Bah, on va regarder ça, tiens. Taylor Swift et Elizabeth Taylor, voilà ce qu'on écoute. Et dans un instant, qu'est-ce qui se passe?
0: Bah, les infos pour Brio dîner ce soir.
1: Une compète, 4 infos, 4 fun facts sur un thème. Le thème, c'est l'avion. Je vous explique pourquoi. Et vous votez pour celui qui a la meilleure info selon vous. Le temps d'écouter ma Taylor. Elle m'a manqué, celle-là.
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1: Bienvenue tout le monde. On est sur Énergie. On est tous ensemble. Et c'est comme ça en direct jusqu'à 19h avec Redouane Bouguerraba, notre invité ce soir.
0: Ah oui.
1: Ah, il va venir avec nous, nous parler de son dernier spectacle, de plein de trucs. On va surtout se marrer avec lui. On va deviner des infos et il vous offrira des cadeaux. On en a plein à vous offrir ce soir. Un seul numéro pour nous joindre. 0 870 42 48. Vous passez sur l'antenne. Vous dites qui a la meilleure fake news. J'allais dire surtout pas. Ah, info pour briller au dîner de ce soir. Là maintenant. Et en plus, c'est le même numéro pour gagner des cadeaux. PS5.
0: Ouais.
1: iPhone 17.
0: Ok, validé.
1: AirPod 4.
0: Ah, waouh.
1: Énorme.
0: Ah ouais, classe.
1: Énorme ce soir. C'est énorme. C'est luxe.
0: C'est le retour. Énorme. C'est un beau retour en fanfare, comme on dit.
1: C'est énorme.
0: J'ai une news là. Sur les avions, je suis.
1: Alors, c'est le thème de ce soir, jingle. Et ensuite, je vous présente Sandrine. C'est elle qui va décider qui a la meilleure info.
7: Bienvenue dans l'avion Air Combal 948. En direct, qui aura la meilleure info sur les avions? Armement des toboggans et pensée aux portes, bien sûr. Décollage immédiat.
1: Oui, ce sera sur les avions. Vous voulez le thème de demain soir?
8: Oui.
1: Pour vous montrer à quel point je suis quelqu'un de fair play. Parce que demain soir, il y aura la demi-finale de Ligue des Champions PSG-Bayern. Ce seront des infos sur le PSG demain soir.
0: Ah d'accord.
1: On va tous arriver avec la meilleure info.
0: Parce que c'est quoi PSG Bayern, c'est ça?
9: Oh là là.
0: Moi j'y connais rien.
8: Non, mais ça a l'air important.
0: En demi-finale?
9: Oh là là, mais c'est pas possible.
0: Ah ouais?
1: Wow, continue avec tes Shetland, avec ta fille à faire du saut d'obstacle, mon pote. Hein. C'est demi-finale, c'est un club français en demi-finale de Ligue des Champions contre le Bayern Munich.
10: Peut-être la troisième étoile sur le maillot.
9: La deuxième.
1: Eh, la deuxième, allez.
0: Ouais, toi t'es comme moi, bienvenue dans ma team.
1: C'est Sandrine qui va décider qui a la meilleure info. Donc demain soir sera le PSG, mais ce soir c'est bien sur les avions. Pourquoi? Parce que le 27 avril, on a un 27 avril 2005, premier vol de l'Airbus A380.
8: Oh, très bien.
0: Ah oui, très bien.
1: Bon, ça fait un petit prétexte, on sort les avions. Ça va ma Sandrine?
11: Bonjour Camille, bonjour tout le monde.
8: Salut Sandrine.
1: Salut Sandrine, tu fais quoi dans la vie Sandrine?
11: Moi j'organise des murder parties.
10: Tu tues des gens?
1: C'est-à-dire, qu'est-ce que c'est?
11: C'est-à-dire, c'est une sorte de cul et de bouillon. Les personnes ont se réuni pour une soirée et il y a quelqu'un qui malheureusement décède et on doit trouver qui est le coupable, comment, pourquoi, voilà.
8: Ah, c'est un cul et d'eau.
1: J'adore.
11: Mais vivant, tout le monde, voilà. Tout le monde est complètement sauvage et tout le monde joue comme une pièce.
1: Donc tout le monde joue. Est-ce qu'on peut parler de théâtre immersif parce qu'il y a des persos et tout?
11: Exactement ça.
1: Ah mon Dieu, j'adore. Mon Dieu, j'adore. J'en ai fait une fois dans ma vie, j'adore. Je t'ai dit que j'adorais, j'adore. J'adore. Nous adorons, vous adorez, ils adorent.
11: J'adore. Je viendrai en faire une avec plaisir.
1: Ah mon Dieu, t'es de quel côté?
11: De Nantes.
1: Ouais, ça fait un petit peu de route. Mais...
10: ouais, mais ça vaut le coup.
1: Ah non, mais j'adore. Mais je te jure, si je vais à Nantes, je te jure, je le fais.
10: Faut que ce soit
11: Garde mon numéro, avec plaisir.
10: Ouais. Nous, on a essayé de le faire avec ma femme pour l'anniversaire de ma fille il y a 3 ans, pour ses 10 ans. On a perdu 3 gamines.
1: Ah bah oui.
10: Ma femme s'est mise dans la salle de bain avec du faux sang. Elle est morte et tout, j'arrive, elle est morte.
1: Et là, 3 gamines qui appellent les parents et dormir à la maison. Bah, papa, maman, je dors chez Jonathan Daval. Voilà. Que vous ayez l'info, je suis chez Jojo. Voilà. C'est pareil, c'est Jonathan Daval. Hein, à l'heure actuelle, voilà.
10: J'ai dit à ma femme, mais je crois que c'est une mauvaise. C'est une grosse bonne idée en tout cas.
1: Quand il est parti avec un jerrycan d'eau avec les enfants en disant allez, maintenant, en forêt de Rambouillet, on va brûler le corps.
10: C'était
1: les enfants se sont dit, c'est pas feel good.
10: C'était trop. Ça a pas marché.
8: Tu pouvais pas prendre un clown comme
10: ça? Non, mais je sais pas, c'est l'idée de ma femme. Elle a dit, je pense que ça va les faire marrer les gamins. Je dis, bah, pas tant. Ils sont rentrés chez eux. Bah, viens, la soirée pyjama, il y aura pas de soirée pyjama.
0: Ils sont des fous, mais non, faites
10: c'est quoi
0: bien.
10: Cette famille?
1: Alors, je trouve ça génial. Alors, je rappelle le principe. Celui qui a un point gagne un point et peut retirer un point à quelqu'un. Mais... pour l'instant, j'ai 6 points. Rémi a moins 6. Thibaut, 1 point. Les filles, 4 points.
8: Oh. Ok.
10: Faut remonter, là.
1: Ah, stratégiquement, si je gagne pas, ce que j'espère pas, j'espère que je vais gagner, mais si je gagne pas, stratégiquement, ouais, c'est moi qui vais perdre un point.
10: Ah oui, oui, bien sûr, oui.
1: À moins que Rémi ait été très arrogant et qu'il passe à moins 7, ça peut arriver aussi.
10: Non.
1: Tu commences, tiens, Rémi.
10: Ah ouais?
1: Info sur l'avion.
10: Je fais court. Comme d'habitude, tu m'as dit que c'était l'A380, c'est ça le premier vol?
1: Ouais, tout à fait.
10: Alors, eh ben, écoutez, comment on fait pour tester les moteurs des avions? Parce que vous savez qu'une fois qu'ils sont là-haut, ben, il se passe plein de trucs. Au-delà des turbulences, il y a aussi pas mal d'oiseaux. Et donc, les avions sont testés avec des chicken guns ou chicken strike simulator. En gros, les moteurs des avions sont mis dans des hangars, dans des laboratoires, et là, ils envoient des canons avec des poulets dedans. Alors, décédé, bien entendu. Parfois pas, parce qu'il faut aussi que ça ressemble un peu à ce qui se passe. Non, mais je vous donne l'info. Faut que ça ressemble à ce qui se passe aussi là-haut, tu vois, et là-haut, ils sont pas morts.
12: Ça, c'est l'info qui nous fait mal.
10: Donc, ça envoie du chicken gun, et ça envoie ça dans les réacteurs pour voir si ça tient le coup, dans les pare-brises pour voir si le pare-brise ne brise pas, tout simplement, et dans les ailes pour voir si ça ne se fissure pas. Et je ne savais pas, et donc voilà, tous les jours, là, actuellement, t'as des moteurs qui sont testés avec des chicken guns.
8: Donc t'es dans des sacrifices de poulets à chaque fois qu'on teste des moteurs.
10: Attention, poulet, canard et autres
1: autres volatiles.
8: Ah, mais pas ciblé sur le poulet.
1: Ah non, bien sûr. Après, c'est pas un bucket du KFC non plus, mais voilà.
10: Aussi, derrière, si tu mets un peu de farine, tu fous ça dans l'huile, c'est un bucket.
1: Il y a une ambiance. Quand il est cuit, on s'entend du ventilo, il est cuit.
10: C'est le moteur.
1: Tu sors derrière, mon gars, c'est un nugget. Hein. T'empêtes pas.
10: Voilà. C'est pas mal, hein.
1: Or, vous savez pas.
8: Moi, j'ai un conseil, un tips pour toi, Sandrine. J'ai un expert en voyage qui a révélé le siège à éviter en avion.
1: Oh, c'est... génial.
8: Ouais. En plus, tu peux choisir avec un...
1: Alors, je me rappelle, pardon de te couper, quand il y a eu plusieurs crashs là, et quand il y avait un seul survivant, c'était au même numéro de siège.
8: Ah là, c'est plus pour le confort que pour la survie.
1: Ah, oui. Ah bon, ça, je m'en fous.
10: Non, moi, mais... je veux juste vivre.
8: Non, il précise pas qu'on vit mieux. Il précise qu'on est plus avant de mourir que t'es plus agréable. En gros, il faut éviter absolument le 11A ou le 11F. Pourquoi? Premier inconvénient, le service des repas et des boissons, ça commence ou par le devant ou par le derrière. T'es toujours le dernier servi, donc il reste quasiment rien. Tu veux un sandwich au poulet, il reste que du thon. Relou. Ah ouais. Deuxième inconvénient, pour les mêmes raisons, souvent ils ouvrent derrière et devant. Pour évacuer à la fin, bah en fait t'es le dernier sorti parce que t'es au milieu, donc t'es le plus loin du devant, le plus loin du derrière, et t'es la place la plus éloignée des toilettes. Et en A,
10: donc le 11A et 11F.
8: Ouais. Et en plus tu fais lever tout le monde pour aller aux toilettes. Donc tu te fais pipi dessus, t'as rien à bouffer et tu sors en dernier pour les bagages. Jamais 11A, jamais 11F.
1: Et bah pourtant sachez que les deux derniers survivants, quand il y a eu un crash où il y avait un seul survivant dans l'avion, c'était des gens qui étaient au 11A.
8: Ouais. Et ils ont eu un sandwich au thon. Donc franchement, si merde. Tu préfères quoi?
1: Petite galère pour aller pisser, mais tu survis.
10: C'est pas mal.
1: Alors moi, écoutez bien, c'est le 11A. Si je peux choisir toute ma vie, je prends le 11A. Et vous regarderez quand vous cliquez, tu sais, Sandrine, au moment de l'embarquement, vous verrez que le 11A est toujours pris.
8: Mais
1: je vous promets, le 11A, c'est une place un peu bénie.
10: Ah ouais.
1: Et du coup, il y a plein de gens qui prennent le 11A. Vous verrez que le 11A est quasiment tout de suite pris.
10: Ok.
11: Eh ben, je le ferai la prochaine fois.
1: Ben ouais, vous checkerez. Alors moi, je vais vous parler des toilettes, des avions. Vous dites où il va le pipi et le popo des avions?
8: Bah dehors, non?
1: Non. Ah bah j'en étais sûr. Bah non, on va casser un mythe. Dans un avion, rien n'est jeté dans le ciel. Sinon, au bout d'un moment, vous imaginez ce qu'on aurait dans nos jardins.
10: Ah oui.
1: Ah bah oui, tout est stocké à bord jusqu'à l'atterrissage où ça va. Tout est envoyé dans un réservoir situé dans l'avion. Ce réservoir est hermétique et conçu pour éviter les odeurs et les fuites. Et après, il y a un camion qui vient tout retirer une fois que l'avion atterrit. Et donc le bruit...
10: Qu'est-ce qu'il y a?
1: La tête que fait Rémi en me regardant. Et donc le bruit impressionnant que t'entends quand tu tires la chasse, c'est l'aspiration due à la différence de pression. Rien ne part dans les airs des eaux.
10: Mais attendez, mais excusez-moi. Mais bien entendu,
1: regarde rien. Regarde rien.
8: Mais moi je crois que ça devenait des particules.
10: Alors donc toi, quand t'es à côté dans ton siège avec le hublot, t'as déjà vu passer des délires.
1: Monsieur. Parce que, sandwich au thon, apparemment, c'est...
8: En fait, je m'étais...
1: J'ai du mal à passer, celui-là.
10: Mais dans les bateaux, c'était longtemps comme ça. Hein.
1: Oui, mais dans la mer, parce que tu le vois pas passer, mais dans les airs, ça passe forcément.
10: Regarde, quand tu jettes un truc dans ta voiture par la fenêtre, ça passe forcément derrière. Bon, bah là, c'est pareil.
8: Je m'étais fait une réalité.
10: Mais non, mais...
8: Où vraiment, tu fais ce que t'as à faire, et après, ça devient des petites étoiles dans l'air,
1: mais
8: quoi.
1: Non, mais un jour, tu fais le test, t'es à l'avant dans ta voiture. Bah, tu fais popo par la
10: quoi, qu'est-ce qui se passe derrière?
1: Demande-leur quand même de fermer les fenêtres derrière.
10: Le mec avec la Picasso derrière toi sur la 6, il va pas être content.
1: Ah, oh, puis c'est l'avion de derrière, mon pote. Attends, toi, t'es dans l'avion derrière en train de faire Rio de Jakarta, mon pote.
10: Passe un coup d'essuie-glace là.
1: Il rentre d'où, du Mexique?
10: Ouais, bah,
1: Thibaut,
12: Est-ce que vous êtes déjà posé cette question de pourquoi les aliments ils ont moins de goût quand on prend l'avion?
1: Non, non.
12: Quand tu manges un sandwich, il est tout fade. Quand tu prends des chips, elles ont pas de goût. Et ben il y a une explication à ça. En fait, quand on est en l'air avec la pression, on perd 30% de nos papilles gustatives. Mais il y a des aliments qui sont pas touchés par ça, comme la tomate et les champignons. Et en fait, c'est pour cette raison que dans l'avion, on vous propose toujours un jus de tomate parce que c'est hyper savoureux. C'est le seul truc qu'on arrive à bien ressentir avec nos papilles gustatives.
1: Moi, j'ai pris l'avion là. Ouais. J'essaie de le prendre le moins possible, mais j'ai pris l'avion là pour ces vacances qui viennent de se terminer là, Sandrine. Et je dois dire, franchement, Air France, ils ont lâché la rampe.
12: Ah ouais, ah c'est bon pas bon?
1: Ah non, mais le sandwich, je vous jure, et le chef de cabine était trop gentil. Hein. Le mec qui m'a donné le sandwich, il a dit, franchement, pardon. Je te jure, le sandwich, il est gonflé dans le plastique. Vraiment, il me l'a donné en disant, pardon. Hein. Pardon.
8: Voilà, il est humide et froid, quoi.
1: Non, mais écoute-moi.
11: Ah, mais moi, je prends Ryanair et en plus, c'est payant, alors.
1: Ah ouais. Mais des fois, il vaut mieux payer pour un truc que, à la limite, t'apprécies que là, tu te dis.
8: Bah oui. Mais t'as l'option salée sucrée, faut toujours prendre la sucrée.
1: Quand le steward vraiment. Je suis désolé. Pas vous dire mieux, c'est pas de mon ressort. Autant pour moi. Pardon.
10: Ah non mais.
1: J'aimerais pas le bouffer à votre place.
8: Mais le jus de tomate ne baisse pas en revanche pour leur défense.
1: Non, bien sûr.
8: Franchement.
1: Ça bouge pas.
8: Voilà,
1: très bien, 4 infos. Laquelle est ta préférée, Sandrine?
11: Celle d'Oriane.
8: Sandrine!
1: Bien joué, les filles. Merci. Vous repassez à 5 points, les filles. À qui est-ce que tu veux retirer un point, Oriane?
8: Bon, comme on s'est dit, non? À toi, non?
1: On redescend à égalité. Ouais. 5 points pour moi, 5 points pour les filles. Rémi est dans sa compète à lui à moins 6.
10: Je suis là-bas, hein. Je suis au fond, hein. Vraiment, je suis solo.
1: Et Thibaut, il y a une semaine, était en tête du classement. Ouais. Il a un point. Tout est allé si vite.
12: Ça va vite, la vie. Hein. Voilà. Je vais rebosser, je vais revenir. Ouais.
1: Sandrine, merci pour ce moment. On t'embrasse. Dès qu'on est à Nantes, on t'appelle. Gims, t'avais raison. Voilà ce qu'on écoute tout de suite. Merci d'être avec nous. Même pas 17h sur Énergie. Redouane Bouguera sera là avant la fin de l'émission.
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1: On est ensemble et ça bouge pas, ça. Je peux vous le dire. Tous ensemble avec vous, chaque après-midi sur Énergie, 16h, 19h. Dans un instant, on rejoue au Qui triche le plus vite?
8: Ah, toi, là.
1: Qui triche le plus vite? Vous avez le droit à vos téléphones. Une ouais. réponse impossible à trouver. C'est pas maintenant, Oriane.
8: Ok,
1: calme-toi.
10: On se calme.
1: Mais chargez-les. Faites attention. Vous avez le droit à tout sauf à ChatGPT. Vous devez trouver le plus vite en trichant la réponse. Okay. Vous ferez gagner ou un iPhone ou une PS5. Une PS5. Allez, on joue pas à PS5.
8: Ok. Ne
1: me demandez pas l'iPhone, hein. C'est la pression. PS5 dans un instant. Ok?
10: Pression. Ok.
1: Avant ça, je vous amène en Allemagne. Il y a Steph qui est avec nous. Ça va, Steph?
13: Salut Camille, salut l'équipe, ça va et toi?
1: Ça va très bien. Tu fais quoi dans la vie, Steph?
13: Je conduis des trains.
1: Oh, beau gosse. Oh, wow. Où ça? Enfin, où ça?
13: Entre Marseille, Briançon, les Verts.
1: Mais je connais. Ah, Marseille, on met la musique de Marseille, Charles Aznavour.
12: Mais alors?
1: Tu la connaissais, la chanson de Charles Aznavour, Massilia?
13: Pas du tout.
1: Oh, bah, attends, je vais apprendre à tous les Marseillais. Ancien nom de Marseille, c'est comme ça hein, qu'on appelait Marseille au 17e siècle.
13: Avant, Massilia, oui.
1: Bien sûr, gros. Je me permets, hein.
14: Marseille, mon ami.
8: C'est fou, je connais Azna sur le bout des doigts, je connais pas celle-ci.
10: Ah,
8: la preuve.
10: Respecte-moi.
8: Bah, quand t'es fan, je ne la connais pas.
10: Rien pour rien.
1: Moi, c'est terrible parce que maintenant j'imite Rémi qui imite Azna.
10: Donc c'est l'enfer. C'est dur, ouais.
1: J'ai passé mes vacances. Qui s'imite qui comme un gars qui imite un gars.
10: Ah bon, c'est dur.
1: Ah donc tu montes un peu dans mes Alpes, donc tu fais le TER quoi.
13: Oui je fais le TER, ouais, bah, je monte lundi à Briançon.
1: Ah bah va, t'arrêtes un peu Ambre.
13: Pardon?
1: Ambre, tu t'arrêtes Ambre.
13: Eh oui, Ambre, bien sûr qu'on s'arrête.
1: Ah, c'était ma gare hein, poteau, hein, c'était vraiment chez moi là-bas.
13: Ambre, une demi-heure d'arrêt tout le temps, pareil, à l'heure, toujours.
1: Ah ouais. La gare d'Embrun, c'est là qu'il y avait la... Bon, vous en foutez. C'est là qu'il y avait aussi la gare routière qui en arrivait en bus et tout ça.
10: Ah oui, quand ton père te venait pas...
1: Ah bah, tout est au même endroit.
10: Ah ouais, bien sûr.
1: Mentir, bah évidemment. Eh bah, hasard de foot d'avoir là, puisqu'on part en Allemagne. Un homme a joué au loto allemand. Comment on dit loto en allemand?
10: Loto.
1: Loto.
10: Il y a R.
1: Avec deux T. Non, il n'y a pas de... Bonne nouvelle. Il a eu le ticket gagnant et il a gagné plus de 700 000 euros au loto. Mais il y a une mauvaise nouvelle. Ah. C'est sa femme qui va toucher l'argent. Pourquoi? Il a gagné au loto. Il a le ticket gagnant. Et pourtant, c'est sa femme qui va prendre les 700 000 euros. C'est pas lui qui va en voir la couleur.
10: Parce qu'il a payé avec la carte bleue de sa femme.
1: Ah, bonne idée.
10: Il fait la grille.
1: Ah. Bonne idée, Rémi.
8: Est-ce qu'il est en tôle?
1: Mais pas du tout, ah. Rien, pour dire des conneries.
10: Le gars qui est trop sympa avec toi. Le gars qui a vraiment un chouchou.
1: Oh, super idée, mon Rémi.
10: Mais c'est pourri, ma pauvre Rien. Mais c'est pas possible. Mais
8: elle est partie en pleurs, elle est allée voir RH, on sait pas pourquoi.
1: Non, c'est pas ça. Pourquoi est-ce que c'est sa femme qui va toucher tous les sous?
10: Parce qu'il est sous tutelle, le pauvre.
14: Pas du tout, mon Rémi.
8: Petit chat.
10: Hein, Camille.
8: Est-ce que lui a fait quelque chose de mal pour mériter ça?
10: Mais c'est de la merde. Coupez-lui le mic, mais coupez-lui le micro pour dire des conneries pareilles, mais c'est pas possible.
8: C'est pas ça, mais parce qu'il est mort.
10: Oui, c'est ce que j'allais dire, il est décédé.
14: Oh, c'est ce que t'allais dire. T'allais dire ça, Camille. Écoute bien, Steph, il est mort. C'est hyper rare, rarissime de rarissime. Ça s'est passé à Francfort. Un homme joue au loto. Il a son ticket pour des raisons inconnues. Il meurt. Je sais pas pourquoi il est mort, le pauvre, mais il est mort. Entre temps, le tirage effectué. Donc, il a acheté chez le buraliste le ticket à 18h. Il rentre chez lui, il meurt. Et le tirage du loto a lieu. Et le ticket est le ticket gagnant.
8: Après, il faut voir la coupe à moitié pleine. Il aurait pu mourir sans avoir acheté de ticket gagnant.
10: Oui,
8: et il a fait un joli cadeau de départ, notre bien.
10: Bah enfin, bien
14: puis
10: sûr.
14: Si tu vois le positif, c'est vrai qu'il habitait Francfort. Est-ce que t'es pas mieux mort quand t'habites Francfort?
10: Peut-être.
14: Moi, je vais redire. Peut-être.
10: Ah oui, peut-être bien.
14: Donc normalement, le règlement stipule que chaque billet étant nominatif, si la personne meurt, le gain est annulé. Comprenez ce que je veux dire?
10: Ah oui.
14: Mais notre ami allemand avait un abonnement annuel et donc aux yeux de l'allemande des jeux, encore vivant. Parce qu'en fait, c'est par abonnement. Je sais pas si vous expliquez.
10: Ouais, il a payé l'abonnement pour l'année.
14: Voilà. Ah,
10: bah, attends.
14: Sinon, sa femme aurait pas pu dire, bah, c'est elle parce que c'est à lui le ticket, quoi.
10: Donc elle a pris 700 000.
14: Elle a pris 700 000. L'argent a été envoyé à sa femme qui a vu les 700 000 euros tomber comme un dernier cadeau, de son mari. Moi, je vous le dis, si ça m'arrive, personne ne touche mon argent.
8: Mais pourquoi?
14: Comment ça? Ça part.
10: Ben non, mais on te fait des belles obsèques, 700 000, on te fait une folie.
8: Ça coûte cher, hein, les pierres tombales et tout. On a besoin des 700 000 pour te décorer un petit peu.
10: On te fait une folie, hein. Là, c'est 700 000, on te fait un...
8: Si tu veux du marbre, on te met du marbre.
14: Vous imaginez le sort quand tu as quand même du... Tu gagnes au loto et entre-temps, tu meurs.
10: Ouais.
14: C'est dur, quand
10: même. Et parfois, tu meurs sans gagner au loto, quoi.
8: Ouais.
10: Et c'est ça qui est fou, en vrai, dans la vie. Quand tu regardes...
14: À qui vous donnez, là, 700 000 euros? À qui est-ce que vous donnez? En dehors de votre famille, bien sûr.
10: En dehors de la famille?
14: En dehors de la famille. La personne à qui vous les donnez.
10: Moi, je les donne à Ali, le gars qui fait le ménage dans ma copro, que j'adore, que c'est mon gars, et je lui dis, bah, voilà. En dehors de ma famille, bien sûr, ce sera lui. Ouais.
8: Ma meilleure pote. Elle m'a prêté tellement de thunes, mais tellement
10: c'est vrai.
8: Mais...
10: que tu lui dois 700 000.
8: Non, j'ai tout remboursé a priori de mémoire, mais elle m'a sauvé la vie tellement de fois. J'étais interdit bancaire, j'étais tout. Les 700 000, je lui donne.
10: Ouais, c'est pas mal.
14: Et toi, tu les donnes à qui?
10: À mon meilleur pote aussi, Angelo, quoi. Mais je lui dis, tu redonnes tout à ma famille. Pas transfert.
14: Steph, tiens, bonne question. Tu gagnes demain au loto, tu peux pas donner à ta famille, tu donnes à qui?
15: Je donne tout mon travail pour qu'ils soient enfin à l'heure. Non, mon meilleur ami.
10: Eh mais pour la garde en brun.
15: Pour moi.
10: Faut la refaire, cette garde, mets tout dans la garde en brun, toi.
15: Exactement.
10: Oh là là là. Mon Steph, je t'embrasse, hein.
15: Je te remercie, Camille. Allez, bisous.
10: J'ai passé un bon moment avec toi. Et vous le savez, le numéro, c'est aussi le numéro pour gagner des cadeaux. Dans un instant, qui triche le plus vite? Avant ça, Zao, comme Caroline, avec un petit passage de MC Solar, il passe une petite tête, il était studio d'à côté, il a dit passe-moi le mic, tu connais. Il est 17h, passé juste de quelques minutes, et on est là jusqu'à 19h à vos côtés sur Énergie. Très belle après-midi tout le monde, courage, vous êtes en voiture, vous êtes partout à la maison, au travail, en train de nous écouter sur l'appli Énergie, on vous embrasse fort.
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10: Bienvenue à tous, on est sur Énergie, et on est en direct, priorité à l'info. Vous le savez, ici aussi, on arrête le live tout de suite, car j'ai une info de la plus haute importance. Breaking news, ambiance de breaking news.
14: Voilà, qu'est-ce qui se passe?
10: On part dans le Lot-et-Garonne. Tom Gouget, merci de nous suivre sur BFM. Tom Gouget vient de remporter le concours du plus gros mangeur de cassoulet qui se déroulait à Villeneuve-sur-Lot. Priorité à l'actu, bien sûr, on reviendra sur l'Ukraine, on reviendra sur cette tentative sur Donald Trump, malheureusement, de mettre fin à ses jours, mais la priorité, c'est ce cassoulet. Tom Gouget a terminé son assiette en premier. On t'embrasse, Tom, pour cette quatrième édition. Une quinzaine de candidats étaient venus tenter leur chance.
14: Et ça fait une belle soirée.
10: Je sais pas si tu serais pas meilleur là-dedans que dans l'Aerox, toi.
14: Peut-être. Franchement, moi, c'est ce genre de truc qui peut me chauffer. Hein.
8: Non, mais c'est dur à manger le cassoulet. T'as la pâteuse, quoi, avec les haricots blancs.
14: J'aime pas les haricots.
10: Ah, les gars, mais qu'est-ce que...
14: J'aime les haricots verts, mais j'aime pas les gros haricots.
10: Mais c'est bon, le cassoulet, mais c'est bon.
8: Ah, flageolet, j'aime bien, moi aussi.
14: Bah, après, non, moi, flageolet, gros, comme ça, pareil dans ce qu'il y a dans le...
8: Silicone carnet.
14: Ouais, chicot carnet.
10: Les haricots.
14: J'adore, mais je peux pas manger.
10: T'aimes pas les haricots?
14: Non, j'aime pas ça. Le goût me va pas. C'est trop pâteux, voilà.
8: Ouais, je vois. Faut avoir de l'eau à côté.
10: Ouais.
14: Et puis faut avoir que de l'eau à côté, hein. Personne avec toi. Hein. Non mais vraiment, je pardon d'entrer dans le détail, mais faut passer une soirée solo, c'est ça que je veux dire.
8: D'un point de vue gastrique.
14: Oui, surtout quand tu fais un concours. Alors, sachez qu'il y a plusieurs stratégies. On peut commencer par la saucisse ou complètement l'inverse et finir par la saucisse. Le secret, Tom, avoir pris un petit déjeuner léger. Bah, tu me...
8: Merci, Tom. Bah, oui,
14: merci, Tom, pour tes bons plans. Il a également gagné des produits locaux, du jus de pomme, des noisettes, des confitures, puis bien sûr, une boîte de cassoulet.
8: Au cas où tu n'en aurais pas eu assez.
14: Bah voilà. Bravo en tout cas, Tom Gouget, c'est parti. L'émission peut reprendre son cours tranquillement. C'est la fin des infos. C'était important d'être aussi là sur les infos chaudes qui,
10: bien sûr,
14: donnent un petit peu le pouls du pays.
10: Remis sur la cul.
14: Bien sûr. Qui triche pour une PS5? Qui triche le plus vite entre Oriane et Rémi? Si vous voulez jouer avec Rémi, vous nous appelez 0870-42-48. Vous voulez jouer avec Oriane, c'est le même numéro. Il nous faut un de chaque, un dans chaque équipe. Et dans un instant, on joue à ça avec vous tous, bien sûr, dans la voiture. Bougez pas, le son d'Angèle arrive aussi en direct.

0: C'est dans quelques minutes, enfin un petit moment encore, dans quelques dizaines de minutes maintenant. On passera plus d'une heure en live avec lui. 0870 42 48, c'est le numéro pour nous joindre, pour jouer, pour parler à Redouane, pour tout faire. Il est complètement gratuit ce numéro et dans un instant, c'est qui triche le plus vite pour vous offrir une PlayStation 5.
1: Mais c'est fou, ça met beaucoup plus la pression.
2: Ouais, frérot, c'est pas la Neo Geo là. Hein.
1: C'est pas
2: Xbox là. Hein. PS5 là, ça dit les termes là.
1: Tu joues à League of Legends, à ce que tu veux, Mario Kart, tu peux tout envoyer sur un PS5.
2: T'as mis à gagner ?
1: Eh ouais !
0: Eh ben c'est simple, croix, carré, triangle. On joue dans un instant à qui triche le plus vite. Rémi est fort, Oriane est forte aussi.
3: Ah, ouais, oui. Je suis devenue
0: elle est
3: assez
0: de plus en plus forte.
3: Ouais,
0: je crois qu'on est... elle devient fort en trichant. Angèle, What You Want, voilà ce qu'on écoute avant tout ça. Belle après-midi.
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0: Bienvenue chez vous, bienvenue sur Énergie, 17h18. Est-ce qu'on serait pas en direct ? Qu'est-ce qui t'arrive, Oriane ?
3: J'ai pris un coup de jus avec le micro.
0: C'est incroyable.
3: Oh là là.
1: Ça m'arrive souvent, ça aussi.
3: C'est désagréable. Ouais,
2: c'est ça qu'on est un peu électrique, t'as pas remarqué ?
0: C'est ce qu'on appelle les petites pichenettes.
3: Bah, c'est une pichenette.
0: Mais alors, vraiment, Oriane s'est ressentie comme si elle avait mis les mains dans un cathéter, comme on appelle ça, là, au bord des trucs SNCF. C'est vraiment, on aurait dit qu'elle a pris du 100 000 volts.
3: Je suis un peu intense.
0: On dirait qu'il y a la foudre qui lui est tombée dessus.
3: Je tremblais de tout.
1: Et la prochaine fois que ça va t'arriver, on n'y croira pas. Hein. Tu vas rester que le micro.
3: Et c'est comme Pierre et Leloup. Tu connais l'histoire de Pierre et Leloup ?
0: Ça va tous les deux ?
3: Ouais. Oui,
0: permet parce qu'on a un petit jeu à faire.
1: Autant
0: là.
1: Pour nous.
0: Non, mais Lilo et Stitch, on va avancer. Dans un instant, je le dis quoi l'après-midi ? Comment vous savez que vous êtes sur Énergie ? Parce que vous entendez nos voix, mais surtout parce qu'il y a le meilleur du Hit Music Only.
1: Oui.
0: On sort de Angèle, tout dernier titre avec Justice, à un son à l'ancienne que vous allez adorer en ce lundi-là pour rentrer à la maison, Lil Nas X.

0: Ils sont courtois entre eux et tout. Alors qu'il y en a un qui va repartir une main devant, une main derrière, et l'autre va repartir avec une main devant et une PS5 derrière.
1: Voilà.
0: C'est plaisir. Fabrice, tu viens d'où?
2: Alors moi, je suis dans le Tarn. Là-haut, on fait un très bon cassoulet aussi.
0: Ah, d'accord. Oui. Et toi, Céline, tu viens d'où?
3: Mais moi, je suis à côté de Marseille.
0: Tu as gagné, c'est bon. Allez, c'est bon, pas tourner
2: autour. Non, mais je connais bien le Sabon de Provence aussi.
0: Ah bon, ça va. Écoutez, Fabrice, tu vas jouer. Tu veux jouer avec qui, tiens? Tu veux jouer avec Coriane ou avec Rémi?
2: Écoute, avec entre chauves, je dirais avec Rémi.
0: Ah, voilà, la confrérie. Bien sûr.
2: Voilà, exact.
0: La confrérie tondeuse face à Oriane et Céline. Le principe est simple, je vais vous poser des questions qui sont, en gros, à part vraiment si je suis très surpris, je ne vais pas vous faire offense, mais normalement impossible d'avoir la réponse comme ça. Il va falloir que vous alliez vérifier sur votre téléphone. Je veux le téléphone retourner, voilà. Elle l'a chargé et tout, Oriane, elle a mis le chargeur et tout.
4: Je l'ai branché, on ne sait jamais.
5: Elle est déter.
0: Le principe est simple, il est verrouillé. Il va falloir vous le déverrouiller. À mon top seulement, on pourrait prendre votre téléphone dans les mains. Il y a beaucoup de triche à ça, donc j'attendais vraiment mon top. Et ensuite, le premier qui arrive à trouver sur Internet la réponse sans passer par ChatGPT.
1: Bien sûr.
0: Et ça, je vais demander à l'équipe de passer un petit peu derrière, vérifier qu'il n'y ait pas du ChatGPT. Sans ChatGPT, vous devez trouver la réponse le plus vite possible. C'est entendu?
4: C'est entendu.
0: Le premier, qui a trois bonnes réponses gagne.
4: Ok.
0: Deux.
3: Lauriane.
0: Deux bonnes réponses. Le premier à deux points gagne. Fait gagner son auditeur ou Fabrice ou Céline. Voici la première question. Vous pouvez jouer avec nous, peut-être pas si vous conduisez, mais les autres en voiture. Essayez de voir si vous arrivez à tricher encore plus vite que l'équipe. Voici la première question. Non, justement, j'ai bien dit, sauf si vous êtes en voiture. S'il est 22h à Melbourne, quelle heure est-il à New York? Top téléphone. Oriane, t'attends pas le top téléphone?
4: Si, j'ai attendu. Heure Melbourne, New York.
0: Alors, toujours deux méthodes, c'est Oriane nous raconte tout.
4: Redis.
0: S'il est 22h à Melbourne, quelle heure est-il à New York?
4: Faut en fait, pour prouver que je suis pas un robot, quelle heure?
5: Quelle heure il est à New York, pardon? Quelle heure il est à Melbourne?
0: S'il est 22h à Melbourne.
5: Il est midi à New York?
0: Non.
4: Redis, à Melbourne, quelle heure?
0: 22h à Melbourne. Il est 22h à Melbourne, quelle heure est-il à New York?
5: Ah là là, pourquoi ça me fait ça?
4: Ah non, je suis sur la distance géographique, mais la quoi?
5: Pourquoi ça me fait ça alors que c'est simple? Mais on n'a pas la bonne technique.
4: Quelle heure à New York versus...
2: Allez Rémi.
5: Attends. Qu'est-ce que c'est?
0: S'il est 22h à Melbourne, quelle heure est-il à New York? Je rappelle, si vous nous rejoignez, c'est qui triche le plus vite.
5: Mais pourquoi?
4: Attends, décalage horaire Melbourne, Australie, 14h, donc forcément... Redis.
0: S'il est 22h à Boulogne.
5: 8h du matin, bonne réponse.
1: Ah là.
0: J'arrive Fabrice, mais là j'ai vraiment fait un mini AVC.
4: J'ai fait deux têtes.
0: Bravo.
2: Allez, je crois en toi Rémi, allez.
0: 8h du matin, le 14h pardon, de décalage, c'est le ça. Même jour. Il est plus tôt.
4: Exactement, regarde.
5: Rémi l'a abandonné, il a dit ah, c'est bon, ça me prend la tête.
0: Je l'avais pas là.
2: Mais non, maintenant ça va gagner.
0: Mais ça va gagner, t'inquiète. Voici ma deuxième question. Pendant notre semaine off,
4: pose ton téléphone.
0: Anna, de la cellule fact-checking, le portefeuille de Anna s'est retrouvé à Caracas, capitale du Venezuela, alors qu'elle l'a perdu dans l'avion qui l'emmenait à Madère. Tu peux nous expliquer ça, Anna?
6: Alors, wow. J'ai oublié mon portefeuille dans les caisses en haut,
0: ouais.
6: Et je m'en suis aperçue une heure après, et une employée de TAP Portugal a retrouvé à Caracas deux jours après. Et là, il transite à Orly, donc je lance un petit message. Si quelqu'un à Orly qui travaille à TAP Portugal ou aux objets trouvés d'Orly a connaissance de mon portefeuille où il y a toute ma vie, donc
0: mais pas ton passeport, sinon t'aurais pas pu revenir.
6: Si, ma carte d'identité, tout.
0: Et quand t'es revenu?
6: Je suis allée à la préfecture, au consulat, l'enfer.
5: Les vacances de l'enfer.
0: Non mais je vais à Orly moi ce soir récupérer mes filles.
6: Et
0: je récupère ton portefeuille.
6: Ben je sais pas où il est.
0: Mais on sait pas où il est.
6: Donc il a été envoyé à Orly, mais je sais pas où il est. Donc s'il y a quelqu'un à Orly qui a retrouvé mon porte-monnaie avec mon nom, mon prénom, voilà, Anna Serena Mariani.
0: Anna Serena Mariani, n'hésitez pas, là c'est le fact-checking.
4: Mais pardon, tu laisses ton portefeuille comme
5: attends,
4: ça?
5: Attends, c'est pas ma question.
4: Pardon.
5: On va plus venir sur tout l'historique, c'était vraiment pour mettre un contexte à ma question.
4: C'est quelle marque?
5: Le jeu, c'est pas de qui va retrouver le portefeuille à Serena Mariani.
0: C'est un bon jeu quand même.
5: Voici.
0: En 2012, combien de millions de personnes accueillaient l'aéroport de Caracas? En 2012, combien de millions de personnes accueillaient l'aéroport de transité par l'aéroport de Caracas?
4: C'est quoi l'aéroport Caracas? Et c'est quoi que je me demande?
0: Combien de millions de personnes ne transitent en 2012 transité à l'aéroport de Caracas?
4: Internet. Il s'appelle Maquetiab Simon Bonivard.
0: J'ai pas l'info.
5: 86 millions 640 000.
0: Pas du tout.
5: Non,
0: pas du tout.
4: 10 millions 400 000.
5: Oui, c'est bon. Oh, c'est gagné.
4: tu tapes quoi?
0: Je n'arrive plus à faire ce jeu. Même mon téléphone il me dit mais qu'est-ce que tu me demandes? Laisse-moi tranquille.
4: C'est sur Wikipédia là. Enfin je veux pas t'humilier.
0: Je comprends rien, je vais même. Oh là là là là.
2: Rémi, j'avais tout mis.
0: Je suis désolé. Allez, super banco. Oh là là, ça c'est pour nous.
4: Attends, ça veut dire quoi?
0: On joue pour 2 points.
5: Ouais, voilà.
0: Où il revient à égalité, où tu gagnes. C'est comme ça. Parce que j'aime bien ce jeu, j'ai pas envie que ça s'arrête.
2: Merci Camille.
4: J'ai comme bien bossé.
0: Anna Serena a perdu son womanizer.
5: L'aéroport de Toronto.
0: Pourquoi est-ce qu'il est arrivé? Non, je sais pas. En tous les cas, non, c'est pas ça.
2: C'est Milly qui l'a retrouvé.
0: Exactement. Sur un coup de tête, j'ai envie de voir la mer. Je vous amène à Trouville-sur-Mer.
5: Ouais.
0: D'accord?
5: Côté de Deauville, ouais, ok.
0: Il est quasiment 18h, c'est encore l'heure du goûter. Un monde dingue au resto Les Vapeurs, très connu à Trouville apparemment. J'y vais jamais, mais il paraît qu'il est très connu le resto Les Vapeurs. Il y a trop de monde. J'essaie donc d'aller me poser juste à côté au restaurant Le Petit Central.
4: Je connais.
0: Et là, je commande une tarte au citron meringuée et une mousse au choco, on est deux. Combien ça me coûte, top téléphone?
4: Chut. Central.
0: Je suis au resto Le Petit Central, je commande une tarte au citron meringuée.
5: On est où déjà, à Trouville?
0: Mousse au chocolat, oh là là.
4: Trouville, Petit Central, menu. Redis-moi les plats, mousse au chocolat.
0: Une tarte au citron meringuée.
4: Je suis dans les fromages. 9 euros plus. C'est quoi l'autre truc?
0: Une tarte au citron.
4: 20 euros.
0: 20 euros pour la tarte. Mon téléphone, c'est mon téléphone. Regarde, je peux pas aller, je comprends
4: rien. Mais c'est même plus drôle.
0: T'es hyper fort, je dois l'avouer.
5: Ah ouais.
2: La déception pour les chauves quand même.
0: Ouais, je sais, mais t'inquiète pas, on fera gagner un rasoir 3 lames la semaine prochaine, ou une tourneuse, un truc quoi.
2: Un bic.
0: Écoute Fabrice, désolé, tu perds ta PS5 clairement à cause de Rémi et 100% à cause de lui.
5: Ah oui, sans problème.
2: Bah, je mettrai plus énergie dans le bus, c'est tout.
0: Écoute, je suis désolé, mets-le, mais tu coupes tous les moments où il parle.
2: Voilà, exactement.
0: Ça va pas être simple. Suivant, on va t'envoyer une version de podcast où on bip chaque fois que Rémi parle.
5: Ça serait marrant de faire une fois une version de podcast, la version sans Rémi.
0: On enlève tout.
4: Ça va être chiant. Je pense que c'est drôle.

0: Ah, nul.
1: Enfin, d'ailleurs, sans tricher, toi.
0: Oui, moi, je suis pas un gars de triche, moi. Je suis un mec comme... Tiens. Je suis authentique, moi.
2: Toi, j'en suis.
3: Reste avec nous, on est sur Énergie.
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0: Yeah, yeah. Oh là là, qu'est-ce que je l'aime, ce morceau. Lil Nas X à l'instant sur Énergie. Merci de nous choisir pour terminer vos journées. On est à mi-parcours, c'est la mi-temps. 17h30.
3: Passe sur l'homme ballon, les gars. Deux secondes, on se fait bouger toute la mi-temps, les gars.
5: Ouais, je le sais, mais moi, nous, on fait ce qu'on fait, coach, aussi. C'est ça, le problème. Voilà,
3: c'est le retour gros, pour tout le monde.
0: On a voulu une mi-temps depuis le début de l'émission, mais enfin.
5: Ah, moi, mais moi.
0: Depuis le début de l'émission, on fait rouler dessus, les jeunes.
3: C'est Jacquet, ça.
0: C'est le...
3: Ouais, ouais.
0: C'est Rémi, bon c'est pas Pires, hein.
3: Non, c'est pas ça.
0: C'est pas Zizou.
3: C'est Pires qui est pas Zizou.
0: On m'a fait bon, montrer un peu de. Montrer du caractère.
3: Oh, wow.
0: Vous faites rouler dessus, il n'y a personne sur l'aile là. Le Munster il te marche dessus, Rémi.
5: Ben ouais, mais j'ai fait un concours, fallait que je mange le plus de cassoulet, ça m'a mis dedans.
0: Mais c'est pas possible.
5: Tu le veux le bouclier de Brennus?
0: Ah ouais, je le veux.
5: Tu mets ton pas te mettre dans la tronche le bouclier, c'est ça?
0: C'est pour maman.
5: C'est pas possible. Et toi pareil, Oriane, bon ça sur les appuis. Les heures des raffus. Tu vois bien ce qu'ils attendent de ces Allemands. Tu vois bien ce qu'ils veulent, des raffus sur le côté, tiens moi l'ovalie toujours derrière, le mérite, les valeurs qu'on a vues tout ça de sable toute la semaine.
3: C'est vrai,
5: depuis une heure et demie, on a une semaine de vacances, vous montrez rien.
0: Bah
5: ouais, mais moi j'entends pas, j'ai des oreilles en feuille de chou, ça passe pas, le son.
2: Pardon.
5: C'est pas possible.
0: On est un 27 avril, vous le saviez ça?
1: Ça alors.
0: Oui. 27 avril 68, le cosmonaute Youri Gagarin, premier homme dans l'espace, meurt dans un accident d'avion. Le premier homme à être allé dans l'espace est mort d'un accident d'avion.
2: Oh bah c'est con.
3: Oui, c'est bête.
0: Mais ouais, en 68. Il est allé dans l'espace en 61, 7 ans après. Bon.
2: Tu vois bien qu'on est gêné, voilà, le pauvre.
3: Personne est décédé. Non mais c'est vrai que c'est dommage de mourir dans un accident d'avion quand t'es monté sur la Lune. Enfin, je veux dire, ça n'a pas de sens.
0: Mais premier homme à être allé dans l'espace, je vais vous faire une petite interview. Votre premier. Je réponds aussi.
3: Ah.
0: Je vous demande votre premier. Vous répondez en un mot très vite.
2: Okay.
0: Premier CD acheté. Moi, c'est Scorpion, Wind of Change.
3: Ah ouais, BG. Ouais, mais toi, c'est ton côté un peu lover.
0: On avait un poste CD. Mon père m'a dit, à partir de maintenant, tous les mois, je vous achète un CD. Travaillez bien à l'école, je vous achète un CD. Bon, on a eu Scorpion, on en a plus jamais eu. De toute notre existence. Tout ce que je vous racontais, voilà. Mais ça a été mon premier CD. Je le mettais au boom. Rémi.
3: Moi, c'était Bouche de là, MC Solar.
0: Bouche de là.
3: Ornella. Oriane, pardon.
2: C'était un 2.
3: Elle répond Ornella, ça qui est fou. Je me trompe de prénom, elle fait ouais.
2: Donc, je n'ai même pas capté. C'était un 2 titres, parce que j'avais pas les sous pour l'album. C'était Hanson Umbop.
0: Ah ouais, j'adorais.
2: Il y avait le Umbop acoustique et le Umbop normal, donc j'écoutais les deux en boucle.
0: Premier smack.
3: Ah ben CM2, Parvin, l'école de la Sablonnière. Parvin, ma copine, CM2, Galoche.
2: Ah, Parvin, c'est son prénom?
3: Oui, oui, respecte-la. Okay. P-A-R-V-2-E-N.
0: Non, mais c'est vrai que ça venait un peu une ville en Croatie, en vacances. Oui, c'est passé par vide avec mes parents, on était juste à côté du port de Soulouk et du coup on avait fait une après-midi à Parvin et c'est vrai que c'était du cul, il y a eu smack. Hein.
2: Du coup je croyais qu'il fallait dire la ville et j'allais lui dire Paris, Pierre. Il s'appelait Pierre, j'étais en 6ème dans le bureau de mon père et il n'était pas là.
0: Oh.
2: Mon père.
3: Ah ben
0: Pierre,
3: tu viens que mon père. Waouh, voilà.
0: Ben moi j'ai aucun souvenir.
3: Bah si enfin.
2: Le premier.
0: J'ai souvenir de ma première galoche, mais pas du premier smack.
2: Bah dis la première galoche alors.
0: Première galoche, Chloé, télésiège.
2: Oh tellement typique.
0: En plus on avait tous les deux des appareils.
3: Et pas facile hein.
0: Et du coup j'avais peur qu'on reste bloqué dans les appareils, tu sais, avec le froid et tout. Ouais. Non, sinon j'y serais encore. Mais
3: il y avait pas mal d'obstacles quand même. Le masque.
0: Premier concert, France Gall, Zénith avec mon père, elle a quoi.
2: Dorothée.
6: 5 ans.
3: Pas mal. Et toi?
0: Bah moi, alors, je suis souvent Patrick Bruel à l'époque où il était passé à Briançon chez mes parents. Mais en vrai de vrai, il y avait eu les Nomades, Yakalelo. J'étais passé à Savine. Et donc, je les avais vus passer à Savine. Yakalelo.
2: Mais ils ont fait autre chose que Yakalelo?
0: Ah non, ils avaient que ça.
2: Ah ouais.
0: Et c'est une heure de Yakalelo, c'est bon. Non, mais c'était un plateau et les Nomades passaient. Mais vous vous rendez pas compte d'où je viens? Ça là, les Yakalelo qui étaient le tube de l'été, peut-être ils sont passés 2 ans après leur hype, tu vois. Et pour nous, mais
2: ah pas mais attends, il y a pas que pour vous.
0: Là d'où je viens.
2: Yakalelo, c'est le feu, c'est comme Ouest. J'oublierai jamais.
0: Premier voyage en avion. La première fois que vous avez pris l'avion.
2: Moi, j'étais toute petite. J'avais 2 semaines. Ma mère m'a emmenée aux États-Unis pour me présenter à sa famille. Donc je me souviens pas bien, mais c'était ça.
0: Bah, maman, on est loin de ça. Hein. 17 ans pour aller en Grèce avec mon cousin, j'ai jamais pris.
3: Moi, 15 ans, voyage scolaire à Malte. On a pris l'avion, première fois. Pas mal.
7: Pas mal.
3: Ah ouais, pas mal. Premier téléphone.
2: Oh, wow. 3310 bleu ciel en quatrième. J'étais pas peu fier.
7: Ah non, moi j'avais le Ola.
2: Ah, je...
3: Le Alcatel Ola, qui faisait 2 cm de moins qu'une cabine téléphonique. Autant avoir une cabine téléphonique, c'était plus simple. À 2 cm près, c'était une cabine téléphonique.
7: Rémi. Moi, j'avais un peu, je ne cache pas, un peu le portable des BG, des beaux gosses, le StarTac, le Motorola.
3: Le premier, ça a été le StarTac.
7: Ouais, parce qu'avant, j'avais pas de téléphone.
3: Oh, wow.
2: Ah ouais,
7: je voulais pas m'en acheter, donc j'ai mis des sous de côté, je me suis acheté mon téléphone.
3: Et la première star que vous avez croisée très vite, Oriane?
2: Alain Souchon. Oh. Dans la rue.
7: Ah ouais. Moi c'est Paul Prébois. C'est un vieux comédien à l'ancienne. Mais bon voilà, qui faisait des films un peu rigolos, genre La Grande Vadrouille. Je sais même pas s'il est dedans, mais c'est ce style de film. Et on était hyper contents. C'était la fête du village.
3: Et moi c'était Luc Alphand.
2: Ah, le skieur.
3: Ah bah ouais, mais toi
7: oui,
3: ça...
7: bah oui, le skieur.
3: Bah, j'avais plus de d'où je viens, t'avais plus de chances de croiser Luc Alphand 5 fois que Alain Souchon.
7: C'est clair.
3: Mais attends, énorme star Luc Alphand, enfin,
7: je dirais
3: énorme.
7: Comme un fou, il était venu faire la Coupe d'Europe aux Ors.
3: Ah, parce que les Ors, on aurait pu avoir la Coupe d'Europe. Après, c'est compliqué, c'est politique. Mais on avait la piste pour accueillir la Coupe d'Europe.
7: Ça s'est pas fait.
3: La plaie est encore ouverte, très bien.
2: Oui,
3: la plaie est encore ouverte.
7: Ça, ouais.
3: Dans un instant, je vous raconte une histoire folle en Argentine. On a encore retrouvé un truc de Anna Serena. Restez avec nous, Alex Warren, bougez pas.
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3: Merci d'être là avec nous sur Énergie. On est là jusqu'à 19h. Redouane Bouguerraba arrive dans quelques minutes. On va faire la fête avec lui. On va bien se marrer. Il va vous offrir des cadeaux aussi au 0870 42 48 pour lui parler à ce ouf là. Ou pour faire tout ce que vous voulez sur l'antenne. Cette émission, c'est avant tout la vôtre. Bien sûr. Je voudrais lancer un appel.
7: Oui, un appel au don.
3: Ouais, avant de vous mettre du Alex Warren, direction le parc du château de campagne. On est en Dordogne. Il y a quelques jours, des promeneurs ont retrouvé une bague dans le parc avec deux prénoms, Gaël et Fred. Clairement, une alliance.
7: Oh.
3: Ils ont retrouvé une alliance. Ils l'ont ramené au restaurant d'à côté, si vous la cherchez, le restaurant du château dans le village voisin. Et le resto garde la bague précieusement, tente de retrouver le proprio. Donc si c'est à vous, vous pouvez contacter Ici Périgord sur les réseaux sociaux en donnant le troisième prénom inscrit sur la bague.
7: Ah bien,
3: c'est
7: malin,
3: ouais. Bah oui, c'est comme c'est ça qu'on choisit, c'est la vôtre.
7: Après tu sais, c'est peut-être aussi quelqu'un qui
3: l'a... peut-être mon frère qui a gueulé, qui l'a acheté au milieu
7: du parc.
3: T'as compris,
7: t'as compris.
10: Tiens, Gaël, tiens, t'as fait un cadré. Et il va pas venir la récupérer celui-ci. Ah, tu es parti avec le prof de Pilates. Voilà.
3: C'est sûr qu'il y a un truc comme ça.
10: Ben s'il vient te la retrouver, le prénom.
3: Bon, en tous les cas, si c'est pas mauvais, si c'est juste une perte et pas intentionnelle, elle est disponible donc sur Ici Périgord.
7: Bien entendu.
3: Alex Warren, voilà ce qu'on écoute tout de suite.
7: J'aime bien ça, Fever Dream.
3: Pardon?
7: Fever Dream.
3: Bah écoute,
7: c'est-à-dire il rêve de fièvre. Bah il a là il a une angine blanche.
3: Attendez, mais vous avez jamais fait des rêves sous fièvre?
2: Bah bien sûr, c'est horrible.
3: C'est extraordinaire.
2: Ah non, c'est l'enfer.
3: Mais si, c'est un voyage.
2: Tu sues en plus,
3: Ouais. Moi j'ai rêvé là pendant la semaine de vacances. Ce matin, j'étais énervé. Ma femme m'avait quitté pour mais longtemps. Hein, et le rêve a duré très longtemps hein, parce que j'étais vraiment en orga de tiens, faut refaire le dressing et tout. Elle était partie avec Jérémy Frérot.
2: Ah,
3: comme ma femme. Qu'est-ce qu'il a avec nos femmes?
7: Attends, toi aussi.
3: Mais bien sûr.
7: Mais c'est pour toi que je m'ai mis ces conneries dans la tête.
3: Qui t'a mis ça dans la tête?
7: J'en peux plus de toi. Mais c'est pour ça que j'ai rêvé de ça. Elle est dans mon rêve. Elle était partie avec Jérémy Frérot.
3: Mais c'est ma femme qui peut partir potentiellement avec Jérémy Frérot.
7: Moi c'est un rêve. Mais attends, mais ça allait très loin. C'est-à-dire que vraiment c'était un mode bon bah voilà comment on fait, comment on s'organise une semaine très bien machin. Il s'est parti avec Jérémy Frérot.
2: Mais c'est l'enfer. Elle l'a rencontré comment?
7: Dans le rêve, je sais plus. Moi, je sais plus dans l'orga d'après.
3: Sur la plage. Jérémy Frérot, c'est sur la plage avec une guitare et une ambiance.
2: Et t'as trouvé un autre appart du coup?
7: Je sais plus. Ouais, alors je
2: pense que c'est très dur ça.
7: J'ai gardé l'appart parce qu'elle partait vivre avec Jérémy, donc tout allait bien. Elle m'a dit en mode ouais, garde l'appart, mais pas à princesse, juste Jérémy l'a cueilli.
2: C'est humiliant quand on te dit garde l'appart, c'est le pire.
7: Quand même.
2: Quel humiliant.
7: Ouais, bah, tu sais que t'en as plus rien à faire quoi.
3: Ah
7: c'est
3: ouais.
7: Vraiment, t'es parti.
3: Ouais, non, mais garde tout. Hein.
7: Ouais.
3: Ah ouais. Et comment on va faire pour le pouf qu'on avait acheté dans le souk?
7: Oh, je m'en fous, garde. Moi, je suis en van avec Jérémy Frérot, on fait le tour du Pays Basque.
3: Bisous.
10: Mais tiens, l'alliance! Ici Périgord, un con! Reste avec nous, 17h45 sur Énergie.
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3: Ah, comment vous allez tout le monde?
7: Bah écoutez, ça va bien de ce combat, allez-vous-même?
3: Ah, ça va super. Dans un instant, 60 secondes cadeau. On trouve l'info en soir. Moins de 60 secondes, vous gagnez un cadeau.
7: Ah oui, ça c'est mon domaine.
3: Quel cadeau? AirPod 4. On a déjà offert une PS5 et j'ai aussi un iPhone 17 à offrir, mais sans le faire avec Redouane Bougueraba. La okay. Dernière fois qu'il est venu, c'est lui qui a dû acheter l'iPhone.
7: Ouais, c'est vrai. Il est revenu le filet, hein, c'est
3: idiot. Ah, il est revenu de lendemain, oh. Il est revenu le filet. Très classe, carré. Très carré.
7: Ah ouais.
3: Et avant ça, je vous emmène au pays de Maradona, Big Flo et Oli et du Churrasco.
7: Ah oui, et dans un bañadas.
3: L'Argentina. La mujer. L'Argentina, gros buzz cette semaine en Argentine. Il y a Victor qui est avec nous. Ça va, Victor?
11: Salut, ça va.
3: Victor, écoute bien cette info. Et vous tous qui m'écoutez, là, en voiture, en train de rentrer, en train de terminer une journée de boulot, de la continuer simplement, écoutez cette info. Après un match de foot de Boca Juniors à Buenos Aires, un journaliste a interrogé une supportrice après un match normal et l'interview a fait le buzz, elle fait le tour du monde. Pourquoi?
7: Parce qu'il y a eu
3: un match de foot.
7: Ah, il y a eu un coup de foudre entre les deux?
3: Exactement.
2: Oh, j'adore.
3: C'est vrai? Faut que vous alliez voir l'image. Ah ouais. Je peux pas, ça sert à rien que je vous mette le son, on comprend rien. C'est en espagnol, vous comprenez, en espagnol. Coup de foudre, ils se sont échangés leur Insta en direct.
7: Ah, génial!
3: Elle a un coup de foudre pour lui, il a un coup de foudre pour elle, en direct, et au bout d'un moment, il dit, en fait, je vous trouve ravissante. Et elle dit, moi aussi. Oh. Bah, viens, on s'échange les Insta.
7: À l'antenne?
3: À l'antenne!
7: Oh, c'est beau!
3: On n'avait pas vu ça depuis Estelle Denis et Raymond Domenech. Oh là là, c'est trop mon pain, Raymond.
7: Raymond, t'es mon pain.
3: On n'avait pas vu ça depuis, Victor, oui. Déclaration d'amour en direct. Alors écoutez bien. L'amour a frappé à la porte. Quand il frappe à la porte, qu'est-ce qu'on fait?
2: Bah,
7: on regarde dans l'œillet quand même avant pour voir.
3: On va un petit peu dans le Judas. Hop, ça nous va. On ouvre la porte de l'amour. Et donc, la séquence fait le tour des réseaux sociaux et la séquence se termine avec les deux qui se font une bise appuyée, qui se disent à bientôt. Enfin, c'est à l'ego, quoi.
2: Oh, ah, la ouais. Bise appuyée, c'est bon ça.
7: Ça va plus toi.
2: Mais si, c'est quand même la meilleure partie. Ah bah. Tu te fais pas des vrais bisous, mais tu te fais des bises un petit peu tendancieuses.
7: Mais là, mignon. Comme tu l'as dit, la bise appuyée, c'est bon ça.
3: Les deux se sont revus après. Ils ont même donné une interview ensemble dans un podcast argentin pour raconter leur rencontre et officialiser leur relation. Donc au moment où je vous parle, ils sont ensemble en couple officiellement.
7: Magnifique.
3: Au bord du terrain comme ça. En France, ça arrive pas. En même temps, en France, c'est Paganelli. Donc
7: c'est pas pareil.
3: Je suis avec Sandrine là. Ouais.
2: Mais c'est ouf les coups de foudre mutuels. Souvent, t'en as un qui a un coup de foudre ou l'autre, mais en même temps,
7: c'est
2: ça
7: beau. Ouais, c'est magnifique. Puis là, pour les enfants, t'imagines plus tard s'ils ont des enfants, ils pourront voir les premiers instants d'amour de leurs parents.
2: Avec
7: c'est
2: la
7: magnifique.
2: Bise appuyée.
3: C'est beau, hein.
7: Ah ouais.
3: C'est quand votre... est-ce que vous avez déjà eu un coup de foudre? Et c'est quand le dernier? Vraiment un coup de foudre?
2: Non, j'ai jamais eu
7: moi
2: ça.
7: Moi si, ado à 15 ans, elle s'appelle toujours d'ailleurs Morgane. Et elle m'a un peu renversé, quoi. Je dormais avec son écharpe la nuit et tout. Elle mettait un parfum à la framboise.
3: J'étais très amoureux. Attention, hein. Moi, pareil, j'ai des coups de foudre immédiats. Et pareil, je pouvais être comme ça, professionnel.
2: Attendez, ça veut dire que vous voyez la personne et vous tombez instantanément amoureux. C'est génial de vivre ça.
7: Enfin, amoureux à l'époque, tu sais pas, tu te dis juste, tiens, je ressens un truc qui est quand même particulier, quoi. Au-delà des papillons.
2: C'est génial. Mon mec dit qu'il a eu un coup de foudre pour moi.
3: Immédiat. Il a fait des bises appuyées.
2: Il m'a fait
3: fais-moi une bise appuyée, là. Comment tu l'appuies, ta bise? J'entends rien, là. Viens l'appuyer, grand marlou. Viens là, l'appuyer, la bise.
2: Non, c'est ce qu'il raconte, en tout cas, aux gens.
7: Bah, c'est beau.
3: Lui, ouais, c'est trop beau. C'est beau,
2: hein. Oui, mais il paraît.
7: Ouais.
2: C'est magnifique.
7: Et nous, non? Vous avez eu un coup de foudre pour votre femme ou...
3: Ah ouais.
7: Pas toi?
3: Ah ouais.
7: Mais moi, c'est pas un coup de foudre, c'était ma meilleure
3: amie. C'est vrai, oui.
7: Donc après, ça a mis du temps, mais quand ça s'est fait, c'était trop bien.
2: Mais ça mûrit, oui, t'apprends à aimer quelqu'un,
7: mais
2: quoi.
7: C'était pas un coup de foudre.
3: Parce que t'as été 15 ans, ouais. T'as été friendzonné pendant 15 ans.
7: Bah oui, un jour, elle a ouvert les yeux, quoi. Elle s'est fait voir celui-là, le petit chauve, là. Oh, pas si mal, en fait. Et voilà. Et ça fait 16 ans.
3: Il reste que ça, bon. Ça fera l'affaire. On a fait le tour de tout le monde. On va aller voir s'il reste un copain.
7: C'est quand t'es dans le rayon, dans les invendus, là. Il reste une vieille quiche, là. Et un pâté croûte, bah, c'est moi.
3: Non, elle a fait un unboxing, tu sais, des caddies, là, où tu sais pas ce qu'il y a dedans. Et lui, bon, bah, allez, laisse tomber.
7: Allez, hein.
3: Allez, bon,
7: let's go, hein.
3: Faut le garder, hein. Et donc toi, t'es pas du tout coup de foudre, Oriane?
2: Non, mais moi je suis une grande méfiante. Donc en fait, avant de connaître quelqu'un, faut que je décrypte comment il se... Je suis trop fiante. J'ai pas du tout le lâcher prise pour avoir des coups de foudre, mais j'aimerais beaucoup.
3: Et toi, Victor?
11: Les coups de foudre, c'est délicat. Je pense que comme il disait Rémi tout à l'heure, quand on est jeune et qu'on découvre ça, il y a de l'effet,
3: ouais.
11: Effectivement. Mais après coup de foudre, peut-être que je l'ai pas vécu.
3: Bah ouais, non mais
11: pourquoi tu sais,
3: je pense que c'est un truc de caractère. Moi j'en ai eu un il y a deux semaines encore.
2: Ah oui, de coup de foudre.
3: Ouais, coup de foudre. Voilà. Et Chantal là-dessous dans Massinger.
2: Ça a pas loupé.
3: Alors, on a échangé nos copains d'avant. On s'est fait bise appuyée.
2: Oh non, c'est pas possible.
3: Avec la Chantal. Elle va faire une bise appuyée. Appuie-moi. Appuie-moi. Oh, et vous savez quoi, on s'en lasse pas. This is Mélodrama. Vous voulez entendre ça?
10: Ouais. Bien sûr.
3: Quel kiff. Merci Énergie de nous mettre la meilleure musique tous les après-midi. 16h, 19h. On est à vos côtés. Redouane Bougueraba et les 60 secondes cadeaux qui arrivent dans 2 secondes. Bougez. Pas.
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3: Quasiment 18h sur Énergie, quasiment Redouane Bougueraba avec nous dans le studio. Pas encore. Ça va arriver dans quelques minutes, rassurez-vous. Il y a Maxime qui est avec nous. Ça va le Max?
12: Ouais, ça va, nickel.
3: Max, je suis ravi de t'entendre. Max, est-ce que t'as envie de gagner des AirPods?
12: Carrément. Ah, bah.
3: Pas. Et bah, ta vie n'est plus. Ton destin, peut-être pas ta vie quand même. Mais ton destin n'est plus entre tes mains. Il est entre les mains parfaitement manucurées de cette équipe. Puisqu'on va jouer aux 60 secondes cadeaux. Let's go, jingle.
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10: Question très simple de Madame Loche. Non, c'est question de Madame Belle-Père de Loche. C'était ça. Ah, ils y allaient. Hein.
13: Madame Belle-Père de Loche.
3: Alors, j'ai une question très simple. On part au Royaume-Uni. Un gilet a été vendu 770 000 euros. Qu'avait de spécial ce gilet? Que tenemos de especial es rileto de pueblo, la perfección masculine. Qu'est-ce qu'il avait ce gilet spécial? Top chrono, 60 secondes.
2: Il a appartenu à quelqu'un de connu.
3: Non. Ah non? Il était
12: en matière fécale.
3: En matière fécale, pas du tout.
12: Non, spécial.
3: Pardon?
12: Spécial.
3: Ah, ça
12: en
3: va
12: matière bien. Animale ou autre chose.
3: Ça aussi, moi. J'allais mettre une pause pour dire quel est le cerveau fou qui part sur le premier truc. C'est en matière fécale. Autant pas. Pour moi. Parfait. Maxime, il n'est pas dans une matière spéciale. On reprend le chrono. C'est un gilet qui date de l'Antiquité? Non. Ah, c'est dommage. Mais il est vieux.
2: Et il représente quelqu'un d'important, une époque importante, quelque chose d'important.
3: Il représente quelque chose d'important.
2: La guerre?
3: Non. Attends, mais c'est un gilet de costume? Non. C'est un gilet en laine? C'est un gilet qu'on met par-dessus un.
2: Pare-balles?
3: Non. Non, pas pare-balles.
2: Un écu. Comme...
3: Attendez, excusez-moi, c'est un vêtement, monsieur Combal?
10: C'est un gilet.
3: C'est un vêtement, c'est un cardigan. C'est un cardigan. Ok, alors attendez.
2: Jeanne d'Arc?
3: Non.
2: Non?
3: Mais non, mais il a appartenu à quelqu'un.
10: 10 secondes, 10 secondes.
2: J'ai paniqué. Est-ce qu'il protège?
3: 10 000 euros.
2: Il protège, il est en or, il est en caviar.
3: C'est un gilet qui permet de descendre en profondeur. Non, mais c'est un gilet de sauvetage.
10: Le sauvetage qui a du Titanic.
3: Non? Du Titanic. Un gilet du Titanic, Camille, allez.
10: Je vous ai. C'est même pas beaucoup aidé. C'est un gilet vraiment.
2: T'as dit quoi, excuse-moi. Non, t'as dit gilet.
10: De sauvetage.
2: Ah, t'as dit sauvetage.
3: Après, il existe peut-être des cardigans de sauvetage. En tout cas, là, c'est un gilet de sauvetage du Titanic. Le cadeau, il est pour Maxime.
12: Oh, yes.
3: Et elle et ses places, là. On en est où de ses places?
10: Ben, on en est qu'on en a pas.
3: Oh là là. Oui, les amis, gilet de sauvetage du Titanic. Le gilet a été signé par la survivante qui l'a utilisé, une certaine Laura Mabel Francatelli.
10: Ah, une Italienne donc.
3: Qui est morte pour des raisons de vieillesse, pas de froid.
10: Bien sûr.
3: Elle est morte de raisons de vieillesse. Laura voyageait avec sa patronne, une créatrice de mode, dans une cabine de première classe du paquebot. Genre, elle voyageait avec Isabelle Marant de l'époque, tu vois.
10: Ah ouais.
3: Ok, c'est que c'est Isabelle Marant de l'époque. Et là, le navire. Attention les gars, vous cachez pas combien de taper un glaçon. Ah bon, mais ça va, on est sur le rafio le plus solide du monde. Ouais. Mais il s'avère qu'en fait, que nenni, on a pris l'eau. En fait, ça s'est joué à quelques minutes. Vous savez, s'ils avaient fermé suffisamment tôt les trucs pour barrer, ça ne serait pas échoué. On le voit dans le film.
10: Ah bon?
3: Ben ouais.
10: Je me souviens pas de ça.
3: Et donc, ça a pété la coque. Ils se sont échoués. Laura, elle a sauté sur le premier paquebot qui est parti.
10: Ah, bien.
3: Parmi tous les paquebots, bien joué, son
10: bien fou. Joué, bah oui.
3: Ils ont quitté le navire à bord du premier canot de sauvetage. Et sachez que les 9 survivants avec qui elle a survécu sont restés en contact tout au long de leur vie. Et elle, ils l'ont tous dédicacé.
2: Ah, génial.
3: Les neuf l'ont dédicacé, tu vois. Mais un peu comme quand t'as le maillot avec toute l'équipe de Reims, quoi, tu vois.
7: Ça, mais 770 000 euros, c'est énorme.
3: C'est un collectionneur anonyme qui l'a acheté. Anonyme et riche.
2: Tu le collectionnes, oui, tu te le mets pas quand tu vas à la mer ou quand tu fais du canoë, quoi.
3: Mais tu le mets pas au petit s'il fait du jet ski.
2: Voilà.
3: Une œuvre d'art.
12: Ils sont pas au musée, ces pièces-là, normalement.
3: Eh ben, peut-être qu'ils l'ont mise dans un musée. En tout cas, c'était à la vente. Sachez qu'il y a déjà une lettre écrite sur le Titanic qui avait été vendue 115 000 euros.
7: Ah, waouh.
3: Le coussin d'un fauteuil d'un des canots de sauvetage avait été vendu 527 000 euros.
7: Coussin d'un fauteuil d'un des canots. Oula, ça sent quand même le gars qui dit si, c'est un coussin qui est appartenu au truc qui a fait. Oh là, ouais.
3: Il y a écrit plage de ruban bleu, j'en ai pas. T'embête pas, ça, c'est des conneries, ça.
7: Ouais, tiens,
3: rien. Et en Angleterre, la montre en or d'un passager, un gars qui était sur le bateau, sa montre en or a été vendue 1,5 million d'euros.
2: Bah, faut aimer le Titanic.
7: Montre
2: quoi.
7: D'une personne, malheureusement.
3: Day side day. Ah, bah oui. Ouais, et elle, pas décédée de vieillesse pour le coup,
7: ouais,
3: de
7: ouais,
3: froid.
7: Ouais, ça, ouais. Mais c'est fou que tu disais que cette équipe du canoë du canot de sauvetage sont restés en contact, les neuf. Ils se voyaient, quoi.
2: Bah, c'est un peu comme une colo, ça soude.
7: Bah, ils faisaient des soirées.
3: Est-ce qu'il reste vivant des survivants du. Non, ils sont tous morts. Parce que je pense qu'eux, ils méritent des places pour Céline Dion.
7: Ah
3: bah sans faire la queue pour Infinite ou Visa ou je sais pas quoi.
2: En parterre là avec les sièges
3: ni l'U Arena ni rien du tout. S'il reste un survivant, faut qu'il aille au concert. Hein.
2: Mais il est coulé quand?
3: C'était en 1912. Bah non, ils sont tous morts. Bien sûr.
7: Ah, ça fait ouais. Ou alors il garde rien du concert. Quoi.
3: si papy, c'est Céline.
2: Mais c'est une imitation.
7: 115 ans. Là, il n'y a plus personne.
13: Hein. Oh, les gars,
7: il est fou.
13: C'est bien. C'est bien.
7: Allez. Moi, j'aurais adoré faire des soirées avec eux, tu vois.
13: C'est comment ils seront en premier.
7: Bah, plus de son. Non, mais y a, à cet âge-là, avec tout le respect, il n'y a plus de son, plus d'image, il n'y a plus rien. Tu peux faire ce que tu veux.
2: Pire imitation, troisième âge au monde.
7: Mais là, c'est plus troisième âge, là, c'est sixième âge.
3: Elle est morte en 2009, la dernière survivante. Merci pour ces petites infos badantes, l'équipe.
7: N'hésitez pas.
2: Entre lui, mec, qui humide.
3: Sur le bateau, il y avait quoi? Ah oui, en plus, en 2009, elle avait que 2 mois sur le bateau.
7: Ah oui.
3: Ah bah, ils ont une place sur un canot, ça prenait pas trop de place. Waouh.
13: Wow. Ouais, c'est bon, ils mettent le nombre de morts et tout. Ça y est, vraiment
7: on avance.
13: Oh, une belle
7: on ambiance. Avance, l'équipe.
3: Bon, 1600, je vous donne
7: quand même l'info.
3: Miley Cyrus. On va écouter ça tout de suite. Et puis Bredouane va arriver, il va nous rejoindre sur Énergie dans quelques minutes. Bougez pas, Maxime, je te fais un énorme bisou. Félicitations, les AirPods sont pour toi.
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3: Restez avec nous sur Énergie, on est à vos côtés, bien sûr, qu'on vous lâche pas. On est obligé de faire une petite pause, c'est obligatoire, c'est réglementaire. Et bien sûr,
7: Oui.
3: Il faut payer l'après-soleil de Dorian. Il a pris un carreau, c'est le lacet de l'usage.
2: Ouais, un petit rayon comme ça, je me suis exposé. Bon.
3: Ami du monoï, beurre de karité. Très à traire.
13: Reste avec nous. Il y a du vitre. Ben tiens, ça fait mal, forcément.
2: Forcément, ça pique.
13: Tu mets pas un peu de biafine sur les épaules?
2: Les épaules, c'est le pire.
3: On écoute ça dans un instant et Redouane Bouguerra sera avec nous dans le studio juste après. À tout de suite.
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0: En direct sur Énergie dans un instant, Redouane Bouguerraba va être notre invité. C'est pas cool, c'est cool ou c'est pas cool?
1: C'est cool.
0: Trop content de l'avoir. On va parler de son dernier spectacle, on va surtout rigoler avec lui. Il va vous faire gagner des cadeaux au 0870 42 48. Le temps d'écouter Vitar sur Énergie.
2: Qui s'est fait mal.
0: Merci d'être là, elle s'est fait mal.
2: Après, bon, c'est toujours pareil, hein. Quand tu coupes les ongles trop courts. Non, mais ça m'est arrivé ce matin, là. Ce matin, le gros orteil. Et bah quand c'est trop court, c'est trop court.
0: C'est ça la chanson ?
2: Oui, c'est sur ça, c'est sur le gros orteil.
1: Avec le coupon, c'est dur à viser.
0: Ah, on vérifie quand même, hein. Écoutez, je suis pas sûr, mais on vérifie.
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1: Tous les strips par-dessus. Non mais faut savoir.
2: Ça, c'est une, ouais, c'est une vraie histoire.
3: Les livres le disent.
4: C'est dans la première BD, ils l'ont pas mis dans le film, mais dans la première BD, ils ont raconté le problème de couilles. Hein.
1: Ouais, il y avait un problème de burn. On l'appelle Jason Burn.
4: Redouane, il a eu peut-être même plus, en tout cas au moins 350 000 spectateurs pour son stand-up On m'appelle Marseille. Vous l'avez vu sur Amazon, partout. Le spectacle a cartonné. Premier humoriste à remplir le Vélodrome en 2024.
1: Oui. Déjà, c'est
4: bon,
1: hein.
4: Bah, juste arriver à mettre 60 000 Marseillais à l'heure à un endroit, déjà c'est extraordinaire.
1: Mais c'est bien là, hein. Là en ce moment, l'OM, ils sont en train de battre le record. Ils arrivent à vider le Vélodrome plus rapidement. Non, mais on n'est pas bien en ce moment, je ne suis pas bien là.
4: Ah, on n'est pas bien non plus, bien. Je le sais. Hein.
1: On n'est pas non bien. Et le pire, c'est pas que ça joue mal, c'est pas l'équipe, c'est le logo.
4: Ah, le logo, vous êtes pas d'accord avec le logo?
1: Tu veux pas acheter un maillot de Marseille avec le logo Volkswagen?
4: Tu
1: vas croiser des gens, ils vont te dire fais une révision. Non, mais je suis supporter de l'OM, je suis trop à changer des pneus. Consultez les supporters de Marseille. Vous pouvez pas sortir un maillot à l'arrache.
4: Et surtout au moment où ça c'est pas fou sportivement. C'est à la limite, tu flambes un peu sportivement, tu dis bon, on tente un truc. Là vraiment, il n'y a rien qui va, donc ils te lancent un nouveau logo. Tu dis c'était pas l'urgence, les gars.
1: Ouais. C'est ça.
4: C'est un peu chaud. Bon, pour Marseille, c'est un peu chaud. Pour Redouane, ça se passe bien, puisque son deuxième spectacle, qui s'appelle Mon premier spectacle, est actuellement en tournée des Zéniths dans toute la France.
1: De partout.
4: Voilà, ça termine un petit Édouard VII.
1: Non.
4: Théâtre Édouard VII.
1: Édouard VII. Une date. J'ai fait 24 dates à Édouard VII.
4: C'est un théâtre à Paris.
1: 24 soirs. Mars et avril, Camille n'est pas venue.
4: Oh.
1: Du coup, on a rajouté une date semaine prochaine pour qu'il vienne. Et c'est beau, on rajoute une date pour Camille et pour lui faire plaisir.
4: Non, c'est vrai de vrai. Non, je te promets, ça fait mille ans que je lui dis je dois venir, j'y arrive pas.
1: Il y a l'équipe qui est venue.
4: Moi, ça y est, là, j'y vais. Voilà. Je l'ai reçu avant, donc la promo sera ce qu'elle est. Mais en tout cas, après, je verrai le spectacle.
1: Non, mais c'est bien que tu viennes pas parce que ça m'oblige à rajouter des dates en espérant que tu vas venir.
4: Ouais, bien sûr.
1: Et du coup, on prolonge une tournée.
4: Donc, parce qu'il y a juste la date qui est rajoutée à Édouard VII, et puis après, ça part en tournée partout.
1: Je pars au Maroc le 9 mai.
4: Casablanca 9 mai.
1: Au complexe. Je pars à Perpignan, je fais Châteauneuf-sur-Isère, je pars.
4: Ajaccio, Lisbonne, Salon de Provence. Lisbonne?
1: Ouais, Lisbonne.
4: Ah ouais?
1: Ouais, je joue au Portugal.
4: Tu joues dans toute l'Europe, toi?
1: Mais parce que je suis international, il y a des Français, des francophones, des francophiles de partout dans le monde, et il faut leur faire plaisir.
4: Ah oui, voilà, tu parles pas portugais,
1: français. Il y a des Portugais qui parlent français, les gars.
4: Non, mais bien sûr.
1: Des années de conciergerie, ça rentre au pays.
4: Et ouais.
1: Tout le truc qu'ils ont fait, ça a fait des palaces à Faro.
4: Et alors, pourquoi le spectacle s'appelle Mon premier spectacle? Ton deuxième?
1: Ouais, je trouvais ça marrant d'appeler son deuxième,
4: c'est
1: son troisième, c'est mon troisième spectacle, de l'appeler mon premier spectacle. Il y avait Redouane s'éparpille, qui me suis vraiment éparpillé. On m'appelle Marseille. Et mon nouveau spectacle s'appelle Mon premier spectacle parce que c'est le premier spectacle écrit.
4: T'as bossé?
1: On a bossé. On a acheté un cahier super conquérant parce que le Clairefontaine, il était cher. Un stylo 4 couleurs et on a écrit ses meilleurs spectacles. On a raconté sa vie. Et voilà, on découvre un Redouane Bougueraba qu'on connaissait pas, on connaissait les vannes du premier rang, le clash. Mais là, on arrive sur un côté où on découvre le père de famille, le frère, le fils.
4: Et on découvre que t'as fait de la prison?
1: Oui.
4: Qu'est-ce que c'est cette histoire?
1: En 2006, on était jeunes et
4: ambitieux.
1: Eh oui, on voulait être les princes de la ville, si tu veux. Quand tu veux, ouais. Où tu veux.
4: Mais tu as fait de la prison où?
1: À Curaçao, c'est une île en face de Isla Margarita, qui est dans les Caraïbes. Une île hollandaise en face du Venezuela.
3: C'est sublime en plus.
1: Tu t'es renseigné pour un mec qui n'est pas venu au spectacle.
4: Je te dis, l'équipe, elle est venue.
1: Ouais,
4: j'envoie un peu des trucs.
1: C'est bien.
4: Ah ben non, mais t'inquiète, on
1: c'est
4: est
1: bien
4: venu.
1: Tu as GPT, hein.
4: Ah ben ouais, on a tout leaké sur YouTube, ouais, t'inquiète pas. On est carré, ouais. T'inquiète pas. Donc t'as fait de la prison au Venezuela, c'est incroyable ça.
1: C'est exceptionnel.
4: Mais t'avais fait quoi?
1: Mais faut venir au spectacle pour savoir.
4: Ah
1: ben oui. Eh, vous venez au spectacle, on va pas spoil. T'avais passé un bon moment.
4: Mais ta famille savait ou ils ont même découvert?
1: Ils n'étaient pas au courant. Ils l'ont su beaucoup plus tard parce que je voulais pas qu'ils aient un arrêt cardiaque. Du coup, des années plus tard, ils l'ont su quand il y a eu prescription. J'ai fait croire à mes parents que j'étais en croisière, que je travaillais dans une croisière. Donc, j'appelais ma sœur du téléphone et elle faisait croire qu'elle m'appelait. Elle disait, maman, si on appelait Redouane. J'ai l'émotion, genre... Je peux pas, là, j'ai des cocktails, j'ai des margaritas à servir alors que
4: t'étais avec 4 vénézuéliens dans une...
1: Exactement. C'était pas le même milkshake, hein.
4: Et je sais que tu l'as raconté, donc je sais pas si on parle dans le spectacle, mais en tout cas, tu l'as raconté en interview, t'as eu un contrat.

0: contrôle fiscal.
1: Oui.
0: Qu'est-ce qui s'est passé?
1: Ben, c'est à ce qui paraît, c'est le début. Non, j'ai pas eu le contrôle fiscal.
0: Ah.
1: Contrôle fiscal. Ils m'ont mis le point. Ils sont allés. Ah ouais, ils sont allés. Ah, j'étais Jeff Panaclock du fisc. Ah ouais, tu arrives à Bercy. J'avais fait deux fois Bercy. Je fais troisième fois Bercy, mais pas pour le spectacle.
2: Donc, pour les impôts. Ça.
1: Mais ça arrive, les impôts, ils viennent.
0: T'as eu du retard comme ça?
1: Non, pas du retard. C'est contrôle aléatoire. Un ami qui te balance. Et c'est comme ça.
0: Alors moi, je vais pas parler de contrôle fiscal, mais je vais quand même essayer de faire.
1: Contrôle fiscal?
0: Moi, j'ai pas eu de contrôle, non.
1: Ben, ça arrive, Inch'Allah.
2: Allez,
1: c'est parti.
0: Allez. Non, moi, j'adore tout ce qui est impôts, redevances télé, je vous adore. Allez, vous êtes assermentés, je vous embrasse, tout ce trésor public.
1: Tu savais que les personnes qui te balançaient, ils avaient un pourcentage?
3: Non, mais non.
1: En cas de redressement fiscal.
3: C'est pas vrai.
1: Mais oui, c'est devenu
0: la délation.
1: Ouais, en France, c'est un sport national, et t'as des listes, et tu peux te signaler une fois, deux fois, et des fois, la meuf t'a dit, mais il y a 15 personnes, et dans les 15 personne, il peut avoir des gens de ta famille, ton entourage, c'est pas que des gens qui te détestent.
3: Mais attends, t'as le pourcentage si la personne est en faute
1: ou quoi? Redressé.
0: De ce qu'elle est redressée.
1: Ça veut dire que si t'es redressé à 1 million d'euros, tu prends entre 100 et 150 000.
0: Moi, je pense que
3: c'est immonde.
0: Toi, je suis sûr que c'était trois potes au Venezuela. Tu les as laissés là-bas, tu leur as même pas laissé un paquet de Marlboro.
1: C'est
0: eux. Moi, je vous raconte une histoire. On parle pas de contrôle fiscal, mais Al Capone s'est fait choper en 1931. Vous le savez, il s'est fait redresser justement les biens confisqués, tout ça, parce qu'il avait pas bien déclaré ses revenus.
1: D'accord.
0: C'est comme ça qu'ils ont réussi à arrêter Al Capone à l'époque. Parmi tous ses biens confisqués, il y avait sa Cadillac. Il avait une Cadillac magnifique. Et cette voiture a un destin fou derrière. Qu'est-ce qui est devenu après sa condamnation? Ils ont saisi sa voiture. Qu'est-ce qui est devenu la voiture d'Al Capone une fois que le trésor public américain l'a saisi?
1: Alors, je vais vous choquer, les gars. James Dean l'a arraché aux enchères et il est mort dans cette Cadillac.
0: Non.
1: Ça aurait été beau ou pas?
0: Ça aurait été trop beau.
1: Bah, toi, tu veux faire kiffer.
0: Mais c'était vraiment une Porsche. C'est une Porsche, vraiment dans une Porsche.
1: Mais
0: l'histoire était belle.
1: Déjà, ils savent pas. Avec quoi il est mort, James Dean? Je savais que c'était une Porsche.
0: Non, je te jure.
1: Il est mort dans un virage.
0: Ouais, ouais.
1: Bah oui.
0: T'as raté le virage. Bah oui, bien sûr.
1: Une limitation de vitesse.
0: Toujours. Ouais.
1: Toujours.
0: Ah, bien sûr, oui. Évidemment. Est-ce que c'est devenu la voiture présidentielle juste après?
1: Ah, JFK.
0: De quelqu'un. Devenu... Mais ouais. C'est ça?
1: J'ai essayé
0: de raconter, non? Non.
1: JFK s'est fait cartonner dans.
0: Non, non, c'est pas JFK. Non. La voiture était stockée dans un entrepôt du ministère du Trésor public. Elle avait été saisie comme si demain le Trésor public vous saisit votre voiture. S'ils prennent ta Dacia Sandero.
1: Je suis pas bien s'il y a Brigitte qui roule avec. Je te jure.
2: C'est ma voiture.
1: Non, mais c'est ma voiture. Tu vois Brigitte comme ça, en décapotable, avec du Joule, le CD de Joule.
0: C'est un bonbon! Eh ben écoutez, Franklin Roosevelt l'a kiffé tellement qu'il a décidé d'en faire la voiture officielle du président des États-Unis. Donc 10 ans après, donc Al Capone, la voiture est restée 10 ans dans un hangar et ensuite c'est les gens qui croisaient. Vous rendez compte?
1: Ouais,
0: vous croisiez le président américain, il roulait dans la voiture d'Al Capone, c'était sa voiture.
4: Bah elle devait être dingue, hein, l'intérieur, ah, tu ouais. connais, hein, bronze de noyer, petit cuir.
0: C'est comme si demain. En ce moment, il y a des problèmes avec la DZ. Bah, donc, bah, t'as mon Macron qui est avec le T-Max, qui est avec un T-Max dans Paris ou quoi? C'est complètement fou, l'histoire.
1: Bien sûr. Exceptionnel.
0: C'est fou, non?
1: Bah, c'est fou.
0: Ah, je pensais que ça va le plus vous emballer.
1: Non, mais on est parti tellement fort avec le virage de James Dean.
0: Ouais, c'est vrai.
1: On croit que c'est JFK qui s'est pris de balle.
0: T'as raison.
1: Elle est belle histoire, mais.
0: On va parler de ta tournée parce que tu passes partout. Parce que tu passes pas que non plus à Casablanca, à Lisbonne. Il y a quoi aussi? J'ai vu tout à l'heure. Tu pars où encore? Hyper long.
1: Belgique. Guyane.
0: Cayenne.
1: Martinique.
0: Partout.
1: Guadeloupe.
0: Et il y a toutes les villes près de chez vous aussi, bien sûr. On va redonner les dates dans un instant. Il y a aussi un Dôme de Paris et le Dôme de Marseille de date.
1: Dôme de Paris, le Dôme de Marseille.
0: Du 3 au 6. Et 17 et 18 février, le Dôme de.
1: Oui, je fais 2 dômes à Marseille et 4 dômes février du 3 au 6 à Paris, Palais des Sports. Très belle salle. C'est là où j'avais fait la captation de On m'appelle Marseille. On va faire une scène centrale et on va essayer de capter mon premier spectacle.
0: Et dans la tournée des Zéniths, là, t'es en scène centrale ou pas?
1: Non, scène normale. J'avais jamais fait en scène normale, du coup.
0: C'était une première fois. Tout est la première fois.
1: C'est beau. Ouais.
0: Oui. Le spectacle est écrit, vous vous rendez compte?
4: C'est dingue.
1: C'est beau, hein.
0: Mais rassure tous les gens qui nous écoutent. Tu continues à terminer le premier rang.
1: Oui, je suis obligé de le faire.
0: Ah, mais c'est nous, c'est avec plaisir.
1: Non, mais on le fait parce que je le faisais pas au début. Ouais. Et les gens se sont plaints. Je reçois des messages. Comment j'ai pris des places au premier rang?
0: Je suis venu avec mon pote Gros Chauve. T'as rien fait.
1: C'est livré en partie, Gérard Junior. Et tu l'as pas fait. Et non, mais vraiment, du coup, je m'y attelle. Je le fais. Et après, on démarre le spectacle. Et tout le monde est content.
0: On se fait un petit peu de Avicii, Wake Me Up. Voilà, ouais, ça on écoute tout de suite. Et Redouane Bouguerra reste notre Avicii. Invité. On bouge pas, il est 18h26, on est sur Énergie tous ensemble.
1: Wake Me Up, qui veut dire réveille-moi.
0: Réveille-moi.
1: C'est beau pour un mec qui est mort. Hein.
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0: Redouane Bouguerra est notre invité ce soir. Redouane Bouguerra, après avoir mis plus de 350 000 personnes dans une salle pour voir son précédent spectacle, On m'appelle Marseille. Maintenant, il revient avec son nouveau spectacle qui s'appelle Mon premier spectacle. Parce c'est que ça y est, il a écrit. Première fois qu'il a gratté.
4: J'adore ce truc de...
0: Est-ce que tu dis que des vérités dans le spectacle?
1: Tout est vrai.
0: Tout est vrai.
1: Tout est vrai. Et les gens sont choqués parce qu'à un moment, ils disent non, c'est pas vrai. Il n'a pas vécu ça. Et ce qu'on va faire, quand on va faire la tournée de Zénith, on va mettre toutes les photos dans les écrans à la fin.
0: Pour montrer que c'est vrai.
1: À la fin, un petit générique pour la preuve par l'image.
0: T'as gardé une photo en prison là-bas?
1: Ouais, j'ai toutes les photos.
0: Ah ouais,
4: il avait son jetable.
1: On a tout. Voilà. Une petite photo. Ouais, une petite photo dans.
3: Elle est la FNAC, les faire développer après.
1: Ouais, bien sûr, c'est ça.
0: Il y a une dernière date à Édouard VII et puis ça part en tournée, on l'a dit. Tu vas te faire des miles, hein, toi. Tu pars partout, tu dois avoir des miles en avion.
1: Ouais, c'est. Je m'appelle Miles Davis. Non, mais vraiment, niveau Miles, je suis chargé.
0: Ah oui, tu dois être au max. Jamais vu quelqu'un faire autant de trajets pour une tournée. Oui, Rémi.
4: On parlait de bouffe tout à l'heure en début d'émission sur les, tu sais, les compagnies. C'est pas toujours dingo ce qu'ils offrent. Toi, tu dois savoir exactement quelle compagnie.
1: Alors, je suis arrivé à un level où je mange plus dans l'avion.
0: Ah ouais?
1: Quand tu sais comment c'est préparé, c'est dégueulasse. Et ils ajoutent une tonne de colorant, de sel, de sucre. Parce que quand t'es en altitude, ton palais, ta langue,
0: tu sens plus rien.
1: Exactement. Ouais. Donc, il charge en sucre et en sel. Et c'est, en fait, ce qu'on mange, c'est du poison. Donc, le petit conseil, quand voyager, même si t'es en business, tu prends ta bouffe de chez toi. Et l'idéal, c'est de pas manger dans l'avion, c'est juste s'hydrater parce qu'on se déshydrate super vite.
0: Oh là là, t'es devenu carré. Tu sors le Tupperware de la daronne dans l'avion?
1: Tu sors le merguez frites.
0: Ah ouais, c'est ça.
1: Pas tout merguez.
0: J'ai fait des affûts, des odeurs.
1: Avec un coca, tu rôtes, tu les enfumes, hein. T'as même un désarmement des tobos. Vérification. Mais c'est quoi cette odeur? Le mec ouvre sa merguez.
0: Ça, c'est chaud. Et il y a, donc, on l'a dit, 4 dates au Dôme de Paris du 3 au 6 février et 2 dates au Dôme de Marseille les 17 et 18 février. Voilà, la gars, ça va faire du monde. Et de partout dans toute la France. Tiens, j'ai deux questions. Tu fais quoi 2 heures avant de monter sur scène? Parce que toi, t'as l'air le gars le plus détendu du monde.
1: Je suis pas sur scène.
0: T'es même pas sur scène. T'es même pas sur scène.
1: J'arrive pas là. Édouard sur scène, j'arrive.
0: À
1: 5 minutes avant. Je lance la première partie. Je monte vite me changer, mais.
0: Attends, c'est-à-dire, t'es encore en schlag au moment où tu dis, messieurs, dames, merci de faire du bruit.
1: J'arrive en lime. Je pose la lime. Des fois, je vois les retardataires arriver. Genre, ils me regardent, me disent, qu'est-ce que tu fais là? Je dis, non, mais c'est vous, qu'est-ce que vous faites là? Moi, je vais arriver sur scène avant vous. Donc, je rentre, je lance Sako Camara, faites un maximum de bruit pour la première partie. Pendant qu'il démarre, je monte vite, mettre ma tenue de scène. Il y a des gens qui arrivent, tu me dis, toute la semaine, il est habillé pareil ou quoi? Ça s'appelle une tenue de scène. On en a 4 ou 5. Je me promène pas avec la tenue de scène en ville. Je joue, je performe, mais juste avant, je décontracte.
0: Bien sûr. Tu bloques la lime, bien sûr. Tu mets pour pas la perdre au retour.
1: En fait, je la bloque pas parce que j'ai une petite technique. Comme il n'y a pas, il faut les mettre sur leur place.
0: Ouais.
1: Et il n'y a pas de place devant le théâtre. Je mets sur pause. Genre, je vais la récupérer derrière et ça bascule, ça la gare. J'ai de la chance, personne ne l'a prise.
0: Et ça repart. Et il repart direct avec la lime. Et tu fais quoi juste après la scène? Tu fais quoi 5 minutes après?
1: Je descends de scène, je fais la photo avec tout le public.
0: Tu descends faire la photo avec tout le monde?
1: Avec tout le monde.
0: Dans Édouard VII, enfin peu importe où t'es.
1: Devant Édouard VII, il y a les gens qui m'attendent et je fais la photo avec tout le monde. Il y a des gens qui viennent me voir de partout, de France, parce que Paris, tu fais un week-end, tu viens me voir en spectacle, tu vas voir la Tour Eiffel. Il y a des gens qui viennent de Belgique, de Suisse, et ils ont fait la route pour venir me voir et je peux rester 1 heure après le spectacle, faire une photo avec eux.
0: Ça, c'est génial. Et est-ce que j'ai une question qui est un peu dure pour toi et pour moi, mais est-ce que demain tu vas regarder le match du PSG? Demain soir. Est-ce que tu regardes le PSG en Ligue des Champions?
1: Non, demain je regarde pas le match de Paris, mais je regarde le match du Bayern.
0: Est-ce qu'en vrai de vrai, ouais, tu es pour le Bayern?
1: Ah, Michael Olise à fond. Je le prie. Une cherche pour Michael Olise.
0: J'ai
1: envoyé un DM à Michael Olise.
0: Tu as dit, faut que tu battes le PSG?
1: J'ai envoyé un message. J'ai un vocal, je sais pas si ils sont.
0: Surtout, c'est tellement chambre en ce moment avec l'OM.
1: Je le fais écouter tout à
0: l'heure. C'est qui? C'est un attaquant? C'est un joueur magnifique français d'ailleurs, hein, mais du Bayern.
1: Il parle accent anglais, il est anglophone, sa mère est algérienne, il est français.
0: D'accord.
1: Et je lui ai laissé un message. J'ai dit, s'il te plaît, Michael, fais-nous bander. Michael,
0: Ah ouais, ouais, ouais.
1: I want to
4: say que le PSG perde.
1: Michael. Michael, mets-nous bien, Michael.
0: On va écouter Naïka dans un instant. Redouane, reste avec nous, bien sûr. On va faire un jeu avec toi. Non, on va bien sûr jouer aussi avec Redouane, 0870-42-48. On joue avec lui, c'est lui qui vous fait gagner un iPhone 17.
1: Ah, c'est frérot.
0: Ouais. La dernière fois que t'es venu, c'est toi qui l'as payé, tu te rappelles?
1: Ouais, c'est vous qui. Ah, je pensais que j'allais payer encore.
0: Non,
1: c'est vous. Comme quoi, il y a un précédent. Ils offraient des dictionnaires. On aurait dit question pour un champion.
0: Non.
1: Le mec est arrivé, vous avez gagné des merguez. Ouais, vous avez gagné un bon d'achat, Yves Rocher.
0: Je te jure.
1: 10 balles.
0: Et l'iPhone. Ah, mais si tu fais gagner, tu fais gagner. Si tu fais perdre, on va perdre.
1: Gagner.
0: Ah, bon, on verra ça dans un instant. Restez avec
1: concentré parce qu'elle a vraiment gagné la dernière fois.
0: Restez en doux avec tout, on reste en direct sur Énergie.
1: Ah, c'est beau.
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0: Merci d'être là, Redouane Bougueraba, notre invité, reste en direct avec nous. Deux vérités, un mytho qui arrive hein, dans un instant. Le temps qu'il trouve, c'est deux vérités, un mytho.
4: Oui.
0: Et Naïka, qu'on écoute tout de suite, ça sera notre invité jeudi soir d'ailleurs en direct dans l'émission. Elle viendra chanter ce titre, One Track Mind. Voilà ce qu'on écoute tout de suite sur Énergie. Belle après-midi.
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0: Et ce sera donc notre invité jeudi soir, Naïka, c'est canon, hein?
4: Trop bien.
0: T'aimes bien Redouane?
1: C'est génial.
0: Ah, c'est Mims.
1: C'est Mims.
0: C'est Mims comme tout.
1: On l'aime beaucoup.
0: Redouane Bougueraba, notre invité, le nouveau spectacle s'appelle Mon Premier Spectacle. Il y a de la tournée partout, vous allez le voir, il y a des dômes, il y a de la tournée, tournée des Zéniths, il y a des dômes de Marseille, il y a des dômes de Paris, fais tous les dômes de toute façon.
1: Ah ouais.
0: Il n'y a pas un dôme qui ne fait pas. C'est bien simple, la dune du Pilat, il passe aussi. Il y a un dôme, dès qu'il y a un dôme, il est en haut, il y a
1: celui-là.
0: Dès que ça dôme, il est là,
4: il est là, il est dessous.
0: Bien sûr. T'as des deux vérités, un mytho?
1: Oui.
0: On va jouer dans un instant.
1: Oui, je suis prêt.
0: Deux vérités, un mytho, on va essayer de faire gagner un cadeau à Cassandra.
1: Allez, super.
0: Bonsoir Cassandra.
6: Bonsoir toute l'équipe.
1: Cassandra, il y a un iPhone 17 à gagner.
6: Oui.
0: Ouais, ça te fait plaisir.
6: Ah bah bien sûr que oui. En plus j'en ai besoin.
0: Alors c'est pas, je l'offre pas comme ça. Vous me connaissez, ma radinerie légendaire. Je l'offre grâce au diable s'habille en Prada 2 qui sort mercredi. Je vous nous offrir un sac Prada. Passez pas, ça sera un iPhone 17.
4: Oui, c'est déjà pas mal.
1: C'est bien.
0: Ah ouais, c'est bien. Donc ce sera à gagner dans un instant. Avant ça, je te fais une petite interview. Tu me dis si t'as déjà ou si t'as jamais fait.
1: Dis-moi.
0: Est-ce que t'as déjà refusé, Redouane, un film qui a cartonné après? Est-ce que t'as le petit regret d'un film que t'as peut-être refusé à cause du planning ou quoi?
1: Non, j'ai pas eu ce privilège.
4: J'ai tout accepté.
1: Non, c'est les trucs que j'ai pas acceptés. C'est rentré dans le mur et j'ai pas eu un truc que j'ai refusé qui a explosé. Je suis pas encore en position d'aller au teuil.
0: Pas encore.
1: Et j'espère ne pas l'être.
0: Il y a un film qui sort bientôt avec Ramzy.
1: Et les trucs, ouais, on peut le dire, ouais. Qui s'appelle Marave. Deux frères gitans qui sont dans le monde du MMA. Un film avec beaucoup de valeurs, beaucoup de blagues, beaucoup de rigolades, du divertissement comme on aime.
0: Ça sera au mois de juillet. Est-ce que t'es déjà allé voir un match du PSG au Parc des Princes, en dehors de PSG Web?
4: Oui.
1: Oh. Ouais. Ben, j'ai travaillé pour Canal+.
0: Ouais.
1: Et on l'a fait au micro.
0: Ouais.
1: Donc on devait présenter des matchs de Champions League de Paris. Donc j'étais avec les apprentis commentaires. Donc malgré moi.
0: Et
1: j'étais là, ils étaient pour Paris. Moi j'ai dit, allez, Lucas.
0: t'es accueilli comment par les supporters en vrai?
1: Non, super bien.
0: Ils savent que c'est pour rigoler.
1: Parce qu'ils savent que c'est pour rigoler.
0: Ils prennent cher toute l'année. Hein.
1: Oui, on commence à en arriver dans un niveau où c'est même plus de la rivalité. On leur fait de la peine. Ils nous voyaient en skin. Tu vois, avant, il y avait un petit truc où. Rien là.
0: Mais ils ont ça à l'époque.
1: C'est ça qui fait.
0: Ouais, c'est ça qui fait.
1: Est-ce que tu prends ma mère? Non, Redouane.
0: T'as déjà. On tire pas sur l'ambulance.
1: On tire pas, ouais.
0: Est-ce que t'as déjà fait un achat compulsif, un truc un peu débile, tu t'es fait plaisir, ou toi ou tes proches, ils disent, on ne servait à rien, celui-là?
1: Achat compulsif, je pense pas. Des trucs qui servent à rien? Non, je fais attention.
0: Moi, tu fais attention.
1: Ouais.
0: Est-ce que t'as déjà regretté une blague?
1: Non, j'ai jamais regretté cette blague. Bon, une fois c'est parti, c'est bon, on a rigolé. Même si c'est hard, on regrette pas.
0: Et est-ce que t'as déjà failli abandonner un projet? Est-ce qu'il y a un projet que t'as failli arrêter et tu dis non, j'ai pas envie de celui-là?
1: Non, mais je vais souvent au bout du bout. Dès que j'attaque un truc, j'essaie d'y aller. Des fois, c'est beaucoup plus difficile. Mais lorsque je suis convaincu, souvent, robuste.
0: Est-ce qu'il y a encore Clément qui filme tes impros partout?
1: Toujours Clément.
0: Il te suit partout, il continue de sortir les impros du nouveau spectacle.
1: Il y a un humoriste très connu qui a essayé de me le voler.
0: Clément.
1: Ouais, on va pas dire les noms, parce qu'on n'est pas des balances.
0: Ah bon?
1: Elena Njapetian. Elena, arrête. Arrête, il est avec moi. Elle est dégoûtée. Parce qu'elle bosse. Dès que moi je bosse pas, il bosse avec elle. Et dès que je reviens.
0: Il reprend, normal.
1: Priorité.
0: Mais bien sûr, là, vous avez démarré ensemble.
1: Qu'est-ce que tu vas faire avec Valère Germain?
0: Bien sûr.
1: L'original. Il a repris de voler. Et elle comprend pas, mais pourquoi tu es avec lui? J'ai dit, mais. Il est à moi.
0: Il est à toi maintenant.
1: Mais oui.
0: C'est parti pour le deux vérités un mytho, les copains. Clément, c'est celui qui filme toutes ses vidéos, toutes ses impros depuis des années et qu'on fait cartonner, bien sûr, Redouane, entre autres, et qui a fait que ça a été vu partout. Cassandra, on en revient à ton cas, ma grande. C'est parti, ma Cassandra. Deux vérités un mytho avec l'équipe. On va essayer de te dire, selon nous, quel est le mytho. Si on retrouve le mytho parmi les trois anecdotes, ça te fera gagner un iPhone.
1: Est-ce
0: d'accord,
1: que tu
0: Cassandra
1: veux gagner l'iPhone?
0: Non, non.
1: Non, non, mais
6: bien sûr.
0: Au pire, elle rejoint bien demain. Sûr.
1: C'est de... Écoute-moi.
0: Non,
1: je dirais, mais vas-y, on démarre.
0: Allez, on démarre. Trois anecdotes, fais-le vraiment.
1: Je voulais faire des belles anecdotes.
6: Si je compte sur toi, Redouane, s'il te plaît.
1: Départ, je voulais te faire un piège, je voulais mettre trois vrais. T'étais sûr de perdre, mais là, je vais te mettre une fausse. Première anecdote, c'était il y a quelques années de ça, et en plus, on est dans l'actualité. C'était l'été, c'était en juillet. De 1997. Je pars avec trois amis d'enfance. On part à Nice. 350 francs, c'est le prix de la place avec le bus. On va voir Michael Jackson.
0: À Nice? Je crois qu'il a joué au Nikkei il y a un an, entre
1: Stade Herman.
0: Allez,
1: je vous mets les détails là.
0: Ouais.
1: Écoute bien, toi, chez toi. Hein. Vérifie, tiens, Google, vérifie si c'est vrai ou pas. Au moins, je te donne les techniques. On arrive, Stade Herman. Dans le trajet, on commence à parler de Michael Jackson parce que ça fait beaucoup de débats maintenant. Ouais,
0: on en parlait nous il y a 10 minutes.
1: Ça fait débat parce qu'il y a plein de petits jeunes, les pauvres, on les pardonne, on va pas dire les noms. Just Riyad disait que la fame était réelle. Bien sûr qu'elle est réelle, la fame. On regardait les cassettes vidéo et au début du concert, t'as des meufs, des mecs qui tombent dans les pommes et nous on est des jeunes de la street, on se fout de la gueule de ces gens. C'est grave de tomber dans les pommes. Comment tu peux tomber dans les pommes pour un mec? Donc on arrive, concert de Michael, début du concert de Michael, quatre écrans géants qui se rassemblent, l'éclairage, nuit, Michael Jackson qui met une tenue de cosmonaute, il rentre dans une capsule, sa vie qui défile, de Jackson 5 à 97, 97, le compte à rebours zéro, boum, explosion, il y a une capsule qui sort de scène, il met un coup de pied, là il sort comme ça avec son casque et les gens hurlent. Je suis avec mes amis d'enfance, Halim et Khaldi. Et là, on se regarde, je regarde Halim et Hamza Khaldi, je le regarde. Hamza, il n'est pas tombé dans les pommes.
0: Ah ouais.
1: Notre ami d'enfance.
0: Tu vous vaniez sur le train en disant Halim.
1: Ouais, moi, venir. Je ne suis pas un mec fragile. Je le vois tomber, son cul qui se soulève, les gens qui le soulèvent. Tu vois ton ami d'enfance.
0: Et du coup, il est obligé de sortir. Là, la sécu est obligée de le sortir.
1: La sécu te sort, il y a des camions de pompiers. Et comme ils estiment que tu es fragile, tu ne rentres pas voir le concert. C'est-à-dire qu'on a fait.
0: Mais tu es sorti avec lui
1: de route. Non, on l'a regardé. On l'a récupéré à la fin.
0: Tu l'as laissé sur le brancard.
1: Who's that? It's close to midnight. On était en mode Michael, fuck Michael. On le récupère à la fin. Et il m'a dit, ouais, mais finalement, on nous a mis devant pour voir. J'ai dit,
0: t'as rien vu.
1: T'as vu le cul de Michael.
0: Et aujourd'hui encore, il dit qu'il a vu le concert.
1: Aujourd'hui encore, il a rien vu du tout. Il était dans les pommes, dans le camion en train de respirer. Ça, c'est la première anecdote.
0: Bah, j'y crois. Allez, on va voir les autres.
1: Je sais pas, peut-être c'est du mytho. Deuxième anecdote. C'était il y a 2 ans. Je suis en spectacle. Et là, il y a mon manager, Julien, aveugle, parce qu'il a des problèmes de vue. Ah, tu vois les lunettes, il a des loups.
0: C'est vrai. Que...
1: Bah oui, il se promène avec un labrador, le mec, il voit rien. Il m'appelle, il me dit la grosse nouvelle. J'ai dit, qu'est-ce qu'il y a? Il me dit, je sais pas si c'est un prank. Le pape t'invite au Vatican. J'ai dit, mais ils sont trompés, c'est pas possible. Il dit, non, j'ai vérifié, j'ai appelé. Il reçoit un mail, il appelle, la meuf, elle décroche, italien. Oui, nous voulons Redouane pour rencontrer le pape. J'ai dit, c'est pas vrai, c'est une caméra cachée.
0: C'est pas possible.
1: C'est pas possible.
0: Qu'est-ce qu'il veut? Il veut du flash.
1: Il dit, non, Redouane, il a fait le stade, il fait les Redouane, il est connu, le stade, c'est l'humoriste du moment en France. Ils ont, à mon avis, ils ont dû Google l'artiste du moment stand-up, sortirait dans le Bulgare à bas. Donc, je suis invité. avec Cluzet et Manu Payet. Je dis, mais il se passe quoi? Et là, la meuf, elle m'explique, elle me dit, en fait, pour le pape, l'humour, c'est une passerelle entre les peuples. Il invite tous les meilleurs humoristes du monde. Je dis, mais il invite qui? Il me dit, il y a les Américains, il va y avoir Whoopi Goldberg, Chris Rock.
6: Wow.
1: Jimmy Fallon.
0: Et des Italiens et des trucs.
1: Et des Italiens et les stars. Les... Moi, je dis, on accepte, on va débarquer. Je vous envoie la date. Ça tombe le jour de mon Bercy. Pas grave, on y va. Si on va prendre
0: l'ancien,
1: l'avion.
0: L'ancien, celui d'avant, là.
1: Ouais, là. On m'appelle Marseille, c'est pas grave, on va.
0: Non, non, je parle du pape, l'ancien, le. Celui qui est mort. Celui qui est mort.
2: Je suis que tu l'as vu, on m'appelle Marseille.
1: Depuis que j'ai rencontré les morts, mesquels. Dès qu'il m'a vu, il m'a dit, ça y est, il peut mourir. Non, c'est celui qui est mort. Donc, on trouve un vol. On avait rendez-vous à 9h du mat. On trouve un vol 7h pour Rome. Rome, le temps de faire le taxi, on arrive au Vatican, palais des papes là-bas. Et rencontrer le pape. Et la veille, il nous appelle, dit, finalement, il y a un président africain qui vient. On a déplacé votre rencontre avec le pape. C'est plus à 9h du matin, mais à 6h du matin. Donc il faut que vous soyez là à 6h du matin. L'avion, il décolle à 6h du matin. On va arriver à 7h. Nous, on peut être là à 7h30. Elle dit, ah non, non, on ferme les portes à 7h. Je dis, mais si on arrive à 7h30, vous ne me laissez pas rentrer. Elle dit, non, non, non, une fois qu'on ferme les portes, on peut vous faire rentrer dans le Vatican, mais vous ne serez pas là à la réunion avec le pape pour lui faire bisou. Je dis, attends. Je vais à Disney, je vois pas Mickey, ça sert à rien. Il est là le truc. Donc j'y suis pas allé. Et t'as des vidéos. Pareil, t'es chez toi, tape sur Google pour voir si c'est vrai ou pas. Troisième anecdote.
0: Et donc t'avais l'occasion et pour une heure près parce que tu jouais la veille, t'as pas pu voir le pape.
1: J'ai pas pu parce qu'ils m'ont dit tu viens, tu pourras pas le rencontrer.
0: Mais qu'est-ce que c'est ces horaires de 6h du mat? Il est boulanger en même temps.
1: Ouais, non, mais t'as un président africain qui débarque. Et priorité au chef d'État.
0: Si t'avais un plus un, fallait que tu ramènes ton pote du concert qui retombe dans les pommes, il voit rien du pape.
1: Non, mais je te jure, non, mais je voulais ramener Julien l'aveugle.
0: Ah ouais.
1: Et qui le caresse, miracle, qu'il retrouve la vue. Non, mais je suis parti dans le délire, moi. Ah oui.
2: Et la troisième anecdote.
1: Et la troisième anecdote.
0: Elle est bancale, le pape. Hein.
1: La pape, elle est bancale.
0: Ouais.
1: Ouais. Troisième anecdote. Je suis à Paris, il y a pas longtemps. Je roule sans permis. Je me fais contrôler. Je finis en garde à vue. Je suis en garde à vue. Mais ça allait te choquer, c'est ça le pire. Avec Nicolas Sarkozy.
0: Non, arrête-toi.
1: Écoute, qu'est-ce que tu dis? Avec Nicolas Sarkozy, garde à vue.
3: Même cellule
1: avec Nicolas.
3: Ouais, c'est bon.
1: Et ce qui est... non,
0: mais vous avez... Et alors lui, sa garde à vue de là à de maintenant?
1: Ben, après, il a fait 20 jours de prison. Il s'est retrouvé en prison, il a fait 20 jours. Il a écrit un livre qui s'appelle Carnet de vacances.
0: C'est ça, ouais. Alors.
1: C'est Carnet de voyage.
0: Bonjour, Redouane.
1: Non, non, mais vraiment, il a écrit un livre, Carnet de voyage. Et dans Carnet de voyage, dans le chapitre, il dit qu'il a fait une garde à vue avec un humoriste célèbre.
0: Attends, tu veux dire journal de prisonnier, ouais. Son livre?
1: Non, ça s'appelle pas journal de prisonnier, ça s'appelle journal de vacances.
0: Mais non.
1: Non, mais comment il s'appelle
0: le journal
1: d'un prisonnier? Eh ben, dans son livre, il y a
0: il
1: dans
0: dit qu'il était avec un humoriste.
1: Il était avec un humoriste célèbre et c'est pas Jarry.
3: Et vous avez parlé?
1: Parce que s'il avait Jarry, il aurait dit à un moment qu'il y a un humoriste qui m'a touché le zizi et là, on aurait dit que c'est Jarry. Mais là.
3: Vous avez parlé de quoi? Ben, pourquoi t'es là, toi? Pourquoi
1: c'est dans son livre.
3: Mais vous avez
1: moi, je savais pourquoi j'étais là. Défaut de permis. Mais lui, il m'a pas dit. Il m'a pas dit, ouais, je suis dans les embrouilles avec Kadhafi. Il m'a pas dit ça.
0: Je pensais pas qu'on le mettrait dans une cellule, tu vois, en garde à vue avec tout le monde, bien sûr.
1: Lambda, quand t'es face à la justice, t'es lambda.
0: Quand t'es déféré, t'es déféré.
1: Voilà,
0: t'es déféré, c'est vrai. Elle est bancale, celle-ci.
3: Ouais, il y en a deux bancales.
0: Tu peux me dépanner une camelle. Tu peux me dépanner une petite camelle, répète. Cassandra, selon toi, entre Michael Jackson, la rencontre avec le pape, les trois sont folles, hein. Ou Nicolas Sarkozy en garde à vue, selon toi, quelle est la fausse?
6: Et c'est incroyable parce que les trois histoires sont folles. Celle du pape, je sais qu'elle est vraie parce que il me semble que j'ai vu une interview qui parlait justement de ça. Après, j'hésite entre la dernière et la première. Est-ce que j'ai le droit de poser une question?
0: Bien sûr, tu peux poser une question.
6: Est-ce que je peux savoir re-savoir la date et l'année de Michael Jackson par hasard?
1: Michael Jackson, c'était en juillet 1997. À Nice.
6: À Nice.
1: Ouais.
6: J'ai une proche à moi qui est très fan de Michael Jackson et qui vivait à Nice à cette époque-là. Si Michael Jackson était passé cette année-là, elle y serait sûrement allée. Donc.
1: T'as pas Google, voilà, mais Google, qu'est-ce que tu fais?
6: Je réfléchis.
1: Attends, je te rajoute un truc pour t'aider. Quand on a fait la garde à vue, il y a Carla Bruni qui nous a ramené du McDo.
2: La dernière fois que Renoir il est venu, ça lui a coûté un iPhone. C'est à toi, il veut pas que okay. Un iPhone.
6: Et du coup, l'histoire avec Sarkozy, c'était quoi le nom du livre?
0: Journal d'un prisonnier.
6: Journal d'un prisonnier.
0: Mais Cassandra.
1: Hey, Cassandra. C'est pas Cassandra, comment t'appelles? C'est Cassos.
2: Cassos-dra.
1: Je t'ai donné un détail. Carla Bruni nous a ramené du McDo.
6: Ok, je vais dire que c'est l'anecdote avec Sarkozy.
1: Eh ben, bon, c'est gagné. Merci. C'est gagné.
6: Merci pour le
1: sud
6: des
1: trains. Ben oui, Cassandra.
0: Ah, il a tout fait.
6: Je suis trop contente.
0: Grâce à Redouane de Bouguerraba et au film Le Diable s'habille en Prada. Le 2, il reste en Prada. Il est fidèle, le diable.
1: Avec Anataoué.
0: Ça sort mercredi avec
1: Anataoué. Elle a dit Inch'Allah.
0: Oh,
6: trop bien.
0: Pas, non, je
1: bien. Allez, vous êtes pas connectés. Non, mais je crois que vous êtes des boomers, en fait.
0: Bah, arrête. Je déconne pas, je suis sur Itinéris.
1: Interview. Yeah, I'm okay. I'm really happy to the Diable Prada. And for the Inch'Allah, he's very good. Elle envoyait un Inch'Allah.
0: C'est clair. Eh ben, tu le gagnes, Cassandra. Félicitations.
1: Bravo, Cassandra.
6: Merci Rézo. Merci toute l'équipe. Merci beaucoup.
1: C'est à deux doigts de te dire la 3, c'est du mytho.
6: Oh non, mais franchement, merci. Hein. Et en plus, j'ai pas triché.
0: Ouais, on l'a bien vu que t'as pas triché.
1: Elle a fait une question à une copine, elle a fait sa copine. Michael, il est venu l'autre, elle sait même pas.
0: Mais donc,
1: elle
0: s'habitait
1: dans le Poitou-Charentes, moi, à l'époque.
0: Et félicitations, Cassandra. Mais Kev, donc t'as vu Michael Jackson au concert? Et c'est fou?
1: Mais c'est ouf. Mais c'est fou, la hype Michael Jackson.
0: Et t'as loupé le pape quand même. Ça, c'est...
1: Mais j'ai vu Michael.
0: Oui, c'est vrai. Bah, entre Michael,
1: ouais.
0: Et le pape, donc tu l'as loupé pour une matinée, tu n'as pas vu.
1: J'ai raté le pape.
0: Terminé. Derrière, en plus, celui-là, tu ne le verras plus. Tu vas peut-être le prochain.
1: Il est mort, il est mort. Non, mais, et t'as Gad dans son spectacle par rapport à la rencontre du pape.
0: Il y avait Gad aussi?
1: Gad, il a déjà rencontré le pape.
0: Ah, mais en one-to-one.
1: Et j'ai fait le stade Vélodrome. Il dit les deux seules fois où je fais le stade Vélodrome, il dit je fais un texte pour le pape et pour Redouane Bouguerraba. Et lorsqu'il rencontre le pape, il parle de moi avec le pape.
0: Ah ouais?
1: Et le pape dit, Redouane Bouguerraba. Il dit, ouais, c'est un miracle. il lui dit, c'est un miracle.
2: C'est vrai?
1: Et oui. Non, c'est Gad.
0: C'est beau.
2: C'est fou.
1: C'est beau. Hein.
0: Eh ben, allez applaudir Redouane. Son premier spectacle, qui est son troisième, mais qui s'appelle Mon Premier Spectacle, est actuellement tourné des Zéniths dans toute la France. Ça part partout. Et pas que en France. Il y a du Casablanca aussi. Il y a du Lisbonne. Bref, partout. Il va en Martinique. Il va en Guadeloupe, en Guyane. Il dort pas celui-là.
1: Mais c'est bien.
0: Bah ouais, c'est super de le faire. T'as bien raison. Et puis partout en France, allez le voir. Il y a du Dôme de Paris aussi, 3, 6 février. Et juste après, 17 et 18 février, 2 Dômes de Marseille. 4 Dômes de Paris, 2 Dômes de Marseille. C'est génial. C'est que des Zéniths.
1: Et ou des Dômes.
0: Tu vas faire encore plus de monde qu'au premier spectacle ou pas?
1: Ouais, je pense qu'on va faire pareil. C'est même les gens qui t'ont fait au premier qui reviennent te voir. Donc on devrait faire au minimum pareil. Mais on est content. Et déjà, on a 130 000 billets vendus, là.
0: Wow. C'est énorme.
1: Ouais.
0: C'est
1: fou. Pour la première année, et souvent, tu tournes 2 ans avec le spectacle. Donc, ouais, on va faire 300, 350.
0: Et je rassure les gens qui t'aiment, c'est très important.
1: Les impôts.
0: Comme il le dit, premier spectacle. Ça paye les impôts, mais premier spectacle qui dit qu'il écrit, mais il continue évidemment. L'impro, c'est ce qu'on aime aussi chez Redouane, bien sûr, et ça continue de clasher le premier rang, et le deuxième, et le troisième rang. Le deuxième rang, c'est les voyeurs.
1: Ouais, c'est les voyeurs. Ils sont derrière avec des pop-corn. Ouais. On est venu regarder. Ils veulent que ça éclabousse.
2: Mais tu les massacres en
1: fonction. Oui, obligé.
2: Ah, bien fois, sûr.
1: Tu vois les.
2: Bah, le perdu.
1: En fait, c'est le premier rang parce que tu vois, en fait, on a l'éclairage dans la gueule et on peut pas voir au-delà du troisième rang. Et t'as des mecs, des fois, ils sont au 17e rang. Ouais, tu m'as pas vu, j'avais une banane fluo. Mais on voit rien, en fait. On voit que les trois premiers rangs. C'est pour ça qu'on vanne les premiers rangs. Mais je vais faire éclairer la salle. Je vais prendre des jumelles.
0: Ah.
1: On va essayer de faire le prochain spectacle.
0: C'est bien, c'est comme la kiss cam.
1: Ouais, le dernier rang.
0: Ah ouais, c'est bien. Ceux qui pensaient être à l'abri. Ouais.
1: Oui, on va attraper tout le monde.
0: Redouane, merci d'être venu nous voir. Demain, on a Marcus qui sera là avec nous
1: Marcus
0: à partir de... Non, Marcus.
1: Marcus qui ?
0: Influenceur, Marcus.
1: Mais oui.
0: Créateur de contenu influenceur.
4: Qui a fait Danser avec les Stars là récemment.
0: Ah ouais.
1: Je pensais Marcus Thuram, l'attaquant de l'Inter.
0: Ouais, là, ce serait bizarre en pleine saison quand même.
1: Ben, possible.
0: Possible.
1: Pour la Coupe du Monde, ils sont champions avec l'Inter.
0: Ah, ça y est, ils sont champions avec l'Inter.
4: Bon, ouais. Bon, on change de Marcus. Allez,
0: allez, on prend un autre. Ouais. Bon, il y aura un Marcus. Ah, on choisira lequel. On verra dans la journée qui sera là, bien sûr. Et puis, 19h, on va vous laisser tranquille. On vous donne rendez-vous dès demain en direct sur Énergie pour le retour de l'émission dès 16h. Bisous, Redouane. Merci d'être venu.
1: Merci.
0: Salut
1: beaucoup.
0: Tout le monde. À demain. Ciao. Ciao.
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4: J'ai appris un truc en venant. Bienvenue tout le monde. Bonjour, il est 16h, on est en direct sur Énergie. Bienvenue la France. On est là jusqu'à 19h en direct. 16h, 19h, 3h. Je ferai l'appel toutes les heures.
5: Écoute.
4: Rémi, est-ce que t'es là?
5: Oui, je suis là, mais 18h30 quoi.
4: Émilie, est-ce que t'es là?
6: Présente.
4: Anna Serena, Johan l'équipe, est-ce que vous êtes là?
7: J'arrive.
4: Calmez-vous. Pourquoi vous êtes aussi nombreux à faire une émission de cette qualité?
5: Ouais, c'est vrai, c'est
4: les calculs ne monde. Sont pas bons. Les calculs ne sont pas bons. Les copains, j'ai appris un truc de fou. Tiens, il y a Lucie qui est avec nous. Ça va, Lucie?
8: Ça va très bien, et vous?
4: C'est une journée mondiale aujourd'hui.
5: Ah bon?
4: Quelle est ma passion dans la vie?
5: Les Lego et la raclette.
4: Non.
6: La Formule 1.
4: Mais non, la journée mondiale d'un truc que j'adore.
6: Ah, la raclette.
4: Je vous fais, quand vous me regardez, vous pensez à quoi musicalement?
5: Ah bah musicalement
6: De la country.
4: Non, pas du tout.
6: Je sais pas, t'aimes jamais la country.
5: Non, quoi, tu veux
4: country, je sais pas.
5: Toi, t'aimes bien le jazz, toi, t'aimes bien...
4: Journée mondiale du jazz.
5: Mais non. Tiens, regarde comme je connais mon gars.
6: C'est la pire.
4: C'est la pire.
6: C'est la pire.
5: C'est la pire.

0: là, vous l'aimez?
1: Écoutez bien, c'est ma chanson que je déteste le plus au monde.
0: Je suis d'accord, moi aussi.
1: Et le DJ a démarré mon mariage là-dessus.
0: Mais je ne crois pas.
1: Oh non, je le déteste.
0: Mais il fallait donner ta playlist. Moi, j'avais
1: je l'ai
0: donné
1: fait. Tu sais ce qu'il a fait? Je l'ai
0: il
1: fait.
0: A perdu.
1: Il l'a perdu, il l'avait pas. Et toute la soirée, il venait voir en me disant et là, si c'était toi qui mixais, tu mettrais
0: oh
1: quoi
0: là, là, là.
1: Et je regardais, je disais bah, je suis en train de boire un shot de votre gadget. Donc,
0: celle-là, c'est la pire.
1: Il m'a tué,
0: Pleurer pour ça.
1: Ah non.
2: Bien sûr. Hier, j'ai regardé
1: le sens de la fête. Il m'a flingué
2: le
1: mariage.
2: Sens de la fête avec les filles. Bon, bah voilà, c'était ton James, quoi.
1: C'était James.
2: Après, il avait pas la clé USB.
1: Oh mon dieu. Il a fait.
0: Terrible.
1: Tous les morceaux que j'aimais pas, il me les mettait à la suite. On aurait dit qu'il lisait à l'inverse dans ma tête.
0: Est-ce qu'il t'a mis nanana, The Cut Night Joe?
1: Bien sûr qu'il m'a mis.
2: Tu l'as payé ou pas?
1: Hein?
2: Il l'a payé.
1: Ah,
2: moi,
1: oui,
2: je suis toujours.
1: Ouais,
2: c'est bien. À la fin du bal, hein, qu'on paye.
1: Je pouvais pas le choisir, je t'explique le délire, parce que, en fait, je me suis marié à un endroit, il y a des gens de l'équipe qui étaient à hommage, et à cet endroit-là, ils étaient hyper relou sur la musique parce qu'il y a des voisins et
2: ah
1: tout
2: oui.
1: Et donc il y avait que un DJ que t'avais le droit de prendre, le DJ du voilà assermenté pour l'endroit où je me suis marié. Donc j'ai pas eu le choix, j'ai pris ce gars.
0: Et
1: ce
0: gars c'est un super taf ça, imagine.
1: Et moi vous connaissez ma passion de la musique, tu connais ma passion de la musique, Lucie?
3: Bien sûr.
1: Bah évidemment, j'ai une passion de la musique. Je devais monter un groupe de rock. Après, je sais pas jouer de basse, donc j'ai laissé tomber. Mais je devais monter un groupe de rock. Donc, j'adore la musique. J'ai fait une playlist, les gars. J'ai passé 6 ans à faire une playlist.
2: Mais c'est pas possible.
0: Évidemment.
1: Je vous jure que c'est vrai. J'ai passé 20 heures à faire. Voilà, je veux ça. Après, on peut aller là. Je faisais par partie de soirée un peu.
2: Bien
1: tu vois.
2: Sûr.
1: Va mettre du Phoenix. Va mettre du truc. Mmh. Gars, il a jamais ouvert la truc. Il a mis que ce qu'il voulait lui. C'était horrible.
2: Insupportable. Oh. Moi j'ai un couple de potes qui a fait simple. Alors je sais que ça va pas être cool pour les DJ, mais il a fait la playlist sur la clé USB avec toutes les parties soirées. Ça nous a amené jusqu'à 6h du matin.
0: Ouais,
2: pour te dire à quel point ça donne pas de taf au DJ, je suis d'accord.
0: C'est,
2: mais
0: pas,
2: bon.
0: C'est pas tant ça, c'est que le DJ il est là aussi pour ressentir l'ambiance, savoir à quel moment envoyer. Tu vois, si c'était qu'une playlist, il n'y aurait pas de DJ.
2: Attention, réaction dans le public. Apparemment, quelqu'un, c'est comme dans cette discute. Apparemment, quelqu'un dans le public veut réagir. Oui, comment vous intitulez-vous?
4: Oui, bonjour, je m'appelle Johan.
2: Bonjour Johan. Que faites-vous dans la vie, Johan?
4: Je suis producteur d'une émission de radio.
2: Ça reste à prouver.
1: Johan, qu'est-ce que vous voulez dire?
4: Quand tu parles de playlist, Rémi, encore mieux pour faire plaisir aux gens. Moi, j'avais demandé 3 chansons à tous mes invités. 3 chansons qui les font bouger à tous les coups. Et j'ai fait la playlist à partir de leurs chansons.
1: Ah, mais il est producteur.
2: Il a fait des devoirs et tout.
1: Bah, ouais, mais.
5: Et puis, si vous pouvez revenir avec un petit part de vacherin, on les cubule, ça
0: une
5: fait
0: bouteille,
5: un
0: bouteille, quoi. Bouteille par personne.
2: Après, c'est
4: tout le monde. Ce que tu dis, mais les 3 chansons sont pas forcément les 3 chansons, tu vois, que tout le monde.
1: Non, mais tout le monde a un plaisir d'entendre ces 3 chansons.
2: Oui,
1: c'est une brillante idée.
0: Bravo, c'est génial.
2: Merci. C'est pas mal, c'est du taf.
0: Oh, ça me donne envie de me marier, de me remarier.
2: Non, ça va là.
1: Juste pour la cérémonie?
0: Ah bah bien sûr.
1: Bah faites ton anniv, peut-être ça suffit.
0: Ouais, c'est vrai. Pourquoi je vais si loin?
2: Pourquoi t'es pas obligé d'aller?
0: Non, c'est vrai, je me suis emballée.
1: Tu viens d'où, Lucie?
3: Je viens de Bourges.
1: Ah bah Bourges, le jazz. Attends, c'est... Hey. Le jazz, c'est la Nouvelle-Orléans et Bourges.
3: Ah, et Bourges, exactement, c'est ça. C'est le Pasquibi.
1: C'est pas du jazz, ça.
0: J'ai envie d'aller à New York.
2: J'ai envie de beaucoup de choses, toi.
0: Mais c'est vrai, aujourd'hui, je suis où? Je sais pas ce que j'ai, tiens.
1: Tu es où?
0: Ouais, je suis toute.
1: Moi, j'ai envie de jouer de la contrebasse.
0: Ouais, c'est non,
1: de la
0: contrebasse. Toi, c'est que des instruments à coucher dehors.
1: Quand j'entends du jazz, là, je me dis, il peut plus rien nous arriver, on est les kings. Ah, là, j'ai envie de vous dire, on est les kings. Qu'est-ce que vous voulez qu'il nous arrive?
0: Mais attends, qu'est-ce que ça veut dire, la journée internationale du jazz?
1: Bah, c'est qu'on célèbre le jazz, tout simplement. Les mecs qui font du jazz, qui montent sur leur guitare, là. C'est contrebasse, les forbans.
0: Les forbans.
1: On célèbre Bébert des forbans.
0: J'adorais.
1: Il est pas mort, lui?
0: Si, il est mort.
1: Allez, bonne soirée. Bah, on l'embrasse.
3: À son âme.
1: Allez, salut mon Bébert. Embrasse tout le monde là-haut. C'est sympa, tu verras.
0: J'adorais. On avait le 45 tours avec mon frère. Dans le manche disque, c'était trop sympa,
1: c'était
0: quand
1: génial,
0: même.
1: Ah, c'était sympa. Bah, le 18e siècle, c'est quand même. On n'en parle pas assez, mais c'est la Renaissance. Hein, c'est la Chapelle Sixtine, c'est tout le bordel. C'est Émilie à son prime.
2: Tu pouvais attraper le typhus, mais t'avais de la bonne zik.
1: Ah, mon pote. T'avais de la bonne zik.
2: Ah, bah attends.
1: J'ai chopé la lèpre, il me reste 2 jours. Je peux vous dire, je vais swinguer. Parce que pas trop bouger la jambe sur le reste. Je suis comme elle reste sur la piste, mais
2: on sent le moignon, mais l'ambiance est bonne.
1: Ah bah Lucie, les cadeaux, Lucie, est-ce que tu sais quel cadeau j'ai offert ce soir?
3: Ah non, je ne sais pas, j'ai hâte de savoir.
2: Bon, on offre des saxophones ce soir. C'est spécial jazz.
3: C'est un saxophone que t'offres. Merveilleux.
1: Flûte à bec.
0: Bien sûr.
1: Des petits vernis tirés également pour aller au caveau de la Huchette.
0: Un pot de gomina.
1: Et je rajoute une trompette à coulisses.
6: Oh, ben c'est normal.
3: Merveilleux.
1: Oui. Est-ce que vous avez regardé dernièrement, vous êtes refait La La Land, le film La La Land?
0: Non, je l'ai vu, j'étais malade, il m'a traumatisé un peu.
1: Non, mais La La Land, je vous jure, refaites-vous La La Land.
2: Moi, je l'ai pas fait tout court.
1: Ah, mon Dieu, mais tu sais, toi, je peux plus rien te dire.
0: C'est vrai, mais comment ça se fait? On va te faire une playlist, mais de films à voir, toi.
1: Une
0: playlist,
1: quoi.
0: Une film liste.
1: Ouais, ouais. Non, mais l'autre, je t'explique, il s'est arrêté aux visiteurs en Amérique, il a plus rien vu depuis.
2: Ouais, il y a un gros problème là, j'ai pas vu La La Land.
0: Ça m'étonne de toi parce que t'es quand même arty comme garçon,
2: ouais,
0: tu aimes bien le ciné, quoi.
2: Ouais, c'est vrai, mais La La Land, je suis passé à côté.
0: Ah, c'est trop sympa. Moi, je passe rarement à côté de Ryan Gosling.
1: Tu l'as vu, Lucie, La La Land?
3: Non, je l'ai pas vu, mais je passe quand même rarement à côté de Ryan Gosling. Donc, il faut que je remédie à ce problème.
1: Je pense
3: aussi
1: que c'est son meilleur. Il est magnifique, le film. Et à la fin, ça termine. Je vous dis pas le spoil. Juste, il ouvre son club de jazz, là. Et il y a tout le film qui se réinverse. C'est sublime. Et il est là au piano. Et il chante pour une dernière fois devant sa bien-aimée. Bon, je vous l'ai spoilé.
0: Voilà, un peu rare, quand même.
1: Et bref, vrai kiff de La La Land. Allez voir ce film. C'est magnifique.
0: Ouais, okay, ouais. Non, il est trop. Et elle, je l'adore, hein.
1: Ah, super.
0: C'est qui déjà?
1: C'est Maston, ouais.
0: Oui, je l'adore.
1: Tu l'adores fort, ouais. Je l'adore, elle a un
0: Non, mais je sais qui c'est, mais je me souviens plus du nom.
1: Ah, c'est ma momone. Ah bah elle dit elle met pas les prénoms devant tous les visages là.
0: Bah hier j'ai oublié Rémi quand même.
6: Oui, c'est vrai.
1: J'étais quand même en face de moi bloqué, hein. Taylor Swift, voilà ce qu'on écoute tout de suite. Elizabeth Taylor, bah elle était au collège avec Emily.
6: Écoutez ça, on parle des années de collège, des années coup de cœur, et tous ensemble jusqu'à 19h. Belle soirée tout le monde sur Énergie.
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1: J'ai pas dit les vrais cadeaux, on est en train de m'engueuler, on est en direct sur Énergie. Évidemment qu'on offre pas des saxophones.
2: Ah bah non.
1: C'est les contrebasses qu'on vous offre ce soir. Je cherchais le mot depuis une heure.
2: Ah ouais, c'est chiant pour prendre le métro, mais c'est sympa.
1: Ah bah attends, mon pote. Ouais, mais tu peux t'asseoir dessus. T'as pas de clic-clac, t'as une contrebasse. Bah va jouer de la contrebasse avec ton clic-clac. Ouais.
0: Non, mais les coffres, ils ont des petites roulettes, hein.
1: Oui.
0: Tu peux les tirer, hein.
1: On vous offre même le petit Rolls pour mettre dedans. Vous pouvez foutre votre contrebasse ou Carlos Ghosn, hein, faites ce que vous voulez. En tout cas, vous avez une petite caisse à roulettes, vous pouvez l'amener avec.
2: Ouais, ouais,
1: bah, bien sûr, vous pouvez fuir
0: diable.
1: Le Japon. Un diable, exactement. Son côté bricot des pauvres. Dans un instant, c'est Miles Smith qui va arriver.
2: Je vous l'adore.
1: Bah, je finis par le dire quand même, la vérité, non. On vous offre des PS5, on vous offre des iPhone 17. Et il n'y a plus d'iPhone 17.
0: Arrête.
1: On vous offre des PS5, on vous offre quoi d'autre?
6: Des AirPods 4.
1: AirPods 4 et quoi d'autre?
6: Et une Apple Watch et PS5.
1: Ouais.
2: Mais c'est bien.
0: C'est génial.
6: Mais non.
2: Attends,
6: super.
2: Bah oui, c'est top.
0: Je suis désolée, j'y repense. Où est notre stock de plancha? Là, on est début mai, hein.
1: Je vais m'y mettre, je descends au stock. Petite pause et on se retrouve en direct dans un instant sur Énergie.
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1: Attention là, si vous êtes en voiture à Hartung, hein.
2: Qu'est-ce qui se passe?
1: À Hartung, je sais qu'on est très écouté également à Düsseldorf. Alerte si vous êtes en voiture, si vous habitez dans les Landes.
2: Ah.
1: Dans le Lot-et-Garonne, le Pas-de-Calais ou la Charente-Maritime, une nouvelle mesure est mise en place. Donc je rappelle, Lot-et-Garonne, Pas-de-Calais, Charente-Maritime, Landes. À partir de demain 1er mai, chaque personne attrapée avec son téléphone au volant
0: et
1: permis suspendu.
0: Voilà. Oh. Allez, boum.
2: Oh là, faut pas que j'aille traîner là-bas,
1: points,
2: moi.
1: 4 points, 5 points, 6 points. Suspendu. Plus de permis. Avant, l'automobiliste repartait avec une amende de 135€ et 3 points.
2: Ouais.
1: Et ces départements ont lancé cette mesure parce qu'il y a trop d'accidents. Elle pourrait être étendue à toute la France. En tout cas, là, demain, là. Tiens, ne le faites pas, mais deux secondes, vous regardez Waze, là, vous prenez votre téléphone dans la main. Vous n'avez plus de permis, vous restez au bord de la route.
2: Moi, j'en ai fait des frais, hein. Moi, il me reste 6 points, c'est vraiment 3 points, 3 points de téléphone, quoi. 135, 3 points, je sais, c'est bête, c'est nul. C'est souvent au feu, d'ailleurs. Mais au feu, on t'attrape quand même.
1: Je te crois pas, au feu, t'as pas le droit.
6: Non. Oui, tant que le moteur est allumé, attention.
2: Non, non, non. Et mais caméra, non. Moi, d'ailleurs, là. Une fois caméra, une fois un agent, ouais. La caméra du feu qui est là, qui te
1: prend. Caméra de France 2, complètement.
6: Élise Lucet, cache investigation. A tapé au carreau.
0: Mais.
6: Et non.
9: Bonjour, je suis Élise Lucet, France 2, cache investigation.
1: C'est bien vous qui êtes là pour. Problème de permis, bah c'est pour vous dire que c'est retiré, monsieur. Voilà.
2: D'accord.
1: Parce que moi, j'allais chez Auchan, là, à la base.
2: Non,
1: hein.
2: Monsieur, c'est Élise Lucet, France de Cache Investigation.
1: Très bien.
2: Bon, bah écoutez, donc je laisse la voiture ici.
1: Exactement.
2: Allez, ça marche, pas de problème. Et la redevance, je la paye quand même.
1: À la redevance, ce sera Thibaut Valec, complément d'enquête.
6: Très bien,
2: c'est pas nous, ça. Mais là, il va sous quinzaine. Hein.
1: Pas de soucis,
2: on peut préparer les canapés rouges sont en livraison.
1: Merci à vous.
2: Bonne journée.
1: Miles Smith. Voilà ce qu'on écoute tout de suite. Bah, Drive Safe.
10: Ah oui, ça,
1: bah,
10: ah, tiens.
1: Regarde, oh, non, mais attendez.
10: Là, c'est fou, là.
1: Vous vous rendez pas compte, l'état de grâce.
0: C'est
1: je vous
0: fou.
1: Parle d'un truc et la transition est faite musicalement.
0: C'est fou. Incroyable.
1: Ah, maintenant, on a fini le jeu, les gars. On a eu le boss de fin, ça y est.
0: Ah, oui. Ouais.
1: On a terminé Double Dragon. Merci à tous d'être avec nous dans un instant. Une nouveauté dingue dans nos supermarchés. Je vous en parle vraiment dingue. Vous allez devoir la deviner. Et on a les infos pour Brio Dîner de ce soir. C'est quoi le thème?
10: Le thème, c'est marque de luxe.
1: Marque de luxe, bah alors là, vous allez un peu partout. Bonne, hein. Elle est placée, c'est une spécialiste de la mode. Hein.
0: Hey, oh, oh. Hey, j'ai bien planché, je peux vous dire, je vous en boucher un coin.
1: Bah, moi aussi, je suis prêt. On est d'accord, Waikiki, c'est du luxe.
10: Ah bah, oui, ah,
0: ça passe.
10: Bah, attendez.
1: Un grand merci. Eh bah, ben, j'ai mon info, à tout de suite.
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1: Merci d'être avec nous, 16h23. On est où ici?
10: On est sur Énergie, ce combat.
1: Sur Énergie, ah, évidemment. Est-ce que je pourrais parler, j'ai envie de parler à Pierre, tiens. Comment il va, Pierre? Ça va, Pierre?
12: Ben ça va, super, et toi?
1: Ça va très bien, t'es d'où Pierre?
12: Marseille.
1: Oh, bah. T'es vraiment de Marseille ou près de Marseille?
12: Marseille même.
1: Oh là là, j'ai une info pour toi, alors attends, je la trouve. J'ai vu une info qui est sortie cette nuit sur toi là. Marseille, Marseille, voilà, Marseille. Ça j'avais écrit, regarde, dès que j'ai un Marseillais, te trompe pas gros. T'habites où à Marseille?
12: Dans le 4e arrondissement.
1: Alors vas-y, mets-moi un monument un peu.
12: Allez, le Dôme.
1: Ah voilà, tu es pas si loin, tu es un peu en bas de Saint-Barnabé.
12: Voilà, c'est ça.
1: Ah, je suis dessous, ouais, ouais. Voilà, un costel général et tout. Bien sûr, t'inquiète voilà. Pas, bon Pierre.
12: C'est ça.
1: Ah, t'es bien là-bas, hein?
12: Et tu viens quand tu veux.
1: Je débarquerai, t'inquiète pas. J'ai mon collègue à Saint-Barnabé, des fois j'y vais, gros.
12: Eh ben, ça va, écoute, quand tu me le dis, quand tu y es, tu me le dis, je viens.
1: Voilà, on fait comme ça.
12: Et on sort le 51.
1: Il y a un terrain de foot, j'ai déjà raconté, hein. Il y a un terrain de foot, là, cet endroit-là, juste à côté du Dôme, tu me confirmes, hein. Il y est toujours.
12: Le stade de foot à côté du Dôme, non, bah, il n'y en a plus.
1: Mais il y avait avant, il y avait le stade de foot là.
12: Il y a longtemps, ouais.
1: Ouais, juste à côté, bah, moi j'étais longtemps. Oui. Hein. Juste à côté, un soir, il y avait Muse qui jouait. Muse sont venus taper le ballon.
10: Ah oui, c'est ça, t'as ton match avec Muse.
1: Ah ouais, non.
0: Sympa,
1: ah,
0: bah,
10: ouais, ça a noté dans une vie, oui.
1: Bon, alors t'écoutes bien. Pierre,
12: oui.
1: Une nouveauté a été annoncée chez la marque Ricard pour cet été là. Mmh. Pour l'été. Ricard lance une nouveauté.
13: Je voudrais un petit Ricard dans un verre à ballon.
10: C'est quoi ça?
12: Ça c'est intéressant.
0: Vous la connaissez pas cette chanson?
10: Ah bah, attends.
0: Mais je te crois pas.
1: Non.
0: Mais c'est une chanson paillarde que tu chantes au bar en sortant de boîte.
1: Ah bon?
10: Ouais.
1: Jamais entendu moi.
0: Je voudrais être dans un verre à ballon.
1: Ah bon? Bah écoute, je les ai pas entendus chanter ça à Coachella en tout cas. Alors vas-y Pierre, qu'est-ce que peut être la nouveauté qu'ont annoncé Ricard?
12: Un Ricard Zéro, comme le coca.
1: Ah non, sois sérieux gros, tu veux me faire péter le plomb, Ricard Zéro, comme pas là.
12: Allez, avec une nouvelle, nouveau goût.
1: Ah ouais, moi j'aurais pensé ça, un petit mélange déjà fait.
0: Ils ont changé la recette.
1: Ah si, Mauresque, ils ont lancé Mauresque déjà fait. Mauresque déjà fait, non. On est là-dessus. Mauresque, pour ceux qui connaissent pas, Pierre, je te laisse expliquer ce qu'est une Mauresque.
12: Alors moi je vois pas de Mauresque, je pourrais pas trop bien expliquer, mais c'est avec du sirop d'orgeat.
1: Voilà, sirop d'orgeat à l'intérieur,
0: bien sûr,
1: perroquet, Mauresque. Sirop de menthe, la tomate, sirop de fraise. Bien sûr, grenadine.
10: Bien sûr.
1: À consommer quoi qu'il avec modération. Oh oui. Mais Ricard a lancé une nouveauté. Vous savez ce que c'est? Des bouteilles de Ricard format prêt à boire.
0: Mmh.
10: Ah donc ta petite dose pour ton verre. Petit flash.
1: Alors,
10: quoi.
1: Je vous dis tout, je suis transparent avec vous. Je suis un peu circonspect. Parce que ça existait déjà.
10: Bah oui.
1: Et moi, j'ai déjà vu, en boîte de nuit, des bouteilles de Ricard prêtes, tu décapsules comme une canette de bière verre, et tu bois ton Ricard. Et là, je vois bien que Ricard annonce comme c'était une nouveauté, sauf que, moi je vous le dis, il y a 5-6 ans, ça existait déjà.
10: Ah oui, j'en ai déjà bu moi aussi.
1: Bah oui. Et là, ils annoncent que c'est nouveau. En tous les cas, ils lancent des Ricard, tout prêts à boire, avec modération, je vous incite pas à boire, évidemment. Mmh. Mais bon, en tout cas, ils le lancent, c'est une vraie nouveauté. Selon eux, alors que selon moi, non.
10: Sachant qu'il y a un truc quand même avec le Ricard ou le pastis, c'est que chacun a sa dose d'eau prévue.
1: Et bah là, je te donne. Il est dilué à l'eau pour une teneur allégée en alcool à 4,5 melons noyés.
10: Mais pas de glaçon, hein. Si tu mets de glaçon, t'es mort.
1: Qu'est-ce que tu m'as fait, Ricard? Déjà, t'as voulu sponsoriser le PSG, maintenant tu m'envoies mon Ricard. Mais tu es fracassé,
0: Ils ont voulu.
1: Ils sont fous, ils sont devenus gaga, Mbao.
0: Ils ont voulu sponsoriser le PSG?
1: Oui, ça, ils ont un tollé.
0: Tu m'étonnes.
1: Et ouais, ils ont été obligés d'arrêter.
0: Enfin, rien à voir.
12: Non, mais ça, ils avaient abusé un peu trop de Ricard avant.
1: Ouais, Pernod Ricard, ouais.
0: Oh. Alors attends, j'ai une question. Chez nous, je crois qu'on a du Casanis, non?
1: Oh là là.
10: Encore tout là, oh là.
0: Bah quoi?
1: Non mais ça existe, non, on est Ricard.
0: Et pas 6,51, c'est
1: bah
0: pour
1: oui, mais c'est Pernod Ricard, c'est une marque qui emploie beaucoup de monde aussi dans la région marseillaise, donc on soutient le Ricard.
0: Mais
1: on
0: a rien contre le pastis. Mais c'est quoi les différences? C'est pas marseillais le pastis?
1: C'est pas la même recette, tu vois, c'est comme le Coca, le Brescola ou le Pepsi, c'est la recette qui diffère.
0: D'accord.
10: On devrait se faire une petite déguste et deviner qui.
1: Comment
12: Camille.
14: Tu sais, c'est tellement une institution, le Ricard à Marseille. Que moi, j'ai mon ami, il a un restaurant. Il a des toutes petites bouteilles de Ricard et il met le sel et le poivre.
2: C'est génial.
0: C'est mignon, ça.
2: De toute façon, tu connais. Premier Ricard, chaque fois, le patron, il arrive, il te dit, tu veux quoi, Ricard ou 51? Tu dis, ah, Ricard. Deuxième, tu dis, à partir du troisième, tu dis, ah, j'en ai rien à carrer.
14: Mais il pose même pas la question.
2: Ah là là. Je vous fais un petit jeu, je vous donne des slogans de boissons, pas forcément alcoolisés, je préviens, et en vrai, on vous incite pas du tout, on vous donne juste cette nouveauté, pour cet été, mais vraiment, on vous force pas à consommer, bien sûr. Je vous donne les slogans, vous me donnez quelle est la marque, ok?
0: Allez, vas-y.
2: Ah, c'est un petit jeu que je trouve comme ça. Ah,
0: oui, à brut pour point.
2: À brut pour point, vous me jugez pas, je vais pas offrir une PS5 là-dessus. Hein.
0: Non,
2: mais attendez, venez pas arriver en me demandant un poney, hein, je l'aurais pas.
0: Non.
2: Là, c'est du, comme ça, c'est du frichti, hein. Oui. C'est un petit moment ludique.
0: Apéro.
2: Là, c'est du frichti pitchi, là, tu sais, c'est les petits.
0: Les amuse-bouches.
2: C'est un truc, c'est nos croquettes. Non, quand tu commandes les petites.
0: Les amandes.
2: Les graissins. Les petits poissons grillés à partager.
0: Ah, la friture.
2: Pitchi, là, voilà.
0: Ah ouais.
2: Pitchi. Celui qui trouve le plus vite, Pierre.
14: Ah. Allez, c'est parti.
2: Ouvre du bonheur.
15: Oula.
2: C'est une boisson?
15: C'est le nouveau de Coca.
2: Ah bon? Ouais.
15: Ouvre du bonheur, Coca.
2: Oula.
0: Ce qui est ça, pas
14: moi, j'aurais dit le Ricard. Hein.
2: Mais ouais. Voilà. Ouais,
0: ça dépend.
2: S'il n'y a pas eu un énorme brainstorm.
15: Ouais.
2: Pierre, je vais répondre que Ricard, moi.
15: Moi, je reste à la bonne.
2: Obéis à ta soif.
0: Ah. Perrier.
2: Sprite.
0: Ah, tu vois, ouais. C'est presque ça.
2: Ouais, on va jouer au presque ça. La plus chaude des boissons froides.
15: Ah, bah enfin.
2: Non, les gars.
0: Je sais pas, moi.
2: Mais c'est Ginny.
14: C'est pas chaud.
2: Ah ouais. Non, Ginny, c'est la plus chaude des boissons froides.
15: Oui, parce que c'est un peu caliente, quoi.
2: Ah ouais. Ouais. Passe le fun autour de toi.
15: Ah bah, Fanta.
0: Fanta.
2: Bah non, fin de radio. Non. Oui, c'est Fanta. Mon partenaire minceur.
15: Ah, Contrex.
0: Saint-Yor.
14: Contrex.
15: Ouais, bien joué, ça c'est Contrex.
2: Ça coule de source.
15: Ah bah,
0: Volvic.
15: Non.
0: Je te dis vraiment
2: merde. Cristalline. Ouais, cristalline. Et Oasis is good.
15: Oh, je sais pas,
2: Orangina.
0: Non, mais il y avait Eke s'appelle Orio Kezak.
2: Ah ouais, mais c'est un peu facile aussi.
0: C'était un peu trop facile.
2: Pierre, j'ai passé un trop bon moment avec toi, je t'embrasse.
14: Eh ben, moi aussi. Bisous à tout le monde.
2: Bisous à toi, Sia et Shana Paul, Chavez Gossalen.
0: Ah, je l'adore.
2: Trills, on adore ça. On écoute ensemble, on est sur Énergie. Il est 16h30, vous appelez de Marseille d'où vous voulez. On est trop heureux de vous prendre sur l'antenne 0800 70 42. 48. Waouh, je fais un AVC, je fais l'oublier le numéro 1. Belle après-midi sur Énergie.
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2: J'espère que tout le monde va bien. On est avec vous en direct sur Energia avec Emilie Albertina.
0: Si, claro que si.
2: Et mon Rémi qui est de retour aussi.
17: Bonjour, Père Guilloton qui est là. Petite caouette, petite olive. Vous faites ce que vous voulez, c'est l'heure en tout cas.
0: Voilà. C'est sa vraie vie. En fait, c'est sa vraie personnalité, c'est celle-là.
2: Ah bah oui, faut pas qu'on me chauffe, oui.
0: Ouais.
2: Tout le reste. L'émission, elle dit, ouais, t'as un côté artiste. Elle dit, si tu veux, bah, t'as limoncello, t'es pour moi, hein, c'est normal, t'es pauvre. Chupito, t'inquiétez pas du chapeau de la gamine, je m'occupe de tout, y'a pas de soucis.
0: J'adore cette expression.
2: Bon, vous me faites perdre énormément de temps.
0: Allez, on te ralentit.
2: J'ai beaucoup de choses à faire, je vous jure, et je peux pas avancer.
15: Non, je comprends, t'es un peu tiraillé, on est un peu tes deux boulets là.
0: Moi, je parle avancer. Plus. Je parle plus.
2: Moi, j'ai une vitesse de croisière, je suis Florent Manodou, 50 mètres.
15: Je vois.
2: Et là, j'ai avec moi, j'ai deux gars en brassard derrière qui me disent, attends, mais viens, on rigole deux minutes, j'ai des frites. Dur, hein. J'ai K-pop des mots. Ben, je lance la musique. Ben, je parle d'un truc, j'ai pas le temps.
15: Ben, voilà.
2: Mais dans un instant, on va faire 5 infos, 5 fun facts sur des marques de luxe.
0: Oui.
2: Ok.
15: 4 d'ailleurs.
2: Ouais, 4.
15: Ben, peut-être 5, ça se trouve. Peut-être que Camille en a 2 à donner.
2: Oh. Peut-être qu'il y a quelqu'un qui vient pour remplacer quelqu'un. L'info pourquoi? Parce que on est le 30 avril et le 30 avril 97, sortie de la vérité si je mens. Mmh. Ils sont dans quoi? Dans le textile, luxe, j'avais envie d'une marque de luxe.
15: Bien sûr. Tu sais qu'à force de vraiment faire des trucs tirés par les cheveux, j'en ai perdu les miens, je vous le dis. Vraiment, hein, la calvasse vient de là.
2: Marabou, bout de ficelle. Non, c'est comment?
0: Celle de cheval, course à pied, terre de feu, follet.
15: Oh, on est bien.
0: Lait de vache de ferme.
2: Ferme ta gueule. Gueule de bois.
0: Ou des bois.
2: Ferme ta gueule, c'est 5 euros dans la salle. Ah, bah alors là. Ah, là, c'est une injure, c'est 5 euros. Et tu dois 5 euros déjà, ça fait 10 balles.
15: Non.
0: Loue des bois, bois de
15: lettres.
0: boîte à lettres.
10: Ouais. Lettre d'amour.
1: Quand je vous dis qu'on n'avance pas.
0: C'est vrai que là, on n'a pas.
1: K-pop Demon Hunters, on arrive sur Énergie. Excusez-nous, hein. Merci aux fidèles qui sont encore là après ça. Hein.
0: C'est vrai.
1: 0870 42 48, c'est le numéro pour nous joindre et pour juger qui aura la meilleure info dans un instant.
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18: 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Et la prochaine fois, écris ton numéro dans mon téléphone. Allez, bisous.
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1: C'était hier soir, Pierre Demar allait réécouter l'émission, quel bonheur de l'avoir eu. C'était notre invité, tellement chic, et on a rigolé parce que j'avais déjà donné mon portable, il m'avait pas appelé, et là, il m'a redemandé mon portable.
0: Et t'as appelé depuis ou pas?
1: Il m'a écrit hier soir. Ah,
10: ça y est,
1: à 1h du mat.
0: Il s'est pas fait ghoster, quoi.
1: Ah non, il m'avait friendzoné, hein.
0: Hey.
1: Attends, 1h du mat, il a des beaux verres. À 1h du mat, je ne cache pas que ma chère à côté, elle a fait ça, c'est qui Je me suis tourné quand j'ai vu Pierre, j'ai fait bah tiens, regarde. Pierre de Mar. En tout cas, pas de news de Dua Lipa. De ce côté-là, en tout cas, toujours pas. K-pop Demon Hunter, c'est ce qu'on écoute tout de suite sur Énergie. Merci à vous tous de votre fidélité. On s'écoute ça. Et juste après, les infos pour Brio Dîner de ce soir. 4 fun facts qui va gagner sur des marques de luxe. C'est moi.
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1: Merci d'être là sur Énergie. On est en direct avec Émilie, avec Rémi, puis surtout avec vous tous. Je vous le dis souvent, cette émission, c'est la vôtre. Je le pense sincèrement. 0870 42 48. Vous avez une journée un peu galère. Venez avec nous. On se change les idées tous ensemble en fin de journée. On est fatigué. La journée de cours, la journée de taf. Vous dites, oh là là là, je suis dans un carcan. Eh ben, on le passe tous ensemble ce moment.
10: C'est beau quand tu dis, je suis dans un carcan. Ça, je sais pas, je trouve ça poétique.
1: Mais non, mais c'est vrai. C'est vrai. Ouais, c'est vrai. Galère. Ou même la journée, elle était juste normale. Ouais. Elles sont pas géniales. Elles sont pas nulles. Non plus, elles sont normales. T'as envie de te changer les idées? Venez ici. On est là pendant 3h jusqu'à 19h. Il n'y a que nous qui restons jusqu'à 19h le soir. On est à vos côtés avec tout le monde et avec 4 infos sur un thème. Tous les soirs, on a les infos pour Brio Dîner de ce soir. C'est en direct et vous le retrouvez en podcast, bien sûr. On trouve un thème. Celui qui

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1: Il y a du monde là-bas.
2: Ah bah ouais, si j'étais à côté de Cassis. Hein.
3: Il y a combien d'habitants?
1: Allez, on a un petit recensement?
3: Oui, mais ça me donne une idée, parce que par rapport à Bastia, par exemple.
1: C'est grand comme Cassis, hein?
3: 37 000. Oui, c'est grand comme Bastia.
1: C'est beaucoup plus grand, tu penses?
4: Ouais, je pense que c'est plus grand que Cassis, quand même.
1: Combien d'habitants à Cassis? 37 000, tu m'as dit, à La Ciotat? Ah ouais. Ah ouais, 6 000, ouais, c'est largement plus grand. Largement. Marie?
4: Oui.
1: Tu vas pouvoir élire la meilleure info sur les marques de luxe. T'aimes bien les marques de luxe?
4: Oui, beaucoup, j'adore.
1: Toi,
4: ma fille.
1: Moi, la voix, je sens que t'as un Birkin, t'as un truc, toi. Je dis, hein, s'il y a des braqueurs qui nous écoutent près de Marseille, il y a quelqu'un à braquer, c'est Marie.
2: Ouais. Ah, bah oui.
1: Ah ouais, allez-y. Elle a même pas vérissure et tout. La fenêtre de la cuisine est toujours ouverte. Vous y allez. Émilie, tu commences, t'es notre fashionista de la vente, t'es la spécialiste mode, c'est toi qui nous donnes la première info.
3: Alors moi, j'ai une info incroyable.
1: Oh, l'arrogance, elle y va.
2: Sans papier, sans rien.
3: Non, sans papier, là, je suis avec mes capacités, là. Tiens, regarde, c'est sur mon téléphone.
1: C'est organique, c'est en elle. Ah,
3: ouais. C'est un énorme procès qui a eu lieu en 2020. Figurez-vous qu'un sac Hermès, justement, tu parlais de Birkin, est fabriqué par une seule et même personne à la main, du début à la fin du process. Tout, la couture double cellier qui fait le chic d'Hermès et toute sa robustesse, les petits détails, le cuir, le tannage au millimètre, le sac, non mais très important.
1: Le double hanche, le petit fermoir, la boucle autour,
2: la doublure en satin,
1: la doublure, le petit cache-portefeuille, enfin le sac quoi.
3: Voilà, le sac. Si bien que 5 employés d'Hermès ont été arrêtés en 2020. Depuis 2010, ils écoulaient des sacs Hermès qu'on appelle des super fake à des prix, on est au-dessus de 1000-2000 euros. Quand on sait qu'un sac Hermès comme ça...
1: C'est-à-dire, avec leur savoir-faire, ils le faisaient à la maison, en dehors des boutiques.
3: À la maison, c'était impossible à déceler, puisqu'ils avaient tous les outils et tout le savoir-faire. Il y a 5 employés d'Hermès qui ont été jugés, évidemment, emprisonnés. Et c'était des deepfakes qui étaient vendus, pas à madame du coin de rue, aux plus grandes stars.
1: Marie de la Ciotat,
3: Moi, je me souviens que quand j'avais entendu ce truc, je disais, c'est pas à moi qu'on vient suggérer ces petits plans. Hein?
1: Ouais. En même temps, c'est du vol, t'as pas envie.
3: Non, bien sûr que non.
1: Mais avec le sigle et tout, dire, avec la marque dessus.
3: Avec
1: quoi.
3: Tout, ils avaient les tampons, ils avaient tout ramené à la maison, si bien que les plus grands experts de Drouot, donc qui est un endroit à Paris très connu.
1: Où tu rachètes des choses, bien sûr.
3: N'arrivaient pas à déceler le vrai du faux. Il a fallu qu'il y ait un vol d'un de ces sacs pour qu'il y ait une analyse, etc. Et que finalement, 5 personnes, anciens salariés d'Hermès, ont été interpellées.
1: Bah, bonne info, hein.
2: Ah ouais, super.
1: Ouais, bonne info.
2: J'ai même pas envie d'y aller.
3: Vous savez, faut pas me chauffer sur mon sujet.
1: C'est Rémi qui a l'air sûr de lui.
2: Non, je suis pas sûr de moi, mais j'ai une info qui est pas mal. Je vais vous parler d'une boss lady.
1: Absolument. Je vais vous parler de Barbe Nicole Clicquot Ponsardin.
3: Ouais.
1: Qui c'est?
2: La veuve Clicquot.
1: Eh ouais. Pourquoi c'est la veuve Clicquot?
2: C'est le champagne, veuve Clicquot.
1: Exactement. C'est l'un des plus grands champagnes. Pourquoi? Parce qu'en fait, c'est la veuve de monsieur François Ponsardin qui est décédé. Donc, elle s'est fait appeler la veuve Clicquot. Mais ce qui est fou, c'est qu'à l'époque, Napoléon refusait que les femmes créent leur propre business, tu vois. Et elle a dit, attendez, moi, je vais reprendre la boîte de mon mari et de toute l'équipe et je vais faire du champagne. Et qu'est-ce qu'il y a maintenant? Et elle a fait du champagne. Elle a inventé le champagne rosé. Elle a inventé la technique de tourner les bouteilles pour que le champagne soit bien dilué et tout. Qu'est-ce qu'il y a?
2: Non, c'est sûr.
1: Non, je sais pas si on l'a pas déjà fait, ça.
2: Si.
1: Non, on n'a jamais fait.
2: Veuve Clicquot.
1: La veuve Clicquot, Napoléon, je crois.
2: Ah non, je crois pas. Hein.
1: Non, mais l'année dernière, c'est déjà fait aussi. Hein.
2: Est-ce que c'était dans le cadre de ses enfants?
1: Non, pas du tout. Et donc, voilà, elle a depuis 1810, elle a créé ce champagne, Veuve Clicquot, qui s'appelait Veuve Clicquot Ponsardin. C'est fini avec Veuve Clicquot. Et je trouve ça extraordinaire parce qu'en termes d'entrepreneuriat pour les femmes, à l'époque, c'était extraordinaire.
2: C'est une bonne info, mais je crois qu'on l'a déjà fait.
1: Mais on va vérifier. Attention. Sinon, t'es pas à 5 balles près, hein.
2: Non.
1: Mais je pense qu'on l'a déjà faite, mais je peux me tromper. En tout cas, c'est une bonne info. Bravo. Vous remerciant. Allez, j'y vais. Moi, c'est rapide. J'ai appris quelque chose d'incroyable sur le propriétaire de Gucci, François Pinault, 3e fortune française. Il a la marque Gucci, il a plein de choses. Il a le club de Rennes, hein, on est d'accord aussi.
3: Il est marié à Salma Hayek.
1: Et tout. C'est pas grand chose, hein. C'est anecdotique, mais je trouve ça très bien pour tous les gens qui nous écoutent, pour donner plein de courage et plein de force. Sachez que c'est quelqu'un qui a quitté l'école à 16 ans, qui a même pas le baccalauréat.
3: Ah ouais?
1: Ouais. Et qui a fait sa réussite, comme ça.

0: sans tous ses diplômes. Vous me demandez s'il a le brevet des collèges, je voulais savoir.
1: Oui, c'est le BEPC.
0: Eh ben, je le sais pas, c'est pas mon info, c'est qu'il avait pas le bac.
1: D'accord.
0: Ah, oui. Allez, on s'arrête là? Ah, c'est mon info.
2: Moi, ça me touche. Ça me touche parce que j'ai pas le bac, tu vois. Ça me
0: Bah ouais, mais en vrai, je trouve ça un bel ego boost, quoi.
2: Ouais. Tu m'as touché, Camille.
0: Bah, merci, mon Thibaut. Merci.
2: Dans ton info.
3: Thibaut, vraiment.
0: Vas-y, Thibaut, on écoute la tienne.
1: Moi, j'ai trouvé une super info. Peut-être que Marie, ça va t'intéresser parce que c'est un bon plan. Tu vas pouvoir t'acheter une Lamborghini, une vraie Lamborghini.
0: Oh. Ouais.
1: Pour 5000 balles. Pour 5000 balles. Une vraie Lamborghini, 5000 balles.
0: Allez, tu vas être discrète à la Ciotat avec ça.
1: Bah, figurez-vous que Lamborghini.
0: C'est au Bad Bunny ou Lamborghini, mais il faut faire un choix.
1: Lamborghini sont associés à une marque de poussette et ils ont fait une poussette à 5000 balles. Inspirée du russe, de la voiture un peu emblématique, avec de l'Alcantara, des freins céramiques.
4: Poussette à 5000 euros. Eva Guénam est enceinte, ouais. Je sens qu'elle va l'acheter, celle-là, ah ouais. Je la vois bien avec.
1: Et alors attention, il n'y a que 500 exemplaires, c'est pour ça que c'est un peu luxe, c'est un peu prestigieux. Mais 5000 balles, tu peux avoir une poussette Lamborghini si t'es fan de la marque. Bah, faut les avoir.
4: Oh là là,
0: hein. C'est bas de caisse aussi, hein. C'est une poussette vraiment très basse. C'est très bas, quoi.
1: Attention, bah bien sûr.
0: Bon, bah écoute, quelle est ton info préférée? Moi, j'ai la mienne, Marie, mais c'est toi qui fais ton choix ce soir.
5: Alors, mon info, je donne mon point à Camille.
0: Oh, mais non. Bah, merci,
4: c'est
0: Marie.
4: C'est tellement mal mérité. Même toi, c'est une petite victoire. Là.
0: Si je peux permettre, parce que l'autre, il fait un sketch, on dirait Louis de Funès à côté, Rémi. Je t'explique. Hein. Je pense que Marie, j'avoue, ce soir, je ne le méritais pas, mais je vais quand même prendre ce point.
1: Oui,
0: mais
1: tu vas le prendre.
0: Tu le méritais pas non plus. Hein. Il était pour
1: Émilie. Ah, j'ai pas dit le contraire.
0: En revanche, tu vas te prendre un petit moins. Genre, toi.
4: C'est pas grave. Moi, j'espère que vos chers auditeurs.
0: Je l'assume, c'est moins un, parce que vraiment, j'ai mal vécu qu'il est là. Franchement, c'est magique. Donc j'assume ce moins 1, il n'y a pas de problème. Tu as combien?
1: Moi 8.
4: Ah, moi 8.
0: Je passe à 5 points.
4: Génial.
0: Thibaut est à 1 point. Les filles à 7 points. Et Rémi à moins 8.
4: Mais c'est génial. Moi je dis, jusqu'où il peut creuser encore une fois? Où ira-t-il?
0: Moins 10, on fait un événement spécial. Non? Allez, ouais. À moins 10, on fait une ambiance.
2: Moins 10 passe sous le baby, hein.
4: Connais, ah, bah attends, là il est dans le magma, dans le centre de la Terre. Là, Jules Verne.
0: Là c'est Floris Lava. Hein, de toute façon, hey, encore moins 2, il a Pékin là-bas. Voilà. Il ressort de l'autre côté, il est sur l'énergie Pékin.
1: Le noyau.
0: Non, mais il va sortir dans un studio là-bas, il va dire ah bah gars, je vois de l'autre côté. Hein. Pas vous dire mieux, j'ai traversé par en part. Hein. Pas pour
1: l'histoire.
0: Games, voilà ce qu'on écoute tout de suite. Marie, je te remercie mille fois. Bloqué, vous retrouvez cette séquence bien sûr en podcast. Et dans un instant, je vous parle d'un livreur en Allemagne.
1: Ah, c'est ça? Qu'est-ce qu'il a fait?
0: Mais je vous dis pas maintenant, je suis dans un instant.
1: D'accord.
0: Dans un instant.
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0: Bienvenue tout le monde, vous voulez voir un tour de magie?
1: Oh oui.
0: Oui, vas-y. Regardez ça, je vais vous faire un cocktail. Regardez, dans ma main droite, le prénom Muriel. Dans ma main gauche, le prénom Monique. Hop, hop, hop, je mélange la ville de Munich.
4: Pas mal.
0: Oh. Incroyable, non?
1: C'est fou.
0: J'ai appelé Munich.
1: C'est fou.
0: Je t'en sers un verre?
1: Ouais, s'il te plaît, tu mets
0: un long drink. Je vous amène à Munich. Un livreur allemand doit actuellement 2700 euros à la personne chez qui il venait livrer.
4: Ouh.
0: Pourquoi? Perché? Il y a Christophe qui est avec nous. Salut Christophe.
7: Salut Camille, salut la team.
0: Salut. Oh, t'as une voix mignonne, t'as l'air gentil Christophe.
7: Ouais, je suis très gentil, ouais.
0: Ah ouais.
1: J'adore les mecs.
0: Non, je suis très gentil, ouais. Non, t'as une voix de gentil. Non, en vrai, t'es gentil dans la vie?
7: J'espère, ouais.
4: Bah imagine, ah, ouais. Il va pas te dire non.
0: Bah je peux dire, je suis pas spécialement nice. Je suis pas une DA d'un gars gentil, quoi.
4: Ouais.
7: Non, je suis très gentil.
0: Ça s'entend à ta voix.
1: Ah ouais.
0: Tu peux dépanner Rémi un petit peu avec Rax, moi aussi, avec tout ce qu'il fout dans la tirelire, ça te dérange pas, Christophe, hein?
7: Bah, vas-y, y a pas de problème.
0: Ah, merci, mon Christophe.
7: Le combien?
0: Bah, là, c'est 10 balles, hein. De toute façon, moi, c'est 10 balles, en règle générale.
1: C'est pas 10 balles.
7: Allez, vas-y.
0: Pourquoi est-ce que ce gars qu'il devait livrer s'est retrouvé à devoir de l'argent au gars qui livre? Parce qu'il a pété un truc en livrant. Il peut péter un portail, une boîte aux lettres, quelque chose.
4: T'as vu que chaque fois que tu poses une question...
0: Ah, il prend la main.
4: C'est incroyable.
0: Mais t'es sur ton téléphone.
4: Je suis pas sur mon téléphone.
0: Mais si, t'es sur ton téléphone.
4: J'étais un peu sur mon téléphone.
0: C'est fou, ça. Elle est sur Tinder, elle me demande à moi...
4: Je suis pas sur Tinder, non, sur Hinge. Pas du tout. Ah, pardon, je suis en train de renseigner un RIB, excusez-moi.
0: Chouchou loulou, on peut avancer un petit peu?
4: Oui, vas-y.
0: Excuse-nous. Donc moi j'ai dit qu'il avait pété un truc.
1: Mais attends, mais elle crie parce qu'elle a pas la main, elle a rien à dire.
0: Mais c'est n'importe quoi,
4: tu voulais me faire parler? Mais il a donné la bonne réponse, j'ai plus rien à dire.
0: Et il a cassé quoi?
4: Il me coupe le sifflet systématiquement.
0: J'en profite quand t'es pas là.
4: Non, tu fais du mansplaining.
0: Mais non, mansplaining, bon, ouais. Les deux, allez vous discutez dans le couloir. Allez, je peux ouvrir.
4: Allez.
0: Les deux, dans le couloir, vous allez discuter, vous revenez que quand vous avez fait la paix. Non. Hop, fermez la porte, hein. Je reste que avec Christophe.
7: Allez, soyez sage.
0: J'en peux plus, Christophe. J'en peux plus, il va falloir me venir en aide. Hein.
7: C'est pas facile, hein.
0: Bon, écoute, Christophe, en tout cas, oui, je vous raconte à vous tous qui m'écoutez en voiture. Je suis dorénavant seul dans ce studio et je suis très bien comme ça. Je me suis fait seul, moi. Je suis monté à Paris, j'avais quoi ? Un petit, j'avais une main devant une main derrière, un petit canif.
7: Vaut mieux être seul que mal accompagné. Ouais,
0: exactement, mon Chris. Alors, écoutez ça, ce livreur à Munich, il a cassé la voiture de la personne chez qui il livrait. En fait, il a eu peur de ses chiens. Le livreur de colis a eu peur de trois chiens qui lui foncent sur lui. Qui aurait pas eu peur ? Pardon, hein. Deux dalmatiens, un petit chien croisé, il court et en fait il monte sur le capot de la Porsche Cayenne du client. Et donc qu'est-ce qu'il fait ? Il esquinte la Porsche du gars. Donc le gars attendait un colis et donc il sort, ça sonne, il sort et voit le livreur Amazon debout sur sa Porsche. En sautant sur le capot, il a abîmé la Porsche du monsieur. Et donc, bah, 2700 euros de frais de carrosserie, le livreur a été condamné à les payer.
2: Bah, c'est pas solide.
0: Bon, elle était à pieds joints dessus, quoi.
2: Ah oui, mais que ça coûte.
7: Imagine, il va esquinter ta Porsche, Camille.
0: Bah j'en ai pas mon Chris hein. Mais moi j'ai une Nissan Micra, je peux dire s'il m'abîme ma Nissan Micra, il entendra parler de moi celui-là. Quel que soit le livreur, hein. Alors là je peux vous dire on touche pas ma Micra moi.
7: Ah non. Ah bah oui, tu m'étonnes. C'est une belle voiture, une petite Micra, c'est pratique, ça se gare partout.
0: Mais c'est le top, mais moi je t'ai toujours dit, il faut une citadine. Bah bien sûr, c'est ça qu'il te faut, c'est le max. Qu'est-ce qu'ils veulent dans le couloir ? Donnez-leur un micro s'ils veulent se manifester.
2: Ah, parti.
4: Ils sont partis loin là.
2: Ils sont partis tout au bout.
4: On
2: du
4: vous
2: couloir.
4: Cherche.
2: Ah, ils sont tout
0: quelles sont leurs revendications, Anna? Ah bah non, mais parce que demande-leur quelles sont leurs revendications.
2: Bah nous,
4: nous on était en train de chercher un poste à Chérie FM en fait.
2: Voilà, là on allait faire les infos là.
4: Parce mais c'était en train de faire les infos.
0: C'est le même étage que Chérie FM, mais je pense que vu l'âge, elle est plutôt chez Nostalgie. là Chérie FM, vous l'avez passé. Je pense que vous êtes vraiment plus en âge d'être sur Énergie, mais alors vraiment partez direct sur Nosta. C'est
4: moi, je comprends pas pourquoi on m'a pas déjà proposé un poste à Nostalgie.
0: Non, attendez, vous devez revenir que si vous avez fait la paix, vous avez fait
4: oui,
0: la paix.
4: On a fait la paix. On a parlé d'autre chose. Il m'a demandé si je m'étais fait refaire les seins. C'est-à-dire en prière et aujourd'hui, quoi. Bah oui, bien sûr.
0: J'ai posé cette question.
2: Je m'en souviens plus.
0: T'as eu la réponse pas, ou pas. En tout cas, tu vois, bien ça s'est bien passé, ça qu'on veut dire. Merci d'être là sur Énergie, hein, cette émission avec mes secs pas.
4: Bah oui, écoute, quand je suis là, bah, le niveau est différent.
0: Les
4: on va dire.
0: Pas sur Énergie, on est tous ensemble et c'est jusqu'à 19h avec Émilie et Rémi. On va écouter Shakira. Christophe, je t'embrasse, mon poteau.
7: Merci
0: d'être passé sur l'antenne. 0870 42 48, c'est le numéro pour nous joindre tout au long de l'émission et pour jouer avec nous aussi.
2: T'as pas eu la réponse, Rémi.
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0: On l'aime de plus en plus ce morceau.
4: Ah oui, mais je l'adore.
0: Oh là là là là, je l'aime de plus en plus. Ça s'appelle Algo Tout. Je vais me le faire tatouer là.
2: Ah bah tiens, ça peut être sympa.
0: Un tap à côté du Labrador. Algo Tout, demain soir.
4: Qu'est-ce que ça veut dire algo tout, moi qui parle
0: j'aimerais
4: espagnol.
0: J'aimerais bien savoir, c'est le fact-checking. Est-ce qu'on pourrait savoir? J'ai la moitié
4: algo,
0: de la Corse là-bas,
4: chose,
0: là,
4: c'est
0: le fact-checking.
4: Toi. Algo, c'est quelque chose et tout, c'est tout, toi.
0: Elle a ramené toutes ses cousines, j'ai la moitié de Bastia à la cellule fact-checking là-bas.
4: Ouais, j'avoue, plus moi, on est bien.
2: Et ça parle un peu espagnol ou pas?
0: Vous vous rendez compte qu'on est 1, 2, 3, 4, 5, 6, 7, on est 8 dans ce studio, il y a 4 Corses.
2: Oh, c'est fou, hein.
4: Oh, bah, on est très protégés, hein.
0: On est, non, mais même, on est une émission très Corse, j'aime bien, j'aime beaucoup ça. Anna?
8: Bah, j'arrive pas à savoir, c'est fou. Algo, quelque chose.
0: Comment ?
8: Ça veut dire quelque chose de toi.
0: Quelque chose de
4: voilà.
0: Toi.
4: Ah voilà.
0: Je veux quelque chose de toi. C'est beau.
2: C'est beau. C'est très beau.
0: Elle a peut-être retrouvé l'amour. Est-ce qu'elle a retrouvé l'amour, chacun ?
4: À un moment donné, on disait qu'elle était avec Lewis Hamilton.
0: Ah bon ?
4: Ils avaient été pris en photo. Et puis t'as la Kim K qui est encore passée. C'est alors.
0: La voiture balée.
4: Ouais, j'aime pas du tout.
2: Ça va. Hein.
0: Belle voiture balée. Hein. Bien sûr, mais je l'adore Kim K.
4: C'est vrai. Ouais,
0: Manon, ça va, Manon ?
9: Oui, ça va. Salut l'équipe.
0: Manon, est-ce que tu sais si Shakira noné, elle est en couple?
9: Non, pas du tout.
0: Eh ben, elle est en couple, les gars.
4: Ah bon?
0: Avec qui?
4: Eh ben, tant mieux pour elle.
0: Elle est avec. Shakira a officialisé sa relation avec l'acteur Lucien Laviscount. Il a 33 ans, il joue le rôle d'Alfie dans Emily in Paris.
4: Wow. C'est le black? Ah, il est magnifique!
0: Et bah, elle est avec.
4: Oh la chance, il est beau, hein?
0: Il est beau, bah, elle est belle aussi.
4: Elle est plus que belle, elle est sexy. Ouais. C'est la vraie colombiana. Tu vois, elle doit être très sexy cette fille.
0: Est-ce que je peux dire qu'elle est électrique?
4: Oh. Elle est électrique.
0: Ah oui, vous voyez ce que je veux dire?
4: Électrique.
0: Je suis d'accord. Ouais, et bah tiens, tu parlais de Kim K et de Lewis Hamilton, je vais vous en parler. Vous avez vu qu'ils ont officialisé, ça y est, il y a eu un bisou smack sur la plage de Malibu.
2: Mmh. Oh, stylé, ouais. En plus, sur la plage de Malibu.
4: Ouais.
2: Il y avait Mitch à côté en short ou pas?
0: Non, c'était Mitch Buchanan.
2: Non, il est plus là.
0: Il est plus là.
2: Maintenant, il est en couche. Hein.
0: Il est fait, mais.
2: C'est couche rouge quand même. Hein.
0: C'est non, la frangine de l'EHPAD, les tilleuls. Hein.
4: Il est mort, vous n'êtes pas gentil.
0: Non, pas du tout. Dalida Soloff n'est pas mort.
2: Non, il n'est pas décédé.
4: Ah bon?
0: Non, non, non. Sachez que je l'ai rencontré parce qu'il a fait Mazinger. Et sachez que c'est la personne la plus infâme à qui j'ai pu parler de mon existence.
4: C'est vrai. Arrête.
0: Non. Je jure, j'ai jamais rencontré quelqu'un d'aussi désagréable que David Hasselhoff.
1: Peut-être la barrière de la langue.
4: Sachant que, sauf mon respect, c'est pas
0: importe, tu as quand même une carrière qu'on n'a pas, il a tourné dans le monde entier, il a chanté sur le mur de Berlin et tout, on pense ce qu'on veut, mais il est quand même connu dans le monde entier.
4: Ah ouais.
0: Gros respect, il est
4: infect. Ah
9: là là, c'est parce qu'il a vieilli.
0: Peut-être, franchement, maintenant, moi, j'excuse tout, mais vraiment, il était pas sympa. Pas qu'avec moi, avec les équipes et tout, il était affreux.
10: Ah ouais.
4: Arrête.
10: Mais genre, il t'adressait pas la parole, il te parlait pas, il...
0: Ah non, il est pas gentil. Quelqu'un de pas gentil, où est-ce que c'est?
4: Voilà, je vois le délire. Moi, j'ai une autre anecdote là-dessus. La première fois de ma vie où je suis allée à Malibu, je vous le jure, qui traverse devant moi, j'étais en voiture, David Charvel.
0: De Alerte à Malibu?
4: Bah, bien sûr.
0: Oh. Ah, il est là-bas, il y a Alerte.
4: Mais il était vraiment là, j'ai dit, mais c'est fou ça.
0: De toute façon, David Charvel, tu klaxonnes trois fois, pour lui, là, hop là.
4: Il y a une noyade.
0: Il y a qu'un truc, faut pas être pressé, courant ralenti.
1: Ah bah oui, mais.
0: Oui, bah 2 minutes.
4: Je prends du temps. Je voulais trop toucher leur truc rouge là. C'est comme les balles du loto. À votre avis, il était en plastique ou il était en mousse expansée?
0: On sait pas. On sait pas. Non, mais c'est du plastique dur.
4: Ah, moi je pensais que c'est. Longtemps j'ai cru que c'était en mousse.
0: Eh ben non, c'est du plastique dur.
10: Okay, je te donne la réponse comme vraiment.
0: C'est pas un rafting quoi, c'est rendu plastique dur.
4: D'accord. Allez.
0: Bon bah c'est une belle histoire quand même.
10: Ouais. Ah bah c'est une très belle histoire.
4: Attends, je sais pas plus de quoi on parle.
1: On sait même plus.
9: On parlait de sa caractère en couple.
4: Attends, excuse-moi, tu parles de tiroir. On est parti de Shakira, on est arrivé à Malibu, à David Hasselhoff.
0: Moi je rebondis surtout. Vous me dites, on parle de qui? De Shakira.
4: Oui.
0: Vous me dites, à une époque elle était avec Lewis Hamilton. Je te dis, Lewis Hamilton ce week-end super. A officialisé. On peut pas être plus raccord. Je
4: regarde les vagues. Et après on a ouvert plein de tiroirs. Oh là, faut les refermer.
10: Et après c'est une commode.
4: Ouais, la commode.
0: Bon, écoutez, dans un instant, il y a Vita qui va arriver, bien sûr. On va s'écouter ça sur Énergie. On va jouer 0870-42-48. Rassurez-vous, je vais reprendre un petit peu les rênes de cette émission-là. Oui.
4: Allez.
0: Ça part dans tous les sens, là. Je récupère, on joue, des bonnes infos. On a une invitée canon qui viendra chanter en live aussi en fin d'émission. À tout de suite.

0: ensemble, on est en direct sur Énergie, il est 17h16. Les plus chanceux sont déjà sur la route pour ce week-end prolongé. Plein de gens bossent pas demain, bien sûr. Vous allez peut-être rejoindre de la famille, peut-être profiter un petit peu pour les plus chanceux. Soyez bien prudents. D'autres sont tout juste en train de récupérer tout le monde, de s'organiser, de finir ce jeudi de travail. On vous accompagne jusqu'à 19h. Comment va la circulation pour le moment? Je vais retourner par... vers Bison Futé,
1: bien sûr.
2: Oui, enchanté, Bison Futé.
0: Bonjour Bison Futé.
3: Bonjour.
2: Alors, il y a 5 km de bouchon entre Cesson-Sévigny à Rennes, sur la N136.
0: Combien ?
2: 5 km.
0: C'est énorme.
1: Ouais, c'est beaucoup, hein. Surtout sur le national. Hein.
2: Ouais. Sur la A61, entre Toulouse et Narbonne, de Toulouse vers Narbonne, 4 km de bouchon.
0: Ça va, ça passe encore, c'est pas encore des 80 km, mais bon, quand t'es dedans, c'est relou. Ça, c'est quand t'entends un gars dire, bon, ça va, mais quand toi, t'es dedans, tu dis, bah non, mec, ça va pas, en fait.
2: Et sur l'A8 de Aix-en-Provence vers l'Italie, 6 km de bouchon.
0: Bien sûr, ça va l'acheter du limoncello.
1: Bien sûr, tu les veux, tes petites pattes à la vongole.
0: Ça se mérite, hein. Merci, Bison Futé.
2: De rien.
0: Comment vous sentez ce week-end? Quelles sont les prévisions du week-end? Vous qui êtes un peu une spécialiste, hein, je me permets.
2: Prévision. Je pense que les Français vont partir un peu au soleil. Je les vois bien partir au soleil.
0: Belle analyse. Bon, en tout cas, courage si vous êtes en voiture. On va s'écouter du Vita, ça fait mal. Nous, on est là en direct avec vous jusqu'à 19h. Ça va chanter en live ce soir. J'ai des infos. On joue dans un instant au jeu de la top du top. On copie Famille en or.
1: Oui.
0: Tout simplement, dans un instant, avec Émilie, avec Rémi. Restez avec nous, on est en direct et c'est comme ça. Jusqu'à 22h ce soir. Je vous avais pas prévu là-dessus.
1: Marrant.
2: Avec plaisir.
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0: Bienvenue tout le monde, 17h21. On est où? On est sur Énergie. Vous le savez quand vous voyez cette belle plante d'Emilie, là, ce talent pur qui nous pète ficus à la gueule. Ce ficus, regardez ça. Attention, c'est de la terre de glaise qu'il faut
1: dedans. Oui.
0: Sinon, ça l'étouffe. Hein.
2: Il faut pas m'étouffer. Hein.
0: Attendez, excusez-moi, conseil. Un petit peu de bouillie bordelaise pour l'hiver.
1: Ah non, mais toujours.
2: Des coquilles d'œufs broyées aussi.
0: Bien sûr. Vous savez, depuis le temps que je fréquente ma Émilie, il y a qu'un truc qui marche quand il y a des moucherons, c'est des larves de coccinelle. Ah, très bien.
2: Ouais.
0: Est-ce que vous saviez ça?
1: Ah non.
0: Eh ben, il faut aimer le jardin. Moi, j'aime les plantes, j'aime la vie, j'aime la sève. Hein. Quand il y a des pucerons, c'est différent de moucherons.
2: Oui. Et oui.
0: Quand il y a des pucerons sur vos plantes, le mieux, c'est des larves de coccinelle.
1: Et on les trouve où?
2: Mais ouais, ça s'achète
0: sur Internet, gars.
1: D'accord, ok.
0: Et ce qui est beau, c'est qu'après, ça devient des
2: coccinelles.
0: Je vais pas vous mentir, ça devient, il y avait pas de piège.
1: J'imagine que pour trouver ça, faut aller sur le dark web. Pour trouver des larves de coccinelle.
0: Ah, bien sûr, tu vas sur le dark web, bien sûr, tu commandes petite larve et puis en même temps, tu te commandes 2-3 dragons, tu te fais, ils sont déjà roulés. Rémi est donc là aussi, bien sûr. Je voudrais vous présenter mon Didier. Didier qui est avec nous. Salut Didier.
5: Salut Camille, salut tout le monde.
0: Bon Didier, mais tu es de Marseille toi aussi?
5: Oui, mais je suis déjà passé à l'antenne. Je suis le pizzaiolo, là, Pizza Belli.
0: Oh, je me rappelle de toi.
5: Alors ça attends. Je chante pub. Hein.
0: Me dis rien. Je me rappelle très bien de toi. T'es Marseillais, t'avais un camion et t'es parti ailleurs que Marseille monter une pizzeria, c'est ça?
5: Oui, je suis dans les Vosges, à Vittel.
0: Qu'est-ce que tu es parti faire à Vittel, gros?
5: Avec ma femme, on est bien.
0: Il ne faut faire que des conneries. Hein.
5: Voilà.
0: T'es heureux, ça marche bien la pizzeria?
5: Ouais, ça marche bien. Mais je tenais à vous remercier l'équipe. Ça m'a fait une bonne pub. Hein. J'ai des nouveaux clients grâce à la dernière fois.
0: Ah, t'es un cœur.
5: Et j'ai de bons retours. Les clients sont fidèles. Et prochainement, je tout roule.
3: Didier, il n'a pas l'air d'être au courant que tu prends 15% sur les.
0: Ah non. Mais surtout, je vais te dire un truc. Je suis content parce que on vous dit tout le temps, passez sur l'antenne, appelez-nous. Mais n'hésitez pas à nous rappeler aussi. Ça fait un bien fou de réentendre des gars.
5: J'arrête pas d'appeler. J'arrête pas, mais c'est dur. La fois, je voulais gagner une PlayStation, mais impossible à passer.
0: Mais tu vas la gagner ce soir, gros. Détends-toi, va tomber. Elle va tomber, la PlayStation. T'inquiète pas, mon gros. Je vous le dis aussi tous les après-midi, vous écoutez peut-être pour la première fois ce soir. Il va y avoir beaucoup de gens sur les routes parce que c'est un week-end prolongé. Si vous nous écoutez pour la première fois, le meilleur de la musique, il est ici.
1: Ah oui.
0: Tous les soirs, Hit Music Only. Mais Hit Music Only, les nouveautés, des trucs très old school, des trucs qui ont juste un ou deux ans, comme la petite pépite qui arrive juste après, la Beyoncé, Texas Hold'em.
1: Quand elle est sur son.
0: Il y a qui arrive.
1: Ah ouais.

0: 100. Didier, on va jouer avec toi, on va essayer de te l'offrir cette PlayStation. Vous jouez avec nous dans la voiture, c'est très simple. Vous aimez le jeu Famille en or?
1: Oui.
0: Il est connu, un jeu de TF1 depuis des années et des années. Maintenant, est animé par un vrai con. Et donc, ce jeu-là, c'est simple. On va vous poser des questions qui ont vraiment été posées sur TF1. D'accord?
1: Ouais.
0: Et il faut que vous me retrouviez la top réponse. La réponse la plus donnée par un panel de Français.
2: Ok.
0: Rémi, tu pourras faire une propale. Émilie aussi. Et toi, Didier, si un des trois me donne la top réponse, ça fait un point. Si on marque trois points, on a gagné.
3: On est de la même famille, quoi.
0: Ah, c'est tous dans la même famille.
3: Allez.
0: Le temps du jeu, hein.
3: Bien sûr. Bien sûr.
0: C'est parti, voici ma première question, Didier.
2: Oui.
0: Posez des questions posées à des Français. Qu'est-ce qui pourrait vous laisser penser que votre maison est hantée? Didier.
2: Ah, des bruits de comment ça s'appelle? Des grincements de bois.
0: Des grincements de bois. Alors, j'ai
2: Non, je sais pas, des bruits de des bruits de la nuit, quoi.
0: Des bruits de pas, c'est la cinquième réponse, c'est pas la top réponse. Émiloche.
3: Des apparitions?
0: Non, c'est même pas dans les cinq.
3: Oh.
0: On cherche la top réponse.
2: Top réponse.
0: Rémi, attends, y a plus que Rémi qui peut proposer. Qu'est-ce qui pourrait laisser penser que votre maison est hantée?
4: Une lumière qui s'allume et qui s'éteint.
3: Ah ouais.
0: La réponse est non. La réponse est non. Numéro 5, des bruits de pas. Numéro 4, une porte qui grince. Numéro 3, un bruit dans le grenier. Numéro 2, les fenêtres qui claquent. Numéro 1, des objets qui se déplacent.
3: Ah, je voulais le dire, mais je trouvais que c'était trop long. Je savais plus si on avait droit à un mot ou plusieurs.
2: Et du coup, j'ai un point, du coup, alors.
0: Ah non, là, t'as pas deux points, Didier. Personne n'a trouvé la top réponse.
4: Ah ouais.
0: J'ai l'impression que personne n'a compris Famille en or.
4: Si, mais bon, c'est.
3: Oui, mais parfois, il faut le dire qu'en un seul mot. Moi, je suis perdu. Après, je me fais engueuler parce que j'ai dit des tongs.
0: Enfin, t'as déjà engueulé, si, sois
3: non,
0: honnête.
3: Pas du
2: ouais, voilà.
3: J'avoue que non.
0: Attention, on y va.
2: Oui.
0: Deuxième question. Très simple. Citez-moi un film avec Robert De Niro. On cherche la réponse la plus donnée par les Français. Didier.
2: Robert De Niro, l'Irlandais.
0: Comment?
2: L'Irlandais, non, c'est pas là, il joue pas dedans.
0: Non, l'Irlandais, non. Je connais pas le film. Réfléchis, gamberge un peu, Didier. Je me tourne vers Émilie.
2: Le parrain.
0: Le parrain, c'est le 1. Voilà. Top réponse. Il y avait aussi Taxi Driver, Casino, Mon beau-père et moi et Les Affranchis.
3: Les Affranchis, le parrain, ouais.
0: Ah ouais. Vous avez vu qu'il va y avoir la suite de Mon beau-père et moi?
3: Ah bon? Non.
0: Où en gros, le fils de Ben Stiller, il a grandi et il va se marier avec Ariana Grande.
3: Mais c'est génial.
0: C'est génial.
3: Avec Jennifer Aniston? Non, elle joue pas dedans. Mais si, dans Mon beau-père et moi, c'est pas elle qui joue dedans.
0: Non, elle joue pas, vraiment, elle joue pas dedans. Il y a Véronique Jeunesse ou pas? Il y aura ou pas? Émilie, bois peut-être un petit verre d'eau sucrée ou un.
3: Alors je confonds avec quoi?
0: Je sais pas, Émilie, mais là ça commence à m'inquiéter. Lève la main droite, dis-moi trois fois ton prénom.
3: Charlotte. Ah non.
0: Allez, on continue, c'est parti.
4: Allez.
0: Question suivante.
3: Allez.
0: Citez-moi un plat qu'on mange avec les mains, Didier.
2: Le couscous.
0: Il me dit même pas la pizza. Il est fou. Attends, le couscous, c'est pas dedans, c'est pas dedans, Didier.
3: La pizza.
0: La pizza, c'est numéro 5.
3: Comment ça, numéro 5?
0: Ben, j'ai cité un plat que l'on mange avec les mains.
4: Je sais pas si c'est considéré comme un plat, mais moi, je vais te dire le sandwich.
2: La pizza, c'est.
0: Non, la pizza, c'est cinquième. Le sandwich, c'est troisième.
4: Ah là là.
3: À McDo.
0: Deuxième, le burger.
3: Et oui.
0: Numéro 1, les frites.
4: Ah ouais.
3: Alors moi, je mange pas les frites à la main.
2: Moi, j'ai pas une orientale, là. Hein.
0: D'accord, mais là, il faut se projeter. C'est la plus donnée par les Français.
3: Ah oui, c'est vrai, c'est pas que moi.
0: Ce n'est pas quelle est la réponse la plus donnée par Émilie. Sinon, j'imagine que tu gagneras à ce jeu.
3: Oui, c'est vrai.
0: Et encore. Pas garantie. Mais là, on est sur totalité français, 60 millions de personnes.
3: Ok, d'accord.
0: C'est bien que t'as le syndrome du personnage principal. Mais là, on va essayer de s'ouvrir un petit peu aux 66 millions d'autres Français.
3: Allez, ok.
0: Bon, là, les amis, je vais pas vous mentir. On est à trois questions.
3: On est mal.
0: Il y a deux mauvaises réponses. Donc là, vous avez plus droit à l'erreur.
3: Allez.
0: Une erreur, vous faites perdre la PlayStation à Didier.
2: Bon, assurez, les gars.
3: Non,
0: toi aussi. Toi aussi. Attention, voici ma question. Quelle tâche ménagère un peu ingrate vous arrive-t-il de déléguer à vos enfants, Didier?
2: L'aspirateur.
0: L'aspirateur, c'est cinquième réponse la plus donnée. Oh, on joue à Famille en or, hein, si vous nous rejoignez.
3: Débarrasser la table.
2: Ah ouais, ça aussi, ouais.
0: Non.
4: Mais moi, non. Si je me réfère à mon enfance, je vais dire laver la voiture.
0: Ah mon Dieu, pas du tout. Oh wow. Non, super dur. C'était vider le lave-vaisselle, enfin faire le lave-vaisselle.
3: Je voulais le dire. En fait,
0: tu sais quel jeu tu serais très fort.
2: Elle aurait gagné là.
0: Eh ouais. Émilie serait très forte au jeu du je voulais le dire.
3: Mais oui, c'est vrai.
0: Tu donnes une réponse et une fois qu'on l'a, tu dis ah, mais c'est celle que je voulais dire, c'était celle-là, et du coup on marque le point.
3: Non, arrêtez, je suis très forte au jeu, mais pas celui-là.
2: Ah, écoute, mais ça met la pression aussi. Ouais.
0: Faudra que tu repasses sur l'antenne.
2: Ouais, attends, je suis dégoûté, putain. Il n'y a pas un cadeau de consolation?
0: Ah, si tu veux, je t'offre une margarita, mais c'est tout ce que j'ai à la maison.
2: Ah ouais, non,
0: on te trouvera un truc, mais tu repasses sur l'antenne, on te fera jouer la semaine prochaine, mon poteau, t'inquiète pas.
2: Ok, ben c'est gentiment à te passer à l'antenne et bisous à tout le monde.
0: Bisous, Didier. Je suis sûr que j'ai mon tonton qui m'appelle pour son anniversaire. Beyoncé, Texas Hold'em, voilà ce qu'on écoute tout de suite sur Énergie.
4: Vous n'avez pas assuré, vous lui avez fait perdre du PS5. Hein.
0: Bah ouais, mais attends,
3: moi, hier, j'ai fait gagner, je ne peux pas faire gagner tous les jours.
0: C'est dur. Hein. Oh là là. Mais regarde là, c'est pas possible. Bienvenue chez nous, il est 17h30, c'est jusqu'à 19h qu'on vous accompagne ce soir sur Énergie.
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0: On est en plein mois des ponts, on est en plein mois de mai, les amis. Ce week-end, c'est un week-end de 3 jours pour la plupart des gens, bien sûr. C'est également un week-end de 3 jours la semaine prochaine. Ça veut dire beaucoup de monde sur les routes, ça veut dire beaucoup d'organisation, mais aussi beaucoup de kiff, on vous le souhaite.
4: Ah oui.
0: Vraiment, nous, on vous accompagne chaque soir entre 16h et 19h. Vous nous écoutez là en direct, vous aimez bien ce qu'on fait, ça tombe bien, on est aussi en podcast. Vous pouvez nous consommer
4: sans modération,
0: samedi 12h.
4: Ah oui,
0: samedi 12h, il y a votre oncle en train de faire griller deux chipots. Pendant ce temps, nous écoutons en podcast tranquille.
3: Il y a la musique et la pub pendant les podcasts.
0: Ah bah non, on enlève la pub.
3: Enfin, il y a la musique.
0: Non, il n'y a pas la musique non plus.
3: Ah ouais, je vais écouter.
0: Écoute-toi, ouais.
4: Ah, c'est sympa. Hein.
3: Non, mais la dernière fois, j'étais dans la voiture et je vous ai appelé, mais vous n'étiez pas là. Je vous ai entendu, mais c'était un replay. Enfin, c'était un...
0: Oui, c'était un sort de best-of.
3: Ouais, un best-of. Ouais,
0: voilà, bien sûr. Ouais. Alors, les copains, c'est le mois des ponts. Je vous l'ai dit, vous êtes peut-être nombreux en voiture. Si vous voulez, on peut faire un jeu de ce que je faisais quand j'étais petit en voiture.
3: Oui.
0: Alors, très rapidement, mon jeu préf en voiture, le jeu des listes. Quand, tant qu'on a une réponse, on reste en jeu. Ah, on joue tous les trois?
3: Ouais. C'est dur. Ouais,
0: c'est dur. Je sais que c'est difficile.
3: Ouais, ouais.
0: Vous êtes prêts?
3: Oui.
0: Citez-moi une marque de voiture. C'est parti, Rémi.
4: Volkswagen.
3: Hyundai.
4: Toyota. BMW.
3: Peugeot.
4: Renault.
0: Audi.
3: Lamborghini.
4: Ferrari.
0: Mercedes.
3: Porsche.
0: Dacia.
4: BYD.
3: Seat.
0: Xpeng.
4: C'est trop fort.
0: Nissan.
3: Mini Cooper.
0: Ah non,
3: bah
0: non.
3: Volkswagen.
0: Oui, oui.
4: J'ai dit.
0: Ouais, ouais. Non, mais Cooper, on prend. Bah, du coup, je n'ai pas le temps de réfléchir, moi. Volvo.
4: Peugeot.
0: Déjà dit.
4: C'est la même boîte.
0: C'est entre toi et moi, on finit.
3: Ok, Subaru.
0: Oh, voilà là. Ford.
3: Wow. Cadillac.
0: Jeep.
3: Wow. Range Rover.
0: J'en ai plus. Mais c'est Emily qui gagne. Bravo.
3: Subaru, je l'ai sorti de l'eau.
0: Mais tu gagnes une PS5.
3: Génial.
0: Non, c'est tellement pas vrai. On va vous la réoffrir, cette PS5, parce que vous êtes nombreux à nous écouter. La PS5, on n'a pas encore offert. On a également des AirPods. Ça sera le 60 secondes cadeau qui va arriver. Et Apple Watch.
4: Mais ouais.
3: Sympa.
0: Bien sûr. C'est l'heure qu'il est, puis vous savez combien il est le palpitant.
4: Ça, c'est important.
0: Pour les runners.
4: Ah, bah, bien sûr, évidemment.
0: Sound of Legend, voilà ce qui va arriver dans un instant.
3: On joue plus aux listes.
0: Ça y est, on
3: pourra en jouer. Oui. Ah ouais, moi je pensais qu'il y avait des rounds.
0: D'autres thèmes, quoi, d'autres thématiques.
3: On joue plus. Avant on jouait, maintenant on joue plus.
0: Excusez-nous, si vous nous écoutez pour la première fois, il faut savoir que vraiment, moi je suis là pour égayer des après-midi, des midis, quoi. Je suis son géo, quoi.
3: C'est vrai, et tu le fais bien, hein, j'adore.
0: Restez avec nous, on est là jusqu'à 19h. Je vous parle d'une arnaque folle dans un instant, tout de suite. Ah.
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0: Merci de nous choisir pour terminer vos journées, pour commencer ces week-ends prolongés.
4: Et
0: évidemment,
4: oui.
0: Vous êtes en voiture en train de nous écouter. Je vous emmène dans la commune du Séquestre, près d'Albi. Je voudrais qu'on aille là-bas pour parler d'Adrien Martin. C'est le patron du Sami Diner.
3: Sympa.
0: Sami Diner. Il a mis en place une belle offre pour ses clients depuis quelques jours. Quand tu vas manger chez Sami, chez Adrien, au Sami Diner, il rembourse les frais d'essence de ses clients.
6: Hein?
0: Il dit, t'as pris ta voiture, l'essence elle est chère, il fait une réduction entre 3 et 5 euros sur la facture qu'il fait du resto.
3: Mais c'est vachement bien, le pauvre. Déjà, on sait comment ils sont taxés, les restaurateurs et tout, c'est vraiment...
0: Je trouve que la démarche est géniale.
3: Super.
0: Tu dis, ça te prend 3 euros d'essence ou 5 euros d'essence pour venir me voir, tu viens, je te l'enlève de l'addition.
6: Oh là, c'est
3: génial.
6: Fort.
0: C'est génial.
3: Ouais.
0: Franchement.
3: Tellement rare de nos jours.
0: Je s'y retrouve, mais c'est fort.
3: Ouais.
0: Je dis même une bêtise. Quand vous venez d'Albi, c'est 3 euros. Les communes proches, genre Puy-Gouzon, c'est 5 euros. Et si vous justifiez que vous venez quand même d'assez loin, il vous met jusqu'à 10 euros de réduction sur la facture.
3: Mais comment il Alors fait qu'il y est pour rien, lui, hein, de la hausse de.
0: Bravo. Eh, hey, Adrien, ça, c'est beau, ça. Ça, c'est la France qu'on aime, là.
6: Ah oui.
3: La France solidaire.
0: La France Total Énergie, ça.
6: Ouais. pas tant.
0: Ouais, pas tant. Sound of Legends, San Francisco.
3: Je connais pas.
0: France San Francisco, c'est à côté de plus bas que Los Angeles.
3: Ah oui, ça oui.
0: Bien sûr.
3: Oui.
0: C'est quoi
3: C'est pas plus haut que Los Angeles.
0: Je sais pas, j'ai jamais eu la chance d'y aller. J'adorerais voir. Il y a Alcatraz, j'adorerais visiter Alcatraz.
6: Tu
0: un de mes rêves, ça.
3: Fait froid à San Francisco.
0: Ah bon?
3: Eh bien oui.
0: Eh bien en tout cas, c'est ce qu'on écoute maintenant, Sound of Legends, San Francisco sur Energy.
6: Bien sûr.
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0: Salut tout le monde, bienvenue sur Énergie, 17h47, on est en direct bien sûr avec vous et c'est comme ça jusqu'à
6: 19h sur le papier.
3: Je sais pas, je l'avais pas, j'ai tout hasard.
0: C'est pas possible, mais ce soir, mais t'es spécial.
3: Ouais, alors je vais vous dire la vérité, j'ai un chat dans ma copropriété qui a miaulé à partir de 5h du mat, ça m'a réveillée, j'ai pas les idées en place.
0: Vous vous rendez compte, je dis on est là jusqu'à, et elle dit 16h.
6: Ouais, bah,
0: demain, 16h demain.
6: On est là depuis 16h jusqu'à 19h.
3: Oui, bah j'ai mal compris.
0: Oh là là, c'est fou. Comment va Rémi?
7: Je suis en pleine forme. Moi, tu sais, je te l'ai déjà dit. Un rayon de soleil, ça part.
0: Ah, t'es content comme tout.
7: Ah bah oui, moi, c'est pas plus. Hein.
0: Est-ce que vous avez entendu parler du site Polymarket?
3: Non.
7: Non, je connais les Polypocket.
3: Ouais, bon,
7: ça n'a rien à voir, je crois.
0: Ça n'a vraiment rien à voir.
7: Ouais.
0: Vraiment. C'est un site où on peut parier sur n'importe quoi. Par exemple, vous pouvez parier si Donald Trump va insulter quelqu'un aujourd'hui.
3: Ah,
0: il y a des enchères. Neymar participera-t-il à la prochaine Coupe du Monde? Quel pays gagnera l'Eurovision? Jésus-Christ reviendra-t-il avant 2027? Il y a vraiment cette question.
7: Ah ouais, là je mets pas 10 balles, hein, personne.
3: Non.
0: Eh ben, un Français vient d'empocher 12 000 euros en pariant sur le fait qu'il allait faire plus de 21 degrés le 6 avril dernier à Paris.
3: Oh.
0: D'accord? Donc, mois d'avril à Paris, normalement, il fait pas 21. Et pourtant, il a fait 21.
7: Mais attends.
0: Comment est-ce qu'il a fait pour gagner son pari? Parce qu'il a parié, quand même, il avait mis, que je dis pas de bêtises. Il avait mis 100 euros, il a gagné 12 000 euros.
3: Oh, c'est pas à moi que ça arrive. Bah,
0: les enchères, vous l'avez compris, c'est des enchères à 120. Il a mis et il a fait 21 degrés à Paris. Sauf qu'il a triché.
3: Oh.
0: Comment il a fait?
7: Il travaille chez Météo France?
0: Non. Comment est-ce qu'il a fait? Il y a Pierrick avec vous, je pense que vous avez besoin d'aide. Ça va Pierrick?
8: Ça va et toi Camille? Ça va tout le monde?
0: Ça va très bien mon poteau. Il a parié sur la température qu'il allait faire à Paris le 6 avril dernier, 21 degrés, c'était impossible. Il a triché. Comment il s'y est pris?
8: Alors là, je sais pas du tout.
0: Ah ouais,
7: attends. Est-ce qu'il est connecté à une appli qu'on connaît pas?
8: Ah non, peut-être.
3: Il travaille pas à Météo France, ça on l'a dit.
0: Il travaille pas à Météo France.
3: Il a trafiqué la météo, il a pas fait 21 degrés.
0: Il faisait pas 21 degrés à Paris, mais il a réussi à faire croire au site qu'il faisait 21 degrés.
7: Je sais. Un Paris, mais pas en France. Paris au Canada. Il y a des villes qui s'appellent Paris au Canada pour de vrai.
0: Ah, pas bête. Non, c'est pas ça. Un peu bête quand même, mais c'est pas
7: mais
0: ça.
7: C'est pas ça.
3: Attends, c'est une bonne idée, moi, ce que j'ai trouvé.
0: Non. Oui, mais enfin, on joue pas à la bonne idée, hein. Faut vraiment essayer de trouver la. C'est une bonne idée, mais c'est pas la bonne réponse. Attends.
8: Il a réussi à quel site?
0: Comment?
8: Il a peut-être réussi à quel site?
0: Non. Il est descendu dans la rue. Et il a réussi à faire croire au site qu'il faisait 21 degrés. Comment il s'est pris? C'est lui-même qui a réussi à faire ça.
3: Il était en t-shirt en terrasse au soleil.
0: Ah, il a filmé des trucs de pharmacie. Tu sais où il y a marqué le... Non?
7: Non.
3: Bah,
8: il a pris un faux thermomètre, il l'a chauffé sur son radiateur.
3: Sur ses aisselles.
0: Il y a une histoire de chauffe.
7: Ah bon?
3: Ah.
0: Qu'est-ce qu'il a fait?
3: Eh ben, il a mis sous ses aisselles.
0: Non, et on lui a retiré un. Sachez qu'il a gagné 12 000 euros, on lui a retiré
3: l'argent. Mais arrête.
0: Il a triché, mais il s'est fait gauler. Parce qu'à l'endroit où il a fait sa bêtise, il y avait une caméra.
7: C'est via son téléphone qu'on
0: tombe.
3: Il s'est filmé.
0: En fait, il se passe un truc, c'est que pour faire ce pari, c'est un site mondial. Et ils disent, s'il fait plus de 21 degrés à Paris, vous gagnez une enchère à 120. Pariez 1 euro, vous gagnez 120 euros, d'accord?
7: Ok.
0: Et pour ça, il faut bien qu'ils aient une référence. La référence, c'est le capteur de Météo France.
7: Bah oui.
0: Qu'est-ce qu'il a fait à ce capteur de Météo France?
3: Ah, il lui a mis un chauffage.
7: Mais non.
0: Il est arrivé avec un mini groupe électrogène, avec son sèche-cheveux de la maison. Le matin, il a dit, demain matin, il fera 21 à Paris. Ok, je mets 100 euros. Il savait où était le seul capteur météo France de Paris pour dire la température, près de l'aéroport de Charles de Gaulle. Il est allé, mais sauf que les caméras de surveillance l'ont pris pour pas qu'il y ait de dégradation. Oh. Et en fait, il est arrivé, tu le vois arriver, tranquille, hein, doudoune, au KLM, il sort, il débranche, il branche le Dyson, il se met comme ça devant.
7: Non.
0: Le capteur monte à 21, à 21, il s'en va, il a pris le pari, il avait pris les 12 000 euros, mais sauf qu'il s'est fait gauler par la caméra de surveillance.
3: Wow.
0: C'est un escroc et un génie.
7: Ah ouais, c'est un peu un génie quand même, mais je vois et le mindset du gars, quoi.
3: Ouais, il avait du temps à claquer aussi, hein, pardon. T'imagines?
7: Je t'emprunte ton babyliss, hein, j'arrive.
0: Imagine. Il avait gagné un truc prévu. Groupe électrogène, il est parti avec un groupe électrogène.
7: Oh, les, franchement, moi, ça, c'est respectable. Un peu quand même. C'est une petite escroquerie, quoi.
3: C'est moi, c'est fou. Je l'aime bien, ce site. Je vais aller parier des trucs, moi aussi.
0: Vous voulez que je vous fasse quelques paris?
3: Allez.
0: Alors, allez-y. Une des questions qu'il y a sur le site, est-ce que Taylor Swift sera enceinte avant le 31 décembre 2026?
7: Oui.
3: Non.
7: Bah ouais, tu vois. Si, j'ai eu son mec au téléphone.
0: Toi, tu dis non, Pierre.
3: Elle a détourné encore. Non.
0: Bah, si vous mettez 100$ sur oui, vous pouvez gagner 101$.
7: Ah ouais.
3: Donc, 1$, en fait.
8: Ah,
0: l'enchère pour dire oui, elle est très basse. Ah ouais, c'est si vous dites non qu'il y a une enchère à prendre, vous comprenez?
7: Ouais.
0: Le nom est un banco. Toi, tu penses pas?
3: Non, pas du tout. Pas du tout.
0: Autre question, je te demande aussi, Pierrick. Kylie Jenner et Timothée Chalamet seront-ils fiancés en 2026? Il reste 6 mois, faut qu'ils se dépêchent.
3: Non, non.
0: Les connaître tous, t'es sûr de.
3: 6 mois, je suis sûr de moi, non, pas
0: pourquoi?
3: Du
0: tu les vois quoi?
3: Bah, ça fait déjà 3 ans qu'ils sont ensemble, non, c'est pas le moment.
0: Tu crois que ça va finir avant? Avant le mariage?
3: Non, je le sens pas, je l'ai pas, les gars. Ils vont pas se fiancer, vous verrez.
7: Ça dépend, on est à combien? Moi, je peux les mettre sur oui, mais ça dépend.
0: Les bookmakers n'y croient pas, ils pensent qu'ils vont pas.
3: Moi, je suis d'accord avec les bookmakers.
0: Et enfin, Pierrick, est-ce qu'il y aura une nouvelle pandémie cette année? Écoutez bien la cote. La cote pour le oui est à 850$. C'est-à-dire, vous pariez 10$, vous gagnez 850$.
3: Oh, une nouvelle pandémie, là, en 2026?
0: En 2026.
3: Mais on est en mai, mais non, c'est mort.
8: Non, je pense pas.
0: Ça va vite, hein. Un gars qui mange une cuisse de pangolin. Hein, on est reparti pour un tour. Hein.
7: Ça repart.
3: Non.
0: Et enfin, la dernière, la cote est à. Oh, la cote du oui est très très haute. Est-ce que Rémi racontera une info pour briller en moins de 15 secondes cette année?
3: Non,
0: 2026.
3: Non plus.
7: Je suis capable, mettez de l'argent.
0: C'est comme vous,
7: Léa. Il reste deux mois.
3: Oh, il reste que deux mois.
7: Ouais.
3: Ah ben, oh,
0: deux mois,
3: cette
0: année, bien sûr.
3: C'est passé vite. Hein.
0: Ah oui, ça va vite.
3: La vie.
0: Merci, Tata.
7: Merci.
0: Qu'est-ce qu'elle est spontanée. Naïka, c'est notre invitée ce soir. Pour l'instant, on écoute Auréa, soirée mondaine. Et Naïka est notre invitée tout à l'heure. Elle va chanter en live dans le studio. Ça va être canon. Il est même pas 18h. On est encore plus d'une heure à vos côtés sur Énergie avec Pierrick, avec tout le monde. 0870-42-48 pour nous joindre.
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0: J'espère que tout le monde va bien. On est en direct sur Énergie avec vous tous. Je pense à vous qui êtes en voiture. Je sais qu'il va y avoir un petit peu de trafic ce soir avec ce week-end de 3 jours. Merci de nous choisir en tout cas pour partir en week-end.
7: Ouais, oui, c'est sympa.
0: Prolongé. Ah là là, génial.
7: T'as vu, mai quand même. C'est quand, si tu t'arranges bien en mai en posant des jours là, tu passes quasiment le mois de mai en vacances. Hein.
0: Ah bah oui, la pose bien des jours, bien sûr. Je vous l'avais donné en début d'année. Hein. Je vous avais dit où il fallait poser vos jours de congé pour avoir quasiment un an de congé.
7: Moi j'ai déposé, mais ça n'a pas été accepté.
0: Il vient que le jour où tu les poses. Hein. C'est simple, t'arrives lundi, tu dis bah je vais poser ça, puis on te revoit plus de la saison. Il est en congé paternité, Michel.
7: Ah non, il a bien géré son truc.
0: Tiens, il y a Christophe qui est avec nous. Ça va, Christophe?
9: Ça va très bien, merci.
0: Christophe, t'as envie de gagner un cadeau, mon poteau?
9: S'il y a moyen, ouais, bien sûr. Hein.
3: Eh ben, il est corse,
0: Ouais. T'es corse, poteau?
9: C'est ça. Ah, oui, exactement, ouais.
0: Non, mais c'est de plus. Il y a que ce soir. Alors, en plus, avec toi sur l'antenne, sache qu'on est au 7e Corse dans le studio avec toi.
9: Ah, oh, c'est bien, oui.
3: On est partout. Au fin fond de la Thaïlande, il y a des drapeaux corse. On est partout.
0: Partout.
3: Sur l'Himalaya, partout.
7: sur l'Himalaya.
3: Oui, j'ai déjà fait. Non,
0: c'est vrai, c'est fou.
3: L'enfer, imaginez-moi sur l'Himalaya. Alors, je fais 10 mètres, je redescends.
7: Surtout le Sherpa, le guide,
3: il en fait c'est clair.
0: Tu sais que moi, j'ai un chat qui a miaulé dans ma copro. Et du coup, en fait, j'ai pas bien dormi, donc je me sens pas en forme. Il redescend, c'est lui qui redescend.
7: Les kilos de frein qu'il a sur le dos, le pauvre.
3: Ah bah, laisse tomber.
0: J'ai mis des doudous sans manche, mais je fais ce que je veux, en fait.
3: Tu vas faire quoi?
0: Bon, je vous passe de 60 secondes cadeau, c'est simple. Je vais vous expliquer, il va falloir deviner l'info en 60 secondes. Si vous y arrivez, Christophe repart avec des AirPods 4, ça te ferait plaisir, Christophe?
9: Ouais, très bien, c'est parfait.
0: Et ben voilà, ça c'est un Corse qui est joyeux, c'est le max d'un Corse joyeux.
7: Attends,
0: là, par exemple, il est en train de faire des sauts carpés à la maison. Hein.
9: Nous, on se contente du minimum.
0: Et
9: ouais,
0: voilà, tranquille. Oh. Fais quoi dans la vie? Alors,
9: je suis monteur réseau.
0: Hein? Qu'est-ce que c'est, monteur réseau?
9: Je travaille avec l'EDF, je monte sur les poteaux électriques et je fais l'enfouissement aussi des lignes électriques.
7: Ah, bien joué. Ok, très bien. Donc, c'est, t'as les pinces aux pieds, là, pour monter au poteau?
9: C'est ça, ouais. On a les grimpettes pour monter sur les poteaux.
7: Ah, là, je savais, j'avais oublié le nom, les grimpettes. Christophe, c'est simple, jingle, je t'explique tout dans un instant.
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3: 60 secondes cadeau.
7: Je vous emmène à l'aéroport de Colombo.
3: Oh.
7: Au Sri Lanka.
3: Au Sri Lanka.
7: Ah ouais? Exactement. Bien joué. C'était ma question. Bravo, les AirPods.
3: Bah ouais.
7: Colombo, au Sri Lanka, 20 moines bouddhistes terminaient leurs vacances, s'apprêtaient à rentrer chez eux en Thaïlande. Et il leur est arrivé une tuile qui les a empêchés de décoller. Quoi? Ils voulaient rentrer chez eux en Thaïlande.
3: Ils avaient de la drogue sur eux, sans le savoir.
7: Ils avaient 110 kilos de cocaïne dans leur bagage, mais ils le savaient.
3: Allez, boum!
9: Ah, bravo,
3: Nick, voilà.
9: Bravo.
3: Tu repars avec tes AirPods, t'es content?
9: C'est gentil, merci beaucoup.
3: Je t'en prie, c'est avec le cœur.
9: C'est gentil, merci beaucoup. Entre Corse, on est solidaire.
3: Oui, c'est vrai, peut-être qu'on se connaît, ça dépend de l'âge qu'il a.
7: C'est déjà, Christophe, pardon, c'est même pas entre Corse, c'est entre Bastier, là.
3: Ouais.
7: Là, vous parlez entre Bastier, ouais. Là.
3: Ouais. Alors, attends, t'as quel âge, Christophe?
9: Il va avoir 40 ans.
3: Non, trop jeune. Je suis partie à 18 ans et il avait 10 ans.
10: Bah, laisse une chance, plus cher.
7: Peut-être tu connais quelqu'un de sa famille.
3: Oui, peut-être, c'est quoi ton nom de famille? Enfin, qui je peux... Non, je connais pas de
7: Marquette. Ouais, Marquette, celui qui se change toutes les deux secondes.
3: Non, t'as pas un grand frère? T'étais à Jeanne d'Arc? Non.
9: Non, moi je suis de Borgo.
3: Ah oui.
9: D'origine, je suis borigène, ouais.
3: Ah voilà, donc il est de Borgo.
9: Ouais, je suis de Borgo, ouais.
3: Donc t'allais au collège à Loutchane?
9: C'est ça, exactement. Voilà. Toi, c'était Jeanne d'Arc.
3: Eh oui.
9: En ville, ouais.
7: Voilà. Bon, ben ça n'a pas matché, ça.
3: Non,
7: pas matché. Bon. Mais c'était pas loin. Ouais. L'important, c'est de tenter. Ah, bah, oui. On est passé à ça, de dire, mais c'est pas vrai, je suis le cousin du Doumé. Mais ouais, je suis cousin du Doumé. Mais c'est pas vrai. Mais tu sais que j'ai loué le bateau, c'était.
9: Et après, ces petits Albertini, il y en a beaucoup d'Albertini.
3: Oui, c'est le genre le plus répandu.
7: Mais des Émilie Albertini, il y en a qu'une.
9: Ah, c'est moi, j'en connais trois.
3: Mais non.
9: Moi, j'en connais. Ouais, avec toi, ouais. Maintenant, j'en connais trois. C'est trois fou, différentes, mais... pas de la même famille.
7: C'est fou parce que je voulais faire un compliment à Émilie, j'en fais unique. Il y en a qu'une. Ah non, je connais trois. Bon, ben, désolé, mais il y en a trois. Bon, en tous les cas, toi, tu gagnes tes AirPods, hein, Christophe, grâce à la bassesse de l'équipe. Bravo, hein.
9: C'est très gentil, merci beaucoup.
7: Vous voulez l'histoire, là? Quand même, ouais, qu'est-ce qui s'est passé?
9: Je vais pouvoir me mettre au sport.
7: Ah bah écoute, avec plaisir, t'auras les AirPods. Bref, faut aussi un peu de motive, hein. Ouais, je pas que
9: ça la motivation, elle y est. Quand on a les beaux jours, nous, là, c'est agréable.
7: En tout cas, lors du contrôle à l'aéroport, les douaniers ont trouvé quoi? 110 kilos de cam. 110 kilos de cam. Une variété de cannabis très forte cachée dans les doublures de leurs bagages.
3: Ah, carrément.
7: Ouais. Ouais, les mecs étaient organisés. Oh. Chaque moine transportait environ 5 kilos de drogue.
3: J'adore,
7: chaque
3: mais il le savait pas.
7: Si, il savait.
3: Mais arrête.
7: Et oui.
3: Mais c'est genre des trafiquantes.
7: Mais ah bah du coup oui, c'était un peu trafiquantes, hein.
3: Oh là là.
7: Après c'est peut-être pour leur conso perso, hein. Tu sais, les mois ils ont besoin de monter un peu en l'air pour.
3: Ils ont pas le droit, attention. Hein.
7: Ah, mais je sais, bien sûr que personne n'a le droit.
3: Non
7: d'ailleurs.
3: Mais ils pouvaient, à mon avis, ramener pour acheter des bibles et des trucs, tu vois. des bibles.
7: Ah ouais, puis les toches, si tu veux faire un peu un textile un peu respirant et tout, bah ça coûte un peu.
11: De toute façon c'est du chanvre, hein. Donc.
7: Et du Gore-Tex. C'est fou, non?
3: Ah, c'est
7: incroyable. Ils sont fait gauler en tout cas, et ça permet à Christophe de gagner son cadeau. Bravo. Chris, on écoute du Taylor Swift maintenant. Elizabeth Taylor, on reste en direct avec vous sur Énergie. Dans un instant, notre invité Naïka va chanter en live, vous allez peut-être la découvrir. Si vous ne savez pas qui c'est, croyez-moi, vos enfants savent très bien qui c'est. Elle cartonne absolument sur TikTok. On l'aura avec nous dans deux secondes.
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7: Tu vois, hier, je l'adorais, ce soir, je l'aime pas. Ah, c'est fou, toi, t'es changeant.
3: Ah,
7: je suis changeant. Et moi, je le dis tout le temps, franchement, on a trop de chance. On vient tous les soirs entre 16h et 19h, on s'amuse avec vous. Et en plus, Énergie nous réserve le meilleur du son. Taylor Swift, hier soir, j'étais embellie ce soir.
11: Ouais, tu bah, elle, c'est comme
3: ouais,
11: ça.
3: On n'a pas envie de l'écouter tous les jours.
7: Je trouve qu'elle est mercredi, elle est vendredi, et pas jeudi.
3: Ouais, pas
11: moi, jeudi. Moi, je suis client, donc
7: t'es
11: je peux pas
7: jeudi,
11: dire.
7: Hein. T'es pas jeudi. En revanche, pour Miles Smith qui arrive dans un instant, mais c'est jeudi. Vous pouvez me le mettre tous les soirs.
11: Ah là là, qu'est-ce qu'on aime.
7: Drive Safe, c'est ce qui arrive dans un instant. Avant ça, tiens, Émilie, je l'ai dit toute la soirée, t'es une grande spécialiste de mode, peut-être t'as eu passer cette info. Rémi, toi, t'es vraiment dégueulasse, mais peut-être que tu l'as eu passer aussi.
13: J'ai quand même foutu à Marseille pour respecter.
7: gars,
13: quand même.
11: Il est très stylé, impression plaisante.
3: Mais bien
11: ensemble.
3: Sûr, le pauvre. Maintenant,
7: on plaisante, on aime bien se taquiner. Hein. En tout cas, quelque chose qui est sold out en deux minutes aux États-Unis hier. Ce sera vendu à partir de demain en France. Chiesaco.
11: Ah là là, alors attends.
3: C'est de la mode?
7: Ah bah oui, c'est
3: okay, des crocs. Non, pas un modèle de crocs. Est-ce que c'est une
7: ça
3: collab?
7: Ça pèse 97 grammes.
11: Oh.
7: Ça vaut 500 euros. Hein? Et tout le monde se l'arrache dans le monde.
11: Un petit fichu?
7: Non.
3: C'est... Pardon, j'allais reposer la même question.
7: C'est des chaussures. Ah. 97 grammes.
11: Dans le sens, vous avez vu passer ou pas, hein. Vous avez pas vu passer?
3: Non.
7: Ah non, des chaussures en papier?
11: C'est des baskets de course Adidas qui permettent de courir vite comme quand on était enfant.
3: Ah non, je
7: sais pas. C'est pas les chaussures du marathonien?
11: Exactement.
7: Ah bah si, ils ont fait un casse.
11: Vous avez peut-être vu passer sur les réseaux, vous qui m'écoutez là en famille en train de partir en week-end. 13 millions de runners en France aujourd'hui. Ouais. Et ce sont des baskets révolutionnaires avec une semelle en mousse qui permet de rebondir quand on court. D'accord? Une éponge.
7: Oui, une éponge, ouais.
11: D'accord, t'es sur Ultra Bright, comme ça, et ça continue de d'éponger, et qui fait courir plus vite. Et le marathonien, qui est passé sous le fameux 2 heures, les mythiques 2 heures dimanche dernier, portait ses chaussures. Derrière, le runner...
3: Mais il est disqualifié.
11: Non,
7: bah non.
3: Ah non?
7: Droit.
3: Arrête.
11: C'est homologué, bah c'est des baskets.
3: Ah, je croyais qu'il y avait un petit système électrique pour te faire courir.
11: Pas du tout. Non, non, la mousse, c'est juste qu'ils ont trouvé un système révolutionnaire et homologué. Adidas, ils ont pas du tout triché, et qui fait que ça fait peut-être gagner quelques secondes autour, quoi.
7: Bah oui, d'accord. Bien sûr.
11: Et donc, ça leur permet de donner envie aux autres, puisque les autres sont dit, attends, faudrait passer sous les 2 heures. Ça va être les baskets. Ça doit pas être ces 40 ans d'entraînement au Kenya.
7: Bah ouais.
11: Selon moi, c'est les baskets. Les baskets se sont vendus tout sold out en 2 minutes. Tous les runners du monde veulent ces baskets, rêvent de les avoir.
7: Alors que c'est fou parce qu'Adidas, à la base, je suis un peu dans le run en ce moment, pardon, hein. Les Adidas, c'est pas dans la chaussure de runner à la base. C'est pas leur spécialité, mais c'est vrai. Et là, ils ont trouvé le truc qui fait que tout le monde hallucine, tout le monde s'arrache. Je trouve ça fou. Donc, franchement, moi, je me
11: suis dit, j'aime Rémi, ce que j'adore. C'est, il va jouer 2 fois au padel, il est champion de padel.
7: Bien sûr, tu connais ton.
11: Il a dû aller courir une fois avec son oncle, là, sur le bord de Seine, et c'est, je fais partie des runners.
7: Dimanche dernier, je fais comme tout le monde, j'arrive au feu, je regarde ma montre, et je suis essoufflé, je fais.
11: Et tu restes à trottiner.
7: Ouais, je reste à trottiner, tout ça, ouais.
3: Ah, terrible, ça.
7: Ah, c'est dur, ça.
11: C'est terrible, parce que je le dis pour les gars qui courent, je comprends, parce que c'est votre bonheur, mais non seulement vous nous envoyez. Vous, on voit que nous on est en train de rien faire.
3: Ouais. Je veux dire, vous nous renvoyez à notre condition.
11: Gars, on est en train de manger des Maltesers dans notre voiture et on vous regarde, on tourne. Vous êtes déjà en train de courir. Au moins au feu rouge, arrêtez de courir, respectez-nous. Vous voyez bien qu'on est en train d'attendre le feu rouge.
7: Je suis d'accord. Ça, c'est faudrait rentrer cette règle. Ouais.
3: On arrête de sautiller.
11: Dans quel sport vous étiez vraiment vraiment nul? Un sport dans lequel vous n'excellez pas. Moi, c'était le judo. Je fais du judo petit, c'était terrible. 4 ans de judo, j'étais encore ceinture orange.
7: Ah, ça, c'est
11: nul. Puis j'arrivais pas à aller me changer dans le vestiaire.
7: Bah oui, tu voulais pas montrer le zizou. Là, je comprends. C'est vrai.
11: Non, j'étais un peu pudique, tu vois.
7: Bah oui,
11: donc j'osais pas aller dans le vestiaire.
7: Tu peux te mettre dans une cabine, hein.
3: Garder un petit slip sur toi, même sous l'eau, tu vois.
11: J'ai plus tous les souvenirs, mais je me rappelle, du coup, j'étais un peu en galère. Je faisais jardin, mais je continue de faire des katas, et en fait, j'attendais juste que les douches soient libres.
7: Ah, oh non.
3: Oh, c'est mignon.
7: Ah, c'est vrai, le vestiaire, attends, tu mets le doigt sur un truc, hein. Le vestiaire, c'est un vrai moment.
11: Tu mets le doigt sur un truc.
7: Mais c'est un vrai moment.
3: C'est vrai, j'ai lu tout un article ce matin à ce sujet.
7: Tu peux ou tu peux pas? Moi, j'étais un peu de ton équipe, j'avais du mal à mettre.
11: Je pourrais toujours pas aujourd'hui, hein.
7: Ah ouais? Non mais moi c'était le rugby. Pardon. J'ai essayé, j'ai fait 2 entraînements, je me suis fait casser de la tête et j'ai arrêté.
11: Ah, tu parles à moi, je comprends même pas les règles.
7: Ben voilà, donc, tu vois.
10: Puis toi tu es une cure-dent que tu as foutu sur un terrain de rugby.
7: Mais, non, mais c'est qui j'ai pris pleine tête.
10: Et continue ton running.
7: J'ai pris un mec qui s'appelait Buldo. Et le mec il est arrivé, il est Buldo. Va sur Rémi, je vois toute ma vie, je vois un gars arriver, Buldo, il m'a pris pleine tête, il m'a cassé 2 côtes. J'ai dit,
11: c'est fini pour toi, t'es pas fait pour toi. Faut que tu fasses le ballon. Émilie.
3: Moi, j'étais nulle au badminton et le prof, il disait, mais personne n'est nul au badminton, personne.
11: Et si on l'a trouvé?
3: Et si je l'ai trouvé, c'était moi.

0: êtes sur la boîte vocale de Baptiste Le Caplain. 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Bah non, j'écoute Camille Combal sur Énergie. Bisous, bisous les coquinous.
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0: dans le studio.
1: Trop bien.
0: On va parler un petit peu avec elle. Elle va chanter ça en live. On va reparler avec elle. C'est des millions de streams. Vous l'entendez partout sur les réseaux, partout. Bref, ça sera l'événement avec vous dans la voiture, en partant, en week-end. Vous aurez ce live dans un instant. Vous allez la découvrir. On a plein de choses à lui dire. Avant ça, on s'écoute un peu de Miles Smith.
1: Ah, lui aussi est passé nous voir.
2: Allez. Ah bon ?
1: Bien sûr.
2: J'étais pas là.
0: Ah oui,
1: bah oui, il a fait son petit live avec son équipe.
0: Et bien sûr, il est super. Miles Smith, Drive Safe, conduisez prudemment d'ailleurs. Et juste après, le live dans l'émission. On est avec vous en direct. On vous lâche pas jusqu'à 19h. Soyez bien prudents. Il y a du monde sur la route.
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0: Bienvenue sur Énergie. On est en direct, tout le monde. Oui, Miles Smith était notre invité la semaine dernière. Ce soir, on a un talent fou avec nous qui est là. Qu'est-ce que je suis contente de l'avoir. Applaudissez, donnez de l'amour, même dans la voiture. Les mains à 10h10. Tous les autres, vous applaudissez dans la voiture. Naïka est avec nous.
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0: Je crois, oui.
1: Je te le dis.
0: Pas vérifié, oui, je crois que oui. Ah, c'est, oh, ah, bah, c'est super.
1: Attends, le temps que je dise, on me dit 12 millions.
2: Bah, ça va vite, hein.
1: Yeah, ça va vite. C'est folle. Là, maintenant, t'as déjà pris 2 millions de streams. Le premier album, il est sorti en février, je crois.
0: En février. Oui.
1: Ça cartonne. Et là, elle est de retour, Naïka, avec nous ce soir, puisque ça sort d'une tournée mondiale.
0: Oui, effectivement.
1: Comment ça, mondiale? Mondiale du monde?
0: Bon, on a fait l'Europe et les États-Unis, enfin, l'Amérique du Nord. Et on va continuer, donc.
1: Et ça va continuer. Puis, il y a la tournée des festivals dans le monde aussi. Donc, si vous habitez Milan, on est très écouté à Milan.
0: Ah oui.
1: Énormément écouté. Vous y allez, c'est le 17 juin. Mais surtout, le plus important, sans blaguer, le 26 juin, le Solidays.
0: Oui, c'est chaud.
1: C'est une date super importante. Ouais. C'est un immense festival. Pression ou ça va?
0: Ça va, mais pression un petit peu, quoi.
1: Les deux, quoi.
0: Ouais.
1: Ça
0: on
1: va,
0: veut bien faire. On veut bien faire les choses.
1: Raconte-moi alors, parce que je sais que tu as vécu dans le monde entier. Alors, tu me dis si je m'arrête. T'es né à Miami.
0: Oui.
1: Tu me dis si je m'arrête. Hein. Né à Miami. Ta maman est haïtienne.
0: Oui.
1: Ton papa est français.
0: Yes.
1: T'as vécu en Guadeloupe.
0: Yes.
1: T'as vécu dans le Pacifique.
0: Ouais.
1: T'as vécu au Kenya. Ouais. T'as vécu à Paris. T'as vécu en Afrique du Sud.
3: C'est sympa. Ça.
1: T'as vécu à Boston. Ah
0: ouais. Tous les 2-3 ans, ouais, on déménage.
2: Ah ouais, ça fait des miles.
0: Ça fait, ouais, c'est vrai.
1: Ouais, mon enfant, David, t'es bien. Tu vis où actuellement? Là, t'es en tournée, mais je veux dire, mais quand t'as enfin le temps de poser la petite Samsonite, elle se pose où?
0: Mes parents, ils sont aux États-Unis depuis quelques années maintenant.
1: Et donc, c'est un peu ton pied à terre,
0: ouais, là. Pour l'instant, je vis à l'aéroport. Je sais pas trop encore.
1: Bah, passe nous voir, terminale, passe dîner à la maison ce soir. On se fait un Starbucks, hein. Je suis dans
0: entre deux. Ouais. Donc là, enfin, pour l'instant, c'est un peu instable, mais ma famille est aux États-Unis.
1: Et alors, raconte-nous le succès. Est-ce que tu t'attendais à, sur ce morceau-là, au succès de One Track Mind? T'en reviens pas? Y a que ça sur les réseaux?
0: Ouais, c'est fou. En fait, je m'en rends peut-être pas trop compte. C'est les autres qui me le disent. Mais je savais que c'était un banger. Donc, j'étais content. J'avais hâte de le sortir. Ouais.
1: C'est vrai. Dès que tu préparais l'album, tu sentais que ce morceau-là, il avait un truc particulier?
0: Ouais, bah, en fait, c'est mon premier album, donc je voulais que ce soit une introduction de qui je suis au monde. Et donc, je voulais qu'il y ait plusieurs morceaux qui représentent toutes les choses qui font qui je suis. Donc, il y avait le compas avec Haïti, il y a Soleil avec les chansons françaises. Et puis, tout l'album, c'est un peu un mélange de différentes choses qui font qui je suis.
1: Et tu chantes dans différentes langues?
0: Oui, enfin, en créole, anglais et en français.
1: Oh, wow.
0: Génial. Yes.
1: Génial. Franchement, c'est extraordinaire.
0: Merci.
1: Dis-moi pareil si je me trompe. Tu bosses beaucoup en famille, avec tes amis. Je crois que ta manageuse, c'est une amie depuis longtemps.
0: Ouais.
1: Ton papa aussi bosse avec toi. T'aimes
0: j'ai
1: bien bosser
0: embauché
1: avec
0: mon papa, ouais.
4: Elle a embauché le daron.
0: C'est vrai.
2: C'est génial.
0: Ouais, c'est magnifique. Bah, j'ai dû reconstruire toute mon équipe en 2023 et. Ouais, ma manager, que je la regarde avec ses beaux yeux là-bas.
1: Juste à côté. T'es américaine aussi?
0: Italienne.
1: Ah, italienne, ouais, c'est vraiment. Ah non, mais là, il y en a partout. Hein.
2: C'est une équipe internationale.
0: Ouais, c'est vrai, c'est vrai. C'est vraiment une équipe internationale. Même les producteurs avec qui on a travaillé, les compositeurs qui ont travaillé sur l'album, c'était vraiment très familial et mes amis très proches. Donc ça a fait toute l'expérience beaucoup plus spéciale.
1: Quel pays t'es pas obligé de dire la France?
0: Quoi?
1: Quel pays tu kiffes dans tous les pays que t'as? Dans quel pays tu sais que tu vas arriver, tu vas atterrir parce que t'as la chance de pouvoir chanter dans le monde entier?
0: Ouais.
1: Quand t'arrives dans un pays, tu dis, là, je suis content. Là, j'arrive en Italie, je vais me faire mes petites vongolées. Quel pays tu
0: Italie, je connais pas encore. Écoute, chaque pays a son ambiance spéciale, tu vois. Donc, c'est difficile à dire.
1: En France, t'aimes bien arriver en France?
0: J'adore la France. J'adore arriver en France. J'adore Paris. J'adore arriver à Miami. Enfin. Vraiment, j'ai pas de réponse en fait. Chacun a droit à sa spécialité.
1: Et quand t'arrives à Paris, tu as vécu un petit peu?
0: Oui, j'ai vécu 2 ans. Quand j'avais 10 ans, j'ai vécu ici 2 ans.
1: Donne-nous le petit endroit que tu rates jamais. L'endroit, tu dis, ah non, là je suis à Paris 2 jours, bah ta manager, tu dis, alors là je t'explique, on va découvrir ensemble, on va à cet endroit-là. C'est lequel?
0: C'est pas un endroit, c'est plus dès que j'arrive, je prends un petit pain au chocolat avec un café.
1: Ah ouais, mais c'est bon,
0: c'est bête, mais c'est vraiment genre, j'adore le pain au chocolat.
1: Mais t'as vu, parce que même aux États-Unis,
0: on n'a pas les bons, mais ils sont pas bons.
1: Mais non,
0: ils sont pas bons.
2: Mais même en Italie, si je peux me permettre, ils mettent de la crème de chocolat. Avec tout le respect,
1: c'est dégueulasse. En revanche, on vous bat pas sur le panettone. Hein.
2: Ah mais non.
1: Mais laissez-nous.
3: On a le reste, c'est bon. Vous pouvez avoir le pain au chocolat.
1: Voilà. Commencez pas à nous piquer nos chocolatines ou nos pains au chocolat et on vous laisse vos panettones tout secs.
3: Moi j'adore. À chaque fois j'en ramène, il aime pas. Moi j'adore le panettone.
1: Oh. Quels sont les artistes qui t'ont influencé? Comme t'as la chance d'avoir voyagé dans le monde entier, s'il y a franchement des artistes qui t'ont marqué dans ta carrière?
0: Des artistes qui m'ont suivi toute ma vie, c'est Bob Marley. C'est Zali Evora, peut-être les artistes un peu plus contemporains, Stromae m'a beaucoup influencé avec le mélange qu'il fait dans sa musique.
1: Charles Aznavour aussi.
0: Aznavour aussi. Et Britney Spears, j'ai découvert Britney Spears à 7 ans et Beyoncé aussi, et c'est ça qui m'a un peu changé quelque chose dans mon cerveau qui m'a dit ça que je veux faire en fait, de ma vie. Mmh.
1: Là, vous rendez pas compte de tout cela, hein, parce que là, vous êtes les mains dans les poches, en train de boire des canettes, mais Naïka, star mondial, ça, dans 2 ans, ça nous donne plus l'heure.
3: Naïka, ouais, ça vient
0: c'est pas vrai d'ailleurs, on va le refaire dans 2 ans.
1: Dans 2 ans, on va l'appeler Naïka, on va dire, bah t'es mignon, mon gars, elle a fait 12 à Accor Arena, là, t'es sympa, mais vraiment, elle a pas le temps de passer dans ton studio canapé, là. Et aujourd'hui, on l'a là avec tous, ça, ouais, c'est vrai, de l'avoir. Justement, une dernière question avant d'avoir le live, parce que vous vous entendrez là, on va l'avoir en live. Tu rêves en quelle langue? Quand on parle autant de langues que toi, quand on a voyagé partout, quand tu fermes les yeux, c'est quoi la langue?
0: Je crois que ça dépend. Ça dépend de qui me parle. Si ma mère elle me parle dans mon rêve, ça va être en français ou en créole ou en anglais. Enfin, ça... tu sais, c'est une bonne question. Je me suis jamais posée.
1: C'est peut-être ma première.
0: La prochaine fois que je vais rêver, je vais penser à ça.
1: Je vais me dire comment il s'appelait l'autre con en France. Là.
0: Non.
1: Sa question. Ouais, la vie. Sa question.
0: Non, non, je vais y penser ce soir.
1: Avec qui après je t'embête plus. Un featuring de rêve, bah, avec tous les gens, voilà, dans le monde entier que tu rencontres. Si t'as vraiment un feat que t'aimerais trop faire.
0: Il y en a plusieurs. Stromae, Doja Cat. Ray aussi, j'aimerais bien faire.
3: Ah ouais.
1: Que des bons trucs. Bah écoute, on va pouvoir passer au live. Naïka, on est ok pour le live?
0: Allez, allons-y.
1: Let's go. Ça s'appelle One Track Mind. Je te laisse rejoindre notre coin live, qui est réellement à 14 cm du coin pas live. Et c'est parti. On va pouvoir y aller. Je vous rappelle qu'elle fait Solidays en France. Elle fait une tournée mondiale. Puis surtout, allez poncer ce morceau. C'est magnifique.
3: Puis elle est belle, dis donc.
1: Naïka,
3: qu'elle est belle.
1: Ça ne gâche rien, mais en tout cas, c'est une artiste formidable. Franchement, l'album est canon. Et là, le titre, ça s'appelle One Track Mind, et c'est en direct sur LRG. Ouais.

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0: Vraiment, viens nous rejoindre. Non, ça, les amis, c'est le tube de l'été.
1: Ah bah là, oui, là.
0: On arrête de chercher, on est là, on picore, on picore, on cherche, qu'est-ce que c'est, c'est
2: ouais,
0: ça.
2: Ouais, bah, ça sent le sunset, tu sais.
0: J'ai mis du bon oeil.
2: Bah oui, j'ai vu.
0: Pendant qu'elle chantait, lundi 50, cherchais, j'ai plus été après soleil.

0: dès que t'es terminale, tu nous dis, tu nous appelles, tu débarques.
1: Avec mon pain au chocolat.
0: Ah, je te jure. Et tu joues déjà, t'as la chance déjà de vivre de ton métier, d'être dans le monde entier. Mais le jour où t'es la star mondiale, que tu nous fais ton duo là avec Elton John, là où je sais pas qui, tu reviens nous voir.
1: Avec plaisir.
0: Là, je compte sur
1: merci
0: toi.
1: Merci beaucoup. Hein. Merci.
0: T'es qu'un deuxième album, troisième album.
1: Yes.
0: Je compte vraiment sur toi. Merci. On lui donne plein d'amour. C'est le tube de l'été.
2: Ah oui, non, mais c'est sûr. Moi, j'ai déjà ma fille qui est à fond dessus.
1: Aussi,
2: elle a une choré. Ma fille,
1: ah ouais,
2: elle a une choré, ouais. Elle a travaillé son truc.
1: Ok. Ah ouais.
0: Mais là, tu viens de le chanter. Je pourrais le réécouter. Tu veux pas le rechanter?
3: Non, c'est vrai. Moi, je me suis dit, j'avais envie d'entendre deux fois.
0: Comme quand t'es dans la voiture, que t'aimes un morceau, t'es là, tu dis, allez, je dormais. Mais là, tu as chanté, j'aurais aimé te dire, arrête pas. Tu sais, c'est le titre, t'arrives chez toi, tu peux pas descendre au parking parce que tu sais qu'il y aura plus. Tu pourras plus tâter. Tu restes devant chez toi en warning. Voilà.
1: Merci.
0: On embrasse tous les gens en warning. Laïka, on te fait des gros bisous. Merci d'être venu nous voir. 18h33, nous on reste sur Énergie. On est là jusqu'à 19h, bien sûr, à vos côtés. Il y a du son, il y a tout, il y a des infos, il y a de la bonne ambiance. On est là. Il y a des pistaches, il y a des cahuètes.
3: Il y a un petit jeu, pour finir.
0: T'as envie de jouer?
3: Oui.
0: Ah bon, on va te trouver un petit jeu, t'inquiète pas.
3: On joue aux briques.
0: Bah, allez, on va te faire le jeu des briques.
3: Allez.
0: Ah là là. C'est la médiathèque d'Emilie, hein, cette émission. Reste avec nous, on revient, on est en direct.
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0: Attendez. Là, vous êtes en train de partir en week-end, il y a du monde sur la route. On n'a pas offert l'Apple Watch, on n'a pas offert la PS5. Moi, vivant, je ne pars pas de studio sans avoir offert les deux.
1: Allez,
0: oh, PS5 et Apple Watch. Appelez-nous maintenant, faites-moi péter ce standard 0870 42 48. D'accord, ouais. Façon de parler, venez pas vraiment me faire péter ce standard.
2: Oui, tranquille.
0: D'accord, on reste ok, on reste chacun calme.
2: Voilà.
0: En revanche, je voulais appeler nombreux, n'hésitez pas, on a des beaux cadeaux, on les offre ce soir et on écoute Dr Yaro tout de suite.
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0: Non mais c'est fou ce qui est en train de se passer là. C'est complètement fou ce qui est en train de se passer.
2: Qu'est-ce qui se passe?
0: Je crois que vous en êtes pas compte. Hein.
2: Bah qu'est-ce qui se passe?
0: Les gars, je suis sous-estimé dans cette boîte. Hein. Je suis sous-côté. Hein. Là, vous avez le, là, vous ne voyez que la face visible de l'iceberg. Hein. En dessous, je suis une

0: bombe atomique prête à péter là.
1: Ah bah ouais.
2: Qu'est-ce qui se passe?
0: Mais je vous ai dit, il y a deux jours, je vous dis quoi? Tout ce que je vous raconte est vrai. On n'est pas dans du fake de je suis en train de monter une collaboration commerciale. Hein. Rien à voir, je vous dis tout. Hein. On est sur l'antenne et je dis, il y aurait une idée géniale. C'est si demain Amazon, ils amenaient un colis chez toi. Tiens, il y a Charlie qui prend la suite sur Energy.
3: Ouais, salut, Michifi.
0: Calme-toi. Ils arrivent devant la porte et ils ont un carton, ok?
1: Ouais.
0: Pour commander la litière de Mocha.
1: Ouais, moi, jusque-là, ça se tient.
0: C'est ton chat. Ils arrivent. Et là, ils arrivent et le livreur te dit, bien. Carton, comme prévu, il y a la litière de ton chat. Carton surprise. T'échanges la litière, tu veux le carton surprise. Il y a peut-être un iPhone et il y a peut-être rien du tout.
1: Ouais, un pins.
0: Un pins,
1: ouais.
0: Parlant de Jean-Michel Larquet.
1: Voilà.
4: Pas mal. Ah non, le Brésil.
0: Qui est un peu Jean-Pierre Foucault.
4: Ah non, l'Uruguay, vous pouvez pas faire ça, en fait. Quel tampon sur Schumacher.
0: Et des trucs il y a 20 ans, quoi, tu vois.
4: Oh non, pas cette passe, Baptiston.
0: Qui est un peu Maïté. C'est ça qui est génial.
2: Jean-Pierre Foucault, quoi.
0: Ouais.
2: Mythe Maïté.
4: Quel raté de Rocheteau.
0: C'est des trucs, mais du coup, des trucs il y a 25 ans,
4: 70,
0: quoi.
4: Mais c'est pas cela, Giresse.
2: Le prince parlant, c'était génial.
0: Bref, ça. Et donc tu choisis le carton que tu veux, vous voyez le bail. Donc t'es en mode, tu choisis le carton. Et là tu peux avoir ou une bonne surprise ou une mauvaise surprise. Il y a, écoute bien Charlie, écoutez bien la France là qui m'écoutait. Jeff Bezos nous écoutait.
2: Ouais.
0: Je te promets que c'est vrai, le lendemain Amazon ils disent on est chaud pour le faire. Je dis mais attends, ils sont chauds pour le faire de quoi? Et là ils viennent de me poster sur internet, ils sont chauds pour le faire vraiment. Ils disent comment ils veulent, ils sont un peu enflammés, 10 000 likes.
2: Ils veulent 10 000 likes. On va mobiliser notre audience.
0: C'est sur quoi? Attendez les amis, si vous trouvez que l'idée est bonne, on y va, on renverse Amazon. Tout ce que je vous dis est vrai, j'ai pas de deal avec Amazon. Ils m'ont dit là, gars, on est chaud pour le faire.
2: Mais je sais pas si ils ont bien compris les gens. Il faut aller liker le truc sur Amazon.
0: Je peux pas l'expliquer, j'ai pas bien compris moi-même. Je vais faire une story. Et parce que là, ils viennent de me citer Amazon. On voit ta tête, Émilie, sur le compte d'Amazon.
2: On voit ma tête un jour où j'étais pas terrible. Je peux vous dire que j'ai les boules. Ils sont 200 000. On sait pas qui y a dans ces 200 000. Si Ryan Gosling et qui me voit comme ça.
0: Là, on est carrément entre une pub pour de la litière et l'ol qui ressort, tu vois.
4: C'est fou.
0: Et en plein à nous, ils disent, mais qui
2: attends, moi, je vais liker, mais pourtant.
0: Je l'ai.
2: Ouais, il faut que je like, mais j'aime pas ma tête sur cette vidéo.
0: Mais like quand même.
2: Oui, j'ai liké.
1: Ah, je like aussi.
2: Je vais
1: aller
2: déjà.
5: Alors, Amazon dit, on a vu passer une idée. Camille Combal a 10 000 likes, on réalise ton rêve. C'est quand même extraordinaire.
2: Ah bah, allez, énergie, allez tous liker comme ça. Peut-être on peut prendre des parts sur cette idée, on sait pas.
0: Ah bah là,
2: tous
0: ensemble. Je dis vraiment avec le plus grand respect pour la marque Amazon que j'adore, j'ai pas de problème. Hein. Là, on va parler avec Jeff Bezos. Là, je prends au moins 30% de la boîte.
2: Ah bah, au moins.
0: Et je m'enflamme.
2: Non, peut-être
0: non,
2: tu t'enflammes. Mais
0: je
2: nous aussi.
0: Honnête.
2: Non, attendez. Mais attends. Nous aussi, honnête. On peut prendre un petit. Mais moi, j'arrête pas de dire que l'idée, elle est claquée.
1: Peut-être tu vas relancer la boîte, parce que ça marche pas fort, je crois.
2: C'est vrai que.
1: C'est un peu en galère.
2: Jefferson, il est dans la. Hein.
6: Pardon, attends, mais je suis le seul, j'arrive pas à trouver moi cette story, c'est où?
2: Mais c'est pas une story, alors, c'est un post sur
6: un direct sur Amazon France.
5: Je vais vous donner l'info.
6: C'est énorme.
5: Amazon FR, donc sur Instagram et autres réseaux.
2: Voilà.
5: Tu as la story. Tu as Camille Combal en live qui fait sa petite. Petite info.
1: C'est dans les réels.
2: Oh, et on voit que moi, là, avec ma grosse tête en train
0: allez
2: de
0: voir,
2: dire,
0: ça y est, je viens de poster la story. J'ai mis tout le monde. Ah, je t'ai oublié, mon Thibaut, je t'aime.
6: De quoi?
0: Excuse-moi, je vais te citer, gros.
6: Ah non, mais attends, moi, je t'en veux pas.
0: Oh, là, j'ai mis Rémi, j'ai mis Émilie, j'ai mis tout le monde. Là, les gars, là, c'est attendez, la bascule. J'ai pas cité Jeff Bezos.
6: Ah, ben, cite-le.
2: Là, c'est la bascule, hein.
0: Il croit qu'il va s'en sortir comme ça, celui-là.
6: Je partage aussi, hein. Même si tu me cites pas, je.
0: Mais il a un stade, Jeff Bezos? Ah ouais,
2: bah, il a, qui c'est qui a écouté l'émission avant-hier, à ton avis, si c'est pas Jeff Bezos?
0: 4 800 000, le Jeff.
1: En plus, il est tôt chez lui, là.
2: Bah, il était en pleine nuit, il avait une insomnie.
0: C'est faire ça pour me rajouter Jeff Bezos. faites ça pour tonton, Jeffrey. tu lui écris, Jeffrey, remets-moi des glaces.
2: Oh là là.
0: Comment il pèse? Quelle est la fortune de Jeff Bezos, on me l'écrit? 268 milliards, une part. Bah, je peux dire, il va pas y en rester beaucoup après mon passage.
2: 268 milliards.
1: Ouais,
0: les amis, je plaisante, je vous jure que
2: mais
0: c'est vrai.
2: Pourquoi faire?
0: Je pense que c'est impossible, mais on atteint 10 000 likes sur cette idée que tout le monde dans ce studio m'a dit qu'elle était claquée.
2: C'est vrai. Et moi, je suis filmé en train de te le dire.
0: Ouais. Et il y a Amazon qui eux disent, il y a bête d'idée, gros. T'es mal jugé dans cette équipe.
1: Ouais,
0: vraiment,
1: c'est vrai.
0: Vraiment.
1: C'est vrai, on doit reconnaître.
0: Moi, j'étais pas fan. Minute une, de toute façon, jamais été considéré dans cette équipe.
2: C'est pas vrai, on t'adore.
0: Mais on vous invisibilise. Heureusement que j'ai quelques fois mon nom sur des écrans, sinon vraiment. Et j'ai mentionné Jeff Bezos.
1: C'est bon?
0: Tu lui as mis un petit mot
1: en anglais. Il prend un coup de pression, il prend une notif là.
0: Oui, il va se dire qu'est-ce qu'il passe. Il va regarder sa femme, il va dire what happens. Comment elle s'appelle sa femme, déjà celle-là?
6: Jeffrette.
2: Eva, non, attends, Sanchez, machin Sanchez.
0: Oh là, ouais. Bah, je vais écrire, écrivez-lui dans la mention, dites-lui, parle-en à machin Sanchez.
2: Ouais. Attends, comment elle s'appelle? Lorraine Sanchez.
0: Lorraine Sanchez. Ok, tu dis, parle-en à Lorraine Sanchez, Jeffrey, et remets-moi des glaçons.
2: Et si tu deviens multimilliardaire, tu penseras encore à nous quand même.
0: Mais bien sûr,
7: je me file un petit quelque chose.
0: Je pensais à vous.
2: Non, mais genre, ça, si t'as un yacht, un super yacht et tout, tu m'invites.
0: Je vous dis à tout le monde, les amis.
2: On est vraiment tous invités.
0: Tout le monde,
2: auditeurs.
0: Je dis à tous les auditeurs d'énergie. Vraiment, sincèrement, il n'y a rien que j'aimerais moins avoir au monde qu'un yacht.
2: J'ai cru que t'allais nous faire kiffer.
7: Tu payes un resto, tu mets
2: une ambiance. Ouais, paye un truc.
7: Tu fais une tournée, quoi.
2: Un peu grippeau, hein, toi.
7: Ouais, hein.
0: Ah,
8: c'est
0: pas ça, mais
8: ça révèle
0: après,
8: tu as donné. On les a vus les oursins, hein. Voilà, hein. Ouais, du mal à mettre la main à la poche, hein.
2: C'est son meilleur personnage, je pense que c'est lui. C'est quand il rentre chez lui, ouais. Il a cette voix et cet accent. Sûr,
0: j'enlève mon masque.
8: Eh ouais.
2: C'est sûr.
0: Mais les amis, je suis en train de conquérir les US et derrière
2: moi. Moi, je trouve ça génial et moi, je suis.
8: J'ai Patrick Bosso qui est à côté de moi.
4: On sera toujours là.
0: Je suis en train de conquérir les US et j'ai l'autre.
8: On sera toujours là pour trapper d'où tu viens.
2: Ouais, et moi pour te freiner, t'inquiète pas. Toujours. Je te ralentirai, compte sur moi. Dans tous tes projets. On t'ennuie ?
4: Non, je suis les likes en direct pour voir à quel moment ça va se faire.
0: Bah, on n'y est pas, hein.
2: Ouais.
4: Ça arrive. Ça arrive très fort. Non, là, tout le monde a ouvert un
0: Instagram. Attendez, les amis. Et c'est faites-le. Vraiment. On arrive à 10 000 likes. Je suis comme un fou. Je prends l'engagement maintenant devant Amazon. Si notre idée que tout le monde
2: c'est la tienne, c'est pas la nôtre.
0: Que tout le monde m'a conspué dans ce studio.
2: J'avoue. Moi, la première.
4: T'es nul, vraiment. T'es nul. T'as toujours été bidon.
2: Non,
0: c'est exactement ce qui s'est passé. Vraiment. Vous m'avez dit vraiment, tu nous mérites pas, machin, mais comment tes parents t'ont pas renié. C'est tout ce qui s'est dit hier soir sur l'antenne. Et ben, si après ça, Jeff Bezos, lui, il aime ce que je fais, ça serait fou. Et je prends un engagement. Il faut qu'il soit d'accord. Je me fais livreur. C'est moi qui livre. Arrive les deux colis. Je passe deux jours, je fais que ça, je livre des colis.
2: Marrant.
0: Mais bien sûr, je fais des colis.
2: Je peux livrer moi aussi avec toi.
0: Non, t'as trouvé l'idée nulle.
2: Ouais, c'est vrai, j'avoue. Non, j'avoue. Je peux pas.
4: Mais tu les livres à domicile, hein.
2: Allez, prends-moi avec toi, on fait quelques livraisons, c'est rigolo.
0: Tu conduis le camtar.
2: Allez, voilà, ça j'aime.
4: Tu conduis le camtar.
2: Allez.
4: Ok.
2: Allez,
7: là il se passe peut-être un truc là.
2: Mais les gars, avec les autres, vous les auditeurs, les meilleurs auditeurs du monde, évidemment que vous allez aller liker le truc sur Insta, ça prend une seconde.
0: Il faut que je mette de la musique ou pas là un peu, hein.
4: Tu fais ce que tu veux,
0: on met un peu de musique, je mets Bruno Mars, I Just Might, et derrière j'ai une PS5. Je pars pas, hein. Je suis désolé, on aura peut-être un petit peu de retard mon Charlie. Mais moi je suis un doudingue, hein. De toute façon, foutez-moi dans ton blanc sur la tête, je suis complètement barjo ce soir. Hein.

0: explique tout ça, bien sûr. On jouera avec cheveux, bien sûr. Restez avec nous, on est là en direct à vos côtés.
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0: Merci d'être là sur Énergie, il est quasiment 19h. Vous êtes vraiment en train de faire péter ce standard. 0870 42 48. Vous voulez tous gagner les cadeaux. Vous l'avez compris, je pète mon crâne puisque il nous reste que 7 minutes d'antenne et en 7 minutes j'offre une PS5,
2: ouais,
0: et des Kangoo Pack Clim. Allez.
3: Waouh.
0: Allez, il arrive tout droit de Corse, il vient d'arriver. Il part maintenant ce soir. Allez, c'est parti. On vous laisse même, il y a deux cochons à l'intérieur. Ça part avec, vous en faites ce que vous voulez. Jennifer et Bastien sont là. Ça va tous les deux?
4: Salut
0: les copains. Jennifer, Bastien, on va jouer au jeu des briques. Ok?
4: Ça marche.
0: Le jeu des briques, c'est très simple. Chacun votre tour, vous devrez faire deviner une personnalité à l'autre. D'accord?
3: Ouais.
4: Ok.
0: On va commencer. Il y aura deux tours, bien sûr. Charlie, tu vas pouvoir découvrir ce jeu et tu feras le deuxième tour. Puisque d'abord, on va essayer de faire gagner ou Bastien ou Jennifer. Vous voulez la PS5 ou l'Apple Watch?
4: PS5, est-ce que t'es d'accord?
0: Bah non, mais toi tu peux prendre la PS5, tu veux quoi toi Bastien?
5: Ouais, pareil pour moi, la PS5.
0: Eh bah allez, celui de qui gagne la PS5, c'est parti. Le principe est simple, je commence. Émilie, tu joues avec Jennifer. Rémi, tu joues avec Bastien.
6: Ok.
0: Je vous montre une photo.
2: Alors, si je peux me permettre.
0: On a vraiment joué hier.
2: Jennifer, je sais, non mais je lui explique. Ça, je peux dire un mot qui est l'opposé. Hein, tu te souviens, on joue à pyramide là.
0: On joue à pyramide, mais un seul mot. Et vous devez deviner une personnalité.
2: Alors, je rajoute un petit quelque chose. Hier, par exemple, il y a eu Bruno Mars. Et tu vois,
4: Ouais, je me rappelle, ça avait dit avril, février.
2: Voilà, tu vois, donc élargissez la photo, les amis.
4: Ok, on est connectés, Emilie.
2: Voilà, on est connectés.
0: On va pouvoir y aller. Attention, voici la première personne. Je vais la taper sur mon téléphone.
2: Bah, il faut que je la connaisse. Hein.
0: Bah, je vais pas mettre Mickaël Gorbatchev. Des gens du moment. Quoi,
3: Il a l'air un peu énervé.
0: Des gens dans l'actu là. T'as compris. Alors, attention, voici la première personnalité qu'il va falloir découvrir l'équipe. Commence, c'est Émilie qui donne le premier indice pour Jennifer. Si c'est trouvé, un point, le premier à deux points gagne. Sinon, la main passe à l'autre équipe, ainsi de suite jusqu'à ce que quelqu'un trouve.
2: Attention, parce qu'il ramasse miettes. Hein.
3: Mais il gagne.
2: Ouais, ramasse miettes, il est fort. Hein.
0: Voici la première personne.
2: Oh là là. Animateur.
4: Jean-Pierre Foucault?
0: C'est non. Allez, c'est parti. France 3. Ah, c'est deux mots, hein.
2: Ouh.
3: Ouais, c'est pas
2: ouais, bon, là, allez.
3: Sur Camille, ça va s'éteindre.
5: Non, on l'a dit Jean-Pierre Foucault.
0: On l'a dit, c'est pas ça. Ce n'est toujours pas Jean-Pierre Foucault. Vous pouvez rester une troisième fois.
2: Il a dit.
0: Ouais, mais je peux pas l'accepter.
2: Ah bon?
0: Non, parce que je vais t'expliquer, Bastien. Non seulement il y a eu un peu de triche parce que c'est France et 3, donc ça ne marche pas. Et en plus, tu me l'as dit après avoir dit Jean-Pierre Foucault.
5: J'ai demandé.
0: 0-0, balle au centre.
2: J'avais un truc super. Allez, j'allais dire Blondinet.
0: Mais non, Slam.
2: Elle aurait trop. Je sais pas qui. Je sais pas.
3: Et Rémi, t'es nul à tous les jeux, c'est fou.
0: Toi, t'écoutes pas l'émission.
3: T'as un truc à faire.
0: Lundi, j'ai fait gagner tout le monde. C'était Cyril Ferraud. C'est parti. Voici la deuxième personnalité. Je recommence avec Émilie et Jennifer en 1.
2: Ok. Judo.
4: David Douillet?
0: Ah bah non.
4: C'était l'autre.
0: Champion des champions. Champion.
3: Non mais c'est pas
0: possible. Le point va à Jennifer. Un point pour Jennifer.
3: Champion, je fais des champions, mais t'as compris, tu l'avais.
2: Mais on est pas au comptoir.
3: Il l'avait. Bah si, il est
2: l'heure.
3: Au comptoir.
2: Ouais, j'avais.
3: Mais t'es catastrophique, mon pauvre.
0: Là, tu fais perdre son micro à cheville, commence à me gonfler. Excuse-moi, on rigole. Bastien, il a envie d'une PS5, tu lui fais perdre sa PS5.
3: Mais non, mais on l'avait, champion. Il y a ces gosses qui pleurent derrière.
0: Je te dis, France 3, celle d'après, c'est champion des champions.
2: Ok.
0: Voilà.
3: Bon, vas-y. La prochaine année pour nous, excuse-moi.
0: Ça fait 1-0 pour Jennifer, t'es à 1 point de la PlayStation. Attention, cette fois-ci, c'est à Rémi et Bastien de démarrer. Alors, je te dirai...
3: Bon ventoux. Attends, par contre, je vais faire un truc, et là, on verra ce que tu me dis, mais en tout cas, je vais faire un truc, je préfère l'annoncer.
0: Attention, c'est un
3: mot. Non, mais je vais faire un truc.
0: Il n'y a pas d'imitation, il n'y a rien.
3: Ah, il me connaît. Il me connaît, celui-ci. Ok, écoute-moi bien. Croquant.
5: J'ai dit Jacou le croquant.
4: Je l'ai.
3: Ah oui, tu l'as.
2: Craquant.
3: Non. Si vous me refusez,
6: ah, non,
7: c'est
6: plus.
7: Son accent, c'est l'habitude. Elle a fusé cet accent. Bah oui. Elle l'a.
4: C'est Rémi Lignac.
7: Non, mais attendez, excusez-moi.
2: Risca, pardon.
3: Mais non, je lui refuse l'imitation. La main passe à toi et tu fais craquant.
2: C'est mon accent corse.
3: Non. C'est pas l'accent corse.
7: Elle l'a tout le temps.
3: Le point est perdu pour Jennifer.
4: Oh non.
3: Elle l'avait, Jennifer. Là, vous vous amusez avec vos auditeurs. Il faut les faire.
2: Non, hier, j'ai fait gagner. Tu vas voir, Jennifer, tu vas la voir ce soir. Confie-moi.
7: Il y a moins un partout, c'est énorme.
3: Non, il y a un partout. Un partout. Celui qui trouve celui-là gagne tout.
2: Vas-y, alors.
3: C'est pas. Et soyez pas énervé contre moi. Je ne suis que le message. Et soyez énervé contre vous-même. Hein.
7: Bien sûr.
3: Soyez énervé contre votre incompétence.
2: Mais il y a une mauvaise énergie. Je le sens.
3: Je suis d'accord. Ouais,
2: hein,
3: bien sûr.
2: T'as vu?
7: Mais non, c'est pas moi. Tiens. Vous rigolez ou quoi?
2: Écoute bien. Écoute-moi bien. Prêt.
4: Karine Le Marchand.
2: Voilà. C'est cadeau.
3: Très belle connexion. Jennifer, bravo, tu gagnes ta PS5, Jennifer.
4: Oh, trop bien, merci beaucoup.
3: Bah, je suis très content. Mais j'ai dit que j'avais aussi une Apple Watch à gagner.
7: Aïe, aïe, aïe.
3: Donc, Bastien, on va essayer de te faire gagner ton Apple Watch.
5: Ça marche, merci.
3: Ok, pour ça, on va continuer, sûr. Allez, on vous en fait un autre jeu.
2: Je sais pas, en même temps, je l'adore, celui-là.
7: Tu veux jouer toucher à la jeu?
3: T'as un autre jeu sous la main, là? Comment?
2: Ce serait un autre jeu sous la main?
3: Non, ben je peux faire un autre jeu en deux secondes. On fait un time's up, on fait un point commun, on fait un truc. Hein.
2: On continue lui, les briques, c'est bien.
3: Allez, continue les briques. Let's go. Mais il me faut un autre auditeur. Allez. Puisque Bastien, cette fois-ci, va jouer avec Charlie qui prend la suite. Ah ben non, Jennifer, tu restes avec nous. Et Jennifer, si tu gagnes aussi la Apple Watch.
4: Moi,
3: c'est ta soirée.
4: Tu as compris le jeu.
3: Cette fois-ci, Bastien, tu joues avec Charlie. C'est toi qui vas commencer, Charlie. En deux points gagnants, on joue pour une Apple Watch. Voici la première personnalité à faire deviner. Ça se joue en un, normalement.
7: T'es chaud, Bastien?
5: On va essayer.
7: Sélectionneur.
5: Didier Deschamps.
3: Yes!
2: Joli!
3: C'était un one shot, ça. C'était un pénalty.
7: Ah ouais, c'est bien. Ah, je voulais dire dans au début.
5: Bien joué.
3: Ah bah non,
7: mais ça aurait été trop dur.
2: C'est en 3 points gagnants?
3: C'est en 2 points gagnants.
2: Ok.
3: Attention, voici la personnalité suivante. Cette fois-ci, ça commence avec Emily et Jennifer. On joue pour une Apple Watch.
2: Gladiator.
4: Russell Crowe?
2: Non. Il joue pas de.
3: Il est même pas dans le film.
7: C'est pas un bon indice.
3: Il est même pas dans le
4: film.
3: Je peux pas vous dire mieux. Elle veut faire deviner Jean Reno. Et elle te dit grise.
2: Mais attends, après on saura.
3: Jean Reno, parfait.
2: Après je saurai avec quoi j'ai confondu. Mais là je l'ai.
7: Bastien.
5: Oui.
7: Angelina.
5: Oh, mais je l'ai même pas.
7: Si.
3: C'est trop tard, j'avoue que c'était cadeau. La main revient à Émilie.
2: Blond.
4: Brad Pitt.
7: Je comprends avec 3.
2: Avec 3, purée, mais n'importe quoi.
7: Brad Pitt, Gladiator.
2: Tu trouves pas que. Vous trouvez pas que Cheveux, il a trop la confiance
3: Il est bon, il a été très
2: bon. Il est redoutable dans les jeux.
3: Angelina, il a été bon. Attention, tout va se jouer là, un partout. Vous l'avez compris, on joue aux pyramides des personnalités si vous nous rejoignez. C'est Charlie face à Émilie, c'est Jennifer face à Bastien. Jennifer, elle a déjà gagné une PS5 et elle en aurait vraiment rien à foutre de prendre aussi la Apple Watch. Elle pourrait dire en mode, non, mais je suis gêné, ça fait un cadeau chacun. Tout. Elle en a rien à foutre de la France.
4: Clairement, je veux du cadeau.
2: Elle est là pour la gagne, c'est tout.
5: Aïe, j'ai bien l'impression.
2: On est à combien de points? Ah, c'est tout? Ok.
3: Voici. Attention, donnez-moi une seconde parce que je vous explique que comme c'était pas prévu le jeu, je suis sur mon ordi. Je suis une personnalité. J'attendais, on m'en propose, excusez-moi. Hop, ça y est, je l'ai.
2: Et ça va vite hein, dans sa tête.
7: Ah oui,
2: il est fort
7: vitesse,
2: quand même.
7: Bah, regarde.
3: Regarde-le. Ah, non, c'est beau, en tout cas, en fait, je sais qu'on pouvait y aller tout de suite. Allez, C'est beau à regarder en tout cas. Quand il réfléchit comme
7: ça. Le wifi est un peu lent.
3: C'est beau à regarder.
2: Non, il réfléchit à est-ce qu'ils vont gagner trop facilement ou pas. Bah ouais.
3: Non, parce qu'en fait, chanteur, vous sortez le titre et après c'est fini.
2: Bah, faut-il que je le connaisse.
3: Cette fois-ci, c'est à Charlie de démarrer. Pense aussi, attention,
7: qu'il y a une balle de match derrière. Ouais,
3: c'est ça le jeu, c'est ça qui est bon.
7: Et oui. Réalisateur.
5: Spielberg.
3: Non, c'est pas ça. C'est pas ça, pardon, ouais.
2: Pupille.
4: Lelouch.
2: Oui. Je fais gagner tout le monde.
7: Après, elle m'a dit quelle louche.
3: Oh là là, non, mais là, c'est vraiment. Écoute-moi, Jennifer, tu gagnes la PS5. Allez, on te rajoute la toute dernière Apple Watch. Je te rajoute une trottinette live. C'est normal.
4: C'est
3: Noël. Une semaine à la maison.
2: La
3: je te rajoute la tirade, bien sûr. L'appareil à raclette, c'est pour
2: le
3: moi.
2: Le thermomix de Charlotte Cardin.
3: On y va, on l'envoie.
7: Un bulldog français, rajoute un chien, ça fait plaisir.
3: Un bulldog anglais également.
2: Bastien, je suis désolé, mais je suis injouable.
7: Allô.
2: Ah
5: non,
2: oui,
5: maman, elle a l'air jouable. J'ai pas été très bon, c'est pas grave.
3: Voilà. Bastien, écoute, je suis désolé. Vraiment, c'est horrible pour toi. J'ai envie de te dire ça va, mais je vois que t'as perdu deux gros cadeaux.
7: Une bonne demi-heure.
3: Ouais, on va pas se mentir. T'en as pris une petite main ouverte.
7: Ouais.
3: Ça fait un beau jeu ce soir. Je suis désolé. Bastien, je te promets, je te reprends la semaine prochaine et on essaie de gagner ensemble, d'accord?
5: Bon, pas de soucis, ça marche.
3: Et je te mets dans l'équipe des mini.
2: Je suis
3: très forte,
7: bien sûr.
3: Oh, je vous embrasse tous les deux. Merci de nous avoir suivis. Alors nous, on n'est pas là demain soir, comme plein de gens, puisque vous partez dans un week-end prolongé. J'espère qu'on vous a changé des idées là pendant 3 heures. On est quand même dispo en podcast. Hein.
7: Ah oui, toujours.
3: Bah, les gars,
7: peu importe l'heure.
3: Bien sûr, vous avez la Freebox, bam, vous téléchargez rapidos et vous nous consommez à n'importe quel moment.

0: je peux répondre de rien.
1: Ah oui, il faut refaire un appel au like. Il faut aller liker le post.
0: Ah non, mais moi, ils font comme ils veulent. Mais moi, je livre. Hein. S'ils le font, je le fais.
1: Et moi, je conduis le camion, on m'avait dit.
2: Ouais.
1: Sympa.
2: Et moi, je ferme le colis, je mets du scotch.
1: Mais toi, t'es avec nous, on va rigoler, on met la musique et tout dans la voiture.
2: Mais toi, t'es toujours avec nous.
0: Moi, je suis derrière, au pire. Tu sais, je fais en sorte que les colis tiennent bien dans la carlingue.
2: Hein. Ah, bien sûr.
0: Mais c'est un boulot. Hein.
2: Bah, t'es marrant, bien sûr.
0: On sait pas ce qu'il y a dans le colis surprise. Hein. Ça peut être un vase en cristal.
2: Et puis, nous, on descend, on livre. Et si je vois écrit attention, c'est un chat méchant, je te laisse.
0: J'ai géré les Doberman.
2: Qu'est-ce qui se passe pour toi ce soir, Charlie? Il y a l'équipe aussi du Super Show.
3: Ouais, Super Show à partir de 22h. On reçoit 47 R. Ils sont de retour avec un nouveau hit. Du coup, on va le découvrir ce soir en live.
2: Canon.
3: Voilà, on va s'ambiancer avec eux à partir de 22h. Et là, juste avant, bah, c'est les 40 plus gros hits à connaître. Petite liste alors.
2: Qui était numéro 1 hier?
0: T'as dormi, toi, hein?
2: Non, mais il a trop. Ah, je parle plus. Hier, ouais. Avant-hier, il sait plus.
3: Je me perds. C'était, il me semble, c'était Tay Tay. Je crois que c'était Taylor Swift.
2: Ouais, c'était ma Taylor.
3: C'est ta Taylor. Hein.
2: Comment ils sont Leslie et Amine, là, Sobri? On devrait le remettre.
1: Mais bien sûr, on l'avait déjà mis une fois.
2: Bien sûr.
0: Regarde-le comme il va vite.
2: Regarde, je suis un serpent qu'on est en train de charmer.
1: Waouh! Il sort de son début. Panier, regardez-le.
2: Il va me séduire.
1: Ouh. Leslie!
2: Ouais. Mais c'est qui fait les gens?

0: l'époque où quand même, remets le début, c'est fou, c'est l'époque où tu donnes deux fois le nom de la compile avant de démarrer à chanter.
1: Mais ouais, c'est vrai.
0: Parce que son mari était le producteur,
2: bien sûr,
0: qui est devenu son mari, et du coup, mais c'est un événement. C'était Ryan.

0: La reine qu'elle pensait, c'est clair.
1: Elle a dit, ça fait plaisir, c'est beau après toutes ces années. Je te dis, quand je suis de retour et à Paris, ça ne serait tardé. Ben quand voilà. Je lui avais dit, viens, viens à la radio. Je suis flattée, un grand bonjour à Camille, je viendrai promis.
0: Elle a dit bonjour à Camille.
1: Oui.
0: C'est bon, je peux mourir. J'en ai rien à faire de Jeff Bezos. 19h07, on vous laisse tranquille. Merci Charlie, je m'excuse pour le dépassement.
2: Pas de soucis, bisous mes chippies.

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1: Émilie est de retour sur Énergie.
4: L'émission avec mon prénom, mais je suis tellement flattée.
1: Bienvenue la France, merci d'être là sur Énergie. J'espère que ça va bien. Oui, Émilie est de retour.
4: Oui. Ouais.
1: Vous le savez, ça va être encore 1000 histoires à nous raconter. Intéressante, peut-être pas.
4: Mais qui sait, je suis peut-être calme aujourd'hui.
1: Ah.
4: Je suis peut-être dans un jour down. Qui vous dit que je vais parler autant?
1: On va savoir. Je te connais même dans tes jours down.
4: C'est peut-être pire.
1: Comment va Rémi? Il est là aussi.
5: Pleine forme, moi. Écoute, il fait beau, je suis bon.
1: Oh, voilà, pas plus, hein. On est très, très, très heureux d'être là à vos côtés. Bien sûr, toute l'équipe est là. On est là jusqu'à 19h en direct. On doit avoir un invité ce soir, j'imagine.
5: Ouais.
1: On a qui?
5: Marcus.
1: Oh, Marcus.
5: Mais
1: oh, il a fait Danser avec les Stars.
4: Mais je sais bien, bah ouais, j'adore.
1: On
4: est
1: le meilleur copain, Aléna. Aléna Situation. Ah ouais.
4: Moi, je regarde les vlogs d'août. Hein,
1: les vlogs d'août, bien sûr.
4: Oui.
1: Vous l'avez découvert aux côtés de Léna. Il fait plein d'autres choses depuis, bien sûr. On l'adore. On reparlera de cette saison de Danser avec les Stars avec lui. Ça sera tout à l'heure dans l'émission. Des cadeaux aussi à offrir, Rémi.
5: Ouais, qu'est-ce qu'on
1: panier
5: a
1: panier garni ce soir.
5: Ah, sympa, il y a un petit saucisson.
1: Votre pot en foie gras.
5: Ah, sympa.
1: Et t'as offrir, on a essayé d'être plus terroir, on a essayé d'être un peu plus Marc Repère.
5: Ben ouais, mais c'est pas mal.
1: Non. Non, qu'est-ce qu'on a PS5 à offrir.
4: Super.
1: T'as une PS5?
4: Non, mais moi, il me faut pas du tout des jeux vidéo. J'ai failli redoubler la quatrième, hein. À cause de la console, la Nintendo.
6: La Game Boy, toi, à l'époque.
4: Non, alors la Game Boy, j'ai failli divorcer plusieurs fois à cause. Parce que j'étais très accro à Tetris. Et tu sais, quand tu te couches, tu t'endors, t'as toutes les briques qui s'embriquent.
1: Bien sûr.
5: C'est fou parce que l'époque de la Game Boy, Émilie était déjà mariée. Elle a 86 ans.
4: Mais bien sûr, j'ai 86 ans. Regardez comme je suis bien conservée, momone.
6: Ma momone.
4: Je rentre à 8h du matin vendredi. Samedi.
1: Attends,
4: matin.
1: Je finis de raconter les cadeaux et on revient avec toi. On a aussi un iPhone 17 à vous offrir. Pas.
4: Ah bien, ça bien.
1: Et des AirPods 4, ouais. Le tout dernier, le top du top. Ça, ce sera aux 60 secondes cadeau. Laura est avec nous, ça va Laura?
7: Hello
1: Laura,
7: ça va nickel.
1: Tu vas pouvoir passer quelques minutes avec nous?
7: Oui.
1: Ça nous fait trop plaisir à travers toi. On embrasse tous les auditeurs, toutes les auditrices, toute la France. Ceux qui terminent une journée de cours, ceux qui terminent une journée de travail. On est ensemble jusqu'à 19h. Pourquoi t'es rentrée à 7h du matin, maman?
4: Ah, on revient là-dessus?
1: Ah oui.
4: Oh, j'ai fait un karaoké, je me suis laissée embarquer. Après, il n'y avait plus d'heure. Bah, c'est les vacances, j'ai pas mes enfants.
1: Ah non, mais j'adore. Tu me parles à moi, tu connais ma passion karaoké.
4: Passion.
5: J'ai une petite question
4: même
5: à vous poser à tous les deux là.
1: Non, non.
5: Ah, vous êtes des fans de karaoké, mais un karaoké peut t'amener jusqu'à 8h du mat?
4: Bah, quand tu y vas à 6h30, oui.
5: Ah, donc c'est du karaoké plus boulangerie. C'est une boulangerie qui a une.
4: Oui, c'est un after karaoké, quoi.
1: L'after de l'after, quoi.
4: Ah, bah okay. Oui, attendez, c'est tellement rigolo. Je vous cache pas que j'ai un peu arraché le micro des gens qui étaient déjà en place.
1: Bien sûr.
4: Bah, écoutez, faites place. J'arrive.
1: Faites
4: j'ai
1: place.
4: Des vidéos, hein,
1: faites
4: si vous voulez.
1: Place
4: voir.
1: À la diva. Ouais. Ta chanson de karaoké, c'est quoi?
4: Alors, je voulais que je regarde un peu les vidéos.
1: Non, non, du, comme non. Ça, laquelle t'aimes bien?
4: Ah, j'aime bien.
1: Moi, celle-là.
4: Baby One More Time.
1: Hein, la Natacha Saint-Pierre, là, j'en suis.
5: Ah oui, elle
4: est. Ah ouais, j'ai pas les couplets.
1: Demain.
5: Non, mais il y a du France Gall, du Véronique Sanson, tout ça, c'est des bonnes chansons,
4: Carole. Oui, la Cabrel, là. Elle n'en sort plus de ta mémoire. Tu peux faire des modulations
1: j'aime
4: et tout.
1: J'aime bien.
4: Et
1: alors, puis, vous avez pas encore mon imitation de Renaud en karaoké. Laura, ça vaut vraiment le coup, quoi.
4: De Renaud?
1: Ah ouais? Ah ouais. Ah, moi, Renaud, je l'interprète, quoi.
5: On peut avoir un extrait, un truc?
1: Ah, vivant. Vraiment. Bah, j'ai les paroles, tu vois. Vraiment. Il n'y a plus rien à foutre. Il y a tous les délires autour. Ah, j'adore. T'aimes ça, Laura?
7: Ouais, j'aime bien. Après, tout ce qui est artistique, j'aime beaucoup. Je fais du théâtre aussi.
1: Mais bah voilà, bien sûr.
4: Artiste. Mais qui n'aime pas le karaoké, en fait?
1: Ah bah, vous le cachez, hein. Mais tu sais qui?
5: Je suis pas très fan.
1: Les peines à jouir.
4: Ah, voilà.
1: Pardon, hein, de dire, je dis les termes, les peines à jouer,
4: les petits profs. Il n'aime pas profiter de la vie. Lui, il est.
5: Non, j'adore la vie, mais est-ce que je suis fan de karaoké? Est-ce que j'aime ça? Pas tant.
4: Tu vois,
5: tant.
4: Alors, il est capable de jouer du djembé et pas, de ne pas aimer le karaoké. Non. Moi, le perso, je ne l'ai pas.
5: Et vous savez que j'ai carrément une install chez moi de karaoké.
4: Ah bah, mon rêve.
5: Pardon. Alors, attendez, j'ai une install avec, il y a l'enceinte, le micro, et je démarre le carafone, là, et ça part, et on fait un vrai karaoké à la maison. Tu sais même pas la guerre.
7: Avec le djembé?
5: Ouais, avec le djembé. Si, si, bah, jamais. J'ai une question, monsieur Combal. Il y a une soirée pizza qui doit être organisée.
4: C'est vrai.
5: Est-ce qu'on peut pas combiner les deux, soirée pizza karaoké, là prochainement?
4: Non, mais il a dit qu'il n'aimait pas inviter chez lui, c'est trop de pression, il a dit. Après, il se fout la pression. Non, le pauvre.
5: On est tombé sur la plus grosse pince de Paris. C'est surtout ça. C'est surtout ça. Pas du tout. On fera cette soirée pizza, mais ramenez les itounes, hein, parce que les olives, c'est maintenant, c'est un peu cher. Hein. Sur Détroit d'Ormuz, là. Il n'y a pas que le gasoil qui est bloqué. T'arrives plus à choper une zitoune, hein.
1: C'est vrai.
5: Faites pareil, vous. Laura, t'as entendu ce programme? Tu vas rester avec nous ce soir?
7: Oui.
5: Ben là, je le oui, il est vraiment. C'est un oui de dans 3 minutes, les copains. Je vous fais un petit coucou dans 3 minutes. Je suis sur Nostalgie.
7: Non, pas du tout. Mais on m'a dit que je faisais un court passage. C'est pour ça que j'ai dit un oui hésitant. Mais non, je suis là.
5: Qui t'a dit que tu faisais un court passage?
7: Bah, je sais pas. On m'a expliqué que c'était un court passage. Je dis, je suis là.
5: Julia, notre standardiste.
7: Ouais.
5: Fais venir Julia. C'est quoi cette histoire de court passage?
4: Moi, je dis qu'on la garde. On peut la garder 3 heures.
5: Tu sais quoi? On va te faire un immense passage. Toi.
8: Julia, mais j'ai pas dit ça. J'ai dit, je sais pas combien de temps t'es avec nous.
7: Ah, moi, j'ai compris que c'était 5-10 minutes de passage. Passage de court passage.
5: Court passage. Ah ouais.
8: Pas du tout, tu peux rester jusqu'à
5: 23h. Non, c'est court. Après, on dirait. Tu sais ce que je fais là? C'est comme quand tu vas dans des restos, ils disent on vous prend, mais la table à 21h, faut que ce soit débarrassé.
1: C'est clair,
5: c'est insupportable. Tu peux pas faire ça à nos auditeurs, il faut les respecter.
7: Non, c'est moi qui ai mal compris, je suis désolée, il n'y a pas de souci.
5: Et Laura est trop gentille, elle dit non, mais j'ai du mal comprendre court passage.
4: C'est impossible à inventer.
5: On n'invente pas court passage, on l'entend ou on l'entend pas.
7: Non, c'est moi après qui interprète.
4: Mais pourquoi?
7: Je viens de terminer le boulot.
4: On la garde en fil rouge pendant 3 heures. On n'a jamais fait ça.
5: Allez, Laura, tu sais quoi? On ne te laisse même pas le choix. T'es en fil rouge 3 heures.
7: C'est quoi le principe du fil rouge?
5: Tu restes au téléphone avec nous. Tu fais tout. Tu fais les jeux. Sur chaque intervention, t'es là. T'as du forfait, j'espère.
7: Hein. Incroyable. En illimité.
5: Enfin, c'est surtout là, t'as du temps. Parce que 3 heures, là, j'imagine, il n'y a pas des enfants récupérés. Enfin, une ambiance.
7: Non, il n'y a pas d'enfants à récupérer.
5: Il est 16h06. Tu restes avec nous sur l'antenne jusqu'à 19h. Et on finira à 7h30 du matin dans un karaoké. Émilie, toi et moi.
4: Allez.
5: On quitte plus loin. T'as un temps court, non mais. C'est un temps court, hein. C'est un court instant. C'est un court instant. Oh là là, c'est pas possible. Malora, reste avec nous. Julia, enfin, on fait pas ça.
8: Mais je vous jure, j'ai pas dit
5: ça. Oh là là, c'est pas possible. La table, hein. 21h, faut vraiment débarrasser, hein. C'est moi, j'ai du monde derrière. K-pop Demon Hunters Free, voilà ce qu'on écoute tout de suite. Bien sûr. Je vous souhaite de passer une très belle après-midi. On est tellement heureux d'être avec vous jusqu'à 19h. C'est le retour de la Emmy Loge, c'est le retour de Rémi. On est tous ensemble. 0870 42 48. C'est le numéro pour passer sur l'antenne. Vous tombez sur Julia qui vous dit ça sera un court instant. Et ensuite, vous passez sur l'antenne un court instant. Ok, restez avec nous jusqu'à 19h.
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5: Bienvenue tout le monde, on est en direct sur Énergie. Je viens d'avoir la meilleure nouvelle de ma vie.
1: Oui.
4: Ah bon?
5: Sur l'antenne, on parlait, appelez-nous 0870 42 48. Il y a Laura qui est là, elle va être notre auditrice fil rouge ce soir. Un jour, on a eu Naël. Hein. Naël est passée sur l'antenne, elle nous dit moi ce que je rêverais c'est de faire un stage, une alternance en tout cas chez Énergie. Et on a dit on va y arriver. Bien. Et regardez, elle est là avec nous dans les bureaux, ça y est.
4: Je suis là.
5: De auditrice de l'émission à collaboratrice, bien sûr, chère collègue.
1: C'est génial.
5: T'es contente, t'es heureuse?
8: Oui, j'ai commencé la semaine dernière, ça se passe super bien, tout le monde est sympa.
5: Ils sont sympas, t'es rémunérée?
8: Non, je suis pas rémunérée.
5: C'est pour ça qu'ils sont sympas. T'inquiète pas, je connais un peu la boîte. Hein.
8: Non.
5: C'est vraiment pour ça. Je suis trop heureux pour toi, t'es contente?
8: Oui, mais c'est super, du coup je vois plein de choses.
5: T'es à la com?
8: Ouais, je suis à la com. Là, je fais beaucoup les réseaux sociaux. Je m'occupe un peu de plein de choses. Je vois plein de choses.
5: Génial.
7: Community manager.
5: Elle va finir. Community manager. T'as ton badge et tout?
8: Oui, j'ai mon badge de stagiaire.
5: Sympa. Même Emilie, elle n'a pas son badge.
4: Attends, je vérifie. Je vous cache pas, je l'oublie régulièrement. Mais non, tu vois, mauvaise langue, je l'ai amené.
5: Ils ont mis un stagiaire aussi.
8: Après, moi, je peux pas l'oublier. Je le pose et je le récupère. Donc, je peux pas le prendre chez moi.
5: T'inquiète pas, ça arrivera avec la rémunération.
4: Je l'ai, bande de mauvaise langue. Je suis très belle dessus.
5: N'hésitez pas, comme Naël, venez partager un moment avec nous le soir. Et puis, regardez, vous finirez peut-être collaborateur aussi.
4: C'est génial.
5: Tant que vous voulez pas être payé, ici, on vous embauche. Allez, soirée. Fred qui arrive, bougez pas.
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5: On est tous ensemble, on est en direct sur Énergie. J'espère que vous allez bien. On a Laura, notre auditrice, qui sera là jusqu'à 19h. Elle a voulu être là longtemps, elle sera là longtemps. Laura, bah, dans un instant, on va te faire jouer. On va faire un cadeau ensemble, on va faire un jeu ensemble avec Émilie, Rémi et toute l'équipe. On va jouer ce soir, on a des cadeaux magnifiques à vous offrir. Et j'ai aussi une info incroyable dont je vais vous parler dans deux secondes qui concerne un chef à domicile. Incroyable cette info. Restez avec nous, on est en direct sur Énergie comme ça jusqu'à 19h. Les infos pour Brio Dîner de ce soir, la bataille des fun facts, le thème ce soir Rémi.
1: PSG. C'est fou hein, le club de
5: ce
1: foot.
5: Soir en Ligue des Champions, j'ai accepté.
1: Ouais,
4: oui, de ça faire m'a étonné. Le PSG. Mais bon.
1: C'est beau hein, parce que quand tu sais que Thibaut va balancer des sons du stade et tout machin, ça va te mettre dans une ambiance.
5: Hein. Je vous cache pas que mon info parle également de l'OM.
1: Ah,
5: mais il y a un truc entre OM et PSG. Fallait qu'il y ait l'OM dans mon info quand même. Reste avec nous, on est en direct sur Énergie, le son d'Alex Warren tout de suite.
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5: Eh ben c'est officiel, j'aime Alex Warren.
1: On est d'accord.
5: Écoutez, il a fallu qu'on arrive au mois de mai pour que je me rende compte du potentiel de ce titre.
4: Ouais.
1: Ah ouais.
5: Alors j'ai toujours aimé. Alors attention, grand fan de la carrière de Alex Warren. Je sais pas ce que t'en penses, Laura, c'est notre auditrice fil rouge.
7: Oui, ce que je pense d'Alex Warren.
5: Ouais, ce que tu penses d'Alex Warren, peut-être rien, hein.
7: Pas grand chose.
5: Eh bah top, en tout cas. Mais on lui transmet tes amitiés, y'a pas de soucis.
7: Oui, voilà.
5: Non, mais j'étais un peu du même avis, j'ai toujours bien aimé Alex Warren, mais ce morceau-là, je l'ai lancé plein de fois sur Énergie et je l'ai pas écouté attentivement. Là, je viens de le prendre, tu sais quoi ? Sur la tempe droite, là.
1: Ah ouais ?
5: Bam !
4: C'est vrai ?
5: Un carreau, clac !
4: Ok.
1: Si,
5: parce que c'est le mood actuel. C'est un titre du mois d'avril, ça. Et ça, c'est actuel. Ouais. Et ce qu'on aime dans cette émission, vous savez, c'est un peu mélangé, comme un smoothie. Mmh. On mélange l'actuel avec des titres un peu old school qu'on adore et entendre dans un instant. C'est Usher, yes.

0: Est-ce qu'il y a un truc qui est moins folie qu'un toit au grand ouvert? Non, il a même pas dit décapotable. Alors là, c'est la folie. Là, c'est toit ouvrant carrément entre-ouvert. Hein, en abat-jour.
1: Hein. Mais... Tu l'ouvres, on le file en bâton.
0: Et tu pars là.
2: Mais non, mais cabriolet. Mais décapotable.
0: Mais parce que tout le monde n'a pas une décapotable. Moi, perso, j'ai un toit ouvrant. Voilà, bah, je m'adapte.
2: Déjà, tout le monde n'a pas une voiture. Moi, j'en ai pas, perso.
0: Mais toi, t'es en vélo. T'es décapoté la journée, toi.
2: C'est vrai, j'adore.
3: Naturellement.
0: Il nous a sorti un truc. Alors là, je t'explique. Hein.
2: Là, il y a rien.

0: fait rêver. Dans un instant, on va jouer ensemble, Laurent. On va essayer de t'offrir un cadeau. Avant ça, je vous ai promis que j'allais vous parler d'un chef à domicile.
1: Ah oui.
0: Direction la ville de mes ancêtres, Turin.
2: Oh, oh. De tes ancêtres, t'as
0: ah,
2: ça comme
0: Turin,
2: ça.
0: J'ai tellement de souvenirs là-bas. J'ai brûlé le macadam turinois, moi.
2: Avant que je parte faire le Vietnam. Ah, enfin bref, n'êtes pas là pour parler de moi. Je vais vous parler de Francesca, chef à domicile, qui se faisait appeler Chef Francesca, logique.
3: Ouais.
2: C'était son nom sur Instagram. Tout le monde pouvait la booker. Je vous mets en situation, vous êtes turinoise, vous avez 10 potes qui viennent à la maison, vous avez la flemme de cuisiner, vous avez les moyens, vous faites appel à une chef à domicile qui s'appelait Francesca. Sauf qu'aujourd'hui, Francesca est en prison parce qu'elle arnaquait ses clients. Qu'est-ce qu'elle faisait, Francesca?
3: Elle achetait du tout fait. Elle décongelait discretos dans le micro-ondes et bim, elle te vendait ça une blinde.
0: Ils sont pas mal, ces macarons, on dirait de ceux chez Picard. Non.
1: Pas du tout.
4: Elle était pas vraiment chef.
1: C'est ça ou pas?
3: Non.
4: Elle était pas vraiment chef?
0: Elle était chef. Elle était même excellente chef de cuisine. Et pourtant, elle arnaquait tous ses clients.
1: Elle volait dans leur maison, peut-être.
0: Et comment elle s'y prenait,
3: je sais. Elle mettait des somnifères dans la bouffe, tout le monde s'endormait.
0: Non, bravo, Émilie et Rémi, les deux ensemble. Elle mettait des somnifères dans la bouffe. Toute la table s'endormait sur la table.
1: C'est hilarant, pardon.
0: Et son petit copain attendait devant. Elle ouvrait. Et là, il partait. Et ça prenait tout. Parce que les gens qui ont des chefs, en général, c'est les gens qui ont les moyens. Et ça prenait les montres de luxe, les trucs. Elle partait même avec des tableaux.
1: Mais ils s'en sont pas rendus compte, les mecs, quand ils se réveillent, ils se disent pas comment ça. Vous étiez où pendant qu'on dormait à la chef?
2: Il était bon.
0: C'est comme ça qu'elle s'est fait attraper quand même à la fin. Hein. C'est quelqu'un a porté plainte à la fin.
2: Il était bon le hachis.
0: Non,
2: un peu
0: sur
2: le
0: nez.
4: Comment ils ont su que c'était elle? Il y avait des caméras.
0: Eh ben, je pense que c'est comme ça qu'elle s'est fait attraper. Elle a fini par se faire attraper avec son copain. Ils ont trouvé chez elle 10 000 euros en espèces, des centaines d'objets de valeur appartenant aux clients qui avaient porté plainte, et un énorme stock de somnifères, bien sûr. Il y a qu'un plat dans lequel elle mettait les somnifères parce qu'elle dit que ça se sentait pas. C'était sa spécialité, c'était les spaghettis al vongole.
1: Ah, j'adore. Mes préférés.
0: Mais fais gaffe quand on t'en met. Fais attention maintenant quand on t'en propose.
1: Pas comme si j'avais un chef à domicile. Hein.
0: Au resto.
1: Oui, ouais.
3: Mais c'est fou que ça ait pu durer dans le temps quand même. Enfin, je veux dire, à un moment donné, quand tout le monde s'endort, quand tu te réveilles autour de la table.
0: Je pense quand même que ça a duré quelques mois, peut-être pas 10 années non plus, mais ils étaient dans une sorte de frénésie, de fuite en avant.
1: Ah bah là, oui. Fuite en avant.
0: Ils savaient très bien que quelqu'un les rattrapait, mais c'est une fuite en avant.
1: Cette expression est vraiment folle.
3: J'aurais vraiment adoré me réveiller autour de cette table.
2: Parce qu'il y a très peu de fuite en arrière.
1: Rapide.
0: Non mais voilà, donc ça s'est passé. Après, excusez-moi, Pat, moi tu me sers ces pâtes-là, tu manges bien et tu dors bien. Tu vas pas te plaindre.
1: Bah ouais, si ça peut finir ma nuit, moi j'y vais. Hein.
0: Votre plat italien, votre plat référence italien.
1: Ah franchement, c'est ça. Hein.
4: Je t'ai fait un vide maison.
0: Comment?
4: Gratuit. Un vide maison gratuit pour faire le tri.
0: Exactement. C'est quoi quand tu vas au resto italien ton plat préféré, Malora?
4: Les pâtes carbonara.
0: Ah ouais, crème fraîche ou pas crème fraîche?
1: Oula,
4: crème fraîche.
0: Ben non, les Italiens ne mettent pas de crème fraîche.
1: Pas du tout.
0: C'est pas grave, on t'en voudra pas. Rémi?
3: Moi j'aime bien la parmigiana, ça s'appelle comme ça.
1: Ah, les aubergines.
3: L'aubergine, tomate et parmesan.
0: Ah, qui tu parles là, la parmigiana, ouais.
1: Elle est baignée de fleurs de courgette aussi.
3: Aussi,
0: Je suis pas très friture, moi.
3: T'es quoi, toi?
0: Non. Ah ben moi je suis la moitié-moitié. Pizza moitié-moitié.
3: Mais ça, c'est pas italien, c'est marseillais.
0: Mais comment, c'est pas italien? Mais la pizza, c'est pas italien.
3: Non, mais la pizza, elle existe.
0: La pizza, c'est pas italien. Mais la choucroute, c'est pas alsacien, alors dis-moi. La choucroute, c'est d'où? C'est de Pékin?
3: La choucroute, Non. La moitié-moitié, tu me la vends pas italienne, tu me la vends marseillaise.
1: C'est moitié quoi, moitié quoi?
0: À moitié. Moitié-moitié, c'est moitié mental, moitié en choix.
3: Oui,
1: ah bon?
0: Ah oui, la moitié-moitié. Ben, dans le sud, vous commandez une moitié-moitié, vous avez la moitié mentale et l'autre moitié, c'est en choix. Toi, tu manges deux pizzas en une, c'est le top.
1: Mais si t'as envie d'avoir d'autres parfums, tu peux.
0: Ah, parle pas avec moi. déjà, quelqu'un qui dit parfum pour une pizza, c'est déjà.
1: Maman,
0: je te vois plus, t'es morte à mes yeux.
3: Jamais goûté.
1: Tu sais très bien à quel point j'aime les pizzas des camions, on en a parlé 100 fois. Meilleure pizza au monde.
4: C'est les meilleures.
0: Ah, bien sûr. Bon, dans un instant, je vous fais jouer. On fait le jeu préféré d'Emilie parce que j'ai envie de célébrer le retour d'Emilie.
1: Oui.
0: On fait le jeu des indices. Yes. Vous devez faire deviner des personnalités avec des indices. J'aime bien Emilie parce que c'est son jeu préféré, mais elle ne sait plus quel est le jeu. Bref, c'est comme pyramide avec des personnalités.
1: Ah oui, alors attends, mais c'est un seul mot?
0: Ouais, je vais te réexpliquer pendant le show, d'accord?
1: D'accord.
0: Il n'y a pas de souci.
2: Restez avec nous, on est en direct sur Énergie. J'espère que ça va bien, tout le monde à la maison, en voiture. Soyez prudents, prends soin de vous, nous jusqu'à 19h.
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2: Merci d'être là tout le monde, 16h32, on est en direct, j'espère que ça va tout le monde. Ma Laura est toujours ici, ça va Laura?
5: Oui, ça va.
2: Laura, je suis ravie de t'avoir avec nous. T'es passée pour passer 2 minutes sur l'antenne, finalement tu as passé 2h35.
3: Ah bah là, elle a pas son après, non?
2: Ah bah là, t'es encore contente, t'as pas encore eu les anecdotes de Rémi, elles arrivent.
3: Elles arrivent.
2: Dans un instant, les infos pour Brio Dîner de ce soir. Le thème ce soir, le PSG.
3: Ouais,
2: bravo au PSG, hein. Demi-finale de Champions League ce soir. Donc le thème, c'est le PSG.
3: Poser une question, je peux poser une petite question
2: à Rémi, vous êtes ici chez vous.
3: Qui n'y connaît rien. Donc là, il joue contre le Bayern Munich. Non mais attends, et donc il y a un match retour?
2: Ah oui, c'est les demi. Il n'y a que la finale qui se joue en direct.
3: Eh ben très bien, bah tu me donnes une belle info, je vais la noter.
2: Il y a aller-retour.
1: Mais ils ont déjà gagné l'année dernière, non?
2: Oui, mais c'est tous les ans, ouais, c'est le principe. Ouais. C'est comme Miss France, hein. C'est,
1: ah, okay.
2: Elle a gagné seulement l'an passé. Mais il y a déjà une Miss, non, de l'an passé?
3: Ouais, bah c'est tous les ans. Ouais. C'est le principe de la Miss. Hein. Ouais.
1: Je sais pas, je vous jure, quand j'ai cherché, j'ai appelé Johan pour lui dire je suis tellement nul en foot que j'arrive même pas à évaluer quand une info est bonne ou quand elle n'est pas bonne, en fait.
3: Eh ben c'est Laura qui évaluera, t'inquiète pas, elle sera
1: non,
3: là
1: mais
3: pour
1: j'en
3: toi.
1: Ai, du coup, j'en ai trouvé une super.
2: Avant ça, on va jouer. Je vous présente Nico. Ça va, Nico?
6: Salut Camille, bonjour à tous. Ça va et toi?
2: Ouais, ça va très bien, les copains. Nico et Laura, vous allez vous opposer tous les deux pour une PS5.
1: Ah,
2: oh, wow. Oh. Ah, Laura, tu vois, t'étais passé pour faire un coucou. Elle va peut-être repartir avec une PS5.
6: Avec pas mal. PS5, ouais.
2: De toute façon, Laura, tu feras tous les jeux ce soir. C'est bien et ça, si pour qu'elle gagne jusqu'à 19h.
1: Et si elle gagne tout?
6: Je sais déjà ce que je veux gagner.
2: Eh ben, si elle gagne tout, elle gagne tout. Hein.
1: Ok, allez.
6: Ah, bah, si je gagne tout, je gagne tout. Mais j'ai une petite préférence.
2: Comme juste te prie, elle prend un vitrine.
3: Ah, putain, il y a 4 Twingo.
1: Oui, l'halogène.
2: Eh ben, t'as l'halogène.
1: Et le four micro-ondes.
2: Eh bien sûr, le lecteur, c'est des ROM.
3: Il y a toujours la petite trottinette électrique, n'oubliez pas.
6: Ah, la petite trotte, ouais.
2: Laura, Nico, le principe est simple, c'est le jeu des indices. Je vais montrer des personnalités aux membres de l'équipe. Et chacun votre tour, vous devez donner un indice pour faire deviner cette personnalité. Par exemple, on commence avec Émilie et Laura.
1: Oui.
2: Un indice. Si Laura trouve quelle est la bonne personne, le point est à vous. On ira le premier en 3 points gagnants. Sinon, hop, la main passe au garçon, à Nico et Rémi, ou à ton tour, tu pourras donner un nouvel indice sur la personnalité. D'accord? Vous allez comprendre très vite, c'est pyramide.
1: Mais
2: avec des personnalités. Vous jouez avec nous à la maison, bien sûr.
1: Alors, j'ai une question. C'est pas en un mot. C'est pas en une brique.
2: Si.
1: Mais oh là là,
2: on a
1: pardon.
2: Fait 10 fois le jeu.
1: Mais je sais, mais j'ai...
3: C'est du ping-pong. Tu fais un mot, moi je fais un mot.
1: Un mot.
3: Voilà, un mot.
1: Pas deux.
2: Oui, non. Voilà.
1: Pas une mini
2: phrase. On va commencer par Rémi. Non, un seul mot.
1: D'accord, une brique.
2: Par exemple, si vous voulez faire deviner Brad Pitt, vous pouvez pas dire 7 ans au Tibet. Vous pouvez dire Tibet.
1: Ah, Tibet. À ce point-là.
2: Ah, ah bah
1: okay.
2: Oui.
1: Ah oui,
2: un mot. On l'aurait pas dit. Hein.
6: Ouais. Okay. On va y arriver.
1: Oui, Laura, t'inquiète.
6: On est les meilleurs. Allez.
2: Allez, c'est parti. Je commence avec Rémi.
3: Ok. Ok. Alors. Président?
6: Macron.
2: Ce n'est pas ça. Donc vous l'avez compris, la main passe aux filles maintenant.
1: Pierre Weller.
6: Hollande, François Hollande.
2: Premier point pour l'équipe des filles. Elle a vite retrouvé les marques là.
1: Juste que je m'entraîne un peu, que je me chauffe.
2: Ah, bien joué.
1: J'avais compris.
2: Bien joué.
3: Ah, le Pierre Weller, bien joué.
1: Et bien sûr, j'aurais dit Gaillet, on l'aurait pas dit.
3: J'aurais dit Scooter.
6: Un scooter,
1: ouais.
3: Flambi.
1: Flambi.
3: Ah, bah,
1: c'est son surnom,
2: c'est vrai. Ou pluie aussi, vous rappelez? Ou qu'il aille, il y avait des giboulées.
3: Ouais.
1: C'est vrai.
2: C'est l'enfer. Ah non, mais il allait au mois de juillet à Ibiza, il prenait la pluie dans le
1: sol. C'est tout.
2: Toi, il lui a plu dessus, celui-là. Laura, Nico, vous restez là. Premier point pour les filles. On rejoue dans un instant. Avant ça, on va s'écouter un petit peu de Angèle. J'aurais bien enchaîné, mais bon, je mets tellement de temps à expliquer les règles à Émilie. J'ai joué 13 fois au jeu. Hein. Restez avec nous, on est en direct sur Energy avec vous et donc des infos sur le PSG qui arrive aussi. A tout de suite.
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2: Ambiance foot ce soir, puis c'est la Ligue des Champions. Le PSG va jouer. Les infos pour Brio Dîner de ce soir, ce sera uniquement sur le PSG.
3: Oui,
2: d'accord. Mais avant ça, on finira notre jeu. On est en train de jouer au jeu de l'indice. Nico, Laura, l'un des deux va gagner une PS5. Surtout, vous jouez avec nous à la maison, au travail. Vous essayez de vous concentrer, essayez de trouver les réponses peut-être même avant nos candidats ici. Et avant tout ça, Angèle, What You Want sur Énergie. Belle après-midi.
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2: Oh, je crois pas que Laura cherche l'amour, hein.
6: Non, pas forcément, non.
2: Pas forcément, mais enfin, on n'est jamais contre... Ouais, apparemment, on n'est jamais contre un BG. Hein. Laura.
6: Non, je ne suis pas.
2: Laura, en effet, tu es factrice. En effet, tu es juste passée nous faire un coucou sur l'antenne. Et puis, Émilie, dans un de ses pétages de câble, a dit, mais tiens, on va la garder jusqu'à 19h. Et on va te garder jusqu'à 19h. Donc, tu vas parler avec nous tout le long. Tu parleras aussi avec Marcus tout à l'heure, notre invité.
6: Ouais,
2: et en plus, tous les jeux... Il y a, bah tu vas y participer donc.
6: Et je vais les gagner.
2: Et on va le savoir tout de suite. Pour l'instant, en tout cas, tu mènes d'un point face à Nico. Ça va, Nico, de retour ?
9: Oui, ça va toujours.
2: On joue au jeu de l'indice. C'est comme Pyramide. J'ai des personnalités que je fais découvrir. Évidemment, vous ne les avez pas à la maison. Que je fais découvrir à Rémi et Émilie. Et à chaque fois, vous devez donner un indice pour essayer de les découvrir. Rémi et Nico ont commencé. C'est à toi, Émilie, avec Laura, d'être la première à donner un indice. Voici la personnalité suivante.
1: Ok. Ouf, attends. Evan.
6: Evan ?
1: Ouais.
6: Evan. Oh, je veux dire un nom, Eva Longoria, mais je pense que ça n'a rien à voir.
2: Hein. Non.
6: Non.
1: Non.
2: Non. Non, non, mais on se chauffe, c'est pas ça.
1: Ouais.
6: On se chauffe.
1: Écoute bien la suite.
2: Bah oui, tu vas pas être déçu. Chanteur.
3: Ouais, voilà. Faut quand même un peu recentrer.
2: Ouais. Alors maintenant, c'est à Nico de répondre, hein. C'est plus à Laura.
9: Pascal Obispo.
2: Non. Evan, chanteur, nouvel indice.
1: Uranus.
6: Ed Sheeran.
1: Non.
2: Un jour, non. Tu vas.
1: Pardon, je suis très forte à Pyramide, j'ai beaucoup regardé.
2: À nous. Avril.
1: Hein? Ah bon?
2: Je vous l'avez dans la voiture. Hein. Chanteur, Evan, Saturne, Avril.
1: C'était grave.
2: Il me faut une propale. Trop tard, je retourne aux filles. Une dernière fois, si là on trouve pas après ce tour-là, on ne validera pas celui-là.
6: Ok.
1: Petit.
6: Moi je pense à Katy Perry.
2: On a dit chanteur, hein, pas chanteuse.
3: J'ai un dernier tour, moi. Ouais.
2: Ah bien sûr, dernier tour, sinon on jettera ce personnage.
3: Alors on y va. Février.
9: Bruno Mars.
2: Ah ouais,
9: bien joué Rémi,
1: j'avoue,
2: très
1: très.
2: J'avais
1: un suspense, c'était
2: pas
1: fou.
2: T'avais même pas le Avril, toi.
1: Ah ouais, ah ben non, je comprenais pas, j'ai pensé à Avril Lavigne.
3: Pile au milieu.
1: Ah mais
9: tu vois, bien joué Rémi.
2: Attention, un partout. Rémi qui a le temps, on dirait que t'as gagné.
1: C'est pas gagné. Ah pardon.
2: C'est le premier en 3 points. Je peux durer 2 dans ce jeu. Laura, Nico, un point partout. Ça recommence à Rémi de redémarrer. Toujours plus dur de démarrer, hein, parce que
1: c'est vrai.
2: Ça offre une balle de match à l'autre. Voici la prochaine personnalité.
3: Ok, c'est parti. Alors,
2: un mot, hein.
3: Ouais, bien sûr.
2: Salsa. Nico. Trop tard.
9: Ouais, non, désolé.
2: Émilie.
1: Attendez, oui, 2 minutes.
2: Non. Attendez un quart d'heure. Hein.
1: Star.
6: Marcus.
3: Ok.
6: Non.
2: Là, tu as la balle de match.
1: Bah, oui.
3: Allez, Nico, c'est parti. On y va. Juge.
9: Chris Marquez.
2: Ouais.
6: Je
1: commence à avoir un peu les boules.
6: Ah ouais, je comprends.
1: Au début, ça me fait rire de perdre et après, je commence à m'énerver.
2: Surtout quand
6: ça va aller.
2: Surtout en ayant la main. Attention, personnage suivant, c'est Émilie. On est à 2-1 pour les garçons.
1: Allez.
2: Émilie, Laura, ça, je le dis avant, hein, le perso que je vais montrer, ça peut être en 1.
1: Oh là là. Allez, ah, non, ouais. Dis pas ça.
2: Ah, ça peut être une panenka.
1: Vas-y, vas-y, vas-y.
2: Attention, voici le personnage.
1: Oh. Gitan.
6: Kenji.
1: Oui, oui, oui.
10: Bien joué.
2: Moi, j'aurais dit Ritano. Mais je n'étais pas loin.
3: Ah bah ouais, magnifique.
2: Oh là là.
1: Oh, c'est serré. Oh, on est remonté, Laura.
6: Mais oui.
2: 2-2, toujours sur la dernière. Allez. Oh, j'adore. Allez, j'adore. Oh,
1: j'en peux plus. C'est fou.
2: Alors, on y va, c'est parti. C'est la balle de match. Quoi qu'il arrive, c'est la balle de match. Bonne chance. C'est à Rémi de démarrer. Ah.
3: Ce qui est toujours très compliqué.
2: Très compliqué. Bonne chance à tous les deux. On joue pour une PS5. Premier qui fait découvrir cette personnalité à son auditeur fait gagner son auditeur.
3: Aïe, aïe, aïe, aïe, aïe, aïe. Aïe, aïe, aïe, aïe.
2: Québécoise ?
9: Natacha Saint-Pierre.
2: Eh non ! Émilie et Laura.
6: Mister CL.
1: Fine.
6: Fine ?
1: Oui.
6: Céline Dion ?
1: Non !
3: Je savais qu'elle allait sur Céline Dion, Laura. Alors attends. Ok. Non, non. Ok. Ah là là. Ah là là. Actuel. Je sais pas.
9: Cœur de pirate.
2: Oh. Oh. Non, non. Écoute, oh, j'ai cru que c'était là. J'ai cru que c'était la balle de match. Attention, Émilie, Laura.
3: On se rappelle les trois mots, pardon. Actuel, québécoise et fine.
1: Attendez. Good.
2: Ah ben attends, vas-y alors sur le gong, vas-y.
1: Good.
6: Good.
1: Oui.
6: Good, good. Oh, j'ai rien. J'ai rien qui est
1: là. Ah, il a, il a, il a.
6: Bah, je vais dire n'importe quoi, mais je ne sais pas elle, Adèle, mais non, je n'ai pas.
2: Non, non, non, non, non. C'est le dernier tour, je rappelle, c'est le dernier tour si on perdra ce personnage.
3: Et là, je fais un drop. Alyosha.
6: Alyosha ?
9: Charlotte Cardin.
2: Alyosha Schneider, c'est son
6: fiancé. Ah ouais.
2: Bravo, ça veut dire que c'est des garçons qui la gagnent celle-là.
6: Bravo Rémi.
2: Ah, c'est content.
9: Merci, Rémi, merci beaucoup, énergie.
3: Bravo les copains.
2: PS5 pour toi, Nico.
1: Extrêmement
9: agaçant. Oui, merci à tous, merci beaucoup, je suis très heureux.
2: Dis surtout merci à Émilie qui a été nulle. Hein.
6: Non,
10: je rigole, c'est parce qu'elle a le seum.
1: J'ai le seum parce qu'il a la victoire tellement agaçante. C'est vrai ou pas?
10: Ouais, c'est vrai, d'accord.
1: Il donne des coups de poing en l'air.
10: Serre les dents et tout. Je suis heureux. Bravo mon Nico, on est meilleurs. Ils sont.
1: Non mais bravo.
9: Je suis content, Rémi, merci bravo. À toi.
1: Mais Nico, je suis très content pour toi. Mais c'est lui qui m'agace.
2: Nico. PS5 pour toi. Laura, de toute façon, reste avec tout dans un instant. C'est notre auditrice fil rouge ce soir. Laura.
1: On va gagner autre chose.
2: Dans un instant, on fera un jeu. Mais avant ça, il y aura les infos pour Brio Dîner de ce soir. C'est toi qui vas décider qui a la meilleure. Le thème, c'est le PSG. Le temps d'écouter Shakira, Shakira.
10: Noné, noné, noné.
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3: On avait dit qu'on ne disait pas, mais ok, d'accord.
2: Bon, on t'écoute, Laura. Pourquoi t'as une passion?
6: Pour Rémi Guillotton. Ah, pourquoi j'ai une passion?
2: Rémi Guillotton, c'est Rémi de l'émission. Hein.
6: Pourquoi j'ai une passion pour lui? Je ne sais pas. Je ne sais pas parce que j'apprends seulement à le connaître maintenant à l'émission, en fait, ce soir.

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1: Je les ai, je crois. Je peux me passer ma veste. Ah, je les mets, j'aime pas avoir des lettres, c'est faux. Hein.
2: Ah, c'est faux.
1: Rémi, tu dois 10 aussi.
2: Attendez les gars. Non, je dois encore 10 balles.
1: Ouais. Mais sors-les là.
3: Enfin.
1: Je les ai pas. Il me reste 2,50€.
2: Mettez ça sur mon ardoise. Mettez ça sur mon ardoise, de toute façon.
3: Ah oui. L'angle de la thune.
4: Il y a combien dans la boîte?
1: 10, hop, je dois plus rien. Je les mets. Là, on est à 145.
3: Ah. Oh.
1: Hop, c'est quelqu'un bien. Les gagnera en fin d'année. Bah ouais, c'est très bien. Eh, hein. Hey, toujours mieux qu'un coup de pied au cul. Hein.
2: Hey. Attends.
4: Bien sûr.
1: Rémi,
2: oui.
1: On va commencer avec toi, ton info sur le PSG.
2: Eh bien, j'y vais. Moi, je vais vous expliquer comment a été créé le maillot du Paris Saint-Germain. C'est une info qu'aurait pu faire
1: Daniel Echter.
2: Là, c'est une info. Voilà, c'est une info stylisme.
1: Daniel Echter, inspiré d'une Ford.
2: Ouais. Ben merci.
1: Belle
2: après-midi. Que tu fasses la tienne. Je m'en occuper. Non. Alors, je vous donne quand même les détails, mais t'as tout dit. En gros, c'est Daniel Echter qui a fait le maillot. Bleu et rouge, les couleurs de la ville de Paris. Blanc, c'est la référence à Saint-Germain-en-Laye, qui est le berceau historique du club, là où est né Louis XIV. Et pourquoi c'est divisé comme ça sur le maillot en plusieurs parties? Parce que ça reprend le logo de la Ford Mustang, sans le cheval, mais c'est le petit trait qu'il y a sur la calandre. Il s'est inspiré de ça, Daniel Echter, et ça a donné le maillot du PSG.
4: C'était l'info que je voulais, mais je la trouvais pas ouf.
2: Moi, ici, elle est pas mal, c'est pour ça que je la connais.
5: J'avais une musique pour dire c'est long. J'ai pas dit quoi, c'était chiant, beaucoup trop chiant.
2: Mais les gars, faites vos infos.
1: Ah, mais c'est le principe de ce jeu. On n'est pas là pour se valoriser le temps de cette séquence. Sinon, on s'aime d'amour, mais au moment de cette séquence, on est là pour gagner.
2: Ah, c'est la bagarre. Y a pas de soucis.
3: Est-ce qu'on a le droit de toutes les aimer, les infos?
1: Oui, mais tu verras, souvent tu n'en aimeras aucune.
3: Non, moi je trouve que c'est intéressant.
1: Toutes les infos que vous pouvez sortir un dîner ce soir, bien sûr. Emilia, toi.
4: Alors moi c'est pas mal, je vais vous parler d'un membre de l'équipe qui est essentiel, grâce à qui les joueurs jouent bien ou pas bien.
1: Ah ouais.
4: Et qui est payé 20 000 € par mois. Et ce n'est ni un membre du staff, ni un joueur. Je vous laisse deviner. Oh.
1: Un membre de staff et non. C'est pas un joueur.
4: Enfin du staff technique de foot.
1: Un staff médical
4: dire.
1: Alors
4: pas du tout.
2: Ah ouais, un kiné avec 20 000 balles par mois.
4: C'est 20 000 euros par mois.
1: Est-ce que c'est un animal? Est-ce que c'est un coach mental?
4: Aurait pu.
2: Ah, un gardien, genre le mec qui s'occupe du stade.
4: Non, c'est encore...
1: Le jardinier. Il est très connu, je crois. Incroyable. Ils l'ont débauché dans un autre club, il est très connu.
4: Non, il voulait, le Real Madrid le voulait, ils n'ont pas voulu le donner, il s'appelle Jonathan Calkerwood, et même il travaille avec 3 faucons tous les matins pour effrayer les oiseaux qui viendraient abîmer la pelouse, il fait des tests en laboratoire pour savoir quelle herbe est la bonne et tout. C'est un truc de fou, il est chargé de la pelouse.
2: Et donc il y a un mercato pour les jardiniers.
1: Bien sûr,
2: c'est
1: pote.
2: Énorme.
4: Il ne veut pas qu'on l'appelle jardinier.
1: C'est quoi alors?
4: Manager de terrain.
1: Ah, manager de pelouse.
4: Comme
1: technicien de surface.
4: Voilà, c'est pas pareil.
1: Bien sûr, c'est pas pareil. Ok, très bonne info, le jardinier.
2: Attends.
1: À toi, mon petit Thibaut.
4: T'as dit pas tant.
2: Moi, j'ai une super info pour les gens qui aiment le foot, mais aussi les gens qui n'en ont rien à secouer du foot. Figurez-vous que je vais vous révéler pourquoi le Parc des Princes, donc le stade du PSG, s'appelle le Parc des Princes. À l'époque, au XVIIIe siècle, c'était la royauté, et les rois et les princes venaient chasser dans ce petit bois. Ce petit bois qui s'appelait comment? Parc des Princes. La royauté venait chasser à cet endroit-là, et du coup, quand ils ont décidé de faire le stade, ils ont mis le stade, et c'est pour ça que le stade aujourd'hui s'appelle le Parc des Princes. Alors, c'est là où les princes et les rois venaient chasser à l'époque, à l'ancienne.
4: Moi, j'ai une théorie. J'ai remarqué, quand les gens répètent deux fois la même info,
2: c'est pas l'info, c'est que c'est pas faux.
1: Laura, l'instant, vient de dire qu'elle était pas faux.
2: Mais Laura, ma douce, ma belle, ma prunelle, tu la kiffes cette info.
3: Elle est pas folle, moi je préférais l'info sur la pelouse.
1: Eh ben moi je vais être obligé de parler de l'OM, ça va être à moi de faire l'info. Je vous expliquais d'où vient la rivalité OM-PSG.
6: Ça a été créé par Canal+, parce qu'ils voulaient faire qu'il y ait des abonnés.
1: Bernard Tapie.
6: Parce qu'il y avait des abonnés.
1: Bernard Tapie qui a décidé... Oui, il y a du côté Canal+, je suis d'accord avec toi. Spoiler alert, c'est un peu vrai. En fait, il n'y avait pas du tout de rivalité entre le PSG et l'OM. Du tout, zéro, rien du tout. Et dans les années...
2: Bisextile?
1: Non, dans les années 90, Bernard Tapie est président de l'Olympique de Marseille et Michel Denisot est président du PSG. Et en effet, les matchs du PSG ne créent pas suffisamment d'abonnements à Canal+. Et donc, il dit à Tapie, est-ce qu'on ne créerait pas une rivalité? Lui dit, très bien, parce qu'en même temps, on en a marre d'être Marseille rouge.

0: et sur tout le monde, et il dit il faut qu'il y ait une rivalité. Il avait cette intelligence, il faut qu'il y ait une rivalité entre les deux clubs. Donc ils ont créé ça de toutes pièces, ils ont créé des histoires entre les joueurs, genre les présidents à chaque fois disaient mais c'est qui ces parisiens pour qui ils se prennent et vice versa. Donc elle est créée de toutes pièces pour vendre des abonnements Canal Plus et pour vendre des billets à l'OM.
1: Bah ça prouve encore une fois que la télé c'est magouille et compagnie.
2: Ouais, c'est vrai.
1: Moi j'ai que des magouilles.
3: J'ai un truc quand même, je trouve ça étonnant, c'est que l'embrouille ne serait pas venue d'elle-même entre le nord et le sud.
0: Non, non, pas du tout.
3: Marrant.
4: C'est pas inné, hein.
0: Mais ouais, c'est parce qu'il voulait qu'il y ait des histoires comme ça pour vendre des billets. Pareil avec Claude Bèze à l'époque, président du Girondin de Bordeaux, où il faisait que s'invectiver comme ça pour créer un choc entre le Bordeaux et l'OM. À la base, c'était plus Bordeaux.
2: Ouais. Bah, je trouve ça très intéressant.
0: Bah voilà. Pas. C'est mon info qui est géniale.
2: Non, la mienne est mieux.
3: Non, la mienne est mieux. Le maillot
4: de Jardini, elle est mieux.
1: Moi, je vais plutôt me faire petit alors.
3: Émilie, le jardinier, ah ouais.
4: Elle
3: est super. Bah, elle est
2: super. Le jardinier, elle est top.
0: Tu votes pour celle-là, Laura ?
4: Ouais, je vote pour celle-là.
0: Eh bah, ben très bien, bravo les filles. Vous prenez la tête du classement, vous passez à 6 points. Moi j'ai 5 points, Rémi moins 6, Thibaut 1 point. À qui tu retires un point ?
2: Alors attends, c'est toujours la même histoire. Qui a le plus de points ?
0: C'est moi, je suis à 5.
2: Bah tu t'en enlèves un.
0: Allez, bisous.
2: Allez.
0: Je passe à 4.
2: Non, allez, enfin, on tire pas sur les ambulances.
0: Ah bah non.
2: Un peu de charité chrétienne, il a moins 6.
0: Mais bon, lui,
2: il
0: fait moins 6 depuis 10 ans, faudrait peut-être que tu gagnes un peu aussi. Hein.
1: Attention, j'ai garé l'ambulance. Alors, sur le côté, j'attends que ça file. Hein.
2: Alors, je vous explique, moi qui suis pas là souvent, j'ai une analyse assez fine et pointue. Je sais pas que ces histoires sont pas bonnes à Rémi le pauvre.
0: C'est qu'il les raconte mal.
2: Il les raconte mal. C'est ça,
4: Rémi,
2: c'est que ça. T'es pas un alors bizarrement parce que t'es très fort à l'oral, on t'adore, t'es drôle, mais tu nous agaces quand tu racontes tes histoires.
1: Mais c'est incroyable de dire ça.
2: Non mais mon chat, je t'aime plus que tout. Tu sais comment tu me fais rire. Mais quand tu racontes tes histoires,
0: casse la tête.
2: Il y a un petit truc qui est un peu.
0: On me savonne,
2: souvent.
0: On me
2: c'est vrai.
0: Bien
2: c'est
0: sûr. Vrai. Elle était super cette info sur le maillot là. Elle était mal.
2: Non, elle était pas mal. Celle-là, elle était pas ouf, mais c'est une façon de raconter agaçante.
0: Voilà.
2: Qui est un peu agaçante.
0: Oui. Moi, je peux entendre. Tu vois. Je vais travailler là-dessus, ouais.
2: Non, mais que ça, le reste, je t'adore et je t'aime.
0: C'est super, Rémi.
4: C'est de l'amour vache, quand même, un peu.
0: Ouais, là, vraiment, du côté d'Émilie, c'est de l'amour vache.
2: C'est pas vrai. Il a sa petite tête, il sait de quoi je parle.
0: Bon, restez avec nous, on s'écoute du Gims. Laura, tu restes avec nous aussi, je fais partie intégrante de l'émission. Ce soir, on est en direct sur Énergie, c'est comme ça jusqu'à 19h, on prend soin de vous, le meilleur du son là aussi chez nous, du Gim, soleil, et dans un instant une info dingue sur un appartement à Monaco.
2: Ah,
0: ouais, je vous en parle dans un instant, bougez pas.
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0: On est sur Énergie. On cache pas qu'on était en train de manger du chocolat.
3: Faut le dire.
0: De toute façon, quand on a plein la bouche, faut le dire. Hein. Là, on avait la tête dans le Jeff de Bruges. J'ai la tête à Bruges. Merci d'être là, les copains. C'est jusqu'à 19h qu'on va s'occuper de vous. Oui, c'est le grand retour d'Émilie ce soir.
2: Oui, et je mange pas. Vous avez vu depuis le début. Ça fait une heure que j'ai rien mangé.
3: C'est assez dingue, hein.
0: Bravo. C'est assez rare. Normalement, à cette heure-là, on est déjà
3: sur du saucisson.
0: À deux saucisses sèches.
2: Un nougat de 15 mètres.
1: Et du pain.
2: À ce jour-là, j'ai souffert. Le jour où j'avais mangé les 1m50 de nougat. Ouais. Là, j'étais pas bien. Après.
0: Et un sauté de veau en Tupperware, quand même. C'est la ravie de la veille. Sinon, après, c'est perdu.
3: Après,
0: hein.
3: C'est gâché. Hein.
0: Il y a Laura qui est toujours avec nous. Ça va, Laura ?
4: Ouais, toujours, ouais. Je suis là.
0: T'habites où, Laura ?
4: Alors, j'habite à Quimperlé.
0: Eh ben, moi, je t'emmène à Monaco.
4: C'est pas mal aussi.
6: Nous survolons actuellement Nous survolons actuellement la Côte d'Azur, The French Riviera. Regardez Marseille. Regardez le vieux port.
1: Oh, c'est beau.
6: The Old Pig.
3: Je vois Jules là en T-Max, regarde là. Sur le vieux port.
6: La baie des Anges. Et maintenant, Monaco. Nous voici à Monaco. C'est à Monaco qu'on a vendu. Bon, ça y est, le son.
0: C'est à Monaco qu'on a vendu le bien immobilier le plus cher au monde.
4: Ah, ça m'étonne pas.
0: Il y a quelques jours, on va le faire en mode juste prix. Essayez de deviner le prix de cet appartement.
2: Je crois que j'ai vu l'info.
0: Alors, ne dis pas.
3: 102 millions.
0: C'est plus.
3: 150 millions.
0: C'est plus. Un appartement.
4: 2 milliards.
0: Non, moins, non. Calme-toi. Non,
1: mais t'aimes plus, Laura. Mais calme-toi, Laura. Oh, thermostat 2.
3: 350 millions.
0: Plus.
3: Non, 500.
0: Moins.
3: 450.
4: Ah.
0: Plus. 480.
4: 370 millions.
3: 476 millions.
0: Bah.
3: Non, mais vous rendez compte.
2: Ah ouais, c'est.
3: On peut connaître les mètres carrés.
0: Voir. Je vais tout te dire. Jamais dans le monde un bien immobilier ne s'était vendu à ce prix-là.
3: Ah oui, tu m'étonnes.
0: Alors, c'est à Monaco, je connais pas bien, mais j'imagine que les prix sont particulièrement chers. 2500 mètres carrés.
3: Attends, je fais la division.
0: soit la modique somme de 188 000 euros le mètre carré.
3: 188.
4: Bon, c'est donné.
0: Oh. C'est donné, hein.
3: Mais qu'est-ce qu'il a, cet appart?
0: Bah, à lui seul, l'appartement occupe 5 étages de l'immeuble.
2: Ouais.
0: C'est un quintuplex.
4: Il y a une piscine?
2: Oui.
0: Oh, je pense que oui, hein.
3: Ouais.
0: Il y a 21 chambres. Plusieurs balcons et terrasses face à la mer, une piscine privée, un jacuzzi et 8 places de parking.
2: Mon père disait ça,
0: jacuzzi. Et 8 places de parking.
4: Incroyable.
0: Alors le
4: voiture.
0: Ouais, c'est un Ukrainien, Rinat Aretov, qui a acheté cet appartement.
2: Et ouais, les gens ont critiqué en disant et pendant ce temps-là, la France finance envoie des subventions en Ukraine. Et il s'est défendu en disant qu'il avait déjà versé 150 millions d'euros pour l'effort de guerre en Ukraine et qu'il avait bien le droit de s'acheter ce qu'il voulait.
3: Une petite bicoque après, voilà.
2: Ouais.
3: Bon.
2: Trois fois rien.
4: C'est modeste.
0: Et ben on va faire un jeu tous ensemble. J'ai pris plein d'infos sur des maisons de stars et vous devrez deviner ce qu'il y a dedans. Dans la maison de Lady Gaga.
4: Un piano.
0: Est-ce qu'il y a une pièce rempli de trampoline ou un terrain de pétanque?
3: Ah, j'adorerais qu'il y ait un terrain de pétanque. Mais
4: un terrain de pétanque.
2: Non, c'est les trampolines.
0: Il y a le terrain de pétanque dans la maison de Lady Gaga.
3: Tu vois, j'ai
4: toujours aimé.
0: Dans plein de maisons du Sud, vous dites c'est pas si fou, mais c'est juste de savoir que Lady Gaga tire ou pointe avec son mari, c'est quand même fou.
3: C'est génial. Tu vois là, Steph, elle a quand même un bon mindset.
2: Ouais, elle a un bon
3: état d'esprit.
2: Bah, elle est d'origine italienne, peut-être. Bien,
0: mais oui, c'est vrai.
2: Ouais.
0: Elle doit pointer, elle doit faire le bib, va.
3: C'est sûr.
0: Ah ouais, c'est sûr. Écoutez bien. Dans la maison de Beyoncé et Jay-Z, le couple a un bowling, un mur d'escalade et une autre pièce pour se faire un kiff. Qu'est-ce qu'ils ont à l'intérieur de leur maison?
3: Moi, le perso, je les vois pas faire de l'escalade. Je le vois pas en baudrier, mon Jay-Z.
0: Ils ont une boîte de nuit.
2: Oui, j'allais dire. En fait, ils ont ça, mais on cherche la troisième.
0: Ils ont une boîte de nuit. Miley Cyrus. Ouais. Miley. Oh là, le chien, ça énerve apparemment. Miley Cyrus a un mini golf dans sa maison.
2: Bon, ça, c'est pas dingue.
3: C'est mignon, ça.
0: Un mini golf, c'est pas dingue, pardon.
3: Oui.
2: Ah bon? Je sais pas.
0: Ah bon? Et dans sa maison, Brad Pitt a une collection d'armes datant du Moyen-Âge.
1: Oh bah tiens.
3: Tiens, oui. Brad alors. Brad avec des têtes de cerf et tout. On le voyait pas.
0: C'est vrai que c'est pas si surprenant. En fait, on s'est dit, ouais, il faudrait un truc de fou.
2: Bah oui.
0: Ils ont des collections, quoi.
3: Vous trouvez pas ça un peu la boîte de nuit chez Jay-Z et Beyoncé? C'est quoi?
0: C'est attendu. Pour moi, c'est attendu.
2: Mais oui, c'est attendu.
0: Ouais,
2: qu'est-ce que j'aurais, moi? Non, on n'a pas le temps.
0: Toi, t'aurais une salle de karaoké.
2: Oh.
0: Une salle de glace, comme
2: moi,
0: à Versailles.
2: Un pole dance.
0: Oui, c'est sûr. Restez avec nous, on revient.
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0: Bravo la team, bravo la team. Laura, t'es toujours là?
8: Toujours là.
0: Laurent, on est tous ensemble jusqu'à 19h et avec toi, on t'a pris en otage. Dorénavant, on ne te libérera jamais. Oui, Rémi.
8: C'est sympa, mais... la prise d'otage. Hein,
3: j'ai une question.
2: Quoi?
3: Elle est où, Laura, physiquement? T'es où, Laura? T'es assise dans un canapé, dans ta voiture. Comment on fait pour rester 3 heures à l'antenne?
8: Je suis sur mon lit.
3: Ah bah voilà, non mais on a l'info sur le lit, tranquille.
8: Trop on est posé. Voilà.
0: Mais pas avec les habits de la journée, c'est d'autres habits.
8: Ah, avec les habits de la journée, j'ai pas pris le temps de me changer.
0: Avec les habits de la journée. Tu as levé les chaussures quand même, hein?
8: J'ai enlevé les chaussures, mais j'ai encore le gilet de la poste.
2: J'adore.
1: J'avoue, moi, du coup, j'ai mis.
3: Avec 2-3 recommandés,
0: calmez-vous, les gars.
1: Dans le bon.
0: Alors, les copains, je vous amène dans la Drôme. Les automobilistes ont eu une drôle de surprise la semaine dernière sur la Nationale 7, à hauteur de Châteauneuf-sur-Isère. Tu connais?
3: Moi, je
0: connais. Après une opération de maintenance, un radar est devenu fou. Il flashait tout le monde, même les voitures qui respectaient les 80 km/h. Flashait tout le monde. Ouais, c'est comme ça, elle peut rien à foutre. Tout le monde. Ouais, on va la rembourser, cette dette.
3: Ouais, c'est ça.
0: Tout est rentré dans l'ordre le lendemain et la préfecture l'assure, les automobilistes flashés n'auront pas d'amende.
2: Ah
0: et
2: bah,
0: du coup, ils sont obligés d'envoyer tout le monde. Ceux en dessous de 80 et ceux au-dessus de 80.
3: Ah oui.
8: Ah ouais.
0: Donc c'est une belle journée.
3: Ah non, mais donc ceux qui ont fait des 120, 130, t'es tranquille. C'est des.
8: Ouais,
3: c'est
8: heureux.
0: C'était pas mal. Donc si jamais vous avez été flashé dans ce coin et que vous m'entendez maintenant, détendez-vous, il n'y aura pas de suite.
3: Accélérez.
0: Bien sûr, bien sûr. Laura, On écoute Taylor Swift et dans un instant, on continue cette émission avec vous tous. Il est 17h20. On est à vos côtés. Marcus, notre invité avant la fin de l'émission. À tout de suite.
4: Trop bien.
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0: Oh, wow! Merci d'être avec nous sur Énergie. 17h23. On est en direct. Pourquoi? Pour passer cette soirée ensemble.
1: Oui.
0: C'est le meilleur moment. Moi, à partir de 15h, je suis pas bien. Je balbutie. J'ai qu'une envie, c'est de vous retrouver 16h, 19h en direct tous les soirs avec Émilie, avec Rémi, avec Lucenzo dans un instant.
3: Mes petites arénaïas, je peux mettre mes claquettes, ça dérange personne.
0: Allez, on n'oublie pas sa frite. Tout le monde prend sa frite.
2: Allez, let's go.
0: Tout le monde prend sa frite.
2: On respire bien par le nez. Et on expire. Hop.
0: Allez, mon Jean-Jacques. Allez. Ouf. Ça... Ah, bah c'est le diabète, hein.
1: Oh là là, c'est pas le cardio, là. Hein.
0: Elle est froide, okay. Hein. Elle est froide. Laura est toujours avec nous, auditrice fil rouge, oui. Ce soir. Elle nous a dit bonjour à 16h, on a dit on te lâchera plus jamais. Elle va refaire un jeu, elle a déjà perdu une PlayStation. Peut-être que dans un instant, elle va perdre un iPhone.
3: Oh non, là.
4: Ah non.
0: Ah bah c'est
4: non,
0: la vie. Hein.
4: Non,
0: ah
4: non. Non.
0: C'est la vie.
4: Bah,
0: oui. La vie, elle est injuste. Hein.
3: Ah oui.
2: C'est vrai.
4: Non.
2: Hein.
4: Non.

0: locale fait beaucoup parler d'elle dans le Finistère. Elle fait parler d'elle. Elle fait parler d'elle dans le Finistère, mais aussi à Londres.
1: Ah, il est bon. Ah, il est fort.
0: Mais aussi à New York.
2: Oh, la machine.
0: Et même à Saint-Jean-de-Compostelle.
1: Ah oui, là, j'aime.
3: Tu m'as dit où?
4: Saint-Jean-de-Compostelle.
0: Ouais, pas mal. Il y est.
4: Ouais,
0: on y est. Hein. Bon, Aurélien Picard, il est fan de John Lennon. Il a lancé sa bière au citron. Très mignonne, parce qu'apparemment, c'est une bière qui aimait beaucoup John Lennon. Il l'a appelé John Lemon. John Lemon, c'est citron en anglais, bien sûr. Faut aimer les jeux de mots.
3: Ah oui,
5: ouais, moi j'aime bien.
0: Je suis pas très jeu de mots, moi,
5: c'est
0: mais
5: si.
0: Une marque de bière, c'est marrant. Ouais.
5: Si, ça...
0: En tout cas, je suis très content pour lui. Ça fonctionne bien. Mais pourquoi est-ce que je vous en parle aujourd'hui? Pourquoi est-ce que je vous parle de cette bière, la John Lemon?
1: Est-ce que quelqu'un a porté plainte justement parce qu'on utilisait un peu le nom de John Lemon?
4: Bien sûr.
0: Il va se retrouver interdit de la vendre. Non. Qui a porté plainte?
5: Bah, la Yoko Ono.
0: Eh ben, Yoko.
5: C'est encore elle.
0: Ah bon, voilà. Yoko Ono. En personne, l'a fait interdire. En plus de nom, la bière avait le design, une caricature de John Lennon pour design. Ça a pas plu à Yoko Ono, qui habite en Californie maintenant.
1: Et comment elle est tombée dessus? Qui lui a donné?
0: Je vais te péter la clavicule, mais t'es fort. Et le nom John Lennon est déposé. Il est donc impossible de l'utiliser. Le gérant a reçu une lettre d'avocat en disant que là, c'était trop proche. Et donc, il acceptait pas. Et que Yoko Ono, en personne, lui demandait d'arrêter avec la bière. Elle a déjà fait séparer les Beatles. Qu'est-ce qu'elle cherche?
5: Elle est relou, elle est pénible.
0: M'en occuper, karaté, pied main bouche. Hein.
5: Elle est pas assez milliardaire comme ça pour qu'est-ce qu'elle veut?
1: Ben, en même temps, non, c'est l'image de son mari.
0: C'est l'image du mari.
4: C'est l'image du mari.
5: C'est une bière.
0: Elle est aussi garante de ça.
5: Oui, je suis d'accord.
1: Non, mais surtout, c'est à se demander, mais comment elle est tombée là-dessus? Elle habite en Californie.
5: Mais il y a des veilles. Il doit y avoir des veilles, des trucs qui vérifient.
0: Ah bah oui, les gens qui veillent.
5: Mais ça s'appelle une veille.
0: Bah, elle a raison.
5: Une veille média.
0: Mais surtout, elle doit payer des cabinets d'avocats et tout.
5: Bah, bien sûr, pour veiller à tout ça.
0: Ah ben, je suis sûr que ça fait 6 jours qu'elle est en train de regarder une mouette en train de mettre bas dans Central Park. Hein. Je pense qu'il y a des gens qui l'alertent pour lui dire Yoko.
1: Il y a une petite binge qui est en train de sortir en Bretagne.
0: En tout cas, ça fait 5.
4: Mais du coup,
0: oui
4: Camille, tu m'as demandé d'où je venais. Quimperlé, c'est dans le Finistère.
0: Mais voilà.
4: En Bretagne.
0: Ne le lance pas, Laura. Bon, ça fait 5 ans qu'il commercialisait cette bière. Il a obtenu le droit de continuer à la vendre que jusqu'au 1er juillet. Donc, vous l'avez compris, il lui reste 10 000 bouteilles. Donnez-lui un peu de courage à ce pauvre Aurélien.
5: Oh mince.
0: Il reste 10 000 bouteilles, il doit les écouler d'ici juillet, sinon tout le reste, il devra le jeter.
5: Mais non, attends, on va lui trouver un autre nom. Attendez. Il va recoller des étiquettes par-dessus, venez en chair.
1: Non, mais attendez.
0: Un peu le concept. Hein.
1: Excusez-moi, il est en Bretagne, les 10 000, il va les vendre.
4: Hein.
5: Ouais, c'est vrai.
1: Avec tout le respect. Hein. Ouais. Là, d'ici juillet, c'est vendu. Hein.
5: Oui, c'est vrai.
0: Moi, ça m'a un vrai coup d'arrêt à mon projet. Je voulais lancer la Chantal Latsoup. Une soupe au parfum de Chantal Latsou.
5: Mais ça la ferait marrer. Elle ne te ferait pas un procès pour ça.
4: Ouais, ça dépend du goût de la soupe. Hein.
1: Ouais, mais c'était une bonne idée. Soupe tomate, moi je l'aurais bien vu sur un gaspacho.
0: Un velouté. Ah bah attention, je la connais bien, moi Chantal Latsou. Hein. Un allongé, un velouté tomate. Hein. Ah, c'est comme ça. Hein.
4: Un truc typique.
0: Vous avez un projet de marque? Il y a un truc que vous aviez que vous n'avez jamais lancé?
5: Mais moi je peux pas le dire. Et non, parce que c'est en vrai, de vrai, alors moi déjà j'ai des marques, hein, j'ai des marques de vêtements, de trucs et tout. Enfin, une marque de vêtements.
0: Bien sûr, Uniqlo, je sais pas si vous connaissez.
5: Zara. Ben,
0: je fais ça à côté, voilà, la radio, c'est plaisir. Hein.
5: Non, mais moi j'aimerais vraiment bien lancer, j'ai un concept de sport en tête que vraiment je vais pas vous donner, mais que j'ai déjà.
0: Moi je voudrais lancer, j'ai un truc moi. Qu'est-ce que tu veux faire?
5: Moi j'ai le titre et tout. Ça s'appelle Stairway to Heaven. Mais je peux pas vous dire la suite.
1: Elle veut trop dire, mais elle veut pas dire. Elle veut plus s'arrêter de.
5: J'ai envie de tout vous raconter. Non.
0: Moi c'est la mouillarde.
5: Ah mais je sais, c'est vrai.
1: Sûr, personne l'a lancé, ça c'est pas possible.
0: Tu mets un tube maillot mélangé à la moutarde, goûtez une fois, la mouillarde, vous y revenez. Hein.
1: C'est énorme.
0: Il faudrait que je le lance en tube.
1: Bah oui, de toute façon la mouillarde tu la bouffes en tube. Tu la vois pas en pot.
0: Ah bah c'est du lait concentré.
1: Tu la vois pas en pot.
0: Tu vois Laura, je regrette que tu prennes comme ça. Alors on lance la mouillarde.
4: Ah, faut aimer quand
5: moi,
4: même.
5: Je te fais toute la, je te fais toute l'identité visuelle et tout. Hein. Tu sais, c'est mon travail. Ah, hein.
1: Moi, je te la mange.
5: Attendez, c'est vraiment bon.
0: C'est énorme. Extraordinaire.
5: Mais comment ça se fait que j'ai jamais goûté?
0: Ah, la mouillarde, c'est extraordinaire, Thibaut.
1: Moi, j'essaie d'un fois sur des asperges. Asperges mouillardes, c'est énorme. Avec un tour de moulin à poivre noir, incroyable. Je vous conseille.
5: Mais mouillarde, c'est un peu dur comme
1: nom. Mais attention, parce que la mayonnaise, attention, la moutarde, elle est là tout de suite. Faut bien attention que la moutarde, il faut qu'elle soit là sans piquer la vedette. Attention, voilà, il faut qu'elle soit là, qu'elle mette des petits machins, mais il faut pas qu'elle pique la vedette à la mayonnaise.
5: C'est un ajustement.
1: Voilà. Parce que les deux sont très liés.
4: La
1: mayo que la moutarde.
4: La mouillarde, c'est un mélange des deux.
1: Eh oui, et c'est une... ah bah oui, pardon, oui, c'est mayonnaise moutarde, mais c'est quand même faut que la mayonnaise reste un peu la starlette du programme. Ouais, quoi. Ouais. Faut que l'autre il soit juste un peu derrière, un petit sniper.
5: Ah, c'est plus de la mayonnaise que de la moutarde.
1: Plus de la mayo que de la moutarde. Ouais. C'est tu vois, ça sonne franchouille. La mouillarde, c'est plus de la mouillarde.
4: C'est paillard.
1: Voilà, là t'y vas, t'as un petit peu de moyarde. Attendez, écoutez ça sur votre côté de tête, vous allez me dire des nouvelles. Hein.
0: Vous dormez petite.
5: Ouais. C'est plus mignon la moutardette.
0: J'en mets une lemon.
1: Bon les copains, on continue cette émission tous ensemble bien sûr avec Laura. On te lâchera jamais, ne t'inquiète pas. Lucenzo, voilà ce qu'on écoute tout de suite. Il est 17h30 sur Énergie. Et globalement partout ailleurs hein. Oui. Pas que chez nous, hein. Bel après-midi.
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1: Bienvenue tout le monde, on est sur Énergie, il est 17h33 et on est tous ensemble jusqu'à 19h. On a à peine à mi-parcours, donc finalement tout va bien.
0: Complètement.
1: Vous n'êtes pas arrivé encore à destination, tout va bien.
0: Ah oui, pas de turbulence, y'a rien là.
1: Mais encore une heure et demie à passer ensemble, c'est un kiff. Et puis si vous n'êtes pas encore arrivé à destination dans une heure et demie, il y a les podcasts, hein.
0: Ah oui.
1: Vous allez vous réécouter une petite émission à l'ancienne, là, une fois où on a reçu Didier Barbelivien, ou je sais pas qui. Et vous allez réécouter l'émission, et puis c'est cool, hein.
0: Et ce qu'on fait pendant la pub, surtout, les petits croustilles, là.
1: Oh. Tiens, on va le faire à la prochaine pub, d'ailleurs. Pendant les pubs, on enregistre une petite séquence qui s'appelle Pendant la pub, gros brainstorm, où on fait une info où il y a que pour vous qui êtes en podcast. Ouais, ça nous fait plaisir, évidemment. Aujourd'hui, on est le 28 avril. Je vais vous poser plein de questions. L'équipe est à Laura aussi, d'ailleurs. Puisque le 0870 42 48, c'est le numéro pour nous joindre.
0: Ouais, enfin, en même temps, Laura est là depuis une heure et demie.
1: Oui, c'est possible.
4: Mais c'est
1: possible.
4: Passé vite, hein.
1: Ouais, c'est possible que ça sonne un peu occupé depuis cette heure. Parce qu'on a plus lâché Laura. Je sais pas que, Julia vous prend en double appel. Je précise, notre standardiste Julia, ça comptera comme RTT aujourd'hui. Hein.
0: Ah ouais,
1: ah, oui. Attends. Alors, 28 avril, c'est la sortie demain du Diable s'habille en Prada 2. Moi, j'ai adoré le 1. Je suis impatient de voir le 2. En plus, c'est grâce à eux qu'on vous offre des iPhone 17 toute la semaine. Donc, je vous pose des questions très vite sur le cinéma.
5: Ah, oui, allez.
1: Faut répondre tout de suite. Hein. Laura, ton film préféré, c'est parti.
4: L'Enfermenteur.
1: Ah, génial. Oui. Très bon choix.
0: C'est Jim Carrey?
1: Ouais,
4: Jim Carrey.
1: Émilie.
5: Step Brother.
1: Oh, t'es fort.
5: Évidemment.
1: Ouais. Ah ouais. C'est le mien aussi. C'est aussi moi. C'est Frangin Malgré Eux en français, extraordinaire. Mais les gars.
0: Moi, c'est Into the Wild avec Sean Penn.
1: Oh, arrêtez un peu. Moi, c'est Les Visiteurs. Arrêtez de vous la raconter.
0: Non, Into the Wild, c'est pas.
5: Moi, il y avait Hotshot aussi. Hein.
1: Non, mais c'est pas niche du tout. C'est un mec qui pète les plombs, qui va dans la forêt. C'est super.
0: Allez, moi, c'est Les Visiteurs.
5: On l'a lu, je te remercie.
1: À Montmirail. Loge à Montmirail.
4: Elle est bien bonne, la gueuse.
1: Acteur et actrice préférée. Très vite, Laura.
4: Ah, bah, Jim Carrey, du coup.
1: Ouais, et actrice.
4: Actrice, Sophie Marceau.
1: Oh, génial. Émilie.
5: Bill Murray, Scarlett Johansson.
1: Ouais. Ah ouais. Ah oui. Bah moi, Sean Penn et Virginie Efira. J'adore Virginie Efira. Ouais. Je l'adore. Acteur, actrice préférée, je dirais Jim Carrey. Aussi, hein, pardon, hein, Laura.
4: Et, génial.
1: Et actrice préférée, je vais partir sur peut-être Meryl Streep quand même.
0: Ou
1: Julia Roberts.
5: Oh, j'allais te dire, Julia Roberts. J'ai hésité entre les deux.
1: Mais c'est moi qui l'ai dit.
5: Ouais,
1: et enfin, on parle cinéma. Diable s'habille en Prada 2 qui sort demain. Le dernier film que vous avez vu. Let's go. Oh, Laura.
4: Mario.
1: Ah, t'es allé le voir?
4: Ouais.
1: Ah, trop bien.
4: Super sympa.
1: Ouais, ça a l'air sympa. Moi, c'est juste une illusion de Toledano Nakash. Génial.
5: Au cinéma, tu veux dire?
1: Non, c'est un film que t'as vu.
5: Ah! Ben, j'ose pas vous dire, mais bon, je vais vous le dire. Je me suis refait une petite crise de chrétienté. Donc, je me suis re-regardé La Passion du Christ au moment de Pâques.
1: C'est marrant parce que tu as dit comme ça, il y avait un film porno. Et toi, Rémi?
0: Moi, alors moi, c'est fou. J'ai regardé ça avec ma fille parce que je vais plus au cinéma, mais Le Voyage de Chihiro.
5: Ah, mais.
0: Attendez, excusez-moi. Non, écoutez-moi. Tout le monde m'a parlé de ce film en disant il faut regarder les trucs de, je sais même plus comment il s'appelle le réalisateur,
5: mais
0: c'est hyper connu.
5: Mais regarde le tatouage.
0: Écoutez-moi, il n'y a pas plus dingue que ce film, j'ai rien compris.
1: Je n'ai rien compris, ça part dans tous les sens. On m'a dit
4: la petite, elle va dans...
5: Mais les gars, pardon, je suis j'ai Ponyo tatoué, c'est mon idole Miyazaki. S'il y avait la question, votre film préféré, je t'aurais dit Ushiro.
6: Il y a vraiment eu la question.
5: Ah.
6: On revient, soirée mondaine qui arrive dans un instant, bougez pas.
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6: Pauvre Rémi, c'est pas sympa.
1: Attendez, je peux passer. Vous savez que maintenant, il y a des poteries. On peut péter des poteries et peut-être revenir un peu dans le game.
8: Ah oui, c'est l'année des poteries.
1: Ah oui, c'est l'année des poteries.
6: Pourquoi c'est l'année des poteries.
1: Non, mais il a fait un peu de demi, il a fait un petit peu de poterie. Il fait des stages de poterie.
5: Ah ouais.
8: Non, mais c'est que poterie. Il tourne à Lille-sur-la-Sorgue.
1: Il fait des assiettes et tout.
6: Et des services, franchement super. Et l'an passé, la prochaine sera sur les parfums, c'est ton agrasse.
1: Ouais.
6: C'est les parfums, ils sont là, ils sont bergamote.
1: Oh, fleur d'oranger, pas mal.
6: J'adore la fleur d'oranger, pardon cette parenthèse.
5: Ah, moi aussi, bien sûr.
6: Oh mon dieu, l'odeur, ça me rend fou. Hein.
5: Et c'est beau pour les hommes et pour les femmes, je trouve. C'est très. Les parfums fleur d'oranger pour les hommes.
8: Ah non, mais moi, plus en parfum de maison.
5: Ah.
8: J'aime bien quand tu rentres dans une pièce et que ça sent la fleur d'oranger.
5: Oui, ça sent le propre et la lessive fraîche.
8: Bien sûr.
5: Effrité.
8: Ah, j'aime bien.
1: C'est mieux que la litière du chat, oui. De toute façon, quoi qu'il en soit, oui.
5: Moi, j'ai une très bonne litière surtout à te conseiller.
8: Ah ouais, ouais. Surtout de mon chat. Hein, je sais
5: pas. Mais parce que vous n'avez pas acheté la litière, les nouvelles, là, où ça sent pas pendant un mois. Hein? Moi, j'ai celle-là.
1: Il faut donner l'info.
8: Il y a des litières où ça sent. Mais
5: je te jure, la mienne, elle ne sent pas.
8: C'est un vrai truc où c'est les déos 72 heures, okay, au bout de 24 heures, tu dis ouais.
1: Prends une douche quand même.
6: Ouais, prends une petite douche. Nous, on est là pour 3 jours, mais tu peux nous aider.
5: Je vous jure, c'est de la litière.
8: Pas confondre avec la laitière qui n'a rien à voir.
5: Et en revanche, je vide parce que moi, elle est dans les toilettes, donc je mets le caca de Rihanna parce qu'il n'y a que Rihanna qui est dedans. Voilà, bon, bref.
6: On ferme un peu les tiroirs.
5: Il faut bien la remuer, la vider. Tu enlèves le caca avec la petite pelle. Je te jure, ça faisait un mois que je l'avais. Et elle ne sent rien, je vous promets.
8: Ah, tu m'intéresses.
5: Ouais, bah oui, je vais vous donner.
8: Écoutez,
5: le plan.
8: Je lance Auréa soirée mondaine et je vous cache pas que dans la foulée, je suis sur Amazon.
1: Allez, petite précision quand même, hein. Caca de Rihanna. Rihanna, c'est le chat d'Emily.
5: Ah oui, c'est pas la vraie.
6: Faudrait c'est pas la vraie qui vient dans la litière d'Emily. À chaque fois qu'elle a une petite urgence. Soirée mondaine, voilà ce qu'on écoute. On est sur Énergie, on est là jusqu'à 19h à vos côtés. Marcus, notre invité ce soir, va nous rejoindre dans quelques minutes. Bougez pas.
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8: J'adore ce morceau. Auréa, soirée mondaine à l'instant sur Énergie. Il est 17h47, j'aperçois Rémi.
1: Oui, je suis là.
8: Ma Gigi, qui c'est là-bas? C'est Émilie dans le noir?
5: Oui, c'est moi.
8: Ça va?
5: Dans le noir.
8: Émilie est là et Laura est avec nous aussi.
6: Bah, bien sûr.
8: Oui. Oui.
6: Attends, tiens, Laura est là avec nous. Tranquillement, j'ai une invention dont je voulais absolument vous parler, tout le monde.
8: Ah.
6: Écoutez ça. Vous tous qui êtes en train de nous écouter à la maison ou dans votre voiture, un constructeur automobile chinois a déposé un brevet pour que dans notre voiture, désormais, il y ait des sièges de voiture toilette.
8: Oh. Bah non, faut pas faire ça.
5: Du coup.
6: Je pense qu'il y a un système pour qu'il n'y ait pas les odeurs, mais comprenez bien que dans la voiture, c'est le constructeur automobile CERES, je sais pas comment on dit, SERES, qui a déposé ce mois-ci un brevet pour des toilettes embarquées actionnables par commande vocale.
5: Pendant que tu conduis.
6: L'utilisation du WC sous le siège coulissant permet d'optimiser l'utilisation de l'habitacle. Non, c'est au milieu c'est pas pour celui qui conduit. C'est un peu au milieu et chacun peut y aller, quoi.
5: Pour les enfants, ça peut être pratique, en vrai.
1: Oui, pratique. Mais ça, c'est pas en conduisant, c'est vraiment à l'arrêt. Parce que
6: T'es dans la voiture.
8: Pas celui qui conduit.
6: Le passager, il se lève, hop, il va vite fait. Il y a même plus besoin de louer un Airbnb, il y a tout dans la voiture.
1: Je la vois pas, l'histoire, mais.
5: Ouais, moi non plus. Parce que si t'as envie d'aller aux toilettes, c'est l'occasion de faire une pause et c'est bon de faire une pause toutes les deux heures, donc.
1: T'imagines derrière, t'as trois personnes là sur la banquette arrière, t'es là, t'es devant. Excuse-moi, pardon Martine. Il faut vraiment que j'y aille.
5: Ça doit être
6: des voitures avec les sièges séparés au milieu. Les toilettes sont dans le coffre. Ah. Et tu l'actionnes, tu dis passager 2 et les toilettes arrivent. Oh. Et se mettent au niveau du passager 2.
1: Oh, waouh.
6: Pour faire directement tes besoins dans la voiture. Alors, je dis la peau, hein.
5: Pardon de
4: Faut se déshabiller.
5: Ouais. Excusez-moi de vous livrer des détails de mon intimité, mais j'ai déjà du mal à faire chez moi. si je sais qu'il y a quelqu'un dans la maison, donc imagine dans les toilettes avec quelqu'un qui conduit, quoi. Oh, ah, oh, ouais. Bah, l'enfer. Bah,
1: ouais, non, enfin,
5: moi, il me faut de la musique.
1: Pardon, l'eau qui tonton, coule. Hein, excuse-moi. Hein, c'était sympa ton gigoflageur, mais je te cache pas qu'heureusement qu'on a les toilettes intégrées parce que.
6: Mais tu t'arrêtes plus. C'est horrible. Moi, ma chérie, toutes les 1h30, il faut s'arrêter.
5: Mais bah, c'est de toute façon, il faut faire une petite pause toutes les 2 heures.
1: Ouais, mais bon, quand t'aimes rouler, t'aimes rouler.
6: Ah, bah, comme la route.
5: Toi, t'as le style. Ouais, mais toi, tu te fais un Paris-Marseille tout droit, c'est sûr et certain.
9: Moi, je me fais un tir, mais tu sais même pas.
5: C'est certain. Moi, musique, je laisse tout le chien.
6: Mais t'as tout compris.
1: Voilà. Et il a pas les toilettes intégrées, t'imagines le truc.
6: Moi, je me fous énergie. Mon chien à côté peut te dire c'est tout droit, t'entends plus parler de moi.
5: Ah, bah, c'est sûr.
1: Mais et après il y a quoi, il faut aller récupérer.
6: Oh bah j'ai pas tout mon pote, tu me fais marrer.
1: Bah oui,
6: Manuel, faut la récupérer, il y a pas une litière qui
4: Alors moi j'ai pas la marque de la litière.
6: Non mais j'ai pas ça.
5: Je vais pas pouvoir vous la donner.
6: J'ai plein d'infos révolutionnaires, enfin plein d'idées moi. Parce qu'on en parlait tout à l'heure avec Émilie.
5: Oui.
6: Des idées de qui pourrait changer le monde selon moi.
5: Vas-y.
6: J'adore faire ça. Vous savez, moi, dès que j'ai une idée, je la note dans ma to-do list sur mon iPhone et après je vous la donne. Et parfois je me les fais piquer et c'est pas grave du moment que ça améliore le monde.
1: Bien sûr.
6: Vous me dites sincèrement ce que vous en pensez.
5: Allez,
6: vous êtes prêts?
1: Oui, ouais, vas-y.
4: Let's go.
6: Nouveauté quand Amazon vous livre. Ok, Amazon vous livre à la maison. Le livreur, il arrive avec 2 colis. Votre colis et un colis surprise. Et tu dois choisir si tu veux le colis surprise ou ton colis.
5: Bah, pas du tout.
4: Alors non.
6: Mais si, parce que quand t'achètes des lames de rasoir, moi j'ai acheté ça la dernière fois. Je me dis, bah peut-être que je vais avoir un truc mieux. Moi je te suis. Et dessus, il peut y avoir un truc éclaté au sol ou autant un truc de malade. C'est énorme. C'est la vitrine du Big Deal.
5: Dans les deux cas, c'est pas toi qui as commandé de toute façon.
6: Ah, bah si. Tu commandes, et alors, ou alors il dit, tu veux ta litière là? Ou alors sinon. Bah, j'ai cette truc là.
5: Mais pas du tout. Et quand je commande les croquettes du chien, ici, on me donne autre chose et l'autre, il a plus à
6: libre
5: manger.
6: Libre à toi de prendre les croquettes du chien.
5: Ah, voilà.
4: Faut penser aux facteurs, hein.
6: Quoi, c'est.
9: Ça fait 2 colis à 2, hein.
6: Bah, oui.
4: Non, mais 2 colis par 2 colis, ça fait beaucoup.
6: Je sais bien,
5: je suis pas sûr de celle-là.
6: Écoutez bien. Un frigo. On a tous un frigo à la maison.
1: Bien sûr.
5: Oui.
6: On règle l'heure à laquelle vous voulez, genre 23h. À partir de 23h, il est verrouillé, tu peux plus l'ouvrir.
5: Ah bah ça ouais.
6: Bah, tu peux plus l'ouvrir. Voilà, c'est fini, il est réglé, tu peux plus l'ouvrir. Ça c'est pas mal. Ça, il y a peut-être un truc à faire.
1: Ah ouais, les gars.
6: Là, je me dis
5: ça en vrai pour les pour certaines personnes.
1: Bah, c'est qu'on la fringale le nature, non, moi ça m'arrive, hein.
5: Ouais.
6: J'en ai une autre, je suis moins sûr. Un zoo où les animaux peuvent nous donner à manger. T'inverses un peu, tu vois.
1: Genre, il y a un fast-food dans le zoo, mais c'est les singes qui gèrent le dos.
9: Un singe, il peut te jeter 3 cahuètes.
5: Ouais, ça, j'aime l'idée.
9: Attraper le pistache, tu vois.
5: Ouais, ça, j'aime l'idée.
6: T'inverses un peu les rôles.
4: Il donne à manger avec la cuillère.
5: Sur le principe philosophique, j'aime bien.
6: Pas simple à monter, hein.
1: Non.
6: Peniche, mais pas mal. Écoutez bien, personne n'y a pensé avant, je sais même pas comment. Je pense que n'importe quelle mairie qui me pique l'idée maintenant, ça me fait plaisir.
5: Vas-y.
6: L'hiver. Arrêt de bus. Bon chauffant.
4: Oui, ça existe déjà, ça, je crois, non? Il
6: n'y
4: a pas un truc.
6: Ah ouais, bah,
1: je pense pas, parce qu'en termes d'énergie, ça pompe de l'énergie, ça.
6: Un peu.
1: Mais, un peu.
6: Écoutez, non, c'est comme à qui veut être mon associé. Je vous demande 100 000 euros pour prendre 10% de ma société. Qui en est?
5: Moi, je te dis dans quoi j'investis, en vrai.
1: Moi, je te mets 100 000 là-dessus, pardonne-moi, Mini. Je te mets 100 000 là-dessus, mais je prends 40% du capital et je mets des panneaux solaires sur le bus. Sur l'arrêt de bus. Des panneaux solaires qui permettent de faire chauffer le banc. Et là, on y va.
6: Après, j'ai 2 idées vestimentaires.
5: Allez, ça
6: Première idée. Des baskets, ou sur le devant de la basket, tu mets des Legos. Ok? Comme ça, si quelqu'un te marche sur le pied, c'est lui qui se fait mal.
5: Ah ouais.
6: Ça va.
5: Oui, c'est niche également, mais.
6: Et alors, j'en ai une dernière.
4: Très niche.
6: Sweat à capuche. Mm-hmm. Ok, ouais, est-ce qu'il y a un sweat à capuche?
9: Absolument.
6: Sweat à capuche. Sauf que dans le sweat à capuche, vous voyez les 2 cordons devant la capuche?
4: Ah ouais.
6: Au bout, il y a quoi?
5: Des
6: écouteurs.
5: Ah, pas mal.
6: Tu mets tes écouteurs et tu branches ton téléphone dans là où tu mets les mains. Donc ton téléphone, il est branché. Tac. Et t'as des écouteurs filaires. Donc tu le branches, son filaire. Et les 2 lanières, ça devient des écouteurs.
1: C'est
6: même un peu stylé. Bah, quand t'enlèves les écouteurs, t'as 2 petits écouteurs qui balayent comme
5: mal.
6: Ça. Et,
5: ça, je vais
4: c'est pas mal. Comme ça, on arrête de les perdre.
6: Et pas mal.
5: Ça, je m'en plus.
9: C'est pas simple, faut laver à 30, hein.
5: Ah ouais, non, mais non, ça se déplugue, tu rigoles, ça s'enlève.
6: Regarde, tu viens déjà de trouver une solution.
5: Bah, évidemment.
1: Bien sûr.
5: Moi, j'en ai une. Vous voulez la mienne?
6: Allez.
5: Moi, je dis un petit bracelet consentant, où quand tu croises quelqu'un en soirée, dans la rue et tout, eh ben, il est célibataire, toi aussi, vous savez que vous pouvez, ça se connecte directement à vos réseaux sociaux, et comme ça, tu peux savoir un peu qui c'est, tu peux matcher et tout.
1: Ça existe?
5: Ah bon?
1: Il y a une appli comme ça.
5: Une appli, ouais, mais une un appli, bracelet, ouais. Je dis. Parce que les applis, on n'a pas tout le temps les téléphones sur soi la nuit.
1: Donc ça vibre, ça fait quoi?
5: Ouais, quand ouais. tu croises quelqu'un, ça vibre et ça ça peut t'envoyer son profil. Si tu veux, sur ton smartphone.
1: Ouais, c'est pas mal. Mmh. Pas mal, c'est pas mal.
4: Alors,
1: c'est pas
4: avec
1: mal.
4: Les lunettes.
1: Après,
4: les
1: le
4: lunettes,
1: fond.
5: Ouais, les ou lunettes, des lunettes. Ouais, les lunettes ouais, méta, mais ça veut dire qu'il faut mettre des lunettes.
1: Oui, Thibaut.
10: En Polynésie ouais. française, c'est ce qu'ils font. Ils mettent souvent, les femmes mettent une fleur du côté de l'oreille. Et en fait, en fonction de là où tu mets la fleur sur l'oreille, ça veut dire si t'es en couple ou célibataire.
1: Ah ouais. Ah.
11: Et les mecs sont toujours OK, donc.
10: Oh, vous pas de faire.
11: Les mecs,
10: un truc pour les mecs.
11: Non, non, foutez les solaires que vous voulez.
10: Pas de fleur.
5: Non, et puis si on l'élargit un peu, moi qui suis pas du tout physionomiste. On pourrait faire aussi un truc, mais bon, là, il y a un problème de, un peu de, ouais, ça fait un peu Black Mirror, mais où tu croises quelqu'un et ça t'envoie l'info tout de suite, qui c'est, quoi.
1: Ah ouais, ah ouais, avec une voix qui fait,
10: je t'aime, je te trouve très charmant.
5: Non, pas du tout, mais genre, le nombre de voix, pardon, ah, Émilie, je sais plus qui c'est. Parce que j'ai un problème de mémoire, bah, ça te dit direct qui c'est. Oui, oui, c'est Sylvie. Hein.
1: On t'amène en institut et tu fais, et on passe te voir une fois par semaine.
5: Voilà, oui, ça peut être ça aussi. Hein.
1: Pas de problème.
5: Allez, votre plaisir.
1: Au moins votre compote, Émilie. Allez, au moins la compote. Laura, reste avec nous, t'as pas le choix, de toute façon, dans un instant, c'est le 60 secondes cadeau, tu vas pouvoir jouer pour une paire d'AirPods. Bruno Mars, avant ça, I Just Smile, quel kiff d'être là avec vous tous jusqu'à 19h en direct sur Énergie.
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1: 1. I Just Smile. I Just Smile. Oh, pardon, Émilie, si on ne t'amuse. Oh là là.
5: On a un ami commun qui a eu un petit bébé, donc je lui ai envoyé un message et je l'ai félicité, il me répondait. Donc,
1: et on l'embrasse fort, on embrasse fort notre charlu d'amour, un ami d'Émilie et moi. De longue date et qui est papa. Ça y est,
10: c'est bravo.
1: Félicitations à lui.
10: Bienvenue dans le game.
5: Trop mims.
1: Et comme dirait ma mère, tu fais une gueule de 6 pieds de long.
5: mais moi aussi, je dis ça.
1: Ah ouais,
5: ah ouais, oh, fais une gueule de 6 pieds de long.
1: Une gueule de 6 pieds de long, Lio. Il y a Laura qui est toujours avec nous. Laura, elle a envie de gagner un cadeau. Elle est là depuis 16 heures. Elle a raté une PS5.
10: Ouais.
1: Tout à l'heure, elle jouera pour un iPhone 17 avec Marcus, notre invité qui est arrivé et qui terminera l'émission avec nous. On reparlera en plus de Danser avec les Stars, de cette saison folle qu'on a vécue tous ensemble. Pour le moment, 60 secondes cadeau. Vous trouvez la réponse en moins de 60 60 secondes chrono, ça a fait gagner.
6: On met lui quand même des petites caouettes, tu vois bien qu'il manque de caouettes. Mettez-lui de.
1: Ça va.
10: Jingle.
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1: Allez, let's go. Ah, on part dans le monde de la science ce soir.
10: Okay.
1: Ah, je vous amène dans le monde de la science.
4: Ok.
1: A carré plus B carré.
10: Non.
1: Ah ouais. Des chercheurs.
4: Non,
1: c'est pas ça. Des chercheurs ont découvert que certains saumons parcouraient 12 km de plus que les autres saumons ordinaires par semaine. Pourquoi?
5: Je l'ai.
1: Certains saumons vont-ils plus vite? Plus vite.
5: Il faut que je réponde.
1: Oui. Enfin, si tu l'as tout de suite, ne dis pas. On essaie de faire jouer les autres et comme ça, avant les 60 secondes, tu le dis.
10: Ils vont donc plus vite que les autres parce qu'ils sont croisés. C'est des trucs qui sont croisés avec des tigres.
4: C'est
10: des panthères.
4: Pas à cause de leur couleur.
1: Non, ça dépend pas de leur couleur. Parce un poisson classique parcourt 12 km par semaine et eux, ils en font 24, le double.
5: C'est peut-être pas ça.
10: C'est des poissons marathoniens.
1: Bah pour Buzz.
5: C'est parce qu'il y a des traces de coke dans leur sang.
1: Exactement.
5: Ouais.
1: Quoi? Parce qu'ils prennent de la cocaïne.
5: Bah pas sciemment.
1: Oui, il y a pas un dealer de saumon. Attends, tu me rassures. Oh, ouais.
5: Hey, oh.
1: Non.
5: Un dealer à l'entrée de l'estuaire.
1: Ils ont pas de dealer pour commander leur propre cocaïne. Les eaux douces sont de plus en plus polluées par de la cocaïne et de l'ecstasy.
5: Oh non.
1: Déjà, ça prouve que les saumons ont des narines. Je ne savais pas. Et les saumons sont en première ligne. Les chercheurs ont remarqué que les saumons qui ont de la cocaïne dans leur sang vont beaucoup plus vite que les saumons à jeun. Ils vont même deux fois plus vite dans une semaine.
10: Et c'est drôle et c'est triste.
4: On les mange.
1: C'est plus triste que drôle parce qu'en gros, ça commence tellement que ça commence à polluer les eaux. Et donc, les poissons ont certains saumons ont des traces de cocaïne en eux.
10: Mais t'imagines un jour quand tu peux t'arriver de pêcher un saumon et le saumon tu vas le sortir et te dire enfin bon, lâche-moi, je suis en galère.
1: C'est pour ça qu'il frétille comme ça celui-là.
10: Ouais. C'est fou.
1: Puis même vous, évitez de boire la tasse. Pas la même après.
10: Ah bah tu rentres rapide.
1: Non, c'est dingue.
5: Je l'avais. C'est là que je me dis que je regarde un peu trop TikTok. Faut que je lève le pied parce que c'est niche.
1: Mais attends, mais surtout maintenant, en boîte de nuit, des gars ils vont t'aborder en mode tu veux du saumon, gars. Tu fais un petit sushi.
14: Tu veux un sashimi de saumon? Qu'est-ce que tu veux? Tu veux un grave lax de truite? J'ai tout ce qu'il faut, frère. Viens-moi. Tout ce qu'il faut. Tu vas passer une soirée.
1: On sait dans quelle région c'est?
5: Au Danemark, je crois.
1: Au Danemark, parce qu'il y en a beaucoup. En fait, c'est là. Écoutez bien ce que je vous dis, c'est dans les eaux douces où ils sont de plus en plus pollués. Donc le Danemark, tout ça, et surtout des endroits où il y a beaucoup de saumon. Bien sûr, Scandinavie notamment.
5: En Corse, il y en a moins des saumons.
1: Ah là là là.
4: Mais pourtant, dans les pays nordiques, ils sont pas plus axés sur la protection des poissons, enfin des animaux, même en général.
1: Ouais, mais je crois, je veux pas dire d'ânerie, mais je crois que quand même, malheureusement, manger du saumon, ça devient compliqué entre les élevages et les trucs comme ça qu'on trouve dans les eaux. Il y a de moins en moins de bons saumons, de bonne qualité.
5: Pardon, de toute façon, c'est un petit PEL, hein. Les quatre tranches de saumon au Franprix, je vous cache pas que.
1: Ah ouais, mais bon.
5: Ça fait longtemps.
14: Ah ouais, mais au prix de la cocaïne. Mais non, non. Saumon à la cocaïne, je fais comment?
4: T'as la truite, Émilie, si jamais tu veux. Ah bah,
5: j'ai déjà l'astuce. Je fais croire aux filles que c'est du saumon. C'est de la truite.
1: Ah oui.
5: Ah bah tiens, bien sûr. Évidemment.
1: Pablo Escobar, aujourd'hui, serait poissonnier. Avec un tablier au hal. Je vous lève un fier.
5: Avec des cailleuses.
1: Votre poisson préf. Laura, c'est quoi ton poisson préf?
4: Ouais, le saumon.
1: Ah, j'avoue que je crois aussi. Hein. Ah bon?
5: Ouais.
1: Moi, je préfère la dorade au LSD.
5: Ouais.
1: Ah non, pas
5: la dorade en vrai.
1: On en a parlé, ça vient de chez moi dans mes rivières. C'est pas pour faire le mec toujours chez moi, mais la truite.
14: Ah oui.
1: Mais la truite chez moi, pêchée dans la Durance, la truite, c'est extraordinaire.
5: Ah bon?
1: Je suis d'accord.
5: Pas fumée, truite au four?
1: Non, trop bon. Mm-hmm. Comme tu veux, la truite, c'est trop bon.
5: Nous, on a un poisson, ça s'appelle le dentier, mais je suis sûre que je crois que c'est corse parce que ça finit par un i. Mais ça existe.
1: C'est quoi, le gobi? Non, autre chose?
5: Un denti, c'est des gros poissons qu'on met au four.
1: C'est dentex? Non, ça c'est un, ça tu feras gaffe, c'est un dentifrice.
5: Non, un denti, tu rigoles, c'est hyper connu, c'est bon au four avec des pommes de terre.
1: Ah génial. Dans un instant, Laura, t'as gagné des AirPods.
5: Ouais.

0: jouer pour un iPhone 17. 0800 42 48, c'est le numéro pour nous joindre. Avant tout ça, on écoute K-pop des Mod Hunters. Bienvenue tout le monde, on est sur Énergie tous ensemble jusqu'à 19h.
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0: Merci de nous choisir pour terminer vos après-midi, pour commencer une soirée aussi. Hein. Vous avez 5, 10, 15 minutes à nous accorder, c'est un bonheur de les partager avec vous. Vraiment entre 16h et 19h, avec Marcus, notre invité dans quelques minutes. Avec Laura, bien sûr, qui reste avec nous, notre auditrice fil rouge. Bref, on est toute une équipe, on espère que ça va pour vous dans la voiture, dans le bus, au travail, à la maison. Restez là, c'est jusqu'à 19h qu'on prend soin de vous. 17 à gagner.
2: Oh là là.

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2: Merci, docteur Yaro. Attention, j'ai eu la sécu là.
3: Voilà. Un complément à mettre, hein, mon docteur Yaro.
4: Aïe, aïe, aïe. Il y a la mutuelle.
2: La mutuelle, ouais. L'a pas pris en compte là. Non. Attention, c'est du hors forfait là.
5: Ah, il me fait une petite ordonnance pour mon genou, là, un Voltaren ou un truc.
2: On verra ça. C'est du hors quoi?
5: Ah oui, secteur 2. Ah, oui,
2: Docteur Yaro, il y a le secteur 1 et là c'est secteur 2, docteur Yaro. Confirmé. Et Marcus, notre invité dans deux secondes, il sera avec nous dans le studio. On finira l'émission avec lui. Restez là, on est en direct sur Énergie. Nous, c'est jusqu'à 19h qu'on s'occupe de vous.
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2: Marcus. Qu'est-ce que je suis heureux de l'avoir avec moi. Marcus est avec nous ce soir, créateur de contenu. Vous l'avez découvert au tout début dans les vlogs d'août aux côtés de sa super copine Léna. Depuis, ça n'arrête pas, il est partout et j'ai eu la chance de te rencontrer sur Danse avec les Stars et c'est mon coup de foudre. Mais je l'ai dit 100 fois.
3: Oui, tu l'as dit 100 fois.
2: C'est une personnalité géniale. Si vous l'avez vu dans l'émission, vous avez eu la chance de vous en rendre compte. Ceux qui ne l'ont pas vu, vous allez le découvrir ce soir. T'es une personnalité attachante, solaire. Et franchement, t'es un coup de cœur, t'es génial. Je suis trop content de t'avoir là.
3: T'es trop chou, mais merci pour l'invitation. Bonjour Énergie.
2: Salut.
3: Bonjour à celles et ceux qui nous écoutent.
6: Regardez comme il est poli.
2: Votre CV, votre LinkedIn. Je suis trop content.
3: Mais merci pour l'invite, mais je voulais te revenir déjà depuis longtemps, je t'avais dit.
2: Ah, on va parler de tous tes projets qui arrivent.
3: On va parler de tous les projets qui arrivent.
2: Raconte-nous comment t'as vécu cette saison là.
3: Ben là, je suis en dépression.
2: Ah ouais, oh, ouais, ouais.
3: Mais franchement, les filles et les garçons qui nous écoutent, non, en vrai, là, ça va mieux. Mais première semaine, les deux dernières semaines, ben en fait, ça fait deux semaines maintenant, dur de reprendre sa vie. À la fois, j'ai beaucoup de boulot, mais j'ai pas envie de me remettre au boulot parce que je pense d'Als. Je me réveille à 7h du matin, mais il n'y a pas de pick-up.
2: Donc en fait, pick-up, c'est la voiture qui vient vous chercher.
3: Qui vient nous chercher.
2: Oui, c'est pas le petit.
3: C'est pas le gâteau. Donc pas non, pick-up. Difficile de se remettre à la vie.
2: Ben oui.
3: Mais expérience de dingue. Et c'est ce que je dis, Dals, c'était l'aventure de ma vie.
2: Mais parce qu'il faut expliquer aux gens, on essaie de le dire dans l'émission un peu, mais je sais pas d'ailleurs, Émilie qui est vraiment une téléspectatrice de Danse avec les Stars.
3: C'est vrai, tu regardes?
4: Ah, j'adore, c'est vrai. Depuis le début mais de ma vie.
2: Je sais pas si on s'en rend compte à la télé, ils travaillent non-stop, mais ils font plus rien, toutes leurs activités sont de côté, ils ne font plus que danser.
4: Tu vois pas les chorégraphies qu'ils font, c'est obligé d'y être toute la journée, toute la semaine, de 7h à je sais pas quelle heure.
3: Ah ouais, de 7h à je sais pas quelle heure, tu veux même pas savoir l'heure.
4: Ouais.
3: Non, mais en fait, tu peux faire autre chose à côté, mais sinon tu pars en premier comme Philippe Lelouch.
6: Ensemble, vous avez beaucoup de trucs à faire.
3: Il y avait tellement de trucs. Et en vrai, cette aventure, c'est une aventure physique, tu ne peux être disponible physiquement et mentalement que sur un truc. Moi, personnellement, j'arrive pas à faire 1000 choses en même temps. Je suis pas une femme, désolé. Les femmes, vous arrivez à faire plein de choses
2: en même
3: temps.
2: T'as raison.
3: Non, mais faut le dire. Comment je voulais vivre mon aventure? Moi, je voulais être ça. Moi, j'avais un job, je voulais faire le job. Et pour faire le job, ben, je voulais être à 100% avec Marie et toutes les équipes d'Ash.
2: Marie qui était ta danseuse.
3: Marie Denis, on t'embrasse. Si tu passes par ici, cette reine de la pop culture. Mais d'Al, c'était trop bien. Et c'est ce que je disais, à chaque prime, j'avais l'impression de faire un clip. Mon propre clip.
2: Ouais, bien sûr,
4: c'est
2: vrai.
4: C'est ça qui est génial. C'est ça. Rêve.
3: Non, mais t'imagines, première presta, il y a écrit Marcus en gros, j'ai des costumes, j'ai des danseurs, je suis en mode, waouh, c'est mon Stade de France.
4: Mais j'adore. C'est pour ça que je te dis à chaque fois que je veux le faire. Bon, moi, du coup, je suis une star. Aucun rapport. C'est génial. Il a raison. T'arrives, tu danses, il y a tes danseurs, ton nom. Mais c'est un rêve. Et pour les téléspectateurs, c'est génial à regarder.
2: Mais vraiment. La pression avant de danser, parce que moi, je le fais, j'ai aucune pression, parce que moi, j'anime. Donc, franchement,
3: quand même, t'as l'impression, t'imagines, tu dis des conneries.
2: Alors moi, j'ai aucune pression. Mais je me dis, franchement, j'aurais une danse à faire en direct dans Dals. Je serais terrorisé. Mais écoute-moi, de 16h l'après-midi, peut-être même avant, jusqu'à ce que je danse, mais je serais terrorisé. Mais en fait, t'as cette peur-là pendant le prime?
3: Ça dépend des danses. Par exemple, mon premier prime, là, je me souviens de mon état. J'étais blessé déjà, ma jambe, là, on n'en parle pas. Mais j'étais dans un état de stress, mais à la fois j'avais hâte de délivrer ce que j'avais à délivrer parce que je savais exactement de quoi j'étais capable pour ce premier prime. Déjà, j'avais la musique incroyable, Beyoncé Single Ladies, et la choré était tellement bien que j'avais hâte. Et je me souviens, si on se dit cette blague avec Marie, mais à un moment j'étais vraiment possédé. C'est-à-dire que je sais pas si tu te rappelles, Camille, de mon état, comment
5: je me rappelle par cœur.
3: Mais j'étais possédé. Je me vois hurler sur scène.
5: Ça fait des millions de vues.
0: Mais bien sûr.
3: Ouais, les filles.
0: C'est vrai.
4: C'est l'effet de la danse. Si t'es pas addict à la danse, t'as pas trop envie de danser maintenant.
3: Mais de base, je faisais de la danse.
4: Oui,
3: je sais.
4: Ouais.
3: Mais là, en fait, chaque musique que j'entends, du coup, je l'associe à une danse, truc que je faisais pas avant. Je peux te dire un cha-cha, un tango, une rumba, je sais. Et non, ça me manque. Dalle, ça me manque de.
5: Et puis il y a Stéphane Bern qui doit te manquer aussi. Parce que toi,
3: Stéphane Bern, ma vie.
5: Non, c'est notre mascotte. Vrai, c'est notre mascotte.
3: Ouais, mais c'était cette star.
5: C'est Footix, ça.
0: On a bien connecté. Non,
5: c'était le Footix de la saison. Non, mais on l'aimait trop. On l'adorait.
3: Bah, il était trop mignon.
5: Non, il était trop mignon. À chaque fois, il était là, je vais dead. Je vais peut-être dead ça.
3: C'est grâce à moi si tu dis ça. C'est vrai. Moi, j'ai mon petit jargon, j'ai un petit vocabulaire, les filles.
2: J'ai une question vraiment que j'ai envie de poser à tous ceux qui font l'émission. Je t'ai peut-être même déjà posé. Comment vous faites pour pas oublier vos pas? Les danseurs pro, je vois, c'est inné. Tu leur montres une choré, une seconde après, ils la font. C'est incroyable. Comment t'arrives à mémoriser autant de pas en sachant que je viens du hip-hop, donc il faut faire une salsa? Ma peur, ce serait de me larguer complet en direct.
3: Non mais Camille, cette question, je me suis trompé tellement de fois.
5: C'est pas vrai.
3: Je me suis trompé tellement de fois, mais personne l'a vu. Mais pourquoi il y a de la musique dans mon oreille? Dans mes oreilles.
5: Bah, on met un petit peu de musique en dessous comme ça.
3: Ouais, mais d'accord, mais en dessous pendant que je parle.
5: Bah ouais, bien sûr.
3: Je peux enlever.
5: Ah non, t'as peut-être changé ton traitement. Attends, t'as peut-être changé. Attends, vas-y, t'as appuyé sur un mauvais bouton.
3: Ah, voilà les filles.
5: Ouais, t'étais sur notre radio là.
3: Ok, ok.
5: Mais pourquoi on me demande si je veux faire tourner la roulette?
3: C'est fou. Non, en fait, je me suis trompé plein de fois. Plein de fois. Juste, ça s'est jamais vu parce que j'étais en mode hey. Et ça se voyait pas, mais allez, j'ai réussi que 2 chorés sur 8.
5: En perfection? Ah bah tu t'en as réussi d'autres, mais tu veux dire sans te tromper du tout.
3: Sans me tromper.
5: Ah ouais, ça se voit pas. Les autres aussi, j'imagine. Hein.
3: Même des notes que j'ai eues, j'étais en mode, mais ma deuxième danse, mon cha-cha, et les filles, je me suis vraiment trompé à la fin.
0: Mais tu donnes. Tu vois, ça se voit pas parce que tu donnes beaucoup.
2: Et il y a un truc qu'on voit pas à la télé, pardon Marcus, c'est que les danseurs vous parlent énormément. On dirait des ventriloques, c'est-à-dire ils sourient comme si ça allait bien. Et en souriant, ils font 3, 4, 2 pieds, le truc. Et en fait, ils parlent très fort. Et quand tu viens en plateau, mais tu les entends parce que ça parle très fort, parce qu'il faut qu'ils s'entendent au-dessus de la musique qui est déjà à balle.
4: Ouais.
2: Et donc, ils disent vraiment, ils n'oublient pas la jambe. Et en fait, ils parlent, mais en souriant, des ventriloques.
4: Il faut mettre aussi en lumière tous ces danseurs et ces
2: danseuses. C'est ça, parce que c'est les stars du. C'est
3: vraiment, il n'y a rien sans eux. Et les chorés qu'ils nous font, qu'elles sont toutes personnalisées en fonction de la célébrité, ça change vraiment tout. Moi, je sais que Marie, moi, enfin, comment dire, quand on m'apprend une choré, moi, si tu me dis pas que je suis le meilleur et que je danse bien et que je vais réussir, si tu m'embrouilles, ça ne fonctionne pas en termes de pédagogie. Et Marie, elle s'est vraiment adaptée à ça. Dès qu'elle me montrait un pas, elle me disait, ok, c'est trop bien, continue, t'es trop fort. Moi, j'ai besoin de ça. Je suis encore en enfant.
2: Et puis vos gabarits étaient tellement différents aux deux, impressionnants.
3: Le géant et la naine, quoi, finalement. Non, mais vraiment, j'ai le géant et minimise. Et c'est ce qui a fait que les gens ont vraiment aimé notre duo, je pense.
5: Sur plusieurs portées, parfois, on s'est dit, oula, elle va peut-être partir un peu trop loin.
3: La Bilal, je me rappelle, le porté avec Bilal. Pareil, un porté où je me suis foiré.
2: Puisque Bilal Hassani l'a rejoint par surprise, on est d'accord.
3: Oui, par surprise.

0: Nouveau single beaucoup, je tiens à le dire.
1: Oui, il vient nous voir, Bilal, oui, d'ailleurs. Mais... Faut qu'il vienne nous voir, ouais, il est pas encore venu.
0: Rêve. Et pareil, avec Bilal, je me suis trompé, mais la magie du direct a fait que

0: Notre invité jusqu'à 19h.
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0: On est là avec vous et on est en direct avec Marcus, ça a été quoi, quart de finaliste de Danser avec les Stars?
2: Ouais.
3: C'est beau, hein?
0: Ouais. C'est super. Vraiment, t'as été une rencontre tellement cool pour tout le monde. On a kiffé t'avoir. Les gens aussi, je le sais. Quand même, donne-nous ton moment préféré de la saison et ton juge préféré de la saison. Enfin, pas de la saison, ton juge préféré.
2: Mon moment préféré de la saison, je pense que c'était mon premier prêt. Ouais. Là où les gens ils m'ont découvert. Ça reste un moment gravé dans ma mémoire parce que c'était dingue. C'est mon moment prêt.
0: Les gens t'en parlent là dans la rue et tout. Les gens t'en parlent à fond.
2: Mais les gens, c'est un choc thermique pour la France. Hein. Non mais vraiment, dès que je sors un endroit, les gens me parlent de ma première paire ou de Dals en général. Donc
0: Moi ce que j'adore, c'est que les gens me parlent de Dals comme si c'était moi qui faisais les votes, tu vois. Genre je peux me balader dans la rue, ils me font Juju Fit 4 vraiment. Je dis moi je sais pas, voilà, fallait prendre vos SMS, hein. Moi je peux pas faire plus.
2: Ils t'embrouillent en plus.
0: Je jure qu'ils m'embrouillent. Gentiment, mais ils m'embrouillent les gens. Ah ouais, donc génial, Juju Fit. Ouais. Pardon. Je me fais embrouiller vraiment. Et ton juge préf?
2: Fauve.
0: Ouais, je savais.
2: Fauve. Moi, Fauve,
3: En même temps, pardon.
2: Ah ouais. Non, mais parlons de Fauve, autour cette reine. Ah ouais. Allô, ça fait 15 ans qu'elle est à l'antenne, 15 ans qu'elle est fraîche, 15 ans qu'elle danse bien.
0: Enfin, c'est pire, je suis avec Glow Up d'année en année, c'est incroyable.
4: Et sa choré, elle aussi, sa choré qu'elle a faite spécialement pour l'émission qui était incroyable, avec toute son équipe.
0: Bien sûr.
3: C'est vrai que c'est vraiment une couille. Je trouve qu'elle a participé à glamouriser la danse de salon.
2: Je trouve,
3: qui, on va pas se mentir, était un peu un truc un peu désuet.
0: Mais large.
3: Et ça fait combien ça a d'Als? 15 ans?
2: 15 ans, ouais.
3: Mais qu'elle l'a rendu sexy, qu'elle lui a donné un truc accessible et sexy surtout. Ouais.
0: Et aussi, j'en profite là de le dire, aussi grâce à des gens comme Marcus qui acceptent de venir faire l'émission, qui était ce qu'elle était dans son jus avec la salsa, l'orchestre derrière et tout. Et aujourd'hui, on a des gens de l'âge et de la génération de Marcus qui viennent s'amuser, qui regardaient l'émission avant et qui du coup se retrouvent dans la télé et qui amènent leurs vibes, la vibe sur un Beyoncé, leur public. Et c'est trop cool. Heureusement, ça rajeunit l'émission. Heureusement.
2: Tu le ressens, toi, en tant que présentateur, qu'il y a un truc qui a changé dans l'émission, le fait qu'il y ait des gens d'internet ou ailleurs?
0: Moi je milite pour ça et moi je trouve que ouais, ça change. Après moi j'étais pas avant, mais depuis que j'y suis en tout cas je sens qu'il y a un vent assez cool de chacun. Et puis surtout chacun peut un peu amener son ADN. Et ça c'est cool, parce que juste prendre quelqu'un et lui dire bah tu vas faire ça toute la saison, ça va être des salsa et des trucs, et là on sent que chacun peut quand même amener de son énergie, de son kiff musical et tout, c'est canon. Ça c'est super. Bon, t'es pas là que pour ça. T'es aussi là pour nous dire qu'il y a la reprise de ton émission Le Trajet au Festival de Cannes, diffusée sur Instagram et sur TikTok.
2: Ouais.
0: Et le podcast Le Long Trajet, format long du trajet. Raconte-nous tout ça.
2: Exactement. En fait, quand j'étais petit, je faisais des trajets en voiture avec ma mère. Et c'était toujours un moment de ouf. Soit on s'embrouillait, soit on rigolait, soit on dansait. C'était un moment. Et je me suis dit, mais pourquoi pas faire mon émission en voiture où je pourrais recréer ce genre de moment, mais avec des restas. Et donc du coup est né Le Trajet. Donc j'ai fait une saison 1 à Cannes, une saison 2 au Rose, et
0: le Rose Festival de Big Flo et Oli, où t'as eu la chance de mettre dans ta voiture Maxence, Youssoupha, Elena aussi montée dans ta voiture. C'est génial.
2: Ouais, c'était trop bien, c'était trop bien. Et surtout les épisodes sont tellement différents, il y a rien qui se ressemble, parce que en fait il y a, vous verrez Le Long Trajet. Parce que sur Le Long Trajet, la conversation avec Youssoupha, mais elle est dingue, les gars.
3: Enfin, Youssoupha, c'est devenu mon pote. Ouais.
2: C'est devenu mon pote. C'est choquant.
0: C'est génial.
2: Marcus Youssoupha, on est où? Et là, on est en train de préparer justement la prochaine saison.
0: Donc, tu seras pendant le Festival de Cannes?
2: Non. On sera dans la France entière.
0: Ah, ok.
2: Ah non, mais les filles, moi, je vais pas te donner toutes mes infos. On sera dans la France entière. On est en train de préparer ça avec la team.
0: Et avec des guests, à chaque fois, bien sûr. Le concept.
2: Avec des guests.
0: Ah, il veut pas me dire.
2: Non.
0: Ah bon? Tu veux pas nous donner au moins un?
2: Non.
0: Wow.
2: Non.
0: Avec les initiales?
2: Ah non, surtout pas.
0: Surtout pas.
2: Surtout
0: mais
2: pas.
0: Mais ça va être.
2: Ça va être quelque chose. Ça va être quelque chose de très sympa.
0: C'est toi qui conduis?
2: C'est toujours moi qui conduis.
0: C'est bien? Non, mais je veux dire, elle est pas sur un.
2: Ah non.
0: Tu conduis vraiment.
4: L'invité, elle est double pédale au cas où il fasse.
2: Tu vois. T'imagines. Non, c'est moi qui conduis parce que j'adore conduire. Et non, là, on est en train de préparer tout ça avec la team. Parce que Dals, ça m'a pris beaucoup de temps, donc j'ai pas pu avancer là-dessus. Mais là, ça va être quelque chose.
0: T'as tous tes points?
2: Ah bébé, plus que tous mes points.
0: Toi, tu peux pas avoir 14 points.
2: Non mais, moi? Non, tu peux pas.
0: Non, mais t'as pas 14 points, c'est 12 max. T'as
2: non,
0: 12.
2: Mais, non, mais quand bien même, j'ai tous mes points, genre.
0: T'as une tête à avoir 8 points.
3: Ah, ouais. Oh.
2: Non, non, non.
4: Vas-y.
2: Non,
4: bah,
2: non.
0: T'as,
2: non,
0: t'as fait 2-3 stages, genre.
2: Non, tu, mais sinon, je pourrais même pas faire le trajet, en fait.
0: Quel invité t'as le plus impressionné dans les invités que t'as eu? T'es pas impressionnable, toi.
2: Si, si, si, ah, si, ouais, si. Mais je crois que c'est Youssoupha. Hein.
0: Ah, bien sûr.
2: Youssoupha, je me suis pris une claque. Oui. Parce qu'il est tellement gentil et généreux dans ce qu'il partage. Que ce soit sa vie, sa carrière. Et Youssoupha, ça m'a vraiment marqué. Je dis pas que les autres, je les ai pas aimés. Ah, Nabilux aussi. Mmh. Parce que j'ai fait Nabila.
0: Ah, il y a eu Nabila.
2: Il y a eu Nabila aussi. Nabila, je l'ai adoré. En vrai, tout le monde.
0: Que des bons moments. Ouais. Et qui t'aimerais trop avoir? Le rêve de ta vie, tu fermes les yeux, il y a une personne à côté de toi dans cette voiture. Je sais qui.
2: Non, mais tu sais, mais on peut pas lui, on peut pas dire, parce que si tu, si on le dit, ça veut dire que ça existe, et donc, du coup, ça va pas exister dans la vraie vie. Donc, qui j'aimerais? Zara Larsson, je le chaufferais. J'aimerais trop avoir Zara Larsson.
0: Et Queen Bee?
2: Mais Queen Bee aussi, mais attendez, non, mais moi, je touche pas à mes idoles. Je touche pas à mes idoles, mais Zara Larsson, j'aimerais trop.
0: Mais j'ai une info c'est sur vous qui concerne ton idole, qui concerne Beyoncé. Puisque Beyoncé s'est produite à un gala privé pour Uber. D'accord? Ouais, elle a fait un truc privé pour Uber, une très belle soirée Uber, l'entreprise américaine de chauffeurs VTC. Et après la prestation, elle a refusé son cachet de 6 millions de dollars. Quand on qu'elle y aille, hein. Moi, j'y vais aussi, hein, mon pote.
4: Je te fais sur le banc, je te fais tout là.
0: Bah, bien sûr.
2: Attends, c'était quand? Parce que j'ai pas cette info.
0: C'était en 2015.
3: Ah, bah ouais.
0: En 2015, elle a fait un gala pour Uber, elle a refusé son cachet. Pourquoi? On le devinera dans un instant.
3: Oh! Ah,

0: Mais toi, tu vas finir dans la casita derrière, tu vas finir dans la maison. Ouais, toi, c'est sûr.
1: C'est sûr que vous allez.
0: Mais tu vas en plus, sur, tu vas partir sur une bachata là derrière, ça va être parfait.
2: Alors déjà, on dit rumba.
0: Pardon.
3: Reste avec nous, on revient.
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0: Merci d'être là, on est en direct. On est avec vous sur Énergie, 18h39. On s'écoute du Bad Bunny, Noé Bayol. Et ensuite,
1: oui.
0: Marcus reste avec nous dans le studio. On essaie de deviner cette info sur Beyoncé. Et surtout, tu vas faire gagner peut-être un iPhone 17 à notre auditrice Laura.
2: Tu mens?
0: Ouais.
2: Oh, j'adore.
0: Attention, et c'est pas du placement produit, on le paye de notre poche.
2: Attention.

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1: Oui, Queen Bee en 2015 a fait un concert pour Uber.
2: Ah oui, c'est vrai. Ouais.
1: 6 millions de dollars la soirée, elle les mérite. Tant mieux, s'il lui donne ce qu'elle les mérite, bon, ça ne me dérange pas. Et ces 6 millions, elle les a refusés à la fin. Pourquoi? Perché ti amo, Sara?
3: Parce qu'elle a voulu les reverser ou pas?
4: Voilà, oui, elle les a... good.
1: Non.
4: Ah bon?
1: Elle les a refusés. Elle a dit, je les prends. App.
4: Mais peut-être parce que dans un moment, c'était pas problématique, Uber.
1: Ouais, visiblement, ça... ouais, peut-être, mais non.
2: Elle a participé, néanmoins, elle a participé à la soirée.
1: Elle a fait la soirée.
2: D'accord.
1: Elle a tout fait. À la fin de la soirée, ils sont arrivés, ils ont dit, vous laissez 6 millions de dollars? Elle a dit, non, je les veux pas. Pour une bonne raison, elle a proposé autre chose.
4: Non, mais voilà.
1: Ah ouais?
4: On est bien ma Beyoncé, les filles. Ah, non, mais attends.
1: Elle a dit, non, je les prends pas, ce sera 12 millions. Bon,
4: Elle a pas racheté des trucs.
1: Elle a dit, t'inquiète. On est en 2015, hein. Uber n'est pas le Uber d'aujourd'hui. Beyoncé a refusé le cachet de 6 millions de dollars. Et elle a dit, vous savez quoi? Donnez-moi plutôt des stock options, des actions Uber à la place. Uber ont dit, bah, alors j'ai pas le montant exact, hein, c'est leur histoire, mais Uber a dit, bon, bah, écoute, je sais pas, on vous donne, 3% de la boîte à la place, de ce que ça valait. Et les actions qu'elle a prises ce jour-là valent aujourd'hui 300 millions de dollars.
4: Mais voilà, c'est pour ça qu'elle est là et moi je suis là. Putain. Voilà, purée.
2: On n'a pas la vision.
4: Purée, je vais faire ça. Hein.
5: La vraie info, c'est que quand vous rentrez bourré de soirée et que vous vomissez dans un Uber, c'est le Uber de Beyoncé.
2: C'est vrai.
4: C'est que je vois Uber différemment là maintenant. Non, mais alors là, je vois Uber différemment.
1: Ah oui.
4: Oh là là, tu m'as donné une info sur Beyoncé, bravo Camille.
1: C'est fou, hein.
4: C'est rare.
1: Ouais, c'est fort. Et donc, Beyoncé donc, a pris des parts. Il y avait une histoire comme ça avec un mec aussi qui avait, au tout début de Facebook, Mark Zuckerberg voulait qu'il y ait un mur avec une peinture. Le gars est arrivé, il a fait un graphe. Et en partant, il a pris des parts de la boîte qui sont valorisées des milliards de dollars. Non, et juste parce qu'il a fait un graphe devant Facebook, c'est il avait génial. 1% de la boîte, quoi.
3: Mais faut avoir la vista, faut voir le truc, tu vois. Parce que les 6 millions sur le papier, tu les prends, hein, à la base.
4: Non, mais tu sais que là, tu parles de Beyoncé, mais il va se passer quelque chose de très important, là, les filles, incessamment sous peu.
2: Avec Beyoncé?
4: Ah oui.
2: Elle repart en tournée?
4: Et guys, le Met Gala, c'est lundi.
2: Ah.
1: Met Gala, alors.
4: Le Met Gala, c'est les Oscars de la mode, où il y a toutes les grandes stars qui sont invitées à ce fameux gala de charité. Et Beyoncé avait l'habitude de venir au Met Gala et elle n'était pas venue au Met Gala depuis 10 ans.
2: Ah ouais?
4: Et là, elle revient au Met Gala lundi. Elle co-host avec Anna Wintour. Et là, ça va être sensationnel.
1: C'est la papesse de la mode et tout,
4: papesse
1: ça va être
4: de la mode. Et surtout, il y a son album, l'acte 3, qui va sortir. Je suis tellement la bonne promo de Beyoncé, j'adore.
1: Bah, vois, elle va arriver au Met Gala sur un Shetland habillé en cowboy.
4: Ah, non, mais,
1: ça fait 5 ans qu'elle est sur un cheval.
2: C'est vrai, il faut qu'elle sorte de son délire.
1: Oui, oui, mais attends, elle est galop 3, vous êtes marrant.
4: Bravo.
3: Tu le montres, tu restes dessus.
4: Non, mais là, les Met Gala, attention, là, je vous dis, lundi, je joue sur Énergie, vous en parlez. Parce que là, il va se passer quelque chose de très, très grave.
1: Elle est où, Beyoncé? Elle est sur Yakari, tu vois.
2: Il
1: chope à la longe, hein, il est chiant lui. Ouais.
4: Mais parlez bien vous là, on n'est pas la mer de sable. Hein.
2: La mer de sable.
1: Oh là là, c'est quand même Beyoncé, je vous donne une petite info qui est folle. Hein. Elle fait partie du top 5, il n'y a que 5 musiciens qui ont dépassé le milliard de fortune. Ils sont que 5, il y a une autre femme, Taylor Swift,
4: ouais.
1: Beyoncé. Ah non, 3, pardon, Rihanna. Bravo les filles.
4: Ah ouais.
1: Il y en a 3 dans le top 5.
4: Et Lady Gaga, elle arrive.
1: Bruce Springsteen et Jay-Z. C'est-à-dire que le couple, chacun ont dépassé le milliard.
3: Oui. Tu te prends pas la tête, quoi. Je veux dire, le dimanche soir, tu peux commander un petit jade tranquille sans regarder s'il en reste sur le compte.
2: Sur Baris.
4: Ouais.
1: Tu penses que t'as combien de numéros de Beyoncé de téléphone? Tu sais, on dit qu'on est à 5 personnes, 3 personnes? 5. On dit qu'on est à 5 personnes de Beyoncé.
4: Vous êtes à 5?
1: Non.
3: Ah non, moi je suis à 25.
1: On dit en gros, qui que ce soit dans la vie, on est à 5 personnes de le rencontrer.
2: Ah!
4: Après, moi je l'ai déjà vu.
1: Tu l'as rencontré, tu l'as vu?
4: Mais oui, je l'ai rencontré.
1: Mais je te crois pas.
4: Et je t'avais raconté en plus.
1: Mais non!
4: Il y a 4 ans au. Comment ça s'appelle? La boîte là dans Paris là. Bref, Paris. Léna m'invite. En fait, j'étais le plus un de Léna. Et elle était invitée à une marque, elle était invitée à une soirée de la marque Tiffany & Co. Et à ce moment-là, Beyoncé faisait des soirées pour la sortie de son album Renaissance. Et je me retrouve à cette soirée-là, il y a tout le monde, il y a Katy Perry.

0: Katy Perry, Doja Cat. Et je vois Beyoncé et elle me parle, elle me dit thank you for coming. Enfin, c'était
1: ah ouais.
2: Et t'as dit merci d'être venu.
0: Non, j'étais choqué. J'ai eu de la fièvre, pour te dire.
2: Oh, ah, j'ai fait un test PCR.
0: Ah ben oui. J'ai dû faire un test PCR, c'est pas une blague, hein. J'ai dû faire un test PCR pour y aller.
2: Pour y aller.
0: Mais oui.
2: Rencontrer. Ouais, ça c'est là. Ah
0: ben. Mais ça c'est les ricains.
2: Vous voulez me rencontrer, faites un test PCR.
0: Un test PCR, t'as pas de téléphone. Ah oui. Sur les téléphones, il y avait des gommettes et tout. Non, mais c'était un truc.
2: Ah ouais. Dans un instant, on va te faire participer à un jeu pour essayer de faire gagner à Laura.
0: Ma vie, Laura.
2: Tout de suite d'ailleurs. Laura, ça va?
3: Oui, ça va.
2: Laura est avec nous depuis 16h ce soir.
0: Laura est ici. Laura est ici.
2: Le jeu, il est très simple. Oui.
0: Gagne.
2: Est-ce que Léna l'avait gagné ce jeu? Je crois qu'elle l'avait gagné. On va voir si tu vas arriver à le gagner. C'est le jeu du meilleur copain, meilleure copine.
0: Ah, ok.
2: Tu vois, là, il y a Angèle, What You Want, qu'on va écouter. Le morceau dure 3 minutes et 4 secondes.
0: Ouais, les paroles aussi, c'est ça votre délire.
2: Putain. Non?
1: Non.
2: Tu vas avoir 3 minutes et 4 secondes pour foncer au standard à mon top, discuter avec Laura, lui poser toutes les questions que tu veux. Nous, on lui a posé 1000 questions.
3: En gros. Oui.
2: Et ensuite, on va poser des questions, voir si t'as la bonne réponse. Pour faire simple, t'as 3 minutes pour devenir le meilleur copain de Laura. Si tu y parviens, tu lui fais gagner un iPhone. Si tu n'y parviens pas, tu lui fais perdre un iPhone.
0: Aïe!
1: Ouais, elle est bien préférée, les frères et sœurs.
0: Aïe, aïe, aïe! Laura,
3: Oui, salut.
0: Laura, ma vie. Alors, déjà, c'est quoi ton nom de famille?

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0: vous. Bisous.
1: Merci d'être
0: bisous,
1: là bisous. Avec nous sur Énergie en direct. Vous entendez, Marcus a posé 1 milliard de questions à Laura, notre auditrice qu'on adore, qui est avec nous depuis 16 heures.
2: Oui.
1: Oh là là. Et... tu sais, de temps en temps, on t'écoutait à l'antenne.
3: On va dire, on va inventer ça.
1: Ça, tu dis pas ça. Les réponses, je les ai là. On lui a posé plein de questions parce que depuis 16 heures, c'était pas prévu. Laura était avec nous, donc pendant les pubs, on a profité. On a préparé ce jeu avec Marcus. 3 minutes. Est-ce que vous êtes devenu meilleur copain? Vous êtes meilleur copain, Laura?
0: Oui, mais ma vie, je peux te dire plein de choses à tout de suite. Hein.
1: Non, mais attends.
0: Ah merde. Je peux te dire beaucoup de choses, hein.
1: J'ai 10 questions. Il faut que tu aies 5 bonnes réponses.
0: Ok, ok.
2: Allez, ça va le faire.
0: Ça va le faire.
2: Mais... je crois en toi, ma vie.
0: Mais moi, attends, mais t'inquiète.
1: Est-ce que tu peux me donner, c'est puisque c'est ta meilleure amie, ça je suis pas.
0: C'est
1: vraiment,
0: ma bestie, ah ben,
1: c'est
0: ta bestie filles,
1: de fou,
0: ah non, mais alors.
1: Est-ce que tu pourrais me donner, s'il te plaît, son acteur préféré?
0: Eh ben, son acteur préféré, c'est Jim Carrey.
1: Non.
0: Ah, c'est Jim Carrey, les filles.
1: Elle m'a répondu Mr Bean, moi.
2: Ah, merde. Ah, merde. Vous avez dit Jim Carrey à l'oral.
0: Ah, non.
4: Allez, on lui donne, parce qu'elle dit qu'elle s'est trompée.
1: Ah, non, je peux pas la donner.
0: Ah, non, mais c'est elle qui s'est trompée, c'est pas moi.
2: Mais ah oui, c'est moi, je lui ai donné Jim Carrey, ouais.
0: Ah oui, voilà, elle vient de dire c'est validé, je suis désolé, c'est validé.
1: Non, moi j'ai mis Star Wars.
0: C'est pas Maître Moyen. Ça y est,
1: c'est Maître Simonin.
0: Ah oui, Simonin, défi.
1: Donc ça fera une mauvaise réponse.
0: Laura, c'est ta faute, hein.
2: Ouais, c'est ma faute.
1: Est-ce que tu peux me dire la ville où elle est née? C'est ta meilleure copine.
0: Ben en fait, je connais la Bretagne. Ou bien la Bretagne.
2: Ah non, mais il va pas demander la ville où elle est née.
0: Ben, Perros-Guirec.
2: Ah!
0: Perros-Guirec, genre!
2: Ah, il m'a pas demandé!
1: Tu peux nous donner la réponse, Laura?
2: Perros-Guirec. Oui, c'est Thionville.
1: C'est Thionville.
0: Thionville, Perros-Thionville! Ouais.
1: Ça veut dire deuxième mauvaise réponse.
0: Non, mais les filles.
4: C'est pas grave, il en reste 8 pour faire 5, ça va aller.
1: Est-ce que tu peux me donner son plat préféré?
0: Pas de carbonara?
1: Voilà. La carbonara, elle nous l'a dit même plus tôt dans l'émission. Ouais. C'est une bonne réponse.
0: Voilà.
1: Bien joué.
0: Voilà.
1: Ça fait un point. Sur trois questions, un point. Est-ce que c'est vraiment ta meilleure amie?
0: Voilà.
1: Tu peux me citer sa couleur préférée?
0: Bleu.
1: Oh waouh, mais comment?
2: Oui.
0: Voilà, nous sommes besties en fait. Yes, continue.
1: Est-ce que tu peux me donner le prénom de son ou sa chérie?
0: Eh ben, elle est célibataire.
1: Elle est célibataire. En tu fait. Confirmes, Laura?
0: Oui, oui. Et voilà. Son ex, il s'appelle Lucas. Voilà.
1: Oh, c'est la bonne réponse. C'est pour 0 points.
0: Il reste combien de questions?
1: Il reste, on est à 5 questions. T'as 3 bonnes réponses. Il t'en manque 2.
2: Ça va le faire.
1: Attention. Est-ce que tu peux me citer cette pote depuis longtemps? C'est ta meilleure pote de meilleure pote. Juste après les études, quel a été son premier boulot, son tout premier boulot après les études?
0: Ah, les filles, en fait, il y a un moment dans notre amitié, on a arrêté de se parler. Et du coup, j'avais pas cette info, mais on a arrêté de se parler. Enfin, c'est de ma faute, enfin, j'ai fait d'Alce, donc on a arrêté.
1: Tu peux nous donner la réponse? Oh, on a perdu Laura.
0: Ah, Laura.
1: On va la récupérer. Bah, on l'a depuis 16h et c'est à ce moment-là qu'on la perd. Et pourtant, elle est dans son lit, hein, je te rappelle. Elle a pu passer sous un tunnel.
3: Peut-être qu'elle a plus de batterie.
1: Donc, ça, je vais pas le compter puisque c'était employé chez McDo. Tu me confirmes, Laura, employé chez McDo?
2: Ouais, c'était ça, mais on
0: n'en
2: a pas discuté, ouais.
0: Mais on s'est quitté, rappelle-toi, à ce moment-là, je t'ai fait la gueule à cause de Lucas.
2: C'est ça.
1: Attention.
0: Ouais, la musique doucement. Ça me fait peur.
1: Est-ce que tu peux me citer son fromage préféré? Ça, c'est la base.
0: Ouais.
2: Ah, il m'a pas demandé non plus.
0: Mais Laura, laisse-moi parler, enfin. Je t'ai dit. Son fromage préféré. Moi, je dirais les mentales. C'est ce que tu mets sur les carbonara.
1: Incroyable. Ah, ouais. Vous l'étiez pas dit?
0: C'est les mentales.
2: Non, c'est le gorgonzola.
0: Ah, c'est le gorgonzola. Putain.
1: Ça commence à...
0: Ah, ça pue, là. Ça part sur un Samsung, là. C'est plus un iPhone.
1: Marcus, excuse-moi, on est à 7 réponses. Pour le moment, tu n'as que 3 bonnes réponses. Voici ma question suivante. Est-ce que tu peux me citer son signe astrologique?
0: Oui, elle est taureau.
2: Oui.
1: Bonne réponse.
4: Ouais.
1: Bien. Là, c'est bien. Peut-être la dernière question.
0: Changer la musique, ça me stresse, là, les guys.
1: Peut-être. Dernière question. Est-ce que tu peux me citer, s'il te plaît, sa date de naissance précise.
0: Est-ce qu'il y a un 12?
1: La musique, c'est quoi? C'est une salsa? C'est quoi ça?
0: Non, mais c'est un thriller. Le 12, elle a 30 ans. Donc, du coup, quand t'as 30 ans, t'es né en 95. Just like me. Le 12.
5: Waouh.
0: Allez, je me lance. Le 12 mai 95.
2: Oui!
0: Non mais je voulais pas que t'aies le Samsung, par pitié. Le 12 mai 95, les filles, voilà.
4: Mais oui, tu lui avais demandé?
0: Non.
4: Non.
0: En fait, elle m'avait juste dit 12 mai.
4: Ah voilà, oui. Mais.
1: Et t'avais et oublié, après,
0: mais. Après,
1: t'avais
0: non, oublié. J'avais tout oublié, je me suis retenu.
1: Incroyable.
4: Bravo.
5: Incroyable.
0: Un iPhone ici. C'est parti, les filles.
1: Bien joué. Ah, Marcus fait gagner un iPhone à Laura. Laura, je voudrais avoir un mot pour toi. T'es avec nous depuis 16h. C'était pas prévu. C'est un petit caprice d'Emily.
4: Oui, excusez-moi.
1: Et on a passé une trop belle soirée avec toi. Mais Laura, un immense merci. On est content. Tu repars avec des AirPods et l'iPhone.
0: Et ça fait plaisir. Je suis trop content. Tu vois, Laura, J'ai pas gagné un iPhone. Ça partit, les filles.
1: Laura, je te fais un énorme bisou. Merci d'avoir passé ces 3 heures à nos côtés. 3 heures qu'elle est là. Marcus, on va se quitter, mais je voudrais te remercier d'être venu nous voir.
0: Merci pour
1: ça. Ça a été un kiff de t'avoir dans Danse avec les Stars ce soir aussi. Et je rappelle, allez poncer le trajet. On peut retrouver des anciens.
0: Oui. Il y a tous les épisodes sur les réseaux sociaux.
1: Festival de Cannes, la première édition. Ça repart un peu là-dessus. Il y a eu le Rose Festival aussi.
0: Rose, ouais.
1: Tu vas retourner cette année ou tu sais pas encore?
0: Wait and see, vous allez voir sur mes réseaux. Je ne balance rien.
1: Ah là,
4: la raison.
1: Il est secret.
0: C'est TF1. Voilà, c'est TF1.
1: Et j'anime Dals également la semaine.
0: Voilà, du coup.
1: Merci d'être venu, mon Marcus.

0: Très belle soirée tout le monde. Qui prend la suite maintenant?
1: Salut mes chippies.
0: Ses cheveux Charlie.
1: Ça va?
0: Ah, t'es resté dans ton petit studio?
1: Ouais, je voulais pas vous déranger.
0: T'as bien fait.
1: Ah, oui. Je suis plus le bienvenu, ouais, depuis le retour de vacances.
0: Très bien fait. 19h pile, à demain tout le monde sur Énergie.

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8: On est de retour. 16h à 19h.
0: Oui,
8: on est là. Absolument.
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8: Ah, je suis heureux de redémarrer une semaine ici avec vous tous. Je vois Thibaut, je vois Oriane qui est en train de se laver les cheveux. Elle est contente.
9: Je suis contente.
8: Elle est heureuse, elle arrive, elle a dit j'ai les cheveux propres, c'est un événement.
9: Hein. Mais les femmes, la plupart des femmes aux cheveux longs le savent, le J1 est quand même assez glorieux.
8: Ah,
9: quand on vient de se laver les cheveux, j'ai l'impression que j'ai monté le Mont Ventoux.
8: Quand ma femme, elle se lave les cheveux, après le soir, elle s'endort avec une sorte de cordon un peu dur qu'elle met pour je sais pas quoi, se réveiller avec des anglaises, je sais pas quoi. Et donc elle dort avec un cordon et vraiment comme dans un sarcophage. Ramsès II, elle est comme ça, elle bouge plus pour le
9: poussin. Je l'ai vu sur Instagram, le cordon, j'ai failli cliquer.
8: Ah bah Ma fille fait ça toutes les nuits, la petite, bien sûr. Bonjour. Bonjour Camille. Rémi est là.
9: J'étais un peu rentré dedans.
8: Sache que toi et moi, on est dans la team. Toi et moi, on a un point commun, mon pote. Ah, je suis content d'être avec tout le monde. Vraiment, je suis heureux d'être là. On va vous accompagner jusqu'à 19h. Avant de te raconter quoi, on va quand même expliquer. On a Éric Toledano, Olivier Nakache qui sont avec nous ce soir. Oh. Les deux plus grands réalisateurs français, les frères Lumière. Oh. Ils sont avec nous ce soir dans le studio. Quelle classe. Pour parler de leur nouveau film avec Louis Garrel, avec Camille Cotin, Juste une illusion. On les aura avec nous pendant une heure. On va rebasculer dans les années 80.
10: Trop bien.
8: Parce que le film est dans les années 80. Et justement, le héros du film écoute Énergie à l'époque.
9: Ouais.
8: Et donc on va revenir là-dessus, on va revenir sur cette époque, on va être plongé à des 80 sur Énergie, on va ressortir les vieux jingles.
10: Ah ouais.
8: On va se faire un kiff.
10: Je peux mettre mon t-shirt Waikiki.
8: Hey, c'est Waikiki. Hey. Il y a Olivier qui est là aussi, ça va Olivier?
11: Salut Camille, salut toute l'équipe, ça va super.
8: Olivier, t'es prêt à plonger dans les années 80 ce soir?
11: Bah carrément, carrément.
8: On va kiffer, ça sera en fin d'émission donc avec Toledano Nakache.
10: Ouais.
8: Qui seront là avec nous, on parlera de ce film. Avant, pourquoi je vous dis qu'on est dans la même team avec Rémi? Parce que Rémi, il n'y a que toi et moi qui n'avons pas été invités à la soirée d'équipe.
10: Aïe, aïe, aïe.
8: Quoi? Il y a une soirée d'équipe?
9: Moi non plus, j'étais pas invité.
8: Mais non, bah parce que nous, on avait dansé avec les stars, mais toi, t'avais pas dansé avec les stars.
9: Non, mais moi, c'est pire, c'est ma personnalité qui prêche. C'est pas mon emploi du temps. C'est quoi? C'est gentil.
8: Thibaut, t'es invité?
10: Ouais, j'ai été invité.
8: Est-ce que tu peux nous raconter quelle était cette soirée?
10: Bah, c'était incroyable. On a Victor qui travaille avec nous dans le bureau pour l'émission. Et alors, il a décidé de faire une soirée un peu jeu de société, jeu de...
8: Pas d'invite, j'ai jamais reçu une invite.
10: C'est ouf.
9: En plus, t'adores, Camille, les jeux de société, c'est fait pour toi. Jeu de rôle, genre?
10: Non, on a jeu genre tu te mets combien, donc on a des questions avec des niveaux de...
8: Je sais, on le fait dans l'émission, t'inquiète, on le fait.
9: En fait, ils ont repris tous les jeux de l'émission, puis ils ont fait une soirée avec.
8: Salut Victor. Salut Victor. Hein, ton micro marche pas, tu peux prendre celui-là?
12: Ah, c'est bon. Salut tout le monde, comment ça va?
9: Salut Victor.
8: Bah, nous bien, on a bien dormi vendredi.
12: Ouais.
8: Ça s'est bien passé. Il y a eu une fête à la maison?
12: Bah ouais.
8: Mais comment tu n'as pas invité Oriane?
12: Mais vous pouviez pas.
9: C'est quand même fou d'oublier que je suis dans l'équipe, je parle dans le micro, c'est-à-dire qu'on m'entend quand même.
12: Ah là là, là là.
8: Mais non, mais attendez, expliquez, ça a fini à quelle heure?
10: Moi je suis parti, il était 3h30, 4h.
8: Ouais, il y a une ambiance. C'est une blague ou quoi, les gars là?
12: Non, mais c'était plutôt raisonnable. Hein.
10: Eh oui, vous voulez qu'on reste encore? Quand il était 4h du matin, je suis dit, t'es gentil, moi je voudrais quand même un peu dormir. Je dis, bah c'est que le début.
8: Moi je vais vous dire un truc, Olivier, je vous dis tout. Ici on est en direct sur Énergie, on est une équipe. Moi c'est vite vu pour savoir s'il y avait toute l'équipe ou pas. Est-ce que oui ou non, Anna Serena était présente à cette soirée? Si Anna Serena était présente à cette soirée, vous êtes tous morts à mes yeux.
13: J'étais présente, mais je suis partie la première.
8: J'étais présente. Même Olivier, il est déçu. Je vais attendre que. T'es d'où, Olivier?
11: Je suis d'Étréchy dans l'Essonne.
8: Je suis sûr que même Olivier était invité.
11: Ouais. Ah, j'ai reçu mon invite perso.
8: Victor, sans blaguer, comment se sont fait les invitations, franchement?
12: Ça s'est fait sur recrutement individuel avec des entretiens de personnalité. Non, mais c'est fait. Mais c'était sur le groupe WhatsApp. Vous avez.
9: Je ne suis pas sur le groupe WhatsApp.
8: Moi non plus.
12: Mais sur lequel on n'est pas du tout. C'est pour ça.
8: Mais oui. Bah oui.
10: J'ai l'impression qu'il y a deux teams dans cette équipe.
8: Il y a deux équipes. Ouais, je te confirme.
9: Mais j'ai une question. Et répondez le plus honnêtement du monde. Est-ce que sur le groupe WhatsApp, à un moment, quelqu'un a dit franchement, on ne les invite pas ou juste vous avez oublié? ou genre ça a été un choix collectif d'éviction?
10: En fait, quand je dis il y a deux teams, c'est que pour moi il y a genre les grands et nous les enfants, tu vois. C'est que vous les grands, on se dit bah le samedi soir, le vendredi soir, vous avez d'autres choses à faire, donc on va pas.
8: Mais bah, je suis en direct sur TF1, bah faites toutes les soirées que vous voulez le vendredi soir.
9: Quand tu dis grand, tu veux dire vieux?
10: Oui, bah, vieux. Disons qu'on a fait une soirée entre ados pendant que vous étiez chez pas en train de faire votre.
8: Organisez un goûter à 20h, vous invitez Evelyne Delia, elle est dans la météo, hein, pour pas venir. Hein. En train de dire s'il y a des anticyclones, c'est facile. C'est le meilleur moyen, vous m'invitez le vendredi soir quand je peux pas.
9: De toute façon, je n'aurais pas pu, j'étais à une soirée où il y avait beaucoup de musique et j'ai fini à 1h45. Oh, c'est un resto festif où même les gens se lèvent après.
8: Avec l'équipe de Manu dans le 6-9, ouais, qui est bien plus sympa.
9: Ils m'ont mis dans leur groupe WhatsApp, eux.
2: Mais faut se rendre compte que quand même, oui, il a raison, il y a une équipe de vieux, nous, et les jeunes. Voilà, c'est tout. Ça. Et on fout les vieux dehors, voilà, tout simplement. Pardon de faire un constat, Camille.
8: Mais c'est pas possible. Invitez Léa Salamé à 20h, elle est sur. Vous dites, bah tiens, on va dîner à 20h. Elle peut pas, elle fait le JT.
9: Mais ils l'ont fait exprès.
8: Mais bien sûr, c'est une éviction calculée. C'est fou, c'est terrible.
12: Mais après, donc, vous êtes en train de vous plaindre, mais vous auriez pas pu venir de toute
8: exactement
12: façon.
8: Exactement. Hein.
9: On a bien refusé les propositions qu'on nous fait.
8: Exactement. On n'a pas de place pour Céline Dion, on n'a même pas de place dans cette équipe.
2: C'est cette histoire.
8: Olivier.
11: Oui.
8: Mon pote, est-ce que t'as envie de gagner un beau cadeau?
11: Ah bah carrément.
8: Eh bah, ben, il faut que tu restes avec nous, 0870 42 48. On t'offre un week-end tout frais payé chez Victor de l'équipe.
2: Ah yes,
8: il t'accueille.
11: Mais j'étais invité, moi, vendredi.
8: Oui, je sais, je sais. Non, on a des iPhone 17 à vous offrir. Oh, on a des AirPods Pro 4 et on a une semaine de vacances dans un camping Homer pour 4 à 6 personnes d'une valeur de 1500 euros.
9: Génial. Oh.
8: Vous partez une semaine en camping tout frais payé. Non. Vous vous régalez, ça vaut 1500 balles.
9: Trop bien.
2: C'est génial, ça.
8: C'est génial, hein.
9: J'ai fait ça l'été dernier, j'ai adoré.
8: Et ben voilà, vous nous appelez, vous pouvez gagner votre semaine. Donc c'est, il y a 400 campings Homer, 4 ou 5 étoiles. C'est pour 4 à 6 personnes, 1500 euros.
2: Génial.
8: Activité sportive, soirée animée, tout confort, voilà. Parc aquatique, enfin bon, c'est expert en camping.
2: Ouais, voilà.
8: Alain, on rajoute la crème solaire ou pas? Non?
2: Non, je vais pas la crème solaire pour vous.
8: Il y a, vous a ramené la crème solaire, le petit maillot, vous passez la semaine en camping, c'est magnifique. Bah écoutez, je vous souhaite bonne chance, ça se passe au 0870 42 48. Vous tombez sur quelqu'un de cette équipe d'ingrats et ensuite vous arrivez sur l'antenne avec les grands qui sont pas invités aux soirées. N'hésitez pas. Olivier, reste un peu avec nous. On commence avec Jack et Carla, la recette.
2: Ah,
8: le pudding ce soir.
2: Oh, pas facile.
8: Ah, pas facile.
2: Ah,
8: hein. Un petit pudding, on écoute ça. Écoutez bien le premier couplet, ça vous dit bien comment on monte les blancs neige. Et puis juste après, on est là avec vous en direct jusqu'à 19h, les copains.
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8: Vous savez, je ne crois qu'en l'amour, moi.
2: Ah oui, ça,
8: bienvenue sur Énergie, on est en direct et c'est comme ça jusqu'à 19h. C'est notre plaisir d'être là, de vous encourager, de vous donner un peu de force pour votre chemin, un retour après une journée de cours, une journée de taf. Rémi, oui. Oriane, oui. La semaine dernière, le cœur brisé, je vous ai raconté l'histoire de deux Italiens qui s'étaient offert un ticket de loto.
2: Ouais.
8: Et qui se sont séparés. Madame a eu le ticket gagnant. Elle a dit, je vais acheter des carottes. Carota. Et elle est jamais revenue.
9: Ah oui, c'est vrai.
2: Ouais, bien sûr.
8: Ça arrive. Eh bien, il y a du news. Il y a des news.
2: Oh,
8: sur ce des nouvelles. Je ne crois qu'en l'amour. Est-ce que l'amour a triomphé dans un instant? Je peux pas vous dire, mais il y aura le SAV de cette info puisque je vous l'ai donné la semaine dernière et que depuis ce week-end, il y a eu plein d'événements qui se sont passés autour de ce couple qui se divorce autour d'un ticket gagnant de loto. C'est pas ma France. Enfin, c'est pas mon Italie.
2: c'est pas ton Italie.
8: Donc, je vous donnerai tout ça dans un instant. On aura aussi les infos pour Brio Dîner de ce soir. Oriane, quel est le thème avec tes cheveux propres?
9: Nantes, dans le 44, Loire-Atlantique.
8: Ah. Nantes.
9: Oui.
8: C'est le thème, je vous expliquerai pourquoi, c'est pas gratos. Mais en tout cas, 4 fun facts ce soir, on va tous, sur une nouvelle fois, se déchirer pour avoir la victoire concernant Nantes. Tout le monde est déjà allé au moins une fois à Nantes?
9: Bien sûr,
2: moi j'en viens.
9: Et on adore.
2: T'étais sous week-end?
10: Ah non, mais j'ai passé du temps à Saint-Nazaire, Nantes et tout, tu vois, c'est chez moi, quoi.
8: T'es chez lui. Donc, t'as un petit avantage.
10: Ah, un petit peu, ouais. Je vous cache pas que j'ai trouvé une belle histoire.
8: On verra ça. J'ai une histoire qui est canon. On parlera de tout ça tout à l'heure, 16h11. Soyez prudents, où que vous soyez en France. On est là avec vous et le son de Alex Roy.

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1: Ah, je reviens avec les infos les plus importantes du week-end. On est en direct, 16h-19h. Je vais vous parler du resto Le Céleste à Paris. Ils avaient la plus grande sculpture de Johnny Hallyday en beurre ce week-end.
2: Oh, sympa.
1: Quand je vous dis que j'ai les infos les plus importantes, pardon, hein, à France Info, ils n'ont pas celle-là.
3: Excusez-moi, monsieur Combal, beurre demi-sel?
1: Parce que si c'est pas du demi-sel, c'est pas homologué, je suis désolé.
3: J'ai pas l'info.
2: Mais on pouvait se servir, on avait notre pain et on pouvait aller un peu gratouiller dessus pour tartiner? Ou c'est vraiment que de l'art?
3: Non, je crois que c'est de l'art.
2: Si
3: tu venais voir Johnny en beurre, quoi.
2: Ah, ok, heureusement qu'on prévient, parce que j'aurais pu tartiner, moi.
3: Non, bien sûr, toi tu serais allé, non.
2: Oui.
3: Plusieurs personnes avaient fait le déplacement, dont la chef Juliette Meyer, qui avait fait la statue de Jacob Elordi il y a quelques jours en beurre, on en avait parlé.
1: Ah, bien.
3: Jacob Elordi, le comédien, là c'est Johnny Hallyday cette fois-ci.
2: Mais c'est une vraie hype, hein, ces trucs de beurre.
3: 50 kilos de beurre nécessaire pour réaliser mon Johnny.
2: Ok,
3: forcément. Ça demande une collecte, a ensuite été organisée pour ne pas gâcher.
2: Ah, très bien.
3: Une fois qu'elle a été exposée, on repartait tous avec sa petite partie de beurre. On partait avec une tempe de Johnny.
1: Oh, j'aurais pris le nez, moi.
3: Son épaule, ouais.
1: Un petit bout de nez, tu vois.
3: Voilà. Sympa.
2: Ah, c'est
3: sympa.
2: J'adore ce pays, il y a toujours plein d'idées.
1: Je vois pas la quête de fin, je vois la quête secondaire que ça peut être dans un resto, de dire on va se faire un service, mais en même temps on va faire un bus de Johnny. C'est un peu une quête secondaire, mais je vois pas la finalité. Pourquoi pas, ça rend les gens heureux. Ici, vous le savez, Énergie, 16h-19h, safe place. On ne juge pas. Ça a rendu les gens heureux, et tant mieux. Alex Warren, ça vous rend heureux, tant mieux. On met ça tout de suite, et juste après, je vous donne des infos de ce couple qui divorce à cause d'un ticket de loto. Terrible.
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1: Bienvenue tout le monde, j'espère que ça va. 16h22, on est en direct, toute l'équipe est en train d'essayer de me briefer sur le prochain disque. Donc je préfère qu'on mette le prochain disque à l'instant. Un instant. Je comprenais pas ce qu'on me l'arrête.
2: C'est une reprise de Michael.
3: C'est
2: la voix de Michael.
3: Non, ça ressemble à Michael, mais ce n'est pas du Michael. Non. Eh oui.
4: Bon, sur la photo de la pochette, c'est vrai qu'il y a quelqu'un qui ressemble à Michael Jackson.
3: C'est comme TFX, ça ressemble à TF1, mais c'est pas TF1.
2: D'accord, t'aurais dû faire ça depuis le début, la référence.
3: Mais c'est pareil, Beat Freaks and High Tech, on est... Je comprends rien. On m'écrit Rockwell 83,
5: Le chanteur original, c'est Rockwell, et c'est sorti en 83. Et là, c'est un remix.
2: T'as raison.
3: J'ai l'impression d'animer des clips et des bulles.
1: Toutes les infos sur les chansons, vous les avez. Il y a Cyril qui est avec nous. T'aimes bien ça, Cyril?
6: Ouais, ça va, c'est cool ça.
1: Eh ben, pas de chance, avant, va falloir m'entendre parler, puisque ce sera dans un instant. Mais avant, j'ai une info à vous donner. L'équipe et Cyril qui est avec nous. Oubliez Netflix, oubliez HBO, Disney+, la meilleure série au monde, elle est ici sur Énergie.
5: Ah oui.
1: Lundi dernier, à la même heure, là, une semaine, et là, je vous ai raconté l'histoire de cet Italien qui a offert un ticket à gratter à sa femme, qui a disparu avec le ticket qui valait 500 000 euros. Il est rentré le soir, il dit tiens, je t'offre un ticket à gratter, elle a gratté le ticket, 500 000. Elle dit incroyable, on a gagné. Le lendemain, elle dit je vais en week-end chez ma sœur, elle n'est jamais revenue. Terrible. Depuis, l'homme a dit mais attendez, elle part avec le billet gagnant. Je suis désolé de vous le dire, c'est moi qui ai offert le billet. L'argent, il est à moi. Elle dit non, on m'a offert le billet, c'est moi qui l'ai dans la main. L'argent, il est à moi et je demande le divorce.
2: Tout était sale.
1: La justice leur a dit à la limite partagez. Ils ont dit non, on partage pas. C'est le moi je veux. Donc gros truc, et ils sont en train de divorcer pour ce ticket. Elle a pété les plombs, madame.
5: C'est fou. Elle lui manquait que ça pour partir aussi, tu vois.
3: Il y a eu un rebondissement.
1: Arrête.
3: Rebondissement, les gars. Quel est le plot twist qui s'est passé? Quel est le twist de dingue qui s'est passé?
5: Le mari qui a dit allez, ça va.
3: Non.
6: C'est pour elle. Le ticket, c'est pour lui.
3: Non. Il y a eu un twist. La justice, en gros, les deux divorcent. Et la justice, dans quelques mois, semaines, années, j'en sais rien, va passer. La justice italienne dira si l'argent va à monsieur ou à madame. Mais il y a un rebondissement.
2: Elle s'est rendue compte qu'elle l'aimait, qu'elle a fait une crise et elle est revenue avec l'argent au foyer.
3: Non, ils sont toujours en instance de divorce.
5: Ils arrivent à diviser. Ils font un 250-250.
2: Le ticket n'était pas valide, quoi qu'il en soit.
3: Le ticket est perdant.
2: Le ticket est perdant.
3: Ça, on en a tous parlé jusqu'à moi ici sur Énergie. Donc, pour vous dire, l'info a traversé les frontières. On a dit ce couple divorce. Attendez, à la télé italienne, ça fait le 20h.
2: C'est
3: le 20h en Italie de ce couple qui se sépare à cause d'un ticket gagnant. Sauf qu'au bout d'un moment, lui dit c'est mon ticket, elle dit c'est mon ticket, mais au bout d'un moment elle l'a dans la main. Elle dit je vais quand même aller à l'italienne des jeux le déposer. En fait, elle s'est trompée entre un 1 et un 4. Le ticket vaut 0, Walou. Rien, il n'est pas gagnant.
2: Bah, c'est presque une bonne nouvelle. Elle s'est rendue compte qu'elle l'aimait. Enfin, elle s'est rendue compte. Elle a assumé le fait de ne plus l'aimer. Au moins, ils divorcent et puis ils refont leur vie.
6: Elle a c'était un test du mari.
3: Ben, je sais pas si c'était un test. Non, c'est elle qui a mal gratté. Elle y a cru, mais sauf qu'elle rentre maintenant. Comment elle fait? Elle rentre à la maison, Momone?
5: Non, là, c'est terminé.
2: Elle est au bout de son projet.
5: On ne joue pas avec l'amour. C'est tout, c'est comme ça.
2: Et avec l'argent.
5: Et avec l'argent.
3: Oui. C'est fou. Là, pardon, hein. Vous mettez Philippe Lachaud, Marianne Chazelle. Le film s'appelle Bingo, je te quitte.
2: C'est clair.
3: Pardon, hein. Si là, il n'y a pas un million d'entrées au cinéma, là.
2: En guest, Didier Bourdon, qui bosse à l'Italienne des Jeux, quand même.
5: Il dit, c'est pas valide.
3: Juste une phrase. Ouais. Bah, c'est à 4, hein, pardon. Hein. Et là, t'as le film. Non, mais
2: je suis presque un peu contente. Personne ne mérite. Enfin,
3: oui, je suis d'accord.
2: Elle ne mérite pas cet argent.
3: Pardon, excusez-moi de vous le dire. Après, on connaît pas leur vie perso, mais c'est le mari qui était un peu dans le bas parce que lui, il a pas demandé le divorce. Il offre un ticket à sa femme, elle gagne, elle s'en va.
2: Oui, mais lui, essayait de récupérer de l'argent.
5: Ça ouvre les yeux, ça ouvre les yeux.
2: Voilà.
3: Il ouvre les yeux. Il ouvre les yeux sur qui est la personne.
5: Là, t'as pas le choix là. Là, tu les as bien ouverts. Hein.
3: C'est quoi votre jeu à gratte-gratte préf? Tu joues ou pas des fois, Cyril?
6: Plus de trop. J'ai arrêté parce que je perds tout le temps. Donc,
3: Moi, je joue pas du tout.
6: Je préfère garder mon argent du coup.
3: Moi je joue pas du tout. Si je dois partir sur un truc, je pars sur un astro vierge.
2: Tu nous en as offert la semaine dernière, très généreusement. Et j'avoue, j'ai aussi un petit penchant pour les astros. Les bancos restent des
3: valeurs. Bah, parce que ça banque illico, hein.
2: Bah, exactement. Bah, tu sais quoi, le banco, c'est un peu le Tinder.
3: Bah oui, voilà, ça bouge pas. Hein.
2: Ouais.
5: Les mots croisés. Il y a un jeu à gratter mots croisés, c'est ludique.
3: Compliqué.
5: Mais non, c'est hyper ludique parce que justement, t'es là, tu dis, est-ce que j'ai mes petites lettres, mes petits trucs et
3: tout. Oui, c'est un peu, il y a un côté un peu, tu t'amuses avant de savoir le
2: taper. Ouais, mais j'ai une théorie, si tu grattes en plus de 3 secondes, c'est pas un jeu à gratter. Faut que je puisse le faire sur un coin de comptoir, quoi.
5: Ah oui, non, mais là, c'est vraiment ça,
3: sur le 5.
2: Sur le 5, avec un petit rouge.
3: Sur le 5, pas plus haut que le bord, hein.
5: Fous-moi un 102.
3: Rémi,
5: moi, c'est le jackpot. Bah, le jackpot, quoi. T'es là, tu prends ton jackpot. En plus, il a une bonne taille, je trouve.
2: J'ai jamais fait. Il est facile. Moi, j'aime bien comprendre vite.
5: Bah là, tu comprends très vite. Hein. T'as gagné, t'as pas gagné. Hein. C'est marqué. Hein. D'ailleurs, il devrait inventer un jeu à gratter que ça s'appelle T'as gagné, t'as pas gagné.
7: Quel inventé. C'est drôle.
5: T'as gagné, t'as pas gagné. T'as pas gagné. Tu grattes, t'as pas gagné. Bah, t'as gagné. Ah, bah, super.
3: Et après, tu grattes la case, combien? Voilà.
2: Mais c'est le meilleur jeu. Aucune réflexion à avoir. Tu peux être ivre mort ou pas. Jouer.
7: C'est des jeux que t'achètes tard le soir.
3: Cyril, je te fais un bisou. On s'écoute donc, ça date de 83 l'original. Et là, c'est le remix. Hein. Voilà, ça va être un kiff ça. Somebody watching me, Beat Freaks and Hype Tech.
7: Wow. Vous voulez le retaper? Le mieux, c'est de le chagamer. On fait pas trop sur mon accent.
3: Et dans un instant, les infos pour Brio Dîner de ce soir. On s'intéresse à Nantes ce soir.
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3: Bienvenue à tous, on va jouer ensemble. Hein. Et on va jouer Oriane, Rémi, j'espère que ça va vous tous à la maison. Vous êtes peut-être dans le bus, vous êtes peut-être en voiture, peut-être déjà arrivé tranquille. On est là avec vous jusqu'à 19h.
7: Wow, wow, wow.
2: Gros Mistral.
3: Allô, qui est là? Allô?
9: Oui.
3: Salut, qui est là?
9: C'est Laura.
3: Salut Laura, ça va?
9: Ouais, super.
3: Ça va très bien. Écoute, je vais vous faire un petit rébus sonore.
5: Ah,
3: pour deviner ce dont je vais parler.
7: Ah, voilà, j'ai vraiment envie de jouer.
3: Ah, j'ai tout mis ce week-end. On commence, vous allez devoir deviner de quelle info je parle qu'avec des sons. Rébus sonore, quoi.
5: Ah, mais c'est pas mal.
3: Allez, on commence avec ce bruit.
5: Ok.
2: Si.
5: Non, une abeille, un essaim.
3: Non, mais il va y avoir 3 bruits, il va falloir deviner quelle est l'info.
5: Allez, ça marche.
3: Non. C'est un drone. Mais je suis obligé de vous dire, c'est vrai que c'est le même essaim d'abeille, c'est la même chose. Un drone.
2: Drone.
3: Très bien. Un fusil à pompe. Et un dernier son.
5: Oh, je sais pourquoi vous êtes là, hein.
7: Ah, le voisin qui gueule.
9: Ouais.
3: C'est 3 sons, devinez quelle est l'info.
7: Ah, le voisin qui. Alors, donc, je suis droniste.
5: Le voisin, ça veut rien dire.
7: Le voisin de qui? Le voisin.
5: Non, mais j'arrive. Je suis droniste. Je fais voler mon drone dans mon jardin qui finit chez le voisin. Le voisin s'énerve, sort le fusil.
2: Est-ce que ça concerne un voisin?
3: Mais quel voisin? Voisin de quoi? De qui? Quel voisin?
2: C'est Rémi qui a un peu de voisin. Je le suis. Alors, donc, drone, oui. Fusil,
9: drone, fusil.
2: Et le dernier, j'ai pas compris ce que c'était.
5: Oh, je sais pourquoi vous êtes là, hein.
2: Ah.
5: Eh ben, c'est le gars qui a fait voler son drone.
3: T'es pas loin, hein. Je voulais la propale d'Oriane, mais toi, t'es pas mal. Hein.
5: Je suis pas mal.
2: Moi, j'aime bien moi aussi ce qu'il dit.
3: Ah, d'accord. Laura, t'as une idée?
9: Bah, je dirais pareil, un voisin qui s'énerve.
1: Mais quel voisin? Mais le voisin de qui?
7: Ça n'a aucun sens,
2: c'est
7: que vous dites.
2: C'est Kafkaïen.
7: Un voisin.
1: Mais de qui, de quoi?
5: Alors donc, appelons ça une histoire de voisinage.
9: Oh là là. Une histoire de voisinage.
1: Voilà. On est dans le village de Noïc, dans le Tarn-et-Garonne. La mairie a missionné un drone pour un audit des toitures des bâtiments publics.
5: Ah, génial.
1: Donc en gros, ils doivent vérifier si les toitures sont à refaire, s'il y a des choses qui sont en mauvais état, bref, s'il y a une intervention à faire. Sauf que personne n'avait été prévenu. Et donc, l'homme âgé de 76 ans a vu ce drone tourner autour de chez lui. Donc, le voisin, bien sûr. Première réaction, il n'a pas cherché ni une ni deux. Il est parti chercher le fusil. Pam ! Il a abattu le drone municipal.
2: Oh non.
5: Sans savoir que c'était le drone municipal, si.
2: Bah,
5: sans savoir que c'était le drone municipal.
2: Avec l'argent commun, en plus, le voisin. Ah,
1: attends, c'est un bravo. Attends, quand même, c'est un brave. Il y a un truc qui passe devant chez lui, propriété privée. Attends, moi j'aurais fait comme lui. Bah, après, j'ai que des chaussons.
2: Bah, donc,
1: j'aurais
2: fait fusil, des chaussons.
1: Mais non, justement, ah, oui. Bah, j'ai pas de fusil. Si, j'en ai quatre, ah, disons.
5: Bah, ah, mais toi, tu fais du baltrap, hein.
1: Si, attends. Alors, attendez, rigolez pas. Mon père m'a enseigné le baltrap. J'ai fait beaucoup de baltrap.
2: Ah ouais? Wow.
1: Bah, j'ai fait énormément de baltrap. Je suis très bon en baltrap.
2: C'est cool, c'est cool le baltrap.
1: Bah, bien sûr.
2: C'est fou.
1: Parce que mon père était d'une région où il y a beaucoup de chasse et il avait monté un stand de baltrap. Donc, vous savez, poule! Et les
5: assiettes
1: d'argile,
5: là.
1: Il parle là. Ouais. Paf, paf!
2: Non, mais là, le bien voisin, sûr. Il a l'air assez impulsif. Il aurait pu buter une mouette ou j'en sais rien, quoi.
1: Il a tiré sur le drone.
2: Et donc plus drone.
1: Il a dit j'ai paniqué, je pensais que c'était un repérage en vue d'un cabriolage. Je vous dis que c'est un brave.
5: Ah, pas mal, il est pas bête, c'est vrai.
4: Puis il vise bien, hein, parce qu'un drone c'est pas facile à avoir.
1: Moi j'étais bon baltrap, ça m'impressionne pas. C'est comme ça. Le secret du baltrap c'est quoi? C'est le plateau part et en fait il faut pas tirer sur le plateau, grave erreur. Il faut, s'il est dans la montée, prendre un peu au-dessus à droite, un petit nord-est.
5: Okay.
1: Capté. S'il est en descendante, bah, tu prends un petit sud-est.
2: Vous savez, ouais. Mais t'as même pas besoin de vérissure, ta formation de baltrap, t'as moins de problèmes.
1: J'adorais ça, le baltrap. Hein.
2: Bah, c'est pas méconnu, t'es le premier pote qui fait du baltrap.
1: Ah, bah, oui. Et alors, je vous donne une astuce pour ceux qui aiment le baltrap. J'ai gardé les lunettes jaunes de mon père et je conduis avec le soir.
2: Ah ouais.
4: Je les vois, les lunettes.
1: Ah ouais, ça fait hyper bien.
5: Bah, après, t'as ton petit côté Pascal Obispo, c'est pas du tout, tu vois.
7: Ah bah, bien sûr, ah, mais je peux m'arrêter et faire un petit Lucie. Hein.
2: Lucie baltrap.
1: Pascal Obispo, son look, il vient juste de ça, un ancien gars du baltrap.
7: Hein. Oh, mais du baltrap.

0: K-pop Demon Hunters. Rien de ce qu'on a dit est vrai. K-pop Demon Hunters qui arrive dans un instant. Et après, on parle de Nantes. C'est les infos pour Brio Dîner de ce soir. 4 fun facts sur un thème précis. Et on essaie tous d'avoir la victoire. Votez pour nous. Essayez de passer sur l'antenne. 0870 42 48. C'est un numéro complètement gratos, bien sûr. À tout de suite.
1: Camille, Paul.
0: Ah, loupé, je l'ai loupé.
1: Dommage. Allez.
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0: Bienvenue tout le monde, on est avec vous sur Énergie, bien sûr, comme chaque soir, 16h-19h. Les infos pour Brio Dîner de ce soir, ça rendez-vous que vous attendez. 4 infos, 4 fun facts sur un thème. Le thème, c'est Nantes.
1: Oui.
0: Pourquoi ? Parce que...
1: Quoi ?
0: 4-4.
1: Dis ça là-bas.
0: Ah, Loire-Atlantique.
1: Ah oui.
0: Merci.
1: Attends.
0: Eh ben, Henri IV promulgue le 13 avril 1598 l'édit de Nantes pour mettre fin à la guerre de religion contre les protestants en France. Donc, Nantes.
1: Oui.
0: Ah ouais, on...
1: Ah oui, donc on fait maintenant un peu de culture, un peu d'histoire, un peu de... Oh, waouh, waouh.
5: Ah oui.
0: Parce que moi, j'avais plus l'info. Je suis à 2 ans de France 3. Hein.
1: Ah bah...
0: je suis obligé de m'y mettre. Hein.
5: Prépare.
0: Ah bah ouais, les gars, dans 2 ans, je suis dans ce slam. Hein. Donc je suis obligé de m'activer un peu. Bah ouais, les gars.
5: Mais c'est bien, l'édit de Nantes, c'est bien. Mmh. Je le note.
0: K-pop Demon Hunters.
1: Ah, très bien.
0: C'est ce qu'on écoute tout de suite. Et juste après, les fun facts, les infos pour Brio Dîner de ce soir.
1: Les inédits de Nantes.
0: Va t'aider avec Thibaut. Allez, tous les deux. Prenez le temps un peu.
1: Viens, viens avec moi.
0: 4-4.
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0: J'aime de plus en plus ce morceau K-pop Demon Hunters. On avait eu Soda Pop.
1: Ouais, c'était trop bien.
0: Et avant Soda Pop, on avait eu
1: Golden.
0: Golden.
1: Ouais.
0: Et bah, mon préf, c'est le dernier, c'est Free.
1: Ah ouais.
0: Bah, je l'adore.
5: Mmh.
1: Ouais, je suis bien Soda Pop, moi, je crois.
5: Ah ouais, bah, c'est fou, je suis Golden.
0: Ah bah, le petit film Netflix, quand même, pour les ados, les enfants. Et dans un instant, Zootopie. Voilà. Allez voir Zootopie 2. Et ben Zoo qui est extrait du film Shakira, c'est ce qui arrive dans un instant sur Energia. Avant ça, il y a Quentin qui est là. Quentin, t'es mon meilleur copain. Ça va, Quentin?
6: Salut Camille.
0: Je t'adore.
6: Non, c'est moi qui t'adore.
0: Moi, je t'adore plus.
6: Moi, je t'adore plus.
0: Moi, je t'adore jusqu'à la lune, face cachée, Artemis 2, aller-retour.
6: Je t'adore au-dessus de la Voie lactée et les étoiles.
0: Aller-retour jusqu'au ciel. Quentin, si tu votes pas pour moi, je comprends même pas.
1: Non, mais c'est pas vrai. Non, mais on démarre pas maintenant, monsieur Combal. On amadoue pas les auditeurs comme ça.
0: Les infos pour Brio Dîner de ce soir. 4 infos, d'accord, sur le même thème. Ce soir, c'est Nantes, d'accord, c'est dans l'actu. Nantes, on fait Nantes ce soir. Ça, que concernait la ville de Nantes? Celui qui a la meilleure info gagne un point. C'est Quentin qui dira qui a la meilleure info. Et en plus, il pourra enlever un point à quelqu'un. Je n'ai pas enlevé mon point de vendredi.
1: Ah oui, c'est vrai.
6: C'est moi qui décide à qui j'enlève le point aujourd'hui.
0: Ah non. Toi, tu décides à qui tu le donnes et après nous on l'enlève.
6: J'allais dire, je veux pas cette responsabilité-là.
0: Non, je te rassure. Les scores pour le moment, j'ai 5 points. Rémi, moins 6. Thibaut, 4. Et les filles, 2 points. Jingle.
5: Qui aura la meilleure info sur Nantes?
1: La digue.
0: Sur Nantes, je dois vous dire, vraiment, je vous le dis, l'équipe, je pense qu'il vaut mieux que je passe dernier, parce que je vais gagner haut la main ce soir, mais parce que l'info que je vais donner là, je l'ai apprise en cherchant ce week-end une info sur Nantes, d'accord, j'ai bossé, et même moi, je suis comme un fou d'avoir appris ça. Je vous promets, si je vais... Dites-moi, mais si je vais en premier, c'est bon pour vous.
1: Non, mais garde-la un petit peu.
0: Allez, vas-y Rémi, tu démarres.
1: Je démarre. Bon, bah moi, je vais vous la... Tu sais, je fais souvent long. Là, je vais faire très court.
0: Nantes est une ville.
1: Non.
0: Super ville.
1: Nantes a inventé les transports en commun, les premiers transports en commun au monde. Nantes a inventé le bus. Voilà, tout ça.
0: Bus. Ouais.
1: Elle a inventé le bus.
0: Mais t'es complètement malade.
1: Non mais je vous le dis, 10 août 1826, voilà, ils inventent le bus. Ça s'appelle l'omnibus.
0: Attends, dans le monde?
1: Dans le monde.
0: Ah, fort.
1: Ok. Donc il y avait une grande calèche qui pouvait contenir 16 personnes et le système de paiement, bah je paye quand même mon ticket. C'est un bus. Voilà, ils ont inventé le premier transport en commun.
0: Tu veux nous le dire une cinquième fois ou ça va?
1: Non, ça va, mais vu qu'elle est un peu courte, j'ai tendance à faire plus long, tu vois.
0: Il arrive à la rando.
6: Ça va un peu plus loin, Rémi, aujourd'hui.
0: Ouais. Tu vois? Et tu vois, il est capable d'une courte, en fait, il répète tellement de fois la même chose qu'à la fin, elle est longue.
1: Elle est belle, hein?
0: Elle est belle, hein? Elle est bonne info, très bonne info, Oriane.
5: Vous connaissez la chanson de Barbara?
0: Non. Je connais très peu Barbara, je connais l'aigle.
5: Barbara a chanté une chanson en hommage à Nantes, donc qui s'appelle Nantes. Et dedans, on parle de l'avenue de la Grand-Jolouf. Parce qu'elle parle de son père et elle dit le 25 rue de la Grand-Jolouf.
0: Attends, là. 25 rue de la Grand-Jolouf. On la barre. Méritera un petit remix, ça. Voilà. Ça, tu mets un Blaster Jack sur le coup, là.
5: Cette rue n'existait pas à l'époque. Elle a été inaugurée plusieurs années plus tard en hommage à la chanson et non l'inverse.
1: Ah, c'est énorme.
5: Barbara a inventé cette adresse alors que tout le monde croyait qu'elle existait. Et il y a même maintenant une rue, même Barbara, à côté du 25 rue de la Grand-Jolouf.
0: Incroyable.
5: Ouais. C'est beau. Mais réagissez, mon Dieu.
1: Non, c'est sympa, c'est sympa.
5: 25 rue de la Grand-Jolouf, c'est fou. Tout le monde croit que ça existait à l'époque.
0: C'est dingue.
1: Allez, Thibaut. Bon, moi, je vous parlais de stars. Nantes, c'est la ville des stars. Un jour, il y a un mec qui se pointe en France. Ce mec, il décide de faire une tournée en France partout. Donc, il prend son petit van, il va à Paris, et un jour, il se retrouve à Nantes. Et ce mec-là, il est fan de foot. Fan de foot, mais monstrueux, tu vois, il adore ça. Du coup, ce mec-là, il décide d'aller devant le club de Nantes, du FC Nantes. Il demande à ce qu'on lui file un maillot du FC Nantes, et dit, moi, avec ma team de musiciens, eh ben, on va vous battre, vous, le FC Nantes. Ce mec-là, c'était Bob Marley.
0: Oh. Pas mal. Et on la connaît, cette photo, non?
1: Ouais, il y a une photo qui a tourné partout. Tu vois Bob Marley dans les années 80, il arrive en 1980 devant le FC Nantes avec le maillot de foot, justement du FC Nantes, des Canaries.
0: Parce qu'il donne un concert pas loin.
1: Ouais, c'est ça. Il était en tournée dans toute la France et il vient du coup faire un concert à Nantes. Il est fan de foot, Bob Marley, donc c'est quand même une info importante. Et il décide de venir jouer avec les Canaries.
0: Il est mort, hein.
1: Il est mort l'année d'après, en 80.
0: Et il est mort en jouant au foot, il s'est fait une gangrène ou je sais pas quoi, blessé. Il s'est blessé au pied en jouant au pied,
1: Donc voilà, Bob Marley, la star la plus incroyable que vous avez pu voir à Nantes si vous étiez là dans les années 80.
0: Très bien, bonne info aussi. Bonnes infos, je vais passer à la mienne. Là, écoutez bien en voiture. Je vous promets, ce ne serait pas la mienne, je dirais pareil, parce que ce que je vais vous apprendre, c'est dingue. Oh. Qui dit Nantes, dit Lu, et le véritable petit beurre de Lu. Tu le visualises, Quentin?
6: Oui, oui, bon après, moi, je suis pas forcément fan des petits beurres de Lu, mais je connais très bien.
0: Je t'en fais pas, je vais pas vous parler de la qualité. Je passe pour toute l'équipe pour que vous rendez bien compte de ce que je veux dire. Essayez à la maison de visualiser un petit beurre de Lu, on en a tous fait. Voilà, moi, le gâteau de ma grand-mère était fait avec ses biscuits, donc j'en ai vraiment mangé énormément. Regardez bien, il a la forme qu'il a, elle est pas au hasard du tout. Écoutez ce que je vais vous dire. Le petit beurre, là, biscuit, c'est un calendrier.
5: C'est
0: un calendrier. Il y a sur les côtés 50 dedans, si vous comptez.
1: Ouais.
0: Tous. On va peut-être pas faire les 50. Fais-moi confiance. Et c'est pour les 52 semaines de l'année.
1: Ah oui.
5: D'accord.
0: Il y a 24 trous pour les 24 heures d'une journée.
1: Ouais.
0: D'accord. Et la taille du petit beurre mesure 7 cm précisément, comme les 7 jours de la semaine. Rémi, tu vois ce que je viens de faire? Ça s'appelle être stratosphérique.
1: Tu sais quoi, Cam? Tu sais quoi? Parce que je me permets de le dire, je la connaissais. Tu sais pourquoi il y a 4 gros bouts comme ça? Non. Sur les côtés? Les 4 saisons. Printemps, été, automne, hiver.
0: Non, mais là. T'es mon gars. Bah, regardez, il complète mon info.
1: Eh ouais, kéké.
0: Non, mais attendez. Je vois que Coriane, elle est blasée que ça.
5: Ah non, pas du tout, je l'adore cette info. Mais
0: on a le droit de se dire les choses, hein.
5: Je l'avais vu, je l'ai trouvé incroyable et je sais pas pourquoi j'ai préféré Barbara. mais je l'adore, moi, cette info.
0: Je la connaissais pas, je suis tombé sur internet. Là, pour le coup, on le dit souvent, je suis tombé de ma chaise.
5: Je peux manger?
0: Bien sûr, tu peux. Non, mais c'est incroyable, les copains. 52, ouais, 24, 7.
1: Et les 4 saisons.
0: Et les 4 saisons, c'est les 4 gros bouts sur le côté. Vous avez un petit beurre devant vous. J'ai découvert maintenant que c'est un calendrier.
5: C'est incroyable.
0: Je suis en train de faire une Rémi, je répète mon info. Quentin, qui a gagné pour toi?
6: Mais comment tu fais pour être aussi fort?
0: Je sais pas. Je pense j'ai été touché par la grâce.
1: Ah moi je sais pas.
0: C'est HPI.
5: C'est trop bon.
6: HPI. Incroyable. Non, alors j'ai adoré l'info de Thibaut avec Bob Marley, franchement incroyable.
1: Mais je sens qu'il y a un mais.
6: Mais.
1: Ah voilà.
0: Oui.
6: Celle de Rémi était en moins bien.
1: Ah, j'étais en train de me chauffer là.
6: Qu'est-ce qu'on s'en fiche?
1: Ça
5: C'était quoi? Ah, le bus.
0: Les bus, enfin.
6: Non, Rémi, Camille, j'ai adoré ton info. Et...
5: Ouais, c'est bien.
0: Elle est ludique. L'équipe, vous le savez, je vous dis, là vraiment, je vous ai dit, je suis obligé de gagner ce soir, mais c'est celui qui a sorti l'info sur Internet. Moi, je suis que le messager. Mais elle est trop bonne, ça.
7: Reste pas humble comme ça, tu me l'as bien raconté.
5: J'avais jamais analysé la forme de ce machin. Là, je viens de manger deux coins, je viens de manger automne hiver, par exemple.
0: Exactement.
6: On mangera plus des petits lus de la même manière.
5: Exactement.
0: Voilà. Je passe à 6 points, les amis.
5: Bravo.
0: 6 points. Rémi est à moins 6.
1: Bah oui, on tue.
0: Thibaut à 4, les filles à 2. Allez, je mets 2 points direct à Thibaut.
7: Oh, allez, ça remet là, l'église au milieu du village.
0: À égalité avec la fille.
7: Ouais, mais c'est bien, ça remet du jeu un petit peu.
1: Bah oui,
5: ouais, merci, c'est bien.
0: Oh là là là.
5: C'est bon, hein.
0: C'est bon, qu'est-ce que c'est bon.
5: Trempe-le
0: c'est
5: dans le café froid, là.
1: Des petits lus.
7: Oh ah ouais, dans bon, le cognac, ça.
0: Non.
7: Non, pas le cognac.
1: C'est pas prévu.
6: Avec un petit peu de Nutella dessus,
0: ah,
6: c'est bon.
0: Ah, m'en parle pas, c'est juste en train de me visualiser.
5: Tu le fais le sandwich?
0: Bah oui.
5: Ah
0: bah
5: ouais,
0: oui,
5: c'est pas mal.
0: Quentin, et t'as été un amour. Passe une belle journée, mon poteau, une belle fin de journée surtout. On s'est quitte, on s'est quitte. Allez, on s'équipe main libre. On écoute Shakira tout de suite. Zouz sur Énergie. Bienvenue tout le monde. 0870 42 48. 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On se retrouve dans un instant. Vous jouez. Le numéro est bien sûr gratuit. Vous passez sur l'antenne dans un instant.
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0: Vous savez que nos astronautes sont revenus sur Terre?
1: Ah oui.
2: Ah
1: oui.
2: Non, je savais pas.
1: D'ailleurs, mais toi, t'es que en Schwarzkopf en ce moment. Hein. Tu te laves les cheveux, tu vois plus rien du week-end.
2: En ce moment, je suis centrée sur moi, je ne vois rien.
1: Non, mais Auréale, elle s'est lavé les cheveux, elle est arrivée, je me suis lavé les cheveux, elle a rien vu du week-end.
2: Non, j'ai rien vu. Après, je suis pas très espace, je suis pas très tout ce qui se passe en l'air globalement.
1: T'es pas espace,
2: ouais, non, la hype de Thomas Pesquet, voilà, c'est ça.
1: Oh là, elle l'appelait Pesquet comme le pain de maman. Thomas Pesquet, il a les brioches, là.
2: Tout le monde adore. Je respecte énormément, mais je suis moins en folie que les autres sur l'espace, ouais. Donc ils sont revenus.
0: Moi, je les ai vus revenir, Cam. Oh, et j'ai une question. C'est une capsule qui redescend.
1: Ah, moi, je suis pas non plus, je bosse pas la NASA.
0: Mais j'aimerais que vous me donniez des infos.
1: Je vois que tu te tournes vers moi. Si c'est sur la stratosphère, je suis peut-être pas ton gars. Hein.
0: Elle descend avec des parachutes et elle s'écrase gentiment, bien sûr, dans l'océan.
1: Ouais, à la mairie.
0: Voilà, elle a mairie. Mais les gars, on est en 2026. Il y a pas un vaisseau qui peut les ramener gentiment sur un tarmac.
1: Ça marche très bien. Si tu veux qu'ils fassent d'autres.
0: Bah je sais pas, un truc plus simple que les
2: genre un avion quoi.
1: Non mais ça c'est les navettes mon poteau, les navettes elles réatterrissent comme un avion. Bah alors, mais parce qu'elles montent tu sais juste dans le elles permettent juste d'être de sentir la gravité, d'être dans la stratosphère, mais elles vont pas jusqu'à la lune.
2: Mais attends, et là ils étaient dans quoi comme véhicule?
1: Bah un LEM en fait, une sorte de LEM, un petit module qui atterrit, qui est séparé de la fusée. Après ils laissent toute leur merde là-haut dans l'espace hein.
2: Mais oui.
1: Bah oui. Ah bah ouais, mais là c'est une carrosserie là-haut.
2: Et c'est dans ce convoi qu'il y avait Sophie. Une certaine Sophie,
1: non,
2: c'est pas
1: non,
2: ça
1: non. D'accord. Non, pas du tout.
0: Okay. La française, notre française.
1: Non, ouais. Ça, c'est affaire conclue, Sophie d'avant.
2: Je confonds les deux.
1: La blonde, tu convoques la blonde au carré, là.
0: C'est Sophie d'avant.
2: Toujours.
1: Rien à voir. Elle est près des soupières. Sophie d'avant.
2: Ah, merde.
1: Non, pas, ça n'a rien à voir. Il y a Lucie qui est avec nous. Ça va, Lucie?
3: Salut.
1: Donc, ils sont revenus, Artemis. Alors, j'ai quand même trois infos là-dessus qui sont folles. Les toilettes ont été bouchées tout le long.
0: Eh oui.
1: Non, je vous avais dit, les toilettes sont bouchées. Les toilettes sont bouchées. Après, elles ont été débouchées. On avait dit ici sur l'antenne, on avait dit bonne nouvelle. Ils ont réussi à, ils avaient dû amener la ventouse, tu vois. Eh ben, elles se sont rebouchées tout le long du trajet. Problème de toilettes.
2: Non, mais c'est forcément un sani broyeur. Et moi, j'ai eu un sani broyeur et je peux vous dire que c'est pas facile en entretien.
0: Ça dépend. C'est juste aussi peut-être, pardon de rentrer là-dedans, mais peut-être l'un d'entre eux qui a un système gastrique qui est un peu particulier, tu vois.
2: Oui, mais les vraies toilettes, pas, hein. Ça supporte tous les problèmes gastriques du monde, pas les sani broyeurs.
1: Puis surtout 10 jours là-haut, la fin, ça devait sentir la chambre d'ado. Hein.
2: Ah ouais, bah,
0: pas que. Pas que. Hein. Là,
1: ça devait être quelque chose à la fin. Bon, écoute, en tout cas, ça s'est passé. Lucie, est-ce que tu sais qui a été la star de l'expédition?
3: Absolument pas.
1: Ah, Lucie, t'as pas suivi. Rémi a l'air de le savoir.
0: Le capitaine, j'ai oublié son nom.
1: Non, pas du tout, mon pote.
0: Ah bon?
1: Il s'est passé un truc complètement... inattendu dans la navette.
0: J'ai vu, ils en ont bien profité.
1: Ouais.
3: J'ai vu.
1: C'est quoi, Lucie?
3: C'était pas le pot de Nutella.
1: Oui. Parce qu'évidemment, les astronautes, ils ont le minimum de kiff possible. On avait dit, ils ont pu amener quelques M&M's. Et en plus, ça, ils l'avaient pas dit. À un moment donné, ils sont diffusés mondial en Mondovision. Ils sont diffusés donc tous les astronautes. Et tout d'un coup, il y a un pot de Nutella qui passe devant le champ. Ou en fait, ils s'envoyaient aussi un peu de Nutella le matin.
2: Attends. Mais avec comment ils faisaient? Ils l'avaient avec le doigt?
0: Mais ils ont des couteaux,
3: ils sont gagnés.
2: Ah oui.
1: Ouais, ou des tournevis cruciers. Enfin bon, ils ont quand même.
0: En rien de plus, elle pense dans une navette, il n'y a plus rien, quoi. Il n'y a plus de couteau, il n'y a plus rien.
2: Je les imaginais mettre le bec dedans et se le passer, quoi.
0: Mais pourquoi veux-tu qu'ils aient plus de couvert? Faut bien qu'ils mangent.
2: Je connais pas du tout ce genre d'explication. Donc je les imagine vraiment comme dans Koh-Lanta avec rien.
1: Ouais. Après, le Nutella, c'est comme chez nous, hein. 10 jours dans l'espace, 10 ans sur les hanches. Hein. Parce que vous, les astronautes. Mais après, ça, faut pas croire.
0: Ah, non.
1: Parce que je vois un peu leur DA aux astronautes. Ils sont comme quand nous, on prend l'avion. On pense que ce qu'on mange dans l'avion, ça va pas avoir de répercussions.
2: C'est clair.
1: C'est autre chose, c'est des vacances de corps.
2: Le sandwich rosette à 8h du mat, ouais, effectivement, normalement.
0: Oui. Ils se sont fait plaisir, hein.
1: C'est marrant comme
3: Ils vont créer la rupture de stock de Nutella avec leur cuve.
1: Bien sûr.
3: Ils vont se courir dans les magasins pour faire les stocks.
1: Et ils avaient le pot de Nutella là-haut. En 2021, Thomas Pesquet, dont tu parlais tout à l'heure, le français, il avait amené du pâté ENAF dans l'espace.
0: C'est notre français.
1: Excusez-moi, j'ai pris une quille de rouge et du pâté.
2: Hein. Merci Thomas. Temps.
1: Merci. Avec quoi on va le manger, le Nutella? J'ai mon lait Derman là. Tu t'emmerdes, j'ai mon opinel là. Viens là. Mais la goupille, que ça te coupe pas le doigt. Hein. J'ai la ceinture à côté du zippo.
0: Nos Français dans la navette. À mi-chemin, t'es comme un cigario.
1: Personne, y a que moi, j'ouvre la fenêtre. Hein.
0: J'ouvre le hublot. Hein.
2: Je me penche.
0: C'est magnifique.
1: Voilà quoi. Et j'avais une troisième info, si vous avez le temps. Vous savez que là, que en fait, comment les premiers astronautes qui sont partis marcher sur la Lune, Buzz Aldrin et Neil Armstrong,
0: ouais.
1: Vous savez quand même qu'à l'époque, il y avait moins de technologie, c'était beaucoup plus risqué comme trajet. Ils avaient des grandes chances de ne pas revenir, grandes chances. C'était maîtrisé, mais il y avait quand même des chances qu'ils ne reviennent pas. Et pour mettre leur famille à l'abri, vous savez ce qu'ils avaient fait? Ils savaient que s'ils devenaient les premiers astronautes à mourir dans l'espace, à ne pas revenir, ils seraient entre guillemets des légendes.
0: Ouais.
1: Et donc, ils avaient signé plein de cartes postales dédicacées, des autographes pour que les familles puissent les revendre si eux ne revenaient pas.
2: Oh, génial.
1: Pour mettre à l'abri leur famille.
2: Très malin,
1: ça. Je suis content, j'ai failli pas la faire et je vois que je vous emballe.
2: Ah, c'est la meilleure.
1: Ah, mais des fois, l'info que tu crois la plus nulasse, c'est celle qui marche le plus.
2: Bien sûr. La vie te surprend.
1: Ah, c'est marrant, je m'attendais pas, tu vois. Je pensais que j'allais faire un bide et au final, je vois que je récupère la Lambra, là.
2: Standing. Ah, bravo.
1: Je suis content. Donc, c'est une sorte de insurance cover où ils ont dit, la famille, si on revient pas, t'envoies les petites cartes postales.
0: Voilà.
1: Les vents dans les musées et tout, et puis tu te feras une
0: fonction. Ça et Depin, c'était refait. Hein.
1: Bien sûr.
0: Franchement, bah oui.
1: Est-ce que vous aviez des autographes quand vous étiez petit de quelqu'un de connu?
2: Ah oui.
1: Moi, j'ai eu la chance d'aller à Disneyland, j'avais Mickey, Pluto, tout le monde.
0: Enfin, il y avait écrit Michel, hein, parce que c'était Michel à l'intérieur. Excuse-moi, je me suis trompé. J'ai pas Mickey, j'ai mis Christian. Autant pour moi.
1: Bon, bref, j'avais Pluto et tout le monde. Oriane.
2: J'en avais deux, j'avais Suzy et Susan, je sais pas si vous voyez qui c'est. Les jumelles de premier baiser.
1: Vous avez rencontré?
2: Dans la rue.
1: Oh là là.
2: Enfant, mais j'avais peut-être 7 ans. J'ai cru que j'allais m'évanouir. Et t'as aucune honte quand t'as 7 ans. Elles très sympas, les meufs, hein. Très très cool. Elles m'ont signé chacune. Et Suzy et Susan, un autographe. Et j'ai croisé Laure de Lattre du Loft 1 après sa sortie. Et je suis allée la voir très très fébrile aussi. Et j'ai dit que c'était pour ma cousine qui s'appelait Oriane. J'osais pas dire que c'était moi. Je sais pas pourquoi. Je me suis dit, tu peux me signer dans mon agenda pour ma cousine Oriane qui t'adore vraiment beaucoup. Et j'ai toujours mon autographe.
1: Rémi.
0: Moi, c'est Chantal Goya.
1: Ah ouais.
0: C'est un peu plus
2: c'est bien, mais... c'est une légende.
1: Non, quand t'es enfant, t'es
0: comme
1: dingue.
0: J'étais comme un dingue. J'ai vu le spectacle, à la fois je lui file une rose, comme si ça se fait, hein, tu vois, ça se fait, et je lui ai demandé un petit autographe. Un autographe, Chantal Goya, dans mon petit
1: tiroir. Mignon. Et Lucie?
3: Non, pas vraiment, parce que dans mon coin, il n'y avait pas trop de stars qui venaient, donc non.
1: Aïe. Ouais.
3: Non, c'est triste.
1: Bah, t'as bien eu. Pour le premier autographe que t'as eu?
3: J'en ai même pas eu pour te dire les autographes.
1: Là, mais t'es où?
3: Ouais. À Dunkerque.
1: Oh bah Dunkerque, t'as Jean-Paul Rouve, il vient de temps en temps.
3: Oui, bah je l'ai jamais croisé.
1: Ah mince. Bon, on va te le trouver, on va t'envoyer. on va t'envoyer un autographe de Jean-Paul Rouve.
3: Pourquoi pas?
1: Voilà.
0: Et pourquoi pas?
1: Une petite carte de Jean-Paul Rouve signée comme ça, sympa. Ou Danny Boone. Pardon, c'est dans le cliché.
3: Ah oui.
1: Ou j'ai plutôt Christian, quoi. Tu peux le retrouver, tu peux avoir un plutôt, quoi. Y a pas de problème. Lucie, je te fais un gros bisou. Il y a Bébé Rexa tout de suite sur Énergie. Passez une belle soirée, tout le monde. 17h, on est à vos côtés jusqu'à 19h. Encore plus de 2h. Là, avec vous, 0870-42-48. C'est le numéro pour jouer. On joue avec vous dans un instant. On a des cadeaux cette semaine. Ils ont pété les plombs, Énergie, va.
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1: Il est de retour. Dans un instant, le grand Charles Aznavour sera de retour dans nos studios. Il est derrière, il fait ses vocalises. On va installer une petite douche, toujours sous sa douche. Les énigmes de Charles Aznavour, ce sera dans un instant sur Énergie. 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
1: Génial. Restez avec nous dans un instant. Le grand Charles est de retour sur Énergie. Et Miley Cyrus arrive aussi.

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1: Merci de nous choisir pour terminer vos journées. Qu'est-ce que c'est plaisant d'être là, malgré Rémi et avec Oriane. On est content d'être avec vous. Bah non, on n'aimerait pas. On n'aimerait pas être sans Rémi, croyez-moi.
2: Ça n'aurait aucune saveur.
1: Je vais vous dire, ça n'aurait aucun sens.
2: Non.
1: Faire la même émission sans Rémi, aucun sens.
2: Ah ouais.
1: En revanche, pendant quelques secondes, vous n'aurez pas Rémi.
3: Aïe.
1: Ah non. Puisque c'est le grand Charles qui sera avec nous.
4: Là, c'est encore un peu Rémi, mais Charles arrive dans un instant.
1: Charles Aznavour pour ses grandes énigmes chanson. Vous passez sur l'antenne 0870 42 48, c'est complètement gratuit. On a des cadeaux de marboule à vous offrir cette semaine. Je vous dis tout ça dans un instant, restez avec nous, le temps d'écouter Miley Cyrus tout de suite.
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1: Merci d'être là avec nous sur Énergie, là c'est la classe. Là, je peux vous dire, il y a Énergie en direct 16h-19h. Dans un instant, Olivier Nakache et Eric Toledano sont nos invités. On va parler de leur dernier film, bien sûr. Le cinéma français sera là.
2: Bien sûr.
1: Quel bonheur de les avoir. Et là, c'est encore la classe aussi, puisqu'on a Charles Aznavour qui est avec nous dans le studio. Pardon, bonjour Charles.
4: Bonsoir, les petits loulous. Merci, toi. Il met de la musique, le petit.
1: Comment dit la belle ?
5: Moi, c'est le petit Thibaut.
4: Ah, Thibaut.
1: Vous allez bien, Charles ?
4: Ça va super. Ça va super, j'ai un peu mal au genou.
1: Oh mince.

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1: Avec nous, ça va Stéphanie?
2: Ça va nickel.
1: Qu'est-ce que bon tu racontes Stéphanie. Toi Tu viens d'où?
2: Je viens de Crépin-Valois dans l'Oise.
1: Très bien, on va te faire jouer pour une semaine de vacances.
2: C'est parfait.
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3: C'est canon.
4: Dis-moi, il y en a un, tu m'en viens de côté.
5: Une petite semaine, j'irai faire un gala.
1: Vous voulez aller au camping, vous habitez où à l'année?
5: À l'année, j'habite seul avec maman. Maman, oula.
3: Elle sera ravie de faire du toboggan, oui.
4: Ben, ça va pas fort, maman, j'imagine.
5: Elle met des petits balles de contention, en ce moment, elle a mal aux pattes.
1: Charles.
4: Oui?
1: Je vais vous demander la première énigme, si vous êtes d'accord. Je rappelle que Stéphanie, il a préparé 3 énigmes, le grand Charles. Faut que t'en retrouves 2.
2: Très bien.
1: Steph, je te souhaite bonne chance. On y va avec la première énigme.
6: Quel chiffre obtient-on en multipliant tous les chiffres d'un clavier? Quel chiffre obtient-on en multipliant tous les chiffres d'un clavier?
1: Il chantait pas avant. Les énigmes, c'était pas chanté avant.
5: Une nouvelle direction artistique.
1: Non, il chante plus.
3: Mais il faisait quoi avant?
5: Il faisait du slam.
1: Alors, retiens.
6: Quel chiffre obtient-on en multipliant tous les chiffres d'un clavier? Manibabou.
1: Stéphanie.
2: Celle-là, je l'aurais pas.
6: En comptant,
2: je ne
6: le
2: vois pas.
6: En comptant le zéro. Quel chiffre obtient-on en multipliant tous les chiffres d'un clavier en comptant le zéro?
2: Zéro?
6: Absolument.
4: C'est amant, hein.
3: Ah, il y a des pièges.
6: Multiplier n'importe quel chiffre par zéro, le résultat,
4: c'est zéro.
6: Moi qui l'ai fait, zéro.
1: Devenait un peu chiant. elle nous emporte pas, vous.
4: Comment
1: C'est un peu mat, quoi.
3: C'est quelque chose.
6: Et écoutez celle-ci.
1: C'est la deuxième énigme, hein. La première est pas bonne.
6: Qu'est-ce qui commence par eux, finit par eux et contient une lettre?
1: Oh. Là, c'est de la poésie.
7: Ah, je l'ai, moi.
1: Là, c'est de la poésie. Là, je vous en bats.
7: On peut tous jouer. Hein.
1: Je peux jouer?
7: Ouais.
1: C'est une enveloppe.
7: Oh, le gamin. Regarde-le.
1: C'est ça, je suis
7: trop fier. Petit loulou, t'es bon?
1: Oh, c'est super.
7: C'est super.
1: Qu'est-ce qui contient une, attendez, un E au début, un E à la fin et contient une lettre, mais pas une lettre de l'alphabet, une lettre qu'on met dans l'enveloppe.
3: Bravo. J'allais dire Ève, rien à voir.
1: Un point pour Stéphanie, bravo.
4: On bosse?
3: Bravo.
1: Eh oui,
4: on bosse?
6: Attendez, vous faites marrer les mecs. Comment peut-on écraser? Oh pardon, excusez-moi. Calme-toi Charles.
1: Comment vous la trouviez la précédente?
6: Pardonnez-moi.
1: Elle était super dans votre info.
6: Alors, bien sûr, elle était magnifique.
4: Elle était forte.
6: Ah, oui. Excusez-moi, j'avais commencé. Elle était formidable. Oui, il veut me piéger. Que peut-on écraser avec le pied droit mais pas avec le pied gauche? Que peut-on écraser avec le pied droit mais pas avec le pied gauche?
1: Allez.
3: Son pied gauche.
4: Son pied droit.
3: Son pied droit.
6: Jamy Gombal.
1: Redis-moi.
6: Que peut-on écraser? Oh là, ouais, tu vas te calmer sur le tutoiement. Je suis pas ta sœur. Que peut-on écraser avec le pied droit, mais pas avec le pied gauche?
3: Mais son pied gauche.
1: Son pied gauche.
6: Son pied gauche.
1: Oui.
6: Ils sont forts.
1: Qu'est-ce
6: qu'ils sont forts?
3: Tout est bizarre.
6: Ils sont forts. Tu veux des points?
3: Oui.
1: Ça y est, c'est gagné.
6: C'est gagné?
4: Oh oui.
1: C'est gagné pour Stéphanie.
6: Oh, ouais,
2: merci à l'équipe, hein, parce que heureusement que vous êtes là.
1: Non, alors Steph, je te sens pas. Je suis nul en énigme aussi. Enfin, je dis pas que t'es nul.
3: Je suis lamentable.
1: C'était vraiment passif-agressif. Je voulais pas dire que t'étais nul. Je veux dire que t'as pas forcément.
2: Il y a pas de soucis, je prends pas mal. Il y a pas de problème.
1: Excuse-moi, Steph. Je voulais juste dire que t'as pas forcément trouvé. Et moi non plus, je suis vraiment pas bon en énigme.
2: Non mais c'est génial, franchement.
1: T'as des enfants
2: où? J'ai 2 enfants.
1: 10 ans.
2: 10 ans et 5 ans. Ils vont avoir 10 et 5.
1: La dizaine, voilà. C'est parfait. C'est là où t'es trop content de partir en camping avec tes parents, parce que dans 5 ans, ils te donneront plus l'heure, donc profites-en. ça sera parfait. Une semaine de

0: Vous partez avec qui vous voulez, autant que vous voulez. Il y en a pour 1 500 € de cadeaux.
1: Incroyable.
0: C'est énorme.
1: C'est génial. Merci, franchement, c'est génial.
0: Bah, ça me fait plaisir, Steph. Je te fais un gros bisou.
1: Gros bisous et merci pour le bonheur que vous nous donnez.
0: Bah, t'es gentil, merci.
1: C'est génial.
0: Merci, enfin, Charles, hein, surtout.
2: Avec plaisir, on fait un petit mini à son Charlot.
0: Oh.
2: Un petit mini.
3: Merci bien.
2: Allez, bisous, les petits loulous.
0: Vous rentrez comment, en métro?
2: Ah là, je prends. Okay. Je le sais, elle est garée juste en bas. Je prends le. J'ai mis un petit chien sur la plage arrière, qui a remué la tête, pas les yeux.
4: Super.
2: Une petite ambiance, on sait se faire plaisir.
0: Merci mon Charles, on vous laisse repartir là-haut, vous embrassez Elvis pour nous.
2: Avec plaisir, je passe un message à Johnny.
0: Non, ça ira. Non, ah oui, il a eu sa statue en beurre ce week-end.
2: Et alors?
0: Vous lui dites?
2: Vous lui faites un petit mimi. Bisous et loulou.
0: Voilà ce qu'on écoute.

0: J'espère que vous allez bien, on est en direct sur Énergie. Bien sûr, on vous accompagne. Nouvelle semaine qui démarre pour vous. Jamais simple. Lundi, c'est toujours dur.
1: C'est un peu morne, souvent.
0: Ne dit-on pas comme un lundi.
2: Ne le dit-on pas.
0: On dit pas comme un samedi.
2: Non, c'est vrai, mais faut pas le dire.
0: On dit comme un lundi. Nous, on est là pour vous encourager. Et surtout, on est trop content de vous retrouver une nouvelle semaine, 16h-19h. Éric Toledano et Olivier Nakache, nos invités, tout à l'heure en fin d'émission. On rebascule dans les années 80 tout à l'heure. Les jingles, tout.
2: À l'époque, j'avais une petite nuque longue et tout.
0: Wow.
2: Ah ouais, t'avais des cheveux.
0: T'avais des cheveux, quoi. Toi, t'en as profité, c'est ça qui est bien.
2: Ah oui, bah, je suis né avec des cheveux. Et puis voilà, mon voyant m'a dit
0: non, mais capillairement, t'es allé loin. Tu t'es amusé.
2: Ah, je me suis amusé. C'est trop d'ailleurs. Que voilà, il y a un moment où ils ont dit, c'est bon, allez, tu nous as saoulés, on se casse.
0: Il y a Olivia qui est avec nous. Ça va, Olivia?
3: Oui, super, moi aussi.
0: Ça va très bien. Sois la bienvenue dans un instant, je te fais écouter.

0: le coude sur une miette de pain que t'as pas vue. Ouais. Petite baguette trop cuite. C'est très douloureux et tu peux mal te justifier.
1: C'est pas non plus.
0: Moi, ça me fait mal, Camille.
1: Vous savez le pire ? Regardez, vous allez tous faire. Tu te coupes avec une feuille entre les deux doigts.
2: Ah, là,
1: là, là, à la commissure, là.
2: Paf ! Allez, on se fait tous, on va.
1: Olivia ?
3: Oui.
1: J'ai une info pour vous. D'accord ?
3: Oui.
1: Écoutez bien. Amir, en Toulousain, est parti en croisière avec 15 membres de sa famille pour fêter son anniversaire.
0: Ok.
1: Alors, première escale en Sicile, Amir s'est fait arrêter. Pourquoi ? Pourquoi est-ce que Amir s'est fait arrêter ?
0: Ouais, transport illicite de quelque chose ? Type drogue ? Non ?
1: Ah ouais. Non, non. Est-ce que c'est un rapport avec sa famille, justement, mais pas avec lui ? Non. C'est vraiment lui qui a été concerné. Mais ils étaient 15 membres de la famille, tous ensemble, une belle croisière. Et ça a foiré.
4: C'est du grand banditisme.
1: Oui et non.
0: Est-ce qu'il a fait quelque chose à un membre de sa famille qui ne pouvait plus supporter sur la croisière?
1: Genre le jeter par-dessus bord?
0: Par exemple.
1: Non. Il a rien fait de répréhensible. Et pourtant, la police l'a arrêté.
4: Homonyme. Amir quelque chose. J'ai fait monsieur Combal.
1: Vous y êtes. Fais le corrèle avec ce que tu m'as dit avant, que je t'ai dit pas loin.
4: Alors, du grand banditisme, c'est-à-dire que il s'est fait. Qu'est-ce qu'il a pu faire?
1: Il c'est l'homonyme d'un grand bandit.
4: Ah ouais, j'aurais pu y aller. Ouais,
1: bah ouais. La police italienne l'a pris pour un narcotrafiquant.
4: Oh là.
1: Écoutez bien, Amir est en train de fêter son anniv avec sa famille lorsque la police italienne arrive pour le menotter première escale.
4: Oh waouh.
1: Il s'arrête, lui il reste sur le paquebot, d'accord? Le paquebot s'arrête. T'as la petite soirée magie.
0: Ah,
1: vous voyez ce que c'est?
0: Ouais.
1: C'est magie, puis t'as un petit spectacle de Régis Las Palès, tu vois, parce que faut payer les impôts. Hein. Donc bref, ils sont sur le truc et commencent à s'amuser. C'est la soirée, soirée du capitaine. D'un coup, la police arrive sur le bateau et eux, ils sont tous assis à table en disant, oula, il y en a un qui a dû faire une connerie sur le bateau. Sauf qu'ils se rapprochent de plus en plus de la table et ils disent, oula, ça a quand même l'air d'être un de nous qui a fait une connerie sur le bateau. Et la police arrive et ils disent, Amir, j'ai le nom, excusez-moi, non, je l'ai plus. Le nom de l'original, un immense narcotrafiquant. Et il dit, c'est votre nom? Le gars dit oui. Il le menotte.
4: Oh, wow.
1: Ah, pas de chance, hein.
0: La honte devant
1: pas
0: tout
1: de
0: le monde.
1: Fortuna, en italien.
0: Ah, oui. Ah non, pas de fortuna. Et puis la honte devant tout le bateau, le magicien, toute la bande, quoi.
1: Écoutez bien, il a été embarqué devant tout le bateau, d'accord? Et c'est qu'en comparant les empreintes que la police se rend compte de la polpette. La boulette.
2: Ouais, bien sûr.
1: C'est ça que... Ils ont dit, désolé, tu polpette. Il a compris, polpette, boulette, tu vois. Donc il s'est dit, écoute, il y a une boulette. C'est ce qui était arrivé à un Français qui s'est fait, ou en Irlande, ils ont cru que c'était Xavier Dupont.
0: Oui, bien sûr.
1: Tu te rappelles de cette histoire à l'ancienne, Olivia?
3: Oui, je m'en souviens. Bon, maintenant, c'est au Texas.
1: Je me rappelle très bien, je sortais du film Le Joker. Donc, je rallume mon téléphone à la sortie du ciné. Tout le monde disait, Denis Gonnet s'arrêtait.
4: Ouais, fou. Mais là, c'était sur le physique. Il l'avait pris pour le... Vous avez du pont Denis Gonnet, alors qu'il ne ressemblait pas du tout. Après, j'ai envie de dire, dans une croisière, les spectacles sont jamais... Enfin, bon, c'est jamais ouf. C'est mon avis perso. Oui. Mais là, voilà... Là, t'as la police qui débarque, il y a une arrestation. Là, il se passe un truc.
0: J'avoue, je suis la table d'à côté, je prends mon popcorn.
1: Ah, tiens.
4: T'es à côté, je les sentais pas depuis le début.
1: Ce qui est faux, hein. Mais un gars arrêté, tu sentais qu'il y avait un truc qui allait pas. Ça tournait pas rond dans cette
0: Il arrêtait pas de doubler à la queue au stand crêpe le matin. Bah voilà. Il l'aura pas volé.
4: Non, mais surtout quand même.
1: Terrible. 7 heures de garde à vue, jusqu'à ce qu'il prenne les empreintes et qu'il puisse les valider, se rendre compte que c'est pas lui. Et le pire dans tout ça, il est sur une croisière. Ça veut dire qu'il a raté l'aquagym de 11 heures.
4: Ah bah oui.
1: Non, on va pas lui rendre.
4: Ah bah non.
0: Et pour ton anniversaire, pire anniversaire de la Terre.
1: Est-ce que vous êtes déjà pris pour quelqu'un dans la rue? Henriane, on t'a déjà confondu avec quelqu'un?
0: Il y a très longtemps, on m'a à moitié pris ivre pour Elisa Tovati.
1: Oui.
0: On m'a confondu, mais on me confond souvent avec les gens dans la rue. On m'arrête en me disant Sarah, ou pour une pote de quelqu'un. Je crois que j'ai un physique assez commun parce qu'on me confond.
1: Un physique qu'on confond.
0: Oui, souvent. Mais voilà.
1: Ah ouais.
0: Donc je pourrais me faire arrêter à tout moment sur le croisière avec vous, voyez.
1: En tant que narcotrafiquant. Et tu raterais l'aquagym de 11 heures, c'est un drame. Rémi, pour qui on t'a pris? Ah oui, on t'a pris pour
4: Carlito, moi.
1: Pour Carlito de l'après.
4: Carlito à l'aéroport.
1: Moi, j'ai du Laurent Ronac des fois.
0: Quoi?
1: On me prend pour Camping Paradis?
0: Mais non.
1: Ouais.
2: Ah, mais c'est le gars de TF1.
1: C'est déjà arrivé.
4: Ouais. C'est le gars de TF1. Non, mais moi j'ai été au bout du truc. C'est une dame qui est venue faire une photo avec moi quand même. Et je lui dis, moi je suis personne, mais pourquoi? J'en sais rien, je fais une photo. Et elle me regarde et me dit, quand je vais dire à mon fils que j'étais avec Carlito.
1: Et je casse pas le délire.
4: J'ai pas le temps de désamorcer.
0: Ah, faut la laisser heureuse. Son enfant lui dira.
1: Ah,
0: oui.
1: Ah non. L'autre jour, ce week-end dernier, je suis allé à Marseille et le beurre, il arrive, il me dit, oh, je t'adore, Camille Lacour.
2: Il y a Camille Lacour qui est partie aussi, qui est pas mal.
1: Il avait le prénom, il est parti sur un autre blaze de allez, c'est bon. Ce qui veut dire que j'ai un physique de nageur.
2: Ah bah ouais, ouais. Sûr. Et moi j'ai pris le compliment, hein, je te cache pas.
1: Olivia, je te fais un gros bisou. Vita, comme promis, qui arrive dans un instant, bougez pas.
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0: 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Simplement pour vous dire que ce soir, c'est Olivier Nakache et Eric Toledano qui seront là. On va parler de leur dernier film, Juste une illusion. Quel kiff. Ah, on les attend. Bah, Oriane s'est lavé les cheveux.
1: Ouais. Je me suis lavé les cheveux, j'ai vu le film, je me suis fait une petite fille.
0: Il est super, hein.
1: Il est génial.
0: Génial, hein. Vous allez le découvrir. On va en parler avec eux ce soir, bien sûr. Restez avec nous sur Énergie. Plein de choses qui arrivent encore. On va jouer à ce. Est-ce que ça s'est passé ce week-end ou pas?
2: Ah, t'es dur.
0: Comme on est en direct chaque fois à 16h-19h, je vous donne des infos. Certaines sont vraies. D'autres sont fausses. Mm-hmm. Donald Trump a dit une dinguerie.
2: Oui, vrai. C'est vrai.
0: Eh ben non, c'était 11. Reste avec toi, on en parle de tout ça dans un instant. En direct, vite avant tout ça, ça fait mal.
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0: On est en direct sur Énergie, j'espère que ça va pour vous tous. 17h43, il y a des gens qui continuent de bosser pour un bon moment encore. Les ambulanciers, les livreurs, les chauffeurs dans les transports en commun aussi. Et puis d'autres ont la chance de nous écouter, peut-être à la maison, en train de faire les devoirs. N'apprendrez rien avec nous, mais on est là en tout cas avec vous. La zone B, c'est en vacances.
1: Oui, voilà, ça y est.
0: Bah, vous le savez.
2: Et pour nous, c'est nous, on est qui déjà
1: Zone C à Paris. Ah. Et c'est le 18, je crois.
2: C'est vendredi.
0: Nous, on
2: c'est
0: est
2: vendredi.
0: La zone C, c'est à partir de vendredi. Puis après, arrivera la zone A.
2: Ah, oh, mais t'es vachement au fait des vacances, toi.
0: Bah, ben, c'est pas non plus.
2: Ah, d'accord.
0: Je sais pas non plus. C'est gentil, hein. Merci pour les go boosts, hein. Enfin, si on a fait B et C, globalement, il reste A.
2: C'est pas faux.
0: Je suis pas tant que tu avec ça. Je voudrais vous présenter Mickaël qui est avec nous. Salut, Mickaël.
4: Salut, Camille.
0: T'habites où, Mika?
4: J'habite juste à côté de Bordeaux.
0: Oh, alors. Bah, attends. J'ai une info sur Bordeaux.
4: Ah.
0: Je t'ai rencontré. Il faut que je la retrouve.
2: Il te rappelle. Tu le rappelles?
0: Non, mais il y a une étude sortie sur Bordeaux, mais je sais plus laquelle, mais je vais vous la retrouver. Un de ces quatre, je vais vous la raconter, qui est marrante. Avant ça.
4: C'est la meilleure ville de France.
0: Est-ce que t'es heureux à Bordeaux? Moi, j'adore cette ville.
4: Mais oui, c'est super Bordeaux. Pleut un petit peu trop, mais c'est top quand même.
2: Mais oui, mais c'est ça qui est fou quand même. C'est que moi j'entends beaucoup parler aussi de il pleut à Bordeaux alors qu'on est quand même dans le sud.
1: Dans le sud-ouest, globalement, il y a un gros volume d'eau annuel, effectivement. Pays Basque, c'est pareil.
0: Continuez de parler météo parce que je cherche l'étude.
1: Moi j'ai vu une étude sur Bordeaux, c'est peut-être la même, c'est sur l'infidélité.
0: Bah non, mais tu me la grilles.
2: Non,
5: c'est pas vrai.
2: Oriane,
5: il est sur son petit ordi, il galère là.
0: Je la retrouve sur mon petit ordi de rien du tout, elle m'a tout grillé.
1: Désolée, je détesterais qu'on me fasse ça en plus.
0: Oh là là,
1: pardon,
0: là.
1: Te fâche pas, je croyais vraiment pas que c'était ça.
0: En fait, dans sixième sens, il est mort depuis le début. Merci,
1: Oriane. J'en supplie, on refait comme si j'avais rien dit, personne n'a entendu.
0: Ah non, voilà, écoute, Mickaël, t'es infidèle ou pas, toi?
1: Non, mais c'est le plus heureux.
4: Moi, je suis célibataire depuis pas longtemps.
0: Ah oui, bah, à quoi, ben, parce que justement, te cache pas que, bon, je valide ton étude.
4: j'en dis rien.
2: Ouais, bien sûr. Mickaël, il est fidèle à lui-même.
0: Ouais, c'est ça. Non, mais c'est vrai qu'il y a plusieurs parfums de gaz, bon.
2: J'aime la pistache, hein.
6: Mais une petite vanille, bon, de Madagascar.
0: Et ben, sachez que dans cette étude, Bordeaux est en tête et numéro 1 ou la ville où il y a le plus d'infidèles.
2: Mais c'est fou, mais.
0: Ah, si, je sais. Attendez, je vous explique, excuse-moi, poteau, je t'en prie, Kem, comment on sait ça? C'est très simple, c'est qu'en fait, il y a une appli qui s'appelle Glidden, excusez-moi. Eh, preuve que je le suis. l'appli s'appelle Glidden, et donc, quand on s'inscrit, c'est parce qu'on veut tromper son conjoint, homme ou femme, hein. On veut tromper son conjoint. C'est une appli de gens qui veulent être discrets parce qu'ils trompent une personne avec qui ils sont. Et là où il y a le plus d'inscrits en France, c'est à Bordeaux.
1: Mais moi aussi, j'étais surpris, je croyais que c'était Paris. Paris est troisième seulement.
0: Et vas-y, continue, mais tu me
5: casses. Non, mais c'est pas vrai. C'est pas vrai.
0: J'ai un classement, je suis tout.
1: C'est la seule info que je retiens dans le mois, je suis désolée.
0: C'est pas possible, mais je fais de la radio avec quelqu'un qui me sucre toutes mes infos.
1: Attends, on arrête, je parle plus.
0: Alors, qui est troisième d'après toi?
2: Je sais pas, mais j'imagine une grande ville, hein.
0: Non, mais je vous donne ce classement. Cinquième, Rennes.
7: Ah oui, là-bas, ça m'étonne pas.
0: Ouais.
7: Ah ouais.
0: Quatrième, Lyon.
7: Ah, ça m'étonne pas non plus.
0: Troisième, Paris.
7: Ah bah oui, bah c'était
0: sûr. Et deuxième, Lille.
2: Lille, ouais.
1: Bah, les Lillois font la fête. Quand tu fais la fête, tu peux potentiellement déraper et bam, tu t'inscris sur Glidden.
2: Alors que Bordeaux, je pense que c'est la proximité avec le bord de mer, le surf, machin, tout ça, les petites ambiances. Je pense, il y a un délire.
0: En tout cas, je comprends mieux pourquoi Rémi insistait pour faire une déloque à Bordeaux. Hein.
1: Pourquoi
0: on irait tous à Bordeaux, c'est bien, ça me semble. Non, et alors sachez quand même que souvent on dit ça et tout, Marseille, pas de trace de Marseille dans ce classement.
1: Ouais.
0: Cocorico, aucune trace de Marseille.
7: Ils ont pas Glidden, ça doit être autre chose.
8: je trompe pas ma fin, voilà, je te le dis, point com. Ça, c'est clair. On va m'énerver.
9: Calme-toi, Clem, sur Marseille.
2: À quoi vous voyez quelqu'un, à quoi vous, pour vous, il y a un début d'infidélité dans votre couple?
10: Ah, oh, je sais, moi.
2: Mika, réponds à ça. Après, je te promets, on va faire le, ça s'est passé cette semaine ou pas? Ce week-end.
4: Mais je sais pas trop, ça, c'est compliqué.
8: Tu sais mieux que nous tous, va, t'inquiète pas. Mickaël, j'ai bien compris. Ah, j'ai pas d'idée, là.
4: Mais pourquoi tu m'as appelé pour ça, là?
8: C'est fou, il appelait notre Mickaël, ça s'est passé ce week-end, et on est tombé sur le plus gros charron de bordel. Il a fait monter.
4: Je suis en pleine tournée, si tout ça, et là, boum, tu me parles d'infidélité. Non. Allez, on joue.
2: Rémi, c'est le téléphone. En gros, quand t'as ton téléphone qui ne te quitte jamais, que tu le laisses pas traîner ni dans le salon, le machin, tu le prends tout le temps, il y a un petit quelque chose. Il y a un truc de, je veux pas que ça traîne, je veux pas qu'on le prenne, je veux pas que quelqu'un puisse se checker.
1: Mon mec a son téléphone greffé à sa main. Et a priori, me trompe pas.
2: A priori. Je t'avoue qu'on n'a pas des bonnes nouvelles. J'avoue que ça vient de tomber, mais là, on a Eric Toledano, Olivier Nakache. On les accueille, on reste dans cette bonne ambiance. Et puis, en fin d'émission, on expliquera tout ça. Ouais, on fait un petit point.
1: Ouais, super.
2: C'est quoi, toi, qui te ferait mettre la puce à l'oreille?
1: Mais qu'il soit trop gentil d'un coup, qu'il arrive avec...
2: Ça, c'est incroyable.
1: Non, mais je ne sais pas. En fait, non, c'est faux ce que je dis. Pas qu'il soit trop gentil d'un coup, mais qu'il change de comportement d'un coup.
2: Non, mais ça, c'est fou. J'ai une copine à moi, elle m'a dit pareil ce week-end. Elle me dit, mais non, mais je comprends pas, lui, je l'aime pas, il est trop gentil. Mais je dis, mais comment ça, il est trop gentil? Il me dit, il est trop gentil pour pas cacher quelque chose.
8: C'est ça.
2: Mais qu'est-ce que tu racontes?
1: Non, mais mon mec est gentil de base, c'est un amour, c'est une crème. Mais être plus gentil que ça, il a forcément un loup, enfin.
2: Donc toi, t'es du genre, tu reçois un bouquet, tu dis, t'as quoi à te faire pardonner?
1: C'est régulièrement ce que je dis.
2: C'est dingue.
8: Ah, c'est terrible.
1: Mais je me pense vraiment, et vous allez me dire, t'en sais rien. Je pense que mon mec n'a pas tout à fait le profil à tromper. C'est quelqu'un de tellement droit, il sait même pas voler une pistache. Il sait pas mentir.
8: Oui, entre voler une pistache et tromper, il y a quand même une ambiance. Hein.
2: Mickaël, reste avec nous dans un instant, ça s'est passé ce week-end. Je n'oublie pas ma séquence. Hein. J'ai promis de la faire, mais là j'ai un bordelais et apparemment, j'ai compris l'histoire. Ça fait des belles sorties apparemment à Bordeaux. Reste avec nous, on parle de tout ça avec Mika, notre infidèle qui revient dans un instant. Je vais écouter Bruno Mars à Just Smile sur Énergie.
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0: Dorge, ah ouais, l'adore. Je sais pas s'il nous écoute, je sais qu'il est de Colmar à la base. Peut-être qu'il est en train de nous écouter. Bruno Mars, on t'adore. Vraiment, c'est top. Dans un instant, Jack et Carla. Avant ça, j'ai Mika. Ça va, Mika?
1: Ouais, ça va. Est-ce que je peux passer une toute petite dédicace à une personne très importante
0: chez
1: pour
0: toi,
1: moi?
0: Chez toi, Mika, tu fais ce que tu veux.
1: Merci. Bah, je voudrais faire un gros bisou à ma fille. Je sais qu'elle est en train d'écouter, là, à Justine, qui est juste à côté de Bordeaux et qui est en train de nous écouter en ce moment.
0: Avec Mika, ton papa, qui a un kiff. On est trop content de l'avoir et on t'embrasse, Justine. Mika, on va jouer ensemble. Ouais. J'ai des infos. Il y a des choses qui sont vraiment passées ce week-end. Et il y en a d'autres, j'ai inventé. Pourquoi? Parce que je suis un foufou.
2: T'es foufou, ouais. T'es filou.
0: Alors, et alors, bienvenue dans mon univers de facétie. J'ai trouvé des infos. Il y en a des vraies, il y en a des fausses. À vous de deviner l'équipe. Vous jouez Mika. Chacun votre tour. Tiens, allez. Mika, on commence avec toi.
1: Ok.
0: 12 coups de midi sur TF1. Le maître de midi, qui est là depuis 200 émissions, en a tellement marre qu'il décide d'abandonner. Est-ce que c'est vrai, est-ce que c'est faux?
1: C'est faux.
0: C'est vrai. Ouais.
1: Oh non.
2: Il est épuisé.
0: Alors, pas marre de l'émission en soi, il se régale, hein, il aime beaucoup Jean-Luc. C'est Jean-Luc Reichmann. C'est juste qu'il est à la 212e victoire et il dit bah ça commence un peu à tirer avec mon patron et mon épouse, il commence à avoir une petite galère de,
3: bah oui,
0: d'emploi du temps, quoi. Ouais, ah oui, vu que ça fait 2 ans et demi que j'ai pas déposé les enfants à l'école, je sais pas qu'il y a un petit côté charge mentale de ma femme qui commence à peser un peu dans les couilles.
4: Alors elle est contente, hein, j'ai 18 Twingo, mais ça fait pas le taf, quoi.
0: Ça fait pas le taf, bah oui. Évidemment, il y a un peu de boulot à faire.
2: Mais il gagne quand même quelque chose en partant.
0: Ah bah en partant, ça s'arrête, c'est juste que là où il en est dans la vitrine, stop, terminé, bonsoir.
2: Ah bon,
0: ferme
2: bah ouais,
0: la vitrine, quoi. Rémi.
5: Ouais.
0: Allemagne. Oh. Un loup surgit dans un Ikea et blesse une femme de 65 ans au visage.
5: Pourquoi il y a tant de détails? Qu'est-ce qu'il ferait dans un Ikea? Ah ouais, je dis vrai. Hein. Un loup dans un Ikea, s'il cherche les boulettes, je connais les petites boulettes de viande là.
0: Les polpettes.
5: Les polpettes chez Ikea, il vend des petites boulettes.
0: C'est vrai. Ah bah tiens, c'est arrivé. Mais, non, c'est faux. Oh. Non, c'est vrai. Non, c'est vrai.
5: Non.
0: En Allemagne, un loup est rentré dans un Ikea et a blessé une femme de 65 ans au visage.
2: Ah, mais l'angoisse.
0: Tout va bien, oui. On me fait signe, tout va bien. Bah, quand même un loup qui t'a greffé, mais.
2: Oui. Ouais. Non, mais surtout pour les enfants qui sont là, je passe mon temps à dire ma fille, mais non, il y a pas de loup en ville, il y a pas de loup en ville dans les boutiques. Bah, là,
0: Non, mais ça va, là, ça va. On l'a eu au téléphone, elle a dit, on dit, c'est bon. Pour nous, ça passe.
3: Bah, elle avait mal, quand même.
0: Ça va, ah. Oriane.
6: Oui.
0: Stockholm. Il s'aperçoit trop tard qu'il s'est marié avec la jumelle de sa copine.
2: Non.
0: Oh là.
2: Arrête. L'odeur, tu reconnais quand même.
0: L'odeur. Oh.
3: C'est quoi ça?
2: Mais l'odeur.
0: Mais je suis assez d'accord avec toi.
2: Mais oui, je connais l'odeur de mon conjoint, tu connais bien l'odeur de ta femme. Et je dis non.
0: Tu dis non, t'as bien raison, je l'ai complètement inventé.
2: Oh, ah,
0: oh, je vous ai parlé dans mon univers.
2: Voilà.
0: Info suivante, c'est pour toi, Mika. Est-ce que c'est arrivé ce week-end ou pas? Selon une étude américaine, les couples mariés, pas pour toi Mika, les couples mariés auraient moins de risques de développer un cancer au cours de leur vie. Est-ce que c'est vrai? Est-ce que c'est faux?
1: Oh, ça pourrait être vrai, bah, ils sont bien, etc. Ouais. Ouais. Ouais. Mmh. Voilà,
0: je suis paxé. Je vais me choper un crabe. Je ne sais pas, il n'y a pas longtemps cette expression. Attention, info suivante, c'est à Rémi.
5: Oui.
0: Une étude anglaise affirme que parler 3 minutes par jour à son frigo améliore la conservation des aliments.
3: Tu vas trop loin. Autant parfois j'y vais, mais là je peux pas.
0: Mais on dit que parler à ses plantes, ça les aide. Que parler à ton samouraï, ça aide aussi.
2: Dans les petits mouchoirs, Gilles Lelouch, il parle à son riz.
0: Ouais.
2: Vous avez pas vu?
0: Tiens.
2: Et il noircit derrière celui à qui il parle pas. À son riz.
0: C'était faux quand même. Mais
2: oui.
0: Et Auréane, je termine avec toi.
2: Allez.
0: Est-ce que dans ma poche, j'ai une photo de Rémi?
2: Bah.
0: Ouais. Wow, c'était une photo de moi. J'ai toujours avec moi une photo de Rémi dans la
2: poche. Oui.
0: Est-ce que oui ou non, c'est vrai?
2: Oui. Parce que t'es coquin et t'as mis une photo de Rémi avant le jeu.
0: Exactement.
2: Pour les coups, c'est en plus.
0: C'est une photo de Rémi. Ouais, merci.
2: Qu'est-ce que c'est mignon.
0: Mika, mon poteau, je suis content. Bon célibat à toi, Bordeaux. Hein.
1: Merci.
0: Et le rire, il en dit non. Le rire, il est en mode, t'inquiète pas, mon pote, je savoure. Ah bon, Mika. Ah bah non, il y a ta fille qui écoute.
2: Ah là là là là.
1: Oui, ma fille, elle est cool, elle est grande. Voilà. Elle a 16 ans. Mais et j'ai rien dit à ce sujet-là, les gars. C'est vous qui avez extrapolé,
5: T'inquiète, Mika, on te couvre. T'inquiète, Mika. Non, rien dit du tout, t'inquiète pas. Je t'embrasse, mon pote.
1: Merci, merci, merci beaucoup. Et puis merci de m'avoir appelé, c'était cool.
5: Bah avec grand plaisir. Jack et Carla, tout de suite, la recette, sautez de veau.
2: C'est
5: pas facile. Oh là là.
2: Pas que ce soit sec.
5: Olivier Nakache et Eric Toledano seront nos invités dans un instant. On va pouvoir parler de leur film qui est canon, juste une illusion, qui sort là dans quelques jours. Reste avec nous, on est en direct sur Énergie.
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5: Énergie, bienvenue tout le monde. On est tous ensemble.

0: la petite aiguille est sur le sur le 6 et la grande aiguille, eh ben, elle est sur le 12. Il est 18h01 sur Énergie. On est tous ensemble, on est en direct. Alors j'allais dire avec Eric Toledano et Olivier Nakache.
1: Eric arrive.
0: Eric est en route.
1: On vient d'une radio concurrente.
2: Oh wow.
1: Laquelle? Radio Nova. À Nova, là, on a enregistré, ouais. Contrairement à ici où nous sommes en direct, et donc on a fait un coup de périph. Donc moi je suis arrivé avant,
0: en scooter.
1: Eric est arrivé en scooter et Eric arrive
0: en berline.
1: Exactement. Et oui, c'est ça, on partage tout à deux, sauf la berline.
0: La berline. Merci d'être là, on peut quand même applaudir Olivier qui est avec nous. Le film sort après-demain, Juste une illusion. J'ai eu la chance de le voir, Auriane l'a vu aussi.
3: Ouais.
0: C'est extraordinaire.
3: C'est
0: génial. Il y a tout ce qu'on aime des films de Eric et Olivier. En même temps, ça nous replonge dans les années 80. À eux deux, quand même, on est à 8 films. 32 millions d'entrées. J'ai compté pour toi, je sais que tu le sais pas.
1: Non, je le sais pas.
0: 32 millions d'entrées.
1: C'est énorme.
0: Vous vous rendez compte? C'est incroyable.
1: Millions, 32 millions 524. Mais je compte pas. Hein.
0: C'est comme ça, parce que
3: à
0: j'ai
3: la douche,
1: chiffre,
3: quoi.
1: Hein, exactement.
0: Alors, le film sort dans 2 jours. Donc, il y a la sortie du film le jour de ton anniversaire.
1: C'est ça.
0: Donc, quel est l'état d'esprit, Olivier?
1: C'est ça. C'est un état d'esprit qui est... Je suis percuté par 1000 émotions. Je suis stressé, on a peur. Ça fait 4 ans qu'on travaille sur ce projet. C'est le projet le plus intime. On parle vraiment de nous au plus profond de notre cœur. Et donc, on va partager ça avec le public. Et en même temps, on est très, très, très impatient parce que ce film-là, on l'adore. On aime beaucoup et on a hâte de le partager. Et voilà, c'est comme un accouchement.
0: L'accueil est fou. J'ai eu la chance d'être avec vous à l'avant-première, ouais, du film. Et vraiment, les gens rient vraiment. Il y a des moments de rigolade de dingue et sont aussi très émus. Ça alterne un peu tout. Et ça replonge vraiment dans ces années-là. Touche pas à mon pote. Tout la musique, vous avez fait un travail de dingue sur la musique. On est là. Les doudounes, on peut le dire, ah, quand même. Les doudounes dont on rêve.
1: Les doudounes,
0: ah oui, dont on rêve.
1: Évidemment. Et cette station n'est pas complètement étrangère au film, parce qu'à un moment donné, on parle quand même d'énergie.
3: C'est vrai.
1: Parce que énergie, ça fait partie de la bande-son de nos vies. On était là, on guettait, on faisait les compiles, on essayait d'avoir la musique sans jingle, hein, et sans l'intro de l'animateur, mais c'était impossible.
0: On mettait pause sur la cassette.
1: Voilà, on mettait pause sur la cassette.
0: Bien sûr, c'était les disques à la demande.
1: Les disques à la demande d'énergie présentés par Marc Scalia.
0: Bah, bien
1: donc,
0: sûr.

0: a des jeunes, il y a Simon Goublil et Alexis Rosenstiel et Jeanne Lamartine. Mais c'est vrai qu'on a écrit pour Camille Cotin et Louis Garrel qui nous font le couple de parents. C'est une fusion de nos parents parce que, comme je disais, c'est un film très intime. On parle de nous et le petit garçon Simon Goublil, c'est une merveille. Une merveille, il est miraculeux et il nous offre une prestation complètement incroyable qui nous replonge dans nos années d'adolescence qu'on a tous connues.
1: Et alors, comment vous vous arrêtez sur un sujet tous les deux? Je demande pas Eric, rapport au fait du retard. Mais toi, dis-moi, comment vous vous arrêtez sur un pitch, vous vous mettez d'accord? Tu dis que c'est 4 ans de travail et en plus t'écris pour un casting, donc faut très en amont quand même. Ouais, t'as un peu dit oui.
0: Mais en fait, il y a quelque chose d'un peu de magique entre nous, c'est-à-dire qu'on a envie de défendre les mêmes histoires. On est motivé, stimulé par les mêmes histoires. Donc là, on avait envie de parler de nous deux. On a eu la chance d'avoir une adolescence très riche et dense. Et le récit est parti, l'écriture a été très très très très, très fluide. Et voilà, avec toujours l'envie, là, vraiment, de faire marrer les gens. Donc, si vous avez envie de vous marrer, faut venir. Et je pense que c'est un film à déguster en salle.
1: Oh, à déguster, oh, oui, oh,
0: tout à fait.
1: Philippe Pichobat, c'est pour le citron.
0: Exactement.
1: Et on parlait de trucs qui étaient inspirés. Tu dis, c'est vraiment un film intime. Il y a quoi de votre vraie vie dans le film? Qu'est-ce qui est de l'un, qu'est-ce qui est de l'autre?
0: Ah, il y a énormément.
1: Il y a des vraies choses de votre enfance.
0: Oui, il y a des vraies choses. Mais alors, je veux pas tout spoiler. Mais c'est vrai que, par exemple, les décors, l'appartement, il y a un grand frère qui est plutôt new wave, type Robert Smith des Cure. J'ai eu une période violente de Robert Smith. Voilà, exactement comme ça. Et d'ailleurs, avec Eric, il a un jeu. Si le film dépasse un certain nombre d'entrées, il diffusera sur les réseaux sociaux des photos de moi en Robert Smith.
2: Ah, c'est génial.
1: Voilà. T'as eu vraiment cheveux longs, noirs et tout.
0: J'ai eu tout. J'ai eu l'impair, j'ai eu les cheveux crêpés, j'ai eu le Doc Martens.
1: Il y avait le sens interdit sur la porte de la chambre.
0: Ah, mais évidemment, c'est sûr que ma sœur rentrait quand même.
1: Voilà. Hey, les parents, faites chier, quoi. Rentrez pas dans ma chambre. Très bien, on va continuer de parler de ce film. Tiens, est-ce que c'est la première fois que vous fonctionnez comme ça, Louis Garrel, Camille Cotin, Jean T'écris pour eux, ou c'était déjà le cas dans le sens de la fête, à l'habitude de faire ça?
0: Ouais, on a démarré avec Omar. On a écrit pour lui le film Intouchable. Et ensuite, le sens de la fête, évidemment, pour Bakri. Hors norme pour Cassel et Reda Kateb. On fonctionne comme ça. C'est comme ça qu'on est stimulé et motivé. Ah, alors que revoilà la soupe
3: Voilà. Franchement, j'en peux plus.
1: On fait une interview de fou en solo, là.
2: Ouais. Ça n'a jamais été aussi.
0: Mais attends, j'en ai fait périph' dans le mauvais sens ou quoi?
3: C'est ce mec, j'en peux plus. Je vous le dis. Je retourne, il est là, je sors des toilettes, il est là.
0: Ah oui, en fait, non, c'est ça, il était aux toilettes.
4: Voilà. Depuis si longtemps. Ouais.
1: Les gars, vous
0: c'était
1: vous
0: ça le bruit, c'était la chasse que j'entendais.
1: Franchement, je crois que c'est une de mes meilleures interviews. 6 minutes, là. Oh là là, j'en ai fait.
3: J'ai dit véritablement, j'étais dans l'ascenseur, j'entendais sa voix, je me faisais déjà chier.
0: Voilà. Donc il a été aux toilettes. Alors que je tiens à signaler à tous les éditeurs qu'il y a un ciel complètement magnifique.
3: Tu vois comment on se fait chier en 2 minutes ou pas?
0: Il faut quand même regarder ce qu'il y a derrière là.
1: On a une vue de malade. C'est un fond vert, c'est du 4K, c'est du LED.
0: Pour ceux qui n'ont pas la couleur.
3: Il y a beaucoup de monde dans le studio du coup là.
1: Ouais, on a plein de monde.
3: Moi je dis bonjour déjà, merci à tous d'être là. Merci de venir dans mon émission, ça me fait vraiment plaisir d'avoir enfin mon émission.
1: C'est ton planète
3: Radio number one. Disque à la demande sur Énergie.
1: Qui est-ce qui a animé ça, Disque à la demande?
3: Marc Scalia. C'était toute notre jeunesse.
1: Qui est avec nous au téléphone.
0: Oh non, c'est pas vrai.
1: Ouais. Marc Scalia est là avec nous, ça va?
5: Salut les amis, ça va au top. Voilà. Canon, tout va bien.
1: Animateur mythique d'Énergie. Marc, t'as un rôle prépondérant dans le film puisque l'ado dont on parle écoute les disques à la demande et c'est un moment important d'ailleurs dans le film. Ça résout quelque chose.
3: C'est vrai.
5: Oui, je fais une dédicace sympathique. Et puis lui, il a la fenêtre et elle est allongée sur son lit. Et puis avec les posters d'Énergie, les posters de Boy George. Mais bon, ça a été un moment nouveau. C'était nouveau pour moi, mais bon, j'ai vachement apprécié. En plus, Eric et Olivier font un travail exceptionnel. Ils m'ont appris à... Pas comme ça, Marc. Ouais, c'est bien, là, c'est bon. Soit toi. Bon, ça a duré une demi-heure, mais enfin, le travail a été fait. Bon, ça dure 15 secondes, mais c'est gentil d'avoir pensé à moi, les amis.
3: Eh ben, c'était un plaisir. Et d'ailleurs, à l'instant, Olivier va te le refaire dans l'esprit de Marc Scalia des années 80.
1: Vas-y, Olivier.
0: Alors, tout de suite, nous allons écouter une chanson que perso j'adore. Geneviève. Voilà. Non, mais j'arrive pas à refaire vraiment la voix. C'était vraiment la voix de notre adolescence.
1: Tu sais ce qu'on va faire? Dans un instant, on va écouter Dr Yarrow confirmé. Tu sais ce qu'on fait? Là, maintenant, tu vas essayer de nous caler l'intro, Olivier, et Marc Scalia va pouvoir nous dire si tu l'as bien fait ou pas. T'es prêt?
0: Attends, redis-moi parce que.
1: Regarde, t'as Dr Yarrow qui va arriver, t'as 10 secondes d'intro. C'est toi qui la cale, regarde, c'est ici. Regarde, ici, là. T'as 10 secondes d'intro.
0: Ah oui, d'accord.
1: Ici.
0: Ouais, mais alors,
1: et juste après, t'auras Marc Scalia qui va nous dire si c'est bien fait. C'est parti, top chrono.
0: 10, il est où? Allez, alors, bien sûr, maintenant, vous allez avoir une super chanson. Docteur Yarrow, son titre génial, sapé comme jamais.
4: Bon, c'est confirmé, mais c'est quasiment ça. Qu'est-ce que t'en penses, Marc?
5: Ouais, ça passe, ça va, c'était juste, mais bon, ça va, il a passé le cap, bon, et ça va, il a pas mordu l'intro. Bravo.
0: Bac plus un d'intro, d'animateur radio.
4: Animateur radio. Marc, je t'embrasse, merci de nous avoir fait un coucou sur l'antenne.
5: Merci Camille, merci Olivier, merci Eric, et puis, croisez les doigts pour nous, pour vous, surtout pour vous, mais je pense que, à mon avis, j'ai vu le film. Ça va le faire, à mon avis. Enfin, je vous le souhaite.
3: Merci, Marc. C'est la meilleure promo qu'on ait eue depuis 1960. Ça va le faire. Et mec, on a eu le monde, on a eu tout le monde, mais là,
4: à mon avis, ça va le faire.
3: Ça va le faire. Allez,
4: Marco, je t'embrasse très fort.
5: Salut.
4: Merci à toi. Le film sort après-demain, donc le 15 avril, le jour de l'anniversaire d'Olivier. T'as prévu un cadeau, Eric, pour Olivier?
3: Ouais, j'ai prévu 1 million de spectateurs. Elle est belle cette punchline ou pas?
4: Une journée?
3: Non, j'ai prévu un cadeau. Comme chaque année, je fais toujours un beau cadeau à Olivier, n'est-ce pas?
0: Tout à fait.
3: Voilà,
0: tout à fait.
4: C'était quoi l'an passé?
0: L'an passé, c'était un stylo Bic.
1: Wow,
0: ah ouais,
1: couleur.
0: Oh waouh, les mecs,
1: ouais. Pétez pas les plombs, Sinoche. Hein.
4: Il y a la CNC là derrière. Hein.
3: C'est pas la valeur des trucs. Tu connais les phrases des radins ou quoi? C'est pas la valeur, le machin. Ouais.
4: C'est le moment.
0: Et avec ce stylo, on a écrit ce film.
4: Bah, bien sûr.
3: Oh, c'est le symbole qui compte.
1: Non, mais que tu sois en Corse ou à la Bourboule, je vais te dire, l'important, c'est qu'on soit tous ensemble.
4: On serait bien en Corse. Ouais, mais la Bourboule, c'est bien.
0: Mais j'étais en colo à la Bourboule, tu l'as dit complètement par hasard.
1: Ah, bah,
0: ou quoi?
1: Complètement par hasard.
0: Mais la Bourboule, en Dordogne. J'ai fait des colos là-bas, à la Bourboule, à côté du Mont d'Or, bien sûr.
1: Il y a une belle ambiance. Colo.
0: Bah, il y avait surtout une première amoureuse.
4: Oh!
3: Comme Marscalé, elle est en ligne tout de suite, on va te la passer.
4: On a Solange à l'antenne.
0: C'est les noms exactement.
3: Attention, tout à l'heure, il a fait une vanne, j'ai un plaisir. On a dit, on s'appelle comment? On s'appelle Olivier, Eric, il a dit c'est que des noms de cinquantenaire, des noms de...
0: De moniteurs de ski. Que t'as connu.
3: C'est une spéciale dédicace pour toi.
4: Ben, ça me fait plaisir. Les copains, vous restez avec nous. Bien sûr, on va parler du film jusqu'à 19h. Il sort après-demain. Docteur Yarrow, avant tout ça confirmé. On l'écoutera. Petite pause et on revient. À tout de suite. Pas de panique.
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4: Bienvenue à tous sur Énergie. Oui, on a ressorti l'habillage, les jingles, les musiques des années 80, puisque c'est là où se passe le dernier film de Eric et Olivier. Ça s'appelle... Oula, j'allais dire Nos Jours Heureux. Pas du tout, les gars.
0: Ça s'appelle
4: Nos Jours Heureux. Ça s'appelle Juste une illusion. Et c'est en salle mercredi. On s'écoute un peu de Docteur Yarrow, parce que je sais qu'Olivier adore.
0: J'adore.
4: Et alors, il fait pas une ambiance sans Docteur Yarrow. Donc on met Docteur Yarrow pour ton petit plaisir perso. Et juste après, on continue de parler du film et tout ça. Peut-être même faire un blind test années 80. Je vous cache pas qu'on est parti sur une ambiance. On est là jusqu'à 19h en direct avec vous. Bougez pas. Sur Énergie, on est en direct, il est 18h20, vous êtes dans votre voiture, rassurez-vous, vous n'êtes pas trompé d'année, puisqu'on se replonge dans les années 80, puisque le film Juste une illusion sort mercredi en salle, le 15 avril. Et l'histoire, on l'a pitché un peu avant que t'arrives, Eric, désolé. Hein.
3: Bah ouais,
4: t'as pas attendu.
3: Personne
4: ne
3: m'attend.
4: Excellent pitch d'Olivier, qui dit voilà, ça replonge dans ces années-là.
0: D'ailleurs, dernière nouvelle, je crois que je viens de recevoir le pitch d'or pour le meilleur pitch des films de l'année.
4: C'est mérité.
0: C'est vrai.
4: C'est une brioche pitch.
0: C'est vrai.
4: Dans un poche, bien sûr, évidemment. On replonge dans ces années 80. Quand même, je voudrais qu'on parle 2 secondes de Simon Boublil, qui joue l'ado, l'enfant, qui est en train de devenir ado. On est un peu à cet âge-là.
3: Ouais. Il a 13 ans. Il a 13 ans dans le film. Il est dans ce petit moment entre les deux, le sas, l'espèce de passage entre l'ado et l'âge adulte. Moment où normalement, au bout d'une semaine ou deux, tu reviens avec de la moustache quand t'es en casting et que ça commence à émerger. Et c'était très dur à trouver. Il y a eu 2000 candidats.
4: C'est ça, j'y arrivais. Tu n'as même pas besoin de poser la question.
3: Ouais.
4: Il fait déjà la réponse que.
3: Parce que j'ai vu ta fiche, parce que j'ai des yeux spécifiques.
4: Bien sûr. Puis t'as 3 semaines de promo, donc tu sais aussi la question. Mais vous l'avez trouvé,
3: c'est vrai que les journalistes, ils n'ont pas du tout les mêmes questions.
4: Ouais, bien sûr.
3: Non, c'était un vrai périple de le trouver. Franchement, on a même à un moment failli déplacer le tournage tellement c'était compliqué à trouver. Puis un jour, on l'a vu arriver. Il a joué avec Louis Garrel. On a fait venir Louis. Et ça a été une évidence que c'était lui. Et j'invite vraiment à chacun à vérifier que c'est un futur acteur.
4: Allez voir, ça sort après-demain. Je vais vous parler d'un autre ado, moi. On va chercher une info ensemble. Pourquoi? Parce que j'adore jouer. Vous avez rencontré Spielberg, il paraît.
0: Oui. C'est vrai.
1: Vraiment, dans votre vie, vous avez rencontré Steven Spielberg?
3: Ouais, ouais. Enfin, ouais, rencontré dans une condition un peu particulière. C'était pas on n'était pas.
1: C'est-à-dire?
0: Oui, oui, non, c'est-à-dire qu'on a eu la chance que Intouchable soit nommé en tant que meilleur film étranger au Golden Globe. Et les Golden Globes, c'est une grande salle, comme un grand mariage avec des tables, comme ça. Et toutes les 5-6 minutes, il y a des pubs. Et quand il y a des pubs, tout le monde se lève et tout le monde va parler avec tout le monde. Et nous, on a vu.
3: On est d'abord resté deux fois à rien foutre.
0: Ah oui, on a compris que tout le monde allait parler.
3: On s'est dit, tiens, on va pas quand même rester comme des losers
0: et
3: à table.
0: Et donc, on a pris des photos. On prenait plein de photos alors que c'était interdit. Et le soir, on zoomait. On disait, oh là là, regarde Will Ferrell, Bill Murray. Et à un moment donné, il y a eu la pub et on a foncé sur Spielberg en poussant DiCaprio, George Clooney. Et on est arrivé sur lui. On a eu la chance de lui parler pendant.
1: Il lui était resté
0: au moins
1: à sa table.
0: Une minute.
1: Il mangeait ses samosas tranquille.
3: Ah ouais, c'est pénard. Il a deux relous qui sont venus lui taper à l'épaule. Steven,
1: vous avez parlé avec lui?
3: Éric Olivier. Et il était très gentil. Et à un moment, il a dit, c'est ça qui était fou, il a dit, mais vous avez fait quoi? Pourquoi vous êtes là? Parce que c'est vrai que, à part si t'es serveur, je vois pas ce que tu fais là-bas. On a dit, on a fait un film français, machin. Et là, on a eu la surprise. Je pense que si on m'avait dit ça quand j'étais jeune, je t'aurais dit, reste calme. Mais là, il m'a dit, j'ai vu votre film trois fois.
1: Oh, trois fois? Il avait vu trois fois Intouchable.
3: C'est ce qu'il a dit, quatre fois même.
0: Four times.
1: Il a dit Untouchable.
0: Il a dit, exactement.
1: Ça veut dire qu'il l'a étudié.
3: Qu'est-ce qu'il met cette musique derrière? C'est toi?
0: Ah non, c'est quelqu'un qui a la technique.
1: En même temps, les gars, moi,
0: comment voient tes mains? Je ne sais pas comment tu joues du piano.
3: Vu que tu es debout, c'est pas secret.
1: Mais j'ai pas mal de talent.
0: Non, mais c'est vrai que voilà, ça restait gravé dans notre mémoire, sachant que nous on a vu 158 fois E.T. et lui 4 fois Intouchable.
3: On a failli l'embrasser, mais au moment où on l'embrassait, c'était la fin de la pub. Nous, c'est mis à courir et c'est la fin de cette histoire.
1: Bah bien sûr. Alors moi, je vais vous parler d'un autre immense réalisateur, c'est Stanley Kubrick. Vous connaissez Shining? Ben lui aussi, il a eu un enfant de 5 ans dans le film Shining. Il s'appelait le petit Danny. Des années après la sortie du film, il a découvert quelque chose sur Shining, cet enfant qui a joué dans le film. Il a découvert un truc longtemps après. Tu me regardes comme si t'avais déjà la réponse, Eric.
3: Pas du tout.
1: T'as pas du tout la réponse. Ben t'as un regard d'un mec qui a une réponse sans avoir de réponse. Ça, c'est fort.
3: C'est balèze.
1: D'après vous, qu'est-ce qu'il a découvert sur le film? Vous pouvez me poser toutes les questions.
3: Que c'était un film très violent.
0: Non, il a découvert quelque chose sur Danny.
1: Non, Danny a découvert un truc sur le film.
0: Ah, que c'était
3: qu'il était
0: film.
3: Dedans.
0: Qu'il était dedans.
1: Ouais.
0: Il a découvert qu'il était dans le film.
1: Non, il savait qu'il était dans le film.
3: Il a découvert. On doit trouver ou il y a ces autres spectateurs?
1: Ah, le but, oui, c'est de trouver, oui.
3: Oui, ne prends pas
0: bien le
3: temps.
0: Petit, le petit Danny qui fait du vélo, là, du tricycle.
1: Exactement,
0: là.
1: Dans Shining, ça. Ouais, ouais. Jules, bien sûr, il a découvert plus tard quelque chose sur le film.
3: Qu'il savait faire du vélo.
1: Non, c'est pas ça.
2: Qu'il avait été diffusé. Il l'a même pas vu fini. Il s'est dit, c'est un film qu'on fait comme ça. Et il a découvert plus tard qu'il avait cartonné, mais bien après tout le monde.
1: Pas du tout. Pas
0: non, je crois que
1: Je suis désolé, tu retardes le groupe.
2: J'ai bien vu.
1: Je vais demander des chaussées. On remonte et attends, nous restons là-dessus.
0: Est-ce que c'est quelque chose?
3: Passé de.
0: Est-ce que c'est il a découvert quelque chose sur quelqu'un du casting?
1: Non,
0: non.
3: Et on peut poser
1: sur
3: une question.
1: Stanley Kubrick. Ah, je vous invite sur non, lui. Pas sur Stanley Kubrick, sur le film.
3: Sur le film.
1: Il a découvert le scénario. C'est pas ce qu'il jouait.
0: Non, oui.
1: Quelque part.
0: Ah oui. Je crois que je l'ai. C'est vrai qu'il. Je crois que comme il était petit, il a pas dû lire le scénario. Donc il a donc découvert son rôle dans le film.
1: C'est pas ça.
2: En fait, c'est que t'as compris.
1: Tu l'avais presque.
3: J'allais dire un peu la même chose. Mais alors, qu'est-ce qu'il aurait découvert qu'il ne savait pas quand il tournait?
1: Il a découvert que Shining est un film d'horreur.
3: Ouais, bah ça s'est dit 15 fois.
1: Ouais, mais tu l'as pas vraiment dit.
3: Déjà pas 15 fois. C'est un film d'horreur.
1: Tu l'as dit un peu trop tôt.
3: On va réécouter tout de suite.
1: Tu l'as dit un peu trop tôt, ça m'a arrangé pas. Vous coupez au podcast.
0: Il pensait que c'était une comédie?
1: Non, mais en gros, il savait pas que c'était un film d'horreur. Et pour le préserver, pour pas qu'il soit trauma, il a tourné les scènes sans jamais qu'il sente tout ça. Si vous regardez bien, il est jamais confronté à l'horreur. Et en gros, lui, il a tourné dans un film en mode tiens, c'est telle intention.
3: Il y a un monsieur qui a une casquette que je ne connais pas. Monsieur, pouvez-vous confirmer que je l'ai dit dès le début?
2: Oui, et Camille t'a ignoré sciemment. Je me dis, bon, ça doit pas être ça. Et
3: après, il continue à me dire de chercher.
1: C'est Camille, fou que personne n'ait trouvé.
3: Avant,
0: c'est vrai, mais
3: beaucoup, j'avais de l'estime pour toi.
1: Incroyable que personne n'ait trouvé, et pourtant, la réponse était sous vos yeux. Et donc, Shining est un film d'horreur, et il l'a appris que bien plus tard. Aujourd'hui, vous savez ce qu'il est devenu?
0: Il est expert comptable.
1: J'ai pas envie de le savoir ou pas.
0: Expert comptable.
1: Il est devenu professeur de biologie dans le Kentucky. Il a même fait un petit caméo dans le Dr. Sleep, la suite de Shining. Il découpe également des gens dans les ruelles de Kentucky.
0: Et là, il a découvert que c'était aussi un film d'horreur.
1: Bien sûr.
3: Et le mec, à un moment, faut qu'il apprenne à lire les scénarios.
0: En tout cas,
3: il est gentil, mais il va toujours tout découvrir après.
0: Je tiens à dire que le meilleur titre de film, c'est Dr. Sleep. Un très bon titre.
1: C'est le meilleur.
3: Ça aurait pu être un titre pour un film dans les années 80 aussi.
1: Bien sûr. Quel est le nom du film un peu olé olé dans le film?
0: La rue vers l'or.
3: La rue vers l'or, L-A-U-R-E.
0: Et d'ailleurs, la comédienne a découvert que c'était un film érotique. Elle ne savait pas. Mais,
1: je pensais qu'il faisait juste chaud, moi. Je savais pas.
3: Moi, on m'a dit, allez avec tes amis. Voilà.
1: Et vous avez fait un travail génial sur la musique aussi. On a quelques musiques qui passent dans le film. Ah là là. Oh là là, on plonge dans ces années-là. Bon, téléphone, bien sûr. On a quoi d'autre? Ah, bien sûr.
0: Ah oui, Imagination.
1: Imagination, c'est obligatoire. Est-ce que vous voulez faire un petit blind test années 80?
0: Ah oui, à fond. Allons-y.
1: Est-ce que ça vous tente?
3: Ça vous tente beaucoup, monsieur.
1: Je vous invite de vous amuser.
3: Tout à fait.
1: Eh ben, j'ai un blind test. Bienvenue, Radio Maritima. Il est 18h27 et on va s'enjailler ensemble. Attendez. Hop, hop.
0: Ah oui. Non, j'adore les logos.
1: Alors, écoutez bien. Je vous ai préparé des goodies. Je me perds. J'ai des petits goodies énergie. Je sais que vous aimez beaucoup venir parler
3: des goodies. On verra après pour les chansons.
1: Ouais, t'emballes pas quand même. Hein, ouais.
3: Je fais du 42 en chaussures.
1: Deux petites gourdes.
3: Oh, génial.
1: Ah, bah alors, ça, c'est pas dégueu, ça, pour la tournée de la première. Deux petits t-shirts avec le logo de l'époque.
3: Oh.
1: Qui sont pas d'époque, on vient de les faire imprimer.
3: Ouais, mais j'adore.
1: T'as le petit logo de l'époque.
3: Ah, ça, c'est adorable.
1: Ah, bah ça, tu me le fous au Golden Globe, hein, les prochaines fois.
3: Et pas que pendant la pub.
1: Et alors là, pour le petit, la petite verveine du matin, les gars. Le petit mug énergie. Ah non, mais ça me fait plaisir, les mecs.
0: Je fais musique only.
1: Et je vous, la gourde, je l'ai offert qu'une fois à Denzel Washington. Vous êtes que les deuxièmes à qui je l'offre, je vous jure que c'est vrai.
3: Tain, merci beaucoup.
1: En plus, on va, on fait du sport dans la même salle que lui.
3: D'un coup. Je te réaime plus, hein, je te réaime bien.
1: Éric Toledano, Olivier Nakache sont nos invités. On parle de ce film qui sort mercredi. On replonge dans les années 80 avec vous, avec ce blind test années 80. Est-ce que vous êtes prêts?
3: Tout à fait.
1: Je vous donne les règles et elles sont intransigeantes chez moi. Le premier qui pense avoir la bonne réponse,
3: lève la main.
1: La donne.
3: Ah ok.
1: Vous
3: ah,
1: la donnez. Oui, mais attention, à la première erreur, le point va à l'autre.
3: C'est entre nous.
1: Ah, c'est entre vous.
3: Ah, d'accord. Très bien. C'est rare de nous mettre en concurrence.
0: C'est vrai.
1: C'est entre vous. Olivier et Eric, c'est l'un contre l'autre. Je rappelle, vous me donnez la réponse, je cherche l'artiste. Ça sert à rien de me donner le titre.
0: Ah, c'est l'artiste. Ah,
1: l'artiste, l'artiste seulement. D'accord. Si vous vous trompez, le point va à l'autre.
0: D'accord.
1: Bonne chance, on commence. Numéro 1.
0: Besoin de toi, envie de rien.
3: Besoin de toi,
1: Peter et Sloan. Bonne réponse d'Eric. Ah, c'était bien ça. Tu vois, quand t'as des bonnes réponses, je t'entends.
3: Ouais.

0: un coup de soleil, un coup de machin, il a dit.
1: Un coup de soleil, un coup de machin.
2: On l'appelait à l'époque.
3: Violence dans les coups.
2: J'ai attrapé, on l'appelait un coup de shrana à l'époque. C'était ça le vrai titre et ils l'ont changé.
0: C'est vrai. Attention, la 1, on met pas la 3, on met la 4.
2: Eric,
0: ouais. Je te donne un conseil, quand tu perds, reste digne.
2: Et la réponse,
0: ça fait que 2-1.
4: Ça fait 2-1.
0: Attention, on y va.
4: Il est beau celui-là.
0: Ouais, il est bon. Oh, la prochaine, ça va être vraiment. Là, ça va être de la rapide.
3: C'est de la rapide.
0: Là, on est dans les booms. La BASF Chrome, on a lancé Play. Il passait
3: regarde
0: ça.
3: Regarde ton portable, t'as un message.
5: Wham, comme.
0: Ah ouais.
5: Non, mais c'est George Michael, et l'autre.
2: Ouais, là, c'est ça. Andy. Andy Sirky, c'est George Michael.
5: Wham, Wham, Wham, c'est George Michael, Harry. Wham, c'est le nom du groupe, mais c'est le nom, excuse-moi, c'est le nom des gens qui chantent.
2: Mais t'as rien dit. T'as dit pas.
5: George Michael.
2: Est-ce qu'on peut revoir en ralenti?
6: Il a fait comme ça.
5: Bon, ok, ça fait 3-1, wow. Mais de toute façon, c'est
2: go,
5: moi qui
2: gagne.
4: Alors, enfin, un super banco.
0: C'était Pierre Radisson.
5: Celle-là vaut 4 points.
2: Il est super ton imitation.
4: Ouais, merci, Max.
0: La suivante, attention, celui qui gagne celle-là gagne tout.

0: comme ça, là. Bravo.
1: Je tiens à dire que c'est un travail d'équipe avant tout. Je suis très heureux d'avoir gagné ce blind test. Je les ai dit à mes enfants.
2: C'est bon là, ils sont bien avec vous, c'est un bon blind test.
3: Année 80, on va s'écouter un petit peu d'Imagine Dragons Radioactive.
0: Très bon choix.
1: Très bon choix.
3: Cache pas que.
1: Ouais. Plus moderne quand même.
3: Ouais, c'est un peu moins aujourd'hui, quoi. C'est plus actuel, je vous cache pas. On s'écoute ça. Eric Toledano, Olivier Nakache restent nos invités. On parle de leur film. Il sort après-demain. Courez le voir. Ça s'appelle Juste une illusion. C'est formidable. Et on a encore plein de jeux à faire ensemble. On vous lâche pas. On est là jusqu'à 19h.
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3: On est en direct sur Énergie. Il est 18h30. Passé de quelques minutes. On reste avec vous jusqu'à 19h. On prend soin de vous. Vous êtes à la fin d'une journée de boulot. On est très heureux d'être là avec vous, avec Eric Toledano et Olivier Nakache, l'un des deux est ponctuel. Écoutez en podcast, vous saurez lequel. Le film Juste une illusion sort mercredi, ne le loupez pas. Je voudrais que vous nous fassiez, je voudrais qu'on apprenne un peu plus sur ce que vous aimez rapidement au cinéma, d'accord? Je vous pose des questions et vite vous me dites le premier film ou le premier acteur qui vous vient, d'accord?
1: Ça marche.
3: Le film qui vous a fait le plus rire dans votre vie, je sais qu'il faut scanner plein, en tout cas un des films qui vous a fait le plus rire dans votre vie, Eric.
1: Y a-t-il un pilote dans l'avion?
3: Eh ouais, les As.
1: Didier.
3: Didier, ok, très bien. L'acteur avec qui vous rêveriez de tourner.
1: Il peut être mort ou pas?
3: Comment?
1: Il peut être mort.
3: Ça sera plus dur pour tourner en revanche.
1: Ah non, un vivant. Je savais qu'il y avait un truc qui allait pas.
2: Ça allait pas.
1: Jonah Hill aux États-Unis.
3: Ah, Jonah Hill.
5: Un Shabbat. Mais qui est très original dans ses questions.
3: Le film que vous avez le plus poncé enfant ado, Eric.
1: Enfant ado, allez, E.T. de Spielberg.
3: Olivier.
1: Parce que aussi, je m'appelle Eric Toledano et c'est mes initiales.
3: Oh, j'avais même pas percuté.
1: Eh voilà.
5: Ouais, moi c'est d'être le Père Noël est une ordure.
3: Ils ont pas tes initiales.
5: Si, je m'appelle Pierre,
1: Noël,
5: Olivier,
1: Noël,
5: Noël. Ouais, c'est un prénom composé, très long.
3: Un film culte que vous même des fois vous faites semblant de l'avoir vu, vous ne l'avez jamais vu, Eric.
1: Ah, Nosferatus de Murnau. C'est un truc que tout le monde cite. J'ai jamais vu.
3: Tu as jamais
1: c'est
3: vu
1: l'expressionnisme allemand.
3: Ah ouais. Olivier.
5: On a tous les Wong Kar-wai.
3: T'as jamais vu?
5: Bah, j'ai souvent dit ouais, j'ai vu quelques minutes et tout, et j'ai pas vu.
3: J'ai pas vu. Et enfin, le film sous-côté que vous recommandez vraiment absolument, vous dites, mais faut aller
1: voir. On va devoir le faire en cœur. C'est un film avec clavier qui s'appelle Je vais craquer, qui est un film des années 80 dont on est complètement fan, mais passé complètement sous le radar.
5: Avec Anémone et lui, et qui est fantastique, c'est une photographie des années 80, franchement, c'est un délire, c'est le clavier qu'on aime, qui a un cadre de lunettes magnifique, un brushing magnifique, qui est poursuivi par Anémone.
1: Il y a une soirée, je vois un moment, et on a changé de place, et j'ai commencé à dire, putain, tu vas pas me parler que de ce film toute la soirée, toi aussi. On a déjà parlé pendant 2 heures. Ça me plaît presque même pas de l'avoir fait.
3: Redites le titre.
1: Je vais craquer.
3: Je vais craquer avec Christian Clavier. Je vais le noter, je vais aller le voir. Restez avec nous, on revient dans un instant en direct avec Olivier, Eric. Petite pause, et après, on va tout droit jusqu'à 19h avec nos invités. Ça va être cool, bougez pas.
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3: Et c'est le vrai habillage de l'époque, hein.
5: Fantastique.
3: Ah ben oui. Fantastique. À l'époque, Docteur Yarrow, c'était Alain Souchon. Hein.
5: C'est vrai. C'est d'ailleurs, on l'appelait Docteur Souchon. C'était ça, hein, je m'en rappelle très bien.
2: Il est ORL. Docteur Souchon, c'est ça. Il est ORL.
5: Dit 33.
3: Olivier Nakache, Eric Toledano sont avec nous. Pourquoi? Parce qu'ils ont un film qui sort après-demain. Je vous l'apprends pas, les gars.
1: Ah si, je savais pas.
3: Ah ben d'après-demain, dans 2 jours.
1: Ça s'appelle comment?
3: Ça s'appelle Juste une illusion. Ah, vous devriez aller le voir, c'est pas dégueu. Hein.
1: Eh ben, on va prendre notre place.
3: Vous avez aimé les années 80, les deux là?
1: Un petit peu.
3: Ah ben, allez voir, il y a plein d'annexes sur les années 80. T'entends du téléphone, tu revis dans l'époque. En même temps, tu te pars bien. Il y a Louis Garrel, Camille Cotin.
1: Pierre Lottin aussi, je crois.
3: Il y a Pierre Lottin aussi. Pardon, c'est un tout droit.
5: Non, on rigole, on l'a vu, bien sûr.
3: Ça croque.
5: Bien sûr.
3: C'est même eux qui l'ont monté. Regardez, il y avait des caméras ici depuis le début. Vous avez été canulés. Il y a Georges Belair qui va arriver. Venez.
1: On a le goût du canular. Voilà, c'est vrai. On aime bien les canulars, les calembours.
5: On t'a eu, non? On t'a eu.
3: Vous m'avez embarqué dans votre univers de facéties. Je savais plus où j'étais, quoi.
5: C'est ça.
3: Incroyable. Allez voir ce film. Dans un instant, il y a deux vérités, un mytho. Vous avez préparé des anecdotes qui vous sont arrivées. Certaines sont vraies, d'autres sont fausses. Vous allez vous jouer de nous, une nouvelle fois. Avant ça, vous dirigez, c'est important, un peu une équipe d'ados dans le film, entre guillemets, un groupe de copains. Et vous l'aviez déjà fait dans Nos Jours Heureux, gérer des enfants ados.
1: Ouais.
3: C'est un truc que vous aimez bien ou c'est difficile sur un tournage?
1: Non, on aime bien. On a le contact avec les ados. D'abord, nous, on s'est rencontrés, on était ados. Donc, on n'a pas trop bougé au niveau, dans le cerveau. on est toujours un peu ado et donc on a le bon contact et
3: même physiquement hein, vous êtes super bien.
1: Physiquement,
3: c'est vrai. Je tiens à vous le dire, c'est de la radio, mais on sent que vous êtes plein de
1: physiquement, tu nous trouves super.
3: Ah ouais, oui, on sent qu'il y a du gainage, on sent qu'il y a des choses qui
1: avec Camille, je te dis, tu n'es pas mal non plus.
9: Oh, ils sont mignons.
5: Vous en êtes on a glow up, on a glow up.
3: Et donc vous avez toujours autant de patience.
1: Oui, ouais, ouais.
3: Nos jours heureux, ouais.
5: Ouais, ouais, bien sûr, mais nos jours heureux, c'est un souvenir magnifique parce que c'était, on filmait une colo dans un endroit où on a fait des colos. Donc c'était quelque chose d'absolument admirable. Et c'est vrai, comme dit Eric, on est très à l'aise avec les enfants, avec les ados. On se sent proche d'eux, de leurs problématiques.
1: Et qui, ça c'est bon comme musique, ça. C'est Doobie Brothers, ça. On peut toujours jouer
2: c'est le film.
5: C'est carrément le Doobie Brothers chanté par Arthur Mazet.
1: Ah, c'est la version de nos jours heureux.
5: Ouais, ouais. C'est carrément un extrait du film.
1: C'est beau.
2: Quand on vous dit qu'ils n'ont pas vu le film, c'est la musique du film.
3: Et je voudrais que vous racontiez quelque chose que vous m'avez raconté, je trouve que c'est extraordinaire. C'est, je sais même plus, j'allais dire Gilles Lelouch, bien sûr que non, Claude Lelouch vous a permis d'utiliser des moments d'un film culte à lui et en échange ce qu'il a demandé. Vous pouvez raconter ça, je trouve ça génial.
5: Ouais, parce que évidemment on fait beaucoup référence à lui dans le film. Il y a des passages d'un homme et une femme et on a été obligé de lui demander son autorisation, évidemment. Donc on lui a envoyé le scénario, il nous a dit écoutez, je me suis beaucoup marré en lisant le scénario, prenez tout ce que vous voulez à une condition, c'est que je viens tourner un plan dans votre film. Et donc il est venu un jour cadrer un plan du film, et pour nous c'était absolument exceptionnel.
1: C'est fantastique. Je m'excuse, mais avec la petite musique derrière, vous trouvez pas qu'il a une voix de radio vraiment? Ouais,
3: mais il l'apprend.
1: Ouais,
3: il
1: j'ai l'impression qu'il joue un peu. En fait,
5: il est 18h45 sur Énergie. Et maintenant, tous les tubes du moment, tous les tubes de l'époque, on va tout de suite écouter Michel Jonas.
1: J'ai l'impression que même la position des mains est dedans.
3: Ah, c'est
1: je ne suis pas les auditeurs, mais ouais.
5: Voilà. Et bien sûr,
1: c'est
5: tellement sûr. Tout à fait. Et maintenant, attention, il y a 35 francs à gagner. Si vous appelez de la Provence, vous faites le 16 et le 1, 46, 90, 10, 10.
2: Vous le pontiez à l'époque.
5: Ah ouais, bien sûr.
3: Bah ouais.
5: Bien sûr, bien sûr, bien sûr.
3: Des disques à la demande. Ce qu'on va faire donc dans un instant, on va jouer ensemble à De vérité, un mytho. D'accord?
1: D'accord.
3: On va également faire le jeu des amis. C'est comme les amours, mais c'est entre potes. Vous allez avoir des pancartes, vous allez devoir deviner ce que l'autre a mis sur sa pancarte.
5: Oh, génial. D'accord? J'adore ce jeu.
3: Je le dis ici, c'est une ludothèque. C'est-à-dire, on vient et on fait une soirée jeu de société, quoi. C'est ça qui est cool.
5: Génial.
3: Enfin, c'est détente. Et avec ça, on met un peu de Blaster Jax quand même.
5: Ouais. Ah oui, Blaster Jax. Ouais. C'est très bien.
3: C'est génial. Ça, c'est génial.
5: J'avais adoré son premier album.
2: Qui s'appelait?
5: Qui s'appelait
1: Philippe.
5: Philippe Jacques. Ça s'appelait. C'est génial. Ça démarrait d'ailleurs avec une super intro. Comme ça, il est 10h46 sur Énergie.
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3: Non, j'allais dire, c'est pas une imitation de Laurent Gérard. C'est vraiment Johnny Hallyday. À l'époque, il venait poser un petit liner. Même Dalida a fait des liners.
5: Ouais, incroyable. Que je
12: t'aime. Téléphonez au 47.
3: C'est Dalida.
12: 90-20.
1: Oui. Wow.
3: C'est la classe, on pense.
1: C'est la grande classe.
3: Éric Toledano, Olivier Nakache sont avec nous. On parle de Juste une illusion. Ça sort après-demain. Il y a un auditeur qui m'a envoyé une info sur Steven Spielberg parce que j'ai dit que vous l'aviez rencontré.
1: Ouais.
3: Quand même, c'est pas rien. Hein. Mmh. À un dîner. Et Steven Spielberg, en 1977, a gagné 47 millions de dollars sans rien faire. Est-ce que vous savez comment est-ce qu'il a fait?
1: 47 millions de dollars 47 sans rien faire.
3: Sans rien faire.
5: Bah, peut-être qu'il y a
3: voilà.
1: un film. Il a joué qui a été dans
3: revendu.
1: Un jeu?
3: Non, il n'a pas joué.
5: Un film a été revendu.
2: Steven Spielberg a fait juste le prix. C'est plus.
5: Vous avez
2: c'est
5: gagné, bon. Steven. Non, mais il y a un film à lui, c'est revendu.
3: Non.
1: C'est un juste prix de milliardaire. Ah, 47 millions plus.
5: Non. Il a fait les jeux de 20 heures avec Jean-Pierre Descombes.
2: Exactement.
3: Ça, ni oui, ni non. Ni yes, ni no.
5: Non, non. Attends, non, en fait, je sais. Il a été engagé sur un film. Et il a été
1: licencié, donc ils l'ont indemnisé.
3: Non, pas du tout.
9: Est-ce que rien à voir avec un film, quelqu'un est mort et lui a laissé 47 millions d'euros?
3: Non, c'est grâce à son pote George Lucas qu'il a touché 47 millions de dollars sans rien faire. Je remercie l'auditeur Philippe qui m'a envoyé cette
1: information. Droit d'auteur sur une idée qu'il a donnée sur Star Wars.
5: Non, Indiana Jones, peut-être.
3: Eh ben non, je vais vous raconter l'histoire. Steven Spielberg et George Lucas sont potes depuis le début de leur carrière, vous le savez, depuis le tout début. En 77, il est en train de tourner le premier Star Wars et George Lucas, il dit « Je suis en train de faire une bouse intersidérale, faut tout arrêter, j'y crois plus, moment de doute. » Son pote Steven Spielberg vient sur les studios, il arrive, il lui dit « Gros, je te promets, il dit pas gros, mais bon, gros, je te promets. »
1: Je crois que la vraie phrase, c'est qu'il a dit frère.
5: Big. Il a dit frère, big.
3: Non, mais il lui dit, ouais, voilà, gros, en vrai, ton projet, il est canon. T'inquiète pas, ça va être un succès. Et le gars lui dit, bah, tu sais quoi? Je te donne 2,5% de tous les bénéfices qui sortiront de ce film. Je te fais confiance, je continue. Si ça marche, tu prends 2,5%. Et il a 2,5% de la franchise Star Wars.
5: C'est balèze. C'est
3: quoi, ah, sans rien faire. Juste pour un petit coup de boost.
5: Moi, mais comme c'est quoi, pas sans rien faire.
2: Encouragez-vous les uns les autres.
5: Peut-être
2: les
5: qu'il aurait, il aurait abandonné. Du coup, c'est pas sans rien faire, connu. Philippe.
3: Ah, ben, film culte que j'ai jamais vu. Star Wars.
1: Bravo.
5: C'est, tu l'as jamais vu Star Wars.
2: Rester,
5: C'est vrai?
3: J'ai pas vu Star Wars.
5: Donc, si je te fais, c'est pas ce que c'est.
3: Si c'est un pote en fin de soirée, c'est rien à voir.
2: Indépendamment de ce qui, de ce que tu sais, c'était classe comme ça. Ouais.
5: Tu sais pas qui c'est, ça. Si je fais,
3: Ça, vous m'en faites un petit jingle, hein. Ça, ça ressort dans 10 ans.
5: Ah, tu sais que c'est ça, quand
3: même. Ah, mais je vois, c'est le petit robot, ça.
5: Voilà, le petit robot.
3: Parce qu'il y a des choses qui me sont remontées, mais je n'ai jamais vu le film.
5: Voilà.
3: Ouais, je sais pas ce que vous faites de cette info. Hein. On n'aura peut-être pas le temps de faire les amis, on va faire le deux vérités, un mytho.
5: Ah, deux vérités, un mytho.
1: Deux vérités, un mytho.
3: Ça vous va?
1: Ouais, ça nous
3: va
1: très bien.
3: Tout nous va. Deux vérités, un mytho. On va accueillir quelqu'un qui va peut-être gagner un très beau cadeau sur l'antenne. Bonjour Léo.
13: Bonjour Camille, bonjour tout le monde.
3: Léo.
13: Salut.
3: Eric et Olivier t'entendent. C'est eux qui vont peut-être te faire gagner un cadeau ce soir.
13: Trop bien.
3: T'habites où Léo?
13: Moi j'habite à Montbéliard.
3: Oh là là, il y a eu des avant-premières à Montbéliard.
5: Montbéliard, on a été avec notre dernier film. Il y a un cinéma en centre-ville à Montbéliard.

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1: Sans faire, je suis ton père.
2: Je sais pas si vous êtes en train de perdre un peu le public avec toutes les imitations d'Olivier.
1: Les copains, on y va, c'est parti. Le principe est simple, vous nous racontez trois anecdotes. À la fin, on devra essayer de deviner, nous, ainsi que Léo, laquelle est la fausse. Si on la trouve, si on trouve la bonne, Léo validera sa réponse. Il gagnera un cadeau magnifique. S'il ne trouve pas, il aura un contrôle fiscal.
2: Est-ce que tu on les a donné les anecdotes, mais on se rappelle pas de
3: si,
2: tout.
3: Si, je les ai.
1: Non,
3: non, mais je vais te les rappeler.
2: Vas-y. On en fait une chacun.
3: Il y en a une, tu peux la raconter, c'était en Tunisie.
2: Ah ouais, alors, écoutez-moi, ça c'est...
4: Eric, j'ai oublié mes...
2: J'ai oublié mon cahier et ma trousse. Alors, écoutez-moi bien. On est dans un club de vacances. On n'a pas beaucoup d'argent, Olivier et moi.
3: On est parti parce qu'on était un peu déprimés.
2: On était un peu déprimés. On essaye de faire des courts-métrages. Ça marche pas tellement bien. Et on se retrouve dans un club de vacances un peu angoissant. Et puis, à table, les gens se présentent dans les clubs de vacances. Vous connaissez ce principe? D'où vous venez.
1: Petit déj, quoi.
2: Dans un repas, t'es obligé de t'asseoir avec des gens. Et il y a une dame, elle dit, vous faites quoi, machin, t'as toi. Puis à un moment, il y en a une, elle dit, moi, je suis voyante. Je lui dis, c'est sympa. Et alors, vous voyez quoi pour nous, là, ça m'intéresse. Elle regarde Olivier. Elle dit, vous êtes associé dans l'artistique. Alors, on rigolait, puis d'un coup, on se met à moins rigoler, tu vois.
1: Elle fait un plein dans mille.
2: Voilà, donc on arrête de rigoler, et je dis, ouais, d'accord, ok. Peut-être elle l'a su, peut-être on a parlé avec quelqu'un d'autre qui lui a dit, et tout. Et je lui dis, vous voyez quoi? Elle dit, vous allez faire des millions d'entrées. Ça va exploser pour vous.
1: Alors qu'à l'époque, vous avez même pas vendu un court-métrage.
2: Non, on n'a rien fait. Non, on a commencé à écrire dans des cafés avec le mec qui dit... Faudrait consommer un peu. Arrêtez de rester dans cette table. Vous prenez un café ou quelque chose, tu vois. Et donc on dit ouais, vous êtes quoi? Des trucs de fou. J'ai ok. Fin de l'anecdote.
1: Pas mal. Donc une voyante avait vu
2: dans un club de vacances. On ne la connaît pas. Elle dit vous êtes dans l'artistique, déjà c'est chelou. Elle me dit vous allez communiquer avec beaucoup de gens.
1: À Djerbaladouce.
2: Exactement.
1: Je suis voyant aussi, moi.
2: Ça gère dans un truc, voilà.
3: Ça gère la douce, vraiment, en plus.
1: Ah ouais, en plus. Ouais. Vraiment, un jour, vous irez faire chier Spielberg pour qu'il mange une
2: bonne. Dans un mariage.
3: Et vous allez vous ridiculiser en imitant Chewbacca.
1: Ah bon, mais quand? J'ai juste des flashs.
3: Ouais, pas mal, celle-là.
1: Ok.
3: Ouais.
1: Première anecdote. J'ai envie d'y croire.
3: Ok.
1: En tout cas, on va voir les autres. Quelle est la deuxième?
3: Je
1: me tourne vers Olivier.
3: La deuxième, c'est un jour, donc c'était pas longtemps après Intouchable, on a reçu tous les deux un coup de fil qui nous a dit, écoutez, on peut pas vous parler au téléphone, il faut que vous veniez à Londres. Et c'était un gros studio, Universal, pour pas le citer. Et on s'est retrouvés, et donc on a dit, qu'est-ce que c'est ce délire? En savoir plus, on a été tous les deux convoqués à Londres. On a dû laisser nos téléphones portables à l'accueil de la production. On a été reçus dans un bureau avec au moins 10 personnes autour d'une table.
2: C'était chelou.
3: Et c'est chelou. Très bizarre. Et ils nous ont dit tout simplement, on veut que vous réalisiez le prochain James Bond. Voilà comment ça s'est passé. On s'est regardés tous les deux. On s'est dit, ils nous ont dit,
2: normalement, tu mets la musique de James Bond derrière.
3: Voilà. Ils nous ont raconté l'histoire du film de James Bond. Ils nous ont tout raconté. Ils nous ont parlé même d'acteurs potentiels. Alors nous, on a dit, est-ce qu'on peut en parler à Omar, peut-être? Et voilà, et on a repris l'Eurostar avec ça dans la tête, et on est revenu.
1: C'était après quel James Bond?
3: C'était après un Craig...
2: Craig David.
3: Craig David.
1: Non. Craig David.
5: Celui de David.
3: Daniel Craig David. Voilà.
2: Il faut vous dire, quand même, que... Pour accréditer ça, le truc, c'est qu'on ne l'a pas fait. Vous avez compris que c'était un prince job et qu'il n'y a pas de James Bond avec nous. Et qu'on n'était pas très connaisseurs de James Bond, comme tu peux le voir.
3: On a dit qu'il faut appeler Roger Moore.
2: Voilà. Donc voilà. Connerie. Mais c'est quand même une proposition qui nous a fait, en termes d'ego et en termes de quelque chose. Voilà.
1: Mais c'est vrai que si tu te retrouves au rendez-vous et que tu penses que l'acteur qui a joué, c'est Craig David. C'est vrai qu'ils ont dû se dire. Y a
2: là, normalement, tu mets Craig David derrière.
3: Il est balèze.
2: Quel est ton prénom?
1: Moi, c'est Thibaut.
2: Thibaut, t'es balèze.
1: Ça fait plaisir, merci. Et c'est vrai, on a le meilleur réalisateur de France, on l'adore. Et est-ce qu'on préfère pas vraiment Craig David à Daniel Craig?
2: Sûrement.
1: Ok, James Bond. Et,
2: pas mal. Troisième anecdote.
3: Ouais, troisième anecdote. Elle est costaud.
2: Rapide,
3: aussi.
2: Elle est costaud. On a passé une semaine.

0: tous les trois.
1: Tous les trois.
0: C'est-à-dire oui. Olivier, moi et Jean-Claude Van Damme en Espagne, dans une île qui s'appelait
1: Ibiza.
0: Ibiza. Voilà. Je vais pas plus à raconter d'abord.
1: Non,
0: voilà,
1: pas,
0: je crois que c'est pas la peine d'aller plus loin. Est-ce que c'est voilà, on a passé une semaine tous les jours avec
1: lui. Ouais, tous les jours avec lui, avec une.
0: Et je peux vous dire qu'intellectuellement, c'est quelque chose. On a évolué.
2: Attends,
0: on a appris.
2: Je suis obligé de vous demander dans quel contexte on se retrouve. Ibiza.
1: On va vous dire. En fait, on a fait une grosse campagne de pub dont le héros était Jean-Claude Van Damme. Et donc, on a passé une semaine avec lui à Ibiza.
0: Matin, midi et soir. C'était quand même une expérience incroyable. Transcendante.
2: Oui, je pense à 7h, il est déjà très en forme, non?
1: À 6h40.
2: Ouais, il est, ouais.
1: Non, mais c'est vraiment une expérience incroyable. On vous expliquera après dans quel contexte.
0: Quand vous aurez trouvé quelle est l'anecdote. Bon. Qui n'est pas vraie.
2: Jean-Claude Van Damme. James Bond. Moi, je pars sur James Bond.
1: Ah, bah, tu dis que James Bond, c'est faux?
2: Attends,
1: c'est vrai.
2: Nous, c'est. Ah non, je pense que c'est faux.
3: Non, et moi aussi, je pense que c'est faux. Vous l'avez raconté qu'un peu moins de gourmandise que Van Damme et l'autre. Et
0: vous pensez qu'on peut pas nous proposer un truc comme ça?
3: Non, c'est pas du tout.
2: Il voit un Dego Boost. Pas du tout.
3: Non.
0: Ce serait pas notre ADN, peut-être.
2: Ah non, c'est juste, je me disais, et puis je voyais Olivier, il avait un petit peu le regard fuyant. Au moment où il racontait, il savait plus comment, il me regardait pas.
3: C'est un bilan purement comportemental. Ça n'a rien à voir avec le talent.
0: C'est le langage du corps.
3: Ouais. Et puis, je trouve ça étrange que vous alliez à Londres sans savoir pourquoi.
1: Ah non, parce qu'il voulait pas nous en dire trop.
3: Bien sûr.
0: Bah, c'est toujours top secret.
3: Oui, bien sûr.
0: Qui devez dire, c'est le candidat.
2: Non, mais nous, on donne notre avis.
3: Ouais.
2: Et Léo, à la fin, il valide, il joue quand même pour lui. Eh, les gars, je vous ai même pas dit, il joue pour un iPhone, le tout dernier, l'iPhone 17.
1: C'est pas vrai.
2: Ah ouais, mais les mecs,
0: wow. Ah, c'est chaud.
2: Les mêmes Léo, ils ne savent pas pourquoi ils jouaient.
3: C'est formidable.
2: Ah mince, j'aurais dû dire une gourde. Donc Léo, pour le dernier iPhone, c'est à toi de choisir. Je rappelle, la Tunisie, une voyante avait vu qu'il ferait des millions d'entrées.
0: Ça vous met pas en doute.
2: Non, c'est possible ça.
0: Ah ouais.
3: Je vois très bien cette expérience à Gerba la douce, la dame, le petit déj, je vois.
2: Ça sent bien. C'est juste optimiste à la fin. Qui dit vous cartonnerez-vous, tu vois, et tu le prends.
0: Non mais elle a été dans les détails. Elle parle d'entrée et tout. Faut quand même, non? Ah ouais.
2: J'ai envie d'y croire. Jean-Claude Van Damme, j'ai envie d'y croire. Je ne sais pas pourquoi. Et James Bond.
4: James Bond, le Craig David, les gars, pardon.
2: Je vous sens bancal. Je vous sens bancal.
0: Tout ce que je peux vous dire, c'est que dans quelques secondes, vous allez être surpris.
3: On dirait une vidéo sur Facebook. Vous n'allez pas en revenir à la
0: Vous allez être surpris parce que je vous sens un peu sûr de vous. Vous allez être surpris.
1: Jean-Pierre, c'est notre dernier mot.
5: Est-ce que c'est votre dernier mot?
0: Est-ce que Théo, il
5: peut dire ça? Je rappelle qu'on joue pour l'association Pièce Jaune. Bernard Chirac est dans le public.
2: Théo, tu valides quoi?
6: Bah, en vrai, moi, je serais bien parti aussi sur James Bond, et je me fie à votre instinct aussi par rapport au comportement.
0: Sauf que tu commences par ta phrase par en vrai, donc c'est pas ce que tu vas faire à part.
6: Bah, si, justement, mais ils m'ont mis le doute.
2: Tu pensais à quoi, toi, Léo?
6: Mais moi, je pensais à James Bond aussi, je pensais à la deuxième.
2: Après, non, on sait vraiment pas, donc si tu perds l'iPhone, faudra pas nous en vouloir, faudra vraiment vouloir aux deux réalisateurs.
6: Mais je vous en voudrais pas, vous inquiétez pas. Moi, je vais rester sur celle que je pensais.
0: Attends, avant de donner la réponse, t'es sûr que mercredi tu vas voir le film ou pas?
6: Ah oui, 100%.
0: D'accord, c'est juste pour consulter ça.
2: Les amis, première question. Est-ce que oui ou non? Vous avez rencontré une voyante il y a des années avant même que vous puissiez faire votre premier long métrage qui vous dit vous ferez des millions d'entrées?
1: On répond là ou il faut un dédicat?
2: Bon, bah là, soyez, non,
0: on peut mettre un peu de suspense sans même pas. Bah écoutez, je vais vous dire vraiment ce qui s'est passé.
1: C'est une espèce de Stranger Things là.
0: Ça s'est vraiment passé.
2: Ouais. Anne Lablet vous a vu, elle a dit ça va marcher pour vraiment.
0: Ah ouais, ça nous a donné la pêche.
6: Incroyable.
2: Ouais, tu vois. Je comprends.
0: La vraie question, c'est est-ce qu'on a été déterminé par ce qu'elle a dit et qu'on l'a fait parce qu'elle l'a dit? Ou est-ce qu'elle l'avait vraiment senti?
1: Je ne sais pas. Mais c'était très impressionnant.
2: Et vous l'avez revu après pendant le séjour ou vous l'évitiez après?
1: Non, après ça me foutait la trouille, moi.
0: Qu'elle m'a dit, je sais ce que tu vas manger demain soir. Et ça, ça m'a vraiment...
1: Tu vas avoir
0: après, c'était un buffet, donc...
1: Tu vas avoir une gastro. C'est compliqué. Donc oui, mais c'est vrai. En tout cas, c'est pas... Voilà, ça, c'est vrai.
0: C'est vraiment passé. C'est marrant. Un jour, on s'en est rappelé. On dit, tu te rappelles? Elle nous avait dit ça, cette fille, c'est vrai.
2: Oh, c'est beau. Belle histoire. Et maintenant, je vais vous demander vraiment, est-ce que oui ou non, vous avez passé une semaine avec Jean-Claude Van Damme?
0: Eh bien, la réponse... Et oui,
2: ça veut dire que le mytho était James Bond, ça veut dire l'iPhone pour Léo, mais ça veut dire on veut l'anecdote de Jean-Claude Van Damme.
1: On a fait une pub pour
0: Virgin Mobile, qui était la première marque de Il y avait Virgin Radio à une époque aussi. Bien ils sûr, avaient Virgin Mobile.
2: Virgin Mobile.
0: Et c'est avec lui qu'ils ont décidé de faire la pub et s'en retrouver une semaine.
1: Une semaine. Avec lui, avec toute l'équipe. Assez dingue.
0: Et assez c'était assez dingue parce qu'il y avait un rythme à suivre quand même.
2: Ouais. Ah bah ouais. Il est comment en vrai?
1: En fait, pour dire la vérité, c'est quelqu'un de sympathique, mais c'est quand même une star internationale, donc il était entouré d'un gros staff, d'un staff et tout. Mais nous, on a vite brisé la glace et on a fait une série de quelques films publicitaires avec lui. Ça s'est bien passé, mais il fallait rentrer dans son monde quand même. Donc voilà, c'est une expérience, on aura vécu ça.
2: Ah ben, c'est quand même un mec qui fait des grands écarts entre deux poids lourds. Donc c'est quand même, il y a un truc de, il faut quand même être, voilà, c'est un univers quoi.
1: C'est ça.
2: Mais
1: c'est ça.
2: Culte pour nous.
1: Ah c'est culte. Ah ouais. Il est culte.
2: Enfin voilà.
1: Il est culte. C'est
2: vrai. Vous avez fait gagner l'iPhone à Léo. Léo, je te trouve moyen content. Hein.
7: Waouh. Non mais si, mais je vous laissais parler, mais c'est incroyable. Genre vraiment, j'en reviens pas en fait. Je suis bouleversé donc.
2: Eh ben nous on est heureux. C'est grâce c'est à génial. Olivier et Eric. Avec l'iPhone on t'envoie vite comme ça
7: beaucoup.
2: Tu pourras filmer le film dans la salle mercredi et le poster.
7: Incroyable.
2: Sur
0: Je t'annonce qu'on fait le prochain James Bond.
7: Aussi oh, ben, ce serait génial.
2: Avec Craig David.
0: Ah ouais, avec ça, Craig David.
7: Merci.
0: C'est ça, c'est chanter quand tout.
7: Merci.
0: Et là,
7: en sortant de l'eau.
0: Je savais qu'il serait
1: on
0: déjà
1: le fait non seulement, on le fait avec Craig David et Jonathan.
2: Ah ouais. Wow.
1: Voilà, pour rester dans le thème.
2: Ça, c'est magnifique. Les copains, je vous rappelle que le film sort après-demain. Ce sera également ton anniversaire.
1: Tout à fait.
2: Beau cadeau. Olivier. Qu'est-ce qu'on peut ajouter sur ce film? Franchement, moi je l'ai adoré, vraiment de tout mon cœur. Ça m'a rappelé et mon enfance et l'enfance de tout le monde de toute façon. Même ceux qui sont pas nés dans les années 80, ça rappelle le rapport des parents, parents-enfants, c'est trop
0: ce
2: beau.
0: Ce qu'on peut ajouter, c'est de dire aux jeunes qui nous écoutent que c'est l'occasion de découvrir qui étaient vraiment leurs parents. Comment ils ont été ados, voilà. Ouais, ou pas. Peut-être qu'il valait mieux pas savoir, mais mercredi, allons vérifier quand même.
2: Exactement. Allez-y, mercredi, ça s'appelle Juste une illusion. Merci d'être venu nous voir.
1: Merci, c'était super.
0: Merci beaucoup.
1: Ça nous a un peu déstressé dans cette période-là.
0: Ouais, et puis moi, je suis super content d'avoir beaucoup de goodies.
2: Bah, t'as quand même un mug, une gourde et un t-shirt.
1: Et moi, je pense que je vais fêter ça avec une dernière imitation de Chewbacca.
0: C'est quand même la preuve.
1: Écoute,
0: et beaucoup, beaucoup
1: d'être lui.
0: Beaucoup de, je trouve, de l'encouragement pour tous les jeunes, comme quoi le ridicule ne tue pas du tout. Et on peut s'en sortir. Voilà.
2: Merci à tous les deux, les copains. Merci. On vous laisse. Demain soir, Alexandre Kominek, notre invité. On sera en direct 16h, 19h. Belle soirée, tout le monde. Ciao.

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0: juste que j'ai une voix de merde. Autant pour moi. Autant pour moi. Je pensais que j'avais un problème de. Non, j'ai un problème. Hein.
1: Ah oui.
0: On va régler ça tranquille. On est de retour, les amis.
1: Excusez-moi, monsieur Combal, je me suis permis de vous mettre un peu d'autotune. Peut-être pour ça que. Essayez de chanter pour moi.
2: Peut-être que t'as pas branché ton casque. J'y connais rien, mais si
0: non,
2: t'as
0: mais
2: pas
0: mis le. Un peu quand même. Ah. Oui,
2: si t'as mis le truc dans
0: ça,
2: le trou.
0: C'est vraiment. Oriane, elle peut bosser chez Bouygues. D'ailleurs, redémarrer la B-Box. Oui, madame, on l'a fait, je vous gâche pas, 89 fois avant de vous appeler. Comment vous allez? Avant là, juste avant, je suis arrivé il y a 10 secondes, Oriane me dit, il y a un truc qui a changé sur ta tête. Et il y a un truc qui a changé sur ma tête.
1: Alors moi déjà,
0: regardez-moi ce sourire. Vous voyez ce sourire?
1: Ouais.
0: Parce que mon week-end, il était ouf.
2: Ah, ah bon,
0: tu vas nous raconter. Un gars comme moi a passé le meilleur week-end qui puisse passer.
2: T'as fait quoi? T'as vu des animaux?
0: On est en quelle période?
3: Le printemps?
0: On fait quoi au printemps?
1: Ah bah oui, les Grands Prix.
0: Et pas le Grand Prix.
2: Et au printemps, on ramasse printemps, des pâquerettes.
0: Bah non.
1: Bah t'as fait un barbecue.
0: Florian, qu'est-ce qu'on fait? Qu'est-ce qu'on fait au printemps, mon Flo?
4: Des barbecues, mais t'as dit non.
2: Attends, au printemps, tu gambades. T'as gambadé.
0: Oui. Le rangement de printemps, le ménage de printemps. J'ai fait ça tout le week-end. Je suis comme un fou.
2: T'as fait la pharmacie?
0: Gars, chez moi, c'est un appart témoin. Tu viens, tu peux manger dans la cave partout. T'es au max partout.
2: Très kiffant.
0: Demandez-moi n'importe quoi, je peux vous dire si je l'ai chez moi. N'importe quoi. Éponge magique, j'ai chez moi. Je savais même pas que j'en avais, j'en ai chez moi.
1: Éponge magique pour nettoyer les murs là.
2: Ouais, blanche, c'est incroyable.
1: Est-ce que t'as un économe de qualité?
0: J'ai deux économes.
2: Oh, un écrase-purée.
0: J'ai pas. Est-ce que je ne désire pas en avoir.
3: Est-ce que t'as remis la main sur les tendeurs, tu sais, les trucs élastiques comme ça pour accrocher sur la galerie de toit, sur la voiture?
0: J'ai pas de galerie de toit, donc j'ai pas de tendeur.
3: T'as pas de tendeur?
0: Non.
3: Ça, c'est un bon cadeau.
0: J'ai pas de tendeur. Les gars, Florian, pose-moi toutes les questions sur chez moi. J'ai mis chaque truc. Vous savez ce que j'ai fait en amont? Connaissez pas le délire. J'ai commandé sur Amazon des boîtes qui correspondent exactement avec les placards que j'ai.
2: Mais
0: 40 x 30 x 25 de profondeur. Ça pile comme il faut. Donc du carton et t'y vas, machin. Mais j'ai fait le tri dans les jouets de mon fils. N'importe quoi. Demandez-moi, je sais si je l'ai chez moi. Je suis l'homme le plus heureux de France.
2: Pâte à fixe, t'as de la pâte à fixe?
0: J'ai pas de pâte à fixe.
1: Est-ce que tu as des fournitures de bureau, mais rangées? C'est-à-dire avec vraiment.
0: J'ai vraiment cru que t'allais dire, est-ce que t'as des fournichons? Mais. Pour moi, j'ai entendu fournichons. Mais on va rester sur fournitures. Est-ce que t'as des fournichons de bureau?
4: Et Camille, est-ce que t'as un maillot de l'OM pour faire le nettoyage?
0: Alors je vais te dire mieux. J'ai un maillot. J'avais pas eu la fin. J'ai ma collection de maillots de l'OM et j'ai même trié parce que mon fils et tout, tu vois, il grandit.
1: Bah oui.
0: Et donc j'ai j'ai rangé. Il a un maillot dédicacé de Matteo Guendouzi. Pour ceux qui connaissent. Ouais, mais en petit, bon bah voilà, je l'ai mis de côté, mais je sais exactement où il est puisque j'ai fait une petite panière tout sport. Et après, attention à ne pas confondre avec la petite panière été maillot de bain. Maillot de bain, lycra pour éviter. Ça a également, j'ai d'un côté, c'est vraiment dans la salle de bain, avec les serviettes d'été. À ne pas confondre avec les serviettes de là, j'ai fait le tri aussi. Les gars, je suis.
1: Est-ce que t'as une boîte
0: le plus heureux?
1: T'as la boîte avec tous les produits pour justement les vacances d'été, avec crème solaire, après-soleil, Biafine, on sait jamais où les foutre.
0: Est-ce que t'as ça? Bien sûr, mais alors attention, ça c'est rangé dans une caisse. Et ensuite, la housse qui sert à mettre ça quand on part l'été sont rangées dans un endroit où il y a toutes les housses de départ en vacances.
1: Très bien.
2: Ce qui m'intéresse le plus, est-ce que t'as du Gaviscon viable? C'est-à-dire, est-ce que t'as trié tes médocs et t'as jeté tout ce que la. Enfin, jeté, redonné à la pharmacie tout ce qui était d'habitude.
0: J'ai trié ma pharmacie. J'ai fait un truc, il s'était passé depuis 2-3 semaines, enfin un mois quoi. J'ai gardé les Fervex.
1: Ah ouais?
0: Ah ouais, je me dis, ça va faire mec, ça se garde garder mois.
2: Ouais. Alors moi, j'ai des boîtes par mots, c'est-à-dire trouble ORL, trouble digestif, mais j'en ai, c'est par texture, il y en a, c'est
0: attention,
2: tous les sirops.
0: Attention, j'ai sorti la Dimo, là.
2: Ouais.
0: Ah, bien sûr, bah, quand je vous dis affaire de salle de bain, affaire de bain pour l'été, sur la petite panière, j'ai imprimé panière salle, hop, et il y a écrit, alors tu vois qu'il y a des maillots dedans, il y a écrit maillot de bain.
1: Moi, ça peut me faire flipper un peu, ça. Je trouve ça stylé. Alors,
0: mais attends, ma femme, je sais pas le bordel que c'est ma femme. Donc j'ai rangé dans ces endroits, j'ai découvert, en fait, j'ai pas un enfant, j'en ai deux, on avait une fille, en fait, il y a 10 ans. Bon, on l'avait oublié, elle était rangée au milieu des serviettes de bain, donc j'ai découvert que j'avais deux gosses.
2: Elle était contente du résultat.
0: Elle était contente de me retrouver, la fille. Ah, ma femme? Sauf que je suis de rien.
1: Mais elle s'en fout, non, ta femme?
0: Non,
1: ou elle trouve ça super.
0: Elle s'en va. Elle dit, t'es ouf, pars, je m'en vais. Voilà, elle s'en va. Elle revient le soir, elle dit, bon, ça t'a fait du bien, elle s'en fout. C'est un autre délire.
2: Mais c'est bien, mais c'est un plaisir personnel.
0: Les gars, vous savez pas le plaisir que c'est. Mais attention, quand j'enlève les étagères, je nettoie aussi les étagères avant de remettre des trucs.
2: Bien sûr. Vinaigre blanc, bien sûr, Ajax.
1: Moi, je les ai, ces boîtes,
0: j'ai deux carafes à vin.
1: Elles sont
3: brûlées, j'en ai
1: deux. T'as
0: deux carafes à vin.
3: Ouais, tout de suite.
4: C'est vrai que le premier nettoyage est important quand même.
0: Bah, bien sûr.
1: Après, je pense que j'ai une petite répute d'alcoolo parce que je me rends compte sur l'alcool, j'ai que les trucs que j'utilise pas. J'ai deux déboucheurs, tu sais, électriques là.
0: Ah ouais.
1: Je me rends compte, j'en ai deux. T'en veux un?
0: J'en ai deux. Bah, j'en veux bien.
1: Ah, est-ce que t'as le petit truc? Parce que tu m'as jamais ramené le presse agrume.
0: Demain. Demain, c'est noté. Le presse agrume. Attends, juste un truc.
4: Mais toi, c'est des cadeaux empoisonnés de ton fesse.
1: Tu m'as dit quoi, Flo?
4: C'est des cadeaux empoisonnés de ton fesse, les déboucheurs pour tomber.
1: Florent, j'ai l'impression que tu ne m'aimes pas.
5: J'ai l'impression, ça a commencé par les déboucheurs, après le maillot de l'OM. Est-ce que tu es venu régler tes comptes, Florian?
4: Non, pas du tout.
1: Tu es l'ex de ma meuf, qu'est-ce qui se passe?
0: C'est un vieux cousin à qui tu donnes l'oseille, ça.
5: Ouais, ça, c'est sûr.
1: Flo, je suis content de t'entendre. Je voudrais, c'est un événement important. L'équipe, vous m'avez beaucoup manqué ce week-end. Mais alors, il y en a un dont c'est l'anniversaire, c'est notre producteur, Johan.
2: Ben oui. Allez.

0: intelligent de cette équipe.
1: Oui, c'est pas
0: en tout cas, il est persuadé de l'être.
2: C'est pas moi qui le dis, hein.
0: On va faire un truc. Le premier qui tape à la rapidité sur 5 questions, Johan, il gagne une PS5.
1: Oh, c'est beau, génial.
0: Il est prenable, il est prenable.
1: Il est prenable.
3: Ouais.
0: J'ai question, question de culture générale. Bam. Marignan.
2: 1515.
0: Eh ben voilà, Florian, t'aurais répondu avant toi une PS5. Oh là. Qu'est-ce qui s'est passé en 1515?
4: Marignan.
0: Non, pas critiquer l'OM, Florian. Bam, t'aurais déjà deux PS5. Je vais adorer ce jeu. Vous battez notre producteur sur l'antenne. Il est incroyable, Johan. C'est lui qui gère toute cette émission. Et il vient de la culture, hein.
5: Bien sûr. Attention. Il a fait une école de journalisme. Il a sa carte.
0: Mais tu sais qu'il fume la pipe, hein. Ah, il fume la pipe, hein.
2: Mention très bien au bac.
0: Ah bon?
2: Je te crois pas. Je veux pas mettre la pression.
5: Quel bac? Quel bac?
2: 0870-42-48.
0: 0870-42-48. Vous nous appelez toute la soirée, de toute façon. Vous passez sur l'antenne. Vous voulez parler à Kian Kojandi? C'est notre invité. L'émission, elle va être folle. Kian Kojandi, j'ai rangé ma maison. On offre des PS5. J'ai retrouvé 3 PS5 chez moi. C'est faux, j'en ai 0. Restez avec nous. On s'écoute un peu de Taylor Swift. Je crois qu'elle a fait le ménage de printemps, celle-là.
3: Ah oui, moi aussi. Il y a des gens qui l'ont fait. Ouais.
0: Ah, non, mais crois pas. C'est une satisfaction.
1: Oui, c'est vrai, t'as raison.
0: Moi, j'aimerais que personne le fasse à ma place. Je comprends. Par souci de radine régale. Évidemment.
1: Eh ben.
0: Florian, tu vas affronter notre producteur?
4: Allez, on y va.
0: Eh ben, fallait pas critiquer l'OM.
4: Non, je te reprends dans l'OM, en plus Camille, c'est ça le pire.
0: Ah oui, bah, c'est bon alors. Je te garde, Flo, tu restes avec nous, vous tous aussi. Très belle soirée, on vous accompagne 16h, 19h en direct, comme tous les soirs, bien sûr. Des invités, Kian Kojandi, de la musique canon, c'était leur Swift. Belle soirée, tout le monde.
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0: 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Oh no, Wall Street Institute.
1: C'est fou, t'as eu ton week-end pour apprendre les paroles de la chanson. En
0: exactement.
1: Plus du rangement.
0: Ah,
1: c'est
0: ouais. Dingue. J'ai tout rangé, les amis. Bon, j'ai pas retrouvé mon anglais, mais tout le reste, je l'ai retrouvé. Gims, Soleil, The Sun.
1: Ah, oh.
0: Ah, là, vous mettez un 10-50, ça arrive dans 2 secondes. On est en direct sur Énergie. Le meilleur du son, les meilleurs cadeaux. La meilleure ambiance.
1: Ouais, oui.
0: Bah, c'est chez nous, venez, restez là, on est en direct jusqu'à 19h.
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0: Merci d'être avec nous, merci de nous choisir les amis. Qu'est-ce qu'on est heureux. Kian Kojandi va nous parler de Bref 2, puisque ça arrive sur TF1, Bref 2.
1: Bah, c'est fou ça.
0: On le quitte pas, va aussi avoir Famille en or avec lui cette semaine. Et puis surtout, c'est un kiff de l'avoir. Ah, Kian Kojandi, donc créateur de Bref 2, Hot Ones, un bon moment. On va parler de tout ça avec lui, ça va être trop bien. Avant ça, on s'écoute Gims, Soleil. Et puis surtout, on est en direct avec vous, 0870-42-48. Le premier qui en 5 questions bat Johan, notre producteur, gagne une PS5. Ou la première, évidemment, on l'a compris. Hein. Appelez-nous, n'hésitez pas. Là, c'est même si vous êtes première terminale, parce qu'il peut y avoir des questions qui sont au programme, vous pouvez filmer là.
1: Oui, non, mais il est prenable. Il est très intelligent, très cultivé, mais il est prenable.
5: Bah, il peut pas tout savoir.
0: Et c'est son anniversaire. Oriane, c'est pas un cuir, elle lui a fait des crêpes.
5: Bah, parce qu'il est breton. Oh, c'est tellement, j'aurais fait un strudel.
0: T'es gentil.
5: Bah, oui. Je m'adapte à mon public.
2: Franchement, c'est lui. Allez, restez avec nous sur Énergie.
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0: Bienvenue sur Énergie, on est en direct. J'espère que ça va pour vous tous. Vous avez peut-être eu la chance d'avoir un week-end prolongé, comme beaucoup, beaucoup de Français. Et le retour le lundi, il est parfois encore plus dur.
1: Ah oui, bah c'est surtout que pour nous là, c'est la rentrée pour les petits là.
0: Bien sûr, il y en a qui reviennent de vacances, bien sûr, la zone
5: C'est.
0: Bah, vous le savez de toute façon. Ouais, on est toujours cette zone A, zone B, vous savez quelle zone vous êtes. En tout cas, il y en a aussi qui sont de retour de vacances, c'est vrai. On vous souhaite max courage.
1: Ah bah là,
0: max courage. Et on va vous changer les idées. 16h, 19h, le petit bourdon du lundi, on va le passer tous ensemble tranquillement. 16h, 19h, et c'est l'anniversaire de l'intello de la bande.
1: Ah oui, oui.
0: Alors.
9: Encore une année passée. Nous te souhaitons un joyeux anniversaire.
0: Je t'entends pas,
9: Lucas. Nous te souhaitons un joyeux anniversaire.
0: Alors, c'est pas surprenant, j'ai un problème de ceinture. Et madame est cordonnière. Donc, il m'aide un petit peu pour remettre un petit peu l'histoire à faire. Bon, j'ai à la fois hyper envie de manger la crêpe, puisqu'il a des crêpes d'anniversaire, ah, et Johan, notre producteur. Et en même temps, si je la mange,
1: c'est difficile.
0: Bah, oui. Donc j'en mange un petit bout.
1: Allez, un petit bout. Elles sont bonnes ou pas? Parce que moi j'ai pas goûté, c'est Oriane qui les a faites.
0: Bonnes, Oriane, bravo.
5: Ah, elles datent d'hier, hein, elles sont un peu séchées.
1: Elles nous filent les restes.
0: Non, je n'osais pas le dire, elles ont un petit goût d'hier. Tu sais pourquoi je le sais?
1: parce qu'elles ont un petit goût de frigo.
5: Oh, je les ai pas mises au frigo, je les ai.
1: Alors, c'est le goût de chez toi, alors.
5: J'ai fait du saumon à côté. C'est peut-être
1: ça. C'est peut-être ça. Non, il y a un truc de. Elles ont vécu, mais elles sont trop bonnes. Je les ai très bien, bravo.
5: Merci,
1: bravo.
5: Merci.
1: Alors, il y a Florian qui veut commencer. N'importe qui nous appelle, 0870 42 48. C'est gratuit. 5 questions. Vous battez Johan, vous gagnez une PS5.
4: Allez, on est parti.
1: T'es prêt, Flo ?
4: Je suis prêt.
1: Johan, notre producteur, c'est son anniversaire aujourd'hui. On va célébrer l'intelligence. Enfin, il croit être le plus intelligent de la bande. Si le premier, si Florian, première personne bat Johan, je suis trop content.
5: C'est très embarrassant.
1: C'est simple. 5 questions. D'accord ? C'est de la rapidité. Le premier qui a 3 points gagne.
2: Ok.
4: Ok, c'est bon.
1: C'est parti. Quel est l'animal terrestre le plus rapide au monde ?
2: Le guépard.
4: Léopard.
1: Guépard. Bonne réponse de Johan. C'est de la rapidité, la bonne réponse. Je précise, quand on donne la mauvaise réponse, le point va à l'autre. J'aurais dû le dire avant, le point va à l'autre. Mais là, c'est une bonne réponse, ça fait 1-0. Quel est le plus long fleuve du monde ?
2: Le Nil.
1: Mauvaise réponse, l'Amazone.
2: Oh, un partout.
1: T'as dit le premier, fleuve qui
4: fait.
1: T'allais le dire, Flo, bah, ça fait un partout.
4: Ouais.
1: Pour l'instant, dis rien, ça te sourit.
4: Parfait.
1: Rapidité, là, c'est de la rapidité. Qui a peint la Joconde ?
2: De Vinci.
4: Léonard de Vinci.
1: Ça fait 2-1. 2-1 pour Johan. Johan, il joue sa vie. Tu sais que tu gagnes pas la PS5, toi. Hein.
2: Ah bon ?
1: Attention, question suivante. Qui a inventé l'ampoule électrique ?
2: Edison.
4: Newton.
1: Edison, c'est pour Johan, ça fait 3 points. C'est pour Johan. Florian, c'est pas toi qui repartir avec la PS5.
4: Bah, c'est pas grave, la prochaine fois.
1: T'as été très bon, hein, Flo, t'as été très très bon.
4: Ouais, ouais, je sais. Mais bon, pas assez.
1: T'es supporter de l'OM alors ?
4: Ouais, c'est ça, ouais. Bah, je suis un temps en dépression là, avec ce week-end, mais bon.
1: Bon, on a plus de supporters. Bah, tu vois, là, ça a été dur. On a pris 3-0.
5: Vous avez encore perdu ? Je croyais
10: que contre Nantes.
1: 3-0 contre Nantes qui est relégable.
10: Oh, mais faites du hand. Faites du hand. Franchement, avec tout le respect, moi j'y connais rien, tu le sais, mais lancez-vous sur un autre sport peut-être. Là,
1: là c'est fini, les gars, c'est terminé. Là c'est fini. Non, là c'est terminé. J'étais un peu revenu parce que vous savez, je me suis très hypé Grenoble. Grenoble c'est dur aussi, on est 12ème. Après, est-ce que c'est peut-être moi qui mets HQ ou naturellement
5: Non, tu vas chez des outsiders là. Tu savais.
1: Marseille c'est pas censé être outsider. Hein.
5: Ah, pardon. Non. J'ai une question, mais ne le prends pas mal. Vous avez un risque d'aller en Ligue 2 là, c'est ça ?
1: Non, respecte-toi.
5: Mais je sais pas, je connais pas.
1: Il reste 2 matchs, on est 7ème. Non, il n'y a pas un risque.
5: Ah, très bien.
1: Mais on mérite. Hein,
10: franchement. Ah ouais.
1: Oh, c'est terrible, terrible. Bon, Flo, en tout cas, je t'embrasse. Il y a Johan qui va essayer aussi. Non, c'est Fanny, pardon, qui va essayer. Salut Fanny.
11: Salut, ça va ?
1: Fanny, ça va très bien. Tu viens d'où ?
11: De Erague, à côté de Saint-Rémy, de Provence.
1: Les plus intelligentes de France, ils sont en bas, tout au moins.
11: Mais qu'est-ce que tu crois ?
1: C'est parti, Fanny, 5 questions. Il faut essayer de battre notre producteur. Voici la première question. Quelle unité mesure la fréquence ?
2: Hertz.
1: Bonne réponse de Johan.
11: Oh là là.
5: Même en science, écoutez.
2: Ouais, c'est pas mon fort.
1: Quelle est la capitale de la Suisse ?
11: Berne.
1: Aïe. Il est plus rapide. Il est plus rapide, ça fait 2-0.
11: Oh.
1: Non, il est plus rapide. Qui anime Secret d'Histoire ?
11: Stéphane Bern.
1: C'est Robert.
11: Oh, en même temps.
1: Ouais, allez, je te la compte. Allez, égalité sur celle-là, égalité sur celle-là.
2: Allez au téléphone.
1: Quel est le plus long fleuve de France ?
11: La Loire.
1: Oh, ma Fanny, attention.
4: Oh là là.
1: 3-2, hein, on a compté les 2 points pour les deux. 3 ah. Non, on enlève 1 point à chacun. Ça fait 2-1.
11: Oh.
1: Attention. Qui est l'auteur du poème Demain des lobes ?
11: Baudelaire.
1: Aïe, Victor Hugo.
11: Ah, merde.
1: Le point va à Johan. Et malheureusement, Fanny, pas de PS5.
2: Allez,
11: pas grave, tu
1: c'est l'anniversaire de Johan, notre producteur. Venez battre Johan, notre producteur. Regarde le sourire.
5: Il a 9 points.
1: Ah oui, gros. On dirait qu'il vient d'avoir 17 en histoire géo. Bah,
2: c'est très mauvais perdant.
1: Ah là là. Donc, c'est surtout un mauvais gagnant. Attention.
10: T'étais au premier rang à l'école ou pas, Yo ?
2: Non, mais je foutais pas le bordel pour autant. J'étais l'élève.
5: Tu ne dérangeais pas les autres dans leur apprentissage.
2: Et mon père était prof dans le collège, donc de toute façon, il fallait pas jouer.
1: Voilà.
10: Mais ton père était prof de quoi ?
2: De techno.
1: Ah ouais, ça va. Ah non, mais c'est fou, techno. Ouais, tout le monde.
2: J'allais me faire presse-papier là. Hein. Tout le monde là. Allez.
5: Tu devais avoir un de ces matos chez toi, tu devais avoir plein de trucs qu'il a construit.
1: Ouais.
5: Des circuits électriques et tout, non ?
2: Oui, quelques petites maquettes, des choses comme ça. Mais
1: un fer à souder, t'avais un fer à souder.
2: Le seul avantage, c'était que j'avais accès aux listes de classe avant la rentrée.
1: Ah ouais, tu savais qui était avec qui.
2: Et donc, on pouvait peut-être changer si j'étais pas avec mes potes.
1: C'était fou la techno quand même, parce qu'ils faisaient gaffe à tout dans le collège, attention, machin et tout. Et d'un coup, moi je me rappelle, monsieur Lyoto, il nous foutait des postes à souder et il nous laissait mais une heure avec, on aurait pu se crever un œil n'importe clair. Quoi.
2: Allez, je vois tout à l'heure.
1: Mec, mais prof de techno, bah, tu connais. Hein.
10: Ah bah attends, moi le mien, il avait un petit mulet, hein. Il avait un petit mulet, il était... Bon, voilà, ils étaient les plus cools, la
5: ouais,
10: plupart
5: des temps. Ils sont cool.
1: En salle des profs, tu crois quoi? Prof de PS et prof de techno, c'est pas ceux qu'on cala le plus. Hein. Tu vois ce que je veux dire?
5: Ah ouais, ils étaient pas intégrés du tout.
1: Bah non, mais ouais, je pense qu'en enseignement, faudrait vraiment qu'il y ait un redouble. Mec, techno, c'est bon. Arrête, c'est bon.
10: Calme-toi,
1: Christian. Va foutre des... Tiens, refous le tableau, là, il tient plus, là. C'est un peu le mec à tout faire. David

0: précisant.
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0: Merci d'être là tout le monde, on est en direct sur quoi ?
2: Sur Énergie.
0: Ah ben ouais, c'est écrit partout. Hein. Bah, attendez, là, si vous voyez pas les gars, faut avoir le mot direct. Hein. Énergie, on est là 16h jusqu'à 23h.
3: Ah, yes, enfin.
0: Combien ? Je vous ai pas dit.
2: Tu rallonges un peu là.
0: On rallonge un petit peu. Oui.
2: Très bien.
0: De 4h.
2: Ouais, ouais,
4: ça vous avez prévu un petit apéro dinatoire, un petit panier repas, quelque chose.
0: J'ai des sauts des beaux carrés, petit sandwich triangle.
3: Allez, cool.
0: Ça me fait plaisir.
4: Nickel, ouais.
0: Passer sur la 6. Alors, on est en train de faire un jeu. Attendez, j'ai plein d'infos à vous donner. L'émission, là, les gars, on n'aura jamais le temps. Je vous le dis, pourquoi je vous dis 23h? On n'a que jusqu'à 19h.
4: C'est vrai.
0: J'ai trop de choses à faire. Tiad Kojandi, cette petite merveille, vient nous voir tout à l'heure dans l'émission, bien sûr. Et on lui fera manger des trucs piquants. Non. Ça, c'est son émission. Il sera là tout à l'heure. En attendant. On essaie, j'ai plein d'infos à vous donner tout le week-end. Vous imaginez les infos, j'ai pas fait que ranger ma maison. J'ai des infos à vous donner, on va vous les communiquer. On va s'amuser ensemble. On a les infos pour Brio Dîner de ce soir qui arrive. Qu'est-ce que c'est ce soir le thème?
2: Madonna.
0: Vous avez qu'à le dire, ça me gonfle. Ils vont dire ça me gonfle.
2: Je sais
0: comment
2: plus.
0: Dire. Non mais comment dire ça me gonfle sans dire ça me gonfle. Madonna.
2: Mais j'essaie de me concentrer. J'ai aucune mémoire.
0: On dirait que je lui demande le prix de la part de flan pendant qu'elle est en plein coup de feu à 12h. Madonna, oui. Bon, monsieur Goubert, oui. Les trois traditions, pas trop cuites. C'est tout ce comportement. Hein.
2: Madonna, youpi.
0: Madonna, donc ce soir le thème, ce sera dans un instant. Mais avant ça, j'aurais envie que vous gagniez une PS5 pour faire un petit coup de jeu.
2: Ouais.
0: Rapidos, vous êtes très nombreux à nous appeler, 0870 42 48. Le numéro est gratos.
4: Oui.
0: Il n'y a plus rien qui est gratos aujourd'hui.
4: Non.
0: À part nous appeler un chlamydia, mais c'est moins gay. Là, c'est gratos.
4: C'est gratos, mais est-ce que t'en es content?
0: Non, t'en es pas content,
4: non. Mais c'est gratos.
0: Ah ouais, c'est gratos. Il y a Marine qui est avec nous. Ça va, Marine?
5: Salut Camille, salut toute l'équipe.
2: Salut,
5: bon anniversaire.
0: Oh, Johan.
4: Merci.
0: Bon bah tu sais, voilà, je suis pareil, merci.
4: Il est concentré, hein.
5: Moi c'était la semaine dernière.
0: C'est gentil Marine de lui souhaiter, très bel anniversaire à toi. C'est gentil de lui souhaiter parce que c'est ton adversaire ce soir. Le premier qui arrive à le battre, qui est au sujet 5 questions, le premier à 3 points. La rapidité, quand on se trompe le point va à l'autre, le premier à 3 points gagne une PS5.
5: Allez.
0: C'est parti. Parti.
5: Et c'est parti.
4: T'as vu qu'une prio à droite où il y a un truc qui t'a.
0: Parti. Quel pays a pour capitale Oslo?
4: Norvège.
0: Ouf, bonne réponse.
5: Oh, c'est Norvège. Trop vite.
0: Ça va. Combien y a-t-il de pixels dans un mégapixel? On laisse faire, personne répond, c'était 1 million.
4: Oui. 1 million, ma vie. Je vais le dire.
5: Oui, moi aussi.
0: Quel est le surnom de René Lacoste? Ils sont stratégiques.
4: Le crocodile.
0: Bonne réponse de Johan, le crocodile.
4: Le signe Lacoste, c'est pour ça. Sur le polo qui a un peu causé
0: pour
4: ça.
0: Bien sûr, c'est pour ça. Vraiment, on appelait le crocodile du Botswanga. Regardez le crocodile pour faire plus.
4: C'est trop long.
0: Qui a réalisé un long dimanche de fiançailles?
4: Jean-Pierre Jeunet.
0: Ah, pas, troisième.
5: Ah, oui,
0: Marine. T'as toujours envie de lui souhaiter son anniversaire?
5: Mais oui.
0: T'es mignonne. En plus, c'est perdu, Marine. Je suis désolé.
5: C'est pas grave.
0: Clément.
5: Quelle
0: fois. Bah avec plaisir Marine. Clément va tenter sa chance. Salut Clément.
6: Salut Camille, salut la team.
0: Salut Clément. Oh, j'aime bien ta voix jeune et fougueuse. Ah là là là. Tu fais quoi dans la vie?
6: Alors je suis étudiant sur Aix-en-Provence.
0: Hop hop hop, il y a toujours les soirées infirmières le jeudi.
6: Ouais, il y a toujours les soirées étudiantes à la verrerie.
0: Ah bah qu'on a connu, va.
4: T'en as fait 2-3.
0: Mais j'étais même au BDE de mon IUT, hein. On louait à la salle Europia, on foutait les photocopieuses de côté, puis ça devenait notre salle de spectacle.
4: Bien sûr.
0: Et les soirées,
6: ouais,
0: pardon.
6: Dedans, hein.
0: Bien sûr, à l'époque au bazar, la Palmeraie, il y avait les soirées étudiantes, je dis pas, les soirées infirmières.
2: Infirmières, il n'y avait que des infirmières.
0: Ah, celle qui était en école d'infirmières.
4: Et des soirées, bon.
0: Il y avait des infirmières et des charros. Ça, c'est ça. Bon, c'était 50-50 la soirée. Hein.
4: Mais c'était le thème. Hein.
0: Ouais. Je ne sais pas faire une fiction. Tu sais de quel côté j'étais. C'est parti, 5 questions, très vite. Comment s'appelle l'acteur qui joue Ross dans Friends?
4: David Schwimmer.
0: David Schwimmer. Non, n'est pas accepté. Quelle actrice joue avec Matt Damon dans Interstellar et Seule sur Mars?
4: Sandra Bullock.
0: Oh non, Jessica Chastain, un partout.
4: Hop.
6: Elles sont dures les questions.
0: Mais ouais. De quelle ville Bab El Oued est-il un quartier? Personne répond. C'est Alger.
4: Ouais.
0: Qui peut-on joindre au 01 47 20 0001?
6: Je sais pas.
0: Jean Mineur, Mediavision. Toujours un partout.
4: C'est chaud.
0: Dans quel musée peut-on admirer l'origine du monde?
4: Musée d'Orsay.
6: Oh, le Louvre.
0: 2-0, non pas le Louvre, Musée d'Orsay. Dans quelle mer se jette le Rhin?
4: La mer du Nord.
0: Oh, mer du Nord! C'est gagné pour Johan, c'était pas la Méditerranée.
2: Trop fort.
0: Clément, je suis désolé, pas de PS5 pour toi.
6: Ah, trop triste.
0: On va quand même vous dire où il est garé dans Paris pour lui crever les pneus, Johan.
4: J'ai pas de voiture, on peut venir.
0: Clément, bravo à toi, félicitations. On va s'écouter du K-pop Demon Hunters dans un instant. Enfin, je te dis bravo, félicitations, alors que t'as perdu, mais.
6: Merci quand même, l'équipe.
0: Merci d'avoir tenté ta chance, mon Clem. C'est gratuit le numéro, essayez de battre Johan. Les infos pour Brio dîner de ce soir. K-pop Demon Hunters, j'aime la K-pop, vous me connaissez.
4: Ah, ouais. Et t'aimes l'Hunters.
0: Ah, c'est ça, ton truc.
4: C'est surtout ça.
0: Restez avec nous sur Énergie, on arrive.
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0: On peut pas tout avoir, on peut pas vous faire rêver, on n'aura pas les
7: 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Galapagos, refuge des stars, Madonna, Brad Pitt.
0: C'est toujours Madonna qui a laissé, ils faisaient éviter les hôtels, à chaque fois c'était
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2: 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Non,
0: c'est pas. 7 à 8, c'est 7 à 8, et 7 à 8 live, c'est grand reportage.
2: Ah, d'accord. C'est lequel où tu chiales parce qu'il y a quelqu'un perdu tout ça?

0: Il y a sur Jonathan Daval là. Non, c'est pas 7 à 8 live ça.
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0: Bon les copains, dans un instant on a le jeu avec Johan qui continue parce que je vais offrir une PS5. On a les infos pour Brio Dîner de ce soir. Le thème
1: Madonna.
0: Et on a plein de trucs qui arrivent encore. J'ai des infos à faire en pagaille.
3: T'as un tas d'infos devant toi, c'est fou, t'as
0: mais
3: bossé.
0: Ouais, parce que j'avais non, mais parce que c'est tout ce que j'avais envie de vous parler, que j'ai vu dans le week-end, tu vois. Parce que je sais qu'il y a plein de gens qui étaient pas là, qui ont pas bossé ce week-end et qui sont de retour ce soir avec nous. Soyez bien prudents en voiture. 16h42, on vous lâche pas avec le son de K-pop des Mon Hunters. Quels sont à bloc ça. Dans la Dacia Sandero, ça passe clair.
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0: Ah c'est beau ça, hein, le K-pop des Mon Hunters hein, quand même, hein, quand t'aimes la K-pop. Après faut aimer la K-pop, hein, moi je suis K-pop hein.
3: Ah oui toi t'es K-pop, mais moi aussi j'aime bien
0: K-pop,
3: en fait.
0: Moi je suis K-pop, je suis très K-pop. Et dans un instant, Beauty and the Beat, Justin Bieber, Nicki Minaj. Ah
3: l'ancienne.
0: Eh ben ça c'est quoi, va être champion. J'étais bien.
3: Ma fille a un crush pour Justin Bieber.
2: Ah ouais.
3: Mais Justin Bieber de l'époque, c'est marrant quand même. Elle a bientôt 14 ans, mais elle est un peu croque, je dois l'avouer, de Justin, mais le Justin d'avant.
2: Coucou Paul. Petit,
3: quoi. Ouais, quand il avait sa mèche, quoi.
0: Ouais, mais il n'existe plus, celui-là.
3: Bah ouais, mais c'est marrant, tu vois, qu'elle soit restée de l'autre côté, alors qu'il a grandi, papa. Il est papa, d'ailleurs. Quel âge il a ?
0: Il est papa, tu sais, ils ont eu un enfant.
2: Bah oui,
0: je savais pas. Eh bah, et le faire part, il est où ? Oh,
1: le trajet.
0: Oh, moi, je suis arrivé sur l'énergie, je pensais les artistes, ils apprennent, étaient proches. Ils mettaient un peu des faire part de conneries, quoi.
2: Mais oui, il a plus d'un an. Il chante les chansons du père en plus.
0: Ah bah attends, je viens de faire le tri de ménage de printemps chez moi. S'il veut des petits jouets pour les 3-4 ans, je peux lui envoyer. Hein.
2: Ah très bien ça.
0: Ah, j'ai un petit puzzle, il manque une pièce ou deux, mais enfin ça fait la vague.
3: Ah ouais.
0: Donc il a 32 ans.
3: Ouais, bah, ça va vite. Hein. Non mais tu vois comme quoi on le voit toujours gamin, mais il a 32 ans quand même maintenant.
2: Oh non, mais je l'ai vu à Coachella, je le vois pas gamin.
0: Vous avez vu ce qu'il a fait à Coachella?
2: Non. C'est le torse nu.
0: C'est extraordinaire. Bah, il vit torse nu, je crois. Hein. Oui, je te donnerai l'info dès qu'il met un t-shirt. Il va y avoir une alerte. Il a fait un truc, c'est qu'en fait, c'est à la charge des artistes. Ils ont un cachet pour Coachella. Et c'est à la charge des artistes de payer leurs danseurs, leurs musiciens, tout ça sur leur forfait, leur cachet d'artiste. Ouais. D'accord. Et donc, lui, ce qu'il a fait, il a branché YouTube.
2: Ah bah oui, quand il a chanté avec lui-même là.
0: Pas que en fait, on a cru, on l'avait. C'est ça qui a buzzé, mais il y a pas mal de morceaux où il chantait comme ça.
3: Ah ouais.
2: Il était solo.
0: Mais c'est une très bonne idée artistique, hein, cela dit.
3: Bien sûr.
0: Et il a mis ses clips, il mettait ses clips sur YouTube. Attention, il avait le premium, il y a pas les pubs.
3: Ah ouais, mais
0: au milieu de Coachella, t'avais pas Franck Leboeuf qui essayait de te vendre une voiture.
5: Salut, c'est Franck Leboeuf. Vous voulez savoir combien vous votre voiture?
0: Ça serait fou, gars. Ça serait fou. Bon bref. Et donc il a mis, en fait, il rechantait par-dessus ses clips YouTube.
3: C'est trop mimes.
0: Et en vrai, c'est fort parce que tu vois lui petit, lui maintenant,
3: bah ouais.
0: Pas de délire.
2: Ouais, il est sous tout dans sa poche. Et tout compris. Ouais.
0: Bah, il est malin. Les infos pour Brio Dîner de ce soir. 4 fun facts, c'est maintenant sur un thème. À vous, c'est Séverine ce soir qui décidera qui a la meilleure info sur les 4 jingles.
6: Qui aura la meilleure info sur Madonna.
0: Alors moi, il y en a qu'une que j'aime de Madonna. Non, j'aime pas trop Madonna. Enfin, j'aime bien. Bah, j'aime pas trop Madonna.
1: Ouais. Ah oui, il connaît, hein, le petit.
0: J'adore. Est-ce que Séverine aime Madonna? Salut Séverine.
7: Salut, salut Camille, salut l'équipe.
0: Salut.
7: Alors moi, ce que j'aime surtout, c'est son soutif avec la pointe là.
0: Ah, le Jean-Paul Gaultier.
2: Les cônes. Ouais.
0: Attendez, j'ai pas la ref. Un soutif avec la pointe?
3: Ouais, c'est Jean-Paul Gaultier, lui avait fait un bustier avec des pointes au niveau des tétés.
2: Comme des cônes de chantier, mais sur les seins.
0: Ah ouais. Bah après, attention les gars, on parle beaucoup des artistes d'aujourd'hui. Elle a révolutionné la pop, hein, Madonna. Toujours des albums concept et tout. Elle revient avec un album d'ailleurs.
3: Ah ouais?
0: Ouais, elle a fait un duo avec Sabrina Carpenter.
3: Énorme.
0: Et elle fait, et il y a un album qui arrive qui est la suite de Confession on the Dance Floor.
3: Ah ouais.
0: Elle veut refaire des titres dansants.
3: Ah okay. Bien joué.
0: Ah bah ouais. Ça c'est avec Sabrina Carpenter. Ah c'est bon ça. Ouais. Je suis pas très Madonna, moi. Je peux pas vous mentir, je suis pas très Madonna.
2: Je suis vieille Madonna, moi. Enfin, l'ancienne, quand elle était jeune. Comme toi, Material Girl,
3: ouais. Moi, ma femme est fan absolue.
2: Ah ouais?
3: Et parce qu'elle a été justement un peu piquée Madonna de l'époque. Années 80, quand t'es gamine, quoi. Enfin.
2: Bah, quand elle s'est mise à danser, c'est là où elle m'a perdu, moi. justement là.
3: Ah, quand elle était en roller et tout.
2: Ouais, quand elle est devenue dance quoi.
3: Non mais tu sais, elle arrêtait plus là, elle faisait du roller à quatre roues là, tu sais. Ouais. Et ouais, t'avais l'impression que c'était celle un peu devant le Champ de Mars à Paris qui fait la démo, tu vois.
0: Au Troca.
3: Ouais, voilà.
0: Bon, après, c'est quand même l'une des plus grandes artistes. Peut-être même si c'était la plus grande, hein. En vrai, hein. Guinness Book des records et tout, elle a vendu je sais pas combien de 300 millions d'albums. Enfin, c'est une folie.
3: Ouais, hein. Tu passes un peu vite sur la Rousseau, mais j'accepte qu'elle t'a
0: l'air. D'accord, je l'ai zappé.
3: Attention de pas l'invisibiliser quand même. Voilà, je te remercie. Bon, en tout cas, pourquoi Madonna? Parce qu'il y a deux ans, le 4 mai, Madonna fait le plus grand concert de sa carrière sur la plage de Copacabana. 1,5 million de spectateurs. Shakira a fait 2 millions ce week-end au même endroit. Ah, elle l'a battue.
0: Bah, elle l'a battue, c'est pas une compète, mais en tout cas, c'est le plus grand de l'histoire de Madonna.
3: Et puis parce qu'elle a annoncé qu'elle avait un nouvel album qui allait arriver. Bref, thème Madonna, Rémi, tu démarres.
0: Ah ouais, direct. Ok, bon alors Madonna, vous savez que, bon bah voilà, vous connaissez la star que c'est, mais elle a beaucoup galéré. Et quand elle est arrivée à New York, en fait, elle a commencé à bosser, elle est devenue serveuse dans un Dunkin' Donuts, et elle s'est faite virer parce qu'elle a, elle a jeté de la confiture au visage d'un client, je te jure.
3: C'est ma Madonna.
0: Et elle était un peu déjà sanguine, tu vois. Et donc, derrière, elle a pris des cours parce qu'elle voulait être chanteuse, elle a pris des cours de batterie d'abord. Et son premier taf, vrai taf artistique, c'est batteuse dans le groupe Breakfast Club. Fin 70, début 80. Et c'est comme ça qu'elle a démarré, avant même d'être danseuse de Patrick Hernandez et tout ça. Écoutez, c'est ça. Et là, ils l'ont laissé chanter un petit peu. Elle a fait quelques titres où elle est à la batterie, un peu comme Phil Collins. Ben, ça, c'est à Madonna, ça.
3: C'est Madonna qui a la batterie. Ouais, c'est pas Adam.
0: Ouais, fallait taffer un peu. Bah, là, c'était les débuts. Hein.
3: C'était le début, bien sûr. Voilà. Bah, attendez, je le dis avec beaucoup de. D'amour, hein.
0: Et donc le groupe s'appelait Breakfast.
3: Ça y est, tu l'as dit, ouais, ouais.
0: Voilà. Pas mal, non?
3: On va enchaîner un petit peu.
0: Ouais, y a pas de soucis. Ouais.
3: Voilà. Et donc Madonna, batteuse. Donc,
0: batteuse,
3: bah, on l'a dit. Allez, Thibaut, c'est à toi.
8: On connaît tous, bien sûr, on connaît tous ce film, Whitney Houston, dans le film, un des films que Camille adore, le Bodyguard.
3: Je voulais être bodyguard, je voulais être garde du corps quand j'ai
2: vu. Oui.
8: Vous n'allez pas en revenir. À la base, dans ce film-là, ça devait pas être Whitney Houston qui devait jouer le rôle. Bah de Whitney Houston.
3: Lève-toi, que c'était Madonna.
8: C'était Madonna qui était prévue pour incarner cette star du film.
3: Ne fous pas de ma gueule.
8: Je t'ai dit dans le mille, mon vieux. Sauf que, qu'est-ce qui se passe? Il y a Kevin Costner qui joue, du coup, qui relance sa carrière à ce moment-là dans le film et qui est aussi producteur du film. Et il dit non, mais vous avez pas compris. Moi, mon coup de cœur, il est pas pour votre Madonna ou je sais pas qui ou je sais pas quoi. Mon coup de cœur, il est pour Whitney Houston.
3: Elle joue bien dans le film. Elle est belle. Elle est. Ce film, il est. C'est vraiment Whitney à son prime.
0: Tu ne vois qu'elle, tu peux pas envisager Madonna dans
3: tu
0: ce film.
3: Tu vois, c'est le premier rôle. Bah oui, mais non, mais me fait marrer. Tu sais que dans Titanic, tu vois que DiCaprio. Tu vois que lui. Hein.
0: Non, mais je n'envisage pas. Si, j'aurais pu envisager Brad Pitt dans Titanic, mais pas Madonna dans Bodyguard. Tu vois.
8: Petit enfant en plus.
3: Qui aurait bien fait dans Bodyguard? La Rousseau.
0: Ah ouais, c'est toujours pareil.
2: Merci, voilà.
8: C'est vrai. Et tu vois, à contrario, il y a une chanteuse aussi qui a failli être sélectionnée pour le casting, mais ça s'est pas fait non plus. C'était ça. Joan Jett.
3: Ouais, ouais,
8: il voulait prendre soit Madonna, soit Joan Jett.
2: T'es
8: et Whitney Houston.
3: Je déteste cette chanson.
2: On en veut plus cette musique.
3: Ah, je déteste. Séverine, tu connais ma théorie musicale. Quand passes ton temps dans la chanson à dire quel genre de musique tu fais, c'est que t'as un truc à trop manger.
9: On va pas retourner, c'était jeudi ça. Hein.
3: Ah non, mais je te jure, voilà. I love rock'n'roll. Non, mais t'as des choses à t'excuser. Ouais, je déteste.
0: C'est mieux ça quand même.
2: Non, mais c'est drôle comme théorie.
3: Ah non mais Joanne Jett, je peux pas. Je crois que je préfère avoir une sextape de ma grand-mère.
9: Ah quel horreur
0: de voir le clip. Et il y en a qui tournent.
3: J'en dis pas plus. Oriane, à toi. Je terminerai ce soir. Tiens, pour une fois, je vous termine.
2: Ok.
3: Alors.
2: Ça tombe bien, mon info rebondit sur celle de Thibaut.
3: Oh.
2: Oui, tout à fait.
8: Je suis en trampoline.
2: Ouais, parce qu'elle a été recalée de Bodyguard, mais elle a aussi refusé un film, donc tout le monde la voulait. L'un des plus gros regrets de sa carrière, c'est d'avoir refusé de jouer dans Matrix. Elle a dit non, ça m'intéresse pas. Ensuite, elle a vu le film au ciné comme tout le monde. Et là, elle est devenue mais dégoûtée parce qu'elle a dit que c'était le meilleur film de tous les temps. Donc, ça reste son plus gros regret, c'est d'avoir dit non à Matrix.
3: Ouais, mais attends, tu as aussi Will Smith. Je trouve qu'il y a beaucoup de gens qui ont refusé Matrix. Hein.
2: Ouais, enfin,
0: Il y a un petit côté Daniel Auteuil chez Madonna quand même. Hein. Elle a le pif. Hein. Franchement, elle refuse tous les trucs, elle est pas prise. Enfin,
3: alors,
0: tu vois.
3: Rémi, il faut que tu expliques pourquoi Daniel Auteuil.
0: Ben, je vais vous le dire tout de suite. Parce qu'il a refusé et Bienvenue chez les Ch'tis, Daniel Auteuil. Et Intouchable.
2: Ah bon?
0: Donc le mec, Daniel, tout le respect, c'est un grand acteur, mais quand même, tu vois. Bah, Madonna, c'est un peu le même délire.
2: Ne dit-on pas Madonna et la Danielle Auteuil américaine?
8: Si, si.
2: Mais voilà.
8: Si.
3: C'est, elle le dit même elle-même beaucoup.
0: Danielle Auteuil.
3: Bon, vous voulez la mienne?
8: Ah oui, s'il te plaît.
3: Qu'est-ce que fait Madonna sur toutes ses tournées?
0: Elle demande à ce que, après son passage, les sièges de toilette des loges dans laquelle elle a fait ce qu'elle avait à faire dans sa loge soient entièrement détruits. La salle de concert doit prendre la garantie qu'après son passage sera remplacé entièrement le toilette.
2: Mais pourquoi elle a peur qu'on vole son ADN ?
0: Exactement. Oh, elle ne veut pas qu'on récupère son ADN et donc les toilettes doivent être détruites après son passage. C'est ça. Il y a plein de rumeurs, machin. Sa vraie seule exigence, c'est celle-ci.
2: Mais c'est un peu con dans le sens où son ADN peut être aussi chopé dans ses cheveux, dans sa salive. C'est pas que dans ses parties intimes.
3: Ah, surtout, vraiment, je pense que la personne qui les enlève, parce que je pense qu'il les détruit pas, ils détruisent pas les toilettes à la masse. Ils enlèvent les toilettes. La personne qui récupère les toilettes, elle récupère les toilettes. Je pense qu'elle les revend sous
0: peut-être
3: le manteau.
0: Peut-être qu'il y a un système de quelqu'un de son équipe qui le fait. Je sais pas.
3: Ah, peut-être.
0: Vous dire, tu vois.
3: Elle a une équipe de plombiers avec elle.
0: Non mais peut-être, hein, tu vois, elle a une équipe.
3: Les plombiers de Madonna.
9: C'est ça suffit, hein.
0: Ouais, bah tu vois, tu sais pas, mais en tout cas, elle exige ça, quoi. Peut-être ils arrivent, ils utilisent force de Daniel Auteuil of the US et ils remplacent les toilettes, hein, les vatères. Voilà pour les infos. Bon. Laquelle était ta préférée ce soir ? Est-ce que c'était les toilettes ? Est-ce que c'était les batteuses ? Est-ce que c'était Matrix ? Ou est-ce que c'était Bodyguard ?
9: Ouais, bah, c'était les toilettes, hein, Camille, cherche pas.
0: Hop, hop, hop, quel bon choix. Quel bon choix, t'as du goût, Séverine, hein ?
3: Là, oui.
9: Ah oui, non, mais les toilettes, je suis fan.
0: J'ai même pas besoin de venir chez toi pour imaginer que c'est très bien décoré, t'as beaucoup de goût.
9: Oui, tout à fait.
0: Tu vas avoir un mur en terracotta, m'en dis pas plus. Je sais que t'as du goût, t'es dans le coup, quoi. Ça se sent tout de suite. Tu m'arrouves. Bravo, je passe à 6 points.
3: Oh, wow.
0: Rémi est à moins 8.
3: Bien sûr.
0: Thibaut est à 1, les filles à 7. Bah, les filles, je vous enlève un point comme ça, on a égalité.
2: On est à côté, comme ça, c'est trop mignon.
0: Juste partout, on fait que ça, nous. Hein. Prendre un point, s'enlever un point, prendre un point, s'enlever un point. On fait notre petite bagarre entre nous. Hein.
2: On est potent.
3: Le jour où j'atteins moins 10, est-ce qu'on peut faire peut-être une émission spéciale ou quelque chose dans...
2: Mais attends, beaucoup de gens t'ont enlevé des points quand j'étais pas là. Comment tu peux être
0: moi, j'en ai enlevé une vendredi.
2: Ouais. Ah, t'es arrogant.
3: Soit disant, voilà, l'arrogance. À la bondo, l'arrogance. Hein.
8: On commence pas,
3: grand cher. Hein.
0: Ouais. On dit pas arrogance. Hein.
3: Je me permets, avec tout le respect.
0: On dit comme ça. Voilà.
3: L'arrogance.
0: Justin Bieber, Nicki Minaj, je tente de faire un gros bisou à Séverine. Bisous, Séverine.
9: Bisous, l'équipe.
0: J'ai des infos à vous donner. On fête l'anniversaire du one de notre producteur. C'est l'intello de la bande. Venez le battre. 5 questions. Vous le battez. 0870-42-48. Vous gagnez une PS5. Je peux vous dire mieux.
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0: Oh là là là là.
3: Ah oui.
0: Ouais, j'ai l'impression d'être un tuffeur là, sur un, un champ militaire.
3: Là, t'en fais stoche, là.
0: Il y en a, ils sont encore sur le champ, vous avez vu ça? Il y a une grosse teuf qui a été organisée depuis vendredi. Ça, bon, ça m'en galère plein d'agriculteurs. On pense fort à vous, bien sûr.
3: Pilule. Voilà, c'est... pas Camille.
0: Ouais,
3: c'est l'heure.
0: J'ai une alarme qui se démarre, là.
3: Oui, à 17h, qu'est-ce que tu fais d'habitude?
2: T'as pas fait une sieste, t'as mis ce 17h pour te réveiller d'une sieste?
0: C'est non, justement, j'étais en train de régler une alarme parce que comme j'ai fait mon ménage de printemps tout le week-end, faut que j'ai mis une alarme pour les encombrants. Qui passent pas mercredi là, mercredi d'après. Donc pendant le disque, pour tout vous dire, j'ai rien écouté de la musique, je foutais une alarme pour quand est-ce que les encombrants passent dans une semaine.
2: Oui, pour mettre la
0: fichette, faire une connerie.
3: Ah bah là, oui, si ça sonne maintenant, c'est qu'il y a un souci.
0: Bon, enfin, c'est ma petite tambouille, hein.
3: Oui, bon.
0: Je reviens vers vous, bien sûr. Il n'y a pas de souci. Qu'est-ce que je vous disais avant? Eh ouais, oui. Donc, grosse teuf, il y a des gars, ils sont encore, ils veulent pas partir.
3: Ah mais c'est en principe une free party, ça dure quand même quelques jours. Hein.
2: Ils sont sous substances diverses et variées.
0: Ah, peu importe. Ouais, en tout cas, il y en a. J'imagine que oui, il y en a. J'imagine bien sûr que non, qui viennent juste faire la teuf. Mais c'est drôle parce qu'ils ont interviewé un gars là et là il dit non mais j'ai un travail et tout, mais j'aime trop la teuf. Des lundis 17h, t'en as un, il est où l'autre de l'informatique?
3: Ah bah attends.
0: Et non, Patrick à l'informatique parce que j'ai un problème avec Norton antivirus là. J'ai un

0: Jen.
1: Oh là là, il y a Jen qui est avec nous. Ça va, Jen?
2: Ça va, et vous?
1: Jen, tu veux jouer?
2: Bah oui.
1: Et bah très bien, avec le principe plaisir. Est simple, c'est l'anniversaire de Johan, notre producteur. Johan, okay. C'est celui qui se considère comme le plus intelligent de l'équipe. Donc, dès qu'il perd un jeu, il a un Summer Tour 2024. Plus gros sum que tu puisses imaginer. Et donc, on a dit, pour le premier qui bat Johan sur 5 questions, donc le premier qui marque 3 points, gagne une PS5. Pour l'instant, Johan, il a au moins 5 victoires, je crois.
3: Au moins, j'ai pu compter, j'ai arrêté.
1: Oh, l'arrogance ne mène nulle part. Alors, attention, on va y aller avec toi, Jen, c'est parti. 5 questions pour vous. Pour tous les deux d'ailleurs. Bonne chance, c'est parti. À quelle galaxie appartient la Terre?
3: Voie lactée.
1: Bonne réponse de Johan. C'est la Voie lactée. Ok, Jen, c'est la Voie lactée. Quelle est la fleur nationale de l'Autriche? Personne n'y va?
3: Moi j'aurais dit.
1: C'était le ficus. Ah non, c'est l'Edelweiss.
3: Ouais.
1: L'Edelweiss, bien sûr. Quelle est la langue obligatoire de l'escrime?
3: Français.
1: Bonne réponse de Johan, c'est déjà 2-0, c'est le français. Quel groupe a composé La fièvre du samedi soir?
3: Les Bee Gees.
1: Les Bee Gees, bonne réponse. Jen, je te cache pas que t'es un peu passé à côté. T'es un peu passé à côté de ta finale, ça arrive à tous les grands champions.
3: Ah oui.
1: T'es passé à côté de ta finale. T'as été bien jusque-là, on va demander à Guillaume s'il veut jouer. Ça va, Guillaume?
4: Ça va, vous? Bonjour l'équipe.
1: Salut mon Guillaume, merci de nous appeler. 0870-42-48. Vous tombez sur Julia, notre standardiste, qui a pris un carreau ce week-end. Je l'ai pas reconnu. Elle a bronzé. Excusez-moi, j'ai l'impression d'être encore à Marseille. Oui, elle a bronzé.
3: Ah, carreau, ça peut aussi dire, elle s'est pris une petite mine en sortant.
1: Non. Voilà, c'est pas ça. Là, elle est bronzée. Vous mettez de l'indice 20, si vous appelez au standard, vous pouvez bronzer en la place. Je n'avais jamais vu ça de votre vie. Ça passe à travers. Les UV passent à travers le téléphone. On est parti. 5 questions, Guillaume, c'est parti. Johan est face à toi, vous pouvez vous saluer quand même, le respect. Hein.
3: Salut Guillaume.
4: Bon anniversaire.
1: Merci.
5: Ah, ils sont mignons.
4: C'est toi gentil, hein. C'est trop fort. Hein.
3: On va voir.
1: Oh là là là. Sur quel doigt de la main porte-t-on l'anneau du mariage?
3: Annulaire.
4: L'annulaire.
1: Bonne réponse de Johan, 1-0.
3: J'ai aussi 7 ans de mariage aujourd'hui, j'en profite. Oh. Je me suis marié le jour de mes 30 ans.
1: Beau gosse.
3: Deux fêtes pour le prix d'une.
1: Ah, ça c'est notre breton. Hein.
3: Ouais.
1: Parce que Johan, le connaissant, t'as dû finir à ton mariage, toi.
3: Tard.
1: Comment s'appelle le mâle de la chèvre?
4: Le bouc.
1: Un partout, mon Guillaume. Oh, il la veut, sa PS5. Un partout. De quelle nationalité était Fernand de Magellan?
3: Portugais.
1: Portugais.
3: Mais
1: c'est 2-1.
3: De Magellan.
1: Comment appelle-t-on les soldats de Napoléon? Non, personne n'y va. C'est exactement comme ça qu'on vous appelle également sur Énergie, les grognards. Quel philosophe du 17e est à la base de la pensée cartésienne?
3: Descartes.
1: Eh ouais, Descartes. Ouais. Ça fait 3 à 1. Ah. Guillaume, c'est perdu.
4: Eh ben, tant pis.
1: Ah là là, j'ai le temps d'en faire un autre, là. Manon!
6: Bonjour!
1: Oh, Manon, allez, tu la veux cette PS5 ou pas?
6: Ben oui, quand même.
1: Eh ben, faut gagner.
6: En plus.
1: Eh ben, faut gagner notre intello de la bande. Il commence un peu à m'énerver. Parce qu'en plus, il est content de lui. Vous êtes prêts?
6: Je suis prêt.
1: Voici ma question. Combien y a-t-il de couleurs sur le drapeau allemand?
6: 3.
1: Ah, égalité. Quel nom porte le méchant chat dans Cendrillon? Tu l'as, Oriane?
5: Je suis contente, je l'ai.
3: C'est quoi?
5: Lucifer.
1: Eh non, si.
5: J'ai fait rien.
1: Quelle série télé raconte la jeunesse de Clark Kent?
6: Superman.
1: Ah, c'était Smallville. Allez.
6: Smallville.
1: Un point pour Johan. Quelle est la monnaie de la principauté de Monaco?
3: L'euro.
6: L'euro.
1: 2 pour Johan. Il est plus rapide. Ça fait déjà 2-0. Quelle ville de Belgique est appelée la Venise du Nord?
3: Bruges.
1: 3-0.
5: Oh là là.
1: Manon.
6: Eh ben c'est pas grave.
1: Ah non, c'est pas grave, c'est gratuit, t'as tenté, ça nous fait plaisir. Johan, maman.
3: Voilà, il est tendu là.
5: Non mais il est en confiance là, c'est normal. Quand t'es en confiance, t'es toujours sur une pente qui monte.
1: Ah mais toi, ta place elle est pas là mon pote, t'es sur France 3, hein. Faut que t'ailles gagner des CD-ROM. Hein. Va gagner des CD-ROM et des trucs à question pour un champion. Qu'est-ce qu'ils offrent maintenant? Il n'y a même plus question pour un champion.
3: Le week-end.
6: Faut qu'il aille au 12 coups de midi.
1: Ah bah faut que t'ailles au 12 coups de midi mon pote. Ramène-nous à Magimix. Ah ouais, puis une Twingo si ça traîne, tu sais pas comment en faire.
3: 8.
1: Ouais, prends-en 8.
0: Bon, Manon, on te fait des gros bisous. Continuez d'essayer d'affronter Johan. Il nous faut un gagnant. J'ai même pas encore offert la PS5. C'est pas possible. Restez là, on écoute Miles Smith tout de suite. Tu m'énerves, je sais pas pourquoi. Pardon, je l'ai pris un peu haut. Je vois que je suis engueulé. Toute l'équipe me regarde. Non, mais c'est pas si grave. Mais ouais, mais j'ai envie de l'offrir cette PS5. Vous faites marrer.
1: Ouais, mais attends, il est stratosphérique, hein, j'ai l'impression.
3: Je peux jouer contre Oriane, contre Rémi aussi, pour un auditeur.
0: Oh,
3: c'est
0: ne
3: nous chauffe pas.
0: Ne nous chauffe pas.
5: Bah, c'est une très belle idée. Hey, je savais Lucifer, le chat de Cendrillon, c'est mignon. Un peu de crainte.
0: On joue ensemble dans un instant, 17h07. On est en direct sur Énergie. Courage à vous tous qui êtes en voiture.
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0: And there you go, you know where. J'aime bien. Ah, j'ai pas l'anglais, tu vois, mais j'aime bien l'ambiance. Ouais, il est gentil, hein. Il est venu nous voir plusieurs fois déjà, Miles Smith. On l'adore.
5: Trop mignon.
0: C'est un bon, dès qu'il est à Paris, il vient.
1: Ah, il est trop fort.
0: C'est mon correspondant.
1: Ouais, c'est un peu ça, non,
0: je te jure. C'est comme mon correspondant anglais, tu vois.
3: C'est une relation épistolaire, un petit peu.
0: Bah ouais, on s'écrit et tout ça. Et quand je vais en Angleterre, je vais le voir. Mmh.
5: Ouais, il arrive toujours avec du Earl Grey comme ça, et toi t'as avec du jambon beurre, vous échangez vos cultures.
0: Bien sûr, c'est dès qu'il a besoin de 200 francs, il m'appelle. Oh, c'est mon correspondant.
3: Ouais, voilà.
0: Bien sûr. Il y a Vita qui va arriver dans un
8: ça
0: instant.
8: Fait
0: ça
8: fait comme un coup de sable, tu le vois couler le sang.
0: Elle va nous chanter Ça fait mal, ça c'est très cool. Et puis nous on reste en direct. Si quelqu'un veut battre Johan, il serait peut-être temps, ce serait l'occasion de gagner une PS5. On a quoi d'autre à offrir ce soir?
3: Il y a l'Apple Watch et puis il y a les AirPods 4.
0: Ah oui. Ça, on va aussi l'offrir avec Kian Kojandi. Kian Kojandi est notre invité tout à l'heure et on fera un jeu avec lui.
1: Ah,
0: bien sûr qu'on va faire un jeu. Vous connaissez ma passion pour les jeux. On reste tous ensemble sur Énergie. Je pense très fort à vous tous qui êtes en voiture. Soyez bien prudents. Courage à vous pour cette fin de journée et on reste en direct avec vous jusqu'à 19h.
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0: Elle a chanté en live dans l'émission jeudi. Là, je vous explique. Hein. Naïka, on a eu Whitney Houston avant Whitney Houston.
1: Ah bah là, oui, c'est une star internationale, clairement.
0: Ah ouais.

0: n'hésitez pas. Dans un instant, vous essayez de battre Johan. J'ai aussi des infos à vous donner dingues qui se sont passées depuis ce week-end. On n'a pas encore eu le temps de faire une seule info.
1: Ah bah non, mais on essaye de battre l'intello de la classe. Qu'est-ce que tu veux que je te dise?
0: Je pensais qu'il allait falloir 3 minutes pour le battre, c'est dur, hein.
1: Non, en vrai, il est là, il est en place, hein.
0: On va voir ça. Avant ça, tiens, direction Chemillé dans le Maine-et-Loire. Amandine et Guillaume Lemonnier, un frère et une sœur, ont vécu la plus belle journée de leur vie. Il y a quelques jours, ils se sont mariés le même jour, pas ensemble. Ah. On se calme, hein. Pas ensemble. Hein. Guillaume a épousé Maëva et Amandine Anthony. Une date symbolique puisque leurs grands-parents s'étaient mariés le même jour il y a 50 ans. Ils ont partagé le mariage.
1: C'est trop mieux, ma grand-mère l'a fait avec sa sœur. Elles se sont mariées le même jour et sur les photos de mariage, en sortant de l'église, tu as les deux sœurs, les maris et toute la famille. C'est trop mignon.
0: C'est une trop bonne idée, franchement. Plus d'économie. En vrai, pardon, excusez-moi, je sais pas ce qui m'arrive, hein, mais là, c'est le prix de l'essence, je suis devenu un frère. Mais là, quand même, t'économises. Hein.
1: Bien sûr, tu fais qu'un traiteur.
0: Qu'un traiteur, qu'un délire.
1: Qu'un
0: c'est
1: DJ.
0: Les mêmes invités. Attends, de quoi on parle? T'as à 80%, t'as les mêmes invités.
1: Oui, t'as les deux familles, en l'occurrence, des maris, machin, mais sinon, ta famille à toi.
2: Ouais, mais c'est déjà. Alors, l'idée est très belle. Après, c'est déjà galère avec ton propre futur mari de prendre des décisions sur.
0: Je suis d'accord, tu galères.
2: À quatre.

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1: Merci d'être avec nous tout le monde, j'espère que ça va. Oula Thomas, comment tu vas?
2: Ouais, salut Camille, salut l'équipe.
1: T'es en plein boulot, t'es encore en train de discuter?
2: Pas du tout, j'essayais de dire au gosse qui se calme. Il met une pression phénoménale alors.
1: À qui tu dis ça?
2: À mes enfants.
1: Ah pourquoi? Parce qu'ils veulent que tu gagnes le jeu?
2: Oui, forcément.
1: Oh, quand t'as la pression des mômes derrière, on va le faire dans un instant. Bah ouais, mais c'est une PS5 hein, mon pote.
2: Ouais. Bah c'est ça, c'est ça.
1: Ah bah ouais, c'est sûr que si on offrait 2-3 encyclopédies universalis, ils seraient pas derrière. Ouais, les gamins, ils seraient sur autre chose là. Hein. Ouais, t'es mignon, on va taper un foot. Thomas, on va jouer dans un instant. C'est qui peut battre notre producteur Johan? C'est son anniversaire aujourd'hui. Et je vois que c'est difficile. Il est difficile à battre.
3: Et il est dur à prendre. Hein.
1: Mais avant ça, faut que je vous parle de Didier.
4: Ah oui.
1: Didier, mon Didou, il a fait un truc fou pendant 3 heures ce week-end. C'est fou ce qu'il a fait. Qu'est-ce qu'il a fait pendant 3 heures?
3: C'est sportif?
1: Non.
3: C'est culinaire?
1: Thomas, tu peux jouer même si c'est pas pour une PS5. Hein. C'est pas culinaire.
4: Type puzzle, un truc de réflexion?
1: Non, non, il a fait un truc fou.
4: Ah, il a tenu en poirier?
1: Non.
3: Mais attends.
1: Didier, il a fait la une de tous les journaux. Il a fait un truc dingue pendant 3 heures. Qu'est-ce qu'a fait Didier? À Rennes.
3: À Rennes? Ah. C'est une info?
1: Non, non. Pour vous rapprocher un petit peu, pour vous mettre un petit peu dans l'ambiance.
3: Ok, alors attends, Rennes, ça n'a rien à voir avec la galette saucisse.
1: Ça n'a rien à voir. Bah alors, si Rennes, c'est tout de suite la galette saucisse,
3: bah oui,
1: on va pas s'en sortir,
3: oui,
1: hein, mon pote. Hein.
4: Ok, est-ce qu'il a chanté pendant 3 heures sans interruption?
1: Non.
4: Dansé.
1: Attends, tu as une idée, Thomas?
2: Non, non.
1: Eh bah, ben, tout simplement, pendant 3 heures, Didier est mort.
4: Hein? Oh, putain. Il a agonisé.
1: Ah, ben, je les ai dit que c'était...
3: Là, on n'y était pas.
1: Il a été déclaré mort au CHU de Rennes. Didou, 62 ans, mort. Ça y est, terminé. Ils ont tellement dit qu'il était mort, le cœur s'est arrêté, plus rien, il n'y avait aucun signe de vie. Ils ont prévenu la famille.
3: Ah, mais c'était vraiment lui, c'est même pas un truc, un homonyme où ils se sont plantés de gars. C'est vraiment le gars qui est décédé, quoi.
1: Qu'est-ce que tu n'as pas compris dans mon info? Didier est mort pendant 3 heures. Le cœur s'est arrêté, l'hôpital a dit heure du décès. Prévenez la famille, ils ont pris le portable, ils ont appelé le personne à contacter en cas d'urgence. Parce que là, te cache pas que la mort, c'est une urgence. Il y a pas au-dessus. Hein.
3: Ah non, non,
1: en termes d'urgence, mort, c'est le max. Hein. Et donc, ils l'ont contacté. La famille a commencé à prévenir le reste de la famille. Bref, tout le monde en larmes. Didou est donc mort à 62 ans. Ils ont tenté de le ranimer pendant 40 minutes hein, avant d'annoncer le décès. Hein. 40 minutes. Et 3 heures après, le téléphone de madame ressonne. Elle prend le téléphone, elle décroche, elle dit pourquoi le CHU m'appelle? Allô? Bah Didier est pas mort. Le cœur est reparti, Didier n'est pas mort.
4: Oh,
1: voilà, il y avait ce ton là.
3: Mais attends, on a des nouvelles de Didier ou pas? Au-delà du fait qu'il soit pas mort, il va bien.
1: Ça fait 2 jours, on l'a appris ce week-end, mais ça fait 2 jours que c'est arrivé. Didou, il reprend conscience, il va mieux. Il va mieux, il y a quand même eu 3 heures chaud, donc il va mieux. Et il a déclaré en ouvrant les yeux, je vais partir en vacances. Mon envie, c'est de partir en vacances. J'ai beaucoup de chance, je vais partir en vacances.
4: Bah oui, il faut se reposer, Didier, là.
1: Bah, mon pote.
4: Non, mais quel kiff!
3: Quel kiff de quoi?
4: Attends.
3: De mourir, bah, je crois pas.
1: Mais non, c'est pas un kiff, tu rigoles. Mais après, on sait pas. Est-ce qu'il a eu le temps de. Je sais pas, trinquer là-haut avec Elvis, Doana, je sais pas, tu vois, de.
4: Le dénouement, moi, excuse-moi, on me dit que mon cher Ethan meurt et 3 heures après, non, finalement, erreur, je suis contente.
1: Oui, pour les autres, pour ceux qui restent. Si tu peux ne pas avoir l'aventure, c'est encore mieux, je veux dire.
4: Oui, non, mais attends, c'est sûr.
3: 3 heures, c'est pas que tu vois la lumière blanche au bout du tunnel, t'es au bout du tunnel, t'es dans la lumière blanche. T'es en train de trinquer exactement avec toute l'équipe là-haut et à un moment donné, on te rappelle.
1: 3 heures, c'est Titanic. Hein. C'est le film Titanic.
3: Ah bah voilà.
1: 3 heures, voilà. Vous savez, quand vous le démarrez, vous avez même envie de faire pipi au milieu. C'est long, hein.
3: Exact.
1: Bah, mon Didier, t'es pas là. Le temps de Titanic, il est mort le temps de Titanic.
4: C'est heureusement qu'on l'avait pas enterré.
1: Ah bah, ouais, bah en 3 heures, c'est très vite, hein.
3: Mais vous me foutez direct,
1: il y a un trou qui est là. Bah, attendez, il vient de moi.
3: C'est un CHU, hein. C'est pas une boucherie charcuterie non plus, hein. Ils font pas, ça va pas si vite, quoi.
1: Non, mais c'est fou, cette histoire.
4: Moi, je trouve ça beau.
3: Alors lui, il a dû vivre des trucs.
1: Il est mort pendant 3 heures. Qu'est-ce qui est beau là-dedans?
4: Mort. Moi, ce que j'aime, c'est quand on meurt plus. C'est quand même très rare. Il est démort.
1: Et c'est très rare. Cela dit, il faudrait me trouver Didier. Essayer de l'avoir au téléphone. Il se remet tranquillement. Ouais. Attention. Mais dès qu'il est bien, qu'il a envie, j'imagine, il n'y a pas que nous qui vont l'appeler. Mais s'il veut bien passer sur l'antenne, on lui pose des questions. Ah ouais. Parce que savoir, il n'y a que lui maintenant qui sait ce qu'il y a de l'autre côté.
3: Exactement.
1: Tu vois ce que je veux dire? Voir un peu si en vrai ça sert à un truc que je continue de donner à des œuvres caritatives, tu vois.
3: Voilà.
1: S'il me dit, gars, y a rien derrière, vas-y, j'arrête les conneries, UNICEF et tout, tu vois. Alors s'il me dit, non, en vrai, y a un délire, mec, tu peux avoir un petit cottage au paradis, t'es un peu tranquille, je dis, bon, on continue. Et,
3: d'ailleurs, est-ce qu'il avait vraiment envie de revenir? Est-ce qu'il n'était pas avec une petite caipi à la cool?
1: Ah, je reste là, moi.
3: Non, faut y aller.
1: Non, on a eu le CHU.

0: Là, tu peux retourner. Ah,
1: non.
2: Ouais, moi, je nous imagine assis sur un nuage avec effectivement un truc à boire.
1: Ah ouais.
2: Plein de potes, plein de stars mortes que t'as jamais vues.
0: C'est réellement les bisounours. Ouais, c'est pas une façon, c'est pas une expression. T'es vraiment en train de décrire les bisounours, le dessin animé.
1: Ouais. Et je redescends sur un arc-en-ciel.
0: Ouais.
2: Ouais, j'ai fait des trucs cool dans ma vie. Je mérite d'être assis sur mon nuage quand je meurs.
0: Oui, je pense que tu seras là-haut. Je pense pas que tu seras. Moi, ce que je me dis, c'est en fonction de ce que t'as fait, parce que le paradis, c'est trop grand. On est trop nombreux à aller au paradis. T'es d'accord, Thomas?
3: Ouais.
0: Déjà, je me suis mis dans le train du paradis. On va la demander. Je me suis mis dedans.
2: Mais non, mais si tu y es, toi.
0: Je pense qu'après, il y a des. T'as un cottage, ouais. T'as une jolie vue.
2: Je pense qu'il y a des étoiles. C'est comme les hôtels. C'est étoilé.
0: Mais oui.
2: Tu tapes selon un peu ce que t'as fait, du 3, 4, 5 étoiles resort.
0: C'est toujours mieux que l'enfer, mais je pense que tu peux quand même te retrouver. Ouais, tes potes.
2: C'est entre le Kyriade et le palace 5 étoiles.
0: J'allais dire, tu peux quand même te retrouver dans un petit hôtel, quoi.
1: Ouais, quand t'es dans le 2 étoiles, vue des charges, c'est pas pareil que, tu vois,
0: le paradis. Hein, paradis.
2: Bah, là, oui, t'as pas tout déclaré aux impôts, je pense que c'est.
1: Voilà, moi, je pense que deux, trois petits trucs, on va me dire, non, pas sûr, là.
0: Pas sûr, hein.
1: Bah oui.
0: Et le pire, c'est quand on t'enlève. Parce qu'un mec comme l'abbé Pierre, il a dû arriver là-haut.
2: Déclassé.
0: Il devait être au Cap Ferré du paradis. On a dû le mettre, on vous a mis première ligne, hein, monsieur. Hein. Il y a le bateau devant, à vous régaler. Puis les gars ont dû avoir les fax là-haut. Ils ont dû dire, bah, attends mec, je suis désolé, on fout là. Hein. Non mais c'est bien, 17e sans ascenseur, des petites galères d'ascenseur. Et puis au bout d'un moment, il a dû dire, bah,
1: j'ai vu l'âge que j'ai. Oui, bah, t'as pas fait que des trucs cool là-bas.
0: Au final. Oui, une maison qui a dû se libérer au paradis en tout cas. C'est sûr. Thomas, dans un instant, je te fais jouer. Avant ça, on va écouter Laurine. Is it love? Est-ce que c'est ça, les papillons dans le ventre? C'est ça qu'elle raconte, quoi. Les papillons dans le ventre, ouais. Quand je le croise, je la croise. Bon, mais est-ce que c'est l'amour? On va en parler avec elle. C'est parti.
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0: Is it love? Is it love? Elle est super, hein, Laurine. Hein.
2: Ouais.
0: Oh là là là là. On a un auditeur avec nous qui sait exactement qui c'est, Laurine.
1: Ouais.
0: Rappelle-moi ton prénom. Enzo. Enzo, est-ce qu'on peut apporter un micro à Enzo? Il va nous dire qui est Laurine. Vous allez voir, l'équipe, on est bancal. Hein. Heureusement qu'on a des auditeurs qui connaissent un peu la playlist. Hein. Enzo, ça va mon poteau?
5: Ça va très bien, et toi?
0: T'étais déjà venu nous voir, merci de revenir.
5: Bah, avec grand plaisir.
0: T'as un cœur, ça me fait très plaisir. Enzo, je le dis souvent, vous venez, quand vous êtes à Paris, vous nous prévenez un peu à l'avance. Et on essaie de vous faire rentrer, de vous faire un petit peu passer la sécu. T'as compris, vous cachez 2-3 terrines dans le blouson, on verra rien. Enzo, qui est Laurine alors qu'on vient d'écouter?
5: Alors Laurine est une chanteuse suédoise qui a gagné 2 fois l'Eurovision en course en pays.
0: Et tout, excuse-moi, je te coupe Enzo, mais déjà étude, tu vois, t'accordes tout.
2: C'est
0: vous voyez l'équipe, vous savez même pas qui est Laurine vous. Et en plus de ça, regardez, est une chanteuse.
1: Non mais non, c'est pas accordé sur tout ce dessin. Non,
0: excuse-moi, reprends Enzo, pardonne-moi.
5: Oui, donc je disais, Laurine est une chanteuse suédoise qui a gagné 2 fois l'Eurovision pour son propre pays.
0: Et qui est? La Suède, je viens de le dire, suédoise, c'est pas.
1: Il y a pas de.
0: Ah ouais, bah tu vois,
1: il y a pas de piège hein.
0: Tu me trouves un peu con, Enzo, je vois dans tes yeux.
5: Non.
0: Non, il n'y a pas de mal, Enzo. Tu sais qu'on s'apprécie, toi et moi. J'ai vu que là, dans tes yeux, tu t'es dit, il est quand même. Il boit l'eau des pattes, quoi.
5: tu nous as fait une lapalissade.

0: s'appelle au minimum ça et qui a cartonné.
1: Un chanteur français, Dr Yaro, et qui il a fait beaucoup de remix au début. Paraît-il, il a fait des trucs avec l'intelligence artificielle et tout ça. Bon.
2: Ah, bien joué.
1: Et gastro entérologue également.
0: Ah bah je suis ravi de le savoir.
1: Bah, si t'as besoin de autres, tu viens vers moi, j'ai sa fiche contact. T'inquiète pas, il s'affiche Doctolib. Docteur Yaro, ça sera dans un instant. Pour le moment, il y a des gens qui veulent assommer Johan, ils veulent gagner une PS.
3: Il est prenable là, je le vois dans ses yeux.
1: Ah ouais, il commence à faiblir. Comment? Ah ouais, pardon, il y a Thomas, il y a Andrea qui va jouer dans un instant. Pardonne-moi Andrea, mais c'est vrai que j'avais promis à Thomas. Bien joué Thomas.
4: Ouais.
1: T'es de retour, pardon, c'est vrai, j'ai failli pas te faire jouer, tu vois.
4: Ah, comme quoi, c'est peut-être ça. Hein,
1: t'inquiète pas, tes enfants sont toujours derrière.
4: Ouais, ils sont loin, ils sont dans leur chambre.
1: Ouais. Ah, c'est parti, je te souhaite bonne chance. Attention, voici ma première question. Quel artiste a peint la série des nymphes à Giverny?
5: Monet.
1: Bonne réponse.
5: Claude.
1: Ouais, oh, attention, l'arrogance.
6: C'est invivable.
1: 1-0. Combien de lignes comporte une portée musicale, Thomas?
4: 4.
1: 5-5, le point pour Johan aussi. Ça fait 2-0. Quel insecte est aussi une catégorie en boxe?
5: Mouche.
1: Bonne réponse de Johan, 3-0 Thomas.
4: Aïe.
1: Je te laisse aller annoncer la nouvelle dans la chambre.
5: Je suis désolé Thomas.
4: Ils ont la radio
1: allumée.
6: En fait il a un flegme, il ne flanche jamais, c'est ça qui lui va.
1: Thomas, je fais un truc, tu sais quoi? Je te fais un super banco parce que je sais que tes enfants écoutent, ça me brise le cœur. Si tu veux, tu choisis entre Rémi et Oriane, et si l'un des deux gagne Johan, tu gagnes ta PS5.
4: Allez.
1: Tu choisis lequel?
4: Ben, contrairement à ce que tu pourrais penser, vu ce que tu dis tout le temps sur lui, je vais prendre Rémi.
1: Ah, merci. Alors, de le reconnaître. Je vais dire un truc. Non, sur ces questions-là, j'aurais pris Rémi 100%.
6: Il n'y a aucun souci.
1: Rémi, c'est mon acolyte, c'est mon bras droit. J'ai très confiance en lui. Tu sais, les seuls trucs qu'on lui reproche, c'est d'être beaucoup trop long dans ces années-là. Bonne chance Rémi.
3: Attends, tu me laisses respirer 2 secondes?
1: Ouais.
3: Ok.
1: Sur une voiture, quel est l'autre nom des feux de détresse?
4: Warning. Oh merde, pardon.
3: Allez, warning.
1: Bah ouais. Non mais je prends. Thomas, non, je prends pas. Bah non, je prends pas. C'est Thomas qui a répondu. Pardon, excusez-moi. C'est à vous deux. Bah là, les gars, vous êtes nuls.
3: Ah, tu prends pas?
1: Ah bah ok, alors. 0-0.
3: 0-0. Ok.
1: Allez, bravo, tu peux Thomas. Plus répondre, Thomas. Tu peux plus répondre.
4: Ça marche.
1: Attention. Lors de quel mois s'est déroulée la grande braderie de Lille?
5: Septembre.
1: Bonne réponse de Johan.
2: Ah, il est dur.
1: À quelle dynastie Louis XVIII et Charles X appartenaient-ils?
5: Ah,
1: aucun des deux y va. Non. De quel pays Caracas est la capitale?
5: Venezuela.
1: Bonne réponse de Johan. Ça fait déjà 2-0.
5: Attends, j'arrive.
1: Quel est le prénom du premier fils du prince William?
5: Oh, je l'ai.
1: George. Eh, bonne réponse.
5: J'ai hésité.
3: Toi, c'est juste tu répètes ce que dit Johan une seconde après.
5: Non, mais je l'avais.
3: Pardon, mon Tom, oh là là.
4: Oh, c'est pas grave.
3: Il est dur. Je suis d'accord. Ah ouais. Il est dur.

0: tout est sur les épaules d'Oriane, en qui tu ne croyais pas du tout. Hein, on est d'accord, Thomas.
1: J'ai pas dit ça.
0: Tu m'as même dit en antenne, tu m'as dit je lui donne pas l'heure à elle.
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0: Hey, salut tout le monde, on est sur Énergie, on est en direct, il y a Thomas qui est avec nous, ça fait 5 fois qu'on essaie de lui faire gagner le producteur, battre Johan notre producteur, lui faire gagner le producteur. On t'envoie Johan chez toi, il va te tailler les ficus. Oula. Alors non,
5: c'est ce qu'on dit, ouais.
0: Pardon, cette phrase peut être
5: c'est ce qu'on dit, ouais.
0: Et c'était pas le but.
5: Et c'est un bon moment à passer, hein.
0: Oui. Quand j'ai dit tailler les ficus, je pensais réellement à tailler des arbres. D'accord. Je vois pas où vous allez, mais vos rires gras m'ont fait comprendre, vous allez. Pour moi, il n'y avait pas, il y avait rien d'autre. Bah, bien sûr. Thomas, il viendra chez toi
2: pour monter les blancs en neige.
0: Pardon, je te parlais juste de cuisine. Et vraiment, je me dis, il a eu monter les blancs en neige et pas plus que ça. Ok, pas de souci. Bon, c'est parti. Le principe est simple, vous nous rejoignez à l'instant. C'est Johan, notre producteur, son anniversaire. Ça fait 100 fois que je le dis. Alors toi, mais t'es Shakira ce soir.
5: Ah oui, là.
0: Ah, mais c'est pour Birthday.
6: C'est l'ambiance anniversaire, quoi.
5: Je croyais que c'était trop beau qu'il y avait qu'on faut du but, Tissette et Shakira.
0: Ah, ça peut arriver, c'est un lundi, hein.
7: Ils se ressemblent, c'est sûr.
0: Vous m'aidez pas du tout dans cette émission. Vous me faites ralentir. Donc, Thomas, il nous appelle. Il veut une PS5 pour ses enfants. Il a perdu, il a pas réussi à battre Johan. Dans 5 questions, il faut battre Johan. Il faut avoir 3 bonnes réponses. Il faut être le plus rapide. Quand on se trompe, on donne le point à l'autre. Rémi, il a perdu aussi. Il jouait pour Thomas. Ouais. Les enfants sont dans la chambre. C'est vraiment la dernière chance, mon Thomas. Tu es d'accord? J'aurais tout fait pour toi. Hein.
1: Ouais, je suis d'accord. Et puis, si elle perd, on fait un 3 contre 1, sinon.
0: Ah ouais. Oriane face à Johan. Vous jouez pour essayer de faire gagner Thomas. Attention, première question, la voici. Quelle est la spécialité du Mans?
5: Les rillettes.
7: Rillettes.
0: 1-0.
7: C'est énorme.
0: Comment s'appelle le petit du taureau?
7: L'agneau.
5: L'agneau. Ouais, l'agneau. Bah, l'agneau, c'est
0: quoi? Tu le dis, ça fait un point un peu plus,
5: mais
0: pour
5: non,
0: Johan.
5: Mais c'est le veau. Ah,
7: bah, c'est l'eau de viande.
5: C'est l'eau de viande, ouais, mais c'est un autre animal, quoi. C'est...
0: Il y en a qu'une seule dans une ruche, quoi.
5: Une reine. Ah, je les avais toutes. Toutes, je les avais.
7: C'était pas agréable du tout.
0: Ça fait 3-0. Thomas, là, vraiment, je peux plus rien pour toi.
7: Je suis désolée, Thomas. Il y avait beaucoup de trucs animaliers. C'est pas du tout mon domaine. Je te cache pas qu'entre le veau et les abeilles, j'y étais pas.
0: Après, qu'est-ce que c'est aussi à Faune et à Flore? Ah, moi, c'est toujours à Faune et à Flore, ça me passionnait.
7: Ah ouais, je le savais, hein. Je savais qu'il y aurait forcément un petit peu de faune, un petit peu de flore.
2: Ah ben non, mais moi, c'était obligatoire, hein. Bah, qu'est-ce qu'il y a, qu'est-ce qu'il vivisectile? Bon, mais voilà, en tout cas, dans l'aquarium, tout, ça me passionnait. Donc, c'est toujours un peu Faune et Flore, hein.
7: Je sentis.
0: Thomas, je t'embrasse. Désolé, cette fois-ci, vraiment, je peux plus rien pour toi, mais continuez. 0870-42-48. On veut offrir cette PS5. S'il faut, Kian Kojandi, notre invité, te battra. Bah, Kian, il peut te défendre.
7: Il est cultivé.
0: Alors, je sais pas, mais il a une tête à être cultivé.
5: Oui. Est-ce qu'on peut leur faire les réponses aux questions sous piment? On a le temps d'aller acheter du piment, là, vite fait?
0: Ben non, on n'a pas le temps.
5: Ouais, mais je passe une tête au Carrefour City à Marche, je passe du piment, c'est bon. Maintenant, c'est bon.
2: Je pense qu'il on va lui demander, tiens, comment il tient le piment dans Antoine, c'est tout d'ailleurs, parce que je me dis, ça doit pas être simple, cette histoire. Parce que eux, ils passent tous une fois à Pio Marmaille et tout, ils meurent, et lui, il le fait, et il le fait tout le temps.
5: Doit être sympa ces fins de soirée.
0: Ah
5: Kian.
0: Ouais, non, mais ça doit être dur, hein, franchement. On va écouter Dr Yaro, Kian arrive aussi dans le studio. On est là tous ensemble jusqu'à
5: 19h.
0: Bien sûr, belle soirée sur Énergie, courage en voiture.
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0: Merci de nous choisir pour terminer vos journées. Bah bien sûr, ça nous fait plaisir de vous avoir. On est en direct sur Énergie avec Enzo, nos auditeurs qui est monté dans le studio ce soir. Dans un instant, on va écouter Justé. Qu'est-ce que c'est Justé, Enzo?
8: Du tout.
0: Attends, vas-y, branche, t'avais pas le micro, je t'en prie.
8: Ah, bonne question, j'en sais rien du tout.
0: Oh non, pas toi, Enzo. Pas maintenant. Pas après tout ce que t'as fait, Enzo. Aïe, aïe, aïe.
8: Thierry Gilardi sort de ce camp.
0: Ah ouais, t'as toujours pris. Il a toutes les refs. Bah, Justé, Turn the Light Off, c'est une tendance TikTok. C'est DJet. Oui, mais c'est une tendance TikTok, t'empêche pas. Tu découvres là ou tu connaissais pas du tout, Enzo?
8: Bah oui, je découvre.
0: Ah, ça veut dire que tu nous écoutes pas tous les soirs, Gardement.
8: Je vais peut-être pas le dire à l'antenne, non, ça serait.
0: C'est pas besoin, on vient de témoigner, petit voyou.
8: Ouais, ouais, c'est honnête.
0: Justé, donc ça va arriver dans un instant. Avant ça, je voudrais vous parler de quelque chose. Il y a Vincent qui est avec nous. On va continuer d'essayer de vous faire gagner, bien sûr, la PS5. Mais alors, il est revêche, hein, notre producteur. Hein.
5: Ah oui, il est dur. Hein.
0: Oh là là là là.
5: Oh, il est dur. Hein.
0: On a démarré en ce moment. Bon anniversaire, c'est le meilleur, c'est le plus intelligent. On n'en peut plus le blairer. On n'est plus en caisson. Il y a arrêté tes réponses là. Con là. Il fout une salle en
5: bas. Comment ça nous gonfler.
0: Avant ça, tiens, les nouveaux mots du Larousse sont sortis.
7: Ah,
0: intéressant. Tous les ans, on aime bien ça. C'est quels mots vont, sont tellement connus maintenant, tellement adoptés, qu'ils sont rentrés dans le dictionnaire. Ça veut dire qu'ils sont vraiment rentrés dans le quotidien des Français.
5: Ouais, ouais, dans le
0: quotidien des Français.
7: Dans le langage,
0: quotidien
7: des Français, oui, voilà.
0: Dans le langage.
5: Dans le langage, voilà.
0: Il y a Vincent qui est là. Ça va, Vincent?
9: Mais ça va, nickel, et vous? Bonjour toute l'équipe, bonjour Camille, bonjour
7: Vincent.
9: Bonjour Ariane.
0: Salut mon poteau, tu fais quoi dans la vie?
9: Alors je suis taxi, je suis ambulancier dans le Cantal.
0: Génial, ben voilà, ben, vous passez la journée, la soirée sur les routes. Donc un grand merci Vincent d'être là.
9: Merci à vous. Il a l'air trop trop chaud, Johan, bon anniversaire hein, d'ailleurs. Ouah.
10: Merci. Merci beaucoup.
5: Excuse-nous, ouais, il est en duplex depuis Los Angeles.
7: Ne mets pas trop d'âme, surtout.
5: Merci.
0: Oui, alors, les derniers mots du Larousse qui sont ajoutés donc, dans le Larousse, Victor Wembanyama. Il y a des noms propres et des noms de la.
5: Ah oui, voilà.
0: Du langage.
5: Du langage courant, ouais.
0: Merci. Victor Wembanyama, la tchatchouka.
5: Ah, la recette.
0: Ouais,
5: ah,
0: le plat est rentré. Les edamame.
5: Ah, bien sûr, les petits haricots verts.
7: Enfin, ça m'ennuie, ce truc.
5: Ah, c'est hyper bon.
7: Mais tu peux pas tout manger, c'est comme les pistaches.
0: Non. Max Verstappen était pas encore dans le Larousse, champion du monde de Formule 1. Quatre fois, champion du monde. Il est rentré. Romain Duris, Laurent Lafitte.
5: Ah bon, ils étaient pas les deux?
0: Non, ils étaient pas. Tadej Pogacar. Gagnant du Tour de France, il gagne tout en vélo. Il est rentré aussi quatre fois le Tour de France. Dingri s'est rentré.
5: Ah ouais, bah ouais, normal, hein.
0: L'ail des ours, c'était pas dedans?
5: Bah, c'est fou, ça.
0: Ça vient de rentrer, l'ail des ours aussi.
5: Ah ouais.
0: C'est fou, non? Gim sur énergie.
5: Ah ouais?
0: Écoutez ça. On l'avait pas encore, ça, Vincent. Un vocal est rentré.
7: Ah bah, bien sûr, en vrai.
0: Bien sûr.
7: Bien sûr.
5: Je suis étonné, là. Je suis étonné, monsieur Combat, là.
0: Quoi?
5: L'ail des ours vocal, enfin, je veux dire, c'est.
0: Bah, l'ail des ours n'y était pas.
5: Non, mais et un vocal.
0: Il y avait ail. Il y avait ours, mais il n'y avait pas l'ail des ours.
5: Mais pareil, il doit y avoir vocal, mais pas un vocal.
7: Tu es vocal, ça dans l'adjectif, mais pas dans le nom, quoi.
0: Voilà, le mot vocal, en fait, c'est l'expression, l'expression qui dit que, bah voilà, un vocal n'était pas encore dans ce dictionnaire.
7: Mais en vrai, on en fait depuis très peu de temps des vocaux.
5: Bon, on en fait trop d'ailleurs. Faut arrêter ça. On vient de m'en faire un de 3 minutes 15.
0: Ouais, là. Même en x2, c'est plus.
5: Non, c'est chiant.
0: Qui t'a fait 3-15?
5: Une pote là, Cécilia, que j'embrasse, elle m'a fait 3-15 là.
7: Mais attends, dis, bah, c'est peut-être une urgence, écoute hein.
5: Au 3-15, c'est plus une urgence hein. En principe, tu fais court hein, quand c'est une urgence.
0: Bah alors, figure-toi, tu vas te marrer. Christian est sous la palette. Ouais, si vous avez livré la palette, Christian est dessous. Tu vas te rigoler, hein, Christian, 2 secondes. Ouais. Et donc, ce qui est marrant, je t'explique, parce qu'après on appelle, fait les pompiers, mais ce qui est marrant, c'est que la palette a pas tenu, il a broyé les jambes. C'est ça, Christian, les jambes, hein, ouais.
7: Il faut qu'on écoute.
5: Bonjour, 3-15.
0: Un boomer est rentré.
5: Ah, bien.
0: Boomer, il y avait pas. Tu connais l'expression boomer, hein, Vincent?
9: Oui, un petit peu, ouais, un petit peu.
0: Eh bah ouais.
5: Eh ben, c'est nous, hein.
0: C'est rentré maintenant. Ça pique. Alors, le verbe piquer était bien sûr dans le. Vous comprenez? Mais l'expression ça pique.
7: Genre, lendemain de soirée, ah, ça pique un peu.
0: Vous voulez l'expression? Expression signifiant quelque chose de douloureux, difficile ou cher.
5: Ah ouais, c'est génial qu'ils aient mis ça, franchement.
7: Comme la douloureuse.
5: Non, mais franchement, je trouve ça cool de. Ça, c'est du langage.
0: Moi, je pensais pas que j'allais t'emballer à ce point-là avec mon info, mais.
5: Je suis comme un dingue.
0: J'ai l'impression que ça prend, là.
5: Comme un fou.
0: Même moi, hein, ça, là, je pensais que ça allait juste réagir. Je vois que ça plaît à Rémi, ça m'emballe. Mais content. Juste une
5: petite. Il y en a d'autres?
7: Encore?
0: Ouais. Un crush.
5: Ah, tu vois, génial.
7: Mais ils disent ça, les jeunes.
5: Ouais. Et tu vas voir que l'année prochaine, il y aura mon pain. Ça, mais ça
7: va. Ce mon pain.
0: Faut que ça reste longtemps. Bah, mon pain, c'est.
5: C'est
0: pain, c'est son coup de cœur.
5: C'est, ouais, c'est un coup de cœur.
7: Mais non, comme du pain.
5: Comme du crush, comme
7: un
5: crush. Oui, un pain.
0: Ah, bah, bien sûr, un pain. Alors, si vraiment. Tu vois, toi, tu pourrais être mon pain, mais si tu es mon pain sans gluten, écoute-moi.
7: C'est génial, je le dis demain. Enfin, faut que je l'utilise bien.
5: Ouais, faut que tu trouves.
7: Salut, mon pain. Bonjour, sacré pain. Faut que je me le mette en bouche.
5: Ouais, mets-le-toi un peu. Bosse de ton côté, fais des cours du soir.
0: Et enfin, cagnoter.
5: Ah ouais, plus chiant.
2: Cagnoter, rentrer aussi dans le langage commun. J'adore Oriane parce qu'elle connaît aucun des mots.
7: Attends, c'est pour faire une cagnotte.
2: Ouais, cagnoter.
7: Ah oui, très bien, un litchi.
2: Oh, j'en ai encore une là. J'en ai deux cette semaine. On m'a envoyé deux par WhatsApp.
7: Il faut que tu payes tout de suite, sinon tu le feras jamais.
2: Bien sûr.
7: Cagnotte.
2: Vincent, dans un instant, tu veux essayer de gagner une PS5?
11: Ouais, carrément.
2: Et bah ça tombe bien.
11: Bah, j'étais plus sur l'aspirateur, je t'avoue, pour la nouvelle maison, mais une PS5, pourquoi pas.
2: Alors qu'on commence à beaucoup m'inquiéter, parce que Enzo ne sait même pas qui est Justé, donc je vois qu'il écoute pas tous les soirs. L'aspirateur, on l'offre plus depuis un mois et demi, minimum.
11: Bon, mais il y a plein de chats alors. Hein.
2: Ah bah là, depuis un an et demi, on l'a plus, la planche à. Non, mais c'est pas possible.
5: La première fois qu'il y a un mec qui veut pas de PS5, qui veut une planche à, non mais.
2: Et de la PS5, tu sais quoi, tu joues longtemps, puis ça fait une planche à, au bout d'un moment, tu veux mettre dessus ou une connerie, hein, t'inquiète pas.
11: Ça fait longtemps que j'ai pas entendu dans l'émission La vie, c'est quoi?
2: Ah ouais, tu me fais plaisir, je l'ai ressorti ce week-end.
7: Ah, ça a pris un peu, les gens étaient contents.
2: Ouais.
11: Oui, je le disais dans ma voiture, dans mon taxi.
2: La vie, c'est quoi?
7: C'est un aller simple.
2: La vie, c'est un aller simple. Autant le faire en éco plus, hein, avec un peu de place pour les jambes. Hein. Oui. Bah, évidemment, Justé tout de suite sur Énergie.
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2: J'ai des cadeaux ce soir. Le 60 secondes cadeau va arriver dans un instant. On vous offrira des AirPods 4.
5: Ah, super.
2: Ok, pas les 3, les 4. T'entends des trucs que tu voulais même pas entendre.
5: Mais c'est ceux qui ont le truc dont tu parlais, où ça coupe tout, t'es hyper isolé.
2: Genre, tu prends l'avion.
5: Ouais.
2: Ok, tu prends l'avion. Tu mets tes AirPods, tu mets le système je veux pas qu'on m'ennuie. Gars, t'entends plus rien. Je les ai pas, hein, mais je sais que j'ai un pote à moi qui l'a, il m'a fait essayer, c'est dingue.
5: Ah ouais? À ce point? Et les traductions aussi, ça se fait ça ou pas sur les 4 là? Traduction instantanée, non? C'est peut-être moi qui suis en train d'inventer une option.
2: Non, bien sûr que ça existe.
5: Ah, c'est existe.
2: Bien sûr, le Translate, je sais pas quoi. Bien sûr que ça... Non, ça existe, non? Avec l'IA.
10: Je sais pas si c'est les 4, ils l'avaient annoncé la sortie, mais je sais pas si c'est
2: dans les 4. Les 5, on sera sur le coup.
5: On sera sur le coup.
2: Dès qu'il y a les 5, de toute façon, les 5 ils tombent. Hein. Ça va arriver. Mais avant ça, vous croyez quoi? On a des questions à vous poser, tout le monde.
5: Bien sûr.
2: Évidemment, puisqu'on essaie de battre Johan, notre producteur. C'est son anniv aujourd'hui. C'est son anniv. C'est son anniv. Et donc, on a dit, bah, vous savez quoi? C'est le plus intelligent de la bande. Là, c'est ce qu'il croit.
5: Ouais.
2: Bon, là, c'est en train de se prouver.
5: Un peu.
2: Et donc, vous arrivez à le battre en 5 questions. Enfin, vous marquez le premier qui marque 3 points, gagne. On a au moins 10 ou 12 concurrents. On va passer à Aurélie. Ça va, Aurélie?
13: Oui, bonjour à tous.
2: Aurélie, t'es d'où?
13: Moi, je suis de Bordeaux, du côté de Bordeaux.
2: Très bien. J'ai que des questions sur Blagnac. Ça sonne très sympa.
5: Très grosse intelligence du côté de Bordeaux. Je vous le dis, j'ai fait une sorte d'étude.
2: Ça n'existe pas, ça, de dire une ville intelligente.
5: Je te dis que j'ai fait une étude, que les gens sont intelligents.
2: Et Bordeaux, c'est comme toutes les villes, il y a des gens très intelligents, puis il y a des cons. C'est le principe d'une ville.
5: C'est le
2: principe d'une ville. Aurélie.
13: Oui.
2: Dans un instant, ça sera toi. Avant ça, tu l'as entendu, il va peut-être gagner avant toi. Il y avait Vincent, notre ambulancier, qui voulait tenter sa chance. Vincent, t'es prêt?
11: Oui, on va essayer. Johan, tu me laisses un petit quart d'heure d'avance, hein, sur les réponses. Hein. Je pense sur toi.
10: Non, même traitement de faveur pour tout le monde.
2: Bah, écoutez bien.
5: Intraitable.
2: Quel est le féminin du mot barman?
10: Barmaid.
2: Égalité.
5: Ouais.
2: T'as une petite seconde d'avance, mais avec le téléphone, c'est moins simple. Donc quand il y a une petite seconde, on considère que c'est égalité.
10: Ok.
2: Que perd un serpent quand il mue?
10: Sa peau.
2: De quel groupe Fergie est la chanteuse?
10: Black Eyed Peas.
2: 2-0. Qu'est-ce qu'un alto cumulus?
11: Un nuage.
2: Égalité. Nuage. Attention. Qu'est-ce qu'est la soufrière en Guadeloupe?
10: Un volcan.
2: Allez, 3-0. Vincent, je t'embrasse.
11: Ouais, moi aussi.
10: Bisous, Vincent.
11: Merci à toute l'équipe, vous êtes super, sans débat.
2: T'es un cœur, merci Vince. Aurélie, ça y est, c'est à toi.
13: Ok.
2: La bordelaise, l'intelligence.
5: L'intelligence bordelaise.
13: Allez, je suis prête.
2: Quel nom porte le renne au Canada?
10: Caribou.
2: Bonne réponse de Johan. Quelle ville est le chef-lieu des Alpes-Maritimes?
10: Nice.
2: Bonne réponse, Bruno. 2-0. Comment appelle-t-on le casque qu'on porte en équitation?
10: La bombe.
2: 3-0. Oh.
5: Aïe.
2: 3-0,
13: hein? Oui, bah oui.
2: Quel tarif? T'as pris tarif, hein?
5: C'est moi au violoncelle à chaque fois.
13: J'ai eu des réponses tout à l'heure depuis quelques temps, mais là, non, je ne les ai pas.
2: Aïe, je comprends. Il faut tenter sa chance. Le numéro, il est gratuit. 0870-42-48. C'est le numéro qu'a fait Andrea. Ça va, Andrea?
14: Oui, salut.
2: Bonjour,
14: Fred. Oui.
2: Eh ben, c'est parti, bonne chance.
13: Merci.
5: Quel gaz a pour symbole chimique N?
10: L'azote. Je tente.
5: Oh, la bonne réponse.
7: Ah bon? Il n'y a pas de N dans l'azote.
5: Allez. Bah oui, mais c'est le...
7: Excuse-moi, je m'énerve, mais...
5: Ah bon, j'aurais essayé de changer le tableau des éléments, mais ça va, j'aurais peut-être pas fini d'ici 19h, quoi.
2: Ne dit-on pas Najot, parfois?
10: Najot, Valo, Balkassem.
5: En algèbre, quelle lettre sert à désigner l'inconnu d'une équation?
13: X.
5: Ouais, c'était pour Johan encore, 2-0. Dans quel océan les îles Galapagos sont-elles situées?
13: Indien.
5: Comment?
13: Indien.
5: J'ai pas,
7: Indien.
5: Eh non, Indien. Pacifique.
13: Oh.
5: Ça fait 3-0.
13: Oh.
5: Andrea, j'ai passé un bon moment.
13: Bref.
5: Là, ce fut bref.
13: C'était sympa.
5: Mais pour l'occasion, tu noteras que Rémi nous joue un peu de trompette.
2: Ouais.
5: J'ai mis une petite sourdine, hein, pardon, c'est pour l'effet. Hein.
10: Vous pouvez continuer de jouer, je suis désolé Andrea, 0870-42-48, c'est gratuit.
5: Les 60 secondes cadeau dans un instant. Là, il y a une paire d'AirPods qui tombe, puis Tchan Cojandier, notre invité, il arrive dans un instant, bougez pas, 18h01, on est en direct avec vous.
14: Bref, ça y est, j'ai 40 ans.
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5: Bienvenue tout le monde, bienvenue à la maison, vous êtes sur Énergie, vous êtes ici chez vous, vous le savez, 16h, et on est là jusqu'à 19h, vous croyez qu'on va vous lâcher à 18h?
2: Ah non,
5: pas du tout.
2: Non.
5: Tunnel, on vous met des tunnels, ici. On vous lâche pas 16h, 19h, je souhaite plein de courage à vous qui êtes en fin de journée. On avait un ambulancier tout à l'heure qui est encore sur la route. Vous tous qui avez passé une longue journée de boulot, on va vous accompagner, on va vous changer les idées, on sera pas seul. Tian Cojandi arrive dans
2: un. Ah oui, plaisir.
5: C'est top ça. T'as oublié?
2: Bah oui, écoutez,
5: il arrive encore.
2: Et sur la route.
5: Et sur la route. Ouais. Donc on fait le 60 secondes cadeau. Allez, let's go. 60 secondes cadeau, Barbara est avec.
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13: secondes cadeau.
5: On a un petit jingle dans la gueule. Ça fait toujours. Ça remet toujours.
2: Ah bah, 18 ans, c'est l'heure de. Voilà. On met les idées en place.
5: On pourrait faire semblant que c'est pas arrivé, mais c'est arrivé. C'est bien, ça nous remet à sa place.
2: C'est ça.
5: Voilà. On descend un peu. Et la montgolfière combale, elle va redescendre. On a un petit jingle dans la gueule comme tout le monde. Ok. Pas de soucis, on l'accepte et je l'accueille.
2: Ah oui.
5: Avec plaisir. Je l'accueille, mon
2: cœur. Ton cœur reste ouvert?
5: Ah, mon cœur reste ouvert. Je l'aime d'amour. On a le meilleur réalisateur qu'on puisse rêver d'avoir.
2: Oui,
5: il a un talent fou. Et c'est ça qui est bien. C'est aussi, on sait que t'as un talent parce que des fois, on se met un petit jingle dans la gueule.
2: Voilà, c'est pas évident.
5: Et faut pas oublier tous ceux qu'on n'a pas pris dans la gueule.
2: C'est... Merci.
7: Mais ouais, c'est vrai.
2: Ça, c'est important.
5: Et ouais, mais tu prends dans la gueule. Il y en a combien depuis le début de l'émission que je n'ai pas pris dans la tronchetta?
2: Ah oui.
5: Pas mal aussi. Bah
2: après,
5: ouais,
2: je, voilà. Je n'ai pas envoyé encore aujourd'hui.
5: 60 secondes cadeau. Le principe, il est simple. Ah, mais il est arrivé, Kian, ça va? Ouais, ça va. Je fais le petit jeu, là, je suis en clientèle. Je termine le petit jeu, je reviens vers toi. Allez, c'est parti. Barbara, le principe est simple. Si l'équipe trouve en moins de 60 secondes l'info, tu gagnes des AirPods 4.
13: Ok, salut l'équipe.
5: Salut.
7: Coucou.
5: Je vais vous parler de Phoebe Irving. Elle habite Liverpool. Elle vient d'acheter un appartement à Liverpool, son premier achat. Elle est très heureuse, elle a acheté son premier achat. Et le jour où elle a eu les clés, elle a décidé d'y emménager, bien sûr. Elle découvre une porte fermée à clé. Enfin, elle savait qu'il y a une porte fermée à clé. D'accord? Il y a une porte fermée à clé. Quand elle a visité plusieurs fois, les gens lui ont dit, non, c'est un débarras, là. C'est un débarras. Mais c'est fermé à clé, elle part trouver la clé. Là, l'appartement est à elle. Elle a pris un pied de biche avec son père. Et ils ont cassé la porte. Qu'est-ce qu'ils ont trouvé derrière cette porte? 60 secondes top chrono.
7: Un squelette?
5: Non.
7: Un cadavre?
5: Non.
7: Un truc glauque?
5: Non.
13: Bah oui.
5: De l'argent? Un truc cool.
2: De l'argent?
5: Non.
7: Des lingots?
5: Non.
13: Des lingots, ouais.
2: Ah, l'accès à un autre truc, un autre appart qui n'était pas prévu.
5: Bonne réponse!
13: Oui.
5: Pardon de le dire, hein, Auréate, mais Rémi fait quasiment gagner tout le temps
7: mais
5: cette
7: il est
5: séquence.
7: Imbattable, mais... c'est le meilleur en 60 secondes crâneux.
5: Voilà. Canot. En 60 secondes à la cano, c'est le meilleur. À la cano en 60 secondes, c'est le meilleur.
7: Ah non, mais t'es fort, t'as un instinct de dingue.
2: J'ai un petit instinct, c'est vraiment le seul jeu où je suis bon.
5: Non. Alors, je veux pas entendre de ça.
2: Oh, t'es mignon.
5: On se rabaisse pas ici.
2: Non, je me rabaisse pas, mais c'est vrai que sur celui-ci, tu brilles,
7: c'est
2: je
7: sûr.
2: Je brillote.
5: Mais écoutez, quelle histoire. Donc, Barbara, déjà, t'as pris des AirPods 4, toi, tranquillement, ouais. Grâce à Rémi.
2: Plaisir.
13: Ah bah super.
5: Vous en aurez un chacun.
13: Merci Rémi.
5: Ah bah ben, vous voyez qui prend le gauche, qui prend le droit, vous démerdez. Moi je prends le droit.
13: Ok, bon ben j'en ai le gauche.
5: Et donc écoutez bien, cette fille Phoebe a fait son premier achat, elle a acheté l'appart. Et écoutez bien, selon les lois anglaises, elle a forcé la porte. En fait, il y avait un appartement miroir de l'autre côté qui appartenait il y a longtemps à une personne qui avait vendu l'appartement. Donc l'appart est à elle. Elle fait x2.
2: Mais c'est fou ça.
5: L'appart est à elle. Donc ça veut dire que le seul accès était de son côté, de, du côté de la porte qu'elle avait achetée.
2: Exactement.
5: Ah waouh, incroyable.
7: Mais tu te fais une salle de ciné, tu te fais tout ce que t'avais pas prévu de faire.
5: T'as tout compris, c'est ce qu'elle va faire. Elle avait acheté 40 mètres carrés, elle se retrouve avec 80 mètres carrés, mais le seul accès est par son appartement. Donc elle peut pas le diviser en deux, elle peut pas le relouer. Et donc elle a décidé qu'elle allait en faire un immense dressing et une salle de cinéma.
7: Trop bien.
5: Ah ouais. Ah, pas mal.
7: Ah bah moi, en vrai, j'ai trop d'espace, je fais ça, un dressing, salle de ciné et piscine.
5: Je rappelle qu'à l'heure actuelle, tu prends des bains dans ta douche. Donc
7: oui, oui, c'est vrai que je le fais en boule.
5: Je rappelle qu'elle est en boule, par terre, dans sa douche, parce qu'elle n'avait pas la place de mettre une baignoire. Mais c'est beau de penser à la salle ciné. Ouais.
7: Tu sais que si on pense très fort à quelque chose qu'on veut, souvent on l'obtient.
5: Bien sûr, regardez-moi, je pense très fort à faire une émission avec Kian Kojandi. Et bah dans un instant,
2: il va arriver.
5: Kian Kojandi,
2: c'est fort. Hein.
5: Il sera là avec tout. Bref, deux arrive sur TF1, on parlera de tout ça dans un instant. Barbara, félicitations à toi. Vous restez bien avec nous. Julien Lippe qui va arriver pour le son. À tout de suite.
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5: Kian Kojandi est déjà dans le studio. Dans un instant, on va pouvoir parler avec lui parce que j'ai une trop bonne nouvelle pour vous. Vous n'avez pas encore vu Bref 2, vous l'avez déjà vu, vous l'avez adoré sur Disney+. Et ben ce soir, ça passe où sur M6? Je crois pas un an. Sur France 2?
2: Non plus.
5: Non. Il y a sans doute un meurtre à Argelès. C'est pas ça qu'on veut. Bref 2, c'est sûr.
17: TF1.
2: Non.
5: Oh, papa. Sur TF1 ce soir, on en parle dans un instant. Mais avant, il m'a dit, Kian, je peux pas, tant que j'ai pas entendu mon petit Julien Lib, démarrer une émission.
17: Mais c'est ce que j'exige à chaque fois d'ailleurs.
2: C'est fou, hein.
5: N'importe où, même au resto. Pas Julien Lib, il démarre pas, il mange pas, rien. Julien Lib, dis-moi où? Bah, TF1. Et juste après, on a bien sûr Kian, on va parler avec lui de Bref 2 et de plein d'autres choses. Sa vie, son œuvre.
17: Antoine. Avec plaisir, ouais, avec plaisir.
5: Un pur moment. Ouais. Cinéma. Bref 2, peut-être Bref 3, on va savoir.
17: Bah, j'ai rien dit.
5: Même on va te cuisiner. Je suis pire qu'il est UC.
17: Tu vas voir, restez avec nous.
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5: Et il est là avec nous, s'il vous plaît. Donnez plein d'amour à Kian Kojandi.
2: Oui,
5: qui est là.
2: Non.
5: Merci pour l'accueil, merci. Pardon l'équipe, surtout que là vous faites un accueil un peu. Vous avez fait un peu mijauré au début, un peu mi-figue, mi-raisin. Il nous a trouvé 5 minutes dans son planning.
17: Non, en plus j'ai dit je viens tout de suite avec plaisir.
5: Non mais t'es trop gentil.
17: Ça m'a fait grave plaisir de venir.
5: Parce qu'en plus c'est ce soir là.
17: C'est ce soir, ouais, sur mon TF1, Dieu. Grande première.
5: Tu m'étonnes, regardez-le moi. Et pour la case de Camping Paradis, salopard.
17: C'est la case de Camping Paradis.
2: Tu crois que je connais beaucoup plus la télé que ce que je la connais vraiment, j'y connais rien. Ouais.
5: En tous les cas, c'est ce soir, c'est Bref 2. Vous l'avez découvert sur Disney+, et là, ça arrive en prime time. Donc ce lundi et lundi prochain.
17: Et lundi prochain, 3 épisodes ce soir et 3 épisodes la semaine prochaine.
5: Ça va être fou. Vous aimez Kian, vous aimez Laura Felpin, vous aimez Baptiste Le Caplin, vous aimez Bérangère Krief, vous aimez Alice David, vous aimez le frère de Kian.
17: Jean-Paul Rouve.
5: Jean-Paul Rouve, Thomas
17: Alexandre
5: VDB, Doria Tillier,
17: Marc Fraise,
5: Gringe, Aurel San, Marc Fraise,
17: Jonathan
5: Carlito,
17: Cohen.
5: Jonathan Cohen.
17: Bah,
5: Noémie Lovski.
17: Noémie Lovski, ouais.
5: Ils vont tous être là ce soir dans votre télé sur TF1.
17: Bah, c'est charmé.
5: C'est génial.
17: Bah, déjà, ouais, c'était trop cool de le faire. Et en plus de voir l'impact que ça a eu, moi je suis très très touché. Ça m'a même un peu dépassé, je t'avoue.
5: Alors avant toute chose, est-ce qu'on repitche pour les gens qui n'ont pas vu?
17: Ouais. Si vous avez eu la saison 1, le personnage n'a pas évolué. Donc il arrive
5: la
17: à 40 ans,
5: ouais, évolué, mais pas lui.
17: Ouais, lui n'a pas évolué, tous ses amis ont évolué, lui n'a pas évolué. Du coup, vous pouvez très très bien voir la saison 2 sans avoir vu la saison 1. Et le personnage a 40 ans, il se rend compte qu'il a 40 ans, il fait un point avec lui-même, et il se rend compte qu'il n'a pas évolué et qu'il comptait toujours sur une version de lui-même d'avant pour évoluer. Genre, il pensait qu'à 30 ans, il allait voir les déclics pour se dire, bah, c'est bon, je vais faire une quarantaine apaisée, puis le mec de 35 ans n'a rien fait, le mec de 38 ans n'a rien fait, le mec de 40 ans. Bah, il a rien fait non plus, ça fait énième histoire d'amour qui tombe à l'eau, énième taf qui quitte ou qui, où il se fait virer. Et, toujours les mêmes problèmes avec sa famille, du coup, là, il... Je vais un peu vite quand je parle, non?
5: Non, ça va très bien. Non, je suis dans la
17: Voilà, exactement. J'ai senti.
5: Non, c'est très bien pitché.
17: Non, mais justement, donc il est un peu en galère et il va rencontrer un voisin et là il va avoir un vrai déclic.
5: La série, tu l'as évidemment.
17: J'espère, en tout cas, j'espère qu'il y aura un. On ne sait pas, on verra ce soir.
5: Bah ouais, t'as un peu spoilé. Spoiler.
17: Non, j'ai pas spoilé. Je suis écrite avec Bruno Muschio, mon co-auteur.
5: Navo.
17: Ouais.
5: La série, donc tu l'as matée puisque vous l'avez faite, cette série. Tu l'as peut-être matée sur Disney+. Est-ce que tu vas sincèrement ce soir la rematée?
17: Alors c'est vrai que c'est une exclu combat. Voilà, c'est une exclu combat que je vais balancer. Attention, je peux avoir un jingle exclu combat.
5: Je peux vous dire, il va y avoir des croustilles tout au long de la soirée. Je vais te le faire à la bouche.
17: Attention.
5: Attends, je l'ai vraiment pas fini en vrai.
17: Je ne regarde jamais mon travail. Voilà.
5: Ah ouais.
17: Ouais, non, je regarde.
7: T'as jamais vu Bref?
17: J'ai vu en montage.
5: Franchement, tu loupes un truc, hein.
17: Ouais, c'est bien. Non, mais c'est vrai que tu fais le montage après, c'est tellement. Tu le vois une fois, parce que tu vas regarder dans la continuité, puis après, c'est vrai que j'ai pas passé mon année à ça.
5: À ça. Tu regardes pas non plus tes autres projets, Hot One, c'est tout, tu te regardes pas?
17: Je vois le montage, et puis après.
5: C'est du travail, t'as pas envie de voir.
17: Des fois, je dis souvent, hey, là, le gars, là, et je parle de WAM, quoi, tu vois. Le gars, là, c'est cool.
5: Trop
17: marrant.
5: Et tu parlais des retours, le retour qu'il y a eu quand même, ça arrive sur Disney Plus, Bref 2. C'était un succès la saison 1 de Bref, c'était un phénomène de dingue. Vous avez laissé beaucoup de temps entre les deux. Raconte les trucs les plus fous, tout le monde t'écrit, non? Tout le monde te parle de ce que ça a fait Bref sur soi, non?
17: Il y a beaucoup de gens qui m'ont écrit parce que ça leur a donné envie d'aller voir un psy visiblement ou de, tu vois. Alors pourtant c'était une série plutôt comique, tu vois. On s'est dit ouais c'est cool, on rigole, c'est quand même on essaye d'être assez marrant, tu vois. Quand on fait l'Académie des Oncles, je me dis pas bon ouais. Les gens vont aller voir un psy derrière, tu vois. T'as tes oncles, du coup.
5: C'est eux qui doivent.
17: Mais ça m'a vachement touché. Il y a des gens qui se sont reconnus parce que je sais pas. Quand on fait un peu le bilan et qu'on fait un peu le bilan de sa vie, tu dois. Je sais pas. Je t'avoue, j'ai même pas la réponse à cette question. Je m'attendais vraiment pas à ça.
5: Mais même dans la rue, les gens, c'est non-stop. Bref, on t'en parle.
17: Du
5: goudron par terre.
17: Non, mais c'est vrai que moi je suis à la campagne, donc tu vois, je suis tout le temps chez moi à la campagne.
5: Bon, quand tu vas chez ta petite tradition, elle doit bien dire, j'ai vu la série.
10: Vas-y, moi l'Académie des Oncles.
17: Non, mais sincèrement, c'est toujours touchant, quoi. Les gens,
5: bien sûr,
17: te parlent de Bref 2 et tout, c'est hyper touchant, quoi.
5: Et ça raconte parce que c'est ça.
17: Désolé, je suis même impressionné, tu vois, à chaque fois. Donc je suis là, je redémarre un peu à zéro tous les jours en mode. Ah oui, c'est vrai, tu vois. Je suis vraiment pas dans le palmarès. Je marche pas en me disant, c'est moi le mec de vrai. Non, je marche pas comme ça.
5: Non, t'as que le t-shirt, voilà.
17: J'ai que le t-shirt.
5: Bref, stop.
17: Ouais, exactement.
5: Ce qui est trop cool aussi, c'est que moi, vous avez adoré la saison à l'époque sur Canal,
17: bien
5: sûr.
17: Vrai.
5: On retrouve plein de personnages qu'on suivit, qu'on grandit aussi. Donc ça,
17: c'est vrai.
5: C'est vraiment, canon. Et moi, je vais vous parler d'amitié deux secondes. Je vous emmène au Texas.
17: Allez.
5: Oh. Je vais vous parler d'un groupe de quatre amis qui se connaissent depuis plus de 30 ans. Et en 2024, ils ont réalisé leur rêve. Quel rêve? Ensemble, bien sûr.
17: Ils sont allés à Las Vegas.
5: Ils ont quoi?
17: Ils sont allés à Las Vegas faire un enterrement de vie de garçon.
5: Non, c'est pas ça. Ils sont potes depuis 30 ans.
7: Ils ont ouvert leur bar ensemble. Ça, c'est un rêve.
5: Ça, c'est vraiment un... Faut qu'on ouvre un pub en Australie.
10: T'inquiète, hein.
17: Faire tour du monde?
5: Eh non.
17: Non.
5: Est-ce que c'est un mieux que ça? Si je vous en parle, c'est un truc de tour du monde. Attention, c'est rare qu'il y ait quatre potes qui le fassent. Eux vont le faire. Je vous mets même un indice.
17: En même temps.
5: Ils vont le faire tous ensemble. Il y en a qui ont divorcé, qui ont retrouvé l'amour, il y en a qui sont célibataires, il y en a qui sont mariés depuis 30 ans. Eh ben, ils vont faire ça tous ensemble.
10: Ah, une coloc entre poteaux, un truc où on habite tous ensemble. Allez.
5: Pas exactement.
10: Pas exactement ça?
5: Ah!
17: Ils vont se mettre en coloc que entre eux.
5: Non.
7: C'est engageant?
5: Ah, c'est engageant.
7: Un tatouage. C'est très engageant, un tatouage.
5: J'aurais pas 3 minutes d'antenne pour dire qu'il y a 4 Anglais qui se sont fait tatouer une rose, non.
10: Ils partent pas, tu as parlé de tour du monde tout à l'heure, mais ils prennent pas un van à 4 et ils se barrent tous les 4.
5: Non, du coup, ça serait
10: faire le tour du monde.
5: C'est un peu ça?
17: Ouais, c'est vrai que c'est un peu la même chose pour le
5: coup.
17: C'est pas faux.
10: Non, mais attends, on était pas loin de la coloc, faut creuser ce truc.
17: Ouais, c'est ça, genre ils se sont.
5: Imaginez au bout, qu'est-ce qui peut aller plus loin qu'une coloc? Imaginez, ils sont potes depuis 30 ans.
17: Ils sont séparés de leur conjoint en même temps.
5: Non.
7: Ils ont adopté ensemble.
5: Sachez que. Non. Sachez qu'ils ont tous pris leur retraite et ils avaient juré qu'ils le feraient à leur retraite, Rémi.
10: Ils ont acheté une baraque pour être ensemble tout le temps.
5: Plus que ça.
17: Ils ont acheté un EHPAD et du coup ils se mettent ensemble.
5: Je vous donne la réponse?
10: Bof.
5: Ils ont créé un village que pour eux.
10: Et ouais.
17: Oh, wow.
5: Ils ont acheté un immense terrain. Au fur et à mesure des années, ils ont construit 4 maisons avec des espaces communs comme dans une poste ou quoi. Enfin, des endroits où ils se retrouvent chacun. Et chacun leur maison avec un grand rond-point. Ils habitent tous sur le même terrain, dans le même village, chacun avec leur maison.
17: Ouais, stylé.
10: Et ça, c'est ce qu'on a envie de faire.
5: Merci,
10: hein.
5: Merci, Kat.
17: Bah ouais, j'ai vu que t'étais tout seul en plus. T'as tapé une fois. café. Personne me suit. Pas grave. Est-ce qu'on peut revoir Camille qui tape une fois, s'il vous plaît?
5: Bon, c'est une belle, c'est une belle histoire.
17: Ouais, c'est charmé.
5: Moi,
17: c'est
5: j'aime. Après, attendez, je veux pas en dégoûter les autres. Moi, j'aime le bonheur, j'aime la joie. Pardon, hein.
7: Et puis, on a tous tellement peur de mourir. Moi, j'ai peur de mourir seule. C'est genre ma hantise. Je serais tellement contente d'avoir un village avec mes potes où je suis sûre que je ne serai jamais seule.
5: Ah, moi, mon rêve, village avec mes potes.
18: Ah, mais oui, mais c'est ce qu'on
17: veut. J'avoue, c'est une super idée.
18: Avec des aides à la personne, tu vois, qui viennent te voir pour checker un peu.
7: Ah, non, mais oui.
5: Ils ont prévu tout ça.
18: Voilà, c'est ça qu'on veut.
5: Ils ont prévu que les infirmières puissent passer, oui, aider les uns les autres, puisqu'ils prennent tous leur retraite ensemble.
18: Exactement. C'est sympa.
5: Bon, écoutez, Metro Boomin, c'est ce qu'on va écouter tout de suite, parce que là encore, c'est un des morceaux préférés de Kian.
18: Ah ouais, c'est
7: on peut rien faire.
17: Tu fais du 100% comme ça à chaque fois.
5: C'est vraiment c'est du sur
17: Metro Boomin, écoute.
5: Moi, je suis sur du demi-mesure.
17: Ah bah, c'est dingue.
5: Je fais ce que je peux.
17: Ah ouais, non, c'est super.
5: Bah, Metro Boomin, raconte-nous un peu l'histoire du groupe, Kian, d'ailleurs.
17: Bah, écoute, rencontre dans le Nevada, je crois.
5: Dans un métro.
17: Alors, c'est ce que tu penses, mais en fait, pas vraiment. C'est plus dans un tramway.
18: La nuance est importante.
17: C'est ça. Et donc, Metro Boomin, bon, bah, groupe, voilà, étudiant, bon, ça fait les petites salles. Et à un moment donné, il y a le hit qui sort. Et le hit, c'est Creepin.
5: Ouais.
17: Voilà, c'est ça. Donc, Illinois, je crois, c'est ça.
5: Creepin. Ouais, exactement. Illinois, ouais, dans l'Illinois.
17: Ouais. Bah, c'est ça. C'était à cartonner, quoi. Et il y avait un producteur qui passait, qui a dit, mais attendez, vous êtes formidable. Il avait un cigare dans la bouche. J'ai dit, vous êtes des stars. Allez, je vais faire de vous des stars. Et du coup, il en a fait des stars. Et maintenant, c'est sur Energy, dans l'émission de Camille.
5: Et comment s'appelait le chanteur?
17: James Manfire.
5: Et vraiment pro-Trump, hein, tu me disais vraiment.
17: J'ai dit ça.
5: James Manfire.
17: James Manfire, il est. J'ignorais. Ah, j'ignorais.
18: Allez, on écoute ça tout de suite sur Energy.
5: Rien de ce qu'on a dit est vrai. Hein. Ils sont sans doute super. Ils se sont rencontrés, je sais pas où, mais en tout cas, on les écoute maintenant. Ça s'appelle Creepin et ça, on est sur Energy. Et 18h30, Kian aujourd'hui est notre invité. On en profite parce que ça, il est sur TF1. Le bougre.
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5: 18h31 en étant direct avec Kian Kojandi.
17: Tellement bien prononcé, ah ouais, ça me fait grave plaisir. Merci pour mes ancêtres.
5: C'est normal.
20: C'est un nom qui est facile à scander. Il y a plein de noms qui sont pas faciles à scander. Celui-là est facile, tu vois. Kian Kojandi.
5: Ouais. Rends l'argent.
20: Ça marche bien, Kian.
5: On parle de Bref 2. Pourquoi? Parce que Bref 2, vous allez dire, mais à l'ancienne, ça y est, Disney Plus, c'était il y a 1000 ans. Maintenant, ça arrive ce soir sur TF1.
17: Exactement, c'est sur TF1. Ouais, grande première.
5: Vous l'avez jamais vu? Voyez-le.
17: C'est bien.
5: Ouais, c'est bien.
17: Très bonne promo, déjà... Camille Combal, vraiment, c'est ça. Si vous l'avez pas vu, voyez-le.
5: Mais des fois, tu sais quoi?
17: Mais non, mais il faut aller au plus simple.
5: Et si vous l'avez vu,
17: revoyez-le.
5: Je me permets, hein.
17: Bah ouais.
5: Revoyez-le.
17: Non, top.
5: La promo est faite.
17: Bah merci.
5: Allez,
17: merci, je peux
5: bonne
17: pas.
5: Soirée.
17: Bah, allez, bonne soirée, salut.
5: Non. Avant ça, quand même, c'est quoi tes séries préf? Ta série préf de préf?
17: Breaking Bad. Breaking Bad, c'est la série pour moi incontournable.
5: Elle est incroyable.
17: Ouais.
5: Et t'as vu la nouvelle là du créateur? Je dis une connerie, c'est pas lui?
17: Si, je crois que. Ah si, bah si, c'est super.
5: Elle est géniale aussi, non?
17: Ouais, Vince Gilligan.
5: Ah, tu m'as fait un super de.
17: Si, j'ai adoré. Si là, il reste. Enfin, je vais pas spoiler parce que le premier épisode est un long épisode.
5: Ouais, c'est un truc de fou. Allez voir Pluribus si vous pouvez. Attendez, d'abord vous regardez Bref sur TF1 et oh.
17: Oui.
5: Après vous allez sur Apple TV voir Pluribus si vous pouvez.
20: Pluribus.
5: T'as Friends aussi, non?
17: Friends, exactement. J'ai passé ma fac de droit à regarder Friends.
5: On va te faire tout à l'heure un trivial poursuite sur Friends.
17: Oh là là, je vais être mauvais. Oh non.
5: Ah ouais?
17: Je vais être mauvais.
5: Pourquoi t'es comme ça? Non, je veux pas que tu sois comme ça.
17: Non, mais j'ai peur. Place. J'ai peur comme toi, t'as peur de faire du stand-up, tu vois. Tu sais, j'ai peur. Camille Combal, quand est-ce que tu viens sur scène? La transition est toute faite. Voilà, bien joué.
5: Je vais t'accompagner, on va faire.
17: Mais viens.
5: Moi, ma vraie question, c'est quand est-ce
17: mais
5: que toi, tu
17: reviens? Mais pointe comme ça, Camille Combal. Viens dans des salles de stand-up avec moi.
18: Bonjour, même, on va le faire.
5: Dis-moi, toi, quand est-ce que tu remontes sur scène?
17: Écoute, j'aimerais bien remonter sur scène avec un truc à dire. Pour l'instant, il faut que chercher et trouver un truc à dire. Je suis en train de vivre tranquillement avec ma famille. Donc,
5: avec ta famille, tranquille. Voilà. Posé. Au calme, un peu loin de Paris, tranquille.
17: Posé.
5: Ouais, très bien.
17: Ouais, et dès que. Mais là, à mon avis, on va peut-être me recroiser dans les salles de stand-up à Paris. Peut-être tester
5: au fond,
17: 5 minutes.
5: Avec un impair, quoi.
17: Non, pas une cigarette. Non. J'essaie de refaire un peu les trucs, mais viens.
5: Pour tester,
17: mais viens, viens,
5: je vais venir, allez, ok, on va le faire ensemble. On va le faire ensemble.
17: On va le faire ensemble.
5: Et attention, la question, elle va être là. Est-ce qu'on peut mettre une musique de question qui va être là?
17: Bien sûr.
5: La question qui va être là. C'est du Woolsey, hein. Est-ce qu'il va y avoir Bref 3?
17: Non.
5: Oh!
17: Je sais pas, tu veux me poser la question? Pour l'instant, non.
5: T'as pas compris?
20: commencé à écrire une ligne, rien, il n'y a rien de Bref 3 qui existe.
17: Je vais te dire ce qu'on a fait avec mon pote Bruno. Arrête. J'ai envie de pleurer, du coup, je suis en train de culpabiliser. Je suis là, vous mettez la culpa. On s'est dit, tu sais quoi, tu vas dans ce sens-là, tu vas à l'est, moi je vais à l'ouest, et on se retrouve quand on aura fait quasiment la moitié du monde chacun de son côté.
20: Ah,
17: et
20: c'est génial.
17: Quand on aura vécu des choses, on se reparlera à ce moment-là.
20: Ouais, mais alors là, je rentre un peu dans le perso, mais vous écrivez aussi normalement ce que tu fais sur scène, vous avez bossé quand même ensemble.
17: Ouais, c'est ça, exactement.
20: Du coup,
17: ouais.
20: Là, pas encore en ce moment.
17: Pour l'instant, non, il est sur pas mal de projets, en fait, il écrit pas mal de films, pas mal de longs métrages, le spectacle de Thomas VDB aussi, ouais. Qu'on adore.
20: Ouais, bien sûr.
17: Qui est génial.
20: Et dans Bref 2, d'ailleurs, qu'on trouverait ce soir, ou ça, sur France 2, toujours pas. TF1. Et puis vous avez votre podcast aussi ensemble avec
17: On a un bon moment, ouais, c'est là où on se voit. Toutes les semaines, elle était venue d'ailleurs.
20: Et il m'a invité gentiment. J'ai passé un bon moment, mais vrai, grave. Avec Bérangère Krief, on a passé un super moment.
17: C'est sur YouTube.
20: Avec Greg Romano, qui bosse avec moi aussi, qui a énormément de talent.
3: Il y a des petits trucs à grignoter dans ce podcast, on peut manger des trucs ou pas?
20: Ah non, ouais, de la merde. Non, il nous file de la merde.
17: Il y a des petits fruits, il y a des petits.
20: Ouais, ouais. C'est vraiment, non. Bon, sur la régie, c'est calmos, mais on a passé un trop bon moment.
17: Petite madeleine, petit café quand même.
20: Il y a eu petit café.
17: Il y a un petit peu d'eau, du robinet, mais c'était bon quand même, quoi. Il était fraîche.
20: De l'eau communale. Très bon.
17: Dans une cruche. Après, c'est joli.
20: On a passé un super moment. Il y a qu'un truc sur lequel on adhère pas. Apparemment, t'aimes pas le film Les Visiteurs.
17: Pourquoi? Non, alors.
20: Non, parce que c'est vraiment, je crois, mon film.
17: Quand j'ai vu Les Visiteurs, j'ai pas kiffé. C'est pas ça, c'est que j'ai pas kiffé la méta des Visiteurs où tout le monde après c'était OK.
20: T'étais pas dedans.
17: OK. Jour, nuit.
21: Qu'est-ce que c'est drôle, Matt?
17: J'en pouvais plus. J'avais trouvé ça marrant sur le coup. Ça, c'est extrait réel sur Instagram. Ça a passionné les gens. C'est juste que je me dis, j'ai pas adhéré.
20: Mais tu l'as vu. Pardonne-moi, Kim. Tu l'as vu.
17: Au cinéma.
20: Au cinéma, comme tout le monde, en temps réel. Monde, ouais. Tu l'as vu 10 ans plus tard.
17: Et Bruno m'a dit, mais revois-le aujourd'hui. Ah, tu vas voir, c'est une
20: Voilà, c'est ça. J'ai ça avec
17: Et je vais revoir ça, je vais revoir ça bientôt.
20: Vous allez m'incendier dans l'équipe.
17: Vas-y.
20: Ben j'ai ça avec les trois frères.
17: Ah non.
20: Ah waouh.
17: Les trois frères.
20: Les trois femmes, ça dégoûte.
21: Les sans patates, sans patates là.
17: Sans patates.
22: Un Mickey.
17: Sans patates.
20: Ah si.
17: On te fait la même.
20: Le coup de délit chez vous. Et tu fais ça, le côté tout le monde sortait les répliques et j'étais à côté de la
17: page. Ah ouais.
20: Non, elle m'a pas non plus emballé.
17: Tu me comprends du coup.
20: Je comprends ça.
17: Ouais,
20: regarde, t'as vu ce que j'ai vécu. J'avais les visiteurs gros.
17: Non mais je vais le revoir. Ah. Mais je sais que voilà, on a des très grands claviers quand même dedans, très grand Jean Reno.
20: À mon Mirail, loge à mon Mirail. Dans un instant, on va te faire un quiz sur un Trivial Poursuite sur le vrai jeu. Le Trivial Poursuite de Friends.
17: Vas-y.
20: Il existe réellement. Tu pourras faire gagner, c'est quoi ? Une Apple Watch à un de nos auditeurs.
17: Génial.
20: Sinon, tu le feras perdre.
17: Sinon, je le ferai. La pression.
20: J'espère que tu arriveras à te regarder dans une glace.
17: Ok.
20: Là, vous foutez une ambiance un peu électrique.
17: Est-ce que c'est Sound of Legend, le son que j'écoute tous les midis?
20: Mais je te crois pas, mais bien sûr.
17: De San Francisco.
20: Ouais.
17: Non, mais dès que je mange mon entrée, c'est-à-dire mes petites tomates et mon petit concombre, Sound of Legend,
20: Illinois.
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20: Il nous écoute souvent le soir en réparant ses bécanes, le Pio Marmaille.
17: C'est vrai?
20: Je jure que c'est vrai.
17: On salue Pio.
20: On salue Pio qui est peut-être en train de nous écouter, les mains dans le charbu. Là, il est là-dessus. Hein.
17: Je te jure que c'est vrai.
20: Après, il doit avoir les mains comme ça, il ne peut pas changer la radio, il doit galérer. Et donc, c'est vrai. Dans un instant, Sound of Legend, mais Kian Kojandi est notre invité ce soir et ça me fait très plaisir. Il est en tournage en plus, il a trouvé un peu de temps pour venir vous voir ce soir pour nous parler de Bref 2, qui est ce soir sur TMZ. Non, le gars est relou.
17: Sur TF1. Pas faire 100 fois.
20: C'est ce soir à 21h10, 15.
17: Bon, je crois que c'est 21h10, si vous l'avez raté, c'est sur TF1+, je crois. La plateforme de TF1, c'est ça?
20: Ouais. Attends, du coup, c'est plus sur Disney+, ça passe aussi sur TF1+, après?
17: Je crois que c'est sur Disney+, toujours.
20: Et aussi sur tout ce qui est plus, de toute façon.
17: Ouais, c'est...
20: Ça sera regardé sur Canal+, c'est sur M6+. Tout ce qui est plus, ça passe. Bref, c'est ce soir. Avant ça, j'aimerais qu'on parle deux secondes de Hot Ones.
17: Ouais.
20: Hot Ones, c'est un format qui cartonne sur YouTube. Tu reçois des invités, tu manges des sauces piquantes avec eux.
17: C'est ça, ouais. Plus on avance, et plus les sauces sont pimentées. Et le piment a un effet un peu euphorisant. Donc les invités ont tendance à un peu lâcher prise, quoi.
20: Un peu, on en parlait à l'instant, un peu l'équivalent de l'ivresse, peut-être.
17: C'est ça, exactement. En fait, il y a les endorphines quand ça te pique énormément. Et du coup, t'as les endorphines. Et quand tu reviens un peu des endorphines, c'est comme quand, quand t'as couru une heure ou 45 minutes de sport un peu intense, tu vois. Après, t'es un peu fatigué, quoi.
20: Et donc t'as ça dans l'émission. Mais toi, comment tu fais? Parce que tu manges vraiment la même chose que tes invités. T'as eu des invités canon. Ouais. T'as eu Vincent Cassel.
1: Ouais.
20: Camille Cotin. On parlait à l'instant de Pio Marmaille qui est venu aussi.
1: Bref, Pio Marmaille qui a énormément tenu le piment. Hein. Il en a même repris à la fin et ça m'a mis mal. Donc j'étais pas.
20: Ah, il a pas bougé.
1: Bah il a fait non, vas-y on le reprend, on prend la dernière. J'étais genre non la dernière, vas-y chaud. La dernière il a repris. Moi j'étais pas bien. J'ai mon histoire après.
20: Il est sous.
1: J'ai mon histoire, mais c'est vrai que j'ai un petit secret. Je mange du gaviscon avant pour éviter les remontées acides, et je mange du riz. Voilà. Je mange un peu.
20: Mais donc avant le tournage.
1: Avant le tournage, et c'est ce que je recommande toujours aux invités. Mangez, venez pas à jeun, tu vois, venez pas sans avoir dormi, mangez quelque chose. Il y a l'estomac un peu quand même solide.
20: T'en fais combien dans la journée?
1: Deux.
20: Attends, ah, quand même!
1: Deux, ouais. Une le matin, genre.
20: Le matin?
1: Ouais.
20: Tu te remets, tu rattaques.
1: C'est pas genre 8h30 du matin, c'est pas genre je me lève, tu vois, c'est genre vers 11h, juste avant de manger, 11h30.
20: Mais donc la deuxième?
1: À 17h. Mais je suis tellement claqué, généralement, après la première. Je suis tellement sous endorphine que j'ai besoin de faire une sieste, quoi.
21: Mais pardon, quand tu prends tout ce piment pendant, tu coules pas du nez non-stop?
20: Mais personne coule du nez en mangeant le piment.
21: Mais moi,
1: on se mouche vachement, quoi. On se
21: dès
1: mouche
21: que je
1: énormément.
21: Mange du piment,
1: bah ouais.
21: Je coule du nez.
1: Non, okay. j'ai la chaleur, là, sur la tête. C'est la sauce numéro 8, elle chauffe un peu la tête. Non, la 8, c'est la bombe. La bombe, ça te brûle complètement, ça te brûle la gorge, ça te brûle tout. Et la 10, elle est vraiment imbouffable. La 10, elle est vraiment horrible. Pour le coup, c'est vraiment pas mon moment préféré de la journée, ni du mois, ni de l'année même, d'ailleurs, je peux le dire.
20: J'ai deux questions à te poser.
1: Vas-y.
20: Est-ce que c'est vrai que tu dors à 21h30?
1: Ouais, je me couche tôt.
20: Tu te couches tôt à ce moment-là? Ouais, tu te lèves à quelle heure, gros?
1: Tard.
20: Ah ouais. Peut-être dormir, t'es un dormeur, toi.
1: Je suis un dormeur.
20: Ouais, c'est vrai.
1: C'est vrai que je suis un dormeur. Non, je sais pas, je me lève quand les enfants se lèvent, quoi.
20: Et deux, pardon, hein, j'y vais de but en blanc. Est-ce que ta maison est toujours hantée? Je suis obligé de te demander.
1: C'est vrai que
20: on a parlé.
1: Eh ben non, le fantôme a disparu.
20: Non.
1: Je te jure, depuis qu'on en a parlé, le fantôme a disparu. J'ai plus de nouvelles du fantôme.
20: Y a pas un gars que je croise pas et j'arrive. C'est pas que le gars a une grand-mère dans sa
1: salle. C'est vrai que j'ai une grand-mère dans ma salle de bain. Pour le coup, c'est beaucoup plus décevant que ça. C'est vrai que j'avais le petit instrument, le petit canard de mes enfants qui chante de temps en temps, le petit canard qui est dans le bain comme ça, qui chante coin coin le canard. Et on lui a posé des questions pour savoir s'il y avait. Non, c'est vrai qu'on s'est posé des questions et à un moment donné, on a eu des trucs un peu étranges. Alors, moi, j'y crois pas du tout. Je préfère vous le dire, j'y crois pas du tout. Mais je trouve ça marrant qu'il y ait des coïncidences, quoi. Je sais que ça te fait flipper, mais moi, pas du tout. Mais je me dis, ouais, du coup, on va poser des questions au canard. Est-ce que c'est mamie? Est-ce qu'on se connaît? Voilà, exactement ce qui se passe.
20: Répond, mais il répond quoi en canard?
1: Ben, il répond en chantant, quoi. Il répond en chantant la chanson.
20: Oui, c'est pas une voix de.
1: Non, c'est pas Daffy Duck dans ma salle de bain, quoi. Donc, on peut poser des questions.
21: Le canard de base chantait.
1: Ouais, il chante, mais là, il n'y avait plus de piles, il n'y avait plus rien, et le truc se met à chanter, quoi.
20: Il est complètement débranché, il est pour le canard, et ouais, il a sa vie à part.
1: Il y a les Tokiwoki qui sont débranchés aussi, et on entend des coups.
20: Bon, ça, c'est connu, hein. Ça passe par là, hein, bien sûr, hein. Ouais, les gens qui ont besoin de.
1: Mais j'y crois pas du tout! Vraiment, j'y crois pas du tout. Mais je trouve ça marrant de le constater.
20: Mais t'as fait intervenir quelqu'un, quand même?
1: Mais rien du tout! Juste, on en a parlé, et du coup, depuis, ça fait genre, oh,
20: je fais. Tu sais pourquoi ça m'angoisse? Parce que ça me fait peur, mais surtout, ça voudrait dire quoi? Ça voudrait dire que quand on s'en va, parfois, on reste bloqué. À un endroit, tu vois. Et imagine-toi, toute ta vie, t'es bloqué à Noisy-le-Grand, dans une maison que tu connais pas avec des inconnus. Mon gars, c'est ça qui me met une angoisse, en fait.
1: Là, la vraie angoisse, c'est d'être coincé dans un canard, hein, pardon.
20: Toute ta vie, mais j'ai pas d'avis, j'en peux plus, là.
1: Qu'en chanson.
20: C'est horrible. Tu rêves d'avoir qui dans Antoine? C'est ton rêve, là, tu fermes les yeux en une seconde.
1: Je sais pas pourquoi ma chaise s'est baissée d'un coup. C'est vrai que c'est extrêmement, j'ai perdu, ouais, un petit point de crête, là.
20: Ouais.
1: Qui j'aimerais recevoir? Ça, je me suis jamais posé la question. Je sais pas. Marion Cotillard.
20: Ah, serait pas génial. Mal. Let's go. Très bon choix.
1: L'invitation est lancée.
20: C'est parti. Sound of Legend. San Francisco.
1: Ben oui. Alors bon, leur histoire est un peu plus commune. Mais,
20: bah, je voudrais que tu le racontes. Bon. Sound of Legend. C'est vrai que c'est un groupe. On les passe souvent sur Énergie. Et au final, comment ils se sont rencontrés, Sound of Legend?
1: Ben, c'est une annonce France Travail, figure-toi, qui a réuni le groupe. C'était la création d'un groupe et ça s'est fait.
20: Ils sont français.
1: Ah, ils sont étrangement français.
20: C'est incroyable.
1: À la base, ça s'appelait Son de Légende. Mais ils ont
20: mis un peu à l'américaine, quoi.
1: Exactement. Et ça s'est très bien fait. Et je crois qu'ils ont une tournée française qui arrive bientôt, j'espère.
20: Bah, bientôt, ouais, ça va arriver. Bah, là, ils finissent San Francisco, là.
1: Ah, d'abord, ils font San Francisco.
20: Ils sont vraiment focus. Et après, ils reviennent. Le titre du dernier album, juste comme ça, parce que je sais que t'es fan.
1: The Destroyer of the Novel.
17: Bah oui. Alors vraiment, je sais pas d'où c'est sorti. Destroy of the Lovel. Ouais.
20: Et tu me disais que le chanteur était très Bardella.
17: J'ai dit ça.
20: Ah oui.
17: Allez, on écoute Band of Legends sur Énergie. C'est parti.
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20: Qu'est-ce que je vais faire ce soir? Ben moi, je vais rentrer chez moi et je vais faire comme tous les soirs. Je vais relire Le Rouge et le Noir parce que c'est aussi quelque chose qui pour moi est important. Voilà, c'est quelque chose que je fais tous les soirs. C'est vraiment ma soirée routine. Je vais apercevoir mon fils, sans doute, qui va me faire la table de 7 à 4 ans. Parce que c'est un génie, c'est pas moi de le dire. Et puis ensuite, je vais coucher un petit peu tout le monde. Et puis à 21h10...
17: Ah oui,
20: je vais me mettre sur TF1 en attendant patiemment Bref 2 parce que c'est un événement, c'est ce soir sur TF1. 21h10, il y aura du côté de chez vous pa la ba la pa pa pa pa, il y aura quelques trucs, mais puis aux alentours des 21h17, Bref 2 va démarrer et ça sera donc sur TF1.
17: Ouais.
20: Avec la personne qui est en face de moi, Kian Kojandi, pas que Laura Felpin, Baptiste Le Caplin, Thomas VDB, Jean-Paul Rouve, Grinch, Aurel San,
17: Kevin Kojandi.
20: Ton frère est dedans.
17: Bah ouais, ouais,
20: génial.
17: Ouais.
20: Ça devait pas être facile, tes parents là. Kevin, Kian, non, quand ils vous appelaient, c'était.
17: Alors, je sais pas si j'ai ce truc, mais moi il m'appelait Kian, viens ici tout de suite, tu vois. Et j'avais toujours un peu ce truc là, mais je pense que les parents ont ce truc un peu où ils mélangent un peu les prénoms. Vous avez fratrie, sœur.
20: Mon frère et moi, pareil, c'est Clément parce que ma mère voulait absolument qu'on soit CC.
17: Ouais. Et donc c'est elle disait
20: fin d'année,
17: elle
20: vraiment fin
17: d'année, c'est pas fou.
20: Mais bon, là, pendant que je le sortais, elle me disait ça valait pas le coup de. Je suis honnête avec toi.
17: Ouais, j'avais des trucs un peu comme. Ouais, non, c'était hyper cool de jouer. Avec
20: bah attends, mais toi aussi. Caca.
17: Et caca, bah oui, c'est vrai.
20: Avec ton frère, caca.
17: Il y en a quatre.
20: Voilà.
17: Ah mais oui, c'est vrai.
20: Ouais. Mais attends, explique-moi, c'est ta maman aussi, enfin ou ton papa d'ailleurs, qui voulait que ça fasse les initiales du bonheur ou c'est.
17: Alors je crois qu'en plus on donnait le nom, le prénom Kian au premier et mon père s'est trompé. Du coup, il a donné Kevin, il s'est trompé et du coup il a dit bon bah donnez Kian au deuxième.
20: Ça arrive, hein.
17: Non, bah, ouais, ça arrive. Ça m'est arrivé en tout cas.
20: En tout cas, vraie histoire.
17: Ouais, c'est bah, la fin d'année aussi, pareil.
20: Je voudrais savoir si vous savez qui est l'acteur Robert Coates.
21: Non.
20: Coates. C'est un Anglais qui est une star du théâtre du 19e et tout le pays courait le voir, y compris le roi George IV allait très souvent le voir au théâtre. Pourquoi? Qu'est-ce qu'il avait de particulier, cet acteur?
17: Il avait un talent, il savait imiter, il savait siffler, il
4: en
17: savait.
4: En tant que maire de Paris.
17: Crac, crac.
20: Je rappelle du bébé de show.
17: Oui, bah oui.
20: C'est fou, ça.
17: Ah, putain.
20: Les deux tontons, tu te rappelles? Bah, qui était bien, qui. Il n'y a plus rien maintenant. C'est plus quoi regarder. Bah, il y a eu Jean Roucas depuis, c'est que du
21: bruit. Attends, attends.
20: Kian, qu'est-ce qu'avait cet acteur de particulier? Qu'est-ce qu'il pouvait avoir? On peut jouer l'équipe.
17: Il avait un talent particulier.
20: Ah oui. Est-ce que c'était physique, pardonne-moi?
21: Non, pas très bien.
17: C'était au niveau de sa voix?
20: Entre autres.
21: Ventriloque.
20: Sa façon de jouer.
17: Ah oui.
20: Faisait que c'était une star dans tout le pays, dans toute l'Angleterre. Et à l'époque, j'ai une idiotie, je dis, mais il y avait moins de journaux, évidemment pas d'internet, tout ça. Donc, ça, de bouche à oreille, eh ben, les gens venaient l'applaudir.
21: Quoi?
20: Il n'y avait pas d'internet, alors là, c'est...
17: Comment il faisait?
21: Ventriloque, c'est pas ça?
17: Non. Non, mais il parlait fort, il parlait...
20: C'est un peu tout ça, hein. Il parlait fort, la voix, pas que. Il jouait plusieurs rôles en même temps. Sur scène, il n'avait que lui.
17: Il était très grand.
20: C'est pas ça. Sachez que Robert Coates était tellement mauvais que personne ne voulait l'embaucher pour jouer des pièces de théâtre. Sauf que lui voulait absolument être acteur de théâtre. En plus, il avait plus d'argent, alors il produisait lui-même ses pièces. Il adorait jouer Roméo et Juliette, notamment. Il ne se souvenait jamais de son texte. Bref, c'était une cata. Sauf que tout le monde, un peu à son insu, presque un pendisier de con, tout le pays voulait venir applaudir Robert Coates. Il a fini richissime parce que les salles étaient remplies. C'est lui qui produisait ses spectacles et tout le monde venait voir ce qu'on appelait

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1: Camille Lavabre, et il y aura la famille Krief. Elle nous lâche plus, celle-là, cette Bérange. Qui elle aussi aura toute sa famille avec GC, tout le monde. Bref, on va passer une trop belle soirée. Ouais, ça sera jeudi soir. Mais surtout, surtout, c'est bref, là, dans un instant, dans deux heures, sur TF1, mon Kian.
2: Ouais, merci.
1: Toi, merci. Toi, merci plus.
2: Plaisir, je reviendrai grand plaisir.
1: Eh ben, ça nous fait plaisir que tu
2: reviennes. Bah là, c'est que du plaisir, j'ai envie de te dire. Bah là, c'est que du bonheur.
1: Bien sûr. Demain, on va se retrouver sur Énergie. Nous, on sera de retour en direct. Toi, tu seras pas là. Tu seras tranquillement à la maison.
2: Ouais.
1: Tu pourras nous écouter ou tu vas dans le garage de Pio Marmaille. Il est en train de nous écouter. Enfin,
2: ils ont parlé de moi, là, ou quoi?
1: C'est vraiment ce qu'il doit dire. Et on se retrouve demain soir en direct, 16h-19h. Passez une belle soirée, tout le monde, soyez pas prudent en voiture. Il y a Charlie qui va prendre la suite maintenant. Il est là, Charlie?
3: Oui, ah, bonsoir, Michipi.
1: Bonsoir, bonsoir, Kian.
2: Salut, salut, Charlie.
1: Ah, il vient quand il y a Kian, hein. C'est mon métier qui nous donne pas l'heure.
2: Ah, je viens pas pour tout le monde.
1: Ah, bien sûr.
3: Ah, j'aime bien Kian.
1: Comment tu vas, Charlie?
4: Ça va très bien, merci.
1: T'as passé un bon week-end?
4: Oui, je voulais souhaiter un bon anniversaire à Johan, votre producteur.
1: Bien sûr.
4: C'est pour ça que je suis passé.
1: Personne n'a gagné la PS5, on la remet en jeu demain, puisque personne n'a réussi à battre Johan.
2: Comment on fait pour gagner la PS5?
1: Il faut battre Johan à 5 questions de culture générale.
2: 5 questions de culture générale, ok.
1: Tu veux tenter?
2: Vas-y.
1: Il est imbattable. Ok, attends, faut que je ressorte les questions, je les avais déjà jetées, je suis un peu maniaque.
5: Attendez, mais qui, si Kian prend le.
6: C'est moi.
5: Non. Qui prend la PS5, c'est ça la question?
2: On l'offre à.
5: À lui, Divine.
2: Ouais, on l'offre à lui, Divine.
5: Divine, elle a tout gagné.
2: Divine, elle est là, genre, mais décevant, imagine, j'ai zéro réponse.
5: Attention, c'est de la rapidité.
2: Ah, c'est de la rapidité?
5: Ouais.
2: C'est genre, Singapour!
5: Et si tu te trompes, c'est exactement ça. C'est quelque chose, ça. Le jeu, c'est la réponse, c'est Singapour. Et Kian, attention. Parce que si tu réponds vite et que tu te trompes, le point va à l'autre.
2: Ok.
5: J'ai 5 questions, celui qui a le plus de points à la fin.
2: Mais il les connaît ou pas les réponses?
7: Ah non.
1: De quel pays est originaire le groupe Justice?
2: France.
1: Égalité.
2: Oh, ouais. On est d'accord sur la réponse.
3: On est d'accord sur la réponse.
1: De quel groupe Gims était-il chanteur?
2: Eh bien, c'est Singapour.
1: Un point pour Kian.
3: Il a vraiment failli dire Singapour.
1: Quelle est la cinquième lettre de l'alphabet?
2: E.
1: Oh. Oh.
7: Ça, c'est dur si t'as pas les doigts, hein. Bravo.
2: J'avais les doigts et même avec les doigts, j'étais là genre...
1: Ça, c'est...
2: H.
1: Quel acteur incarne le docteur Derek Shepherd dans Grey's Anatomy?
3: Patrick Dempsey.
2: Ouais, Patrick Dempsey, ouais.
1: 2-1. Ça peut déjà être la dernière question.
2: Il est fort. Ouais. Pose un truc sur ma bio.
7: T'es en train de faire les poubelles là, Camille.
2: Ouais. Camille, qu'est-ce que là, tu fais?
5: Ça c'est une boîte de macro, hein, pour avoir.
1: Où a grandi Kian Kojandi?
2: Vince.
3: Oh. T'es sûr que c'est pas Besançon?
5: Ah, c'est tout.
2: Il connaît ma vie cachée.
1: Ça fait 2-2. Tout va se jouer sur la dernière. Comment s'appelle la marionnette de Jeff Panaclog?
2: Roger Anin.
1: Ça reste notre champion, notre producteur. Bravo, anniversaire. Merci Kian d'être venu. On vous donne donc rendez-vous demain. Charlie, on y va avec la liste?
3: Oui, les 40 plus gros hits à connaître.
1: Et bah c'est parti. On écoute ça tout de suite. Belle soirée tout le monde.
2: Merci les amis.
1: Merci beaucoup Kian. Belle soirée à Pio Marmaille.
3: Singapour.
2: Un jour j'aurai raison.
3: Comment j'ai pas eu l'idée de poser une question?
2: Bah oui, c'est Singapour.
3: Parce que j'arrive pas à trouver la question.
1: Tout simplement. Je viens de comprendre ton côté. Ça vient de percuter. 19h05, belle soirée tout le monde. Désolé pour le retard, Charlie. À demain.
2: Bonne soirée.
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0: t'en as marre, hein.
1: Oh, bah, qu'est-ce qui se passe?
0: Ah, non, non, non, bonjour la France, bienvenue. J'en ai, tout le monde critique mes fringues. Ah, non, non, non.
1: Je suis arrivé,
0: direct. Rémi me dit, c'est ta chemise, là, on dirait un peintre. Et dans l'ascenseur, une collaboratrice d'énergie, qui a dit, c'est marrant tes chaussures, mon père a les mêmes. Alors moi c'est plus possible. Alors, on a une spécialiste de mode dans cette émission.
2: C'est l'histoire de ma vie ça.
0: 16h-19h, Émilie Albertini qui avant évidemment d'être animatrice radio est avant tout dans la mode.
2: Je passe une tête hein, moi ici on le sait. Hein.
0: Ah non mais oui.
2: J'ai un vrai travail.
0: Ah, bah, dans la vraie vie elle est dans la mode. Ne dit-on pas la fashionista de l'équipe.
1: Ah, bah, bien sûr.
0: On entend que ça. Où elle est la fashionista?
2: Ouais. Eh ben, elle est là.
0: Qui nous? Là maintenant. Tiens, il y a Grégory qui est avec nous. Ça va Greg?
3: Ça va et vous?
0: Bienvenue sur Énergie. Greg, pardon, je suis énervé, je t'engueule pas, je suis énervé. Greg, écoute bien, je voudrais connaître les tendances de cet été.
2: Oh, pour homme ou pour femme?
0: Bah les deux, non?
4: Ah ouais,
0: ils ont un peu les deux. Les deux, je t'avoue que
3: le jaune, c'est pas mal cette année, et le vert aussi.
0: Ah mon Greg, ça y est, déjà dans
2: Greg,
0: des couleurs.
2: Greg, c'est pas mal, c'était déjà un peu l'année dernière, je te cache pas.
0: Jaune et vert, si tu supportes le FC Nantes, en tout cas, t'es pile dans le truc. Tu vas à la Beaujoire demain, t'es pile dans le bon délire, mon Greg. T'es d'où, Greg?
3: Je suis à côté de Nantes.
0: Voilà, les masques tombent.
5: Il faut faire le jaune et vert et dire allez Nantes.
0: Et après tu mettras une note à notre style à chacun.
2: Oh. Ah, il est pas comptabilisé le petit
0: Thibaut?
1: Non, il est hors concours.
2: C'est mieux.
1: Parce que t'as le seum, je suis en vert.
2: J'aime autant.
0: Émilie, il est
2: non, il a raison,
0: été,
2: Greg. Jaune beurre.
0: Ah non, alors là, je peux pas te laisser dire ça, parce que le jaune beurre, c'est la couleur de l'émission.
2: Ouais. Et bah alors, c'est complètement tendance.
0: C'était déjà à tendance l'an passé. Donc si
2: je suis entièrement d'accord.
0: Moi, je ressors le podcast de l'an passé. L'an passé, Émilie nous dit bah, tendance, c'est jaune beurre.
1: Ouais, mais là, tous les étés, c'est jaune beurre. Je me tourne plus vers toi.
2: Si vous m'avez entendu quand il était en train de parler, j'ai dit c'était déjà le cas l'année dernière. Est-ce qu'on a envie de contredire un auditeur et de lui dire que ses idées sont désuètes d'un an?
0: Moi, les auditeurs, je leur parle français élevé.
1: Ah, t'as bien raison.
0: Greg, je l'aime d'amour. Mais s'il a tort, il a tort.
2: Non, il a pas tort. Ça continue.
0: S'il dit une fake news, il mettra 5 balles dans la tirelire. Greg, comme tout le monde. T'es au même tarif que tout le monde. Fake news, c'est 5 euros dans la tirelire.
2: Non, il a raison. Ça continue. Et dans cette même mouvance, toutes les couleurs pastel, en fait, il y a un
0: énorme. Non, c'est le teint. Oui.
2: Mais attendez, ça dépend. Un petit bleu ciel, ça peut être joli, tu vois.
0: Non, alors je suis d'accord que le bleu ciel, c'est joli. Je dis pas que c'est pas joli. Je dis juste sur moi, c'est Famille Adams.
2: Ah ouais? On est au printemps, en été. T'as bonne mine. Moi, je pense que ça tirait bien.
0: Avec une petite chemise en col Mao.
1: Ah si.
2: De toute façon, tu m'as dit oui pour que je te fasse un petit relooking. Tu m'as dit oui.
0: Les autres, alors les tendances pour les femmes. Parce que moi, je suis très crop top. Par exemple, je suis encore dans le coup si j'ai mon petit crop top size girl.
2: Mais sachez-le, chers auditeurs qui sont nés comme moi dans des. Voilà.
0: Dans les années bisextiles.
2: Voilà. C'est le grand retour des années 90-2000 et si on se souvient bien...
0: Ah bah alors super, bah je vais ressortir mon album de Muse. Hein.
2: Bah oui, le style est minimaliste. On revient à vraiment... Vous voyez Victoria Beckham dans les Spice Girls?
0: Bien sûr,
2: c'était
0: noir.
2: La poche, la petite robe, le petit jean.
0: Alors attention, je précise un truc, la poche ne veut pas dire la même chose si vous êtes dans un bar tabac. À l'heure actuelle, celui que dans le bar tabac on appelle la poche, c'est pas forcément
2: non,
0: bon.
2: C'est pas
0: Victoria Beckham.
2: Ça veut dire snob en anglais. Voilà, c'est ce style très minimaliste, un peu Julia Roberts dans Coup de foudre à Notting Hill, le petit cuir, le petit bateau blanc, le jean, les ballerines.
0: Donc est-ce qu'on peut parler
2: simple.
0: Je vais donner une marque simple. Est-ce qu'on peut être un peu sur du comptoir des cotonniers, Claudie Pierlot, un peu ce look-là très simple?
2: Pas du tout.
0: Allez, super.
2: C'est les basiques chez Uniqlo, comme ça parle à tout le monde, tu vois, des petits basiques. Un petit t-shirt blanc, petit bateau, ça coûte 30 euros.
0: Oh, mais attends, ouais, excuse-moi, Émilie, je me tourne vers la spécialiste mode, elle me dit, faut un t-shirt blanc, mais attends, je t'ai
2: pas
0: attendu, ma grande.
2: Mais c'est le retour du minimalisme, c'est tant mieux, parce qu'on se pose plus la question de comment on va s'habiller, au plus simple sera le mieux. Regardez-moi aujourd'hui, petit t-shirt, bah, tiens, aujourd'hui c'est full 90. Hein.
0: Toi, tout te va.
2: Oh, vous êtes
0: Thibaut, il veut prendre la parole. On parle mode 5 minutes, c'est vraiment pas ton moment.
2: Désolé,
0: t'es très mignon, mais tu peux aller à la buvette là, 5 minutes. Là, on va parler mode, ça te concerne pas du tout.
1: Non, je vais passer dans un petit quart d'heure.
0: Regardez,
2: j'ai un petit t-shirt noir tout simple, j'ai un jean Levi's vintage vraiment de l'époque, 501, et des petites ballerines. Pourquoi vous rigolez? Parce que vous me trouvez mal habillée.
0: Non, je rigole parce que si. En une seconde, tu parles comme si c'était sur Instagram.
1: C'est clair.
0: J'ai mon petit truc, avec mon petit truc, il y a le petit code promo qui tombe.
2: Écoutez,
0: allez-y, c'est Momon77.
2: Momon, elle a commencé à travailler à la télé sur M6 dans Nouveau Look pour une nouvelle liste.
0: Pourquoi je me tourne vers toi? Bah bien sûr, si j'avais besoin de maroufler, je me serais tourné vers Valérie Damido. J'ai besoin de parler fringues. C'est vers toi que je me tourne.
2: Et donc pour les mecs, moi je trouve que là t'es très bien.
0: Merci.
2: Le mieux est l'ennemi du bien.
0: Ah, bien sûr.
2: C'est à ce moment-là que je me retourne vers toi. Il y a un moment donné, mon chou.
0: Oh là.
1: Attends, on va mettre un pied dans les dents. Précise quand même. Aujourd'hui, peut-être que ça ne te plaît pas, mais habituellement, t'as
2: l'air
1: pas
2: prête à la terminer. Non, mais
0: je mets des points parce que.
2: T'as toujours ton petit look bobo chic, on est d'accord. T'es très hipster comme garçon.
1: Ouais, ouais, je suis très légumes oubliés, ouais.
2: Voilà. Très légumes, tout petit marron et compagnie. Avec toi.
0: Quand tu vois Rémi. T'as envie d'aller chez Bio, c'est bon.
2: Bah oui.
0: T'as envie d'aller chez Bio, c'est bon.
2: Oui.
0: Combien sont vos butternuts?
2: Oui.
0: T'as envie de butternuts des graines de chèvre?
2: Oui. Voilà. T'as envie d'un poireau et d'un vélo.
4: Exactement.
2: Voilà. Pas très sexy. Hein.
0: Mais bon, c'est comme ça qu'on est fini, hein, le poireau et le vélo. Hein.
2: Bon, alors, un peu ado.
0: 90.
2: Oui, c'est pas faux, il a raison. Mais vous êtes très bien tous les deux. Et les petites sébagos, toujours pas.
1: C'est une vraie question que je voulais poser.
0: Ah, vas-y, rapidement, parce que je suis pris par le temps. J'ai Miley Cyrus qui attend, elle est en salle d'attente. Elle est juste devant, elle est en bas d'énergie, elle n'arrive pas à passer le portique.
1: Et je vois que Rémi, il a du noir et du bleu. On m'a dit que le noir et le bleu, ça n'allait pas ensemble.
0: Alors, on m'a toujours dit ça.
2: Bien sûr, c'est très beau.
0: Coco Chanel.
2: Tout se mélange. Ouais, sachez-le,
0: Chanel, au Lutetia, je peux te dire que t'as pas envie d'être Coco Chanel. Hein. Pas fait que des belles choses, ma Coco Chanel. Hein.
2: Mais oui, le bleu, le noir se mélange. Toutes les couleurs se mélangent. Le tout, c'est d'être sexy, solaire et bien dans sa peau. On s'en fiche de la mode. On veut des gens qui rayonnent parce qu'ils se sentent bien dans leur fringue.
0: Il n'y a pas de règles. Donc, en gros, achetez les fringues que vous voulez, foutez ce que vous voulez. Tant que vous rayonnez, c'est bien.
2: Oui,
0: quoi.
2: Mais je préfère 100 fois un mec qui arrive, qui n'est pas super bien sapé, mais qui est charmant, qui t'embrouille, qu'un mec hyper bien habillé et qui n'a aucun charme.
0: Donc, pour les mecs, vous l'avez compris, vous laissez du Rémi, habillez-vous comme vous voulez, mais soyez toxique.
2: Embrouillez-la,
0: soyez toxique, faites-lui croire des choses qui n'arriveront jamais.
2: Oui, bah,
0: c'est comme ça que vous l'aurez. J'en ai vu passer.
2: Ouh, n'en parlez pas.
0: Oh là là, Grégory, tu fais quoi dans la vie?
6: Je suis diagnostiqueur immobilier.
0: Oh là là, je te crois pas. C'est toi qui mets le DPE?
6: Exactement.
0: Bah, tu sais qu'ici, on est C. On a un très bon DPE.
1: Oui, ah, on est C.
0: L'émission.
1: C'est
0: l'émission a un DPE.
2: Ah, oui.
0: L'émission radio a un DPE aussi. Hein. Bien sûr.
6: Ah,
0: bien sûr.
6: DPE A, je pense, l'émission radio.
0: Ouais. Non, non, on est C parce qu'on n'est pas en double vitrage. Ouais, puis on a une petite clim qui parfois, bon, c'est pas. On n'est pas en double vitrage, puis on est sous les toits, donc c'est pas simple.
1: Ouais,
0: en tout cas, on a réussi quand même à isoler le truc, c'est un vrai délire. Grégory, tu restes avec nous parce qu'on a plein de choses dont on va parler ce soir. Et puis surtout, on va vous offrir des cadeaux, les mecs, les cadeaux avec lesquels j'arrive.
1: Ah ouais, t'es chargé là.
0: On arrête dans la journée, on m'arrête.
1: C'est vrai.
0: On me tire, on me dit, ah, t'es mal fringué, mais qu'est-ce que t'offres comme cadeau sur énergie? PS5.
1: Ouais.
0: iPhone 17.
1: Allez.
2: AirPod.
0: Oh là. Le alors, trio magique, la complète, salade, tomate, oignon. Et mon petit crop top des Spice Girls. Il part aussi ce soir, 0870-42-48. C'est le numéro gratos pour nous joindre toute la soirée.
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0: Ah bah Maïlé là, qu'est-ce qu'on est content de l'entendre. Dans un instant, c'est Vita.
1: Ah, sympa.
0: Ah,
1: ouais.
0: Ah, Vita qui va arriver, ça, bien sûr, sur Énergie. Elle passe le soir, tous les soirs, 16h, 19h. On va parler de plein de choses ensemble, c'est pas le tout de le dire, va falloir le faire un moment.
1: Oui, à un moment donné, faut y aller, monsieur Combal. Hein.
2: On avance.
0: Ah bah oui, on avance, mais avant ça, on va faire une petite pause.
2: Ah,
0: non, c'est bien aussi. Ouais, c'est bien.
2: Okay.
0: Ouais. Non, non, c'est important parce que ça, c'est en quoi se faire à se péter. Dès le début d'émission.
2: C'est vrai.
0: Tu vas un peu vite, tu te fais un claquage. Tu te pètes. On va parler de la victoire du PSG d'hier, on va parler de plein de choses. On a les infos pour Brio Dîner de ce soir aussi. 4 fun facts sur un thème, Rémi.
1: Oui, absolument, mariage de stars.
0: Les stars, hein.
1: Ouais.
0: Pas les mariages. Ouais. Non, non. Là, c'est.
2: Pas le mien, quoi.
0: Oui, pas le tien, non. Je pourrais vous raconter le mien, si vous voulez.
1: Ah, s'il vous plaît.
0: Ouais.
1: Il y a eu des petits.
0: Ah, bah, il y a eu des petits trucs, oui, que mon faire-part est passé dans Public un mois avant la cérémonie. Je te cache pas qu'il y a.
2: C'est vrai.
0: Il y a eu deux, trois réorganisations au sein du mariage. Il a fallu être inventif,
1: bien sûr.
0: On en parle dans un instant, Vita, avant tout ça, bougez pas.
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0: pour ça.
1: Mais je vous ai déjà raconté cette histoire. Bon, j'avoue que peut-être vous t'en souvenez pas. Mais je m'appelle Émilie grâce à ça. Ma mère était enceinte, elle a mis le
2: deux jours d'attente et...
1: elle a entendu et tout le monde pense que ça vient d'Émilie Jolie, mais comme vous savez que je suis née bien avant les années 80... Émilie Jolie n'était pas encore sortie quand moi je suis née.
2: Très belle, c'est une de mes chansons préférées. Après, ma mère elle est sympa, on est en direct sur Énergie, pardon quand même, bonsoir la France. Ma mère est sympa parce qu'elle fait vos blagues alors qu'elle n'est pas du tout Jodassin, hein, ma mère.
1: Elle dit
2: juste très bien qu'elle lit les conneries que vous lui écrivez. Et qu'aujourd'hui, ma mère, à vos yeux, c'est Jeff Panaclock. C'est Jean-Marc.
1: Ouais, oui, ouais.
2: Vous êtes sa marionnette. C'est votre marionnette. Vous jouez de ma mère.
1: J'avais oublié.
2: Ah oui. Et ma mère, c'est Richard Cochet.
1: C'est pas la mieux, celle-là.
3: Oui, mais sa maman, elle aime bien.
2: C'est la chanson préférée de ma mère.
4: La Marguerite, c'est très belle.
2: Coup de soleil.
1: C'est pas Emio Refood.
2: Non, c'est la mienne. Ma mère, c'est vraiment coup de soleil.
4: La Marguerite, qui est pas mal aussi.
2: Elle est superbe.
1: En italien, elle est géniale.
2: Bon, mais la préférée de ma mère, c'est coup de soleil.
1: Oui, oui.
2: Elles sont toutes pas mal.
3: Bah, il est fort.
2: Vous me demandez la préférée de ma mère, je vous dis à quelqu'un.
1: La cassette dans la voiture. Non ?
2: Bien sûr.
1: Bien sûr.
2: Moi, c'est pire. C'est dans la première voiture de mon frère, il avait bloqué une cassette de Bernard Peur. Bernard Peur, mais c'est la blague, Bernard Peur.
4: Ah.
2: Il a cru que j'avais pas fait exprès. Il a vraiment cru. Il m'a regardé en disant :
3: c'est qui ton gars ?
2: Je vais l'attraper. Non, mais l'autre.
1: Donc, Bernard Peur.
2: Donc, je connais. La moitié, par cœur, hein. La moitié d'un album de Ben Harper. Merci Ben Harper. Mais c'est fou parce que je connais pas l'autre moitié de l'album. Ben oui. Je connais de la plage 1 à la plage 7, on disait plage à l'époque. Plage 1 à la plage 7 d'une cassette, je connais par cœur.
1: Et vous aviez le truc dans le coffre où il fallait charger les CD. Moi j'ai jamais vu ça.
4: Moi je faisais pas de tuning perso. Mais
2: c'est pas un truc de tuning. Le CD c'était la classe.
4: Mais pas dans le coffre. Dans le coffre c'est quand t'avais le caisson avec les enceintes.
1: Non, non, non, pas forcément.
2: Ne crois pas que le coffret 6 CD c'était pas un truc. Y a qu'un truc, si tu prenais un Dodan, bon bah.
1: Ouais. Ah oui, c'est vrai.
2: Ah, bah, tu passais de Ace of Base à Too Unlimited, t'avais rien demandé. Non, Dodan. Mais qu'est-ce que c'est? Ça a changé de CD tout. Essayez de me retrouver Ben Harper. Oh no, here comes that song again. Je vais vous la chanter par cœur, je ne l'ai pas entendue depuis 15 ans.
1: Moi, si j'avais une voiture, je vous jure, je mettrais un lecteur CD dedans. Qu'est-ce qu'on s'en fout? À chaque fois, on n'arrête pas de se, connecter.
2: C'est comme tu me dis, je veux un lecteur DVD à la maison. Hein.
4: Ben oui.
2: T'as plus rien.
1: Je l'ai, qu'est-ce que tu crois?
2: Ouais, mais t'as plus de DVD.
1: Pardon? Ah, déjà, j'ai tous les coffrets de Dawson.
2: Elle ne le prend pas perso. Hein.
1: Ah, bah,
2: moi, je demande, je mène l'enquête.
1: Hein. J'ai tout.

0: Bah non, faut quand même jouer Vita.
1: Ah oui, ah oui,
0: on écoute Vita, ça fait mal. C'était beau,
2: c'est hein,
0: beau,
2: hein.
0: Ça, ça, bien. Mais les gars, je chante pas bien dans ma vie. Je comprends pas bien l'anglais, mais je l'ai tellement entendu. Vous savez le nombre de fois où j'ai fait les ors Intermarché sur cette chanson? 1 milliard de fois. C'est obligé. Allez, Vita, ça fait mal. On vous embrasse tous. On est en direct. On vous parle d'une offre d'emploi dingue dans un instant qui peut vous intéresser. Tout le monde peut postuler, donc c'est canon. Les infos pour briller au dîner de ce soir, le 0870 42 48, c'est le numéro pour nous joindre tout au long de la soirée, en direct et gratuit, bien sûr. 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
0: On est là tous ensemble et on est en direct sur Énergie. Me dites pas qu'il est 16h25, c'est l'heure à laquelle je pète en plomb. Oh là.
2: Ah ouais,
0: oh là, quelle heure il est? Oh bah oui, mais il est 16h25, c'est normal.
1: On est que mercredi, hein.
0: On est que mercredi, mais c'est mon jour préféré. C'est le moment où j'ai poussé l'adrénaline le mercredi. Il y a Rémi qui est là.
2: Toujours.
0: Et il y a également Émilie qui est avec nous. Et alors, si vous croyez que je vais pas vous parler de Cécile. Cécile, je l'adore. Cécile, tu viens d'où?
4: Eh ben, côté d'Aix-en-Provence.
0: Voilà, je regardais.
2: Ah là,
0: j'ai
2: là.
0: Pas encore dit bonjour. Je sentais vrai, déjà qu'on allait matcher. Tu sais à quel point j'aime Aix-en-Provence? Peut-être pas. Et c'est ma ville préf au monde.
4: Eh ben oui.
0: Bah, pour moi, je vais te dire un truc. Le classement, c'est Jakarta, Los Angeles, Aix-en-Provence.
2: Jakarta, ouais,
0: je sais pas. C'est ce qui m'est venu. C'est une ville sympa. Tu fais quoi là-bas, Cécile, Aix-en-Provence?
4: Je suis assistante de gestion.
0: D'accord, très bien. Tu vis où à Aix?
4: Juste à côté d'Aix, une petite ville à côté d'Aix.
0: Ah voilà, t'as voulu faire la bourgeoise.
4: Ouais, un petit peu.
5: Ouais,
4: voilà.
0: C'est où là? C'est quoi la ville? C'est Luynes?
4: Non, Méreuil.
0: Ah ouais, non, très beau Méreuil. Oh là là.
2: C'est joli Méreuil.
0: Ah oui, c'est joli, c'est encore plus aristocratique.
1: Je connais pas du tout.
0: Et qu'est-ce qu'on peut y visiter à Méreuil? Il y a des trucs sympas.
2: Oh bah, tu repars sur Aix quand même.
0: Ouais.
5: File un coup sur Aix, t'auras un peu plus savoir.
0: Ouais, quand même. Non, mais très belle ville, magnifique Méreuil. Bon, moi je vais vous parler du bon plan du jour. Vous voulez?
2: Oui, s'il vous plaît.
0: Bon plan du jour lundi.
6: Allez-y, c'est parti, tout le monde, les mains en l'air. C'est le bon plan du jour, le bon plan du jour. On essaie de l'attraper. Le bon plan du jour, c'est le bon plan du jour. On y va.
0: Tu pars avec la pocket bike. Tu vas partir avec la pocket bike. Allez, c'est parti. Qui veut être payé 70 000 euros par an et être logé?
2: Ben moi, perso, j'aimerais bien, ouais.
0: Ça va, ouais. Alors, Cécile, je sais qu'Aix-en-Provence, 70 000 euros par an, ça fait pas rêver, c'est une paille, hein.
4: C'est clair. Ah non, c'est clair.
0: Mais pour les gens qui nous écoutent, c'est beaucoup d'argent, 70 000 euros par an, en étant logé, blanchi, nourri.
1: Ah ouais. Sur une île, sans doute, ça.
4: Ah,
0: mais tu vas devoir deviner, parce que c'est une offre d'emploi qu'une famille anglaise, donc c'est pas sur une île, vient de poster. Pour cela, il faut juste savoir faire une chose pour cette famille. Quoi?
1: Ah.
2: Ah bah, il faut savoir étendre le linge, faire des lessives, tout ça, c'est tout ce qui est blanchisserie.
0: Pas du tout.
2: Non.
1: C'est service à la personne?
0: Oui, on est dans le monde du tertiaire.
1: D'accord.
0: Exactement. Eh bien, primaire, cuisinier. Secondaire, tertiaire, c'est du tertiaire.
1: Cuisinier à domicile?
0: Non.
1: Chef?
0: Je sais pas combien vaut un chef à domicile à l'année, mais ça doit pas être si loin de ça. Mais 70 000 euros par an,
2: c'est pour les enfants, l'extérieur, le jardin, peut-être?
0: Non.
1: Non.
0: Non. Est-ce que c'est un peu improbable? Ah ben, si je vous en parle.
2: Non, mais je veux dire.
0: Oui, bah, je vais pas te dire.
1: Les gens, ils sont milliardaires, ils sont connus.
0: Ils sont très riches, ils habitent dans le comté de Surrey. Ils sont pas connus, mais ils sont très riches. Et ils cherchent un assistant pour faire ça.
2: Remplir le lave-vaisselle. Allez, c'est bon, c'est ça.
0: C'est pas ça.
2: C'est pas ça?
0: Non.
1: Est-ce que c'est un truc vraiment ou c'est abusé?
0: C'est pas abusé, ils ont les moyens de pouvoir le faire. Oui, c'est abusé, moi je donnerais jamais ça à quelqu'un pour le faire à ma place.
1: Pour faire ça,
0: quelqu'un pourrait le faire pour moi, par exemple.
1: Ah, tondre le gazon?
0: J'ai pas justement de gazon. Donc un truc que j'ai également comme
1: sortir
0: cette famille.
1: Ton chien.
0: Exactement.
1: Ah voilà, mais moi je mets 100 000, hein. Que j'ai pas d'ailleurs.
5: Mais
1: c'est dans l'idée, quoi.
5: C'est remarqué quand elle a dit je mets 100 000, j'ai levé les yeux en disant.
0: Alors attention, parce que j'ai vu ton livret la semaine dernière. Falloir attendre un peu.
1: Ouais, j'avoue.
0: Alors oui, Cécile, est-ce que t'as un chien toi-même, Cécile?
4: Non, plus, non.
0: Eh ben en tout cas, plus il est mort.
4: Eh
0: oui. Aïe,
1: aïe, aïe, aïe. Non.
0: Oh non, mais
1: respecte.
0: Alors ça, j'accepte pas.
2: Faut imaginer un peu les choses.
1: Mais alors, arrête. Moi, je pleure tous les jours en y pensant.
2: Mais il est pas mort, il a
0: mort. À quel moment, après un chien qui est mort, tu mets un chien qui est pas bien?
1: Il se fait écraser.
0: Oui, là, oui, mais avant, c'était pas ça.
5: Oui, je me suis fait tromper de bouton. C'est sur le bon.
0: Bon, écoutez-moi.
1: Oui.
0: 70 000 euros par an pour s'occuper du chien. Il faut veiller à la routine quotidienne et au bien-être du chien. C'est un travail à plein temps. Hein. Lundi, vendredi, 9h-19h. Hein. Lui cuisiner des petits plats.
2: Ouais.
0: Gérer son toilettage et coordonner tous ses rendez-vous avec les vétérinaires et les éducateurs canins.
1: Ah oui,
2: ouais, c'est
4: génial.
1: Mais c'est quoi comme race?
0: J'ai pas la race.
1: Ah, moi j'aimerais savoir.
0: Poste à pourvoir du dimanche au jeudi, pardon, de 9h à 18h.
2: Ça va.
1: Du dimanche au jeudi?
0: 9h à 18h, c'est ce que je fais avec Thibaut, hein, moi.
1: Oui, c'est vrai.
2: Mais c'est ça, c'est du gardiennage. Ouais.
5: C'est du gardiennage d'enfant. Ouais. Hein.
2: Et ah, c'est très bien, hein. D'ailleurs.
0: Bien sûr.
1: En garde alternée. Écoute, ça les vaut, attends, pour s'occuper de son chien, si t'es très riche. Moi, je leur prendrais un chacun, une assistante. Non, c'est pas vrai, en fait, c'est de l'argent jeté.
0: Bah, ils pourraient la donner à quelqu'un, mais en tout cas, s'ils ont l'avaient envie de le dépenser, ils font bien ce qu'ils veulent.
2: Ouais, hein. Puis alors, attends, il faut quand même, enfin, là, t'as vu, il y a quand même cuisiné des petits plats. T'es pas sur un truc, tu sors la pâtée. Ça veut dire qu'il faut envoyer un petit sauté de volaille. Enfin, tu vois, il y a après, t'es en Angleterre, hein, tu prends les trois merdes qu'il y a dans le frigo, tu mets du beurre dessus avec du yaourt, et puis tu leur dis c'est un porridge. Tu leur dis c'est un fruit cake. Et ils le mangent. Hein. Bah, bien sûr, je connais les Anglais. Hein. Ouais. Le porridge, c'est rien du tout, c'est une erreur. Hein.
0: À la base, oui.
2: Bah, bien sûr. Le métier que tu voulais faire quand t'étais petite, je vais te demander Cécile, Émilie. Le que tu rêvais de faire enfant.
1: Moi, je voulais être rockstar. Simplement. Rockstar, vraiment. Je n'ai pas été dotée d'une voix qui sait bien chanter.
2: J'ai jamais rêvé de chanter. Pas du tout. C'est vraiment un truc de chanter, sortir. Ah non, non, non, pas du. J'ai jamais rêvé de ça.
1: Alors,
2: Rémi, moi je voulais être ramasseur de myrtilles. Je voulais ramasser des myrtilles. Ah, tu vois, c'est plus terroir.
0: Ah ouais,
2: c'est c'est moins glamour. Hein. Ça, c'est sûr que voilà.
5: Vous ne seriez pas croisés tous les deux.
1: Ah non. Mais en plus,
2: vous auriez fait vos trucs d'enfant. Un des deux, jamais vous croisez. Hein, parce que avant que, excuse-moi. Hein, avant que Mick Jagger croise le fou du village qui est en train de ramasser des myrtilles.
1: Oui, mais imagine si c'était mis à faire de la confiture hyper confidentielle, très très chère. Moi, j'aurais pu mettre 70 000 euros pour que tous les pour le payer à l'année, faire ma confiture.
2: Oui.
1: Mais
2: tu mets les roues à ma grand-mère, c'est une voiture. Hein. c'est quoi? Ça ressemble à rien à quoi? Cécile, tu voulais faire quoi quand t'étais petite?
4: Pharmacienne.
2: Ah ouais.
4: T'avais ça fait pas rêver pourtant, mais
1: bah si, non, moi j'adore.
4: Non, mais petite, forcément, enfin pas forcément quand on est petit, mais ou vétérinaire. C'est vrai que vétérinaire, ça me plaisait bien.
2: Ah oui, j'adorais le vétérinaire.
1: Moi, boucher aussi, pour mettre. J'aimais beaucoup quand j'allais chez le boucher, voir la viande dans le papier et tout. Et l'agrafage du ticket de caisse.
2: C'est vrai que c'est assez loin de Mick Jagger aussi.
0: Ouais, non, mais c'est quand même marrant de dire vétérinaire. Ah ouais, moi aussi. Et boucher aussi. Bah, c'est vrai, c'est.
1: Mais oui, mais j'étais ouverte à toute proposition. Désolée. Et toi, tu voulais faire quoi?
0: J'hésite, vraiment, je suis entre les deux. C'est soit vraiment je suis Jimi Hendrix, soit je fais du pâté de tête. Mais j'arrive pas à me décider ce que je préfère.
1: Non, mais tout était envie. C'est ça qui est beau quand t'es enfant. Tu rêves et tout est possible.
2: Bien sûr. Oui. Moi, je rêvais, vous savez, je rêvais skieur professionnel.
1: Bah, j'allais te dire.
2: Oui. Non, même pas skieur professionnel, c'est pas vrai. Moi, quand j'étais petit, je rêvais d'être Edgar Gros-Piron.
0: Ouais,
2: que c'était même chance. Il y avait un gars, voilà, je voulais être Edgar Gros-Piron, faire la pub Frosties, skier avec des genoux, avec des yeux, faire du ski de boss, faire les bamboches qu'il faisait, bref, je voulais être Edgar Gros-Piron.
1: Mignon.
2: Ah ouais. C'était mon idole.
0: Que t'as eu la chance de rencontrer d'ailleurs.
2: Ah, mais je mets même tous les hivers, je mets une petite tannée en ski, je vous rassure maintenant.
1: Ah
2: bah Edgar Gros-Piron, maintenant c'est moi qui l'attends en bas. Hein. Bah il a c'est pris bon, son âge, ça. Mon Edgar. Ouais, on va s'écouter Pitbull et Keisha. Timber, ça vous dit?
1: Ah, oui, complètement.
0: Ah oui, mais bien sûr.
2: C'est ce qu'on dit quand les arbres tombent. Vous savez, ça, Timber, c'est quand un arbre va tomber.
0: Ah d'accord, c'est une bonne info, je savais pas.
2: Bien sûr, c'est dans Lucky Luke qui dit ça.
0: C'est 2013.
2: On est en 2013. Ah, exactement. Ça, c'était le top, ça.
0: Ça passe, hein.
2: Ah bah attends, Émilie, elle mettait des tarques.
1: À 14 ans,
0: Buffalo.
1: Mais tellement, les jeans Cimarron en 2013.
0: T'avais déjà 14 ans. T'avais pas 14 ans en 2013.
1: Ah non, j'avais pas 14 ans du tout.
0: Non, vraiment pas, non. Les comptes ne sont pas bons. Belle après-midi sur Énergie.
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2: Le meilleur son, il est chez nous tous les après-midi, de 16h jusqu'à 19h en direct à vos côtés. Pitbull, Keisha, on a les sons à l'ancienne et on a les tout nouveaux aussi. Taylor Swift qui va arriver dans un instant, Elisabeth Taylor. Ça, c'est les derniers titres de cette année. On mélange tout. Un peu d'ancien, un peu de nouveau, vous faites un petit smoothie. Je rajoute même un peu de gingembre. Et de. Comment on appelle ça?
0: Coriandre.
2: Non, truc marin là.
0: Ah, les algues.
1: Smoothie.
2: Ouais, bon, du smoothie. Kale. On arrive dans un instant, bougez pas.
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2: Bravo à eux, hein. Bravo à eux, le film cartonne, juste une illusion. Ça nous fait très plaisir, Olivier et Eric qui sont venus nous le présenter il y a quelques semaines maintenant. Dans l'émission, ils sont déjà plus d'un million de spectateurs au cinéma.
1: Ils sont forts.
2: Le film est formidable. On va continuer l'émission. Dans un instant, c'est les infos pour Brio Dîner de ce soir. Avant, je peux faire une dédicace.
0: Bah, s'il vous plaît.
2: Il y a mon amoureuse de collège qui est en train de nous écouter.
0: Arrête,
2: oh, Magali.
0: Mais t'en as déjà parlé,
1: Magali. Oui, t'en as déjà parlé.
2: Elle a beaucoup compté pour moi. C'était mon amoureuse, je n'osais pas lui dire. Et donc, Magali, elle nous écoute de temps en temps le soir. Elle est en train de nous écouter. Et pourquoi c'est mignon? Parce que qu'est-ce qui m'a donné envie de faire de la radio quand j'étais petit?
1: C'est Magali.
2: C'est qu'on avait un long trajet en bus. Parce que je sais qu'il y a plein de gens qui m'écoutent là dans le bus et qui sont comme moi. On avait plus d'une heure de trajet en bus tous les soirs et tous les matins. Et notre chauffeur de bus, Jamel, mettait tous les soirs et tous les matins énergie.
9: Ah ouais.
2: Et donc c'est en écoutant la radio comme ça que j'en allais au collège et me disant, en fait ça me saoule d'aller au collège, j'ai envie d'être eux là et de rigoler à la radio, de recevoir des artistes, de faire des jeux, de faire gagner des cadeaux à des gens. Et c'est comme ça que j'ai eu envie de faire de la radio. Tout en regardant du coin de l'œil la Magali, que j'ai jamais osé dire, je suis amoureux d'elle. Et après c'est devenu une copine, bien sûr, avec le temps, c'est une très bonne copine à moi. Et donc elle est en train de nous écouter à l'heure à laquelle on écoutait Énergie ensemble dans le bus.
9: Oh,
2: c'est
9: là,
2: la boucle est bouclée, c'est trop bien.
1: Il s'est jamais rien passé avec Magali.
5: Je croyais que t'avais été friendzonné, ça m'aurait fait de la peine.
1: Oui.
2: Bah, j'ai été friendzonné longtemps.
1: Comment t'as su? Comment t'as embrayé quoi?
2: Non, parce qu'elle aimait Bad Boy. Bad Boy, moi je suis pas un Bad Boy.
5: Toutes les collégiennes à ce moment-là, t'aimes les Bad Boys.
2: Elle aimait les Bad Boys. Elle est partie avec son John David. Alors, tout est vrai.
1: Ah oui, et du coup, t'as mis quoi, un cuir et tu t'es fait une balafre pour lui plaire finalement?
2: Non, j'ai dû être la voiture balai à un moment donné. Je connais ma DA, bien sûr. Taylor Swift, je suis un cœur brisé, moi, de toute façon. Qu'est-ce que je vous dise? Il tient avec deux agrafes. Taylor Swift, Elisabeth Taylor, c'est ce qu'on écoute tout de suite. Belle après-midi, tout le monde. Vous êtes peut-être des enfants comme moi qui rêvaient de faire ce métier. Tous les rêves sont atteignables. En tout cas, on est heureux de passer un moment avec vous, à vos côtés. Dans un instant, les infos pour Brio dîner de ce soir. Bougez pas.
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2: J'espère que tout le monde va bien. On est où? On est sur Énergie?
9: Oui.
2: Je me disais, je me sens bien, je suis heureux, on est forcément sur Énergie.
9: Oui.
2: Quelle heure il est? Me dites pas qu'il est 16h45, c'est l'heure à laquelle je pète mon crâne.
9: Il est 16h46.
2: Enora 46, c'est
9: bon. Ça va mieux?
2: Il y a Enora qui est avec nous. Salut Enora.
10: Ouais, salut Camille, salut l'équipe.
2: Salut Enora. Salut, vas-tu? T'habites où?
10: Je vais bien, j'habite à Béni, une petite ville, pas loin de Bourg-en-Bresse et de Lyon.
2: D'accord, très bien. Assiette fiscale, ton revenu fiscal. Dernier fiscal déclaré, tes trois derniers mois, s'il te plaît. Je suis désolé, maintenant je suis assermenté par l'État. L'État m'a développé. Ils disent, vous avez passé tellement de monde sur l'antenne que dorénavant vous allez également faire le recensement. Combien de personnes au domicile, Nora? Tu es toute seule? Tu as des enfants?
10: J'ai un mari et j'ai deux enfants.
2: Voilà. Situation maritale, le concubinage, on vit dans l'illégalité, comment ça se passe?
10: Non, on s'est mariés.
2: Oh, la belle gosse, quand ça?
10: Ça fera 2 ans cet été.
2: Oh, belle gosse. Ah ouais, toi, t'es en plein, là, c'est...
9: Ah bah ouais.
2: Là, t'es R à Capulco, là. Tout va bien, là.
10: Ah ouais. Ah bah, ça y est, on est cadré, hein. Petite maison, les enfants, le mariage.
5: Un petit break, un labrador, la vie, hein.
10: On a deux chiens, on a moutons, des brebis.
1: Des moutons, quelle chance.
2: Moi, j'ai une question qui va tout de suite dire si t'es casé ou pas. Ah, on te perd trop, Enora. Attends, on va essayer de te récupérer. La question, elle est simple, c'est est-ce que t'as une galerie de toi?
9: Ah oui.
2: Est-ce que sur ta voiture t'as une galerie de toi posée chez Noroto? Et là vraiment ça veut dire que ça y est, t'es posé, rangé des bagnoles, ciao, merci, on ferme la porte du garage, vérissure, 24-22.
5: Toi t'en as une, Camille?
2: J'en ai pas. J'en ai pas, pourquoi? Je vous explique ou pas ma vie, ça vous intéresse?
5: Oui, bien sûr.
2: Parce que je roule en électrique. Et en électrique, en fait, ça t'annonce combien de kilomètres il te reste. Mais si tu fous une galerie de toi, la voiture, elle le sait pas. Donc elle te dit, il te reste 400 km. Et en vrai, il t'en reste 200 parce que c'est une grosse prise au vent. Ça t'enlève des bornes, sauf que ça, la voiture ne peut pas le calculer.
9: Ah ouais.
2: Elle gamberge pas assez, la voiture. Donc toi, t'es en mode, génial, mais je vais carrément arriver à l'ère de Ganagori. Et non, je vais vraiment pas y arriver, en fait.
5: Mais t'as un petit porte-vélo, toi.
2: Parce que le porte-vélo est calculé par la voiture.
5: Bah voilà. Tu vois?
2: Tu dis à ta voiture, j'ai un porte-vélo avec ce poids-là, et du coup, il te fait le calcul en fonction de la prochaine ère où tu peux arriver.
5: D'accord. Bien foutu.
2: La technologie. Est-ce qu'on a récupéré Nora? Salut Nora.
10: Oui, c'est bon, je suis là.
2: Ça va Nora?
10: Ouais, je suis désolée, j'étais au gymnase, alors il y avait peut-être pas trop de réseau.
2: Qu'est-ce qu'elle faisait au gymnase?
10: Bah, il y a mon fils qui fait du basket.
5: C'est mercredi.
2: Bah oui.
5: Ouais, c'est mercredi, bien sûr.
10: Voilà, c'est mercredi qu'on accompagne au sport.
2: J'ai accompagné il y a pas longtemps mon fils au cirque.
1: Ah bah oui, bien sûr. C'est vrai.
2: Il est mignon, mais il se fait tout le monde lui passe devant.
5: Hein. Ah mais attends, il est petit par rapport aux autres.
2: Un peu, du coup j'étais à travers la vitre comme ça collé et je vois que tous les enfants doivent faire l'activité. Lui il est comme ça au bord, il parle pas. Donc les autres enfants lui passent devant et au bout d'un moment la fille elle regarde, elle voit un enfant qui a déjà fait 3 fois, elle dit bon bah c'est bon, tout le monde l'a fait et le mien l'avait pas fait. Donc je t'appelais comme ça la vitre. Elle m'entendait pas à travers le truc et donc il a jamais fait l'activité.
5: Mais faut y aller, dans ce cas-là, faut intervenir.
2: Faut que les parents interviennent. Mais si. Mais t'es en dehors du cirque, tu fais comment?
5: Tu rentres dans le cirque? Tu mets ton costume de clown.
2: Tu fais passer pour un clown. Et tu gères le petit.
1: Ça me fait de la
2: peine. Ça m'a brisé le cœur.
1: Ah, mais oui,
2: mon cœur, il était en miettes.
0: Ah, bien sûr.
2: En miettes.
1: Petit cœur.
2: Moi, c'est des vacances, donc il n'y a pas équitation, là.
0: Ah,
2: ça,
0: ah
2: ouais, toi, c'est équitation. Quand il n'y a pas équitation le mercredi, c'est des vacances pour moi. Franchement, ça fait plaisir. Ah, sinon, c'est.
0: Ah bah toi c'est du boulot.
2: Ah bah moi c'est du boulot l'équitation, t'es là machin, faut faire le truc, faut faire les pions, faut décroter.
0: En plus elles sont dans le Nevada non c'est
2: bah pas ça. Il y a les Texas, faut faire l'aller-retour. Oui. Ah, parce qu'il faut gérer un cheptel à côté.
0: Qu'est-ce qu'elles font tes filles comme activité, Émilie?
1: Oula, la petite elle fait beaucoup de trucs, elle fait du dessin, elle fait du tennis, elle fait du piano, guitare, batterie.
2: Wow.
1: Ouais, c'est très mignon.
2: Elle va à l'école?
1: Ouais. La grande, je vous cache pas qu'on est sur une activité plus calme.
0: Plus TikTok?
1: Plus digital, on va dire. Ouais.
2: Exactement.
1: Plus copine, plus make-up, beaucoup de make-up.
2: Bien sûr, voilà, beaucoup ça, de make-up, beaucoup activité. De copine et beaucoup laisse-moi tranquille.
1: Skincare, en fait. Maman, je comprends rien. Très skincare.
0: Bon, le thème de ce soir, mariage de star. Quelqu'un s'est marié avec une star, je crois pas, non.
1: Non, pas marié, mais bon. Vécu, Momon, vous le savez.
2: Ah, bah attention,
1: En 39-45,
2: je vous ai... Vous croyez que j'ai pas vu René Cotillard en slip? C'est pas, je vous dis quoi? Elle m'a fait visiter l'Élysée, puis pas que, hein.
1: Bérégovoy, à l'époque, il était très mignon.
2: Non, je sais pas Bérégovoy, il m'a dit, viens voir le porte-avions. Mais crois-moi, on n'est pas attendu d'être à la mer. J'ai vu le porte-avions. Qu'elle aurait lancé la carrière d'Yves Bontemps, paraît-il.
1: Ah bah, Montmartre, je peux vous dire que... fallait que je vérifie à chaque fois.
2: Ah bah oui, dans les rétros. Tu connais le cabaret du lapin à Gilles, hein. Le lapin, c'est moi.
1: Hein. Je tirais un peu sur la ceinture et jetais un œil. Hein. Par-dessus bord. Hein.
2: Ouais. Je peux vous dire que j'ai glané quelques sesterces. Hein.
0: Attention. Hein.
2: Toujours une bonne cervoise. Ouais, hein. Pardon, Enora, on est en train de s'égarer.
10: Non, excusez, c'est pas grave, il n'y a pas de souci. Hein. Je vous écoute, ça me fait bien rire.
0: Enora, tu sais quoi, jingle est dans un instant 4 fun facts sur... Non, allez, un peu de musique. Et dans un instant, jingle. Et ensuite, 4 fun facts sur des mariages de stars. Je suis Max. Dites-nous juste de quelle star on parle. Moi, je parle de Ben Affleck et Gillo.
2: Ok. Oh. Moi, je parle de Jay-Z et Beyoncé, pardon.
0: Oh, canon.
1: Moi, je parle de Britney Spears.
0: Angelina Jolie et Brad Pitt.
2: Oh, les gars, j'ai trouvé ça mal.
0: 4 fun facts. Qui aura le meilleur? On va le savoir dans un instant. Avant ça, on écoute T'avais raison, de Gims.
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0: Il est quasiment 17h, on est en direct sur Eneria. Avec Émilie, avec Rémi, je pourrais pas rêver mieux. On est tous ensemble, toute l'équipe en famille. Et puis bien sûr, il y a un numéro pour nous joindre. 0870-42-48.
2: 48, ouais.
0: Vous avez une déclaration d'amour à faire à l'un de l'équipe. Et n'hésitez pas. Vous pouvez
2: si vous avez une déclaration d'impôt.
1: Ah, je croyais qu'entre nous. Bien sûr, arrêtez de parler d'impôts. Je croyais que c'était entre nous.
0: C'est maintenant. Non, mais nous, maintenant, on bosse beaucoup avec le trésor public. On peut aussi vous aider. On est aussi
1: des facilitateurs.
0: Est-ce
1: qu'on peut parler d'autre chose? Vous savez que ça me terrifie.
2: Viens vous relire à la fin.
0: Vous avez fait une piscine, vous n'avez pas déclaré. Ma mère a fait ça. Donc, on sait quels sont les leviers à activer. Quel préfet il faut appeler aujourd'hui. Parce qu'aujourd'hui, on fait partie du Rotary Club. Hein. Moi, je suis franc-maçon. Donc, moi, je peux vous aider. J'ai la France dans ma poche. Hein. Donc je vous dis un peu et j'essaie d'influer comme ça. Je vous dis attention, appelle lui là. T'as fait une galère, t'as pas fait la piscine. Appelle David Gisnard à Cannes. De ma part, 06 24 23. Il vous aide dans vos démarches administratives. Oui. C'est un petit nouveau. Bah tu vois, j'essaie aussi avec la concurrence. On essaie de trouver des nouveautés dans l'émission.
2: Attends, c'est super, c'est attractif. Hein.
0: Et en même temps, on vous donne des fun facts sur le même thème, mariage de stars.
11: Qui aura la meilleure info sur les mariages de stars? Si quelqu'un a quelque raison que ce soit de s'opposer à ce mariage, qu'il parle maintenant ou se taise à jamais.
0: Il n'y a pas ça en France,
2: c'est vrai. J'aimerais trop qu'il y ait ça. J'ai déjà dit non comme ça à un mariage, j'aurais pas dû.
0: En mode blague.
2: Non, je veux pas, machin et tout. C'est pas cool à faire un mariage, faut pas faire ça, c'est pas marrant.
0: Bah non, mais tu t'es cru quoi, toi Lance OM, qu'est-ce que tu crois que c'est un mariage?
2: Franchement, j'ai trop regretté.
0: Mais attends, c'est comme le beau-père de mon pote. Mon pote est fan de Paris, Saint-Germain. Son beau-père, en pleine messe, hein. Il se lève, il fait allez
1: moi. En pleine messe?
0: Bah non, en plein mariage à l'église. Oh. Je dis bah non.
1: Oh.
0: Non,
1: toi, oh là là, on fait pas ça. Non, c'est gênant. Faut pas rien faire.
2: Moi j'ai un pote qui a fait un truc de fou aussi à l'église. Il est rentré sur salle. Quand il est rentré dans l'église.
12: la musique de la Ligue des Champions.
2: Elle devait être contente, sa femme.
12: Bah ouais, vraiment, il met un gardeur, mais elle est marrant.
13: Je t'explique ce qu'il a dû dealer avec sa femme pour arriver à faire ça. Je t'explique, elle a dû avoir tout ce qu'elle voulait. Les colombes, les magiciens, la pièce montée en cheesecake. Elle a dû avoir tout ce qu'elle voulait d'autre. Si tu veux la Ligue des Champions, tu vas le payer, mon pote.
12: Ils ont divorcé juste après.
13: Non.
12: Je te jure que c'est vrai.
13: Non, c'est vrai.
12: Ça a duré, leur mariage, il a duré moins d'un an.
13: Ouais.
12: Bah, en même temps, vous voyez, t'arrives sur ça à l'église.
13: Dans un instant, on fait fun fact. Oui. Avant, chacun, est-ce que vous connaissez le mariage dans votre entourage qui a tenu le moins longtemps?
1: Ah, dans mon entourage?
2: Ouais. Non. J'ai moi. Quoi? Enfin, j'ai 2 ans.
13: Moi, j'ai pas dingue. Je crois que ça a à peu près tout duré en
2: temps. Et tu sais ce qui est fou, c'est que la plupart du temps, c'est de longues années ensemble, oui, jusqu'au mariage.
1: Il a raison.
2: Et à partir du mariage, ça split. Moi, je parle de 15 ans de vie commune.
1: Il a raison.
2: Et à partir de ce moment-là, boum, 2 ans de mariage.
1: Ouais, c'est ça passé. Arrive souvent, ça. Il a raison.
2: C'est fou, hein?
1: Ouais.
2: Comme quoi, faut pas vraiment. Enfin,
1: moi, non, les gens sont restés ensemble. Mais.
13: Enfin, toi, t'es au troisième, hein, quand même. Hein.
1: Non.
13: Je veux pas te citer, mais.
1: Non, mais je suis quand même restée longtemps mariée.
13: Bien sûr, bien sûr.
1: Très longtemps, même.
13: Moi, j'ai du mal avec le mariage.
2: Trop longtemps, même.
1: Peut-être quelques années en trop, ça, c'est sûr.
13: Oui, il y a peut-être 7 ans qui. Ouais, je tire un peu de la jambe. Ouais, ne te cache pas que j'ai une petite crampasse sur les 5 dernières années. Ne te cache pas que l'adducteur, il galère un petit peu. Mais bon, on y est allé, hein. Si tu veux faire, faut jouer. On joue le championnat.
1: Non, mais c'est vrai que c'est beaucoup d'argent investi. Et c'est vrai qu'en France, même quand tu divorces à l'amiable, ça te coûte beaucoup d'argent. Mais là où je suis pas d'accord avec toi, je regrette absolument pas. C'est quand même l'occasion, une fois dans sa vie, de réunir toute ta famille, tes amis, de faire une grande fête et tout.
2: Il y a les décès pour
1: c'est
2: ça.
1: C'est quand même sympa. Oui, c'est vrai.
2: Il y a les
1: tu rigoles moins.
13: Ou
1: tu danses moins.
13: Gagner une victoire de la musique. Mais enfin, nous concernant, c'est pas
1: ouais,
13: demain.
1: C'est pas,
13: tu réunis un petit peu tout le monde.
2: Ouais.
13: Non, moi, c'est France Télé qui paye les petits fours, quoi.
1: Non, et puis,
13: en plus, c'est pas mal.
1: Pour les filles, on aime bien quand même la robe. Au moins une fois dans sa vie, avoir eu sa robe de mariée, quoi.
13: Ouais. Bon, moi, je vais vous parler de mariage de star. Je commence si vous voulez. Moi, je vous parle de Ben Affleck. Vous connaissez le principe des infos pour Brio Dîner de ce soir. 4 fun facts. On essaie d'élire le meilleur. Allez. Moi, je vous parle de Ben Affleck. Il avait refusé de signer le premier contrat de mariage avec J-Lo pour une raison simple. C'est que dans leur premier contrat de mariage, vous savez qu'ils se sont remariés après. Il n'a pas voulu le signer parce que dans le contrat, J-Lo devait récupérer 5 millions de dollars s'il l'a trompé.
1: Oh, voilà.
13: Plus 1 million de dollars s'il tentait de mentir sur la tromperie. En gros, vous l'avez compris. Il dit non, c'est pas vrai, pas du tout, j'ai rien fait avec Julia Roberts. Alors qu'il avait fait, il devait 6 millions de dollars. Et il y avait aussi une clause comme quoi il devait faire l'amour 4 fois par semaine. Enfin, ça lui posait moins de problèmes. Si tu veux, je vais en venir.
12: Il n'est pas revenu
13: dessus. Hashtag parti de jambes en l'air.
12: Hashtag pouille-pouille. Hashtag monter les blancs en neige. Mais attends.
1: Mais qu'est-ce que c'est que cette clause?
13: Il y avait vraiment cette clause 4 fois par semaine.
2: 4 fois par semaine, c'est pas pour ça qu'il a pas signé au-delà de la blague. C'est parce qu'il y avait les 5 millions de dollars s'il l'a trompé. Il a dit non, on peut pas signer ça. Et ils sont quand même mariés, mais il a refusé de signer ça.
13: Mais ce qui est fou, c'est que je savais pas que tu pouvais mettre ce genre de clause au-delà de la tromperie, mais les 4 fois par semaine.
1: C'est
13: les Américains.
1: Mais oui.
10: Après, quand tu as de l'argent, je pense que tu peux bien mettre ce que tu veux comme clause. Hein.
1: Bah oui.
13: Exactement. Bah, bien sûr.
1: C'est un peu triste de devoir le stipuler par écrit. Oui. Hein.
13: Bah oui, bien sûr. Bon, écoutez, je vois que j'ai mis une belle ambiance. Je vais passer à Emiloche.
1: Alors moi, elle est très rapide. Moi, je vais vous parler du mariage de star le plus court de l'histoire des mariages de
13: stars. Voilà. Ah ben je sais, ouais.
1: Ah oui, mais c'était pas mon entourage. Enfin, je connais pas encore.
13: C'est Britney avec son pote d'enfance.
1: 55 minutes.
13: Ah ouais, c'est cool.
1: À Las Vegas.
10: Oh wow.
1: Mais alors attention, parce que tout le monde pense que se marier à Las Vegas, ça n'a aucun impact juridique. C'est faux, y compris pour les Français qui partent se marier à Vegas. Ce n'est pas vrai. Ça compte pour un mariage.
12: En fait, tu peux le faire valoir en France. C'est-à-dire que si tu le fais pas, il vaut pas. J'ai failli me marier à Las Vegas. Et du coup, quand tu reviens en France,
1: pas exactement.
12: Tu peux le faire valoir. Ouais, si.
1: En fait, si tu te maries à Vegas, que tu rentres en France et que tu décides, un des deux peut décider de le valider sans que l'autre soit au courant.
12: Il
1: peut faire valider le.
13: J'ai rien compris.
1: Pardon,
13: en tous les cas, faites gaffe si vous allez à Las Vegas et qu'il y a Elvis Presley qui dit nut et qui vous signe le truc, ça peut être valable en France.
1: Et voilà, exactement. C'est
13: Anna Serena, quelque chose à ajouter? Il faut lui brancher son micro.
14: Pardon, c'est juste que c'est 55 heures.
1: J'ai dit quoi?
13: 55 minutes.
1: Ah, mais c'est moi qui me suis trompée. Non, pas du tout. Non, c'est ma langue qui a fourché.
13: Et dans 55 minutes et 55 heures, il y a quoi? Il y a 5 balles. Pardon, mais tout est lié, hein.
1: Mais vous êtes à 5 euros près?
12: Oui,
13: c'est pour nos Émilie, c'est pour nos auditeurs, mais moi je considère que c'est la langue qui a fourché. Tu les dois pas.
1: Ah, regardez-moi bien. Hein.
13: Non, tu les dois pas.
1: Voilà.
13: Oh là. Attendez, il y a un repris derrière.
2: Il n'y a pas de souci, moi je suis avec toi, t'as raison.
1: Tu prêtes tes sous, toi, qu'est-ce que c'est 5 euros?
12: Moi je suis prêt mes sous, il y a 170 balles à moi dans la boîte.
13: Tu les dois.
1: Tu les dois.
13: Tu dois encore 10 euros. Je rappelle, il y a une tirelire en cas de fake news. À la fin, on l'offre à un auditeur ou une auditrice. Rémi.
2: Ouais.
13: Allez.
2: Petite info.
13: Ah oui.
2: Moi, je vais parler de Jay-Z et Beyoncé, le mariage le plus secret d'histoire.
13: Pas là pour manger de la confiture aux cerises, hein.
1: Merci.
13: Mariage le plus secret d'histoire. Ils voulaient pas que ce soit voilà, que personne n'ait l'info. Donc ils se sont mariés chez eux, en tout cas chez Jay-Z dans son penthouse. Et pour pas qu'il y ait de bruit de machin, notamment sur la robe, on le sait, la robe souvent ça fuite. Vous savez qui a fait la robe de Beyoncé? La robe de Beyoncé, sa robe de mariage quoi.
2: T'as-tu mariage?
13: En 2008, c'est sa mère. Elle lui a dit tu bouges pas deux minutes, je passe chez Tati récupérer du tissu. Elle lui a fait sa robe de mariage.
2: Ça arrive à une copine à moi. Hein.
13: Ah ouais? Eh ben tu sais quoi? D'une part, elle était pas fan. En fait, elle l'a dit après. Elle a dit en fait ma mère m'a fait une robe, j'étais pas fan du tout. Et deux, on a appris après que c'est la mère de Beyoncé qui faisait tous les costumes des Destiny's Child. Donc elle sentait légitime, tu vois. Donc elle a fait la robe et en fait.
2: Moi c'est arrivé une copine à moi.
1: Ah ouais,
2: qui se mariait le samedi à Aix-en-Provence que j'embrasse fort. Et sauf que sa mère lui a fait la robe et tout machin. Elles ont fait des essayages. Le jour d'essayer le mariage, la robe était pas du tout à sa taille.
13: Oh.
2: Pas du tout
1: oh là
2: à
1: là
2: sa taille.
1: Horrible.
2: Samedi matin, on est tous allés, plan de campagne, tati mariage, elle a acheté sa robe, on l'attendait, on l'a amenée au...
13: Oh là là.
2: Elle se mariait avec mon pote Fred et on l'a amenée au mât se marier, on s'est arrêté à plan de campagne, on lui a acheté une robe le matin, samedi, à une galerie commerciale à côté de Marseille, pour qu'elle puisse aller se marier.
13: Oh,
2: voilà. Ça fait l'affaire, hein. Ça a marché très bien.
1: Oui,
2: en larmes, elle était effondrée.
1: Ah ouais,
2: Beyoncé, elle était à ça,
1: ah
2: ouais, tati New York.
15: C'est tellement important.
1: Mais tu es sûr de ça? J'avais l'impression que c'était Givenchy qui avait fait sa robe.
2: Ah, pas du tout. Justement, les gens lui disaient, mais alors quel créateur? Elle dit, il n'y a pas de créateur, c'est ma mère qui m'a fait ma robe.
1: Oh.
2: Vous me checkez ça?
13: C'est bon, c'est sûr.
2: Parce que comme il a voulu prendre 5 euros à Émilie,
1: oui.
2: Tu sais, parfois le karma il prend un peu d'élan.
1: C'est vrai.
2: Il n'est pas l'abri de se le reprendre celui-là.
13: On est dans les clous?
2: On est dans les clous.
13: Allez Thibaut, pour finir.
16: Moi je vais vous parler des Brangelina. Figurez-vous qu'ils ont fait un mariage low cost. Parce que c'est les enfants qui ont fait la robe. En fait, ils ont fait des dessins. Les dessins ont été brodés un peu sur la robe. Brad Pitt, il avait pas de cravate, il a oublié sa cravate. Il a tiré la cravate à un de ses gamins, il l'a mis autour du cou. Et c'est un de ses enfants qui a fait le gâteau du mariage.
13: Oh bah c'est bon, arrêtez.
15: Ah, trop mignon.
13: Donc, c'est pas mignon. Attends, t'arrives au mariage, tu dis c'est quoi là? Oh, c'est fait main là. Je vous ai acheté un Thermomix. C'est quoi? Je bouffe un vieux cookie là, fait par le petit dernier.
1: C'est vrai.
13: Dessins là, c'est fait en papier crépon, la robe et tout.
2: Ah non.
13: Et les couverts en pâte à sel.
15: Ah, mais c'est adorable, c'est sentimental.
16: Bien sûr. Il voulait économiser pour le divorce qui leur a coûté 6 millions de dollars. C'est pour ça.
1: Moi, je me souviens, ils avaient fait la couverture de Paris Match ou je sais pas quoi. Mmh. Je trouvais un peu tristoun leur mariage.
2: Ouais.
1: Il y avait un truc qui n'allait pas. Quand ils étaient avec leurs enfants et tout.
16: Ouais, c'était vrai.
2: Après, quand ça démarre pas comme ça, vous savez ce qu'il faut un mariage, hein? Des mondes minuit, hein?
1: Bah,
2: ce qu'ils connaissent, eux, The Demons of the Midnight? Bah, bien sûr, voilà.
13: Voilà, t'es bien.
2: Après, forcément, fallait qu'ils me prennent pour mixer. Moi, je leur remettais une ambiance en deux secondes, hein.
1: Aux femmes que j'aime.
2: T'enchaînes avec Jean-Luc là et femmes.
13: Bien sûr.
2: Et moi, je peux te dire, là, chez Brangelina ou pas, ça part, tout le monde part, hein.
1: C'est vrai, mais c'est tellement
2: mais
1: sympa,
2: oui.
1: Les démons de minuit.
2: Avec un qui ça?
1: Ouais.
2: Who's that? Et Laura, qui a la meilleure info selon toi ou la moins pire?
15: Bah écoute, franchement, je vais être complètement injuste, mais je vais donner le point à Émilie parce que je l'aime tellement quand elle est là.
1: Oh.
15: Elle me fait tellement rire.
1: Oh, mais
15: quand tu fais la momone et tout, mais je suis morte de rire.
1: Oh mais Nora, je t'aime tellement.
15: Bah, du coup, mignonne. Je te donne le point.
1: Mais bah, t'as vu le silence, si tu voyais la tête qui tire de 6 pieds
15: vrai,
1: de long en face de moi.
2: Non, on est très heureux.
16: Moi, je suis trop content.
15: Je suis désolé, les gars.
2: Tu mérites chacun de ces compliments, Émilie, tu le sais.
15: Voilà.
2: Et crois-moi, si t'étais moins cher, tu viendrais bien plus vite.
15: T'es pas assez là souvent, Émilie.
1: Je sais, mais c'est parce que tu sais, il y a d'autres filles, donc on est obligé de tourner. On est trois.
15: Ouais, je sais bien.
1: Bah, alors, c'est pour ça.
2: En tout cas, ça passe à 7 points, les filles. À qui tu retires un point, Émilie?
1: Je vais faire toujours pareil.
2: Ah.
1: Et cette fois-ci, je vais faire tout simplement. J'ai oublié ton prénom.
2: Si elle va pas mieux, mais c'est pas
1: Rémi, je l'avais plus. J'allais dire Thierry.
2: Qu'est-ce qui t'arrive, mais.
1: Non, mais.
15: T'as un problème avec les prénoms.
1: Non, j'ai un problème avec la préménopause. Vous le savez quand même depuis tout le temps.
2: Bon, bah Thierry, t'enlèves un point, Thierry. Je sais pas ce que ça va donner. Hein.
1: Bah, tu sais quoi? Tu sais, chez moi, on dit bien mal acquis ne profite jamais. Ce qui ne correspond pas du tout à notre situation. J'avais envie de le dire quand même.
2: T'as raison, ouais.
1: Non, mais il a voulu faire un petit.
2: Ça te fait passer à combien, ce combat?
13: Bah, ça te fait passer à moins 7.
1: C'est
13: parce
1: beau.
13: Que chez moi, tu sais ce qu'on dit. Autant
2: t'en vas la cruche
1: qu'à la fin, il n'y a plus d'eau.
2: Se casse.
13: Ça n'a aucun sens. Mais je tiens à te le dire. Tu passes à moins 7 et bien je crois que t'as ta place.
2: Ouais, je suis bien, moi.
1: Moi, je pense que c'est même drôle. Voyons jusqu'où tu peux creuser.
13: Oh, bah, moi, je suis capable de creuser très bas. Hein. Dès que tu trouves du pétrole, tu nous fais finir.
2: Comme on galère un peu avec l'essence,
13: je vous le ferai à 90. Hein. Passer à la pompe. Hein.
2: Tu nous préviens. Dès qu'il y a un geyser, tu nous fais signe.
13: Je suis là.
2: Bravo. En
1: merci,
2: tout cas,
1: Enora.
2: Merci, Enora.
15: Avec plaisir.
2: Le meilleur
15: soin. Comme ça, vous êtes top sur les classes de vous écouter tous les soirs.
2: Merci, merci, t'as un ange. Merci beaucoup, Enora, ça nous fait très plaisir. Thème Impala, ça c'est extraordinaire. Je voudrais remercier les équipes d'énergie, franchement, qui nous préparent la playlist le soir. C'est pas nous qui le faisons, c'est eux. Et vraiment, on se régale. C'est un kiff d'entendre ça. J'espère que pour vous, c'est pareil, que vous soyez dans la voiture, à la maison. Et dans un instant, on joue 0870 42 48. Ça suit à Paris-Milly, qui ne connaissait pas, visiblement, le dernier chiffre.
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2: Bienvenue à tous, bienvenue sur Énergie. Dans un instant,

0: tout simplement. Là, on... ah non, non, mais là, on est monté du col des Ors, ouais, sans les chaînes.
1: Ah, donc ça patine un peu de l'arrière.
0: On patine. Ouais. Là, on chasse de l'arrière. On est une Skoda, là. Ah, ben. L'émission, de toute façon, c'est ça le titre de l'émission. Hein. Camille Cobalt sur énergie, c'est une Skoda. On chasse un peu de l'arrière.
1: En montagne.
0: Ouais. Aïe, aïe, aïe, aïe. Bon, écoutez, j'ai plein de choses à faire avec vous. Donc, restez dans le coin si vous avez encore un peu de voiture à faire. La pub, elle va être très, très courte, je vous rassure. On a des jeux à faire. On a 0870 42 48. On a Pierre Demarque, notre invité.
2: Yes. Sympa. C'est quoi le jeu?

0: On ne dit pas Dua Lipa, on dit Madame Combal.
1: Pardon, je me suis un peu égaré.
2: J'en entendais plus parler, bizarrement.
0: Elle est en couple, hein, dans Dua Lipa, je les trouve beaux tous les deux.
2: Ah, ils sont magnifiques.
0: Tu sais, ils sont tranquilles dans Paris avec leur espagnol breton. Qui est là, machin.
2: Ils boivent des coups, ils fument des clopes.
0: Le espagnol breton, il pose une pêche, Canal Saint-Martin. Et l'autre, c'est le futur James Bond. Bah, qu'est-ce qu'il fait? Il sort son sac à crottes et il ramasse la crotte.
2: Ah, c'est le futur James Bond?
0: Non, il parle de lui qui pourrait être Calum Turner. Et ils disent que ça, il est très beau. Et j'aime bien parce qu'ils sont ensemble. Ils essaient de dire, ah non, mais laissez-nous, ils vont dans le métro et tout, en mode gentiment, laissez-nous. Et je te dis, t'as espagnol breton, qu'est-ce qu'il fait? Bah, à un moment donné, il est Dua Lipa ou pas du Halupa. Bah, tiens, regarde, t'as. Paf! Attrape ça! Et bah, l'autre, il prend le sac, il ramasse. Et j'aime bien.
3: Bah, bravo, Calum. Calum.
0: Tant pis, hein, voilà, je suis bon perdant.
2: Ah, ils sont
3: mais c'est normal,
2: ils sont
3: très attends.
2: Beaux. Et elle, alors, est-ce qu'on peut être plus belle, plus cool, plus talentueuse? Je suis, mais en admiration.
0: Elle est extraordinaire. Bravo à elle. Je suis bon perdant. C'est un peu comme quand ton frère, il prend la rue de la paix au Monopoly. T'as le seum, mais t'es bon perdant.
3: Oui,
0: bah, voilà, c'est pareil, je suis bon perdant. Bon, Angèle qui arrive dans un instant. Le numéro pour nous joindre, 0870 42
2: 5000.
3: 40. C'est même pas le bon nombre de numéros.
2: Non, c'est vrai, il y en a trop.
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0: Bienvenue à tous sur Énergie, on est en direct, c'est fou ce qui est en train de se passer.
3: Qu'est-ce qui se passe?
0: C'est incroyable ce que je viens d'apprendre dans le couloir.
2: Dans le couloir,
0: je viens d'apprendre un truc, vous allez tous tomber à la renverse.
3: Ah bon? Et qu'est-ce qu'on apprend dans le couloir?
0: Hier dans l'émission.
3: Ouais.
0: D'accord. Là,
3: ouais.
0: Je viens de parler avec la patronne de la régie énergie. En gros, c'est elle qui dit attention, il y a Peugeot, là, faites pas les cons. Attention, il y a Audi, faites les cons. Ouais. Bref, elle nous dit un peu ce qu'on doit faire.
2: Ouais.
0: Elle est venue me voir dans le couloir, c'est ce qu'elle me dit.
3: Non.
0: Elle me dit Camille, on a reçu un appel. Hier, t'as dit un truc sur l'antenne.
3: Oh là.
0: Ah, il y avait un truc.
3: Tu vas te faire virer ou... Tu vas te faire virer?
2: C'est toi qui l'as dit ou
0: c'est moi qui l'ai dit?
2: Ah mince.
0: Et vous tous. Ouais. Mais tous pris de haut, là, avec votre arrogance, là.
3: Ah bon?
0: Ouais.
2: Ah,
0: je sais. Pris de haut.
2: On doit trouver ce que c'est?
0: J'ai raconté, j'ai dit quoi? J'ai dit, j'ai des idées pour changer le monde.
2: Oui, c'est vrai.
0: D'accord? Et j'ai dit, imaginez, Amazon, ils arrivent et ils ont deux colis. Ok? Deux colis.
2: Oui.
0: Un avec le colis que t'attends, la litière du chat. Et un autre colis, c'est un colis surprise. Et ils disent, on a là la litière du chat. Oui. On a aussi un colis surprise. Peut-être qu'à l'intérieur, il y a des peds aux cerises, ça vaut 2 balles.
3: C'est très bon.
0: Peut-être qu'à l'intérieur, il y a 3 iPhone 17.
2: Wow.
0: Tu prends, c'est le rideau du Big Deal. Hein. Amazon ont appelé Énergie.
3: Non.
0: Ils ont dit l'idée est extraordinaire.
3: Mais
0: devrait
3: un projet.
0: Mais non.
3: Elle vient de me le dire. Ah, donc quoi? Elle m'a dit génial. L'idée est extraordinaire.
0: Ils ont reçu un coup de fil de Jeff Bezos.
3: Mais non.
0: Je jure que c'est vrai.
2: Mais donc, dépose vite.
0: La prochaine fois que je vous dis un truc et vous me prenez de haut en mode tes idées, je mets pas 10 balles. Bah regardez, Amazon, ils sentent. Ce que vous voyez pas, c'est qu'il y a une boule de talent qui pète à votre gueule.
2: Ah, mais c'est vrai.
0: Vous voyez pas.
2: C'est vrai, on l'a pas.
0: Bam.
3: Oublie pas que moi je croyais en cette idée, je croyais en toi.
0: C'est vrai.
3: Sur l'idée.
0: Si vous t'embarquez avec moi, tu prends 50% d'Amazon.
3: Bah, j'ai mis un billet de 10.
0: Dépose tout de suite. Pas du tout, j'offre avec plaisir, je trouve ça génial.
3: C'est un grand cœur.
0: Vous arrivez, vous pouvez prendre votre colis.
3: Bien sûr.
0: Parce qu'il est là. Il n'y a pas d'arnaque. Il y a que du.
3: Il y a un autre délire à côté.
0: Parce que t'aimes le yam, c'est.
3: Que t'aimes le cas. Toi, de dire, c'est tout ou rien.
0: Non, mais après, attention, si t'ouvres et qu'il n'y a rien dans l'autre carton, t'as juste un livreur qui repart avec ta litière.
2: Ah, bah c'est ça,
0: je la recommande.
3: Il faudrait que ce soit à équivalence en termes de prix, sinon tu peux te faire avoir.
2: Et bah non, aucun intérêt. Il faut que ce soit fou, sinon ça n'a pas d'intérêt.
0: Ça ou un colis surprise? Maman, je savais. Et mon Jeff Bezos qui m'écoute tous les soirs.
3: C'est fou, hein.
0: Il a tilté le Jeff Bezos, il a dit patron d'Amazon, il a dit what a 90.
3: What a
0: 90. This guy, bring him to New York.
3: C'est fou.
0: On va te perdre, toi.
3: Tu sais qu'on va te perdre, toi.
0: On va te perdre dans cette termine d'émission. Je pars aéroport Charles de Gaulle. Ah non, votre billet est pas là. Ok, bon, bah c'est à Beauvais. Je pars.
2: Frisco.
0: Par Manchester, je redécolle Manchester, New York, j'arrive à New York, Big Apple, vous voulez un jus de tomate, ouais super machin, j'atterris, je vais direct à Amazon et vous connaissez ma vie.
3: Bah là,
0: j'arrive là-bas, je dis c'est où Amazon? Ah ben non, en fait c'est à Los Angeles, autant pour moi, je repars à Los Angeles, on me dit bah non c'est San Francisco, bah, je vais le prendre en voiture, hop, je me loue un cabriolet pour une fois, il n'y a pas de raison, New Beetle, hop, je pars en cabriolet, je descends à route 66, il n'y a plus d'essence,
2: c'est long, hein.
0: Je me retrouve, je meurs dans le désert, voilà.
3: Oh non,
2: oh non,
3: comme ça.
0: non. Tu rigoles. Non, la fin, c'est il est où Camille? Il est où Camille? Mais Camille a inventé les deux colis d'Amazon.
3: Pas ouais. du tout. Je vais me retrouver. À... Ouais. Vous voyez quoi? Une bonne idée où ça amène? Ça amène à crever dans le désert. Oh,
0: mais ça,
3: vous
0: voulez que je crève dans le désert? Le désert du Nevada, là.
2: Into the wild.
0: On écoute Angèle. What you want?
6: Bah, ce que je veux, c'est ton idée. Peut-être qu'il faudrait la faire.
3: C'est trop tard, mon pote. Fallait embarquer au moment où j'étais.
0: Je sais.
3: J'ai pas donné.
0: Qu'est-ce qu'on dit dans le business? Fallait embarquer au moment où j'étais au port.
3: Moi, je suis loin derrière, mon pote.
0: Moi, je suis parti. C'est au moment au port. Je t'ai dit, monte. Il y a une escale. T'as pas voulu?
6: Ouais, je suis
0: déjà à 20, mon pote. Belle soirée, tout le monde sur Énergie. On joue dans un instant 0870 42 48. Je vois que je parle trop. Je vois la tête du producteur de l'émission qui se fige. Parle trop. On écoute dans un instant, on joue.
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0: Bienvenue à tous. Il est 17h25. On est sur Énergie?
3: Oui, paraît-il.
0: Ah, je suis très heureux. Alors, me dites pas, juste un truc, hein.
3: Oui.
0: Je préfère fermer les yeux. Me dites pas qu'il y a un MySpace qui arrive, je vais péter les plombs.
6: Bah, ferme les yeux.
3: Très bien. Regarde.
6: On voit bien qu'il y a un MySpace.

0: vache. Et non. Tiens, on soit content
1: de vous trouvez pas que ça fait un peu le générique de la famille de Pasteur, là? Comment il s'appelait?
2: Ah, c'est à la maison.
3: Ah, bah, oui. Je vous la fais à capella, celle-là. Si vous aimez, on a deux auditeurs qui vont jouer dans un instant. Tu peux nous la faire à capella?
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3: Quand j'étais petit, je croyais toujours qu'ils disaient shalom atom. Shalom atom.
1: Tu vois? Et j'ai l'impression. Vous disiez quoi?
3: Seven, ils sont sept.
2: Eh oui.
3: Sept à la maison.
1: Seven.
3: Pourquoi? Je l'ai déjà raconté sur l'antenne. Si vous êtes des fidèles auditeurs, j'étais fou amoureux de Jessica Biel.
1: Ah bah, elle était belle, hein.
3: Et donc, j'avais fait un transfert de pour moi. Mes potes me disaient, eh, viens, on va au skatepark. Et je disais, bah, je peux pas parce que si je vais pas la voir à la télé, elle va m'en vouloir parce qu'on est vraiment en couple. Donc, si je la vois pas évoluer à la télé, et moi, il n'y avait pas magnétoscope et tout, donc si je la ratais, je la ratais.
2: Ça allait bien, toi, là?
3: Non, mais il y avait magnétoscope, mais avec mon frère, on avait fait une tirelire à l'âge de 8 ans, dans le Amstrad double cassette, et donc il a pété. Mon père a dit, je ne vous rachèterai jamais un magnétoscope. Et devinez quoi? Mon père est un homme de parole. Il n'a jamais racheté le magnétoscope.
2: Ah bah oui.
3: Donc on n'avait plus de magnétoscope, donc je pouvais que la voir en direct. Et donc, fallait que je rentre, mes gars, mes potes me disaient, mais viens, je dis, mais je peux pas, je vais la rater, je peux pas, je suis dans un délire.
2: Ah, t'étais vraiment croque.
3: Les gars, c'était Mazouz.
1: Ouais, c'est ton idéal. C'était elle était belle. Ouais, elle l'est toujours, hein, d'ailleurs. Elle est magnifique.
3: Bah, bien sûr,
1: hein.
3: Devenue Madame Bieber.
1: Oui. Timberlake.
3: Pardon, Timberlake, autant pour.
2: T'as eu un nombre de meufs, toi? Entre Dua Lipa. Vraiment.
1: Moi aussi, j'ai eu plein de mecs. Hein.
3: Moi, j'étais très dans les. Moi, j'étais vraiment. Moi, dans mon monde imaginaire, je suis avec le
1: fond. Mais moi, j'avais des vrais sentiments, hein. Moi,
3: Jessica Biel, c'est pour ça que
1: j'avais des vrais sentiments.
3: Toi, t'avais Bon Jovi, Jessica Biel, j'étais amoureux d'elle, premier degré.
1: Oui, Axel Rose, Slash, Bon Jovi. J'ai beaucoup d'ex, hein.
3: J'ai peur, je me disais, gars, je vais rentrer de collège, je l'ai pas maté, elle va se dire, bah, il était où? Ah ouais, à quelle heure t'es rentré? Bah, super, moi pendant ce temps, je fais ma série, t'es même pas là pour me regarder. Ok, je peux faire rentrer pendant ce bruit. Génial.
1: Je sais, je suis sortie avec Ben Affleck aussi pendant quelques années.
3: Ah ouais?
2: Ah ouais, alors?
1: Juste avant Gwyneth Paltrow, très sympa. Hein? Très amoureuse de lui.
3: Donc tu vois, moi je te juge pas parce que je vois ce truc-là.
1: Mais quand je vous dis que j'avais des sentiments, j'avais des papillons dans le ventre quand ça passait sur MTV et tout.
3: Ah ouais.
1: Et mon vrai fiancé que j'aimais vraiment.
3: Ah mais toi t'habitais à la ville, toi tu voyais vraiment des gens.
1: Ouais,
3: où on était.
1: Moi j'ai eu M6, j'avais 16 ans, s'il vous plaît.
3: C'est pareil, hein. Ouais. Bon, il y a Freddy et Sophie, ils veulent jouer parce qu'on n'a pas encore seul, on n'a pas fait un seul jeu depuis là.
1: On peut jouer aux briques.
3: Qui briques? Non.
1: Bah.
3: On peut faire un mur.
1: Non, à pyramide.
3: Non. De quoi?
1: À pyramide, comme hier.
3: Ben non, on va changer, on va pas faire le même jeu qu'hier.
1: Oh,
3: ok. Oh là là. Bah, non, mais attends, il faut un peu de. Aussi,
1: et un peu de renouveau.
3: Mais non, mais il y a aussi des gens qui nous écoutent. Après, ils vont dire quoi? Il faut tout le temps la même chose de ces trois corps là. Je les aimais bien, mais je dis écoute, tout le temps la même chose de ces trois corps. C'est un con. C'est un con, voilà. Je fais mal, je l'aimais bien, c'est un con, voilà. Il fait toujours la même chose. Ben non, je suis obligé de faire des nouveaux trucs. Et là, le jeu, il est marrant.
1: Ah.
3: Parce que là, vous allez être en compète les deux. Chacun joue avec son auditeur. On va un peu casser les codes. Freddy, ce soir, tu joues avec Émilie.
1: Allez,
3: et Sophie, tu vas jouer avec Rémi.
2: Allez, let's go.
1: Allez, coucou. Je te prends.
2: Salut.
5: Bonjour Camille, bonjour l'équipe.
3: Salut les copains.
6: La team.
3: Salut la team en fait. Freddy, Sophie, c'est simple. Celui qui gagne une PS5.
1: Oh, oula, oh, oui, alors.
3: Je veux plus vous entendre. Une PS5. Okay. Principe est simple. Je vais vous poser des questions, vous allez devoir répondre à vue de pif, à vue de nez.
1: Ouh.
3: C'est des questions très difficiles. Celui des deux qui a l'enchère la plus proche fait gagner le point.
2: Ah yes.
1: Oh, c'est le tyrolien dans le juste prix, c'est
3: pourquoi
1: ça?
3: Pourquoi tu veux que tous mes jeux soient un autre jeu? Laisse sa créativité s'exprimer enfin.
1: Si, mais c'est le tyrolien dans le juste prix, je vois. Faut s'approcher au max du... C'est ça?
3: Ben, je vais vous donner, vous allez me donner une enchère. Vous voulez un exemple?
1: Oui.
3: Vas-y. Combien il y a d'éoliennes dans le monde?
1: Voilà.
2: Oh là là.
3: Combien il y a d'éoliennes dans le monde?
2: Ben moi j'aurais dit.
1: Attends, ça commence à jouer?
3: Non, ouais, allez, vas-y, première question. Allez, on y va.
2: Ah d'accord.
1: Ah ouais, putain.
3: Premier qui fait gagner 3 points. 3 points. Le premier qui gagne 3 points fait gagner son auditeur. Et gagne la PS5.
1: Je suis un peu nul à ça, je suis désolée. Comment? Rappelle-moi ton nom.
3: Freddy.
1: Ok.
5: Oui.
3: Et Sophie pour Rémi.
1: Ok.
6: Rémi, tu le sens comment?
2: Je me sens pas trop mal.
1: Ah, il faut écrire.
3: Non, pas besoin d'écrire. Vous me dites combien vous pensez qu'il y a d'éoliennes dans le monde, Rémi?
2: Et moi, je dirais 2 800 000.
3: 2 800 000. Et toi, ma petite Émilie?
1: Moi, je dirais 458 000.
3: Eh bien, il y en a un des deux qui est très proche du bon résultat. Et c'est Émilie.
1: Ah.
3: Il y a 341 000 éoliennes dans le monde. Mais
2: bravo, c'est très proche. L'autre, il a pété un pont.
1: Oui, oui,
3: pardon, Sophie, j'ai pété les
2: ponts. Combien t'as dit? 2,8 millions. Non, mais 2,8 millions dans le monde, je t'explique, ils font décoller la Terre. 2,8 millions, à l'heure actuelle, il y a 2,8 millions éoliennes, on serait à 15 mètres de la Lune. On serait parti, Artemis, on les rattrape. Et qui partent en fusant, on est derrière. Mais qui c'est qui nous colle au cul? C'est la Terre.
1: Excusez-nous.

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1: C'est lourd de faire ça.
2: Oui, mais c'est la technique.
3: C'est pour ça que vous démarrez chacun de votre côté.
2: Freddy pense que c'est plus.
3: Ouais.
2: Émilie, t'as trop bien joué parce que t'as dit un score et t'as dit oh là là, j'ai trop dit, alors que c'était au-dessus où tu l'as mis en porte-à-faux. Le cœur d'une baleine bleue, c'est 180 kilos. Le double de ce qu'a dit Rémi, qui a dit 90. Et donc, t'as bien joué, Émilie, parce que t'as fermé la porte au-dessus et alors qu'il est parti.
1: Et t'as vu comme il était content.
2: Et j'allais sur du sang.
1: Non, t'es allé sur je vais aller en mesquinerie, je vais me mettre deux points en dessous d'elle.
2: C'est exactement ce que je vais refaire là.
3: Mesquinerie.
2: Donc, ça fait 2-0 quand même.
1: T'inquiète, la PS5, elle est en chemin.
3: Tu gères.
1: Elle est en chemin.
2: Bouge pas, Sophie.
4: Attention, écoutez. Allez, Rémi, là.
2: Bouge pas. Tu vas voir. Rémi,
3: oui,
2: je commence avec toi. Quelle est la durée de vie moyenne d'une mouche? Laquelle? Mouche à merde? Parce que celle-là, en principe, c'est 10 minutes. Hein.
1: J'y vais.
2: Attends, j'y vais. Ça dépend.
1: Moi, je suis cliente de ce genre d'humour. C'est un peu débile.
2: Je réponds même pas. Vous avez vu, je fais. Moi, c'est du silence. C'est un bruit blanc. Ah, parce que ça vit chez vous.
1: Parce qu'il a une voix blanche.
2: Attendez, bougez pas.
3: L'espérance sans croiser une voiture ni un humain.
2: L'espérance de vie, je dirais. Attends, excuse-moi, parce que Freddy dit sans croiser un humain, c'est rentré dans le paramètre. C'est l'espérance de vie moyenne d'une mouche.
1: Mais
2: c'est pour ça que je dis ça. 8 jours.
1: Moi, je dirais un mois. Je sais pas, j'ai envie de perdre un point. Je veux dire un mois.
2: Tu dis un mois. Eh ben, la durée de vie moyenne d'une mouche, c'est 30 jours, c'est un mois.
1: Je te jure, c'est vrai.
3: Oh merde.
2: Bravo. Un tout pile d'Emilie. 3-0. Réglé, bonsoir.
1: Voilà, Freddy. Allez, je t'en prie.
2: C'est
1: offert de bon cœur.
3: Merci infiniment.
1: Je ne comprends pas les règles, mais je suis forte à tous les jeux.
2: Non, mais je peux me permettre. Là, je m'attendais pas à un tout pile à ce jeu. Je vais faire un truc tout simple, hein, les gars. Je te rajoute Crash Bandicoot.
1: C'est un jeu.
3: Trop bien.
1: Ah oui.
2: Freddy, bravo, félicitations. On écoute Miles Smith tout de suite sur Énergie. Désolé pour ma Sophie, mais bon.
1: Désolé, Sophie.
2: Elle
1: va
2: rejouer. C'est ce que c'est, vous avez équipé avec Rémi, elle s'attendait pas.
5: J'ai gagné hier, vous rigolez ou quoi?
2: J'ai gagné hier. À quel prix?
5: Calmez-vous.
2: Je sais pas, on ira vérifier en podcast quand même. Toutes les émissions sont bien sûr dispo en podcast. Miles Smith, nice to meet you. C'est maintenant sur Énergie.
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2: Look at night. Ce qui veut dire, c'est on peut faire la bamboche toute la nuit jusqu'au bout de la nuit.
5: Mais bien sûr.
2: Ah, c'est un lover. Hein. Dans un instant, c'est Shakira qu'on va écouter.
1: Ah!
2: Qu'est-ce qu'elle raconte, la Shakira?
1: C'est laquelle?
2: C'est Algo Tout. Ça arrive dans un instant, c'est une des dernières. On s'écoute ça sur Énergie, ne bougez pas, il est 17h30, on est en direct.
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2: Si t'écoutes No Jingle, il n'y a pas un artiste en France qui nous écoute pas entre 16h et 19h.
1: Ouais.
5: Ils sont tous là.
2: La planète rap s'arrête. Tout le monde nous écoute entre 16h et 19h. Oui, Rémi.
5: Tu te souviens de ton idée? Tu voulais les appeler pour leur demander s'ils écoutaient vraiment. Il va falloir le faire, ça, je pense.
2: Essaye d'appeler Oli. Mais bon, essaye d'appeler Oli.
5: Essaye d'appeler Oli, voir déjà premier test. On pourrait faire ça tous les soirs, tu vois, en se disant, tiens, chaque soir, on en appelle un pour voir s'il écoute vraiment. Ah bah attends, c'est un test, hein.
1: Ouais, est-ce que Nakash et Toledano, ils se partagent vraiment l'antenne?
5: Voilà.
1: Tu vois.
5: Est-ce que Pio Marmaille, il écoute truc?
1: Lui, je crois qu'il écoute. Il avait
5: dit. Faut l'avoir au téléphone.
1: On va voir. Est-ce que Gims, il écoute?
5: Là, t'appelles qui?
2: On appelle Oli.
5: Ah, ok. Ah, il y a peut-être...
2: C'est quoi sa photo de WhatsApp?
5: C'est lui petit.
2: Ah,
5: non, c'est Mims.
2: Ouais, j'aime bien.
5: Ah, il t'a...
2: Non, ça répond pas.
5: Ça répond pas. Bon, il est en studio.
2: Ça prend. Ou peut-être qu'il est en train de nous écouter. Il se dit, bah, je peux pas répondre parce que je suis en train de les écouter. Savoir ce qui va se passer si ce fameux Oli va décrocher. Bah, tu vois, ça prouve qu'il nous écoute pas.
5: Bah, non.
2: Pourquoi il met des jingles en disant qu'il nous écoute?
5: Bah oui, tu vois, donc il y a
2: le métaverse. Là, on est dans le métaverse.
5: Après, on peut faire des jingles où ils disent qu'ils écoutent pas si tu veux. Être sûr que ce soit bien pour l'émission, quoi.
2: Ouais, pas dingue.
5: Shakira.
2: Hola, c'est Shakira. Moi, tous les soirs, j'écoute Camille Combal, 16h-19h. Dans un instant, oh là là, ce qui se passe dans un instant. Bon, bref, il va se passer un truc génial dans un instant. J'ai une grande surprise au téléphone pour vous tous.
5: Arrête, pour nous tous.
1: Y compris moi.
2: Pour surtout toi, surtout Rémi. Et vous tous qui m'écoutez, ça va vous faire trop plaisir. Restez avec nous, c'est en direct, le temps d'écouter Shakira.
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2: Comment ça va tout le monde? On est sur Énergie, j'espère que ça va. Oh là là.

0: là qui arrive. C'est ce qu'on va écouter, la recette tarte au couèche.
1: J'aimerais...
0: Oh, pas facile.
1: Ah,
0: pas facile à réaliser, la tarte au couèche. Surtout, je vous dis pas tout, mais dans la recette, ils vous expliquent même à faire leur fond de tarte.
2: Oh, alors là, c'est vraiment...
0: Pas brisé, hein.
2: Bah, bien sûr. Non,
1: et ne me parlez pas de fond de tarte à la pâte d'amande. Moi, j'aime la crème pâtissière.
0: Ah ouais, voilà, c'est que ça. Ouais, c'est vraiment voilà. La crème pâtissière. Ils vont nous raconter tout ça.
2: C'était pas dit.
0: Je vous ai promis une surprise au téléphone.
1: Oui, attends.
0: Je suis un homme d'engagement.
2: Oui.
0: Vous le savez, j'ai pris des engagements dans ma vie, j'ai toujours tenu.
1: C'est vrai.
0: L'engagement, il est là. Il y a une personnalité que vous allez devoir découvrir qui c'est.
2: Ah, génial.
0: Cette personnalité, elle est géniale. Elle a fait quelque chose de génial puisque c'est Marie-Charlotte qui est avec nous. Bonjour Marie-Charlotte.
3: Bonjour Camille, bonjour à tous.
0: Salut. Salut ma Marie, salut ma Charlotte, salut ma Marie-Charlotte. Marie-Charlotte, t'es au téléphone avec nous parce que tu es devenue championne de France. Surtout, tu ne me dis pas de quoi. Puisque... Oui. Les deux copains là dans le studio et vous tous qui jouez avec nous dans la voiture, essayez de trouver aussi championne de France de quoi. Marie-Charlotte, tu ne réponds que par oui ou par non à leurs questions. C'est parti.
1: Ouf.
0: Marie-Charlotte, est-ce que c'est quelque chose de sportif?
1: Jean-Louis qui commence.
3: D'une certaine façon, oui.
0: C'est vrai qu'il a, il fait du manspreading. Il prend toute la place. Il
1: à chaque fois qu'il y a une.
2: J'ai une idée. Je pose c'est une question. Je voyais que tu galérais.
1: Pas du tout. J'avais plein de questions à lui poser. Maintenant, j'ai plus envie.
0: T'as posé quoi comme question?
2: Savoir si c'était sportif ou pas. Elle nous a dit pas vraiment. En gros.
3: D'une certaine façon.
0: Ouais. Bah, mais tu vas aller mettre sur une mauvaise piste. Si tu m'autorises, Marie-Charlotte, je vais dire que non.
1: D'accord.
3: Ok.
0: Parce que déjà avec des bonnes pistes, tu vas voir que c'est pas fou. Alors si tu me les fous sur la route des fruits et des vents, on est mal.
1: C'est une compétence étonnante.
0: Ah oui.
3: Oui.
0: Oui, c'est un championnat de France étonnant.
2: Je peux y aller?
1: Mais je t'en prie.
2: Du cri de mouette. Championne de France du cri de mouette.
1: On l'a déjà eu.
3: Non.
1: Est-ce que c'est avec ta voix?
3: Non.
2: Ok, alors attends. Est-ce que c'est un lancer de quelque chose?
3: Non plus.
1: Est-ce que c'est culinaire?
3: Oui.
2: Pas mal. Ah, est-ce que c'est culinaire? Quand on dit culinaire, est-ce que tu dois manger un maximum de trucs ou faire quelque chose?
0: Elle fait quelque chose. Marie-Charlotte a beaucoup de talent. Quelque chose que vous adorez. Hein, si je vous la passe, c'est parce que vraiment c'est quelque chose. Là, vous allez l'adorer, Marie-Charlotte. Vous allez vouloir, vous marier avec
1: attends,
0: elle.
1: Attends. Quoi? Du saucisson? Tu fais des choses en rapport avec du saucisson? T'es championne de France, t'as gagné le concours du salon de l'agriculture.
0: Non.
1: C'est pas ça?
3: Non.
2: Bah attends, saucisson, t'as dit oui, donc t'es la championne de France du meilleur saucisson.
3: Non.
2: Mais on est dans la charcute ou pas?
3: Ça a un lien, oui.
1: Les animaux.
3: Mais pas que.
0: Non,
1: tu as déjà posé la question, c'est à moi. tu fais des planches. Planches. Bah, t'es championne de France de planches. T'as réalisé les plus belles planches.
3: Planches, c'est-à-dire?
1: Bah, planches de charcuterie fromage.
0: Apéro.
1: Apéro, de planches d'apéro.
0: Marie-Charlotte est championne de France de planches apéro.
1: Bravo! J'adore ce championnat.
3: Bravo, exactement.
1: Ça doit être très beau ce qu'elle fait,
0: surtout,
1: tu sais.
0: C'est devant les deux plus grands fans au monde de planche apéro. Marie-Charlotte est primeur à Gisors dans l'Eure avec son mari. Elle vend aussi fromage, planche, mix dans sa boutique. Elle fait des sculptures sur fruits et légumes. La Michel-Ange de la salade de fruits, comme on l'appelle là-bas.
2: Génial.
0: Et depuis début avril, elle est championne de France de planche apéro.
2: Alors, c'est jugé sur quoi? La beauté de la planche, ce que tu mets dessus, c'est quoi les...
3: Mais c'est un ensemble en fait de plein de critères, aussi bien le choix des produits, leur qualité esthétique et gustative. Voilà, c'est vraiment un assemblage de tout ça.
2: Ah, génial.
1: Et t'as gagné grâce à quoi? Elle avait quoi de particulier ta planche? T'avais fait quoi?
3: Il y avait plusieurs épreuves en fait, il y avait différentes planches, on était jugés sur différents domaines. On avait notamment une planche sucré-salée où donc fallait associer le sucré et le salé mais de manière assez subtile et on avait aussi une planche de notre région donc nous on est en Normandie, Primeur Délice c'est en Normandie à Gisors et donc j'ai mis en avant aussi les produits de ma région.
1: Waouh,
0: c'est beau, hein?
1: Oh, magnifique.
0: C'est magnifique, hein? Bravo, Marie-Charlotte. Fais de la pub pour ton magasin, parce qu'à la base, quand même, t'as un magasin. Hein.
3: Oui, exactement. On a une boutique, donc Primeur, à Gisors, en Normandie. Et voilà, on fait du fruit et légumes, du fromage, de l'épicerie.
0: Et c'est quoi le nom, Marie-Charlotte?
3: C'est Primeur Délice.
0: Primeur Délice. J'y suis, là.
1: Ah ouais, moi aussi. Ah,
0: toi. Bon, un peu de mortadelle. Ah, j'ai une question. Attention, oui, là, j'ai vraiment une question. Parce que vous savez que quand on fait des, quand on s'habille, tout ça, on parle de fashion faux pas. Est-ce qu'on peut parler de planche à apéro faux pas? Et est-ce que, par exemple, mettre des corniches ou mettre des oignons, est-ce qu'il y a peur des faux pas que vraiment après, t'es plus champion du monde?
3: Alors, je dirais le faux pas, on va dire que c'est le paquet de chips, c'est les cacahuètes.
0: Ah oui.
3: Par contre, pour le cornichon, bah, non, pas forcément, c'est sympa, ça apporte de la couleur, du croquant. Mais on peut être un peu plus original en prenant des, voilà, des pickles en général, un peu plus spécifiques. Que ce soit des oignons, du chou-fleur en pickles, ou des carottes, ou des pommes, et ça apporte une petite touche en plus, différente du cornichon, même si on est dans la même famille du pickles.
0: C'est trop mignon. Excusez-moi, je suis obligé d'intervenir parce qu'il y a notre invité qui est arrivé, Pierre Demar, dans un instant. Et il y a Anna Serena de l'équipe qui vient de lui fermer la porte à la gueule. Parce qu'elle les entendait parler dans le couloir. Il s'est pris un fermage de porte. Le pauvre Pierre Demar, il doit dire, mais qu'est-ce qui s'est passé là? On peut pas fermer la porte comme ça à la gueule des invités. Mais ça part pas dans le micro. Je vais aller le voir, je vais m'excuser.
2: Il l'a pris dans le nez, hein. Attends, l'invité qui prend la porte dans le nez, c'est pas dingue, hein.
0: Excusez-moi,
1: il
0: je vais dans le couloir.
2: Ouais.
0: L'équipe, excusez-moi, ça va tout le monde?
2: Camille est dans le couloir.
0: On est en direct, je vois qu'elle vous a fermé la porte à la gueule, je suis même excusé. C'est terrible, hein.
2: Tu vas bien? Je
0: rêve. Ça va Pierre? Donc je suis désolé au nom de l'équipe et c'est vraiment pas qu'on reçoit les... comme ça qu'on reçoit les gens ici. Allez pas nous saquer sur TripAdvisor, hein.
2: 3 étoiles.
1: Ah ouais, on se voit tout à l'heure.
2: Ouais, très bien, carrément prêt. Super.
0: J'ai l'impression d'être Paganelli Football Club. Ouais, je suis avec Pierre Demar là, super match, hein, Pierre.
2: Merveilleux, bonne première mi-temps, après on s'est un peu déconcentré, mais voilà.
4: Mais le groupe vit bien, hein.
2: Le groupe très bien, merci.
0: À tout à l'heure, Pierre. Je suis désolé, Anna, mais on fait pas ça à des invités, mais c'est fou.
2: Ah non.
1: C'est, je t'adore en micro-volant comme ça. On pourrait faire que ça, que en micro-volant.
0: Est-ce que t'es en train de dire gentiment que je me barre du studio?
1: Non, mais ça a apporté.
0: T'es pas là.
1: Ça a apporté une petite fraîcheur à l'émission, une petite différence.
0: Marie-Charles, je m'excuse, on était en train de parler avec toi. Il y a Pierre Demar qui passe une petite tête pour nous faire un coucou et il s'est pris un fermage de porte.
3: Mais ah, d'une sauvagerie, j'ai jamais.
0: Bon, en tout cas, Marie-Charlotte, on va venir dans ton magasin. C'est un très beau magasin. Elle est championne du monde de planche apéro.
3: Avec grand plaisir.
0: Là, tu serais OK pour prendre un engagement auprès de la France, Marie-Charlotte, et un soir venir nous faire une planche apéro dans le studio.
2: Merci, c'est ce que j'attendais. Merci, Cam.
3: Carrément, quand vous voulez, avec grand plaisir, on fixe une date.
0: Ah voilà.
2: Mais attendez,
0: demain.
2: Non, mais attendez, vous vous rendez par contre.
3: Alors, juste, vous me laissez passer parce que je suis conviée à la cérémonie du Muguet à l'Elysée le 1er mai. Donc, vous me laissez juste passer ça. Et après, je suis dispo quand vous voulez la semaine prochaine.
0: Attention, hein, tu lui mets du Serrano à la Brigitte, hein, parce qu'elle est très Serrano. Hein.
1: Ah ouais.
3: Pas de problème.
0: Ah ouais,
3: vous me faites un petit peu votre liste des incontournables et je vous prépare ça quand vous voulez.
0: Attends, vous imaginez, à l'évitaliser, je vous ramène la championne du monde, là, les gars.
2: Mais bien sûr,
1: mais t'es content, hein, qu'est-ce que tu crois?
0: Ben, mais bon, c'est comme on tapait un five, là, avec Zidane. Hein.
2: Ah ben, je sais bien.
1: Zidane, on a la charcute.
0: C'est à Zidane de la mortadelle, là. Marie-Charlotte, je t'embrasse fort. Embrasse ton chéri avec qui t'as le magasin. Et on est pressé de t'avoir dans le studio. Jack et Carla, voilà ce qu'on écoute tout de suite, la recette sur Énergie.
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0: Merci de nous choisir. On est sur Énergie, on est en direct. Pierre Demar, notre invité dans un instant. Remets un petit peu des titres. On est trop content de l'avoir.
2: Ah ouais.
0: C'est son dernier titre, ça, il va nous chanter en live.

0: 870 42 48, c'est le numéro aussi également pour le joindre, pour nous joindre, pour passer sur l'antenne, pour gagner des cadeaux. Il vous offrira un iPhone 17 avant la fin de l'émission, Pierre Demar. Donc restez avec nous, Pierre Demar. Il va rester avec nous. Et avant, il y a Jean-Baptiste qui est là pour le 60 secondes cadeau. Ça va, Jean-Baptiste?
1: Ça va et vous? Salut Camille, salut Émilie, salut Rémi et puis salut toute l'équipe.
0: Salut. Ça va Jean-Bapt? Tu nous écoutes depuis quelle heure Jean-Bapt?
1: Depuis 16h.
0: Oh bah t'es un, t'es un brave. Alors toi je vais te dire t'es un brave.
1: Bah et franchement Camille, vous avez, votre émission elle est extra, ça met de la bonne humeur toute la fin d'après-midi et c'est un vrai plaisir de vous écouter.
0: Oh bah t'es sympa, moi tu sais on me dit souvent je suis un nouveau Maltine.
2: Ah bah toi c'est ça, t'es vitaminé toi.
0: Un peu trop sucré, toujours au diabète, hein, si vous êtes type 2 faites gaffe, mais
3: un
0: sinon
3: granny,
0: ça
3: fait un peu
0: boost. Ah bah oui, granny.
3: Un granny.
1: C'est vrai, Émilie.
3: Oui.
1: Pardon, Émilie, c'est ce qui a été dit tout à l'heure, mais c'est tellement agréable de t'avoir. Les Ornella et Oriane sont aussi top. Hein.
3: Oui,
1: mais
3: sûr.
1: Quelle fraîcheur et quel bonheur de t'entendre.
3: Vous êtes les plus mignons. Vous allez me faire pleurer. Ça me fait trop plaisir. Merci beaucoup.
1: En tout cas, vraiment,
3: vous adore,
1: c'est top de vous entendre.
0: Bah, t'es trop gentil, Jean-Baptiste. Bah, écoute, on va quand même faire un jeu, mais je te le dis, tu vas les gagner, tes AirPods. Après tous ces compliments, t'es obligé de les gagner. On va quand même jouer aux 60 secondes cadeau.
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0: 60 secondes cadeau, 60 secondes pour trouver la bonne réponse. Hier soir, il y a eu un match, peut-être un des plus beaux matchs de l'histoire du foot.
3: Ah ouais, c'était bien.
0: Un match extraordinaire entre le PSG et le Bayern Munich. 5-4 pour Paris à domicile. C'était fou. C'est, pour ceux qui aiment le foot, pour ceux qui n'aiment pas le foot, c'était juste un match extraordinaire, franchement. Fou. Que Paris domine comme ça cette équipe du Bayern, que le Bayern revienne quand même, ils sont menés 5-2 et qu'il y a quand même à remonter 5-4. Bref, deux équipes extraordinaires.
2: Je m'arrête à dire top magnifique. 5. Top 5 des plus beaux matchs de l'histoire.
3: Ah,
0: moi, dans ce que j'ai vu, je ne les ai pas tous vus. Vraiment, c'est dans le top 3 des plus gros matchs que j'ai vus.
3: À ce point-là.
0: Non, mais extraordinaire. Franchement,
3: incroyable.
0: C'est une soirée de foot extraordinaire. Et je vais parler de ça ce soir parce que peut-être que vous le savez. Non, non, mais ça ne parle pas du match spécialement.
3: Ah, okay.
0: Mais vous allez tout de suite essayer de deviner. Il y a un joueur de foot qui a très bien joué hier soir d'ailleurs du PSG qui s'appelle Vitinha, milieu de terrain du PSG, très connu, qui était en ce qu'on appelle en zone mixte, en zone d'interview après la soirée, après le match, et qui a dû un petit peu écourter son interview. Pourquoi? Top chrono.
3: Ah, sa femme était enceinte, elle était en train d'accoucher.
0: Non.
2: Est-ce que c'est un rapport avec sa famille?
0: Oui.
2: Sa maman?
0: Non.
3: Ses frères et sœurs?
0: Non.
3: Son enfant?
0: Non.
3: Son père?
0: Non.
2: Sa femme?
0: Oui.
2: Sa femme. Ah. Sa femme qui malheureusement.
1: Elle a eu un accident?
0: Non. Il était là, il était tranquille en train de répondre et d'un coup il arrive, il dit bah là faut que je file.
3: Bah il fallait rentrer.
1: C'est joyeux ou c'est triste?
0: Ah non, c'est très mignon si je vous en parle, c'est très mignon.
3: Bah il fallait rentrer, relever. Ah. Elle avait un dîner en fait, elle l'attendait pour.
2: C'est son anniv.
3: Sitting.
2: C'est la soirée de son anniv.
0: Même pas, vous allez loin, on n'est pas loin
1: et
0: de tout ça.
1: Sa femme voulait le féliciter?
0: Ben, peut-être un peu de tout ça. En tous les cas, il était en interview et d'un coup, son téléphone a sonné. Il a dit « Ah, c'est ma femme, je crois que je mets un peu trop de temps. » Parce qu'en gros, ils sont à part et les femmes, ils peuvent rejoindre leur famille et tout, qui sont venus au stade juste après. Et donc, à 23h20, il dit « Ah, je suis désolé, j'ai filé parce qu'il y a ma femme qui m'attend, elle trouve ça un peu long. » Et donc, il est pareil parce que sa femme est en train de l'appeler en mode « T'es gentil, avec ta zone mixte, tu débarques parce que nous, on est en bas, puis j'en suis à la troisième verrine de foie gras, je commence à en marre. » Et donc il a quitté, il est trop mignon. Il a quitté la zone d'interview gentiment. Il a fini l'interview, il a dit je file, ma femme m'attend. Et donc il a rejoint sa femme derrière qu'il attendait. T'es mignon, non?
2: Bah ouais, tu m'étonnes. Puis elle était sûrement solo, la pauvre. Tu vois, elle commençait peut-être à s'ennuyer un peu, quoi.
3: Bah oui, elle
0: était dans les tribunes.
3: Dire, hein.
0: Oui, mais bon,
2: si elle connaît personne.
0: Oui, puis peut-être ils avaient prévu de faire le replay de Koh-Lanta, faut rentrer.
3: Bah ouais. Hey, attends, bien sûr.
0: En tout cas, vous savez quelle est la bonne nouvelle?
3: Non.
0: Bah vous venez de faire gagner. Des AirPods cadre à JP qui est notre auditeur.
3: Super, voilà, c'est cadeau.
0: Voilà.
1: Cool, je remercie.
0: Et toi, c'est toi qui es trop gentil, Jean-Baptiste. Hein.
3: Bah oui, Jean-Baptiste, on t'adore, nous aussi, tu sais.
1: Et bah, franchement, un grand merci à vous. Et puis, continuez comme ça, c'est un vrai bonheur.
0: T'habites où, Jean-Baptiste? J'ai tout envie de savoir sur toi. T'habites où, quoi?
1: J'habite à Lille.
0: Eh ben voilà.
3: Mais pourquoi il vient pas nous voir? C'est une heure de train.
0: Les gens les plus sympas du monde habitent Lille. Je le dis chaque fois.
3: Mais moi j'adore Lille. C'est trop beau.
0: Et très belle.
1: Mais il faut que vous veniez sur Lille. Il faut que vous fassiez une émission délocalisée sur Lille, Camille.
0: Bah je viens. Le problème c'est que je suis venu 3-4 fois à Lille, mais après à chaque fois je finis dans un bar qui s'appelle l'Irlandais. Puis je me rappelle pas pourquoi je suis monté à Lille. Le problème c'est que je reste 2 jours à Lille, je finis à l'Irlandais, puis le lendemain je repars. Je me dis, je sais même plus ce que j'ai fait à Lille pendant 2 jours. J'ai un blackout. Donc,
1: c'est les meilleures soirées. Ouais, dans le Nord, c'est les meilleures soirées.
0: Je sais que je suis venu 6-8 fois à Lille, hein, parce que j'ai les facturettes le lendemain de l'Irlandais, là. Mais bon, moi, je suis à l'Irlandais, je me rappelle ce que j'ai. Le lendemain, je me rappelle de rien.
3: Moi, j'adore. Chaque fois que je suis allée, il faisait trop beau. J'avais vu Rihanna à Lille, d'ailleurs.
0: Quoi?
3: Bien sûr.
1: Ouais, mais moi aussi, c'était un super concert.
3: Ah, tu te souviens? Elle avait pleuré, ouais, si tu t'en souviens.
1: Et puis, ça fin sur Love on the Brain. Franchement, c'était canon.
3: Ouais. Et bah, tiens, on était peut-être à côté.
0: Et pourquoi elle avait pleuré?
1: Ah, c'est possible.
3: Elle était en fin de tournée. Elle avait versé une petite larme. Il n'y avait plus de place à Paris. J'avais eu des places à Lille et j'étais partie à l'époque avec un amant. Nous étions partis à Lille. Bon, le concert de Rihanna.
0: Et t'avais dormi où? Oh, me dis pas que c'était Soso la Saumure, là, ton mec.
3: Qui ça? C'est qui
0: Dodo la Saumure, là?
3: Non, imagine. Harry Hilton.
0: Ben oui, c'était Dodo la
1: Saumure.
3: Hilton. Non, non, je sais même plus qui c'était. Mais c'était trop sympa.
1: C'est une bonne
3: astuce. Quand il n'y a pas de place à Paris, il faut aller dans les autres villes faire les concerts.
0: Bien sûr.
2: Surtout que Paris, c'est à côté, quoi.
3: À côté.
0: Bah, Jean-Baptiste, si un de ces quatre, t'es à Paris, tu viens nous voir. Hein.
1: Eh ben, avec grand plaisir. Franchement, ce serait top.
0: On a des auditeurs d'ailleurs avec nous ce soir dans le studio.
3: C'est pour ça que je propose.
0: C'est quoi vos prénoms? Venez près du micro.
6: Cécile et Anthony.
0: Cécile et Anthony, tous les deux. Un couple magnifique.
2: Ah ouais, ils
3: très
2: sont
3: beau.
2: Beaux.
3: Oh là là.
0: Ils ont inversé leur coupe de cheveux et ça, j'adore.
2: Ah ouais, ouais. Ouais.
0: Parce que la coupe d'Anthony pour Cécile est l'inverse. Et c'est ça que j'adore. Ouais. Les deux peuvent vraiment le matin, comme des Playmobil. Ils disent, tu veux laquelle, toi, ce matin? Ah, j'y vais, il y a un peu de vent là, ce soir au bureau, mais je vais plutôt prendre la courte. Ok, pas de soucis, moi je prends la courte, tu prends la longue. Ils peuvent se les échanger.
2: C'est vrai.
0: Ils sont magnifiques. Et donc, si vous avez un peu de temps, venez dans les studios, ça nous fait très plaisir de vous accueillir. On peut pas avoir tout le monde tous les soirs, mais on s'organise. Vous nous écrivez sur l'Instagram de Camille Combal sur Énergie, le nom de l'émission, et on vous répond et on essaie de faire un drama comme ça pour que tout le monde puisse venir.
2: Bah oui. Puis en plus, vous êtes trop mignons, ils nous ont ramené des petits cadeaux hyper personnalisés.
3: Oh, sympa.
0: Ils m'ont ramené une Patek Philippe.
2: Ah ouais. Tu te connais, hein. Tu te connais, c'est cadeau.
0: Tiens, t'as deux paquets de Polka et puis toi, t'as ramené une Breitling à Camille. On sait que t'aimes bien les montres.
2: J'adore.
3: Non, mais on a eu de la nourriture parce qu'ils savaient qu'ils ont à faire.
0: Ah voilà. On est très content. Pierre Demar, notre invité dans un instant, Miley Cyrus tout de suite. Et on est tous ensemble sur Énergie. Bravo encore à Jean-Baptiste. On est en direct jusqu'à 19h.
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0: Ah, cette Miley.
2: Ah, on l'adore.
0: Ah, là, si je confirme mes vœux de mariage, là, les noces de je sais pas quoi, là, un jour de porcelaine ou je sais pas quoi, j'invite.
3: C'est vrai?
0: Ah ouais.
2: Elle se fera un plaisir de passer, j'imagine.
0: Ah, attends, bah non, elle aura ses dragées comme tout le monde. Hein.
2: Attends,
0: moi, je suis réglo.
8: Elle adore la chartreuse en plus.
0: J'adore la chartreuse.
8: C'est pour ça que
3: c'est quoi la chartreuse?
0: La chartreuse, c'est un alcool des montagnes de la chartreuse, région grenobloise, bien sûr.
3: Ah oui.
0: Bah moi, vraiment, chez moi, c'est plus le génépi.
3: Oui, le génépi.
0: Que la chartreuse. Ouais, et bah, vous faites un petit amalgame. Moi, c'est le génépi, mais chartreuse, on adore.
8: Mais t'es obligé de goûter, du coup.
0: C'est 4. Puis tu sais qu'il y a un goût de reviens-y. Hein.
8: Ah bah, attends,
0: pareil,
8: un goût trop peu, il y a un goût de trop peu.
0: Et tu en pareil. Écoute-le, demande.
2: Comment ça va vite,
0: attends. Remplis le stade, Johnny. Dans un instant, Pierre Demar va être notre invité. Donc attention, la

0: en plus de ça, on va faire un jeu et il vous fera gagner, je vous le souhaite, un iPhone 17.
1: Oh. Bah, écoute, attendez, excusez-moi, les cadeaux en ce moment, c'est du très haut vol. Hein.
0: Ah, c'est du haut vol. Là, c'est du vol, hein, d'ailleurs. Ouais. J'ai braqué un boulanger dans la région d'Aix-en-Provence. Ah, ouais. Donc, c'est vraiment du haut vol.
1: Attendez, c'est fou. PS5, les AirPods, truc, l'iPhone 17 à 2000 balles, là. Bah, pardon.
0: Ah, puis là, c'est ça que je devrais dire. On vous offre un iPhone 17 à 2000 balles. Hein.
2: Bah, ouais, mais tu vois, au moins, on sait où on va.
1: Bah, oui.
0: Bon, restez avec nous dans un instant et le son d'Alex Warren qui arrivera aussi.
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0: Je voulais faire les heures, mais je sais pas dire en anglais. 4 to 7 et M, PM. Dans un instant, Pierre Demar est avec nous, le temps que Émilie nous soigne cette vilaine toux. Et on revient à 11.
1: Ah bah, oui. C'est vrai que j'étais à l'antenne, j'avais.
0: Ah, mais c'est le tabac.
1: Oh, je suis chez moi, vous savez, ici.
0: Oh, c'est tranquille, hein. C'est parti, on arrive, on est en direct sur Énergie, 18h19, on reste là jusqu'à 19h.
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0: Enfin, il est avec nous, Pierre Demar est notre invité ce soir jusqu'à 19h. Je voudrais qu'on lui fasse du bruit.
5: Mérite.
0: Tu dis ? Tu mérites chaque pourcentage d'amour qu'on te donne.
5: Merci Camille, mais toi aussi, merci.
0: Je suis trop content de te revoir.
5: C'est un bonheur partagé.
0: Quentin est un peu vexé, c'est qu'il est parti. J'avais pas fait ça depuis la boum en quatrième. J'ai donné mon portable sur un bout de papier.
1: Oh.
0: Tellement j'ai eu un coup de cœur pour Pierre Demar. Il est parti avec mon portable sur un bout de papier, il m'a jamais écrit, jamais rien.
5: Je l'ai jeté à la poubelle juste dehors. C'est fou. Non, mais en fait, c'est qui donne son portable sur un papier en fait.
0: Bah, un ringos, comment ?
5: On a des téléphones.
1: Bah, on est âgé, tu sais, on est pas
5: on a l'occasion de garder là. Ouais, c'est vrai, peut-être. Bon,
0: on discutait, moi j'ai l'impression qu'on s'était trop bien entendu avec Pierre. Et j'étais vraiment en mode. Combien de fois je l'ai fait
2: depuis c'est vrai, je l'ai jamais fait.
0: Deux ans qu'on est là, je l'ai jamais fait. Pierre, j'ai pris un petit stylo.
5: Non, c'est adorable.
0: Prends mon portable, tu m'appelles quand t'es à Paris.
5: J'ai sorti, j'ai vu un manager et un peu relou le camion. Non,
1: il a trop
0: C'est normal ça, c'est pas un peu toxique.
1: Gênant.
0: Non, mais je pensais vraiment qu'on était ça, on allait plus
5: que ouais, il me semblait que tu m'avais donné en fait sur ce bout de papier un numéro, enfin un renseignement de. Non, c'est pas ton numéro de téléphone que tu as donné.
0: C'est complètement mon
5: numéro de téléphone. C'est le numéro de téléphone d'un chef.
0: Pas du tout.
5: Il fallait écrire au chef pour avoir un prix, c'était gênant.
0: Ouais. Non,
5: c'était
0: pas
5: un truc comme ça.
0: C'était
5: pas possible.
0: C'était vraiment mon numéro. Et donc, il n'y a jamais eu d'appel, mais je suis quand même content de t'avoir pour régler ça maintenant.
5: Voilà.
0: Mais trop content de t'avoir. Alors, évidemment, on l'a découvert avec ces titres-là, Pierre.
4: Un jour, je marierai un ange.
5: Chante-le.
0: J'adore.
5: Ah, bon, joli.
0: Remets le début.
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1: C'est super, c'est pas mal.
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5: Ah, c'est bien.
0: Tu l'as,
5: c'est
0: le voix de tête.
5: Toi, tu es formidable.
0: Est-ce que tu t'es marié avec cet ange ou toujours pas?
5: Bah, j'ai trouvé un ange, ouais, carrément, ouais, si. Enfin, marié, non, parce que c'est trop jeune, peut-être, 24 ans, mais.
0: Ouais, c'est un peu jeune.
5: Mais oui, tout à fait, on va en parler avec plaisir. Mais j'ai trouvé quelqu'un qui suivait. Non, mais parce que si on parle du clip et tout ça, il m'a aidé à faire le clip.
0: Oh,
5: qui me participe au projet.
0: Oh, génial, super. Ben voilà, tu vois, regarde.

0: début où vous avez enregistré, je me permets de te tutoyer, enregistré en parallèle.
1: Non, là, on s'est dit quand même.
0: Dis-nous, parle-nous d'elle.
1: Tu veux quoi? Mais c'est bon, t'as l'air aussi amoureuse que Camille, quoi. La semaine dernière, c'était genre.
0: Je trouve que c'est.
1: Non, mais le charme, la grâce.
0: Nana la plus talentueuse, sexy, drôle, cool.
1: Tout ça.
0: Elle a tout, quoi.
1: Ouais, mais je suis d'accord, elle est formidable. Je te parle de. Je te dis quoi?
0: Je sais pas, on a tout dit, mais
1: elle est vraiment. On s'est rencontrés, figure-toi, pour enregistrer ses voix à elle sur le morceau en français à Londres, c'est ce que je t'avais raconté.
2: Bien sûr.
1: Tu te souviens?
2: Bien sûr.
1: Donc, on s'est très bien entendu. En fait, au départ, ça devait durer genre 45 minutes. En effet, truc un peu arrangé. Et il fallait que ça soit efficace. Je pense qu'elle s'attendait à Pierre Demar en mode tunnel, genre on n'en sort pas. Et non, on prépare 45 minutes et c'est fini, quoi. Et puis en fait, je pense que j'étais sympathique. On s'est bien entendu. Ça a duré 4 heures. On a fait beaucoup plus de voix que ce qui était prévu de faire. On a chanté ensemble en Belgique, d'ailleurs, à Anvers.
0: Wow.
1: Et c'était formidable. Et elle est, comme tu l'as décrit, très charmante, extrêmement talentueuse, très pro. En train de faire les choses bien.
2: Ah, j'imagine qu'elle lui a donné son portable et qu'il l'a rappelé, elle.
0: Ah oui, tu m'étonnes.
1: J'ai son portable. Et je l'ai écrit.
2: Ah, bien sûr.
1: Mais elle l'a écrit dans mon téléphone, tu vois. Ouais. Elle a pas fait un bout de papier, alors minable.
2: Est-ce que c'est vrai ou pas? Alors, tu vas nous chanter ce soir ton nouveau single, Je pense à vous, qui est sorti le 15 avril. On va l'avoir tout à l'heure en live.
1: T'en réjouis, avec nous.
2: Il y a une tournée. Partout en province, dans plein de villes, qui va démarrer le 5 novembre à Reims, qui terminera, peut-être il y aura des dates en plus, mais en tout cas qui terminera le 6 février à Nantes. Vraiment partout, ça va même jusqu'au Luxembourg, ça passe partout en France, et c'est ponctué par deux Olympias. Oh là,
1: absolument, le 8 et 9 décembre, je fais boulot avec toi.
2: Le 8 et 9 décembre 2026, vous pourrez applaudir à l'Olympia.
1: Merci,
2: cette
1: Camille.
2: Pépite.
1: Venez, soyez les bienvenus. Soyez les bienvenus pour le coup. Je me demande toujours si quand on passe à la radio, je sais pas à quel point on va avoir des concerts ou c'est emmerdant parce que c'est toute la journée, c'est ça.
2: Non.
0: Si je peux me permettre de te répondre, on passe nos journées à mendier des places qu'on n'a jamais.
1: Ouais.
0: Arrête.
2: Non, mais les artistes, pas ici. Les artistes qui viennent nous voir, on adore venir.
1: Venez absolument. Ça va être génial.
2: On doit aller voir Charlotte Cardin d'ailleurs qui nous a invités, mais c'est ce soir, non? Demain soir. Quand les gens nous invitent, on y va.
0: Ah, on adore.
1: Vous êtes invités tous.
2: Allez, le 9
1: décembre. Venez les deux soirs, tiens. La prise d'otage.
2: On va parler de tout ça. Juste avant, quand même, on me dit que tu étais fan d'énergie quand tu étais petit.
1: Tout à fait, ouais, carrément. C'est marrant parce que quand j'étais nommé aux Victoires et au NEMA la même année, je savais pas ce que c'était les Victoires. Et les NEMA, pour moi, c'était. Genre, bon, j'ai pas gagné, mais c'était énorme.
2: C'est génial.
1: Ouais, carrément. J'étais fan d'énergie. J'écoutais la rap. Je suis désolé pour vous parce que je peux pas le dire, mais c'était fun et énergie un peu les deux comme ça.
2: Bien sûr.
1: Et puis un jour, en fait, je sais pas, j'en ai eu marre de. Je sais pas, déjà c'était l'énergie Belgique, donc c'est pas la même les animateurs que vous, quoi, que Koé, c'était quand même.
2: C'était sur les deux, il y avait des émissions sur les deux. Mais il y a des émissions qui sont sur les deux, notamment Koé était sur la France et la Belgique.
1: Et c'était l'énergie Music Awards, c'était un rendez-vous annuel pour moi. Avec ma cousine, on regardait ça et on se régalait.
2: Et du coup, d'y être?
1: Énorme, c'est trop bien, c'est trop bien. Franchement, c'est le rêve, enfin, c'est Cannes, c'est marrant. C'était la première fois que je suis allé à Cannes, c'était pour ça et c'était un peu magique.
2: Là, tu prépares le deuxième album?
1: Carrément, il est plutôt fini en fait. Il sort en septembre.
2: Il sort en septembre. Donc là, t'es à quel moment de cet album qu'on attend?
1: Il reste en gros un mois de mix. Donc le mix, c'est vraiment c'est peaufiné. Mais le truc, c'est que je le fais aussi le mix. Enfin, c'est mon frère qui le fait, mais je suis avec lui tout le temps. Et c'est la partie la plus casse-couille en gros du process parce que c'est vraiment
2: le détail, c'est l'étalonnage.
1: Ouais, exactement. C'est vraiment le polish. Mais je suis très content de tous les morceaux. Et enfin, j'en ai 11 et je trouve ça un peu radin. Donc j'hésite à en écrire un 12e, tu vois. Là, que j'irai faire ce week-end.
2: Tu me demandes, ouais, je gratte un peu. Sur un coin de table, toi. Tu fais ça sur un coin de table.
1: Bien sûr. Mais on s'en parle.
2: Donc, il est trop mignon. Il m'a vraiment friendzoné en mode.
1: On s'en parle, t'inquiète.
2: Bah, tu m'appelles, t'as mon number. Le mieux, Camille, c'est je t'appelle, puis on s'en parle, mais pas là.
1: C'est
2: quoi.
1: Ça.
2: Alors raconte, donc l'album il est quasiment terminé.
1: Tout à fait.
2: T'as bossé avec ton frère, t'as l'habitude de travailler avec ton frère?
1: Mais depuis le début, c'est Xavier et moi. Moi je compose des morceaux, la plupart des morceaux je les compose, les produits. Je fais à peu près tout en fait, mais Xavier il arrive pour m'aider sur les finitions. Et ça se passe plutôt bien. Enfin parfois c'est un personnage assez odieux, donc c'est difficile à traiter.
0: Bah, c'est ton frère quoi.
2: Non, mais moi il est honnête.
1: Il est très honnête.
2: Ouais,
1: il est trop très honnête. Ah oui, il est trop honnête. Il est trop honnête, mais. Non, mais ça se passe super bien. C'est trop bien en vrai. Ouais, dis-moi.
2: Non, mais en plus, je m'autorise, puisque tu nous l'as dit en début, et en plus, Il y a un ange qui est venu se poser un peu sur cet album.
1: Les doigts et les mains qui font les ailes d'ange.
3: Camille, c'est vraiment un pigeon de Paris.
2: Je suis désolé, c'est de la radio. Moi, faut vraiment que je fais une carrière en télé parce que moi, j'ajoute énormément d'images.
0: C'est vrai, c'était non, c'était une colombe.
2: C'est du gâchis, je perds mon temps.
1: Mais tout à fait. Non, mais t'as raison. J'ai rencontré un mec, Jack, sur Inge, il y a un an. Et non, mais Inge, c'est formidable. Chaque ex, c'est Inge.
0: Et, j'apprends quelque chose. Je pensais que c'était que. Bah, je savais pas que tu pouvais, qu'il y avait un Inge. T'as compris, quoi, tu vois.
1: Gay?
0: Oui.
1: Ah, si, si, bah, il y a tout, hein, tu sais. Non, mais.
0: C'est vrai?
1: La clientèle gay est énorme, donc non, en fait, ils le font pour tout le monde.
0: Mais tu vois, n'empêche, et bah, je vais me remettre, alors du coup, ça marche.
1: Mais je pense que Inge pour les femmes, c'est plus compliqué.
0: Ah ouais.
1: Parce que c'est beaucoup de cassos, un peu.
2: Alors, moi, pardon.
0: il a raison.
2: Je m'excuse d'intervenir, parce que du coup, vu que j'écris mon portable sur des papiers, je n'ai pas le Inge. Pardon, je ne sais pas ce que c'est.
0: Mais c'est une appli de rencontre.
1: Non, mais tu sais ce que c'est un peu? Non, pas du tout.
2: Alors là, je le dis devant témoin, tout le monde, Émilie, et mes plus anciens amis. Je ne suis jamais allé sur une appli de rencontre.
0: Non, mais.
1: T'as une chance folle.
0: C'est
1: beau. Non, est-ce que t'es en couple? Est-ce que t'es en...
0: Oui, c'est ça, oui, t'es marié, c'est bon. Depuis longtemps.
2: Je suis marié à 15 ans. Hein.
4: Ouais, oui, puis, sa femme, il l'a rencontré au bal, hein, donc c'est le bal du village. Hein. Mais t'es première 11 ans.
0: C'est une appli, tu vois, comme
2: voilà, c'est une appli.
0: Ça permet de connecter des gens que tu n'aurais jamais rencontrés.
1: Bien sûr, carrément. Bah, il est allemand, tu vois, donc
0: on l'aurait
1: pas vu de mille façons.
2: Ah ouais, voilà. C'est pas
1: sûr. Et ouais, Inge, en gros, c'est Tinder, quoi. Mais je trouve ça un peu le mieux parce qu'on peut plus se raconter, c'est un peu plus romantique, tu vois.
2: Et donc, il a participé avec toi sur.
1: Sur Inge, tu veux dire, il a fait un concours.
2: Non.
4: Je veux dire,
1: exactement. Alors, pas sur la musique, mais sur l'image. C'est quelqu'un, je trouve, qui a beaucoup de goût. Il fait de la photo et il a imaginé, il a écrit le concept du clip de Je pense à vous, sorti de la et que j'adore et qu'il y a des bons retours, hein, c'est super. Ça passe très bien, imagine la suite. Ben bah ouais, regarde. Ouais.
0: Avec plaisir.
1: C'est hallucinant que t'es pas regardé avant que j'arrive, tiens.
0: Je suis désolé, mais oui, mais on a des fiches et tout.
4: tu m'as pris la phrase, j'allais dire. Normalement, tu sais qu'on regarde plutôt. Ou alors, Émilie, c'est vraiment la seule animatrice comme ça qui dit: ah, mais ça a l'air bien ton travail. C'est quoi, je vais écouter le premier album.
2: C'est soit on regarde, soit on ne le dit pas.
0: Non, mais je savais pas que moi, de mon époque, il y avait des clips tout le temps. On avait des chaînes de clips. Je sais même pas si aujourd'hui il y a un clip associé à chaque titre qui sort.
1: Ah bah on en parlait au déjeuner tout à l'heure.
0: Ah bah tu vois.
1: Et on était déprimés à l'idée de la mort du clip, mais pas vraiment, parce que je pense qu'il faut le faire exister. Je pense que c'est un format qui est magnifique, qui permet de découvrir l'univers de quelqu'un
2: bien sûr.
1: La plus belle des façons. Mais je pense qu'il y a mille façons de le défendre. C'est faire des extraits courts, les défendre. Ça changeait, tu vois.
0: Tu sais, c'était indissociable d'un titre à l'époque. Ça faisait partie de son succès, les clips de Michael Jackson et tout.
1: On en parlait aussi.
2: Même Madonna,
0: tu vois. Bah bien sûr.
2: Et on se pressait pour les voir, justement.
1: Les rendez-vous JT.
0: Des chaînes dédiées rien que de clips, t'imagines comme ça.
2: Excusez-moi,
1: ça existe encore.
2: Ça existe encore. Je vais reprendre un petit peu les rênes de l'émission. Excusez-moi, les trois.
1: Excusez-moi.
2: Je reprends un peu les rênes, là. Pardon d'être un petit peu encore dans le coup. Je suis un peu le jeune de la bande, j'ai l'impression. J'ai deux questions à te poser, très simple. Est-ce que cet album va avoir un titre, va avoir un nom? Oui, mais j'aimerais savoir lequel. Est-ce que tu pourrais nous balancer une exclu, s'il te plaît? Est-ce que c'est pas trop demandé? Tout le monde fait rire de la tête. Tu les ignores. Ok, et tu nous donnes immédiatement le nom de cet album, sinon on te pète les genoux. Et j'ai une deuxième question. Est-ce que t'as enregistré nu et bourré comme t'as l'habitude de le faire?
1: Je préfère ta deuxième question. J'ai un titre d'album d'abord, et oui, j'ai enregistré nu mais pas bourré, plus bourré, plus besoin. Plus besoin, parce que je me suis découvert un talent pour le chant tardif, et donc j'avais plus besoin de miner la gueule pour que ce soit juste. Donc c'est une bonne nouvelle.
2: Très bien. Et on n'aura pas le nom de l'album?
1: Bah en fait non, bien sûr que non, mais par contre c'est parce que il y a encore un débat. J'aime ce que j'aime. Enfin, si je l'ai trouvé.
2: Le titre est trouvé, mais tu veux pas encore nous le révéler.
1: Controversé.
2: Oh, ça va. Oh là, ça va ruer dans les brancards. Oh, ça s'appelle Détroit d'Ormuz. Un bon entendeur. On s'écoute un peu de David Guetta avec Kelly Rowland à l'ancienne. Ouh là là là là là là. Ça, c'est un kiff de entendre ça. When Love Takes Over. C'est cool, non?
1: J'adore ce morceau.
2: Et bon, on l'écoute ensemble. Et Pierre reste notre invité. Il va chanter en live dans un instant.
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2: Bienvenue sur Énergie. J'espère que tout le monde va bien. On est en direct

0: Là, comme ça, là.
1: Non, mais du premier au prochain album. C'est vrai que je mets des points où il faut pas dans mes phrases.
0: Tu me regardes premier extrait, les deux doigts sur moi, genre, oh.
2: J'ai un vrai problème de ponctuation et ça se sent beaucoup à l'oral.
1: Mets des points, virgule.
2: Et tout ça, ce sera. Autant pour moi. Ça va chanter en live. On va continuer avec Pierre passer cet après-midi là, bien sûr, avec vous tous à la maison. Restez dans le coin. La tournée, allez l'applaudir, Pierre. Il y a deux Olympias aussi, les 8 et 9 décembre. Et puis de novembre jusqu'à février, vous pourrez l'applaudir partout en France, en Belgique, au Luxembourg.
0: Tu fais bien ton métier, je t'en veux.
1: Tous les paradis fiscaux. Pierre passe une tête à un moment donné. Merci du compliment.
0: Tu dis pour ouais, ah, ce que je viens de te dire, ouais, t'as aussi un temps de latence entre les questions et les réponses.
1: Mais c'est son rythme à lui.
2: Bah,
1: je suis TDAH,
2: plus, ouais.
1: Laïka, qui sera notre invité demain soir, on va l'écouter.
2: Allez, on revient dans un instant sur Énergie, bougez pas.
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1: On est en direct sur Énergie, il est 18h41 pile. On est là avec vous, on vous lâche pas. Jusqu'à 19h chaque soir, on vous accompagne pour que soit votre vie. Il y en a qui sont en train de rentrer du travail. Il y en a qui commencent une journée de travail. Il y en a plein qui nous écoutent à la maison en podcast aussi. Merci de votre fidélité. On a un invité qu'on adore. Enfin, je l'adore plus que ce qu'il m'adore visiblement. Mais en tout cas, moi, je l'adore. C'est Pierre Demarc qui est avec nous. On peut le applaudir. Pierre Demarc, il vient nous chanter le premier single de son prochain album. On n'a pas le titre. L'album, il sort en septembre.
0: Absolument.
1: Et ce single, vous allez le découvrir peut-être là maintenant en direct avec nous sur Énergie. Ça s'appelle Je pense à vous. Pierre Demarc, plein d'amour pour lui. C'est parti.

0: Merci.
1: Oh, c'était génial.
2: Mais c'est génial. Oh là là là là. C'est le tube de l'été, Camille.
1: Oh là là, ah non, mais j'adore. Pardon, mais de chanter comme ça, ça doit être tellement dur. Ah non,
3: c'est compliqué.
1: Tu es pas content?
3: Non, non, mais je suis jamais trop content, mais si, ça va, tout va bien.
1: Attends, tu rigoles.
3: Non, non, mais si, non, mais c'est super, c'est super.
0: Mais tu sais, mais non, mais c'est impressionnant si tu chantais dans un petit studio devant 15 personnes.
3: Ouais, bien sûr, c'est très particulier comme exercice, c'est pas facile, mais c'est un plaisir de vous avoir. Et merci pour l'enthousiasme.
0: Mais non, mais on adore ce titre. Putain, c'est chic, toi.
1: Il a une main dans la poche, t'as vu, c'est vraiment cool de chanter.
0: Il est là, tu l'adores, mais toi, il t'énerve.
1: Il est trop chic, toi.
0: Dégueulasse à côté, on dirait un gros bof.
1: Je pense que ça fait 2 ans qu'on est là, il n'y a pas un invité qui a senti aussi bon que lui.
3: Ah, merci, c'est une belle rumeur.
1: Il a un parfum, mais vous sentez depuis tout à l'heure.
0: C'est ce que c'est, Père d'Hermès.
2: Pas du tout. Je suis sûr qu'il doit avoir un partenariat et tout. Bien sûr, je chic comme
3: Saint-Laurent qui va être content.
0: Pardon,
1: ça sent le chic en fait.
0: Ouais, c'est ça, voilà.
3: Merci à vous, mes amis, vraiment.
0: T'es en contrat Saint-Laurent?
3: Le parfum, c'est un baby cat de Saint-Laurent Beauté, tout à fait.
0: Quel
1: magnifique.
3: T'es très fort, t'as le nez. Hein.
0: C'est fort. Quel nez. Eh bien, je sens d'ici. Hein. Moi, c'est patchouli.
3: Je le connais bien, j'aime beaucoup.
0: Au Tolède Saint-Michel, j'aime beaucoup. Un peu là.
2: J'ai un contrat avec le petit Marseillais. Puis tu peux faire pour la lessive.
1: Pinot Sylvestre. Vous vous souvenez? C'est en forme de pain.
2: Pierre, c'était génial. On est vraiment pressé de découvrir ce nouvel album. Et la tournée, je le rappelle, il s'arrête même à Grenoble. Il vient vous voir chez moi dans la cuvette le 7 novembre. Et partout, bien sûr, avec un Olympia 8 et 9 décembre.
3: Absolument, merci.
0: Tu l'as déjà fait?
3: Ouais, une fois. Ouais, j'adore cette salle, elle est trop bien. Franchement, puis même d'y aller, tu l'as vu, j'imagine que tu es allé à l'Olympia dans ta vie.
0: Dans ma vie, je suis allé.
3: Parce que moi, avant d'y jouer, j'avais jamais été à l'Olympia. Je savais pas que c'était agréable.
0: La première fois que t'es rentré.
3: Ouais, tout à fait.
0: Ah, wow. À chaque fois que t'y vas, t'as un gars, j'ai eu la chance de faire pas mal de fois. Et à chaque fois que t'y vas, il y a un gars qui dit j'ai une Berbeco, l'homme au 100 000 votes, il a arraché les sièges. Toujours l'anecdote, toujours la même. J'ai une Berbeco, il a arraché les sièges. Toujours.
3: Moi, je connaissais pas le Gilbert Beco jusqu'à ce que je porte une cravate à pois. Et on m'a dit, c'est Gilbert Beco, ça, mon ami. Donc il y a 2 semaines. Voilà. Donc,
0: c'est
1: vrai.
0: Je sais pas qui c'est non plus. Je sais que c'est un chanteur français, mais je saurais pas qui chante.
2: Comme
0: je
2: l'ai.
3: Légendaire.
0: Ah mais je connais, c'est pas spécialement.
3: Sans honte. Okay.
0: Est-ce que je pourrais avoir ta playlist, parce que c'est une séquence que j'ai gentiment piquée à mon ami Yann Barthès de quotidien. Je veux qu'on remercie JC aussi. Merci de la technique.
3: Merci JC infiniment.
0: Qui a fait tous les réglages. Et donc je voudrais qu'on apprenne un petit peu tes goûts musicaux.
3: Bien sûr.
0: D'accord.
3: Je t'en prie.
0: La chanson pour lancer une soirée, une chanson que tu adores, qui pour toi fait démarrer une soirée.
3: Je pense qu'il faut être fédérateur en français. Désolé, je parle comme un président, c'est terrible. Voyage. Moi, je pense voyage.
1: Oui, bien sûr. Un classique.
0: Bonne idée.
1: Ah, tu l'aimes pas?
0: Je suis désolé, Pierre.
3: Ça te prend
0: premier désaccord depuis qu'on traîne ensemble, toi et moi.
3: Que tu penses?
0: Là, je t'avoue que.
3: Ah ouais, c'est vrai, t'es pas pris par un voyage.
0: Celle-là, je mets cafard.
1: Sais pourquoi. C'est la chanteuse qui te mettait le cafard.
3: Pourquoi elle te met.
0: Je sais pas, elle me met cafard, cette voyageuse.
1: Le début,
3: c'est
1: tellement années 80, j'adore.
3: Ouais, c'est sublime.
0: Mais c'est parce que t'as des souvenirs dessus qui te plaisent pas. Mais
3: toutes les mélodies sont magnifiques, quoi.
1: Tu sais, il aime pas non plus Dépêche Mode. Il y a un petit son.
0: J'adore Dépêche Mode.
1: Ah non, alors qu'est-ce que t'avais dit? Ah non, si t'avais dit qu'il y en avait une qui te mettait un peu le cafard. Ah non, c'est pas Dépêche Mode.
0: Tu confonds avec Christophe de Chavannes ou je sais pas.
3: T'es un peu. Tout le cafard. Non, un peu déprimé. Mais en fait, à ce moment, c'est tout.
1: Oui, c'est ça.
0: Je suis Jean Burnout, sans doute. La chanson que tu écoutes pour te réveiller. Là, je te rejoins.
3: Bonne question. Ah ouais,
0: Mika.
3: Ouais, c'est bien que tu me le dises pour moi, t'as raison.
0: Mais t'as pas devant toi. Hein.
3: Non, mais je l'ai fait tout à l'heure, donc je m'en souviens presque. Mika, Grace Kelly. Énormément fait. Le meilleur pendant les Mika. Quel énormément fait.
1: C'est vrai, très matinal.
0: Ça, c'est une morning routine. Hein.
3: Dur à chanter aussi.
1: Tellement.
0: Tu sais, comme toi, un peu, ça va dans mes
3: trucs.
0: Un peu comme ce que t'aimes faire dans les aiguilles.
3: J'adore. Hein.
0: Pierre, dans sa salle de bain le matin, il sort, petit coup de Yves Saint Laurent. C'est ça, morning routine. Hein.
2: Une chemise en.
4: Ma foi.
2: En flanelle.
3: Je sais pas ce que c'est.
0: La flanelle.
1: Bouton, en pop-in.
3: En pop-in.
1: Ah oui.
0: La chanson que tu chantes à fond sous la douche, Pierre.
3: Mais je chante en fait de Balavoine, ça doit être cafard pour toi aussi ça.
0: Ah non,
3: non, ça va.
0: Mais non,
3: SOS, attendez, c'est un terrain en détresse. Tu sais pourquoi? Dans la douche, ça résonne tellement, t'as l'impression de chanter extrêmement bien.
0: Ah oui.
3: Et là, un chantable aussi, tiens, ça en fait encore une.
0: J'adore.
3: Mais magnifique.
1: Elle est belle.
0: Encore dans les aigus, hein.
3: Ah, très aigu, ouais.
0: Et je trouve pas tout cafard non plus, hein.
3: Ouais, non, non, ça, pourtant, ça, sait, c'est quand même plus cafard que Voyage Voyage.
1: Ouais, elle est cafard.
3: Désolé. Hein,
0: je sais pas, c'est sa voix qui me
3: met un délire. On lui dira, on lui dira.
0: La plus belle chanson de tous les temps pour toi.
3: Je pense que c'est Françoise Hardy, et ses messages personnels. Ah, ouais, juste,

0: Tu lui ressembles un peu d'ailleurs, je trouve, à Françoise Hardy.
1: Ah, merci.
0: Ouais, c'est... Non, mais c'est vrai, je fais pas une blague.
1: Dans la tranche d'âge, sur.
0: Ouais, dans, je sais pas, dans ce que tu dégages et tout.
1: Ah, merci.
0: Tout.
1: Bah, c'est très chic.
0: Sur un avis perso,
1: mais hyper chic.
0: Plus beau compliment.
1: Ouais, sublime. Sublime chanteuse.
0: La chanson idéale pour danser.
1: Qu'est-ce que j'ai dit là? Bien sûr, Michael. Et quel prod, quelle chanson, mec, quoi.
0: Je ne juge pas parce que je trouve ça super, mais.
1: Ah, t'aimes pas trop, ouais,
0: hein. Oh non, c'est un débat qu'on a eu.
1: Bah ouais, j'imagine que. Encore, ouais, d'accord, mais c'est intéressant de l'avoir.
0: Je suis même pas sur le côté problématique.
1: Ouais, tu me parles pas de ça, je parle de musique, quoi. T'es pas pris.
0: Musicalement, je suis passé à côté, ouais.
1: Ah, faut le faire quand même pour.
0: Ouais, ouais. Non, mais mes parents écoutaient très peu de musique.
1: Ah, okay,
0: et par exemple, j'adore David Bowie, mais mes parents écoutaient pas non plus. J'ai découvert plus tard.
1: Et pris Bowie et pas Michael.
0: Et voilà.
1: Ok, je comprends. Et t'es pas allé voir le film?
0: Non, j'irai pas le
1: voir. Tu iras pas le voir. Politique, c'était quoi?
2: Voilà. Voilà, ça s'est tombé comme un coup.
0: Ah ouais,
2: j'irai pas.
0: Non, mais ça.
2: Ouais. Bah,
0: c'est incroyable.
2: Il
0: y a de la patte. Et alors, la chanson pour une nuit d'amour. Oh,
1: je pensais à
0: qui tutoie les anges.
1: Je pensais à Birthday Sex de Jeremiah.

0: Là, cool, tu fermes les yeux, tu vois des gens en sueur.
1: C'est très, très, très sûr.
2: Et quand tu réouvres les yeux aussi, parce que la clim est pétée. C'est un peu le problème.
3: C'est nous.
0: On va jouer ensemble, hein.
1: Ça me fait plaisir.
0: On va jouer ensemble parce qu'on va essayer de faire gagner un cadeau à Fiona qui est avec nous, qui nous a appelé au 0870 42 48. Fiona, t'es avec nous?
1: Fiona.
4: Hello.
0: Merci d'être là, Fiona.
4: Bah, merci à vous, je suis heureuse de vous avoir.
0: Bah, nous salut aussi. Pierre.
1: Salut Fiona, ça va? T'as la forme?
4: Ouais, super, nickel.
0: T'as bien raison de saluer Pierre, puisque c'est peut-être lui qui va te permettre de gagner ce cadeau maintenant, Fiona.
4: Bah, c'est nickel.
0: Il a chanté et il va rechanter maintenant, puisqu'on va jouer tous ensemble au On baisse le son.
1: C'est génial, je peux savoir c'est quoi le cadeau s'il te plaît?
0: Le cadeau c'est un iPhone 17.
1: Oh, c'est bien.
4: Ah oui.
1: C'est bien, c'est très bien.
4: Bon bah je compte sur toi Pierre.
1: Ouais, je suis avec toi Fiona. Je suis avec toi. Tu repars avec cet iPhone ou rien, c'est... On est ensemble.
0: Et on te rajoute on te rajoute un petit Durjador.
1: Et on te met un Durjador.
0: C'est fou. Il y a toute la gamme.
5: Dit, ouais,
0: tout le monde, il y a tout le monde.
6: Pardon mon Yves. Je suis désolé. Donc un petit parfum Saint Laurent, ouais, on rajoute, c'est pour nous. C'est normal, j'ai 20% chez Mario
1: Camus.
0: T'as une carte de fidélité. Pierre, le principe il est très simple.
1: Dis-moi.
0: C'est un jeu qui existe en France, peut-être en Belgique, j'en sais rien, qui s'appelle N'oubliez pas les paroles, quelque part.
1: Ça nous dit un truc, quoi. Ouais.
0: Voilà. Avec Nagui sur France 2, et peut-être que c'est en Belgique, je sais pas.
1: Bah. Si, ouais, carrément, ouais, tout le monde connaît ça en Belgique.
0: Eh ben nous c'est simple, on va faire à peu près la même chose. Comme tu peux le voir, on ne fait que des séquences qu'on a piquées aux autres.
1: C'est très bien,
0: c'est vrai,
1: t'as raison.
0: Je t'avoue que on arrive au bureau à 10h, 10h20, l'émission elle est prête, hein.
1: Demain il y a les 12 coups de midi, si on passe une tête à midi, je vais voir, c'est sympa.
0: Super. Le principe est simple, une chanson, on va arrêter le son à un moment donné. Il va falloir qu'on t'a imprimé quand même les paroles, mais il va falloir que tu sois parfaitement dans les temps.
1: Ouais, faut que rythmiquement quand ça reprend, je suis en même temps que...
0: Et on sera intransigeant à la nanoseconde. Ah ouais. Il faut que ce soit parfait.
1: Je peux m'aider de ma main pour faire du...
0: Tout ce que tu veux.
1: Très bien.
0: Mais attention, si ça ne l'est pas, on passera à
1: et
0: la
1: Fiona,
0: musique d'après.
1: Et c'est mort pour Fiona.
0: Ouais.
1: Putain.
0: Défait imperfect.
4: Dommage.
1: J'étais batteur à une époque, donc...
0: T'as joué de la batterie?
1: Ouais, c'est mon instrument. J'ai 10 ans de batterie.
0: C'est vrai?
1: Ouais, tout à fait.
0: J'aurais adoré jouer de la batterie.
1: Toi, t'as une tête à jouer de la batterie, je trouve.
0: Waouh, je sais pas ce que ça veut dire, parce que c'est rarement les plus beaux dans le groupe.
1: Ils sont souvent au fond, quoi. C'est un beau compliment, je t'assure.
0: Quel est le seul groupe de rock très connu dont le leader est le batteur? Un des seuls.
1: C'est Genesis.
0: Genesis, c'est un autre.
1: Encore un autre? Putain, on en a parlé il n'y a pas si longtemps.
0: Kaiser Chiefs.
1: Bah ça, je connais pas.
0: Kaiser Chiefs, c'est le batteur qui est le leader du groupe.
1: Ok, d'accord. Okay,
5: c'est vrai, okay. Genesis aussi.
1: Merci.
0: Ouais, Phil Collins.
6: Phil Collins, ça tombe.
1: Ouais, magnifique.
0: On y va, on commence avec quoi? Je peux te proposer, j'en ai trois à te proposer.
1: Ouais, dis-moi.
0: Ciel de Gims, Grace Kelly de Mika ou Alejandro de Lady Gaga.
1: Faut commencer par Ciel de Gims.
0: Oh, j'aime ton audace. C'est parti.

0: tous.
1: À bientôt, Fiona.
2: C'était une sauvée de débat.
1: C'est une double croche de c'est rien. C'est rien.
3: C'était très bien quand même.
0: Bon, il va y avoir une deuxième chance.
1: Merde, très bien.
0: Est-ce que tu veux Grace Kelly Mika? Vous l'avez compris, il doit être parfaitement dans les temps sur la chanson. Est-ce qu'on fait Grace Kelly Mika ou est-ce qu'on fait Alejandro de Lady Gaga? T'es fan de Lady Gaga,
1: je suis une énorme fan de Lady Gaga.
0: T'es vraiment très fan?
1: Hyper fan. J'étais allé voir 4 fois, figure-toi, au Stade de France. Non, c'était pas au Stade, n'importe quoi. Merci. Il y a quelques.
0: Je peux te faire un petit test sur Lady Gaga?
1: Vas-y, ouais, pour voir.
0: Quel est son vrai nom à l'état civil?
1: Stéphanie. Tu veux tout le reste?
0: Ouais.
1: Alors Stéphanie, Joanne, Angelina, Jean-Lotta. C'est comme ça.
0: Exactement.
2: Ah ouais, carrément.
0: Ah ouais, wow.
2: Date de naissance.
1: Putain, c'est fin mars ou c'est fin avril?
0: 28 mars.
1: 31, 28 mars.
0: 28 mars, exactement. D'où vient son pseudo Gaga?
1: Radio Gaga de Queen. Je sais plus si son manager qui lui a soufflé, un truc comme ça.
0: Oh. Exactement.
1: Ah ouais.
0: Mais c'est vrai.
1: Ah ouais.
0: Comment s'appelait sa chienne décédée en 2013?
1: C'est pas Miss Asia, non, c'est pas ça? Non, merde.
4: Non, mais attends, je faisais une blague, c'est Alice.
1: Non, non, c'est, j'ai pas.
0: Sa chienne,
1: ouais, elle avait une chienne qui est décédée, putain, ouais. Pauvre chérie. Elle s'est rattrapée, elle a deux bulldogs français.
4: Ouais.
1: Tu sais que. Non, mais il y a un de ses chiens qui a été carrément kidnappé. Et son garde du corps s'est fait tirer dessus, mais sans mourir, heureusement.
0: Pour avoir une rançon?
1: Absolument.
2: C'est vrai, je m'en souviens.
1: Dingue, histoire de dingue, ouais.
2: Ouais, ouais.
1: Wow. Il y a genre 2 ans, non, je sais pas.
0: Mm. Ah, faites pas ça avec mon Gaspou, hein. Mon Gaspou, là, n'est pas me le prendre.
1: Non, sont de 300 balles.
0: Ils sont au-delà de 100 balles, je vous le laisse.
2: Non, c'est pas vrai.
0: Bon, allez, on y va, parce que je m'égare là. Donc, tu m'as dit laquelle, Lady Gaga ou Grace Kelly?
1: Vas-y, ok, Lady Gaga.
0: Allez, let's go.
1: L'anglais, c'est plus dur pour moi.

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1: Don't go. Okay.
0: C'est validé. Sans le monde d'Autriche. Non mais là c'était très haut. On aurait dit que j'étais castré. On va essayer de voir ce qu'on fait pour Mika.
2: Tu veux essayer Mika?
0: Je sais pas. On a le temps.
2: Si t'as envie, on a le temps.
3: Ah oui.
0: J'adore jouer, mais ça c'est un autre jeu.
2: Allez, eh ben on fait Mika. Alors c'est parti.
0: Fiona, est-ce que Fiona a déjà gagné l'iPhone ou pas?
2: Là c'est pour. Tu sais quoi? Elle l'a gagné. Là c'est que pour le plaisir.
4: C'est, oh,
0: c'est
4: bah
0: pour un MacBook. Camille,
4: allez go.
2: Là c'est pour l'amour du jeu.
0: C'est pour l'amour du jeu.
2: Et l'amour de l'affiche.
0: Pour l'amour de l'affiche.
2: C'est parti, on y va.
0: Tu fais avec moi, s'il te plaît, ou pas?
2: J'ai pas du tout la tonne, je vais jamais arriver.
0: Ok.
2: J'ai pas du tout la tonne.
0: J'ai pas la tonne du tout.

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1: C'est horrible. 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
2: C'est pas mal.
1: Bravo Camille.
2: C'est
1: bravo.
2: Pas mal,
1: bravo à toi.
2: C'est
1: inchantable
2: quoi.
1: Grâce à toi, Fiona gagne un iPhone 17. Félicitations Fiona.
3: Bravo Fiona. Eh ben, je suis tellement contente. Je suis tellement contente. En plus, franchement, si je peux raconter une petite anecdote.
1: Mais j'ai toi.
3: Lundi, ma meilleure amie a joué avec Redouane et a aussi gagné son iPhone 17. Oh donc comment. La coïncidence fait que c'est ouf. Donc moi aussi je pourrais la narguer avec mon iPhone 17.
1: C'est une énorme coïncidence.
0: C'est flippant, je crois.
1: Bah bien sûr. Et on embrasse notre demi-sœur, hein, votre standardiste. C'est vraiment une coïncidence qu'on prend à chaque fois sur l'antenne. Donc c'est complètement fou. Merci Julia, hein, t'es une cousine en or. Bisous.
3: Non mais merci beaucoup en tout cas. Merci Camille, toute son équipe. Je vous écoute tous les soirs. C'est un plaisir. Je vous écoute en podcast. Et bah merci beaucoup à toi Pierre, hein, parce que c'est grâce à toi que ce soir je gagne l'iPhone 17. Donc merci beaucoup.
0: Bravo.
1: Et Fiona, tu habites où?
3: Moi j'habite à côté d'Annecy.
1: Près d'Annecy, il y a une tournée qui arrive de Pierre Demar puisque le nouvel album arrive en septembre et juste après, quelques semaines après à peine, il partira sur les routes le défendre et vous le faire découvrir cet album. Ça commencera à Reims le 5 novembre. Il y a du Grenoble, c'est pas si loin Fiona.
3: C'est pas très loin.
1: Voilà, il y a du Grenoble, il y a Nîmes, il y a Bruxelles bien sûr, Lille, Liège et puis surtout cette tournée, elle va aller tout au long de 2027. Absolument. Et elle s'arrêtera à l'Olympia les 8 et 9 décembre 2026.
0: Exactement, t'es fort. Et puis elle reprendra en festival certainement. En 27.
1: Oh là là, il est déjà sur les
4: festoches.
5: Ah oui, les festoches.
1: Il est déjà sur les festoches là.
4: Attends, les grandes charrues. Oh.
0: Les grandes charrues.
1: Bien sûr.
4: C'est les vieilles charrues.
1: C'est bien.
4: Mais elles, c'est bien grandes, moi, les charrues. Après, ça se dépense son délire.
1: Peuvent être vieilles et grandes. Un grand merci d'être venu. Et donc, l'album, il va arriver en septembre. Pierre, ça a été un bonheur de t'avoir.
0: Plaisir partagé, merci infiniment, merci beaucoup et à bientôt mes amis.
1: À bientôt, sinon tu m'appelles avec le numéro que t'as jamais pris. De soucis, en tout cas, bel ego boost. Demain c'est Naïka qui sera notre invité demain soir. On revient en direct 16h-19h, bien sûr. Charlie prend la suite maintenant, toute l'émission écoutée en podcast. Avec le ça s'est passé pendant la pub basse. C'est pendant les pubs, on enregistre une séquence qui est que pour vous. Donc vous allez pouvoir la découvrir, vous tous qui allez nous écouter en podcast. Passez une belle soirée, soyez bien prudents sur la route. On se retrouve demain. Salut tout le monde. Ciao.
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0: Julie qui est avec nous, ça va Julie?
1: Salut Camille,
0: oh,
1: salut
0: toute l'équipe. Bonjour Julie, bonjour la France, bonjour Oriane, bonjour Rémi,
2: bonjour Camille,
0: bonjour la vie, bonjour le Poitou-Charentes, bonjour le Calvados. Bonjour la Vendée. Je me suis fait engueuler. Hier j'ai dit il pleut tout le temps en Vendée. J'ai 200 messages. Je dis pas ça sur Vendée. J'ai dit il pleut souvent, pas tout le temps.
2: Oui.
0: Mais vous avez le cœur chaud.
2: Ah oui.
0: C'est ça qu'on aime. C'est comme un bravero votre cœur.
2: Le sud-ouest, on dit le sud-ouest. Mais c'est vrai que le sud-ouest aussi, il pleut pas mal. Du côté de Bordeaux, tout ça.
3: Volume d'eau en France.
0: Les gars, j'ai passé, pardon parce que moi je suis pas de là-bas. J'ai réservé avec des potes. J'ai passé 15 jours à Osgore.
3: Ah, il pleut.
0: Osgore.
2: Ouais.
0: Bah, il y a quoi à côté d'Osgore? Il y a une ville à côté
3: Lacano.
0: D'Osgore.
2: Milizan.
0: Avec un C.
2: Seignos.
0: Ouais, oui. Bah, c'est à côté, hein.
3: Oui.
0: Parce que c'est deux semaines à Seignos. J'ai pas vu le soleil, j'ai vu que de la pluie tout le temps.
3: Bon,
0: il y a piscine à débordement, c'est vraiment. J'ai la pluie partout.
3: Oui, mais alors, moi, je vais extrêmement régulièrement au Pays Basque.
0: Attention, la Crône en bourse, c'est à partir de 18h, madame.
3: Non, à Saint-Jean-du-Luz.
0: Pendant qu'elle parlait, on dirait qu'elle s'est mise en fois 0,5 des deux côtés. Eh ben,
3: À Saint-Jean-de-Luz, il pleut.
0: J'en peux plus, elle reparle de Saint-Jean-de-Luz.
3: Excusez-moi, c'est dans le sud-ouest. C'est dans le sud-ouest. Plus gros volume d'eau écoulé en France par an.
0: Vous savez qui arrive ce soir? Pardon, mais foutons, allez. Vous savez qui vient ce soir, là, dans l'émission?
3: Virginie Grimaldi.
0: Bah, oui, en l'occurrence, oui. La plus grande vendeuse de livres en France, Virginie Grimaldi sera l'animateur de la station des ors.
3: Ah bon?
0: Eh ouais, à l'office du tourisme des ors, il va être là tout à l'heure.
2: Attends, il y a une radio?
0: Non, l'animateur, les activités.
3: Non, c'est pas station
0: radio. Il y a un animateur. Il y a un animateur pour toute la station.
2: Oh là là.
0: Un animateur de quoi? Il gère des gars pendant la saison, mais c'est lui l'animateur en chef de l'office du tourisme.
2: Genre un peu un géo, quoi, un gars qui fait des activités.
0: Gars, mais c'est fou. Il y a un gars de l'office du tourisme des ors qui vient nous voir ce soir.
2: Très bien.
0: Pardon, les ors, c'est ma station de ski, peut-être vous le savez pas.
2: Non.
0: Plus belle station de ski de France. Mes parents vivent là-bas, je leur passe le salam, ils sont en train de m'écouter. Remarquez, 16h, ma mère, quoi, être coincée de bourrée. Mais en tout cas, ils sont en train de nous écouter. Là-haut aux ors, et les ors, c'est dans les Alpes du Sud. Tu connais Julie?
1: Pas vraiment, non.
0: Eh ben, tu devrais, tu sais pas ce que tu rates. Oh là là.
2: Et donc, on a l'animateur qui
0: je crois, il doit venir ce soir, non? Ah, c'est moi, il y a quoi qui s'en fait?
2: Tu es au courant? Bah non, oui.
0: Je crois qu'il vient, hein.
2: J'espère qu'il est pas bloqué dans le télésiège.
3: Et j'espère qu'il va nous faire des activités.
2: Ah ouais.
3: Si c'est le chef des activités, une petite chasse au trésor.
0: Vous savez quoi? Je suis très

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1: Il y aura l'animateur des ors, on le reçoit. Et aussi la plus grande vendeuse de livres en France.
2: Oui.
1: C'est anecdotique. À côté de Manu des ors.
3: Ah, bah ça, c'est autre chose.
4: Mais elle vient du sud-ouest aussi.
1: Arrête avec Saint-Jean-Plus. Arrête de vouloir ramener Saint-Jean-Plus.
4: Ouais, ouais. Très belle ville.
1: Très belle ville. Je rappelle qu'elle a les clés de la ville, hein, vous le saviez ça.
4: Oui, tout à fait.
1: Et le portail. Hein.
5: Je suis citoyenne d'honneur à vie.
1: Citoyenne.
4: J'ai un brogne, ma mâchoire.
1: Oui, il faudrait une fois un ORL très très vite.
4: J'ai mangé de la mangue. Je pense que c'est ça.
1: Je pense que c'est ça. J'ai des cadeaux ce soir à vous offrir. Vous croyez quoi? Qu'est-ce que vous croyez que j'ai à vous offrir?
3: Bah, j'espère bien un forfait.
1: Bah, bien sûr.
3: Forfait saison.
1: Merci. Aux ors, on va vous offrir PS5.
3: Ouais. Chiche.
1: Je vais vous offrir Apple. Non, c'est trop cher, forfait saison.
3: Ah non, juste un vrai forfait saison.
1: Bah, c'est quoi? On va le saucer, on va lui dire envie d'être forfait.
3: Ah ouais, s'il te plaît.
4: Grave.
3: T'offres un forfait saison. Cam. Allez.
1: Ah non, déjà, t'offres un forfait 15 jours, c'est énorme.
4: Mais il y a des gens qui
3: non, non, pardon, non, non, pardon, c'est moi qui n'y connais rien. Un forfait pour tu viens une semaine, t'as un forfait, c'est ça que je veux dire.
1: C'est forfait semaine alors. Saison, c'est une saison.
3: Attends, pas moi.
1: C'est saison d'hiver.
3: Bien sûr.
1: Ouais. Trimestre, il y en a 4. Bah, voilà, 4 trimestres.
3: Il n'y a pas de souci.
1: Hein, il n'y a pas de souci.
4: Excusez-moi,
1: je suis.
4: Cadeau.
1: C'est vraiment les secs pas fond de la radio. Hein.
3: Faut tout lui expliquer. Bon, un forfait semaine. Allez.
1: Bon, on verra ça dans un instant. Il sera là, je suis comme un fou. On va un peu parler des orches ou qu'on n'en parle jamais. Julie, est-ce que tu aimes Tame Impala?
6: Oui.
1: Eh ben, je l'écoute tout de suite. Dracula. On en parlait. On en a trop envie de l'écouter, ce morceau. Tame Impala et Jenny. Voilà ce qu'on écoute tout de suite. On est sur Energy. On est en direct. Il est 16h06. On est là jusqu'à
3: 19h.
1: 19h. Virginie Grimaldi et Manu Desors. Gros programme ce soir.
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1: Bienvenue tout le monde, on est sur Énergie, on est en direct. La preuve, quand vous entendez Oriane parler, vous savez qu'on est en direct.
4: Blou, blou, blablabla. Voilà.
1: Elle a fait petits exercices. Petit pot de beurre, qu'est-ce qu'elle faisait Armand Altaï dans la stack?
3: La cocotte Kiki.
1: Ah oui,
3: Kiki la cocotte.
1: Mais fais ce que fait Rémi, on va faire les exercices.
3: La cocotte Kiki.
4: La cocotte Kiki.
1: Bah après,
4: dites
1: ça
4: à son amant Coco, concasseur de cacao. C'est pas mal quand même.
1: C'est pas mal.
3: Ah, c'est super.
1: Non, et... pas super non plus.
4: C'est
1: pas
4: mal. C'est quand même, quand même. Logiquement, mon métier
3: c'est extraordinaire. Qu'est-ce que je viens de vivre comme moment?
1: J'ai même pas eu le temps de vous dire qu'il y aura les infos pour Brio Dîner de ce soir.
3: Oui.
1: 4 fun facts, 4 infos. Quelle sera la meilleure? On le saura dans un instant. Le thème?
4: YouTube.
1: Non. YouTubeur.
4: Ah oui, YouTubeur.
1: C'est pas la même chose.
4: Attention. Ah mince.
1: Ah bah oui.
4: Moi j'ai fait YouTube.
1: Ah bah faut refaire. Ah non, c'est bah non. Sur les... je le dis, c'est sur les youtubeurs.
3: Ah bah on est
1: intransigeant.
3: Ah bah voilà, on est d'accord.
1: Ah bah oui.
3: Ah oui.
4: Genre Squeezie.
1: Oh, Squeezie.
4: Oh, c'est votre truc, vous, le web. C'est
1: pas
4: moi.
1: Je fais de la radio. Le web. Je fais de la radio avec ma daronne.
4: Mais c'est ton truc. Moi, j'aime nager. Toi, t'aimes regarder Internet. Excusez-moi, hein.
1: Oh là là, 16h10, je suis déjà épuisé. Épuisé. Je suis en est là jusqu'à 19h en direct. Docteur Yaro qui va arriver dans
3: un instant. Sympa.
1: Petit cœur. Ah, il a dit que j'avais des problèmes au ménisque, là. Bien sûr, il va s'occuper du ménisque. Il a des petits tests PCR. Il arrive dans un instant. Confirmé. Bougez pas, en direct sur Energy.
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1: Ah, c'est celle de ménage.
3: Non mais maintenant c'est une télé de ménage, quoi, les jingles.
1: Les jingles les plus longs d'Europe. Faites le tour des radios, personne. On a un jingle aussi long que ce jingle.
3: C'est une série.
1: Il est 16h17, on est en direct sur Énergie. Ce soir, on est aussi sur TMC, tiens.
3: Ah bon,
1: on n'est pas en direct, mais il y a Famille en Or.
3: Ah oui.
1: Juste après Quotidien, sur TMC, vous verrez ma grosse tête avec la famille Krief contre la famille Kojandi. Bérangère Krief, Kian Kojandi viennent avec tous leurs copains, Nordine Ganzo, Morgane Cadignan, Camille Lavabre, Louis Catla, Fanny Rué, GC. Bref, on va se marrer. On va se marrer, c'est ce soir, c'est juste après Quotidien, soyez là. 21h15-25.
3: Oui, hein. Bon.
1: Ah ben, ça dépend du petit cul de Willy Papa.
3: Toujours pareil. Hein.
4: C'est pour faire la vaisselle, c'est bien. Moi, j'aime bien ce petit quart d'heure de vaisselle.
1: Hein, ça dépend. Tout est fait. Ça dépend de la durée de Jeudi Transpi.
3: Oui, Jeudi Transpi, d'Étienne.

0: rappelles de ça, Thomas? T'as quel âge?
1: J'ai 28 ans.
0: Ah non, t'es pas dessus. T'es pas sur Jamelia, toi.
1: Ah non, non.
0: T'es pas dessus, quoi. C'est quoi le...
1: quoi.
0: Ta musique d'ado, c'est quoi?
1: Ah, ma musique d'ado, je pense que c'est du Sum 41.
0: Oh, j'adore. Mais poto, bah, qui tu parles? Bah, attends, je tape des holy flips.

0: C'est surtout l'époque où on regardait American Pie.
1: Ah oui, bien sûr.
0: Je vous explique ce qui est en train de se passer, c'est fou. Il y a la moitié de mon village des Ors qui vient d'arriver.
1: Ah oui, c'est là.
0: Il y a 200 habitants.
2: C'est clair.
0: Il y a mon pote d'enfance Nico qui est là dans le couloir, qui est des Ors bien sûr. Et il y a Manu, l'animateur des Ors, qui vient d'arriver. Là, il n'y a plus personne aux Ors au moment où je vous parle.
1: Génial.
0: Il reste le maire et il ouvre toutes les portes. Il n'y a plus que lui.
1: Ouais, mais ils sont pas en doudoune.
2: Ils sont pas venus avec une meule, les mecs, un minimum du fronton.
0: T'as foutu ta chèvre au cadenas parce qu'ils te la volent, la chèvre. Il faut un cadenas, la biquette, hein. Parce qu'ils partent avec, c'est des fois à Paris, hein. La moitié des heures dans ce studio, on va parler avec Manu quand même. Deux secondes, Manu, viens prendre un micro.
3: Je suis à blanc, ok.
0: Manu, l'animateur des heures, pardon Thomas, hein, mais là, c'est un moment important. Ah bah attends Manu, attendez, Manu c'est extraordinaire. Animateur, on lui donne un micro, il dit bah je vais m'asseoir à table.
2: Bah attends, yo.
0: Bienvenue mon Manu, installe-toi Manu, ça va ou quoi?
3: Oui, ça va,
1: toi. Bienvenue.
0: Qu'est-ce que tu racontes?
3: Bah écoute, super, j'étais venu te voir mais je pensais pas que je passais à l'antenne.
0: Bah moi non plus, mais c'est ça qui est beau quoi.
3: Ouais, c'est magnifique.
2: Et allez, bon, rien que l'accent les gars, on est là.
0: Ça fait plaisir de t'avoir. Manu, c'est simple, prépare bien, j'ai démarré l'émission en disant que tu venais nous voir ce soir.
3: Oui,
0: j'ai commencé et j'ai dit tu vas nous donner toutes les activités qui arrivent aux Ors pour les 5 prochaines années.
3: 5 prochaines années?
0: Ouais, c'est un peu long. En tout cas, pour les 5 prochaines semaines.
3: Il y aura peut-être 5 prochaines semaines.
0: Bah
3: alors, non, pas ces 5 prochaines semaines, parce que là, on est quand même dans une période plutôt tranquille. Hein.
0: Ouais,
3: on prépare l'été. Tu sais que l'hiver, on vient de finir.
0: Qu'est-ce qui se passe? Les Ors, ça commence quoi? Première fête de l'été, c'est quoi? La fête de la montagnage?
3: Ouais, 5 juillet, mais on va un peu faire du VTT à 20.
0: Oh ouais.
3: 12-13 juin, on va ouvrir le bike park.
0: Bien sûr.
3: Ouais, bien sûr.
0: On va l'ouvrir le bike park.
3: On va l'ouvrir le bike park. Il reste encore pas mal de neige d'ailleurs. Mais bon, écoute,
1: c'est ça qui est drôle, hein.
3: Oui, ça qui est drôle. On va faire du VTT sur neige et après du VTT normal.
0: Parce que Manu, il a l'office du tourisme et il gère, entre autres, avec plein d'autres mondes, bien sûr, les activités, tout ce qui va arriver. Il faut savoir que les Ors, énorme destination de VTT. Ça a été, la transition a été faite. Le VTT, il y a des Coupes d'Europe et tout, hein.
3: Exactement, Coupe d'Europe, 10 au 12 juillet cet été. Exactement.
0: Ah,
3: Camille, toi aussi, tu connais.
0: Bah, bien sûr. Et attention, la montagnage, qu'est-ce que c'est la montagnage? C'est le moment où tu montes les brebis, les moutons et tout là-haut en pâture, quoi.
3: Exactement.
1: Ah mais oui, tu nous en avais parlé, il y en a quelques-unes.
0: Oui, c'est ça. Se gave d'herbe.
3: En gros, bénédiction.
0: Et c'est là, pendant que je parle, il y a Céline Guérin de Logévac qui est en train de nous écouter, qui est en train de dire bah, je vous écoute aussi sur Énergie. C'était la dernière habitante des Ors. Tous les Ors sont sur Énergie. Je peux pas vous dire qu'on fera un carton d'audience, c'est vraiment 400 habitants. Mais en tout cas, tous les Ors sont branchés sur Énergie, 95.7.
2: Exactement.
0: Énorme. Oh mon Manu. Alors il y a quoi? Alors les Ors, les copains. Je suis né aux Ors. Hein. Vraiment.
3: Oui,
0: natif des Ors. Mes parents y sont encore. Fête de la montagnage. On enchaîne avec du VTT. On enchaîne avec quoi d'autre?
3: Eh ben, est-ce qu'on va peut-être monter un festival d'humour aux Ors? Peut-être.
0: C'est
3: en train de se monter.
0: C'est en cours. C'est en cours.
3: On chercherait un parrain, peut-être.
0: C'est génial, ça. C'est une super idée en vrai. Bien sûr. Il y a des trucs géniaux qui se passent aux Ors. Vous savez même pas.
3: Et plein de choses, et puis après surtout beaucoup d'activités en dehors du VTT.
0: Vous avez la luge d'été
3: sur
0: la luge d'été là sur Rail, là
3: exactement, luge 4 saisons. On a ça, du mountain kart, de la tyrolienne.
1: Ah génial.
3: Ouais, la speedline, magnifique.
0: C'est génial. Mais bref, je dis des Ors parce que je suis des Ors, c'est mon cœur. Mais allez en station de ski l'été, déjà vous faites des économies. Franchement, il y a la moitié des activités qui sont gratuites et puis c'est trop beau, vous êtes bien, on est tranquille, on vous accueille.
3: Ouais, tu seras là cet été d'ailleurs.
0: Ah bien sûr qu'on passe une tête toujours.
3: Tu passes une tête l'été, quoi qu'il
0: arrive. Mais toujours, bien sûr. Tu veux que ma mère me déshérite ou quoi? Bien sûr qu'on passe aux Ors, évidemment. Manu, je viens pas tous les étés?
3: Tous les étés.
0: Alors moi j'ai une vraie question.
3: Ah,
0: pardon.
3: Ouais.
0: D'un novice des vacances d'été à la montagne. Est-ce que le soir, quand tu te couches, imaginons que je prenne un camping, est-ce qu'il fait froid? Vraie question.
4: Alors il fait le froid qu'il faut. Je vais t'expliquer.
0: Ah voilà.
4: C'est-à-dire que t'es bien, tu mets la petite veste. Tu vois ce que je veux dire?
0: Ok.
4: Tu mets la petite veste. Et surtout, pas besoin de clim ou toutes vos conneries là qui polluent la France.
0: Voilà.
4: Vous ouvrez la fenêtre, et t'es à 19.
1: Thomas,
4: tu peux dormir avec une couverture. Mais n'allez pas en camping, vous appelez ma pote Céline de Logévac, elle vous trouve un truc.
0: Vous allez Logévac, vous appelez, elle vous trouve un petit truc.
4: Comptez sur nous, évidemment.
1: Et si je veux me baigner aux Ors cet été?
4: Ah, piscine, une très belle piscine municipale avec vue sur toute la vallée.
1: Ah, c'est magnifique ça.
3: La plus belle des Hautes-Alpes.
1: Très bien.
3: Belvédère sur le lac.
2: Tout est toujours le plus beau.
0: Oui, c'est T'embête pas.
3: Ouais,
0: c'est sûr.
2: Ah, le rond-point, le plus beau des Alpes. Donc, voilà.
0: Le maire, il a fait trois bégonias, t'inquiète. C'est beau, hein.
4: Peut-être un à Valouise, mais ça vaut pas le coup non plus. Je te dis, va
0: vraiment, viens chez nous. C'est toujours le plus beau des Hautes-Alpes, c'est invérifiable.
2: Voilà, c'est ouais. ça.
1: Je viendrai me baigner aux Ors un jour.
3: Exactement.
1: À la piscine.
3: Et on a le beau lac de Serpensoir juste en contrebas.
0: Ah, c'est génial, on est en bas comme le lac d'Annecy, mais ouais. magnifique, évidemment.
3: Tu as dit sous-côté l'autre fois, tu as dit sous-côté.
0: C'est sous-côté le lac de Serpensoir, ouais. On parle tous du lac d'Annecy qui est magnifique, mais c'est beau aussi Serpensoir. Bah, bien oui. sûr. Est-ce qu'on peut faire du wakeboard?
4: Ah oui,
0: très bien. Le matin à 7h, c'est une vitre. L'encre t'appelles mon pote de l'encre bleue
2: tout le matin. C'est moi 10.
0: Ouais. Oh, à la fin, tout me revient. Ouais. Ouais. C'est un cercle, ouais. hein, je vais te dire. À la fin, on se retrouve tous à apéro. Ouais. Hein,
2: je vais te dire un truc, voilà.
0: Bon, les copains, Manu va ouais. rester avec nous, bien sûr. Ouais, ça te fait plaisir.
3: Ah, oh, bah, carrément.
0: Eh ben, je suis content de te voir. On a du Jamelia Superstar. Il y a Thomas qui est là avec nous aussi. Je vais vous parler d'une nouvelle tendance de l'été, tiens, d'ailleurs.

0: petit Volvo là que nous dans le studio. Quel kiff d'entendre Jamélia. On est tous ensemble autour de la table. Il y a Oriane, il y a Rémi.
1: Oui.
0: Il y a Thomas au standard. Ça va Thomas?
2: Toujours, toujours.
0: On parle de tourisme ce soir, c'est le hasard. Il y a Manu, l'animateur des ors. Il bosse à l'office du tourisme des ors. Viens te rasseoir, Manu. Il croyait qu'il partait.
3: Mais non, c'est toi, Manu.
0: Oh là là. Eh, tu peux rester toute l'émission avec nous tant que tu me demandes pas de pige. Tant que c'est gratuit, t'es le bienvenu.
1: Ah, toujours.
0: Je veux dire. Dès qu'il y a quelqu'un de gratuit, fais une heure d'antenne.
3: Bien sûr.
1: On va même offrir des choses aux auditeurs. Hein.
0: Ah, tu vois.
3: Quand tu veux.
0: Alors là, Manu, t'es en train de me parler. Tu viens d'où, Thomas?
2: Je viens de Dax dans les Landes.
0: Est-ce que vraiment tu fais du ski ou pas du tout?
2: Snow,
0: mais est-ce que t'es déjà allé aux Ors?
2: Non, malheureusement jamais.
0: Eh ben écoute bien ce que je fais. Qu'est-ce que tu peux offrir? Est-ce que genre forfait c'est chaud?
4: Non, forfait on va le gérer.
0: Oh
4: non,
0: tu vois, tu sais ce qu'on fait? On t'offre deux forfaits.
1: Deux journées.
0: Deux forfaits. Non. Deux forfaits semaine. Est-ce que ça te va?
2: Ah ouais, carrément.
5: Trop bien.
0: T'es content?
2: Trop bien.
0: Est-ce qu'on peut également m'appeler Céline, Logévac, on va te choper un hébergement.
3: Arrête-toi.
0: Là, c'est vraiment des dotations forcées. Là.
1: Ouais, c'est pas fort.
0: Alors,
1: c'est
0: on appelle ça des cadeaux ou des clés de bras. On la passe sur l'antenne, on va essayer de te gérer un appartement. Comme ça, au moins, tu pars aux un appartement et deux forfaits.
3: Mais t'imagines, c'est génial, t'as ta semaine.
0: Attends, ouais. Thomas, c'est pas fait, je la connais, ma Céline. Elle est raide, une baramine.
3: Ah oui.
5: Non, mais peut-être une réduc avec un code promo.
3: Non, attends, passe à l'antenne d'énergie, pas de réduc.
1: Ah non, c'est soit offert, soit.
3: Ah oui, c'est soit offert, soit on parle pas, soit je vais chez Transimo. Hein. Ouais.
1: Je crois que ça leur appartient, mais là.
0: Ah, on va essayer de la paix dans un instant. On offre des dotations, j'offre des semaines aux ors. Ah voilà, c'est bien,
1: c'est ça qu'on veut.
5: C'est génial.
0: Ah ouais, Thomas, il est à Dax, imagine-toi, il repart avec une semaine aux ors.
3: Il est comme un fou.
2: Ah, je suis chaud.
0: Bah je vois bien que t'es chaud mon pote, bah tu m'étonnes, t'es tombé le bonsoir toi.
2: Ah ouais, carrément.
0: T'es tombé le soir où je pète les plombs toi. Attention, on va essayer de l'appeler. C'est parti, on l'a ? Hop, on y va.
3: J'espère qu'elle est prête hein, parce que.
0: C'est marrant, c'est le temps d'appeler en radio, c'est toujours interminable.
3: Ouais, c'est fou hein.
0: Ça va avant.
3: Après tu sais, faut demander. Parce que elle a un peu toutes les surfaces, j'imagine. 25 mètres carrés, 30 mètres carrés, il y a un peu tous les appareils.
0: Ah ouais,
3: bon, on va faire un point.
6: Je veux que c'est bien sur le portable de Céline.
0: Ah mince, c'est pas joyeux. Bon.
5: Je prends ça pour un oui, non? Dis-moi qu'on sent.
0: Bah, tu sais quoi, t'as raison. Allez, on va appeler et si ça répond pas, on laisse un message. On laisse un message, on dit que c'est fake et il faut.
3: Ah oui, voilà. Bah, tant pis.
0: Prends sur moi. Hein.
3: Il n'aura pas le choix. Hein.
5: Bah, elle sera contente, je pense.
0: On verra. Manu, c'est placé où? C'est où le mieux, on est le mieux placé?
1: Qu'est-ce que. Wow, bonjour, c'est les 1006 ou les 1008. Allez, les 1650.
6: Oui, je serai de retour lundi 20 avril. Merci, bonne journée.
0: Eh ben, 20 avril. Ouais. Oh ben, 20 avril, on est le 7 mai. Il faudrait peut-être revenir, Céline. Oh, B, c'est Camille. Je t'embrasse fort. On est en direct sur Énergie, juste pour te dire qu'on offre une semaine un appartement à Logévac. Merci, Logévac. Merci, Céline Guérin. Thomas, par une semaine aux ors. On a déjà eu le forfait grâce à Manu.
3: Voilà.
0: Et donc, Céline, c'est fait. Je suis désolé, mais il a l'appartement. On s'est avancé au nom de Logévac.
5: Merci beaucoup, Céline.
3: Merci, Céline.
0: Merci, Céline. Des gros bisous. Manu, tu t'engages?
1: C'est bon, engagé.
0: Engagé. Et si ça passe pas, tu bosses avec l'Office du Tourisme. Bisous. Voilà.
3: Et ben voilà, c'est fait.
5: C'est le rêve.
0: Oh là là. Bah, faut que je trouve un pote restaurateur maintenant. On va te faire les restaurants.
5: Ouais.
3: Non, mais tu te rends compte de ce que tu. Là, c'est fou, là.
5: Mais moi, j'ai jamais été au ski avant mes 32 ans. Je connaissais pas.
0: Thomas, il fait du snow. Tu vas te régaler, mon pote.
3: Ah ouais.
0: Ah, location.
2: Ah ouais,
0: Cam, location du matériel.
5: Ah oui.
0: Bien sûr, je gère la location.
3: Alors,
0: du matériel.
3: Alors, le snow. Qu'est-ce qu'il faut d'autre?
0: Les boots. Bougez pas.
5: Une cagoule,
3: la cagoule, tu l'amènes. Hein, ça se loue pas, ça. Ouais.
0: Alors, bougez pas. J'appelle vite fait. J'espère qu'il va décrocher. On est en direct sur Énergie. Si vous me rejoignez, on est en train d'improviser une dotation tout de suite en direct. Tout le monde part aux ors.
3: Cadeau.
0: Bougez pas. J'appelle Christian Skisset.
3: C'est un bon nom de skieur.
0: C'est pas son nom, c'est la boutique. Christian, ouais, Christian CH. Je l'appelle. Il va décrocher. Christian, c'est mon pote. Tu vois, on va te gérer une petite semaine de location. Tu veux des paraboliques, des doubles spatules. Tu me demandes ce que tu veux. C'est parti. Allez, il va décrocher celui-là. Allez, Christian.
3: Après, c'est peut-être l'heure de la sieste aux ors, non?
7: Ah. Oui, allô?
0: Christian?
7: Oui?
0: Ouais, c'est Camille Combal, t'es en direct sur Énergie?
7: Oui, Camille.
0: Ça va, mon Chris?
7: Ouais, Camille. Eh ben, écoute, tout va très bien. Écoute,
0: on est en direct sur Énergie. J'ai Thomas Kélan, lui a offert deux forfaits semaine. Céline Guérin de Logévac lui a offert l'appartement. Est-ce que t'es OK pour lui mettre location de ski?
7: Bien sûr. Ah, bien sûr. Ouais.
4: sûr.
8: Casser les ors.
4: C'est sûr. Mais écoute, avec grand plaisir. On fait ça avec grand plaisir.
0: Et ben voilà.
4: Il peut venir qui veut.
0: Allez chez Ski 7 aux ors, c'est de ma part. Vous êtes... Enfin là, c'est pour toi, Thomas. Il y a un snow et une paire de skis pour madame.
2: Parfait.
4: Avec, ouais. Écoute, je vais monter au magasin, je vais les préparer.
0: Thomas, c'est magnifique. Merci mon Christian, vous l'avez compris. Il a les skis, il a l'hébergement, il a les forfaits. Qu'est-ce que vous voulez ? On a le pack all inclusive.
3: T'as tout.
0: Bon, j'ai un peu dealé de force, mais en tout cas, c'est fait. Bravo Thomas, tu restes un petit peu avec nous.
3: Rajoute peut-être deux vins chauds quand même.
0: Le petit pouce de mer sans la petite cerise.
3: On n'est pas à l'abri.
0: Restez avec nous, on est en direct sur Énergie. Les infos pour Brio au dîner de ce soir dans un instant.
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0: Merci à Big Flo et Oli qui étaient nos invités il y a quelques semaines maintenant. Tous nos invités, vous les retrouvez en podcast, bien sûr, vous les retrouvez en vidéo sur nos réseaux sociaux, partout. Bref, ils ont chanté en live d'ailleurs, c'était génial. Vous retrouvez tout ça, bien sûr. Merci de votre écoute. Vous êtes en voiture, vous êtes peut-être en train de vous déplacer, en train de terminer une journée de cours. On est là avec vous, on change les idées jusqu'à 19h. Dans un instant, les infos pour briller au dîner de ce soir.
3: Oui, monsieur.
0: Quel est le thème, Oriane ?
5: Youtubeur. Youtubeur. Je pensais que c'était YouTube, c'est YouTubeur.
0: Et vous savez qui va élire la meilleure info ce soir ?
3: Non.
0: Manu.
5: Oh !
0: Chef des animations des ors.
3: La pression.
0: C'est lui qui va nous dire qui a la meilleure info dans un instant sur Énergie. Belle après-midi tout le monde.
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0: 16h46, on est là en direct sur Énergie. J'espère que tout le monde va bien. Si vous nous rejoignez, on prend des engagements auprès de Thomas, 28 ans. Il habite Dax. Il est passé sur l'antenne pour nous parler. Il a terminé grâce à Manu Desors, chef des animations Desors, qui est avec nous ce soir, complètement au hasard. Il est venu pour me faire un coucou et du coup, on lui a gratté deux forfaits pour une semaine.
3: Voilà.
0: Ensuite, j'ai appelé Ski 7, Christian Céas. Il s'est engagé à filer. Bah, tu fais du snow. Un snow. On rajoute les skis paraboliques pour monsieur ou madame, Thomas.
2: Trop bien, heureux, mais je commence à peine à réaliser là, je suis trop content, je suis trop heureux, et merci à toi Camille, et merci à Céline aussi.
0: Ça me fait plaisir, Céline, figure-toi, on a réussi à l'avoir au téléphone, elle est là, mais ça va ?
12: Salut, ça va ?
0: Comment tu vas Céline, quoi de neuf ?
12: Bah, ça va très bien, j'ai reçu un message un peu bizarre. Des appartements d'attelage, quoi.
0: Céline, est-ce qu'on peut se mettre au pied pour offrir une semaine un appartement made in Logévac à Thomas, auditeur d'énergie ?
12: Oui.
2: Oh,
3: c'est trop bien. Non mais là il garde la carte chance, bleue. Là c'est la carte bleue dans la poche, tu la sors plus là. Mais là c'est une folie.
2: Waouh. C'est trop bien.
0: Qu'est-ce que t'as envie Thomas pendant ta semaine aux heures? Qu'est-ce qui te manque?
2: Toi.
0: Bah écoute, peut-être j'y serai. Alors tu sais que j'y suis à Noël, hein. Tous les ans je passe Noël dans le chalet de mes parents.
2: Avec grand plaisir.
0: Enfin le chalet de mes parents, la maison de mes parents qui est au bord des pistes, donc c'est une ferme.
3: Oui, c'est un chalet.
0: Non mais ça fait genre, on dirait que j'habite à Kstatt, mais ça reste les ors. Hein.
2: Ça non, va, moi tant que j'oublie pas ma guitare, je suis heureux.
0: Bah ça me fait plaisir. Bah Céline est un ange, hein.
12: Ouais, ça me fait plaisir.
0: Mais toi, ça me fait plaisir. Des gros bisous.
12: Bisous à tous.
0: Sois prudente, je sais comment tu conduis, toi. Hein. Les mains à 10h10, hein. Ouais, je connais bien. Fais attention à toi. Thomas, qu'est-ce que tu veux faire aux ors? Est-ce que tu veux dîner avec le maire? Voilà.
2: Si le maire est sympa, j'en doute pas, avec plaisir. Hein.
0: On l'appelle tout de suite. Ensuite, le maire des ors.
1: Il y a un très bon resto, Camille.
0: Hein?
1: Il y a un très bon resto.
0: Ah, bah, il y a des très bons restos. Bah, attends, ouais. je vais tout de suite appeler le maire des ors, on va voir s'il veut bien dîner avec toi. Bouge pas.
3: En tout cas, ça sent la belle soirée. Petit dîner en face du maire.
0: Oh, bah, il s'est calmé, le maire, mais c'était pas le dernier, je peux te dire.
3: Il aimait
0: la fête.
3: Ouais, voilà. Peut être sympa.
0: Il a aimé la fête.
5: C'est nouveau, un nouveau maire, non?
0: Un nouveau maire. Nouveau maire. Sébastien. Bonafou, maire des ors.
5: Début de mandat.
0: Il est en début de mandat. Il était premier adjoint et il est passé maire.
5: Oh là là.
3: Ah ouais, ben.
5: Il a une cravate maintenant.
0: Une sombre histoire de costard offert. Non. Sébastien?
13: Oui.
0: C'est Camille Combal, t'es en direct sur Énergie?
13: T'es en direct sur Énergie.
0: Écoute, il y a Manu, chef des animations des ors, qui est là, qui est monté à Paris me voir. On est dans le studio, c'est une spéciale les ors ce soir. J'ai Thomas. Thomas, c'est un auditeur. On a eu Céline Guérin, lui a offert une semaine un appartement. Manu s'est engagé, il a offert une semaine les forfaits. Christian Céas a offert une semaine les skis. J'ai dit à Thomas, qu'est-ce qui te ferait plaisir pendant ta semaine aux heures? Il me dit, dîner avec le maire. Est-ce que, monsieur le maire, tu serais d'accord?
8: Je t'en allais. C'était fou.
0: Il faut expliquer que Seb a également un resto canon qui s'appelle le Refuge Étoilé. Et donc, est-ce que tu es d'accord pour l'inviter dans ton resto? Mais tu te mets à la table avec lui, hein?
8: Très volontiers.
0: Oh là là!
3: C'est fou!
5: C'est dingue! Merci, monsieur le maire!
0: La semaine, elle est folle!
8: C'est incroyable!
0: Je suis content, merci mon Seb!
8: Merci Camille, à bientôt!
0: Bisous à toi! Ah, il a pas le temps, c'est okay. Le maire! Hein.
3: Ah bah non, il a autre chose!
0: Bisous, bisous Seb!
8: Ciao la vie, ciao!
0: Ouais, Thomas!
14: Est-ce que je peux me permettre de vous faire, parce que je suis guitariste, est-ce que je peux me permettre de faire une petite chanson pour vous remercier du coup?
0: Mais t'es un cœur! Oh là là! Oh là là là là! Mais attends, mais t'es guitariste, mais attends, on va te faire choper une salle! Ah
3: ouais!
0: Ouais,
3: ouais,
0: allez, on va pas s'arrêter là,
15: l'ouverture du festival d'humour!
0: Ah bah voilà!
14: Ah bah là, si. Ah bah ouais, trop bien!
0: T'es bon en ski ou t'es pas trop bon?
14: J'ai une chanson pour énergie et pour Camille.
0: Oh, t'es bon en ski ou t'es pas trop bon?
14: Ah, en ski, je me débrouille, hein!
0: Et t'es avec qui? C'est quoi? T'es en couple ou pas toi?
14: Ouais, avec ma chérie.
0: Avec ta chérie, elle skie bien?
14: Ouais, est-ce qu'il vient si elle arrête de se faire opérer des genoux, est-ce qu'il est super bien?
0: Ah bah attends, on va t'avoir un chirurgien.
14: Non, attends. C'est bon, chirurgien, là.
0: Thomas, on va écouter ta chanson dans un instant. Attendez, on va appeler tout de suite également le patron de l'ESF des Ors et on va te choper une semaine de cours.
5: Wow. C'est bien ça.
0: Ouais. Bah, bien sûr.
3: En fait, c'est un bracelet All Access, quoi.
0: Ouais, là, c'est les Ors, hein.
3: Ouais. VIP.
5: Et un
0: c'est pas Courchevel, hein.
3: Bah, attends, une semaine aux Ors, je vais essayer d'avoir.
0: C'est Bobert, hein.
15: Ouais, tout à fait.
0: C'est Bobert, directeur de l'ESF. École du ski français, on va voir s'il met une petite semaine tout frais payé pour Thomas. Et après, on va avoir une chanson. Seb?
8: Oui.
0: Salut, c'est Camille Combal, t'es en direct sur Énergie. Tu m'entends?
8: Oui, je t'entends, oui.
0: Ça va, mon Seb? Je suis avec Manu, l'animateur des Ors, tu te rappelles de Manu?
8: Manu Frison.
0: Bah voilà, bien sûr qu'il est là le dur. Et tu sais qu'on a un peu offert. Alors écoute bien, on a Thomas, on lui a offert une semaine. Il a l'appartement, on lui a eu les forfaits, on lui a eu les skis chez Skisette. Il mange même au Refuge Étoilé chez le maire des Ors.
8: Oh la vache.
0: Avec le maire, et j'aurais besoin de savoir si t'es ok pour filer pendant une semaine, un petit cours pour lui et pour sa chérie à l'ESF, prise en charge par l'ESF des Ors.
8: Oui, ben bien sûr.
5: Mais c'est trop sympa, plus.
8: Mais non.
0: Mais c'est fou.
8: Énorme.
14: Ah, c'est que sur énergie, ça.
0: La semaine, elle est folle.
5: Voilà. Trop bonne ambiance. Il y en a pas un qui dit non. Vous êtes trop mignon, franchement.
0: C'est trop mignon. Même le maire va dîner avec lui. Thomas, je te remercie, Seb. T'as un cœur. Hein. Donc il y en a un qui fait du snow, un qui fait du ski. On peut leur mettre ça, quoi.
8: Ouais, tu leur mets ce que tu veux, tu me tiens au courant du process, et y a pas de soucis.
5: C'est génial.
15: Tu décides.
0: Seb, t'es un cœur, je t'embrasse fort.
14: Ah, merci.
8: La bise, Cam, à bientôt.
0: Salut mon Seb, bisous. Voilà, bah, directeur de l'ESF. On a eu le maire des Ors, on a eu Céline, la patronne de l'Ogevac. Bah, c'est l'agence, y a tout le monde, hein. C'est les Crêtes, hein. C'est les Crêtes des Ors, hein. L'Ogevac, vous voyez l'agence Crêtes sur Netflix? Ouais. Bah, c'est, aux Ors, c'est l'Ogevac.
5: Qu'est-ce qu'on peut filer encore? J'ai envie que ça s'arrête jamais.
0: Qu'est-ce qu'il nous reste à offrir sur une semaine?
16: Bah, je vais réfléchir deux secondes,
3: Il veut peut-être faire un peu la fête, une petite table, je sais pas,
0: il mange déjà avec le maire.
3: Oui. Ah oui, mais après avoir bien mangé, bah, on se dit, bon, on va se dépenser pour aller danser, non?
5: Y a pas des masseurs? Ou des trucs comme ça pour se faire masser? Ou
0: Y a pas ça, hein.
5: Gommé, au moins?
16: Si,
0: Un spa? Y a un spa d'Eric! Attends, on a fait d'Eric! Mais qu'on est con, ben bien sûr! J'ai oublié, y a le spa de ce bon vieux Renault! Attends, bouge pas! Ça, on va t'appeler, bouge pas!
3: C'est un beau cadeau, ça!
5: Bah, après le ski, on aime bien se faire massouiller, j'imagine!
0: Bien sûr! On appelle vite fait le spa, là, rapidos.
8: Oh, j'y crois pas.
0: Bah, bien sûr, on va t'avoir le spa, tu rigoles ou quoi? On va te le faire privatiser, le spa. On va te faire un truc vraiment le soir, que pour toi, toi et ta chérie, tranquille, avec le petit jacuzzi sur toute la vallée.
3: Ah,
0: magnifique.
3: Voilà.
0: Côté des bulles.
5: Magnifique.
0: Allez.
5: J'adore.
0: C'est bien ça, le spa, Manu.
16: C'est énorme.
0: Attends, magnifique. Fais marrer, toi.
5: Manu, il gère.
0: J'ai l'impression que je connais mieux les animations des Ors que l'animateur des Ors.
16: Tu rigoles.
0: Eric.
17: Bonjour, et mon papa.
0: Je lui laisse un message.
17: Ouais, c'est comme un message.
16: C'est comme avec Céline.
8: Ouais, merci. Trop mignon.
0: Eric, salut, c'est Camille Combal. T'es en direct sur Énergie. C'est simplement pour te dire. Alors, on refait tout. Je suis avec Manu, l'anime des Ors. On est en train de faire une spéciale des Ors. On a offert à Thomas, un auditeur adorable. Dis bonjour à Eric, Thomas.
8: Bonjour, Eric.
0: Allez, hop, part. On lui a offert. Il a le forfait. Il a le dîner chez le maire. Qu'est-ce qu'il a eu?
5: Le matos
0: de ski. Il a l'appartement.
16: Oui,
0: il a
16: tout.
3: Le cours de ski, Eric, il nous manque le spa. Est-ce que tu serais OK pour privatiser ton spa? Je sais qu'il ferme à 19h. On se fait un petit 19h-21h. On leur met une petite bouteille de champagne. Et ils ont le spa que pour eux, avec la petite bouteille de champagne. Eric, je te donne 3 minutes pour me rappeler en direct sur Énergie. Tu me dis un oui, tu me dis un non. Bon, on attend un oui.
0: On attend un oui. Pour l'instant, on n'a pas eu de refus sur quoi que ce soit.
3: Et pas à 14h de massage de la voûte plantaire. Privatisation du spa. On reçoit Thomas comme il se doit aux ors. On en parle dans 2 secondes. On va avoir la chanson de Thomas. Merci.
18: Allô ?
3: Eric ?
18: Oui ?
3: Salut. Ah merde, j'ai raccroché. C'est ma faute. Depuis tout à l'heure, j'ai laissé un message, j'ai décroché, je comprends rien. Ah, c'est possible ça ?
18: Allô ?
3: Ah ouais ? Ouais, Eric ?
18: Ouais.
3: C'est Camille Combal.
18: Oh,
3: t'es en direct sur Énergie, gros.
18: Non.
3: Si. Écoute bien, Eric, je refais tout. Alors, on est avec Thomas. Thomas, c'est un auditeur, on lui a tout offert. L'OGEVAC a offert l'appart. Le maire a offert le resto. On a Manu de l'Office du Tourisme qui a offert les forfaits. Céline, elle a offert l'appartement. Il nous manque privatisation du spa pendant 1 heure ou 2.
18: Allez, vas-y. Ah, ouais, oh, oui.
5: C'est
18: waouh!
3: Eric!
18: Wow. Ouais.
3: Alors, Eric, bon, faut savoir, Eric, là, avec qui je parle, sachez que je vais vous dire, il a un hôtel magnifique. Comment s'appelle l'hôtel des bulles, Eric?
18: Alpindom.
3: Alpindom, c'est des dômes dans la montagne, c'est magnifique. Oh. Bon, il a pas que ça, il a les 2/3 des ors.
18: Non.
3: Je vais vous dire un truc, même le chalet de mes parents, aujourd'hui, il est en viager. Hein.
18: Je te le loue.
3: Eric, je te remercie, il a le spa, et donc le spa, comme ça, on le privatise 2 heures, on leur met une petite bouteille de champagne, Eric.
18: Ouais, on peut, vas-y.
5: Oh, wow.
3: Oh là là, mon Eric, je t'embrasse.
18: Allez, à bientôt.
3: Bisous, mon pote.
18: Merci,
3: une belle soirée.
18: Au
3: bisous,
18: au
3: Eric.
18: Salut. Au revoir.
3: Thomas, et là,
18: mais
3: ça y est, on en a.
18: C'est un rêve.
3: Allez, reste avec nous. On s'écoute un peu de This Is. Et dans un instant, on récupère Thomas. On va peut-être te gérer la boîte aussi. Il y a une boîte aux ors.
0: Arrête.
3: Ah, bah, on va être le patron de la boîte. On va
0: être le patron de la boîte.
3: Tiens, on va te mettre une table. Je sais même pas s'il y a des tables. Hein. Au pire, t'auras un manche debout, quoi.
18: Incroyable, waouh.
3: Thomas, reste avec nous, on finit ta semaine en pension complète aux ors et on revient vers toi en direct sur Énergie, bouge pas.
18: Je suis là.
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3: On est en direct sur Radio Les Ors, les copains, il est quasiment 17h. On est tous ensemble bien sûr sur Énergie comme chaque soir.
0: Ouais.
3: Si vous ne le savez pas, vous le savez maintenant, je suis originaire d'une station ski des Alpes du Sud que j'adore. J'embrasse mes parents que j'aime, ils sont en train de, peut-être de nous écouter. Et depuis que je suis né, on est dans cette station. Et ce soir, ça m'a fait plaisir. Manu de l'Office du Tourisme m'a dit bah t'as, je suis même pas à Paris, je passe un peu te voir à la radio.
0: Et voilà.
3: Et le voilà, va.
0: Il est là.
3: Ouais. Et on est parti dans un délire parce que Thomas est avec nous. Il est de Dax, il connaissait pas les ors. J'ai dit, on peut pas laisser quelqu'un qui connaît pas les ors ne pas connaître les ors.
18: Génial.
3: On en est à l'hébergement.
0: Ouais.
3: On a commencé avec 2 forfaits de Manu. Puis on a eu l'hébergement. Ensuite, on a eu Christian Céas, ski 7.
0: Ah oui.
3: Matériel de ski.
0: Sûr.
3: Fait plaisir. J'évacue l'hébergement. On enchaînait avec dîner avec le maire dans le restaurant du maire, le refuge étoilé.
18: Waouh.
3: Donc c'est magnifique. Après, il nous a dit, bah ouais, mais après le ski, c'est vrai qu'il faut se détendre.
0: Bah ouais.
3: Donc on a appelé Eric Alpindom, il y a un spa. Il a dit, je privatise le spa avec la petite bouteille de champagne.
0: Plaisir.
3: Mais mon Thomas, peut-être un soir avec ta chérie, peut-être que. C'est quoi son prénom?
18: C'est Marjorie.
3: Avec Marjorie, Thomas et Marjorie, peut-être en soir, vous allez avoir envie d'un peu guincher. Ah, par moment, non. Tu vas peut-être avoir envie de faire la fête, mon Thomas.
18: Eh ben écoute, carrément, on vient du sud-ouest quand même.
3: Eh ben je vais te dire un truc, il y a une boîte de nuit aux ors qu'il faut pas louper, c'est le Grizzly. Le Grizzly, c'est tenu par un ami toujours à moi qui s'appelle Sylvain Lagier. Sylvain, il est avec nous. Ça va, Sylvain? Bon, Sylvain, merci d'être là. Le Grizzly réouvre bien sûr cet été et cet hiver.
18: Exactement.
3: Sylvain, t'as eu le résumé de tout ce qu'a gagné Thomas. Sylvain, qu'est-ce que tu es prêt à faire au nom du Grizzly pour la semaine de vacances de Thomas?
18: C'est la soirée pour le couple dans le Jeep. Ils prendront ce qu'ils veulent boire. C'est pour moi.
3: Là, c'est une belle soirée. Là, c'est oui. Dans le Jeep.
18: C'est pas une
3: dans
18: le rêve, ça.
15: Attends.
5: Non mais Thomas, il fait que picoler, il a du champagne au spa, il bouffe avec le maire, il boit en boîte.
3: Mais attends, il y a un VIP au Grizzly?
1: Bien sûr qu'il y a un VIP.
3: Ah ouais, stylé.
15: Ah, il me l'a jamais montré, Sylvain, le VIP. Moi, j'ai pas eu accès. Hein.
19: C'est pas problème de l'accueil.
3: Ben, Sylvain, merci. Il y aura une petite bouteille, il y aura ce qu'il faut pour Thomas. Merci, mon Sylvain.
19: Merci, ciao, ciao.
3: Je t'embrasse.
14: Merci, Sylvain.
3: Ils ont tous l'air pressés aux ors, c'est l'intersaison, ils foutent rien. On dirait tous qu'ils sont débordés, clair. Ils sont en train de faire des courses. Bah oui, mais bon, c'est marrant, 17h. C'est pas beau ça, Thomas, t'es content?
19: Mais waouh, mais c'est un rêve, c'est incroyable.
3: Et alors, il paraît que tu nous as préparé une petite chanson, tu m'as dit. Hein.
19: Ouais, avec grand plaisir.
3: Ah ben, je l'écoute, Thomas, ça nous fait plaisir. On remercie les ors, surtout.
19: Bien sûr.
3: On te laisse prendre ta guitare, bien sûr. L'accorder.
14: Oula, vous l'entendez la guitare?
5: Non.
3: Non, pas du tout, Tom.
19: Ah, merde. Alors, là.
3: Tu joues de la guitare ou du air guitare? Parce que c'est l'actuel. Non, nous n'entendons rien, Thomas. Peut-être que
19: tu es sur. Tu l'entends?
3: Ah, pas du tout. C'est une guitare électrique ou sèche? On n'entend pas du tout, mon Tom.
19: Non, ouais, c'est une guitare acoustique.
3: Ah, non,
5: mais. Non, c'est bizarre.
19: Ah, merde.
5: T'es sûr que tu nous mets pas en mute?
19: Ouais, certain.
3: Bah écoute, va falloir nous la faire a cappella la chanson, Thomas.
19: Eh ben écoute, y a pas de problème. Hein.
3: Allez, c'est parti.
19: Allez.
3: Hein.
19: Allez. 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
15: Bravo Thomas,
3: bravo,
15: merci.
5: Ouais.
3: Oh là là.
5: Magnifique.
19: Sur la guitare, c'est pas facile, mais merci.
3: Beaucoup. T'as été très bien, Thomas. On a une salle de spectacle aussi aux ors. Tu pourras, t'es pas là, on n'est pas là, oui, te caler un petit concert.
14: Je suis chaud, je suis prêt, toujours prêt.
3: Manu, tu restes avec nous dans un instant. Tu vas dire qu'il y a la meilleure info qu'on aurait dû faire depuis trois quarts d'heure sur
5: les youtubeurs.
3: Les youtubeurs, c'est les infos pour au dîner de ce soir. Ça arrive le temps d'écouter Shakira. Thomas, on a passé un trop bon moment. Tout ce qu'on te dit est vrai. On va te passer prendre au standard et on va te donner les coordonnées de la moitié des ors, ouais, de tous les ors.
15: Oh là, quel bah,
3: on va lui donner Manu et il va gérer. Il va faire le relais avec Manu. Tout le monde s'est engagé. Tu vas passer une semaine de dingue aux ors. On écoute Shakira tout de suite sur Énergie.
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3: Bienvenue tout le monde. On est sur Énergie. Merci de nous suivre comme chaque soir. C'est jeudi ce soir.
15: Oui,
3: il est 17h passé de quelques minutes. On est avec vous jusqu'à 19h. Croyez qu'on dort ou quoi? Virginie Grimaldi, plus grande vendeuse de livres de France, elle est là avec nous ce soir.
15: Quel kiff.
3: Moi je l'ai pris là. Alors, on est la radio numéro 1. Donc on a les numéro 1. On a les numéro 1 des hit parades.
15: Ouais.
3: Et on a les numéro 1 des livres parades.
5: Trop bien.
3: Et on a les numéro 1 du tourisme.
15: Ouais.
3: Et bien sûr, on a Manu tout. De l'Office du Tourisme des Ors. La première station vacances, on y a Manu. Hein.
15: Ah, bah attends.
3: On a que les premiers ici, c'est simple. On va faire les infos pour briller au dîner de ce soir. Un thème, on a 4 infos, 4 fun facts. Il va falloir que tu élises le meilleur Manu ce soir.
5: Qui aura la meilleure info sur les youtubeurs? Salut les gars, j'espère que vous allez bien. Bienvenue dans ce nouveau vlog d'août.
3: Sur les youtubeurs, pourquoi? Parce que ce soir, aujourd'hui, pardon, hein, c'est le 7 mai. Et le 7 mai 98 est né Mister Beast.
15: Ouais,
3: youtubeur numéro 1. Il a 28 ans, j'ai l'impression qu'il fait 10 piges de plus que moi. Quand tu le vois, il a la barbe et tout,
15: c'est
3: machin.
15: C'est le petit bouc, ouais.
3: Mais en tous les cas, il a 482 millions d'abonnés. Et autant vous dire, 481 de plus que moi.
15: Mais c'est fou quand même.
3: C'est parti, 4 infos. Rémi, tu commences que sur des youtubeurs.
15: Okay.
3: On finira... avec Oriane, je pense vraiment, parce que pour elle, Michou, c'est encore un mec qui a un cabaret à Paris, donc vraiment, je pense qu'on finira avec Oriane,
5: oui,
3: qui est vraiment
5: calé
3: en youtubeur.
5: Je ne sais que choisir.
3: Moi, je commence par une petite devinette. D'après vous, quel youtubeur a empoché 1 200 000 dollars sans jamais apparaître à l'écran, ni même avoir prononcé un mot?
20: Lama fâché.
3: Pardon?
20: C'est pas lama fâché?
3: Non. C'est des lamas qui sont fâchés?
20: Ouais.
3: Et les gens les filment? Non, mais on est là-dedans.
20: Ouais.
3: On est dans ce genre de truc-là, absolument.
5: René La Taupe ou quelque chose comme ça?
3: Eh bien non, je vous le dis. C'est la chaîne, vous savez, la chaîne de feu de cheminée.
5: Ah,
3: tu vois ce feu de cheminée?
20: Bien sûr.
3: Il y a un mec
20: sûr.
3: Qui a créé cette chaîne. Alors, il y a des abonnés, parce qu'il y a 100 000 abonnés qui se sont dit, bon, je vais m'abonner quand même, mais si tu veux taper, tu tapes feu de cheminée. Ça lui a rapporté en 9 ans 1 200 000 euros d'avoir filmé sa cheminée. En 4K, il a mis ça sur YouTube et depuis 9 ans, il fait un casse. Il a pris 1 200 000 dollars avec son petit feu de cheminée que tu mets chez toi pour créer une petite ambiance.
5: J'avoue,
3: je trouve ça extraordinaire comme
20: qui font sur Netflix aussi maintenant. Tu peux
3: mettre sur Netflix.
20: Bah bien sûr, bien sûr.
3: Trop fort.
20: Bonne
3: trop
20: info.
3: Trop
20: fort. Bonne info, mon Rémi. Très bonne info.
3: Allez,
21: Thibaut. Moi, je vais vous parler de Jonathan Archik. C'est mon youtubeur préféré. Vous le connaissez pas? Est-ce que vous savez ce qu'il a fait, Jonathan Archik? Il a un record sur YouTube.
3: C'est pas un gars qui s'assoit et qui sourit?
21: Non,
3: non.
5: Mais il fait rien.
21: Il fait rien et on connaît pas sa tête non plus.
5: Mais il s'est mis sous un drap puis il fait rien?
21: Non, c'est lui.
20: Baby Shark?
21: Non, c'est pas Baby Shark, mais en fait c'est lui qui a le record de la vidéo la plus longue sur YouTube. Sa vidéo elle dure 596 heures, c'est l'équivalent de 25 jours. Et en fait il a fait ça pour savoir en gros quelle est la plus longue durée qu'on puisse mettre sur YouTube. La réponse, je l'ai, 196.
3: 596 heures. Après ça s'arrête.
21: Et après du coup tu peux plus. Et pour te dire, là actuellement sa vidéo a été supprimée parce que ça faisait bugger YouTube. Jonathan Archik, le youtubeur qui a fait bugger YouTube.
3: C'est marrant,
21: énorme.
3: Ouais. Manu, tu penses quoi de cette info?
22: Pas mal.
21: Bah, tu kiffes?
3: Pas mal, pas mal. Ouais, ouais. Et celle du feu?
22: Feu cheminée, ça fait penser qu'à Mozart, donc.
5: Ça, c'est vrai. Il a parlé son langage.
22: Je sais pas.
3: Merci.
21: Dans un instant.

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1: J'en rêve. Bilal, allez voir sur les réseaux la performance qu'il nous a fait dans Je baisse le son, extraordinaire Bilal Hassani. C'était notre invité avant-hier?
3: Hier.
1: Bah voilà.
3: Ouais. Les jours passent vite.
1: Quoi, le temps passe vite.
3: Ça filoche, hein.
1: On a Manu, ouais. Animateur des Ors, chef des animations même des Ors de la première station vacances. C'est quoi le slogan des Ors maintenant?
4: Oh, il y a pas spécialement de slogan.
1: Bon, on va le créer. Et passe un peu une tête, va.
3: Voilà, c'est bon.
1: Mon Allez. Père, il avait un resto. Il disait les Ors un jour, la cirrhose pour toujours.
5: C'est pas mal.
4: Tu sais un peu où tu vas, quoi. Ça a été le plus grand animateur des Ors.
1: C'est vrai. Alors tiens, il y a quelqu'un qui me demande sur les réseaux sociaux, merci de m'écrire, vous êtes très nombreux à m'écrire, vous rêvez aussi, vous aussi d'avoir votre séjour tout frais payé aux Ors, ça c'est un peu improvisé, ouais. Je vous cache pas. Il y a Fanny qui m'écrit, qui dit, peux-tu demander à Manu des Ors, maintenant je suis on interview Manu des Ors, hein. S'il y aura droit cet été à la chanson des cigales.
3: La chanson des cigales.
1: Mon fils l'a fait l'année dernière. On retourne cet été aux Ors.
4: Ok, bon, on va dire que oui.
1: On va dire oui.
4: Ouais. On va faire plaisir.
1: C'est un des animateurs qui fait la chanson des cigales.
4: Il y a des chances, ouais.
1: Ouais.
3: Ah bah attends,
4: exactement ça.
3: Tu sais, quand t'as ton BAFA, tu crées des trucs, hein.
1: Je vous ai dit que j'étais plus calé en animation
4: responsable
1: des animations.
4: C'est pas vrai, Camille. Ça va être une invention de l'été 2025.
1: On s'écoute K-pop des Mon Hunters. D'accord, là c'est pas la chanson des cigales. Là c'est de la K-pop. Ensuite on continue les infos pour Brio Dîner, ouais. De ce soir. On parle des youtubeurs ce soir parce que c'est l'anniversaire de MrBeast. On a eu Rémi, on a eu Thibaut, ouais. Et Astorian et moi. Qui va gagner? On le saura dans un instant.
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0: l'impression qu'elle s'en est bien remis.
1: Ouais, apparemment ça va, ouais.
0: Mieux que moi en tout cas, bien remis, hein, ça va bien. Alors, ça sera dans un instant. Est-ce qu'on va se jouer le petit Justin Bieber qui revient un peu là? On l'a ce soir? Ah, je suis content.
2: Le Beauty and the Beast?
0: Ouais. Ah, là, vraiment, là, je suis en hype Coachella. J'ai envie d'entendre que ce morceau en ce moment.
3: Beauty and the Beast, La Belle et la Bête?
2: Oui.
0: Lui, la mini. Pas bite.
1: Allez.
2: Hein? Tu connais?
1: Non.
2: Elle a l'air perdue.
1: Non, je suis perdu, mais
2: Justin,
1: c'est pas grave. Je pensais que c'était la BO d'un film ou un truc comme ça, tu vois, mais rien à voir.
0: Non, mais en fait, tu l'entends énormément en ce moment sur les réseaux, sur TikTok, parce qu'il a ressorti à Coachella. Il y a une re-hype sur ce morceau qui est dingue. Manu. Animateur aux ordres. Station de vacances, bien sûr, station de sport d'hiver est avec nous, c'est lui qui vote ce soir pour qui a la meilleure info. Oui Rémi.
4: Où ça?
0: Il est animateur.
4: Aux ordres.
0: Rémi en a marre qu'on parle des ordres. Tu trouves qu'on parle trop des ordres?
5: Ouais, j'ai vu hier.
1: Ouais. Oh. Sorti. Il a fait ses dieux de.
0: On parle jamais trop des ordres, je trouve.
5: Jamais.
1: Non. Pas de soucis.
0: On a deux infos. On parle de youtubeurs ce soir. C'est ça le thème de nos infos pour vos dîners de ce soir, que vous poncez aussi beaucoup en podcast, je le sais, parce que c'est l'anniversaire de Mr Beast. En un mot, on a eu quelle info de Rémi?
4: La cheminée. Le youtubeur, bon, donc c'est une cheminée qui
0: il a filmé sa cheminée, il a fait des millions
4: d'euros. Il a empoché 1 200 000 euros. Dollars.
6: Thibaut. Moi, j'ai un youtubeur qui a fait une vidéo de 25 jours. C'est la vidéo la plus longue de YouTube.
0: On finira avec Oriane.
4: Ouais.
0: Vraiment. Et je vais y aller pour moi. Je vais vous dire. On entend beaucoup que Thibaut InShape est le youtubeur numéro 1 en France.
4: Absolument.
0: On entend beaucoup. Eh ben, c'est faux.
4: Ah?
0: Non. Le numéro 1 français sur YouTube, vous savez qui c'est? Quelqu'un qu'on a déjà eu dans ce studio.
2: Hein?
0: Un ami de la maison.
2: Qui on a eu comme youtubeur?
0: Il s'arrête toujours dans le bureau du patron avant de monter nous voir.
2: David Guetta?
0: David Guetta. Pas pour longtemps peut-être, mais Thibaut InShape a quasiment 27 millions d'abonnés et David Guetta quasiment 28 millions d'abonnés.
2: Ah,
0: donc le premier youtubeur entre guillemets, le premier numéro 1 sur la chaîne, c'est David Guetta.
2: Mais les gens matent ses clips en gros?
0: Ah bah je sais pas, en tout cas
4: attends,
0: c'est suivi.
4: Il fait des petits vlogs d'août.
0: Sûrement, il fait des petits vlogs. On sait pas. Bah, je suis à Miami.
4: Bah oui, on sait.
0: Qui mixera aux ors le 15 août, hein, David Guetta.
4: Ah, voilà une belle info.
5: Avec Bernard.
0: Ah, vous faites ça. Après le Stade de France, il va faire les ors.
6: C'est cool. Il y a un petit feu d'artifice le 15 août, un truc
4: attends,
6: comme ça.
4: Attends, mais tu parles celui-là.
5: 14 juillet et 5 août.
0: Oh, mais c'est
2: 5 août.
5: Ouais, on a.
4: Ouais, oui, c'est
5: sa tradition.
0: Parce que nous, le 15 août, c'est la fête des pompiers.
5: Au Mélésé.
2: Et qu'est-ce qu'on fait, la fête des pompiers?
4: On se bourre la gueule.
0: Oh là là,
2: tout est bien.
0: Et qu'est-ce qu'on fait, ça coûte? On se bourre la gueule. Non, mais c'est à l'école du Mélésé, la fête des pompiers. Voilà, c'est dans mon école, en bas. Ben voilà, c'est la fête des pompiers, concours de pétanque. Et puis bon, une fois que t'as perdu, qu'est-ce qu'il te reste à faire? T'as compris, hein? Une buvette, un concours, t'es plus au concours, ta buvette. Hein. Il ne sera pas éliminé, il n'y a pas de consolant, ta buvette. Donc voilà, et moi je vais. Ça y est, j'ai fait la mienne, pardon. Ouais. Et maintenant, il nous faut celle d'Auriane.
2: J'ai une belle histoire pour finir. Écoute bien, Manu. Ça se passe donc sur YouTube avec des YouTubeurs. Je vais vous parler de Charlie et sa famille et de la vidéo Charlie Bite My Finger Again. C'est une vidéo qui a été postée il y a longtemps, en 2007. C'est un bébé anglais qui mord les doigts de son grand frère.
0: Ah oui.
2: Et le grand frère, il fait une grimace et le bébé, il rigole. Donc, vous allez me dire, il y a des milliers de trucs comme ça sur Instagram maintenant. Sauf que c'était la première vidéo du genre. Et grâce aux recettes publicitaires de cette vidéo dans les années 2000, la famille a pu s'acheter une nouvelle maison. Juste grâce au bébé qui mordit les doigts de son grand frère et du coup qui génère énormément de clics. Mmh. Et d'ailleurs, en mai 2021, la famille...
0: Mais je m'en souviens très bien.
4: Pas, la fin ne sauvera pas.
0: Je m'en souviens très bien, vous ne vous souvenez pas. Le grand frère, il a le doigt, il fait « Oh, Charlie !»
2: chérie.
4: Il lui mord le doigt.
0: C'est mignon. Mais oui, mais si on parle d'une... Une vidéo qui a été très rentable, peut-être tourner plus sur la cheminée. Peut-être, attendez, c'est Manu qui décide.
2: Non, mais sinon, j'avais Squeezie a failli mourir en kayak, mais bon, je restais là-dessus, quoi.
0: Ouais, n'importe laquelle était mieux.
2: J'ai Thibaut InShape à redoubler sa seconde aussi.
0: Ouais, on aurait pris. Tout était mieux. C'est marrant, tout ce que t'as pas choisi est mieux que ce que t'as choisi. Manu, qui a gagné ce soir?
5: Ah, je crois que c'est la cheminée. Hein.
0: Manu, tu peux pas savoir. Parce que
4: c'est mérité.
0: Toi, tu me donnes un point comme ça, mais tu sais pas à quel point c'est important pour moi. Je suis à moins 10.
4: T'es à moins 9.
0: Et tu passes à moins 8. Ah, je.
2: Tu te refais une santé, mon lapin.
0: Ah, bah attends, bien sûr, moins 8. Ah, je suis content, merci.
4: Thibaut, 2 points, les filles 5 et moi 7. Je te laisse nous dire à qui tu retires un point.
0: Camille Combal.
4: Oh, je suis surpris.
0: Non, je t'enlève parce que je veux que tu redescends un petit peu par rapport aux filles.
4: Très bien, je retombe à 6. Je l'accepte avec grand plaisir, je suis devant.
0: mais ouais, Thibaut, t'as pas mal cartonné la tronche, ça m'étonne.
7: Oui, mais je me suis d'ailleurs,
0: c'est fait, je déprimais. Je pensais vraiment que t'allais cartonner Thibaut.
1: C'est fou à quel point j'ai tendance à oublier les choses, et tu as raison. Tu as raison. Et celui-là, il est dur. Ouais.
0: Parce que t'étais en bas, t'étais à moins 6, personne n'osait te taper dessus. Thibaut, à chaque fois, qu'il gagne, il t'en une.
7: Objectif moins 10 pour Rémi, moi, je vous cache
2: pas. Non, mais ça montre la beauté de ton âme. T'es pas dans la vengeance,
1: non, comme je suis dans l'équilibre. Et là, en l'occurrence, c'est pas équilibré. Je vous embrasse.
0: Dua Lipa, qui quitte tous les hivers aux aurores. Alors là, c'est la première. Et elle se prend son petit vin chaud au resto d'altitude. Elle lâche pas les ors. Elle ne vit que pour les ors.
2: Elle vous colle, c'est fou.
0: Ah non, mais c'est incroyable.
1: Attends, elle en a fait des Noëls dans la famille Combal. À un moment donné, tu t'y fais. Hein,
0: bien sûr. Et puis vous savez qu'elle aime tellement, elle a pris un forfait saison. Hein.
1: Ah bah.
0: Eh ben, ça amortit à force de faire un week-end, plus un week-end, plus un week-end. Bah, autant prendre le forfait saison. Hein. Elle a fait ça, Dua Lipa. C'est son choix. 17h27, on est sur Énergie.
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0: Merci d'être là sur Énergie. J'espère que vous allez bien, tout le monde. Il y a Maxime, je voudrais vous le présenter, l'équipe. Ça va, Maxime?
9: Salut Camille, salut l'équipe.
0: Bienvenue Max. Max, tu habites où?
9: Près de Boulogne-sur-Mer, dans le Nord.
0: Très bien. Max, depuis 8 heures, je veux vous faire une info sur le tourisme. Ça tombe bien, la Manu de l'Office du Tourisme des Ors. Mais en plus de ça, c'est pas tout. Je veux vous la faire, donc ça tombe bien, pour en parler avec Manu et avec vous tous. J'ai annoncé que j'allais le faire à 16h et il est 17h30, on n'a rien fait.
1: Et depuis, c'est passé tellement de trucs.
0: C'est plein de choses. Mais bon, en tout cas, j'ai pas fait cette info qui m'intéresse. On revient de vacances pour plein de monde. On pense déjà aux vacances d'été. Il existe une grosse tendance que de plus en plus de personnes adoptent. Croissance de 50% en un an. Beaucoup d'auditeurs qui nous écoutent le font déjà. Quelle est cette tendance, nouvelle tendance, qui prend de plus en plus?
2: Partir avec des inconnus.
0: Partir avec des inconnus.
2: Plein d'inconnus qui se regroupent pour partir, non?
0: Non, mais ça pourrait. Une croisière des fans de Johnny Hallyday, par exemple.
2: Ah oui, c'est vrai.
0: C'est souvent autour d'un thème ou d'une passion, mais ça peut le faire, bien sûr. Manu, est-ce que t'as une idée? On va voir si t'es vraiment dans le tourisme ou si t'es une arnaque, toi.
10: Il y a beaucoup de gens qui partent en van.
0: Parle bien dans ton micro, Manu.
10: Ah, excuse-moi. Il y a beaucoup de gens qui partent en van.
0: J'allais dire ça.
1: Mais avec le prix de l'essence.
0: Thug Life, c'est vrai. Puis c'est un peu chez nous aussi, hein. Ouais, vers chez nous, là-bas, il y en a des pieds durs.
10: Elle fait des bracelets en cuir.
0: On en a des rastablamas.
1: Alors attends. Est-ce qu'il y a un lieu précis? Est-ce que c'est à la mer,
0: non,
1: à la montagne?
0: Non, ça peut se faire partout et c'est très tendance. On parle de l'endroit où on dort, hein.
2: Ah, non. Je voulais dire en décalé, c'est-à-dire en septembre ou en juin pour payer moins cher.
0: Non, ça se fait sans doute. Je parle d'une tendance qui explose. Il y en a le double en un an. Comment c'est possible? Qu'est-ce que c'est? Quelle est cette tendance? Je rappelle, ça concerne l'endroit où on va loger. Maxime, t'as une idée?
9: En Airbnb, non?
0: Non, je te rapproche.
2: Couchsurfing.
0: Je sais pas ce que ça veut dire.
2: Oh, wow. Tu squattes le canapé de quelqu'un?
0: Non, c'est pas ça.
10: Chez les amis.
0: Non,
1: du glamping. C'est un camping un peu plus luxe, en petite cabane, tente, un peu safari.
7: L'amour et camping.
0: Non. Il y a un film qui a été fait sur cette tendance.
1: L'amour est dans le pré?
0: Non. Avec Cameron Diaz.
2: Ah, The Holiday, l'échange, l'excès, Home Exchange.
0: L'échange de maison.
2: Oui,
0: pourquoi tu dis tout en anglais?
1: C'est fou. T'as cru qu'on était sur CNN ou quoi?
0: All right.
2: Je t'ai parlé de The Holiday.
0: L'échange de maison, tu l'as déjà fait, Maxime?
9: Ah non, du tout.
0: Alors, il y a même des plateformes qui se créent, qui ont beaucoup de succès, comme Home Exchange. Ouais. Et en gros, le principe est simple. Tu proposes ton appartement ou ta maison à échanger avec une autre personne pour quelque chose qui a à peu près la même valeur ou quoi. Par exemple, demain, Manu, il est aux ors, il est dans sa petite maison. Il dit, tiens, tu sais quoi? Je te l'échange et à la place, tu me prêtes ton appart une semaine à Paris. Un va aux ors, l'autre va à Paris. Et surtout, ça fait quoi? Ça vous coûte absolument rien.
2: Ouais.
0: Parce qu'on parle d'échange. Mais juste que l'un et l'autre, vous preniez soin du domicile de l'autre.
1: Bien sûr.
0: Je trouve ça génial. Hein.
2: C'est super. J'ai énormément de potes qui font ça.
1: Moi aussi. Oui. Et j'arrive pas à passer le cap. J'arrive pas à me dire, tiens, je vais filer mon appart.
0: Moi, j'arriverais bien me projeter chez quelqu'un, mais c'est là que ça.
2: Mais surtout, j'ai la flemme de cacher tout ce que je dois cacher. C'est-à-dire
1: qu'il y a pas à cacher.
2: Non, mais cacher toutes mes fringues, tous mes trucs, j'ai pas envie que ça soit là, comme ça, à la vue de tous. Donc, il faut que je fasse un coffre. J'imagine que t'enfermes dans un cagibi ce que tu veux pas. Et ça, j'ai la flemme.
0: C'est comme quelqu'un qui loue, mais sauf que là, on parle pas de louer, c'est vraiment tu pars toi chez l'autre.
2: Mais tu peux aller en Australie, tu peux aller partout, c'est génial.
0: Peux te faire des kiffs. Manu, tu pourrais le faire?
10: Oh oui, carrément.
0: Bien sûr.
1: Let's go, Manu. Je te file mon appart ici, là, puis tu me files ta baraque aux
10: autres. Allez.
1: Mmh. Allez, c'est bon. Deal.
7: Par une appli.
0: Il se passe quoi, les gars, quand vous arrivez et imaginez-vous, ils ont abîmé l'appartement parce qu'on n'est pas dans du Airbnb.
2: T'as des assurances.
0: Ouais, non, c'est Home Exchange.
2: Le site Home Exchange a des assurances, j'ai demandé.
1: Ouais. Sûr.
2: Ouais. Bah vas-y.
1: Du coup, c'est jouable, hein. Mais après, c'est vrai que je suis d'accord. Faire un peu de ménage, faut faire un peu de trucs, faut que les gens puissent ranger leurs affaires. Bon, mais après, quand tu te, moi, j'ai une pote qui l'a fait. Elle est partie dans une baraque au Mexique. Attention, la baraque.
11: Je crois pas. Elle a changé pour du Mexique.
1: Oui. Les gens étaient très contents de venir dans la région parisienne pour visiter Paris. Elle a filé sa maison. Elle est fait à la fine au Mexique, mais faut voir la maison au Mexique, hein.
11: Attends, mais c'est fou, ça. Au Mexique, mais tu peux faire, mais je pensais que t'allais, Max à Saint-Jean-de-Luz.
1: Ah non, c'est non, dans le monde entier.
11: Mais non, mais que j'adore, mais je veux dire Max, un truc français, tu peux aller jusqu'à là-bas.
1: Dans le monde entier.
11: Oh, c'est extraordinaire. Mais
2: évidemment. Non, je vous le dis, on va tout mettre sur clé et on va le faire.
11: Maxime, t'es à Boulogne-sur-Mer, t'as combien de mètres carrés?
9: J'ai 90 mètres carrés.
11: 90
9: mètres. Au bord de mer, à 5 minutes de la mer.
11: Oh, alors, écoute-moi bien. Toto, j'appelle Jeff Bezos. T'es à Malibu Beach. Dans une heure, là. Il y a un échange qui va se faire immédiatement. Je te dis tout de suite, je sens très bien ton appartement, toi. Vu sur la mer.
9: Ah non,
11: tout,
9: c'est une maison, c'est une maison, c'est quoi? Un appart.
11: C'est un appart. Mais moi, je t'échange mon appart. Tu veux, on fait une semaine l'un chez l'autre.
9: Ouais, si tu veux, allez.
11: Mais,
9: on se voit deux jours, hein. Je passe deux jours avec toi quand même.
11: Ah! Ça, c'est ma dernière. En fait, tu veux juste qu'on devienne meilleurs copains.
9: Ouais, bah, je t'écoute depuis toujours. Hein. Je crois que j'ai pas raté une émission depuis le début.
11: Ah,
9: Je t'écoute en podcast. Je t'écoute que le lendemain. Je t'écoute jamais en direct. Et bah ouais, si on peut s'échanger et puis se voir deux jours, ça serait super.
11: Bah, ça serait super. En tout cas, là, tu sais que t'es dans l'émission d'aujourd'hui, t'es pas dans l'émission de demain. Hein.
9: Non,
11: je le dis parce que je t'écoute toujours demain, là, en direct.
9: Fois,
11: hein.
9: Ouais, mais je m'écouterai demain quand même.
11: Ah bah. Maxime, merci d'être là. Zao, comme Caroline, c'est ce qui arrive dans un instant. On est sur Énergie, on est en direct avec vous. 0870-42-48, numéro gratuit pour nous joindre comme Max qui voulait passer sur l'antenne. Vous rêvez de parler à Manu Desor de l'Office du Tourisme? 0870-42-48. Si vous doit un peu d'oseille ou si vous voulez du GDP, c'est maintenant, faut nous appeler.
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11: Ah, oh, nous a régalé. Encore une invitée qu'on a eue il y a quelques jours, ça nous a bluffé. On connaissait le morceau, on l'adore en live, c'était impressionnant. Naïka, vous pouvez retrouver bien sûr tout ça en podcast et en vidéo sur nos réseaux. C'est le live là qu'on entend.
1: C'est fort, hein.
11: On voit même plus la différence avec le...
1: Là, c'est
11: incroyable. One Track Mind, on l'écoutera peut-être tout à l'heure. On va surtout écouter dans un instant un petit banger, le Beauty and the Beat de Justin Bieber. Ça sera dans un instant. Je pense plus qu'à ça, je veux plus écouter que ça. Et avant ça, un autre kiff, Zao comme Caroline. On alterne.

0: campagne, on vous lâche pas peut-être dans le col des Ors.
1: Ah bah ouais, ouais,
0: t'es en train de monter. Bah ouais, vous êtes au niveau des Ribes ou de Baratier.
1: Ça peut lâcher là-haut, non? Les ondes, ça passe partout dans la montagne?
0: Alors, les énergies, c'est sur 95.7.
1: Voilà.
0: Et ça peut passer un petit peu. Quand t'arrives un petit peu vers Saint-Sauveur, par moment, ça saute un peu.
1: Ouais, ouais, bon, bah.
0: Comme ça. Manu, vas-y, ouvre.
2: Avec le téléphone qui coupe aussi.
0: Ah bah, il sait pas de passer un coup de fil au rib, hein, ça passe pas.
1: Voilà, tu vois, moi.
0: Oui. Zao, tout de suite sur Énergie. On n'a jamais fait autant du local. C'est vraiment, c'est alpin, hein, ce soir, Énergie.
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0: Merci de nous choisir pour terminer vos après-midi. Pourquoi, je ne sais pas, mais ça nous fait plaisir en tout cas que vous soyez tous là avec Oriane,
4: oui,
0: avec Rémi,
4: bah oui,
0: avec Manu Desor. Si vous nous rejoignez, mon Manu, il est venu.
1: Il sait même pas ce qu'il fait au mic depuis tout à l'heure, Manu. Il est content, mais il dit, bon, bah les gars, oui, s'il faut faire l'émission, je la fais.
0: J'ai deux invités ce soir.
1: Oui,
0: alors oui, on a Virginie Grimaldi, on est content, plus grande vendeuse de livres en France.
1: Oui. Ça fait plaisir.
0: Oui. Mais on a surtout Manu, l'animateur de l'Office du Tourisme.
1: Regardez-le comme il est beau, c'est fixation béton, ça. C'est magnifique.
0: Il vient de ma station des Ors, il bosse à l'Office du Tourisme. Et surtout, bah après, on va laisser la place après à Virginie, bien sûr.
1: Mais
0: non.
1: Jusqu'à 19h.
0: Mais non,
1: ben voilà, on la prévenait. Je bouge plus de là, moi.
0: On va jouer ensemble, je vous ai même pas encore offert de cadeau, on a un PS5 à vous offrir.
1: Ouais.
0: On a
1: Apple Watch.
0: Apple Watch à vous offrir, on a des AirPods également à vous offrir. Pour ça, il va falloir gagner un jeu que j'adore, c'est le passe à ton voisin. Je crois qu'on a un jingle. Et non.
1: Bien sûr que si, on a un jingle.
0: C'est le passe à ton voisin. Passe à ton voisin. Wouh.
2: Et tu sais quoi, il est pas dégueu.
1: Non, il est bien.
0: C'est ça le pire, c'est que c'est pas dégueu. Il y a Baptiste et Canel qui vont s'affronter. Bonsoir tous les deux.
5: Salut.
6: Hello.
0: Salut mon pote Baptiste, alors tu viens d'où?
6: Salut, moi je suis de Pau.
0: Très bien, t'as envie de gagner quoi toi?
6: Écoute, la play me fait de l'œil, mec. Hein. Ça me branche bien en tant que partenaire deux fois papa bientôt, ça me dit bien, ouais.
0: Ça te dit bien, il y a GTA 6 qui arrive.
6: Bon, on va se régaler, mec, en voiture.
0: Vous avez vu ce délire?
1: Non, quoi?
0: GTA 6, ils sont en train de dire qu'il y a tellement de gens. Moi, le premier, je fais une blague tout le temps, je dis, moi, je prends une semaine de congé quand GTA 6 arrive.
4: Ah, t'aimes bien que c'est ils butent, c'est
0: je suis comme un fou, je l'attends depuis 5 ans.
4: Des gens qui se tirent dessus?
0: Ouais, ouais, puis tu sais qu'ils sont en train de faire une pépite, ça fait 2 ans qu'ils le décalent, et quand ils le décalent, ils passent que à continuer à l'améliorer, ça va être fou. Les gens l'attendent tellement qu'ils disent qu'il va y avoir un vrai problème de productivité mondiale. Parce que dans le monde, il y a tellement de gens qui vont prendre des journées de congé pour GTA, qui aura un vrai problème de productivité mondiale, et qui disent que le plus gros défi de la boîte qui est en train de le créer, c'est Rockstar, je crois, qui sont en train de le créer, qu'il va y avoir des problèmes de serveurs, que ça risque de faire bugger. Je parle pas du bug de l'an 2000, mais au niveau énergie mondiale, tellement de gens vont se connecter le même jour sur GTA 6 que et leur serveur et l'énergie mondiale va être surutilisé dans les grandes villes notamment. Ouais.
1: Après aux Ors, on n'a pas ce problème, va. On sera en heure creuse, Jeanne.
0: En gros,
1: GTA 6, c'est dans la rue aux Ors.
4: Hein.
1: C'est l'ambiance.
4: Calme-toi sur
0: les Ors. Tu te calmes sur les Ors. Hein. Attention.
1: J'aime bien ce petit ascenseur émotionnel là.
0: Oriane,
4: je sais plus. Je ne sais plus ce que je disais.
0: Oh mon Dieu, elle a oublié. Pardon, Oriane.
4: Une seconde, non, j'ai oublié.
0: T'as oublié.
4: Je crois que je parlais d'une lampe de chevet. Je sais plus.
1: Ouais, bah t'en mets pas.
4: C'est chaud quand même.
0: On reprend pas tant que t'as pas trop.
1: Ah ouais.
0: Allez.
4: T'as dit, on va toujours jeter en même temps.
0: L'énergie va être pompée.
4: Ah, j'ai dit, ouais, pas ouf. J'ai dit, ah, ma lampe de chevet va s'éteindre.
5: Ouais.
0: Débat.

0: promo demain dans les pubs. Hein.
1: Bien sûr.
0: Les gars, là, vous me le foutez dans la matinale de Manu Lévy. Je veux qu'il y ait ce passage-là précédent. C'est des barres de rire.
2: Une petite vidéo Instagram également.
0: Bah oui, bien sûr.
2: Ce serait cool de s'en priver.
0: J'étais assis, ça me pète, ça va prendre la puissance mondiale. Ma lampe de chevet, bah, c'est mort. C'est énorme. Ça ne serait pas venu. C'est méga. Il faut que t'écrives pour Paul Mirabel. Qu'est-ce que tu fous avec nous? C'est le Oriane Comedy Club, là.
2: Elle n'en peut plus, vous me tirez vers le bas.
1: Mais c'est un truc de fou.
0: Bah, les gars, il n'y aura plus d'énergie sans galère avec les serveurs.
2: Moi, je vais perdre du bien sur ma lampe de chevet. Plus tu la répètes, plus c'est horrible.
0: Il faut faire un t-shirt.
1: Ah, ouais. Ah oui, on en fait un t-shirt.
0: Là, on vient de créer un mème. Là, c'est bien ça, on vient de créer un mème. Tout le monde va le dire maintenant. Et ça va être une rêve dans toutes les cours d'école.
2: Attends, mais ma lampe de cheveux.
0: Mais c'est surtout, pardon, quand GTA va sortir,
1: les gens. Oui. Attends, tu joues à GTA, j'espère que t'as de l'électricité sur ta lampe.
0: Je pense là-bas, à San Diego, où ils sont en train de faire le jeu là. Je pense qu'ils s'échangent déjà. Ils disent, hey, listen to this. Listen to this. She speaks about the lamp of cheveux. Des barres.
2: Je vais le déposer, je suis sûr que je vais le déposer. Je vais me faire une
0: blague. Je ferme les yeux, je sais pas. T'es Marine Leonardo, tu regardes, je sais pas. Je sais pas laquelle t'es, c'est fou. Oh là là. Bon, on va jouer au passe à ton voisin. Le passe à ton voisin, c'est simple. Je vous donne un thème. D'accord?
1: Oui.
0: Tant que vous me donnez des bonnes réponses, c'est vous qui êtes en jeu.
1: Ok.
0: Dès que vous mettez plus de 3 secondes, ou que vous me donnez une réponse que je considérerais pas, il y a beaucoup de subjectifs, comme être une bonne réponse, eh ben, le point ira à l'autre. Le premier à 3 points fait gagner son auditeur.
1: Ok.
0: Canel, tu vas jouer avec Rémi. Baptiste, tu vas jouer avec Oriane.
2: Cool.
3: Ok.
1: Canel, elle n'a pas répondu.
4: Oui, j'ai dit yes.
0: Ah, cool. Canel, pardon, je t'ai même pas demandé d'où tu venais, ma Canel, pardonne-moi.
4: Pas de souci, de Haute-Savoie, près d'Annecy.
0: Oh là là. C'est beau, la Haute-Savoie. Ça vaut pas les ors, hein, mais c'est très joli.
4: Non, c'est sûr, mais c'est très joli.
0: Non, très beau, Annecy. Je rêverais de prendre ma retraite. Je suis entre Lille et Annecy.
4: Annecy, c'est mieux.
0: Ah non, je te jure, j'adore.
1: Pas la même ambiance, hein. Choisis bien.
4: Non, c'est clair.
0: J'ai rien à dire.
1: C'est choix. Soit t'aimes l'Africadelle, une ambiance un peu festive à Lille, le Nord ou Annecy. C'est un peu plus rangé, t'es posé, t'as ton
0: sportif,
1: petit
0: très sportif.
1: Bien sûr, bien sûr. Donc ça sera peut-être plus Lille, du coup, dans ce que tu m'as décrit.
0: Voilà, c'est ça. Alors c'est parti. On y va. Premier thème, Oriane face à Rémi. Attention, citez-moi des villes qui commencent par B. Oriane.
2: B.
1: C'est pas possible. Non mais regarde.
2: Brest.
1: Mais non, c'est trop tard.
0: Il y avait Besançon, Bordeaux, Béthune. Bah Barry, si t'es malade, Barry. C'est Paris quoi. Il y a toutes les villes quand t'enrhumais quoi.
1: Douze.

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1: Nouvelle Satis.
2: La Renault.
3: Vous oubliez la plus vendue.
4: Oui, oui, je l'ai.
2: La Clio.
4: Oui.
3: Oh là là, bah la Twingo.
2: Oh. Le break. Renault break.
4: Le break de Renault. Enfin, il y a le Renault Espace.
2: Ah oui.
3: Tu t'en es bien sorti, mais là, il est.
2: Ah ouais, parce que je connais rien.
3: Ah ouais, ça va, ça va.
4: Attention, déjà 2-0, tout peut se jouer là. Baptiste,
5: allez.
4: Baptiste, il est déjà sur Micromania, en train de dire moi.
5: Ah,
4: il a
5: j'ai la banque en ligne, hein. J'ai la banque en ligne, le crédit est parti.
2: Non, mais ça va le faire, on sait jamais.
5: Allez, let's go.
4: Citez-moi. Pas des habits, hein. Un objet qu'on met dans sa valise, Oriane.
2: Brosse à dents.
4: Oui. Ah, un objet.
5: Dentifrice.
4: Hop, hop, hop. Alors, attends. Est-ce que, alors déjà je te pose vraiment une question. Est-ce que on peut te faire toute la trousse de toilette ou c'est chiant? Et du coup on va sur autre chose. Trop tard.
2: Ouais.
4: C'est une question. Ah bah non mais je suis désolé.
2: C'est pas le jeu des questions, hein. C'est le jeu du passe à trois.
3: J'y crois pas.
4: Attention, ça fait 2-1. On continue avec le même thème. Des palmes. Bah alors là je les mets dans ma valise. Bah oui.
5: Pour un premier c'est border, hein.
2: Sèche-cheveux.
4: Eh oui. Bien sûr. Ma tondeuse électrique qui ne passe pas dans le.
2: Je prends. Crème solaire.
4: Oui. Une brosse à cheveux.
2: Des brassards.
4: Des serviettes de bain. Pour aller en vacances.
3: J'ai dit objet.
4: Non, t'as dit pas d'habit, c'est pas un habit.
2: C'est un textile.
6: Yes, au taquet.
4: Non, c'est pas un objet. Une serviette de bain n'est pas un objet.
3: C'est pas un habit.
2: Bah si tu t'enroules autour.
4: Bon, je donne le point à personne, on arrête avec ce thème. Tu négocies trop, j'en peux plus, rien. T'es pas dans le souk, hein.
3: Oui.
4: Tiens, tu peux pas me négocier tous mes points là.
3: Ça fait bien la petite théière là. Qui fait le mélange tout seul là.
4: 2-1. Okay. Toujours 2-1. 2 pour Rémi, 1 pour Oriane, on change le thème. Je rappelle, on est en train de jouer comme un petit bac, quoi. Hein. Le passe à ton voisin. Citez-moi. Un nom de philosophe.
2: Oh,
4: Oriane.
2: Descartes.
4: Freud.
2: Rousseau.
5: Attends une seconde, avec Canel qui a dit.
4: Désolé, qui s'est réprimé, elle a dit oh merde.
7: Désolé, pardon Rémi. Je crois pas, vas-y Rémi.
5: Freud n'est pas philosophe.
4: Ah bon, il fait quoi?
2: C'est
4: une bête
2: traumatique. Psychanalyste.
4: Psychanalyste.
5: C'est génial. Canel, tu vois, t'as eu bon. Canel,
4: ah merde, c'est pas. Ça fait 2-2, tout va se jouer. Là, 2-2.
5: Oh là là.
7: Sur le fil.
4: Attention, là ça va aller loin, il va falloir être bien concentré. Ça peut aller très loin. Citez-moi une marque qui commence par la lettre D. Rémi. Danone.
2: Damar.
4: Dunlopilo.
2: Dauphin.
4: Dauphin.
2: Je suis sûr que si on tape dauphin, quelque chose sort.
4: Dauphin est une marque. Il y a assez le fact-checking derrière. Hein. Dauphin est une marque de quoi?
2: Siège.
4: De siège
2: ergonomique.
4: Je m'excuse, parce que la cellule fact-checking n'aime tellement pas Rémi que je suis obligé de fact-checker la cellule fact-checking.
3: Merci en tout cas de le faire. Parce que
2: siège ergonomique.
4: Alors moi je vais sur DDP, la marque de vêtements.
3: Ah, Doc Dupont,
4: bien sûr.
2: Ducro.
4: Doc Martens.
3: Oh, il est bon.
5: Ah ouais.
2: Bien
5: ça.
2: Jack.
4: Non, t'as pas le droit, on peut pas le prendre.
5: Ah, bien.
4: Et là, c'est une fois que je dis ah, c'est une marque. C'est une marque de coussin. Dis-la-dou.
2: Désolé. C'est une marque de chaussons.
4: Non. Dis-la-dou est une marque de chaussons.
5: Je te le jure.
4: C'est énorme. Dis-la-dou est une marque de chaussons. On reprend. C'est fou ce qui se passe.
3: Attends, vous voulez qu'on change de thème?
4: Comme
2: oui, s'il te plaît, je l'aime pas.
4: Ah, mais c'est pas possible.
3: Il restait Diesel, il restait Dove, il restait d'Adidas.
4: Oui, quand t'achètes des contrefaçons, Decathlon, bien joué, Canel.
5: Non, mais c'est incroyable. Oui. Didadou est une marque.
2: Mais bien sûr.
4: Allez, on y va, attention.
3: J'ai le cœur qui bat trop fort, là.
4: Citez-moi.
6: Allez,

0: star décédé, Rémi.
1: Charles Aznavour.
0: Jacques Brel.
1: Johnny Hallyday.
0: Edith Piaf.
1: Michel Berger.
0: Nathalie Baye.
1: Star, hein, je précise, cinéma et tout, mais je ne pas des hommes politiques, une star.
2: France Gall.
0: Michael Jackson.
1: Elvis Presley.
0: Marilyn Monroe.
1: Tupac Shakur.
0: Ah, Notorious B.I.G.
1: Absolument. Oh. N'importe quoi.
3: Oh non !
4: Oh là là, la play qui tombe.
0: Mais
4: la play qui tombe là-dessus.
1: De ouf.
3: Mais ouais. Rémi !
1: J'ai séché de ouf.
0: Je t'ai fait gagner sur Didadou.
4: Oh là.
3: Bravo Baptiste Romantin.
4: Oh, bravo.
5: Désolé,
3: Canel.
5: Non, pas de soucis.
3: Hey, Canel, franchement, c'est presque injuste. Donc, je te promets, on te reprend là dans un ou deux jours. On t'offre la PlayStation. Enfin, tu rejoues pour une PlayStation, oui. C'est promis.
5: Ah,
3: Canel.
5: Oui, trop cool. Je vous aime. Merci.
3: Avec grand plaisir. Et bravo à toi, Baptiste. Hein.
5: Ouais, bravo.
4: Merci à Auriane. Merci à tout le monde. Merci.
0: Avec plaisir.
3: Puis merci aux philosophes.
1: Hein.
4: Ah,
1: non. Thème ou quoi?
4: Oh, les chaussons d'Idadou là.
5: Ils vont faire un bon.
3: Mettez-moi un philosophe. Descartes, Mireille Dumas. Si, j'ai écouté les gens, ils se confiaient. Ça marche.
6: T'es mis pas là, voilà ce qu'on écoute tout de suite. Dracula sur Énergie. Belle après-midi, tout le monde.
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3: 18h03, on est en direct sur Énergie. Dans un instant, mon kiff à moi, Justin Bieber, Nicki Minaj.

0: sympathique là tous les après-midi avec vous entre 16h et 19h. On a encore une heure à vos côtés, bien sûr, puisqu'on a la plus grande vendeuse de livres de France.
1: Ah, oh là là, de d'où?
0: De France, de Navarre et même de Navarro. Elles vont partout, elles vont des livres, en veux-tu, en voilà. Ah, attention, oui, oui. Je peux vous dire, c'est Virginie Grimaldi qui va être notre invitée. Je sais que vous l'aimez beaucoup, elle a énormément de lectrices, énormément de lecteurs. C'est le livre Transat de cet été.
1: Ah oui, ouais, ça
0: c'est vraiment le livre que vous allez poser au bord de la piscine à 7h pour pouvoir bloquer votre Transat jusqu'à midi.
2: Bien sûr.
0: Ah là là là.
1: Ça c'est vrai que c'est une belle technique ça.
2: Un brassard sur un transat, un livre sur un autre, le deuxième brassard sur le troisième.
0: On est tous ensemble et on est sur énergie, donc il y avait Virginie qui va arriver dans 2 secondes à peine. Avant ça, je voulais vous raconter quelque chose, je voulais vous raconter chacun une blague. Pourquoi? Parce que c'est la journée mondiale du rire.
1: Ah bon?
0: Moi je vous le dis en avance, je n'en ai pas, je ne retiens pas les blagues. Est-ce que vous en avez une, l'équipe de tête? Je suis nul en blagues. Oui. Et pour les auditeurs qui nous écoutent, une petite blague, c'est la journée mondiale du rire aujourd'hui, vous le savez?
1: Ah non, tu l'as.
2: Non, mais voilà, on est toujours...
0: La journée mondiale du rire, c'est génial.
3: Que c'est bon de rire. Hein.
0: Ah, qu'il est bon de rire.
3: J'ai beaucoup ri.
0: Rémi, t'en as une?
1: Ouais, j'en ai une. Bon, c'est un hôpital psychiatrique. Et là, il y a des infirmiers qui tiennent un fou qui est vraiment dans une camisole et qui est là. Il dit, ouais, lâchez-moi, laissez-moi tranquille. J'ai été mandaté par Sa Majesté, l'Empereur Napoléon, en mission secrète. Et là, il y a un autre fou qui passe, qui fait, non, lâchez surtout pas, hein, j'ai mandaté personne. Je prends pour Napoléon. Elle est technique.
0: Oh, d'accord.
2: Elle est bien.
1: Elle est belle, mais il faut la digérer. Il faut la comprendre.
2: Elle est fine.
1: Elle est très fine. Oui. Ok, bon, j'en ai une.
0: Allez, vas-y.
1: Un jour, il y a un kangourou. Il rentre dans un bar. Oui. Et il dit, bonjour, je voudrais un gin fizz, s'il vous plaît.
3: Un gin fizz?
1: Le barman lui sert le gin fizz. Et le kangourou, il dit, c'est combien le gin fizz? Il dit, c'est 20 euros. Oh. Le kangourou sort de sa poche de kangourou et il sort 20 euros. Le barman laisse un peu de temps, puis il dit, bah, je suis désolé de vous dire ça, mais c'est la première fois que je vois un kangourou qui boit un verre dans mon bar. Et le kangourou lui dit, bah, à 20 balles le gin fizz, tu m'étonnes.
2: Elle est bien.
1: Elle est très bien.
3: Bon. C'est pas mandaté, Napoléon, il sait pas quoi.
1: C'est bien.
0: Moi, je finirais par en rien. Qui, je le sens, doit être bien sur les blagues.
2: J'en ai plusieurs.
0: Alors, une première peut-être, après Thibaut, et après on revient à toi, Ryan.
2: J'en ai une sur un bar aussi.
0: Oh,
2: c'est
0: super.
2: C'est un escargot qui rentre dans un bar. Le barman le vire. Un an plus tard, l'escargot revient, il dit, pourquoi tu m'as poussé? Bah, il est tellement lent.
0: Ah oui.
2: Il a mis un an à revenir et à se s'offusquer. Je suis pas très blague, hein. De toute façon, j'ai jamais dit, je suis la reine de la blague. Moi, je suis dans les circonstances.
1: C'est bien, si.
3: Allez, dis-moi, toi. J'espère que je vais m'en rappeler, mais moi j'ai une blague de bar aussi.
1: Ah. Alors pourquoi t'as que des blagues de bar?
3: Elle ressemble pas à la tienne, c'est pour ça que je viens de m'en rappeler. Alors en gros, c'est un mec qui arrive dans un bar et il commande un coca au barman. Le barman lui dit, bah c'est 10 euros. Donc le mec il lui dit, ok, 10 balles c'est cher comme le coca. Bon, il sort ses 10 balles, il donne 10 balles au barman. Le barman prend les 10 balles et il lui rend 5 euros. Le mec fait, bah qu'est-ce que vous faites? Enfin, je veux bien mon coca. Il fait, je suis désolé, je n'ai pas de coca. C'était 10 balles le coca et 5 euros pour le service.
0: Elle est comme la mienne, elle est technique. Ouais. Tu vois, faut qu'elle
3: en fait, c'est pas une blague, c'est un problème de maths.
0: Ouais, attendez, j'ai une trop bonne blague. C'est une baignoire qui est remplie aux 2/3. L'équipe perd. Il y a 20 litres dans la baignoire.
1: Ouais, okay.
0: Et la baignoire, elle perd 1 litre toutes les 10 minutes. Mais en même temps, je remplis de l'autre côté 1 litre toutes les 20 minutes.
1: Ouais.
0: Au bout de combien de temps, il y aura 30 litres dans la baignoire, c'est mortel. Des barres de rire. J'aurais pas cru dire ça, Thibaut, mais finalement, l'escargot est mieux. Allez, on en refait une d'Oriane.
2: Ben, c'est une de mon beau-fils, donc elle est pas non plus totalement déglingo. C'est qu'est-ce qu'un tube de colle avec une cape?
1: Ben, un super tube de colle.
2: Super glu.
1: Oui, c'est...
2: Ben, c'est pas la mienne. Mais sinon, j'en avais blague courte pour adultes, humour noir et plus encore avec une flamme sur Internet que j'avais trouvé. Et derrière, ils mettent l'alcool ne résout pas les problèmes, mais le lait non plus. Pas dingue, non?
1: Ouais, c'est marrant.
0: Ouais, c'est mimes. Vous savez comment on appelle un lapin sourd?
1: Lapin!
0: Ouais. Vous savez comment? Prévenez notre invité, Virginie Grimaldi, plus grande, écoutez-moi, plus grande vendeuse de livres en France, c'est la journée mondiale du rire. Elle doit absolument démarrer l'émission avec une blague.
2: Ah ouais. C'est chaud.
0: Ah ouais, sorry pour
2: elle. Parce que nous, on n'a rien à perdre. On est que nous, quoi.
3: On n'a rien, vraiment.
0: On n'a plus rien à prouver. Notre vie, on l'a faite. Hein. Elle est derrière nous. Hein. Tu connais l'histoire du nombril?
1: Non.
0: Bril.
3: Ah là là.
1: Voilà, je suis désolé, mais ça c'est un carton. Ça c'est un carton. Pardon. Hein.
3: Moi je veux bien en retenter une.
4: Oh non, non, non.
3: Vas-y. C'est mon filleul qui me l'a faite, franchement elle est marrante. C'est un homme qui rentre dans une bibliothèque et il dit: bonjour, je vais vous prendre un sandwich au jambon. Et la bibliothécaire elle lui dit: monsieur, on est dans une bibliothèque. Ah, pardon, je vais vous prendre un sandwich au jambon.
1: C'est pas ça.
4: Ah, ouais, c'est très drôle.
2: Parce qu'il y a du jeu en plus, pas mal. Ouais,
1: Justin Bieber, Nicki Minaj, rassurez-vous, ça arrive qu'on va pas faire que des blagues. Mais Virginie doit arriver avec une blague tout à l'heure. Restez avec nous, on est en direct sur Energy. On s'occupe de vous jusqu'à 19h.
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1: Ken qu'aujourd'hui qui était notre invité lundi, vous pouvez tout réécouter en podcast, bien sûr. Vous pouvez également avoir une séquence que pour vous qui nous écoutez en podcast qu'on a beaucoup fait en gros brainstorm et qu'on a appelé Ça s'est passé pendant la pub.
3: Ouais, mais je trouve ça stylé.
1: Parce qu'on le fait pendant les pubs.
3: Ouais.
1: Voilà, tout simplement. Gros brainstorm. Justin Bieber, Nicki Minaj, voilà ce qu'on écoute tout de suite. J'adore Beauty and the Beat, mettez ça à la fond. Et ensuite, Virginie Grimaldi nous rejoint, va parler de son dernier roman. Elle doit commencer tout de suite avec une blague. C'est la journée mondiale du rire. Elle fera pas pire que nous.
3: Non, c'est sûr.
1: On est en direct sur Énergie.
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1: Bienvenue tout le monde, on est sur Énergie, 18h20 pile. L'heure d'accueillir, alors là, mon coup de cœur.
3: Ah oui.
1: Mon coup de cœur 2025, ça fait bientôt un an qu'on s'est pas vu parce qu'elle est venue pour notre dernier livre. C'est Virginie Grimaldi qui est là. Attendez, voilà. Applaudissez pas trop. Applaudissements, grande librairie.
7: Bonsoir.
2: Bonsoir.
1: Bonsoir.
2: Merci.
1: Bonsoir. Comment va l'autrice la plus lue de 2025?
2: Elle va très bien, elle est très heureuse d'être là.
1: Oh, incroyable. Seule autrice française à dépasser le million de ventes en 2025. C'est bien plus que ça la littérature. Et je sais bien que c'est pas ton moteur, mais c'est quand même à prendre. C'est extraordinaire d'avoir autant de fans.
2: Oui. C'est vertigineux et c'est super.
1: On est très heureux. On a eu David Fuenquinos la semaine dernière. Il a un sub.
2: C'est pas vrai.
1: T'es très sympa aussi. Attention, et je deviens Augustin Trappenard.
3: Bah, toi, attention, il commence à mettre des petites demi-lunes, une petite pipe, mais une ambiance.
1: Et je remercie Virginie, qui est la première immense autrice à être venue nous voir ici, là, sur Énergie, quand même. Merci encore.
2: Bah, avec grand plaisir.
1: Et on t'a porté bonheur, enfin.
2: C'est grâce à vous.
1: Non,
2: ouais.
1: Pas du tout grâce à nous, je veux dire. Ça t'a porté bonheur, en tout cas.
2: Ouais.
1: Puisque le dernier livre a été poncé de partout. Et là, c'est celui de cet été. C'est celui qui va arriver cet été. Je disais, c'est celui qui va être sur tous les transats pour réserver auprès de la piscine. Hop là, je serai là dans 3 heures.
2: C'est ça.
1: Alors, il s'appelle D'autres printemps. Est-ce que tu peux nous le pitcher, s'il te plaît, Virginie Grimaldi, s'il te plaît, Virginie Grimaldi?
2: Je peux. Alors, c'est l'histoire de Flora. J'oublie parfois les prénoms de mes personnages, donc ne m'en veuillez pas si je me trompe. C'est l'histoire de Flora qui est à une croisée des chemins. Elle est en plein effondrement personnel. Elle apprend que sa grand-mère va mal. Elle se rend à son chevet. Et sa grand-mère, qui est censée ne plus parler, a une requête étrange. Elle lui dit: ramène-moi chez moi en Italie. Sauf que Flora n'a jamais entendu parler de l'Italie, ne sait pas que sa grand-mère a un lien avec l'Italie, mais elle va accéder à sa requête parce qu'elle comprend que c'est sa dernière volonté, et elles vont partir sur les routes de Toscane à la recherche de l'enfance de sa grand-mère.
1: C'est beau. En plus, j'ai la chance de connaître Virginie et la grand-mère de Virginie.
2: Oui.
1: Moi. Donc, je connais toute la famille.
3: Ah ouais, mais
1: bah, bien sûr. Oui. Mais c'est un peu inspiré, j'imagine, aussi par le lien que t'as avec ta grand-mère, cette histoire.
2: Oui, complètement. Et cette histoire, elle m'est venue justement pendant un voyage en Italie avec ma grand-mère. Elle retournait à ses racines.
1: Et le livre est sorti quand? Hier?
2: Hier.
1: Donc, le stress en moins.
2: 1 million depuis hier.
1: Une vitesse. Petit démarrage. On n'est pas archi content avec l'éditrice. Bon, écoute, tant pis. Quels sont les premiers retours? Est-ce que t'es contente quand ça sort ou est-ce que t'es hyper stressée quand ça sort?
2: C'est très étrange parce que je suis très stressée les jours qui précèdent. Et les avis commencent à arriver quelques jours avant parce qu'il y a toujours des libraires qui mettent en rayon avant. Et voilà, je me détends parce que les avis sont super. Les premiers avis sont vraiment formidables. Donc, je suis contente.
1: Et toi, c'est ton livre. Mais toi, évidemment, ça fait un an que tu travailles dessus. Quasiment un livre par an. Vous rendez compte? J'arrive même pas à en lire un par an. Alors, l'écrire.
3: C'est fou.
1: Et là, toi, c'est quand la première fois que tu l'as eu dans les mains avec ta petite couverture parfaite comme tu voulais et tout? Combien de temps avant? Un mois?
2: Trois semaines à peu près. Je l'ai reçu chez moi. Ouais, c'est hyper émouvant. Ouais.
1: Est-ce que t'as une étagère où t'as tous tes livres?
2: Oui, mais vu que j'en donne, genre, il y a des trous.
0: Tu gardes pas un livre à toi?
7: Ah, si j'en ai, mais ils sont pas. Il faut que j'en remette sur l'étagère. C'est le bazar. Mais oui, j'en ai. J'en ai de chaque exemplaire et puis j'en garde pour mes enfants, mes petits-enfants. Enfin voilà, je me dis, j'en garde pour les gens qui viendront après.
0: Et qui lit avant que ça sorte? Qui a la chance de lire D'autres printemps avant que ça passe? Au moment, c'est important ce que je te dis, au moment où tu peux encore faire des petites modifications,
7: ouais.
0: Ou corriger un peu le COD. Tu dis, ah, j'ai pas mis le COD à 150. Permettre celui qui est, 150.
7: Il y a mon mari, c'est le premier lecteur. Et ensuite, il y a mon cercle proche, mes amis proches, ma famille, ma mère, ma grand-mère et mon éditrice Pauline, voilà, qui est une des premières lectrices aussi.
0: Donc, c'est un cercle quand même très fermé.
7: Ah, oui, il y a peu de personnes, oui. Il y en a, c'est 5 ou 6 personnes.
8: Rémi, mais du coup, t'écoutes les avis de tous ces gens en te disant, ah, là, ils ont peut-être pas accroché, du coup, je vais changer.
7: Mais en fait, il y a de moins en moins d'avis chaque année parce que je les élimine. Non, c'est faux.
0: T'as pas aimé,
7: c'est faux, t'as pas faux, aimé, tu lis plus.
0: Terminé.
7: Non, oui, j'écoute. Alors, mon mari, je le vois sur son visage, en fait. Je vois si il est touché, si, et puis il va me dire, oh, tu sais, et je peux mal le prendre, je peux lui dire, bah, qu'est-ce qu'il connaît?
3: Voilà, c'est ça. Tout le monde l'a dit, mais on
2: écrit un livre, on verra après, mon vieux.
0: Bon. Mais tu me demandes, chérie,
7: mais oui. Ouais. Et son avis est toujours très juste, donc après, ça me fait cogiter, et puis après, je vais lui dire, bon, peut-être que t'avais raison.
0: Voilà. Vous savez quoi, je vous dis, tu m'autorises à lire les premiers mots?
7: Oui. Ouais,
0: je n'aurais jamais pu faire ça. Je suis pas fou.
7: Vas-y.
0: Je ne peux plus s'accumuler,
3: tu imagines. Tu découvres que je sais pas. Le ne peux plus.
1: Tu veux que je mette mon doigt, Camille? Tu veux que je mette mon doigt?
3: Quoi, qu'est-ce qu'il y a?
2: Mais non, continue, c'est très bien.
1: Continue, c'est super.
0: Je ne peux plus saquer les gens. J'avais pourtant, alors j'ai un accent, mais je suis pas gêné devant Virginie. Bah là, je le lis avec mon accent. Je ne peux plus saquer les gens. J'avais pourtant un terrain favorable dans la mémoire collective. J'étais une enfant soucieuse des autres et excessivement généreuse. La légende raconte qu'à Noël, je réalisais un dessin personnalisé pour chacun des 246 habitants de mon village. 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
3: 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Petite pub.
0: Dans ton livre, Virginie, tu racontes l'histoire de Flora, donc prête à tout pour réaliser le rêve de sa grand-mère. Je vais vous raconter une histoire dingue qui s'est passée en Guadeloupe, qui fait un peu écho à l'histoire que on découvre dans ton nouveau livre. Un grand-père a fait un truc complètement dingue pour retrouver son petit-fils qu'il n'avait pas vu depuis longtemps. Son petit-fils lui manquait. Il a fait quelque chose de dingue pour le retrouver. Qu'est-ce qui a fait grand-père pour ton petit-fils? Vous pouvez me poser toutes les questions que vous voulez.
1: Alors attends, ça se passe en Guadeloupe,
0: pas
1: t'as
0: toi,
1: dit?
0: Pas toi, les autres. Non.
1: Ça peut agressif.
0: Vas-y, c'est en Guadeloupe, tu disais?
1: Ah, c'est en Guadeloupe.
0: Eh ben il a traversé l'Atlantique en
7: à la nage.
0: En bateau. Non. Il a fait quelque chose de dingue pour rencontrer. Il lui manquait trop, son petit-fils.
2: Un appel un peu particulier, genre à la radio, justement?
0: Ah, ce serait mignon, un peu comme Ross et Rachel dans Friends.
7: Non, exactement.
0: C'est pas ça. Attends, qu'est-ce qu'il a à faire? Alors,
7: Non, mais c'est
0: la plus grande vendeuse de livres de 2025.
7: Je me retiens pour pas dire des dingueries encore.
0: Non, mais tu peux me poser, évidemment que c'est quelque chose de dingue et d'hyper insolite si je vous en parle.
8: Bien sûr.
2: C'est un voyage?
0: Non. Ah! Les avions, tu sais, les petits avions qui
7: avec
0: passent pendant les vacances
7: là.
0: Avec la petite banderole. Je recherche Kevin, appelez-moi. Oh. Non. Son petit-fils, il savait très bien où il était, son petit-fils, mais il pouvait pas le voir. Et ça lui manquait trop.
7: Il s'est fait opérer pour retrouver la vue.
0: Tu m'as fait peur. J'ai peur que tu fasses une petite sortie de route. C'est pas ça. Ce n'est pas ça. Qu'est-ce qu'il a bien pu faire?
2: Il a changé quelque chose.
0: Comment? Non, son petit-fils était à un endroit. Je vais tout vous dire. Son petit-fils était en milieu carcéral. Il avait fait une bêtise et il était emprisonné.
8: Ah, il a fait un braquage pour se retrouver en prison.
0: Exactement. Ouais, c'est pas un début de roman, ça. L'année dernière, un homme de 69 ans a braqué un supermarché. Il a réclamé la caisse, un morceau d'emmental et une bouteille de vin. Et il a pris en attendant la police. Il avait évidemment fait de mal à personne, s'il voulait faire de mal à personne. Mais il a braqué la caisse et il a attendu la police en buvant son petit verre de rouge et en mangeant son morceau de Cantal.
7: C'est mignon.
0: Pour se retrouver dans la même prison que son petit-fils et pouvoir le retrouver et passer du temps avec lui.
2: Oh, c'est trop beau.
8: Tout ça pour être en promenade, quoi. En promenade avec son petit-fils.
0: Bah pour être, ouais.
2: Surtout qu'il aurait pu aller au parloir quotidiennement plutôt que d'aller en promenade.
0: C'est pas con.
2: C'est trop beau, ça.
0: Et depuis, ils ont intégré le même gang, le gang de la carrière. Non. Et donc voilà, ils sont dans la même prison aujourd'hui. C'est pour être inspirant.
7: Formidable.
0: Incroyable.
7: Formidable.
1: Ils sont en taule.
7: Je suis pas sûr. Ouais. Feel good. Ouais. Feel good book.
0: C'est une belle histoire. Attention, on ne pique pas. Hein. 10%. Hein. Est-ce qu'on va écouter Camila Cabello? Qu'est-ce que tu aimes écouter, Virginie? Je crois que tu as un t-shirt Nirvana, mais.
7: Ouais, Nirvana, Led Zeppelin. Aerosmith. Voilà. Ce
0: toi, t'es rock.
7: De musique un peu, ouais.
0: Hein, t'es rock, toi?
7: Oui.
0: Camila Cabello, ça parle, t'aimes bien?
7: Je ne connais pas.
0: Arrête-toi.
1: Ah bon?
0: On va te faire découvrir Havana.
7: Ok.
0: C'est autre chose, il y a moins de pogo, hein, je te cache pas, c'est plus les hanches là. On écoute tout de suite, on est en direct sur Énergie, il est 18h30 avec Virginie Grimaldi, notre invitée. Elle vend des. Il y a un nouveau livre qui est sorti, ça s'appelle D'autres printemps, je l'ai même pas dit, j'adore dire ça. C'est chez Flammarion. On le dit pas, ça
1: va être
0: que quand on a des auteurs. Belle soirée tout le monde.
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0: Elle connaissait en fait Camila Cabello, notre Virginie, hein.
7: Je connaissais.
0: Eh ben bien sûr, Virginie Grimaldi, le livre s'appelle D'autres printemps. Et c'est le nouveau livre de cet été. Comment t'arrives à sortir un livre par an?
7: J'ai beaucoup d'histoires dans ma tête et il y en a forcément une qui s'implante dans ma tête quand je viens de finir d'écrire une histoire.
0: Et est-ce que t'es obligé de travailler au quotidien? Je sais qu'il y a plein de gens qui nous écoutent qui rêveraient de faire le même métier que toi, de vivre en tout cas, de pouvoir écrire. Mais est-ce que tu t'autorises des jours où vraiment t'es pas inspiré? Bon bah écoute, tant pis, je suis pas inspiré, tant pis, on va faire comme tout le monde, on va regarder la F1. Ou est-ce que vraiment tous les jours tu passes un certain nombre d'heures sur ton ordinateur?
7: Oui, non, j'essaie d'écouter un petit peu mon inspiration, mais en général, à partir du moment où j'ai l'idée qui m'obsède, je me mets à écrire et j'écris tous les jours pendant plusieurs heures.
0: Après, tu m'as dit, entre 16h et 19h, t'arrêtes, tu nous écoutes tous les soirs.
7: Exactement,
0: quoi.
7: Ah, ouais. Évidemment.
0: Là, elle peut pas. Mais il y a des jours où t'as zéro inspi. Vraiment, il n'y a rien qui sort.
7: Pas pendant que je suis en. Il y a 4 mois pendant lesquels je suis vraiment en phase intensive d'écriture. Et là, non, c'est vrai que je. Parfois, pendant une heure ou deux, c'est plus difficile. C'est un peu. Je suis un peu dans le brouillard. Et puis tout à coup, ça finit toujours par se lever. Jusqu'à maintenant, j'ai jamais eu le syndrome de la page blanche.
0: Et quand t'as écrit, est-ce que tu relis et tu peux enlever des chapitres entiers ou globalement ce que t'as écrit tu le gardes ou c'est en relisant 2 jours après tu reviens, tu changes, tu...
7: Oui, ça m'arrive de changer, mais très peu finalement. J'avance en général. Parfois je me dis j'y reviendrai plus tard, mais ça m'arrive d'avoir une nouvelle idée, de venir changer ce que j'ai déjà écrit, mais en général j'avance.
0: Et c'est ce qu'elle fait, hein.
1: Ah ouais, ouais.
0: C'est le combienième?
7: C'est le 12e.
0: Oh ah ouais, déjà. Mmh.
7: 12e roman, parce qu'il y a eu aussi 3 recueils de petits textes qui étaient...
0: On ne compte pas, ça, on ne compte pas.
7: Mais si, parce que c'était pour des associations. Les 3 ont été... voilà, tout l'argent a été donné à 3 associations différentes et 12 romans.
0: Oh là là, quelle classe. Est-ce que tu connais Dan Brown?
7: Oui.
0: Dan Brown, Da Vinci Code, Angers Démon, Inferno, 250 millions de livres vendus dans le monde, vous le connaissez sans doute.
7: 250 millions. Waouh.
0: Hey,
1: c'est fou, hein.
0: Ça manque un peu. Il y a aussi de quoi devenir parano. Pour se rassurer, Dan Brown a ses petites habitudes pour éviter les fuites avant la sortie d'un livre. Il exige quelque chose de ses traducteurs, puisqu'il y a évidemment les gens qui lisent le livre, mais tous les gens qui vont le traduire. Donc c'est dans le monde entier. Et qu'est-ce qu'il exige auprès de ses traducteurs? Comment est-ce qu'il s'y prend pour traduire ses livres? Particularité, c'est le seul à le faire dans le monde, Oriane.
2: Qu'ils s'isolent chacun dans une maison sans famille, sans personne.
0: Et pas si loin. On parle d'isolement.
1: Il veut être absolument avec eux, justement, isolé dans une pièce. Ils font tout en live.
0: Vous vous rapprochez.
1: Ah.
2: Sans portable, sans internet.
0: Tout est vrai.
7: Il le fait s'isole. Faire juste avant la sortie, alors.
0: Juste avant la sortie, il a tout écrit, c'est validé, ça y est, c'est définitif. Il fait venir les traducteurs du monde entier. Vous avez raison, il s'isole au même endroit.
7: Sur une île, désert.
0: Mais tout ce que tu dis est vrai.
7: Mais non.
0: Il s'isole dans un endroit où il n'y a ni les téléphones, ni rien du tout, le temps
7: de
0: tout traduire. Il est avec eux. Et ils sont tous réunis, et ce lieu est encore particulier, imaginez, aller au plus loin de ce que vous puissiez imaginer.
1: Une grotte?
2: La lune?
0: Non, c'est quelque part sur Terre, près de chez lui peut-être, mais dans un endroit précis.
2: Sa cave?
1: Un bunker.
2: Un bunker, ouais.
1: Non.
2: Ouais. C'est fou.
0: Un bunker. Il a un bunker, il fait venir tout le monde, il est avec eux, ils lisent le livre, ils traduisent. Tant que le travail de tout le monde n'est pas fini, personne ne quitte le bunker. Et donc ils ressortent avec les trucs traduits. Ils ont aucune page, aucun rien extrait de ces livres.
8: Mais donc tout le monde dort là-bas, quoi. Les mecs ils dorment sur place.
0: Je sais pas la logistique. Ouais. Est-ce qu'il y a un peu de pâté de foie? Je sais pas. S'il y a une enfant.
10: J'ai pas toutes les infos. Je vous donne déjà l'info du bunker. Ils me demandent s'il
7: y a
10: des
7: omimosas. Et ça dure combien de temps?
0: Ah ben le temps que tout le monde ait fini son travail. Si le géorgien il a un peu plus long, ben tout le monde attend la fin du travail.
7: C'est le stress, t'as l'auteur sur ton épaule quand t'es en train de traduire ce qu'il a écrit. Mais l'enfer.
8: Imagine.
1: Je comprends pas ce qu'il écrit. Je comprends pas.
0: Quand c'est fini, il y a une fumée blanche qui sort. C'est fou non comme histoire.
7: C'est complètement fou.
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10: Attends.
0: C'est pas rien, c'est pas tous les jours qu'on parle à Virginie Grimaldi. Merci d'être là sur Énergie.
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0: Bienvenue tout le monde, merci d'être avec nous. On est en direct sur Énergie. On a la chance d'avoir Virginie Grimaldi qui vient nous parler aux éditions Flammarion de son nouveau livre D'autres printemps. Il est disponible, je peux pas vous dire mieux, depuis hier.
7: C'est ça.
0: Depuis hier, disponible partout. Liseuse, vous pouvez, hop, vous voulez acheter le livre directement en vente partout. Fnac. Il existe encore Virgin Megastore?
8: Non, depuis 84. Ouais. Malheureusement.
0: On peut l'acheter où? Toutes les librairies?
7: Toutes les librairies indépendantes qui ont besoin de nous.
0: Bien sûr.
7: Qu'on aille en librairie et qui sont toujours de très bons conseils.
0: Et le meilleur conseil, c'est celui-là. Comment il s'appelle, Rémi?
8: D'autres printemps.
0: Eh ben voilà.
8: Moi, ce que j'adore dans les librairies justement indépendantes, c'est les petits post-it qu'ils mettent sur les livres en vous donnant des petits conseils.
7: Des coups de
8: cœur. Il est super, les petits coups de cœur et tout, c'est génial.
0: Et t'as fait l'histoire, c'est quand même un road trip en Italie, en quelque sorte. T'es allé quand même un peu en Italie pour pouvoir écrire et décrire.
7: Oui.
0: Allez, je vais aller trois semaines dans les Pouilles, ouais, voir un peu m'imprégner. Ouais.
7: Non, j'y étais allée avant, justement, avec ma grand-mère, on l'avait fait. Mais oui, c'est un endroit que je connaissais. Mais c'est pas toujours le cas. J'ai déjà écrit sur des endroits que je ne connaissais pas en allant sur Google Street View. J'avais fait un road trip en Scandinavie pour mon quatrième roman, je crois.
0: Et tu fais sur Google Street View?
7: J'étais allée à l'époque et depuis j'ai fait le voyage, mais avant je ne l'avais pas fait. Et donc sur Google Street View, je regardais à quoi ça ressemblait.
0: Et en lisant son livre, elle s'est dit, ça a pas l'air mal.
7: Ouais.
0: Faudrait booker là, sur Expedia, là, chérie.
7: J'avais très envie d'y aller et voilà, maintenant c'est fait.
0: Mais c'est possible, hein. J.K. Rowling, elle avait jamais vu Poudlard.
7: Oui.
0: Ah bah attends, sur le papier, non?
10: Il n'y avait pas Google Street View. Hein.
0: On va s'écouter du Taylor Swift, c'est énergie, un peu de musique. Et dans un instant, on joue ensemble.
10: Bah, bien sûr.
0: On joue ensemble et on continue de parler du livre et de plein de choses avec Virginie Grimaldi qui nous fait le plaisir d'être là avec nous ce soir. Belle soirée, tout le monde en voiture.
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0: Il est 18h46 et on est sur Énergie. Me dites pas que c'est Virginie Grimaldi. Il y a une personne là-bas au fond de la salle. Bah, c'est toi là-bas dans le noir. L'autrice la plus lue en 2025 et ça va continuer. Allez découvrir son tout nouveau livre. Ça s'appelle D'autres printemps. Édition Flammarion. Ça va toujours, Virginie?
7: Ça va très bien.
0: Merci d'être avec nous. Je sais que tu fais très peu d'émissions en plus, donc ça nous fait plaisir.
7: Ouais, je suis très, très contente d'être là.
0: Qu'on soit ton rendez-vous annuel.
7: Annuel. Je reviens l'année prochaine.
0: Et comme le dermato, hein. Une fois par an, c'est le dermato et combat, là. on est tous ensemble. Je voudrais aussi t'interroger parce que, on a dit que t'arrivais à écrire un livre par an. En vrai, tu lis combien de livres par an?
7: Oh, j'en lis beaucoup plus que toi.
0: Allez, voilà, ça, top.
7: J'en lis, je sais pas, une vingtaine, je dirais.
0: Oh, oh non.
7: Non, c'est pas tant que ça. Il y a beaucoup de gens que je connais qui lisent beaucoup plus que ça.
0: Eh ben, écoute, je vais te poser des questions qui, chaque réponse devrait être un livre.
7: Ok.
0: Oh, wow. Un livre qui, selon toi, il faut absolument avoir lu.
7: La vie devant soi de Romain Gary.
0: Je peux que faire des. Je sais que ce sera vraiment l'interview, je ne peux pas réagir.
7: Je vais essayer d'en trouver pour toi.
0: Non, vas-y, je suis sûr que on a plein d'auditeurs passionnés justement par ton travail et par l'écriture et qui sont en train de se dire ah ouais, et qu'on vit aussi de tes recos, tu vois. Bon, après un questionnaire série, ça me je serais peut-être meilleur. Un livre que tu aurais adoré écrire.
7: Le Prince des Marais de Pat Conroy.
0: Un livre qui n'a pas encore été adapté, c'est dur. Un livre que tu aimerais peut-être voir au cinéma un jour, c'est peut-être dur comme question quand même.
7: Un livre.
0: Ouais, n'importe lequel, même un des tiens, mais un livre que tu aimerais bien voir arriver au cinéma.
7: Le Prince des Marais, de Pat Conroy.
0: un livre que t'as pas fini.
7: Oh, c'est vache ça. Il y en a plein que je finis pas. Quand j'aime pas un livre, je le repose et je me
0: comme un
7: pas.
0: Film, on a ouais. fini pas tous. Hein,
7: ouais. Ouais. Non, il y en a plein.
0: Dieu, un étranger, ça aura pas.
7: Non. non, mais en
0: les
7: plus,
0: enfants du marais.
7: Le prince des marais.
0: Un livre qu'il faut absolument faire lire aux enfants pour leur donner envie de lire. On a un enfant de 7, 8, 9 ans. Un premier livre pour bien démarrer.
7: C'est de Baptiste Beaulieu, mais j'arrive pas à me souvenir du titre.
0: J'en ai plein.
7: Tout le monde, il est beau.
0: Oui,
7: c'est ça. C'est Les gens sont beaux.
0: Oui.
7: Super. De Baptiste Beaulieu. Mm-hmm. Qui est le parrain de mon fils, accessoirement.
0: Oh, oh la chance. Quelle chance de vous faire des dîners littérature. Ah, c'est fou, ça.
7: Alors, pas vraiment littérature, mais des dîners, oui. Côte de bœuf.
0: Le livre que t'as le plus lu, enfant? Quand tu te rappelles, peut-être même une bande dessinée. Hein.
7: Enfant, c'était plutôt la Bibliothèque Rose et la Bibliothèque Verte. Ouais. Donc le Club des Cinq.
0: J'adorais. Voilà. Ouais. Toi, tu l'avais en déco, comme moi.
10: Non, je lisais encore le Club des Cinq.
0: Je me suis arrêté à Alyosha.
7: Alyosha.
0: Henri Troya. Le livre Alyosha, Henri Troya.
7: Non, je l'ai pas lu.
0: Tu vois.
7: Je
0: cultive un peu. Je suis pas toujours là pour tirer vers le haut, hein. Et tu vas peut-être pas vouloir répondre, je comprends. Le livre que tout le monde adore et que tu fais semblant d'avoir lu aussi parce que c'est quand même cool.
7: Oh, il y en a plein. J'ai pas lu beaucoup de classiques. Ou alors je les ai lus. J'ai été un peu dégoûtée des classiques au collège et au lycée. Mais on va dire. Que je fais semblant d'avoir lu. Non, finalement, j'assume.
10: Ouais, tu t'assumes, tu fais pas.
7: J'ai pas fini à Harry Potter.
10: Ça va.
7: Ouais,
10: ça va.
7: Pas vraiment un classique. Ouais.
0: Ça va, ça va. On va maintenant jouer à un jeu pour essayer de faire gagner un cadeau à Maïlys.
7: Ok.
11: Bonsoir.
0: Salut Maïlys, comment tu vas?
11: Ça va très bien, et vous?
0: Très bien, Maïlys. Je suis content de t'entendre. Tu vas pouvoir jouer avec Virginie Grimaldi. Un jeu pour gagner une Apple Watch. Ah, il n'y a pas ça dans la grande librairie. Hein. Ah non, vas-y, hein. Non, il n'y a pas ça. Il n'y a pas d'Apple Watch, Trapnard. Hein.
10: Il offrirait Trapnard, d'ailleurs. Qu'est-ce que tu peux offrir dans une boutte d'eau?
0: Tu gagnes un marque-page. Poule en cuir de la chaîne. Le principe est simple, on va jouer au rien que ça bloque. Tu vas, devant toi, tu as un bol, d'accord? À l'intérieur, il y a des questions. On a tous les trois, on va t'apporter, Rémi, Oriane et moi, on va tous les trois t'apporter une réponse.
7: Ok.
0: Sauf que, dans les réponses, il n'y en a qu'un qui a la vraie. Okay. On doit te persuader que c'est nous qui avons la vraie, il n'y en a qu'un qui a la vraie. Et il va falloir que tu retrouves quelle est la vraie.
7: C'est
0: ça
7: dur.
0: S'appelle le rien que ça bluffe. J'avoue, c'est pas assez.
7: C'est dur parce que ça joue sur la confiance.
0: Ouais.
7: Et je vais me sentir super trahi.
0: Absolument.
7: Par deux d'entre vous. Je tire papier.
0: Allez.
7: Et je lis la question. Complétez la première phrase du roman d'Aragon, Aurélien, la première fois qu'Aurélien vit Bérénice.
0: Oriane.
7: Réponse, il la trouve franchement laide.
0: Complétez la première phrase du roman d'Aragon, Aurélien, la première fois qu'Aurélien vit Bérénice, ses yeux contemplèrent le soleil.
10: Voilà la phrase.
0: C'est la vraie.
10: Ah ouais.
0: Ne dis pas rien, c'est la vraie.
10: Pardon, excuse-moi.
0: Ouais. Gars, après, vous pouvez foutre de la gueule d'Aragon. C'est pas moi, je le prends pas perso. C'est Aragon dont vous foutez de la gueule. Alors, que...
10: La première fois, que Corélien dit Bérénice,
0: il ne pipe pas mot.
7: Eh bien, je connais la réponse. Et il la trouva franchement laide.
10: Tu le sais?
7: Oui, je le savais.
0: Bravo! Non, mais c'est un truc d'auteur.
7: Ah, mais j'aurais pas dû le dire.
0: Allez, on refait une.
7: Maïlys, je suis désolée, j'aurais pas dû dire que je le savais.
11: C'est pas grave.
10: Ça compte pour Uber.
11: Mais bravo quand même.
7: Dans la Rome antique, que faisaient les spectateurs mécontents lors d'un spectacle?
0: Ah, dans la Rome antique, eh ben, je vais t'expliquer ce qu'ils faisaient. C'est assez impressionnant parce que peu de gens le savent. Mais quand il y avait un spectacle, c'était déjà pas des théâtres, mais c'était plutôt à ciel ouvert. Et en fait, quand les spectateurs n'aimaient pas un spectacle, et ils remontaient sur scène à leur tour. Ils ne parlaient pas, mais un spectateur qui n'aimait pas le spectacle manifestait en rejoignant l'artiste sur scène. Que ce soit un chanteur, que ce soit quelqu'un qui faisait à l'époque du théâtre, entre guillemets, en tout cas qui faisait son tour de chant, peu importe, il montait sur scène sans piper mot,
8: bien sûr,
0: et il rejoignait l'artiste sur scène.
7: T'as envie que je gagne ou que Maëlys gagne ou...
0: Mais non, mais je te dis la vraie réponse, c'est la réponse.
7: Ok. Il crachait.
0: Oh.
7: Sur le spectacle du mécontentement.
0: Pas très Covid friendly.
7: À l'époque, ça se filait des trucs, je te dis même pas. Il cachait.
8: Et moi, je vais te dire qu'ils applaudissaient très fort. Mais genre, très très fort.
7: Il y en a un seul qui a argumenté, mais ça serait moche de mentir aussi bien. Je dirais.
0: Ah, si tu penses à moi, je mens pas du tout.
7: Bah alors, je pense à toi, oui.
0: Bah, j'ai complètement menti.
7: Oh non. C'est comme quelqu'un d'infidèle qui se justifie plus, il est infidèle. Donc t'as pas du tout envie que Maëlys gagne.
12: C'est ton bien.
0: Virginie Grimaldi, bienvenue dans mon univers.
7: C'était quoi, ils crachaient?
2: Non,
8: ils applaudissaient très fort.
7: C'est vrai.
8: À l'époque, lors d'un spectacle où ils étaient mécontents, ils applaudissaient très très fort pour que justement les personnes se taisent.
7: Ah, mais pas à la fin, pendant.
8: Ouais, pendant.
7: J'avais pas l'info, il m'a manqué de détails. On recommence.
0: Allez, on en fait une dernière. Allez, on l'a fait. Allez.
7: Allez.
10: Je vais choisir. Pour vous donner l'idée, elle les a toutes.
7: C'est son septième. Attends, je lis le dernier. Pourquoi le piment oiseau, l'un des piments les plus connus au monde, s'appelle comme ça?
0: Pourquoi le piment oiseau, l'un des piments les plus connus au monde, s'appelle comme ça, Rémi?
8: Ça s'appelle comme ça parce qu'en fait, les oiseaux, certains oiseaux sont insensibles au piment. Et donc, en fait, ils mangeaient, tu vois, les petites graines de piment. Et ils l'ont c'est cet oiseau-là particulièrement. Et ils l'ont propagé dans le monde entier, en Afrique, en Asie, machin. Et c'est justement donc les oiseaux, et c'est pour ça qu'on l'a appelé le piment oiseau.
0: Pas possible, des conneries. Le piment oiseau, c'est tout simple. C'est aussi bête que ça. Il a la forme d'un bec. En fait, il est comme presque un piment normal, mais sauf qu'à la fin, il est très arrondi. Il a la forme d'un bec, donc le piment oiseau.
8: Ouais, pas mal.
0: J'argumente pas, puisqu'apparemment, faut pas argumenter, mais la réponse est là, hein. Et pas ailleurs, hein. Bah, tu peux faire le tour, elle est là, la réponse.
7: Pourquoi le piment oiseau?
0: Tu peux l'écouter, hein. La réponse est là. Là, il y a un mytho qui arrive, hein. Regarde bien, Virginie. Là, c'est un mytho, quoi qu'il arrive. Regarde, elle est mal à l'aise.
7: C'est simple comme joue. Les premières personnes à qui on a fait goûter le piment oiseau en tant qu'ingrédient dans un plat étaient tellement échaudées, ont poussé des cris d'oiseaux. Et depuis, on l'a.
0: T'as jamais entendu des gens qui sont chauffés par le.
7: C'est très drôle.
0: Hot Ones avec Kian.
7: Oui.
0: J'entends, mais
7: c'est on dirait des perroquets.
0: Ah ouais.
7: Ni plus ni moins. Est-ce que statistiquement, vous dites une bonne réponse chacun à tour de rôle?
0: Ah, ça, on peut pas te dire.
7: On sait pas. Non,
0: parmi ces réponses, il y a une bonne réponse.
7: Que c'est la tienne, Rémi, qui est bonne.
0: Quoi?
7: Que c'est parce que. Non, je crois pas.
0: Tu crois pas au bec d'oiseau?
7: Pas du tout, parce que le bec d'oiseau, c'est une fleur. Qui est en forme de bec d'oiseau. C'est pas un piment. Et tous les piments ont quasiment la même forme. Et le piment oiseau n'a pas une forme différente.
0: Chiant à tout savoir.
7: Donc. Tu as le micro allumé. Tu l'as dit fort. Donc je pense que c'est parce que les oiseaux les ont goûté parce qu'ils étaient insensibles et qu'ils ont disséminé.
8: Ouais, ils ont propagé tout
0: ça. Qui avait la bonne réponse?
8: C'était moi, bravo!
7: Bravo! Bravo, Maëlys!
0: Ah ouais.
12: Bah merci à toi, bravo!
7: Merci!
0: Maëlys, tu gagnes une Apple Watch.
12: Bah merci beaucoup, en tout cas, c'est super sympa.
0: Bah ça nous fait très très très plaisir. Maëlys, t'habites où?
12: Bah j'habite à Bordeaux.
7: Oh! C'est ma sœur.
12: Oui, exactement.
0: Virginie de la région, on va pas dire où exactement, on va pas donner son code postal.
12: Non, mais c'est ma voisine en fait, c'est pour ça.
7: C'est vrai?
12: Mais non.
7: Ah bon?
10: Elle a eu un petit moment de gêne, Virginie.
0: Oula, ce qui se passe là, c'est. Bon, t'es à Bordeaux, ça se passe bien là-bas, Maëlys?
12: Mais oui, impeccable. Bon, là, il pleut, mais bon, écoute, hein.
0: Bah, en tout cas, on est ravis de te faire ce cadeau, on t'embrasse très
12: fort. C'est gentil, merci beaucoup, je vous embrasse pas.
0: Et je te rajoute un livre, tiens.
7: Non,
12: sympa. Merci
0: dédicacé
12: beaucoup.
1: dédicacé mais par moi. meilleur délire.
12: Merci beaucoup en tout cas.
1: On te rajoute D'autres printemps de Virginie Grimaldi. Merci Virginie super. D'être venue nous voir.
7: Merci à vous.
1: C'est sorti hier.
7: Oui.
1: Et on est trop content de t'avoir eu. On est trop content d'avoir passé ce moment merci avec toi. Et on te souhaite. Bah, qu'est-ce qu'on peut te souhaiter?
7: D'autres printemps.
1: Oh, oh,
7: magnifique
1: là,
7: la boucle.
1: Non, oh, c'est fou. Regardez là.
7: Elle devrait écrire des livres.
1: Oh, mais ouvrez-lui Word là. Elle nous écrit. Là, le temps de l'émission, une heure là. Vous imaginez, elle aurait déjà fait deux chapitres là.
10: Donc elle a perdu hein, avec nous, mais bien sûr.
1: Virginie, merci encore d'être venue nous voir. Nous, on va se donner rendez-vous. Quand ça?
13: Bah, lundi. Demain aussi.
1: Attention, demain on est en best-of.
13: Oui, mais attends, c'est la crème de la crème.
1: Un best-of, c'est quoi? C'est un condensé des, ah, oui, des meilleurs moments sur le papier, pardon.
13: Ouais, bon,
1: donc la galère à les trouver là, les gars. Bah, là, c'est de l'archéologie. Hein.
10: Là, on y était au pinceau.
1: Ah ouais.
10: Oui.
1: Pour arriver à tenir 3 heures avec des meilleurs moments de cette émission, je peux vous le dire, on a des professionnels. Hein.
13: On a mis des moments de Manu le matin, du coup, là.
10: Ah bah ouais, ouais, ouais, voilà.
1: Ouais, bah, c'est plus simple, on galère.
10: Donc, ce sera demain soir et on est pressé de vous retrouver. On sera de retour la semaine prochaine en direct. On a des invités la semaine prochaine.
1: Oh bon, on n'a pas encore, mais il y aura sans doute.
13: Ah, si, lundi, c'est Tristan Lopin, le humoriste, on l'adore.
1: Ah, super.
7: Je l'adore.
1: Ah ouais.
10: Ah ouais.
1: Eh bon, Laura, puis tu reviens si t'es à Paris, hein, Virginie. Quand t'es à Paris, tu repasses.
7: J'y serai plus, malheureusement.
1: Allez, salut.
10: Pas vraiment, friendzoné en une seconde. Non, ce sera pas possible.
1: Bah, très bien. Les copains, alors, Nolwenn Laurent, on aura Steve Mandanda, je crois pas, l'ancien footballeur de l'OM. Incroyable, ils seront avec nous dans le studio. L'émission, elle est à retrouver en podcast, elle est à retrouver en vidéo, bien sûr, sur les réseaux. Et Charlie va prendre la suite maintenant. On va vous laisser tranquille. Ça va, Charlie?
10: Oui, salut, Michipi, bon week-end, profitez bien.
7: Merci.
1: Ah, merci. Allez, nous fous pas dehors non plus, Charlie, on peut dire un mot.
10: Allez, hein, profitez bien, au revoir.
1: Il y a quoi ce soir? Il y a le super show?
10: Ouais, super show énergie, 22h minuit, pour démarrer ce week-end de 3 jours. Et juste avant, la hit list, les 40 plus gros hits à connaître.
1: Qui était premier hier soir?
10: C'est Tame Impala et Jenny en ce moment.
1: Ah, numéro ouais, 1. Ah, c'est vrai qu'il est fort. Virginie va prendre un taxi, elle va rentrer chez elle. Il y a moyen de lui mettre un petit Nirvana ou un petit Led Zeppelin.
10: J'ai vu le t-shirt Nirvana.
1: Charlie, tout le monde, on vous souhaite de passer un très très bon week-end. Merci d'avoir été à l'écoute de l'émission. On vous fait des gros bisous. Merci à toute l'équipe.
7: Bisous, bisous. Merci.
1: Merci pour cette semaine. Elle est un peu plus courte. On finit jeudi et la semaine prochaine, on est là tous les soirs.
10: Ouais.
1: Je précise parce qu'il y a encore des ponts et tout, mais on sera là du lundi au vendredi à vos côtés. Comptez sur nous. Belle soirée, tout le monde sur Énergie. Salut.
10: Salut.
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0: accompagner jusqu'à 19h.
1: Eh oui,
0: 16h, 19h. On est quoi, une sorte de goûter? On a un tea time.
2: Oui, finalement,
1: ah non, on est oui, un tea time. On aurait dû appeler l'émission tea time.
0: Ou un 5 à 7. C'est une autre ambiance.
1: Ah ouais. T'es toujours là-dessus, toi.
2: Ouais, c'est vraiment
1: c'est fou. Je suis sur un thé verveine. Moi, je suis sur. Vous voyez comme quoi les différences de DA. Je suis sur une verveine et lui, il est que sur des slopes. C'est fou, comme ça.
3: Bah oui, mais chacun son délire.
0: C'est Rémi que vous entendez, bien sûr, qui veut déjà se foutre en slip à 16h01. On est arrivé depuis 40 secondes, il a déjà envie de se foutre en slip. Et il y a Ornella qui est avec nous ce soir.
2: Oui, salut les garçons, salut tout le monde.
0: Ça va, Orné?
2: Ouais, très bien.
0: Oh
2: super.
0: Là, là, là, là. Vous avez passé un bon week-end?
2: Oui, écoute, très bon week-end. En vrai, j'ai pas fait grand-chose, mais c'était très tranquille. Ça m'a fait du bien.
0: Il y a Valérie qui est avec nous. Ça va, Valérie?
4: Oui, bonjour Camille, bonjour l'équipe.
0: Oh, salut. Valérie, oh, qu'elle est polie. Bonjour Camille, bonjour l'équipe, bonjour à toutes et à tous. Ça va, Val?
4: Oui, ça va très bien, merci.
0: Ah là là, bon, c'est que j'ai fêté l'anniversaire de mon fils ce week-end.
3: Ah bah oui, ah, je sais.
0: Mais j'ai découvert autre chose, post-anniversaire de ton fils.
3: Les parents?
0: Et je remercie tous les auditeurs la semaine dernière, ils m'ont donné des conseils, il faut faire un thème, il y a eu le thème dinosaure, j'ai improvisé un thème dinosaure et tout
2: bien.
0: Machin. J'ai acheté le costume de dinosaure gonflable, tu vois, je l'ai fait chez moi.
3: Ça devait être trop bien,
0: ouais. Ah ouais. Ben, je suis en. Ben, donc, il gonfle et comme ça, je suis arrivé pour la mise en gâteau en dinosaure.
2: Oh non, mais t'es trop mignon.
0: Génial.
3: Ça, c'est un bon papa. Mais moi, j'aurais voulu avoir un papa qui fasse un truc
0: mais
3: comme
0: bien
3: ça.
0: Bien sûr, là. Tu l'as gardé, rassure-moi, c'est pas une loque. Non, 29 balles sur Amazon.
3: Ah bah let's go, bah demain tu te pointes en T-Rex, ça te dérange pas?
0: Franchement si vous voulez, hein,
3: donc j'ai un costume gonflable de T-Rex, donc je suis rentré comme ça dans le salon avec le gâteau en T-Rex gonflable.
0: Il était un mélange de peur et de honte. Et c'est dans un regard d'un enfant et pas mal de Kem, il est Kem, il me fout la honte et en même temps j'ai peur de ce qu'est-ce que c'est mon père ou pas. Donc c'était assez rigolo et j'ai découvert un autre truc.
3: Quoi donc?
0: Que vous m'avez pas dit les parents. Vous êtes pas cool parce que les parents vous traversez des trucs que les jeunes parents n'ont pas traversé et vous nous briefez pas.
3: Mais attends, si.
0: Non, vendredi, tu m'as pas briefé sur un truc.
2: Qu'est-ce donc?
0: L'anniversaire a eu lieu, tout s'est très bien passé. 12 potes sont venus, des petites sœurs qui se sont incrustées, tout ça. Il y avait 17 enfants à la fin. Ouf, 17 enfants.
3: Ouais, une classe.
0: Mais j'ai appris un truc de malade. C'est qu'après, quand tu retournes à l'école tous les matins, c'est moi qui amène mon fils. T'as le moment où tu croises les parents d'élèves qui n'ont pas été invités à la nuit.
2: Ah ouais.
0: Et c'est gênant. Et je me le suis pris. J'ai pris un carreau devant l'école. Je m'y attendais pas du tout. Je suis arrivé comme tous les matins. Et d'un coup, je voyais, je dis, oh mon Dieu, mais lui, on l'a pas. C'est mon fils qui a choisi. C'est pas moi.
2: Oui, bien sûr.
0: Évidemment, on n'a pas fait un casting photo. Hein. c'est un casting. C'est lui qui a décidé. Et t'as que 12 potes à la fin, tu vois. Et d'un coup, t'es là et tu dis, oh, mais elle non plus. Mais sa fille, elle n'était pas à l'anniversaire. Et donc, t'es gêné de ouf parce que tu sais qu'il y a peut-être les autres enfants qui savent qu'il y a eu l'anniversaire, qu'elle n'a pas été invitée. Et t'es dans une gênance horrible.
2: Ça, c'est dur, ça,
3: bah, attends, mais pardon de te prévenir. Là, pour le coup, je te préviens, t'es mal barre.
0: Bah, oui.
3: Parce que ça va être long, ça. Hein. Là, tous les anniversaires de ton petit, à un moment donné, bah, il y a des gars ou des filles qui choisira pas. Donc, tu vas te retrouver tous les autres devant l'école. Ben bah, oui, bah, pardon.
0: Et puis après, il doit y avoir un truc de tu sais qu'il y a eu un anniv. Et ton fils a pas été invité à la liste. Et
3: donc là, ça, c'est pas normal, ça.
0: Et là, t'arrives à l'école et t'es un peu en mode, ok, la Sandrine, ouais.
3: Non, son fils à la con.
2: C'est horrible.
0: Ton fils à la con qui invite pas mon fils. Hein?
3: Alors que mon fils l'a invité. Ça, c'est pire.
2: Ah ouais, ça, c'est horrible.
0: Ah, ça, non.
2: Ah ouais.
3: Bah, attends, ça arrive.
2: Ah non. Non, ça, c'est affreux.
0: Oh là là. Et donc, je découvre ça.
3: Ouais, je comprends.
0: Ah ben bah c'est le oui c'est l'école hein.
3: C'est ça forge.
0: Ah ouais, c'est dur.
3: C'est l'apprentissage de la vie hein, parce que la vie ça se passe comment? Bah des fois t'es au travail, il y a une soirée et puis tout le monde n'est pas invité, bah
2: ouais,
3: au moins comme ça t'es prêt.
2: J'ai entendu ça.
3: Forge. Bah, t'es forgé toi Camille.
0: Et le soir, j'ai à mon fils, je dis "Mais gars, est-ce que t'as parlé à l'école de ton anniversaire? Ils étaient contents les copains?" Et là il me dit "Ouais, mais on n'a pas parlé fort parce qu'Adam il était pas invité."
3: Ah bah voilà.
0: Ah bah ouais, tu vois, c'est déjà. Et le pauvre Adam, j'ai rien conçu, j'ai pas assez de place, j'avais 12 places.
3: Oui. Ouais, puis t'en as eu 17 au final.
0: Ah, 17, parce que les sont restés. Bah l'autre il arrive avec la petite sœur, tu connais, tout ça, machin. Donc les enfants de 14 ans qui s'amusaient avec des enfants de 4 ans. Enfin.
3: C'est surtout que je vois les parents se dire "Allez, t'inquiète pas, on va leur filer les deux mômes chez les combats."
0: Et nous on fait une après-midi.
3: Et s'est retrouvé avec tous les mômes du quartier.
2: Ils sont restés les parents.
0: Non mais c'est trop drôle parce que donc c'est un endroit. Valérie, t'es maman?
4: Oui, absolument.
0: Alors tu t'as connu tout ce que je suis en train de te raconter?
4: Absolument, oui.
0: Moi c'est son premier anniversaire de maternelle, tu vois, où il y a vraiment les invitations et tout ça. Donc
2: trop
0: c'est
2: mignon.
0: Le premier anniversaire d'école. Et donc ce qui est drôle, c'est que j'avais préparé des trucs pour les parents. C'est pour me dire je sais pas, j'avais acheté du kombucha, j'avais acheté des jus de pommes, des machins, mais pour les parents.
2: Oui.
0: Tu vois, donc je suis arrivé, je voulais boire un truc et tous les parents m'ont regardé en mode ah bon, on reste pas nous parce que.
2: Bah, on en profite.
1: Gars, on a une heure et demie, je vais me foutre sur le banc en bas, puis je vais scroller pendant une heure et demie, moi.
4: C'est ça qu'on fait, en fait.
1: Bah, bien sûr, et je comprends tout à fait, j'aurais fait la même chose. Bah,
3: bien sûr.
1: Et donc, du coup, je me suis retrouvé avec 18 bouteilles de, en me disant pour les parents, il y a personne qui est resté, je me suis retrouvé tout seul.
3: Mais tu les as pas eu après non plus, parce que ça, ça arrive parfois. Ils te disent, on y va. En revanche, quand il est 18h30 et qu'ils viennent récupérer les enfants, tu sens qu'ils veulent rester.
2: Oui, oui.
3: Et il y a pas un petit café, un petit coup de rouge.
1: La porte était entrouverte. Il y a pas eu de. C'était vraiment, je sortais que la tête, comme les sorcières dans les films.
3: Je sortais vraiment comme ça, je vous l'amène, je vais chercher. Il restait devant la porte.
2: Ah, t'as pensé à un petit crochet, juste comme ça.
4: Ah, okay, je serais avec mon petit-fils.
1: Ah oui, non, mais c'est ça, Val. Moi, je dis, c'est quoi le vôtre? Adam, bah, j'arrive, j'ai pas. Je vais le chercher.
2: Bah, il est pas là, du coup, Adam, donc.
3: Adam, il est pas établi.
1: Bon, j'ai des cadeaux géniaux à vous offrir. Hein.
3: Ah, merci.
1: Oh là là, j'ai un puzzle pompier qu'il a eu en double.
2: Génial.
3: Je devrais vous offrir tous les cadeaux qu'il a eu en double.
1: Non, on a quoi? On a de l'iPhone 17 à vous offrir. C'est ça, hein, le tout dernier. Avec le film, Le Diable s'habille en Prada 2. Le film sort quand?
4: Génial, ce film.
1: Eh ben ouais, tu l'as déjà vu?
4: Non, pas encore.
1: Mais tu sais déjà qu'il est génial.
4: Ah ben oui, le premier déjà je l'ai aimé, donc.
1: Ah oui. Le 29 avril sort le 2. Grâce à ce film, on vous offre un iPhone 17. Mais c'est pas logique, offre-nous plutôt un sac Prada. Bon, bah là, c'est un iPhone.
4: Oui, bah, non, moi, je préfère l'iPhone aussi.
1: Bah écoute, l'iPhone 17 est à gagner. J'ai une semaine de vacances en camping, 1 500 €, c'est pour 6 personnes à vous offrir. Et des AirPods 4.
3: Oh, magnifique.
4: Je suis régale, moi, je préfère la semaine en camping.
1: Bah, je me doute bien que tout le monde, personne va vouloir les AirPods, mais à un moment donné, il restera que les AirPods.
2: Hein, oui,
1: ça sera les AirPods. Pas vous mentir, à un moment donné, il ne restera que ça. C'est bien.
4: Mais moi, j'y inviterai mes enfants et puis mon petit-fils parce que je viens d'être grand-mère depuis peu.
1: Oh là là, ma Val, mes félicitations.
4: Oui, un petit garçon. Depuis il est né le 2 avril.
1: Et il s'appelle comment?
4: Aiden.
1: Bah, trop beau.
4: Ouais.
1: Cameron,
4: c'est un vrai bonheur.
3: Vous savez qu'aujourd'hui, maintenant, les grands-parents ne se font plus appeler papy, mamie, machin.
4: Bah, les papy, mamie, c'est bien, ça me plaît.
1: T'as mamie, toi?
4: Ouais, moi aussi j'aime bien mamie, j'aimerais bien mamie, ouais.
1: Bah c'est très rare, tu vois, bah tant mieux.
2: Moi, ma mère, c'est mamie, hein.
1: Bah oui,
4: la mienne. Ma mère, c'est pas beau.
1: Ah ben moi la mienne aussi c'est mamie, mais je donne complètement raison à Rémi. Du côté de ma femme c'est mamouille, mamounouille, papoutouille, grand-pa. Faut surtout pas, tu dis grand-père, il te fait un regard de je sais pas quoi, t'as envie de lui dire bah t'es grand-père. Hein,
3: bah ouais,
1: ouais, ça y est, si t'as pas l'info, on t'envoie recommander que t'es grand-père. Hein.
3: Moi ma mère c'est Manou. Et mes fils se sont souvent plantés en disant mamie et chaque fois les a recadrés.
1: Ah non, j'ai une tête à être mamie. Ah je crois pas, non. Ah non, moi le père s'il s'appelle papy, il se retourne pas.
3: Ah bah voilà, tu vois.
4: Mais c'est le plus grand des bonheurs. C'est le plus grand des bonheurs.
1: Bah je suis d'accord. Ben moi le mien il se retourne même pas, mon beau-père. Mais genre vraiment de papy je me noie, il se retourne pas. C'est grand-pa. Je me noie. Ah s'il y a pas grand-pa, je viens pas là.
2: Grand-pa, je trouve ça pire moi après.
1: Ouais, bon,
2: chacun sa DR,
1: plein de trucs. Chacun sa DR. Taylor Swift, c'est ce qu'on écoute maintenant, ça vous dit?
3: Oui, avec plaisir.
1: La Taylor, on l'écoute. Elizabeth Taylor, voilà ce qu'on écoute aussi. Enfin non, c'est le titre, pas ce qu'on écoute aussi, c'est ce qu'on écoute. 0870-42-48, le numéro il est gratuit pour me joindre, 16h-19h, pour jouer avec nous, juste pour discuter. On va prendre soin de vous toute la soirée. Courage à vous tous en voiture.
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1: Ça part à Baltar. Pour moi, Taylor Swift, ça part à Baltar.
3: Oui, oui.
1: Je vous le dis franchement, merci d'être là à tous sur Énergie. Dans un instant, j'ai du Vita qui arrive.
2: Ah, merci.
1: Elle s'est fait mal.
3: Ouais. Ça fait mal quand par exemple tu rips et tu te mets le doigt dans l'œil.
1: C'est ce qu'elle raconte exactement dans le morceau, c'est fou.
3: Et ben voilà.
1: C'est dingue, c'est tout ce qu'elle va nous raconter. On reste en direct sur Énergie. On est là jusqu'à 19h. Belle soirée tout le monde et merci de nous choisir pour finir vos journées.
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1: Merci de nous choisir, merci à Kenji et à tout le monde de nous choisir pour terminer vos journées. Kenji, ça a été un de nos nombreux invités, Vita aussi d'ailleurs, on va l'écouter tout de suite. Vita, juste avant, je voudrais qu'on parle absolument...
2: Oui.
1: De quelque chose qui se passe à Paris. Vous aimez Paris, vous aimez la série Emily in Paris. Vous habitez d'ailleurs en province et vous aimez cette série qui cartonne sur Netflix. Vous avez beaucoup d'argent de côté.
2: Oui.
1: J'ai ce qu'il vous faut. 3 appartements situés dans l'immeuble où vit l'héroïne sont mis en vente.
3: Ah, sympa, pour la bagatelle 2.
1: Eh ben, je vais vous dire. C'est dans le 5e arrondissement de Paris. Oui. Les 2 biens sont proposés à 650 000 euros pour le plus petit et un deux pièces de 40 mètres carrés.
2: Waouh.
3: Ah, sympa.
2: Nickel.
1: Après, il y a un 152 mètres carrés qui s'est libéré également, qui est au prix de 3 millions 8.
2: Parfait, je vais prendre celui-là, moi.
1: 3 millions 8, les gars.
2: Nickel.
1: Il y a un petit studio de 20 mètres carrés attenant.
3: Ah, combien?
1: Non, mais dans le prix.
3: Ah, merci. C'est commerçant.
2: C'est
3: pour
2: compris.
3: Moi, c'est un cadeau.
1: Vous habitez dans l'immeuble d'Emily in Paris.
2: Ouais. Ouais, enfin, elle y habite pas non plus. Donc,
0: non, mais
2: du coup...
0: après, pardon, hein. Évidemment que c'est des preuves de prix, mais demain, quelqu'un qui m'écoute là a beaucoup d'argent et met après sur Airbnb, je sais même pas si on a encore le droit au Airbnb à Paris, mais tu mets sur Airbnb en mode vous dormez dans un appart là, je pense que pendant 2-3 ans, t'es bien là.
3: Ah oui, c'est clair.
2: Oui. Faut mais, investir un petit peu, quoi. Faut avoir un.
3: Faut avoir les 3 millions.
2: Oui,
3: quoi.
2: Voilà.
0: J'ai fait le tour, là, j'ai fait un petit peu le tour, on n'y est pas.
2: Non.
0: On
2: n'y
0: est pas.
2: Non,
0: mais bon, cache pas qu'on n'y est pas.
2: Non, c'est sûr.
0: On s'écoute Vita tout de suite sur Énergie, bien sûr. On est tous ensemble. C'est jusqu'à quelle heure cette histoire? Parce que moi, j'ai un rendez-vous à
2: 18h30.
0: C'est
2: 19h.
0: Ah, oh mince, bah, faut que j'annule le pilote.
2: Hein. Ah, ouais. Ah bah, oui, c'est marrant.
0: J'ai des reformers. J'ai des reformers à 18h30. Voilà. Bon, bah, je vais décaler. J'espère qu'ils vont me prendre à 19h30. Hein. Oh là là là là là là, c'est pas vrai. Bon, j'appelle Kevin. À tout à l'heure. Belle après-midi, tout le monde. On est là jusqu'à 19h. Alexandre Cominet est notre invité ce soir.
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0: Oh les copains, on est en direct avec vous sur Énergie. J'espère que ça va. J'ai tout ce qu'il vous faut pour bien terminer cette journée. On a des invités canons. Alexandre Cominet, c'est un humoriste que vous connaissez, qui a une série sur Netflix qui va arriver. Ça sera en toute fin d'émission. Et avant ça, le meilleur de la musique, il est là aussi chaque jour.
1: Bien sûr.
0: Nous, toute la journée, on a scrollé pour vous les infos que vous n'avez pas forcément eu le temps de voir avec l'équipe. On va vous les donner ce soir. Et en plus, comme je vous dis, il nous y connaît un jour, il nous y connaît toujours. Un petit Martin Solveig.

0: t'es là. C'est... Ah, c'est l'ambiance, quoi.
1: J'ai envie de l'écouter maintenant.
0: Bah allez. On va parler ensemble, bien sûr. Je vous amène tout le monde à 2h35 de voiture du studio.
2: Ok. Oula.
0: 1h14 de train. 96 heures à pied, qu'est-ce que vous préférez? Faut mettre des géox, hein.
3: On est sur... Allez, moi, 96 heures à pied, ça part.
0: Où est-ce que je vous emmène?
3: On est dans le sud de... On est...
0: Non, 2h35 de voiture, 1h14 de train quand vous partez de Paris. Je vous emmène où?
2: À 3.
3: On est dans le centre.
0: Non, pas à 3.
3: Orléans.
0: Non. À Lille.
3: Ah, ah là, là-haut.
2: Tout à fait.
0: Il vous emmène à Lille. Clément, t'es déjà allé à Lille?
4: Eh, salut Camille. Non, j'y suis jamais.
0: Oh, je t'entends mal, Clément. T'es où, là?
3: À Lille.
4: Je suis pas à Lille. Tu m'entends mieux ou
0: ouais, je t'entends un petit peu mieux, mon Clem. T'inquiète pas.
4: On va
0: arriver à choper la liaison. Clément, oui, je t'amène à Lille parce qu'il s'est passé un truc de fou ce week-end. Ambiance 66 minutes, s'il te plaît. À Lille, une personne s'est fait voler son scooter. Jusque là, bon, ça arrive un peu partout. Pas qu'à Lille, bien sûr, un peu partout. Il part au commissariat sur place et arrive au commissariat pour porter plainte. Il vient de se faire voler son scooter. Il tombe sur un truc de fou, quoi.
3: Sur une star.
0: Non, non.
2: Sur le gars qui a volé son scooter.
0: Exactement. Mais l'histoire, elle est folle. Clément, écoutez bien. Il se fait voler son scooter, ok. Il est dans Lille, il va boire une petite pinte, un petit picon bière, bref, il fait sa life. Bah non, d'ailleurs, il est en scooter. Non, il fait pas ça.
2: Non.
0: Il va au cinéma.
3: Bien sûr.
0: Il va au cinéma, boire un film. Ok, il est en scooter, il va boire un petit coca. Il retombe, plus de scooter. Oh non, la barbe. Il part au commissariat. Il arrive au commissariat. Et au commissariat, il y a quelqu'un qui vient de se faire arrêter pour excès de vitesse en scooter. Et donc, il regarde le mec avec excès de vitesse en scooter. Et il regarde ce qu'il a à la main. Et il voit que le casque, c'est son casque. Et donc, il dit, attends, il y a un problème là. Parce qu'en gros, le mec s'était fait gauler en excès de vitesse. Les gendarmes l'ont amené au commissariat. Et au commissariat, il dit, bah, attends, t'as mon casque. On peut voir ton scooter. Il sort dehors, il voit le scooter. Il dit, bah, c'est mon scooter,
2: c'est mon scooter
0: en fait. Et donc le gars, ils ont chopé. Non mais c'est incroyable, ouais. Le gars qui lui volait son scooter.
4: Bah, il est surtout pas très très malin. Hein. Il est surtout pas malin. Hein.
2: Non, ça c'est sûr.
3: Attendez, excusez-moi. Quand tu voles un scooter, tu roules pas à 30. Hein. Tu voles un scooter, tu pars à 70, 80 ou 100. Tu vois, donc forcément, t'as des chances de te faire arrêter pour excès de vitesse.
0: C'est vrai que tu pars pas à 2 à l'heure. Tu respectes pas forcément les feux rouges.
3: Ah non.
2: Non, tu respectes pas grand chose du coup quand tu voles un scooter.
4: Je suis pas expert en vol, mais je me cache ou je fais quelque chose d'autre quand même. Hein.
0: Peut-être je te donne raison.
3: Derrière un ficus.
0: Mais non, après, pardonnez-moi, c'est tout ce qu'on privilégie aujourd'hui en France. Là, tu perds ton scooter, tu te le fais voler, t'arrives au commissariat, tu le retrouves, c'est du circuit court.
2: Hein. Oui, ah, exactement.
3: C'est producteur-consommateur. Hein.
0: Ouais. C'est directement, ça retourne au consommateur directement.
2: Ah, ça va vite. Hein.
0: Énorme galère quand même.
3: Oh là là, mais
2: alors, il a de la chance en même temps.
4: Heureux quand il l'a récupéré, hein. C'est clair, il a eu de la chance. Hein.
2: C'est clair.
0: Bah, bien sûr, c'est quoi votre plus grosse bêtise d'ado, vous?
3: Aïe. Moi, j'ai fait un truc, putain, je suis pas fier. C'est pas moi, hein, c'est mon pote Christophe. On a mis le feu. Pardonnez-moi, un champ qui était plus ou moins labouré. Ils avaient coupé le blé, tout ça, mais on a quand même mis un peu le feu et ça a pris, quoi.
0: J'ai un peu peur avec toi, Rémi, parce que je crois que t'as beaucoup d'anecdotes de feu.
3: Parce que c'est peut-être, je ne fais pas de lien, mais je vais le faire quand même. C'est ce côté un peu, c'est l'époque scoutisme. On faisait beaucoup de feux de camp, machin.
2: Ah ouais.
3: Et voilà. Et là, je sais que là, on a fait une petite bêtise qui était pas dingue. Pompier, tout ça.
0: Ça a fini en pompier.
3: Oh,
0: l'agriculteur, il a dû être fou.
3: Ouais, l'agriculteur, il était un peu comme un dingue. On est venu s'excuser. Voilà. Bon, c'était la plus grosse bêtise. Ah oui,
0: police et tout.
3: Non, pas police parce qu'on a réussi à trouver un arrangement. Mais c'était chaud.
4: Coup de chance quand même, parce que c'était chaud.
3: Ouais.
0: T'es dans quoi, toi, Clément?
4: Ben moi, je suis dans l'agricole.
0: Tu sais de quoi il parle.
3: Je sais,
0: mais j'ai peur que ça se mange.
3: Mais c'est pas moi, hein, pour de vrai. Hein. C'est mon pote qui a foutu le feu et après il me dit les gars, ça prend, faites un anti-feu. J'ai dit comment on fait un anti-feu?
2: Un anti-feu.
3: Il fallait jeter de la terre dessus, on a pas réussi.
0: Et alors là, vous avez vu, Rémi, c'est

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1: Et il y a la grand-mère de Greg qui arrive, il vivait chez sa grand-mère, qui me dit, Ornella, il y a ton père en bas.
2: Tu sais quoi? Et les marches, là ce que j'aime c'est, chaque marche que tu descends, c'est un pied vers l'échafaud à chaque fois, parce que tu sais ce qui t'attend en bas, c'est
1: horrible. Tu sais que je m'en souviens toute ma vie. Elle a fait toc toc comme ça. Nous on était un peu genre, oui, moi je pensais que je vivais ma meilleure vie et tout. Là elle a dit, oui Ornella, il y a ton papa qui t'attend en bas. Et là vraiment une descente d'organes. J'ai pris mes affaires, je suis descendue. Il ne m'a même pas parlé, il m'a pas engueulé, il m'a pas parlé. Je suis montée dans la voiture, je suis rentrée à la maison.
2: Pas parlé?
1: Non.
2: Bah, dans ces moments-là, je crois que tu sais pas quoi dire en tant que papa. Tu dis, j'ai pas l'engueulé non plus, j'ai pas vraiment les mots. On va faire ensuite un petit retour en silence.
1: Il a dit, mais je suis au courant. Marie n'habite pas ici, apparemment.
2: Oh mon
1: Dieu. Vraiment, tu te sens con en plus, la honte, tu vois, mais bon. Bref.
2: Clément le prend pas mal, mais t'as une voix avoir fait d'énormes conneries. La plus grosse connerie que t'es faite.
3: Non, d'énormes conneries, jamais trop, on est toujours resté plutôt sage dans nos petites campagnes. Après, ce qui me vient en tête là, évidemment les panneaux, faut pas le faire, mais des panneaux, des petits changements de panneaux sur la voie publique après des grosses soirées.
2: Attends, changement, c'est-à-dire un endroit où il y a un sens interdit, tu mettais une voie ne pas vous garer là?
3: Ouais, c'était des petits panneaux qui finissent à la maison normalement, mais on a fait 2-3 petits échanges et puis on a été la remettre parce qu'on s'est fait chauffer par les voisins.
2: Mais je comprends, mais déjà c'est fou parce que ça veut dire soirée un peu arrosée, ça veut dire déjà tu pars en soirée avec des petites clés de 13 quand même, parce que.
3: Nous tous les panneaux ils sont plus ou moins bancals, tu les récupères comme tu veux.
2: C'est un beau bourbier dans le village. Hein. Ça c'est une impasse à la base.
4: Ouais. Personne se retrouve.
2: Bon, ça va, c'est mignon Clément, on te foutra pas en zonzon.
3: Mais
2: heureusement que tu l'as pas fait avec Rémi, sinon il t'aurait balancé le jour même.
1: Ouais, c'est clair.
2: C'est pas moi, c'est Clément.
1: C'est le Clément.
2: Clément, je t'embrasse fort, on s'écoute un petit Martin Solveig comme ça à l'ancienne.
1: Allez.
2: C'est génial. Martin Solveig a arrêté, il mixe plus, ça y est, il a dit j'arrête, je fais autre chose dans ma vie. Ouais, il a arrêté.
4: Il a une super appli pour les enfants.
2: Qu'est-ce que c'est?
4: Une appli sur laquelle t'écoutes de la musique, des histoires et tout, qui s'appelle
2: Les Histoires.
4: Alma, quelque chose comme ça. À checker.
2: Super pub.

0: sur l'émission de Rémi, c'est démerde-toi jusqu'à 19h. Rémi vous donne les débuts des infos, puis après tu te démerdes. Allez, belle soirée sur Énergie.
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0: Merci d'être là tout le monde, on est sur Énergie, les 16h35 et on est à vos côtés jusqu'à 19h. On va s'éclater ce soir comme tous les soirs, on va être tous ensemble bien sûr à se donner du courage après une longue journée de travail, une longue journée de cours. Vous pouvez compter sur nous avec toute l'équipe. Les infos pour Brio Dîner de ce soir, c'est un rendez-vous qu'on a tous les soirs. 4 fun facts, 4 infos, à vous de dire laquelle vous préférez. Bah oui. Le thème de ce soir, on est là.
2: Tchernobyl.
0: Tu mens. Tchernobyl.
2: Tchernobyl.
0: Je suis calé en Tchernobyl.
3: T'es calé en Tchernobyl?
0: Bah... Je suis calé en Tchernobyl.
3: Ah ouais?
2: Moi, je suis calé en Tchernobyl aussi.
3: Ah ouais, bah d'accord.
2: J'aime bien, ouais.
3: Ok, bah enfin,
0: j'aime bien.
2: Hyper intéressant.
0: Intéressant,
2: bien sûr.
0: Voilà. Moi aussi, j'adore Tchernobyl. Ouais.
3: Moi, de toute façon, j'adore les accidents nucléaires.
0: Tchernobyl, Fukushima, je suis là. Hein.
3: On parlera de Tchernobyl, ça a été un événement important. Qui aura la meilleure info? Il y avait une série extraordinaire qui était sortie.
2: Extraordinaire.
3: Malgré tout, c'est intéressant et c'est fascinant un peu ce qui s'est passé là-bas.
0: On va en parler tous ensemble dans un instant. Vous voulez nous joindre? C'est simple. 0870 42 48. Sinon, vous venez 22 rue Boileau. Vous sonnez directement à l'interphone et vous tomberez sur un service de sécurité au top, notre Edouane de la Sécu, qui vous fera monter dans le studio. Et vous pouvez venir voter pour l'info pour Brio dîner de ce soir directement ici dans le studio. On installe un isoloir et
3: bien
0: vous
3: sûr.
0: Irez voter pour votre info préférée. J'ai du Miley Cyrus, Carice. Ça
2: très
0: vous dit
2: bien, oui, bien.
0: Merci, c'est un bon choix. Restez avec nous sur Énergie. Je trouve que c'est important aussi de laisser un petit peu un moment suspendu.
3: Ouais, comme
2: ça respire. Un petit temps d'espace.
0: Bien sûr, si c'est important que ça respire.
3: Bien sûr.
0: À nouveau.
3: Ouais. Allez, ouais, c'est bien.
0: Et ça marche.
3: C'est un peu comme les fringues, quoi. Tu sais, les fringues qui respirent, c'est important.
0: Bien sûr.
3: Tu
0: vois,
2: ça... C'est bien.
0: Faut on revient sur Énergie.
3: Ouais, c'est bien.
0: Tout de suite.
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0: Si vous nous rejoignez, oui, Rémi donne le début des infos, puis après il dit, vous trouverez. Hein.
3: Alors, j'ai fait mes recherches.
0: Alors, on explique, on parlait de Martin Solveig. Il dit, Martin Solveig, il a une super appli, vous trouverez. Voilà.
3: Bah, voilà.
0: Et donc, il a trouvé, c'est une appli pour.

0: Des histoires pour les enfants, et c'est vrai qu'elle est super.
1: Et oui, ça s'appelle Alma Studio, A-L-M-A. On lui donne un peu de force, je sais pas s'il a besoin de nous, mais en tout cas moi je l'ai un peu utilisé pour mes filles. Et donc voilà, c'est cool, il fait ça, c'est super pour les mômes.
2: Mm-hmm.
1: Alma Studio, et c'est gratuit je crois, je sais plus. Enfin en tout cas vous trouverez.
0: Oh, je pense pas.
3: Et ça repart, c'est extraordinaire. Bah c'est le démerdez-vous chaud. Hein.
0: Ah bah c'est ça.
3: Vous le savez. Hein. Et donc c'est gratuit ou pas, enfin bon, bon vous. Voilà.
0: Ouais, bah,
3: donc en fait l'info il avait une réponse et il a plus la deuxième réponse.
0: C'est pas des hacks quoi.
3: Allez votez pour qui a l'info
0: la meilleure info ce soir. Le thème c'est Tchernobyl. Ok, oh les cœurs.
2: On
3: parle de tout ça dans un instant sur Énergie en direct avec vous tous bien sûr. Courage sur la route, Miley Cyrus tout de suite. On vous lâche pas jusqu'à 19h.
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3: Bienvenue sur Tchernobyl, j'allais dire sur Énergie, pardon. Oh là là là là, j'ai failli m'avoir. J'ai failli. Quand je suis sur le point de faire une erreur, c'est plus fort que moi. Je vous dis l'erreur que j'ai failli faire. bienvenue sur Tchernobyl.
2: Oui.
3: On va parler d'énergie tout de suite.
0: Super.
3: Voilà. Pourquoi les infos pour Briodine ce soir sont sur Tchernobyl ce soir? C'est pas gratos. Déjà dans quelques jours, ce sera les 40 ans de ce drame qui a eu lieu à Tchernobyl. Et parce que ce soir sur Arte, il y a un documentaire sur Tchernobyl. Tchernobyl, anatomie d'une catastrophe.
2: Ouais.
1: Eh ouais. C'est une catastrophe, clairement.
3: Ah ben merci Rémi.
1: Si vous avez besoin d'une info sur l'histoire de Tchernobyl, je vous le dis, c'est une catastrophe. Après le reste, vous cherchez
3: merci
1: les infos.
3: Merci de savoir mettre les bons mots sur les événements.
2: C'est ça ton info de ce soir. Ah c'est bien.
3: Hein. Bah moi mon info c'est que Tchernobyl en fait c'est une catastrophe. En fait c'est pas ouf. On pourrait croire que c'est genre canon balance.
1: Bah c'est une catastrophe.
2: Votez pour moi.
3: Allez.
2: Ok.
3: C'est Guillaume qui va dire qui a la meilleure info ce soir. 4 fun facts. Bien sûr on va tous essayer de se départager ce soir. Ça va Guillaume?
5: Oui, ça va et toi Camille?
3: Bonjour. Ça va très bien Guillaume.
2: Bonjour.
3: Merci d'être là. Guillaume, tu fais quoi dans la vie?
5: Je suis dans le monde du chauffage. Je suis directeur technique dans le monde du chauffage.
3: C'est ce qui se rapproche le plus pour nous de Tchernobyl.
5: Ouais, en gros, c'est ça. Ouais, carrément. Les énergies, les machins.
3: Attends. Pour nous, t'es ce qui sera le plus proche d'un gars qui bosse à Tchernobyl.
2: On n'a pas trouvé mieux.
3: Donc, je vais te dire un truc, c'est parfait pour voter pour Tchernobyl.
0: Tu gères des pompes à chaleur? Allez, nickel. Il veut voter, il s'y connaît.
2: Bien sûr, il s'y connaît. Attends.
5: J'ai que deux bras, hein, parce que tu nais avec trois bras.
3: Donc, rigole pas avec ça, parce que Guillaume, il y a eu des drames à cause de Tchernobyl, parce qu'ils nous ont prévenu trop tard, je veux pas griller d'infos à tout le monde, que le nuage passait au-dessus de la France, et notamment au-dessus de chez moi dans les Hautes-Alpes, et après il y a eu plein de problèmes, notamment de thyroïde.
1: Bien sûr,
5: chez les Français. Moi, je me souviens à l'époque, il disait qu'en fait, ça s'était arrêté. Le nuage s'était arrêté à la frontière de la France. Quoi.
3: Bah, il avait pas son passeport, hein, tu le fais m'arrêter.
5: Ouais, c'était
3: vraiment ça qu'il disait.
1: Non, mais tu te souviens, ça s'arrête à la frontière.
5: C'était hallucinant. Quoi.
3: Ouais. Bon, en tous les cas, les gars, on n'est pas là pour faire le monde, on est là pour essayer d'apprendre 4 choses sur Tchernobyl. C'est parti, jungle.
6: Qui aura la meilleure info sur Tchernobyl?
0: On est dans l'ambiance de sirène. Oh.
3: Ambiance catastrophe, hein.
1: Bah là,
3: parce que c'est une catastrophe.
0: Ah bah,
2: selon Rémi,
0: sur le papier, hein, j'ai pas été voir, mais
3: ça a pas l'air.
2: Rémi, tu commences,
3: ça va un peu te calmer.
1: Attends, mais blague à part, pardon, je fais vite fait une aparté. Vous savez qu'il y a maintenant des agences de voyage qui permettent.
2: Mais attends,
1: aux gens...
2: peut-être que c'est l'info de
1: quelqu'un. Non, c'est sûr que non.
3: C'était ton info.
1: Attends, Mickaël.
3: Non, mais en vrai.
1: Moi, je vais en trouver une autre.
3: C'était vraiment la tienne?
1: Non.
3: Non, mais attendez, parce que j'ai fini ton info. Enfin, ta pré-info.
1: Ben non, mais juste que voilà, il y a des gens qui proposent des voyages à Tchernobyl, quoi. Enfin, dans le coin, tu vois.
3: Légalement?
1: Ouais, bien sûr.
2: Ah oui.
3: Non, mais avec protégé.
1: Non, mais c'est fou.
3: Mais moi, si on m'amenait, j'irais voir.
1: Bon, on va faire là-bas.
3: J'irais voir ce qui s'est passé, être sur le lieu ou quoi. Bien sûr, protégé. Hein. J'irais pas en pantacourt. Hein.
1: Bien sûr.
3: Mais protégé, j'y vais.
2: Non, mais c'est incroyable.
1: Non, mais ouais, mais c'est 30 km de No Man's Land, donc ça doit être flippant. Bref. Moi, grosse dédicace.
3: D'où je viens, 30 km de No Man's Land.
2: C'est pas beaucoup.
3: Pour moi, c'est un samedi après-midi. Hein.
1: Ouais.
3: Je t'explique. Hein.
1: C'est pas beau.
3: Tu veux nous foutre en haut du col du Galibier, je peux te dire, on est tranquille dans les Hautes-Alpes. Hein. T'as vraiment 30 bornes où tu vois deux cerfs et trois mouflons.
1: Non, mais il paraît qu'il y a une ambiance très bizarre. Les gens disent quand ils y vont que, il y a un truc un peu. C'est chelou, quoi. Tu sens, t'entends des bruits. Il y a que des animaux, mais qu'il y ait des animaux. Enfin, bref, bon. Moi, ça me fait flipper.
3: Mais comment ça? Mais oui, parce qu'évidemment, la nature a repris ses droits malgré tout là-dedans.
1: Mais même au-delà de ça, quand les gens sont partis. Ils sont partis sans leurs animaux de compagnie. Donc il y a plein de chiens errants qui sont un peu génétiquement, il y a des galères.
3: Tu vois, bien sûr. Ils sont partis. Bah oui,
1: c'est
3: pareil, tu rentres dans les maisons, t'as encore les cadres, les livres de famille et tout
2: incroyable.
3: Ça qui est fou.
1: Des Doberman avec des queues de dauphin. Il y a des
3: animaux. Non, mais bien sûr, ils ont été radiés les pauvres.
1: Ah ouais, les pauvres. Moi, dédicace à trois héros. Donc, je vous parle d'eux maintenant. C'est mon info. Alexis, Valérie et Boris. C'est les trois héros à qui on a demandé d'aller plonger dans une cuve d'eau pour aller sortir et sortir cette eau avec des vannes pour pas que cette espèce de bloc nucléaire tombe dans cette flotte et explose encore plus fort. Il aurait pété peut-être la moitié de l'Europe. Si ces gars-là, ils étaient trois, on leur a dit vous plongez. L'eau, en effet, elle est pleine de radiation. Oui, on va pas vous mentir, les gars.
3: Ouais.
1: Mais si vous ouvrez pas les vannes.
3: Mais la 29, ouais.
1: Ah ben ça va. Je peux mouiller la nuque.
3: Pourquoi personne y va? Elle est froide.
1: Ouais. Si vous n'enlevez pas cette eau et que ça tombe dedans, là, c'est vraiment la plus.
3: Est-ce que je sais bien, on n'est pas des. Vous allez rien apprendre dans la voiture. On n'est pas des astrophysiciens, tout non. ça. Est-ce qu'on sait pourquoi est-ce que cette eau de vider l'eau, ça aide à ce que le toit tombe pas ou pas du tout?
1: Non, c'est que en gros. Le cœur brûlant du réacteur, s'il était tombé dans cette réserve d'eau, que les mecs ont réussi à vider.
3: Excuse-moi de te couper, ils savaient que ça allait tomber, mais il fallait pas que ça tombe dans de l'eau.
1: Exactement.
3: D'accord.
1: Donc les mecs ont vidé la cuve, pardon, et ça aurait projeté des matières encore plus radioactives dans l'atmosphère, contaminant potentiellement une plus grande partie de l'Europe. C'est-à-dire vraiment, là, c'était un gros bordel. Ils étaient trois, les mecs. Et c'est à ces gars-là qu'on a dit, faut y aller, les gars, on n'a pas le choix. Ils ont dit, allez, d'accord,
5: en fait,
1: on y va.
5: Ces trois mecs-là, c'est des héros, en fait.
1: Bien sûr. Ils nous ont sauvé la vie.
5: Ouais, complètement, ouais.
1: Ouais, ouais. Ils nous ont sauvé la vie.
3: Heureusement qu'ils y sont allés. Je me mouille la nuque?
1: Pas besoin, là.
3: T'emmerdes pas.
1: Terrible. Ok. Qui va y aller ensuite? Moi, je peux y aller si vous voulez.
2: Ah!
1: Sachez que quand même, il y a encore 5 millions de personnes qui vivent dans la zone radioactive actuellement de Tchernobyl. Dans la zone d'exclusion, des centaines de personnes sont retournées vivre sur leur terre près de 2 ans après les événements. Ça a explosé, évidemment, ils ont évacué ce qu'ils pouvaient, même si beaucoup ont déjà été irradiés, ont été très malades, évidemment, dans cette zone-là. Et sauf que 2 ans après, il y a des gens qui ont dit, irradié ou pas irradié, moi, ma maison, elle est là, je veux y retourner. Il y a toujours des gens qui sont déter. Et donc, aujourd'hui, c'est plus de 5 millions de personnes qui vivent dans cette zone radioactive.
3: Quand même.
1: Retraités, des personnes attachées à leur territoire, qui sont en connaissance de risque.
2: Oui, mais bon.
1: Il y a des enfants qui naissent et tout. Bon, il y a une petite vie qui est reprise de 5 millions d'habitants.
3: Mmh. Ah ouais.
1: Il y en a qui ont voulu y retourner, hein.
7: Forcément, quand
2: c'est
7: attaché
2: à toi. Chez toi, c'est ça.
7: Tu vois, Rémi, il est radioactif, mais je suis attaché. Je suis obligé de retourner tous les jours.
1: Voilà. Ouais. Quand t'es attaché.
7: Bah, je suis attaché.
1: Thibaut, t'es attaché, vas-y, ton info.
7: Moi, j'ai découvert un truc, mais vraiment hallucinant. C'est que du coup, cet accident arrive en 86. Tchernobyl, l'explosion.
1: Ouais.
7: Dans ma tête, moi, je me dis, toute l'usine nucléaire, elle a été arrêtée. C'est terminé. Bonsoir. Il y a eu un réacteur qui a explosé. Du coup, tout le reste, c'est fini. Et non. Jusque dans les années 2000, les autres réacteurs qui n'étaient pas impactés continuaient de produire de l'électricité pour tout le pays.
1: Mais est-ce qu'il n'y avait pas un risque de les arrêter? Je sais pas.
7: Non, parce que les choses sont pas liées. En fait, comme ils ont fait le sarcophage autour de l'endroit qui a explosé, tout le reste à côté, c'était plutôt clean. Et ils ont décrété qu'ils pouvaient continuer à produire de l'électricité jusque dans les années 2000. On produisait encore de l'électricité à Tchernobyl. Je trouve ça mais hallucinant. Pour moi, c'est l'info qu'il faut retenir sur Tchernobyl. Hein.
1: Et tu sais que ce dôme-là, j'ai lu ça, pardon. Ce dôme-là,
3: c'est encore pas ton info, c'est un petit en plus.
1: Mais c'est un petit en plus. Écoute bien, ça fait la taille de la tour Eiffel. Les mecs ont réussi à construire une sorte de sarcophage, 365 mètres en béton. Non mais c'est fou ce qu'ils ont fait, les gars. Ouais. Je crois que c'est Bouygues et toute l'équipe qui a fait ça.
2: Oui, c'est des Français.
1: Ouais. Donc je te crois pas, c'est des Français.
2: Oui.
1: On a dit les gars, nous sommes des ingénieurs béton pour faire un truc. Ils ont dit ok, on va le faire.
2: Ouais,
5: c'était un truc de fou, ça, je me souviens. Et en plus, je crois qu'ils avaient des limites. Les gars, ils pouvaient bosser que 30 secondes ou une minute. Ouais. En fait, ils s'alternaient parce que justement, pour éviter les risques.
1: Mais ils étaient quand même contaminés. Ils faisaient ça pour dire, on va pas complètement vous irradier. Mais t'imagines, ils prenaient à la pelle des déchets nucléaires, d'uranium enrichi et tout. Ils prenaient à la pelle avec un truc comme ton médecin, il met quand il te fait une radio, tu sais.
2: Mais c'est ça.
1: Il va derrière la porte, il met un truc en plomb, là. Ils avaient ça, les gars, alors que c'était irradiable, pas possible. Je suis désolé parce que j'ai choisi le thème et je sens bien que ça nous met un peu bancal. Ça met une ambiance bizarre, mais en même temps, c'est hyper intéressant, je trouve.
3: Bah ouais.
1: De parler de ce drame et tout et d'apprendre des petites choses sur Tchernobyl, même si c'est pas happy, hein. Ornella.
2: Alors moi, ça rejoint un petit peu l'info de Rémi, on va dire, mais en tout cas, il y avait donc on appelle des liquidateurs, les personnes qu'on envoyait pour nettoyer.
1: Les liquidateurs.
2: Ça s'appelle des liquidateurs, ouais. Les militaires ou les civils, d'ailleurs, qu'on envoyait pour nettoyer. Et ils ont fini de nettoyer le réacteur numéro 3, bon, peu importe. Et ils ont voulu mettre un drapeau rouge tout en haut d'une tour qui fait 78 mètres, sauf qu'ils n'ont pas réussi à y aller en hélicoptère ou avec des trucs comme ça. Et donc, ils ont envoyé 3 gars, c'est marrant parce qu'ils sont 3 aussi, qui se sont vraiment sacrifiés parce qu'ils sont allés dans l'endroit le plus radioactif. Et pour les récompenser...
1: Mais pardon, pourquoi il fallait
2: mettre un drapeau rouge pour dire que ça avait été nettoyé. C'était pour mettre le point final de celui-là. C'était essentiel selon les autorités. Voilà. Ils ont envoyé 3 gars et pour les récompenser, ce que je trouve que c'est ça l'info qui est ouf, ils leur ont offert un jour de congé et une bouteille de Pepsi. Parce qu'à l'époque, le Pepsi, c'était...
3: Dur à obtenir là-bas et tout, c'était un truc de dingue.
2: Ils ont eu un jour de congé et une

0: Merci de t'en enquérir.
1: Je connais pas du tout.
0: Mais moi non plus, mais moi non plus. Mais t'inventes peut-être des mots. Bah non, après j'étais. Moi j'ai. Attention, hein, moi j'ai été mérovingien. Hein. Ah, j'étais dans le tiers état, j'étais en clergé moi.
2: Très bien.
0: Ah bah oui. Ah donc t'as deux, trois petites choses comme ça.
2: Il reste des trucs, forcément, ouais, bah, bien sûr. Hein.
1: Ça existait peut-être à l'époque, c'est vrai.
0: Bien sûr. Alors,
3: tu veux la définition?
0: Merci de t'en enquérir.
3: Ça veut dire chercher à savoir quelque chose, à obtenir un renseignement sur quelque chose qui intéresse en examinant, en interrogeant.
0: Mais c'est exactement
3: donc
0: ça.
3: Donc je trouve que c'est valable.
0: Ah, je suis dedans. Hein.
2: Eh, dis donc. Oh, oh,
0: ah, bah, foutez-moi à l'Académie vraiment, française. Hein.
3: Dans Camille les synonymes, Pivot, nous avons aller aux nouvelles, se documenter, voilà. S'informer. Oh. Voilà.
0: Mais t'as pris ça où? Ouais, tout simplement, j'ai roudé ma bosse, hein, mon pote. Après, attention, les gars, je serai pas toujours là aussi. Hein.
2: Ouais, mais là, tu.
0: Ah ouais, mais attends, mais je peux pas faire que du docteur Yarrow. Il y a aussi, à un moment donné, où il faut peu que j'élève le débat, tu vois.
2: Ah, mais t'as raison,
0: ouais. Ben, même Perrine, prof des écoles, elle savait pas, tu vois. Je l'ai bluffé.
1: C'est vrai, tu m'as appris un truc.
0: Ah, si t'es malade, je te remplace une semaine, Perrine.
1: Avec plaisir.
0: Il y a aucun problème, tu me dis. Vous voulez une étude qui sert à rien, s'il vous plaît? Oh, je peux vous faire une étude qui sert à rien.
3: C'est toujours intéressant.
0: Ouais. Bah, c'est parti, jingle.
4: Tout de suite, l'étude qui sert à rien. 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
0: J'en ai une très belle étude qui sert à rien et on va en parler quand même. Ça vient d'un scientifique canadien, Farley Ledgerwood. Mmh. Il a fait une étude très sérieuse. Pour lui, si vous le faites pas après un repas, d'accord, c'est une étude, hein, vous le faites pas après un repas, vous êtes égoïste et lâche.
3: De se débarrasser?
0: Non. Ça, si vous ne faites pas quoi après un repas, qu'est-ce qui fait de vous, on en fait simple, un FDP?
3: D'accord. Oh, oui, pour
0: point,
3: faire simple.
0: À
3: d'accord.
0: Ce point,
2: est-ce que c'est quelque chose qui se fait avec le corps?
0: Bah oui, c'est quelque chose qui se fait avec le corps. Bah oui, c'est un mouvement, quoi, oui.
2: Ah, c'est un mouvement, c'est pas une.
0: Quoi?
3: C'est, je sais non, pas. Non, l'idée, c'est de dire merci ou quelque chose comme
2: ouais,
3: ça.
2: Ouais, ou peut-être un ro dans certaines. Tu vois, ou un paix ou.
0: Oh là là, Michel. Oh. Hey, rappelle-moi de venir manger dimanche.
3: Hein. C'est pas possible.
0: Je vais l'inviter à manger le gigot d'agneau avec toute la famille. Hein.
2: Non, mais culturellement, parfois, t'as des
0: non, ambiances. C'est pas ça, non, non.
3: Si vous le faites pas, vous êtes un FDP. D'accord, très bien.
2: Ah, de remercier. Bah, de dire merci.
3: Bah, j'ai dit merci.
0: Non, c'est pas ça. Est-ce que t'as une idée, Perrine?
1: Non, j'aurais dit pareil, remercier.
0: Bah, c'est toujours pas
1: ou,
0: ça.
1: Ou débarrasser, ouais.
0: Si beau, envie ou, de. Oh, tu veux envie de jouer?
5: Oui, j'ai envie de jouer un peu.
0: Alors, vas-y, viens.
5: Parce que moi, j'ai été en couple avec une fille qui avait des bonnes manières et tout à table. Et pareil, que la façon de tu mets les couverts, c'est important sur les assiettes à la fin. Et alors, est-ce que c'est ça?
0: Alors, il y a un signe pour les cuisines, en fait. C'est quand vous êtes dans un restaurant, si vous mettez les deux couverts côte à côte de côté, ça veut dire que vous avez bien
5: terminé.
0: Mangé.
5: Vous faites ça
0: terminé
5: chaque fois.
0: Et bien mangé. Ouais. Oui, il y a une façon de mettre les couverts dans l'assiette qui veut dire j'ai pas terminé ou j'ai terminé et je me suis régalé. Mmh. Et en fait, vous envoyez un message
5: positif ou non, quoi.
0: Au chef cuisinier. Ouais, voilà.
5: Moi, je fais ça à la cantine énergie. Tous les jours, je mets les couverts en travers pour montrer que j'ai bien mangé, que je me suis régalé.
0: C'est mignon, toi. Le dalle de l'antique. Globalement, si vous avez rien touché dans l'assiette, il a le message.
3: Oui, c'est
0: avec
3: clair.
0: Ou sans couvert. Hein.
3: Ça peut l'air d'être. Bon, mais attends, qu'est-ce que c'est que ça alors?
0: Pas ça. Mais c'est en rapport avec la vaisselle, les couverts. Eh ben, ça veut dire, pardon l'équipe, hein, j'aime pas parler comme ça, mais ça veut dire que vous êtes pas des gens bien. Hein.
3: Ah ouais, attends, bah, visiblement.
0: Peut-être que vous ne le faites pas. Sachez que si vous terminez un repas et que vous ne rangez pas votre chaise sous la table, ok, je vous le mime, vous terminez et on met la chaise sous la table et on quitte la table. En gros, vous laissez pas en mode, je retire la chaise et elle reste à 1m50 de la table. Eh bien, sachez que vous n'êtes pas une belle personne.
3: Très bien. Alors moi, je suis une belle personne, je vous le dis tout de suite. Par contre, je vis avec plusieurs mauvaises personnes.
0: Ah, voilà. Le shérif est pas?
3: Non, les enfants, ah les oui, gens, tu vois, pas souvent. Eh ben,
0: ce geste en dit beaucoup sur la personne que l'on a en face de soi. Perrine, on n'entend plus parler, elle doit laisser les chaises à un mètre de la table. J'entends, elle arrive, elle dit, bah, ça y est, je suis un, ouais. Ah, bah, de toute façon, je suis pas une belle personne. Bah, ça y est, c'est grave. Ranger votre chaise après un repas signifie que vous êtes sincère et attentif aux autres.
2: Eh ben, ah ouais?
0: Eh oui.
2: Ah,
0: voilà.
2: Moi, j'ai tendance à la ranger, je crois. Après, bon, ça dépend. Dans un grand restaurant, peut-être. Chez des invités, enfin, quand t'es invité, maybe. Mais quand t'es dans un fast-food ou quoi, tu ranges souvent, tu ranges pas ta chaise, quoi.
0: Ah, sûr.
3: Bah, voilà. Quand même,
0: non, encore plus. Dans un endroit où derrière, t'as quelqu'un d'autre. Ça s'appelle le vivre ensemble, hein. Chez ah, Vasto Cord, tu connais le jingle d'RTL? Vivre ensemble?
2: Non.
0: C'est ça, hein. Pardon, c'est le vivre ensemble, hein.
2: Oui, oui. Ça, non, mais je sais pas ça. Si je le fais à chaque fois, quoi. Tu vois?
3: Non, moi, c'est sûr.
1: Bah, je pense qu'on le fait quand même plus au resto qu'à la maison, hein.
0: Ah ouais. Vous cherchez des excuses, vous êtes des sales personnes, tous, mon Dieu.
2: Ah, parce que toi, tu ranges ta chaise, c'est
0: alors,
2: toi, à chaque fois que tu mets.
0: Mais lui, c'est sûr. Systématiquement.
3: Oui.
0: Chez toi. Mais moi, je suis un maniaque.
3: Mais tu la mets où, sinon? C'est-à-dire, tu laisses ta chaise comme ça, ouverte, mais c'est affreux.
6: Tu la poses sur la table.
0: Je te dis, chez moi, tu viens, on dirait que c'est un appartement témoin, on dirait que c'est à vendre chez moi. Tu sais, il n'y a rien qui dépasse. Et on dirait qu'il y a eu un meurtre et que la police est passée à tout cliner, quoi. C'est pas possible. Donc, tout est bien rangé. Est-ce que vous avez une mauvaise habitude à la maison? Ah, moi, je laisse.
7: À, pardon, Rémi, hein. À part roter et péter à table, apparemment.
0: Non, mais pas de souci. En plus de ça, je veux

0: Moi, j'ai un truc hyper classe. Moi, je ne peux pas rester chez moi avec des chaussettes. J'ai besoin d'être pieds nus. Je suis un peu. C'est mon côté Yannick.
1: Ah, moi,
0: je suis pareil. Moi, je suis pareil. Moi, ma paire de chaussettes. Tous les jours, elle est sur le canapé. Chaque fois, je l'oublie, quoi.
2: Ah, tu
0: donc, tous les matins,
2: ouais.
0: Tu te lèves, il y a une paire de chaussettes sur le canapé. Okay.
1: J'ai une vraie question.
0: Ouais.
1: Est-ce que quand tu enlèves ta paire de chaussettes, tu sens pour savoir si t'as senti des pieds dans la journée?
0: Ah, moi, je sens pas des pieds. Ah, j'ai cette qualité-là. C'est pas la qualité pour tout, mais ça, je ne sens pas des pieds.
3: Faudrait tester maintenant. Faudrait savoir. Ah,
2: bah, c'est bien déjà.
0: Passe ta truffe.
3: Moi, je veux bien. Ouais, je veux bien vérifier. Pour être sûr qu'il mente pas. Je suis sûr qu'il fait genre. Je vais vérifier tout de suite.
2: J'arrive tout de suite.
0: Mais il est marrant. Mais je sens pas des pieds.
1: T'es honnête, Thibaut.
0: Non, Thibaut, je suis honnête. Tout de suite. Ce que tu fais, toi, je te connais, toi.
1: Attention. Non, il sent ou pas?
3: Non, on sent qu'il est quelle heure? Il est 17h. Bon, il y a eu la journée qui est passée, mais.
1: Oui, mais. Ah, bah, il y a un petit fumé, c'est du harangue.
0: Attends, et oh, ça sent pas les parmigiano reggiano.
3: Pas loin.
1: C'est quoi ta mauvaise habitude à la maison, René?
2: J'en ai pas énormément, mais je bois beaucoup de café, donc je me trimballe toujours avec une nouvelle tasse de café. Donc,
1: ah ouais.
2: Et tu peux retrouver
1: dans la salle de bain partout,
2: sur la table allongée, dans la salle de bain, une sur le canapé.
1: À moitié plein, bien sûr.
2: Oui, parce que je le termine pas, parce que je fais plein d'autres trucs.
1: Ouais, je suis d'accord, Perrine, je le fais aussi. C'est en gros, tu diras, j'ai bu 9 cafés aujourd'hui, mais si on remet toutes les tasses, t'en as bu 2, quoi.
2: Ça fait 2, voilà.
4: Elles sont jamais finies, en plus, hein.
1: Jamais, jamais. Non, moi, j'ai un truc qui a l'air beaucoup ma chérie, c'est que j'ai des chaussons et je sors avec mes chaussons dans la rue et je reviens. Et je dis, c'est mes chaussons, mais tu vois, s'il faut sortir les poubelles ou quoi, je sors avec mes chaussons, quoi.
2: Oui.
4: Ah non,
2: oui,
4: ça ne fait pas ça.
1: Ouais, je sais, Perrine, mais tu sais, j'ai les North Face.
2: Ah.
1: Tu sais, les North Face, c'est comme des duvets, tu fous tes pieds dedans, t'es trop bien, il y a une vraie semelle d'extérieur.
2: Oui.
1: Donc à la base, c'est des chaussons, mais ils t'appellent à aller dehors. Oui. Ils disent un peu, ils disent, gars, tu fais ce que tu veux, mais nous on peut sortir. Tu vois, bah, ils te regardent,
3: tu peux plus rentrer,
1: tu te chauffes. Et dans tes chaussures, ils disent, gars, si t'as envie de sortir, nous on est en compétence, on peut sortir. Après, tu vois, gros. Et donc, tu sors avec, et après, tu remets dedans, et puis après, tu divorces.
0: Ah ouais, bref.
2: Le classique.
1: Tu connais l'histoire. Ouais. Perrine, je te fais un énorme bisou. Est-ce que vous voulez écouter un peu de Blaster Jax?
0: Ah, merci. Ah.
1: Oh, plus que ça, vous voulez écouter du Blaster Jax?
0: Ouais,
1: Blaster Jax! Blaster Jax!
0: Peut-être pas autant quand même.
1: Merci. Restez avec nous, on est sur Énergie, on est en direct 17h05.
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1: Bienvenue tout le monde, j'espère que ça va, on est sur Énergie, on est en direct, je suis en train de refaire mes lacets.
2: Eh bah oui, écoute,
1: je vais à une vitesse, t'as une petite technique pour faire tes lacets, tu fais deux boucles ou pas?
2: Je fais
1: encore que ça, moi. Tu fais deux boucles, toi?
2: Ouais, moi je fais comme les enfants, comme on apprend aux enfants toujours.
1: Je fais deux boucles,
2: ouais.
1: Ah, vous êtes mignons.
2: Ouais.
1: Oh, c'est mignon. Non, je fais pas,
2: non,
1: je
2: lui,
1: fais un simple,
2: pas.
1: Moi.
2: Ah,
1: tu fais un bon, voilà. Je sais même pas si je sais faire deux boucles. Vous savez ce que je sais plus faire?
2: Non.
1: Poser une division.
2: Oh bah moi non plus, c'est sûr que non.
1: Ça, je crois que c'est quand t'es parent et que t'as eu des enfants qu'il a fallu réapprendre.
0: Ouais.
1: Mais moi, je suis pas en stage là, donc je sais pas poser une division.
0: Bah moi, heureusement que mes filles sont là, parce que sinon je serais largué, mais en fait, tu réapprends.
2: Bah oui.
0: L'histoire géo, les maths, les COD.
2: Mais c'est trop bien en même temps.
1: Ah bah oui, c'est fou. Moi, vous savez pas ce que je réapprends en ce moment sur les dinosaures. Je suis incollable en dinosaure et en planète.
2: Ah, j'adore.
1: Parce que là, il est dans sa phase planète, astronaute, il veut astronaute et paléontologue et tout, et donc j'apprends des trucs. Posez-moi des questions sur les dinosaures.
0: Vous voulez savoir, par exemple.
1: Non, j'ai une question.
0: Ouais.
1: Citez-moi un dinosaure herbivore,
0: le stégosaure.
1: Très bien.
0: Wow.
1: Il a des pics sur le dessus qui lui servent également à. Ça le permet à se défendre, et même il a un grand pic sur la queue derrière.
0: C'est fou.
1: Voilà.
0: D'être herbivore et s'appeler stégosaure, quoi.
1: Ah ouais.
2: Oui.
0: Quand tu manges un steak haché, c'est un stégosaure.
1: C'est fou. Vous voulez savoir quel est le.
0: Moi, maintenant, j'aimerais savoir quel est le dinosaure le plus féroce de tous, celui qui.
1: Eh ben voilà, vous le faites avoir.
2: C'est pas lui.
1: Ah, tu n'es pas le tyrannosaurus, c'est l'allosaure. L'allosaure est encore plus gros que le T-Rex. Il a des dents, très pointues et en plus des pics sur la tête que le T-Rex n'a pas.
2: Mmh.
1: Pam, pam, pam, ça va se péter.
0: Ah oui, là, t'es solide là.
2: Comment il s'appelle celui qui a les ailes?
1: Ah, la collerette. Non, la collerette.
2: Le très connu là.
1: La collerette.
0: Je l'ai su, j'ai oublié.
1: Ah, tu l'as pas?
2: Tu l'as pas?
1: Zizi, j'en merde. Hey, il est même.
0: La chemise à jabot, la pelage jabot, là, c'est Danny Briand. C'est un Danny Briand.
2: Il s'appuie, voilà, il s'appelle comme ça.
0: Bien sûr.
1: Dans un instant, je vous mets du K-pop Demon Hunters.
2: C'est pas vrai.
1: Free.
0: Ouais, libre.
1: C'est le tout nouveau. On va écouter ça et ensuite on va avoir un auditeur à nous, Karim, au téléphone. Karim, il fait une chose extraordinaire, ça sera à vous de deviner ce qu'il fait. Vous jouerez avec nous dans la voiture, bien sûr. C'est le Kiki Karim.
2: Kiki Karim, d'accord.
1: C'est un jeu qu'on a créé qui ne marche qu'avec des Karim. Donc je ne cache pas qu'on ne le refera pas 100 fois dans l'année. Restez avec nous, on est en direct sur Énergie, on passe l'après-midi tous ensemble jusqu'à 19h.
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1: Merci de nous choisir, les copains, que vous soyez en France. On est en direct avec vous jusqu'à 19h, bien sûr. On vous embrasse fort, on vous souhaite beaucoup de courage pour cette journée qui se termine. Je voudrais qu'on passe un coucou à Daniel Houtin. Daniel Houtin, il a eu une idée, maman. Comment je l'ai pas eu cette idée? Il a monté une app. C'est un retraité normand, il a 70 balais et il a une nouvelle passion. Il a décidé de monter une appli qui recense quelque chose de fou en France. Personne l'avait fait avant. Daniel, t'es mon gars, t'es un brave. Lui, c'est un brave. Une appli qui recense tous les camions à pizza de France.
2: Ah, c'est trop bien.
1: Quelle que soit la région, tu te connectes. Alors, pardon pour les pizzerias, mais vous savez que vous êtes pas en concurrence, c'est deux DA différentes. Bah mais quand même, pardon les gars. Petit camion à pizza, tu sens l'odeur au feu de bois.
2: Ça sent bon.
1: Ça m'a donné faim. Ce soir, ça part.
2: J'aime trop.
1: Et donc, il recense tout ça en 10 ans. Il en a répertorié plus de 3700. Il crée un site qui s'appelle camionpizza.eu. Il veut carrément faire sur toute l'Europe. Ah, oui. Les adresses, les horaires sont renseignés. T'arrives, tu dis, oh, le camion, la Caplette, il est ouvert. Il est complètement ouvert. C'est parti.
2: C'est génial.
1: Génial.
2: Ouais, ça, c'est une
1: très
2: bonne idée.
1: Ah mon Daniel,
6: c'est hyper fort. Voilà. Avec en plus il y aura tous les numéros, les machins, comment tu vas, l'attaque, le trajet.
1: Les héros n'ont pas toujours de cap.
6: Ah non.
2: Non.
6: Ah non non.
1: Daniel, on fait partie.
2: Ils ont des apps, mais pas pareil.
1: Oh.
6: Waouh.
7: Bravo, Daniel Arbonzo. Excellente remarque de Claude Sarotte.
1: Des bonnes hunters, voilà ce qu'on écoute tout de suite sur Énergie. Je vous souhaite une belle après-midi, tout le monde. Reste avec nous, on est en direct chez 19h.
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1: Bienvenue tout le monde, j'espère que ça va. Il est 17h19 et on est sur Énergie. Dans un instant, c'est Elena, tout a changé, qui va arriver pour le Hit Music Only. Quel kiff d'avoir ça. Ça va vous accompagner en voiture, dans le bus. Vous qui continuez cet après-midi avec nous, un grand merci. Il y a Rémi, il y a Ornella.
2: Oui.
1: Et je vous avais promis de vous présenter quelqu'un qui fait quelque chose de très cool.
2: Ah oui.
1: Très très cool, il s'appelle Karim. Salut Karim.
8: Et salut Camille, salut à toute l'équipe.
1: Salut Karim. Karim, sois le bienvenu. Est-ce que tu... Attends, je réfléchis une seconde. Oui, c'est bon. Je vais juste donner ta ville, si tu es d'accord. Tu viens de Narbonne.
8: Ouais, exactement.
1: Et tu as un fast-food.
8: Exactement, pour le moment tout est bon.
1: Je vais pas en dire plus, je vais en profiter, je te fais de la pub. Ça s'appelle Uncle Super. Food.
8: C'est gentil.
1: Comme un oncle. Comme un oncle, exactement. Uncle Food à Narbonne. Vous allez encore plus, après cette séquence, avoir envie d'aller chez Karim, lui donner de l'amour. Parce qu'il fait un truc qui je trouve est génial. Essayez de deviner quoi l'équipe. Karim, tu réponds que par oui ou par non et vous jouez avec nous dans la voiture. C'est parti.
6: Alors, est-ce que tu reverses une partie du prix du menu à une association?
1: C'est exactement ça.
6: Ah bon,
1: non, c'est pas vrai. T'as cru que t'avais fait un perfect?
6: Ouais, j'ai cru.
2: Est-ce que tu fais pas des speed dating, mais est-ce qu'il y a un truc de rencontre
1: Non, non, non, Karim.
8: Non, pas, c'est pas ça.
1: Karim
8: c'est
1: ne mange pas de ce pain-là.
8: Non.
6: Attends, est-ce que c'est en rapport avec les recettes ou c'est vraiment juste le concept même du resto?
8: Ça n'a pas de rapport avec les recettes du tout.
2: Okay, donc c'est quelque chose que tu fais en fait à côté de...
1: Non, non. C'est dans,
8: non, c'est dans mon activité. Ça fait partie de mon activité quotidienne, tous les jours.
2: Ok.
6: Y a c'est un truc autour de l'ambiance? Il y a une ambiance particulière chez toi?
8: Non, je dirais pas ça.
1: Il y a une ambiance, je suis sûr que c'est très sympa, mais ça joue pas là-dessus ce qu'on essaie de deviner. Non. Karim, il offre un menu à condition que vous fassiez quelque chose.
6: Ah, si tu rentres en dansant.
1: Non.
8: Ça c'est déjà vu, c'est pas ça.
2: Il offre un menu si tu...
8: Il danse quasiment tous quand il rentre, tu sais, donc je l'ai ruiné depuis.
6: Déguisé? Non.
2: Ah, déguisé, c'est
6: pas déguisé.
1: Non.
6: Attends, est-ce que tu offres un menu parce que il y a eu une bonne action de fête?
1: Entre guillemets, oui.
8: C'est ça. Là, tu te rapproches. Là, c'est chaud.
1: Une bonne action de fête. Je vais même te dire.
8: Très chaud.
1: Il vérifie sur papier si c'est vrai.
6: Ah, c'est donneur de sang.
1: Non. Bonne idée.
2: Mais attends, c'est dur.
1: Vous arrivez avec un papier qui prouve.
8: C'est très simple, en vrai.
1: C'est très simple. Qui prouve à Karim que, en effet, vous vous êtes amélioré là-dedans.
2: Ah, sur le recyclage, quelque chose comme ça.
6: Ah là là. Qu'est-ce qu'on peut avoir comme papier qui prouve? Par rapport à notre bilan sanguin.
1: Non, je peux montrer sur le téléphone aussi. Il y a une appli qui permet de vérifier.
2: Ah, mais si j'ai fait mes 10 000 pas.
8: C'est très simple, vous le savez tous.
1: Pas les 10 000 pas, bonne idée, non. Sur une appli. Déjà, toi, souvent, tu regardes cette appli pour vérifier que tout se passe bien.
6: Le temps.
2: École directe? Non.
1: C'est quoi, école directe?
6: C'est les notes des enfants.
1: C'est ça.
6: Ah, c'est pour les enfants.
8: Vous y êtes, ça y est.
6: Si les enfants ont eu des bonnes notes, tu leur offres un menu?
8: Alors, c'est pas tout à fait ça. Les bonnes notes, ça peut faire partie, Mais c'est pas tout à fait ça. En fait, je sais pas si je peux le dire.
1: Vas-y, Karine, bien sûr.
8: Vous y êtes là. En fait, nous, ce qu'on fait, c'est que sur justificatif, on demande aux jeunes d'essayer d'améliorer leur moyenne scolaire. Et s'ils arrivent à améliorer leur moyenne scolaire d'au moins un point, on leur offre un menu.
1: Mais c'est
8: alors,
1: extraordinaire.
8: Alors, le truc, c'est que
2: c'est génial.
8: Ouais, voilà. C'est ça que la bonne note, en fait, qui est récompensé, parce qu'on a tous connu un élève qui était besogneux, mais qui était pas terrible à l'école, quoi. Et le pauvre, lui, il a jamais de récompense.
2: Donc, c'est nous, ça.
8: On récompense. Donc, si c'est de 6 à 7, t'as un menu. Si c'est de 18 à 19,
1: tu récompenses le progrès, quoi.
8: Progrès. Voilà, le progrès, l'effort, voilà.
1: Il vérifie sur le logiciel Pronote, donc les gens arrivent, et si tu t'es amélioré d'un trimestre à l'autre, ça peut être déjà une source de motif. Menu gratos, et ça vaut, c'est important, Karim, pour n'importe quel cursus scolaire. Vous êtes dans un domaine agricole, voilà, un domaine professionnel, voilà, peu importe,
8: exactement.
1: Tout fonctionne.
8: Collège, lycée et au-delà.
1: Ah, voilà. C'est génial. C'est génial comme idée.
6: Quelle bonne idée.
1: D'où elle devient cette idée, Karim?
8: Ben, en fait, tu sais, moi j'ai un profil un peu atypique, c'est que souvent dans les snacks, c'est tenu par des gérants plutôt jeunes, tu vois, qui ont la trentaine, super. Moi, je suis papa, j'ai 58 ans, je suis un peu, tu vois, c'est d'où le nom Uncle Food, parce que les jeunes, ils m'appellent tonton, tu vois, moi j'ai un rapport de tonton avec eux, et je me disais, qu'est-ce qu'on peut faire comme animation avec, tu vois, là, une jeune fille qui est en BTS communication, qui travaille chez nous, qu'est-ce qu'on peut faire comme idée, mettre en place, original, mais qui accompagnerait les gamins, tu vois, dans une démarche positive, constructive et tout. Et bon, on s'est dit, les défis, tu sais, tu imagines ta course en 3 minutes, là, bon, c'est pas mon truc. Moi, je me suis dit, non, c'est ça qu'il faut faire. C'est-à-dire que les gamins, il faut les encourager, ils viennent avec leur pronote, ils posent leur pronote, s'ils ont un point d'écart, tu vois, sur une période de 2 ou 3 mois, parce que tu as des pronotes en fonction du privé ou du public.
1: Bien sûr.
8: Tu as un point d'écart, tu as ton menu, tu te poses tranquille, tu passes un moment gratos.
1: Et tu manges un peu. Et voilà, c'est le top, franchement. C'est une trop, trop bonne idée. C'est trop
8: bien. Donc, moi, tu vois, j'ai le souvenir de l'énergie que j'ai passée avec mes enfants. J'ai 3 enfants. Une grande qui, maintenant, bon, est autonome, donc j'ai pu en m'occuper de ça. Mais j'en ai encore 2 derrière, tu vois, Yanis, Léa, mais ma grande qui s'appelle Mélissande, donc je leur fais un petit coucou, je les embrasse très fort, je les aime, et voilà. Et donc je me souviens encore la souffrance que tu vois que j'ai eue,
1: bien sûr,
8: à leur faire accrocher ce point là qui leur manquait pour arriver à la moyenne, tout
1: et ça peut les aider, en fait. Ted, les élèves à progresser dans toutes les matières sauf en sport, quoi.
8: Alors non, parce que tu vois, c'est suffisamment écarté, tu vois, c'est ou tous les 2 ou tous les 3 mois, donc à mon avis un burger tous les 2 ou 3 mois,
1: bien sûr, c'est motivé.
6: Moi je pense à ma fille,
1: non mais c'est génial. Uncle Food, c'est au 18 boulevard Joffre, dans le centre-ville de Narbonne. Allez faire un bisou à tonton.
8: Écoutez, je vous embrasse à tous, c'est super sympa de m'avoir appelé, et donc voilà, j'encourage tous les gamins à venir, qui viennent, et on répétera l'opération aussi longtemps qu'on pourra la tenir. Voilà, si on peut la tenir tout le temps, toute l'année, on la tiendra toute l'année. Voilà, on fera le maximum. C'est des gamins, ils sont super. Moi, je tu vois, on tape sur les gamins, on dit que bon, voilà, on dit plein de choses. Moi, je les ai chez moi, ils sont super gentils, ils nous aident, voilà, c'est super. Moi, je les aime beaucoup, donc je fais ce que je peux pour les accompagner.
1: Eh ben, trop bonne initiative. Et si ça peut inspirer d'autres restaurateurs, franchement, moi à l'époque c'était le Flip Burger à côté de mon collège. Flip Burger, ils auraient fait ça, mais on aurait bugué. Mon gars, j'aurais fini, je serais astrophysicien.
8: En plus, tout à l'heure, là, j'écoutais un off, j'ai vu que vous étiez super fort en dinosaures, tout ça. Bon, ouais. On va faire une exception, vous pouvez venir, vous mangez, pareil. Vous venez, je vous invite avec plaisir, voilà. Et puis,
1: Et je le dis pas en l'air, si je passe à Narbonne, il est hors de question que je passe pas te voir.
8: Vraiment, avec plaisir, venez tous, toute l'équipe, vous venez. On a un endroit sympa, on a un espace gaming, on fait gagner plein de jeux, on fait faire des concours de jeux. Vraiment, on essaie de créer, de faire des animations sympas. Et puis bon, ils peuvent gagner leur menu comme ça, mais ils peuvent gagner leur menu pour plein de choses différentes. On fait des questionnaires,
1: des trucs
8: de culture générale. Enfin, voilà.
1: Bon, ben, génial. Et Karim, merci 1000 fois d'être passé sur l'antenne. On t'embrasse fort. Félicitations. On s'écoute Elena comme promis tout de suite.
6: Ah,
1: merci. Et après, si vous me prouvez sur Pronote que vous êtes amélioré d'un trimestre à l'autre. peut-être je pourrais vous mettre un autre kiff après Elena.
2: Ça va demander.
1: Ah, t'as préparé un truc? Ah, il peut y avoir un Rihanna, un truc, mais il faut vraiment que vous me montriez sur
2: ouais, Prodot.
1: Ah,
2: bah,
1: vous êtes amélioré. Ouais, bah ouais, bien sûr. Ah, si en Sciente Nat, ça reste nul.
2: Ouais,
1: nul.
2: Ouais.
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1: Salut à tous, on est sur Énergie, bien sûr qu'on est là en direct avec vous tous. J'espère que vous allez bien. Il est 17h30, il y a Quentin qui est avec nous. Salut Quentin.
9: Salut Camille, salut Ornella, salut Rémi, salut Nicky.
2: Salut.
1: Et un seul
2: salut.
1: Numéro pour nous appeler, Quentin, tu confirmes, 0870.
9: 0, alors, pardon, 42, excuse-moi, 02, 42, 48. Pardon, j'allais le finir, mais tu m'as perdu au milieu.
1: Je t'en prie, mon pote, t'as pas le connaître par cœur. Hein. 0870.
9: Ah non, mais pourtant, je le connais par cœur, je connais ton jingle par cœur aussi, on t'écoute tous les jours au boulot. D'ailleurs, il y a mon collègue qui est en train d'écouter, donc si je peux passer un petit big up à mon entreprise, super. Bah, l'entreprise LCS, là où je travaille, c'est, on fabrique des lentilles de contact. Et c'est un laboratoire, donc voilà, ça aide pas mal de gens. Et il y a mes collègues là qui m'écoutent, donc je leur fais un gros coucou.
1: Attends, est-ce que vous faites des lentilles rigides?
9: Ah oui, on fait des rigides, on fait des hybrides, on fait des soupes.
1: Attends, mais je pense que c'est toi qui me fais les miennes. Ah ouais?
9: Il y a moyen.
1: Ouais,
9: il y a moyen.
1: J'ai des lentilles, bah les miennes comme plein de millions de gens, mais je veux dire, moi j'ai des lentilles rigides parce que la cornée, tout ça, tu connais, mais il y a plein de gens qui nous écoutent. En gros, c'est des lentilles éternelles, c'est-à-dire vraiment tu les jusqu'à ce que ta vision évolue, si tu les perds pas, tu les gardes à vie.
2: Ah oui,
1: donc faut en prendre grand soin et tout. Et donc je crois que le laboratoire LCS, c'est ça?
9: Exactement.
1: Donc, je crois que c'est les miennes. Bien, je vois là. Comment j'arrive à voir le superbe teint d'Ornella? C'est grâce à toi, gros.
2: C'est ça l'histoire.
9: Ça, c'est super. Et c'est grâce à mes collègues aussi. Moi, j'ai dû te. J'ai peut-être vu passer, mais il y en a beaucoup de clients, donc voilà.
1: C'est énorme. Là, je sais que ce que vous dites, bah, gars, c'est pas si fou, mais moi, de savoir que je vois grâce à vous, c'est fou, le moment-là.
2: Bah, si, c'est dingue.
9: Et bah, ça fait plaisir, bah, dans ce cas, je suis ravi, dans ce cas, qu'on puisse aider des gens et de savoir
1: ah
9: bon téléphone.
1: Ah, bon, ouais. Ouais, j'ai des lentilles, je sais pas si c'est LCS, mais j'ai des lentilles.
2: Ouais, je savais pas que j'avais.
1: Très souple, là, pour le coup. Alors, ouais, mais toi, si tu les changes tous les jours, quoi. Tous les mois.
9: En vrai, c'est en lien avec beaucoup d'opticiens, donc il y a moyen que si vous en avez aussi, ça sonne aussi.
1: Non, je vois le logo et tout, t'inquiète, je vois, parce que c'est très important. Si tu les perds, moi, c'est une galère, tu sais pas. C'est des nano trucs, machin.
9: Ouais,
1: c'est
9: spécial, ouais. Ah oui, c'est très précis.
1: Ouais, c'est ceux qu'on les rigides, parce que ça vient envelopper. En fait, qu'est-ce qui fait mon verre de contact, Quentin, tu témoignes? C'est qu'en fait, entre la lentille rigide, mais c'est une coquille en plastique, je tape dessus, vous l'entendez, et entre l'œil, il y a une larme qui se crée, et la larme est ton verre de contact, en fait.
9: En fait, ouais, globalement, c'est ça. Enfin, c'est plus complexe que ça. Après, moi, je suis dans le contrôle plus que dans la création. Donc, je vais éviter de m'embarquer dans des questions très techniques. Mais oui, globalement, c'est ça. En fait, le liquide qui est sécrété par les yeux, en fait, c'est lui qui va faire le lien direct avec la lentille. Et il y a zéro problème, en fait, zéro.
1: Ah non, douleur, c'est fou,
9: zéro, voilà quoi. Et puis nous on fait attention aussi à pas envoyer des lentilles qui pourraient justement faire mal dans l'œil en fait.
1: Bien sûr, c'est très important. Et surtout, évidemment. Vous savez quand même que c'est des choses là, ce que soignent les lentilles rigides, c'est des choses qui encore, mais 30 ans, on n'arrivait pas à soigner. Donc il y a des gens qui ne voyaient pas. Ouais, bien sûr, alors ça évolue heure par heure. L'ophtalmologie c'est dingue. Et du coup, on arrive à soigner des maladies qu'on n'arrivait pas à soigner il y a 40 ans.
9: C'est ce qui fait que j'aime mon travail. Quand on m'a dit qu'on a fait pleurer des gens juste parce qu'ils retrouvaient la vue, qu'il n'y ait plus de barre devant les yeux, en fait, c'est...
1: Oh, c'est magnifique. Bah, Quentin, tu sais quoi, j'ai envie de t'offrir un cadeau, on joue aux 60 secondes cadeau.
2: Ah, allez.
1: Alors là, c'était pas prévu. Alors là, c'est brand bat
9: contre bat. Je joue.
1: C'est parti, jingle, 60 secondes cadeau. L'équipe, vous trouvez l'info en 60 secondes, vous faites gagner un cadeau à Quentin. Vous trouvez pas, vous êtes mort à mes yeux.
2: On veut
5: gagner un auditeur.
9: Ok.
2: 60 secondes cadeau.
1: 60 secondes cadeau, je pars en boîte à Londres. On va à Londres. La boîte s'appelle le Yo-Yo.
2: Ouais.
1: Elle fait les gros titres parce qu'il est impossible pour un homme d'y rentrer si... Si quoi? Top chrono, 60 secondes.
2: S'il a une barbe.
1: C'est quoi?
2: S'il a une barbe.
1: Non. S'il est en jean? Non.
2: S'il n'est pas accompagné?
1: Non.
2: S'il fait moins d'1m70?
1: Pas loin.
2: C'est vrai?
9: Je peux jouer aussi?
2: S'il fait moins d'un mètre...
1: Bien sûr, Quentin.
9: S'il sourit pas?
1: Non.
2: Est-ce que c'est un rapport avec la taille?
1: Oui.
2: Moins d'1m65?
1: Non.
2: S'il fait 1m60?
1: Non.
2: S'il fait plus d'1m90?
1: Moins.
2: S'il fait plus d'1m85.
1: S'il fait moins, bah vous l'avez trouvé, c'est la taille.
2: Oui.
1: Il y a une boîte de nuit à Londres qui refuse d'entrer aux hommes qui font moins d'1m83. Mais comment t'as pensé à la taille?
9: Ah, c'est tellement dommage. Je sais pas, je me suis dit que ça allait...
1: Mais attends, quoi?
2: Ça avait l'air horrible.
1: Je vais vous raconter tout ça, mais Quentin, ça veut dire déjà première bonne nouvelle, t'as gagné.
2: Oui.
9: Oh, c'est adorable. Merci, vous êtes trop fort.
1: Les AirPods 4, tu gagnes.
9: Oh, mais ouais, c'est incroyable.
2: Allez.
9: C'est incroyable.
1: Et maintenant, alors, tu vas pouvoir...
9: ça va avec d'autres téléphones que les
1: Ça va avec tout. Maintenant, tu pourras faire des lentilles en même temps que t'écoutes ton Jay-Z. Tu vas pouvoir foirer plein de lentilles.
9: Non, j'aurais pas le droit, mais c'est adorable. Merci l'équipe, vous gérez.
1: Alors, je vais vous apprendre rapidement. Je sais pas comment t'as eu l'idée aussi vite. C'est fou, c'est inédit dans le monde. C'est les soirées Land of Giants, connues sous le nom de la Terre des Géants. Les videurs ont 1 mètre sur eux et chaque personne qui mesure moins d'1m83 ne rentre pas aucune restriction pour les femmes. Rémi, rien à faire.
3: Mais moi, c'est
9: incroyable, mais ça m'étonne pas. Mais en soi, si on y va avec des talonnettes.
1: Ah non, ça rentre pas. Tu rentrerais, toi, un 83, Quentin?
9: Ah non, je pile poil. À 1 cm près, je rentre pas.
1: Mais attends, mais moi, je suis pas 1 cm, je suis beaucoup plus. Mais pourquoi ils font ça? Ils n'expliquent pas.
6: Si. Je pense que c'est quelque chose de. Je sais pas pourquoi.
2: Oui, c'est de la com.
1: C'est pour faire parler. Moins d'un mètre 83, tu rentres pas. Moi, je rentre.
3: Ouais. 83. Tout le monde rentre. Il y a beaucoup qui rentrent.
2: C'est incroyable.
1: Je viens en échasse, me chauffe pas.
9: C'est l'univers des boîtes de nuit.
1: Bien sûr. Rémi peut pas. C'est l'univers des boîtes de nuit. Rémi peut pas. Quand il oublie son badge, il saute sous le tourniquet à l'accueil. Il galère. Moi, en boîte, faut boire. Tu rates une soirée avec Rémi, je peux vous dire.

0: et les vidéos sur nos réseaux sociaux. Avant ça, on va continuer de parler de plein de choses. On va continuer de s'amuser ensemble, de jouer aussi. On n'a toujours pas joué.
1: Ah bah ouais, dis donc.
0: Bah tiens, dans un instant, l'étude du pouet-pouet. Allez.
2: Ah.
0: On vous fait gagner un très beau cadeau. On vous fait gagner 1 500 euros de vacances à dépenser dans un camping très connu. On vous parle de tout ça dans un instant. Vous voulez partir tout frais payé en vacances dans un camping au mer?
1: Génial, moi je veux ça, moi.
0: Bah tu veux ça, bah inscris-toi là.
1: Allez, 0870 42 48.
0: On joue à l'étude du pouet-pouet dans un instant. Bienvenue tout le monde en direct sur Énergie. Tame Impala tout de suite.
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0: Oh, j'ai envie qu'on joue ensemble, on est en direct sur Énergie, 17h46, j'ai pas offert encore assez de cadeaux ce soir.
1: C'est vrai, c'est vrai.
0: On est radin des cadeaux, hein. Alors que c'est même pas nous qui les payons. Pourtant, les offrir.
1: Ouais.
0: Il nous reste quoi à offrir? iPhone 17. Et en plus, là, maintenant, ce qu'on vous offre, c'est une semaine, tout frais payé, de 4 à 6 personnes. C'est un peu vous qui voyez. En tout cas, on a 1500 euros à vous offrir tout de suite. 1500 euros à dépenser dans un camping au mer. Piscine XXL, pas couloir de nage.
2: Non.
0: Plus de ces couloirs de nage, maintenant c'est le nouveau truc.
1: Non. Il n'y a pas de piscine, couloir de nage.
4: Mettez-nous des piscines dans lesquelles on peut faire des bombes une bonne fois pour toutes.
0: Couloir de nage, c'est une grande baignoire. Hein. Vous ne vous rendez pas compte de ce que c'est juste une double baignoire. Donc là, c'est pas ça que piscine XXL, kit club.
1: Mais bien sûr.
2: Oui, bien sûr.
4: Mais voilà, t'es tranquille, tu mets un peu tes enfants, tu profites un peu du transat.
0: Et les petites soirées du camping, hein. Croyez qu'on va pas élire Mister Camping, c'est mal nous connaître, hein.
2: Oh là là, j'adore.
4: Ah ouais. Moi aussi, j'adore.
0: Bon, bref, l'ambiance camping, on vous l'offre, 1500 euros à dépenser, c'est peut-être ce que va gagner Claire maintenant. Salut Claire.
5: Salut Camille, salut toute l'équipe.
0: Salut. Comment vas-tu Claire?
5: Très bien.
0: Ah super, bah nous aussi, hein. Alors, on veut être Miss Camping?
5: Bah oui, écoute, trop hâte.
0: On te le souhaite. Pour ça, va falloir gagner l'étude du pouet-pouet. Va falloir compter sur toi et également sur la team.
4: Oui, malheureusement.
0: Je réexplique ce jeu. Il faut deviner la fin d'une étude, une vraie étude. Donc à la fois, on s'amuse et à la fois, on apprend des choses sur les habitudes des Français.
2: Qu'est-ce que c'est?
0: D'accord,
2: génial.
0: On termine l'étude. La fin de l'étude, elle est cachée par un pouet-pouet.
5: Ok.
0: J'ai 5 études. Il faut que vous retrouviez au moins 3 bonnes réponses.
4: Ok.
0: Vous avez droit à 2 erreurs.
1: Faites le calcul.
0: Pas besoin de sortir la Texas Instruments.
4: Non, non, t'inquiète.
0: 5 contre 3, ça fait 2 erreurs. La galaxie.
2: Il a sorti loin, celle-ci.
0: On l'avait, celle-là. C'est parti, la première. 38% des femmes françaises préfèrent les hommes. Claire.
5: Moustachu?
0: Non. Ornella.
2: Plus âgé?
0: Non.
4: Eh bien, 38%. Ça peut être quoi? De barbu? On a dit moustachu, barbu?
0: Eh non, c'était chauve.
4: Oh, non, mais dis pas que c'était chaud, parce que c'est ce que j'allais dire. C'était chaud,
1: c'est chaud.
2: Arrête, c'est ça? Oh non!
1: 38% des femmes françaises préfèrent les hommes.
2: Il a fait comme ça avec
4: sa
2: tête.
4: J'avais un doute.
1: Il montrait sa tête, j'ai fait non. Pardon, hein, Claire, mais j'aime tellement. Évidemment, ça te fait pas marquer.
4: Mais attends,
1: en
4: pardon, je peux m'arrêter sur l'étude là.
1: 38%?
2: Ouais.
1: Non, mais
2: bah ouais, wow. C'est pas mal.
0: 4 femmes sur 10 préfèrent les hommes chauves. C'est ton cas, Claire?
5: Non, c'est pas mon cas, non.
4: D'accord, il n'y a pas de souci. Ornella?
2: Non, j'ai rien contre, mais
0: c'est... Comme ça pourrait être, mais c'est pas... pas les hommes chauves aux hommes...
2: Voilà, je ne pourrais pas dire ça non plus.
4: Il n'y a pas de souci.
0: Anna Serena, dernier test de l'équipe. Préfère les hommes chauves. Est-ce que tu préfères les hommes chauves aux hommes avec cheveux?
6: Alors, en Corse, il y a beaucoup de chauves, donc un peu.
4: Ah, c'est vrai qu'il y a beaucoup. Alors d'ailleurs, il y aurait une étude à faire. Pourquoi il y a autant de chauves en Corse?
6: Aucune idée.
4: Il y a un truc particulier, ouais.
0: Non, parce que j'aime les Corses, ils sont des terres. C'est que les Corses, ils ont juste un truc de... Ça y est, terrain de golf, ça y est, on rase tout, ça y est, basta cause.
2: Oui, c'est
0: ah
2: ça.
0: Oui, allez, on y va, on avance, on va pas s'embêter à dire, mais attends, je vais remettre mais devant non. Le truc, ça y est, c'est bon, allez,
2: on y va.
4: Coup de tondeuse.
1: Oh là là. Il a essayé de faire l'action sur tondeuse.
0: Coup de tondeuse.
4: Coup de tondeuse.
0: C'est parti, ça fait déjà 0 point, donc, pour l'instant,
4: oui, bah oui.
0: Clair.
2: Enfin, oui.
0: Deuxième étude. On apprend encore un peu sur les Français, que des études qui concernent les Français. 23% des Français ont au moins un collègue de travail qu'ils. Claire.
5: Qu'il n'aime pas.
0: Excellente réponse.
2: Oui,
0: c'est Sarah.
2: C'est-à-dire qu'il déteste, c'est ça.
0: 23% des Français ont un collègue de travail qu'ils n'aiment pas. L'équipe, vous me voyez arriver. Est-ce que dans l'équipe, il y a un collègue de travail que vous n'aimez pas?
4: Moi, je peux pas dire que je l'aime pas. Mais je l'ai un peu trop sur les côtes, quoi.
0: C'est Anna.
4: Elle le sait. Non, moi, attention, moi, j'ai pas dit que je ne l'aimais pas.
1: Bien sûr.
0: Disons que tu partirais pas en week-end.
4: Cache pas que je partirais pas en Sologne avec elle.
0: Disons que si tu gagnes une semaine dans un camping au vert, c'est peut-être pas la première que tu mets dans la tente à cadre.
4: Voilà, c'est pas Anna. Je dis, tiens, fais un petit sac, on part en week-end. C'est sûr que non. Mais avec tout l'amour, hein.
2: Avec tout le respect, oui.
4: Et le respect.
0: Thibaut, il y a quelqu'un dans l'équipe que t'aimes pas?
7: Sincèrement, j'aime vraiment absolument tout le monde dans l'équipe. Mais vraiment tout le monde. Sauf Rémi.
4: Ah, c'est beau.
0: C'est parti, ça fait une première bonne réponse. Je rappelle, c'est le jeu des études. Il faut trouver le morceau manquant de l'étude. Voici la troisième étude. Dans la rue, 35% des Français ont déjà reçu... Quoi, Claire?
5: Une merde d'oiseau.
0: Ouais, c'est la bonne réponse.
2: Bah oui, bravo.
0: Incroyable. Dans la rue, 35% des Français ont déjà reçu un caca de pigeon. Moi, j'ai jamais eu ça.
4: T'as jamais eu ça?
0: Ah si, peut-être quand même, sur une veste ou quoi.
4: Ah bah ouais.
0: J'ai jamais eu vraiment sur la tête, le truc de gag. Non, j'ai pas eu ça, mais c'est vrai que peut-être sur un blouson ou quoi, c'est arrivé.
4: Moi, je l'ai eu sur ma tête et comme tu peux le constater, ce jour-là, il n'y avait pas de casquette, il n'y a pas de cheveux non plus, il y avait une ambiance.
2: Wow.
4: Ah ouais, ouais, ouais.
7: Ça a dû un peu le crâne.
4: Ah bah oui, ça, disons que ça a amené un petit peu de soin. Mais tu sais pas, le truc c'est pas ça, c'est que bien sûr qu'ils te font un Kleenex pour cleaner machin, mais tu te dis mais qu'est-ce que j'ai reçu? Ça va être quoi mon crâne?
0: Et ça pue.
4: Et ça pue.
0: Ouais, ça reste la fiente à la fin.
2: Finalement oui.
4: Et la voiture, il y a rien de pire que ta voiture. Quand tu la clines, tu la gardes sous un arbre.
0: Ah ouais, en revanche, ma voiture, elle se fait emplâtrer.
4: Elle s'en va détruire par une équipe de pigeons sous gastro. Horrible.
0: Attention, on y va. Question suivante. 16% des Français ont déjà fait... On est à deux bonnes réponses pour le moment.
4: Ah, tu t'arrêtes là?
2: Ouais, mais c'est dur, là.
4: Ah ouais, ouais.
0: 16% des Français ont déjà fait... C'est un truc pas bien, Claire.
5: Je sais pas.
0: Attends, je reviens vers toi. Ouais. On est là.
6: Une infidélité?
0: Oh, c'est mignon, je pensais beaucoup plus, c'est non.
4: Rémi, ont déjà fait une erreur dans leur déclaration d'impôt.
0: Mais non, c'est pas ça.
6: Non.
0: Claire, la dernière propale, c'est pour Claire, c'est fini pour vous.
5: Ils ont fait un vol.
0: Un vol. Bah, je peux pas te le prendre, c'est un peu précis. T'es pas si loin, t'es la plus proche. 16% des Français ont déjà fait un resto basket. Oh, c'est énorme.
4: Énorme.
0: Moi, j'ai jamais fait un resto basket.
6: Si, je l'ai fait une fois.
0: Non.
6: Oui, mais alors, je peux expliquer pourquoi?
0: Bah non, c'est horrible.
6: Bah vas-y. Non, mais parce que on était en terrasse à Paris et j'étais assez jeune et la serveuse était ignoble, une des pires personnes que j'ai rencontrées de ma vie. Une fois, deux fois, trois fois, on lui demande l'addition, elle nous envoyait chier, elle était odieuse. Et à un moment donné, on s'est dit 1, 2, 3, tout le monde se casse. Ah bah clairement, oui. Là, c'était.
0: Je peux pas cautionner fils de restaurateur, ça je peux pas le cautionner. C'est arrivé à tes parents? Jure, mais plus de fois que tu crois, les gens ils volent tout, tu peux pas t'imaginer. Dans les restaurants, les gens ils volent tout, mais ils volent tous les sets de table, ils volent les couverts, ils volent tous les gens.
4: C'est dingue, parce que 16% c'est quand même énorme, hein.
0: Les salières, les poivrières, les gens ils volent tout.
7: Les petites cuillères.
4: Ouais.
7: Belle collection de petites cuillères pour le café.
0: Non, je te promets, c'est dingue. Bon, bref. Attention, on y retourne. Allez. La toute dernière, vous avez deux mauvaises réponses, deux bonnes réponses. La dernière, vous allez la voir.
5: Allez.
0: Joue là. Vous trouvez Claire gagne ses vacances. Vous ne trouvez pas Claire ne gagne pas ses vacances.
4: Aïe, aïe, aïe.
0: C'est assez simple.
5: Allez, je compte sur vous.
2: Allez.
0: On part au cinéma. Au cinéma, 6% des Français.
4: Quoi?
0: Qu'est-ce que font 6% des Français au cinéma? Claire.
5: Ne paye pas pour y aller.
0: Non. Ornella.
6: Enlève leurs chaussures ou mettre les pieds sur les trucs.
0: Bonne réponse, Ornella.
6: C'est pas vrai.
0: Non, et j'en fais partie, hein. J'espère que ça vous dérange pas au cinéma. Je le fais déjà en studio ici. Mais 6% des Français retirent leurs chaussures au cinéma. Je suis incapable de garder mes chaussures au cinéma.
4: Alors, moi, jamais de la live, tu me verras en chaussettes au cinéma.
6: Oui, moi
0: moi, je suis en chaussettes partout, moi.
4: Mais toi, je suis pas étonné, t'es toujours en chaussettes.
0: Je suis toujours en chaussettes, t'es bien en chaussettes, hein.
4: Eh oui, c'est vrai.
0: Orné, bravo.
4: Ah,
0: tu fais gagner avec toute la team, mais tu trouves la dernière. Tu fais gagner à Claire une semaine de vacances dans un camping de l'air. Personne, ça vaut 1 500 euros, hein, Rémi.
4: Non, juste tu payes ton petit barbecue pour l'équipe. On passe une tête. Trois chipots, ça dérange personne.
5: Eh ben, je vous attends pour payer le barbecue.
6: Ah, nickel. C'est sympa.
0: Parfait.
5: Merci beaucoup. Trop bien.
0: C'est un je vous attends de j'y crois pas. On n'aura jamais les dates parce que nous on est un peu prop dog sur les chipots. Hein.
6: C'est un peu genre on fait ça,
0: Allez, tu passes à la maison. C'est les gens qui veulent pas t'inviter à dîner, tout le temps les invités. Mais tu passes quand tu veux. Parce que tu veux, tu vas pas passer samedi à 16h.
4: Hein. Mon frère, il passe sa vie à faire ça.
6: Il dit
4: passe quand tu veux. Mais tu sais, la porte est ouverte quand tu veux. Bah, donne-moi une date.
0: Mon pote Thomas, c'est pareil, il t'invite jamais à dîner, il dit toujours, il dit, mais tu viens quand tu veux, la maison est chez toi. Mais non, faut qu'on se fasse un dîner, tu viens quand tu veux.
4: Mais tu sais quoi, un jour, on va les prendre au pied de la lettre, on va passer à 23h30, un mardi soir.
0: Chez Thomas, tu vois.
4: Et ben voilà, on est là.
0: On parle malin. Quasiment 18h, Claire a gagné, félicitations, on reste avec vous. Notre invité va arriver dans quelques minutes, quoi qu'il arrive, on est en direct, on prend soin de vous jusqu'à 19h, bougez pas.
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0: Quasiment 18h, on est avec vous sur Énergie, bien sûr qu'on va s'occuper de vous, bien sûr qu'on vous lâche pas, c'est jusqu'à 19h qu'on est là à vos côtés, on vous lâche pas, vous tous qui continuez un petit peu à travailler le soir, vous n'êtes pas encore rentré à la maison, vous pouvez compter sur nous. Ah, hier, oui. On est là, il y a Rémi.
4: Oui.
0: J'ai une question pour vous, tiens, il y a Léo qui est là aussi. Salut Léo.
8: Salut Camille, salut l'équipe.
0: Tu bosses dans quoi Léo?
8: La préparation automobile.
0: Oh, c'est-à-dire tuning ou juste prépa?
8: Non, c'est la préparation esthétique pour avant la livraison au client, tout simplement.
0: Attends, ça m'intéresse. C'est-à-dire, si un client a acheté la dernière Sandero, tu fais quoi?
8: Eh bien, on la nettoie extérieur, intérieur, et puis voilà.
0: Mais quand elle sort de l'usine, elle n'est pas propre?
8: Non, justement, tout ce qui est transport, il y a des fois des stickers de protection, des
0: masques. Ouais. Ah ouais, et tu fais en sorte que quand le client arrive, il a la voiture neuve, il est refait.
8: Tout à fait, c'est ça.
0: Maman, avec la petite bouteille de Prosecco, là. Mais c'est vrai, quand t'achètes, bien sûr. Tu veux dire pour quelle marque tu bosses ou il n'y a pas une marque spécifique?
8: C'est pour plusieurs marques.
0: Ouais, tu bosses pour un grand concessionnaire qui a plein de marques, j'imagine.
8: C'est ça.
0: Ouais, voilà, bien sûr.
4: Non, mais surtout, tu dois avoir des techniques de nettoyage qu'on n'a pas, tu sais, bah, il faut utiliser ça pour enlever la poussière à un tel endroit et tout machin.
0: Vous avez vu les vidéos Instagram, Léo, c'est un truc hyper satisfaisant de voir les mecs qui prennent au pinceau les vides poches et tout.
4: Maman, je peux regarder ça.
0: Donc tu sais faire ça, Léo?
8: Ouais, tout à fait.
4: Ouais, c'est sûr. Les petites, tu sais, des trucs qu'on n'a pas, qu'on sait pas faire. Moi, parfois même, je nettoie même pas les tapis de sol, je fous tout dessous, je remets le tapis de sol.
0: Ouais, ça me saoule. Ouais, c'est bon.
1: Je fais ça avec mes sentiments.
0: Léo, j'ai une vraie question à te poser. Est-ce que parfois il y a des voitures neuves qui sortent d'usine et qui ont des pépins du coup qui ont été abîmés?
8: Oui, ça arrive soit pendant le transport ou sur des centres de stockage ou autre. Oui, ça arrive. Pas tout le temps, mais ça arrive.
0: Vous savez qu'un jour ma maman elle a acheté une voiture d'occasion, d'accord, et elle est reçue donc en gros elle l'a achetée dans un garage d'occasion. Ok, elle achète une voiture dans un garage d'occasion. La voiture arrive. Et j'ai un pote à moi qui dit, bah, si tu veux, en gros, il est du même garage. Bon, c'est une Audi. Ma mère a acheté une Audi. Et donc, elle attend sa Audi d'occasion qu'elle a acheté dans un garage en Alsace. Okay. Et mon pote, bosse chez Audi, dit, ah, franchement, ta maman, dis-lui, j'organise, ça passe de Audi à Audi, ça arrive dans mon garage. Et comme ça, elle passe le récupérer. Tu vois, comme toi, Léo, tu pourrais rendre service à un copain. Et tu dis, comme ça, tu mets dans mon garage et dans le parc. Et le lendemain matin, ta mère arrive, elle récupère la voiture.
8: Tout à fait.
0: Pendant une nuit, cette voiture, et dans un parc automobile qui est pas le sien, puisque juste ma mère doit la récupérer comme si elle l'avait acheté à un garage. Ouais. C'est pas dans la nuit, il a grêlé des melons, d'accord, l'équivalent de grêlon de melons sur la voiture saccagée dans la nuit, pare-brise, toit, capot et tout.
4: Oh là là.
0: Mais sauf que,
4: bah ouais, c'est la voiture de ta mère.
0: C'est la voiture de ma mère. Elle est ni dans le parc parce que mon pote a juste dit, bah fais-la, elle réceptionne comme ça, ta mère est pas embêtée. Lui, il a toutes ses voitures, mais qui sont assurées chez lui. Mais sauf que la mienne, non. Et sauf que ma mère n'avait pas encore assuré sa voiture.
4: Bah oui.
0: Donc on s'est retrouvé avec une voiture abîmée des deux côtés, avec zéro assurance, puisque ma mère, elle l'avait pas encore dans les mains, la voiture.
4: Non, mais comment elle a fait?
0: Non, mais le hasard, rendez-vous compte, oui, je sais plus comment on a fait. Elle a galéré. Mais le hasard de, tu récupères, t'as 24 heures, le mal est à toi. T'as 24 heures où elle est pas à toi, et la voiture, elle est massacrée ce soir-là.
4: Là, tu es là.
6: Ah, c'était
4: là. Là, tu l'as.
6: Ouais.
4: Ah, bah là. Ah,
0: c'est une vénarde, ma mère. Hein.
4: Ah, pas de chance, la
6: dame.
0: Bon, alors moi, je vais vous parler d'un truc qu'on met 17 minutes à faire quotidiennement. Qu'est-ce que c'est?
6: 17 minutes?
0: Léo, tu passes 17 minutes à le faire. Ornella, Rémi, moi. On passe 17 minutes à le faire quoi?
4: Toilette ou pas? En rapport avec les toilettes, non.
6: Est-ce que ce serait cuisiner?
0: Non, pas cuisiner. C'est à la maison. On passe 17 minutes tous les matins à le faire.
6: Du ménage?
0: Le matin. Pas du ménage.
4: C'est pas du ménage.
0: Non, on le fait tous dans le studio, tout le monde le fait. Toi aussi, Léo. Comment? Non, pas le café, Léo.
4: Ouais. 17 minutes, attends, 17 minutes, ça peut pas être les dents, on met pas autant de temps, sinon tu penses les dents.
6: Non, à réfléchir comment on s'habille,
0: Ornella, elle nous fait des lucarnes sur lucarnes. C'est Mbappé ce soir, Ornella. Mais elle revient pas avec vous, elle fait
6: wesh. C'est moi ça.
0: Et tu te sérieuses, hein, c'est le temps qu'on passe à se demander comment s'habiller dans la journée.
6: Ah ouais, c'est vrai. Je pense que.
4: Combien de fois je me suis pris la tête devant mon dressing en me disant, et voilà! J'ai rien à mettre.
6: Bah oui, alors surtout, que t'as 12 000
0: trucs. Ouais, t'as 12 000 trucs, mais en fait, vous savez quoi? Vous pouvez faire le tri, hein. Il paraît qu'on utilise au max un tiers de nos habits.
6: Oui, c'est clair.
0: En fait, il y a un tiers qu'on enlève pas, on dira, bah, une prochaine fois, mais en fait, t'as plus envie de les mettre, tu les remettras plus.
6: Ouais, c'est clair.
4: Et après, faut faire un tri en se disant, allez, je fais le deuil. C'est bon. Je fais le deuil, c'est pas grave, allez.
6: C'est ça qui est dur.
4: C'est trop dur.
6: Parce qu'on a toujours des trucs de, non, mais on sait jamais si un jour j'ai envie d'avoir une jupe vert pomme avec des cœurs.
1: Ce qui n'arrivera pas.
6: Voilà. Mais au moins je l'ai. Tu vois ce que je veux dire?
0: Alors, sachez qu'il y a un nouveau truc qui se fait. Intelligence artificielle. Il y a une appli. Écoutez bien. Vous la trouvez facilement. Vous prenez tout votre dressing en photo. Ça prend un moment. Et après, l'appli, vous lui dites, bah, j'aimerais m'habiller un peu comme ça. Et avec tes habits, elle te dit comment t'habiller. Elle te suggère des looks avec tes propres habits.
6: Ah, mais c'est exactement comme dans Clueless. Vous avez vu ce film des années 90? Non. C'est un des films les plus cultes des années 90. Et elle a un petit ordinateur. Et le matin, elle regarde comment elle s'habille sur son ordi. Ça met ses fringues sur elle comme
0: c'est
6: ça.
0: C'est fou, pas?
6: Et bien sûr.
4: Ouais, c'est dingue.
0: Vous pouvez le faire avec l'intelligence artificielle. Attendez, je crois qu'on dirait que je vous ai rien appris là. C'est fou ce que je vous raconte. T'as une intelligence artificielle qui te dit le matin, dit, t'as envie d'être habillé comment comme ça? Vas-y, mets ça et ça.
4: Ouais, mais attends, d'accord. Mais si là, l'intelligence artificielle a aucun goût.
6: Mais elle fait pas ton dressing quand même.
4: Si, la petite chemiserie avec le manteau à carreaux en laine et ton petit pantacourt et tes claquettes là. Ça va être nickel.
0: Ah, mais c'est vrai que si ChatGPT te dit, bah, franchement, il y a que de la merde dans ton dressing. Ouais, il est temps d'aller faire les boutiques.
6: Ah, oui. Voilà, s'il te dit, je peux rien faire pour toi, gars.
0: Là, je vais vous demander un truc important. L'équipe qui segmente la France en deux. Est-ce que vous préparez vos habits le soir ou le matin?
4: Est-ce qu'il y a l'option, on prépare rien?
0: Non, mais c'est-à-dire, c'est pas préparé, c'est, est-ce que tu t'habilles le matin, ou est-ce que tu prépares le soir?
4: Moi, je suis matin, un pro.
0: Moi, j'amène mon fils à l'école tôt le matin, donc parfois, je suis honnête, je peux être soir.
6: Moi aussi.
0: Ah ouais. J'ai rarement le temps, mais si je peux, je fais soir, comme ça, je dis, ah, vas-y, c'est bon. Ça,
6: en
0: c'est
6: fait,
0: pas mal.
6: Moi, je prépare mentalement, je vais pas aller installer mes habits.
0: Pareil.
6: Mais le soir, en me couchant, voilà. Je vais me dire, genre, ok, demain, je vais mettre ça. Par exemple, je savais que j'allais mettre mon t-shirt Casper aujourd'hui.
0: Ouais,
6: Hier soir, je me suis couché, et je me suis dit, ouh, ça fait longtemps, je l'ai pas mis, je vais mettre ça demain, tu vois.
1: Thibaut. Bah, moi, je voulais mes skis propres, en fait. Ouais. Je prends les derniers trucs, je fais
0: Et encore, pas toujours, hein.
1: Pas toujours. Oh là là. Aujourd'hui, vous avez de la chance.
0: Merci, Thibaut.
1: Dans un grand jour aujourd'hui.
0: Léo, je te fais un gros bisou à Alexandre Cominac qui est notre invité dans quelques minutes. Avant tout ça, on s'écoute Taylor Swift sur Energy. Belle soirée, tout le monde.
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0: Merci d'être là sur Energy. Rassurez-vous, on continue. On est là jusqu'à 19h, le meilleur.

0: et puis il va jouer, il va vous offrir des cadeaux, viennent s'amuser avec nous et vous faire gagner des cadeaux, nos invités, tous les soirs. Ça arrivera 0870 42 48. On va se marrer ensemble, on va jouer ensemble, et c'est comme ça jusqu'à 19h en direct. À tout de suite.
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0: Salut Angèle, c'est Camille. On va t'écouter tout de suite What You Want sur Énergie. Passez une belle soirée tout le monde, 18h15. On reste en direct avec vous, avec Alexandre Cominec. On va parler de sa série Recalée, puis on va surtout se marrer avec lui et jouer. 0870 42 48, vous passez sur l'antenne. À tout de suite, on écoute Angèle tout de suite.
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0: On est en direct sur Énergie, Alexandre Cominec qui est notre... Waouh, je l'ai raté. Alexandre Cominec est notre invité.
3: On peut commence dans le respect.
0: Yes. Il sort de tournage pour venir nous voir en direct. On va parler avec lui de la série Recalée de François Uzan. Elle est disponible dès le 23 avril. C'est quand ça?
3: Jeudi prochain.
0: Jeudi prochain. C'est ça. J'ai vu la série. Allez découvrir Alexandre. Premier rôle.
3: Premier rôle, premier rôle, premier pas dans le cinéma. Attention, la concurrence.
0: Attention,
3: attention, Laurent Ournac. Je vais bien piquer les places.
0: Mais puis toi, Camping Paradis.
3: Attention,
0: à l'abri qu'il y a un nouveau gérant. La série canon et surtout t'es super Alex dedans. Est-ce que tu peux nous la pitcher cette série?
3: Alors, c'est l'histoire d'Eddie qui est un escroc, menteur, voyou et qui se fait attraper par la police et qui, pour éviter d'aller en prison, infiltre un lycée afin de retrouver le fils d'un grand trafiquant. Donc il repart au lycée alors qu'il déteste le lycée, c'est une... et puis il va enquêter à sa manière dans ce lycée.
0: Est-ce que pour les anciens comme moi, on peut parler un peu d'un début à la 21 Jump Street?
3: Oui, c'est un peu ça. C'est un 21 Jump Street et flic à la maternelle.
0: Ah, génial. Ah, ouais.
3: Et un peu de tout, ouais.
0: J'ai eu la chance de voir, c'est hyper drôle. Et c'est donc sur Netflix, c'est le 23 avril. Donc, tu joues un prof de maths?
3: Ouais, ça va bien faire rire mes profs de maths. Hein.
0: Alors, on va tout de suite tester tes maths.
3: Ah non, vraiment, je sais pas.
0: 8 x 9.
3: Ah non, je vais rien entendre.
0: 8 x 9.
3: Non, je veux rien. 8 x 9. Non, je veux pas. 8 x 9. Je ne réponds pas.
0: Je sais même pas trop, il dit je veux pas. 8 x 9, l'équipe.
4: 72.
0: 72. Ah oh, et l'arrogance, oh.
5: Moi, je suis
3: 72.
0: 10 puissance 3. 10 puissance 3.
3: Oh. C'est quoi, 30? Non. C'est 10 fois 10. 1000.
0: C'est pas, 1000.
3: Ouais,
0: 1000. C'est ça. La racine carrée de 81.
3: 9.
0: 9, bah voilà.
5: Ah, on est bien.
0: Voilà. 3x plus 2 égale 20. Combien vaut x?
5: 3x plus 2 égale 20. 9.
0: Non, 6.
5: Ah,
0: ah oui, 3 fois 6, 18.
5: Oui, et enfin,
3: ah oui.
0: Là, Alex, elle est pour toi. Est-ce que tu peux me rappeler le théorème de Pythagore?
3: Bah, bien sûr. C'est un gars. Pythagore, c'est un gars. Il avait une histoire, ouais. C'est comme ça. Il était féministe. Il faisait des vulves, en fait.
0: C'est ça.
3: C'est quand la tangente arrive à la schneck, on arrive à carré plus 2.
0: C'est pas ça. Dans un triangle rectangle, le carré de l'hypoténuse est égal à la somme des carrés des deux autres. Côté.
3: Oh oui. T'es chaud, toi.
0: Mais je me dis, là, qui révise, je suis obligé.
3: Ah, bah oui. C'est pour ça, moi, comme j'ai reconnu aucun de mes enfants. Continue d'être con, voilà.
0: t'es un peu un citoyen du monde, maintenant.
3: Ouais, c'est vrai que je bourlingue pas mal.
0: Ouais. Ah ouais, bourlingue, les gars. C'est vrai, une sorte de Manu Chao.
3: J'ai tout. Ouais, mais en Porsche.
0: C'est Manu Chao. Donc, t'as joué ton spectacle. Oh là là, ce spectacle, les gars, je l'ai vu 3 fois. Je peux pas vous dire mieux. C'est Bâtard Sensible. Il a joué à Nouméa, à Tahiti, il y a quelques semaines. Et ça va faire une tournée américaine. Sensible Bastard.
3: Yeah, Sensible.
0: Yeah. Ouais.
3: Ouais, je pars fin septembre, jouer une semaine. Sur la West Coast et sur New York.
0: Dans le Texas et tout?
3: Californie? Non, la West Coast. Pourtant, les maths, ça va, mais la géo, ça va pas mon délire.
0: C'est pas mon délire. West Coast à Nantes? Californie, San Francisco, San Diego, Los Angeles, New York. Bah attends, mais qui?
4: Ah ouais.
0: C'est quoi? C'est la communauté française qui va t'applaudir? Tu joues en français?
3: Oui, je joue en français. Je joue en Suisse. Donc oui, il y a une grande communauté qui attend que ça. Hein.
0: Non mais comment on se retrouve à jouer aux US? C'est-à-dire il y a un tourneur qui organise ça? Je suis en allu, moi.
3: Bah apparemment, je l'ai pas encore fait, donc ça se trouve ça va être de la merde. Hein. Mais on se retrouve comme ça, oui, parce que Ben, parce qu'il y a des productions qui travaillent d'autres productions, ouais. Et puis voilà, on essaie de. D'accord. Je veux dire worldwide.
0: Ça pue le fait divers, ton histoire.
3: Ouais, ouais.
5: Calé, quoi, tu vois.
3: Ouais, ouais. Je sais pas si on va revenir sur les États-Unis.
0: Qui a d'autres dans cette série? Laurence Arnay, Sabrina Wazani, Fred Testo, Mathilde Seigné. Il y a tout le monde dans la série Recalé.
3: Ouais, ouais, il y a, ouais, ouais. Plein, un casting fou. Moi, au début, je me suis retrouvé avec tous ces monstres de comédie et d'univers différents. Ça, j'avais vraiment la pression et finalement, c'était vraiment une bande de copains, quoi.
0: Et premier rôle?
3: Ouais, premier rôle.
0: T'as fait évidemment d'autres rôles, mais premier rôle, ça fait stresser, tu vas voir ton visage sur les affiches, là, ça y est.
3: Bah, au début, j'y pensais pas, et c'est un pote à moi, genre, deux jours avant le tournage, qui m'a dit, c'est quand même fou, t'auras ta tête partout sur Netflix, tu vas être dans 190 pays, traduit dans 34 langues. Moi, j'étais là. Ah bon, c'est vrai que je l'avais pas vu comme ça. Et, non, finalement, écoute, non, je suis très excité. Très excité.
0: Tu vas être une vraie star, tu vas avoir une doublure fesse comme les stars.
3: Non, ça je pense que c'est vraiment le truc que je fais moi.
4: Je fais une doublure.
3: Je double d'ailleurs déjà d'autres stars, dont Laurent Gournac. Pour revenir.
4: Que les fesses,
3: que les fesses de Laurent.
0: T'as des modèles d'acteurs, c'est qui tes acteurs préf?
3: Ha! J'adore Jack Nicholson. Al Pacino, De Niro, j'aime beaucoup la vieille génération, ouais.
0: T'aimerais bien aller jouer dans des films un peu gangsters comme ça?
3: J'adorerais.
0: Ah, je sais.
3: J'adorerais. C'est vraiment toute ma came, ça.
0: Mais moi, je vais te parler de Jesse Heyman. Tu connais pas?
3: Non.
0: Vous allez découvrir qui c'est. Mm-hmm. Jesse Heyman. Personne ne connaît son nom. Pourtant, c'est une légende du cinéma et de la télévision américaine. Dans son domaine, il est considéré comme le meilleur. Quel est son métier?
3: Régisseur.
0: Non.
6: Ben, c'est justement ce qu'on disait là, il y a deux secondes, une doublure ou un cascadeur.
3: C'est le meilleur. Il est en activité, là?
0: C'est dans sa catégorie le plus célèbre au monde.
5: Dans sa catégorie. Mais on ne le voit pas parce qu'il n'est pas comédien.
3: C'est un doubleur?
0: C'est quoi doubleur? De voix?
3: Ouais.
5: Non. Oh, ouais.
0: Attends. C'est technique ou il est vraiment à l'image? Et il est à l'image?
6: Ah là là là.
5: Ah, il est à l'image.
6: Il est...
0: Ah, doubleur cheveux? Non. Non. Qui est Jesse Heyman?
5: Figuration, un figurant incroyable.
0: Exactement.
5: C'est vrai.
0: Il n'est pas incroyable, c'est le figurant hollywoodien qui a bossé dans les plus grands films au monde. Il a jamais obtenu de rôle principal. Et Jesse a tourné avec les plus grands réalisateurs, Spielberg. Il a joué dans des Fincher. Il a joué avec Michael Bay. On a des photos de lui. Regardez, quand vous allez le voir, vous allez vous dire, j'ai déjà vu sa testasse.
5: Oui, oui, ça me dit quelque chose, c'est vrai.
3: Ah ouais, ouais, ouais.
0: Tu vois ou pas cette tête?
3: Mais il attend, lui, en bas, là, pour des autographes. C'est ton public, ça, Camille. Ça, c'est les gens qui veulent des photos avec Camille.
4: Je l'accueille avec plaisir. Hein.
0: Il a joué dans...
3: Camille. T'as des photos, Camille. On va dire la photo, Camille.
0: Il est dans Spider-Man, dans Transformers 3, dans Big Bang Theory, dans Arrête-moi si tu peux, American Pie. Vous vous rendez compte tout ce qu'il y a?
5: C'est fou, c'est fou. Oui.
0: Non, mais attends, c'est la classe.
3: Ah bah clairement, il a plus tourné que nous.
5: Ah oui, ça c'est sûr.
6: Mais ce qui est fou, c'est qu'on lui ait pas filé un rôle surtout. Arrêtons de lui faire de la figure, filez-lui un rôle les gars, c'est bon.
0: Ton premier rôle, ça a été dans quoi, Alex? Tes tout débuts?
3: Mon tout premier rôle, c'était dans un court-métrage de Marina Rollman, où j'ai joué un homme pute.
5: Un gigolo?
3: Ouais, gigolo. Oui, c'est vrai que c'est plus. Hein. Ouais, gigolo. C'est vrai, c'était très sombre. Donc voilà, très proche de mon univers. Pas un grand rôle de composition. Voilà. Et toi, c'était quoi tes premiers pas dans le cinéma, Camille?
0: Oui, j'ai eu quoi mon premier rôle? Si, j'ai fait un court-métrage, mon premier court-métrage avec Joko, Alban Ivanov et Tété. C'est mon premier court-métrage, Nikon Festival.
3: Ouais, Nikon Festival, mais avec des grosses rostas, quoi.
0: Bah, tous au début, ceux sont devenus des rostas, et moi, je suis là. Ouais.
6: Enfin, c'était le Nicole Festival.
3: Festival, réalise pas, voilà.
4: C'est blessant, mais c'est marrant. Ça fait un peu mal, mais
0: je compris que c'était drôle. Allez, on s'écoute Bruno Mars, Grenade, tout de suite sur Énergie. Alexandre Kobinek reste notre invité. La semaine prochaine, vous allez sur Netflix, vous restez à la maison tranquille, et vous découvrez Recalé. Sa toute dernière série, son premier rôle à Alex. On reste tous ensemble sur Énergie en direct.
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0: maintenant et c'est sur Netflix.
1: Il n'y a pas de piège.
2: Bien sûr.
0: Évidemment.
1: Il va y avoir des dates sur moi.
0: Pourquoi ?
1: Ah, parce que c'est sûr qu'il y a des gens qui vont dire tiens, viens voir.
2: Ah oui, bien sûr.
1: Petite Netflix.
2: Soirée Netflix.
1: Il y a des gens, et ils vont se galoche. Ils vont se pécho et je serai dans le fond.
0: Ah ouais, mais c'est vrai, ça.
1: C'est sûr.
0: C'est fou de penser à ça.
1: C'est sûr. Je viens de réaliser ça.
0: Les gars, j'aurais jamais pensé à ça.
1: Il y a des gens, qui font des trucs et moi, je serai à l'écran.
0: Là, ils écouteront rien de la série et ils seront en train de faire des pouille-pouille. Tu parlais d'autographe tout à l'heure. Tu sais qu'il y a des autographes de toi qui sont en vente sur Vinted? 10 euros.
1: J'ai vu 10 balles sur Vinted. Non. C'est pas mal, ouais.
0: Attends, c'est super. 10 balles.
1: Franchement, ouais. Bah, s'il est toujours en vente, c'est que c'est pas.
3: Je te cache pas qu'il est toujours en vente.
0: C'est que peut-être pas le bon prix.
1: C'est ça, ouais.
2: Faut faire une offre.
0: Tu sais que ça se négocie maintenant sur Vinted.
2: C'est pour ça que faut faire une offre.
0: Non, une offre en vrai.
2: Vas-y,
0: non, c'est où?
2: Attends.
0: L'équipe. Alors, il y a qu'un problème, c'est que je le dis, c'est un peu niche. C'est que l'autographe qui est en vente sur Vinted 10 balles est pour Jacques. T'as signé pour Jacques, Alexandre.
1: C'est incroyable.
0: Donc, faut vraiment que tu t'appelles Jacques.
2: Ouais, ok.
0: Et comment il le vend, le gars? Il y a forcément un argument de vente. Attends, on va aller voir.
2: Attends.
0: On va aller voir la.
1: Il y en a plein qui font ça maintenant.
0: C'est quoi ta série culte? Tu joues dans une série Netflix. C'est quoi ta série culte? Vraiment celle que t'as le plus poncé? Soprano.
1: Les Sopranos.
0: Ah, je connais par cœur.
1: Ouais, j'adore les Sopranos. Qu'est-ce que j'adorais? À l'époque, c'était Prison Break, mais vraiment.
0: Oh, l'ancienne. Il y a que la une qui était bien.
1: Ouais, ouais. Non, mais c'était. Je crois que c'est la première série. C'est la première truc de. Oh, il y a une série qui m'accroche comme
0: c'est
1: ça.
0: C'est sur MC toutes les semaines et tu regardes, tu dis c'est fou.
1: C'était quand même assez fou. Breaking Bad, c'était monstrueux.
2: Attends, il est où quelqu'un? Pardon, excusez-moi, je suis sur Vinted.
1: Il est parti.
2: Ah, écoute, il y a celui de Kev Adams.
0: Moi, j'ai ça.
3: Il a combien Kev Adams?
2: Eh ben, écoute, il a 10 euros.
1: 10 balles. Ah, bah voilà. 10 balles, 10
2: Ensuite,
1: balles.
2: Tu sais où t'en es?
0: Michel Drucker,
2: on
0: excusez-moi.
2: On a celui d'Alex Ramirez. Michel. Et à 5 euros. Ouais.
0: Michel Drucker, 25 balles.
1: Qu'est-ce que tu veux que je te dise?
0: Drucker, combien?
4: 25, Drucker.
1: Ah, voilà, c'est la légende.
0: Ah, pas pour qui? C'est pas pour Camille, je pourrais en être 25 balles.
2: Et on a Smaïn, 10 euros, malheureusement. Bon.
1: Voilà.
0: Vincent Lagarde, 25 aussi.
1: Vincent Lagarde.
2: Mais attends, mais t'es où du coup?
0: Entre Alex Ramirez et Vincent Lagarde. Voilà où t'en es dans ta carrière.
1: Allez, super. J'étais venu prendre un petit bain de confiance. Voilà. Je vais retourner en bas avec ton public.
0: Mais peut-être que mes autographes seront en vente un jour.
1: Je pense, Je pense qu'ils vont, oui.
2: Bah, il a
0: l'autographe a été vendu.
2: Mais oui, il est plus.
0: Attendez, c'est important. L'autographe, on parlait de l'autographe de.
1: Alexandre Cominac.
0: C'est pas si important,
1: pour Jacques.
0: Jacques a été vendu 10 balles.
1: Incroyable.
0: C'est génial. Incroyable.
2: Ouais, parce que là, en tout cas, il est plus.
0: Bah, il y a un Jacques heureux qui nous écoute là et qui dit bah, j'ai
1: on
0: mon
1: t'embrasse.
0: Faux.
1: Ouais, on t'embrasse, mon Jacques.
2: Attends.
0: Alex, ton perso est très mytho dans la série.
1: Ouais.
0: C'est vrai, hein.
1: Ouais, c'est vrai. C'était vraiment un grand rôle de composition. Hein.
0: Mais ça le ramène à ça. Donc, c'est pour ça qu'il se retrouve dans ce lycée. Parce qu'en gros, bah, il faisait un petit peu des mauvaises affaires. Et même là, il continue de mythonner des gens qu'il avait mythonnés dans le passé.
1: C'est ça.
0: Plus fort que lui.
1: C'est, bah oui, comme tous les mythomanes, hein. Et ils croient en leurs mensonges. Et puis ils s'engouffrent dans leurs mensonges. Et quitte à blesser même ceux qu'ils aiment le plus.
0: Bien sûr. Mais c'est comédie, hein.
1: Oui, c'est une comédie, mais il y a une jolie romance.
0: Bien sûr.
1: Il y a une jolie romance entre moi et Leslie Medina.
0: Exactement, qui joue la proviseure.
1: C'est ça.
0: Du collège dans lequel tu te retrouves.
1: Voilà, et on va découvrir pourquoi, du comment, la backstory.
0: Oh bah, bien sûr, ça vient au fur et à mesure des épisodes, évidemment. Bien sûr. Eh bah, ben, je vais vous parler d'un autre mytho, évidemment. Vous le connaissez, j'adore jouer.
4: Mais oui, c'est ton truc.
0: Je vais vous parler de John Bill.
1: John Bill,
0: il bossait dans une agence de voyage, peu importe. Il bossait en tout cas dans un métier. Et pendant des années, il a menti à ses collègues et à ses employeurs, d'accord, pour qu'on lui paye ses voyages. En gros, il disait, bah, comme je fais ça, bah, il faut me payer mes voyages. Qu'est-ce qu'il a fait pour pouvoir se faire payer ses voyages?
2: Est-ce qu'il mentait sur sa famille, pardon?
0: Non.
2: Je veux dire que ça, ouais.
0: Ah ouais, qu'il habitait loin, tout ça?
2: Oui, qu'il y avait un problème.
1: Demandait à ses collègues de lui payer son voyage?
0: Il demandait à son patron, il mentait à tout le monde dans la boîte en disant quelque chose pour que les gens lui payent ses voyages. Et il partait avec toute sa famille à l'étranger, tout frais payé, sur son agence de voyage dans laquelle il bossait.
2: Quoi?
0: Mais c'était du.
1: Il fait du test.
0: Ouais, c'est ça,
1: du test.
2: Est-ce que quelqu'un, beaucoup de gens sont morts dans sa famille?
0: En quoi c'est envoyez-moi aux Maldives.
2: Oui.
0: J'ai aucun sens.
2: Non, mais je dois aller là-bas, je peux pas me le payer, non. Tu vois. Non.
0: Ah là là. Les amis, on est aux États-Unis. Qu'est-ce qu'on peut faire croire pour dire je suis obligé de partir pendant une semaine en pleine année, voyager, écoutez, j'ai un truc à faire, pas trop vous en dire.
1: Il doit changer de vie.
0: Quoi, il était agent, il a fait croire qu'il était agent secret. Il a fait croire qu'il était agent secret pendant des années. Son employeur n'a pas vérifié, faisait croire à ses collègues en disant « Vous dites pas ». Il a fait croire à son patron en disant « Je suis agent secret, donc en fait j'ai une mission à Cuba pendant une semaine ». et donc il me faudrait des billets d'avion et tout. Donc le patron disait, bah attends, il disait, dans quelques années, la CIA va te rembourser oui, parce que je suis un agent de la CIA. Sauf qu'il n'était pas du tout agent de la CIA, ah, rien du tout. Et il a détourné plus $1 million à son employeur.
1: Mais
0: génie.
1: À aucun moment, les gars, ils se sont dit, tu pars comme ça?
4: Ah, en mission, ah ouais?
1: Mais avec trois meufs. Avec trois meufs, d'accord.
0: Et je suis mal au truc,
2: Il est très bronzé, bizarre. Incroyable.
0: C'est génial. L'idée est géniale. Il a fait croire pendant 10 ans donc à son employeur qu'il bossait à la CIA et l'employeur payait. Parce que c'était un agent, un espion, il payait les billets d'avion en business.
2: Mais arrête.
0: Et des hôtels de luxe. Il explosait le plafond. Il disait, ouais, en fait, j'ai eu un rendez-vous important. Il a fallu que je paye un peu des mojitos, des
1: trucs. Bien sûr.
0: Et voilà. Et il a terminé. Il est condamné à 32 mois de prison. Il est quand même en prison à l'heure actuelle. Il a fait croire à son employeur qu'il était agent de la CIA. C'est le Jack Lang de la CIA.
2: Après, il devait quand même avoir un boulot déjà bien payé, quoi. Enfin. Ça devait être un taf quand même, parce que pour qu'il dépense autant d'argent en business pour envoyer.
0: Mais non, il faisait croire à l'employeur que la CIA allait le rembourser plus tard et lui faire un petit.
2: Oui, mais incroyable. Moi, si je te dis par exemple que je dois partir aux Maldives, tu vas pas me payer mes billets d'avion en business.
0: Si c'est moi, non.
1: Mais c'est. Je suis en mission.
0: Alors qu'elle est à la DGSE,
1: hein, sur le papier.
0: Jamie, tu dis pas aux autres.
2: C'est ça.
0: Mais moi, ça va être rapport à la radinerie.
2: Tu dis pas.
0: Bien sûr que je n'irai pas. Alex, tu restes avec nous. Dans un instant, on va jouer avec toi.
1: Oh.
0: On va faire un jeu qu'on avait fait avec toi, qu'on va peut-être refaire. On va voir tout ça. En tout cas, vous nous appelez.

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2: Eh bien le bonsoir tout le monde, à la maison, bonsoir. Dans la voiture, on est tous ensemble, bien sûr, c'est jusqu'à 19h, plus qu'un petit quart d'heure à passer ensemble, malheureusement, je vous laisse pas comme ça, il y a du Orelsan qui arrive.

0: petit limoncello.
1: C'est normal, on est commerçants.
0: Eh ouais. Alexandre Cominec est notre invité. La série Recalée sort dans quelques jours sur Netflix. Vous allez me poncer tout ça. Il y a combien d'épisodes? 8, je crois.
2: 8 épisodes. Épisodes qui se mangent tout cru d'un coup.
0: Combien de temps de tournage pour tourner 8 épisodes? C'est long, ça.
2: 58 jours. J'en ai fait 56.
0: Pourquoi?
2: Parce qu'il n'y a que deux jours.
0: Ah, deux jours, t'es pas dedans.
2: Sinon, j'étais quasi de toutes les séquences. Vraiment, vous allez bouffer du Cominec.
0: Et toi qui retournes, donc, ça te refait. C'est collège ou lycée? C'est lycée, quand même. Hein.
2: Lycée, ouais.
0: Ouais, ça se passe dans un lycée. T'étais quel élève au lycée, toi?
2: J'étais pas trop là. J'étais.
0: C'est une petite tête, quoi.
2: Non, j'étais cancre.
0: Ah ouais?
2: Ouais. Oui, je me suis fait virer d'un lycée. J'ai dû refaire mon bac ailleurs et tout. Non, j'étais une petite merde. vraiment, quand je repense à ce que j'ai pu faire endurer à certains profs, je m'en excuse.
0: Du genre, vraiment? Ah oui, donc vraiment
2: non, mais méchant,
0: turbulent
2: bête,
0: et tout.
2: Non, il veut faire marrer, il est méchant. Je pense qu'il y en a vraiment qui sont partis en dépression.
0: Ah mince.
2: Il y en a qui le méritaient un peu. mais j'étais un peu un sale gosse. Ouais.
0: Parce que c'était en Suisse, toi?
2: J'étais en Suisse.
0: Et donc, je connais pas, c'est pareil que chez nous, il y a le bac et tout ça?
2: Oui, tu sais, il y a l'école, il y a
3: des
2: pupilles.
0: Par exemple, je sais qu'en Belgique, c'est pas le même bac que nous, tout ça.
2: Alors, nous, on a une année de plus. Une année de plus.
0: Ben voilà, tu vois, il y a rien.
2: Ouais,
0: qu'ils fassent mieux que nous.
4: Ah, donc, vous passez le bac à 19 ans?
2: C'est ça.
0: Ah,
2: et
0: ouais.
2: En fait, oui, pour te dire, genre, je crois que pour venir en fac, pour qu'un Français vienne à la fac en Suisse, il faut qu'il ait mention très bien, je crois, ou mention bien
0: minimum. Redescendez les Suisses.
2: Non, c'est vrai.
0: Redescendez.
2: Et 100 000 en espèces.
0: À la base. Ça aide, ça peut aider.
4: Et une meule de l'air d'Hammer.
2: Une meule. Vous voulez 100 000 et une meule.
0: Si t'avais été prof, t'aurais été prof de quoi? La matière quand même dans laquelle
2: arbitrer
0: un peu.
2: Art visuel. J'étais bon en dessin et en peinture et en sculpture.
4: Art visuel.
2: Ouais. Bah quoi, ça s'appelle ça comment?
3: Nous, c'est art plastique.
0: Surtout, vous aviez de la sculpture?
2: J'en ai fait, ouais. De la sculpture,
0: ah ouais,
2: ouais?
0: Mais c'est la sculpture.
2: De l'argile, on ne sait pas, fait non plus.
0: Comme
2: du marbre.
0: Ghost, quoi.
2: Du marbre. je me suis fait une petite réplique de moi en marbre.
0: Je vais vous parler d'un lycée français, moi. Le lycée professionnel Montesquieu de Valence, pas loin de chez toi, mon
2: mec.
0: On est dans la Drôme. Il a réussi à instaurer un nouveau cours fou pour valider l'éducation nationale. En 2017, ils ont été les premiers à le faire chez nous. Donc c'est pareil, je sais pas si c'est pareil.
2: Un stand de tir?
0: Bah non. Il n'y a pas un stand de tir.
2: Ouais, je sais pas.
0: C'est Adrien, tu vises bien la cible. Non, c'est pas ça. Mais c'est un truc fou.
4: Bah, fou, c'est fou. Un truc qui n'est pas fréquent.
2: Et c'est un cours.
0: À raison de 4 heures par semaine, 12 élèves suivent des cours de quoi pour ensuite faire une option au bac? Non, pas Krav Maga.
2: Mais c'est un truc de combat?
0: Non.
3: De cuisine?
4: De langue?
0: Non.
4: Vous
0: savez, il y a option latin pour avoir son bac, on peut faire option latin, on peut faire option plein de choses.
2: Option sport.
0: C'est un sport, 4 heures par semaine, 12 élèves peuvent, c'est la première fois dans un lycée que ça arrive, ils suivent un cours de quoi?
4: Parapente?
0: Non.
2: Curling?
0: Non.
2: Ping-pong?
0: Et non.
2: Mais c'est un sport.
0: C'est un sport.
2: Pétanque, pétanque. Questions.
0: Pétanque est la bonne réponse.
2: Pétanque.
0: Alexandre Cominec repart avec sa machine à jus.
2: Merci énergie.
4: C'est mignon parce qu'il a cru que j'allais vraiment la sortir.
2: J'ai attendu et voilà, je me fais berner.
0: Lycée Montesquieu de Valence a été le premier à proposer des cours de pétanque à l'école. Redonner confiance, c'est ça le but aux élèves, et de mettre leurs compétences différentes des autres disciplines de PS, la stratégie, la concentration.
2: Voilà.
4: C'est la région, c'est la Drôme, quoi. Un peu de
2: ça, les futurs chômeurs. On apprend à jeter des boules. Le sport dans lequel j'excelle. Je sais pas.
0: Tu te défends quand même en boxe.
2: Ouais, je pense que c'est la boxe.
0: Je le connais mieux qu'il se connaît, c'est fou.
2: Non, mais j'étais en train de voir, est-ce que c'est boxe anglaise ou boxe thaï, je me demande.
0: Ah, regarde-le moi.
4: Oh, c'est genre l'aspect.

0: Pied ou pied-point.
1: Non, je pense que c'est dans les combats, ouais. Au foot, j'étais pas mal à l'époque.
0: Mais
1: j'étais gardien. Non, j'étais gardien parce que gros. Le gros, il va dans les cages.
2: Bien sûr. Goal volant.
0: De toute façon, j'y arrive pas.
1: Ah ouais, non, j'ai vraiment flubber. Mais. C'était tragique, mais j'étais très agile. J'étais très agile. Mais c'est vrai.
2: Flubber,
1: très grave. Tu sais, je restais. Tu regardes tes camarades jouer avec les mains sur les hanches, comme ça. Avec les poignets pliés. Bien sûr.
2: On va jouer à un jeu ensemble. On y a joué la dernière fois que t'es venu et on va le refaire. T'as aucun souvenir, je le vois dans tes yeux, vraiment, t'as aucun souvenir.
1: C'était, il fallait faire deviner des...
2: T'étais en Time's Up, Carlos.
1: Ah oui, Time's Up, Carlos, d'accord. Donc tu veux refaire un Time's Up, Carlos, d'accord.
2: J'aimerais refaire un Time's Up, Carlos.
1: Ok, ça marche.
2: Carlos, c'est un personnage qu'interprète Alexandre, notamment dans son spectacle Bâtard Sensible, qui part en tournée aux US. On vous redonnera les dates tout à l'heure si vraiment vous voulez faire un trajet pour aller à Washington, d'applaudir.
1: Voilà, et nous s'est mis une petite ambiance Carlos en plus, avec un peu de musique sensuelle et tout.
2: C'est mon personnage préféré, il n'y a rien à faire, je rigole. C'est terrible, c'est dingue. Carlos, merci d'être là.
1: Mais complacer, tu sais, ça me fait plaisir de te voir, Camille.
2: On va faire un Time's Up. Tu vas essayer de faire gagner Benjamin.
1: Time's Up, Benjamin, ok.
2: Benjamin.
1: Et tu dois lui faire deviner les mots qui sont. Hey, il est là, Benjamin.
2: Ouais, mais sûr qu'il est là.
3: Oui, je suis là.
1: Hola, Benjamin, comment ça va?
3: Bonjour, ça va et toi?
1: Ouais, ça va super. On est content, on va essayer de te faire gagner des cadeaux.
3: Ah, bah, j'espère, oui, j'espère. En plus, je t'adore, en plus, c'est franchement.
1: Ah, ça, c'est gentil.
3: Je te supporte.
2: T'habites où, Benjamin?
3: J'habite à Béru, dans l'Oise.
2: Ah, dans l'Oise, t'es un peu allé dans l'Oise, Carlos?
1: Pas du tout, j'irai jamais.
3: Ah, super.
2: Il habite où, Carlos? Tiens, il habite où?
1: Carlos, il habite partout, Il habite chez l'habitante. Il est, voilà, il est sans domicile fixe. Sans demoiselle fixe. Évidemment. Quel ringard.
2: On n'est pas sur France Inter. Hein. Allez, bon, allez. Je m'en étouffe. C'est un de tes persos sur France Inter.
1: Oui, Carlos, il est né là-bas, ouais, avec les mamans.
2: Bien sûr.
1: Il adore les mamans. C'est que c'est né sur France Inter. Ah oui, il y a ma discographie et tout. Vas-y, c'est l'assassin.
2: Carlos, le principe est simple, c'est un Time's Up. 1 minute 30. Tu vas avoir 8 mots devant toi. Ne les regarde pas, ils sont sur la feuille qui est devant toi. Tu vas aller retourner la feuille dans un instant.
1: D'accord.
2: Tu auras 1 minute 30 pour faire deviner 8 mots à Benjamin, à n'importe quel moment, si tu le sens pas, tu peux passer sur un mot.
1: D'accord.
2: Vous êtes prêts tous les deux?
3: Ouais, je suis prêt.
1: Ça marche, Benjamin.
2: Benjamin, Carlos, c'est parti, top chrono.
1: Allez, ok. Tu sais, c'est un acteur très connu qui est très joli.
3: Ouais.
1: Américain.
3: Will Smith.
1: Allez, non, il est blanc.
3: Ah, il est blanc.
1: Oui. Le symbole de Paris. Non, le symbole de Paris. Le symbole de Paris, c'est quoi?
3: La Tour Eiffel.
1: Ok, super. Booba, c'est un.
3: Un rappeur.
1: Oui, mais aussi il est sur un bateau. Il a, tu sais, ceux qui sont. Ah non. Sur quoi tu manges? Sur quoi tu manges?
3: Une table.
1: Voilà, super. Le mari de Beyoncé.
3: Jay-Z, je veux dire.
1: Voilà, super. Il y a les spaghettis à la.
3: Bolognaise.
1: Non, les autres avec.
3: Okay,
1: super. Voilà. À New York, le symbole de New York, c'est quoi?
3: Notre-Dame.
1: Non. Non. C'est quoi? C'est la dame qui tient une flamme.
3: Ouais, passe, je sais plus.
1: Ok,
3: passe.
1: Tu sais, voilà. Ok, tu vas les spaghettis à la.
3: Les autres
1: à la bolognaise, super.
2: Oh, il en sort.
1: Voilà. Ok. Ah, j'ai pas le droit.
2: Si, vas-y.
1: Le joueur de foot portugais très connu.
2: Il reste 30 secondes.
3: Ronaldo.
1: Ok, super. Quand tu vas dans la lune, t'es un. Sur la lune, t'es un.
3: Astronaute.
1: Super. Voilà.
2: La 7.
1: Le copain de Fred avant, ils étaient un duo.
3: Omar Sy.
1: Voilà, super. Les symboles en Égypte, c'est quoi?
3: Les pyramides.
1: Les pyramides, c'est bon. J'en ai marre. C'est bon, t'as gagné de toute façon.
2: C'est bon, t'es à 9.
1: Il est à 9, allez, c'est bon?
2: C'est bon, t'es gagné.
1: Ah, c'est bon, c'est gagné.
2: Bravo Carlos. Alors on n'a pas été trouvé, donc c'était Brad Pitt le premier. On avait Pirate aussi pour Booba, pas mal l'idée. Qu'est-ce qu'on avait? La statue de la liberté.
1: Ah
2: bah attends, tu peux pas. Il y a Notre-Dame aussi, c'est vrai. Le symbole de New York, Notre-Dame, on s'en rappellera. Et 8 points, tu viens quand même, Carlos, d'offrir.
1: Qu'est-ce qu'il a offert?
2: À Benjamin.
1: Oui.
2: Un iPhone 17.
1: Oh. Putain, ça c'est bon.
3: Ah, super.
1: Ça c'est sympa, hein. Je t'en prie, Benjamin, ça me fait plaisir.
2: C'est grâce à un film, tiens. d'un petit film. Il y a la série sur Netflix, mais il y a aussi un film qui nous l'offre, c'est Le Diable s'habille en Prada 2.
1: Ah, c'est le film qui offre ça.
2: Bah, c'est grâce au film qu'on vous l'offre.
1: Voilà, l'iPhone.
2: D'accord. Voilà, c'est histoire de pas le payer. Tu vois.
1: Voilà,
2: c'est Meryl Streep.
1: C'est Meryl. Ah ouais, elle était là.
4: Elle sortait de l'Apple Store.
1: Et ça t'a fait quoi de là? C'est impressionnant, non?
2: Ah ouais, super.
1: Parce que c'est vraiment une des plus grandes actrices.
2: On a eu Denzel Washington, on a eu Meryl Streep. Hein.
1: Putain. Et là, t'as Alexandre Kominek. T'es vraiment, c'est
2: bah
1: de la descente.
2: On passe tout, quoi. C'est fou.
1: Ah, quel enfer.
2: On lui a fait faire Carlos aussi. Alexandre,
1: oui.
2: Je voudrais te remercier d'être venu. Je vais rappeler que la série sort la semaine prochaine, 23 avril.
1: Ça
2: s'appelle Recalé. Est-ce que tu as un dernier mot à dire sur la série? Un dernier truc que tu as envie de rajouter?
1: Franchement, je pense que c'est une série à kiffer en famille ensemble. Je pense que c'est une famille qui réunit autant les ados et les parents. À cette époque où on est tous là sur nos téléphones, dans nos lits, etc., c'est le bon moment de se réunir devant la télé en famille ou entre amis pour rigoler et kiffer cette série, parce qu'on a vraiment, on s'est vraiment marré à la faire et le résultat est vraiment, vraiment cool.
2: Et c'est vrai que ce que tu dis, c'est que tout le monde peut regarder, les parents avec les enfants et tout, et c'est vraie comédie pour tout le monde.
1: Et on a fait la projection à Série Mania où on a vu justement des parents et des élèves qui étaient ensemble et c'est hyper cool de voir les deux rire et se retrouver.
2: Eh ben allez poncer ça, c'est sur Netflix. Donc la semaine prochaine, le 23 avril. Merci Alex d'être venu nous voir.
1: Merci à vous pour votre accueil, toujours un plaisir d'être là.
2: On s'écoute Aurel San tout de suite, La Quête. On reste en direct avec vous sur Énergie. On se dit juste au revoir dans deux secondes. On vous dit un petit peu le programme des jours prochains, bougez pas.
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2: Merci à vous tous de nous avoir suivis. C'est un kiff d'être avec vous tous, vraiment sincèrement, une nouvelle fois. 16h-19h, de retour en direct demain soir.
4: Eh oui,
2: demain soir on sera là. Bien sûr, qui sont nos invités demain? Demain soir, Anaïd Rosam.
4: Ah yes.
2: Elle va nous parler de son dernier film. On est très content de la voir. Il y a Miles Smith qui sera là jeudi aussi, qui sera en live. Il était déjà venu nous voir, il revient.
4: Tellement sympa ce Miles. Live.
2: Bon, s'il se retourne toujours les pouces, il se retourne.
4: Ah ouais, il était hyper lax. Il avait le pouce hyper lax, quoi. Il arrive à le mettre de l'autre côté là.
2: Oui, mais hyper lax, quoi.
4: Ouais, c'est ça. Hein. C'est la définition du truc, finalement.
2: Hyper lax. Hein.
5: Hyper lax, ouais, génial.
2: On recevra l'hyper lax Miles Smith, bien sûr. Et puis il y a Charlie qui est avec nous. Enfin, il a enfin monté.
4: Oh, regardez-le, cette petite beauté.
2: Regardez-moi ce bronzage de. Alors là, vraiment, c'est la jeunesse dorée. Hein.
4: Ah, c'est fou.
2: Il est. Là, c'est la jeunesse dorée. Ce bronzage-là, écoute-moi, là, tu le vois que dans Orient, tu le vois que dans 50
4: sur un yacht.
2: Il y a personne est bronzé comme ça.
1: C'est vrai qu'en avril, c'est particulièrement.
2: Ah, oui, terracotta comme ça, oui. Ouais. En avril, arrivé au travail, bronzé comme ça, il y a un peu de. Franchement, il y a un peu d'arrogance.
1: Ouais. Ouais, ça fait pas employé du mois, je suis d'accord. Mais bon, voilà.
5: Non, ça fait le mec qui kiffe sa vie, quoi.
4: Et au Mexique.
2: Mexique, tu t'en compte? Mexique alors qu'il revient de Saint-Barth. Hein.
4: Non mais c'est fou cette ville.
1: Non, arrête de dire ça, j'étais pas à Saint-Barth.
2: Comment ça, il était pas
1: à
2: Saint-Barth?
1: J'ai fait 24 heures à Saint-Barth, j'ai pas dormi
2: mais
1: à Saint-Barth.
2: Mais t'étais où? T'es pas
1: à
2: Saint-Barth à côté? Mec, tu dors pas au Futuroscope de Poitiers.
1: Non, non.
5: T'étais où?
1: J'étais à Saint-Martin, exactement.
2: Oh pardon.
1: Non mais c'est déjà moins cher en termes de logement, tout ça. Et je dormais chez un pote en plus.
2: On va dans le pot. Dans une caravane au fond d'un jardin.
5: Il dormait sur la plage.
1: Le nom de famille de ce pote, c'est Arnaud.
2: Et du coup, tu parles espagnol couramment là?
1: Un poquito, si. Oui, je vous demande quoi?
2: Demande-nous, par exemple, tiens, est-ce que je pourrais avoir deux bières, s'il vous plaît, et l'addition, parce qu'on est un petit peu pressé, on est attendu pour une activité.
1: Le seul mot qu'on connaît, quoi. Donc, hola, dos cervezas, por favor. Y la cuenta.
2: Parce qu'après, on a des activités, on est un peu pressé.
1: Rapido, rapido.
2: Ouais, bon. Ah, vous avez des activités, ouais, voilà.
1: Exactement, ouais.
2: Ah, vous parlez français?
1: ça m'arrange.
2: Je vais pas vous mentir.
1: Mais très bel accent.
2: Très bel accent.
1: Ouais, c'est bossé,
5: ouais. Oui, c'est bien, au moins il y a l'accent.
1: C'est bon.
2: Charlie, tu vas faire quoi maintenant?
1: Hitlist Énergie jusqu'à 22h.
2: Et puis après la team, quand même, fais un peu de la pub pour ta team.
1: Et après, retour du super show, 22h minuit, avec Marie qui est là et Louis.
2: Eh bah, très bien. Eh bah, les pierres et de la soupe.
4: Comment on dit en espagnol le super show?
1: Ah, c'est différent. C'est pas du tout le même mot.
4: Ah oui, c'est ça.
1: Il dit escalador, mais ça n'a rien à voir.
2: Allez, on se retrouve demain sur Énergie. Belle soirée.

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2: On va passer une bonne soirée, monsieur Fillon. Une très bonne soirée.
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1: Et vive l'an 2000, vive la fiesta!
3: Alors,
1: comment vous allez tout le monde?
3: Impeccable!
1: Alors, ces vacances là, ça dit quoi?
3: Bah, ça fait du bien, hein!
1: Bienvenue la France, merci d'être là, les copains, on est de retour en direct, ça y est, combien de temps de festa? Je trouve que ça fait 3 semaines.
4: Moi aussi?
3: C'est trop long le temps sans vous. Hein.
1: Ah,
3: le ressenti,
1: ah, là, je veux savoir tout, le moment préféré, le pire moment de tout le monde. Les vacances, moi, c'est ça, ça va très vite. Commencez pas à me raconter des nanani nanana dans le détail, bah alors t'es pas au courant parce que l'avion, machin, je m'en fous. Je veux un meilleur moment et un pire moment de vos vacances. Il y a Christelle qui est avec nous, ça va Christelle?
5: Ça va Camille?
1: Oh mon Dieu, mais tu m'as manqué, qu'est-ce que je t'aime Christelle, ça va?
5: Ah ben pareil, hein, sans vous le soir, c'est pas pareil.
1: Non mais je vous jure, vous m'avez trop manqué, vraiment manqué de pas être là. Même en vacances, j'aurais pu faire la radio, tu vois.
3: Ah ben attends, il faut peut-être y penser pour la prochaine. Ah,
1: j'aurais adoré le soir, hop, petit 3h, dire...
4: Mais moi aussi, j'ai l'impression que ça fait un mois. Ça me fait trop bizarre.
1: Et surtout, ce qui a été dur, c'est que je me suis retapé le tunnel du soir avec mon fils.
4: Ah, parce
1: que
4: moi,
1: j'y coupe, là, je me tape un petit 17h30, 19h, bam.
3: Ouais, mais même le petit devait être choqué, hein. Qu'est-ce qu'il fout là, papa?
4: Non, mais d'habitude, c'est bisous, histoire, t'es la reine du monde quand tu passes la porte parce que t'as rien à faire. Faut les laver. J'ai réappris ça.
1: Les laver.
3: J'ai oublié, ouais.
1: Alors attention, tout le monde. Christelle, t'as eu des vacances ou pas du tout, toi?
5: Eh ben moi, j'attaque aujourd'hui mes vacances.
1: Ah, la belle gosse.
3: Oh, la chance.
1: Ah, bah alors, tu pourras pas participer avec nous, mais les autres, attention, Oriane est là, Rémi aussi, toute la team, ça va? Je suis content de vous revoir.
3: Bah ouais.
1: On voit tout de suite qui est parti et qui est pas parti.
3: Ah,
1: je vois le bronzage, c'est immédiat. Genre, Johan, où il est pas parti, où il est retourné? En Bretagne. Johan?
6: Ah, en Bretagne.
3: Il est... Ah, non.
6: C'est pas ce qu'on m'a dit quand je suis arrivé ce matin.
1: T'as bonne mine.
6: T'es bronzé.
1: Non, mais t'as bonne mine, t'es bien, t'es reposé, mais t'es pas bronzé.
3: Oui, t'as bonne mine, mais c'est bon.
1: Meilleur moment des vacances, pire moment des vacances, Oriane.
4: Meilleur moment, j'ai vu un dauphin. Enfin, une dauphine.
1: What? Mais t'es allé où? Une première dauphine, Alsace?
4: La première dauphine.
6: Mistral, c'est arrivé juste derrière Angélique.
3: C'est fou, incroyable.
4: Non, une dauphine dans la mer à Saint-Jean-de-Luz. Sachez que sur la baie de Saint-Jean-de-Luz.
1: Mais arrête avec ton Saint-Jean-de-Luz.
3: Ah ouais, enfin, des dauphins à Saint-Jean-de-Luz, arrête.
4: Je ne vais pas mentir, il y a une dauphine depuis septembre qui nage dans la baie de Saint-Jean-de-Luz. Quand je vous dis au bord du sable, j'ai des vidéos. Et donc, j'ai vu une dauphine de mes propres yeux dans la mer, devant moi à Saint-Jean-de-Luz. C'était fou.
1: Ah là là.
3: Mais
1: là,
3: à quel moment tu peux savoir que c'est une dauphine et pas un dauphin?
4: Alors, je ne le
1: savais pas. Parce qu'elle avait ses petits problèmes de fille.
3: On dit pas plus.
1: Elle a une protection.
4: À sa façon de nager. Mais non, c'est, je me suis fait reprendre par tous les locaux. Je dis, j'ai vu le dauphin là-bas. Ils font, c'est une dauphine.
1: Et le pire moment des vacances?
4: C'est que, comme à chaque fois que je suis en vacances avec mon enfant, il tombe malade. Donc, ma fille a coulé des deux oreilles comme ça, non-stop. J'ai dû trouver un médecin pour lui sculpter
1: Notchit, pas cool.
4: Voilà.
1: Rémi, ouais. Meilleur moment des vacances, pire moment. Christelle, je peux pas te demander, tu pars en vacances maintenant.
3: Alors moi, meilleur moment. Bon bah la bouffe, j'étais à Malaga en Espagne.
1: Oh,
3: la bouffe en Espagne, j'avais oublié.
1: Est-ce que la glace Malaga vient de Malaga? Parce que Rome raisin, on appelle ça dans notre sud avec Anna et moi, on appelle ça la glace Malaga.
3: Ah bah je crois pas.
4: Non,
3: allez, je crois pas.
4: Let's go. Non,
3: mais je crois pas.
1: Cool, let's go.
3: En tout cas, c'est pas une spécialité là-bas.
6: Voilà, ça va complètement de là-bas. Ouais, merci Rémi, 5 balles dans la tirelire.
3: Attends.
1: 50 en spécial.
3: On peut pas démarrer comme
1: non,
3: ça.
1: Non, bien sûr que non, parce qu'on a une tirelire. Quand il y a des fake news, on rajoute 5 euros, on vous l'offre en fin d'année. Je plaisante, là, ça vaut pas 5
3: balles. Non, j'ai goûté plein de trucs, bref,
4: des aubergines
3: avec du miel et tout, c'était fou. Du cochon, en veux-tu, en voilà. Et la mauvaise nouvelle des vacances, c'est que je me suis fait une torsion du genou en faisant une randonnée, quoi. Et ça, c'est ma petite galère, tu vois. C'est-à-dire que je suis monté, j'avais pas les bonnes chaussures
6: et j'avais pas mes petits bâtons de marche.
1: Ah ben, chais, les randonnées, tiens.
3: Et là, en descendant, j'ai fait une glissade genou à l'intérieur. Et donc, voilà, je porte une attelle actuellement, là. J'ai une attelle, là.
4: Mais t'avais des claquettes?
3: Non, j'étais en chaussures de
6: running. Attelle actuellement, donc il a dit une actelle.
3: Une actelle.
6: Un actelle. Non, mais moi, ça me fait ma journée.
4: Toi, t'adores!
3: Là, donc là, pour vous dire, j'ai une actelle actuellement. J'ai une attelle actuelle. Non, actuelle. J'ai tué
6: en ce moment.
3: J'ai une actelle.
6: Voilà, j'ai une actelle. Pour moi, c'est une actelle.
3: Et voilà, donc j'ai là, je vous parle, j'ai un genou en vrac. Voilà. Ouais, là, j'ai un truc.
4: T'as quand même fait du sport avec ton genou en vrac.
3: Oui.
4: Ce qui dit rien.
1: Alors, moi, meilleur moment des vacances, mon fils a enfin retiré la couche.
4: Oh!
3: Oh, génial.
4: Ça, arrête. C'est le meilleur moment de la vie.
1: Bah, 17 ans quand même.
3: Ah ouais.
1: Commence à y aller là.
4: Moi, j'ai pleuré de joie, ouais.
1: Non, non, là, il a retiré la couche. Et pire moment des vacances, bah, mon fils a retiré la couche. Donc, pisse partout.
3: Ah oui.
1: Entre autres.
6: La côte 2 également, ouais.
4: T'es dans le milieu.
1: Voilà, quand te cache pas que quand t'es à l'aéroport à 40 secondes de monter dans un avion et qu'il y a là, je viens réellement d'en mettre partout. Et tu sais que ça, dans la chaussure et toi, tu fais ah mon Dieu, en quoi tu t'embarques.
4: Ça fait
1: partie du processus. Ouais. Donc c'est le meilleur et le pire moment des vacances, quoi.
3: Oui, c'est marrant, c'est mignon.
4: Mais c'est bon, pas,
3: ça va pas lui arriver tous les 4 matins non plus. Lui, il sait aussi que bon bah c'est compliqué.
1: Bien sûr, ça fait partie du processus. Voilà.
3: C'est vrai.
1: J'aimerais ne pas le vivre en avion.
3: Oui, c'est sûr.
1: C'est pas le meilleur endroit. Forcément. Bon, alors, on est de retour 16h-19h. On va quand même demander à Thibaut le pire moment des vacances. C'est le meilleur moment, Thibaut.
7: Moi, mon meilleur moment, j'ai emménagé, c'est dans mon nouvel appartement. Donc, c'est trop cool. Tu sais, on a mis les meubles aux beaux endroits. Les trucs fonctionnent.
1: Enfin, emménagé, quoi.
7: Oui, mais
1: tout on a foutu des meubles, nos habits comment t'appelles, des étagères.
7: Voilà, ouais. Mais pas de galère. Genre, tout va bien. Ouais. Et surtout, truc très important, la pression d'eau est incroyable partout.
1: Ouais, j'avais dit de vérifier ça.
7: J'ai tout vérifié. Donc, c'est incroyable. Et juste petite prise de tête, en gros, je me suis déjà, le jour 1 de l'emménagement, pris la tête avec mon gardien. Il y a un gardien dans ce immeuble, c'est fou. Et bah, je me suis un peu pris la tête avec lui.
1: Toi, tu te prends la tête avec des gens?
3: Jamais, hein, le gardien.
7: Non, je sais bien.
1: Là, t'es en galère, mon gars. La moindre poubelle qui traîne et tout, il va être sur toi.
7: Ça fait une semaine, du coup, quand je le crois, je lui apporte des petits trucs. J'y commence à voir et tout.
1: Petit look moustache?
7: Mais en fait, j'ai un peu rasé, j'ai laissé un peu la moustache.
1: Attendez, Thibaut, on va mettre ça sur les réseaux, petit look moustache.
7: Ça vous plaît ou pas? Ça fait pas l'unanimité, je cache pas.
1: Si.
7: Mais tu deviens un homme, mon fils.
1: J'ai envie, ouais.
7: J'ai envie de me tourner vers ça.
1: Attention, toc toc, badaboum, c'est Thibaut qui arrive. Thibaut, la soeur,
4: c'est cool. Non, mais on est encore au stade où elle picote. Faut attendre que ce soit un peu
7: luisant. C'est du duvet.
1: Bah oui, bah attends.
7: Ça, mais j'ai quand même essayé, vous savez, la lame de coupe-chou là. La grosse lame, j'ai essayé de faire ça. Ouais. Ça n'a rien enlevé, mais en tout cas, je mets
1: garde un petit jardin secret.
7: Ouais.
1: T'en gardes un peu pour toi. D'accord. T'en gardes sous le pied. On est reparti pour au moins jusqu'en juin sans vacances. Donc, t'en gardes à toi. Tu nous le réserves.
7: Je vais rentrer mon épilation sous les bras plus tard.
1: Avec grand plaisir. Ce soir, j'ai des iPhone 17 à vous offrir. On est de retour. Vous croyez qu'on fait une main devant, une main derrière? Aïe, calme-toi, Christelle. Je pas tout de suite. Hein. On a iPhone 17, on a les AirPods 4 et on a une PS5 à offrir.
4: Attends,
1: mais ça, c'est un retour de grande qualité, ça. Les copains. Et on est retourné, on a retrouvé tout ce qu'il fallait. On vous l'offre ce soir, un seul numéro, il n'a pas changé.
3: 0870 42 48.
1: Magnifique. Vous nous appelez, c'est gratuit. Vous voulez me parler, vous passez sur l'antenne. Vous voulez gagner des cadeaux, vous gagnez des cadeaux. Redouane Bouguerraba est notre invité ce soir.
3: Oh là là.
1: Il vous fait rire sur les réseaux, il remplit des zéniths partout dans le monde. Et ben ce soir, il est là avec nous pendant une heure. Ça va arriver dans l'émission bien sûr. Et on commence avec du Miley Cyrus. Elle m'a manqué celle-là aussi.
3: Ouais, moi aussi.
1: Je l'ai pas croisé en vacances.
4: Ah bon?
1: Non.
4: Ah,
1: la petite Maïda, on l'écoute tout de suite, on est en direct sur Énergie. Bisous Christelle.
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1: On est tous ensemble et on est sur Énergie. J'espère que ça va bien. Je suis content de revoir Rémi. Je suis content de revoir Oriane. Merci d'être là, les copains. Merci vous tous. Vraiment, un numéro pour nous joindre. Venez, on se partage un peu de moments de bonheur ensemble.
4: Ouais.
1: Je le dis souvent ici, c'est la sitcom de la vie.
3: Oui, c'est vrai.
1: Vous passez sur l'antenne, vous nous racontez un truc qui va, un truc qui va pas. On a plein d'infos. Une semaine de vacances. Vous voyez que j'ai chômé? La réponse est oui.
3: T'as écrit un bouquin, quoi.
1: Non, mais j'ai plein d'infos que je vais partager avec vous. Des trucs fous qui sont arrivés. On a tiré sur le président des États-Unis avant-hier.
4: Ouais.
3: Oui, enfin, on a tenté. On a tenté.
1: Vous avez vu qu'ils ont tiré et il y a un gars, il a jamais arrêté de manger ses samoussas ou pas? Mais en détente. Qu'est-ce qui se passe? Pour moi, il n'y a pas de souci. Vous pouvez arriver ce que vous voulez, je finirai cette sole. Pas de secret. Bon, en tout cas, ça va.

0: t'aimes ça.
1: La viande, mais oui, c'est ça, je ne connais que ça.
0: Ça tient à bout de bras, cette émission. Et Docteur Yaro, mon généraliste qui arrive aussi, bougez pas.
2: Ok, c'est confirmé.
3: Salut, c'est Docteur Yaro. Et pour aller mieux, je vous

0: Quoi? Bah, vous allez faire quoi?
1: Ah bah là on peut rien faire. T'as tout de
0: tu vas faire
1: là.
0: Quoi, Ariane?
2: Rien du tout.
1: Bah voilà. Non, je suis pas bon, je peux rajouter un louis d'or. Le ma grand-mère.
0: Un louis d'or. Allez. Je rajoute la médaille d'honneur de Saint-Jean-de-Luz.
2: Attendez, vous pouvez la toucher, peut-être je peux la prêter éventuellement. C'est ce que j'ai de plus cher.
0: Elle est retournée à Saint-Jean-de-Luz, on en avait fait la citoyenne d'honneur de la ville. Hein.
2: Tout à fait, j'ai envoyé un petit message à l'adjoint au maire pour dire je suis de passage. Bonjour.
0: Bah attends, c'est toi qui as les clés de la ville, faut l'ouvrir. Hein. Ouais, donc quand t'arrives.
2: C'est bordel, tu vous la queue. J'ai mis l'alarme.
1: Je
2: ferme les volets,
1: hein.
2: J'ai lavé la haute. Bon, voilà.
0: Oui, un gros paillasson devant la ville. Elle a laissé sous le paillasson la clé. Vous l'ouvrez, hein. Si vous êtes gendarme à Saint-Jean-de-Luz, vous l'ouvrez. Hein. C'est le principe. Docteur Yarrow, confirmé. Eh ouais. Ah, bah oui. Il a eu les résultats. Il a eu les analyses de sang.
3: C'est confirmé.
0: Tout va bien. Tout va bien.
3: Ah, cool. Parce tout que attention au cholestérol, là.
0: Non. Il nous a dit ça. Quelques. Gamma.
3: Gamma GT.
0: Gamma GT, c'est ça. On écoute Docteur Yarrow tout de suite. Autant les GT sur une Ford, c'est bon signe. Sur toi, c'est jamais.
3: C'est pas ouf.
0: Allez, on y va, c'est parti, 16h18. Je vous mets en retard à faire du blabla pour rien. Je vous parle d'une croisière dans un instant. Le temps de dire cappuccino.
3: Cappuccino.
0: On a un peu plus longtemps que cappuccino, okay, quand même.
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0: 16h21, on est sur Énergie ou on n'est pas sur Énergie? Bah, c'est simple, tu vois une panthère devant un logo Énergie, globalement, t'es sur Énergie.
3: Ah ouais, moi j'ai vu une panthère tout court.
0: Ah non.
3: Du coup, c'est peut-être un zoo. Non,
0: rien à voir. On est pas aux autoiries. Pardon, on est sur Énergie. Qu'est-ce qui dit aussi qu'on est sur Énergie? Bah tout simplement, j'ai la chance d'avoir cette super équipe. Et en plus, on a le meilleur du hit music only. Britney Spears qui arrive. Oh.
3: Non. Ah non, à l'époque c'était déjà, attention hein.
2: Elle était déjà boum boum à l'époque.
3: Elle nous faisait danser hein.
1: Elle était déjà bouée.
2: C'est sa période boum boum.
0: On dirait que ça sonne comme si notre patron Morgane avait retrouvé un, je sais pas quoi, un DJ en Andorre et tu lui avais dit fais-moi un petit remix du délire.
2: Bah, Morgane il bidouille toujours un peu, donc ça se trouve il a rajouté du scratch.
0: Déjà je suis sûr qu'un DJ sur deux c'est lui hein. DJ Antoine, c'est qui?
3: Bah t'es Morgane hein.
2: Il a du scratch.
0: Bah, bien sûr.
3: Ah oui.
0: Bon bref, ça arrive dans un instant. On a le meilleur du Music Only d'aujourd'hui, d'avant, bref, tout ce qui vous fait plaisir à entendre pour terminer une journée. Il y a Mathieu qui est là. Salut Mathieu.
5: Salut Camille et toute la team, ça va bien?
0: Salut. Ça va trop bien, mon Matt. T'as une énergie de fou, toi. Tu viens d'où?
5: Bah, je suis sur Énergie, donc j'ai l'énergie, t'as vu?
0: Ah, bah ouais, et si t'es sur Fun, t'as du fun?
5: Ah, mais non, mais j'ai pas sur Fun. Ah, bah,
3: tu peux. Et s'il est sur Sky, du coup, il est.
1: Ah, bah, il est bon.
5: Il vient de Sky?
1: C'est
3: pris un flash. Voilà. Vous adaptez, hein?
1: Bah oui. Et sur Courtoisie, comme ça. Bonjour, c'est Mathieu. Bienvenue,
3: je suis sur Radio Classique, je suis sur mon violoncelle. Bonjour tout le monde.
0: Mathieu, tu fais quoi dans la vie, Matt?
5: Je suis maître d'hôtel.
0: Oh là, quel beau métier. Magnifique métier.
5: Ouais, franchement, c'est un beau métier. C'est dur, mais c'est un beau métier.
0: Combien d'étoiles ton hôtel?
5: Non, il n'y a pas d'étoiles.
0: Comment ça?
5: Je suis maître d'hôtel, mais dans un restaurant, Camille, enfin.
0: Ouais, non, mais t'es pas dans un restaurant d'hôtel. Non, moi, en général, c'est les restaurants dans des hôtels, tu vois ce que je veux dire?
5: Ouais, non, je suis dans un restaurant bistronomique.
0: Ah, quel classe.
3: Bistronomique, ouais, j'aime bien cette définition.
0: C'est comment il s'appelait, le maître d'hôtel chez mes parents?
5: Non.
0: Ah non, tu veux pas le savoir. Ça s'appelait Jean.
3: Ah, c'est bien, c'est classe.
2: C'est un nom de maître d'hôtel à mort.
0: Ah ouais.
2: Il fait la découpe du pigeon devant toi, non?
0: Bah, surtout, nous plus le poisson, mais il faisait la découpe du poisson, il faisait l'aioli, il coupait tous les poissons à table et tout. Il n'y avait pas une arête qui restait, un seigneur.
2: Ça impressionne de ouf les gens qui font ça.
0: Ah ouais. Qu'est-ce que tu fais, toi? Tu prépares un peu le tartare, Mathieu?
5: Non, on fait pas trop ça, tu sais, ça se perd maintenant dans le restaurant.
0: Ah bon? Mais tu fais quoi alors? Ouais.
5: On fait pas de découpe, tout ça, c'est dommage, hein, mais voilà, avant on faisait des flambages et tout, maintenant c'est fini quoi.
0: Rassure-moi, Mathieu, tu fais au moins brûler un peu la crêpe au Grand Marnier à table, non?
5: Non, on fait pas de crêpes flambées, non, désolé.
0: Mais tu es maître d'hôtel dans un KFC? C'est maître d'hôtel?
5: Ça va pas, non?
0: Qu'est-ce que tu racontes là?
2: Tu pousses le chariot à fromage et tu les pointes quand même avec le couteau?
5: Ça, c'était avant, ça.
0: Mais c'est pas possible. Mais attends, c'est pas si loin, mon pote. Moi, mes parents, c'était ça. Hein. Il y avait la crêpe normale, donc tu payais crêpe au grand marié, machin.
3: 15 balles.
0: Voilà, 15 balles. Et si tu voulais qu'elle brûle à table, c'était 22 balles pour le même montant que le grand marié.
3: Mais c'est le pestacle.
0: Hein. Bah, c'est l'expérience aussi. Hein.
5: Et bon, c'est sûr, ça, c'est dans les grandes maisons à Paris maintenant. Maintenant, tu sais, dans la région du côté de Melun, ça se perd tout ça.
0: Bon, en tout cas, le resto est bien. Fais un peu de pub. C'est quoi ton resto?
5: Ouais, c'est le bistrot de la grande maison, mais sur scène.
0: On est quoi?
5: Le bistrot de la grande maison au Mets-sur-Seine dans le 77.
0: Ah d'accord, dans le 77, allez voir Mathieu, il fait rien à table, mais le resto est super sympa. Mais il amène des assiettes.
3: C'est ça.
0: C'est top. Alors moi je vais te parler d'un truc que tu sais peut-être, Mathieu, ça tombe bien qu'on parle à un maître d'hôtel, puisqu'il y a une croisière qui vient de partir de Marseille. Là, elle vient de partir. ouais. de Marseille avec à son bord 400 personnes.
3: Quand on parle de Marseille, mets-moi Aznavour, ouais. Massilia.
0: Ou des cigales, non?
3: Oh là là, mais peux... non, Aznavour.
6: Je vais mettre ça alors.
3: Bien, bien sûr.
5: Allez, c'est Thibault là.
3: Oh là là, merci, merci Mathieu. Mais il faut que je les tienne, j'ai besoin d'un maître d'hôtel dans cette émission.
5: Allez, j'arrive. Ah, j'arrive, je tombe, j'arrive. Je suis pas loin.
0: Donc à son bord 400 personnes, mais pour monter dans cette croisière, il y a une condition très précise à respecter pour chaque membre de la croisière.
2: Une condition d'âge?
3: Alors attends.
0: Non.
2: Physique?
3: Attends, attends, attends. Et une condition de statut marital ou... Écoutez ça. Aznavour, Marseille. Belle chanson. Vous connaissez pas?
2: Je ne sais pas.
3: Et pourtant.
5: Mais moi, j'ai pas causé son nostalgie, les gars.
3: Non, mais elle est belle comme tout. Après, je vous cache pas que quand vraiment t'es Marseillais, comme la moitié de ma famille, c'est un peu 3 minutes de cliché, mais elle est belle quand même. Ou bien vainqueur. Alors attends, croisière.
2: La condition pour monter, faut être habillé d'une certaine manière.
3: Quelque part.
2: Faut être nu.
3: Faut être fan de quelqu'un.
0: De. Bah, de. Attends.
3: Il faut être
0: fan. De Serge Lama?
3: Je vais essayer de vous limiter aussi.
0: Ouais.
3: Sarko?
0: Mais c'est non, pas chanteur.
3: Il chante pas.
0: Ouais, ouais, bien joué, Mathieu. T'es venu seigneur, Mathieu.
3: Une croisière. Bah fais-le sur la crêpe Suzette, quoi. Une croisière vient de partir de Marseille à son bord. Que des fans de Johnny Hallyday. 400 fans de Johnny Hallyday. Ils embarquent pour revivre la carrière du chanteur. Au programme, concert de sosie. Une dizaine de sosies de Johnny Hallyday ont embarqué.
0: Ouais,
3: Johnny
0: dingue.
3: Vegas, Richie Hallyday, Johnny
0: Roll.
3: Je veux y aller. Elle est partie. Hein.
0: Elle est partie.
3: Ben, je vais les retrouver.
0: Ah, ben, peut-être qu'il y a une escale à 26 000, mais faut que tu partes maintenant. Hein.
2: C'est tellement drôle. Les conversations à table, imagine. Ouais. Et toi, tu préfères quoi? Montre-moi toi la veste.
3: Sa grande époque, c'était Nathalie Baye. Hein. Arrêtez. Qu'est-ce que j'ai là? Oh, j'ai le menu de ton bistrot. Attends, on va, faire, on va venir dans un instant. On a des soirées ciné avec diffusion de films de Johnny et une messe avec le curé de Saint-Barth qui a célébré ses obsèques.
2: Ah ouais.
3: Wow, il est venu en vieille, puis le curé de
2: Saint-Barth. On perd pas le nord, ouais.
3: Et la fameuse messe, incroyable. Mais alors surtout,
0: c'est fou.
3: Non, mais c'est fou d'avoir, pardon, d'avoir enterré Johnny à Saint-Barth et de devenir un gars qu'on invite sur des croisières.
0: Bien sûr.
3: C'est qu'il va sûrement refaire la messe des obsèques, quoi, ça.
2: Bah, j'ai mes fous qu'on l'invite pour ça, il refait des petits bouts.
3: Ouais. Ah, mais il a les inside aussi. Pour ça. Ah,
0: bah, ils doivent tous se ressembler, ah, bah, avec tout le respect, toujours pareil, mais c'est vrai que de dos, ça doit être une ambiance. Tu sais, ils ont tous, je pense que tout le monde a un peu la même coupe, la même couleur, la même.
2: Mais le personnel, quand il sert à boire, à manger, ils vont plus s'y repérer, c'est horrible.
3: De toute façon, de face, c'est un sosie de Johnny, de dos, c'est ma tante Patricia.
0: Cheveux longs, un peu bout du cou. Elle le sait, Patricia, elle m'écoute. Hein.
3: Ma tante Patricia, c'est la coupe à Johnny de dos. Hein.
0: C'est taille à taille.
3: Alors, moi, je suis pas assez fan de Johnny, même si j'ai un immense respect pour cet artiste. Le jour où il y a la même en Francis Cabrel, moi je prends 15 jours à la radio, je suis désolé, je pars faire le tour.
0: Là, je te rappelle, c'est moustache obligatoire. Hein. C'est vraiment 400 personnes, moustache nous. Hein.
3: Puis c'est en octobre.
0: Hein. C'est là que les feux sont. C'est là que les feux sont orages, qu'elles sont belles.
3: Et croyez-moi, ouais, la côte à Malfitaine au mois d'octobre, c'est pas la même.
2: Ah, non, ça va être un petit pull, quoi.
3: Mathieu, j'ai le menu de ton resto.
5: Ah ouais?
3: Ouais.
5: Alors vas-y, vas-y.
3: Planche de jambon blanc italien à la truffe.
5: Oh, les tartines de foie gras à la truffe aussi.
3: La fameuse tartine de foie gras de canard fumé.
5: Ouais.
3: Gaspacho de petits pois frappés.
0: Oh, pas mal ça.
3: Ouais. Les ravioles. Maintenant, j'adore les noms que vous mettez dans les bistrots. J'adore. Juste pour dire, bah, tu as mangé un gaspacho. Gaspacho de petits pois frappés, belle crevette snackée au curry.
2: Non, c'est beau.
3: Non, mais c'est beau. Hein. Franchement, elle est super belle ta carte. Hein.
5: Bah ouais, bah je vous attends. Hein. Je vous invite. Allez, vous venez.
3: Oh, t'es invité. Hein.
2: Ouais. Y a pas un tataki de quelque chose? Y a toujours un petit tataki de quelque chose normalement.
3: Mais y a un
5: tataki de filet de bœuf, mais là on a mis du poulet caragué là. C'est trop bon.
3: J'adore parce que autant moi mes parents à l'époque donc ils faisaient les crêpes sur place, ils dépiotaient les poissons à table, chaque poisson et tout. Autant pardon, hein, le homard bleu entier du vivier grillé, beurre nantais, écrasé de pommes de terre à l'huile d'olive des Baux de Provence de chez Xavier Alazard, mon père ça aurait été homard puré. Hein. La suite, tu
5: avec Xavier Alazard, c'est un bon, tu vois, c'est pas de l'attitude d'olive, tu vois, c'est vraiment.
3: Mathieu, je suis trop content d'avoir partagé ce moment avec toi.
5: Bah moi aussi, je suis trop content et puis bah j'espère que vous allez continuer comme ça et voilà, je vous kiffe et j'espère avoir un petit iPhone 17, là, y'a pas moyen là.
3: Ah, je peux pas t'offrir comme ça, mais si tu veux, je te garde pour un jeu tout à l'heure. Hein.
5: Ah, moi, je suis chaud, hein.
0: Ah, t'es chaud. Eh ben, écoute, tu vas rater le service de ce soir, ou en tout cas la mise en place. On te garde avec nous et tu vas pouvoir jouer peut-être tout à l'heure. 0870 42 48. C'est le numéro pour nous joindre et pour jouer, bien sûr. Britney Spears, I wanna go.
3: I wanna go?
0: I wanna go. You wanna go?
1: Ah, yeah, absolutely.
0: On l'écoute tout de suite, 16h30 sur Énergie.
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0: Merci de nous choisir pour terminer vos après-midi, 16h-19h en direct sur Énergie. Je suis avec Rémi, je suis avec Coriane et je suis même avec Audrey, tiens. Salut Audrey.
6: Salut tout le monde.
1: Salut.
2: Coucou.
0: Audrey.
6: Oui.
0: J'ai une info, peut-être que vous le savez. On va parler de quelqu'un qui fait l'actu. Il a fait l'actu pendant qu'on était en vacances. Là, on a eu une petite semaine de vacances. La fin des vacances, jeudi, vendredi. Il a fait l'actu. Oui. Essayez de deviner qui c'est. Je vais vous faire une devinette. Mon premier sert à couper des arbres. Je vous le fais en perfois.
1: Mon premier sert à couper des arbres.
0: Ok.
1: Mon second est un aliment consommé dans les foyers français. Oh, barrez-vous les cormorans. Vous foutez ma pergola en l'air. Et mon troisième est un minéral essentiel à notre corps. Et mon quatrième, pardon, il y en a quatre.
0: Parfois, vous êtes...
1: Et l'inverse de vache, non merde.
0: L'inverse de quoi, pardon, parfois, j'ai pas compris.
1: Ah, bah, fallait m'écouter, mon jeune.
2: J'ai pas entendu, moi non plus.
1: Mon premier sert à couper des arbres.
0: Oui, une tronçonneuse.
2: Ah non.
0: Tronçonneuse,
1: voici là, on cherche une devinette, tronçonneuse. Mon second est un aliment très consommé dans les foyers français.
2: Fromage.
1: Mon troisième est un minéral essentiel à notre corps.
0: Le fer.
2: Eau.
1: Ouais. Mon quatrième est l'inverse de bas.
2: Eau.
1: Mon tout.
0: Cyril Ferraud.
1: Si.
2: Oui.
6: Ri. Ah oui, Cyril.
1: Fer. Oh, Cyril Ferraud, pourquoi?
0: Parce qu'il va animer Fort Boyard.
1: Ben voilà, vous allez
0: le retrouver. Il a été choisi, bon, c'était un secret de polichinelle, hein. Mais ça a été annoncé officiellement, c'est bien lui, c'est canon, il va être dans le Fort Boyard cet été.
2: Trop bien.
0: C'est cool, il remplace Olivier Mine.
2: Et il fait plus France 3, j'ai lu, un truc comme ça.
0: Ah, je sais pas.
2: Ah non, fini, plus France 3.
0: Ah, mais il a arrêté un jeu, je crois, Duel en famille, je crois qu'il a arrêté.
2: Mais ce qui fait qu'il fait plus rien sur France 3, il est full fort.
0: Il a quitté France 3, il est arrivé sur France 2, il a un pas de TF1, faut que je me méfie. Hein.
2: Voilà. Attention,
0: il y a déjà un pied dans la tour.
2: Ce que j'essaye de dire.
0: Il remonte doucement, après il y a pas la chaîne zéro qui se calme.
2: Il dit j'adore la danse de salon.
0: Oh, non. Mais comme ça,
2: Une petite passion.
0: Voilà, donc il va animer Fort Boyard. Vous regardez Fort Boyard ou pas?
2: Ah,
0: moi,
2: ouais.
0: Moi je regardais petit, je regarde plus, j'avoue. Ah si.
2: Si je tombe dessus, je m'arrête,
0: Audrey, tu regardes?
6: Moi je regardais quand j'étais petite, alors j'essayais de regarder avec les enfants, ça allait, mais maintenant qu'ils sont plus grands, ils veulent plus regarder avec moi du coup. Quand je tombe dessus, pareil, je regarde, mais après, c'est vrai que je m'arrête pas dessus forcément.
0: Moi je regarde encore avec la petite.
2: C'est trop bien.
0: Et la grande te donne pas l'heure.
1: Ah non, la grande, ça y est, c'est fini. Mais ce qui est marrant, c'est qu'il y a quand même des petites épreuves. Tiens, il y a des nouveaux trucs quand même par rapport à l'époque où on était gamin. Il y a des petites épreuves sympas, notamment avec Willy Rovelli. Tu sais, le truc où il faut goûter et manger
6: C'est dégueu.
1: C'est dégueu, mais c'est marrant.
2: Ah, j'adore, moi.
1: J'aime bien.
6: Ah non. Moi, ce qui me manque, c'est dans Fort Boyard, c'est déjà la boule, hein, pauvre monsieur.
1: Ah oui.
6: Mais aussi, mon mari n'arrête pas de dire. Bah oui, je sais, c'est pour ça que j'ai dit pauvre monsieur. C'est triste. Mais sinon, l'épreuve, mon mari, il adorait, c'était l'épreuve avec les rouleaux qu'il fallait. Que souvent, c'était des femmes qui faisaient. Il fallait monter dessus et ça avance. Je sais pas pourquoi mon mari adorait ça.
1: Ah ouais, moi, j'ai
0: Et puis le casting était toujours très bien choisi.
6: Voilà, c'est ça. Tout le temps, les belles femmes.
0: Non, moi j'aimais bien quand il y avait, je sais pas si ça existe toujours, là, le gros lutteur avec son gros coton-tige. Là.
1: Il se battait, fallait pas tomber, tout j'adorais.
0: Il y est plus,
6: je crois.
0: Ouais. Ah, mince, aussi, il est parti
1: côté, avec la boule.
0: Ah, bah, forcément. Et le père Fourat, il tient la rampe. Hein.
1: Ah, bah,
6: c'est lui le plus vieux, pourtant.
0: On verra cet été. Il paraît qu'il a fait le botox.
1: Il a un peu tiré.
0: Dans un instant, les infos pour Brio Dîner de ce soir. On va parler d'avion. Qui aura la meilleure info? On le saura dans deux secondes. Merci d'être avec nous. On est en direct jusqu'à 19h.
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0: Un jour, tous ces artistes qui disent qu'ils nous écoutent entre 16h et 19h, on va les appeler
1: pour vérifier.
0: Interro surprise. On va tous les appeler un par un. Le Oli, là, je vais l'appeler, je vais me le faire. Je vais vous dire. Bon, s'il m'écoute, 16h40, comme ça, Sonu, je dis, oh, tu m'écoutes? Enfin, tu m'écoutes.
1: C'est pas mal de faire ça en fin de saison, là.
0: Quoi?
1: Voir un peu.
0: Bah, on va regarder ça, tiens. Taylor Swift, Elizabeth Taylor, voilà ce qu'on écoute. Et dans un instant, qu'est-ce qui se passe?
9: Bah, les infos pour briller au dîner ce soir.
0: Une compète, 4 infos, 4 fun facts sur un thème. Le thème, c'est l'avion. Je vous explique pourquoi. Et vous votez pour celui qui a la meilleure info selon vous. Le temps d'écouter ma Taylor. Elle m'a manqué, celle-là.
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0: Bienvenue tout le monde, on est sur Énergie, on est tous ensemble et c'est comme ça en direct jusqu'à 19h avec Redouane Bougueraba, notre invité ce soir.
9: Ah oui.
0: Ah, il va venir avec nous, nous parler de son dernier spectacle, de plein de trucs, on va surtout se marrer avec lui, on va deviner des infos et il vous offrira des cadeaux. On en a plein à vous offrir ce soir, un seul numéro pour nous joindre, 0870 42 48. Vous passez sur l'antenne, vous dites qui a la meilleure fake news, j'allais dire surtout pas. Info pour briller au dîner de ce soir, là maintenant, et en plus c'est le même numéro pour gagner des cadeaux, PS5.
9: Ouais.
0: iPhone 17.
9: Ok, validé.
0: AirPod 4.
9: Ah waouh.
0: Énorme.
9: Ouais, classe.
0: Énorme ce soir. C'est énorme. C'est luxe.
9: C'est le retour. C'est un beau retour en fanfare, comme on dit.
0: C'est énorme.
9: J'ai une news là. Sur les avions, je suis.
0: Alors, c'est le thème de ce soir, jingle. Et ensuite, je vous présente Sandrine. C'est elle qui va décider qui a la meilleure info.
10: Bienvenue dans l'avion Air Combal 948. En direct, qui aura la meilleure info sur les avions? Armement des toboggans et pensée aux portes, bien sûr. Décollage immédiat.
0: Oui, ce sera sur les avions. Vous voulez le thème de demain soir?
2: Oui.
0: Pour vous montrer à quel point je suis quelqu'un de fair play. Parce que demain soir, il y aura la demi-finale de Ligue des Champions PSG-Bayern. Ce seront des infos sur le PSG demain soir.
9: Ah d'accord.
0: On va tous arriver avec la meilleure info.
9: Parce que c'est quoi, PSG Bayern, c'est ça?
0: Oh là là, moi j'y connais rien.
2: Non, mais ça a l'air important.
9: En demi-finale?
0: Oh là là, mais c'est pas possible.
9: Ah ouais?
0: Wow, continue avec tes Shetland, avec ta fille à faire du saut d'obstacle, hein, mon pote. Hein. C'est demi-finale, c'est un club français en demi-finale de Ligue des Champions contre le Bayern Munich.
3: Peut-être la troisième étoile sur le maillot.
0: La deuxième.
9: Eh, la deuxième, allez.
0: Ouais. Toi t'es comme moi, bienvenue dans ma team. Oh là. Ouais. C'est Sandrine qui va décider qui a la meilleure info. Donc demain soir sera le PSG. Mais ce soir c'est bien sur les avions, pourquoi? Parce que le 27 avril, on a un 27 avril 2005, premier vol de l'Airbus A380.
2: Oh, très bien.
9: Ah oui, très bien.
0: Ça fait un petit prétexte, ouais. On va parler d'avion. Ça va ma Sandrine?
11: Bonjour Camille, bonjour tout le monde.
2: Salut.
11: Bonjour.
2: Sandrine.
0: Salut Sandrine, tu fais quoi dans la vie Sandrine?
11: Moi j'organise des murder parties.
3: Tu tues des gens?
0: Ouais. C'est-à-dire, qu'est-ce que c'est?
11: C'est-à-dire, c'est une sorte de QE de vivant. Les personnes ont se réunit pour une soirée et il y a quelqu'un qui malheureusement décède et on doit trouver qui est le coupable, comment, pourquoi, voilà.
2: Ah, c'est un QE d'eau.
0: J'adore.
11: Mais vivant, tout le monde, voilà. Tout le monde a son personnage et tout le monde joue comme une pièce.
0: Donc tout le monde joue. Est-ce qu'on peut parler de théâtre immersif parce qu'il y a des persos et tout?
11: C'est exactement ça.
0: Ah mon Dieu, j'adore. Mon Dieu, j'adore. J'en ai fait une fois dans ma vie, j'adore. Je t'ai dit que j'adorais, j'adore. J'adore. Nous adorons, vous adorez, ils adorent.
2: J'adore.
11: Je viendrai en faire une avec plaisir.
0: Ah mon Dieu, t'es de quel côté?
11: De Nantes.
0: Ouais, ça fait un petit peu de route. Mais...
3: ouais, mais ça vaut le coup.
0: Ah non, mais j'adore. Mais je te jure, si je vais à Nantes, je te jure, je le fais.
3: Faut que ce soit
11: garde mon numéro, avec plaisir.
9: Ouais. Bon, on a essayé de le faire avec ma femme pour l'anniversaire de ma fille il y a 3 ans, pour ses 10 ans. On a perdu 3 gamines.
0: Ah bah oui. Non, mais
3: ma femme, elle s'est mise dans la salle de bain avec du faux sang. Elle est morte et tout, j'arrive, elle est morte.
9: Et là, 3 gamines qui appellent les parents, elles vont dormir à la maison.
0: Papa, maman, je dors chez Jonathan Daval. Voilà. Il faudrait que vous ayez l'info. Je suis chez Jojo. Voilà. C'est Paris, c'est Jonathan Daval. Hein, à l'heure actuelle, voilà.
9: J'ai dit à ma femme, mais je crois que c'est une mauvaise. C'est une grosse bonne idée en tout cas.
0: Quand il est parti avec un jerrycan d'eau avec les enfants en disant, allez, maintenant en forêt de Rambouillet, on va brûler le corps.
9: C'était
0: les enfants se sont dit, c'est pas feel good.
3: C'était faux. Ça a pas marché.
2: Tu pouvais pas prendre un clown comme
9: ça? Non, mais je sais pas, c'est l'idée de ma femme. Elle a dit, je pense que ça va les faire marrer les gamins. Je dis, bah, pas tant. Ils sont rentrés chez eux. Bah, la soirée pyjama, il n'y aura pas de soirée pyjama.
3: Ils sont des fous,
9: mais non,
3: faites
9: le bien.
3: C'est quoi cette famille?
0: En tout cas, je trouve ça génial. Alors, je rappelle le principe. Celui qui a un point gagne un point et peut retirer un point à quelqu'un.
9: Mais...
0: pour l'instant, j'ai 6 points. Rémi a moins 6. Thibaut, 1 point. Les filles, 4 points.
2: Oh. Ok.
3: Faut remonter, là.
0: Ah, stratégiquement, si je gagne pas, ce que j'espère pas que je vais gagner, mais si je gagne pas, stratégiquement, ouais, c'est moi qui vais perdre un point.
9: Ah oui, bien sûr, oui.
0: À moins que Rémi ait été très arrogant et qu'il passe à moins 7, ça peut arriver aussi.
9: Non.
0: As-tu commencé, Rémi?
9: Ah ouais?
0: Info sur l'avion.
9: Je fais court. Comme d'habitude, tu m'as dit que c'était l'A380, c'est ça le premier vol?
0: Ouais, tout à fait.
9: Alors, eh bien, écoutez, comment on fait pour tester les moteurs des avions? Parce que vous savez qu'une fois qu'ils sont là-haut, il se passe plein de trucs. Au-delà des turbulences, il y a aussi pas mal d'oiseaux. Et donc, les avions sont testés avec des chicken guns ou chicken strike simulator. En gros, les moteurs des avions sont mis dans des hangars, dans des laboratoires, et là, ils envoient des canons avec des poulets dedans. Alors, décédés, bien entendu. Parfois pas, parce qu'il faut aussi que ça ressemble un peu à ce qui se passe. Non, mais je vous donne l'info. faut que ça ressemble à ce qui se passe aussi là-haut, tu vois, et là où ils sont pas morts.
3: Ça, c'est l'info qui nous fait mal.
9: Donc ça envoie du chicken gun et ça envoie ça dans les réacteurs pour voir si ça tient le coup, dans les pare-brises pour voir si le pare-brise ne brise pas tout simplement, et dans les ailes pour voir si ça ne se fissure pas. Et je ne savais pas, et donc voilà, tous les jours là actuellement, t'as des moteurs qui sont testés avec des chicken guns.
2: Donc t'es dans des sacrifices de poulet à chaque fois qu'on teste.
9: Alors,
2: des moteurs.
9: Attention, poulet, canard et autres
12: autres volatiles.
2: Ah,
12: oui,
2: pas ciblé sur le poulet.
9: Ah non, c'est volatile.
12: Bien sûr. Après c'est pas un bucket du KFC non plus. Mais voilà.
9: Si derrière si tu mets un peu de farine, tu fous ça dans l'huile, c'est un bucket. Hein.
12: Il y a une ambiance. Quand il est cuit, on s'entend du ventilo, il est cuit.
1: Après, c'est le moteur.
9: Tu sors derrière, mon gars, c'est un nugget. Hein. C'est t'empêtes dur. Pas.
3: Voilà, c'est pas mal. Hein.
9: Or, j'y allais pas.
2: Moi, j'ai un conseil, un tips pour toi, Sandrine. J'ai un expert en voyage qui a révélé le siège à éviter en avion.
9: Oh, c'est... génial.
2: Ouais. En plus, tu peux choisir avec un...
12: Alors, je me rappelle, pardon de te couper, quand il y a eu plusieurs crashs là, et quand il y avait un seul survivant, c'était au même numéro de siège.
2: Ah là, c'est plus pour le confort que pour la survie.
12: Ah, oui. Ah bon, ça, je m'en fous. Non, moi, je veux juste vivre.
2: Alors, il précise pas qu'on vit mieux. Il précise qu'on est plus avant de mourir que t'es plus agréable. En gros, il faut éviter absolument le 11A ou le 11F. Pourquoi ? Premier inconvénient, le service des repas et des boissons, ça commence ou par le devant ou par le derrière. T'es toujours le dernier servi, donc il reste quasiment rien. Tu veux un sandwich au poulet, il reste que du thon. Ah ouais. Deuxième inconvénient, pour les mêmes raisons, souvent ils ouvrent derrière et devant. Pour évacuer à la fin, bah en fait t'es le dernier sorti parce que t'es au milieu, donc t'es le plus loin du devant, le plus loin du derrière, et t'es la place la plus éloignée des toilettes. Et en A.
12: Donc le 11A et 11F.
2: Ouais. Et en plus tu fais lever tout le monde pour aller aux toilettes. Donc tu te fais pipi dessus, t'as rien à bouffer et tu sors en dernier pour les bagages. Jamais 11A, jamais 11F.
12: Et bah pourtant sachez que les deux derniers survivants quand il y a eu un crash où il y avait un seul survivant dans l'avion, c'était des gens qui étaient au 11A.
2: Ouais. Et ils ont eu un sandwich au thon. Donc oui, franchement, mais... si merde. Tu préfères quoi?
12: Petite galère pour aller pisser, mais tu survis.
1: C'est pas mal.
12: Alors moi, écoutez bien, c'est le 11A. Si je peux choisir, toute ma vie, je prends le 11A. Et vous regarderez quand vous cliquez, tu sais, Sandrine, au moment de l'embarquement, vous verrez que le 11A est toujours pris.
2: Ah ouais, vraiment.
12: Mais je vous promets, le 11A, c'est une place un peu bénie.
9: Ah ouais.
12: Et du coup, il y a plein de gens qui prennent le 11A. Vous verrez que le 11A est quasiment tout de suite pris.
9: Ok. Eh
11: ben, je le ferai la prochaine fois.
12: Ben ouais, vous checkerez. Alors moi, je vais vous parler des toilettes, des avions. Vous dites où il va le pipi et le popo des avions ?
2: Bah dehors, non ?
12: Non. Ah bah j'en étais sûr. Bah non, on va casser un mythe. Dans un avion, rien n'est jeté dans le ciel. Sinon, au bout d'un moment, vous imaginez ce qu'on aurait dans nos jardins.
9: Ah oui, ok.
12: Ah bah oui, tout est stocké à bord jusqu'à l'atterrissage où ça va. Tout est envoyé dans un réservoir situé dans l'avion. Ce réservoir est hermétique et conçu pour éviter les odeurs et les fuites. Et après, il y a un camion qui vient tout retirer une fois que l'avion atterrit. Et donc le bruit... La tête que fait Rémi en me regardant. Et donc le bruit impressionnant que t'entends quand tu tires la chasse, c'est l'aspiration due à la différence de pression. Rien ne part dans les airs, désolé.
9: Mais attendez, mais excusez-moi. Mais bien entendu.
1: Mais regarde Oriane.
2: Mais moi je crois que ça devenait des particules.
1: Alors, donc toi quand t'es à côté dans ton siège avec le hublot, t'as déjà vu passer des lames. Oh là, monsieur. Parce que sans du chauffeur apparemment c'est.
2: En fait, j'ai
1: du mal à passer celui-là.
12: Mais dans les bateaux c'était longtemps comme ça. Hein.
1: Oui, mais dans la mer parce que tu le vois pas passer, mais dans les airs ça passe forcément. Regarde, quand tu jettes un truc dans ta voiture par la fenêtre, ça passe forcément derrière. Bon, bah là, c'est pareil.
2: Je m'étais fait une réalité.
1: Mais non, mais.
2: Où vraiment tu fais ce que t'as à faire et après ça devient des petites étoiles dans l'air, quoi.
12: Non, un jour tu fais le test, t'es à l'avant dans ta voiture. Et tu fais popo par la vitre.
1: Regarde ce qui se passe derrière.
9: Demande-leur quand même de fermer les fenêtres derrière.
12: Le mec avec la Picasso derrière toi sur la 6, il va pas être content. Hein.
1: C'est clair.
12: Ah, puis c'est l'avion derrière, mon pote. Attends, toi, t'es dans l'avion derrière en train de faire Rio-Jakarta, mon pote.
1: Attention, pas ça au coup d'essuie-glace là. Il rentre d'où du Mexique?
12: Ouais,
3: Thibaut, est-ce que vous êtes déjà posé cette question de pourquoi les aliments ils ont moins de goût quand on prend l'avion?
9: Non.
3: Quand tu manges un sandwich, il est tout fade. Quand tu prends des chips, ils ont pas de goût. Et ben il y a une explication à ça. En fait, quand on est en l'air avec la pression, on perd 30% de nos papilles gustatives. Mais il y a des aliments qui sont pas touchés par ça, comme la tomate et les champignons. Et en fait, c'est pour cette raison que dans l'avion, on vous propose toujours un jus de tomate parce que c'est hyper savoureux. C'est le seul truc qu'on arrive à bien ressentir avec nos papilles gustatives.
12: Moi, j'ai pris l'avion là. Ouais. J'essaie de le prendre le moins possible, mais j'ai pris l'avion là pour ces vacances qui viennent de se terminer là, Sandrine. Et je dois dire, franchement, Air France, ils ont lâché la rampe.
3: Ah ouais, c'est pas bon?
12: Ah non, mais le sandwich, je vous jure, et le chef de cabine était trop gentil. Hein. Le mec qui m'a donné le sandwich, il a dit, franchement, pardon. Je te jure, le sandwich, il est gonflé dans le plastique. Vraiment, il me l'a donné en disant, pardon. Hein. Pardon.
2: Voilà, il est humide et froid, quoi.
12: Non, mais écoute-moi.
11: Ah, mais moi, je prends Ryanair et en plus, c'est payant, alors.
12: Ah ouais. Des fois, il vaut mieux payer pour un truc que, à la limite, t'apprécies, que là, tu te dis.
9: Bah oui.
2: Mais quand... t'as l'option salée sucrée, faut toujours prendre la sucrée.
9: Quand le steward vraiment. Je suis désolé. Je vais pas vous dire mieux, c'est pas de mon ressort. Autant pour moi. Pardon.
1: Ah non, mais.
9: J'aimerais pas le bouffer à votre place.
2: Mais le jus de tomate ne baisse pas en revanche pour défense.
9: Non, bien sûr.
2: Franchement.
9: Ça bouge pas.
2: Voilà.
9: Très bien, quatre infos. Laquelle est ta préférée, Sandrine?
11: Celle d'Orian.
2: Ah, Sandrine!
9: Bien joué, les filles. Merci. Vous repassez à 5 points, les filles. À qui est-ce que tu veux retirer un point, Orian?
2: Bon, comme on s'est dit, non? À toi, non?
9: On redescend à égalité. Ouais. 5 points pour moi, 5 points pour les filles. Rémi est dans sa compète à lui à moins 6.
1: Ah, je suis là-bas, hein. Je suis au fond, hein. Vraiment, je suis solo.
9: Et Thibaut, il y a une semaine, était en tête du classement. Ouais. Il a un point. Tout est allé si vite.
3: Ça va vite, la vie. Hein. Voilà. Je vais rebosser, je vais revenir. Ouais.
9: Sandrine, merci pour ce moment. On t'embrasse. Dès qu'on est à Nantes, on t'appelle. Gims, t'avais raison. Voilà ce qu'on écoute tout de suite. Merci d'être avec nous. Même pas 17h sur NRJ. Redouane Bouguera sera là avant la fin de l'émission.
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9: On est ensemble et ça bouge pas, ça. Je peux vous le dire. Tous ensemble avec vous, chaque après-midi sur NRJ, 16h, 19h. Dans un instant, on rejoue au Qui triche le plus vite?
2: Ah, toi, là.
9: Qui triche le plus vite? Vous avez le droit à vos téléphones. Une réponse impossible à trouver. C'est pas maintenant, Oriane.
2: Ok, je suis excité.
9: Calme-toi.
1: On se calme.
9: Mais chargez-les. Faites attention. Ouais. Vous avez droit à tout, sauf à ChatGPT. Vous devez le trouver le plus vite en trichant la réponse. Okay. Vous ferez gagner ou un iPhone ou une PS5. Une PS5. Allez, on joue pas à PS5.
2: Ok.
9: Ne me demandez pas l'iPhone, hein. C'est la pression. PS5 dans un instant. Ok?
3: Pression. Ok.
9: Avant ça, je vous amène en Allemagne. Il y a Steph qui est avec nous. Ça va, Steph?
13: Salut Camille, salut l'équipe, ça va et toi?
9: Ça va très bien. Tu fais quoi dans la vie, Steph?
13: Je conduis des trains.
9: Oh, beau gosse. Oh, wow. Où ça? Enfin, où ça?
13: Entre Marseille, Briançon, les Verts.
9: Attends, mais je connais. Ah, Marseille, on met la musique de Marseille, Charles Aznavour.
3: Mais alors?
9: Tu la connaissais, la chanson de Charles Aznavour, Massilia?
13: Pas du tout.
9: Oh, bah, attends, je vais apprendre à tous les Marseillais. Ancien nom de Marseille, c'est comme ça qu'on appelait Marseille au 17e siècle.
13: Avant, Massilia. Oui.
9: Bien sûr, gros. Je me permets, hein.
14: Camille. Marseille, mon ami.
2: C'est fou, je connais Azna sur le bout des doigts, je connais pas cette
9: musique.
2: La preuve.
1: Respecte-moi.
2: Bah, quand t'es fan, je ne la connais pas.
1: Elle ne veut rien.
9: Bon, c'est terrible parce que maintenant j'imite Rémi qui imite Azna.
1: Donc c'est l'enfer.
9: C'est dur, ouais.
1: J'ai passé mes vacances.
9: Qui s'imite qui? Un gars qui imite un gars.
1: C'est dur.
9: Ah, donc tu montes un peu dans mes Alpes, donc tu fais le TER, quoi.
13: Oui, oui, je fais les TER, ouais. Bah, je monte lundi à Briançon.
9: Ah, bah va, t'arrêtes un peu Ambre?
13: Pardon?
9: Ambre, tu t'arrêtes Ambre?
13: Eh oui, Ambre, bien sûr qu'on s'arrête.
9: Ah, c'était ma gare, hein, poteau, hein, c'était vraiment chez moi là-bas.
13: Ambre, une demi-heure d'arrêt tout le temps, pareil, à l'heure, tout le jour.
9: Ah ouais. La gare d'Embrun, c'est là qu'il y avait la... Bon, vous en foutez. C'est là qu'il y avait aussi la gare routière qui en arrivait en bus et tout ça.
1: Ah oui, quand ton père te venait pas...
9: Ah bah, tout au même endroit.
1: Ah ouais, bien sûr.
9: Mentir, bah évidemment.
1: Content, oui.
9: Et bah, hasard de foot d'avoir là, puisqu'on part en Allemagne.
1: C'est fou.
9: Un homme a joué au loto allemand. Comment on dit loto en allemand?
1: Loto.
9: Loto.
1: Il y a R.
9: Avec deux T. Oui. Non, il n'y a pas deux. Bonne nouvelle. Il a eu le ticket gagnant et il a gagné plus de 700 000 euros au loto. Mais il y a une mauvaise nouvelle. Ah. C'est sa femme qui va toucher l'argent. Pourquoi? Il a gagné au loto. Il a le ticket gagnant. Et pourtant, c'est sa femme qui va prendre les 700 000 euros. C'est pas lui qui va en voir la couleur.
1: Parce qu'il a payé avec la carte bleue de sa femme.
9: Ah, bonne idée.
1: Fait la grille.
9: Ah, bonne idée, Rémi.
2: Est-ce qu'il est en tôle?
9: Mais pas du tout, regarde, pour dire des conneries.
1: Le gars qui est trop sympa avec
2: toi.
9: Trop sympa, le gars qui a vraiment un chouchou. Oh, super idée, mon Rémi.
1: Mais c'est pourri, ma pauvre Oriane. Mais c'est pas possible.
2: Elle est partie en pleurs, elle est allée voir le RH, on sait pas pourquoi.
9: Non, c'est pas ça. Pourquoi est-ce que c'est sa femme qui va toucher tous les sous?
1: Parce qu'il est sous tutelle, le pauvre.
9: Pas du tout, mon Rémi.
1: Bonne idée, mon Rémi.
2: Petit chat.
9: Hein, Camille.
2: Est-ce que lui a fait quelque chose de mal pour mériter ça?
1: Mais c'est de la merde. Mais coupez-lui le mic. Mais coupez-lui le micro pour dire des conneries pareilles. Mais c'est pas possible.
2: C'est pas ça.
1: C'est pas ça,
9: mais parce qu'il est mort.
1: Il est mort.
9: Oui, c'est ce que j'allais dire. Il est décédé. Oh, c'est ce que t'allais dire. T'allais dire ça, Camille. Écoute bien, Steph. Il est mort. C'est hyper rare. Rarissime de rarissime. Ça s'est passé à Francfort. Un homme joue au loto. Il a son ticket pour des raisons inconnues, il meurt, je sais pas pourquoi il est mort, le pauvre, mais il est mort. Entre-temps, le tirage effectué, donc il a acheté chez le buraliste le ticket à 18h, il rentre chez lui, il meurt, et le tirage du loto a lieu, et le ticket gagnant.
2: Après, il faut voir la coupe à moitié pleine. Il aurait pu mourir sans avoir acheté de ticket gagnant.
12: Oui, ah oui.
2: Et il a fait un joli cadeau de départ, notre bien.
12: Bah enfin, bien
9: puis
12: sûr.
9: Si tu vois le positif, c'est vrai qu'il habitait Francfort. Est-ce que t'es pas mieux mort quand t'habites Francfort?
12: Peut-être.
9: Moi, je vais vous dire, peut-être.
12: Ah oui, peut-être bien.
9: Donc normalement, le règlement stipule que chaque billet étant nominatif, si la personne meurt, le gain est annulé. Vous comprenez ce que je veux dire?
12: Waouh, wow, ouais.
9: Mais notre ami allemand avait un abonnement annuel et donc aux yeux de l'Allemande des Jeux, encore vivant. Parce qu'en fait, c'est par abonnement. Je ne sais pas si vous expliquez.
12: Ouais, il a payé l'abonnement pour l'année.
9: Voilà. Ah, bah,
12: attends.
9: Sinon, sa femme n'aurait pas pu dire, bah, c'est elle parce que c'est à lui le ticket, quoi.
12: Donc elle a pris 700 000.
9: Elle a pris 700 000. L'argent a été envoyé à sa femme qui a vu les 700 000 euros tomber comme un dernier cadeau de son mari. Moi, je vous le dis, si ça m'arrive, personne ne touche mon argent.
2: Mais pourquoi?
9: Comment ça? Ça part.
12: Ben non, mais on te fait des belles obsèques, 700 000, on te fait une folie.
2: Tu sais que ça coûte cher, hein, les pierres tombales et tout. On a besoin des 700 000 pour te décorer un petit peu.
12: On te fait une folie, hein. Là, c'est 700 000, on te fait
2: Si tu veux du marbre, on te met du marbre.
9: Vous imaginez le sort quand tu as quand même du. Tu gagnes au loto et entre-temps, tu meurs.
12: Ouais.
9: C'est dur quand même.
12: Et parfois, tu meurs sans gagner au loto, quoi.
2: Ouais.
12: Et c'est ça qui est fou, en vrai, dans la vie. Quand tu regardes.
9: À qui vous donnez, là, 700 000 euros? À qui est-ce que vous donnez? En dehors de votre famille, bien sûr.
12: En dehors de la famille?
9: En dehors de la famille. La personne à qui vous les donnez.
12: Moi, je les donne à Ali. Le gars qui fait le ménage dans ma copro, que j'adore, que c'est mon gars, et je lui dis, bah voilà. En dehors de ma famille, bien sûr, ce sera lui. Ouais.
2: Ma meilleure pote, elle m'a prêté tellement de thunes, mais tellement
12: c'est vrai
2: de thunes. Mais...
12: Que tu lui dois 700 000.
2: Non, j'ai tout remboursé a priori de mémoire, mais elle m'a sauvé la vie tellement de fois, j'étais interdit bancaire, j'étais tout. Les 700 000, je lui donne.
12: Ouais, c'est pas mal. Et toi, tu lui donnes à qui?
9: À mon meilleur pote aussi, Angelo, quoi. Mais je lui dis, tu redonnes tout à ma famille.
12: Pas transfert.
9: Steph, tiens, bonne question. Tu gagnes demain au loto? Tu peux pas donner à ta famille, tu donnes à qui?
14: Je donne tout mon travail pour qu'ils soient enfin à l'heure. Je donne tout à mon meilleur ami.
9: Mais toi, la garde en bois. C'est
14: pour moi.
9: Faut la refaire, cette garde, mets tout dans la garde en bois, toi.
14: Exactement.
9: Oh là là là. Mon Steph, je t'embrasse, hein.
14: Je te remercie, Camille. Allez, bisous.
9: J'ai passé un bon moment avec toi. Et vous le savez, le numéro, c'est aussi le numéro pour gagner des cadeaux. Dans un instant, qui triche le plus vite? Avant ça, Zao, comme Caroline, avec un petit passage de Epsi Solar, il passe une petite tête, il y a des studios d'à côté, il a dit passe-moi le mic, tu connais. Il est 17h, passé juste de quelques minutes, et on est là jusqu'à 19h à vos côtés sur Énergie. Très belle après-midi tout le monde, courage, vous êtes en voiture, vous êtes partout à la maison, au travail, en train de nous écouter sur l'appli Énergie, on vous embrasse fort.
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9: Bienvenue à tous, on est sur Énergie et on est en direct, priorité à l'info. Vous le savez, ici aussi, on arrête le live tout de suite, car j'ai une info de la plus haute importance. Breaking news, ambiance de breaking news.
12: Voilà, qu'est-ce qui se passe?
9: On part dans le Lot-et-Garonne. Tom Gouget, merci de nous suivre sur BFM. Tom Gouget vient de remporter le concours du plus gros mangeur de cassoulet qui se déroulait à Villeneuve-sur-Lot. Priorité à l'actu, bien sûr, on reviendra sur l'Ukraine, on reviendra sur cette tentative sur Donald Trump, malheureusement, de mettre fin à ses jours. Mais la priorité, c'est ce cassoulet. Tom Gouget a terminé son assiette en premier. On t'embrasse, Tom, pour cette quatrième édition. Une quinzaine de candidats étaient venus tenter leur chance.
12: Et ça fait une belle soirée.
9: Je sais pas si tu serais pas meilleur là-dedans que dans l'Aerox, toi.
12: Peut-être. Franchement, moi, c'est ce genre de truc qui peut me chauffer. Hein.
2: Non, mais c'est dur à manger le cassoulet. T'as la pâteuse, quoi, avec les haricots blancs.
9: J'aime pas les haricots.
12: Ah, les gars, mais qu'est-ce que.
9: J'aime les haricots verts, mais j'aime pas les gros haricots.
12: Mais c'est bon le cassoulet, mais c'est bon.
2: Ah, flageolet, j'aime bien, moi aussi.
9: Bah, après, moi, flageolet, gros, comme ça, pareil dans ce qu'il y a dans le.
2: Silicone carnet.
9: Ouais, chicote carnet.
12: Les haricots.
9: J'adore, hein, mais je peux pas manger.
12: T'aimes pas les haricots?
9: Non, j'aime pas ça. Le goût me va pas. C'est trop pâteux, voilà.
2: Ouais, je vois. Bah, il faut avoir de l'eau à côté.
12: Ouais. Et puis, il faut avoir que de l'eau à côté, hein. Personne avec toi. Hein. Non, mais vraiment, hein, pardon d'entrer dans le détail, mais faut passer une soirée solo, c'est ça que je veux dire.
2: D'un point de vue gastrique?
12: Oui, surtout quand tu fais un concours.
9: Alors, sachez qu'il y a plusieurs stratégies. On peut commencer par la saucisse, ou complètement l'inverse, et finir par la saucisse. Le secret de Tom, avoir pris un petit déjeuner léger. Bah, tu me.
2: Merci, Tom. Oui,
9: merci, Tom, pour tes bons plans. Il a également gagné des produits locaux, du jus de pomme, des noisettes, des confitures, puis bien sûr, une boîte de cassoulet.
2: Au cas où t'en aurais pas eu assez.
9: Bah voilà. Bravo en tout cas, Tom Gouget, c'est parti. L'émission peut reprendre son cours tranquillement. C'est la fin des infos. C'était important d'être aussi là. Sur les infos chaudes qui,
12: bien sûr,
9: donnent un petit peu le pouls du pays.
12: Remis sur la cul.
9: Bien sûr. Qui triche pour une PS5? Qui triche le plus vite entre Oriane et Rémi? Si vous voulez jouer avec Rémi, vous nous appelez 0870-42-48. Vous voulez jouer avec Oriane, c'est le même numéro. Il nous faut un dans chaque équipe. Et dans un instant, on joue à ça avec vous tous, bien sûr, dans la voiture. Bougez pas, le son d'Angèle arrive aussi en direct.

0: Dans quelques minutes, enfin un petit moment encore, dans quelques dizaines de minutes maintenant, on passera plus d'une heure en live avec lui. 0870 42 48, c'est le numéro pour nous joindre, pour jouer, pour parler à Redouane, pour tout faire. Il est complètement gratuit ce numéro et dans un instant, c'est qui triche le plus vite pour vous offrir une PlayStation 5.
1: Mais c'est fou, ça met beaucoup plus la pression.
2: Ouais, frérot, c'est pas la Neo Geo là. Hein.
1: C'est pas la Master System.
2: C'est pas la Xbox là. Hein. PS5 là. Et ouais, ça dit les termes là.
1: Tu joues à League of Legends, dans ce que tu veux, Mario Kart, tu peux tout envoyer sur un PS5.
2: T'as envie de la gagner ?
1: Eh ouais !
0: Eh ben c'est simple, croix, carré, triangle. On joue dans un instant à qui triche le plus vite. Rémi est fort, Oriane est forte aussi.
3: Ah, ouais, oui. Je suis devenue
0: elle est
3: assez
0: de plus en plus forte. Ouais, je crois qu'on est... Ah, elle devient fort en trichant. Angèle, What You Want, voilà ce qu'on écoute avant tout ça. Belle après-midi.
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0: Bienvenue chez vous, bienvenue sur Énergie, 17h18. Est-ce qu'on serait pas en direct ? Qu'est-ce qui t'arrive, Oriane ?

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1: Salut tous les deux.
2: Salut Samy, salut l'équipe.
3: Salut toute l'équipe.
1: Fabrice.
4: Oui.
1: Ils sont courtois entre eux et tout. Alors qu'il y en a un qui va repartir une main devant, une main derrière, et l'autre va repartir avec une main devant et une PS5 derrière.
2: Voilà.
1: C'est plaisir. Fabrice, tu viens d'où?
2: Alors moi je suis dans le Tarn. Là-haut on fait un très bon cassoulet aussi.
1: Ah, d'accord. Oui. Et toi Céline, tu viens d'où?
3: Mais moi je suis à côté de Marseille.
1: Tu as gagné, c'est bon. Allez, c'est bon, pas ton auto.
2: Non, mais je connais bien le savon de Provence aussi.
1: Ah bon, ça va. Écoutez, Fabrice, tu vas jouer. Tu veux jouer avec qui? Tiens, tu veux jouer avec Coriane ou avec Rémi?
2: Écoute, avec entre chauves, je dirais avec Rémi.
1: Ah, voilà, la confrérie. Bien sûr.
2: Voilà, exact.
1: La confrérie tondeuse face à Oriane et Céline. Le principe est simple, je vais vous poser des questions qui sont, en gros, à part vraiment si je suis très surpris, je veux pas vous faire offense, mais normalement impossible d'avoir la réponse comme ça. Va falloir que vous alliez vérifier sur votre téléphone. Je veux le téléphone retourner, voilà. Elle l'a chargé et tout, Oriane, elle a du chargeur et tout.
5: Ouais, je l'ai branché, on sait jamais.
6: Elle est déter.
1: Le principe est simple, il est verrouillé, il va falloir vous le déverrouiller. À mon top seulement, vous pourrez prendre votre téléphone dans les mains. Il y a beaucoup de triche à ça, donc j'attendais vraiment mon top. Et ensuite, le premier qui arrive à trouver sur Internet la réponse, sans passer par ChatGPT.
7: Bien sûr.
1: Et ça, je vais demander à l'équipe de passer un petit peu derrière, vérifier qu'il n'y ait pas du ChatGPT. Sans ChatGPT, vous devez trouver la réponse le plus vite possible. C'est entendu?
5: C'est entendu.
1: Le premier,
2: Allez,
1: qui a trois bonnes réponses gagne.
5: Ok.
1: Deux?
3: Alors, Yann.
1: Deux bonnes réponses. Le premier a deux points gagne. Et gagner son auditeur ou Fabrice ou Céline. Voici la première question. Vous pouvez jouer avec nous, peut-être pas si vous conduisez, mais les autres en voiture. Essayez de voir si vous arrivez à tricher encore plus vite que l'équipe. Voici la première question. Mais non, justement, j'ai bien dit, sauf si vous êtes en voiture. S'il est 22h à Melbourne, quelle heure est-il à New York? Top téléphone. Oriane, t'attends pas le top téléphone?
5: Si, j'ai attendu. Heure Melbourne, New York.
1: Alors, toujours deux méthodes. C'est Oriane, on raconte tout.
5: Redis.
1: S'il est 22h à Melbourne, quelle heure est-il à New York?
5: Voilà, faut pour prouver que je suis pas un robot, quel enfant.
1: Quelle heure il est à New York, pardon? Quelle heure il est à Melbourne? S'il est 22h à Melbourne.
7: Il est midi à New York?
1: Non.
5: Redis, à Melbourne, quelle heure?
1: 22h à Melbourne. Il est 22h à Melbourne. Quelle heure est-il à New York?
7: Ah là là, pourquoi ça me fait ça?
5: Ah non, je suis sur la distance géographique, mais la
7: pourquoi ça me fait ça alors que c'est simple?
5: Heure,
7: mais on n'a pas
5: New
7: la bonne
5: York.
7: Technique.
5: Quelle heure à New York? Versus.
2: Allez Rémi.
7: Attends. Qu'est-ce que c'est?
6: S'il est 22h à Melbourne, quelle heure est-il à New York? Je rappelle, si vous nous rejoignez, c'est qui triche le plus vite.
7: Mais pourquoi?
5: Attends, décalage horaire Melbourne, Australie, 14h, donc forcément. Redis.
1: S'il est 22h à
5: Boulogne.
1: 8h du matin, bonne réponse!
2: Ah là là là là.
1: J'arrive Fabrice, mais là j'ai vraiment fait un mini AVC.
5: J'ai fait deux têtes!
1: Bravo!
2: Allez, je crois en toi Rémi, allez.
1: 8h du matin, le 14h pardon, de décalage, c'est le ça. Même jour. Il est plus tôt.
5: Exactement, regarde.
6: Rémi l'a abandonné, il a dit ah, c'est bon, ça me prend la tête.
1: Je l'avais pas là.
2: Mais non, maintenant ça va gagner.
1: Mais
2: là,
1: non,
2: maintenant.
1: Mais ça va gagner, t'inquiète. Voici ma deuxième question. Pendant notre semaine off,
5: pose ton téléphone.
1: Anna, de la cellule fact-checking, s'est retrouvé, le portefeuille de Anna s'est retrouvé à Caracas, capitale du Venezuela, alors qu'elle l'a perdu dans l'avion qui l'emmenait à Madère. Tu peux nous expliquer ça, Anna?
8: Alors, wow. J'ai oublié mon portefeuille dans les caisses en haut.
1: Ouais.
8: Et je m'en suis aperçue une heure après. Et une employée de TAP Portugal a retrouvé à Caracas deux jours après.
1: Mmh.
8: Et là, il transite à Orly. Donc, je lance un petit message. Si quelqu'un à Orly qui travaille à TAP Portugal ou aux objets trouvés d'Orly a connaissance de mon portefeuille où il y a toute ma vie. Donc,
1: mais ma pas carte... ton passeport, sinon t'aurais pas pu revenir.
8: Si, ma carte d'identité, tout.
1: Et quand t'es revenu?
8: Bah, je suis allée à la préfecture, au consulat.
1: L'enfer. Non mais je vais en ligne moi ce soir récupérer mes filles.
8: Et
1: je récupère ton portefeuille.
8: Ben je sais pas où il est.
1: Mais on sait pas où il est.
8: Donc il a été envoyé à Orly, mais je sais pas où il est. Donc s'il y a quelqu'un à Orly qui a retrouvé mon porte-monnaie avec mon nom, mon prénom, voilà, Anna Serena Mariani.
1: Pas. Anna Serena Mariani, n'hésitez pas, la cellule fact-checking.
5: Mais pardon, tu laisses ton portefeuille comme
1: attends,
5: ça,
1: c'est pas ma question.
5: Pardon,
1: on va me venir sur tout l'historique, c'était vraiment pour mettre un contexte à ma question.
5: C'est quelle marque?
1: Le jeu, c'est pas de qui va retrouver le portefeuille d'Anna Serena Mariani.
7: C'est un bon jeu quand même.
1: Voici. En 2012, combien de millions de personnes accueillaient l'aéroport de Caracas? En 2012, combien de millions de personnes accueillaient l'aéroport de. Transitées par l'aéroport de Caracas?
5: C'est quoi l'aéroport Caracas? Et c'est quoi que je me demande?

0: Combien de millions de personnes ne transitent en 2012 transiter à l'aéroport de Caracas?
1: Internet. Il s'appelle Maquetiab Simon Bolivar.
0: J'ai pas l'info.
2: 86 640 000.
3: Pas du tout.
0: Non,
3: pas
0: non.
3: Du tout.
1: 10 400 000.
2: Oui, c'est
1: Mais tu tapes quoi?
2: Je n'arrive plus à faire ce jeu. Même mon téléphone me dit, mais qu'est-ce que tu me demandes? Laisse-moi tranquille.
1: C'est sur Wikipédia, là. Enfin, je veux pas t'humilier.
2: Je comprends rien, je même...
0: Oh là là là là.
4: Rémi, j'avais tout mis.
2: Je suis désolé. Ah, et super banco. Oh là là, ça c'est pour nous.
1: Attends, ça veut dire quoi?
2: On joue pour deux points.
0: Ouais, voilà.
2: Mais on y revient à égalité ou tu gagnes? C'est comme ça. Parce que j'aime bien ce jeu, j'ai pas envie que ça s'arrête.
4: Merci Camille, merci.
1: J'ai comme bien bossé.
0: Anna Serena a perdu son womanizer
2: à l'aéroport de Toronto. Comment est-ce qu'il est arrivé? Non, il sait pas. En tous les cas, non, c'est pas ça.
4: C'est Emily qui l'a retrouvé.
2: Exactement.
0: Sur un coup de tête, j'ai envie de voir la mer. Je vous amène à Trouville-sur-Mer.
2: Ouais.
0: D'accord?
2: Côté de Deauville, ouais, ok.
0: Il est quasiment 18h, c'est encore l'heure du goûter. Un monde dingue au resto Les Vapeurs, très connu à Trouville apparemment, j'y vais jamais, mais il paraît qu'il est très connu le resto Les Vapeurs. Il y a trop de monde. J'essaie donc d'aller me poser juste à côté au restaurant Le Petit Central.
1: Oui, je connais.
0: Et là, je commande une tarte au citron meringuée et une mousse au choco, on est deux. Combien ça me coûte, toc téléphone?
1: Chut. Central.
0: Je suis au resto Le Petit Central, je commande une tarte au citron meringuée.
2: On est où déjà? À Trouville.
3: Mousse au chocolat, oh là là.
1: Trouville, Petit Central, menu. Redis-moi les plats, mousse au chocolat.
0: Une tarte au citron meringuée.
1: Je suis dans les fromages. 9 euros plus. C'est quoi l'autre truc?
0: Une tarte au citron.
1: 20 euros.
2: 20 euros,
0: mon téléphone, c'est mon téléphone.
2: Regarde, je peux pas aller, je comprends
1: mais
2: rien.
1: Mais c'est même plus drôle.
2: T'es hyper fort, je dois l'avouer.
0: Ah ouais, ouais.
4: Ah, encore Rémi, la déception pour les chauves quand même.
2: Ouais, je sais, mais t'inquiète pas, on fera gagner un rasoir trois lames la semaine prochaine, une tourneuse, un truc quoi.
4: Un bic.
0: Écoute, Fabrice, désolé, tu perds ta PS5 clairement à cause de Rémi et 100% à cause de lui.
2: Ah oui, sans problème.
4: Bah, je mettrai plus l'énergie dans le bus, c'est tout.
0: Ah, bah écoute, je suis désolé, mets-le, mais tu coupes tous les moments où il parle.
4: Voilà, exactement.
0: Ça va pas être simple. Si tu veux, on va t'envoyer une version de podcast où on bip chaque fois que Rémi parle.
2: Ça serait sympa de faire une fois une version de podcast, la version sans Rémi. On enlève tout.
1: Non, ça va être chiant.

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0: Yeah, yeah. Oh là là, qu'est-ce que je l'aime, ce morceau. Lil Nas X à l'instant sur Énergie. Merci de nous choisir pour terminer vos journées. On est à mi-parcours, c'est la mi-temps. 17h30,
3: passe sur l'homme ballon, les gars. Deux secondes, on se fait bouger toute la mi-temps, les gars.
5: Ah ouais, je le sais, mais bon, nous, on fait ce qu'on fait, coach, aussi. C'est ça, le problème. Voilà,
0: c'est le retour gros, pour tout le monde.
3: On a voulu une mi-temps depuis le début de l'émission, mais enfin.
5: Ah ouais.
3: Depuis le début de l'émission, on fait rouler dessus, les jeunes.
1: C'est le jaquet, ça.
5: C'est le... Ouais, ouais.
0: C'est Rémi, bon, c'est pas Pires, hein.
3: Non, c'est pas ça.
0: C'est pas Zizou.
3: C'est Pires qui est pas Zizou. On m'a fait bon, montrer un peu de. Montrer du caractère.
5: Oh, wow.
3: Vous faites rouler dessus, il y a personne sur l'aile là. Le monster il te marche dessus, Rémi.
5: Ben ouais, mais j'ai fait un concours, fallait que je mange le plus de cassoulet, ça m'a mis dedans.
3: Mais c'est pas possible. Tu le veux le bouclier de Brennus?
5: Ah ouais, je le veux.
3: Tu mets pas te mettre dans la croche le bouclier,
5: c'est
3: ça.
5: C'est pour maman.
3: C'est pas possible. Et toi pareil, Oriane, bon ça sur les appuis. Mais dehors des raffus. Tu vois bien ce qu'ils attendent de ces Allemands. Tu vois bien ce qu'ils veulent, des raffus sur le côté, tiens moi l'ovalie toujours derrière, le mérite, les valeurs qu'on a vues tout ça de sable toute la semaine.
5: C'est vrai, depuis
3: une heure et demie, on a une semaine de vacances, vous montrez rien.
5: Ah ouais, mais moi j'entends pas, j'ai des oreilles en feuille de chou, ça passe pas, le son.
2: Pardon.
3: C'est pas possible.
0: On est un 27 avril, vous le saviez ça?
1: Ça alors.
0: Oui. 27 avril 68, le cosmonaute Youri Gagarin, premier homme dans l'espace, meurt dans un accident d'avion. Le premier homme à être allé dans l'espace est mort d'un accident d'avion.
2: Oh bah c'est con.
1: Oui, c'est bête.
0: Mais ouais, en 68. Il est allé dans l'espace en 61, 7 ans après. Bon.
2: Tu vois bien qu'on est gêné, voilà, le pauvre.
1: Personne est décédé. Non mais c'est vrai que c'est dommage de mourir dans un accident d'avion quand t'es monté sur la Lune. Enfin, je veux dire, ça n'a pas de sens.
0: Mais premier homme à être allé dans l'espace, je vais vous faire une petite interview. Votre premier. Je réponds aussi.
1: Ah.
0: Je vous demande votre premier. Vous répondez en un mot très vite. Okay. Premier CD acheté. Moi, c'est Scorpion, Wind of Change.
1: Ah ouais, BG. Mais toi, c'est ton côté un peu lover.
0: On avait un poste CD. Mon père m'a dit, à partir de maintenant, tous les mois, je vous achète un CD. Travaillez bien à l'école, je vous achète un CD. Bon, on a eu Scorpion, on n'en a plus jamais eu. De toute notre existence. Tout ce que je vous racontais, voilà. Mais ça a été mon premier CD. Je le mettais au boom. Rémi.
1: Moi, c'était Bouge de là, MC Solar.
6: Bouge de là.
1: Ornella. Oriane, pardon.
2: C'était un 2.
3: Répond Ornella, ça qui est fou. Je me trompe de prénom, elle fait ouais.
2: Je n'ai même pas capté. C'était un 2 titres, parce que j'avais pas les sous pour l'album. C'était Hanson Umbop.
0: Ah ouais, j'adorais.
2: Il y avait le Umbop acoustique et le Umbop normal, donc j'écoutais les deux en boucle.
0: Premier smack.
1: Ah ben CM2, Parvin, l'école de la Sablonnière. Parvin, ma copine, CM2, Galoche.
2: Ah, Parvin, c'est son prénom?
1: Oui, oui, respecte-la. P-A-R-V-2-E-N.
0: Non, mais c'est vrai que ça faisait un peu une ville en Croatie, en vacances. Quoi. C'est pas Parvin, avec mes parents, on était juste à côté du port de Soulouk. Et du coup, on avait fait une après-midi à Parvin. Et c'est vrai que c'était du cul, il y a eu smack. Hein.
2: Du coup, je croyais qu'il fallait dire la ville et j'allais lui dire Paris, Pierre. Il s'appelait Pierre, j'étais en 6e dans le bureau de mon père. Et il était pas là. Mon père.
3: Ah ben. Pierre. Tu viens que mon père.
1: Ouais, voilà. Ben moi, j'ai aucun souvenir.
3: Bah, si, enfin.
2: Premier...
0: J'ai souvenir de ma première galoche, mais pas du premier smack.
2: Bah, dis la première galoche alors.
0: Première galoche, Chloé, télésiège.
2: Oh, tellement typique.
1: En plus, on avait tous les deux des appareils.
6: Et pas facile, hein.
1: Et du coup, j'avais peur qu'on reste bloqué dans les appareils, tu sais, avec le froid et tout.
2: Ouais.
1: Ben non, sinon, j'y serais encore, mais.
6: Il y avait pas mal d'obstacles quand même.
0: Le masque.
1: Premier concert, France Gall, Zénith avec mon père, elle a quoi.
2: Dorothée. 5 ans.
1: Pas mal.
0: Et toi? Moi, alors, je suis souvent Patrick Bruel à l'époque où il était passé à Briançon chez mes parents. Mais en vrai de vrai, il y avait eu les Nomades, Yakalelo. J'étais passé à Savine. Et donc, je les avais vus passer à Savine, Yakalelo.
2: Mais ils ont fait autre chose que Yakalelo?
1: Ah bah non, ils avaient que ça.
2: Ah ouais.
1: Et c'est une heure de Yakalelo, c'est bon.
0: Non, mais c'était un plateau et les Nomades passaient. Mais vous vous rendez pas compte d'où je viens? Ça là, les Yakalelo qui étaient le tube de l'été, peut-être ils sont passés 2 ans après leur hype, tu vois. Mais pour nous, mais
2: ah pas mais compte, attends, il n'y a pas que pour vous.
0: Là d'où je viens.
2: Yakalelo, c'est le feu, c'est comme Ouest, j'oublierai jamais.
0: Premier voyage en avion. La première fois que vous avez pris l'avion.
2: Moi j'étais toute petite, j'avais 2 semaines, ma mère m'a emmenée aux États-Unis pour me présenter à sa famille. Donc je me souviens pas bien, mais c'était ça.
0: Moi, on est loin de ça. Hein. 17 ans pour aller en Grèce avec mon cousin, j'ai jamais pris.
1: Moi, 15 ans, voyage scolaire à Malte. On a pris l'avion, première fois.
0: Pas mal.
1: Pas mal.
0: Ah ouais, pas mal.
1: Premier téléphone.
2: Oh, wow. 33-10 bleu ciel en quatrième. J'étais pas peu fier.
7: Ah non, moi j'avais le Ola.
2: Ah, je...
0: Le Alcatel Ola, qui faisait 2 cm de moins qu'une cabine téléphonique. Autant avoir une cabine téléphonique, c'était plus simple. À 2 cm près, c'était une cabine téléphonique.
1: Rémi. Moi, j'avais un peu, je ne cache pas, un peu le portable des Beggy, des BG, des beaux gosses, le StarTAC, le Motorola.
0: Le premier, ça a été le StarTAC.
1: Ouais, parce qu'avant, j'avais pas de téléphone.
0: Oh, wow.
2: Ah ouais,
1: on voulait pas m'en acheter, donc j'ai mis des sous de côté, je me suis acheté mon téléphone.
0: Et la première star que vous avez croisée très vite, Oriane?
2: Alain Souchon. Oh. Dans la rue.
1: Ah ouais. Moi c'est Paul Prébois. C'est un vieux comédien à l'ancienne. Mais bon voilà, qui faisait des films un peu rigolos, genre La Grande Vadrouille. Je sais même pas s'il est dedans, mais c'est ce style de film. Et on était hyper contents. C'était la fête du village.
0: Et moi c'était Lucas Alphand.
2: Ah, le skieur.
0: Ah bah ouais, mais toi
1: oui,
0: ça.
1: Bah oui, le skieur.
0: Bah, j'avais plus de d'où je viens. T'avais plus de chances de croiser Luc Alphand 5 fois que Alain Souchon.
1: C'est clair. Mais attends, énorme star Luc Alphand. Enfin,
0: je dirais
1: énorme.
0: Comme un fou. Il était venu faire la Coupe d'Europe aux Ors. Parce que les Ors, on aurait pu avoir la Coupe d'Europe. Après, c'est compliqué, c'est politique. Mais on avait la piste pour accueillir la Coupe d'Europe.
1: Ça s'est pas fait.
0: La plaie est encore ouverte. Très bien. La plaie est encore ouverte.
1: Ça, ouais.
0: Dans un instant, je vous raconte une histoire folle en Argentine.
1: On a encore retrouvé un truc de Anna Serena. Restez avec nous, Alex Warren, ne bougez pas.
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0: Merci d'être là avec nous sur Énergie. On est là jusqu'à 19h. Redouane Bouguerraba arrive dans quelques minutes. On va faire la fête avec lui. On va bien se marrer. Il va vous offrir des cadeaux aussi au 0870 42 48 pour lui parler à ce ouf là. Ou pour faire tout ce que vous voulez sur l'antenne. Cette émission, c'est avant tout la vôtre. Bien sûr. Je voudrais lancer un appel.
1: Oui, un appel au don.
0: Ouais, avant de vous mettre du Alex Warren, direction le parc du château de campagne. On est en Dordogne. Il y a quelques jours, des promeneurs ont retrouvé une bague dans le parc avec deux prénoms, Gaël et Fred. Clairement, une alliance.
1: Oh.
0: Ils ont retrouvé une alliance. Ils l'ont ramené au restaurant d'à côté, si vous la cherchez, le restaurant du château dans le village voisin. Et le resto garde la bague précieusement, tente de retrouver le proprio. Donc si c'est à vous, vous pouvez contacter ici Périgord sur les réseaux sociaux en donnant le troisième prénom inscrit sur la bague.
1: Ah bien,
0: c'est ça, là, ouais. Bah oui, c'est comme j'étais ça que chaud, c'est la vôtre.
1: Après, tu sais, c'est peut-être aussi quelqu'un qui
0: l'a... C'est peut-être mon frère qui a gueulé, qui l'a acheté au milieu du parc.
1: T'as compris,
0: tiens,
1: compris.
0: Tiens,
1: Gaël,
0: tiens, t'as cadré.
1: Et il va pas vous dire la récupérer, celui-ci.
0: Tu es parti avec le prof de Pilate.
1: C'est sûr qu'il y a un truc comme ça.
0: Mais s'il vient de te la retrouver, le prénom. Bon, en tous les cas, si c'est pas mauvais, si c'est juste une perte et pas intentionnelle, elle est disponible donc sur ici Périgord.
1: Bien entendu.
0: Alex Warren, voilà ce qu'on écoute tout de suite.
1: J'aime bien ça, Fever Dream.
0: Pardon?
1: Fever Dream.
0: Bah écoute,
1: c'est-à-dire il rêve de fièvre. Bah, il a là il a une angine blanche.
0: Attendez, mais vous avez jamais fait des rêves sous fièvre?
2: Bah bien sûr, c'est horrible.
0: C'est extraordinaire.
2: Ah non, c'est l'enfer.
0: Mais si, c'est un voyage.
2: Tu sues en plus,
0: Ouais. Moi j'ai rêvé là pendant la semaine de vacances. Ce matin, j'étais énervé. Ma femme m'avait quitté pour mais longtemps. Hein, et le rêve a duré très longtemps parce que j'étais vraiment en orga de tiens, faut refaire le dressing et tout. Elle était partie avec Jérémy Frérot.
1: Comme ma femme. Qu'est-ce qu'il a avec nos femmes?
0: Attends, toi aussi?
1: Mais bien sûr.
0: Mais c'est pour toi que je m'as mis ces conneries dans la tête.
1: C'est toi qui t'es mis ça dans la tête.
0: J'en peux plus de toi. Mais c'est pour ça que j'ai rêvé de ça. Elle est dans mon rêve, elle était partie avec Jérémy
1: Frérot. Mais c'est ma femme qui peut partir potentiellement avec Jérémy Frérot.
0: Moi c'est un rêve. Mais attends, mais ça allait très loin. C'est-à-dire que vraiment c'était un mode bon bah voilà, comment on fait, comment on s'organise une semaine chacun, machin. Il était parti avec Jérémy Frérot.
2: Mais c'est l'enfer. Elle l'a rencontré comment?
0: Dans le rêve, je sais plus. Moi, je sais plus dans l'orga d'après.
1: Sur la plage. Jérémy Frérot, c'est sur la plage avec une guitare et une ambiance.
2: Et t'as trouvé un autre appart du coup?
0: Je sais plus. Ouais, alors je
2: pense que c'est très dur ça.
0: J'ai gardé l'appart parce qu'elle partait vivre avec Jérémy, donc tout allait bien. Elle m'a dit en mode ouais, garde l'appart, mais pas à princesse, juste Jérémy l'a cueillie.
2: C'est humiliant quand on te dit garde l'appart, c'est le pire.
1: Quand même. Tu sais que t'en as plus rien à faire quoi. C'est vraiment t'es parti.
0: Ouais, non, mais garde tout. Ah ouais? Et comment on va faire pour le pouf qu'on avait acheté dans le souk?
1: Oh, je m'en fous, garde. Moi, je suis en van avec Jérémy Frérot, on fait le tour du Pays Basque. Bisous.
0: Mais tiens, l'alliance! Ici Périgord, un con! Reste avec nous, 17h45 sur Énergie.
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0: Ah, comment vous allez tout le monde?
6: Bah écoutez, ça va bien de ce combat, allez vous-même.
0: Ah, ça va super. Dans un instant, 60 secondes cadeau. On trouve l'info en soir. Moins de 60 secondes, vous gagnez un cadeau.
6: Ah oui, ça c'est mon domaine.
0: Quel cadeau? AirPod 4. On a déjà offert une PS5 et j'ai aussi un iPhone 17 à offrir, mais sans le faire avec Redouane Bougarab. Okay. Dernière fois qu'il est venu, c'est lui qui a dû acheter l'iPhone.
6: Ouais, c'est vrai. Il est revenu le filet, hein. C'est...
0: Ah, il est revenu, le lendemain, il est revenu le filet. Très classe, carré. Très carré.
6: Ah ouais.
0: Et avant ça, je vous emmène au pays de Maradona, Big Flo et Oli et du Churrasco.
6: Ah oui, et dans un bañadas.
0: L'Argentina.
6: La mujer.
0: L'Argentina, gros buzz cette semaine en Argentine. Il y a Victor qui est avec nous. Ça va, Victor?
7: Salut, ça va.
0: Victor, écoute bien cette info. Et vous tous qui m'écoutez là en voiture, en train de rentrer, en train de terminer une journée de boulot, de la continuer simplement, écoutez cette info. Après un match de foot de Boca Juniors à Buenos Aires, un journaliste a interrogé une supportrice après un match normal et l'interview a fait le buzz, elle fait le tour du monde. Pourquoi?
6: Parce qu'il y a eu
0: un match de foot.
6: Ah, il y a eu un coup de foudre entre les deux?
0: Exactement.
2: Oh, j'adore.
6: C'est vrai?
0: Faut que vous alliez voir l'image. Ah ouais. Je peux pas, ça sert à rien que je vous mette le son, on comprend rien. C'est en espagnol, vous comprenez, en espagnol. Coup de foudre, ils se sont échangés leur Insta en direct.
6: Ah, génial!
0: Elle a un coup de foudre pour lui, il a un coup de foudre pour elle, en direct, et au bout d'un moment, il s'est dit, en fait, je vous trouve ravissante. Et elle dit, moi aussi. Oh. Viens, on s'échange les Insta.
6: À l'antenne?
0: À l'antenne!
6: Oh, c'est beau!
0: On n'avait pas vu ça depuis Estelle Denis et Raymond Domenech. Oh là là, c'est trop mon pain, Raymond.
6: Raymond, tout mon pain.
0: On n'avait pas vu ça depuis, Victor. Oui, déclaration d'amour en direct. Alors écoutez bien. L'amour a frappé à la porte. Quand il frappe à la porte, qu'est-ce qu'on fait?
6: On regarde dans l'œillet quand même avant pour voir.
0: On va un petit peu dans le Judas. Hop, ça nous va. On ouvre la porte de l'amour. Et donc, la séquence fait le tour des réseaux sociaux et la séquence se termine avec les deux qui se font une bise appuyée et qui se disent à bientôt. Enfin, c'est à l'ego, quoi.
2: Oh, la bise appuyée, c'est bon ça.
6: Ça va plus, toi.
2: Mais si, c'est quand même la meilleure partie. Tu te fais pas des vrais bisous, mais tu te fais des bises un petit peu tendancieuses.
6: Mais là, comme tu l'as dit, la bise appuyée, c'est bon ça.
0: Les deux se sont revus après. Ils ont même donné une interview ensemble dans un podcast argentin pour raconter leur rencontre et officialiser leur relation. Donc au moment où je vous parle, ils sont ensemble en couple officiellement.
6: Magnifique.
0: Au bord du terrain comme ça. En France, ça arrive pas. En même temps, en France, c'est Paganelli. Donc
6: c'est pas pareil.
0: Ouais, je suis avec Sandrine là. Ouais.
2: Mais c'est ouf les coups de foudre mutuels. Souvent, t'en as un qui a un coup de foudre ou l'autre, mais en même temps,
6: c'est
2: ça.
6: Beau, ouais, c'est magnifique. Puis là, pour les enfants, t'imagines plus tard s'ils ont des enfants, ils pourront voir les premiers instants d'amour de leurs parents.
2: Avec
6: c'est
2: la
6: magnifique.
2: Bise appuyée.
0: C'est beau, hein.
6: Ah ouais.
0: C'est quand votre... Est-ce que vous avez déjà eu un coup de foudre? Et c'est quand le dernier? Vraiment un coup de foudre?
2: Non, j'ai jamais eu
6: moi
2: ça.
6: Moi si, ado. Ado à 15 ans, elle s'appelle toujours d'ailleurs Morgane. Et elle m'a un peu renversé, quoi. Je dormais avec son écharpe la nuit et tout. Elle mettait un parfum à la framboise.
0: Moi, j'étais très amoureux. Attention, hein. Moi, j'ai des coups de foudre immédiats. Et pareil, je pouvais être comme ça, professionnel.
2: Attendez, ça veut dire vous voyez la personne et vous tombez instantanément amoureux.
6: Ouais.
2: C'est génial de vivre ça. Ouais.
6: Enfin, amoureux à l'époque, tu sais pas, tu te dis juste tiens, je ressens un truc qui est quand même particulier, quoi. Au-delà des papillons,
2: c'est génial. Mon mec dit qu'il a eu un coup de foudre pour moi.
0: Immédiat. Il a fait des bises appuyées.
2: Il m'a fait
0: une bise appuyée là. Comment tu l'appuies ta bise? J'entends rien là. Viens l'appuyer, grand marlou. Viens là, l'appuyer la bise.
2: Non, c'est ce qu'il raconte en tout cas aux gens.
6: Bah c'est beau.
0: Lui, ouais, c'est trop beau.
2: C'est
0: beau,
2: hein. Oui, mais il paraît.
6: Ouais.
2: C'est magnifique.
6: Et nous, non? Vous avez eu un coup de foudre pour votre femme ou...
0: Ah ouais.
6: Mais moi, c'est pas un coup de foudre, c'était ma meilleure amie.
0: C'est vrai, oui.
6: Donc après, ça a mis du temps, mais quand ça s'est fait, c'était trop bien.
2: Mais ça mûrit, oui, t'apprends à aimer quelqu'un.
6: Mais
2: quoi.
6: C'était pas un coup de foudre.
0: Parce que t'as été 15 ans, ouais. T'as été friendzoné pendant 15 ans.
6: Bah oui, un jour, elle a ouvert les yeux, quoi. Elle s'est fait voir celui-là, le petit chauve, là. Oh, pas si mal, en fait. Et voilà, et ça fait 16 ans.
0: Il reste que ça, bon.
6: Ça n'a pas à faire.
0: On a fait le tour de tout le monde, on va aller voir s'il reste un copain.
6: C'est quand t'es dans le rayon, dans les invendus, là. Il reste une vieille quiche, là. Et un pâté croûte, c'est moi.
0: Voilà. Non, elle a fait un unboxing, tu sais, des caddies, là, où tu sais pas ce qu'il y a dedans. Et lui, allez, laisse tomber.
6: Allez, hein.
0: Allez,
6: bon,
0: let's go, hein.
6: On va le garder, hein.
0: Ah là. Et donc toi, t'es pas du tout coup de foudre, Ariane?
2: Non, mais moi je suis une grande méfiante. Donc en fait, avant de connaître quelqu'un, faut que je décrypte comment il se... Je suis trop chiante. J'ai pas du tout le lâcher prise pour avoir des coups de foudre, mais j'aimerais beaucoup.
0: Et toi, Victor?
7: Les coups de foudre, c'est délicat. Je pense que comme il disait Rémi tout à l'heure, quand on est jeune et qu'on découvre ça, il y a de l'effet,
0: oui.
7: Effectivement. Mais après coup de foudre, peut-être que je l'ai pas vécu.
0: Bah ouais, non mais
7: tu sais,
0: je,
7: que c'est.
0: Je pense que c'est un truc de caractère. Moi j'en ai eu un il y a 2 semaines encore.
2: Ah oui, de coup de foudre.
0: Ouais, coup de foudre. Voilà. Avec Chantal là-dessous dans Massinger.
2: Ça a pas loupé.
0: Alors, on a échangé nos copains d'avant. On s'est fait bise appuyée.
2: Oh non, c'est pas possible.
0: Avec la Chantal. Elle va faire une bise appuyée. Appuie-moi. Appuie-moi. Oh, et vous savez quoi, on s'en lasse pas. This is Mélodrama, vous voulez entendre ça?
10: Ouais, ouais. Bien sûr.
0: Quel kiff. Merci Énergie de nous mettre la meilleure musique tous les après-midi. 16h-19h, on est à vos côtés. Redouane Bougueraba et les 60 secondes cadeaux qui arrivent dans 2 secondes. Bougez pas.
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0: Quasiment 18h sur Énergie, quasiment Redouane Bougueraba avec nous dans le studio. Pas encore. Ça va arriver dans quelques minutes, rassurez-vous. Il y a Maxime qui est avec nous. Ça va le Max?
11: Ouais, ça va, nickel.
0: Max, je suis ravi de t'entendre. Max, est-ce que t'as envie de gagner des AirPods?
11: Carrément. Ah, bah.
0: Et bah, ta vie n'est plus, ton destin, peut-être pas ta vie quand même, mais ton destin n'est plus entre tes mains, il est entre les mains parfaitement manucurées de cette équipe. Puisqu'on va jouer aux 60 secondes cadeaux, let's go, jingle.
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10: Question très simple de Madame Loche.
0: C'est question de Madame Belle-Père de Loche. C'était ça. Ah, ils y allaient. Hein.
10: Madame Belle-Père de Loche.
0: Alors, j'ai une question très simple. On part au Royaume-Uni. Un gilet a été vendu 770 000 euros. Qu'avait de spécial ce gilet? Que tenemos de especial es rileto de pueblo? La perfection masculine. Qu'est-ce qu'il avait, ce gilet spécial top chrono, 60 secondes?
2: Il a appartenu à quelqu'un de connu.
0: Non. Ah non? Il mais était...
11: Hein? En matière spéciale.
0: En matière fécale, pas du tout.
11: Non, spécial.
0: Pardon?
11: Spécial.
0: Ah, ça
11: en
0: va.
11: En matière animale ou autre chose.
10: Puis ça aussi, moi.
0: J'allais mettre une pause pour dire quel est le cerveau fou qui part sur le premier truc. C'est en matière fécale. Autant
11: pas.
0: Pour moi. Parfait. Maxime, il n'est pas dans une matière spéciale. On reprend le chrono. C'est un gilet qui date de l'Antiquité?
6: Non. Ah, c'est dommage.
0: Mais il est vieux.
2: Et il représente quelqu'un d'important, une époque importante, quelque chose d'important.
0: Ah, il représente quelque chose d'important.
2: La guerre?
0: Non, attendez, mais c'est un gilet de costume?
6: Non.
0: C'est un gilet en laine? C'est un gilet qu'on met par-dessus un...
2: Pare-balles?
0: Non, pas pare-balles.
2: Un écu... Comme
0: attendez, excusez-moi, c'est un vêtement, monsieur Combal?
6: C'est un gilet.
0: Oui, c'est un vêtement, c'est un cardigan. Ok, alors attendez.
2: Jeanne d'Arc?
0: Non. Mais non, mais il a appartenu à quelqu'un.
6: 10 secondes.
2: Oui, t'as raison, j'ai dû paniquer. Est-ce qu'il protège?
6: 10 000 euros.
2: Il protège, il est en or, il est en caviar.
0: C'est un gilet qui permet de descendre en profondeur. Non, mais c'est un gilet de sauvetage.
10: Le sauvetage qui a du Titanic.
0: Non. Du Titanic. Un gilet du Titanic, Camille, allez.
10: Je vous ai. C'est même pas beaucoup aidé. C'est un gilet vraiment.
2: T'as dit quoi, excuse-moi. Non, t'as dit gilet.
10: De sauvetage.
2: Ah, t'as dit sauvetage.
0: Après, il existe peut-être des cardigans de sauvetage. En tout cas, là, c'est un gilet de sauvetage du Titanic. Le cadeau, il est pour Maxime.
11: Oh, il y a un gilet.
0: Et elle et ses places, là. On en est où de ses places?
6: Ben, on en est qu'on en a pas.
0: Oh là là. Oui, les amis, gilet de sauvetage du Titanic. Le gilet a été signé par la survivante qui l'a utilisé, une certaine Laura Mabel Francatelli.
6: Ah, une Italienne donc.
0: Qui est morte pour des raisons de vieillesse, pas de froid.
6: Bien sûr.
0: Elle est morte de raisons de vieillesse. Laura voyageait avec sa patronne, une créatrice de mode, dans une cabine de première classe du paquebot. Genre, elle voyageait avec Isabelle Marant de l'époque, tu vois.
6: Ah ouais.
0: Ok, c'est que c'est Isabelle Marant de l'époque. Et là, le navire. Attention les gars, on cache pas qu'on vient de taper un glaçon. Ah bon, mais ça va, on est sur le rafio le plus solide du monde. Ouais. Mais il s'avère qu'en fait, que nenni, on a pris l'eau. En fait, ça s'est joué à quelques minutes. Vous savez, s'ils avaient fermé suffisamment tôt les trucs pour barrer, ça ne serait pas échoué. On le voit dans le film.
6: Ah bon?
0: Ben ouais.
6: Je me souviens pas de ça.
0: Et donc, ça a pété la coque. Ils se sont échoués. Laura, elle a sauté sur le premier paquebot qui est parti.
6: Ah, bien.
0: Parmi tous les paquebots, bien joué, son
6: bien
0: fou.
6: Joué, bah oui.
0: Ils ont quitté le navire à bord du premier canot de sauvetage. Et sachez que les 9 survivants avec qui elle a survécu sont restés en contact tout au long de leur vie. Et elle, ils l'ont tous dédicacé.
2: Ah, génial.
0: Les neuf l'ont dédicacé, tu vois. Bah, un peu comme quand t'as le maillot avec toute l'équipe de Reims, quoi, tu vois.
6: Ah, bah, oui.
0: Mais 770 000 euros, c'est énorme. C'est un collectionneur anonyme qui l'a acheté. Anonyme mais riche.
2: Tu collectionnes, oui, tu te le mets pas quand tu vas à la mer ou quand tu fais du canoë, quoi.
0: Mais tu le mets pas au petit s'il fait du jet ski. Hein,
2: voilà. Tu achètes des canons.
0: Une œuvre d'art.
11: Ils sont pas au musée, ces pièces-là, normalement.
0: Eh ben, peut-être qu'ils l'ont mise dans un musée. En tout cas, c'était à la vente. Sachez qu'il y a déjà une lettre écrite sur le Titanic qui avait été vendue 115 000 euros.
6: Ah, waouh.
0: Le coussin d'un fauteuil d'un des canots de sauvetage avait été vendu 527 000 euros.
6: Coussin d'un fauteuil d'un des canots. Oula, ça sent quand même le gars qui dit si, c'est un coussin qui est appartenu au truc.
0: Il y a écrit plage de ruban bleu, j'en ai pas. T'embête pas, ça, c'est des conneries. Et en Angleterre, la montre en or d'un passager, un gars qui était sur le bateau, sa montre en or a été vendue 1,5 million d'euros.
2: Bah, faut aimer le Titanic.
6: Montre
2: quoi.
6: D'une personne, malheureusement.
0: Day Side Day. Ah, bah oui.
6: Ouais.
0: Et elle, pas décédée de vieillesse pour le coup,
6: ouais,
0: de
6: ouais,
0: froid.
6: Ouais, c'est ouais. Mais c'est fou que tu disais que cette équipe du canoë de sauvetage sont restés en contact, les neuf. Ils se voyaient, quoi.
2: Bah, c'est un peu comme une colo, ça soude.
6: Bah, ils faisaient des soirées.
0: Est-ce qu'ils restent vivants, des survivants du. Non, ils sont tous morts. Parce que je pense qu'eux, ils méritent des places pour Céline Dion.
6: Ah
0: bah sans faire la queue pour Infinite ou Visa ou je sais pas quoi.
2: En parterre or là avec les sièges confortables.
0: Ni l'Uarena ni rien du tout. S'il reste un survivant, faut qu'il aille au concert. Hein.
2: Mais il est coulé quand?
0: C'était en 1912. Et bah non, ils sont tous morts. Bah bien sûr.
6: Ah, ça fait ouais.
0: Ou alors il garde rien du concert. Quoi.
6: si papy, c'est Céline.
2: Mais cette imitation.
6: 115 ans. Là, il n'y a plus personne. Hein.
11: Oh, les gars,
6: il est fou.
11: C'est bien. C'est bien. Allez.
0: Moi, j'aurais adoré faire des soirées avec eux, tu vois.
6: C'est vrai. Comment ils seraient en première
0: Bah, plus de son. Non, mais y a, à cet âge-là, avec tout le respect, il n'y a plus de son, plus d'image, il n'y a plus rien. Tu peux faire ce que tu veux.
2: Pire imitation, troisième âge au monde.
0: Mais là, c'est plus troisième âge, là, c'est sixième âge. Elle est morte en 2009, la dernière survivante. Merci pour ces petites infos badantes, l'équipe.
6: N'hésitez pas.
2: Entre lui, mec, qui humide.
0: Sur le bateau, il y avait quoi? Ah oui, en plus, en 2009, elle avait que 2 mois sur le bateau.
6: Ah oui.
0: Ah bah, une place sur un canot, ça prenait pas trop de place. Waouh.
6: Wow. Ouais, c'est bon, ils mettent le nombre de morts et tout.
0: Il y a vraiment une belle ambiance,
6: l'équipe.
0: Bon, 1600, je vous donne quand même l'info.
6: Miley Cyrus.
0: On va écouter ça tout de suite. Et puis Bredouane va arriver, il va nous rejoindre sur Énergie dans quelques minutes. Bougez pas, Maxime, je te fais un énorme bisou. Félicitations, les AirPods sont pour toi.
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0: Restez avec nous sur Énergie, on est à vos côtés, bien sûr, qu'on vous lâche pas. On est obligé de faire une petite pause, c'est obligatoire. C'est réglementaire, et bien sûr,
6: oui.
0: Il faut payer l'après-soleil de Dorian. Il a pris un carreau, c'est le lacézin de Lusa.
2: Ouais, un petit rayon comme ça, je me suis exposé. Bon.
0: Ami du monoï, beurre de karité. Tresse à traire.
6: Reste avec nous. Il y a du vitre. Ben tiens, ça fait mal, forcément.
2: Ça pique.
6: Tu mets pas un peu de biafine sur les épaules?
2: Les épaules, c'est le pire.
0: On écoute ça dans un instant, et Redouane Bouguerra sera avec nous dans le studio juste après. À tout de suite.
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0: Pas cool, c'est cool ou c'est pas cool?
1: C'est cool.
0: Trop content de l'avoir. On va parler de son dernier spectacle. On va surtout rigoler avec lui. Il va vous faire gagner des cadeaux au 0870 42 48. Le temps d'écouter Vita sur Énergie.
2: Qui s'est fait mal.
0: Merci d'être là, elle s'est fait mal.
2: Après, bon, c'est toujours pareil, hein. Quand tu. En fait, quand tu te.
3: Non, mais tu coupes les ongles trop courts.
2: Non, mais ça m'est arrivé ce matin, là. Ce matin, le gros orteil. Et bah, quand c'est trop court, c'est trop court.
0: C'est ça la chanson?
2: Oui, c'est sur ça, c'est sur le coup.
1: Avec le coupon, c'est dur à viser.
0: Ah, oui. On vérifie quand même, hein. Écoutez, je suis pas sûr, mais on vérifie.
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0: Bienvenue tout le monde, on est en direct sur Énergie.

0: Je t'ai jamais vu aussi calme. Il est calme. Ah ouais. Maman, t'as pris une nuit calme ou quoi? T'as
1: bien.
2: C'est relâché les promos.
1: C'est le nouveau.
2: Non, c'est les lunettes.
0: Ouais, c'est ça.
1: Ouais,
0: c'est
1: les lunettes.
0: Ça donne un côté la grande librairie qui est pas dégueu.
2: Exactement. Côté Superman. Je me suis dit, il y a personne qui va me reconnaître avec les lunettes. Il va dire, par Clark Kent, fils de pute. Je suis grillé. J'ai dit, c'est ça, c'est un petit accessoire, mais ça marche. Tu regardes Superman, il y a une lunette, c'est Clark Kent qui les enlève, c'est Superman.
0: Ouais, c'est en deux secondes, c'est fou. Il y a un slip quand même dans l'affaire, hein. Il met un petit slip quand même.
2: Par-dessus,
0: dans la cabine téléphonique.
2: Tu sais pourquoi? Parce que l'uniforme était trop haut, on voyait ses couilles. D'où le slip par-dessus. Non mais faut savoir.
0: C'est une vraie histoire.
1: Les livres le disent.
0: C'est dans la première BD, ils l'ont pas mis dans le film, mais dans la première BD, ils ont raconté le problème de couilles. Hein.
2: Ouais, il y avait un problème de burne. On l'appelle Jason Burne.
0: Redouane, il a eu peut-être même plus, en tout cas au moins 350 000 spectateurs pour son stand-up On m'appelle Marseille. Vous l'avez vu sur Amazon partout. Le spectacle a cartonné. Premier humoriste à remplir le Vélodrome en 2024.
2: Oui.
0: Déjà,
2: bon, hein.
0: Juste arriver à mettre 60 000 Marseillais à l'heure à un endroit, déjà c'est extraordinaire.
2: Mais c'est bien là. Là en ce moment, l'OM, ils sont en train de battre le record. Ils arrivent à vider le Vélodrome plus rapidement. Non, mais on n'est pas bien en ce moment. Je suis pas bien là.
0: Ah, on n'est pas bien non plus. Bien. Je le sais. Hein.
2: Non. Bien. Et le pire, c'est pas que ça joue mal, c'est pas l'équipe, c'est le logo. Tu veux pas acheter un maillot de Marseille avec le logo Volkswagen?
0: Vraiment,
2: tu vas croiser des gens, ils vont te dire fais une révision. Non, mais je suis supporter de l'OM, je te retrouve à changer des pneus. Consultez les supporters de Marseille. Vous pouvez pas sortir un maillot à l'arrache.
0: Et surtout au moment où ça c'est pas fou sportivement. C'est à la limite tu flambes un peu sportivement, tu dis bon on tente un truc. Là vraiment il y a rien qui va, donc ils te lancent un nouveau logo. Tu dis c'était pas l'urgence.
2: Ouais. C'est ça.
0: C'est un peu chaud. Bon pour Marseille c'est un peu chaud. Pour Edouard ça se passe bien puisque son deuxième spectacle qui s'appelle Mon premier spectacle est actuellement en tournée des Zéniths dans toute la France.
2: De partout.
0: Voilà, ça termine un petit Edouard 7.
2: Non.
0: Théâtre Édouard VII.
2: Une date. J'ai fait 24 dates à Édouard VII.
0: C'est un théâtre à Paris.
2: Et sur les 24 soirs, mars et avril, Camille n'est pas venue.
0: Oh.
2: Du coup, on a rajouté une date semaine prochaine pour qu'il vienne. Et c'est beau, on rajoute une date pour Camille et pour lui faire plaisir.
0: Non, c'est vrai de vrai. Non, je te promets, ça fait 1000 ans que je lui dis je dois venir, j'y arrive pas.
2: Il y a l'équipe qui est venue.
0: Non, moi ça y est, là j'y vais, voilà. Je l'ai reçu avant, donc la promo sera ce qu'elle est. Mais en tout cas, après, je verrai le spectacle.
2: Non, mais c'est bien que tu viennes pas parce que ça m'oblige à rajouter des dates en espérant que tu vas venir.
0: Bien sûr.
2: Et du coup, on prolonge une tournée.
0: Non, parce qu'il y a juste la date qui est rajoutée à Édouard VII et puis après, ça part en tournée partout.
2: Je pars au Maroc le 9 mai.
0: Casablanca
2: au complexe. Je pars à Perpignan, je fais Châteauneuf-sur-Isère, je pars
0: Ajaccio, Lisbonne, Salon de Provence, Lisbonne.
2: Ouais, Lisbonne.
0: Ah ouais?
2: Ouais, je joue au Portugal.
0: Tu joues dans toute l'Europe, toi?
2: Mais parce que je suis international. Il y a des Français, des francophones, des francophiles de partout dans le monde. Et il faut leur faire plaisir.
0: Ah oui, voilà, tu parles pas portugais,
2: c'est français. Il y a des Portugais qui parlent français, les gars.
0: Non, mais bien sûr.
2: Des années de conciergerie, ça rentre au pays.
0: Ouais.
2: Tout le fric qu'ils ont fait, ça a fait des palaces à Faro.
0: Et donc, pourquoi le spectacle s'appelle Mon premier spectacle? Ton deuxième?
2: Ouais, je trouvais ça marrant d'appeler son deuxième.
0: C'est
2: marrant. Son troisième, c'est mon troisième spectacle. De l'appeler mon premier spectacle. Il y avait Redouane s'éparpille, qui me suis vraiment éparpillé. On m'appelle Marseille. Et mon nouveau spectacle s'appelle Mon premier spectacle parce que c'est le premier spectacle écrit.
0: T'as bossé?
2: On a bossé. On a acheté un cahier super conquérant parce que le Clairefontaine, il était cher. Un stylo 4 couleurs et on a écrit ses meilleurs spectacles. On a raconté sa vie. Et voilà, on découvre un Redouane Bouguerraba qu'on connaissait pas. On connaissait les vannes du premier rang, le clash. Mais là, on arrive sur un côté où on découvre le père de famille, le frère, le fils.
0: Et on découvre que t'as fait de la prison?
2: Oui.
0: Qu'est-ce que c'est cette histoire?
2: En 2006, on était jeunes et
0: ambitieux.
2: Et oui, on voulait être les princes de la ville, si tu veux. Quand tu veux, ouais. Où tu veux.
0: Mais tu as fait de la prison où?
2: À Curaçao, c'est une île en face de Isla Margarita, qui est dans les Caraïbes. Une île hollandaise en face du Venezuela.
1: C'est sublime en plus.
2: Tu t'es renseigné pour un mec qui est pas venu spectacle.
0: Je te dis l'équipe elle est venue quand même. J'envoie un peu des trucs.
2: C'est bien.
0: Ah ben non, mais t'inquiète, on est venu.
2: C'est bien ChatGPT, hein.
0: Ah ben ouais, on a tout liqué sur YouTube, ouais, t'inquiète pas. On est carré, t'inquiète pas. Donc t'as fait de la prison au Venezuela, c'est incroyable ça.
2: C'est exceptionnel.
0: Mais t'avais fait quoi?
2: Mais faut venir au spectacle pour savoir. Vous venez au spectacle, on va pas spoil. T'avais passé un bon moment.
0: Mais ta famille savait ou ils ont même découvert?
2: Ils n'étaient pas au courant. Ils l'ont su beaucoup plus tard parce que je voulais pas qu'ils aient un arrêt cardiaque. Du coup, des années plus tard, ils l'ont su quand il y a eu prescription. J'ai fait croire à mes parents que j'étais en croisière, que je travaillais dans une croisière. Donc j'appelais ma sœur du téléphone et elle faisait croire que elle m'appelait. Elle disait, maman, si on appelait Redouane. J'ai l'émotion, genre, je peux pas lâcher des cocktails, j'ai des margaritas à servir alors que
0: t'étais avec du cap vénézuélien dans une.
2: Exactement. Wow. C'était pas le même milkshake. Hein.
0: Et je sais que tu l'as raconté, donc je sais pas si on parle dans le spectacle, mais en tout cas, tu l'as raconté en interview, t'as eu un contrôle fiscal.
2: Oui.
0: Qu'est-ce qui s'est passé?
2: Ben, c'est à ce qui paraît, c'est le début. Non, j'ai pas eu le contrôle fiscal.
0: Ah.
2: Contrôle fiscal, ils m'ont mis le point. Ils sont allés. Ah, j'étais Jeff Panaclock du fisc. Ah ouais, tu arrives à Bercy. J'avais fait deux fois Bercy. Je fais troisième fois Bercy, mais pas pour le spectacle.
3: Donc, pour les impôts. Ça.
2: Mais ça arrive, les impôts, ils viennent.
0: T'as eu du retard comme ça?
2: Non, pas du retard. C'est contrôle aléatoire. Un ami qui te balance et c'est comme ça.
0: Alors moi, je vais pas parler de contrôle fiscal, mais je vais quand même essayer de faire
2: un contrôle fiscal.
0: Moi, j'ai pas eu de contrôle, non.
2: Mais ça arrive, Inch'Allah.
3: Allez, c'est parti.
0: Non, moi, j'adore tout ce qui est impôt, redevance télé, je vous adore. Allez, vous êtes assermentés, je vous embrasse, tout ce trésor public.
2: Tu savais que les personnes qui te balançaient, ils avaient un pourcentage.
0: Non,
2: en cas de redressement fiscal.
1: C'est pas vrai.
2: Mais oui, c'est devenu
0: la délation.
2: Sport. Ouais, en France, c'est un sport national, et t'as des listes, et tu peux te signaler une fois, deux fois, et des fois, la meuf t'a dit, mais il y a 15 personnes, et dans les 15 personnes, il peut y avoir des gens de ta famille, ton entourage, c'est pas que des gens qui te détestent.
1: Mais attends, t'as le pourcentage si la personne est en faute
2: ou quoi? Redressée.
0: De ce qu'elle est redressée.
2: Ça veut dire que si t'es redressé à 1 million d'euros, tu prends entre 100 et 150 000.
0: Moi, je pense que c'est immonde. Toi, je suis sûr que c'était trois potes au Venezuela. Tu les as laissés là-bas. Tu leur as même pas laissé un paquet de Marlboro.
2: C'est eux.
0: Moi, je vous raconte une histoire. On parle pas de contrôle fiscal, mais Al Capone s'est fait choper en 1931. Vous le savez, il s'est fait redresser justement les biens confisqués, tout ça, parce qu'il avait pas bien déclaré ses revenus. C'est comme ça qu'ils ont réussi à arrêter Al Capone à l'époque. Parmi tous ses biens confisqués, il y avait sa Cadillac. Il y avait une Cadillac magnifique. Et cette voiture a un destin fou derrière. Qu'est-ce qui est devenu après sa condamnation? Ils ont saisi sa voiture. Qu'est-ce qui est devenu la voiture d'Al Capone une fois que le trésor public américain l'a saisi?
2: Alors je vais vous choquer les gars. James Dean l'a arraché aux enchères et il est mort dans cette Cadillac.
0: Non.
2: Ça aurait été beau ou pas?
0: Ça aurait été trop beau.
2: Mais toi, tu me faire kiffer.
0: Mais c'était vraiment une Porsche. C'est une Porsche. C'est dans une Porsche.
1: Mais l'histoire était belle.
2: Mais je sais pas. Avec quoi il est mort, James Dean? Je savais que c'était une Porsche.
0: Non, je te jure.
2: Il est mort dans un virage.
0: Ouais.
2: Bah oui.
0: T'as raté le
2: virage.
0: Bah oui, bien sûr.
2: Une limitation de vitesse.
0: Toujours. Ah, bien sûr, évidemment. Est-ce que c'est devenu la voiture présidentielle juste après?
2: Ah, JFK.
0: De quelqu'un. C'est ça?
2: J'ai essayé
0: de raconter, non? Non.
2: JFK s'est fait cartonner dans.
0: Non, c'est pas JFK. Non. La voiture était stockée dans un entrepôt du ministère du Trésor public. Elle avait été saisie comme si demain le Trésor public vous saisit votre voiture. S'ils prennent ta Dacia Sandero.
2: Je suis pas bien, s'il y a Brigitte qui roule avec. J'avais été. Ah ouais, je deviens fou.
0: Mais c'est ma voiture.
2: Tu vois, Brigitte comme ça, en décapotable, avec du Joule, le CD de Joule.
0: Écoutez, Franklin Roosevelt l'a kiffé tellement qu'il a décidé d'en faire la voiture officielle du président des États-Unis. Donc 10 ans après, donc Al Capone, la voiture est restée 10 ans dans un hangar et ensuite, c'est les gens qui croisaient. Vous vous rendez compte? Vous croisiez le président américain, il roulait dans la voiture d'Al Capone, c'était sa voiture.
4: Bah elle devait être dingue, hein. L'intérieur, connais, hein. Bronze de noyer, petit cuir.
0: C'est comme si demain. En ce moment, il y a des problèmes avec la DZ. Bah, demain, t'as mon Macron qui est avec le T-Max, qui est avec un T-Max dans Paris ou quoi? C'est complètement fou,
4: bien sûr.
2: Exceptionnel.
0: C'est fou, non?
2: Bah, c'est fou.
0: Ah, je pensais que ça va le plus vous emballer.
2: Non, mais on est parti tellement fort avec le virage de James Dean.
0: Ouais, c'est vrai.
2: On croit que c'est JFK qui s'est pris de balle.
0: T'as raison.
2: Elle est belle histoire, mais.
0: Et on va parler de ta tournée parce que tu passes partout. Parce que tu passes pas que non plus à Casablanca, à Lisbonne. Il y a quoi aussi? J'ai vu tout à l'heure. Tu pars où encore? Hyper long.
2: Belgique. Guyane.
0: Cayenne.
2: Martinique.
0: Partout.
2: Guadeloupe.
0: Et il y a toutes les villes près de chez vous aussi, bien sûr. On va redonner les dates dans un instant. Il y a aussi un Dôme de Paris et le Dôme de Marseille de date.
2: Dôme de Paris, le Dôme de Marseille.
0: Du 3 au 6. Et 17 et 18 février, le Dôme de?
2: Oui, je fais 2 dômes à Marseille et 4 dômes février, du 3 au 6 à Paris, Palais des Sports. Très belle salle. C'est là où j'avais fait la captation de On m'appelle Marseille. On va faire une scène centrale et on va essayer de capter mon premier spectacle.
0: Et dans la tournée des Zéniths, là, t'es en scène centrale ou pas?
2: Non, scène normale. J'avais jamais fait en scène normale, du coup.
0: C'était une première fois, quoi.
2: Ouais, c'est première fois.
0: Tout est la première fois.
2: C'est beau.
0: Le spectacle est écrit, vous vous rendez compte?
4: C'est dingue.
2: C'est beau, hein.
0: Mais rassure tous les gens qui nous écoutent. tu continues à terminer le premier rang.
2: Oui, je suis obligé
0: rang.
2: De le faire.
0: Ah, mais c'est nous, c'est avec plaisir.
2: Non, mais on le fait parce que je le faisais pas au début. Ouais. Et les gens se sont plaints. Je reçois des messages. Comment j'ai pris des places au premier rang?
0: Je suis venu avec mon pote, gros
2: ouais,
0: échauffe, t'as rien
2: venu,
0: fait.
2: Je suis venu, c'est livré en partie, ouais, Gérard Junior. Et tu l'as pas fait. Et non, mais vraiment, du coup, je m'y attelle. Je le fais. Et après, on démarre le spectacle. Et tout le monde est content.
0: On se fait un petit peu de Avicii, Wake Me Up. Voilà, ouais, ça on écoute tout de suite. Et Redouane Bougueraba reste notre invité. On bouge pas, il est 18h26. On est sur Énergie tous ensemble.
2: Wake Me Up, tu veux dire réveille-moi.
0: Réveille-moi.
2: C'est beau pour un mec qui est mort. Hein.
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0: Redouane Bougueraba est notre invité ce soir. Redouane Bougueraba, après avoir mis plus de 350 000 personnes dans une salle pour voir son précédent spectacle, On m'appelle Marseille. Maintenant, il revient avec son nouveau spectacle qui s'appelle Mon premier spectacle. Parce c'est que ça y est, il a écrit. Première fois qu'il a gratté.
4: J'adore ce truc de...
0: Est-ce que tu dis que des vérités dans le spectacle?
2: Tout est vrai.
0: Tout est vrai.
2: Tout est vrai. Et les gens sont choqués parce qu'à un moment, ils disent non, c'est pas vrai. Il n'a pas vécu ça. Et ce qu'on va faire, quand on va faire la tournée de Zénith, on va mettre toutes les photos dans les écrans à la fin.
0: Pour montrer que c'est vrai.
2: Et à la fin, un petit générique pour la preuve par l'image.
0: T'as gardé une photo en prison là-bas?
2: Ouais, j'ai toutes les photos.
0: Ah ouais, non,
4: il avait son jetable.
2: On a tout. Une petite photo.
1: Elle est la FNAC, les faire développer après.
2: Bien sûr, c'est ça.
0: Il y a une dernière date à Édouard VII et puis ça part en tournée, on l'a dit. Tu vas te faire des miles, hein, toi. Tu pars partout, tu dois avoir des miles en avion.
2: Ouais, je m'appelle Miles Davis. Non, mais vraiment, niveau miles, je suis chargé.
0: Ah oui, tu dois être au max. Jamais vu quelqu'un faire autant de trajets pour une tournée. Oui, Rémi.
4: On parlait de bouffe tout à l'heure en début d'émission sur les compagnies. C'est pas toujours dingo ce qu'ils offrent. Toi, tu dois savoir exactement quelle compagnie.
2: Alors, je suis arrivé à un level où je mange plus dans l'avion.
0: Ah ouais?
2: Quand tu sais comment c'est préparé, c'est dégueulasse. Et ils ajoutent une tonne de colorant, de sel, de sucre. Parce que quand t'es en altitude, ton palais, ta langue,
0: tu sens plus rien.
2: Exactement. Ouais. Donc, ils chargent en sucre et en sel. Et c'est en fait ce qu'on mange, c'est du poison. Donc le petit conseil quand voyager, même si t'es en business, tu prends ta bouffe de chez toi. Et l'idéal, c'est de pas manger dans l'avion, c'est juste s'hydrater parce qu'on se déshydrate super vite.
0: Oh là là, t'es devenu carré. Tu sors le Tupperware de la daronne dans l'avion.
2: Je sors le merguez frites.
0: Ah ouais, c'est ça.
2: Les pâtes au merguez.
0: J'ai fait des abus.
2: Avec un coca, tu rôtes, tu les enfumes. Hein. T'as même désarmement des tobogans. Vérification. Mais c'est quoi cette odeur? Le mec ouvre sa merguez.
0: C'est chaud. Et il y a donc on l'a dit 4 dates au Dôme de Paris du 3 au 6 février et 2 dates au Dôme de Marseille les 17 et 18 février. Voilà, la gars, ça va faire du monde. Et de partout dans toute la France. J'ai deux questions. Tu fais quoi 2 heures avant de monter sur scène? Parce que toi, t'as l'air le gars le plus détendu du monde.
2: Je suis pas sur scène.
0: T'es même pas sur scène. T'es même pas sur site.
2: Pas là. Édouard VII, j'arrive.
0: À
2: 5 minutes avant. Je lance la première partie. Je monte vite me changer, mais.
0: Attends, c'est-à-dire, t'es encore en schlag au moment où tu dis, messieurs, dames,
2: j'arrive
0: faire du bruit.
2: J'arrive en lime. Je pose la lime. Et des fois, je vois les retardataires arriver. Genre, ils me regardent, me disent, qu'est-ce que tu fais là? Je dis, non, mais c'est vous, qu'est-ce que vous faites là? Moi, je vais arriver sur scène avant vous. Donc, je rentre, je lance Sako Camara, faites un maximum de bruit pour la première partie. Pendant qu'il démarre, je monte vite, mettre ma tenue de scène. Il y a des gens qui arrivent, tu me dis, toute la semaine, il est habillé pareil ou quoi? Ça s'appelle une tenue de scène. On en a 4 ou 5. Je me promène pas avec la tenue de scène en ville. Je joue, je performe, mais juste avant, je décontracte.
0: Bien sûr, tu bloques la lime, bien sûr, tu mets pour pas la perdre au retour.
2: En fait, je la bloque pas parce que j'ai une petite technique. Comme il y a pas, il faut les mettre sur leur place.
0: Ouais.
2: Et il y a pas de place devant le théâtre. Je mets sur pause, genre je vais la récupérer derrière et ça bascule, ça la gare. J'ai de la chance, personne l'a prise.
0: Et ça repart. Et il repart direct avec la lime. Et tu fais quoi juste après la scène? Tu fais quoi 5 minutes après?
2: Je descends de scène, je fais la photo avec tout le public.
0: Descends faire photo avec tout le monde?
2: Avec tout le monde.
0: Dans Édouard VII, enfin peu importe où t'es.
2: Devant Édouard VII, il y a les gens qui m'attendent et je fais la photo avec tout le monde. Il y a des gens qui viennent me voir de partout, de France, parce que Paris, tu fais un week-end, tu viens me voir en spectacle, tu vas voir la Tour Eiffel. Il y a des gens qui viennent de Belgique, de Suisse. Et ils ont fait la route pour venir me voir et je peux rester 1 heure après le spectacle, faire une photo avec elle.
0: Ça, c'est génial. Et est-ce que j'ai une question qui est un peu dure pour toi et pour moi, mais est-ce que demain tu vas regarder le match du PSG? Demain soir. Est-ce que tu regardes le PSG en Ligue des Champions?
2: Non, demain je regarde pas le match de Paris, mais je regarde le match du Bayern.
0: Est-ce qu'en vrai de vrai, ouais, tu es pour le Bayern?
2: Ah, Michael Olise à fond. Je le prie. Une petite cherche pour Michael Olise.
0: C'est
2: je
0: vrai.
2: Je vais envoyer un DM à Michael Olise.
0: Tu as dit, faut que tu battes le PSG.
2: Je l'ai envoyé un message. J'ai un vocal, je sais pas s'ils sont.
0: Surtout, c'est tellement chambre en ce moment avec l'OM.
2: Je le fais écouter.
0: C'est qui? C'est un attaquant? C'est un joueur magnifique français d'ailleurs, hein, mais du Bayern.
2: Il accent anglais, il est anglophone, sa mère est algérienne, il est français.
0: D'accord.
2: Et je lui ai laissé un message. J'ai dit, s'il te plaît, Michael, fais-nous bander. Michael.
0: Ah ouais, ouais.
2: Michael, mets-nous bien, Michael.
0: On va écouter Naïka dans un instant. Reste avec nous, bien sûr. On va faire un jeu avec toi. Non. On va bien sûr jouer aussi avec Redouane, 0870-42-48. On joue avec lui, c'est lui qui vous fait gagner un iPhone 17.
2: Ah, c'est frérot.
0: Ouais. La dernière fois que t'es venu, c'est toi qui l'as payé, tu te rappelles?
2: Ouais, et c'est vous qui. Ah, je pensais que j'allais payer encore.
0: Non, là, on l'a.
2: C'est vous. Comme quoi, il y a un précédent. Ils offraient des dictionnaires, on leur aurait dit, question pour un champion.
0: Non.
2: Le mec est arrivé, vous avez gagné des merguez. Ouais, vous avez gagné un bon d'achat, Yves Rocher.
0: Je te jure.
2: 10 balles.
0: Et l'iPhone. Ah, mais si tu fais gagner, tu fais gagner. Si tu fais perdre,
2: je fais gagner.
0: Ah, bon, on verra ça dans un instant. Restez avec
2: concentré parce qu'elle a vraiment gagné la dernière fois.
0: Restez en doux avec tout, on reste en direct sur Énergie.
2: Ah, c'est beau.
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0: Merci d'être là, Redouane Bougueraba, notre invité, reste en direct avec nous. Deux vérités, un mytho qui arrive hein, dans un instant. Le temps qu'il trouve, c'est deux vérités, un mytho.
4: Oui.
0: Et Naïka, qu'on écoute tout de suite, ça sera notre invité jeudi soir d'ailleurs en direct dans l'émission. Elle viendra chanter ce titre, One Track Mind. Voilà ce qu'on écoute tout de suite sur Énergie. Belle après.
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0: Et ce sera donc notre invité jeudi soir, Naïka, c'est canon, hein?
4: Trop bien.
0: T'aimes bien Redouane?
2: C'est génial.
0: Ah, c'est Mims.
2: C'est Mims.
0: C'est Mims comme tout.
2: On l'aime beaucoup.
0: Redouane Bougueraba, notre invité, le nouveau spectacle s'appelle Mon Premier Spectacle. Il y a de la tournée partout, vous allez le voir, il y a des DOM, il y a de la tournée des Zéniths, il y a des DOM de Marseille, il y a des DOM de Paris, il fait tous les DOM de toute façon.
2: Ah ouais,
0: il n'y a pas un DOM qui ne fait pas. C'est bien simple, la dune du Pilat, il passe aussi. Il y a un DOM, dès qu'il y a un DOM, il est en haut, il y a
2: celui-là.
0: Dès que ça DOM, il est là,
4: il est là, il est dessous.
0: Bien sûr. T'as des deux vérités, un mytho?
2: Oui.
0: On va jouer dans un instant.
2: Oui, je suis prêt.
0: Deux vérités, un mytho, on va essayer de faire gagner un cadeau à Cassandra.
2: Allez, super.
0: Bonsoir Cassandra.
6: Bonsoir toute l'équipe.
2: Cassandra, il y a un iPhone 17 à gagner.
6: Oui.
0: Ouais, ça te fait plaisir?
6: Ah bah bien sûr que oui, en plus j'en ai besoin.
0: Alors c'est pas, je l'offre pas comme ça, vous me connaissez ma radinerie légendaire. Je l'offre grâce au diable s'habille en Prada 2 qui sort mercredi. Je vous nous offrir un sac Prada, passez pas, ça sera un iPhone 17.
4: Oh, c'est déjà pas mal.
2: C'est bien.
0: Ah ouais, c'est bien. Donc ce sera à gagner dans un instant. Avant ça, je te fais une petite interview, tu me dis si t'as déjà ou si t'as jamais fait.
2: Dis-moi.
0: Est-ce que t'as déjà refusé, Redouane, un film qui a cartonné après? Est-ce que t'as le petit regret d'un film que t'as peut-être refusé à cause du planning ou quoi?
2: Non, j'ai pas eu ce privilège.
4: J'ai tout accepté.
2: C'est les trucs que j'ai pas acceptés, c'est rentré dans le mur et j'ai pas eu un truc que j'ai refusé qui a explosé. Je suis pas encore en position d'Anel Auteuil.
0: Pas encore.
2: Et j'espère ne pas l'être.
0: Il y a un film qui sort bientôt avec Ramzy.
2: Mais les trucs, ouais, on peut le dire, ouais. Qui s'appelle Marav. Deux frères gitans qui sont dans le monde du MMA. Un film avec beaucoup de valeurs, beaucoup de blagues, beaucoup de rigolades, du divertissement comme on aime.
0: Ça sera au mois de juillet. Est-ce que t'es déjà allé voir un match du PSG au Parc des Princes en dehors de PSG OM?
4: Oui.
2: Ouais. Ben, j'ai travaillé pour Canal+.
0: Ouais.
2: Et on a fait au micro.
0: Ouais.
2: Donc on devait présenter des matchs de Champions League de Paris. Donc j'étais avec les apprentis commentaires. Donc malgré moi.
0: Et
2: j'étais là, ils étaient pour Paris. Moi j'ai dit, allez, Lucas.
0: Et t'es accueilli comment par les supporters en vrai?
2: Non, super bien.
0: Ils savent que c'est pour rigoler.
2: Parce qu'ils savent que c'est pour rigoler.
0: Puis on prend cher toute l'année. Hein.
2: Oui, on commence à en arriver dans un niveau où c'est même plus de la rivalité. On leur fait de la peine. Ils nous voyaient en skin. Tu vois, avant, il y avait un petit truc où. Rien là.
0: Mais je ne savais pas.
2: C'est ça qui fait.
0: Ouais, ça qui
2: fait. Est-ce que tu crois à ma mère? Non, Redouane.
0: On tire pas sur l'ambulance. Est-ce que tu as déjà fait un achat compulsif, un truc un peu débile, tu t'es fait plaisir, ou toi ou tes proches, tu dis, on ne servait à rien ce truc-là?
2: Achat compulsif, je pense pas. Des trucs qui servent à rien? Non, je fais attention.
0: Moi, tu fais attention.
2: Ouais.
0: Est-ce que tu as déjà regretté une blague?
2: Non, j'ai jamais regretté de blague. Bah, une fois c'est parti, c'est bon, on a rigolé. Même si c'est hard, on regrette pas.
0: Et est-ce que t'as déjà failli abandonner un projet? Est-ce qu'il y a un projet que t'as failli arrêter et tu dis non, j'ai pas envie de celui-là?
2: Non, mais je vais souvent au bout du bout. Dès que j'attaque un truc, j'essaie d'y aller. Des fois, c'est beaucoup plus difficile. Mais lorsque je suis convaincu, souvent, gros but.
0: Est-ce qu'il y a encore Clément qui filme tes impros partout?
2: Toujours Clément.
0: Il te suit partout, il continue de sortir les impros du nouveau spectacle.
2: Il y a un humoriste très connu qui a essayé de me le voler.
0: Oh oui. Clément.
2: Ouais, on va pas dire les noms parce qu'on n'est pas des balances.
0: Ah bon?
2: Elena Njapetian. Elena, arrête. Il est avec moi. Elle est dégoûtée. Parce qu'elle bosse. Dès que moi je bosse pas, il bosse avec elle. Et dès que je reviens.
0: Il reprend, normal.
2: Priorité.
0: Mais bien sûr, là, vous avez démarré ensemble.
2: Qu'est-ce que tu vas faire avec Valère Germain?
0: Bien sûr.
2: Donc, l'original. Il a repris de voler. Et elle comprend pas. Mais pourquoi tu es avec lui? J'ai dit, mais il est à moi.
0: Il est à toi maintenant.
2: Mais oui.
0: C'est parti pour le deux vérités un mytho, les copains. Clément, c'est celui qui filme toutes ses vidéos, toutes ses impros depuis des années et qu'on fait cartonner, bien sûr, Redouane, entre autres, et qui a fait que ça a été vu partout. Cassandra, on en revient à ton cas, ma grande. C'est parti, ma Cassandra. Deux vérités un mytho avec l'équipe. On va essayer de te dire, selon nous, quel est le mytho. Si on retrouve le mytho parmi les trois anecdotes, ça te fera gagner un iPhone.
2: Est-ce
0: d'accord,
2: que tu
0: Cassandra
2: veux gagner l'iPhone?
0: Non, non.
2: Non, non, mais
6: bien sûr.
0: Au pire, elle rejoint bien demain. Sûr.
2: Écoute-moi.
0: Non, mais
2: vas-y, on démarre.
0: Allez, on démarre. Trois anecdotes, fais-le vraiment.
2: Je vous les fais belles. Belles anecdotes.
6: Je compte sur toi, Redouane, s'il te plaît.
2: Je vais te faire un piège, je voulais mettre trois vrais. T'étais sûr de perdre, mais là, je vais te mettre une fausse. Première anecdote, c'était il y a quelques années de ça, et en plus, on est dans l'actualité. C'était l'été, c'était en juillet. De 1997. Je pars avec trois amis d'enfance. On part à Nice. 350 francs, c'est le prix de la place avec le bus. On va voir Michael Jackson.
0: À Nice?
2: À Nice.
0: Je crois qu'il a joué au Nikkei il y a un an, entre
2: Stade Herman.
0: Allez,
2: je vous mets les détails là.
0: Ouais.
2: Écoute bien, toi, chez toi. Hein. Vérifie, tiens, Google, vérifie si c'est vrai ou pas. Au moins, je te donne les techniques. On arrive, Stade Herman. Dans le trajet, on commence à parler de Michael Jackson parce que ça fait beaucoup de débat maintenant. Ouais,
0: on en parlait nous il y a 10 minutes.
2: Ça fait débat parce qu'il y a plein de petits jeunes, les pauvres, on les pardonne, on va pas dire les noms. Just Riyad disait que la fame était réelle. Bien sûr qu'elle est réelle, la fame. On regardait les cassettes vidéo et au début du concert, t'as des meufs, des mecs qui tombent dans les pommes et nous on est des jeunes de la street, on se fout de la gueule.